0: que le Quai des Orfèvres.
1: Gadget.
0: Ouais, bah moi je pense que ça va disparaître. Mais bon, c'est dommage parce que bon, s'il disparaît, les vendeurs de bière, ils vont vendre à qui? Les putes, elles vont se vendre à qui?
1: Ouais. Non, mais attends.
2: D'accord.
1: Hé, hey, Gadget.
0: Oui.
1: Je te parle du métier de routier.
0: Oui.
1: Nuance.
3: Tu sais qu'ils vont plus les.
0: Bah, c'est clair que.
2: Ouais, mais c'est les conséquences, hein, il a raison.
0: C'est qui achète de la bière, Gérard?
2: Il a raison.
1: Ouais, qui alimente les magasins?
3: Les kiosques à journaux aussi.
0: Oui, mais. Et puis de toute façon, maintenant les routiers, ils deviennent tous animateurs de radio pourris, donc.
3: Allez hop, tu me dégages, celui-là.
4: C'est qui a dit ça?
1: Cagette.
4: Qui a dit ça?
0: C'est pas moi.
1: Cagette, terminé pour lui.
0: Non, c'est pas moi.
1: Si, c'est toi. Hop, au revoir. Alors, boule de neige.
2: Oui, Gérard, je pense pas qu'ils vont disparaître parce que je crois qu'avec la SNCF, on serait assez mal étant donné qu'ils sont tout le temps en grève. Donc, je pense qu'il y a encore de l'avenir, surtout avec l'Europe. Mais bon, faut voir, quoi. C'est pas toujours évident. Oui, ils font des graves défauts aussi.
1: Mais attends, boule de neige. Boule de neige.
2: Oui.
1: Boule de neige. Si les routiers se mettent en grève, c'est pour quoi?
2: C'est pour revendiquer, oui.
1: Bon, c'est pour revendiquer leur gagne-pain.
2: Ouais.
1: Parce qu'ils passent trop de temps sur les routes, ils sont pas assez payés. On est bien d'accord.
2: On est d'accord.
1: Hein? Donc, faut se dire une chose, que là-dessus, hein, un routier, s'il fait grève, il a le droit. Pourquoi? Parce que c'est son gagne-pain. Lui, il va payer plus cher parce qu'il passe plus de temps sur les routes.
2: Ouais, mais ça peut bloquer la France aussi, quoi.
1: Bah oui, mais ça, ils ont fait des conflits. C'était quand même pour gagner leur gagne-pain. Donc, c'est leur gagne-pain qui gagne, hein.
5: Ouais, mais Gérard, il y a Olio sur l'IRC qui dit que dans les autres pays de l'Europe, il y a beaucoup moins de camions et il y a beaucoup plus de transports de marchandises par train. Et il me dit que le routier est un spécimen en voie de disparition.
0: Un parasite.
2: Dans quel pays, ça?
1: Non, mais ça c'est vrai que maintenant, ça va être... pour l'instant, ça n'a pas encore été décidé, mais je pense que bientôt, on va avoir pas mal de chômeurs. Pourquoi? Parce que les routiers vont être... ça va être convoyé par train. Et donc, les camions iront chercher les remorques après. Donc, c'est comme si que maintenant, on n'avait plus rien derrière. Hein.
2: Mmh. D'accord. Toi, Gérard, tu prendrais la route si tu avais l'occasion, tu referais ce métier?
1: Si je pouvais avoir l'occasion de refaire de la route, je pense que oui.
0: Ouais.
4: Gérard, excuse-moi, à la place de Cagette que tu as viré, je viens de prendre un auditeur sur les 12 lignes.
6: Gérard, bordel!
0: Oh! Ah bah bravo! Bien de nouveau!
4: Je peux y aller ou pas?
1: C'est qui?
4: C'est Cronenbourg.
6: Articule Gérard, bordel!
0: Salut Gérard!
4: Bonsoir!
1: Salut Cronenbourg!
0: Salut Gérard! Mais tu peux m'appeler Cro, hein?
1: Donc alors, pour toi, la question, tu l'as entendu?
0: Non.
1: Le métier de routier peut-il être une profession qui disparaît? Ça sera la dernière fois que je répète la question pour toi et après on change de question.
0: Je pense que oui, ça va disparaître. À cause des trains, quoi.
1: Mais ouais, mais alors attends.
0: Parce que ça pollue pas.
1: Ouais, mais attends, d'accord.
0: Oui?
7: Ah, c'est quoi?
8: Oh là là, c'est dégueulasse, ça.
0: Qu'est-ce qui se passe?
8: Gérard, je crois qu'il avait une capote sur la tête, Gérard.
0: Il est complètement fou, ce LED, hein.
1: Attends.
4: C'est ça que tu fais pendant les disques?
8: Ah bah bravo.
1: Ouais,
8: bravo.
1: Attends. Attends, il y en a un, tu vas voir.
4: Et après, tu dis que les routiers.
1: Qu'est-ce qu'il t'a demandé, Max? Ils sont où les cartons de capote?
4: Non.
1: Non, presque pas.
4: Non.
0: Du head fucking avec les
1: gens. Rigo, il y a une question, non?
5: Non, il n'y en a pas, là.
1: Non. Alors, donc.
5: Ah, si, excuse-moi. Il y a Kenneda, toujours fort dans l'humour, qui te demande si les routiers vont être remplacés par des avions.
1: Bah, de toute manière, t'as pas mal de transports aériens, hein.
4: Des routiers en avion, ouais.
1: Non, mais... Mais attends, qu'est-ce que tu me parles, toi? Tu connais que dalle, toi, alors ferme-la. Je peux répondre à la question, donc... c'est vrai qu'il y a pas mal de transports qui sont faits par voie aérienne, donc... Et après, qui sont remis sur camion. Et toi, tu parles ta gueule, maintenant, tu...
5: Gérard, sinon il y a Nassim qui te demande si tu penses que les routiers pourront être remplacés à l'an 2000 par les robots.
9: Non.
5: Pourquoi?
9: Non.
10: Non, mais ça sera remplacé par la téléportation, en fait.
4: Par contre...
1: Non!
4: Excusez-moi, Gérard, excuse-moi. Tu sais, t'as la nouvelle ligne de métro, là, où normalement, avant, t'avais des chauffeurs, des conducteurs, et là, maintenant, c'est un robot.
1: Non, on appelle pas ça des chauffeurs, on appelle ça des machinistes. Il faut pas confondre routier et machiniste, ok? Non, mais c'est pas pareil. Alors, t'éteins ton micro et tu te tais.
4: Je suis d'accord.
1: T'éteins ton micro et tu te tais maintenant.
4: Et peut-être que dans l'avenir, il y aura des...
1: Tu te tais.
11: Non, mais je crois que c'est ce qu'il veut dire, c'est que comme il y a des robots dans le métro qui ont remplacé les machinistes, comme tu dis, peut-être qu'un jour, les robots, ils vont remplacer les routiers. De rien, Fildin.
4: De rien.
1: Rigo, on est combien maintenant, s'il te plaît?
12: 6000.
7: On est deux.
1: Il est 3h...
5: On est 1, 2, 3, 4, 5, 6, 7 dans le studio.
1: Non, mais sur l'IRC, parce qu'il est 3h07 du matin. J'espère qu'on est à 6000.
5: Attends, Ah non, il en manque un. On est 5999.
10: Bon, bah, je vais prendre mon autre ligne et je vais me connecter.
1: Vas-y, c'est Arnette. Arnette, au revoir.
10: GG, c'est Cocotte.
1: Ouais, c'est ça, Arnette.
10: Mais non, c'est pas Arnette. GG, c'est Cocotte.
1: Alors, un camion.
10: Comme le disait l'ami Goldo, est-ce que c'est vrai que tu pratiques le headfucking? Alors, qu'il est.
1: Cocotte, alors, au revoir. Allez, hop. Oh! Comme il faut, cette latte là maintenant? Alors tu dégages, Cocotte. Allez, hop, on y va.
10: Je vais répéter la première question du débat, je voulais répondre.
1: Non, terminé. Cocotte, terminé.
7: Eh ben oui, Cocotte, terminé, il est parti.
1: Ouais, ben, tu me prends une autre personne ici.
7: Salut, Cocotte.
10: On accueille Poulet.
1: Alors, un camion d'un routier est-il mieux décoré qu'une maison? On va demander ça à Ether.
10: La première question du débat, je voulais répondre.
1: Ta gueule.
10: Ouais.
13: Question de bilan.
10: C'est Poulet à la place de Cocotte, c'est ça? Bon, Gérard, c'est Ether, je peux répondre?
1: Bah, justement, c'est à toi que je m'adresse.
10: Ok, ben, je sais pas si t'as vu les camions en ce moment, on est quand même en période de Noël.
1: Ouais.
10: Et c'est vrai que quand même, il y a de la boule et de la guirlande sur les camions, on peut pas dire le contraire, quoi.
1: Non, mais tu penses que c'est mieux décoré qu'une maison ou pas, toi?
10: Oh, bah, je sais pas, moi, une maison, a priori, ça se décore pas des masses, hein. Je sais pas, moi, je suis pas du genre à mettre des nains de jardin et compagnie devant ma maison. Je trouve que ça fait quand même un maximum blaireau, avec le petit puits, avec les faux pneus, là, et tout. Mais un camion, ouais, pourquoi pas, je veux dire, quand t'as l'autocollant, genre Marcel, Raymond ou René en haut du pare-brise,
1: ouais.
10: ça tape un maximum, quand même.
1: Ouais, mais ça tu vois, quand tu vois marquer ça...
10: Ouais.
1: Ça, c'est un QRZ.
10: Bah ouais,
1: ça s'appelle. Mais est-ce que t'as déjà vu des camions?
10: Ouais.
1: Bon, de toute manière, on va demander après aux autres personnes.
10: Ouais.
1: Est-ce que t'as déjà vu des camions, toi, qui sont décorés avec déjà des formes de cœur ouais. qui clignotent?
10: Ouais, tout à fait.
1: Ouais, bah, je sais, toi, je pense que.
11: Ah, j'en ai vu, ouais, j'en ai vu plein. Il y en avait l'autre jour sur la Contralite, tu te souviens l'autre fois?
4: Moi, j'en ai vu aussi.
1: Ouais, bah, je sais.
10: Ouais, GG, donc c'est Ether, moi j'habite pas très loin de Rungis,
1: je
10: connais, dans le 9-4, donc.
1: Ouais, bah je connais,
11: voilà. J'en ai vu.
1: Voilà. Je connais parce que j'y ai travaillé.
10: Voilà, tout à fait.
11: Tu vas faire des cosmiques laser là-bas, non?
10: Un petit peu, ouais. Et en fait, il y a des camions avec des petits cœurs qui clignotent.
11: J'en ai vu aussi là-bas.
10: Il y a des camions avec des trèfles, il y a aussi des camions avec des pics.
1: Alors, Ether.
10: Ouais.
1: Tu veux parler de quoi avec les tresses?
10: Ah bah, non, j'ai pas dit des tresses.
11: Les trèfles.
10: Des trèfles, avec un feu comme ça.
1: Ouais, fesses.
10: Ouais, fuck. Ok. Et donc, et bien sûr, il y a aussi des camions avec des carreaux qui clignotent. Et bon, bah, je pense que quand tu travaillais dans le mine et que tu déchargeais dans le mine, parce que ça décharge grave là-bas.
1: Non, mais moi, j'étais plus... j'étais pas dans les mines.
10: T'étais dans quoi? Dans la zone silique ou dans la zone sgeg, c'est ça?
1: Non, j'étais dans la zone messagerie.
10: Messagerie? Ah. Et je voulais tu parlais de messagerie, justement, ça me fait penser à quelque chose.
1: Ouais.
10: Les coursiers, tu considères pas un peu que c'est un peu des routiers en mobilette?
1: Parce non, mais attends.
10: Ils font un peu le même travail, je veux dire, c'est un peu des routiers à pizza, quoi.
1: Non, mais attends, parce que faut bien dire une chose, Ether.
10: Ouais, vas-y.
1: À Rungis, t'as plusieurs trucs.
10: Ouais.
1: T'as les mines.
10: Ouais, tout à fait.
1: T'as Rungis où t'as toute la messagerie. Donc là où t'as plusieurs camions qui déchargent des colis qui sont expédiés dans des SMI pour aller dans différentes villes.
10: Ouais.
14: Quel gros con.
1: Ta gueule, toi.
10: Bon, les filles.
1: Merci. Donc voilà.
10: Ouais, les mines, elles sont quand même pas mal épuisées, hein, il faut le dire.
1: Non, mais...
10: Allez, prends ta question.
1: Oh, ta gueule, à toi.
11: Excuse-moi, Gérard. À la place de Cocotte, sur le 0875000, j'ai eu Grenouillette. Bonsoir.
10: Oui, bonsoir, Gérard.
1: Salut, bonsoir.
10: Bonsoir, Fidard. Bonsoir, Manu. Bonsoir, Rego. Bonsoir, Goldo.
11: Bonsoir.
15: Salut.
10: Ah, bonsoir.
1: Il sort d'où, Goldo?
10: Mais il
11: n'y
10: a pas de Goldo.
11: Non, pas Goldo.
5: Mais
11: Cro.
5: Non, il parle de Goldorak qui est sur la 3.
1: Donc, Grenouillette, alors pour toi? Allô ? Oui,
12: excuse-moi, vu que j'étais au standard, j'ai pas pu entendre la question.
1: Alors, un camion d'un routier est-il mieux décoré qu'une maison ? C'est la dernière fois que je répète la question.
12: Non, ça je ne pense pas, non.
1: Alors tu peux préciser ?
12: Bah, parce que c'est pas très très beau, il y a deux fauteuils. Et une cabine à l'arrière avec des petits posters de lui ou de Playboy. Et ça s'arrête là.
1: D'accord. Ok.
12: La baraque elle est comme ça.
1: Boule d'ours.
13: Ouais, bah moi je trouve que c'est mieux décoré parce qu'avec les banderoles, les photos de femmes à poil, tout ça, c'est top, je trouve.
1: Ouais, mais est-ce que t'es déjà monté dans un camion de routier ?
14: Non.
1: Mais ta gueule à toi !
14: Bah, je réponds.
1: Mais ta gueule, c'est pas à toi que je m'adresse.
14: Mais tu t'adresses jamais à moi.
1: C'est pas à toi que je m'adresse.
14: J'aimerais bien parler, moi.
1: Non, toi avec, tu t'écrases.
14: Avec toi,
1: tu fais ton boulot.
14: Tu veux être sur les remix, hein.
1: Ouais. Boule d'ours.
12: T'inquiète pas, Manu, je ferai un remix spécial Manu la semaine prochaine.
13: Merci. Ouais, t'écoute, Gérard, vas-y.
1: Donc alors Donc pour
13: non,
1: toi.
13: Je suis pas monté dedans, mais j'ai vu, tu les vois, quand ils ont la fenêtre baissée sur la route, tu vois bien comment c'est à l'intérieur, hein. C'est bien ou c'est mieux, je trouve.
1: Non, mais alors dans ces cas-là. Si t'en vois, est-ce que...
12: On voit la purée.
1: Est-ce que tu vois des photos sur les pare-brises ? À mon avis, je pense
13: non,
1: pas.
13: Non, pas sur les pare-brises, mais derrière lui.
1: Non, mais attends. Moi, je te demande devant.
12: Lui
13: ben non, devant, il y a des... Je sais pas, ça dépend. Ils ont des trucs qui clignotent, là.
1: Ouais.
13: Des machins comme ça, ouais, je trouve ça bien. Ouais, voilà.
12: K2000, ils ont le truc de K2000 devant.
1: Ok, petit téton.
15: Bah, en fait, moi, je sais pas, parce que j'ai jamais monté dans un camion routier, mais je pense que oui, il y a deux vieux canapés, trucs comme ça.
1: Ah, d'accord. Bon, toi,
15: canapé, salon de thé, ouais.
1: Non, mais attends, tu crois que le routier... Tu crois que le routier va carrément déménager pour mettre tout chez lui?
15: Je voulais pas dire des canapés, je voulais dire deux vieilles chaises.
1: Non, c'est faux. C'est faux. Cronenbourg.
0: Oui, bah, moi, je pense que il y a des camions avec des peintures, c'est des camions américains, là.
1: Ouais.
0: Avec des peintures de femmes à poil.
1: Non, mais ça, je vais te dire une chose, tu sais combien que ça coûte?
0: Ah, c'est cher. C'est cher.
16: Gérard, assieds-toi, qu'est-ce qui se passe?
0: Pas en euros, quoi. En euros, c'est pas cher.
16: Attendez, il a essayé.
1: Avant la fin de l'année, toi. Toi, je te jure, tu recommences à m'allumer ton micro, je t'éclate.
16: Violent. Gérard, je peux allumer mon micro, moi?
1: Ouais, une question IRC.
14: Fayot.
12: Zig.
16: Attends, deux secondes.
12: Jingle. Il en quille.
1: Voilà.
16: Fais gaffe.
12: Jingle.
16: Alors, une question IRC. Alors, fais attention, toi. Il y a Paradox31 qui voudrait savoir s'il faut un permis. Alors, attends, je vais retrouver. S'il faut un permis de Z pour être routier.
1: Non.
16: Il faut quoi, alors?
1: Il faut un permis C.
16: Un C?
1: Permis C, c'est le permis camion.
16: Et c'est pour tous les camions?
1: C'est comme camion.
16: Le même permis. Une petite camionnette ou un gros...
1: Attends, petite camionnette, déjà, c'est une 3,5 tonnes. Donc, il faut permis B.
16: Et
1: donc,
16: sinon...
1: permis B, c'est VL. Oui,
16: Et sinon, il y a le pape qui te dit de fermer ta gueule parce que tu le fais chier grave et il va se casser de l'IRC.
17: Moi, c'est un con, lui.
16: Et lunatique aussi.
1: On est combien, là, sur l'IRC? On a atteint les 6 000?
16: Vu que les deux, ils sont partis, on est 96.
1: Ah,
17: là, il en manque 4.
1: Ouais, ouais. Mais c'est bien déjà.
16: Ouais,
1: 5981.
16: Ah, 97, pardon.
1: 97 à 3h15 du matin, je crois. 15. Ah, 15 à ma montre, parce que là, elle est même pas à l'heure.
16: T'es à l'heure de sirène, c'est pour ça?
1: Non, moi je suis à l'heure. Je suis à l'heure de la télé.
16: Skyrock?
1: Non. Cronenbourg.
0: Oui, bah, je t'ai répondu, Gérard.
1: Ça y est, boule de neige.
13: Oui, ben écoute, je trouve qu'il y a trop de photos de femmes à poil dans les cabines des camions. Mais bon, c'est bien décoré, ça on peut pas dire, mais je mettrais pas ça chez moi, quoi.
1: Et tu peux préciser?
13: Ben écoute, je sais pas s'ils veulent recréer leur intérieur ou quoi, mais je trouve que c'est quand même assez vulgaire, quoi.
12: Ça reste bien.
1: Ouais, ok. Je peux préciser qu'un camion de c'est bien décoré, surtout avec des cœurs. Les cœurs qui clignotent, des petits drapeaux ou même voir des pagnons de certains pays.
0: Et ta tête.
1: Comment?
12: Bon alors ici. Là.
18: Alors Cronenbourg.
16: Moi j'avais vu des camions, Gérard, avec plein de peluches partout. T'as le volant, t'as la cabine et des peluches partout.
1: mais je sais, il y en a.
4: T'avais ça, toi ?
1: Non, non, moi, j'avais pas ça. Moi, j'avais le cœur qui clignotait avec le petit drapeau et les petits fagnons qui vendent dans les stations-service. Ouais, Rigo ?
5: Non, je voulais dire que moi, j'en ai vu avec des paquets de cigarettes, plein de paquets de cigarettes.
1: Mais t'en as, ouais, ils peuvent décorer leur camion comme ils veulent. Ça peut être avec des puces, avec des.
5: On peut faire ce qu'on veut ?
1: Bah oui.
4: C'est pas réglementé, ça ? Il n'y a pas un truc ?
1: Non.
5: Et justement.
1: Ta gueule, toi !
5: Et justement.
13: Samedi, par exemple, tu peux mettre ça, non ?
12: Oh là là, ce qu'elle a dit, celle-là.
1: Oh là là, c'est qui, toi ?
10: Ça va chier, là.
13: C'est boule de neige, là.
12: Allez, hop.
1: Alors, boule de neige, ok.
13: Oui.
1: Ça va être terminé pour toi, tu peux raccrocher. Hein.
5: Gérard, des sapins, c'est autorisé dans la cabine ?
1: Ouais. Bien sûr. T'en as qu'on des petits sapins dans leur cabine. C'est autorisé, hein.
10: C'est quoi un sapin ?
5: Et il y a Fixeur qui dit que lui, sa cabine, elle est décorée avec des cotons-tiges.
1: Non, ça.
12: C'est interdit.
1: Là, j'y réponds même pas à la question.
10: Ça parle pas du bon de l'Alma.
1: Oui.
10: Ouais, je voulais savoir si c'est vrai que toi, à l'époque, ton camion, il était décoré tout en vert avec marqué Propreté de Paris dessus.
1: Et ta connerie, elle était décorée avec quoi ?
10: Toute bleue, mon amour.
1: Eh ben, moi, je suis pas ton amour, alors je t'emmerde, tu peux raccrocher. Ben, moi, je te kiffe pas. Alors, c'est qui ?
10: C'est Pépito. C'était Pépito, je travaillais à France Télécom.
1: Ouais, ben, c'est bien.
17: Allô, Gérard.
1: Donc, boule de neige. Terminé pour elle. Laquelle ?
17: Boule de neige. Allô, Gérard.
1: Boule de neige.
13: Ouais, j'ai rien dit.
1: Non, non, boule de neige, terminé.
10: Allez, dehors, les filles, là, ouais.
1: Hop ! Hop, là. T'as dit une connerie ?
12: Et puis, il y a aussi un mec qui a fait le con, là.
1: Bon,
12: j'ai plus commencé son nom.
1: Lequel
12: là.
1: Je vais le choper. Lequel
12: faut le choper. Attends, c'est quoi ce
1: nom ? Lequel je vais le pécho ?
10: Pépito.
1: Partant chaud.
4: Balance lequel j'ai chopé là, vas-y.
12: Attends, j'ai plus son nom, merde. C'est quoi ?
10: Pépito, Pépito.
4: C'est qui ?
10: Pépito. Celui qui dit que c'est Pépito, c'est pas son vrai nom. Bon, c'est Finger alors. C'est Granola.
1: Bon, ça y est maintenant !
4: Je fais quoi, Gérard ? Je fais quoi ?
10: C'est
4: Nut,
10: la Berry.
4: Gérard, je panique là, je fais quoi ?
1: Tu me reprends quelqu'un d'autre ?
4: Je panique ? Je prends qui ?
1: Ouais, ça y est, tu me les calmes là parce que ça commence à m'énerver. Rigo.
5: Oui, il y a Turpentine sur l'IRC qui te demande si t'avais un bonhomme Michelin dans ton camion et est-ce que c'est de là qu'est venu ton amour pour Sandy ?
12: Ok, d'accord. Alors là, c'est pas gentil ce qu'elle a dit, Tiens.
1: Hop, tu me les mets tous en l'air, je lui réponds. Alors là, les bonhommes Michelin, comme il vient de dire. Moi, je peux te dire une chose, que ça se met sur les rétroviseurs des camions. Et il y a maintenant, je ne sais plus si ça se fait encore, mais tu en as pas mal qu'en ont.
5: Et c'est pas il, c'est elle.
1: Ouais, mais elle, j'ai jamais vu Sandy décoré en Michelin. Hein. Je pense pas encore à l'heure actuelle. Hein.
5: Ok.
10: C'est pas passé à l'antenne. Ouais. Elle a quand même les mensonges.
1: Ah, mais elle vous emmerde, Sandy, maintenant, d'accord ?
10: Il a rien dit sur Sandy.
1: Ouais, mais elle vous emmerde.
10: Il disait juste que le bonhomme...
1: Ouais, elle est là, alors maintenant, elle vous emmerde.
10: On parlait de ses mesurations.
1: Ouais, bah alors, pour l'instant, vous allez foutre la paix, parce que tout à l'heure, elle va s'énerver.
4: Gérard, on peut suivre le débat ?
10: Ça va, bébé.
1: Ok, comment ?
10: Ça va, bébé. Elle est là, bébé ?
1: Vas-y, réponds, toi. Réponds.
10: Joyeux Noël, bébé.
18: Salut à tous.
10: Salut, bébé.
12: Salut Sandy.
13: Salut.
18: Ça va ?
12: Hey, Sandy, t'es trop cool.
18: Ouais, bah je reste zen. Hein.
10: Ouais, heureusement que
18: c'est normal.
12: Hein. Ah, c'est clair,
10: on t'aime trop, t'inquiète, on t'aime.
18: Donc, Gégé, reprends ton débat. Hein.
1: Voilà. Alors la question, partant chaud, un routier peut-il construire une piscine ? On va demander ça à Grenouillette.
12: Impossible. Ouais, je suis là. Impossible. Allô ?
1: Ouais, Grenouillette !
12: Oh !
1: Oh, tu fermes ta gueule ou quoi, toi ?
12: Allô ? Vous m'entendez, c'est Grenouillette ?
1: Ah !
12: Allô ? Y'a personne ?
1: Bon, allez, hop ! Terminé !
19: C'est pas lui !
1: Ah non, ça commence à bien faire.
19: Tu vas jusqu'au bout maintenant parce que Rousseau, il est pas là. Hein.
12: Allô, c'est Grenouillette.
1: Bah alors, tu réponds et tu fermes ta gueule ou tu réponds
12: pas.
1: Mais
12: ça marchait pas.
1: Et alors, tu réponds.
4: Et excuse-moi, Gérard, à la place de boule de gomme ou boule de neige,
10: quoi, la question ?
4: On accueille Loukoum. Bonsoir, Loukoum.
13: Prise
4: oui, sur le 0803-085000 sur Fun.
13: Bonjour, Gérard.
1: À toi aussi. Donc, Grenouillette.
12: Bah oui, bah GG, moi j'ai déjà répondu, j'ai dit que c'était strictement impossible. Puisque la cabine était bien trop petite pour avoir une piscine.
13: Ouais.
1: Ouais.
13: Un petit éton. Pas un jacuzzi pendant que tu y es. C'est
1: comment ?
13: Non, rien.
1: Oh ! Ouais, hop, terminé. Petit éton, au revoir.
19: Ok.
1: Au revoir, petit éton.
4: Mec, est gros, hein.
1: Éther.
10: Ouais, ben, on disait tout à l'heure qu'ils avaient déjà du mal à prendre des douches, donc...
12: Oh là là, allez, hop !
10: Une piscine, ça risque pas beaucoup, on en a parlé tout à l'heure, y a pas de problème. On a dit qu'ils avaient du mal à prendre des douches, donc ils risquent pas d'avoir une piscine dans le camtar, quoi. Sinon, ça veut dire qu'ils ont rien à l'arrière, je veux dire. Soit la piscine, soit la marchandise. Ils peuvent mettre une piscine à la limite dans la remorque. Si t'as un gros magnum, là, un gros 40 tonnes, tu peux foutre une piscine, mais ça veut dire que t'as plus de marchandises, donc t'es plus routier, quoi. T'es piscine ambulante.
20: N'importe quoi.
21: Paul Manu.
1: Boule d'ours.
22: Ouais, bah il peut la mettre au-dessus, la piscine. Carrément.
1: Comment ?
22: Bah il la met au-dessus, la piscine, sur le toit.
1: D'accord. Rigo, question IRC, non ?
23: Non.
1: Non. Non.
23: Merci, Rigo.
1: On est combien, là ?
24: Gérard, j'ai une question standard. Tu peux ou pas ?
1: Vas-y, accouche.
24: Il y en a, il y a beaucoup d'auditeurs sur le standard qui en fait avaient une question à te poser sur le débat des routiers. Donc je pense que je vais te la poser parce qu'en fait ça tombe bien parce que ça.
1: Bah, tu te dépêches ou quoi ?
24: Vas-y, bien envoyé, vas-y. Et
20: Ok, super fil d'art.
1: Putain, bon, allez, j'ai oublié. Tu fermes ta gueule et ça vaudra
23: non,
1: mieux.
23: Moi, je sais ce que tu voulais dire. C'est qu'en fait, c'est les auditeurs qui te l'ont demandé.
24: Ouais.
23: Sur les 12 lignes qui restent, tout ça, ils
24: ont demandé. C'est vrai, ça, de 5000 fans.
23: Voilà. Et moi, je pense que la question.
20: Mais attends, ça parlait bien de ce qu'on a dit tout à l'heure.
23: Non, je sais plus.
20: Non, mais ça.
23: Hugo, ils te le disent pas ?
1: Non, fermez vos gueules là, tous les deux. Il y a que Rigo, pour l'instant, qui fait un boulot correct.
23: Ouais, mais j'en ai marre.
20: Faut pas le coup.
1: Donc, on est combien sur l'IRC ?
23: On est 5982, on perd un tout petit peu.
24: Ouais, ouais, mais. Ouais. T'arrêteras un peu de déchirer le cul de Gérard, c'est vrai, Gérard Rigo.
1: Mais quoi, oh
23: je te donne l'autorisation de le frapper.
20: Ouais,
23: bah, ça y est, il est en train d'essayer.
20: Ouais,
23: il arrête pas.
24: Il veut lui mettre
1: arrête,
24: une
1: coupe. Gérard
23: non, mais non, lui jette pas un Perrier.
20: Ça va pas être bien dur de frapper un petit coquiri.
1: Ah ouais, joli. Donc, à la place de. Tu veux dire un bâtard ? Tu veux dire un bâtard ?
24: Je sais même pas ce que ça veut dire. Donc, à la place de petit téton, on accueille gros pandard. Hein. Bonsoir.
1: Ouais, ben c'est ça. Alors, moi, Manu.
20: Même,
1: oui.
20: Salut,
24: qu'est-ce qui se passe ?
20: Salut,
24: qu'est-ce que tu veux ?
1: Musique.
20: Tu retournes au standard.
1: Tout de suite ?
23: Ouais.
1: Carrément ?
23: Ouais.
1: Pose quand même ta question. Hein. Quelles sont les marques de camions autorisées ? On s'écoute, suce-moi le dard avec Il est jamais trop tard. Et on se retrouve tout de suite après. Il y en a beaucoup qui sont en train de faire le réveillon. Donc, il y en a, pour certains, je pense que ça doit être terminé. Pour ceux qui travaillent.
23: Il y en a beaucoup qui sont bourrés à cette heure-là.
1: Il
23: hein.
1: y en a. Mmh. Attends, toi, tu peux parler, toi. T'as moitié jeté.
23: À cette heure-là, moi.
24: À cette heure-ci, il y en a 2-3 qui vont peut-être encore passer à la table.
1: Hein. Ouais, ben. Moi, le premier, ouais, si je pouvais avoir un.
24: Un soupe à l'oignon.
1: Ouais, parce que je commence à avoir un peu la dalle.
24: Tu veux une soupe à l'oignon ?
1: Non, toi, tu fermes ta gueule, mais
24: pourquoi ? Tu vas te peler le cul, non ?
1: Non, mais tu t'écrases. Merde, elle est où la liste ?
24: Merde, elle est où la liste ?
1: Voilà.
24: Attends.
1: Alors, on récupère Grenouillette.
20: Ouais, c'est moi, bonsoir.
24: Bonsoir, Grenouillette. Et à la place de Cronenbourg qui est parti se coucher parce qu'il allait faire le réveillon, on accueille Foin.
1: Ouais, Foin, ok.
24: Foin. Bonsoir.
1: Alors, Ether.
25: Yes.
1: Rebonsoir.
25: Yes. Pour le beat.
1: Boule d'ours.
26: Bonsoir.
1: Rebonsoir à toi, gros peinard.
24: Non, pandard.
1: Pandard, pardon.
26: Oui, bonsoir.
1: Bonsoir. Foin.
25: Ouais, salut Gérard, salut à tous, joyeux Noël.
1: Ouais, à toi aussi.
25: Ouais, c'est cool. Ouais, c'est
1: et
25: cool.
1: Loukoum.
26: Salut.
1: Oh, et oh là là, la voix.
25: Salut Loukoum.
1: Punaise, et t'as pas trop chanté là ?
24: Elle rachète pas de voix.
26: Si.
25: Et Loukoum.
1: Pardon.
25: Loukoum.
26: Oui.
25: C'est homosexuel.
1: Bon, qui c'est là, qui s'amuse là ?
25: Ça doit être Pedron encore.
26: C'est quoi son nom ?
25: Ether.
1: Ouais. Quelles sont les marques quelles sont les marques autorisées de camions ?
25: Grenouillette.
1: Ouais.
25: DAF.
1: Vas-y.
25: DAF, Renault, Mercedes et Monster Truck 98.
1: De quoi ?
25: Monster Truck 98, c'est une nouvelle marque qui vient de sortir.
1: Ah, ça c'est pas sorti dans Spirou Magazine ?
25: Ok, d'accord.
26: C'est fou.
25: Ouais.
1: Et Ether.
25: Ouais, bah il y a le Magnum.
1: Ouais.
25: Il y a le Kim Koon.
1: Hein ?
25: Il y a le Kim Koon.
1: C'est quoi ce camion ?
25: C'est un nouveau camion qui est sorti au dernier salon de l'Homomobile de l'année dernière.
1: C'est ça.
25: Il y a l'Eskimo. Il y a la Gator Freeze.
1: Ouais.
25: Voilà.
1: Eh ben, à mon avis, t'as tout faux.
24: T'es complètement jeté, toi.
1: Boule d'ours.
26: Ben, j'en sais rien du tout, moi.
1: Ah bah d'accord, toi
26: Non mais j'en sais rien, attends, qu'est-ce que tu veux que j'y connaisse moi là-dedans ?
1: Non mais attends, tu t'as dit que tu voyais des camions avec Mais alors attends, quand tu doubles un camion sur l'autoroute, tu vois pas la marque ?
26: Mais j'y fais pas attention, d'abord je conduis pas en plus.
1: Ah bah alors pourquoi tu... Ah attends, alors tu conduis
26: pas ?
1: Non, attends, Attends, tu conduis pas ?
26: Non.
1: D'accord ? Bah, donc, ouais. Comment tu peux savoir que les routiers ont des posters de femmes nues dans leur camion ?
26: Explique-moi. Est-ce que je suis à côté du conducteur ? Dis.
1: Ouais.
20: Tu fais du stop, tu montes dans la cabine, et dans la cabine, tu t'aperçois qu'il y a des demoiselles qui écartent l'air.
26: Ouais. Et voilà.
25: Au moment où tu te fais sauter, tu les vois, les posters, hein, quand t'es une fille.
24: Ouais, ça. T'as peut-être vu des films aussi.
1: Ouais, je crois que t'as dû voir des.
26: Mais non, attends, quand
24: films porno de routier.
26: Quand t'es dans une bagnole et que tu goubles, quand t'es juste à côté, tu le vois.
1: Eh ben alors, quand tu te rabats, t'as bien un rétroviseur.
26: Bah ouais.
1: Bon bah alors tu peux voir la max du camion.
26: Mais je regarde pas.
24: Ah, mais c'est
1: ah ouais
26: bah, je regarde pas, j'ai le droit de regarder.
25: GG.
1: Gros peinard.
25: Attends, Gérard.
1: Gros pandard.
26: Ouais, j'ai entendu aujourd'hui Pictool, c'est une nouvelle marque japonaise.
1: De quoi ?
26: Pictool.
1: C'est quoi ça ?
26: C'est une nouvelle marque japonaise.
1: C'est un camion ?
26: Bah oui.
1: Ah bah ok, je vois bien. C'est tout ?
26: Ouais.
1: Ah bah d'accord. Foin ?
25: Ouais, Gérard, mon père il est routier.
24: Moins fort, t'es pas à la maison.
25: Ouais, ok, excusez-moi. Mon père, il est routier et son camion, c'est un Play School. Ah, mais tout se joue à l'HP School.
1: Hey, foin !
25: C'est une bonne marque, quoi.
1: Non, mais hey, je crois que t'as fumé du foin, là.
25: Mais non, c'est mon père, il transporte du foin, il m'a appelé foin, c'est pas de ma faute.
1: Ma soeur m'a appelé, je t'emmerde.
25: Bah ouais, ça, je sais que tout le monde t'emmerde.
1: Eh ben alors, au revoir.
25: Oh, tu viens d'arriver.
1: Non, mais bonne nuit, au revoir.
25: Enfoiré.
1: Au revoir, enfoiré, par toi-même, allez hop.
25: Allez, dégage, enculé, va.
1: Toi, tu restes poli.
20: On va demander à Rico quand on est sur internet là.
24: Attends, il te défend.
25: Je te défends, GG, je suis avec toi.
1: Loukoum.
2: Oui, bah tu vois, Gérard, ça dépend du camion en fait. Hein. Ça dépend si c'est un camion poubelle, si c'est un camion qui transporte du froid. Faut que tu précises ta question. Hein.
25: Et ton nom. Précise ton nom aussi.
2: Bah, Loukoum.
24: Ah, il peut pas tout faire, il bouffe là. Il est en train de bouffer, t'écoutes.
1: Non, mais Loukoum.
25: Vas-y, crache.
1: Je t'écoute, hein.
25: Mais ça peut parler, à la SIA.
1: Bon, hey, Loukoum.
2: Oui.
20: Tu te réveilles ?
1: Tu dors ou quoi, là ?
2: Ah non, mais je te dis, il faut que tu précises ta question.
1: Allez. Quelles sont les marques ?
20: Oh !
1: Quelles sont les marques de camions autorisées ? Loukoum.
2: Je sais rien, hein. Moi, je vois pas les marques de camions, hein.
1: Ouais, d'accord.
25: Dehors.
1: Non, mais attends.
25: Cherche pas, dehors, vers là.
1: Tu connais pas les marques de camions ?
20: Viens là, elle en a rien à faire du débat.
25: Elle s'intéresse pas, elle pense qu'à bouffer et à boire, elle aussi, alors dégage là, hop.
1: Bon, allez, hop.
24: Laquelle ? Je vais.
1: Loukoum, au revoir.
25: Hop.
24: Je la vire,
1: allez. Allez, hop, terminé.
25: On veut des vrais femmes.
1: Alors, ouais.
24: À la place de.
20: Ça, foin, cochon,
25: il en peut plus, Pilda.
24: On appelle à la place de foin, on accueille Papaye.
1: Non. Là, c'était autre chose, t'as pas été là.
24: C'était sur les 12 lignes,
1: non,
24: 0803
1: non,
24: 0805000 fans.
20: Il y a peut-être 12 lignes, hein, pour rappeler.
24: Bonsoir, Papaye.
25: Bonsoir.
24: Tu viens d'un stream avec mes amis et moi ?
25: Mais non, c'est rare. Mais tu peux m'appeler Mang ou Noix de Coco, c'est comme tu veux. Oh, sans l'envie de la
1: pour l'instant, tu fermes ta gueule.
25: Comment ?
1: Attends, j'ai mal entendu là ce que tu viens de me dire.
25: Tu restes tranquille avec moi, à peine j'arrive, tu me dis ferme ta gueule, comment ça ?
1: Alors pour l'instant, tu vas te taire un petit peu, d'accord ?
25: Je peux répondre à ta question quand même.
24: Si de la radio, t'as ta gueule.
25: Je peux répondre à ta question quand même.
1: Vas-y.
25: Bon,
24: je vais te choper à la sortie de la radio.
20: On va te niquer.
25: C'était quoi ? C'était la marque des camions ? Ouais, je pense que c'est Fisher. Fisher Price.
1: N'importe quoi.
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24: Et Gérard, est-ce qu'il y a des marques non autorisées de camions ?
1: Non.
24: T'en connais ou pas ?
1: Jusqu'à maintenant, tous les camions que je connais.
24: Ouais.
1: Donc c'est les Magnum.
24: Ouais.
1: DAF.
24: Ouais.
1: Iveco.
24: Les DASFOC, non ? Ça n'a rien à voir.
1: Je te jure.
24: Non, je rigole. Bon, Iveco, après.
1: T'as Iveco, t'as.
24: Ikea, non ?
1: Non, t'as quoi encore ?
24: T'as Mercedes. Ouais. T'as les Renault quand même.
1: Bah. Je viens de le citer, le Magnum, c'est quoi ?
24: Ah, le Magnum, c'est Renault. Ah, je savais pas.
1: Ah non.
24: Le Magnum, en fait, c'est un modèle de chez Renault. Ah, d'accord.
1: Ah bon, ah bah, Magnum, c'est bien marqué. Il y a un petit logo, tu vois ?
24: Bah oui,
1: comme
24: mais
1: sur la voiture Amax.
24: Non,
1: c'est précisé Renault.
24: Ah, mais moi, je croyais que c'était le mec qui avait la Ferrari.
1: N'importe quoi, toi.
24: Qui était routier avant.
1: Ouais, t'es vraiment starbé, toi. Starbé.
20: Ouais, j'en connais un autre aussi, hein.
1: Hey, Ouais.
20: C'est qui le charbon, ça?
1: Demande-lui, demande-lui la marque de ta voiture.
24: On le sait, je la connais.
20: Fiat.
1: Fiat. Château du Bar. Oh merde. Château du Bar.
20: Lada, Lada, Lada.
24: Une bouteille à 4
1: ans. Non, il n'y a pas de Lada.
20: Ouais, d'après moi, Fildar, il doit bien se trimballer avec une 4L ou un truc. Une Lada.
1: Non, Fildar,
24: c'est pas le débat, on est sur les.
1: Non, mais Fildar, je peux vous dire une chose. Qui se trimballe. Fildar se trimballe. Il se trimballait avec une 205.
20: Ouais.
1: Mais et lui... maintenant, il se trimballe avec la voiture du chef, c'est-à-dire une Mégane.
20: Ouais, mais au moins, lui, il a une caisse.
1: Tu peux ah, non, Gérard, non, mais c'est Gérard, la voiture
24: Gérard,
1: à max.
24: Gérard, donne l'immatriculation aussi, si tu veux.
1: Hein, hein ouais. Alors, donc, on va attaquer.
20: C'est chaud, là. Hein. C'est comme si t'avais dit qu'elle était rouge, quoi. Attaque, vas-y.
1: 11h30.
20: Alors qu'elle est verte.
24: On peut se tripoter si tu veux un peu.
3: Qu'est-ce que tu veux qu'on se pignole, qu'on se lèche un coup, c'est quoi le
1: non, mais deux disques là.
3: Hein? Mais on vient d'en mettre un
24: disque.
20: Deux disques. On met deux disques.
1: Oh non, ouais.
20: Tu peux. Gérard, tu roules
24: en quoi,
1: toi? Oh non, ouais, moi.
3: Mais non, on va pas mettre deux disques maintenant, Gérard, on vient d'en mettre un.
20: Ouais. Gérard, est-ce que c'est vrai que toi tu roules en OCB?
1: Comment?
20: Est-ce que tu roules en OCB, toi?
1: Oh là. Non.
20: Non, lui, c'est plutôt smoking.
1: Alors, pensez-vous qu'il y a...
3: il va bien aimer, GG.
26: Allez.
1: Ah, pensez-vous qu'il y a... Oh!
20: C'est pas passé dans mon enregistrement, ça. Merde.
1: Oh, putain, mais merde! Oh
20: vas-y, Gérard, vas-y. Vas-y.
1: J'ai
20: fini la bande MD. Soyez constructible. Eh, fille, Manu, tu me dois MD, au fait.
24: Non, c'est Gérard. Ouais, c'est
20: si fait. Pas la vie privée, arrêtez.
1: Bon, ouais. Bon, oui.
20: Bon, les petits mots, vous avez fini votre business? Eh, 9-4, ça va.
1: Non, mais vas-y.
3: Quoi? Mais vas-y, c'est toi, pose ta question, fais quelque chose avec les gens, c'est pas mon débat, c'est le tien.
20: Qu'est-ce qu'il a?
3: Moi, je peux rien faire, hein.
1: Voilà, alors la question. Pensez-vous qu'il y ait autant de femmes ou d'hommes routiers?
20: Gérard, c'est papa, il se peut répondre?
1: Ouais.
20: À mon avis, peut-être.
1: Alors, tu peux préciser?
20: Dans un sens, oui, dans un sens, non. Ça dépend si ta tangente est bonne.
6: Hé, hey, Gérard, tu penses aussi quand tu fais caca?
1: Alors, Fildar, c'est toi qui t'es amusé à donner ça aux auditeurs, je le sais maintenant. Donc, maintenant, tu commences à me casser les couilles. Heureusement que c'est la dernière semaine des débats. Parce que là, tu commences à me casser les couilles, vraiment.
20: Gérard?
1: Ok.
20: Gérard, c'est pas pareil.
26: Ouais.
1: Alors, maintenant, il y en a ras-le-bol de toi.
20: Tu peux me laisser finir.
26: Arrête, Gérard.
1: Bon, allez, hop. 3h36, tu balances un truc.
20: Non,
3: pas maintenant. Pose la question, interroge les auditeurs. Je sais pas.
1: Grenouillette.
20: Ouais, je suis là.
26: Ah oh oui, vas-y, ah oh oui.
1: Bon, allez, hop.
20: Ah, c'est pas moi qui ai dit ça. Allô?
3: Gérard, arrête.
20: Ah, il est tout raide, papa.
3: Attendez. Bon, Gérard, tu fais quoi, là?
7: Tape ta gueule.
26: Gérard, fais pas la gueule.
3: Voilà, il te le demande, les auditeurs, écoute-les. Dites-le lui.
20: Gérard, sois positif.
26: On est là pour toi.
20: Tu me répètes ta question, s'il te plaît. C'est pas parce que t'es con,
3: j'ai pas entendu.
20: Arrêter ton débat. Il y a personne qui...
26: 347, si on t'aimait pas, on serait pas là.
20: C'est quoi la question, s'il vous plaît? Je vais me faire un vatra, s'il vous plaît.
1: Pensez-vous qu'il y ait autant de femmes ou d'hommes routiers?
20: Ah, impossible. Je pense qu'il y a que des hommes.
1: C'est qui?
20: C'est Grenouillette.
1: Bah non.
20: Il a raison. Je sais, je suis toujours. Gérard, c'est papaye, je peux préciser?
1: Vas-y.
20: Mais non, c'est toi.
7: C'est papaye, hein.
20: Je peux préciser? C'est un susbite, papaye. Gérard, tu me gères ça, là, ou quoi? Là, tu fais quoi?
1: Je t'écoute.
20: Alors, ouais, je voulais dire qu'il y a que des hommes dans la mesure où toutes les femmes, elles se sont fait opérer depuis. Ok.
1: Je pense qu'à mon avis, tu te trompes. D'accord?
20: Ah non, moi j'en suis sûr, hein.
1: Ether! Ether!
7: Il est là.
3: Bon,
20: oh, je suis là.
3: Putain.
20: Ouais.
3: Oh la vache. Lance pas des canettes comme ça, Gérard.
1: Eh, tu fais ton boulot ou pas, toi?
20: Oui, je suis là, GG.
3: Non, mais attendez.
20: Ouais, c'est bon, il est là dans le vent. Ça va? Ouais, quoi de neuf? Ouais, tranquille. Tranquille.
7: On s'appelle, hein. J'ai porté plainte, hein.
26: Allô?
20: Bon, c'est Ether, là.
26: Allô,
3: attendez, il gueule. Il vous écoute pas, ça sert à rien.
20: Attends, mais...
1: Il est même pas capable de me faire un standard correct.
3: La demande à Philippe, il va le faire, là.
7: Oui, je vais le faire.
3: Lui, il va le faire.
1: Ouais, tu me le viens, lui. Sur allez. Dehors.
3: Allez, casse-toi.
1: Allez.
3: Casse-toi.
1: Allez, ça y est, le fil d'art.
7: Allez, c'est suffit, maintenant.
1: Hop. Gerbe, vite fait.
7: Regarde, tu m'as mis plein de carillons, en plus, tout à l'heure.
3: Allez, installe-toi, on va reprendre. On va reprendre. Oh, vous êtes là?
20: Ouais, on est là. Bonjour, Ether. Salut, Gérard.
25: Bonsoir.
3: Attendez, parce qu'il gère, il gère le nouveau standardiste en fait.
25: Oh là, c'est qui?
3: C'est Philippe. C'est Philippe.
25: C'est un stagiaire, le Philippe.
1: Ouais. Je répète la question.
25: Ouais.
1: Pensez-vous, qu'il y ait autant de femmes ou hommes routiers?

0: Boule d'ours.
1: Ouais, eh ben moi je pense que ouais, à part les travelots, il doit y avoir un tout petit peu de femmes. Mmh. C'est un milieu de mecs.
0: Non mais je pense que maintenant ça peut être très bien femmes ou hommes qui conduisent. Hein.
1: Ouais, mais il y en a plus hein, de mecs.
0: Ouais, mais ça c'est sûr, il y a plus. Merci pour le Larsen. Philippe, hein, attention toi. Donc je peux dire que il y a presque maintenant, c'est vrai que j'ai pas de sondage pour préciser vraiment.
2: Et Gérard, t'as pas de poils au cul.
1: C'est le con qui a fait ça, franchement.
3: Mais non, pas mais ça.
0: Non, non, non, non, non. C'est l'autre.
3: Gérard, allez.
0: Lui, je l'ai éclaté avant la fin de la. Avant la fin. Bon, 3h40, allez, on fait une dernière question. Tiens,
4: peut-on. Gérard, je comprends.
0: Allez, Gérard. Jusqu'à
5: 4h. J'ai pas répondu. Eh, ce serait cool d'avoir une question internet aussi.
6: Allez, Gérard, vas-y.
5: GG, je peux répondre.
0: Bon, attends, toi, vas-y, pose les questions.
5: GG, Sandy. Gérard.
0: Je t'écoute.
5: Ouais, c'est éther, j'ai pas répondu, je peux répondre.
0: Non, alors vas-y.
5: Ouais, alors tu parles des hommes et des femmes, je voulais savoir si tu trouvais que le milieu des routiers était un milieu misogyne. Ah, ça c'est raide.
0: Non.
5: Qu'est-ce que tu penses du sexisme?
0: Ben, j'y pense rien du tout. Hey, je crois que je vais m'amuser d'ici la fin de d'ici 4 heures.
5: Tu peux pas penser, toi, t'es trop con.
0: Alors va te faire en tuer, toi, connard. Hop, au revoir. Terminé pour toi. Je sais pas qui c'est, mais on prend au hasard. Allez, hop.
1: Juste au hasard, Gérard. Oh oui, vas-y.
0: Envoie la musique et ils vont se calmer, là.
3: Mais non.
0: Alors, la question, est-ce que l'on peut faire une soirée dans son camion? Est-ce qu'on peut faire une soirée dans son camion? On se retrouve juste après, tu me mets de la musique. Merci.
3: On met un 10 direct.
0: Allez.
3: Un numéro de téléphone quand même peut-être.
0: 0870-5000 et 0803-08-5000 et on se retrouve tout de suite après. Ça y est, donc alors... Croyez-vous qu'un routier se déguise à Noël? On va demander à Grenouillette. Allô?
3: Mais les auditeurs filent.
7: Ça y est.
5: Allô? Allô, ah, Gérard, c'est Papaye, tu m'entends?
0: Non, pour l'instant, j'ai demandé Grenouillette.
5: Ouais, déjà, alors tu te captes direct, toi. Mais je peux m'appeler Grenouillette, si tu veux.
0: Oh, j'ai demandé à Grenouillette.
5: Tu peux devenir petit gros et l'air, y'a pas de problème.
7: Bon, tu te tais.
5: Ah, violent. Ah, ok, alors la huisse. Pas chou, qu'il va repéter la semaine prochaine. Ah, 10 fois mieux.
0: Non, mais de toute manière, c'est le dernier débat de l'année, hein. Je préfère signaler, hein.
5: Aucun rapport.
0: Alors, Grenouillette.
5: Oui, c'était quoi la question? Il y a l'autre.
0: Allez hop.
7: Philippe, allez.
0: Au revoir. Terminé. Éther.
8: Ouais, Gérard, t'as pas 10 balles là, s'il te plaît?
5: Non.
0: Éther, tu te calmes parce que sinon tu vas faire comme Grenouillette.
5: C'est pas moi, Gérard, c'est pas moi.
0: Alors, Éther.
5: Oui,
8: ouais, Gérard, t'as pas 10 balles là.
5: Non, arrête. Ce que je voulais dire, donc, c'est que je déconseille forcément aux routiers de se déguiser. Parce que moi, je me souviens qu'un jour, j'avais un pote qui était routier, qui s'était déguisé, il s'était déguisé en poule.
0: Mmh.
5: Et il s'est emmêlé dans les tentacules, ce con, et il a fini par se cartonner, quoi. Donc, si c'est pour causer des accidents, évitez les déguisements, messieurs les routiers.
0: Non, mais je pense... faut bien préciser... Non, mais attendez, Éther.
5: Ouais.
0: Faut bien préciser qu'on met tout ça sur la faute des routiers. Mais en fin de compte, c'est pas que les routiers qui créent des accidents.
5: Non, mais il y a aussi le déguisement, c'est vrai.
0: Non. Faut bien dire une chose, que les trois quarts du temps, on dit toujours les routiers, c'est eux qui créent le plus d'accidents.
5: Ouais,
0: t'es d'accord? Non, mais attends, laisse-moi finir.
5: Ouais.
0: Et tout le monde va être d'accord avec moi.
5: Ouais,
0: et ouais. Ça, faut pas dire que c'est toujours les routiers. Parce qu'en fin de compte, c'est pas eux qui créent le plus d'accidents. Accident.
5: Moi je dis, il y a aussi les conditions atmosphériques. Je veux dire, quand tu vois qu'il pleut ou qu'il neige ou que il y a du verglas, des trucs comme ça, je veux dire, c'est normal aussi.
9: Voilà, ça glisse en plus. Non, mais moi une fois j'ai vu un routier qui était déguisé en Lady Di, il s'est pris pour l'Alma comme un con.
0: C'est qui? C'est quoi ton nom?
9: Il ressemblait à quelqu'un que je connais.
0: C'est qui ton nom?
5: Oh là là, dénoncez-vous là, qu'on vous dire. Vous voulez pas vous dénoncer, on va vous jeter, c'est cool.
0: Bon, GG. Boule d'ours.
1: Bah, à part un pack de bière, je vois pas, franchement.
0: Bon, bah d'accord, bah, c'est tout ce que t'as à dire, toi. Ah bah, ok.
5: Gérard, c'est Papaye, je peux répondre.
0: Gros pandard.
1: Bah, écoute, mon GG...

0: Je suis un petit peu fatiguée.
1: Oh bah attends, attends, moi je suis déjà, je suis pas ton GG.
0: Écoute.
1: Ok. Moi je vais dire une chose, que depuis minuit que j'ai attaqué, il est 3h, demain il va être 4h du matin.
0: Écoute.
1: Il va être 4h du matin.
0: Ouais.
1: Hein? Et demain, tout à l'heure, j'ai rendez-vous. Bon, ta gueule!
2: Après, il va être 5h.
1: Ouais, mais moi, j'ai rendez-vous à 11h30.
0: Après,
1: j'ai 11h. Écoute, GG. Et moi, il va me rester quoi? 7h à dormir. Alors, maintenant, vous répondez. Allez, gros panda!
0: Gros panda, donc. Bah, écoute, je suis un peu fatigué, donc je vais faire un gros dodo et je te dis bonne nuit et bon Noël. Voilà.
1: Ah, bah, ok, au revoir.
2: Gérard, c'est papa, je peux répondre?
1: Alors, accouche-toi.
2: Ouais, bah, je t'emmerde.
1: Eh ben moi aussi.
2: C'est pas moi, Gérard.
1: Hop, allez.
2: Allez,
1: oh bah ça va aller vite là.
2: Gérard, c'est papa, je peux répondre cette fois.
1: Ça va aller vite la conclusion.
2: Ouais, Gérard. Il a dit papa, il y a des jardins. Gérard.
3: Oui, ben Gérard,
2: ce
3: serait bien qu'il soit déguisé toute l'année, en fait, hein.
1: Ceux qui sont bons là, tu me les dis. Hein.
4: Ouais, bah c'est ce que je suis en train de faire.
1: Gros pandar, il est gros. Ouais, bah, il est parti. Qui c'est qui nous reste?
2: Papaye. Il reste éter, c'est tout.
1: Papaye.
2: Ouais, donc, moi, la dernière fois que j'ai vu un routier déguisé, c'était, je me rappelle, oh, c'était il y a longtemps, hein, c'était à Noël 78, je crois.
1: Ouais,
2: et il était déguisé. Non, mais je peux pas le dire en fait, laisse tomber.
1: Non, mais si, dis.
2: Non, je peux pas le dire.
1: Mais dis.
2: Bah, il faisait 120 kilos, il avait des gros stress et il puait de la gueule.
1: Voilà. Tu veux penser. C'est... Tu veux dire.
2: Hein. Ah non, c'était pas Sandy, elle avait pas une grosse couche de fond de teint sur la gueule.
1: Hop
2: la
1: attends, allez, attends, hop attends. Terminé pour Papaye.
5: Attends, Gérard.
1: Au revoir, Papaye.
2: Gérard, je peux t'emmerder avant de partir.
1: Non. Au revoir.
2: Antenne.
5: On accueille Routier Mystère.
2: Eh, c'est quoi cette voix derrière? C'est qui? C'est qui ça?
5: Taisez-vous.
1: Routier Mystère. Ouais,
2: ça c'est du standardiste. Ça. Ça c'est du fil d'art qui pète les ponts.
1: Ouais. Moi, ouais, mais je pense que c'est bien ça. C'est bien du fil d'art qui pète les plombs.
2: Gérard.
1: Oui.
2: Je peux répondre?
1: Oui.
2: Ouais. Bah, je voulais juste te dire que en fait. Et hop là.
1: Ah bah d'accord. Bah c'est bien.
2: Allô,
1: alors dernière Gérard, question.
2: Gérard. Ça fait longtemps qu'on n'a pas eu de questions internet là.
1: Bah non, bah, y en a plus de questions internet. Je sais même plus combien qu'on est sur l'internet.
6: Enlève le fil, enlève le.
7: 5998.
1: Oh, il m'a. Oh, oh, oh, qu'est-ce que tu fous là, Philippe?
4: Bah, j'arrive.
8: Aidez-moi. Qui c'est qui s'est fait ça? Ça va sauter. Eh,
1: mais. GG, ça va sauter. Oh, t'es bonne, Gérard. Attends, mais c'est quoi là, ce bordel?
4: Je sais pas.
1: Eh, qui c'est qui nous reste là?
7: Bah, je sais pas.
3: Faut que tu. Nénuphar, hein.
1: Nénuphar?
3: Bah oui.
4: Tu l'as
3: pas dit,
4: mais
3: oui.
4: Hey,
7: hey, hey.
4: Ah, c'est le tien.
7: Ah, si tu lui piques son blanc.
1: C'est normal, on à la tienne.
8: T'es bonne, Gérard.
1: Bon, allez, dernière question, et après on fait conclusion. Il est 3h54. Rigo, combien qu'on est?
5: On est, comme disait Max, 5999.
1: Ah,
5: plus qu'un.
1: Il va arriver le 6000 ou pas?
5: Le quoi? Le 6000ème?
2: Bon, Rigo, j'arrive.
1: Alors, peut-on être routier quand on a le bac? C'est ouais, une question.
2: Je te prie de ton cul. Ça doit pas être très cher.
1: Dégage.
2: J'ai des problèmes de connexion là.
1: Alors, peut-on être routier quand on a
5: attends,
1: son bac?
5: Gérard, deux secondes. Si t'as des problèmes de connexion, tu changes de serveur.
2: Non, c'est pas ça, c'est mon provider qui déconne.
5: Ah,
2: c'est de la merde que d'internet.
5: Là, je prends rien pour toi. Et pas de marque, s'il te plaît.
2: Ouais.
1: Alors, donc, c'est la dernière question. Donc, peut-on être routier quand on a son bac? Allez, on accouche là, parce que.
2: Non, comment... ça sert à rien. Quand t'as ton bac, tu fais pas routier.
1: C'est qui
2: routier, c'est vraiment le dernier recours dans ta
1: c'est
2: vie.
1: Qui, c'est qui, c'est et, qui, c'est qui
2: Arnett, salut, GG, ça va? J'ai piraté la ligne du standard.
1: Ether.
2: Hey, Gérard. Ferme ta gueule.
7: Bon, qu'est-ce qui se passe là?
1: Qu'est-ce qui se passe là?
2: Eh, hey, GG, allô. GG, tu me laisses le pour un choco?
1: Non, mais
2: allô.
1: Non, mais je sais pas où.
2: Gérard, ferme ta gueule. Gérard.
1: Ouais.
2: Routier Mystère, là, pareil.
1: Ouais.
2: Bonsoir. Donc, moi, je viens d'arriver.
5: T'es cool, toi.
8: J'ai pas trop suivi le débat.
7: Ah, non, tu fais tu aussi, toi, Lascar. Hein.
2: Toi d'avance, t'es tout raide.
8: Mais ça m'intéresse, continue.
1: Donc, peut-on être routier quand on a son bac? Je te pose la question. Parce que c'est la fin, là.
2: Impossible.
8: Moi, je vais te dire franchement, je suis routier depuis déjà 10 ans.
1: Ouais.
8: Et j'ai pas mon bac.
1: Mm-hmm.
8: Et ça m'empêche pas d'être un bon routier.
1: Ouais, mais... Oh là,
6: c'est tout.
2: Un bon routier est un routier.
8: Ouais,
3: pourquoi
8: tu
3: ton
1: bac
3: est refusé, non?
8: Tu disais, Gérard.
1: Non, mais je pense, t'as écouté un peu tout le débat, non?
8: Bah non, j'étais dans le camion et des moments, je ne captais pas.
1: Oh là là, oh là là, oh là, oh là, t'es encore dans le camion, toi?
8: Non, je suis chez moi, là. Je suis à côté de ma femme.
1: Ok. Ether.
6: Je disais, va te laver les fesses, tu fumes.
1: Ether.
8: Non, mais il est parti, hein.
1: Alors, boule d'ours.
2: Ouais, tranquille.
1: Ça va te faire foutre, GG. Eh ben, c'est bien, ben, toi aussi.
5: Copyright.
1: Alors, on est pas 6000.
2: J'ai
1: hâte
2: de dire copyright, c'est copyright.
1: Donc, on
2: n'est
1: pas
2: 6000. Non, t'arrives pas à connecter. 7 ou 8, hein.
5: Ah non, Arnett, il arrive pas à se connecter.
1: Non, mais maintenant, ça y est, c'est terminé. Après conclusion. C'est pas grave.
2: Allô, c'est Pierre, je peux répondre?
7: Il a pas répondu.
1: Ah, vas-y.
2: Ouais, c'est Pierre, là, pareil.
1: Bah, je t'écoute.
2: Bon, bah, moi, je pense que, bon...
9: Ok, Michel. GG.
7: Bah, Gérard, fais quelque chose, là.
1: Alors, tu réponds, Pierre, correctement ou pas?
2: Ouais, c'est Alain, je peux répondre?
1: Bah, alors, tu réponds. Foutez-vous pas de ma gueule.
2: Ok.
1: Bon, allez, hop, conclusion. Okay. Conclusion des débats.
2: Gérard.
1: Conclusion.
2: Gérard, t'as l'heure, s'il te plaît?
1: Conclusion, il est 3h56, on arrête, on fait conclusion.
2: Gérard, t'as l'heure, s'il te plaît?
1: Conclusion!
2: Bon, Gérard, t'as l'heure, s'il te plaît? C'est quand même routier mystère, merde.
1: Gérard, t'as l'heure,
2: s'il te plaît?
1: Conclusion!
2: On va faire un débat sur la profession, merde.
5: Bon, Gérard, je remercie Acétone quand même qui vient d'arriver, qui est le 6000e connecté.
1: Eh ouais, ce que j'attendais, les 6000, donc maintenant on fait conclusion.
7: Ouais, maintenant tu peux te casser, t'as les 6000, tu peux te casser.
1: Donc conclusion des débats.
2: Ouais, alors, ouais, c'est moi, je voudrais faire une conclusion.
1: Ouais, vas-y.
2: Alors, j'invite tous les gars de la radio chez mon pote Goldo qui organise une grande fête le lundi, je sais pas combien, enfin lundi qui arrive.
10: Oh, le blaireau.
1: Ok, blaireau.
2: Ça rigole.
1: Eh ben, bonne nuit à toi.
2: Merci, salut.
7: Je peux venir, moi?
2: Bah ouais, pas de problème.
1: Okay. Donc,
2: t'invites du monde, tu veux.
1: C'est cool. Qui c'est qui nous reste?
2: Ouais, c'est Routier Mystère.
1: Ouais.
3: Ouais, bah...
2: Ouais, je vais parler de la meuf avant.
3: Ouais,
2: Gérard,
3: c'est
2: Gérard, s'il te plaît.
3: Ouais, bah, je trouve qu'on a vachement appris, toi. Je me coucherais vraiment moins bête, Gérard. Je te remercie beaucoup pour tout ce que tu m'as appris, là.
1: D'accord.
2: GG?
1: Ouais.
2: T'es cocotte?
1: Ouais.
2: Bah, je voulais dire que pour un réveil de Noël, quand même, un débat sur les routiers, t'es très... T'es cool comme mec.
1: Ben, ça, c'est pas moi qui l'avais programmé.
2: Ouais, pas trop rapport avec Noël, quoi.
1: Non, mais c'est pas moi qui l'avais programmé. Ça a été annoncé déjà depuis la semaine dernière.
2: Ouais,
1: c'est Max qui avait annoncé.
2: C'est
1: Max qui avait annoncé qu'on allait faire un débat sur les routiers.
7: Ouais, ça pose un problème.
1: Allô,
7: ouais. Ça te pose un problème que j'ai envie de faire un débat sur les routiers avec Gérard?
2: Non.
7: Ah bon, j'ai eu peur parce que sinon.
2: Pas du tout, pas du tout. Gérard.
1: Ouais.
2: Ça va?
1: Bon, hey,
8: Gérard, t'as juste pris ton cul.
1: Bon, allez, hop, terminé.
5: Bon, Gérard.
2: 3000. Oh, Gérard,
5: il y a les conclusions. Conclusions de l'IRC.
1: Ouais.
5: Donc, il y a une conclusion de Turpentine.
7: C'est le bordel au standard.
5: Coupe, Manu. Donc, voilà. Il y a une conclusion de Turpentine, elle dit que ton débat, il avait ni queue ni tête comme toi.
1: Bon, bah, ça m'aurait étonné. Donc, petite conclusion, comme il n'y a plus personne. Donc, bah, la seule conclusion que j'ai à dire, c'est que c'est dommage que ça ait foiré quand même. Parce que normalement, c'était bien parti au départ, mais ça a foiré vers la fin. Et donc, sur ce, il est 4h du matin, donc on va laisser la place à Rousseau pour la nuit sans pub.
5: C'est pas moi ce soir?
1: Ah non, c'est pas toi parce que je me suis pas trompé. Okay. Donc c'est Rousseau pour la nuit sans pub, demain matin 6h-9h Barthes, et de 22h à minuit Max avec comment qu'il s'appelle, Jean de Neubert. J'avais oublié. Et on se quitte avec Gérard.
7: Demain, Jean il est pas là.
1: Il est pas là.
10: Il se repose.
1: Ah bah ouais, c'est vrai, non, demain c'est Noël.
10: Par
1: donc
10: contre, demain il y aura plein de petits trucs, il y aura des surprises.
1: Moi, ouais, il y aura des petits remixes.
10: Ouais, DJ Smash mais DJ Phil, on aura peut-être Guy et Christian les accros de la forme, peut-être Pedro dans l'hélico, on aura peut-être droit, je sais pas, plein de trucs comme ça quoi.
1: Ouais, bah c'est bien.
10: Ah,
1: bah,
10: des petits remixes de GG.
1: Bah si tu veux.
10: Ah, il y aura surtout le best-of lundi avec tous les remixes et les.
1: Lundi.
10: Bah,
1: parce que lundi tu fais plus d'émission. Ah bah c'est vrai t'es en vacances. Ouais. Ah ouais c'est vrai mais là c'est la dernière donc ben comme c'est la dernière ben on vous souhaite.
10: On se fait la vise.
1: Va te faire enculer toi. Tu vas te faire enculer.
8: Gérard, t'as juste pris ton cul.
1: Ta gueule toi. Donc ce que je peux vous dire ben je vous souhaite une bonne et une heureuse année.
10: Bonne année.
1: Je vous souhaite une bonne une heureuse année et on va se quitter avec les Vénards et les Glus et les Glous. Et bah sur ce, bah, bonne heureuse année et à l'année prochaine.
10: Allez Gérard.
1: Ouais.

0: laisse finir comme ça maintenant. Passez au Badia et Maya. Gostre. Bumbassi au Bada. Et voilà, vous venez d'écouter Ricky Martin, ça va être Undostre. Et bien sûr, avant c'était. C'était quoi avant, Fidlars?
1: Will Smith.
0: C'était
1: Will Smith avec Prends ça si tu le veux.
0: Voilà, et
2: bien,
0: et
2: si tu
0: donc,
2: veux bien.
0: Donc, si vous voulez continuer les débats du jeudi soir, donc sur le Criture, vous pouvez nous appeler au 0803 08 5000 et 0870 5000 et toujours le 3615, code Fun Radio, rubrique direct. Et là, on accueille donc Mandarine.
3: Bonsoir.
0: Bonsoir.
3: Chanton.
0: Ouais, celui qui s'amuse à passer sur tout le monde, ça va pas aller là. Hein. Donc, Véronique.
3: Bonsoir.
4: Alors, Charbé, lui.
0: Cynthia.
5: Salut.
0: Bonsoir. Fan quiz.
4: Il y en a qui regardent trop des chaînes de télé.
0: Ouais, c'est ce que j'ai sous les yeux. Désolé.
4: Fan quiz, non mais je reste. Nom de Dieu, qu'est-ce qu'ils font au standard?
6: Fan Queen.
0: Et c'est quoi là, ce nom-là?
1: C'est ce qu'il m'a donné, moi tu sais, j'ai pas vu sa carte d'identité par téléphone. Hein.
4: Tranquille, moi je m'appelle Cascado.
0: Jean
4: Christophe.
0: Oh ta gueule toi, pour l'instant. Estelban.
4: Bonsoir.
0: Et Jean-Christophe.
4: Esteban.
0: Salut Gérard. Et Jean-Christophe pour finir.
4: Et
0: Jean-Christophe. Wow.
4: Salut Gérard, salut, ça va?
0: Eh, celui qui s'amuse à passer sur tout le monde, ça va pas être bon là, hein, maintenant. On commence pas le deuxième débat comme ça. Même celui qui fait le coq. Pareil. Aimez-vous écrire, alors, dans ce thème, c'est l'écriture quand même, hein, le thème du
5: deux. Ouais.
4: Est-ce que tu sais écrire, Gérard? Ah, il y a Sandy qui est en train de me picorer la testicule.
0: Voilà. Ah,
1: c'est bon.
0: Celui qui vient de dire Sandy, tu peux te virer tout de suite. Hein.
1: Ça y est, déjà avant que tu le dises.
0: Voilà, comme ça a été vite, là.
5: Donc, je réponds.
0: Donc, aimez-vous écrire? Oh,
5: oui.
0: Non, mais, oh.
5: Oui, je réponds, c'est Véronique. Je réponds.
0: Bah, vas-y.
5: Oui, j'adore écrire. J'écris des...
0: Bon, non, moi j'arrête Max. Là. C'est plus possible de travailler comme ça.
4: Moi je suis pas d'accord, il y a du favoritisme, mais bon, c'est pas grave.
5: Mais Gérard, tu m'écoutes?
0: Je t'écoute.
5: J'adore écrire, je trouve que l'activité de l'écriture c'est très enrichissant. Ça fait travailler les méninges, ça fait travailler ton cerveau, c'est super quoi.
0: Mmh. Voilà. Mandarine? Non mais répondez tous, essayez de
4: poser un débat en fait.
0: Ouais, voilà.
4: On va tous percuter. Donc en fait moi je pense que l'écriture c'est très bon, ouais, c'est très bien.
0: Ouais mais sans couper trop la parole aux flics quand même.
4: Ok bah alors on va laisser parler les meufs et on va le casser, c'est ça que tu veux, non?
0: Non mais attends, mais tu restes poli s'il te plaît.
4: Non mais le prends pas mal quand même.
6: Non mais quand même.
0: Ouais. Non mais tu restes poli s'il te plaît.
4: Ouais. Bon d'accord.
0: Je vous laisse le choix de répondre. Tous ensemble, mais si ça se passe mal, ça va casser.
4: Voilà, ça va
0: casser.
5: Ça va casser dur.
4: Ah, y a un petit malin qui passe.
0: Ouais, j'ai l'impression là-bas, au sol là, je sais pas ce qu'il fout encore.
4: Bon, c'est pas grave.
0: Donc, alors, donc.
5: Ah,
4: ta gueule en plus.
5: Il y a un meurtre dans la radio là ou quoi?
0: Donc, aimez-vous écrire?
4: Oui.
2: Donc, alors, répondez tous si vous voulez. Oui.
4: En même temps?
2: En même temps,
0: non mais pas vous.
2: Moi,
0: vous fermez vos gueules, vous êtes là pour gérer si ça se passe mal.
6: Ouais Gérard, c'est Jean-Christophe.
4: Voilà, je voulais répondre.
6: Moi j'aime pas écrire parce que c'est chiant, c'est tout ça, donc voilà.
0: Mais pourquoi t'aimes pas écrire?
6: Parce que c'est fatigant, ça te prend la tête. Toi t'as pas l'habitude d'écrire, mais...
0: Attends, j'écris...
4: T'écris tes questions.
6: T'écris trois lignes sur un poème, et puis voilà, mais...
0: Mais
6: une syntaxe...
4: Je voudrais te dire, je t'aime, ringard.
0: Bon alors, Estelban, c'est qui vient de dire ça? Oh là, les deux mecs!
6: C'est pas moi, Gérard. J'étais en train de te parler.
0: Ouais.
6: Je pense que c'est le mec qui passe sur tout le monde qui a dit ça.
0: Mais qui c'est qui s'est mis à passer sur tout le monde, là?
4: C'est le gamin de 13 ans.
0: Là, ça commence à bien faire.
6: Lui, il va falloir casser.
0: Non, là, ça commence à bien faire, au standard.
5: Gérard,
1: ah oui, c'est nous.
5: On peut rien faire, Gérard, parce qu'il a piraté la ligne. Donc
4: j'aime pas trop comment tu parles à ton équipe. Un petit peu de respect, quand même.
6: Ouais.
0: Qui c'est qui dit ça?
6: Heureusement que je suis là, quand même.
4: C'est le gamin de 13 ans.
0: Non, mais toi, tu dégages.
7: C'est le petit qui a rien fait.
6: Voilà, tu vois, c'est lui encore.
5: Mais il s'est pas couché encore à 7h30,
1: quoi. 4h30, 5h, tu peux venir.
6: C'est vrai.
1: Je t'embrasse.
8: Le gamin de 13 ans, là.
0: Bon, comment ça va, Manu?
6: Tu
0: t'amuses à donner tes messages perso, on dirait que c'est
1: raté ma mère, mais...
0: Non, mais t'es complètement starbé, toi.
1: Ah, pardon.
6: Bien joué, Manu, bien joué.
7: Mais c'est pas bien, il faut le faire internet.
8: Mais t'es pas encore couché, toi?
1: Non, j'arrive bientôt à la maison.
6: Non, mais Manu, ça passe leurs annonces, ça veut dire quoi?
0: Hey, tu te sens bien, toi, Olivier, aussi?
6: Olivier,
0: viens, mais vous êtes con, quoi, là.
1: J'ai appelé ma mère.
0: Ouais, bah, vous passez vos coups depuis l'après, bande de cons.
8: Elle va bien, ta mère, Manu?
6: Ouais, ouais.
1: Impeccable, elle te passe le bonjour.
6: Comment elle parle à Manu, c'est bon?
8: C'est un bisou.
6: Et puis, si on continue comme ça, on parle de la mère de Gérard.
8: Et Olivier?
6: Alors, qui c'est qui...
0: Attention, qui c'est qui vient de dire ça? Il y a trois mecs, je veux savoir les trois mecs.
8: C'est le gamin.
1: Je veux un nom.
7: Ouais, moi, je suis pour rien, je suis le gamin, le petit, j'ai rien fait.
0: Bon, toi, tu dégages.
6: Allez, hop.
0: Alors, qui c'est qui voulait jouer au con, là?
6: Moi.
0: Entre Fan Queen et...
6: Et moi, tu... on joue tous les deux.
0: Ouais, mais attends, vas-y.
6: One.
0: C'est comment ton nom?
7: Jean-Christophe.
0: Eh ben alors Jean-Christophe, tu dégages.
6: C'est pas Jean-Christophe. C'est Jean-Christophe.
0: Eh, ça commence à bien faire au standard là.
7: Bah moi je suis les boules de l'aigre.
0: Ça commence à bien. Bon, Olivier.
6: Mais arrête, t'es sérieux, je me prends tout dans la tête après.
0: Quand tu fais la pro, ça t'arrive d'essayer de. De t'occuper de quelque chose là?
6: Artisan, civiste.
0: Qui c'est qui dit ça?
6: Ouais, je t'en reçois 5-5.
0: Bon, et au standard,
6: vous gérez les trois mecs.
1: Allez, je vire tous les mecs.
6: Radio guidage, pour moi.
1: Allez, je vire tous les mecs, Gérard.
0: Alors, Mandarine.
9: Oui. Là, avec tout ça, j'ai oublié la question, Gérard. Tu m'excuseras.
0: Donc, aimez-vous écrire pour finir, pour continuer?
9: Moi, ça me fatigue.
0: Non, mais là, ça commence... Attends, Mandarine.
1: Non, mais Gérard.
0: Ça commence à bien faire parce que lui, fait que des conneries.
1: Non, je
0: sais pas. Et là, c'est même pas capable de gérer.
1: C'est pas vrai, il dit n'importe quoi, Gérard.
0: Hein, ça arrive pas à gérer de savoir qui c'est qui passe sur tout le monde.
9: Bon, Gérard, donc Mandarine. Quel est le problème là, Gérard? Qu'est-ce qui t'arrive?
10: Attends, top, on fait une pause. Tu mets tout le monde en antenne, on fait une réunion d'antenne.
9: Vas-y.
10: Une réunion de débat.
1: Oui, de pro.
10: Bon, Max, mais c'est Gérard. Alors, qu'est-ce qui va pas?
0: Bon, déjà au standard, eux.
1: C'est pas vrai.
0: C'est pas nous.
1: C'est pas nous. On n'est pas au standard.
0: Taisez-vous.
10: On est à l'antenne peut-être, mais c'est une réunion. Alors
0: au standard, vous
10: c'est la première fois que je fais une réunion extraordinaire, des débats. Qu'est-ce qui se passe?
0: Les mecs au standard, quand je vous demande qui c'est qui s'amuse à faire le con, vous essayez de le savoir.
1: Mais ils piratent. On les a pas sur les lignes.
0: Ah ouais, mais faut essayer. Ouais. Ils s'amusent à dire ma mère. Dans ce cas-là, tu essayes
1: de... Mais c'est celui qui pirate. Je peux pas le virer.
0: Non, mais dans ce cas-là, moi, je sais pas la peine d'insister.
10: Bon, alors, d'accord.
0: Sinon, le débat, c'est okay, il va s'arrêter là.
1: Mais il peut dire quoi, alors? Ta sœur?
10: Non, mais attendez, bon, donc déjà, là, vous trouvez le mec qui pirate, le gamin, là, moi, j'écoute depuis tout à l'heure.
0: Et ça commence à...
1: Mais Manu, il sait qui c'est.
10: On se tait, écoute Gérard, ensuite.
0: Ça commence à bien faire. Lui, là-bas.
10: Alors, Olivier,
0: pareil.
1: Qu'est-ce qui se passe?
10: Lui, il est zéro.
1: Alors, zéro, mais... c'est nul à la pro.
0: La pro, il est même pas capable, quand je donne l'autorisation j'écoutais pas, à j'écoutais tout le monde, de parler.
10: Oui.
0: Monsieur s'amuse à dire que des conneries. Il laisse pas...
10: Olivier, ton boulot, c'est de réaliser, c'est la pro, c'est pas de faire l'animation. L'animation, c'est Gérard.
0: Donc, voilà.
10: D'accord. Voilà. Quoi d'autre encore?
0: C'est tout.
10: Ah bah ça va, il n'y a pas grand chose.
0: Non mais quand je demande quelque chose, je voudrais qu'au standard ça soit bien respecté. Bon, sinon ça sert à rien. Hein.
10: Bon, la réunion est terminée, on reprend le débat. C'est okay. Parti.
0: Donc alors je repose pour la quatrième fois la même question. Aimez-vous écrire? Donc j'attends vos réponses.
11: Il y a un chiffre sur Minitel qui participe au débat. Mais sur Minitel.
0: Oh merde! Oh bah c'est bien. Alors tu peux envoyer un disque.
1: Ah mais non, c'est Manu, il a fait une mauvaise Manu.
10: On peut savoir qu'est-ce que vous avez fait?
1: C'est Fildar, il a... Mais non, c'est Manu, il met tous les gens en antenne, mais en fait,
10: tu vois,
1: il
10: avait tout coupé. C'est tout le temps comme ça avec eux.
1: Oh, bah, lâche ma cuisse.
10: Mais non,
1: non,
10: non.
1: Oh, rigole.
7: Ça va 5 minutes.
10: Ça sert à rien parce qu'on vous demande de respecter Gérard. Alors soyez sympa.
0: Bon, toi, t'arrêtes avec ça.
10: Arrête.
0: Tout à l'heure, tu vois, la mallette, je vais la fermer, je vais te la balancer dans la gueule.
7: Tu hurler comme ça.
0: Bon, toi, tu dégages.
7: Non,
0: mais attends, il sort d'où celui-là?
6: Il a le droit de parler comme tout le monde.
8: Non, je crois qu'il a de la fièvre.
7: Mais c'est pas ça, mais moi, je voulais répondre à la question.
1: Allez hop, dehors.
6: Allez hop, il dégage.
8: Bon, tu peux poser ta deuxième question?
0: Non, mais tant que vous n'auriez pas tous...
8: On a répondu, GG.
11: Ils ont répondu. Deuxième question.
8: On a tous répondu.
0: Donc,
8: j'ai pas répondu.
0: Alors, pour la deuxième question, à qui écrivez-vous?
6: Moi, Gérard.
2: Qui?
12: Jean-Christophe. Alors, j'ai crié à ma mère.
2: Ouais.
12: Père. Mes frères.
13: Oh, c'était frères. Le bonheur.
12: J'ai un petit peu à Gérard aussi. Et voilà.
2: Estalban, répondez en donnant vos noms, s'il vous plaît, parce que je pense que... Oui.
14: Pardon, Véronique. Véronique répond. Donc, ouais, moi, j'écris à ma mère, toute la famille, quoi. Et puis, voilà, quoi.
12: Je me demande même si elle t'écrirait pas, la demoiselle.
14: Comment?
2: Qui c'est qui vient de dire ça?
12: C'est pas moi.
2: Non, mais ça... Ouais, mais ça commence... vous êtes trois, vous commencez à me casser les couilles, là, tous les trois.
12: Il faut comprendre qu'il y en a toujours qui mentent. C'est belle, alors bon, voilà.
14: Ah oui, et Gégé.
2: Quoi?
14: Véronique, dernièrement, j'ai écrit une lettre d'amour.
2: Hein?
14: Dernièrement, j'ai écrit une lettre d'amour.
2: Pour qui?
12: Le Kiki.
14: C'est confidentiel.
12: Il est pas malin.
2: Bon, Mandarine.
15: Ouais, moi, j'écris rarement. Enfin, quand j'écris, en général, c'est à mon copain quand il s'en va.
2: D'accord.
13: Moi, l'autre fois, j'ai écrit aux impôts parce que... Attends.
2: Tu donnes ton nom, s'il te plaît.
13: On est des vaches à lait, ma parole.
2: Tu donnes ton nom. Tu donnes ton nom.
13: C'est Esteban.
2: Ouais, ben... quand je demande ton nom, t'es prié de te réveiller un peu.
14: Comment est-ce que ça, Esteban?
13: Ça va très bien, ici.
2: Bon, Esteban, tu dégages.
13: Oui, non problème.
2: Dehors.
15: Okay. C'est vrai que les impôts, ils nous sucent jusqu'à la moelle, quoi.
14: Ouais, c'est vrai.
13: Il n'y a pas de ça qui suce, hein.
2: Qui c'est qui dit ça?
15: Ben, c'est Mandarine.
2: Non, mais attendez, là. Il me reste deux mecs, je voudrais savoir lequel des deux qui s'amuse à dire des conneries comme ça.
13: C'est pas faire une quiz, hein, moi j'ai rien dit depuis le début.
2: Esteban, je t'avais dit de le dégager.
13: C'est vrai, ouais.
12: Ouais, allez hop.
13: Allez hop, dehors.
12: Allez bien.
2: Voilà. Donc, Jean-Christophe.
12: Ouais, ben, moi je disais que, ouais, j'écris à plein de monde, enfin, des gens, des amis.
13: C'est-à-dire?
2: Tu n'es pas forcé de donner les noms.
12: Voilà, bah ouais.
15: Comment?
12: Dans mes amis, je dirais que j'écris à Gérard, tout ça, donc non.
13: C'est pas vrai.
12: Et en fait, ouais, non, j'écris à ma mère, tout ça, mes parents, c'est super. Voilà.
15: Et pourquoi?
2: Fin de quiz?
13: Moi, je me rappelle plus parce que. Ouais, j'ai pas d'amis. Alors.
14: Oh là là!
12: Tu veux qu'on soit des
2: amis? Cynthia?
13: Ouais, je veux.
14: Tu veux que tu sois. Ah, moi, je vais venir te
13: voir. Mais pas Gérard.
2: Cynthia, de toute manière, je veux pas de toi.
12: Ouais, t'avais raison, Gérard. Il est méchant, celui-là.
2: Non, mais si t'es pas content, tu retournes au standard. Et comme ça, tu m'emmerderas pas longtemps. Donc, Cynthia.
15: Oui, alors moi, j'ai plein d'amis. Donc, je veux bien être l'ami de Fine Quiz.
13: Ouais.
15: Et j'écris pas, en fait.
13: Mais pas Gérard.
15: Bon, en fait, je téléphone.
2: Bon, Fine Quiz, c'est la seule. Encore une connerie comme ça et tu vas dégager.
13: Ouais, mais. Sans toi, hein, si je dégage.
2: Allez, hop, tu dégages, c'est bon, ce coup-là. Allez, hop. Allez, tu me prends.
13: Là, je veux bien tout faire, mais sans toi.
2: Allez. Chut, tu me le vires complètement.
13: Je sais pas comment elle a fait, Christine.
2: Allez, hop. Non.
1: Et on accueille Hugo Frey.
2: Et pendant ce temps-là,
1: Bah, la place d'Esteban.
13: Et
16: sur le Minitel 36.1 sur la radio, il y a Savannah qui dit GG. Rappelle-moi pour ton débat, je serai réveillé avec ma voix sensuelle de chatte qui attend son GG.
12: C'est une mytho encore.
13: Si en plus ça peut m'exciter, alors c'est la totale.
2: Qui c'est qui dit ça?
13: C'est celui qui est parti là.
2: Non mais oh. Quand je vous demande de dégager un mec qui dit que des conneries là.
13: Ça y est, il est viré là.
2: Il est dégagé.
12: C'est bon, reprends ton débat, t'énerve pas et on repart.
14: Il est parti.
2: Faut-il prendre l'alphabet au pied de la lettre?
13: C'est un jeu de mots, ça.
2: Ouais.
13: C'est genre au casque qui a fait les questions.
2: Cynthia.
15: Ouais, est-ce que tu peux m'expliquer? Parce que là, j'ai pas compris.
2: Faut-il prendre l'alphabet au pied de la lettre?
15: Bah oui, mais est-ce que tu peux m'expliquer? Parce que là, j'ai pas compris.
2: J'ai pas eu le temps de regarder.
16: Non, c'est surtout que c'est pas toi qui as fait la question.
15: Oui, alors pose une question que t'as faite, parce que là, franchement.
16: Ouais, ce sera mieux, Gérard.
2: Hein. Non, mais moi, si je veux qu'il y
16: ait. Tu la comprends pas, la question, toi.
2: Mais parce que j'avais.
16: Il y a un jeu de mots dedans, tu les comprends pas.
13: Allez, c'est une question que t'as fait, là. De manière, combien de lettres, alphabet?
2: Qui c'est qui parle, là?
13: Elle est partie, là, on l'a virée déjà.
2: Non, mais moi je voudrais que vous donniez vos noms là. Il reste Jean-Christophe et Hugo Frey.
12: Bah c'est pas moi, regarde ma voix, Jean-Christophe, tranquille, je suis.
14: Hey, GG.
2: Oui.
14: C'est Véronique. Tu peux nous réciter l'alphabet sur un fond de musique?
2: Non.
13: Bah, comme Chantal Goya, vas-y.
2: Qui c'est ça?
12: Il a rien dit, il a dit Chantal Goya.
2: Non, mais attends.
1: Ils ont rien dit.
13: Non, attends.
16: Chantal Goya, c'est une insulte ou quoi? Il y a un chiffre qui dit Gérard, faudrait déjà que tu lises l'alphabet pour comprendre la question. y a un chiffre qui dit sur Minitel qu'il faudrait déjà que tu lises l'alphabet pour comprendre la question.
6: Tiens, Gérard, tu peux nous réciter l'alphabet pour voir.
16: Ouais, Gérard.
2: Non,
16: récite-nous l'alphabet. Gérard.
2: Viens, Gérard, allez.
16: L'alphabet.
17: Allez, je t'aide.
2: Non, t'es gueule un peu, toi.
16: L'alphabet.
2: Non.
14: Allez, je sais.
2: Non, vous répondez à la question.
17: Oui, l'alphabet.
14: Tu récites l'alphabet, on dit rien.
17: Mais je
2: oh non, mais attendez, si vous voulez pas répondre là.
17: Si, c'est l'alphabet ou on raccroche.
2: Ah bah non, si vous voulez pas répondre, vous dégagez.
16: L'alphabet,
6: moi, je veux bien répondre.
2: Qui, toi?
6: Jean-Christophe.
2: Vas-y.
6: Ouais, donc, je pense qu'il faut... Ouais, c'est vrai. Je pense qu'il faut quand même apprendre son alphabet. Certains, Gérard.
2: Hugo Frey. Hugo Frey. Hugo Frey.
17: Je suis là.
2: Ah, tu travailles?
17: Ouais, mais non, mais attends, j'étais en antenne.
6: Ouais, c'est ça.
17: Donc, l'alphabet, c'est important pour écrire des lettres. Enfin, des mots, quoi, faire des mots dans des phrases.
14: C'est Mandarine, j'ai une question.
2: Ouais.
14: Est-ce que tu sais qui a écrit l'alphabet?
2: Non.
6: Certainement pas Gérard, mais bon.
2: Qui c'est celui-là?
18: Jean-Christophe, je veux dire.
17: Bah ouais, c'est Jean-Christophe.
2: Je viens. Alors, on accueille.
18: Attendez.
2: On accueille Steven, membre des Rubettes.
18: Ah, quand même.
2: Et on accueille Petit Tonnerre.
14: Salut, Petit Tonnerre.
6: Salut,
14: Carrie.
6: Ouais, salut.
17: En fait, c'est des
16: malins, Tonnerre. Oula, téléphone.
7: Eh, te laisse pas faire Gérard, c'est des malins, c'est pas
6: allô,
7: peu importe, c'est quoi la question?
16: Non, je suis désolé, t'as un téléphone pourri, tu vas dégager.
7: Eh, t'emmerdes mon téléphone, toi tu laisses la faire,
17: allez, fais des dégage.
2: Allez.
6: Bonsoir Gérard.
2: Qui c'est?
6: Steven, un des membres des Roubettes.
2: Bonsoir. Merci, écoute.
6: Bonsoir Tony, bonsoir Arnette aussi.
17: Non, pas du tout.
14: Ah non, c'est membre des Roubettes.
2: Attention, moi, là, qui c'est là?
17: C'est Gugu.
2: Non.
7: Qui c'est?
2: Ouais, tu me le dégages, là, celui-là, là. Celui qui a un téléphone pourri. Celui qui a un
7: téléphone Olivier. Allez, où il est?
18: Mais non, il est pas pourri son téléphone, il a que ça, il est pauvre, on n'y peut rien. Alors, il y a que les riches qui ont le droit d'appeler dans tes débats.
2: C'est dégueulasse.
7: Ouais, Steven, on t'écoute.
17: On t'écoute, Steven.
6: Yeah, hello. Je parle un peu français, je suis de Londres, je suis Steven des Roubettes.
2: Ouais, vas-y.
7: Ouais, bah, précise ton nom.
2: Ta gueule, toi, petit tonnerre.
6: Alors d'abord bonsoir à tous.
7: Ouais.
6: Hello everybody.
2: Salut celui-là.
6: Bonsoir. Bonsoir Gérard.
2: Bonsoir.
6: L'écritou. Alors.
7: Non mais précise ton nom.
2: Ouais, déjà c'est. Attendez. Déjà c'est toi qui as précisé ton nom.
7: C'est petit tonnerre, t'as dit que j'avais un téléphone portable, t'as déjà oublié?
2: Alors tu dégages.
7: Bon, on laisse parler Steven, dégage. Il est anglais. Ça coûte cher.
2: Allez, tu dégages petit tonnerre.
16: Allez, il dégage petit tonnerre.
14: Steven,
17: alors Steven, bon, je suis tout.
6: Bonsoir.
14: Hello.
2: Vous êtes sûr, ils sont là ou quoi? Écoute, ils sont plus là. Alors arrête.
6: Bonsoir.
14: Bonsoir.
6: Je peux parler?
2: Ouais.
6: Alors bon, moi je veux parler de l'écritou. Moi je trouve que c'est important de la voix de l'écritou. Et because l'écriture, c'est permet de d'écrire aux gens et ça permet surtout de d'écrire.
2: D'accord. Ok. Hugo Frey.
6: Because
2: Hugo Frey, s'il te plaît.
6: Non, l'écriture, c'est très important.
2: Bah c'est bon, Steven. C'est bon, Hugo Frey.
16: Il y a Savannah qui est d'accord pour t'apprendre l'alphabet sur ses seins.
2: Hugo Frey.
6: Yeah, hello.
2: Donc, putain, merde.
17: Bonsoir Steven. Bonsoir Steven.
2: Hello. Comment ça me fait chier là, on se tombe à tous les deux.
17: Moi je suis un chanteur français.
6: Thank you.
17: Donc, Sugar got a baby love.
6: Sugar baby love. Yeah.
2: Hugo Frey dehors.
17: Baby love. Yes. I can live without you.
6: Yes.
17: Ah là, je suis un grand fan.
2: Non mais attends, tu permets, quand je pose la question, il répond à la question, d'accord?
17: Bah ouais, c'est normal.
2: Ok, j'ai alors entendu,
18: tu parlais pas dans ton micro.
6: Parce que l'écriture à Londres n'est pas la même que la Paris. Hein.
16: Déjà, il y a combien de lettres dans l'écriture, dans l'alphabet à Londres?
6: Il doit y en avoir 29, je crois, 3 de plus que la Paris.
16: Et Gérard, en France, il y en a combien?
2: J'en sais rien.
6: Enfin, pour lui, il doit y avoir 3 lettres. Hein, je veux dire.
14: Et Steven?
6: Yes.
14: Tu connais l'alphabet en anglais?
2: Mais c'est qui pose cette question?
6: Il est sous anglais, alors je parle, bien sûr, je parle anglais.
17: J'aimerais changer de nom parce que Gaufret, ça fait un peu ringard.
7: Et moi, j'ai l'impression que Steven, c'est pas un vrai américain.
2: Mon petit tonnerre, tu dégages.
7: Non, mais c'est ce que je pense.
2: Non, petit tonnerre, tu dégages.
19: Petit tonnerre, je suis pas américain, je suis anglais.
7: Eh ouais, mais précise ton nom.
19: Steven de Roubaix.
7: Ouais, très bien.
19: Mais moi, j'ai pas l'impression, toi, à 13 ans, tu dois avoir dans les 13 ans et demi, 14 ans, non?
7: Ouais, mais peu importe.
2: Petit tonnerre, tu dégages.
7: Ouais, mais Gérard, je t'ai dit, je t'aime pas.
2: Tu dégages. Bon, putain, et moi, j'arrête, c'est pas la peine de continuer. Non,
7: je dégage.
2: Vous le dégagez pour de bon, ce coup-là.
6: Mais non, reste avec nous.
14: Mais non, je sais, on veut que toi.
16: Il y a Chewbacca sur Minitel qui demande à Gérard quel est son style d'écriture.
2: J'en sais rien.
14: Et c'est plutôt gothique.
16: Essayez d'être un peu plus intéressant sur Minitel.
2: Ouais, bah c'est bien. Ah, s'ils sont pas contents, ils ont qu'à envoyer les thèmes de débat. Ouais.
14: C'est Véronique.
2: Ouais.
14: Tu peux nous réciter l'alphabet en chantonnant?
2: Véronique, tu commences à me faire chier.
6: Mais non, mais arrête.
14: Ah, merci.
6: Il connaît même pas, il va pas plus loin que D. Laisse-le tranquille.
14: Ouais, c'est vrai, t'as raison, ouais.
2: Bon, alors, Véronique, tu dégages. Hop. Véronique, dehors. Véronique, dehors. Parce elle m'énerve.
19: Ouais, salut.
2: Petit tonnerre dehors.
18: Il est là, petit tonnerre.
2: Non, je viens de la voir.
19: Non, mais là, c'est petit
7: tonnerre. Eh, mais petit tonnerre, laisse-le parler à Fielder. Pour une fois, Fielder, il est pas idiot.
2: Non, mais moi, j'en veux pas.
19: Petit tonnerre.
7: Ouais.
19: D'accord. C'est petite foudre à l'appareil.
7: Ouais, mais il y a un pote à moi qui voulait te parler. Il s'appelle Agui. Tu sais.
2: Oh, vous fermez, vous
19: écrasez. Petit tonnerre, t'appelles d'où, toi?
16: Il y a Sandy qui laisse sur Minitel.
7: J'appelle pas loin, à côté de, tu sais, à côté des tentes, les petites tentes nord, là.
19: Ouais. tu connais le Valois?
2: Eh hey, oh ouais, ça t'a une agirée, toi aussi, parler. Avec moi? Ou tu as envie tu de te branler avec le micro?
19: Pauvre con, va. Tu fais quoi, samedi?
7: Ça te regarde pas, ça.
19: Tu te dirais pas, on fait du basket?
7: Ouais, mais pas avec Gérard, hein.
2: Bon, alors tu dégages, petit... Ouais. Oh, vous me dégagez, petit tonnerre, pour de vrai ou pas?
7: Mais c'est pas parce que tu...
2: Putain, mais il sort d'où, celui-là?
16: Il y a Sandy sur Minitel qui dit: monsieur, madame, Mangeouille ont un fils, comment s'appelle-t-il?
7: Gérard
16: Mangeouille.
7: Mais t'es bidon, à la pro. Allez, Gérard, troisième question, s'il te plaît.
2: Je sens que tout à l'heure, je vais arrêter à la quatrième, ça va aller très vite ce soir.
19: Bah, attends, tu sais que compter jusqu'à quatre, alors ça t'arrange.
2: Gérard, tu dégages.
20: Gérard, pour calmer les esprits, on accueille Richard Klederman.
6: Bonsoir.
2: Non mais attends, bonsoir. Les mecs, ils vont tous Richard. Passer, ils vont tous prendre des noms bidons.
6: Ah, Richard, pas mal.
19: Ah, salut, c'est petite foudre à l'appareil.
6: Salut, petit foudre, je vais te composer une symphonie.
2: Non mais Olivier, c'est quand tu veux, hein, tu m'aides à... Pauvre con, allez, moi je...
14: J'aime beaucoup ce que tu fais, Richard.
6: Oui, tu sais...
2: Max,
6: je suis au Camerie, c'est pas moi qui le fais.
14: Ah bon.
6: C'est clair,
14: ah,
6: moi, c'est gentil, compose pour moi.
2: Bon, Mozart, tu me l'es...
20: Mais qu'est-ce que je fais avec les auditeurs? S'il n'y a plus d'auditeurs, je fais plus de débat.
6: Brahms. Eh, Chuchet, quand est-ce que tu poses tes questions, bordel?
2: Attends, toi, tu as déjà t'écrasé.
7: Ouais, en plus, quand on t'emmène, t'as un téléphone portable sur tous nos standards.
2: Toi, petit tonnerre, c'est toi qui dégage.
7: Mais je t'ai dit, je t'aime bien finalement.
2: Bon, tu dégages.
7: Mais je t'aime bien, je te trouve.
2: Tu dégages.
7: Si, je t'ai vu.
16: Tu dégages.
2: Bon, vous lui raccrochez au nez pour de bon.
7: Non,
2: je veux pas que ça meure, il dégage.
17: J'ai tellement de bites qu'au moins de petits efforts, tu transpires du sperme.
16: B comme bite dans la loco, ça fait déjà une lettre.
2: Alors moi.
7: Ouais, mais dérivez, faut pas dériver.
6: Allô? Oui, bonsoir.
19: Bonsoir.
6: T'écoutes.
14: Bonsoir.
2: Max, s'il te plaît, tu reviens.
19: Alain Farmer, à l'appareil, le mari de Mylène.
2: Moi, j'arrête.
16: Ah, c'est le mari de Mylène Farmer quand même. Quand même.
2: Ouais.
16: Ça rigole pas.
20: Non, mais Gérard, t'as des stars dans tes débats et tu fais le con, là.
2: Non, pour l'instant, c'est vous qui faites. Vous savez pas gérer un standard. Quand
20: oui, comme par hasard, comme d'habitude.
16: Monsieur Ferme.
14: Oui, bonjour, c'est Farmer.
19: Monsieur Farmer, à l'appareil.
16: Monsieur Farmer.
19: Alain Farmer.
16: Oui.
2: Max!
16: On vous appelle.
2: Oh, Max!
19: Oh, j'arrive.
2: Max, s'il te plaît!
14: Il a pas compris.
19: Ouais.
14: Bon, Gérard.
2: Lui, ouais, il fait rien, il est en train de se branler avec le micro. Quand on leur demande quelque chose, ils veulent rien foutre, moi j'arrête, je rentre chez moi.
19: Dites-moi, monsieur Gérard. Monsieur Gérard.
2: Toi, tu dégages.
19: C'est Alain Farmer.
2: Tu dégages.
20: Tout le monde en antenne.
2: Ça commence à bien faire.
20: Bon, réunion, Fildar,
2: réunion.
20: Fildar.
2: Ça commence à bien faire, ça fait trois fois que c'est la merde.
20: Je peux pas être au téléphone et faire une réunion.
2: Non. Ça fait trois fois que c'est le bordel, j'arrête et c'est terminé. Maintenant, je rentre chez moi.
20: Tu rentres chez toi, là?
2: Non, tant pis, il est 3h03 du matin, c'est tout. Là-bas, ça merde quand tu leur demandes quelque chose de virer quelqu'un.
10: Quand on vous... En plus, j'ai entendu un peu tout à l'heure, quand on vous demande de virer quelqu'un, Fildar et Manu, putain, écoutez, au moins Gérard, c'est lui le chef.
2: L'autre, il est en train de se branler avec le micro, tu vois. Tu lui demandes quelque chose, il n'en a rien à foutre. Alors donc, c'est
10: même. Eh ben, tu lui demandes de partir de la pro, il n'y a pas besoin de lui, tu t'en occupes toi-même.
2: Ouais. Non, mais c'est pas la peine de continuer comme ça.
16: Tu devrais venir ici à ma place.
2: Non, mais tu te démerdes, tu mets un disque, je reprendrai qu'après.
10: Bah, c'est dommage.
16: Oui, c'est dommage.
2: Déjà, moi.
18: Ça portait bien.
2: Non. Ça portait bien.
18: On a pris trop de trucs en plus.
2: Ça portait bien, ta petite honneur qui arrêtait pas de dire des conneries, ou Gaufret, l'autre aussi.
16: Monsieur Farmer.
2: Non, mais attends. Véronique, elle se fait passer pour un autre nom. Elle était déjà dans le premier débat, elle se fait passer pour un autre nom.
18: Faut changer, là. Il y a des gens.
10: Ok, ils bossent au moins au standard ou pas?
2: Non, même pas, ils prennent personne. Alors donc on met un disque et puis on termine. Suite des débats du jeudi. Donc si vous voulez continuer de nous appeler, s'il vous plaît, les filles, réveillez-vous. J'ai besoin de plus de piques que de mecs au standard qui puissent réagir sur l'écriture. Ça me fait bien plaisir. Et sur Minitel aussi. Donc les numéros, c'est 0803 08 5000. Et 0803 08 5000 et 0870 5000, 3615, code Fun Radio, rubrique direct. Là, sur Minitel, il y a que deux connectés. Et soi-disant, une dénommée Sandy qui me connaît, moi je te ne connais pas. Donc tu vas arrêter.
16: Non, et puis sur Minitel, il faut laisser des messages qui sont avec le débat. Il faut arrêter de se plaindre qu'on lit pas vos messages, parce que sinon ça sert à rien, quoi.
2: Voilà. Donc il est 3h12 et je voudrais bien que vous vous réveillez un petit peu. Donc on va accueillir Amandine.
16: Et on parle pas de Christine, du pont de l'Alma, tout ça, parce que c'est pas bien.
2: Ouais, parce que là, ça commence à me prendre la tête, et ni de...
16: Sandy, ni des chiottes de la loco, ni du coton-tige, tout ça.
2: Voilà. Donc on accueille
16: pas très sérieux.
2: Amandine.
3: Bonsoir Gérard, je ne parlerai pas de tout ça, c'est promis.
2: Ok, Céline.
21: Bonsoir.
2: Bonsoir, réveille-toi s'il te plaît, parle
21: bonsoir.
2: Plus.
21: Bonsoir Gérard.
2: Bonsoir.
21: On n'entend pas là.
2: Bizance.
21: Oui, bonsoir.
2: Bonsoir. Et Jean-Luc, excuse-moi.
22: Oui, bonsoir. Déjà, je voudrais dire que la dernière fois, quand il y avait Jean-Luc, c'était pas moi, donc, merci.
10: On accueille,
2: okay, d'accord.
10: Confucius en plus.
18: Et Mylène.
10: Confucius et Mylène.
21: Salut.
2: Mylène.
21: Oui.
2: Bonsoir.
21: Bonsoir.
2: Et Confucius.
22: Oui, bonsoir.
21: Le grand sage.
22: Ou tu peux m'appeler Clarinette, hein, c'est comme tu veux.
2: Tu commences pas, s'il te plaît, parce que je vais pas m'amuser sans arrêt arrêter, ok.
22: Je te laisse le choix, Clarinette ou Confucius.
2: Bon, bah, tu as déjà commencé par te calmer.
22: Je suis calme, rassure-toi.
2: Bon alors, faut-il prendre l'alphabet.
22: Bonsoir à tous.
21: Bonsoir.
2: Bon, ça y est.
22: Salut.
21: Bonsoir.
22: Salut.
2: Bon, ça y est.
21: Hi.
2: Oh, vous calmez là.
22: On peut dire bonjour à Marc Astor.
21: Bonjour.
22: Bonjour les filles. Salut.
16: Bonjour.
22: Salut Gérard. Il faut que j'ai dire bonsoir à chaque fois non plus. Bon.
16: In nomine Patris.
21: Amen.
22: Salut Gérard.
2: Bon, ça y est, Confucius. T'as fini ton cinéma?
22: Moi je suis pas baignure, attention. Hein.
2: Alors, je te demande si t'as fini ton cinéma.
22: Je te réponds, je suis pas baignure.
2: Parce que tout à l'heure, si t'arrêtes pas, tu vas pas rester longtemps, toi.
22: Allez, vas-y, Covadis.
18: Attendez, excusez-moi deux secondes. On a accueilli aussi Cure-Dent.
22: Et Cure-Dent.
21: Et Coton-Tige. Salut Cure-Dent.
2: Alors attends, qui c'est qui vient de sortir ça?
18: Je crois que c'est une nana, mais je suis pas sûr.
2: C'est une nana que j'ai entendu.
22: Ouais, moi aussi.
21: Non, c'est un mec qui a pris la voix d'une nana.
2: Non.
22: Non, c'était une nana.
2: C'est une nana qui a dit ça. C'est qui a sorti ça?
21: C'est pas moi.
22: Bah, c'est une nana, faut la jarter. Réponse à l'autre, faut la jarter.
21: Oh, grand sage.
22: Allez.
21: Soyez polis un peu avec les filles de temps en temps.
18: Bah, je sais qui c'est Mylène. Là, c'est bon, je la jarte, c'est Mylène.
22: Bien, on y va dans le débat, on commence.
21: Ouais, vas-y, ta question.
18: Il y a encore Hanson, voilà. Hanson.
22: On peut y aller?
21: Hanson.
22: Gérard. Salut,
2: attends, celui qui s'amuse à chanter, tout à l'heure, ça va éclater.
16: Non, mais Gérard,
2: faut-il prendre?
22: Va-t-il répondre? Bon, attends, bonjour. Silence.
16: Voilà, je les ai coupés. Pose ta question.
2: Donc, faut-il prendre l'alphabet au pied de la lettre? Maintenant, ils vont répondre.
21: On a même pas répondu.
22: Putain!
21: Non, on a déjà répondu.
22: Alors, au pied de la lettre, c'est amusant quand même pour l'alphabet. Hein.
21: Allez, on récite tous l'alphabet en même temps.
2: Et comment que ça se fait que c'est encore à peu près les mêmes voix de nana qu'on a eu tout à l'heure?
22: C'est scandaleux, c'est les nanas qui Manu et Fildar, là, vous déconnez, putain.
2: Parce que quand je pose la question, c'est bizarre, les nanas me disent on a déjà répondu, donc apparemment c'est encore les mêmes.
18: Elles ont peut-être répondu chez elles.
7: Ouais, mais Steven, précise ton nom.
22: Tu vas pas, GG?
2: Je t'écoute.
22: Il y a Anguille sous Charité, là.
16: Ah, il y a Louise Figio sur Minitel qui vient d'arriver. Ça y est, GG, j'emménage chez toi. Quand tu arriveras, sois gentil. Amène des croissants et fais pas de bruit pour pas réveiller Sandy car je l'ai épuisé. On a baisé toute la nuit.
2: Eh ben, toi, mon pote, tu aurais pu être foutre.
4: Sandy, c'est une salope.
2: Alors tu dégages toi pétasse. Allez hop, la pétasse qui vient de dire Sandy.
20: Je crois qu'elle parlait pas de la tienne.
2: Non presque pas. Faut pas prendre les gens pour des cons.
20: Ça peut être sa sœur, une amie à elle.
2: Non mais elle a précisé.
16: Non parce que oui.
4: C'est la salope qui m'a pris la mec.
22: Bon, est-ce qu'on peut poser les questions là parce que ça traîne ton débat là.
2: Donc la quatrième.
22: Elle a picolé ou quoi?
2: Ouais. Bon, si t'es pas content, tu dégages.
22: Mais il est bourré.
4: Moi je réponds.
2: Qui?
4: Cécile.
2: Vas-y.
4: Ouais, il faut apprendre l'alphabet au pied de la lettre pour savoir écrire.
22: Mais n'importe quoi.
2: Attends, Cécile. Donc celui qui vient de dire n'importe quoi, c'est comment ton nom?
22: Confucius.
2: Ouais, bah Confucius.
5: Ouais, ou clarinette, on sait, ouais. Mais de toute façon, ils font n'importe quoi.
22: Mais je n'ai pas répondu encore là, depuis le début. Hein.
2: Bah alors, tu réponds.
22: Parce que je me fais chier depuis 5 minutes, mais j'aimerais bien.
2: Tu réponds.
4: Confucius, bon sage.
22: Alors, la question c'est...
2: La question c'est que tu redégages au standard.
5: Bah voilà, tu sais même pas la question, Clarinette.
22: Je vais répondre à la question.
2: Tu le vires.
22: Je réponds à la question de Gérard qui est, tu retournes au standard, je lui réponds non.
5: Bah ouais, c'est pas ça la question.
22: Bah non, c'est pas une question ça.
2: Si, moi je te dis que si.
22: Faut-il prendre l'alphabet au pied de la lettre? Bon, tout d'abord, je tenais à me présenter parce que je m'appelle Confucius, c'est pour gagner l'anonymat.
2: Non, mais ça y est, on t'a
5: reconnu, de toute façon.
22: Je suis Arnette.
2: Bon, qui c'est celui qui fait la voix de mec, là? La voix d'un gamin?
22: On dirait l'alligator.
2: C'est qui, là?
22: Ouais,
2: c'est qui, là?
22: Cyril l'alligator, on dirait.
2: C'est qui, là, celui-là?
22: L'alligator.
16: C'est l'alligator.
5: C'est un des Ferrandson.
2: Allez, tu dégages.
22: Bon, Luc.
5: Ouais.
2: Voilà. Donc, Confucius.
22: Oui.
2: Donc si tu veux répondre,
22: oui.
2: Tu réponds.
22: Oui, je veux bien.
2: Alors vas-y.
22: Alors bon, je suis professeur d'arithmétique, ce qui va sûrement vous aider. D'arithmétique.
4: Oui.
22: D'arithmétique, pardon. Oui. Ouais. Bon, moi, je pense que prendre l'alphabet au pied de la lettre, je pense pas que ça serait plutôt important de le prendre au bouche de la lettre, parce que
9: au pied de la loco,
22: l'alphabet ne démarre pas par le pied, il démarre directement dans la bouche.
9: Ouais, mais à l'épaule aussi, il y a l'épaule qui joue un rôle quand même important.
22: Non.
2: Qui parle par-dessus là?
22: Non mais là c'est un débat, donc s'ils veulent intervenir...
2: Mais non mais qu'il donne son nom quand il parle.
22: Jean-Luc.
2: Ouais, Jean-Luc.
22: Pardon. Donc moi dans mon écriture, c'est très important, l'écriture se divise en 2-3 parties. Très succinctes les unes aux autres, que je vais diviser en 24 parties.
2: Non mais Confucius, c'est pas le thème du...
9: Laisse-le aller au fond de la pensée, vas-y.
4: Oui, c'est-à-dire... Grand un, petit A.
22: Disons que le pied de la lettre, c'est intéressant comme question, Gérard, je vous trouve très sympathique d'ailleurs au demeurant.
9: Ça dépend quelle lettre quand même. Hein.
22: Voilà. Alors quand vous dites au pied de la lettre, c'est quelle lettre?
9: Ouais.
2: N'importe.
22: Alors bon, moi je vais prendre comme exemple la lettre à Élise.
9: Oui.
22: On a eu la chance d'avoir Kederman tout à l'heure.
9: Oui.
22: Donc, chanson au pied de la lettre, bien entendu, dans l'ambiguïté des gens qui donneraient la possibilité.
4: Oui.
22: Je pense que la lettre naquit en 1432.
2: Bon, bah, ça y est, c'est bon, Confucius, parce que
22: t'as.
2: Non, allez, tu vas.
22: En parlant de la lettre à Élise, est-ce qu'on pourrait pas dire que prendre la lettre à Élise.
2: Tu le vires.
16: D'où les pianos à pied, d'ailleurs.
22: Attendez, je n'ai même pas le temps de terminer.
2: C'est bon là, parce que
22: non, que Clarisse, j'ai même pas le temps de terminer ma prothèse, ma thèse.
2: Non, allez. Oh.
9: Attends, ma nuit gère.
2: Oh merde. Bah mets-moi là en air. Ça voudra. Mets-moi là en ce que tu veux là, moi je vois plus de l'entendre là.
22: Non, mais il me laisse même pas parler.
2: Allez,
22: non, Gérard, je crois que Confucius a soulevé une idée importante.
2: Non, mais c'est bon, Confucius.
20: On accueille.
2: Oui.
20: On accueille Carla.
2: Carla, bonsoir.
22: Putain.
4: Bonsoir Carla.
23: Bonsoir.
4: Salut
2: Jeune.
4: Salut Carla.
23: T'es qui toi?
4: Moi je suis Barbara.
2: Bon. Préférez-vous le R majuscule ou le R de rien?
23: Ou le R
2: ou le R de rien?
22: Non. Ou le R de rien.
23: Merci Confucius.
22: Gérard, qui a rédigé les questions, Gérard? C'est pas lui, hein.
2: Confucius, tu t'écrases, s'il te plaît, parce que tout à l'heure, tu as gerbé pour de bon.
22: Qui a rédigé les
2: bon, allez hop, celui qui s'amuse à dire qu'il est con, allez hop, maintenant tu me le vires, celui-là.
16: La pistache sur Mittal qui dit Christine l'a appelé, et elle te rappelle de ramener les croissants et les crocs.
22: Et Christine, tu préférais ton petit R à toi?
2: Tu me viens au Confucius.
22: Ok. Mais je n'ai rien dit, hein.
2: Je veux pas le savoir.
0: Tu dégages. Tu dégages.
2: Tu dégages.
22: Tu dégages, Confucius. Oh putain, mais c'est pas vrai.
0: Bah si, bonne nuit. Comme ça.
2: C'est comme ça.
0: Ouais.
22: Vraiment une
0: clave,
22: ce mec. T'as la haine, Confucius.
2: Ouais. Oui.
8: Je peux demander un truc.
2: Vas-y.
8: Est-ce qu'on peut laisser Confucius nous donner l'origine de l'écriture?
2: Non. Tout à l'heure.
8: Ça nous intéresse. Ça nous intéresse pas.
10: Non, mais de toute façon, il est parti Confucius, donc on va continuer le débat. Gérard, vas-y, attaque.
8: Ah, d'accord.
10: Et tu gères un peu, Gérard.
22: Okay, ouais, bien joué, super, ouais, c'est bien.
8: Mais,
2: alors, Amandine.
11: Ouais, ben écoute-moi, la friture, c'est pas un sujet qui m'intéresse. Mmh. Je trouve que ça sent mauvais dans les escaliers. Mmh. Et j'ai pas noté les références du truc qui passe à la télé dans la pub là pour que ça sente plus mauvais dans les escaliers, la friture.
2: Bon, ok, alors, okay, eh ben c'est bien, Amandine.
11: Ouais, j'ai envie que Manu me calme aux antennes.
22: Je veux terminer le débat.
2: Bon, allez, hop. tu la dégages complètement, tu la calmes même pas, tu la vires.
22: Je veux terminer le débat. Bon, bah, arrête de manier.
8: J'ai en pleine crise là.
2: Allez, Cécile,
8: allez.
2: Tu réponds à la question.
11: Donc bah,
0: Confucius, tu me disais quoi?
22: Ouais, parce qu'en fin de compte, moi je suis pas Confucius, je suis chaperon rouge.
0: Ah, okay. Chaperon rouge. Ah ouais.
22: Et
2: Rentaine,
22: vous êtes sur antenne, c'est tout. Tu me passes pas à l'antenne. Hein.
0: Non, t'es hors antenne.
22: Et tu diras à Gérard que je suis en train de lui préparer un truc chez lui, là, que je vais venir chez lui avec des copains.
0: Mm-hmm.
22: Et que même s'il prévient les flics et tout, de toute façon, je vais mettre.
0: Attends, t'en as rien à foutre.
22: J'ai mis son numéro le numéro de sa copine Sandy sur l'internet.
0: Mm-hmm.
22: Je suis à l'antenne là ou pas? Non,
0: t'es au standard.
22: Pas trop fort. Et tu me passeras Phil là, parce qu'avec Phil Dard, c'est avec lui que j'ai préparé un truc, ça fait 15 jours là.
0: Ah, ok. Donc c'est avec Phil Dard.
22: Ouais.
0: Okay.
22: Tu peux me le passer parce que je suis en train de.
0: Oui, bah pas de problème. C'est lui qui t'a donné l'adresse de GG, c'est ça, le numéro de portable?
22: Non, c'est moi qui lui ai donné, mais je lui avais dit qu'on avait préparé un truc sur internet. Et tu sais, chapeau rouge, là, dis-lui que je suis chapeau rouge qui me passe le mot.
0: Ok, c'est bien.
22: Fais gaffe, tu me passes pas Gérard. Non, c'est bon, c'est chapeau rouge pour toi, tu sais, le coup que.
0: Ouais.
22: C'est moi.
0: T'es là?
22: Chapeau rouge.
0: Ça va?
22: Ouais. Et tu sais, le truc que tu m'as demandé de faire sur internet.
0: Ouais, je t'ai demandé où est-ce que tu fous le numéro de Sandy.
22: Ouais, bah ça y est, c'est fait.
0: Ok.
22: Donc tout le monde là.
0: Surtout à poil, non?
22: De toute façon, j'ai l'adresse de Gérard.
0: Ah bon?
22: Ouais, c'est comment elle s'appelle?
0: De quoi?
22: La petite là.
0: La Colombe?
22: Ouais.
0: Ouais, c'est la Colombe.
22: Il m'a donné le numéro. Ouais.
0: Ok. Et voilà. En fait.
22: Enfin, c'est pas elle qui m'a donné, mais j'ai son numéro à elle aussi.
0: Ah d'accord.
22: Et tu me dis pas à Gérard?
0: Non, mais je dis rien à Gérard. Ah. Mais donc c'est toi qui étais avec la Colombe l'autre fois?
22: Ouais.
0: Tu sais, quand tu l'appelais à 4h du matin?
22: Ouais.
0: Ah ouais, d'accord.
22: Mais j'étais tout seul parce que lui il croit qu'il y a Tony de ça, machin, mais je suis tout seul moi. Il faut faire croire à Gérard et tout.
0: Ouais, mais t'inquiète pas, de toute façon.
22: Tu peux me passer sur l'antenne ou pas?
0: Ouais.
22: Ah, tu donnes un faux nom, t'as qu'à me donner. C'est vrai, tu m'as fait appeler Raclette.
0: Ok, bon, on t'appelle Raclette, ok.
22: Ok.
0: Bon, on y va, tu bouges pas. Ok, ça roule.
15: Ah, sur Minitel, il y a. C'était Gérard, je suis avec Sandy dans ma chambre et elle me demande de me foutre des cotons-tiges dans le cul, ça lui rappelle des bons souvenirs.
2: N'importe quoi.
24: Bon Gérard, on accueillera Raclette.
2: Ouais.
24: Pose ta nouvelle question, c'est parti.
15: Bonjour Raclette.
25: Salut Raclette.
22: Salut. Bonsoir tout le monde. Bonsoir, Raclette. Bonsoir Gérard, bonsoir.
2: Salut Raclette.
8: Salut.
2: Donc, alors, on a Cécile.
8: Oui.
2: On a Bisange.
8: Oui, c'est Bisance.
2: Ah, Bisance, pardon, excuse-moi de décorcher ton nom.
22: Salut.
2: On a Jean-Luc.
22: Jean-Luc.
2: Jean-Luc, s'il te plaît.
22: Ouais.
2: Voilà. Carla.
8: Oui, Jean-Luc.
2: Et Raclette.
22: Jean-Luc, à l'inverse.
0: Ouais. Cure-dent.
8: Et Barbara.
2: Qu'est-ce que c'est que ce Barbara, là?
25: Mais non, mais c'est...
22: Jean-Luc,
25: mais
22: c'est bon,
25: on a tout ça.
22: Et Cure-dent.
25: Cure-dent, Mylène.
8: Allô.
25: Mais t'inquiète pas, on a 8 lignes maintenant, on a fait des travaux.
2: Allez, c'est bon. Refaites-moi une liste.
25: Gérard, le papier, c'est avec Gérard.
2: Je te jure.
8: Analphabète.
2: Bon alors, oui, c'est qui?
8: C'est Amandine.
2: Ouais.
8: Tu m'as toujours pas viré, moi je t'avais dit que je voulais que Manu me calme hors antenne et je suis toujours pas calmée, là ça va pas du tout.
2: Eh ben, Fildar, il va te calmer hors antenne, d'accord?
8: Ok, ouais. Gérard, la question c'était quoi, s'il te plaît?
22: Il va te caresser l'arrêt des fesses, tu vois, ça te fera du bien.
2: Tu sais qui vient de dire ça? Non mais vous êtes prié de donner les noms quand vous dites des saloperies.
22: Bernard.
8: Gérard, j'ai pas encore répondu, pose une question.
22: Jean-Claude.
1: Oui, pose une question, s'il te plaît.
22: Ouais, non, c'est Raclette, là, tu peux répondre.
2: Vas-y, Raclette.
22: Raclette, il est moins repassé aux antennes, il voudrait dire un truc à Fildar, c'est possible.
1: Ouais.
22: Fildar, il va te toucher l'arrêt des fesses aussi, fais gaffe. Hein.
25: Ok, on repasse.
6: Pas de problème.
2: Donc, faut calmer Amandine.
25: Ok. Allô, Raclette.
22: Ouais.
25: Ouais, t'es en antenne.
22: Ouais, c'est Max, là.
25: Ouais.
22: Il est là, Max?
25: Mais non, il est pas là.
22: Tu peux pas me le passer?
25: Bah, je sais pas où il est, mais
22: qu'est-ce que tu veux. Faut pas que tu lui dises non plus, parce que...
25: Mais non, mais qu'est-ce que tu veux, Raclette?
22: C'est pour dire que...

0: Donc, vous avez calmé Amandine ?
1: Ouais, ouais.
2: Ouais, ça y est, je suis calmée. Ça m'a fait beaucoup de bien. Merci, Gérard.
0: Ok. Donc, Cécile ?
3: Oui ?
0: Lisange ?
3: Je peux poser ta question, s'il te plaît ?
0: Ouais, mais permettez que je reprenne tout ce qu'il y a maintenant.
4: Ouais, on peut avancer un peu dans le débat, putain.
0: Qui c'est qui dit ça ?
4: Bernard.
0: Je sens que ça va virer vite fait, là, j'ai l'impression. Bisance.
3: Oui ?
0: Donc, toujours là, raclette.
4: Oui, mais moi, je vais y aller, moi. Ta mère.
0: Comment ?
4: Quoi ?
0: Là, j'ai cru mal entendre ce que vous venez de dire.
4: Il a dit ta mère.
0: Mais qui c'est qui... Olivia, s'il te plaît, tu me coupes pas le son de mon casque pour savoir qui c'est qui s'amuse à dire ça.
4: Non, mais c'est pas possible. C'est Raclette, je vais vous laisser, là.
2: Salut, Raclette.
4: Salut, Raclette.
3: Au revoir, Raclette.
4: Il peut pas parler. Les. Bonne nuit.
0: Cure-dent.
5: Non.
4: Bonne nuit.
0: Cure-dent.
4: Ouais.
0: Tu te réveilles.
4: Réveille.
0: Carla.
2: Oui, Gérard.
0: Olivier, peux pas chier avec tes doubles voix et tu ne réponds pas à ma place. Carla.
2: Oui, je viens de te dire.
0: Jean-Luc. Et Mylène.
6: Jean-Luc.
0: Bon, et Olivier, tu commences à me faire chier, toi. D'accord ?
5: Moi, ça va.
6: Bon.
3: Gérard ?
0: Oui.
3: C'est Barbara.
0: Je t'écoute.
3: Oui. Est-ce que tu pourrais te poser une question, là ? Parce que je trouve que le débat avance pas trop.
4: Non, mais il n'y a que des réponses.
3: Oui.
4: T'as envie qu'on te touche la raie des fesses, toi aussi, là.
0: Oui, mais... Non, écrivez-vous avec des bons, mauvais caractères. Olivier, tu fermes ta gueule ! Maintenant ! Oui.
4: Maintenant.
3: Gérard, tu me fais peur quand tu cries.
7: Ouais, Gérard, tu me fais peur, là. Je
4: avec quand t'as fini de l'ouvrir.
7: Gérard, tu m'excites quand tu cries.
4: Bah, elle a envie qu'on lui touche la raie des fesses, putain.
3: Exactement.
4: Ah, c'est rien,
3: Gérard, c'était quoi ta question ?
0: Écrivez-vous avec... Non, Olivia, s'il te plaît, t'arrêtes maintenant.
3: Pose-la en criant, ça m'excite.
0: Tu te calmes un peu maintenant. Ouais. Ça commence à bien faire.
8: Ah, tu voulais me dire un autre truc, raclette. Attends, vas-y, tu peux parler, là, vas-y.
4: Ouais, c'est Chaperon... Allô ?
8: Ouais, je suis là.
4: C'est Chaperon Rouge.
8: Ouais, je sais, mais t'es hors antenne, vas-y.
4: Ouais, tu sais qu'en dernier truc, là, tu dis pas Gérard, mais comme j'ai le numéro de Sandy, je l'ai appelé, là, parce qu'apparemment, elle m'a dit qu'elle avait eu un problème.
8: Ouais.
4: Et que, normalement, j'ai un rencard avec.
8: C'est vrai ?
4: Je devrais la voir, ouais. Quand ? Comme ça, je vais récupérer plein de trucs sur GG.
8: Et tu la vois quand ?
4: Je sais pas, faut que je la rappelle, elle m'a dit.
8: Mais t'as eu les infos par qui ?
4: Pardon ?
8: T'as eu les infos par qui ?
4: C'est elle qui me l'a dit.
8: Ah ouais, d'accord.
4: Ouais. Okay. Elle m'a dit.
8: Mais c'est quoi ? C'est sérieux entre vous ? Ou c'est seulement...
4: Non, mais je la connais pas, hein, mais je l'ai au téléphone et tout. Je sais qu'elle est avec Gérard, mais je suis sûr qu'on va la voir avec des copains, avec les mecs de Belgique. On va la filmer, puis on va faire ça de la vidéo.
8: Ah ouais, d'accord.
4: Ouais. J'ai un copain qui est à Suresnes et tout. C'est le mec qui met, c'est un pote à moi qui met les affiches comme quoi il veut prendre la boîte aux lettres.
8: Ah oui.
4: Il a dit qu'il les avait surpris, il les avait trouvés tous les deux et qu'il va prendre des photos.
8: Ah ouais, comme voici quoi.
4: Ouais, non, mais on veut peut-être les donner dans un magazine.
8: Et tu veux te la faire, Sandy ?
4: Non, mais je m'en fous. De toute façon, elle est conne, elle est laide.
8: Ah
4: ouais. Ouais, mais faut pas lui dire à Gérard.
8: Ouais, non, mais je lui dirai.
4: Et vendredi, t'as la loco ?
8: Ouais,
4: avec Max et tout ça.
8: Ouais, on sera tout ça. Mais Gérard sera là aussi, tu peux.
4: Bah, il me connaît pas, il m'a jamais vu, mais moi je le vois à chaque fois.
8: Et t'es comment ?
4: Hein ?
8: T'es comment ?
4: J'enregistre. Je suis petit brun.
8: Ouais.
4: Je fais 1m67, 68.
8: Ouais.
5: Non, c'est bon, j'enregistre.
4: J'ai 19 ans.
8: Ouais.
4: Et
8: tu seras habillé comment vendredi ?
4: Genre un t-shirt blanc avec un truc de un peu plus ou moins, un truc un peu Mickey et tout. Un Mickey sur moi.
8: Ah ouais,
4: un t-shirt de Mickey.
8: Ok, d'accord.
4: Un truc de Walt Disney.
8: Bon, comme ça, si tu veux, on pourra mettre ça au point vendredi. Donc, ouais, comme ça, je peux te repérer.
5: J'ai tout enregistré.
4: Faut que je. Tu sais, Olivier de la Pro, là.
8: Ouais, ouais.
4: Tu pourras me le passer parce que je suis sûr que lui, il peut me faire des trucs. On peut faire des montages, des trucs de production.
8: Ouais, bah attends, tu bouges pas. Tiens, je te le passe. Je te passe le téléphone.
5: Ouais, allô.
4: Il y a toujours le débat. Salut, Olivier.
5: Ouais, salut.
4: Et vous mettez pas l'antenne ?
5: Non.
4: Il y a le débat, là ?
5: Ouais.
4: Bon, et pour pas faire trop de bruit, je suis Chaperon Rouge.
5: T'es Chaperon Rouge.
4: Le mec qui fait ses Gérard avec des copains.
0: Eh, petit con !
4: En production.
0: Eh, trop duc ! Tu vois, c'est con ce que tu viens de dire.
4: Allô ?
0: Ouais, ouais. Eh, c'est con là ce que tu viens de dire.
8: C'est Gérard, il vient de me piquer le téléphone, Chaperon Rouge, je peux rien faire.
5: Mais t'es pas en direct, par contre.
0: Mais tu vois, c'est... Oh putain, voilà. On a les preuves.
8: Merde. Yes.
0: Non.
8: Hein?
0: On a les preuves.
8: Comment ça, non? Qu'est-ce qu'il y a, Olive?
5: Il n'y a plus de bande.
8: Hein?
0: Ah ouais, mais on a toutes les preuves maintenant.
8: Non. Mais non, mais bah ça n'a pas enregistré, regarde. On a... Oh putain, mais Olivier, putain, merde.

0: Oh non, merde Olivier.
1: Ah, t'es vraiment un gros bœuf. T'es un gros bœuf, Olivier.
0: Putain, il est zéro là, pro. Il est zéro.
1: Putain, allez, dégage.
0: Ouais, c'est bon.
1: Non, vas-y,
0: ouais,
1: il y en a bon, ras-tu là.
2: Ouais, il dégage. Ouais,
3: c'est bon. Mais c'est pas la peine, on arrête.
0: Non, Olivier, franchement là, tu chies quoi.
4: Allez hop, merde Olivier.
1: Ah non. Oh, mais revenez. Non, mais ils m'ont laissé tout seul. Revenez, oh.
5: On est tout seul.
2: On est là.
4: Il
2: c'est qui?
1: J'ai oublié d'enregistrer. J'ai oublié. Il y avait un mec qui veut lancer tout à l'antenne.
2: Où est-ce qu'il est parti?
4: Il balance tout, il disait qu'il avait...
1: J'ai oublié.
5: Bon, il reste qui, là, exactement?
2: Il reste Cure-Dent.
6: Amandine, Barbara, Mylène, Carla.
1: Vous êtes tous à l'antenne.
2: On est tous là.
1: Voilà. Et Gérard est à la porte en train d'essayer de discuter avec Max.
2: Allez,
5: Gérard, reviens.
1: Bon, Gérard, reviens.
5: Gérard, on va se démerder.
1: Qu'est-ce qu'on fait alors là?
0: Ce qu'on fait, c'est que Gérard, tu parles pas, mais à ce moment-là, on essaie d'avoir de l'info.
2: Mais il va revenir.
1: C'est bon, les.
0: Vous lui parlez tous les trois, vous lui dites que vous êtes d'accord.
1: Ouais, ouais,
0: bah, qu'est-ce qu'il disait?
2: Bah, il va rappeler, ça
7: prend. Il disait tout.
0: J'ai pas écouté, qu'est-ce qu'il disait?
7: Il balançait comme quoi il avait piraté le portable à Sandy et puis tout, alors qu'il a pas son numéro.
0: Si, il paraît qu'il l'a, mais sur l'internet, il va le mettre.
7: Ouais, bah qu'il le met pas sur internet, parce qu'il est là, c'est moi qui l'ai, son portable. Donc qu'il s'amuse pas à ça.
0: Si, mais tu mets là, la.
8: On va essayer.
0: Je vais écouter.
7: Donc, on récupère Amandine, Céline, Bizange, Cure-Dent, Carla, Jean-Luc, Mylène et Barbara.
2: Ouais.
6: Bonsoir.
5: Salut tout le monde.
7: Bonsoir.
3: Bonsoir.
7: Donc, alors, écrivez. Mon nom, Olivier, s'il te plaît, tu commences pas là.
2: Putain, ça fait une demi-heure que j'attends.
7: Donc, écrivez-vous avec des bons ou mauvais caractères. Donc, Barbara.
5: Oui, mais à mon avis, ça dépend du caractère de chacun.
7: Mmh.
5: Donc, selon les caractères que tu prends, la phrase, elle change de sens.
7: Ouais.
5: Donc, regarde, avec des petits caractères, t'as des petites phrases. Avec des grands caractères, t'as des grandes phrases.
7: Mmh.
5: Tu comprends ma théorie?
7: D'accord. Mylène? Mylène?
2: Salope.
3: Mylène.
7: Mylène, s'il te plaît.
2: C'est une salope.
5: Oui?
7: Tu réponds?
5: Oui.
7: Bon, non, mais.
2: Elle est à l'ouest, elle, hein.
0: Mais qu'est-ce qu'elle a, Mylène, bordel?
8: Mais c'est n'importe quoi, ça.
0: Vas-y, Mylène. Allô, Mylène.
2: Non, mais elle fait autre chose, en
0: même
2: temps.
0: Qu'est-ce que tu demandes, Mylène?
2: GG.
7: Ouais, Jean-Luc, alors vas-y.
0: Oui, Barbara, coupe ta radio.
2: Elle fait autre chose en même temps.
7: Bon, Jean-Luc.
5: Coupe ta radio.
7: Jean-Luc.
2: Présent.
7: Bon, tu réponds, s'il te plaît.
2: Bah, répondre à quoi?
7: À la question.
2: Excuse, j'étais. Il y a Manu qui m'a calmé en antenne, j'étais pas là. Ah, voilà, ça fait une demi-heure qu'on attend. Ah,
0: pour une fois que Manu fait son boulot, excuse, vas-y.
8: Allô.
2: Allô.
8: Gérard, j'ai réussi à rappeler Chaperon Rouge. Ouais, Chaperon Rouge, c'est fil d'art.
2: Ouais, comment t'as eu mon numéro?
8: Bah attends, on rappelle tous les gens quand ils passent à l'antenne.
2: Ouais,
8: pourquoi t'as raccroché tout à l'heure?
2: Parce que j'ai cru entendre Gérard.
8: Ah ouais.
2: Ah, mais je veux pas qu'il sache, moi.
8: Mais non, mais attends, il m'a chopé le téléphone, je pouvais rien faire.
2: Ouais, mais donc, faites gaffe quand même.
8: Ouais, bon, moi je te repasse Olivier.
2: Ouais. Et tu peux me faire un truc à la pro?
3: Quoi? Qu'est-ce que tu veux?
2: T'enregistres Si tu veux me faire un nouveau remix de Gérard?
3: Ah ouais, bien sûr, ouais.
2: Et comme ça, tu me le mets sur une cassette et puis moi, je fais des copies.
3: Je peux t'en faire un avec Sandy, ça t'intéresse?
2: Non, on peut m'en fout d'elle pour l'instant. Ce soir, j'ai mis son numéro sur l'internet, alors. Pour faire chez Gérard.
3: D'accord.
2: Tu me fais un remix? Tu peux me le donner la semaine prochaine et puis moi, comme ça, je fais des cassettes et puis moi, je les vends 50 balles.
3: Attends,
2: puis toi, je te file 10 balles.
3: Je peux te faire des lasers?
2: Ouais, et puis moi, je te file 10 balles sur les lasers et puis moi, je les revends.
3: Ouais.
2: Ce que j'ai fait pour les remix, et puis il y a le mec de la Belgique qui va faire une vidéo.
3: Ouais.
2: Il va venir filmer, comme il va venir à la loco vendredi aussi, peut-être. Comme ça, il viendra filmer Gérard, et puis après, on va voir.
3: Ok, aucun problème.
2: Voilà.
3: Je te repasse fil là.
2: Ouais.
8: Ouais, donc Chaperon Rouge. Mais fais gaffe parce qu'il écoute. Hein. Enfin, tu vois, il se méfie d'un truc là. Je pense qu'il y a...
2: Tu parles. Il comprend rien, lui.
8: Et sinon, je te passe Manu.
2: Ouais.
8: Chaperon Rouge. C'est toi, Camille, les maires devant sa porte et
2: tout. Non, ça, c'est pas moi, ça.
8: C'est qui, ça?
2: C'est quelqu'un, mais je donnerai pas son nom.
8: Ah, oh, vas-y, tu peux
2: non,
8: aller.
2: Non.
8: C'est une fille ou un garçon?
2: C'est une fille.
8: Ah, okay. C'est une fille.
2: Ouais.
8: Ah, ok.
2: Ouais.
8: D'accord. Bon, c'était un toujours pour la loco vendredi.
2: Ouais, vendredi à la loco, je vais mettre des affiches. Et même si je mets pas d'affiches, de toute façon, je prépare des trucs.
8: Ouais.
2: Et je vais distribuer des tracts. Et dans la loco, peut-être, je vais voir.
8: Ok, d'accord.
2: Voilà. Et je serai habillé, brun et tout, avec un t-shirt.
5: Voilà.
8: Ok, bon, bah, ça roule, chaperon rouge.
2: D'accord. Non, tu peux, parce que j'ai eu. J'ai Henri, une fois, il m'avait donné son numéro, mais je l'ai perdu. Tu sais, c'est le copain de. Tu connais, c'est le copain de.
1: Bah, je vais te filer le numéro de Gérard.
2: C'est lui qui, c'est, des fois, c'est Henri qui me donne des infos.
1: C'est 0685.
2: Ouais.
1: 20.
2: D'accord.
1: T'en as un. Hein.
2: Combien?
1: T'en as un.
2: Ouais. Ok.
1: Ok.
2: Bah, je vais le rappeler, ouais.
1: Ok.
2: Et tu dis à Gérard que. Que vous, c'est pas moi, que c'est pas que Chapeau Rouge, c'est pas moi qui fais des bêtises.
8: Non, bien
2: tout.
8: Sûr, bien sûr.
2: Hein?
8: Mais fais gaffe, quoi, parce que si jamais tu chopes, vu tout ce que t'as dit là, t'es mal. Hein.
1: Et tu veux faire des trucs à la loco ou pas?
2: Je sais pas ce que je vais faire. Je vais l'enregistrer, je vais essayer de le filmer en cachette. Ou en tous les cas, je vais mettre des tracks. Et puis, si tu me fais la remix, et ben, comme ça, on pourra faire des clips. Parce qu'on a plein d'images de Fun TV. On a fait un clip de 4 minutes. On va le distribuer de, c'est pour les chaînes de
1: c'est
2: télé.
1: Toi, c'est toi qui mets des saloperies devant la porte de chez Gérard? Hein?
2: Non, c'est une fille.
1: C'est une fille.
2: C'est une fille.
1: C'est qui?
2: Tu n'as pas le nom.
1: Vas-y, vas-y,
8: allez, vas-y.
2: Par contre,
8: vas-y.
2: Je connais le mec qui utilise sa boîte aux lettres, il va vraiment le faire, quoi. Et pareil qu'il y en a plein qui vont le faire.
8: C'est pas une grosse, la fille, qui met des merdes devant?
2: Non.
1: C'est pas Christine?
2: Moi, je l'ai déjà appelé, Christine, elle m'a dit qu'elle voulait faire des trucs sur lui.
8: Non.
2: Si.
8: Elle voulait faire quoi?
2: Elle m'a dit qu'elle pouvait me donner des informations sur lui, de comment il était et tout, pour que j'aille sur l'internet. Comme elle disait qu'il. Bon, les contentis, il paraît que c'est pas vrai.
1: C'est pas vrai.
2: C'est pour déconner. Mais pareil qu'elle disait.
8: C'était autre chose, non?
2: Quoi?
8: C'était autre chose, il se mettait autre chose, non?
2: Non, mais il disait qu'effectivement, il faisait pipi à côté, je lui disais quand même, il dit que c'est vrai, qu'il faisait pas sa vaisselle, et que c'était un porc, et qu'il changeait jamais, et qu'il sentait la transpiration, et qu'il était bourré tout le temps, et elle m'a demandé si c'était possible de le mettre sur l'internet.
8: Ah ouais?
2: Ouais.
8: Et tu vas le mettre tout ça?
2: Je vais voir, ouais, peut-être, ouais.
8: Mais sinon, t'as des projets?
2: C'est Christine qui m'a demandé.
8: Ah bon?
2: Ouais.
8: Mais c'est quoi les projets sinon?
2: Elle m'a dit qu'elle me fait des 100 balles si je le mets.
8: 100 balles?
2: Ouais.
8: Putain, attends, tu te fais arnaquer là.
1: Tu vas être riche?
2: Non, mais elle me paye en chèque. Hein.
8: Ah ouais, ah ouais, c'est bon,
2: change.
8: C'est
2: pas en liquide.
8: Okay. Ah bah c'est bon.
2: Comme ça, je peux pas me faire avoir.
8: Ouais, ok. D'accord. Bon, ce qu'on fait, tu passes plus à l'antenne là.
2: Non.
8: Ok.
9: Attends, sinon.
8: Attends, Manu, je te passe Manu.
9: Chaperon rouge?
2: Ouais.
9: Ouais, Tony, Arnett, Luigi et tout ça, ils sont avec toi ou pas?
2: Je les connais, ouais.
9: Tu les connais?
2: Surtout Tony.
9: Ok.
2: Ouais. Tony et Arnett, c'est les deux que je connais le plus et ouais.
9: Ah, c'est bon à savoir.
8: Et Constant.
2: Constant, c'est un enculé parce que lui il dit toujours qu'il fait rien, mais c'est le
9: pire.
2: C'est,
9: ouais.
2: C'est lui qui a tout manigancé au début. Mais Tony, au début, il a fait plein de trucs avec David, Luigi, tout ça, ils étaient tous dedans.
8: Ah ouais,
2: ils n'arrêtaient pas de dire ouais.
8: J'enregistre tout.
2: Ouais, mais pas méchant, mais il disait tout le temps ouais, on va venir devant la radio et tout.
1: Pour aller repasser.
2: Ouais. Je me demande si c'est pas Tony qui a fait que. Enfin, compte, il y a des filles, mais je me demande si c'est pas Tony qui était venu une fois qui avait chié devant chez lui la première fois.
8: Ah bon, tu crois?
2: Ouais, je crois que c'est lui.
9: T'as reconnu son caca?
2: Ouais. Non, mais je sais parce qu'il me l'avait dit.
8: Ok.
2: Il m'avait dit que, ouais, qu'il avait demandé à l'alligator si c'était possible de venir filmer pour Fun TV, mais que l'alligator, il a dit non.
9: L'alligator?
2: Ouais.
8: Ouais.
9: D'accord.
8: Ah, carrément.
2: Ouais. J'ai reconnu la voix de l'alligator, il est passé à l'antenne quand il faisait le petit gamin de 13 ans, c'était l'alligator.
8: Ah, d'accord. Et c'est toi, Omomag?
2: Quoi?
8: Omomag.
1: Ah, vas-y, on va le baiser, genre.
2: Non, c'est pas moi.
8: Tu connais les mecs qui font Omomag,
2: ouais,
8: ou pas?
2: Ouais.
8: C'est qui?
2: C'est des mecs de Bordeaux.
8: Ah bon?
1: Et Max, Max, il t'a aidé là-dedans ou pas?
2: Non.
1: Il est au courant, Max?
2: Non. J'ai voulu lui parler à loco, on a déjà parlé avec lui, mais il savait pas que c'était moi.
1: D'accord.
2: Sinon, il m'aurait chopé avec Gérard et il m'aurait fait la fête. Mais tu veux me faire le remix, tu me l'envoies quand?
1: Je te l'envoie dès demain.
2: Il faut que je donne mon adresse ou pas?
1: Ouais,
8: bah ouais. Ouais, tu vas me filer ton adresse hors antenne.
2: D'accord.
8: Ok.
2: Bah, je te donnerai pas mon adresse à moi, je te donnerai une boîte aux lettres neutre, c'est des PTT où t'envoies et après j'irai récupérer moi-même mon courrier en cachette.
8: Ah ouais, t'as raison.
2: Une boîte aux lettres secrète où de toute façon tu peux pas dévoiler, même si t'as l'adresse, tu peux pas savoir où j'habite.
1: Une boîte postale, quoi.
2: Ouais.
8: D'accord. Ok, voilà. mais t'habites en France ou tu es de passage?
2: J'ai habité en Belgique avant. Et je suis de province.
8: Ah d'accord, tu viens de Belgique ou là t'es en province?
2: Je suis de Tours.
1: T'es de Tours?
8: Ah ouais, d'accord. Ah, ok. Bon, bah, d'accord, bon, bah, je prends rouge.
2: Je vous laissez là.
8: Ok, d'accord.
2: Parce que si Gérard il entend et tout, s'il arrive et tout, je vous laisse.
10: Eh ouais, mais trop tard, mon pote.
8: Je suis désolé, chaperon rouge, j'ai encore piqué le téléphone.
10: Eh ouais, pauvre con.
8: Oh putain.
10: Eh ouais.
8: Ah merde.
10: Eh allez. Voilà, donc.
11: C'est passé quoi là?
10: Non, c'est normal, on a voulu savoir quelque chose.
2: Ouais,
10: et...
2: super bien joué, les gars, vous l'avez eu, ouais.
10: Non, mais c'est bon, on a eu maintenant toutes les preuves de. Donc, excusez-nous du petit problème là qu'on a eu.
2: Non, mais c'est pas grave, c'est chouette, c'est bien.
11: Raconte-nous, Jagé, qu'est-ce qui
10: s'est passé?
11: Oui, on peut savoir.
10: Ce qui s'est passé, c'est que, ce fameux chaperon rouge là, on va.
2: On va vous coincer avec les policiers.
10: Non, non, mais vous allez.
2: Méchant loup dans l'histoire.
10: Non, non, mais on va vous remettre juste avant de continuer. Là, on va essayer de.
12: C'est bon, Olive.
10: Attends, je vais.
8: L'enregistrement, alors, Olive.
10: On va essayer de vous le faire passer. Donc,
11: vous allez. Oui, alors.
10: Ouais, ça a été enregistré.
8: Prends la. Hé, Gérard, on l'a bien baisé quand même. Hein.
11: Oulala.
10: Là, on va s'amuser maintenant.
8: Ah, tu vas faire quoi? Tu vas porter plainte? Tu vas aller voir les flics?
10: Non, mais maintenant.
8: Ça, tu peux, hein, là.
2: Mais Gérard, ça donne quoi d'avoir une bande? Tu sais toujours pas qui c'est?
10: Mais il a donné son nom décrit, maintenant,
8: c'est écrit. Il a dit un t-shirt Mickey, tout ça, machin.
12: On va le choper à la loco. On va le choper.
10: Donc, c'est bon, Olivier?
8: Alors,
3: je sais pas où est-ce que ça sort le date.
12: Attends,
2: c'est quoi la question?
10: Non, bah alors, vous allez. Donc, on revient. Aimez-vous, écrivez-vous avec des bons ou mauvais caractères. Et avant, on va vous faire écouter de tout ce qui s'est passé. Qui dit connard, enculé, ça, constamment. De le virer, tu cherches pas midi à 14h.
8: Voilà, et Olivier qui va faire la pro.
10: Oh bah on lui c'est même pas la peine.
8: Appelle Olivier, on va lui mettre les points sur les i avant qu'on gueule quand même. Avant
12: c'est la réunion, ça, c'est la réunion, Olivier.
10: J'ai presque pas de retour.
12: Mais c'est début de l'émission, ça.
10: Pas de retour, moi, dans le casque.
2: À fond, à fond.
10: Putain, je suis à fond, j'ai presque pas de retour.
3: Bah attends, c'est pas normal, moi je m'entends très très bien.
12: Gérard, merde.
8: Non, tu dis que c'est.
3: C'est pas ce qui s'est passé.
10: Là, tu sais pas ce qui s'est passé.
8: Ah ouais, comme par hasard.
3: C'est pas la bonne émission.
8: Attends, ça veut dire quoi ça?
10: Bon, allez hop, moi, ce coup là.
8: Alors là.
12: Mais non, mais.
3: Je sais pas ce qui s'est passé.
10: Il se démerde tout seul, là, il nous énerve.
2: T'as
12: qu'à faire le débat, Olivier.
3: Non, mais attends.
11: Vas-y, prends la pro.
12: Vas-y, hein, prends.
8: Va la console, GG, va la console.
2: Mais
8: j'ai une
2: claque,
8: GG.
10: Le prochain disque, tu te vires là-bas.
3: Ah non, s'il te plaît, Gérard.
12: Bon bah c'est pas grave, on va essayer de retrouver, on aura peut-être des autres cassettes, continue le débat.
10: Ouais ben je voulais que tout le monde écoute.
2: Ça fait une heure que j'attends pour t'entendre raconter des conneries. Et Gérard mets lui une claque Olivier.
10: Bon allez on reprend donc alors Amandine, Céline, Bizange, Cure-Dent, Carla, Jean-Luc, Milan et Barbara.
11: Salut, Jean-Luc.
10: Et Barbara donc qui c'est qui veut répondre à la
2: Jean-Luc.
10: Question.
11: Moi.
10: Merci Olivier
2: question,
10: encore.
2: Ouais, merci Olivier, merci, c'est sympa. Hein.
11: Cécile.
10: Bah tu peux préparer un disque, hein.
3: D'accord.
11: Cécile parle.
10: Oui, Cécile.
11: Ça dépend des caractères.
10: Bah c'est comme ce que Barbara a dit avant qu'on vous recoupe pour écouter ce que Chaperon Rouge disait.
11: Il y a les gros, les petits, les grands, les
2: bons,
11: il y a toutes sortes de caractères.
2: Et surtout les grands.
10: D'accord. Pour toi, Mylène. Mylène, s'il te plaît.
13: Oui.
10: Bon, tu travailles.
13: À mon avis, les caractères, c'est plutôt important pour ce que tu vas en faire. Donc moi, comme elle disait avant, franchement, moi je préfère les gros caractères. C'est beaucoup mieux. Parce que les petits, on peut pas faire grand chose avec.
2: Non, mais les gros coléoptères, ils sont hyper dangereux. Ouais, à une époque, c'est eux qui dominaient le monde quand même.
10: Oui, mais qui c'est qui vient de parler là?
2: Bernard.
10: Non, il n'y a pas de Bernard.
2: Bah, et moi?
10: Bon, Jean-Luc. Non, normalement, j'ai un cure-dent.
2: Ouais, je suis là.
10: Et Jean-Luc?
11: T'as qui, Gérard?
2: Ouais, c'est
11: ou
2: moi, Jean-Luc.
11: T'as un cure-dent?
10: Bon, Jean-Luc, alors, pour toi?
11: Il est où, ton cure-dent?
2: Pour moi, je sais pas, t'as bon ou mauvais caractère, toi?
10: Non, mais en écriture, ça parle pas de caractère physique.
2: Tu peux écrire. C'est ce qui se passe, quoi. J'ai appris dans la rue, quoi. J'ai jamais dit à l'écrire, je sais pas écrire, quoi.
11: Mm-hmm.
10: Oui.
11: J'ai une question.
10: Mais attends, Céline.
2: Donc, c'est pas super marrant, quoi. Je sais pas si tu connais cette situation-là. Bon, tu sais, tu peux même pas lire les journaux, tu peux même pas lire les vitrines ni rien, c'est chiant, quoi. Moi, je suis un mec plutôt paumé, j'ai pas envie de foutre le blues à tout le monde, mais bon, ça va pas, quoi.
10: Ok, Carla?
13: Ben Gérard,
2: non mais ça va pas, Gérard, je te dis pas.
10: Non Jean-Luc, s'il te plaît, maintenant.
2: Tu te moques de moi un peu, putain, merde.
10: Putain, mais c'est Carla.
2: Ça va pas dans ma vie, moi, merde.
10: Carla.
2: Qui c'est qui va régler ma vie, moi?
10: Carla.
2: Qui c'est qui va m'apprendre à écrire?
10: Bon, vous me prenez Jean-Luc en antenne, là, quand je demande quelqu'un d'autre.
3: Il y a des problèmes quand même.
10: Non, mais tu lui demandes qu'il se calme.
2: Et même toi, Gérard, sans déconner, t'étais dans la merde et tout, tu veux même pas m'aider, putain. Ah, laisse tomber.
11: T'as pas de cœur, Gérard.
10: Carla.
11: Tu pourrais écouter un problème quand même, hein.
10: Carla, tu veux réponse, s'il te plaît?
13: Voilà, donc est-ce que t'as un caractère de cochon?
10: Ah, bah alors là, Carla, t'as.
2: Elle parle dans un tuyau, Carla.
10: Carla, la radio.
2: Elle a le téléphone dans le cul, Carla.
10: Là, apparemment, c'est Olivier.
2: Moi, j'ai mon téléphone dans ton cul.
10: Mais à quoi tu joues, là?
2: Putain, Carla.
11: Tu me réponds, Gérard?
10: Ouais, je t'écoute.
11: Est-ce que t'as un caractère de cochon?
10: Bah, à ton avis?
2: Bah, la question, c'est n'importe quoi.
10: C'est sur l'écriture, c'est pas caractère physique que je viens de dire.
2: Hein, bah, il y en a peut-être pas, mais il y ressemble. Hein.
10: Bon, alors, cure-dent. Non. Cure-dent.
9: Je sais pas, attends, je sais pas où il est.
2: Ouais.
10: Bon, cure-dent. Tu travailles là ou quoi?
2: Ouais.
10: Bon, alors
2: bah, moi, je suis scorpion. Ah, alors, putain, cure-dent. Je suis scorpion, moi.
10: Bon, allez, hop.
11: Salut, scorpion.
10: Bon, bah, allez, de manière, je pense qu'on va, on arrête là, puis
2: oh,
10: terminé.
2: Non,
10: c'est terminé. Oh, non,
2: attends,
10: non,
2: Gérard. Non, c'est terminé. On a pas monté jusqu'à 3h du matin. Attends, j'ai plus un débat, tu veux jusqu'au bout, ça va.
11: Je peux te poser une question?
2: Et quel signe?
10: C'est pas le thème, c'est pas l'écriture.
2: Et tu sais que remarque, on peut faire un débat sur l'astrologie pour finir.
10: Ouais, c'est prévu pour la semaine prochaine.
2: Tu vas inviter la voyante, là.
11: Moi, je suis vierge.
2: Viens, ma chérie, que je te caresse le pipéris.
10: Alors, Byzance.
14: Oui, c'est Byzance.
2: Byzance.
14: Oui.
10: Alors, pour toi?
14: Bah, moi, j'ai bon caractère.
10: Ouais, non, mais je te parle de l'écriture.
2: Et ta mère?
10: Jean-Luc, ça, Jean-Luc, au cure-dent, ça suffit de dire des conneries comme ça.
2: C'est pas cure-dent. Ouais, c'est qui?
10: Bon, bah, tu raccroches et ouais, c'est tout.
2: Non, je t'écoute et je réponds quand j'ai envie.
10: Bah,
2: ouais,
10: là,
2: bien bon. Joué, vas-y.
11: Ouais.
10: Manu, s'il te plaît.
2: Ouais.
10: Tu vires cure-dent, comme ça, il répondra pas encore.
2: Ta sœur!
10: Jean-Luc, mais Manu, oh!
2: Jean-Luc!
10: Je t'ai dit,
2: Jean-Luc!
10: Hey, oh!
2: Jean-Luc!
10: Ta mère!
2: J'arrête!
10: Allez hop,
9: terminé!
2: C'est
9: le
10: monoprix!
9: Oui,
10: qui non, allez hop! Moi, vous discutez entre vous, c'est terminé le débat.
2: Allez, c'est quoi le
11: débat?
9: On va écouter un petit raid. On va écouter un petit disque. Pose tes questions d'après, Gérard.
1: On va écouter un petit raid Against the Machine.
10: C'est terminé. La suite et la fin des débats du jeudi. Donc, on va récupérer Amandine, Céline, Byzance, Cure-dent, Carla, Jean-Luc, Mylène et.
9: Non, Cure-dent, je l'ai viré, tu m'as dit.
10: Ok. Donc, on va récupérer tout ce beau monde pour dire une petite conclusion.
2: Attendez, on a quelle question là?
10: Gérard. Non, c'est terminé.
2: Vas-y, Gérard, on déconne, fais pas chier, putain, fais pas ta petite fille, la merde.
10: Bon, attends.
11: C'est l'apocalypse.
10: C'est terminé.
2: Gérard, fais pas ta petite fille,
10: c'est
2: déconne.
10: C'est terminé.
9: Calmez-vous.
10: Non, c'est terminé, on fait la conclusion, c'est tout.
9: Attendez.
11: Hé, t'as pas fini la question.
2: Tu crois que je me suis cassé le cul jusqu'à 3 heures?
9: Ah, c'est mieux. Conclusion, chacun votre tour.
10: Amandine.
14: Ouais, qu'est-ce qu'il faut faire?
10: Bah, la conclusion sur le.
14: Ah bah non,
9: GG, t'as posé combien de questions? T'avais posé combien de questions?
2: Il a déjà posé 3 ou 4 à peine!
14: T'as posé 3 questions, t'es
9: mais ça
14: nul,
9: suffit
14: alors.
9: Pour faire une conclusion, ça suffit!
10: On en a posé 5 exactement!
14: Bah, t'es nul!
9: Rappelle les questions, Gérard, donc et faire une conclusion par rapport aux questions. Écoutez.
10: Aimez-vous
9: bien.
10: Écrire? À qui écrivez-vous? Faut-il prendre l'alphabet au pied de la lettre? Et préférez-vous le R majuscule ou le R de rien? Et écrivez-vous avec des bons ou mauvais caractères, voilà.
2: Voilà, 5 questions, super pour un débat, jusqu'à 4h du matin, on s'est bien fait chier pour rien, merci. Hein.
11: Pourri,
2: hein,
11: ouais, mais... franchement.
14: Je veux dire, Gérard, on paye pour participer à ces débats. Et
10: non, pour l'instant, c'est vous. Non, c'est vous qui avez appelé, donc on vous a rappelé. Donc nuance, c'est pas pareil. Parce que le numéro, il est gratuit, donc vous payez pas. Alors, faut pas prendre les gens pour des cons, là.
9: Ça, c'est clair.
10: Hein,
14: on paye la radio pour participer. Hein.
10: Comment?
14: On paye la radio pour participer.
10: Ah bon, tu payes. C'est nouveau maintenant,
2: eh ben
10: tu payes.
2: Ouais, eh ben ouais.
9: N'importe quoi.
10: Non, parce que je vous signale que c'est un numéro vert, et un numéro vert, vous le payez pas.
2: Mais non, mais ils veulent qu'on leur donne le numéro de
11: carte bleue. Gérard.
10: Ah ouais, vous donnez le numéro de carte bleue.
2: On donne nos numéros de carte bleue aux standardistes, et après, ils nous débitent des trucs au guichet et tout.
9: Mais ça, faut pas le dire à l'antenne, ça.
2: Non, mais sans déconner, j'en ai marre, moi. Il est 4h du matin, j'ai pas encore dormi.
10: Bon bah voilà, donc non,
2: ça fait, c'est bon, des ça. Acteurs, c'est des comédiens, c'est du bidon ton émission.
14: C'est dégueulasse. Ouais.
10: Qui c'est qui dit ça?
2: La fin du mois, on va me tirer encore 400 balles. Hein,
14: voilà.
11: Et puis de toute façon, Gérard, Manu, c'est un acteur.
9: Mais j'essaye, attends, il passe sur tout le monde.
10: Mais bon, bah allez, c'est bon.
14: Il a raison, il faut le dire.
9: Conclusion.
2: Tiens, toi, t'es payé combien, Gérard?
10: Ça te regarde pas.
2: Ouais, bah tu devrais nous en faire un petit peu parce qu'on participe bien. Hein.
11: Gérard, je suis contrôleur du fisc. Attention.
14: T'es payé pour faire 5 questions, t'es...
10: Ouais, donc...
9: On y va, chacun leur tour, tu dis...
10: Donc, Amandine.
9: Et ils se calment.
14: Je voulais savoir c'est quoi ton vrai nom, parce qu'on sait très bien que t'es un acteur.
9: Faudrait... Conclusion, Amandine.
10: Amandine.
14: Bon, bah, ma conclusion, c'est que l'écriture, c'est utile, hein, voilà.
10: D'accord.
14: Depuis la nuit des temps.
10: Ok. Cécile.
15: Ah ben, l'écriture, c'est important, et puis bon, bah, j'ai passé un bon moment.
10: Mmh.
15: Et puis, je t'embrasse, et j'embrasse Manu.
10: Ok.
9: Merci.
15: Voilà.
10: Byzance.
16: Byzance.
17: Ouvre tes oreilles.
16: Byzance, excuse-moi.
17: Oui. Bah, 5 questions, c'est nul, quoi. Franchement, nul, quoi. J'aurais mieux fait d'aller me coucher plutôt que de te parler, quoi.
16: Eh ben, ok, au revoir. Carla.
18: T'es relou, elle, hein.
16: Carla. Tu me mets Carla, Manu, s'il te plaît. Carla.
17: Ouais, tu m'entends?
16: Oui.
17: Alors, moi, je suis d'accord avec Byzance, enfin, celle d'avant. Ton débat était pourri, comme toi. C'était nul, comme d'habitude. Et,
18: Manu, vire-la, vire-la.
16: Allez, c'est bon, si c'est nul dans ces cas-là.
19: C'est, oula.
16: On n'a plus Jean-Luc.
20: Si.
16: Bon, alors, Jean-Luc, conclusion.
21: Donc, en fait, ce soir, je sais pas qui s'est fait baiser entre les auditeurs ou les animateurs. Sinon, je voulais faire un gros bisou à Lali et puis à Finder, quand même, que j'ai vu récemment. Et puis Gérard, je te fais un bisou quand même, même si t'es un gros nez, quoi.
16: D'accord, ok, je te remercie. Peut-être à la semaine prochaine, si tu veux. Donc, rien.
18: Mais Manu, arrête de les couper quand c'est intéressant, ce qu'ils disent.
21: Donc Gérard, tu seras à m'accueillir la semaine prochaine.
16: Si c'est pas le bordel comme cette semaine, oui.
21: Bah écoute, c'est super gentil à toi, je rappellerai avec plaisir, je te remercie, j'espère que tu vas passer une bonne fin de soirée.
16: Ok, je te remercie.
21: Salut.
16: Allez, à la semaine prochaine. Mylène.
22: Oui, bon, moi, bon, pour conclure, je dirais que l'écriture, c'est utile pour écrire.
16: Mmh.
22: Et c'est tout.
16: D'accord. Ok, je te remercie. Et Barbara, pour finir.
23: Ouais, moi ce que je voulais dire, c'est que bon, Gérard, même si t'as un gros nez, même s'il est pas beau, ben je t'aime quand même.
16: Voilà. Ok, je te remercie.
23: Au revoir.
16: Donc c'est dommage qu'il y a eu des petites coupures de temps en temps, mais sinon bon ben ça aurait pu aller plus loin. Mais là, bon, bah, malheureusement, on a eu des petits problèmes avec un auditeur, donc on a voulu le passer en direct pour qu'ils disent vraiment ce qu'ils faisaient. Donc voilà, donc sur l'écriture, c'est dommage qu'on n'a pas pu aller plus loin. Sur les 5 questions, c'était pas mal. Donc en tout, sur les 2 débats, bon, moi, à part le premier qui a foiré, mais sinon, tout s'est bien passé. Donc j'espère vous retrouver la semaine prochaine avec les 2 thèmes de débat. Je vais vous les annoncer maintenant.
18: Ça sera quoi, Gégé ?
16: Ça sera sur la musique et sur les signes astrologiques. Alors sur la musique, ça sera style techno, house et haute.
18: Il y aura un peu de deep ou pas, non ?
19: Et c'est quoi les hautes ?
16: Bah, autre style de musique que les gens aiment.
19: Ah, haute style, ok.
16: Donc je vais étudier ça avec précaution.
18: Et sur les signes, ça sera quoi ?
16: Ben, ça sera sur tous les signes astrologiques. Avec les ascendants et tout ça.
19: Il y aura le poisson, le bélier,
18: voilà, astrologie. Ouais, voilà.
16: L'astrologie complètement.
18: Chinoise et tout, non ?
16: Non.
18: Avec les rats, les poulets.
16: Non, ça sera sur les signes.
18: Le français. Les signes astrologiques français, d'accord.
16: Voilà. Okay.
18: Et voilà.
16: Donc je vous retrouve la semaine prochaine.
18: Attends, il y a un message de Gilles, un dernier message qui dit j'ai enregistré un petit peu de la conversation que tu as eue avec Chaperon Rouge. Si tu veux, je peux te l'envoyer.
16: Ben, t'écris au 143 avenue Charles de Gaulle, 92 521 Neuilly-sur-Seine, Sedex, et on attend ta cassette. Je vous souhaite une bonne nuit à tous. Vous allez retrouver Bart pour la nuit sans pub et bien sûr tous les autres animateurs de la journée. Et n'oubliez pas demain soir, 22h minuit, Max, le Star System avec un résumé des débats. Je ne sais pas sur lequel encore. Et bien sûr,
18: l'avortement, je crois.
16: Non.

0: Vous pouvez toujours nous appeler au 0803 08 5000 et 0870 5000 et toujours le 3615 Code Fun Radio rubrique direct. Et bien sûr, j'espère qu'on va avoir cette fameuse
1: Maria Carré,
0: depuis le temps que
2: qu'on l'attend.
0: Qu'on l'attend et qu'elle s'amuse à nous laisser des messages. J'espère que ce coup-là, on va l'avoir. Donc, le deuxième débat, c'est sur les grandes surfaces. Alors, on va accueillir Jean-Luc.
3: Bonsoir Paris, bonsoir Fidard, bonsoir tout le monde.
0: J'espère que tu as travaillé parce que sinon tu vas...
3: Je vais partir au standard.
0: Voilà.
3: Bonsoir Gérard.
0: Bonsoir. Tiffen.
4: Bonsoir
0: Gégé,
4: bonsoir tout le monde.
0: Zach.
5: Eh bien bonsoir à tous, ça fait du bien d'être là. Bonsoir.
0: Et Billie Jean.
6: Bonsoir.
0: Bonsoir. Laurent. Laurent s'il te plaît.
2: Attends, on est en train de gérer parce qu'il y a quelqu'un qui a une radio, donc on est en train de gérer Gégé, t'inquiète.
0: Donc Jeannette.
7: Bonsoir.
0: Allô. Bonsoir. Oui. C'est qui là?
7: Jeannette.
0: Bonsoir.
7: Ah, hein,
0: comment?
7: Je crois qu'il y a un travelo là.
0: Ouais, Billie Jean, tu te calmes parce que c'est moi qui ai demandé à ce que tu restes, sinon tu vas aller peut-être faire un petit tour au standard. J'espère qu'on a Laurent maintenant.
3: Ouais, je suis là, Gérard.
0: Bon, faudrait vous calmer.
3: Bonsoir.
0: Donc bonsoir à tous. Alors donc voilà, donc alors êtes-vous pour les ouvertures des magasins CD le samedi, dimanche et les week-ends et jours de fête? Alors on va demander à Tiffen comme c'est une caissière. Wow!
7: Eh, la caissière!
6: Ouais, c'est moi!
0: Oh, tu travailles là?
6: Ouais, c'est moi!
2: Tiffen!
6: Bon, alors en fait, moi, pour pacifier la marque, je suis caissière à Carrefour. Je peux parler un peu plus fort, s'il te plaît?
0: Manu, s'il te plaît. Manu.
2: Bon, Tiffen, hein, on est dans l'obligation de te dégager.
0: Au
2: dégager.
0: Je suis désolé.
2: Au revoir, Tiffen.
0: Allez,
2: au revoir. T'es endormi, hein, Tiffen, hein, Gérard. Vas-y.
0: Alors donc, on va demander à Laurent qui est vigile.
3: Oui, je suis vigile, mais non.
0: Pourquoi?
3: Parce que ça fait plus de boulot.
0: Ah oui, mais dans ce cas-là, les week-ends, vous êtes payé plus cher.
3: Bon, on est payé 4 fois plus cher, quoi, mais bon, les heures, il faut les faire.
8: 12 fois plus cher.
0: Mm-hmm.
3: Les heures, il faut les faire, puis c'est chiant, quoi.
0: D'accord.
3: C'est tout.
0: Jeannette?
7: Oui, alors moi, je pense que, effectivement, les grandes surfaces devraient être ouvertes, parce que, bon, je veux dire, le vendredi soir, on s'en boite, samedi après-midi, on n'a pas le temps d'aller acheter des CD, donc ce serait bien que ce soit ouvert le dimanche, quand même.
0: Mm-hmm.
7: Pas oui, d'accord avec moi, Gérard.
3: Attends, il faut faire des concessions, hein. Faut penser à ceux qui travaillent dans les supermarchés aussi.
0: Oui, mais voilà. Mais moi, je suis d'accord avec. Qui c'est qui vient de dire ça?
3: Laurent qui vient de dire ça.
0: Oui, moi, je suis tout à fait d'accord avec toi, Laurent. Bon, bah, d'accord, tu me diras, faut faire des concessions. Mais faut dire aussi que ceux qui sortent en boîte le vendredi ont pas le temps Tu me diras, il y a certaines surfaces qui restent ouvertes quand même jusqu'à 22h, Jeannette aussi.
3: 22h30.
0: Non, 22h.
3: 30.
0: Non, 22h.
3: Attends, Gérard, je suis vigile, moi il m'arrive de bosser jusqu'à 22h30, hein. Je travaille pour les mousquetaires, pour pas citer la marque.
0: Ouais, bah voyons. Les mousquetaires?
3: Ouais, Intermammouth.
0: Ouais, Intermammouth, d'accord. Ok. Billie Jean, pour toi?
6: Écoute, Gégé, j'en profite pour faire... J'aimerais faire une petite déclaration, si tu
0: permets. Non, hey. Tu réponds à la question, sinon
6: oui,
0: tu...
6: Oui, je réponds à la question, mais parce que je suis tout à fait pour...
3: Gérard, je fais des gaufres, t'en veux une?
6: Gégé? Je suis tout à fait pour l'ouverture des supermarchés et des trucs de 10, quoi. Parce que samedi, dimanche, des fois, tu t'emmerdes.
0: Mm-hmm.
6: Voilà, quoi. Donc, c'est pour ça que je faisais une déclaration à l'association des supermarchés et des magasins de 10, quoi.
3: Ouais, mais le problème, c'est que si les magasins ouvrent le dimanche, c'est que nous...
0: Laurent, ouais. T'attends 5 minutes, s'il te plaît.
3: En 5 minutes, hein, pas plus. Hein.
0: Non, mais
2: on accueille donc Maria Carré.
0: Bonsoir.
7: Salut Maria Carré, t'es bonne.
0: Bonsoir.
7: Salut.
0: Ça y est, t'as quand même raccroché ton Minitel depuis le temps qu'on te l'a demandé. Laurent, donc tu disais toi?
3: Moi je disais que c'est pas bien que les magasins de CD ouvrent le dimanche parce que déjà nous ça nous fait faire plus de boulot.
6: Ah, je suis pas d'accord.
0: Nous, mais attends, Billie Jean.
3: Comme nous on s'emmerde, ben, ça facilite la chour, quoi.
0: Oui, mais vous vous emmerdez, mais dans ce cas-là, c'est là où vous avez le plus de monde pour. C'est là où il y a plus de monde, hein, quand même.
3: Bah oui, c'est vrai, mais... Parce que nous, si on doit travailler le lundi, le mardi, le mercredi, le jeudi, le vendredi, le samedi et le dimanche, il reste plus beaucoup de jours dans la semaine pour qu'on s'en pose.
7: Mais si, vous avez le lundi, le mardi.
6: Gégé?
0: Oui.
6: Mais d'un côté, en fait, je suis d'accord pour le dimanche, parce que le dimanche, c'est le jour du Seigneur.
0: Mm-hmm.
6: Donc, comme tu sais bien, il faut pas travailler. Mmh. Et donc, d'un côté, je suis d'accord, et d'un autre côté, je suis pas d'accord, en fin de compte.
0: D'accord. Zach?
5: Bah écoute, moi, je pense que ça pourrait relancer l'économie. D'accord.
0: Mmh.
5: Vous êtes tellement chier les dimanches, j'en déconne, donc ça peut faire aussi un petit peu d'activité.
6: Voilà.
0: D'accord. Jean-Luc.
3: Ouais, mais vous me faites marrer, vous vous dites ça parce que.
0: Non, attends, Laurent. Ouais. Attends, on va demander à Jean-Luc et puis à Maria Carré.
3: Jean-Luc. Bonjour.
9: Bonsoir. Alors moi, je suis plutôt pour.
0: Vous restez poli, s'il vous plaît.
3: Ah non, non, sans. Je suis plutôt contre.
0: Pourquoi?
3: Non, qu'est-ce qui... oui, sans, contre.
0: Pourquoi?
3: Parce que moi, je regarde la télévision le dimanche.
5: C'est vrai que Sandy a servi d'emblème pour faire Mammouth.
0: Tu sais qui vient de dire ça? Tu sais qui vient de dire ça?
2: C'est une erreur en plus.
6: Bonjour,
2: c'est une erreur.
6: Luc répond.
3: Bon, alors, moi, je vais continuer. Je peux parler?
6: Oui, vas-y, Jean-Luc.
3: Ouais, non, j'ai plus envie.
2: Bon, c'est pas grave, j'ai des messages sur le Minitel. Donc déjà je tiens à saluer Ivan qui voulait que je dise son nom à l'antenne. Et surtout on te demande Gérard si tu vas à But le dimanche pour jouer au boule.
0: Non. Bah oui, la boule au but. C'est ça. Je vois
2: le thème du débat.
0: Maria Carré. Maria, oh s'il vous plaît, vous calmez s'il vous plaît. Maria Carré.
6: Ouais.
3: Tu veux un bout de chocolat?
0: Bon ça suffit, je viens de dire Maria Carré, tu réponds s'il te plaît.
6: Bah ouais.
0: Bah alors ?
5: Elle a 12 ans.
6: 20.
5: Quoi, une belle voix, je t'aime.
0: Oh, s'il vous plaît !
6: Ouais, bah je disais que j'étais pour, parce que vraiment le dimanche, j'ai rien à faire.
5: C'est vrai ?
6: Ouais, bah non, ouais.
5: Bah, tu
2: peux le faire maintenant en étant réveillé, ça nous arrangerait, Maria.
6: Hein ?
2: Tu pourrais le faire en étant réveillé, ça nous arrangerait aussi de répondre.
6: Bon, tu te réveilles,
0: d'accord. Ouais, parce que là, tu t'endors complètement et ça commence à devenir très, très, très grave. Hein.
6: Bon, d'accord, je suis réveillée, allez.
0: Bon.
6: Mais tu sais ?
0: Oui.
6: Je voulais te dire un truc, mais c'est pas grave, je te dirai après.
0: Non, mais vas-y.
6: Non, mais je te dirai après, parce que sinon, ça va gueuler.
0: Mais si c'est une connerie sur Sandy, c'est
6: non,
0: pas
6: non,
0: la peine.
6: Non, c'est pas une connerie sur Sandy.
0: C'est quoi, alors?
6: Non, je vais te dire, en fait, est-ce que toi, t'es d'accord, en fait, pour l'ouverture des magasins et tout ça, quoi?
0: Ah ben, moi, oui, je suis d'accord tout à fait, parce que le samedi ou le dimanche, moi, je suis d'accord qu'il y ait certaines grandes surfaces qui soient ouvertes pour faire les courses, ça,
6: donc,
0: c'est
6: en
0: sûr.
6: Fait, donc, t'es d'accord, parce qu'on se fait chier le dimanche.
0: Bah oui.
6: Voilà.
0: Mais moi,
5: t'as dit non, Gérard. Tout à l'heure, t'as dit non.
0: Oui, mais là, non, c'est pas moi qui ai dit non. Ah, attention. Non, non, j'ai jamais dit. Non.
3: Laurent, là, je peux poser une question.
0: Oui.
3: Alors, vous me faites marrer parce que vous êtes là, on se fait chier le dimanche, faudrait que les magasins soient ouverts. Mais faut penser à nous qui bossons.
6: Ouais, mais vous êtes payé plus, hein.
3: Ah ouais, mais attends.
6: Faut faire des choix dans la vie.
3: Attends, c'est pas avec de l'argent qu'on pourra se reposer, mais.
5: Bah, change de métier.
0: Mais attends, Laurent, dans ces cas-là, vous avez quand même des jours de repos dans la semaine, hein.
3: Des jours de repos dans la semaine, moi.
0: Comment?
5: Bien sûr. Et
0: comment attendez, calmez-vous. Comment, Laurent, j'ai pas tellement compris, là. Tu dis que t'as jamais de jour de repos?
3: Non.
0: Tu te fous de moi, tu te fous de moi, là?
6: Ouais.
0: Tu te fous de moi, là?
6: Ouais.
3: Ah non.
2: Tu te fous de Gérard, là, ou quoi?
5: Bah, allez, tu veux, Gérard.
0: Hey, Laurent, je vais te dire une chose, que j'ai jamais vu un agent de sécurité faire 24 heures, ouais. 7 jours sur 7.
3: Faut pas prendre des gens pour des canards. Non, Gérard, je travaille tous les jours, j'ai rarement de jour de repos, parce que sinon, on bosse à plein régime.
2: Attends, t'es bien en week-end la semaine, toi, non? En week-end la semaine?
3: Bah ouais.
2: Ah ouais, bah voilà, donc tu travailles que le week-end, toi?
3: Bah je travaille la semaine en week-end, quoi.
2: Ah ouais, mais le week-end c'est la semaine pour toi?
3: Bah bien sûr.
2: Ah ouais,
3: bah
2: d'accord.
0: Ouais, donc la semaine,
3: c'est
0: tu te reposes.
3: J'ai des week-ends de 7 jours.
0: Non, bah ça va pas, non.
2: Ah, c'est possible.
0: Non, non, mais de toute manière, on va faire un débat sur les agents de sécurité un de ces jours.
5: Non, c'est bon. Hein.
0: Ah bah si, j'ai le droit de faire ce que je veux, comme toi.
4: Mais t'auras pas de nana, Gérard, réfléchis.
0: Il y a des nanas qui font de la sécurité, je suis désolé,
2: non,
0: maintenant.
2: Non, ça s'appelle des chiens, c'est pas des nanas.
4: Ouais.
0: Non,
4: pas de toute façon, non.
0: Bon, oui.
6: Toi qui disais tout à l'heure, tu disais, ouais, Max et tout, on aimerait bien qu'il nous parle de sujets, qu'il nous fasse rire, etc. Bah je trouve que les sujets là que tu choisis, ça fait pas rire, hein.
5: Bah ouais, hein.
6: Les agents de sécurité, il y a rien de drôle.
2: C'est pas grave, pour le moment le débat c'est les grandes surfaces et le cul ça va arriver, vous inquiétez pas, avec Gérard ça arrive toujours.
0: J'ai
2: un message Minitel encore de Ben qui demande si toi Gérard, pour te taper un délire, t'essaierais pas les lits dans les grandes surfaces avec Sandy.
0: Mais attends, l'autre il pose une question, mais il va attendre un petit peu.
2: Ah d'accord, ok.
0: Il va attendre un petit peu parce que la question va sûrement.
2: Bon, bah Ben, attends, ça se trouve la question, Gérard il l'a écrite avec ses cerveaux.
0: Donc là je pense que je vais avoir des réactions vachement très très dures. Même bidon, je pense, sur cette question.
6: Cachez-vous.
0: Tu sais qu'il y accouche là. Jeannette, si ça te plaît pas, tu as commencé
6: c'est
0: par.
6: C'est pas moi, Gérard. Tu confonds avec un mec là. Hein. Ouais, Gérard, hurle plus fort, on t'entend pas.
0: Hein, vous allez vous calmer. Celui qui s'amuse à dire des conneries comme ça, ça commence à bien faire. Ok. Alors deuxième question. Cachez-vous le plus en grande surface.
6: Pardon.
0: Cachez-vous.
6: Pardon.
0: Oh, s'il vous plaît, vous calmez ou sinon vous allez tous dégager.
6: Bon, on n'a pas compris la question, Gérard. Tu peux répondre, s'il te plaît?
0: Cachetez-vous le plus en grande surface.
6: Hein? Ah oui, bon. D'accord, on a compris. Alors, Jeannette,
0: ouais.
6: Moi, ce que j'achète le plus en grande surface, c'est les cassettes de cul. Les cassettes de cul. Et
0: c'est
6: surtout les ustensiles d'amour.
0: C'est-à-dire
6: God ceinture, tu vois?
0: Ouais,
2: ok. Mais ça, tu le trouves pas en supermarché facilement.
6: Ah, si.
0: Non.
2: Gérard, est-ce que tu connais les supermarchés du sexe?
0: Non.
2: Ce que t'as déjà vu, non?
0: Il y en a dans... Non, j'ai jamais... c'est à part les cassettes vidéo porno, c'est tout.
7: Je t'emmène, Gérard.
0: Non, non, c'est bon.
7: Avec Sandy.
0: Non. Merci, Jeannette, pour...
7: Non, tu mais vas... je vous emmène tous les deux pour découvrir. Hein.
0: Non, non, mais j'ai pas besoin... J'ai pas besoin.
7: Je peux vous emmener dans une boîte d'échange.
0: Non, mais je te signale que je connais Paris mieux que toi.
3: Hein. Oh, attention.
0: Alors là, fais gaffe. Alors, je peux te dire que dans Paris, je connais pas mal de coins bien. Ok. Donc, on va demander à Jean-Luc.
3: Bon, ben moi, j'achète des crayons à papier rouge.
0: Hein?
3: Des crayons à papier rouge.
0: Des crayons à papier rouge.
3: Oui, rouge.
0: Ah ouais.
3: Parce que c'est moins cher.
0: Ah ouais. Et t'achètes pas des crayons à papier noir non plus.
3: Non, que des rouges.
0: Ah ouais.
3: Je préfère les rouges.
0: C'était raciste.
2: Non, ouais, non, oh, n'importe quoi, Gérard.
3: C'est pas du tout.
2: C'est nul.
0: Mais non, mais c'est... Donc,
3: les
0: pour toi.
3: Moins cher que les bleus.
0: Mm-hmm.
3: Bon, j'ai fait une petite comparaison.
0: Mm-hmm.
3: Je vais plutôt chez Mammouth pour les rouges.
0: Ouais, mais Jean-Luc. Oui. Jean-Luc, s'il te plaît, tu vas arrêter de citer des.
2: Pas de marque, pas de pub.
0: Tu vas habiter.
3: Je vais chez pour les bleus, je vais chez.
0: Ouais, d'accord.
2: Intermarché.
0: Allez.
3: Et les verts.
0: Et les verts, tu vas où?
3: Alors là, les verts, j'ai du mal à en trouver parce qu'ils sont tous à peu près au même prix. Bah les verts, moi je te conseillerais d'aller chez.
7: Non, non, chez.
0: Bon, Zach,
2: au champ.
0: Merci.
2: Mammouth, Leclerc, Casino.
0: Non, mais c'est bon, on a dit pas de marque, s'il vous plaît. Zach?
5: Bah écoute, moi c'est simple. Deux seuls produits que j'achète donc dans les grandes surfaces et autres, c'est les kiwis et les crevettes.
0: Hein?
5: Voilà.
0: De quoi?
5: Kiwi, tu sais, c'est un fruit.
0: Ouais. Ouais.
5: Les crevettes, c'est comme rose.
0: Ouais, bah je sais, ça c'est du poisson.
5: Non,
0: c'est la crevette, c'est pas du poisson.
5: C'est des crustacés.
7: Mon cul,
5: c'est
7: du poulet.
0: Mon cul, c'est du poulet, t'en veux pas une aide?
7: Waouh,
0: Billie Jean.
7: Oui, écoute, je vais à Carrefour.
0: Ouais. Billie Jean.
3: Non, tu l'as dit.
0: Billie Jean.
7: Oui.
3: Pas de nom.
0: On a dit pas de marque, s'il te plaît.
7: D'accord, ok. Écoute, moi, j'y vais, c'est pour acheter des pots de peinture.
0: Mm-hmm.
7: Et j'achète tout ce qui est bricolage, c'est ça?
0: Ouais.
7: Et puis j'achète des fruits, et puis j'achète, voilà.
0: D'accord. Laurent?
3: Bah, écoute,
0: attendez, il y a une question.
2: Ah. Non, je vous laisse seulement après que tu n'oublies pas de répondre, toi.
0: Je réponds, t'inquiète pas là. Laurent?
3: Ouais, ben moi, étant donné que je travaille dans le milieu de supermarché, j'achète rarement, quoi, on me donne. Ce qu'on me donne, ce sont essentiellement des denrées alimentaires, quoi, de la bouffe, café, périmé. Chocolat, cornflakes, gaufres. Mm-hmm. Voilà, de la bouffe, quoi. C'est tout, de la bouffe pour manger, quoi.
0: Mmh. Ouais, mais ça.
3: Ça sert pour survivre.
0: Ouais, mais je pense que ça, on te le donne, c'est
3: bien. Oui, on me le donne parce que c'est bien, parce qu'en plus j'ai mon salaire et j'ai pas à investir dans de la bouffe, quoi.
0: Mmh. Ouais, mais ça, c'est le directeur qui te le donne.
3: Bah écoute, mon directeur, monsieur, est très sympathique et là-dessus, bah, il me file déjà un bon salaire de quelques.
0: Ouais.
3: Et en plus j'ai de la bouffe donc j'ai pas à me plaindre.
0: Mmh, d'accord.
3: Enfin, je me plains des horaires parce que je travaille 7 jours par week-end. Quoi.
0: Ouais, c'est ça, 7 jours par week-end.
2: Seulement dire un truc, Claire qui est sur le Minitel qui est du département 06, qu'elle raccroche et surtout qu'elle met son numéro parce qu'elle veut dire un truc très très chaud, Gérard.
0: Mmh.
2: Et aussi qu'on manque de filles, donc les filles appelez au 0803 08 5000, merci.
3: 0806, c'est les deux.
0: Ouais, parce que là on en a, mais je crois qu'elle dort un peu.
2: Ouais, 0,
7: non,
2: ouais.
7: Gérard, on dort pas.
0: Jeannette,
7: on a tes questions. Hein.
0: Jeannette.
7: Oui, alors moi je préfère acheter tout ce qui est concombre, carottes, salade verte, raclette, tout ce qui est plutôt fruits, légumes.
0: Mm-hmm.
3: Pour en faire quoi? Et
0: tout ce qui est ouais, mais, Jeannette,
7: pour en servir.
0: Ouais, mais Jeannette,
7: oui.
0: Mais dans ces cas-là, si tu vas dans une grande surface et que tu achètes que des fruits et légumes, t'achètes jamais de viande alors?
7: Bah non, parce que je préfère que les fruits et légumes, hein. Je suis végétarienne donc.
0: Ah d'accord.
7: Voilà.
0: Mais à te manière, ça t'empêche pas de manger de la viande quand même.
7: Bah non, quand on est végétarien, on mange pas de viande, Gérard.
0: Ah bon?
7: C'est quoi végétarien?
3: C'est
0: drôle
3: ça.
0: Ouais.
7: Ça veut dire quoi être végétarien?
0: Bah ça veut dire que tu manges pas de viande à mon avis, hein, c'est ça?
7: Je sais pas.
0: Ouais, tu sais pas. Ah bah alors c'est pas mal. Oui.
4: Donc, alors, on accueille Fred à la place de Maria Carré parce qu'elle disait rien. Et on accueille Richard, c'est un belge.
7: Salut Fred, salut,
3: ouais, salut tout le monde.
2: Ah bah Richard, ah,
4: bah, le belge,
2: c'est un belge, c'est un con.
0: Donc Fred.
3: Bonsoir à toi, Gérard.
0: Fred.
7: Bonsoir, c'est qui?
0: Fred.
3: Bonsoir.
0: Oh s'il vous plaît, vous le laissez répondre, merci. Donc Fred.
3: Oui.
0: Donc alors pour toi, je pense que t'as entendu la question.
3: Non, pas du tout.
0: Alors qu'achetez-vous le plus en grande surface?
3: Des paillassons.
2: Ah, c'est pas mal, hein.
0: Ouais, pour faire quoi?
3: Bah pour m'essuyer les pieds, qu'est-ce que tu crois?
2: Mais tu t'essuies les fesses avec des paillassons, Gérard?
0: Ah non, c'est Fred, hein, c'est pas moi.
2: Spantex, non, il se mouche avec les paillassons. Non,
0: alors moi, je vais quand même vous dire, moi j'achète en grande quantité. Merci pour celui qui fait du bruit derrière.
2: C'est pas grave, j'ai géré.
0: Donc, j'achète le plus de la nourriture et bien sûr des préservatifs. Et je pensais qu'il y en avait qui allait me parler de ça, mais je pense que là, vous avez...
3: Coton-tige ? Moi, j'en ai parlé, Gérard.
0: De quoi ?
3: De la bouffe.
0: Oui, mais qui sait, je pensais que vous allez me dire qu'on achète aussi des préservatifs, mais personne n'y a pensé.
2: Il y a une question, excusez-moi, sur le Minitel de Zeus, qui demande si c'est Gérard ou Sandy qui font les courses au supermarché.
0: Les deux.
2: Les deux ?
6: Oui.
2: D'accord.
3: Et vous achetez quoi ? Donne-moi ta liste de courses, Gérard.
2: Toi, qu'est-ce que tu vas acheter dans le supermarché pendant que Sandy, elle va acheter autre chose ?
0: Non, bah, on est tous les deux... Non, bah, on est tous les deux à faire les... Oh, s'il vous plaît, vous
2: essayez de répondre.
0: Merci. Moi, je... Oh ! Merci. Donc ce qu'on achète, on est tous les deux, on fait tous les deux les rayons et on achète ce qu'on a besoin.
3: Ouais, c'est Fred.
0: Oui, Fred.
3: Je voulais savoir si Sandy elle te promène dans le canicé comme les bébés.
0: Non, quand même pas. Quand même pas, Fred.
3: Jean-Luc, tu la promènes ou pas ?
0: Quand même pas.
3: Non ?
0: Non, quand même pas à ce point-là. Laurent, oui, t'avais une question ?
3: Combien est-ce que tu dépenses en moyenne par semaine et hebdomadairement pour les courses ? Tous les jours ?
0: Tous les jours ou par semaine ?
3: Gérard, c'est le rendement
0: de ma mère, elle aime
3: bien.
0: Attends, s'il vous plaît, là.
2: Quotidiennement par semaine, combien ?
0: Quand on fait les courses, on fait les courses pour un mois.
3: Ouais, mais tu les fais annuellement ?
0: On remplit carrément pour un mois, donc...
3: Mais donc tu fais tes courses annuellement ?
0: Oui, ben, je les paye pour le mois.
3: Oui, bah, annuellement. C'est comme quand ils se lavent, pour le mois.
6: Mais
0: Gégé ? Oui.
6: C'est toi qui achètes le savon, shampoing, tout ça ?
3: Oui. Pas de savon.
6: La tasse.
0: Oui.
6: Ah, c'est toi ?
0: Oui.
6: Donc vous dépensez combien par mois ?
0: En tout, ça nous fait du 1000 balles.
3: Mais le problème avec le savon, c'est qu'il s'en sert pas parce qu'il n'y a pas de notice dedans. Donc,
0: ouais, tu sais qui dit ça là ? Donne ton nom là, s'il te plaît.
2: C'est Jean-Luc.
0: Alors Jean-Luc, bonne nuit.
2: Non, c'est une blague. C'était pas Jean-Luc.
0: Oui.
3: Alors moi je suis vigile, je peux raconter des anecdotes ?
0: Bah vas-y.
3: Alors moi je suis vigile, je vais t'expliquer comment ça se passe. Alors toute la journée, je me promène dans les magasins, je fais semblant d'acheter, en fait, j'achète pas.
0: Non, attends. Déjà, tu fais pas semblant d'acheter, tu étais là pour surveiller pour
3: oui,
0: ceux qui veulent.
3: Pour surveiller,
0: d'accord.
3: Mais pour, je me fais passer pour un client, je fais semblant d'acheter, mais j'achète pas.
0: Ouais.
3: Et une journée, j'ai trouvé une femme qui planquait tout au niveau de sa poitrine.
0: Ouais.
3: Et il se trouve qu'en fait, je me suis trouvé con parce que c'était sa poitrine.
6: Ah, c'est
0: n'importe quoi.
3: Non, c'est pas des conneries quoi. Je me suis trouvé con et je me suis viré quoi.
0: D'accord. Jean-Luc.
3: Oui.
0: T'as quelque chose à rajouter sur la question ?
3: Ah non, je suis d'accord. Par contre, c'est Laurent, j'ai une deuxième anecdote.
0: Laurent, s'il te plaît. Attendez, s'il vous plaît. Zach, t'as quelque chose d'autre à rajouter
3: absolument
0: sur la
3: pas,
0: question ?
3: Aucun.
0: Bon, Billie Jean. Je pense que toi, t'as encore quelque chose à rajouter.
6: Ouais, comme d'hab. Et je vais te dire, José, un flacon de shampoing, ça dure combien de temps chez toi ?
0: Ça me fait 2 mois.
6: Oh !
0: On te lave la tête toutes les semaines.
6: Une fois par semaine ?
0: Non, bah, déjà, il y a eu une statistique de fait que tu te laves plus trop souvent la tête, après, t'as des problèmes de cheveux.
6: Ah, ouais, c'est vrai. Ouais. Et José, tu te laves combien de fois par semaine ?
0: Je me lave tous les jours.
2: Il y a une question sur Minitel de chez Plucky parce que c'est le nom est passé et il demande si pour faire des économies de shampoing tu te laves pas avec les chiens d'Henri.
0: Oh hey, je te préviens, le mec il a intérêt de se calmer parce que Henri il est là-haut.
2: Ah bon d'accord.
0: Alors il ferait mieux de se calmer.
2: C'est pas sympa pour les chiens d'Henri en plus.
0: Il ferait mieux de se calmer le Lascar.
2: Calme-toi Lascar. Et surtout, Ivan, donne ton numéro de téléphone, c'est une fille, elle veut participer au débat.
0: Bah alors, car accroche ou car donne son numéro.
6: Gérard,
0: donc, c'est qui ?
6: Jeannette.
0: Oui, Jeannette.
6: Oui, j'aimerais savoir si tu mets du shampoing pour te laver l'anus, si tu mets à l'intérieur le shampoing ou si tu laves juste le frottant.
0: Non mais attends, là... s'il vous plaît.
3: Gérard, c'est Laurent.
2: C'est pas le thème du débat, Gérard, ce qu'elle dit là.
0: C'est pas du tout le thème, donc je répondrai pas à cette question.
2: Ouais, t'as raison.
3: Gérard, c'est Laurent.
0: Oui, pour
3: alors,
0: finir.
3: J'ai une deuxième anecdote à propos de mon métier de vigile, et celle-là, elle est moins marrante. C'est qu'un jour, j'ai pris une femme à voler, et je voulais dire que là, c'est dégueulasse, parce que je me suis trouvé con parce qu'elle volait pour donner à manger à ses enfants, quoi.
0: Mais ça, c'est souvent, hein.
3: Ouais, mais ça, c'est dégueulasse, et je sais pas trop quoi faire dans ces cas-là.
0: Mm-hmm.
3: Ça, je peux te dire que ça m'est arrivé déjà 3 ou 4 fois. En 2 mois de métier de vigile et je peux te dire que c'est assez dur à assumer quoi.
0: Ouais mais ça je peux te dire une chose Laurent que c'est fréquent hein, ce que tu viens de dire. Hein.
2: Pourquoi ?
0: C'est régulièrement. Parce que t'as qu'à voir, je sais pas, là pas en ce moment, parce que je peux pas, je prends pas le métro. Mais sinon, Sinon, t'as pas mal de personnes qui sont là devant l'entrée des bouches de métro et qui font la manche et qui ont un petit avec eux. Qui c'est qui vient de raccrocher?
4: C'est Zach.
3: Pièces, toi, Gérard?
0: Hein?
3: Est-ce que tu donnes des pièces aux gens qui font la manche?
0: J'ai donné. Je donnais, mais maintenant je donne plus. Donc c'est pas le temps. C'est bon, ça y est. Non, mais c'est bon, on est.
3: On sur le débat, Gérard.
0: Oui, ben c'est ce qu'on va faire. Oui, on revient sur le débat, oui.
3: Je peux te poser une question, c'est Fred.
0: Oui.
3: Donc sur les grandes surfaces, il paraît que si on regarde ta cervelle, c'est une toute petite surface, c'est vrai?
0: Non, ça c'est faux. Alors Fred, tu as
2: te calmer.
3: Non mais, je recentre le débat.
6: Vas-y, je pose la troisième question.
0: Alors, quelle différence y a-t-il entre un supermarché et une épicerie?
6: Moi je sais.
0: Alors, Jeannette?
6: Alors, la différence, c'est que dans une grande surface, on peut trouver beaucoup plus de choses que dans une épicerie. Et l'épicerie, c'est beaucoup plus cher que les grandes surfaces.
0: Mmh.
6: Et dans les épiceries, on n'a pas de caddie, on est mal servi, on est mal accueilli. Et voilà.
0: D'accord. Fred?
8: Ouais, les épiceries, c'est pour les vieux.
0: Pas spécialement. Mais Fred, oui. Moi je peux te dire une chose, quand t'as besoin de quelque chose et que la grande surface est fermée, t'es bien content d'avoir une épicerie quand même à côté de chez toi.
3: Fred, je l'ai reconnu, c'est Ultraman.
0: Bon, ça y est, c'est tout. Vous arrêtez de... Laurent?
3: Ouais. Donc, la différence entre un supermarché et une épicerie, c'est que, déjà, c'est un commerce, donc il n'y en a pas vraiment.
0: Mmh.
3: Et l'épicerie et tout, c'est un magasin de proximité.
0: Mmh.
3: Plus cher qu'un supermarché, il est vrai.
0: Non, mais tu reviens à la question que Jeannette disait.
3: Exactement, je suis tout à fait complètement d'accord avec toi. Mais d'un côté, je préfère le supermarché, quand même.
0: Oui, mais...
3: On trouve beaucoup plus de choses.
0: D'accord, je suis d'accord avec toi, Laurent. Je vais revenir sur cette question-là après. On va demander déjà à Billie Jean qui a répondu et je vais réagir aussitôt derrière.
6: Oui, alors écoute, Gégé, moi je crois que c'est une question de surface. Hein. Donc l'air c'est pas la même chose, quoi.
0: Mm-hmm.
6: Là, premièrement, en
3: au carré. Au carré du rectangle.
6: Et en deux, c'est que les prix sont multipliés par 20.
0: Hein?
3: Non,
0: attends, et Billie Jean.
9: Tu vas pas souvent faire les courses.
0: Oh, Billie Jean,
6: oui.
0: Je vais te dire une chose, que dans une grande surface, les prix sont quand même contrôlés, dans les épiceries aussi.
6: Ah non,
0: si, je peux te dire que les prix sont contrôlés, désolé.
6: Il y a troisième différence, c'est que le nombre de caissiers de caissières est limité.
0: Oh, ouais. Bah, attends, dans une épicerie, dans une épicerie, tu vas pas mettre 50 caissières. Oui, mais attendez, par contre, si des fois, on pouvait avoir une caissière qui pourrait... Non, mais c'est bon, on a le tableau.
2: Non, c'est la caissière qui te répondait, là.
0: Non, non.
4: Oui. On va en avoir une caissière si Ivan raccroche son Minitel.
6: Mais pourquoi on n'appelle pas un train?
0: Non, tu permets, Billie Jean, parce que je sens que... Bon, Jean-Luc, pour terminer.
9: Bon, ben moi, la différence qu'il y a entre une épicerie et un supermarché, c'est ça la question?
0: Mmh.
9: C'est que sur l'épicerie, il y a marqué épicerie.
0: Mmh.
9: Et supermarché, il n'y a pas marqué épicerie.
3: Bien vu.
9: Mais il n'y a pas marqué supermarché non plus.
0: Ah bon?
9: Il y a marqué... Ou alors, il y a marqué...
2: Intermarché au champ.
3: Non, pas de marque.
2: Pardon, casino.
6: Pas de marque.
9: Ou alors, des fois, il y a marqué aussi...
3: Arrêtez de dire mammouth, putain.
9: Voilà. On dit pas mammouth,
3: c'est bon.
9: C'est une bonne réponse.
0: C'est pas mal, ouais. J'ai cru entendre un truc qui m'a pas fait plaisir.
3: Ah, quoi?
0: Ah ouais.
6: Quoi?
0: Donc alors je vais répondre. Vas-y, réponds Gérard. Laissez répondre Gérard.
9: Mais nous on n'entend jamais rien.
6: Tain, mais laissez parler Gérard.
0: Je vais quand même répondre à Laurent et à Jeannette sur la question qui m'ont dit que sur cette question là. Moi je peux vous dire une chose, on est bien content d'avoir des épiceries quand même, parce que si les grandes surfaces sont fermées le dimanche, comme il y en a certaines, hein, donc on est bien content d'avoir une épicerie pour aller chercher ce qu'on a besoin à côté de chez soi.
6: Non mais t'as qu'à faire tes courses pour le mois. Hein.
0: Oui mais d'accord, mais tu peux pas tout trouver dans une grande surface.
2: Il y a beaucoup plus de trucs dans une épicerie, hein, c'est clair.
0: Non mais regarde, Jeannette, moi je vais te dire une chose, quand t'as eu la grève, là, des routiers qui t'ont tout bloqué, heureusement que t'avais des épiceries pour... Oh s'il vous plaît, vous arrêtez de faire du bruit derrière, merci, quand je réponds. Parce que sinon je vais plus répondre aux questions, vous allez voir, ça va aller très vite avec moi là.
6: Je t'écoute Gérard.
0: Donc quand il y a eu la grève des routiers, qu'ils ont tout bloqué, les grandes surfaces et tout. Donc tu étais bien contente d'avoir une petite une épicerie pour trouver ce que tu avais besoin.
6: Bah oui, surtout que dans l'épicerie, c'est beaucoup plus grand qu'une surface.
0: Non mais dans l'épicerie c'est peut-être plus cher.
6: Ouais.
0: Hein, ça je le reconnais, c'est vachement cher, ça c'est sûr. C'est le problème c'est le problème qu'on pourra jamais résoudre.
3: Général,
0: une épicerie, c'est trop cher.
3: Gérard, c'est Laurent.
0: Oui.
3: Moi, je voulais te dire que je suis pas tellement d'accord avec ce que tu dis, parce que les épiceries comme les supermarchés, à cause de la grève des routiers, n'étaient pas ravitaillées non plus. Hein.
0: Oui, mais attends.
3: Donc les épiceries étaient plus facilement dévalisées que...
0: Ah non, non, non, non. Non, non, ça, non, non, ça, ça a été les grandes surfaces qui ont été dévalisées en premier. Je suis désolé, ah,
3: oui,
0: Laurent.
3: Oui, mais les épiceries n'étaient pas ravitaillées non plus.
0: Ouais, mais t'avais certaines épiceries qui étaient ravitaillées.
3: Ah ouais, mais...
9: Par hélicoptère, je crois.
0: Non, non, non, non. Les gens, ils...
4: Par sous-marin, je crois.
0: Oui, Manu. Oui.
4: On accueille donc une caissière, Ivan.
0: Ah, Ivan, bonsoir.
4: Ivan.
9: Bonsoir. Ça va être un vlo.
0: Oh, s'il vous plaît, là, vous vous calmez derrière. Sinon, ça va gerber sec, hein, ce matin.
6: GG.
0: Attends, tu permets, Billie Jean, on va demander à Ivan de répondre.
6: Ouais. Bonsoir.
0: Bonsoir.
6: Alors, c'est quoi la question ?
0: Donc, quelle est la différence, quelle différence y a-t-il entre une grande, un supermarché et une épicerie ?
6: Bah, la surface.
0: Bah, ouais, bah, ça.
2: Ah, c'est une question.
0: C'est le débat sur les grandes surfaces. Ça m'aurait étonné que tu me parles des surfaces. Ça,
6: DG ?
0: Oui.
6: Je peux dire un truc ?
0: Oui.
6: Je vais te dire, en fait, c'est vrai qu'il y a aussi un autre élément. C'est que dans les épiceries, il y a des articles que tu ne trouves pas en supermarché. Hein.
0: C'est-à-dire ?
6: Il y a des trucs, je sais pas, il y a plein de choses que tu peux pas trouver en supermarché, je trouve que c'est dommage.
0: Ouais, mais d'accord. Ok. Donc, on va poser la quatrième. Seriez-vous prêt à danser dans un supermarché et on s'écoute les rois du MC avec Tiens-moi ça, ça me gratte. Et on se retrouve tout de suite après. 3h08, 5000 et 0870, 5000 et toujours le 3615, code Fun Radio, rubrique directe.
2: Où il y a Pamela qui doit raccrocher car on va la rappeler.
0: Et voilà, c'est parti, on récupère Jean-Luc.
3: Bonsoir.
0: Ivan.
6: Bonsoir.
0: Billie Jean. Laurent, Billie Jean, tu fais ta voix normale, s'il te plaît, merci.
6: Bonsoir.
0: Laurent.
3: Bonsoir Gérard, bonsoir Manu, bonsoir Fildar, bonsoir tout le monde.
10: Bonsoir. Bonsoir.
0: Jeannette.
11: Bonsoir, bonsoir Gérard.
0: Et Pierre.
12: Bonsoir.
0: Oh, tu te réveilles, Pierre, s'il te plaît, merci.
12: Oui, oui.
6: Prends ta voix normale, s'il te plaît.
12: D'accord.
0: Bon, vous vous calmez, s'il vous plaît, merci.
6: Oui. Bisous, Fildar.
0: Bon, ça y est, on se calme là. Alors, seriez-vous prêt à danser dans...
6: Bisous, Fildar.
2: Ouais, on a compris, on continue le débat, merci.
0: Voilà.
12: Ça va kiffer comme un dingue.
2: Vas-y Gérard, enchaîne.
0: Seriez-vous prêt? Oh
11: Gérard, on t'écoute.
0: Seriez-vous prêt à danser dans un supermarché?
11: Oui.
0: Pierre.
12: Pierre. Pour moi, c'est question. Pierre. Ouais, oui, s'il y a de la musique, s'il y a de la bonne musique, je suis prêt à danser dans le supermarché.
0: D'accord. Ok. Jeannette.
11: Ouais, moi ce que je fais, c'est que j'ai dans les rayons CD, j'écoute au casque et là je me mets à danser comme une folle.
0: Bah ça, c'est tout le monde, là, je pense, à mon
2: avis. Sur quel genre de musique?
0: Sur quel genre? Sur quel genre de musique? Sur quel genre?
11: Sur la techno, le rap, l'opéra, le classique, tout, quoi.
0: Hein? Sur la musique classique, tu danses?
11: Ouais, opéra aussi.
0: Oh là, bah d'accord. Non, merci. Laurent?
3: Tu sais, sur Radio Mousquetaire, t'as pas tellement envie de danser.
0: Laurent, si tu continues à citer une marque de magasin, tu vas virer.
2: Tu vas virer grave.
12: Radio. C'est une radio.
0: Ouais, bah même les marques de les stations de radio, d'accord,
3: d'accord.
0: C'est la dernière fois que je te le dis. Ok. Oh, Laurent.
3: Oui, oui.
12: Parce qu'il y a du monde qui attend derrière, je te le dis.
0: Billie Jean.
6: Oui. Écoute, j'ai pas écouté la question.
2: Non, c'est moi, Gérard, c'est moi, je vais parler au standard.
0: Ah bon. Alors, seriez-vous prêt à danser dans une grande dans un supermarché, pardon?
6: Écoute, s'il y a de la musique classique, s'il y a Beethoven, Mozart, ça met de l'ambiance, j'y vais, c'est clair.
0: Ouais, d'accord. Tu danses sur de la musique classique, toi?
6: Bah, bien sûr,
0: T'es comme Jeannette, là?
6: Bah oui, s'il y a de la valse, du tango, tout ça, y a pas de problème.
11: La salsa et tout, hein.
12: Ah, ça a bien changé le débat.
0: Genre, Ivan?
6: Ouais. Bah, moi, je serais prête à danser s'il y a Fildar avec moi.
0: D'accord. Ouh. Ok, Jean-Luc.
9: Bon, ben moi, quand je vais acheter mes crayons bleus chez... j'adore trop la musique qu'ils mettent, quoi, ça me fait trop triper, alors je prends un petit XE. Et tu me verrais, quoi, c'est grave, quoi, j'adore, je vais tout le temps là-bas, ils mettent de la pure zik. Et je vais tout le temps chez... parce qu'ils mettent de la zik tonnerre, quoi, c'est grave. Hein. Faudrait que tu viennes de Gérard, quoi, c'est... chez... Trop pas, tu connais? Alors,
0: moi, personnellement, mais j'irai jamais danser dans une grande surface.
12: Hein. Mais Jean-Luc, tu veux pas que je te... dans la cave?
0: S'il vous plaît, Pierre et Jean-Luc, vous vous calmez, s'il vous plaît, merci. Mais ça, sinon, vous allez gerber tous les deux.
12: Non.
0: D'accord.
3: Pierre.
12: Ouais.
3: Parce que je peux me prendre dans les cabines d'essayage.
0: Non, bon, alors, Jean-Luc et Pierre.
12: C'est pas moi.
2: C'était pas Pierre, c'était Laurent.
0: Tu prends Laurent et Jean-Luc, tu...
12: Mais
0: c'est
12: pas moi, non. Jean-Luc, hop.
0: Oh, utilisez-vous les produits que vous achetez dans une grande...
6: T'as pas répondu, là.
0: Bah, moi, je vous ai dit que j'aimais pas danser dans les supermarchés.
6: Mais
0: ça y est.
6: Pourquoi?
0: Parce que quand tu fais des courses, t'es pas là pour danser, t'es là pour faire tes courses.
6: Ouais.
0: D'accord.
12: En plus, c'est gratos, tu rentres gratos dans les courses.
6: En fait, la grande surface, c'est une boîte. Hein.
0: Non.
6: Mais Gérard, faut rendre l'utile à l'agréable.
0: Ouais.
10: faut rendre l'utile agréable, faut danser.
0: D'accord.
10: Bon, vas-y, vas-y.
0: Alors, utilisez-vous les produits que vous achetez dans une grande surface?
10: Ouais, non.
0: Oui, qui, oui?
10: Bah, Ivan.
0: Oui.
10: Bah ouais, sinon je les achèterais pas.

0: tout ça.
1: Ouais, ben, pour l'instant, il est...
2: J'ai pas le terme du débat.
1: C'est pas le terme du débat. D'accord, Pierre? Alors, c'est la dernière fois que je te le dis aussi à toi.
3: Oh là là, il y a la discrimination, là.
4: On en fait une bonne démocratie.
5: Oui, alors moi, je les utilise pas. Je m'en sers d'objets de décoration. Et je les empile au fur et à mesure de mon cagibi.
1: D'accord.
4: Vous êtes beau.
1: Laurent?
6: Oui, ben, moi, pas forcément.
1: Pourquoi?
6: Parce que d'une part, comme je t'ai dit tout à l'heure, je l'ai
1: dit. Bah oui, toi, oui, comme t'es vigile, donc.
6: Des fois, je fais des dons au Resto du Cœur.
4: Mm-hmm. Ah, c'est bien.
3: Pour nourrir ta famille.
1: ça suffit derrière, s'il vous plaît, pour dire des conneries.
6: C'est Tony. Il est pas là, Tony. Bon, rappelez les habituels, parce que tu dis.
1: Oh, ça commence à bien faire, là. Vous laissez parler Laurent, s'il vous plaît, merci.
6: Bah oui, mais attends, moi, je me fais casser depuis tout à l'heure. Et
1: non, mais t'inquiète pas, entre Jean-Luc et Pierre, ça va, ils vont se calmer, là.
6: Moi, je donne au Resto du Cœur, Courant Rouge, Emmaüs, tout ça, quoi.
1: Mm-hmm. D'accord.
6: Parce que moi, les trucs, je les paye pas. Donc pourquoi j'en ferais pas profiter les autres, quoi? L'égoïsme, c'est pas mon truc.
4: Mmh.
1: Voilà. Oui, il va, Billie Jean.
4: Écoute, moi, j'achète, je fais des provisions, je fais des stocks, tout ça. Et, bah, je les jette, ou je les garde. En fait, ça dépend, hein.
1: Attends, tu as acheté les produits que tu utilises, toi?
4: Comment?
1: Tu jettes les produits que tu utilises?
4: Voilà.
1: Mais pourquoi?
4: Bah, écoute, c'est psychologique, hein.
1: Ok. Ivan?
7: Oui, j'ai répondu.
1: Jean-Luc?
6: Oui.
1: Tu réponds?
6: Bah écoute, moi j'achète pas très cher.
4: Ouais, ça
6: pardon,
4: je voudrais
6: parler? Ouais, excusez-moi.
1: Bon, Jean-Luc, s'il te plaît, tu te réveilles parce que ça commence à devenir lourd là.
6: Oui, mais je suis en train de parler là.
1: Non, mais tu te réveilles un peu plus et tu parles plus fort devant ton combiné, s'il te plaît.
3: Quand je vais acheter mes crayons bleus.
1: Bon, allez, Jean-Luc, c'est terminé pour toi. Terminé, c'est terminé. Je commence à avoir ras-le-bol de tes conneries. Allez hop, pour Jean-Luc, c'est fini. Manu, s'il te plaît. Pour Jean-Luc, c'est terminé.
2: Ça y est.
8: Oui.
1: Pamela, s'il te plaît, tu raccroches.
8: On va essayer de la joindre. Bon, on a son
1: tu
8: numéro.
1: Tu raccroches ton minitel, s'il te plaît. Merci.
8: Mais c'est
6: Gérard,
8: fait.
6: C'est Laurent.
1: Oui.
6: T'as le bonjour de ma mère.
1: D'accord. C'est bien.
4: Donc, tu les mamans maintenant.
1: Oh, s'il vous plaît, je réponds.
8: Ouais.
1: Donc, alors, les produits qu'on utilise, c'est des produits qui sont de démonstration. Et ça, je pensais que tout le monde allait en parler, mais ça, personne n'y arrivait à cette question. Et pourtant, c'était une question qui était à peu près bien. Hein. C'est des produits, c'est des trucs qui sont démonstration. C'est comme le parfum, vous vous en mettez un peu sur la main pour savoir quelle odeur qu'il a. Et si vous allez le prendre, et derrière, vous avez les produits. Vous avez le flacon neuf. Au début, c'est de la démo.
4: Ah, c'était ça, Gérard?
1: Eh oui.
4: Ah, on a mal compris la question.
1: Ah ben, utilisez-vous les produits que vous achetez dans une grande surface, c'est les produits qui sont en démo devant les trucs.
4: Ah, d'accord.
8: Est-ce que t'as déjà goûté les saucissons, là? Tu sais, des fois, il y a des stands sur les côtés où ils coupent du saucisson. T'as déjà goûté?
1: Oui.
8: Ça s'appelle un pipe show, les mecs.
1: Non, mais ça, c'est des démonstrations pour acheter la charcuterie. Il y en a souvent dans les grandes surfaces de
8: Mais t'en
1: de
8: as
1: ça.
8: Déjà pris des saucissons ou pas?
1: Non, pas spécialement.
8: Pas
1: non.
8: Cette semaine, t'en as pas pris?
1: Non.
8: D'accord.
6: Gérard, c'est Laurent.
2: Attendez, excusez-moi, on accueille Pamela, mais je préviens tout de suite, c'est la faute à Fildar, si on l'a rappelé.
8: Ah non, bah attends,
1: Pamela à la place de...
4: Fildar, je suis déçu.
1: Pamela à la place de Jean-Luc. Pamela.
6: Gérard, c'est Laurent.
4: J'espère que c'est pas un trave. Hein.
1: Pamela.
6: Oui.
9: Allô, Gérard.
4: Oui, Pamela, tu réponds à la question, s'il te plaît?
9: Oui, est-ce que je peux avoir la question? Parce que j'étais au standard, j'ai pas entendu.
1: Utilisez-vous les produits que vous achetez en grande surface?
9: Ah bah bien sûr, sinon pourquoi on les achèterait, Gérard?
4: On n'entend pas très bien, là.
1: Pamela, tu vas te réveiller, s'il te plaît.
9: Non, mais je suis réveillée, Gérard.
1: Oui, mais tu parles un petit peu plus fort.
9: Oui, bien sûr que j'achète les produits, voyons.
1: Oui, non,
9: Gérard.
1: Mais tu te réveilles encore un petit
4: mais
1: peu plus.
4: Attends,
1: parce que
4: Gérard, laisse-la parler.
1: Oui, mais ça commence à m'endormir, là, qu'elle parle tout doucement.
9: Gérard, je me suis fait opérer il n'y a pas longtemps.
1: Ah ouais, bah moi aussi. Alors voilà. Tu vas te réveiller, s'il te plaît, merci.
9: Oui, mon amour.
1: Il n'y a pas de mon amour qui tienne, d'accord?
4: Arrêtez de faire de la laisse à Gérard, il veut que t'en dis.
1: Bon, alors maintenant, vous vous réveillez, s'il vous plaît. Alors, Pamela, pour terminer.
9: Évidemment que j'achète les produits, Gérard. Pourquoi je les achèterais, sinon?
8: D'accord, merci, Pamela.
1: D'accord, Pamela, on a compris.
4: On a compris, c'est bien.
8: Excuse-moi, Gérard. Oui, deux secondes, sur Minitel, il y a Céline qui a 19 ans. Ouais, laisse ton numéro, on peut te rappeler. Ouais.
1: Okay. Tu veux réagir au débat?
4: Ça va passer les traves.
8: Non, je veux seulement parler avec toi.
1: Non, mais c'est bon, moi je veux
8: non,
1: pas
8: je
1: voir.
8: Rigole, bien sûr que je vais participer au débat, c'est tellement passionnant ce soir.
1: Alors, pensez-vous, prenez-vous de... Oui, Laurent.
9: Je voudrais te dire que j'ai de gros
1: cadeaux. Oh, qui c'est qui est mal poli comme ça, là?
8: C'est Pamela, hein, c'est ouais. Fait.
1: Donc, Laurent, s'il te plaît.
8: Viens là.
1: Non,
8: je la laisse.
1: Ah, bah, laisse-la, on va voir si elle se réveille pas. On va la sortir, on va la casser. Laurent, vas-y.
6: Les gens qui veulent des produits de démonstration, je peux pas les arrêter, quoi.
1: Non, mais attends, les produits de démonstration, on l'a dit,

0: Des trucs que la bouteille n'est pas complète. Hein.
1: Et, c'est qui le vigile? C'est Laurent.
2: Ouais, ouais, c'est Laurent. Ouais.
1: Bah, et pareil, en ce moment, Laurent, je sais pas si tu l'as vu dans ton supermarché, il y a un moustachu qui traîne et qui volerait pas mal de trucs.
3: Oui. Mais
1: est-ce que tu l'as repéré?
2: Au rayon de la vinasse, hein, bien sûr.
1: Généralement.
0: Ouais. Bon, essayez, c'est plus là. Non. Hey, c'est un petit moustachu qui a les...
1: Bah, qui a plus de dents, oui, qui a plus de dents, oui, c'est ça.
2: Qui a plus de dents et des croûtes sur les cheveux.
1: Avec un peu de bouc.
4: Avec sa complice, qu'on surnomme Grosse Gata dans le milieu.
0: T'es piégé là, mon pote. Il a même une casquette, hein, je peux te le dire. Alors faites gaffe à lui.
1: Mais non, tu mets jamais de casquette, Gérard.
4: Manu.
2: Oui, bon, je suis là.
4: Confirme. Et Gérard, avec une grosse qui a un piercing.
3: Gérard, est-ce que tu penses
0: la grosse,
3: que
0: ça t'emmerde.
3: Quelque chose à voir.
0: D'accord, Laurent.
4: Quoi?
0: Alors, prenez-vous de l'importance aux dates de consommation, on va demander à Pamela. Pamela.
3: Oui, bonjour Gérard.
4: Pierre, je peux causer avec toi?
2: Oh là, putain. Bon, Gérard, moi je te propose un truc, Gérard. Pamela, ça va pas être possible, on a besoin de la ligne en plus, donc voilà, salut.
1: Allez, bonne nuit, allez, ciao. On va rappeler Céline, elle a l'air vraiment chaude.
0: Ivan.
3: Oui.
0: Donc, pour toi?
3: Oui, c'est important quand même.
0: Mais dans quel sens?
3: C'est-à-dire qu'on peut tomber malade si on fait pas attention. Mais ça va pas ou quoi?
0: Non mais attends, Billie Jean, d'accord?
3: Je suis pas d'accord. Hein.
0: Bon, Billie Jean,
3: si tu consommes un produit dont la date de consommation est
0: passée. Non mais attends, Billie Jean.
3: Trop chiant après.
0: Billie Jean.
3: Elle est congelée, c'est bon. Hein.
0: Billie Jean.
3: Oui.
0: Je vais te dire une chose, que ce que dit Ivan a tout à fait raison.
3: C'est vrai.
0: Je
3: suis
4: pas d'accord.
0: Hein. Ah bah si t'es pas d'accord, alors tu vas me dire pourquoi maintenant. Bah,
3: tu veux que je réponde maintenant ou après?
0: Non mais tout de suite.
3: Écoute, GG, ça veut rien dire, hein, les trucs là, les dates de consommation, tout ça.
0: Mmh.
3: Ça veut rien dire, quoi, je veux dire...
0: Eh, vous arrêtez de vous battre, là, tous les deux, là?
1: Non, mais on a eu un problème.
2: Bah, oui, un petit problème, underground, hein, bien sûr.
1: Ok, Céline, merci.
0: Ouais, mais ça y est, là.
3: Pierre.
2: Et bravo à Fildar, encore une fois.
0: Qu'est-ce que c'est encore, c'était qui, encore, celle-là?
2: Non, c'est pas grave, on gère.
3: Attends,
0: bon, alors, Billie Jean,
3: ouais.
0: Mais alors pourquoi que t'es pas d'accord?
3: Écoute,
0: avec...
3: pendant toutes ces années, hein, depuis que le monde existe, jamais personne n'a crevé parce qu'il a bouffé un truc, que la date de consommation c'était un mois après. T'as déjà vu ça où?
5: Mais non, mais t'as la chiasse, tu crèves pas.
0: Non, mais attends, hey, attendez, je vais vous raconter. Laurent.
4: Oui.
1: Vigile.
4: Oui.
0: Oh, tu travailles s'il te plaît, là.
4: Oui, je m'arrête.
1: Pense un peu, essaye.
4: Oui, alors, mais attends, c'est dur.
0: Bon bah c'est dur, bah hein, tu t'accouches.
4: Je suis con comme un balai.
0: Attends, non, Gérard, si t'es con, tu vas voir, tu vas dégager vite fait, toi.
1: Attends, Gérard, on fait de la radio.
4: Moi, les produits de consommation, évidemment, j'y fais gaffe.
0: Mm-hmm.
4: Parce que si tu manges par exemple un yaourt de marque.
0: Bon, hey, Jean-Luc.
4: Oui.
2: Il est parti, Jean-Luc.
0: Laurent.
4: Oui.
0: Tu arrêtes avec tes cises, avec tes conneries de parce que ça commence à bien faire. Tu
2: vas-y,
0: réponds.
2: Vas-y, dis mammouth, on s'en fout.
0: Tu réponds correctement à la question, sinon tu vas virer.
4: Écoute Gérard, si on a mis des limites de consommation, il faut en tenir compte parce que sinon on s'en trouve malade, quoi.
0: D'accord. Jeannette?
3: Oui, alors moi je pense que ma date de limite de consommation est bonne, mais est-ce que tu penses que la tienne elle est bonne?
1: Et c'est ce qu'on demande justement sur Minitel.
0: Là, je vois pas le rapport avec la question, hein,
3: mais
0: Jeannette.
1: C'est surtout au niveau des toilettes que tu peux le voir, si t'es périmé ou pas.
3: Mais faut demander à Tony. GG.
0: Voilà.
3: GG.
0: Pierre.
6: Oui, Pierre, donc moi je mange tout périmé. Hein.
3: Ouais, voilà, comme
6: mais
3: moi.
6: Mais ça laisse des séquelles terribles parce que j'ai un kiss qui me pousse dans le cou.
3: Quoi? T'as les dents qui tombent? T'as quoi?
4: Du côté droit.
3: Mais
1: j'ai Pierre, c'est bizarre ce qu'il dit là.
0: Pierre, tu réponds à la question correctement ou tu vas gerber?
6: T'as pas entendu? Je te dis que je mangeais tout périmé, que j'ai un kiss qui me pousse dans le cou. J'ai les dents qui tombent.
0: Bon alors Pierre, bonne nuit pour toi.
6: Mais qu'est-ce
2: qu'il y a? Il a rien dit, il a pas dit dans son et on accueille Reza.
0: Qui?
2: Reza.
0: Reza,
1: raisin,
0: bonsoir.
1: Dit raisin.
4: Bonsoir, Gérard.
3: Salut Reza.
4: Non, c'est Reza.
0: Reza, bonsoir.
4: Bonsoir.
3: Mais j'ai
4: Gérard.
0: Oh
4: ouais,
0: merci.
4: Bah alors, tu parlais des produits périmés?
3: Ouais.
0: Prenez-vous de l'importance aux dates de consommation?
4: Ben, ouais, quand même, ouais.
3: Ben voilà.
4: On peut dire ouais.
0: Mmh. Alors, ouais, attendez, maintenant je vais répondre.
4: T'as le bonjour de ma grand-mère.
0: Laurent, s'il te plaît, t'arrêtes, parce que ça commence à devenir lourd, tes conneries.
4: Mais elle est périmée.
0: Ouais, je me demande si elle n'est pas périmée, sa connerie, à lui. Hein.
3: Non.
0: Alors moi, je peux vous dire une chose, que tout produit a une date de consommation, et ça, c'est le plus important.
4: Alors,
0: c'est
4: archi faux.
0: Non, mais ça, attends. Toutes les dates,
3: en
0: toutes les dates.
2: Il sait répondre, Gérard.
0: Attends,
4: Gérard, c'est Laurent.
0: Ouais, mais Laurent, ça suffit.
2: Laurent, attends 30 secondes, laisse répondre Gérard,
4: attends,
2: tu poseras ta question après.
4: Attends, parce que sur les mousses à raser, les shampoings, tout ça...
3: Attends, t'as pas écouté ce que Manu dit, là.
2: Merci, Billy Jean.
0: Voilà. Merci, donc, Laurent. Alors moi, je peux vous dire une chose, que tout produit a une grande importance, c'est pas spécialement les produits, bien sûr, mousse à raser, tout ça, ça pas de... je vois pas le rapport que Laurent voulait dire.
4: Des produits.
0: Donc, toute marque, tout produit a une date de limite de vente. Donc, une fois que c'est périmé, normalement, dans les grandes surfaces, le responsable du rayon doit les retirer, ne doit pas les laisser en vente. Et ça, c'est ce qui se passe le plus fréquemment à l'heure actuelle. C'est qu'ils remettent des nouveaux produits, et si la date est passée, ils les retirent pas, ils les laissent dans les rayons. Et ça, je l'ai vu récemment encore.
3: Ça, c'est vrai.
0: Ouais, je vais à côté de chez moi. Attendez, je vais continuer. Oh, oui. Et je peux vous dire une chose. Une fois, j'ai voulu prendre un poulet cuit à côté de chez moi.
2: Il était cru.
0: Non, ouais, il était cru et en plus la date était périmée.
3: Oh là. Bravo.
4: Bravo. Bravo.
3: Mais
4: c'est vrai que t'es en procès avec Oncle Ben.
6: Ouais, mais t'aurais dû voir parce qu'il volait encore, il avait des plumes.
0: Qui c'est qui dit ça? Qui c'est qui vient de dire ça?
2: C'est Pierre, tu le reconnais pas?
0: Mais Pierre, ça commence à bien faire tes petits.
2: Mais c'était pas méchant. Mais moi, Gérard, j'ai une question. Ne penses-tu pas qu'on devrait mettre une date limite sur de validité sur tes débats? Parce que...
1: À mon avis, ils sont périmés.
2: Ouais, il y en a qui sont vraiment le moisi, quoi. Bah,
6: ça a bien changé, ça a bien changé.
3: Ouais. Ça a bien changé, mais, c'est bien périmable.
4: Je me rappelle du temps où il y avait Tony, Arnett...
0: Ouais, mais ça, je peux vous dire... attendez, maintenant, je vais vous répondre.
2: Attendez, laissez répondre Gérard.
0: J'ai demandé à ce que, depuis la semaine dernière, j'ai demandé à ce qu'on fasse des débats corrects, que j'évite de gueuler. C'est pour ça que maintenant, les débats seront comme ça. Et j'ai demandé à ce que l'équipe soit plus sympa qu'au départ. Maintenant, c'est fait. Donc, je garde les deux mêmes. Et je ne changerai pas mon équipe.
6: Et Olivier, il est où?
0: Non, Olivier, il ne fait plus partie de mon équipe.
3: Ah non, on peut vous dégueuler.
4: Non.
0: Oui.
4: Ouais. Je trouve que ton équipe, elle a toujours été sympathique, c'est toi qui l'étais pas au début.
0: Ouais, non.
2: On s'évade,
0: On s'échappe du débat,
3: mais
0: hein, ok.
3: C'est une question.
4: T'as raison, Gérard.
0: Celui qui a un téléphone, là, ça commence à bien faire, merci.
4: Gérard?
0: Oui.
4: Alors, pourquoi tu prends plus Tony? Parce que dans le débat, c'est une ping-pong, t'as dit que tu le trouvais sympa.
0: Non, mais attends, parce que Tony...
3: Et ça,
0: c'est hors sujet, d'accord?
3: Oui. J'ai une question à te poser.
0: Oui.
3: Je voulais te dire, est-ce que vraiment, dans ta vie, t'es jamais arrivé, par exemple, d'acheter un poulet?
4: Il y a un qui est sympa, Tony.
3: Comme t'as dit que c'était périmé, mais qu'est-ce que tu fais? Tu le jettes ou tu le bouffes quand même?
0: Non, mais attendez, s'il vous plaît, là, vous parlez pas tous en même temps. Donc ouais. Moi, le poulet, une fois que, quand j'ai vu qu'il était comme ça, ouais. Je l'ai viré. Et j'étais voir le responsable du magasin. Tu sais ce qu'il m'a dit? Ouais. Fallait le ramener.
4: Bravo.
0: Alors moi, je vais dire une chose, une fois que le poulet, pour moi, une fois que, si, il a, déjà, je lui ai dit, vous avez pas laissé ça, il m'a dit de manière, fallait nous le ramener, je vous aurais remboursé. Non, mais attends, le mec...
3: Mais c'était dans quelle surface, GG?
0: Non, mais c'est à côté de chez moi, je donne
3: à
0: pas
3: Carrefour.
0: De... Non, je donne pas de... Je cite pas de magasin.
2: ED, ouais. ED?
0: Non.
3: Price.
0: Mais non, mais ça sert à rien de continuer, je ne citerai pas la marque du magasin.
3: Mais je vais te poser une question,
0: oui,
3: c'est Jeannette. Hein.
0: Oui.
3: Est-ce que tu penses qu'on devrait mettre des dates de limitation dans les chattes et les bites?
0: Ah bah ça dans
3: les chattes... c'est de Gérard. Bon, hors sujet là. Bah non, on parle de périmé, hein, date de consommation.
0: Ouais, mais qu'est-ce que tu veux mettre une date de limite sur une chatte?
3: Bah est-ce que tu penses que toi tu devrais avoir une date de limite?
0: Moi je te renvoie la balle. Est-ce que tu devrais...
3: Attends. Moi je trouve que ma date de limite elle est bonne, mais est-ce que la tienne est bonne?
0: Ah bah alors si tu trouves que la tienne est bonne, la mienne aussi.
3: Ah bah je sais pas, j'ai pas vu, hein, j'ai pas regardé.
0: Hein?
4: Est-ce que tu crois qu'on devrait en mettre sur les cigarettes ce que tu fumes?
0: Non. Donc, on s'échappe là du sujet.
2: Je voudrais faire seulement une petite pause par le Minitel, justement, en parlant de Céline, qu'on essayait de rappeler tout à l'heure. Si tu veux venir à la radio, ma chérie, il n'y a pas de problème, on t'attend.
3: Elle doit être chaude, alors.
0: Ouais,
2: Gérard, Fildar, oui. Fais attention, on a eu Pamela tout à l'heure.
0: Non, mais ça va.
2: Je te le rappelle et je te remercie d'avance. Et je t'embrasse.
0: Non, mais celle-là, je l'attends au virage, celle-là.
4: Enchaîne les questions, Gérard.
0: Bon. Aux ordres, oui.
4: Pourquoi tu veux plus d'habituel?
0: Parce que je veux plus d'habituel, c'est tout.
2: C'est le sujet,
0: c'est pas le thème du débat,
3: c'est
0: d'accord?
3: Pas le thème du débat.
0: Les débats, c'est les grandes surfaces.
3: Voilà.
4: Ouais.
0: Donc, oseriez-vous faire l'amour dans un rayon d'un supermarché?
2: Oh non,
3: oui.
2: Encore
0: si,
2: encore
0: si, si.
3: Oui,
2: j'ai du cul.
0: Oui.
2: Il y en a marre du cul dans tes
0: Pierre.
2: Débats.
3: Ouais, exactement.
0: Pierre.
2: Oui. Un peu de cul.
6: Oui, j'aimerais bien. Au rayon alcool.
0: Oh, pourquoi? Attends, pourquoi? Attends, Reza, s'il te plaît.
6: On la pose alcool.
0: Pas d'accord. Jeannette?
3: Oui, alors moi j'aimerais bien faire l'amour avec toi, Gérard, dans les rayons fruits et légumes, comme ça on pourra utiliser les carottes, les concombres.
0: Bon, ben Jeannette. Je commence à en avoir marre qu'à chaque fois que vous me disiez vous voulez faire l'amour avec moi, je vous ai déjà dit que mon cœur était pris.
3: Mais moi, mais ça y est,
0: mais maintenant il fallait vous réveiller avant. Mais c'est pas le thème du débat. C'est pas le thème du débat.
4: Je peux répondre au débat, Gérard.
0: Laurent.
4: Oui, ben moi je vais dire Gérard, ça m'est déjà arrivé quoi.
0: D'accord.
4: Tu veux que je vous raconte, non?
0: Non, bah, non, vas-y.
3: Non,
0: mais attends, Billie Jean, oh, s'il te plaît.
3: Non, j'ai envie d'écouter Reza, moi.
0: Non, mais attends, pour l'instant, tu vas te calmer, parce que sinon, tu vas gerber, toi.
4: C'était un soir, on faisait l'inventaire, j'étais avec une caissière qui est maintenant ma copine. Et,
1: c'est chaud, là.
4: On s'est embrassé et on a fait l'amour dans le rayon...
0: Spaghetti tout
4: ça, quoi.
3: Hein? Ouais, mais ça arrive tous les jours. Hein,
0: attends, dans quel rayon?
1: Attends, Billie Jean.
4: Tout ça, quoi.
0: Dans le rayon couche?
4: Ouais, couche, serviette, tampax, quoi.
0: Ah, d'accord. Bah, ça, à mon avis, elle devait avoir ses ragnagna. Ah, bah oui.
3: C'est clair.
6: À mon avis, c'est une fille de 8 ans.
3: Ouais. Mais ouais. Ça arrive tous les jours, hein, ce genre de situation.
0: Tiens, bah vas-y, comme tu veux répondre.
3: C'est Billie Jean? Ouais, mais.
0: Ah, oui, c'est Billie Jean, hein. Et question bête, réponse bête, hein. C'est Billie Jean, hein, à qui je demande maintenant.
3: Ouais, mais donc pour revenir à ce que disait garçon, c'est vrai que ces situations arrivent tous les jours, quoi.
0: Non, bah ouais, d'accord.
3: Donc je te réponds, moi je te dis, c'est négatif, hein. C'est
0: d'accord.
4: Négatif. Ivan, Laurent, je peux te poser une question.
0: Ivan, attends 5 minutes, Laurent. Ivan.
7: Ouais, bah moi, uniquement dans le rayon bonbon avec Fildar.
0: D'accord, qu'est-ce que vous en voulez à Fildar, là?
4: Gérard, c'est Reza, je peux répondre?
0: Ouais, bah vas-y maintenant.
4: Ah, ça fait longtemps que j'attendais, hein.
0: Vas-y.
4: Alors, moi, je voulais juste raconter une petite anecdote parce que ça m'est arrivé dans un supermarché.
0: Mmh.
4: Donc, j'ai rencontré une femme assez belle, en fait. Parce que comme je suis très beau gosse, tu vois, les femmes belles, c'est vrai.
0: Y en a qui vont avoir les chevilles enflées, hein.
4: Non, ça va, tranquillement.
0: Ça va, tranquille.
6: Quand on est des beaux gosses comme nous, c'est dur. Hein.
0: Ouais, non, mais elle est fleur, elle coûte pas cher, hein, cette année, hein.
4: Tu peux continuer mon histoire, Gérard?
0: Ouais, dépêche-toi, parce que je vais répondre, après on va faire une petite pause.
4: C'est fleur, voilà, je continue, je vous explique. Donc, j'étais avec une très jolie femme et on s'est rencontrés dans un supermarché. Et comme c'était presque l'heure de la fermeture, on s'est dirigé vers le coin camping et on s'est laissé enfermer dans le magasin toute la nuit, quoi.
0: Ouais, d'accord.
4: Dans une tente.
0: Ouais.
4: Merci.
0: C'est pas mal. C'est vachement bien comme situation.
4: Laurent, je peux te poser
1: deux secondes. Deux secondes, Laurent, je reviens sur mon histoire avec Céline, là, la chaude du Minitel, là. Elle dit, je déconnecte, j'arrive, me laisses-tu rentrer si je suis mignonne?
0: Qu'est-ce qu'on fait? J'irai voir avant.
1: Attendez.
0: Céline, si t'es belle, je te laisse rentrer. Si t'es pas belle, tu resteras dehors.
1: Attendez, les auditeurs. Attendez.
0: S'il vous plaît.
3: Quoi?
0: S'il vous plaît, qu'est-ce qui se passe là-haut?
1: Non, c'est toi qui HS. Fils
3: d'art,
1: tu restes en bas. Pose la question. Non, réponds à ta question.
0: Ouais, je vais déjà répondre.
1: Dans quel rayon
0: que je voudrais faire l'amour? Eh ben, c'est Jeannette qui en a parlé, je crois, du rayon.
3: Les légumes.
0: Voilà. Parce que c'est mieux. T'as les carottes, t'as les concombres, t'as les bananes.
1: Voilà, un concombre, c'est toujours plus gros qu'un coton-tige.
0: Voilà.
4: Tu préfères pas le rayon propreté avec les cotons-tiges?
0: Non, mais c'est bon, ça suffit. Ok.
4: Je peux te poser ma question?
0: Oui.
4: Est-ce que tu peux me dire la différence entre un super et un hypermarché?
0: Bah, je vois pas.
1: Il y a une différence. Hein. Non, il y a une différence. Ah, Gérard, faut que t'expliques.
2: Elle est certaine.
1: Les auditeurs attendent la réponse, Gérard.
0: Non, mais de toute manière, c'est pareil. Je vois pas.
4: Non, c'est pas pareil.
0: Pourquoi?
3: Attendez.
0: Pourquoi?
4: Bah, hyper, c'est pas pareil que super.
1: Donc, c'est.
4: Moi, je suis super métrope, c'est pas pareil que hyper métrope.
0: Ah, d'accord. N'importe quoi. Auriez-vous des fantasmes avec un caddie?
4: Continue.
0: Non, mais vous allez réfléchir.
3: Ah,
0: Donc si vous voulez toujours nous contacter, il vous reste encore une petite demi-heure. Donc vous pouvez toujours nous appeler au 0803-08-5000 et 0800-70-5000.
1: Deux secondes.
0: Et toujours le 3615. Code Fun Radio, rubrique directe. Combien qu'on a de connectés, s'il te plaît, Fildar?
1: 47.
0: Ah bah c'est bien,
1: c'est pas mal, hein.
0: Ça augmente toutes les semaines.
4: Ah bah c'est bien.
0: Alors, dans la fenêtre d'une fille avec le cochon, ça pulse.
1: Ils s'en foutent.
3: De quoi?
0: Ils s'en foutent.
1: Ça branle le total. Et on accueille.
0: Hé, bande de câbles, là.
1: Excusez-moi.
4: Quoi?
1: On accueille Tom. Hein,
4: je voulais féliciter le gars qui a fait le remix.
0: Ben c'est
1: Rico.
0: Rico, et je croyais que vous vous en...
6: Rico, il a sur trop.
0: Je croyais que vous vous en foutiez de ce qu'on disait.
3: On accueille Tom.
0: Oui, on accueille Tom, bonsoir.
3: Salut Tom, à vous Olive.
6: Salut, comment ça va?
0: Donc,
6: salut Tom.
0: Bon, ça y est.
6: Salut Reza.
0: Bon, ça y est, oh, s'il vous plaît.
4: Est-ce que Complex est là?
0: Non, il n'y a pas de Complex.
3: Je hurle encore plus fort, on t'entend pas.
0: Ouais, là tu m'entends?
4: Ouais, j'ai peur.
8: Alors, trouve le vrai GG.
0: Auriez-vous des fantasmes avec un caddie? On va demander ça à Reza.
9: Ah, bah ça tombe bien, je commence.
0: Ah ouais, bah tu as commencé.
9: En fait, c'est pour en revenir à la nuit. C'est pas un fantasme, moi, c'est un fantasme que j'ai réalisé. Donc, le soir où j'ai donc fait l'amour avec une superbe créature dans un stand de camping.
8: Ouais.
9: Bon, comme on a passé toute la nuit là-bas et que moi je suis informaticien, électronicien, on avait débranché toutes les caméras de surveillance.
0: Mmh.
9: Enfin, j'avais répété les bandes des heures de la veille, mais je vais pas vous expliquer ça en détail. Donc, excusez-moi, je continue. Et au bout de quelques heures, on en avait marre de tester toutes les tentes, tous les matelas gonflables à eau et différents, quoi. Donc on a testé avec le caddie, différentes positions. Je peux vous dire que la grille, ça fait mal quand même.
0: D'accord.
10: Et à quel moment elle s'est dégonflée,
0: Ivan?
7: Avec un caddie, non, mais avec Fildar, ouais.
0: D'accord, tu l'auras tout à l'heure en antenne, Fildar. Hein.
7: D'accord, merci.
0: Billy Jean.
8: Alors moi, j'ai effectivement déjà fait l'amour avec un caddie. C'était avec Benny G's, hein, chez... Et donc, en fait, je l'ai mis, tu sais, là où on met les petits enfants, tu sais, dans le caddie.
0: Ouais.
8: Et en fait, moi, j'étais en dessous et puis je lui faisais un cunnilingus.
0: D'accord.
11: Et Rolly
0: Laurent.
4: Moi j'ai pas de fantasme là-dessus, tu vois, parce que je me demande comment je pourrais mettre ma copine dedans ou même, tu vois, le manipuler, parce que c'est bizarre comme objet quand même.
0: D'accord.
4: Je trouve ça bizarre, quoi. Je sais pas, t'as des fantasmes toi avec ça?
0: Non, personnellement, non. Pierre, s'il te plaît.
10: Donc oui. Moi j'ai jamais réussi à faire l'amour à un caddie parce que la fente de la pièce de Tiffon elle est trop petite.
0: Tom.
12: Moi je l'ai déjà fait, j'étais assis dans, tu sais, sur la petite place où on met les enfants là.
0: Ouais.
12: Et ma copine elle poussait le caddie, on était dans un petit rayon sympa, et c'est vrai qu'elle me faisait une petite gâterie en même temps, quoi.
0: D'accord. Moi je peux vous dire que j'ai jamais fait ça et ça m'étonnerait que je le fasse. Hein.
8: Pourquoi?
0: Si, t'as répondu, Billie Jean.
8: Non, j'ai pas répondu.
0: Si, t'as répondu, s'il te plaît.
2: Non, je suis sûr que non.
10: Gérard, ce qu'il faut dire aussi, c'est que quand tu mets Sandy dans un caddie, elle déborde de côté aussi.
0: Pierre, tu te calmes, s'il te plaît.
2: Non, parce qu'elle a les sacs.
10: Non, il faut deux caddies.
0: Non, Pierre.
4: Conseil, ramener Sandy, tu prends un smi.
0: Pierre, tu te calmes, s'il te plaît.
4: Gérard, c'est raison.
0: Non, pour l'instant, je demande à Jeannette.
4: Mais j'ai déjà répondu, mon chéri.
2: Jeannette, elle a déjà répondu, c'est Billie Jean.
8: Oui, Billie Jean, oui. Écoute, le caddie, ça fait partie des fantasmes de l'homme, hein, c'est clair.
4: C'est clair.
8: Et donc...
4: Gérard, c'est Laurent.
0: Oh, ça suffit, Laurent.
2: Attends, Laurent, 30 secondes. Attendez. Laurent, chacun son tour.
0: Oui, mais on s'en fout, Laurent, tu te calmes.
8: Merci, Manu. Donc, je continue. Donc, je dis, en fait, ouais, ça me plairait bien quand même sur un caddie, quoi.
0: D'accord.
8: Avec la sensation des barreaux, c'est cool, quoi, c'est clair.
0: Ok. Voilà. Donc, Laurent, tu voulais dire un truc?
4: Ouais, je voulais dire que...
0: Oh, Reza, s'il te plaît. Alors, ça commence à bien faire.
4: Le début du débat sur les grandes surfaces, tu nous dis qu'il ne faut pas te citer de marque, mais pourtant, Caddy, c'est une marque. Hein. Normalement, on dit un chariot.
0: Mais alors?
4: Bah, tu dis qu'il ne faut pas te citer de marque, alors que tu fais de la pub pour Caddy en ce moment.
0: Non mais je vais te dire une chose, qu'un caddie c'est un chariot, et alors je peux mettre très bien caddie, parce que caddie il y a longtemps que ça n'existe plus comme surface.
10: Voilà, exactement.
0: Okay. Neuvième question.
4: J'ai pas fait mon anecdote sur le caddie, c'est
0: Reza. Bon Reza, ça suffit, allez hop, bonne nuit toi, parce que tu commences à me dégonfler toi. Manu, s'il te plaît, tu me retires Reza.
2: Tu n'aimes pas?
0: Il
2: avait une anecdote.
0: Il a déjà moins de quart, il reste encore
10: 3.
0: Il reste 3 questions, donc je voudrais qu'on active un peu.
8: Non mais vas-y Reza.
10: Bon, on peut écouter Reza ou pas?
0: Non.
8: Reza,
0: mange-toi vite fait, parce que ça commence à bien faire tes anecdotes.
4: C'est si vous faites l'amour dans un caddie, mettez les freins.
0: Voilà, ça y est, c'est ça que tu voulais dire.
4: C'est toi qui m'as pas laissé parler.
10: Oui, bon, okay.
8: Et toi Gérard, t'as le fantasme?
0: Non, j'ai pas de fantasme avec un caddie, voilà.
8: Non, t'as rien du tout, toi.
0: Si ça te plaît pas, ma petite, c'est le même prix.
2: Si, bon, il a 100.
8: Question, s'il te plaît.
4: Ça faisait longtemps, celle-là.
0: Pourquoi que les grandes surfaces en CD?
4: Quoi?
0: Je peux poser la question au lieu de se marrer? Merci.
8: Ah, écoute.
0: Pourquoi que les grandes surfaces en CD ne sont pas mieux organisées? Et ça, c'est vrai.
8: Quoi? J'ai pas compris, là.
0: Pourquoi que les grandes surfaces en CD ne sont pas mieux organisées?
4: Alors là, je sais.
0: Alors vas-y, qui c'est?
4: Laurent. Ouais, parce que les grandes surfaces sont des magasins d'alimentation, balais, tout ça.
0: Mmh.
4: Et ils savent qu'ils n'auront jamais le monopole sur les magasins spécialisés de CD. Donc ils s'en occupent pas, donc ils laissent ça tomber et ils mettent ça en plan, quoi. Ils n'en ont rien à foutre, en fait.
0: D'accord. Reza, j'espère que ça va pas être avec une anecdote, parce que sinon tu as gerbé.
4: Pas du tout. Par rapport, moi je voulais dire qu'on trouve de bons organizers sur CD-ROM, quoi. Déjà, par rapport à ça.
9: Et ensuite, les CD, ça fait partie du marché de la musique. T'achètes des CD dans les supermarchés, vu que les CD les plus vendus, c'est la merde quotidienne qu'on entend sur pas mal de télé, on va dire.
10: Mmh. Et de radio aussi.
0: Alors, attends, Reza. Dans ces cas-là, moi, je vais te poser une question.
9: Vas-y, je t'en prie, ça me fait plaisir.
0: Donc, attendez, Laurent, s'il te plaît.
9: Non, mais je veux le standard.
0: J'arrive. Ok, tu vas. Donc, Reza. Tu viens de dire qu'il y avait des certaines radios qui passaient de la merde, c'est ça?
9: J'ai dit des télés, Gérard.
0: Oui, mais t'as parlé aussi des radios.
10: Reza,
0: t'as parlé des radios.
10: J'ai entendu Fun Radio, moi.
0: Oui, moi, mais attends, justement.
2: Jeudi soir.
0: Moi, je vais te dire une chose. Dans ces cas-là, ce que passe à l'heure actuelle, Fulder, toutes les trucs qu'on vient d'écouter, puis ce que passe...
9: Non, mais
0: dans ces cas-là, ce que Fun passe, alors c'est de la merde aussi pour toi.
9: Non, mais attendez,
0: laissez-le répondre. Comme il a dit qu'à la télé, il a dit des radios. Donc est-ce que sur Fun, c'est de la saloperie qu'on passe?
9: Je vais te répondre franchement.
0: Vas-y.
9: Moi, j'écoute pas les disques qui passent sur Fun. J'écoute pas les disques qui passent sur les grandes autres radios. Et voilà, ça me plaît pas, c'est normal, c'est les goûts et les couleurs.
11: On est en démocratie, hein, Gégé.
9: Toi, Gérard, est-ce que tu aimes tout ce que Fun Radio passe?
0: Oui.
9: Oui. Bah, tu rentres bien dans les normes.
0: C'est normal. Non, mais moi, j'aime toute la musique qui passe. Il se trouve que c'est pas mal. Il n'y a pas de procu qui compte.
10: Je peux répondre.
0: Il n'y a pas de procu qui compte, c'est
9: attends,
0: tout.
9: J'ai pas fini,
0: non, mais c'est pas le thème du débat, d'accord?
9: Voilà. On est en train de parler dans les supermarchés.
0: Donc, c'est pas le thème du débat, d'accord?
9: On parle. Les CD dans les supermarchés.
0: Voilà.
11: Je réponds.
0: Donc, Ivan.
11: Ouais. Très bien organisé.
0: Pourquoi? Non, que ça soit pas mieux organisé.
11: Non, c'est bien organisé, je trouve.
0: Moi, je pense pas. Hein.
2: Pourquoi?
11: Parce que moi, je me retrouve.
0: Ah ouais, mais moi, je vais te dire une chose, quand tu cherches quelque chose, tu mets facilement un quart d'heure pour trouver ce que tu veux.
11: Moi, je trouve que...
0: Attends, Billie Jean, je réponds à Ivan, je suis désolé, moi, je vais te dire une chose, que j'ai cherché un CD, je sais plus quoi, il y a pas si longtemps que ça, c'est... Pour, non, c'est pour la Saint-Valentin, je crois, pour Sandy.
2: Ah, Demis Roussos.
0: Je peux te dire une chose que... Oui. Oh, s'il vous plaît, merci. Donc je peux te dire une chose, que ça serait mieux organisé s'il y avait les CD qui étaient mieux rangés par lettre, par ordre alphabétique.
2: Ouais, mais pour ça, Gérard, c'est pas bon, faut connaître ton alphabet.
11: C'est rangé par ordre alphabétique.
2: Non. Mais attends, Gérard, je vais t'expliquer un truc, ils ont inventé un truc super qui est vachement intelligent. C'est des gens, tu vois, qui sont dans les rayons et à qui tu peux demander des renseignements. Ça s'appelle des vendeurs.
0: Ils voient Gérard, ils se barrent. Ils ont rien. Tu leur demandes un CD, ils me disent c'est là, c'est là-dedans, vous regardez, c'est tout.
2: Ouais, c'est clair, si tu veux
9: tout.
0: C'est tout. Billie Jean.
11: Oui.
0: Tu réponds?
11: Oui, écoute, moi je suis d'accord et je suis pas d'accord avec toi.
0: Alors pourquoi? Pourquoi que t'es pas d'accord? Pourquoi que t'es d'accord déjà, pour commencer?
11: Je suis d'accord avec toi parce que c'est vrai que.
2: Et pourquoi t'es pas d'accord?
0: Et après pourquoi?
11: C'est vrai que c'est le bordel que le vendeur il s'en va balader, il se dit ouais, chercher par-ci par-là. Et puis tu retrouves pas. Et deuxièmement, je suis pas d'accord parce que, parce que quand même, il y a le vendeur qui peut t'indiquer, quoi. Mmh.
0: Donc, tu reviens à ce que je disais, que ça soit mieux organisé par ordre alphabétique, avec les lettres, comme, je sais plus dans quel magasin que j'ai lu ça récemment.
11: Ouais, parce qu'en fait, par exemple, t'as A et ensuite t'as Z, c'est pas possible.
13: Mmh. En fait, Gérard, je connais pas ton alphabet.
0: Laurent?
2: Il est pas, excuse-moi, il est parti.
9: Gérard, c'est Reza, j'ai pas fini tout à l'heure.
0: Non, mais c'est bon, Reza, ça commence à devenir...
2: Bon, Reza, pas d'anecdote, mais si t'as une petite histoire, pourquoi pas.
0: Jeannette.
14: Oui, alors moi, je suis un peu d'accord avec toi, Gérard, parce que les disques ne sont pas classés, les vendeurs sont chiants, et par rapport au magasin FNAC, je veux dire, j'ai jamais acheté de
2: snack,
14: CD en grande surface, parce que je trouve que je m'y retrouve pas du tout, les cases qui marchent pas, tandis que la FNAC... C'est classé et tout, et les vendeurs sont hyper agréables, ils prennent le temps de t'accueillir et puis ils te renseignent très bien. Quoi. Mais en fait,
0: GG... Attends, s'il te plaît, Billie Jean.
14: Oui, je te pose une question après.
0: Jeannette.
14: Oui.
0: Donc, tu viens de citer la FNAC, maintenant on peut le dire. Est-ce que t'as...
2: Pas de marque, Gérard.
0: Mais je m'en fous. Est-ce que t'as été voir déjà au Virgin?
14: Oui, les champs. C'est pareil.
0: Oui, non, mais attends, au Virgin. Est-ce que tu y as déjà été? Est-ce que tu as vu?
14: Oui, c'est très bien classé aussi, c'est comme la FNAC.
0: Oui, d'accord, tu peux le dire, on s'en fout.
14: Attends, GG, je voulais te dire un truc, tu vas me dire si t'es d'accord ou pas, d'accord?
2: Ça se sponsor de l'émission.
14: Est-ce que t'es d'accord, par exemple, quand t'as le classement, et t'as la lettre A, et ensuite t'as la lettre E?
3: d'accord.
0: Mais non, mais ça, bon, ben, c'est sûr que...
9: C'est un classement par voyelle.
3: Voilà, ouais, mais t'es d'accord ou pas?
0: Non, mais je sais que c'est vraiment bidon, leur truc.
3: Non, mais c'est donc, mec qui est ABCD, quoi.
0: Oui, oui, oui, oui, oui, oui, oui, d'accord. Voilà. Okay.
1: Petite Pierre. Pause Minitel, excuse-moi, Gérard. Pas mal, on a encore 57 hein, sur le Minitel, donc allez-y. Hein,
13: continue. Encore 3, il explose.
1: Voilà, continuez à vous connecter. Sinon, il y a Sophie du département 33, 22 ans, qui est chaude. Alors, laisse ton numéro, on va essayer de te rappeler pour la fin du débat.
3: Ok, moi, je
9: vais encore là. J'ai une petite anecdote.
0: Pierre.
10: Ouais. Ouais, je suis d'accord avec toi, c'est mal classé. L'autre fois, j'ai trouvé le CD de Ricky Martin entre deux côtelettes, hors une boucherie.
0: Non.
3: T'as quoi, il était bien classé.
0: Bah ouais, Pierre.
10: Mais attends, Ricky Martin, c'est pas de la viande, quand même. Merde.
0: Pierre.
1: Non, c'est pour les bœufs.
0: Pierre.
10: Oui, oui.
0: Tu te calmes, s'il te plaît.
10: Qu'est-ce qu'il y a?
0: Tu te calmes.
10: Oui, d'accord. Non, mais je suis calme.
0: Donc tu réponds, tu réponds comme il faut à la question.
10: Non, mais c'est vrai, c'est du vécu, mais j'ai une vie,
0: C'est dingue!
13: Il n'arrête pas,
0: Tom?
1: Il se réveille que le jeudi soir, lui.
9: C'est ouais, bah moi, Gérard, je suis d'accord avec toi, mais la dernière fois, c'est pareil, je vais dans le rayon disque, puis j'arrive au bout du rayon, je sais pas, il y avait une grande poubelle, il y avait plein de trucs dedans, tu sais, style To Be Free, tout ça, alors, je sais pas.
0: Non, mais ça.
9: Mal rangé, quoi.
0: Non, mais attends,
3: c'est pas
0: ouais, mais on s'en fout de manière.
1: On peut lancer
9: non,
1: un appel,
9: Gérard. Non, on s'en fout pas, parce que moi, je voulais acheter le CD pour ma petite sœur, et j'ai trouvé comme ça dans une poubelle.
0: Non, mais moi, ce que je demande, moi, c'est que. Déjà, qu'on soit mieux accueillis dans les grandes surfaces, qu'on leur demande quelque chose au rayon disque, ça serait déjà mieux. Parce que si on est mal accueillis, c'est pas la peine.
10: Surtout qu'ils. Les composants, tu te ramènes en short.
9: Gérard, c'est sûr que si tu leur demandes d'asfuck, ils vont pas te comprendre.
0: De toute manière, ils sont. Je vais dire une chose que les Daft Punk, les Daft Punk, je les ai maintenant. Alors je les ai tous. J'ai même le clip.
3: Il y a le numéro de portable de GG qui tourne.
9: T'as les deux chez toi.
0: J'ai tous les clips des Daft Punk. Je peux vous dire que là, je suis en train d'en voir un sur Fun TV à l'heure actuelle.
3: Mais
0: c'est le dernier.
3: GG.
0: Quoi?
3: Il paraît que t'es fan des To Be Free et G Squad, c'est vrai?
0: Jamais moi.
3: Bah si, GG, à ce que j'ai entendu dire. Hein.
0: Ouais, bah ce que t'as entendu dire, c'est des conneries, d'accord? Stop, s'il vous plaît.
13: Je crois en plus que dans l'entrevue de ce mois-ci, t'es sous la douche avec eux, donc.
0: Ouais, c'est ça.
10: J'ai
0: des photos. Poussez-vous. Poussez-vous. Alors là, c'est une question. Ça, c'est Pildar qui va être content parce que c'est lui qui l'a rectifié. Poussez-vous votre queue nu. Tout nu sans chaussettes.
3: Pardon?
0: Poussez-vous votre caddie tout nu sans chaussettes. Ça, c'est plus d'art qui a posé.
9: Gérard, ce réseau, je peux répondre en premier, comme ça, ce sera fait.
0: Ouais, parce que tu commences à
10: te casser.
0: Tu commences à nous
9: faire chier. Moi, ça m'est arrivé, mais comme je vous ai dit, il y avait une superbe créature dans le caddie que je poussais pas que le caddie, quoi.
1: C'est une anecdote?
0: Ouais, c'est une anecdote,
13: c'est nul,
0: encore.
13: C'est nul.
9: Bah c'est pas une anecdote.
0: Non mais ça commence à devenir. Reza. Eh Reza.
9: Ouais.
0: Ça commence à devenir lourd tes réponses.
10: Gérard, c'est Tom, je peux répondre?
0: Non, on va demander à Ivan, comme elle adore Fildar.
3: Ouais, bah, c'est une belle question, parce que c'est Fildar qui l'a posée, mais non, facile. Je pose pas mon caddie comme ça. Quoi.
0: D'accord. Billie Jean? Billie Jean?
3: Oui, écoute, GG, très important, être toute nue avec des chaussettes, ça le fait quand même.
0: Ouais, mais est-ce que t'as déjà poussé un caddie tout nu, avec
3: bien
0: des chaussettes? Ouais, d'accord.
3: Bah écoute, GG?
0: Oui.
3: Ça existe les supermarchés par les places du 10. T'as pas entendu parler de ça?
0: Non.
3: Comment?
0: Ouais, mais ça y est, vous arrêtez de vous engueuler là. Tu disais
13: juste à Findar que Pierre c'était Tony, c'est tout.
0: Voilà, bah on l'a reconnu. On l'a reconnu.
3: Ah non. C'est vrai.
0: Alors Tony.
10: Ouais.
0: Maintenant tu réponds comme.
1: Non mais je voulais seulement savoir si Tony, comme dans le premier débat, il poussait le caddie avec sa quéquette.
0: Attends,
1: c'est qu'il n'a pas besoin de ses mains.
10: C'est pas un caddie, t'as pas suivi Findar, c'était quoi, une Formule 1.
1: Bah oui, maintenant c'est le débat sur la grande surface.
0: Vas-y.
9: Ouais, c'est Reza.
0: Ah non, Reza, tu commences à me le gonfler là, maintenant.
13: Reza, si. Reza, reviens dans le studio, si je peux me permettre.
1: Bon, Reza, t'écris un livre et puis tu vas...
0: Pierre.
10: Ouais. Donc, non, moi, je pousse pas le caddie avec la quéquette parce que ça se coince entre les barreaux.
0: Ouais, c'est pas la question, hein.
10: Hein?
0: C'est pas la question.
10: Bah si, c'est Fidar qui m'a posé.
0: Quoi?
1: Bah attends, si t'es tout nu, t'as la quéquette à l'air.
0: Bah ouais. Mais... Tom.
9: Donc tu peux baiser, c'est bien ce que je dis.
10: Ouais, silence, à moi de répondre. Bah écoute,
0: Tom, tu vas te calmer s'il te plaît.
10: Bah non, mais c'est Reza, c'est que de parler.
3: Bon, vas-y, on va pas se battre.
10: Bah non, parce que ça tombe bien cette question, parce qu'hier j'ai été justement à côté de chez moi dans un hypermarché, j'ai vu que
9: quelqu'un
10: qui poussait un caddie tout nu, alors c'est peut-être Reza, je sais pas.
0: Oh, le pauvre, il en prend plein la tronche. Bon, la dernière question.
13: Se coucher.
3: Et toi, GG?
0: Moi, personnellement, non.
3: Et toi, j'ai pas répondu.
0: Ah, Jeannette, au fait, ouais.
3: Ouais, alors moi, tous les samedis soirs, je pousse mon caddie toute nue
14: avec, autour du parking du CRR.
15: Où ça j'arrive.
13: Carrefour. Ouais, bah, le Carrefour.
15: Lequel,
13: ouais.
15: Lequel
14: Aulnay.
15: Ok. On
13: se demande. S'il vous plaît.
15: Bah attends Gérard, on est en train de conclure un rendez-vous là.
13: Vous conclurez votre rendez-vous.
15: T'es jaloux Gérard,
13: Vous conclurez
15: Gérard.
13: Votre rendez-vous après l'émission, c'est-à-dire en antenne.
16: Bon, sans vouloir foutre la merde, il reste 4 minutes, donc on va essayer de finir vite.
13: Oui, alors pourquoi qu'il n'y a plus de rap dans les bacs techno ou rock alternatif et fusion jazz? Question posée par Max, c'est le fil d'art.
14: Elle est quand même pas mal.
15: Parce qu'il les range, non?
14: Donc je réponds.
13: Ouais.
14: C'est Billy Jean.
13: Ouais.
14: Écoute, GG, pourquoi il n'y en a pas? Parce que aujourd'hui, il y a une fusion de la musique. Donc il y a la techno qui fuse avec le rock, avec la house, avec la dance, tout ça.
13: Mm-hmm.
14: Et c'est pour ça qu'en fait, on mélange tout, quoi.
13: Okay.
14: C'est pour montrer aux clients qu'il y a fusion de musique.
13: Ok, Tom.
15: Bah écoute, moi je comprends pas parce que dans le hypermarché où je vais, je trouve tout, hein, je trouve tout ce que je veux.
13: D'accord. Pierre?
17: Pareil.
13: Pareil. Jeannette?
18: Pareil.
13: Pareil. Ivan?
19: Pareil.
13: Pareil. Reza?
20: Pareil.
13: Et Sildar?
16: Attends, Reza, peut-être une petite histoire.
13: Allez, avec ces anecdotes. Alors vas-y.
20: Alors moi déjà, en tant que Reza, moi je suis producteur de rap, donc comme ça parle de rap.
14: Ouais.
20: Et je voulais dire que moi mes disques ils sont pas dans les supermarchés tout simplement, donc ils peuvent pas être mélangés avec les autres genres de musique.
15: Bon, non, ouais, peut-être.
16: Son nom de famille à Reza c'est Merté.
13: Non, c'était juste. Non mais c'est bien là au standard là.
16: Tu l'as compris Gérard ça là?
13: Non. Et l'autre là, la chaude là qui voulait participer à la fin du débat, rappelle quand celle-là?
16: Sophie, elle a marqué bon bah je pars, bonne nuit, dommage Gérard, t'as qu'une grande gueule.
13: Bon alors va te faire sauter, c'est pétasse.
16: Non Gérard, les statistiques là.
14: Tu vas tout foutre en l'air.
13: J'ai dit pétasse, j'ai pas dit salope, d'accord? Mais alors qu'elle se faire sauter si elle a envie de dormir. Bon allez, stop.
16: Conclusion.
13: Conclusion, 2 minutes, on va demander à... On va commencer par le monsieur de l'anecdote.
20: C'est moi.
16: Reza.
20: Ah, ça me fait plaisir. Alors, conclusion sur les supermarchés?
13: Ouais.
16: Non, sur la différence d'âge.
20: Alors, par rapport à la différence d'âge des supermarchés, moi, je préfère aller dans les plus gros possibles, en fait.
16: En formule.
20: Parce que comme ça, je peux rencontrer un maximum de jolies femmes. Et en fait, moi, je voulais juste dire un truc. Il y a un truc qui m'énerve dans les supermarchés, c'est tous les gens qui ont des portables.
13: D'accord, allez, c'est bon, on a compris. Bonne nuit à toi, Reza, et à la semaine prochaine si tu veux continuer, ok? Ivan?
21: Bah, le thème était bien trouvé, les questions étaient égales à elles-mêmes, et puis il n'y avait pas trop de bordel.
13: Donc... Depuis que j'ai fait une réunion avec l'équipe, c'est pour ça.
16: Oui, chef.
13: Donc, ok, je te remercie, Ivan, et je te dis peut-être à la semaine prochaine pour le débat. Billy Jan?
14: Écoute, j'ai débat fort intéressant.
13: Ouais, tu travailles au lieu de sucer là parce que.
14: De quoi,
13: Ah vas-y, accouche.
14: Écoute, je te dis.
22: Accouche, pousse.
14: Débat fort intéressant.
13: Des couches.
14: Les questions, elles étaient très bien. Et je me suis bien marré. Dommage que t'as pas trop gueulé, quoi, c'est ça.
13: Non, bah, je gueulerai plus maintenant, c'est tout.
14: J'avais des thèmes de débat et je sais pas si ça t'intéresse.
13: Bah, tu les envoies, c'est tout.
14: Mais je les ai envoyés, tu m'as jamais répondu, GG.
13: Tu les as envoyés quand?
16: C'est pas grave, on va gérer ça en
13: tête. On gère ça plus tard. Jeannette?
23: Oui, alors moi je préfère les grandes, vieilles, grandes surfaces de Formule 1. Et puis je te fais une soupe de langue bien, bien baveuse.
13: D'accord, bah moi je t'en fais pas. Tony?
24: Ouais, donc moi je voulais dire, ouais, ça s'est bien passé. Moi c'est dommage que tu gueules beaucoup. Mais je suis pas très content parce que j'ai pas encore reçu le faire-part de mariage.
13: Non, tu vas te faire sauter, d'accord.
16: C'est vrai, c'est pas sympa. Hein. Non, c'est pas sûr encore qu'il se marie. Hein. Ça se trouve, ça a capoté avant. Hein.
24: Ah, d'accord.
13: Tom?
25: Bah écoute, moi Gérard, je suis un peu déçu. Je suis arrivé le dernier, donc j'espère que la semaine prochaine, vous penserez un petit peu à moi. Sinon, bah très bien, Gérard, égal à toi-même, impeccable, quoi.
13: Bah, ok, je te remercie.
25: Bah, de rien, ça m'a fait plaisir.
13: Donc, moi je peux vous dire une chose, ça fait la deuxième semaine que ça se passe bien, donc j'espère qu'on va continuer comme ça toutes les semaines. Donc les deux thèmes de la semaine prochaine.
16: Ah, ouais. L'exclus, Gérard.
13: Les poupées gonflables et le dépannage. Donc, vous allez retrouver...
16: Rousseau
13: pour la nuit sans pub. Donc je vous dis à la semaine prochaine, et on s'écoute un petit remix comme tout le monde était sage.
16: Surprise.

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1: Non, pour l'instant, vous déconnez. Vous n'avez pas commencé comme ça tous les deux. Parce que sinon, je vous balance. Ok.
2: Mais arrête de gueuler, on n'a rien fait. C'est toi qui crie tout seul, là.
1: Pour l'instant, qu'est-ce que tu me fais, là?
2: Bah, je fais rien, je coupe les auditeurs pour qu'ils répondent à la question.
3: Si vous voulez arrêter de fumer, c'est à vous de le faire. Moi, arrêter de fumer, non, je pourrais pas. Non, je pourrais pas. Je suis prêt.
2: Oui, attention, écoutez
3: bien. Sur la tête de Max. Je suis prêt d'arrêter de fumer. Moi, arrêter de fumer, non, je pourrais pas. Moi, je te jure, sur ta tête.
2: Non, mais c'est bon.
3: J'arrête de fumer. Arrêter de fumer, non, je pourrais pas.

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0: fort.
1: Tiens. Attendez 5 minutes. Tiens.
0: Ah, Gérard a un petit problème technique, donc il est en train un peu de se... Il tente voilà. de s'expliquer.
2: Mais t'as l'engagé de mécanicien.
0: Pardon.
2: T'as l'engagé de bricoleur en plus pour Gérard.
0: Tous les talons.
2: Oh là là.
1: Non, c'est pas grave. La souris, bonsoir. Bon de là-haut.
3: Salut la souris.
2: Salut la souris.
1: Salut, salut souris. Souris.
3: Salut Gérard, bonne fête.
1: Merci. Merci.
3: Salut et Arnaud.
1: Arnaud. Arnaud.
4: Bonsoir,
1: Arnaud. C'est quoi ce
4: cire?
1: C'est quoi là, deux sons?
5: Salut Gérard, ça va? C'est Arnaud.
6: Moi j'ai pas de problème, moi.
1: Ouais, bah moi j'ai des problèmes.
5: Ouais, bonne fête,
1: Gérard. Je sais pas si derrière vous entendez.
5: Ah, moi j'entends, ouais.
3: Ouais, ça résonne, ouais. Ça résonne beaucoup, ouais.
5: Gérard, ouais. Bonne fête.
1: Merci.
5: De rien.
1: C'est
5: Arnaud. Bon,
1: d'accord.
5: Ok. Ok.
1: Bon, on va attaquer le deuxième débat.
3: Ok.
6: Qu'est-ce qui se passe, Gérard?
1: J'ai devoir.
6: Vous avez devoir.
5: On s'en fout.
6: Ouais, vas-y, continue, je vais essayer de voir le problème.
0: Bon, justement, donc Gérard, tu continues le débat, tu présentes ton débat, et pour l'instant, le mécanicien est en train de gérer le problème.
1: Donc, alors, pensez-vous que tous les hommes sont obsédés?
5: Toi, Gérard,
1: non, moi,
5: déjà.
1: Je peux pas. Non, pas moyen de travailler comme ça.
5: Pourquoi t'appelles ça travailler, toi, Pouillon?
6: Et là
1: c'est... Si t'es pas content, tu dégages, toi.
6: Ça marche, là.
1: Comment?
5: Non, j'ai dit, je t'emmerde, vieux pauvre.
1: Eh ben, dans ces cas-là, si tu m'emmerdes et que tu me bois, eh ben, tu dégages au standard. Allez, hop, bonne nuit. Celui qui fait la mouche, allez, hop, Arnaud, bonne nuit. Alpha, bonne nuit. Et toi, t'arrêtes avec ta caméra. Alpha et Arnaud, bonne nuit. Allez, hop. Hop, dégagez. Voilà, ça va aller plus vite. Arrête! Bon, t'arrêtes avec ta caméra maintenant.
0: Donc, je vous explique, le caméraman... Donc,
1: bon, t'arrêtes, s'il te plaît.
0: Une espèce de suivi de Gérard. Et là, Gérard s'énerve. Gérard prend la trousse de maquillage.
6: Attends,
0: prend la bombe de gel.
1: Et t'arrêtes, je refais comme la semaine dernière.
3: Gérard?
0: Il a eu le caméraman.
1: Alors maintenant, je repose la première question.
5: Gérard, pourquoi tu me
1: tires? Parce que pour l'instant, vous fermez vos gueules quand je pose des questions. Il n'y a pas à me la mettre dans la gueule.
5: Elle me parle pas comme ça.
1: Mais pour l'instant, c'est pas à toi que je m'adresse.
5: Ouais, mais tu me dis pas ferme ta gueule, c'est tout.
1: Bon, si t'es pas content, tu dégages.
5: Non, je dégage pas.
1: Eh ben,
0: non, il dégage pas. Écoute, il a rien fait pour l'instant. T'as même pas fait la première question. On va pas dégager.
3: Ouais, c'est lui la première question. Et puis,
0: t'es agacé à cause du caméraman.
1: C'est pas
0: de
1: cirque encore.
6: Quel cirque?
5: C'est pas de ma faute si t'es pas photogénique.
1: Attends, si je suis pas photogénique.
5: T'es Cameroun, c'est quoi là? Bon, allez, accouche.
3: Bonjour, c'est pas ta danseuse. Pose ta question.
1: Pensez-vous que tous les hommes sont obsédés?
5: Non, juste toi.
3: C'est la petite souris?
1: Ouais, c'est tout.
3: Alors, moi je pense que non.
5: Mais non, il y a juste Gérard qui est un obsédé.
3: Pour la simple et bonne raison que on peut pas les mettre tous dans le même panier.
1: Mmh.
3: Hein? C'est comme dans la vie, il y a des bons, il y a des moins bons, quoi.
1: Mmh.
3: Et il faut se dire une chose, c'est que de toute manière, l'homme a des instincts des fois animaux.
1: Mmh.
7: Des instincts animaux.
1: Ouais, ah, celui qui rentre, tu te calmes parce que tout à l'heure tu as retourné au standard vite fait, bien fait.
5: J'ai même envie.
3: Oui.
1: Oh non, mais ça va pas recommencer là.
5: J'ai même envie de péter alors.
1: Non, mais arrête, s'il te plaît.
8: Dis-le.
1: Oh,
5: je veux pas le savoir, tu retournes au standard.
1: Bon, encore allez, moi j'arrête.
3: Gérard, tu pourrais t'occuper un peu de nous?
5: Ah, il y a une
1: grosse
3: merde. Moi, je vous propose qu'on lance le débat.
1: T'arrêtes avec ta caméra maintenant. Non, mais tu vires là. Là, c'est terminé, c'est tous les jeudis que tu me fais le même coup. Maintenant, je veux plus.
6: Je crois que c'est ça.
1: Non, tu
6: vas. Il y a un problème avec le caméraman, on vous explique.
1: Non!
6: Puis il y a un moustique dans la pièce en plus.
5: Voilà.
1: Non!
0: Il y a un gros moustique, hein.
1: Bon, moi, j'arrête. Non, mais je continuerai.
6: Mais Gérard, on n'y peut rien. Il y a des mouches.
1: Non, mais je veux pas le savoir, il fait exprès. Alors, il dégage avec la caméra, c'est tout.
6: Mais je sais pas, il y a un problème.
1: Non, mais il arrête avec sa caméra maintenant. Je vais pas, la prendre toutes les semaines dans la gueule.
0: Bah, tu la prends une fois par semaine.
6: Ah là là,
9: c'est pas toute la semaine.
1: Non, mais même, c'est tous les jeudis.
0: Oh, écoute, c'est pour tout le monde pareil.
1: C'est tous les jeudis et c'est même à la loco. Alors, faut quand même pas déconner. Alors, tu vires la caméra. Non, j'en veux pas, tu la mets là ailleurs. Hein?
6: Alors, Gérard, tu remets ton casque, il y a des gens
3: on
6: qui veulent.
3: On continue, Gérard.
5: Alors, allô?
0: Bon, alors, on en était où, Gérard?
3: C'était à savoir si tous les hommes sont des obsédés.
5: Voilà. Non.
3: Ah.
5: Aucun. Juste l'exception. L'animal, quoi. L'animal.
1: Bon, on va commencer par.
5: Par Gérard.
1: On va commencer par Julia.
4: Oui, Gérard. Oui, ben moi, je suis obsédée par toi, d'ailleurs. Ça me pose beaucoup de problèmes dans ma vie sentimentale.
5: On voit que tu l'as pas vu, hein.
4: Ça m'arrive parfois, quand je suis avec mon copain, de crier « Oui, Gérard », je vais faire son prénom, tu vois.
1: D'accord.
4: Donc, ça pose
1: Julia,
4: beaucoup de problèmes.
1: Julia, je vais te dire une chose, que j'ai reçu ton courrier, et apparemment, ce que j'ai reçu, t'aurais pu me laisser ton adresse, je t'aurais répondu, donc je te dis merci pour ton courrier.
4: Mais non, mais parce que moi, je voulais que tu me reprennes à l'antenne.
1: Non, non, mais attends, je vais te reprendre en antenne tout à l'heure.
4: Ouais,
1: ok, on verra.
4: Bon, justement.
1: C'est quoi ce poème? Non, les poèmes, c'est pas. Il est hors de question que je fasse des poèmes maintenant. Donc,
4: bon, alors
1: c'est...
4: pas d'hors antenne alors.
1: Bon, si tu veux pas d'hors antenne dans ces cas-là, bah, dans ces cas-là, c'est même plus la peine de m'écrire.
4: Bon, c'est
1: pas
4: voilà.
1: Ok. Bon, bon, Céline.
4: Et je t'ai mis un timbre bonne fête, Gérard, c'est dégueulasse.
1: Ouais. Céline.
7: Oui. Alors, bah, je trouve que non, tous les hommes sont pas obsédés, mais il y en a quand même beaucoup.
5: Ouais, bon. Genre, Gérard.
7: C'est un, en fait.
1: Hein?
7: Les hommes sont beaucoup plus obsédés que les femmes.
1: Enfin, moi, ça, la, ça, la, la question. Que la question, la question sur les hommes ou les femmes sont-ils obsédés, on va y revenir.
6: Si tu revenais à la première question là.
5: Gérard, on est à preuve vivante.
7: Et Gérard?
1: Oui, c'est qui?
7: Céline.
1: Oui, Céline.
7: Tu es obsédé, toi?
1: Non, pas du tout.
5: C'est un vieux porc, lui.
1: Voilà, attends, tu sais ce qu'il dit, le vieux porc?
5: T'es un vieux cochon qui pense qu'à se demander les gars dans les chiottes de la loco.
1: Alors, tu dégages.
7: Et
1: bonne nuit. Mais c'est quoi ce merde, là?
5: C'est le bruit que Christine, elle fait quand tu l'encules.
1: Bon, alors, Arnaud et Philippe. Mais c'est quoi ce bordel, là?
6: Je sais pas, moi.
5: C'est
1: quoi ce cirque?
5: Christine Casserègle.
6: Je sais pas.
1: Bon, alors, Alpha. Alpha, Arnaud, bonne nuit.
5: C'est Arnaud, j'ai rien dit. J'ai
1: Alpha, Arnaud, bonne nuit. Je...
5: Arrête, Christine.
1: Mais qui c'est qui est en train de faire le con, là? Bon, ouais, c'est bon, tu me l'es bien, je veux que des nanas pour l'instant.
0: Non, non, attends, Gérard, tu vas prendre comme tout le monde. Là, tu as 4 nanas et 2 mecs, donc tu fais.
1: Non,
0: avec.
1: Non, mais moi, avec les mecs, c'est même pas la peine de se.
0: Gérard, tu te braques toujours sur les mecs.
1: Sarah.
4: Oui.
5: Enculé, va.
1: Bah. Ouais, enculé toi-même, et connard.
6: Non, arrêtez, arrêtez, soyez sympa, laissez.
1: Voilà, allez.
5: Ok, ok, t'as raison.
1: Ok. Bon, okay, alors, Sarah.
0: Oui. Ok, ouais, ok.
5: Ouais, ok,
0: Sarah.
5: Ok, ok, super. Ok.
1: Gérard.
5: Ah mais tu peux pas la fermer ta grosse gueule 5 minutes.
1: Eh si t'es pas content tu vas pas enculer au bois de Boulogne ta connard. Alors Alpha, Alpha ou Arnaud vous dégagez. Bonne nuit. Toi-même et connard.
4: C'est la fête ce soir.
1: Sarah.
5: Gérard la censure.
1: Ta gueule.
5: Attends, attends.
1: Putain. Et vous commencez à me casser les mecs, hein.
5: Bah t'as rien, qu'est-ce que qu'on casse?
1: Ta gueule, connard.
5: Ta gueule.
1: Bon, ça va?
5: Ta gueule, connard.
0: On n'a toujours pas avancé dans le débat, Gérard.
1: Non, mais pour l'instant, si les deux mecs pouvaient fermer leur gueule quand je pose la question aux nanas, ça me ferait bien plaisir.
0: Les deux mecs ferment leur gueule.
5: Ok.
1: Et alors, Sarah, s'il te plaît.
4: Oui, Gérard.
1: Alors,
6: quelle est la question?
1: Pensez-vous que tous les hommes soient. Pensez-vous que tous les hommes sont obsédés?
5: Non, non.
4: Non,
1: bon, pour l'instant, Arnaud et Alpha, vous la fermez. Je pose la question à Sarah.
4: Non, mais
1: Sarah,
4: mais...
1: s'il te plaît, tu te réveilles ou sinon tu vas aller au standard.
7: Moi, je veux bien le réveiller, mais alors laisse-moi parler. Écoute-moi quand
5: standard,
7: tu
5: veux. Standard, Gérard.
7: Ça, d'accord?
5: Et
7: alors, plus vite et ce sera mieux, je pense.
1: Bah, alors, je t'écoute. Bon,
7: tu m'écoutes?
1: Oui.
7: Merci. Non, moi, je vais dire, les hommes ne sont pas tous des obsédés. Mais le mec qui n'est pas obsédé, il a un problème, tu vois, quand même, un peu. Il en faut un petit peu.
1: D'accord.
4: Mais obsédé par quoi, au juste?
5: Par le cul.
4: Ah, bon.
1: Eh, qui c'est qui vous parle de cul?
5: Bah, c'est toi, gros pervers.
1: Bon, attends, je t'emmerde, toi, connard.
6: Bah, ça va bien.
8: Dans les chaises de la loco, ça y est, mortel.
1: Bon, alors, oula. Et Arnaud, tu dégages. Là, j'ai reconnu ton voix, tu dégages, Arnaud. Arnaud, tu dégages. Arnaud, tu dégages. Arnaud, tu dégages, tu fermes ta gueule, tu dégages maintenant.
5: C'est rare, c'est Alpha, je voudrais m'excuser.
1: Non, non, mais je veux pas le savoir, tu dégages. Allez hop.
7: Zou. Tu le sais, ça.
1: Stop.
6: Gérard, il y a une question sur Minitel.
1: Voilà.
6: Est-ce que la perversité ne serait-elle pas la, tout simplement la prolongation de la gente féminine selon laquelle l'hétérosexualité se répandrait?
5: Absolument.
1: Qu'est-ce que c'est que ce question bidon?
6: Je sais pas, écoute, c'est ce qui m'a poussé.
1: Mais qu'est-ce que c'est que ce cirque?
6: Bah écoute.
1: Attends, c'est quoi? C'est quoi cette question? La question n'a ni queue ni tête.
6: C'est la pro. Bah si, attends. Mais bien sûr que si.
1: La question n'a ni queue ni tête, je vois pas le rapport avec les hommes. Va gueule derrière, s'il vous plaît.
6: Il y a une queue, il y a une tête. C'est la prolongation de la gente féminine. Ne serait-elle pas l'hétérosexualité de l'obsession des obsédés?
5: Par rapport au matin et au temps.
1: Je vois pas le rapport.
5: Gérard,
1: enfin bref.
5: T'encule.
1: Comment?
7: Je vais te laisser, Gérard, je crois.
1: Qui c'est?
7: C'est
5: Alpha, je t'encule. Arrête tes conneries, connard.
1: Bon, alors Alpha, tu dégages.
5: C'est pas moi, j'ai rien dit.
6: Non, ça va pas si vous commencez à dire je t'encule à Gérard, ça va pas là. Gérard, fais-toi respecter.
1: Non, bon, là, t'arrêtes là, s'il te plaît, maintenant Gérard, c'est terminé.
5: Gérard, c'est Alpha, je t'emmerde.
1: Eh ben alors, Alpha, tu dégages.
5: Arrête, t'as un casse-couille.
9: Arrête de dire que t'es pour moi.
5: Arrête,
1: non, non, mais attends.
9: Fais-le pour merde, si je vous donne, t'arrêtes.
5: Arnette, c'est un fou la merde.
1: Il se calme.
5: Max arrive.
7: On pose une autre question, GG.
5: Max arrive à la rescousse.
6: Bon, Gérard, tu reprends le débat là.
1: Bon, alors, la deuxième question. À quoi reconnaît-on un homme obsédé? Arnaud. Bon, il y a la souris.
7: Oui.
1: À quoi reconnaît-on un homme obsédé?
7: Les mecs.
5: À toi, là, il suffit de te regarder.
1: Oh, pour l'instant, les mecs, vous la fermez.
5: Gérard, c'est Arnaud, je pourrais répondre.
1: Non, bah, tu répondras après.
7: Donc, okay. La petite souris.
5: Enculé.
1: Bon, alors, le mot enculé, tu dégages. Arnaud, tu dégages.
6: Allez hop,
1: Arnaud, bonne nuit.
5: C'est Alpha,
1: Arnaud,
5: t'es lourd.
7: Et donc, je vais vous laisser.
5: Arrête, Alpha, c'est trop grillé.
1: Bon, ouais. Là. Bon, on t'arrête, s'il te plaît.
5: Et Arnaud Delour, Arnaud
7: Delour.
5: Arnaud,
7: t'en as.
1: Non, non, mais il arrête avec la caméra, Arnaud, je l'ai dit tout à l'heure.
6: Non, arrête avec la caméra, Gérard.
1: Non, putain, c'est terminé. On revient dans le débat ou sinon j'arrête.
6: Voilà, tu reviens dans le débat, allez.
5: Gérard.
6: Attendez, laissez Gérard parler. Vas-y, Gérard. Okay. Puisque Gérard ne sait pas se faire respecter, vas-y, Gérard.
1: Bon, tu dégages avec ta caméra, s'il te plaît.
7: Bon, voilà.
1: Bon,
5: c'est Alpha, alors je t'encule.
1: Bon, alors Alpha, tu dégages. Bon, allez hop, je vais mettre le disque. Allez hop.
7: Non.
1: Le disque, c'est les slips, c'est cher avec slip. Stop. Terminé.
6: Gérard, tu remets ton casque. C'est quoi le titre? On n'a pas bien entendu.
5: Gérard, c'est Alpha.
6: C'est quoi?
5: Arnaud, la radio.
6: Attendez.
5: Gérard, c'est Arnaud, c'est la merde.
6: On va mettre un disque où on va se calmer. Gérard, c'est quoi le disque?
1: C'est les slips sont. C'est cher avec strip.
9: Putain, mon cul, mais qui c'est qui m'a fait ça?
6: Ah, Gérard se casse la gueule.
1: Et le titre, c'était. Les portes virtuelles avec. Togoid. Alors que c'était pas ça que j'avais annoncé.
6: Bah si. Bon, non mais c'était autre chose là.
1: Ouais bon, enfin bref.
0: On en était donc Gérard. Justement, Gérard, au débat sur les obsédés.
1: Voilà, donc on va accueillir Julia.
10: Oui.
1: Rebonsoir.
10: Rebonsoir.
1: Céline, rebonsoir. Céline.
10: Re-salut.
1: Sarah. Sarah, rebonsoir.
5: Il est fort le Alpha.
1: Oh là, ça commence à m'énerver là avec les mecs. Vous allez commencer par vous calmer.
5: Allez, Gérard. Il y a un truc, t'ouvres ta grande gueule.
1: Bah, si t'es pas content, tu dégages.
5: Gérard, Arnaud, c'est Arnette, il fout la merde. Mais y a pas d'Arnette. Si, c'est toi, Arnette.
1: Bon, Alpha.
5: Ta gueule, Alpha.
0: Moi, je suis sûr que c'est Luigi.
1: Alpha.
5: Ouais,
1: rebonsoir.
5: Vous m'avez pas reconnu.
10: Gérard, c'est Alpha.
1: Bon, allez, Luigi, tu dégages.
10: Dégage.
1: Bonne nuit. Comme ça, je t'ai reconnu tout de suite. Hop, la souris, rebonsoir.
5: Gérard, c'est Alpha. Je te vois gros doigt dans le cul.
1: Bon, alors, Alpha, tu dégages.
5: C'est pas moi.
1: Alpha, tu dégages, bonsoir. La souris, rebonsoir.
7: Rebonsoir, Gérard.
1: Et pour finir, Arnaud.
5: C'est Arnaud, il prend la merde.
11: Mais non, c'est Alpha.
1: Alpha, je te dis, tu dégages.
5: Gérard, Arnaud, c'est Arnaud, il prend la merde.
1: Bon, bah, si, Arnaud, tu dégages aussi.
0: Mais non, c'est Luigi.
6: Bon, Gérard, c'est pas grave, tu reprends le débat.
5: Gérard, donc, je te baise.
6: Vas-y, Gérard.
1: Bon. À quoi reconnaît-on un homme obsédé? Alors, maintenant, pour l'instant, c'est moi qui pose les questions et vous allez vous la permettre. C'est moi qui vais.

0: bordel.
1: Bon, allez, Arnaud et Alpha, vous dégagez. C'est...
2: Non, moi, j'ai rien fait. J'ai
1: non, mais vous dégagez, là, ce coup-là, vous dégagez.
3: Ouais,
1: non,
3: Gérard, tu reviens sur le débat, là.
1: Céline.
0: Oui, à son comportement, à la façon de regarder. À la façon de parler aussi.
2: Quoi.
0: Voilà, quoi.
1: D'accord. Sarah.
4: Ah oui. Moi, je pense que ça se voit pas comme ça, en fait.
1: Mais...
4: Tu le vois pas comme ça, tu le devines pas. Le gars qui est obsédé, tu... il faut un temps pour le voir, quoi, tu vois.
1: Mm-hmm.
4: Il le montre pas.
1: Mm-hmm. D'accord. Et la souris... attends, ça, oui, vas-y, je t'écoute.
4: Donc c'est la souris, donc bah moi je.
1: Attends, il y a Sarah qui voulait peut-être rajouter quelque chose.
2: Elle voulait rajouter que tu étais un pauvre con.
1: Bon, le pauvre con, tu sais ce qu'il dit, t'emmerdes, tu dégages au standard. Non mais Alpha, pour l'instant tu la fermes, c'est pas toi que je m'adresse.
5: Arnaud Dolan.
1: Alpha, pour l'instant tu t'es, je m'adresse encore à Sarah.
5: Mais Arnaud, il fout la merde, son forêt. Faut le sortir.
1: Sarah.
4: Oui.
1: Sarah.
4: Oui, je suis là.
1: Bah alors, tu voulais répondre.
4: Bah, je viens de te répondre là, Gérard.
1: D'accord. Bon, la souris.
4: Je repasse le standard simplement.
1: Bon bah ok, tu repasses au standard alors.
2: Et les mecs alors.
4: Oui, donc Gérard. Bon bah je pense que c'est dans les attitudes qu'ils ont quoi envers les femmes, même envers les mecs, parce que de toute manière on peut être obsédé homme. Et attiré par les gens. Ça se voit aussi dans les mecs qui vont dans les grandes surfaces, qui regardent bon, les contenus, les cachettes vidéo, ou même des films, des bouquins de tout, quoi. Et qui restent des heures et des heures.
1: Bon, je sens que celui qui s'amuse à faire des conneries derrière mon dos, il va dégager. Déjà avec ta caméra, tu t'arrêtes. Tu t'arrêtes, s'il te plaît.
3: Et tout te donne des coups de feu.
1: Tu t'arrêtes. Non. Alors maintenant, j'arrête.
3: Non, mais Gérard,
1: non, mais je vais faire la conclusion.
3: Tu poses un ultimatum.
6: Mais c'est le problème, Gérard. T'arrives à respecter personne. Il y a Kellerman qui te met.
3: Déjà, il y a Cédrico qui marche.
1: Sur caméra, il va se calmer.
3: Sur l'unité, il y a Cédrico qui marche. Gérard n'a pas de couilles, il n'arrive pas à se faire respecter.
1: Allez, hop. Fais gaffe parce que tout à l'heure, je la vire.
2: Gérard, on a limite des couilles.
1: Fais gaffe maintenant. Là, t'arrêtes, allez hop.
6: Est-ce que les caméras t'assurent?
2: Quelle tête de con, Gérard.
1: Eh ben, la tête de con, tu sais ce qu'il te dit?
4: Tu dégages. Bon, t'arrêtes.
1: Tu arrêtes, s'il te plaît, maintenant.
4: On arrête la rigolade.
1: C'est clair.
6: Gérard, s'il te plaît, je voudrais que tu te concentres un peu sur l'émission et donc sur les obsédés. Nous accueillons Antoine, puisque Sophie vient de partir parce qu'elle était fatiguée.
2: Antoine.
1: Sophie.
2: Bonsoir, ma testicule.
1: On n'avait pas de Sophie.
6: C'était Sarah.
2: Bonsoir,
1: tu me les prends au standard, tu les calmes, les mecs.
2: Bonsoir,
6: donc, c'était Sarah.
1: Les mecs et tu me calmes la caméra.
2: Bonsoir,
1: sinon, je laisse le débat. Non, mais moi, tu me prends les mecs.
6: Eh ben, nous, on va le faire, le débat, voilà.
1: Tu me calmes la caméra. C'est clair, ou sinon, je laisse tout tomber, là, maintenant.
2: Bonsoir, Gérard.
6: On vous explique, Gérard est parti. Ça y est, Gérard est dans le couloir.
3: Gérard est parti.
2: Bonsoir Gérard.
3: Gérard est parti, voilà.
2: Est-ce que va, Philippe?
3: Non, Gérard.
4: Gérard, reviens, allez.
2: Gérard. J'ai même pas parlé, il est cassé, ça. Mais Arnaud, tranquille, Antoine, tranquille. Ça va, Arnaud?
3: C'est bon, que on essaie de faire venir Gérard.
2: Alpha, t'étais dans le coma ou quoi?
3: Ouais.
2: Dégage
1: avec ta caméra!
2: Arnette, arrête de foutre ta merde un peu! Il est en
1: déprime,
2: Alpha!
1: Et là, tu me vires tous les mecs! Non, tu dégages avec ta caméra!
2: Reviens, ma couille!
1: Tu dégages!
2: Gérard, tu reviens là!
1: Là, tu dégages maintenant!
2: Reviens, ma couille!
1: Non, tu dégages!
3: Gérard. Attends, il y a ta couille qui voudrait que tu reviennes, ma couille!
1: Non, tu me vires tous les mecs, je continuerai pas!
3: Non, les mecs!
2: Gérard,
1: Antoine,
2: je viens d'arriver, est-ce que je pourrais parler, s'il te plaît?
3: Bon, Gérard, les mecs!
2: Ouais.
1: Non, tu me les vires tous.
6: Non, je vais pas te les virer tous, c'est bon.
2: Salut, mec.
1: Non, mais attends.
6: On continue. Non, Gérard, je ne les vire pas tous.
1: Non, mais attends.
6: Je ne peux pas.
1: C'est pas de débat.
6: Eh bah, t'en fais pas, je les fais moi, mon débat.
1: Si vous amusez à prendre les mecs dans les répertoires,
3: c'est juste. J'ai cru reconnaître.
1: Il y a Arnett, Luigi et Tony.
3: J'ai cru reconnaître David.
1: Et il y a David.
6: Non, il y avait David.
1: Oui. Et bien, dans ces cas-là, c'est pas la peine de faire des débats.
3: Il
1: n'y
3: aurait pas un David par hasard avec vous?
2: Gérard, je voudrais dire une chose. C'est la Saint-Gérard. Non, c'est la Saint-Gérard. Et demain, le loco, je peux dire qu'on va te faire ta fête. Et
1: Arnett, c'est ça. Et bien, surtout que je vais pas à la loco demain. Alors, comme ça, tu me feras pas ma fête.
7: Gérard, c'est Antoine. J'aimerais savoir.

0: C'est vrai que quand
1: tu avais fait le débat, ouais, putain, c'est bon.
2: Non, non, mais moi,
1: c'est ça, ça, on fait des débats, faisant plus qu'à tous les 15 jours.
0: J'aimerais savoir, Gérard, c'est Antoine, si c'est vrai que quand t'es venu au monde, ton père a cru que ta mère avait fait une fausse couche.
2: Alors, dans ce cas-là, tu dégages, toi.
0: C'est Antoine, est-ce que je pourrais revenir?
3: Bon, la question, Gérard, les questions sur les gens obsédés, puisque là, apparemment, t'as quand même une bonne brochette.
4: Ouais, c'est clair.
2: De connard.
4: Ouais, comme toi.
5: Ouais, troisième question.
0: Gérard, c'est Antoine, pourquoi est-ce que t'as insulté François sur Europe 1?
2: Alors, tu dégages.
0: Antoine, tu dégages.
4: Directement, c'est pas vrai.
1: Gérard, tu reviens sur le débat?
2: Non, mais quand ils vont se calmer, je reviendrai sur le débat.
1: Arrêtez, calmez-vous.
2: Quand les mecs ils vont se calmer, je vais revenir
1: sur le débat. Mais Gérard, regarde, c'est facile, calmez-vous. Voilà, ça y est, ils sont calmés. Tu vois?
2: Alors, maintenant, êtes-vous obsédé? Donc, c'est moi qui vais demander aux gens qui répondent, et celui qui répond de travers, il vire. Ça va aller vite fait, bien fait. Julia.
6: Oui, mais moi, je t'ai déjà dit que j'étais obsédée par toi et je t'ai expliqué ce qui se passait quand je pensais trop à toi.
2: D'accord.
6: Je me trompais de prénom.
2: Ok.
6: Avec les autres personnes.
2: D'accord.
6: Donc, j'appelais tout le monde Gérard. Mon chien, Gérard. Ma mère, Gérard. Mes parents, Gérard. Donc, tout le monde s'appelait Gérard.
2: D'accord. Ok. Céline?
5: Non, j'ai obsédé par toi.
2: Bon, ça suffit, là!
5: Allô?
6: Bon, Gérard?
2: Oui, je t'écoute, Céline.
5: Oui, disons.
2: Bon, t'arrêtes avec ta caméra!
5: On est obsédé par celui qu'on aime.
2: D'accord.
6: Voilà. Ça veut peut-être dire que je l'aime.
0: Allô.
2: Qui c'est qu'on a à la place de
1: moi,
2: Sarah?
1: Moi, sur Minitel, il y a Yo-Yo qui dit que l'obsession n'est que le reflet d'une pathologie prénatale due à un manque d'amour évident apparu au moment de la conception. L'obsédé, par conséquent, n'est qu'un homme qui souffre d'un grave manque de tendresse.
0: C'est vrai.
1: Qu'est-ce que t'en penses, Gérard?
2: Tout à fait. C'est qui a posé cette question sur Minitel?
1: C'était Yo-Yo. Et il y a Oui qui dit qu'il est obsédé par Christine, lui.
2: Je répondrai pas.
1: Et il y a aussi Cédrico qui dit que les chiottes de la loco sont ton obsession à toi.
2: Je répondrai pas non plus. D'accord. Là-dessus.
3: Ok, donc on va répondre avec Antoine.
2: Voilà. Donc, qui c'est qui a remplacé Sarah?
3: Antoine.
2: Antoine.
0: Bonsoir, c'est Antoine.
5: Bonsoir, Antoine.
0: Bonsoir, Gérard. Bonsoir, Sarah. Je vous aime. Je vous aime, les filles.
2: Bon, ouais, c'est bon, tu réponds à la question, s'il te plaît.
0: Je t'aime aussi. Bonsoir, mes souris.
2: Tu réponds à la question. Ouais, pour l'instant, ta souris, la souris, tu la laisses tranquille, d'accord?
0: Bonsoir, mes souris.
2: Pour l'instant, tu réponds à la question, s'il te plaît, Antoine.
0: Oui, alors, moi, je suis contre la différence d'âge.
2: Non, bah non, dans ce cas-là, si tu comprends pas, bonne nuit, allez, hop.
0: Et je pense aussi que l'individu qui n'est jamais allé devrait pas avoir le même âge, c'est clair.
2: Bon, allez, Ludy, tu dégages, je viens de te reconnaître. Allez, hop, bonne nuit. Bonne nuit, Antoine, pour Luigi, tu repasseras ta chemise à Srapette.
0: C'est presque Luigi, hein.
2: Ouais, ben, tu repasseras demain ta chemise à Srapette.
0: J'ai pas compris celle-là.
2: Tu l'as pas compris, tu veux que je la fasse en couleur?
0: Ouais, c'est
2: bon, bah tu vas aller au standard. Bonne nuit. La souris
0: au standard.
5: Vous allez de ma vie, Céline.
0: Gérard, au standard.
5: De l'homme qu'on aime.
0: Tout le monde au standard.
2: Ouais. Oh, vous fermez vos gueules, les mecs, s'il vous plaît, quand je pose une question.
0: Antoine, tu m'as pas répondu. Pourquoi est-ce que t'as insulté François sur Europe 1 dans l'émission de la
2: Bon, alors Antoine, tu dégages.
0: Et je cite.
2: Antoine, tu dégages. Antoine, tu dégages.
3: Non, mais c'est bon, mais attends, mais Gérard, c'est bon, Antoine, il est parti, donc t'arrêtes maintenant aussi de t'acharner sur lui, maintenant tu continues.
2: Alors, la souris, pour finir à la question.
5: Oui, donc la souris, elle a répondu.
0: Au standard.
5: Qu'elle est du même avis que Céline, qu'on peut succéder de l'homme qu'on aime.
0: Tout le monde au standard, vous allez voir.
7: Bon, allons tous au standard, qu'on en finisse.
2: Je sens que dans 3 minutes, si ça continue, je vais pas faire les 10 questions. Bon, alors on va passer.
0: Qui répondre?
2: Qui c'est qui veut répondre là?
0: Alpha, Arnaud.
2: Alpha. Ouais, vas-y Arnaud. Alpha. C'est bizarre, j'avais dit qu'Alpha il dégageait, il est encore là lui.
0: Oh merde, il est con.
7: C'est peut-être un autre, hein.
2: Alors Arnaud, je t'écoute.
0: J'ai pas très bien compris la question.
2: Bon, alors si t'as pas compris la question.
0: Gérard, écoute-moi. C'est pas parce que j'ai mal compris une question, tout le monde gueulait. Tu peux répéter, s'il te plaît?
2: Bon, êtes-vous obsédé? La question, c'est êtes-vous obsédé?
0: Ok, j'ai compris. Alors, un petit peu, ouais. Et mon obsession, c'est l'attentat patiente. Vendredi soir à la loco, quoi.
2: D'accord. Eh ben, quand tu me verras, tu vas faire foutre.
0: On a les photos.
2: De quoi? Qui c'est qui a les photos?
8: Alpha, moi.
0: J'ai les photos.
2: Qui?
8: Alpha.
2: Eh ben Alpha, Alpha, tu dégages. Ça t'apprendra à vouloir jouer ta grande gueule.
8: Gérard-Antoine, j'ai le film en Super 8.
2: C'est ça.
5: Tu vends combien ton film en Super 8?
8: Bah, je te le vends 200 balles.
0: Aussi,
2: oh, vous la fermez, s'il vous plaît.
3: Les obsédés, donc, justement, nous en étions encore où, Gérard?
2: Les hommes sont-ils obsédés plus que les femmes? Julien.
5: Je pense pas. Je pense que les hommes et les femmes sont autant.
2: Attends, Julia. Julia, 5 minutes, s'il te plaît.
5: Oh, 5 minutes, c'est long.
2: Tu me prends.
8: C'est très long.
2: Arnaud, Alpha. Tu me les prends et tu leur demandes qu'ils restent un peu plus polis.
5: Oh non.
2: Hein? Donc, Julia.
5: Non, moi je pense que les hommes et les femmes sont aussi obsédés les uns que les autres, même si ça passe, l'avouer.
8: Oui, moi je pense
5: donc,
8: pareil.
5: Moi,
8: je pense
5: voilà,
8: pareil.
5: Je suis obsédée, voilà, et toi t'es obsédée, et nous sommes tous des obsédés.
2: D'accord. Julia, Céline.
9: Oui, pareil, exactement, on est tous obsédés.
2: Même chose.
9: Les hommes que les femmes.
2: Et la souris?
9: Bah, du même avis que Julia et Céline.
2: Bah, d'accord, toi.
9: C'est parfait. Hein.
8: Gérard, c'est Antoine actuellement dans le réalisateur.
2: Comment?
8: Gérard, c'est Antoine, est-ce que je pourrais répondre?
2: Bah vas-y.
8: Alors?
2: Ah bah tu travailles s'il te plaît ou sinon tu dégages.
8: Bon, moi je pense que les hommes sont plus obsédés que les femmes, moi aussi. Mais dans ton cas, parce que je vais te dire une chose, comment ça se fait que t'es 35 pieds?
10: Comment ça se fait?
8: Comment ça se fait?
2: Bon allez, bon c'est bon, allez hop, les mecs là tu me les dégages, je les veux plus.
3: Le problème étant Gérard, c'est que les personnes qui chantent les poèmes de Gégé ne sont pas des mecs.
2: Non mais c'est ni les nanas parce que y a aucune nana qui peut les avoir. Donc ça peut être qu'Antoine, Alpha ou Arnaud. Et ça c'est, ça peut être que.
8: On a que
3: tu peux avoir quoi? Bon Gérard, donc les obsédés.
8: Bon Gérard,
2: les femmes.
8: Bon Gérard, t'enchaînes parce que tu commences à nous saouler pour tarer.
9: Gérard, c'est Patrick, je peux répondre. Dans ce cas-là, conclusion.
0: Gérard, c'est Marcel, il n'y a pas de conclusion.
8: Gérard, c'est Patrick, est-ce que je peux répondre à la question? Numéro 2, 3, 4, 5, 6, 7, 8, 9.
9: Numéro
8: 4
9: maintenant.
8: Conclusion.
9: La conclusion.
8: Mais pas la conclusion. On n'est pas dans la station.
3: Tu deviens carrément fonctionnaire, hein, Gérard. Attends, il est 3h, t'arrêtes. Toi, ça y est, 3h pile poil, ça y est.
2: Que des connards.
3: Eh ben, t'as qu'à te faire respecter. C'est pas trop dur.
2: C'est les mêmes.
8: Regarde,
1: qu'est-ce qui se passe, Gérard? Mais Gérard, remets ton casque.
8: La caméra est dehors, c'est standard. On est pas dans la
1: caméra. Gérard.
8: La caméra est dehors, on est pas dans la
1: caméra. Il a une voix bizarre, Gérard. Qu'est-ce qui se passe, Gérard?
8: Gérard, allô, Gérard. Attends, mais Gérard, est-ce que tu pourrais baisser ton froc? Quelqu'un dans la manne pourrait faire un gros plan sur.
0: Eh, Gérard, ça t'emmerderait?
8: Gérard,
3: et attention, parce que là, carrément, il va se battre. Et donc là, il est encore parti pour la troisième fois.
2: Attends, qu'est-ce qui se passe?
1: Il y a Gérard qui est parti. Allô,
8: la station mère, qu'est-ce qui se passe? Gérard, il est où? Il est standard.
1: Faut dire qu'il avait vraiment une voix bizarre.
0: Eh ben, à la limite, je peux remplacer Gérard.
1: Ouais, bah, remplace Gérard alors.
0: Allô?
1: Ouais.
9: Je peux avoir le standard?
1: Le standard.
8: T'aurais pas un pin sur la radio?
1: Attends, tu bouges pas parce que là.
8: T'aurais pas un autocollant pour mettre GT Turbo?
0: Bon alors, je veux pas le savoir.
8: Au standard.
0: Au standard. Alors tu la fermes.
8: On est pas dans la face au mire.
0: Alpha, tu la fermes. Je veux pas le savoir.
8: Et en net, c'est un fou la merde. Il se fait tard.
0: Dans la troisième question.
8: Allô, la station mire, est-ce que tout va bien?
1: Allô, est-ce qu'on m'entend? C'est bon? Qu'est-ce qui se passe? Attends.
2: Non, il arrête.
1: Viens voir. Voilà, qu'est-ce qui se passe? Mais non, attends, qu'est-ce que tu fais? Gérard, professionnel quand même.
8: Attention, la caméra, la mouche, on dégage.
1: Quelle pétasse
5: cette caméra,
1: alors? Quelle caméra? Là, c'est Max, je suis dans les couloirs, je suis allé le récupérer. Alors, j'ai pris le micro-casque. Gérard, calme-toi. Gérard.
2: Tu dégages avec la caméra.
8: Comment il s'énerve.
1: Bon, arrête.
8: La caméra au standard.
1: Donc là, il est parti.
2: Je crois que Gérard est énervé.
1: Gérard est un petit peu énervé. Allez, viens, on y va, on y retourne, Gérard. Non, mais il va sortir, il reste dehors. Allez, dépêche-toi.
2: Continue pas avec la bande de...
1: Bon, alors, il veut pas continuer avec la bande de tarés.
0: Mais c'est lui le taré.
10: C'est toi.
11: Ta caméra me contre.
10: Arrête Cyril.
0: Ça
10: Gérard, allez, on y va. Allez, Gérard, tu te calmes, arrête. Il s'excuse.
0: Alpha et Ardo au standard.
10: Gérard, reviens, dépêche-toi. Au moins, respect pour les auditeurs. Quoi,
0: voilà,
3: c'est vrai que le standard, c'est
10: pour les auditeurs.
0: Est-ce que je pourrais répondre sérieusement? C'est Antoine.
11: Il n'a pas m'emmerdé.
3: Il t'entend pas.
10: Il y a Gérard qui revient
11: en studio. Non, mais moi, je ne vois plus dans
10: la... Taisez-vous, parce que Gérard revient en studio.
11: Attendez.
12: Couplez à l'antenne. Couplez. Attends. S'il te plaît.
11: Tu vires.
12: Deux secondes, je vais lui parler. Viens, je vais te parler. Attends. Bon, viens. Bon. Ah, pas trop près, s'il te plaît.
11: Tu vires.
12: Allez, vire. Deux secondes, recule un peu.
11: Dégage.
12: Enlève-moi les autres de l'antenne. Voilà, ça y est. On va discuter un peu. Qu'est-ce qu'il y a?
13: Non, c'est inadmissible de travailler comme ça avec la caméra.
11: Je vais mettre un disque, hein.
12: Ouais, mets un disque.
13: C'est inadmissible. Non, je travaille pas avec la caméra, ni avec les mêmes.
12: Tu t'approches pas.
13: Non, mais
12: qu'est-ce qu'il y a? Pourquoi?
13: C'est terminé, j'arrête le débat.
12: Non, viens, faut que je te dise un truc.
11: Arrête!
10: C'est la merde.
12: Arrête! Il a mis un disque de toute façon. Reviens. Gérard, reviens.
13: Hein?
12: Recule, pas trop près.
13: Non, mais même, j'en veux pas.
12: Bon, alors, qu'est-ce qu'on fait, alors?
13: Non, mais on arrête.
12: Pourquoi?
13: Je fais conclusion et c'est tout, j'arrête. On arrête, maintenant.
12: On va retourner à l'antenne, là, quand même, là.
13: Je reprends, mais moi, je ne veux pas dans les studios.
12: Qui?
13: C'est tout.
12: Et pourquoi?
13: J'ai plus de caméra dans les studios.
12: Non mais attends, on a le droit quand même, il faut c'est pour
13: faire. Ouais, il me la met dans la gueule sans arrêt. Non, je suis pas d'accord. Il a été voir dans la mallette et dès il recommence. Hors de question maintenant. Ouais. C'est terminé.
12: C'est quoi le débat de... Tu fais...
13: Non mais on va continuer sur les obsédés, mais tu vires les mecs.
12: Que des nanas? Pourquoi faire?
3: Il n'y a pas, elles sont parties.
13: Que des nanas.
12: C'est pas
14: vu. Il y a deux minutes sur le disque.
12: Bon, ok.
14: Excuse-moi.
12: Bon, alors c'est quoi ce bordel là? Pourquoi tu gueules? Ah mais Cyril, sois un peu moins chat avec ta caméra aussi.
14: Il y a plus rien.
15: Non mais t'abuses. Gérard, faut revenir en studio là.
13: Non mais même.
15: Demain matin.
13: Ah bah ouais.
12: Fais gaffe, on va retourner à l'antenne avec ça. Fais gaffe, ça fait un...
13: Non, tu viens.
15: Attends, c'est plus une caméra.
13: Non mais attends, tu te fous de ma gueule là?
12: Non mais non, c'est normal. On est.
15: Attends. Alors. Mais il reste une minute si tu veux fumer.
13: Allez, allez.
15: Je sais pas, tu.
13: Non, tu dégages avec la caméra.
12: Bon, alors on fait comment là à la fin du débat? On fait quoi à la fin du débat? Quoi? On fait quoi à la fin du débat?
13: Tu vois?
12: Hein?
13: Je vais peut-être annoncer celui de la semaine prochaine.
12: Le disque est terminé! Le disque est terminé!
3: Et Max, il faut revenir sur antenne, hein!
12: Vite, le disque est terminé!
10: Vite!
12: Allez,
13: chez
12: vous! Vite!
9: Allez!
12: Gérard! Vite, Gérard, regarde le disque là! Vite! Vite, on va retourner à l'antenne. Installe-toi vite!
13: Dégage!
12: Mets ton casque! Gérard! Vite! Allez, c'est parti! Mets ton casque, Gérard.
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12: Gérard!
10: Attendez, parce que Gérard est pas prêt, le disque. Gérard? Voilà. Gérard? C'est bon, on reprend?
2: On reprend, donc on va récupérer Julia.
17: Oui, bonsoir Gérard, ça va mieux?
2: Bonsoir. Bon, et vous, les mecs, vous allez commencer par vous calmer, sinon vous allez virer, mais vite fait, bien fait maintenant.
0: Gérard, mes sincères excuses. Ouais. Alpha Yardo, au standard. Le standard s'excuse.
2: Non, mais c'est pas le standard qui s'excuse, c'est vous qui me fait chier.
17: Gérard, il faut pas t'énerver avec la caméra, ça nous permet de te voir.
2: Ouais, ben peut-être, mais pas moi.
0: La caméra au standard, et moi, ça me permet de gerber comme ça.
2: Ouais, ben si t'es pas content, tu dégages.
0: Au standard.
2: Céline, rebonsoir.
3: Bah, Céline est partie, justement.
0: Au standard aussi.
2: Ouais, d'accord.
0: C'est parti, tout le monde au standard.
2: Ok.
0: Moi, tu m'as même pas dit bonsoir, on est entre nous.
2: La souris, rebonsoir.
17: Rebonsoir, Gérard.
0: Salut, Gérard. Moi c'est Antoine, j'ai même pas eu...
17: Salut, c'est bon.
0: Et tu dis bonsoir aux autres, tu t'appelles pour le débat, hein?
2: Pour un son, vous allez écouter la question et vous allez...
0: Bonjour aux autres.
2: Qui c'est qu'on a à la place de Céline?
3: Personne.
2: Personne, c'est bien.
0: Question numéro 6.
2: Non, bah, passe à la question.
18: Je peux répondre?
2: Te fous pas de ma gueule, pas cette heure, tu as dégagé vite fait. Je sens que tu as dégagé vite fait, bien fait, toi.
18: Super. Alors, les femmes. Julien, tu poses ta question, s'il te plaît.
2: Alors, les femmes préfèrent. Celle-là, on l'a posée, donc la question numéro 6. 6,
18: 7, maintenant.
2: Il faut mieux être obsédé ou.
18: Ou obsédé.
2: Au cap 7.
18: Au cap 7.
19: C'est parti.
18: Ça veut dire quoi, ça?
2: Ça veut dire pareil que obsédé.
18: Alors je pense que je pense que par rapport à la question, il paraît d'y répondre.
2: Bon, alors si tu sais pas ce que t'as à dire,
18: Non, je sais ce qu'il faut dire.
2: Alors vas-y.
18: Ah mais j'ai pas compris, c'est obsédé ou quoi? Ça dépend, c'est plus le matin ou le soir, ça dépend, parce que bon, le soir c'est plus pareil que le matin, quoi, si tu veux.
2: Bon d'accord, oui.
20: La petite souris.
2: Ouais.
20: Eh bien, tant qu'à faire, ni la ni autre, tous les deux veulent dire obsédé, quoi.
2: Voilà, tout à fait.
18: On le savait déjà. Ah, c'était une question piège.
2: Voilà.
18: Ah, d'accord.
19: Okay. Alors, Gérard, je pourrais.
20: On était perdu alors.
18: On était perdu.
19: Bon. Gérard,
18: tu nous as bien eu, Saligo.
20: Ah, le Saligo. Ah, là, là. Il est taquin, ce Gérard.
18: Saligo, c'est pas une insulte.
19: Il est joueur.
18: Il est joueur. Je tiens à le dire.
2: Bon, on va passer.
19: Tu peux répondre?
2: Vas-y.
19: C'est vrai que quand même.
18: Par
19: les fleurs sont plutôt jolies en été.
18: Ça dépend quelle ville.
2: Ouais, d'accord, mais c'est pas du tout. C'est pas du tout le thème de la question. Alors, un homme est-il obsédé? Forcément vulgaire.
18: Dans la station mire ou pas?
2: Comment?
18: Dans la station mire ou pas du tout?
2: Comment?
18: Non, rien.
2: Non, mais attends, tu réponds à la question, s'il te plaît.
19: Moi, je te réponds.
18: S'il te plaît.
19: Elle est Didier, elle est morte.
18: Non, il paraît que tu as fait un.
19: Gérard, t'aurais pas fait du stop sous le pont de l'Alma.
18: Non, elle fait une tournée mondiale.
2: Oh, ouais.
18: Elle avait mangé de la tarte au pur, elle était jeune.
2: Gérard, là, tu me prends ceux qui s'amusent à parler du pont de l'Alma, tout ça, je veux pas entendre ça à cette heure-ci.
18: Aucun rapport, il y a des obsédés.
21: Qui s'amuse à parler du pont de l'Alma?
19: Alpha.
21: Alors, Alpha, ce n'est pas bien.
18: C'est pas vrai, c'est Arnett.
21: Arnett, ce n'est pas bien.
20: Au bord de l'autoroute, c'est
21: ça y est, Gérard. Ça y est, ils sont grondés. Allez, vas-y, Gérard, continue.
2: Bon, alors, Julia.
20: Oui.
2: Donc, je te pose la question. Est-ce un que homme est.
18: De bouquin à Deauville.
2: Oh, tu te tais, toi, s'il te plaît.
18: Est-ce que tu préfères les bouquins à Deauville ou à Trouville?
20: Non, un homme qui est obsédé n'est pas forcément vulgaire, parce que ça se voit pas au premier coup d'œil qu'il est obsédé.
2: Absolument. D'accord.
18: J'aimerais savoir si c'est toi qui te balades en imperméable au bois de Boulogne.
22: Ouais, et qui monte sa chatte à tout le monde. Voilà.
2: là, je répondrai pas du tout à vos questions pourries.
19: T'as pas envie de dévoiler ta vie privée. Eh, vous arrêtez avec la mouche.
18: Gérard, tu la gobes la mouche avec la langue. Gobe-la.
21: Non, Gérard, ferme la porte. Gérard, tu restes là.
18: La caméra, au standard. Gobe-la avec la langue.
21: La mouche est partie, c'est parce que la porte était ouverte.
18: Voilà, d'accord,
21: c'est
18: ouverte la mouche.
19: Gérard,
18: une mouche.
20: Elle revient.
21: Elle revient, ferme la porte. Potard, ferme la porte. C'est une gap.
18: Gérard Chiabodo, est-ce que tu pourrais poser ta septième question?
22: Gérard, numéro 3.
19: Gérard, qu'est-ce qu'on va faire?
18: Tricheur.
19: Tu devrais faire le débat organisé.
2: Non, ben pour l'instant, vous avez Wouter, je vais poser la question.
19: Oui, mais Gérard.
2: Vengale!
19: Gérard, je voudrais te parler poliment.
18: La réponse aux questions comme Gérard Chiabodo.
2: Alors, la conclusion, comme ça va aller plus vite.
20: Non, Gérard,
2: conclusion.
20: Non.
2: Conclusion.
20: Non.
19: Gérard, écoute.
18: Il manque trois questions.
20: Non, on n'est pas allé au fond du problème, là.
2: Bah, je fais conclusion, c'est tout.
19: Gérard,
20: la question.
2: Je fais conclusion, c'est tout.
19: Gérard, écoute-moi.
2: Alors, les mecs, vous allez commencer par la fermer.
19: Écoute, Gérard, une seconde. Tu nous dis tout le temps de la fermer, mais comment veux-tu que ton débat soit organisé si on doit tout le temps la fermer?
18: Et en plus, il triche, il donne la réponse à la question.
20: Gérard.
2: Qui c'est qui parle?
20: C'est la souris.
2: Ouais.
20: Je disais, il y en a qui n'ont pas répondu à la question.
18: Ouais, j'imagine.
21: C'est quoi la question?
18: C'est quoi la question d'abord?
2: Un homme est-il
18: Est-ce que les obsédés de toute manière à peu près dans le bon
21: Gérard,
18: Gérard,
21: tu te fais respecter un peu là.
2: Un homme obsédé est-il forcément vulgaire?
20: Non,
18: je réponds.
20: Il n'est pas forcément vulgaire. Donc
21: sur Minitel, sur Minitel, il y a Lily qui dit que la vulgarité n'est que l'apocalypse de l'antenne qui font attention sur l'expression des mecs obsédés.
18: Et c'est vrai, et je dirais même plus. Au début, il y avait les dinosaures.
2: Non.
18: Ensuite, il y avait une boule de feu. Et les dinosaures, ils sont payés.
2: Non, mais attends, et toi, avec ta boule de feu, tes dinosaures, pour là, ta conclusion, elle est faite, tu dégages. Bonne nuit, au revoir.
18: Et l'extrapolation, de.
2: Eh, vous commencez à me les gonfler, hein. Alors, Julia.
20: VANGEL!
2: Bon, allez, tu dégages, là. Là, c'est, maintenant, c'est terminé, dehors.
18: Terminé. Trois journées, on arrête
20: tout.
2: Julia!
18: Conclusion.
2: VANGEL, derrière, s'il vous plaît!
18: Ah, il est temps de conclure.
2: Non, allez, tu me reprends tout le monde au standard. Bon, allez hop, moi j'arrête.
21: Non mais Gérard,
2: Non. Tu poses un ultimatum, Gérard. Non, non, les mecs, maintenant. Bon, allez, hop. Tous les mecs là, tu me les reprends. Allez hop.
3: Non, je ne peux pas.
2: Conclusion! Conclusion!
20: Bon, est-ce que quelqu'un voudrait faire le débat à la place de Gérard là?
2: Bon, Max, tu me prends les mecs.
18: Allô?
2: Non, non, tu les prends.
21: Ah bah non, je les prends pas, je suis pas pédé moi.
2: Non, non, mais tu les calmes.
18: Max ne s'appelle pas.
2: Non, non, apparemment, c'est tous ceux qu'on a l'habitude.
21: Gérard, moi je me connais pas.
18: Hein. Bah prends-les toi Gérard.
2: Ouais, ça c'est Arnette, Tony, Luigi.
18: Alors, Tony, Luigi, c'est Arnette.
21: Y'a pas David?
2: Non, non, à peine, presque pas.
21: David? David?
18: Non.
2: Non, non, presque pas. Arnette?
18: Non. Salut Gérard. Hey, Gérard, c'est pas vrai, je t'ai pas envoyé message sur ton tatou.
21: Tony?
18: Non.
21: Oui. Mais tu vois, il dit que c'est pas lui.
2: Non, non, mais c'est pas lui, comme par hasard.
18: Gérard, c'est Tony, pas lui, c'est lui. Ouais, il pourrait répondre sérieusement aux questions.
21: Bon, on va continuer le débat parce que ça serait dommage de faire une conclusion. J'ai les dernières questions sont les plus intéressantes.
2: Ah, non, mais là.
21: C'est quoi les questions après?
18: Voilà, on se calme.
2: C'est pensez-vous que le cul est-il obsédé? Non, pour l'instant, c'est pas à vous que je m'adresse, mais.
18: Gérard, c'est Tony.
2: VANGEL, quand je parle! Alors dehors, moi j'arrête.
3: Mais je peux pas les mettre dehors, Gérard. Moi je viens de reprendre le standard, je sais pas où ils sont.
18: Gérard,
3: pas.
18: C'est Tony. Moi je pense que ton cul
21: c'est un mec,
18: est ou qu'il est.
19: Ouais,
18: qu'il
19: mec, c'est pas moi, c'est pas moi.
2: Julia, ta question, Gérard, ta réponse.
20: Eh ben écoute, oui, mon cul est obsédé, voilà.
2: Mmh. D'accord. La souris.
18: C'est bien. Eh, Gérard, je suis sur ton cul.
2: Ta gueule.
20: Donc Gérard,
2: oui.
20: C'est la souris. Oui. Et puis non, aimer le cul n'est pas forcément si.
19: Absolument. Absolument.
20: Ah non, tu réponds pas à la question là.
2: Hein. Bah, elle a mieux répondu que toi à la question. Alors, pour terminer la dixième.
18: Est-ce que je pourrais répondre à la question?
2: Non. Bah, alors, tu te dépêches parce que je fais la dixième.
18: Alors, c'est Tony, moi je pense que ton cul est obstrué.
2: D'accord.
19: Gérard, je pourrais répondre moi aussi.
2: Vas-y.
19: Alors, c'est Arnette.
2: Comme par hasard.
18: Comme par hasard, il faut la merde. Non, il vient d'arriver.
19: Je viens d'arriver, je suis poli.
18: Tout à l'heure, enfoiré.
19: Bon, alors, ton cul, oui, est obsédé, surtout dans les toilettes de la loco, ouais.
2: D'accord. Eh ben, on va faire conclusion.
18: On a des photos.
21: Pose la dernière question, Gérard.
18: La question numéro 13.
2: Non, mais il n'y a pas de question numéro 13, c'est...
19: Comment ça? Ben, la pose la 12.
2: Non, mais c'est... Pensez-vous que le débat...
19: C'est beau ton, va.
20: La numéro 10.
19: Il triche. Il donne les réponses aux questions, en soirée. Oh, le chien beau ton de fin de radio.
2: VANGEL.
18: Mais bien que c'était ton fils, Olivier
19: Chiabodo. Oh, je suis sur la radio, Autriche, il n'a même pas répondu aux questions, tout ça.
2: Bon, allez, conclusion. Julia, ta conclusion.
20: Pose-nous des questions, Gérard. On n'est pas allé au fond du problème, là.
2: Bah si. Pour moi, si vous avez été au fond du problème. Désolé.
19: On a même été au fond de ton cul.
18: Oh, l'autre, pas drôle.
20: On peut pas faire une conclusion sur un truc qu'on n'a pas approfondi.
2: Tu sais qui parle comme ça, là?
18: C'est tous.
2: Qui c'est qui vient de dire ça, là? Qui c'est qui vient de dire qu'on peut pas faire une conclusion? Ta gueule, pas con. quand je parle.
22: Ouais, c'est tout le monde.
19: Quand je t'appelle avec son chambre, tu ressors pas le tête d'un bébé.
2: Va pas enculer, connard.
22: Non, soyez sérieux, là.
2: Alors maintenant, Julia, ta conclusion, s'il te plaît.
20: Mais écoute, moi, j'ai été vraiment très, très déçue ce soir parce que tu as été affreusement vulgaire, t'as pas arrêté de crier.
19: Ouais, c'est vrai.
20: Je ne t'écrirai plus, Gérard.
2: De toute manière, comme j'ai pas ton adresse, tu pourras plus...
20: Je pourrai pas te répondre.
19: Feuille de rose.
2: Non, mais feuille de rose, elle est pas là, tu vois.
22: Feuille de rose, elle couche avec moi.
2: Bah, si tu veux.
22: Feuille de rose, je me la prends tous les soirs.
2: Eh ben, c'est bien. Dans ces cas-là, comme vous avez une grande gueule, vous allez faire la conclusion chacun à mon tour, les mecs.
20: Gérard, si tu me fais un poème, je veux bien te pardonner.
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0: c'est qui passe encore une fois?
1: Dégage!
0: Mais c'est pas vrai! Qui c'est qui passe encore une fois?
2: Dégage!
0: Mais attendez, qui passe encore une fois?
2: Dégage!
3: Encore une fois! J'ai vraiment pas terre!
0: Ah, ça y est, ça y est.
4: Le mec a arrêté.
0: Il a arrêté.
3: Laurent G.
4: Qu'est-ce que je vais lui dire? Pas d'autres questions?
3: Laurent G sur Fun Radio.
0: Non, mais. Bon, pour l'instant, vous avez fermé vos gueules.
3: Ta gueule, PD.
0: Bon, alors, tu dégages.
5: Non.
0: Il
5: a dit ta gueule, PD.
0: Dehors.
5: C'est un obsédé, il est vulgaire.
6: Ça y est.
0: Julia.
7: Oui.
0: Si t'as une question à me poser, j'y réponds.
3: Moi, tu parles.
7: Est-ce que toi, tu es obsédé?
3: Oui.
7: Non, mais tu peux être obsédé par n'importe quoi. Tu peux être obsédé par une fille ou...
3: Par Christine
7: Je sais pas, par n'importe quoi. C'est pas forcément sexuel, Gérard.
5: Non, c'est pas possible.
0: Celui de Christine, tu me le sors?
5: Non.
3: Bon, Gérard,
0: comme ça va aller plus vite.
5: Quoi, qui c'est qui vient de dire Carole?
6: Bon, Gérard, on accueille alors. Sébastien.
0: Non, mais c'est bon. Hein.
6: Non, mais si, pour finir le débat, Gérard. Gérard. On peut pas finir comme ça.
0: Il reste deux nanas.
6: Non, ça n'a aucune logique.
0: Il reste deux nanas.
6: Non, mais on prend deux nouveaux auditeurs.
2: Allô, il reste deux questions.
0: Bah, ça y est, les 10. Maintenant, la 10e, c'est pensez-vous que le débat sur.
3: Allô, c'est Sébastien, je bourre la belle.
5: Et t'as dit aussi tout à l'heure, t'allais dire si c'était un obsédé ou pas, Gérard.
0: Eh ben, dans ces cas-là, quand ils vont tous se calmer. Bon, toi, déjà le bois de Boulogne, si tu continues, tu vas retourner au standard.
3: Qui suicidait, merde, sur le bord de la route. Fermez la porte à la mouche. La caméra au standard. Bon.
5: Alors, Gérard. Mais Gérard, reviens.
3: Gérard, reviens.
5: Ah là, il a fermé, il a claqué la porte.
3: Oh non, on s'en fout, il nous prend la gueule. Oh non, il faut voir la gueule. Il est sympa, il est gentil.
8: Mais
3: ça va, il est sympa, vous le dire quand même.
8: Oh putain, vous êtes chiés.
6: Hein. GG, on a un nouvel auditeur de dernière minute, je te mets à l'antenne.
3: Bonsoir Gérard, c'est Constantonis.
0: Ouais, c'est ça, Luigi. Bon, pour l'instant, c'est pas toi que je m'adresse, je m'étais adressé à Julia.
3: Gaël, s'il te plaît.
7: Oui, Gérard.
0: Julia.
3: Gérard, je peux répondre à la question que tu as posée.
0: Non, de toute manière, il n'y a plus de questions maintenant, je vais répondre à certaines questions.
3: Gérard, je te fais 50% sur les Grecs.
0: Bon, allez, vous dégagez, vous me faites chier. Bon, allez.
5: Réponds à ta question, Gérard.
0: Gérard!
3: Gérard, bâtard. Gérard au standard.
2: Ça rime.
3: Oui, Gérard, bâtard. Gérard au standard.
2: Ça rime,
3: Gérard, je veux pas le savoir.
0: Alors, Julia.
7: Oui. T'as pas répondu à ma question, Gérard.
3: La caméra dehors.
7: Par quoi?
3: À sa sourire.
0: Bon, alors, les mecs, pour l'instant, vous allez vous taire, s'il vous plaît.
3: Oh, ouais, ultimatum.
0: Ok.
3: Ultimatum.
0: Vous allez vous la fermer parce que...
4: C'est le caméra,
3: ultimatum. Gérard, c'est Constantonis.
0: Ta gueule, toi,
3: connard. Je suis réfugié. J'aimerais savoir si tu pourrais m'héberger chez Henri ce soir.
0: Merde. Bon, allez, hop, tu dégages, bonne nuit.
3: Au standard.
0: Hop.
3: Terminé.
0: La souris.
3: La souris, à toi.
7: T'as pas répondu à ma question, Gérard. Écoute, arrête.
3: La souris. Ouais, question numéro 21, t'as pas répondu.
0: Non, mais y'a pas question 21. Alors, Julia, qu'est-ce que tu m'as posé comme question?
7: Merde.
0: Bon, vous calmez, s'il vous plaît, maintenant.
3: Retourne en bonne boulogne. Je suis à Bordeaux,
0: Gérard.
4: Caméra chérie.
5: Il est parti casser la gueule. Il est parti casser la gueule au caméraman. Bon, chut. Tout le monde se calme parce que là, il est en train de casser la gueule au caméraman. Et puis après, il faut être gentil avec lui parce qu'il a des trucs et des révélations à faire pour savoir si c'est un obsédé ou pas.
3: Ah, Cyril. Le pauvre Cyril, le couple de scénario de Gérard.
5: Je sais pas si vous entendez.
7: C'est difficile, caméraman.
3: Eve la GG, le gros PD qui fait sodomiser. En plus, elle prend Henri, mais.
0: Bon, tu me calmes tous les.
5: Ça y est, c'est bon. Ils sont prêts à t'écouter pour tes révélations sur toi.
3: Voilà.
0: Alors.
3: Attention, révélation de Fun Radio Gérard au standard.
0: Bon, alors déjà, celui qui commence à me prendre la tête sur les questions que je vais répondre, maintenant, ça va aller vite fait. Hein.
1: Ok, super.
0: Bon, Julia, ta question, parce que j'ai pas eu le temps d'y répondre.
1: Alors, pourquoi,
0: tu laisses la porte fermée.
1: Question, question.
0: Je ne veux pas savoir,
1: Gérard.
0: Laisse la porte fermée.
1: Pour ses classes, pour
0: son demi
1: GG.
6: GG, c'est ça,
0: fait.
1: Le
0: temps, ça suffit, toi.
1: Va
0: gagner, merde.
1: Pour son
6: demi GG. Victoire respectée, Gérard, pour finir. Il a pété son stylo de rage.
1: Je me fais tout une soirée enculée.
8: Mesdames, messieurs, le disjockey Vache est de retour.
1: Révélation fan radio standard.
0: Oh, vocal un peu, merde, vous me faites chier là.
1: Gérard,
0: oh là là. Eh, oh, qui c'est qui est.
5: Bon, Gérard, tu reviens ça, un peu sur le débat là.
0: Non, mais attends, je reviendrai sur le débat. Attends, vas-y, tu parles. Qui c'est qui a été leur dire que c'était la Saint-Gérard et que tout le monde devait appeler tous les habitants.
5: C'est marqué dans tous les calendriers.
0: Bon, merde. On arrête avec ce musique. Là, on a même pas le clip. Putain, mais qui
7: Gérard, je voudrais dénoncer la présentatrice de la météo qui a dit que c'était ta fête. Hein.
0: Ouais, bah, qui c'est qui parle?
7: C'est Julia.
0: Qui?
7: Julia.
0: Ouais.
7: La présentatrice de la météo a dit que c'était la Saint-Gérard demain, donc, enfin, aujourd'hui.
0: Ouais, bah, à te manière, c'est marqué dans tous les calendriers. Voilà, là, c'est un con, tu vois, avec un con comme moi, on s'amuse, avec un con comme toi, on se fait chier. Et la souris, là, je voudrais bien t'entendre un petit peu plus, toi.
7: Bah ouais, mais s'il y avait un peu moins de bruit, bah...
0: Bah voilà, bah maintenant, t'as moins de bruit, donc tu peux me parler.
7: Bah ouais. Alors donc, pour répondre à la dernière question que t'as posée...
0: Ouais.
7: Je pense que non.
0: Pourquoi?
7: Bah pour la simple et bonne raison que... On peut pas faire une conclusion. Y a pas eu toutes les questions faites.
0: Bah si, j'ai fait toutes les... Hey, la neuvième question, c'est pensez-vous que le cul est-il obsédé?
7: J'ai répondu à la question.
1: J'ai répondu.
0: Non mais c'est bon les mecs, pour l'instant vous la fermez.
1: Je voudrais te poser une question.
0: Oh bah c'est bon, vous avez pas recommencé, vous allez laisser parler la souris qui veut peut-être me poser une question.
6: Oui, justement Gérard, avec la souris, il y a Gérard qui veut intervenir. Donc je te le mets à l'antenne.
0: Quoi, Gérard avec la souris? Qui c'est ce connard encore?
1: Salut Gérard, je m'appelle Gérard.
0: T'es avec qui?
7: Allô Gérard?
0: T'es avec qui?
6: C'est un auditeur qui vient d'appeler pour réagir et qui s'appelle Gérard, tout simplement.
7: Gérard?
0: Ouais,
7: non,
0: c'est
7: pas
0: qui?
7: Toi, l'autre.
1: Salut Gérard!
0: C'est bon. Je pense qu'on va mettre un CD.
1: Gérard, j'arrive sur l'antenne et toi, tu m'écoutes même pas.
0: Attends, tu sors d'où toi?
1: J'appelle le Fun Radio comme tout le monde.
9: Bah, il sort du même endroit que toi, c'est-à-dire
1: d'une
9: du vent.
0: D'une poubelle, attends. Oh, attends, ça c'est Henri.
1: Non, pas du tout.
0: Ça c'est Henri.
1: Non, c'est pas Henri.
0: Si, j'ai reconnu sa voix.
6: À cette heure-ci.
0: Ouais, si. Non, je m'en doutais.
6: Alors, il a menti au standard. Hein.
0: Ouais. T'inquiète pas, mais c'est bon, Henri, j'ai reconnu ta voix.
1: Écoute, je suis pas Henri.
0: Si.
7: Gérard.
0: Comment?
1: Connard.
0: Ouais,
1: je suis pas Henri, tu vois.
0: Ouais, c'est ça.
1: Bon, écoute. Ta gueule.
0: Bah c'est bon. La souris, qu'est-ce que tu voulais me poser comme question?
7: Oui, j'aurais voulu savoir si tu étais obsédé par une fille en ce moment.
0: Ah, là. Faut que je réponde comment?
9: Avec ta bouche, si c'est possible.
7: Par un oui ou par un non, ou par un peut-être.
0: David, tu reviens! Putain, il fait chier celui-là. Putain, ils vont pas me casser les burnes jusqu'à 4h du matin, là, merde!
1: C'est vrai.
7: C'est donc
1: une autre question, s'il te plaît.
0: Bon, je voudrais répondre... Ouais, qui c'est, là, qui me repose?
1: C'est Gérard.
0: Oh!
1: Tu l'as fait un peu, oui!
9: Gérard, t'es une loque humaine.
0: Oh, putain!
1: Gérard, c'est Gérard!
7: J'aimerais savoir si tu es obsédé par une fille en ce moment.
0: Ouais.
1: Ouais, feuille de rose, par Françoise.
7: Obsédé par sous quel terme quoi? Comment t'es obsédé?
0: À l'heure actuelle.
9: Il est obsédé par feuille de rose. Non, pas à l'heure actuelle, à l'heure de demain.
0: Mais à l'heure actuelle, pour l'instant, j'ai quelqu'un en vue, mais je dirais pas son nom.
9: Ouais, mais c'est feuille de rose, mais elle arrive pas à te vomir dessus.
0: Non. Non, de toute manière, je vous dirai pas son nom.
7: Tu l'as déjà vu?
0: Qui c'est? Qui c'est qui vient?
7: Julien, mais c'est pas un secret. Je voudrais savoir si tu l'as déjà vu.
0: Non, je l'ai pas vu encore.
7: Je crois savoir qui c'est.
0: Qui?
9: Est-ce qu'elle elle courrait pas à poil, enfin en maillot de bain rouge sur la plage?
0: Non, pas du tout. Elle s'appelle pas Pamela Anderson, tu vois, tu trompes mon pote.
9: Ah, d'accord.
1: Arlette à Malibu.
0: Non plus.
9: Gérard, je pose une question. Gérard, ça serait pas ma idée qui fait de la cuisine un peu, non?
0: Non plus. Alors allez-y, posez toutes. Allez-y, posez des questions. On peut continuer jusqu'à 4 heures. Je m'en fous. Hein. Attendez. On pose des questions.
9: Attendez.
0: Oui. Vous me posez des questions, mais je vous préviens sans vulgarité.
9: D'accord.
0: Alors, pour l'instant, stop.
9: Gérard, c'est Julien.
7: Je voudrais savoir si à la télé, il y avait quelqu'un qui t'obséderait un peu plus que les autres, une fille qui te plairait plus, pour savoir quel était ton type.
0: Qui c'est qui me pose cette question?
7: Julia.
0: À la télé, pour l'instant, il n'y a personne à part Séverine Ferrer. C'est tout. Voilà, t'es renseigné?
7: Séverine Ferrer?
0: Oui.
7: Tu la trouves bien.
9: Gérard, comment t'as pris le fait que ton fils a triché à Interville?
0: Bon, alors toi, alors là, je te répondrai pas.
1: Je vais te poser une question.
0: Oui.
1: Est-ce que c'est bien toi que j'ai vu dans une cabine à Suresnes en train de te sodomiser, Carole?
9: Gérard, c'est Michel. Est-ce qu'il paraît que la station merde?
0: C'est quoi ce cirque?
9: La merde.
0: Ouais, c'est quoi ce cirque là de musique?
9: Gérard, c'est Michel, question numéro 55.
0: Oui.
7: C'est encore la souris.
0: Oui, la souris.
7: Je voudrais savoir encore quelque chose. Savoir
0: oui.
7: Si dans ta vie, le sexe a une importance.
0: Mmh.
9: Oui. Ça le saurait depuis. Et
7: quel est ton genre de femme
9: Carole. Souris.
0: Je vous préviens d'une chose, que celui qui s'amuse à redire Carole, il va dégager avant les 10 minutes.
1: Carole.
0: Donc... Oh putain, il est rentré avec sa caméra.
6: Elle ne fonctionne plus, il n'y a plus de batterie.
0: C'est quoi là? Tu l'as mis en route là, abruti. C'est pas moi, regarde.
1: La caméra dehors.
0: Donc, allez, c'est bon, je perds la conclusion. Comme il y en a un qui a voulu jouer avec le mot Carole dans ce cas-là. Celui qui a été dire ça, c'est pas malin de sa part, parce que de toute manière, Carole, j'en ai plus de nouvelles, donc c'est clair et net.
9: Voiture là sur la A17, il paraît.
0: Alors attends, toi mon pote, tu vois, sur la A17.
9: Tu peux dire ce que tu veux, c'est Carole.
0: Non ben, tu la connais?
9: Bien sûr.
0: Ah, tu l'as vu où?
9: Ah ben je l'ai vu, puis je peux te dire que j'ai fait un infarctus.
0: Ah ouais, d'accord. Ok. Eh ben dans ces cas-là, la conclusion du débat sur les hommes obsédés, moi je vais la faire moi-même parce que comme personne veut la faire.
9: Non, c'est les auditeurs qui vont la faire.
7: On est en antenne, c'est
9: la non.
0: Oui,
9: non.
0: Je te reprends en antenne la souris.
9: Bon, j'ai pas eu le temps de poser ma question.
0: Non, non, mais de toute manière, je veux pas le savoir, donc on fait conclusion. Donc c'est bête parce que c'était bien parti. Mais malheureusement, bon ben, ça chavirait au bout d'un quart d'heure et puis la caméra qui commence à me prendre la tête.
9: Ça a insulté Françoise.
0: Bon, bah, de toute manière, je te répondrai pas, donc fais ma conclusion.
9: T'as entendu?
0: Je fais ma conclusion,
9: Gérard,
0: d'accord.
9: Ce qui est pas cool, Gérard, c'est que tu files les réponses aux questions, ça c'est pas bien, tu triches. Je t'ai entendu, et je cite.
0: Le débat de la semaine prochaine portera sur Fun Radio.
7: La
9: différence.
0: Sur Fun Radio.
7: On l'a pas déjà fait,
9: ça. Non.
7: C'est sûr.
0: Non, on a pas fait les débats sur Fun.
9: Et Gérard, il faudrait que tu passes sur Europe 1 le week-end.
0: Non.
9: Oui, moi Gérard, j'ai des preuves. J'ai des preuves. Je passe sur Europe 1 et je cite, la différence qu'il y a entre Françoise et Annie Girardot, c'est qu'Annie Girardot est belle et intelligente.
0: D'accord.
9: Alors, si ça, donc,
5: il y a des ovnis aussi la semaine prochaine.
0: Voilà, sur les ovnis. Donc, est-ce que vous avez vu des ovnis dans votre vie? Mais alors, je préviens d'une chose que je veux pas.
9: Roswell, c'est Tony, est-ce que je pourrais revenir?
0: Non. Non, ça sera terminé. Voilà, c'est terminé, donc on va quand même mettre le petit CD que un remix.
9: Roswell,
0: allez, c'est bon.
7: Attends, mais là,
0: C'est bon. C'est bon, on les retire là maintenant.
9: J'ai plein de questions à te poser.
7: Ah, on n'a pas fait la conclusion là.
0: Alors, Julia, fais ta conclusion vite fait.
7: Bah écoute, j'ai trouvé que c'était un débat très intéressant. Mais que tu n'avais pas répondu à toutes les questions qu'on devait poser.
0: Absolument. Ouais, mais ça. Ça, je pouvais pas répondre à toutes les questions parce que, comme tout le monde gueulait en même temps, donc.
9: T'as posé que trois questions.
0: Mais maintenant je réponds plus aux questions, donc c'est la conclusion. Donc la conclusion, donc Julia, donc pour toi le débat.
7: Bah écoute, j'ai trouvé ça intéressant, mais j'ai trouvé que tu nous avais caché des choses.
9: Hein. Gérard, il paraît que tu manques encore des couches, ça c'est vrai.
0: Comment ?
9: Il paraît que tu manques encore des couches.
0: Non.
9: Si.
0: Julia, je t'ai caché quoi ?
9: Il paraît que tu pisses encore au lit, Gérard.
0: Arrête, s'il te plaît, merde.
9: Merde quoi ? T'es chier quoi ?
0: Allez.
7: Tu m'écoutes pas, donc je fais pas.
0: Si, je t'écoute, Julia.
7: Je suis
9: déçu,
7: Gérard.
0: D'accord. Tu fais comme tu veux.
7: Voilà.
0: Bonne nuit.
9: Roswell, je pourrais revenir sur le.
0: Non, mais c'est bon, la conclusion, donc la souris, ta conclusion.
7: La conclusion, c'est comme Julia. Le débat était génial, mais il aurait été mieux s'il n'y avait pas eu du brouhaha derrière, quoi. Mm-hmm. C'est pas cool.
0: Baisse la radio, s'il te plaît, si tu l'as.
7: Pour ta
0: Oh là, bon,
5: il y a un moustique là.
9: La caméra.
5: Il y a une mouche,
0: Bon, donc la petite souris se reprend en antenne comme prévu. Donc je vais saluer tout le monde maintenant.
9: Moi, je peux faire ma conclusion.
0: Alors, maniez-vous de faire la conclusion parce que j'ai envie d'aller dormir.
9: Alpha, conclusion.
0: Si.
9: Vas-y, Alpha.
0: Il fume.
9: Alors bon,
0: Bon, ça va, non
9: pour une fois, je trouve que c'était bien organisé. Il n'y avait pas de bordel. En plus, c'était pas toujours les mêmes. Voilà,
0: bon,
9: c'est vachement sympa, quoi. Puis Gérard, il est vachement assuré, toujours aussi bureau, ça fait plaisir.
0: D'accord, ok.
9: Les autres.
0: Tony. De toute manière, vous repassez tous au standard. Hein.
9: Tony, oui, mais on veut faire la conclusion. Tony.
0: Bon, allez, dépêchez-vous, là.
9: Tony, est-ce que je peux faire ma conclusion?
0: Vas-y.
9: Donc, je sais même pas sur quoi porter le débat, c'était tellement le bordel.
0: Bon, d'accord.
9: En plus, j'avais pas d'excuses parce que j'ai fumé cet après-midi.
0: Ouais, d'accord, si t'as fumé, mon pote.
9: J'ai peur que, parce qu'il y a des castors volants avec des ailes de vautour, là.
0: D'accord, c'est bon, bonne nuit. Allez, bonne nuit à tous, vous allez retrouver.
9: Ma conclusion.
0: Non,
9: castor,
0: terminé. Terminé.
9: Je veux pas savoir.
0: Qui c'est qui parle là?
7: C'est Julia, moi je
9: veux des castors volants.
0: Allez, c'est bon.
9: Avec les ailes
0: de le remix. Le remix.
5: Mais attends, je crois qu'il y a quelqu'un qui veut faire la conclusion.
0: Ouais, mais alors, depuis tout à l'heure, ils arrêtent pas et je comprends rien du tout.
5: Karine.
6: Gégé, on a une surprise. Il y a quelqu'un qui aimerait intervenir pour la conclusion du débat.
0: Oh, d'accord. Allô?
10: Oui, bonsoir, c'est Caramel.
0: Ouais, Caramel, bonne nuit.
9: Bonsoir, Caramel.
0: Bonne nuit, Caramel.
7: Il a pas fait sa conclusion,
0: Il a même pas participé au débat, il va pas faire une conclusion.
9: Si, il a le droit.
7: Mais il a écouté,
9: Alors, moi, j'ai écouté.
0: Bon, alors, accouche.
9: Alors, moi, je voulais dire, parce que on a parlé du pont de l'Alma, alors, moi, je tenais à dire.
0: Non, alors là, c'est bon.
9: Il faut savoir que c'est une tournée mondiale actuellement avec Elton John.
0: Non, là dehors.
9: Gérard, attends, j'ai pas entendu chanter.
0: Non, tu dégages, Caramel, je veux pas entendre ça.
9: S'il te plaît, Gérard.
0: Non. C'est bon, Caramel, bonne nuit.
9: S'il te plaît.
0: Bonne nuit à tous.
9: Laisse-moi expliquer.
0: Bonne nuit à tous. Alors, vous allez retrouver Morgane. Vous allez retrouver Morgane. Terminé.
9: Non, je voudrais parler deux secondes.
0: Nana, c'est terminé.
9: S'il vous plaît.
7: Je veux parler.
9: Karine, il faut me laisser parler.
0: Non, c'est pas Karine. Pour l'instant, c'est moi.
9: Karine.
0: Nana, c'est terminé pour l'instant.
9: Alors, moi, je voulais dire que, en question d'obsédé, quelque chose d'obsédé, c'est la grosse Christine sous le pont de l'Alma.
0: Eh ben alors, Caramel, tu dégages, bonne nuit. Ça t'apprendra. Bonne nuit à tous, vous allez retrouver Morgane pour la nuit sans pub. 6h. C'est bon, tu meurs pas tout ça. Allez, c'est bon, hop.
9: La grosse Christine.
0: C'est bon. Bah, je veux pas aussi.
9: Carole. Aïe, Carole. Femme à lunettes, femme à caquette.
5: Il est parti. Gérard, reviens.
9: Ah, il le prend. Gérard, c'est que t'es un pauvre con.
5: Attendez, parce que Gérard prend au téléphone Caramel. Vas-y, passe-lui Caramel. Au téléphone.
6: Attends, je te le passe.
5: Passe-lui Caramel.
6: Il est là.
0: Voilà. Allô. C'est toi qui s'amuse à inciter les gens comme ça?
9: T'as reculé. À l'antenne.
0: Ok, bonne nuit.
9: Au
0: C'est bizarre, il n'y a plus personne.
1: Gérard, je peux faire ma
0: question. Ouais. Ça t'amuse à insulter les gens comme ça en direct?
1: En direct?
0: Ouais, tu t'excuses, et ben maintenant, tu vois, c'est terminé pour toi. Au revoir.
5: Et voilà.
1: C'est en ça. Direct ouais. Tu veux apprendre le français correct?
6: Tu veux qui?
0: Allô?
1: Allô?
0: Allô?
1: Allô? Ouais, c'est moi, c'est moi.
0: Attends, quitte-moi que je t'en reprends après.
10: Ça, c'est dégueulasse.
0: Oh merde. Oui.
10: Ah, oui. La grosse Christine sur le pont de l'Alma.
0: Oui, mais je te reprends après. Souris, je finis la conclusion parce que pour l'instant, ils arrêtent pas de me
10: dire. Gérard.
0: Ok,
10: Gérard,
0: à tout de suite.
10: C'était Caramel à l'appareil.
5: Gérard, il y a Caramel à l'antenne.
1: Gérard, ouais, putain, mais merde. Gérard, ouais. Gérard, je voudrais parler en antenne à Gérard, là, tout de suite.
0: Ouais. Allô.
1: Allô.
0: Allô.
10: La grosse Christine.
0: Bon, tu te réveilles un peu, toi.
10: Sous le fond de l'Alma.
1: Gérard, en antenne, là, on se
0: fait. Va te faire foutre.
1: Je vais parler à Gérard.
0: Oh, ben Dieu, c'est bon.
1: Gérard, c'est Caramel à l'appareil.
0: Allô.
1: C'est Feuille de Rose.
0: Ouais. Ouais, encore toi, va te faire foutre.
1: Gérard, je dois te parler en antenne tout de suite, en direct.
0: Allô.
1: Allô.
0: Ouais.
1: Ouais, je t'encule.
0: Ouais, Julien, quitte pas. Allô.
1: Gérard.
0: Ouais, va te faire foutre.
6: Il est bien tout le mec.
0: Allô. Ouais. Hop.
6: GG, t'as gardé que mes filles, c'est pas
0: grave. Voilà.
7: Gérard joue à qui et qui. Ouf. Et on prend tous hors antenne pour nous demander qui nous sommes.
0: Bon, alors.
7: Allô, qui es-tu?
0: Bon, ouais, ça y est, maintenant tu vas me laisser faire ma conclusion. Donc, sur le débat, ça a été pas mal. À part qu'on avait des caves. Bon, mais sinon, ça s'est bien passé dans l'ensemble. J'espère que Max n'a pas trop la grossette d'avoir entendu trop crier. Donc, comme promis, chose promise, chose due, vous allez écouter le remix prévu. J'espère.
5: Peut-être.
0: Ouais, avec un son pour eux aussi, avec un son comme ça. Donc, vous allez retrouver Morgane pour la nuit sans pub. Demain matin, 6h, 9h, Lorenzo avec Ginny. Et bien sûr,
10: c'est Caramel.
0: Oh putain, mais qu'est-ce qu'il me fait chier, lui. Mais merde, d'où qu'il te sort.
5: Non, mais prends-la à l'antenne, Gérard. Gérard, à l'antenne. À l'antenne. On peut pas le défaire.
0: Oh, tu sors d'où, toi, abruti, c'est saqué.
10: Moi, je sors du pont de l'Alma avec la grosse Christine.
0: Bon, allez, hop, c'est bon, lui.
10: Donc, vous allez. Carole. J'ai vu Carole au Bois de Boulogne, à Suresnes.
0: Eh, t'es content de ce que tu dis, là?
7: Bah, il a l'air d'être content, hein.
10: Et la grosse. Elle va bien, la grosse Christine, c'est Gérard.
0: Hey, tu sais ce qu'elle dit, la grosse Christine?
10: Oui, le pont de l'Alma avec. Oui, je
0: hey,
10: sais.
0: Hey, après mieux de te tailler une pipe, ça vaudra mieux, au moins tu fermeras ta gueule.
10: Si je avoir la même gueule que toi, je préférerais pas.
0: Hein. Ouais, ben, tu vois, dans ces cas-là, t'es servi. Donc, on a dit que. Oh, ta gueule, Caramel. Ouais, Caramel, ça suffit.
10: Je voudrais te poser une question.
0: Bon, et mon. Max! Max, s'il te plaît, tu viens faire la conclusion parce que j'y arrive plus, hein. Sinon, je vais te chercher par la peau du cul.
10: Gérard,
7: tu vas chercher Max par la peau du cul, c'est ça,
10: Caramel?
5: Il aime bien les garçons, putain.
10: Est-ce que c'est possible d'avoir David, Luigi et Herbert?
5: Attention, il y a Gérard qui va chercher Max. Non, Gérard. Ah. Ce serait con que qu'il trouve Max.
7: Il trouve Max surtout, oui.
5: Ouais, Max, Nougat, enfin bon, hein.
7: Non, mais on a compris.
5: Oula, faut fermer la porte, là. Je sais pas si vous entendez quelque chose.
7: Oui, on entend. Elle hurle.
0: Non, mais je
5: sais
0: que l'autre a foutu, là.
6: GG,
0: t'as fait
6: la conclusion.
5: Gérard. Allez, Gérard.
0: Mais c'est quoi ce cirque avec Caramel là? Je sais qu'il revient. Merde.
7: Caramel, c'est le fantôme.
0: Bon, toi tu dégages avec la caméra maintenant.
7: On ne peut pas se débarrasser de Caramel, il est trop collant.
0: Oh, et qui c'est qui parle comme ça là encore?
5: C'est qui met une mouche?
10: Allô?
0: Oh là, mais il sort d'où lui, Caramel? Allô, encore?
10: C'est Caramel.
7: C'est un magicien, on peut pas s'en débarrasser.
0: Bon, allez hop. Allez hop, moi je fais la conclusion. Ta gueule, Caramel, tu me fais chier.
10: Je vais te poser une question, Gérard.
0: Ta gueule.
10: Gérard.
0: Putain, mais arrête avec ta caméra, nom de Dieu.
5: Arrête.
7: Gérard. Non. Il y a beaucoup de monde, hein. Gérard.
0: Arrête, merde.
10: C'est Caramel.
5: Arrête, Cyril.
0: Arrête.
10: C'est Caramel.
0: Ouais, ça commence à. Ouais, Caramel, ça suffit, tu me gonfles.
10: Gérard.
0: Caramel, tu me gonfles.
10: Gérard.
0: Oh punaise. Hey, jusqu'à quelle heure tu vas me faire tenir à l'antenne? C'est...
11: Non mais c'est fini, mais c'est toi qui es nul. Tu sais pas faire ton débat, genre, non, tu sais pas gérer les gens.
10: Gérard,
11: tu sais pas gérer les gens.
10: Gérard,
0: bon, alors, bon, allez. Quoi, hop.
10: C'est Caramel.
0: Bon, Caramel, dégage, je commence à en avoir ras-le-bol de toi.
10: Gérard, c'est Caramel.
0: Putain,
10: c'est Caramel.
0: Pas... Oh là là là. Bon, allez, hop. On voit le
11: renifle. Et la conclusion de Gérard, c'est quoi?
5: Et toi, ta conclusion, t'es obsédé? T'es pas obsédé?
0: Non, moi, je suis pas obsédé. De toute manière,
11: il y a la loco.
0: Le bordel qu'il y a eu ce soir.
11: Et pourquoi vous avez parlé de Christine et de le pont de l'Allemand? On avait dit que Gérard, il voulait pas qu'on en parle.
0: Ouais, mais ça, tu demanderas à ceux qui ont fait le standard pourquoi ils m'ont repassé les mêmes que je voulais pas.
10: Allô, Gérard?
0: Ouais. Comme Tony, Luigi, Arnett, et puis
11: ça, c'est pas possible.
10: Gérard?
0: Oh, ta gueule, Caramel. Tu commences
10: Gérard,
0: à me dégonfler.
10: Cette conclusion, Gérard.
5: Sur Minitel, il y a Lolita qui dit Gérard, pourtant il paraît que tu es obsédé puisqu'à la loco tu te fais défoncer tes deux anus.
0: Non mais attends Lolita, je vais te dire une chose, que quand tu me verras à la loco, tu verras si je vais te défoncer toi, ma
5: chérie. Elle te répond Gérard avec ta petite caquette, ça m'étonnerait que tu fasses quoi que ce soit.
0: Ouais bah dans ces cas-là, laisse ton numéro de téléphone, je vais m'occuper de ton matricule.
5: Elle me répond, je n'ai pas mon numéro de téléphone, par contre je peux donner ton numéro de tatou à l'antenne.
0: Non bah alors là tu vas te faire foutre.
5: Alors là elle répond, Christine, je la connais, elle est grosse, elle pue.
10: 52,
11: 06,
10: 80, 52,
0: 50,
11: ouais, bah, bravo.
10: 57.
0: Non mais, ça t'amuse Caramel?
10: C'est Caramel.
0: Ouais, bah Caramel, tu dégages. Ça donc, va, chose promise, chose due, vu que c'est la Saint-Gérard.
10: Gérard,
0: ta gueule!
10: Le remix?
0: Bon, bah ta gueule, toi, pour l'instant, tu fermes ta gueule, je m'adresse aux deux nanas qui me restent.
10: Tout le pont de l'Allemagne, Gérard?
0: Oh! Il commence à me les gonfler, celui-là, hein. Et il est à moitié bourré ou quoi ce soir celui-là?
10: Gérard!
0: Ta gueule!
10: Tu sais qui c'est?
0: Ta gueule, c'est Caramel, va te faire sauter, abruti!
10: Oh, fond d'Alma?
0: Non, tu arrêtes de faire sauter.
11: Avec ça, Edna.
0: Tu sais où tu vas aller faire sauter?
10: Non.
0: Au Port-au-Prince.
10: Oh!
0: Voilà. Donc, chose promise.
10: Chose due?
0: Chose promise, chose due pour toutes les auditrices.
10: Et pour moi, Gérard.
0: Arrête de te tirer un nom de Dieu!
10: Gérard, ça nous permet de te voir.
0: Dégage avec ta caméra maintenant. Arrête, c'est sûr. Dégage, oh.
10: Arrêtez avec la caméra. C'est Caramel.
0: On va pas pour me faire sauter.
10: Arrêtez d'embêter Gérard.
0: T'arrêtes maintenant, d'accord? Tu dégages.
10: Arrête Gérard.
0: Dégage, allez.
10: Bon allez Gérard, tu repasses au standard, t'es un
5: Gérard, tu retournes à l'antenne, Gérard.
12: Tu dégages! Donc attends de.
5: Qu'est-ce qui se passe avec le son?
10: Qu'est-ce qui se passe, Gérard?
12: Oh ta gueule, Caramel!
10: Gérard?
0: La conclusion!
12: Donc conclusion! Putain, mais c'est quoi ce bordel encore?
10: Gérard, c'est Caramel, t'as un problème?
5: Vas-y, fais ta conclusion, tant pis, c'est pas grave.
12: Bon, donc conclusion, à part les connards. Donc, chose promise, chose due, le remix.
11: Personne ne veut le remix, mais bon.
12: Personne ne veut, bah dans ce cas, tu veux que je bonne nuit à tous, vous allez retrouver Morgan. Après.
0: Putain, tu dégages maintenant, toi. Là, tu sac. Tu viens maintenant.
11: Arrête.
0: Dégage.
11: Allez. Donc, c'est bon, c'est bon.
0: Fais gaffe!
10: Fais gaffe, Gérard, il y a une mouille! Gérard!
11: Arrête! Gérard! Calme-toi, arrête, c'est bon!
0: T'arrêtes! T'arrêtes maintenant!
11: Arrêtez, putain, parce que là en ce moment il y a un problème avec la caméra! Arrête, Cyril, avec la caméra!
0: Fais gaffe, maintenant,
11: Cyril, arrête! C'est incroyable ça!

0: s'est passé? Un loco?
1: Dégage, oh!
0: Voilà. Il va mettre.
2: Non, non, le studio.
0: Non, arrête, sur le. Tu sais, ça coûte 30 000 francs une caméra comme ça, voilà, on sait ce que. Il est en train de mettre, il est en train de mettre du produit. Oh là là, arrête, tu casses tout le studio, arrête. Hey,
1: tu viens maintenant là. Maintenant, tu dégages. Je m'en fous, la semaine prochaine, il n'y a pas de débat.
0: Voilà, bah voilà. C'est super. Voilà.
3: Pose un ultimatum.
1: Ok, Cyril.
0: À cause de lui, à cause de toi.
3: Merci, Cyril.
4: C'est de ma faute.
3: Merci.
1: Voilà, donc tu te démerderas, tu prends le débat. Donc, comme aujourd'hui, c'est la Saint-Gérard, donc...
0: On s'en fout de ton mix.
1: Voilà, vous allez écouter le remix, et puis vous allez écouter... vous allez avoir Gaël pour La Nuit Sans Pub. Oh.
4: Tu mimes. Tu
1: fais ça. Gaël, Morgane.
4: Je parle, tu fais comment ?
1: Morgane pour La Nuit Sans Pub. Bon, tu dégages avec ta caméra, parce que moi, je continuerai pas.
0: Ouais, tu nous fais chier, Gérard.
1: Non, mais...
0: Ça, c'est lui qui parle, c'est Olivier.
1: Non, mais dans ce cas-là, tu le viras avec sa caméra, c'est toi...
0: On s'en fout de ton remix.
1: Eh ben, dans ce cas-là, je fais rien. Alors, bonne nuit à tous.
3: Voilà. On met remix.
4: Tu dégages avec ta caméra.
3: Mais Gérard...
0: C'est comme ça que tu termines ?
4: Mais il dégage avec sa caméra.
0: Baisse l'insert, baisse le retour.
3: Faut baisser dans... Voilà, bon là le problème c'est que Gérard est sorti sans fumer une clope. Si on pouvait baisser l'enceinte dans le studio, dans le couloir, ça nous éviterait d'avoir un écho. Si Cyril avait le réflexe, non on peut pas. Personne n'a le réflexe de se lever, d'aller baisser, merci. Parce que là je suis obligé de commenter, je peux pas être partout. Ça arrive. Voilà.
0: Ah voilà.
3: Passe-moi le micro machin, on va vous livrer en exclu des choses à...
4: Tiens. Alors. Le micro.
3: Alors.
4: On est désolé, hein, là on fait.
1: Oh, qu'est-ce que tu fais? Ça t'amuse, hein?
3: Je voulais venir avec le micro-casque, sinon.
1: Ça t'amuse, hein?
3: Attends, je peux pas. Y a pas assez de câbles. Si on pouvait m'aider. Voilà, merci. Ça passe pas. Qu'est-ce qui se passe?
1: Dégage avec ta caméra.
3: Arrête, Cyril!
1: Putain, mais t'es borné ou quoi?
3: Arrête!
1: T'es vraiment casse-couille, hein!
3: Bon, je vais t'offrir, qu'est-ce que tu veux? Boire un truc, là?
1: Ouais!
3: Bon, viens voir!
1: Si casse couille que toi, je sais pas, hein! Sur terre!
3: On va finir, hein, parce qu'on va reprendre à 10, là, on va reparler.
1: Ouais, un café.
3: Non, mais attends. Tu vas reprendre avec ça, après.
1: Un café.
3: Quoi?
1: Un café.
3: Attends, parce que là, on va abîmer, là.
1: Non, dégage!
3: Arrête!
1: Dégage! Putain, tu vas pas me faire chier longtemps, hein!
3: Arrête, Cyril! Arrête.
1: Putain, mais c'est dingue de voir ça.
4: Arrête.
3: On va reprendre l'antenne là.
4: Arrête.
3: On va reprendre l'antenne.
4: Ah bah voilà, elle est cassée.
3: On va revenir en direct.
4: Ah bah voilà. Ah bah voilà, merci.
3: On va être en direct.
1: Gérard, viens voir.
3: Gérard.
4: Ah ça.
3: Gérard.
4: Non,
3: viens. Gérard, Gérard, viens voir. Non mais attends, sans deux secondes.
1: Non mais dégage avec cette caméra.
4: Ça coûte, tu sais combien ça coûte.
1: Sans pas le savoir, t'as qu'à pas me faire chier.
3: Bah ça coûte.
1: C'est toutes les semaines.
4: Ah ouais, même ouais.
3: Bon, Cyril, c'est toutes les semaines aussi.
4: J'ai perdu une caméra et j'ai perdu un boulot.
1: C'est ça. Ouais, je vais dire une chose, c'est un ralenti que t'es en train de faire, je te vois à la radio. Je te vois sur les écrans. Alors, te fous pas de ma gueule.
3: Alors, sans deux secondes.
4: Y'a plus rien, c'est noir.
1: Alors, dégage.
4: Y'a plus rien.
1: Y'a plus rien.
4: Bah voilà. Gérard. Bah viens, va. Viens de toi.
1: Non,
3: c'est bon.
1: Gérard, arrête,
3: calme-toi. Ah non, mais foutez-lui la paix deux secondes.
1: Non, mais vous êtes chiant quand vous vous y mettez, hein.
3: Bon, alors, fais quoi? Qu'est-ce qu'il y a?
1: Non, attends, voilà. Non,
3: arrête!
1: Dégage!
3: Va voir, on n'est pas à l'antenne. Ah, il a coupé quand même.
1: Bon, tu parles, il a éteint les télés. Que...
3: Oh, qu'est-ce qu'il...
1: Hey,
3: viens, Gérard, Gérard. Bon, là, on est dans les couloirs, alors on va retourner à l'antenne. On va retourner à l'antenne.
1: Ouais, t'inquiète pas, hein. Les caméras sont pas éteintes. Bon, faut pas déconner.
3: Ouais, mais bon, pour l'instant... Il faut lui la
1: faire. Putain, mais dégage, t'as filmé quelqu'un d'autre. La personne là-haut a filmé.
3: Non mais là...
1: Putain.
3: Calmez-vous, quoi. Qu'est-ce qu'on fait alors? Qu'est-ce qu'on fait là?
1: Non,
3: c'était pas mal ce soir. Mais c'était bien, non? Que t'as aimé ou pas?
1: Ouais, mais à part que... Monsieur.
3: Tu crois qu'il y avait David? David ou Gérard?

0: Tu vois, c'était eux.
1: Bien sûr.
0: Hein?
1: Bien sûr.
0: Je sais qui c'est qui ramène.
1: Arrête! Tu vas pas me faire chier!
0: Tu sais qui c'est, Caramel? C'est un mec de la loco.
1: Je m'en doutais.
0: Tu sais qui c'est? Je crois que c'est Olivier, l'organisateur des soirées.
1: Je pense pas.
0: Si.
1: Bon, je connais sa voix.
0: Qu'est-ce que. On fait quoi alors la semaine prochaine?
1: Comme je dis, débat sur fun et puis sur moi.
0: Mais qu'est-ce que tu vas faire à débat sur fun? Qu'est-ce que tu vas poser comme question?
1: Moi, je les ai pas là.
0: Mais non, mais tu as toujours des questions.
1: Non, on va faire. Je vais changer.
0: Qu'est-ce que tu vas faire à la place?
1: Je vais voir, je passerai. Je t'appelle.
0: Ce qu'il faut, c'est passer. Il faut que t'aies plus de nanas.
1: Mais là, j'ai demandé 6 nanas. On en avait 2.
0: C'est normal. T'as vu comment tu gueules, comment tu veux qu'il y ait des nanas?
1: Mais pourquoi j'ai la pomme.
0: Mais le problème, il est pas là. C'est que comme tu gueules tout le temps, comment tu veux que les nanas aient envie d'appeler? Les nanas, elles écoutent la radio, elles ont pas envie de te parler.
1: Regarde, il y en a une, elle a pas appelé ce soir. Ça me fait bien plaisir.
0: Elles ont pas envie de te parler, les nanas. C'est normal, t'arrêtes pas de gueuler.
1: Qui s'est fait passer pour moi?
0: Quoi?
1: Qui c'est qui s'est fait passer pour moi hier?
0: Mais c'est toi hier. Non. Arrête tes conneries, Gérard.
1: J'étais pas dans la cabine hier.
0: Arrête!
1: Dégage!
0: C'était dans la cabine hier.
1: Non.
0: C'est toi qui parlais hier.
1: Non. Si,
0: c'était toi.
1: C'était
0: pas moi. Menteur, à tes conneries. Mais j'aime bien qu'on déconne, mais tu faut pas que tu fous de ma gueule.
1: Je vais dire une chose, que hier, j'aurais voulu m'appeler, tu me l'aurais dit.
0: Mais
1: c'est pas moi qui ai descendu.
0: T'es pas passé à l'antenne lundi, tu devais pas être à l'antenne, t'es pas passé à l'antenne.
1: Lundi, je me suis endormi.
0: Ouais, c'est ça.
2: T'as pas oublié que c'était toi hier?
0: Arrête, attends, on va reprendre l'antenne, c'est parti. C'est parti.
1: Tu dégages avec ta caméra, je te veux plus non plus.
0: Hein? Bah tiens, prends le micro-casque pour démarrer. C'est bon? 1, 2, 1, 2. Micro-casque, je m'entends pas dans le casque, comment ça se fait? Allô, attends, viens là. Je m'entends pas là. Est-ce que ça passe à l'antenne? Si oui, faut qu'on relise, j'ai pas de retour dans le casque. Est-ce que ça a coupé? Ah, il y avait un problème, d'accord, ok. Ah bah voilà, ça reprend, tiens, on prend. De toute façon, ça va reprendre là.
3: Vite, ça reprend dans 10 secondes, vas-y.
4: Allô.
3: Tu parles tout seul, vas-y.
4: Bon, il y a plus personne à l'antenne maintenant?
3: Mais non, mais tu parles tout seul, tu fais un monologue.
5: Si, c'est bon, Gérard.
4: Donc, la conclusion sur les deux débats, apparemment, il y a eu un peu de gueulante parce qu'il y a eu les mêmes, et puis le caméraman qui arrête pas de me faire chier, ben là, je suis avec lui. Arrête, s'il te plaît, merci. Donc, la conclusion, la semaine prochaine, le prochain débat, je peux pas vous les annoncer encore parce que je les ai pas en tête. Je pense que... Merci. Bah, c'est bon, là?
3: Viens là.
4: Ok.
3: Voilà.
4: Monte dessus, ça fera de la musique. Dégage.
3: Pas trop près.
4: Donc, la semaine prochaine, les débats, je les ai pas prévus.
0: Putain, mais c'est quoi ce cirque? Prends.
3: Putain, j'ai...
0: Allô?
3: Non,
0: ça marche.
4: Donc pour la semaine prochaine. Ouais, oh, c'est bon. Donc la semaine prochaine, les débats, je les ai pas en tête et vous les aurez peut-être lundi. Les omnis. Est-ce que vous avez vu des omnis dans votre vie ou des extraterrestres?
3: Ouais, c'est bon.
4: Oh là là. Moins fort le son. Arrête un peu toi. Allez, moi je prends-moi un café. Je retourne dans les studios.
0: Eh, va te faire enculer, ça t'entends ça?
4: Va te faire enculer.
3: Je suis ton chef.
4: S'il te plaît. Arrête avec ta caméra, toi, abruti. Trouduc.
3: Fais un monologue, vite, pour terminer, reste 2 minutes.
4: Bon, monologue, je vais reprendre ma souris en antenne et puis Julia. Ouais. Et puis, je vous dis à jeudi prochain, ou peut-être dans la semaine, si...
3: Il y a vraiment une petite histoire.
4: Ouais, une histoire. Quelle est la différence entre... Merci pour le son. Punaise, Trouduc. Bon, t'arrêtes. Bon, pourquoi un caméraman est si con?
3: Pourquoi?
4: Un caméraman est si con. Aussi con que lui, il n'y a pas. Il n'y en a pas, hein. On en prend un tous les jours. Putain, mais c'est quoi ce cirque?
0: Raconte-leur une histoire, c'est un peu qui fait peur.
4: Ouais, je vais voir ce que j'ai. Putain, j'en ai. Non, mais c'est bon. Donc, vous allez retrouver Morgane pour la nuit sans pub.
3: Raconte une histoire.
4: Mais j'ai pas d'histoire.
3: Ça fait peur, vas-y.
4: Mais c'est quoi là. Un singe dans une bagnole.
3: C'est pas c'est quoi?
4: Ben parce qu'il cherche des bananes pour pouvoir bouffer dans la nuit. Comme Philippe. On dirait un vrai singe avec sa caméra.
3: C'est Cyril lui.
4: Eh, hey, tu veux une banane? Tu montes là où il y en a et ils sont à Bronde. Allez, les gars, tu me ramènes un café, s'il te plaît, chef. Allez, je retourne dans les studios. Je vais vous laisser avec. Putain, mais c'est quoi ce cirque? Oh putain, la mouche, ta gueule. Donc, je reviens dans les studios, donc. Qu'est-ce qu'il me fait, lui, là? Mais c'est bon, toi, avec ton truc, voilà. Allez, hop. Donc, je reprends ma place. Hein.
1: Ouais, j'arrive.
4: Donc, on disait que... oui, ben, vous allez retrouver Morgane pour la nuit sans pub. Donc, après 6h, 9h, vous allez retrouver Lorenzo et Ginny. Et après, ben, 18h, 20h, c'est qui?
5: Je sais pas, tu dois savoir, Gérard.
4: Non, je sais pas, je...
5: 18h, 20h. C'est vrai que c'est en plus, c'est une horaire, c'est vraiment un horaire.
4: Bon, 19, 20h, c'est Eric et Ramzy. Ah,
6: Eric et Ramzy.
4: Ta gueule, toi, va te faire sauter. Ça ira plus vite. 20h, 22h, le doc avec Arnold.
5: C'est 20h, 25h.
4: Non, 20h, 22h, le doc et Arnold. Et 22h, minuit, Max, le Star System. Et bien sûr, le résumé. Dégage, toi, je te ferai pas un bisou parce que tout à l'heure, tu vas te prendre une baffe dans ta gueule. Voilà, tu l'as eu. Ça t'apprendra. Donc,
5: Gérard, une petite histoire drôle pour finir.
4: Ah, putain. Mais dégage, nom de Dieu.
5: Gérard, conclue ton débat, là.
4: Non, mais ça y est, il est...
5: Une dernière histoire. Nom de Dieu.
4: Fais gaffe, j'ai la plaque, alors arrête tes conneries. Bon, allez, sur ce sont de rigoler, donc 22h minuit, vous allez retrouver Max avec, bien sûr, le résumé de ce qui s'est passé ce soir.
5: D'accord.
4: Et bien sûr, il y a des places à la loco, et n'oubliez pas que Max sera en Belgique ce week-end. Donc, je vous souhaite une bonne nuit, je vous retrouve la semaine prochaine pour des nouveaux débats.
5: C'est quoi, les sujets?
4: Je ne sais pas, je les ai pas en tête encore. D'accord. Pour l'instant. Donc,
5: il y a les ovnis, en tout cas. Il y a les ovnis.
4: Ouais, il y a les ovnis. Bon, quand il arrêtera avec sa caméra, il me fera signe, lui. Donc, on va conclure avec ce qu'on avait prévu.
5: C'est quoi?
4: Le fameux remix.

0: Attends, mais tu te prends pour qui? Pour nous traiter de pétasse? Non, mais tu t'es regardé? Tu pues la Didas, arrête pas de crier, bon, tu veux tout le temps partir des studios. Non, mais attends, tu te prends pour qui, Gérard?
1: Bonne nuit!
2: Gérard, reviens.
1: Non, je fais pas de débat. Non.
2: Tu remets ton casque.
1: Je ne fais pas de débat comme ça!
2: Remets ton casque.
1: D'accord?
3: Qu'est-ce que c'est,
1: Jean? Hey, c'est quoi là?
2: Qu'est-ce que c'est?
4: Ah bah attends, j'y peux rien, Gérard, écoute.
0: Attends,
1: tu te fous de ma gueule ou quoi?
3: Manu!
2: Bon, il y en a d'autres, j'espère, Manu.
1: Oh, tu te fous de ma gueule ou quoi?
4: Il y en a d'autres, Gérard, il y en a d'autres.
1: Mégane.
2: Oui, Mégane.
5: Oui, Gérard, je voulais te dire que tu n'es qu'un beauf alcoolique, doublé qu'un sale connard en de bon entendeur.
1: Allô?
5: Salut!
1: Hop, dégage-moi ça! Linda! Linda! Allez, bonne nuit, Linda!
0: Oh non, t'es...
2: Bon, Linda, vas-y.
0: Ouais, je veux dire, on en a marre. Tu nous saoules, t'arrêtes pas de gueuler, t'es trop vulgaire. Vraiment, il y en a marre, tu nous fais chier.
1: Ok. Lady.
2: Toc.
1: Lady, ce qu'elle attend.
0: Ouais, mais pourquoi tu gueules comme ça, Gérard?
1: C'est tu travailles.
0: Où est le respect, Gérard?
1: Tu travailles, s'il te plaît.
0: C'est comme ça, t'es vulgaire avec nous, tu fais chier. Mais c'est quoi, ça?
1: Bon alors.
0: Tu nous respectes même pas.
1: Allez,
0: t'es chier, je veux te dire, t'es chier, t'es qu'un alcoolo qui pue la Didas. Voilà, c'est clair et net.
1: Okay.
0: Voilà, maintenant j'ai mis les points sur les i et les barres sur les t. Ah bon,
1: ben
0: moi, salut.
1: Ok, ben bonne nuit. On met un disque et j'espère qu'on va récupérer d'autres personnes. En de bon entendeur, salut pour la suite des débats.
2: Bah Gérard, mais j'ai pas de disque moi.
1: Tu mec.
2: Mais j'ai pas de disque.
1: Fildar. Fildar.
2: Non, il est pas là. Il est pas là.
1: Bon, tu mets quelque chose, moi,
2: j'arrive,
1: je commence
2: pas. Je suis en train de
1: caler. Non, tu le mets tout de suite. Moi, je commence pas des débats dans.
2: Mais Manu, c'est quoi ce délire là? C'est quoi là?
1: Oh, c'est quoi là?
4: Écoute,
1: les nanas,
4: ce qu'elles ont fait, hein.
2: C'est quoi les nanas là?
4: Bah écoute, au standard, moi, elle m'avait dit ouais, on veut participer au débat de Gérard sur la mode. Et
2: tu en as d'autres? Tu en as d'autres parce que là, ça va pas.
4: Bah écoute, je suis en train d'en rappeler, hein.
1: Non, allez hop, on demande en entendeur salut, je commence pas le débat comme ça.
2: Mais Gérard, c'est sur quoi ton débat?
1: C'est sur la mode. Donc, j'attends. Non, tu commences pas, s'il te plaît. D'accord?
2: Avec ta caméra.
1: Ok. Arrête. Alors, tu mets un disque.
2: J'ai pas de disque. J'ai pas
1: non,
2: de disque.
1: Mais tu calmes. Je veux pas le savoir.
2: Non, je vais en trouver un.
1: Tu te calmes, là. Je vais pas faire de blanc, hein. Tu vas te calmer, maintenant. Ok? Non, tu mets quelque chose...

0: fait bien fait.
1: Bon, vite à net.
0: L'intelligence
2: est
0: utile.
2: Il est pas sur les thés.
1: Le premier qui commence à faire
3: ça. Gérard, tu es malade.
0: Celui qui veut ma crème, il me le dit.
1: Moi, je lui redonne tout de suite.
0: Bien,
1: s'il te plaît, Gérard.
0: Donc, l'intelligence est-il nécessaire pour vous?
1: Moi, Philippe.
0: Ouais, Philippe. Pourquoi oui?
2: Bonne réponse.
1: Parce que. L'intelligence, c'est une nécessaire pour vous. Oui, oui, oui.
0: Maintenant, Philippe, tu as dit oui, pourquoi?
1: Pourquoi c'est nécessaire?
0: Oui.
1: Parce que sinon, on vit pas.
0: Mais comment ça, on vit pas?
1: Ah ouais, sans l'intelligence, on pense à rien.
0: Non mais attends, t'as pas besoin de vivre avec, avec l'intelligence.
1: Regarde Gérard, c'est ce qu'il fait, par exemple sur Gérard, par exemple.
0: Bon d'accord, Philippe, apparemment, je crois que... T'as pas tellement compris le sens de la question.
2: Gérard, c'est Amélie.
0: Oui, Amélie.
2: Est-ce que tu arrives à vivre avec ton intelligence?
0: Tout à fait.
2: Et comment? Et vas-y, décris-moi ta vie avec ton intelligence.
0: Bah, de manière, ma vie, bon, bah, de manière, je pense que j'en ai assez parlé sur l'antenne. Hein.
1: Et d'ailleurs, on s'en fout. Hein.
2: Est-ce que tu ne trouves pas que tu es trop intelligent, justement?
0: C'est-à-dire, du quel côté?
2: De tous les côtés, ça.
0: Bah, mais de quoi? Comment ça, de tous les côtés? Dis-moi pourquoi.
2: Tu es trop intelligent.
0: Mais pourquoi? Mais pourquoi?
2: Parce que c'est Sophie, je vais t'expliquer pourquoi on pense que t'es peut-être un petit peu trop intelligent.
0: Ouais, mais parle plus fort, Sophie, s'il te plaît.
2: Tu m'entends mieux, là, comme ça?
0: Pas trop...
2: Je peux pas faire plus, hein. Parce que, justement, tu ne nous comprends pas, Gérard. En général, on est toujours obligé de répéter, donc on se demandait si t'étais pas trop intelligent.
1: Ouais. Toi, en fait, t'es tellement intelligent
2: Regarde, Gérard, je sais pas, il y a quelques mois, t'étais inconnu et tout, t'as fait une montée fulgurante, tu fais de la radio... On entend parler de plein de trucs, quoi, je sais pas, de journaux, t'as fait des boîtes de nuit.
1: Ouais, t'es tellement intelligent que maintenant on trouve tes cassettes dans le commerce, c'est génial.
2: Un film, j'en sais rien, c'est quand même pas donné à tout le monde. Regarde, tu prends les Toubifries, c'est pareil, quoi.
0: Non, mais attends, Sophie.
2: Oui.
0: Sophie, déjà, je vais répondre déjà à ta question.
2: Oui.
0: Bon, celui qui s'amuse à... Tu me dis, ça fait quelques mois. Non, ça fait pas quelques mois,
2: ça fait presque un an maintenant.
0: Non, ça fait 2 ans, quand même.
2: Ah, ouais.
0: Ça fait quand même 2 ans.
2: Non, je voulais pas te vexer, je veux dire. C'est,
0: non, mais
2: c'est déjà bien,
0: merci pour la radio. Merci pour la radio derrière. Voilà, c'est bien. Donc, je préfère prévenir d'une chose que, bon, bah, maintenant, ça fait 2 ans que je tourne avec le Star System.
2: Ouais.
0: Et en 2 ans, bon, bah.
2: Oui, mais je veux dire, ça fait 2 ans, t'appelais pas aussi régulièrement que depuis 1 an, c'est vrai. Tu venais pas animer d'émission, je veux dire.
4: C'est quand même une star, quand même.
2: C'est quand même une montée fulgurante, il faut le reconnaître, Gérard. Mais c'est bien, je veux dire.
1: J'ai l'impression que
2: t'es vexé, mais c'est bien. Je te félicite, au contraire. Parce que c'est pas donné à tout le monde, je veux dire.
1: Gérard, est-ce que tu penses que tu fais partie du Surf System maintenant?
0: Qui c'est qui me pose cette question?
1: Je sais pas, maintenant il travaille avec Max, tout ça, c'est.
0: Oui,
1: t'es un peu là-dedans, t'es un peu dans le showbiz maintenant.
5: On s'éloigne un peu de la question.
0: Ouais, non, au contraire, on s'éloigne pas de la question. Je vais répondre. Bon, maintenant, ça fait quand même 2 ans que je tourne avec Max, ça c'est vrai.
1: Top délire.
0: Bon, celui qui s'amuse à faire ça tout à l'heure, il va retourner au standard, ça va aller de but fait.
2: Gérard, on se croirait un peu dans Fan 2 quand même, là. Hein.
0: Ouais. Oui, mais pour l'instant, vous y êtes pas, d'accord?
2: Okay. Mais si, on s'y croirait, hein.
0: Non, dans ce cas-là, si personne veut répondre à la première question, bah...
2: Mais tu l'as pas encore posé.
0: Je l'ai posé la première question, bah, donc vous allez répondre. Vous allez pas me... Non, attendez.
1: Axel, moi, je veux répondre.
0: Ouais, vas-y, Axel.
1: Ouais, ben moi, je dis que l'intelligence, c'est nécessaire, quoi. Que, par exemple, pour répondre à tes casses dans les débats, quoi.
0: Mmh.
1: Ouais. Intelligence, hein.
2: Mmh. Ouais, c'est vrai.
1: Ça, c'est ce que je voulais dire, hein. Gérard, quand t'appelleras pot de chambre, tu sortiras de celui, je crois que t'as calme, quoi. GG.
0: Oui.
1: C'est Philippe, là.
0: Oui.
1: Est-ce que tu pourrais poser tes questions plus facilement, pour qu'on comprenne mieux, quoi?
0: Non, dans ce cas-là, si t'arrives pas à comprendre, mon pote, c'est pas la peine d'appeler.
1: Non, mais si, mais bon, bah, c'est un peu compliqué, hein.
0: Ah bah, si elles sont compliquées, je suis désolé, moi...
1: C'est parce que t'es trois.
0: Moi, les questions, c'est moi qui les fais, c'est pas vous qui les faites.
3: Ah, Gérard, est-ce que c'est vraiment toi qui fais les questions du débat?
0: Sur celle-là,
3: Est-ce que parfois tu ne te ferais pas aider
0: dans le train, sur celle-là, on l'a fait dans le train avec Max. Les autres, il y en a certaines, c'est sûr qu'on m'aide pour les faire.
1: Tu les fais dans le train avec Max?
0: Comment?
1: T'entends, c'est Nice, là, tu les fais dans le train avec Max?
0: On les a faites au retour de Belgique, oui.
2: Bravo, hein, bravo.
1: Et tu fais quoi encore dans le train avec Max?
0: Ça te regarde pas, mon pote. Max, il dort et c'est tout.
3: Non, okay. Alors, est-ce que Max ronfle?
0: Non.
1: C'est toi qui leur file la crème?
0: Non, pour l'instant, c'est tout le monde qui a la crème et malheureusement, on peut pas s'en séparer. Donc, si quelqu'un la veut, vous nous le dites.
1: Mais moi, c'est rare, c'est qu'elle est fait un verre de bière dans la gueule. Pour ça, ça
0: comment? De quoi qui c'est qui vient de poser une question qui n'a pas du tout un rapport avec le débat?
2: D'abord, c'est pas de la bière qu'il a bu, mais du Ricard et du café.
0: Non.
2: Voilà.
0: Alors, je vais vous prévenir d'une chose.
2: Comment
0: que
2: tu
0: ça...
2: sais? Ah, parce que je suis bien, moi.
1: T'as des deals?
0: Qui c'est qu'ose parler, qui me connaît bien, là?
2: Qui ose parler?
1: C'est Mario.
2: Un débat, je dis que je sais que t'as bu deux cafés et un Ricard.
0: Et qui c'est qu'on se dire ça?
2: C'est un espion!
0: Mais qui c'est qui ose dire ça? Quelle est la nana qui ose dire ça?
1: C'est Ricky Martin.
0: Ouais, c'est Ricky Martins, d'accord. Eh ben, si vous me faites chier, vous allez voir que vous allez vous en choper plein la nuit.
3: Justement, le débat.
2: Je peux répondre à la question?
0: Oui.
2: Bon, alors moi, je pense que l'intelligence est nécessaire, et d'ailleurs, je la cultive, et je mange beaucoup de poissons.
0: Mm-hmm.
2: Je mange du poisson pané, grillé, bouilli, et je voulais savoir si toi, tu aimais le poisson, et si tu pensais que ça rendait intelligent.
0: Tout à fait.
1: Il y a le chien,
2: mange beaucoup.
0: Moi, je vais dire, attendez, c'est qui vient de poser ce...
2: C'est Amélie.
0: Amélie, moi je vais te dire
1: Amélie,
0: une chose. Amélie.
2: Oui.
0: Amélie, moi je vais répondre à ta question. Le poisson, je n'aime pas ça.
2: Ah.
0: Donc je l'ai déjà assez. Non, attendez. Je l'ai déjà assez dit sur l'antenne que le poisson, je n'aime pas ça. Pourtant, le poisson, ça donne des vitamines, ça je suis d'accord. Mais le poisson ne rend pas intelligent, nuance. Donc, stop. On va pas. Comment?
1: Gérard, là, c'est Nice, tu préfères la viande d'homme, toi?
0: De manière, c'est pareil que ça soit.
1: Plus intelligent.
0: Non, mais je vois pas le rapport avec. Avec ce qu'on vient de dire. Alors, croyez-vous que certaines personnes sont intelligentes?
1: Tu peux répéter la question?
0: Non, mais attends, je vais pas m'amuser à faire ça toute la soirée.
2: Oui, mais répète-la une fois quand même.
0: Alors, croyez-vous...
1: Gérard, bonne fête.
5: Ouais, bonne fête, Gérard.
0: Ça y est, vous allez vous...
2: Sophie, je peux juste te poser une question.
1: Bonne fête, Gérard. Allez,
0: après,
1: voilà. 3, 4, bonne fête.
0: Bon, Philippe, Axel et Niel.
1: Bonne fête,
0: GG.
1: Bonne fête, Gérard.
2: Gérard,
3: moi je pense que vous êtes quand même assez dur avec Gérard qui est aujourd'hui malade et qui vient justement pour vous faire son débat à propos de l'intelligence, donc je demanderais quand même un peu ce que vous soyez un peu plus cool avec le GG quand même, non?
2: Bon, pardon Gérard. Et on lui souhaite bonne fête, on est gentil.
0: Ouais, mais c'est bon.
2: Non, moi je voudrais juste
0: te
2: poser une question pour resituer le débat simplement.
0: Mm-hmm.
2: Je voudrais savoir qu'est-ce que t'appelles toi l'intelligence?
1: Ouais.
2: Parce que c'est bien de
1: vous entendre dire par intelligence.
2: Je sais même pas ce que c'est si ça se trouve.
1: Quelle est ta définition d'intelligence?
2: T'as pas le gros dico, Gérard, hein?
0: Non, mais de toute manière, j'ai pas le dico sous mes yeux, tu vois. Donc l'intelligence. Oh, c'est bon, vous vous calmez, les trois cums. Hein.
1: Bah attends, tu peux
5: pas. Ouais, on est chaud là.
2: Ouais, c'est toujours les garçons. Hein.
0: Tout à l'heure, ça va être simple. Au deuxième débat, je vais supprimer les mecs et je vais demander que des nanas qui appellent.
2: Ah non, Gérard, moi je veux qu'il y ait des mecs pendant le débat. Hein.
0: Ah, mais attends, c'est pas toi.
5: C'est
0: pas toi qui décide, la nana, c'est moi quand même.
2: Amélie, moi je préfère qu'il y ait
5: beaucoup de mecs. Moi, le mec, Gérard.
0: Ouais, mais c'est pas toi qui décide, c'est moi.
1: Non, Amélie, t'as raison, défends-nous un peu.
5: Voilà,
2: Gérard. Non, mais moi, voilà.
1: Je suis opprimé par Gérard.
5: Mais Gérard.
2: Bon, moi, je voudrais savoir ce que c'est que l'intelligence.
0: Alors, l'intelligence, à ton avis, ça veut dire quoi?
2: Ah non, c'est à toi qu'on va poser la question.
0: Alors, l'intelligence, c'est quelqu'un qui en a dans la tête.
1: Mais qu'il y a quoi dans la tête?
0: Me prenez pas pour un con les trois cums, hein.
1: Gérard, pourquoi?
2: Est-ce que tu te crois intelligent, toi, Gérard? C'est Magali qui pose la question.
1: Donne-nous une raison de te prendre pour un con, Gérard. Moi, franchement, j'en vois aucune.
0: La preuve, si tu m'y prends pas, tu m'y laisses pour un con.
1: C'est
0: Gucci.
1: Non, là-bas, je ne prends pas. T'as tout à fait raison.
0: Donc, vous n'avez pas commencé à me faire gueuler maintenant?
1: Ok.
0: D'accord. J'ai pas l'intention de m'énerver ce soir. Alors, si vous voulez me forcer, il n'y en a pas pour longtemps. Bonne donc, Amélie.
1: Ok, Gérard. Bonne fête quand même.
0: Bon, ça y est,
4: Il y a Nécron sur Minitel qui dit: Gérard, si l'intelligence est un défaut, alors tu es le roi de la radio.
0: Voilà. De toute manière, on va y revenir sur les défauts et tout ça. Donc, apparemment, personne ne veut répondre à la deuxième question.
4: Attendez, parlez pas, attendez.
1: Stop! Gérard, Philippe.
0: Voilà.
2: Non, mais.
1: Gérard, je peux répondre.
2: Vous êtes pas marrant.
1: L'intelligence, c'est quand t'as de la réflexion.
2: Exactement.
0: C'est-à-dire
1: C'est-à-dire, c'est quand tu peux prendre un peu de temps pour réfléchir, mais rapidement, en fait.
0: De toute manière, je vais te dire une chose, que je prends mon temps toute une semaine.
1: Ouais.
0: Hein, et je peux réfléchir sur certains trucs. Comme là, tout à l'heure, je sais pas si vous avez écouté, j'ai réfléchi sur ce que Françoise avait été dire.
1: Ah, mais Françoise, elle était vache avec toi.
0: Oui, mais ça, de toute manière, ça, c'est bon, ça y est, c'est fini, on n'en parle plus.
6: Moi, je dis que Françoise est jalouse de ton succès.
1: Exactement.
0: Non, mais ça, c'est son problème, c'est pas le mien.
1: Elle est pas intelligente.
0: Moi, de toute manière, je ne suis jaloux de personne. D'accord?
6: Bah oui, c'est pas de toi, la star, toi.
0: Moi, je m'occupe de. Déjà, j'ai déjà du mal à m'occuper de moi-même. Donc, c'est pas pour aller m'occuper des autres. Ok. En de bon entendeur, salut. La télé ou la radio vous rend-elle intelligente?
1: Non.
0: Alors qui non?
1: Moi, Philippe.
0: Alors Philippe, vas-y, pourquoi?
1: La radio ne nous rend pas intelligente quand on t'écoute, quoi.
0: Et la télé?
1: Et la télé, c'est pareil, c'est superficiel et...
0: Alors attends, Philippe, Philippe.
1: Ouais.
0: Philippe, tu dis non à la radio parce que tu m'écoutes, mais quand je suis pas là, les jeudis soirs, est-ce que tu écoutes toujours Fun Radio?
1: Non, bah non, j'écoute que toi.
6: Bah non, on écoute.
0: Alors donc, apparemment, t'es pas un auditeur fidèle.
1: Je suis un auditeur fidèle.
6: Mais fidèle à toi, Gérard.
1: Et fidèle à toi.
3: Ah, Gérard a quelques problèmes justement avec ton succès.
4: Merde. Attends, Gérard, parce qu'il y a la caméra, il y a la caméra qui ne lâche pas.
0: Je t'ai dit non,
3: je t'en prie.
6: T'as pas paradis, t'as
0: qu'une
6: caméra.
0: Bon, alors Philippe.
1: Ouais.
0: Donc apparemment, t'écoutes pas régulièrement Fun Radio. T'écoutes que le jeudi parce qu'il y a les débats. Non, non, c'est ce que tu viens de dire.
1: Je suis fidèle à toi.
0: Ok. Parce qu'il y a les débats.
1: Parce que, voilà, c'est très intelligent les débats.
0: Ok.
1: Les débats
0: sont d'accord. Accès, d'accord.
1: Tu as fait pour un radio business, moi.
0: C'est
1: des documentaires pour moi.
0: Ok. Nils.
2: Merci, Amélie.
0: Attends, Amélie. Je vais arriver à.
2: Je vais poser une question.
0: Oui, Amélie.
2: Je voulais savoir quelle était ton émission de radio préférée, ton émission de télé préférée.
0: Alors, je vais dire une chose.
6: Qui c'est Europe 1?
0: Comment?
6: Comment?
0: Qui c'est qui vient de dire Europe 1?
6: Qui c'est qui vient de dire Europe 1? Qui c'est qui vient
0: de
6: dire Europe 1?
0: Eh, bande de dégonflés, là, les trois mecs.
6: Non,
1: c'est pas moi.
0: Non, non, mais.
6: C'est bon,
0: allez, couchez. Allez.
6: Gérard, là, c'est.
0: Ça suffit!
2: Non, parce que Gérard, on m'a dit que tu rêvais de faire une émission sur France Culture. Mmh. Je voulais savoir si c'était vrai.
0: Et qui c'est qui pose cette question?
2: C'est Amélie.
0: Ouais, bah, Amélie, je vais te dire une chose, que tu te trompes complètement.
2: Bah, c'est pas moi, on me l'a dit, hein.
0: Non, ouais, mais on, pour moi, c'est des cons.
2: Des cons, d'accord.
0: D'accord.
2: Bon, alors, c'est quoi ton émission de radio préférée à part la tienne?
0: Ah, bah, de toute manière, mon émission préférée de radio, c'est Fun Radio et ça
2: non,
0: restera.
3: Non, ça, c'est une radio, c'est pas une émission, Gérard.
0: Bon, mon émission préférée, c'est. C'est le soir, de 22h à minuit, et même de 20h à 22h, d'écouter les...
2: Non, mais sérieusement, Gérard, on ne demande pas de faire le lèche-cul.
1: Ouais, hein.
0: Non, mais de toute manière, je ne fais pas le lèche-cul. J'écoute régulièrement Fun Radio. Stop!
2: Tu vas te
0: fermer
2: la
0: bouche,
2: Gérard.
0: Vous taisez, je réponds à Amélie. L'émission que j'écoute le plus... À l'heure actuelle, c'est le Doc et Max. Et ça, Max. C'est normal. Ah, oui.
4: D'accord.
1: Ah, bah c'est normal. T'as tout là, Gérard.
4: Laurent,
0: Non, c'est pas chez moi que ça sonne.
4: Gérard, on pourrait revenir un peu sur le débat là.
2: Oui. Gérard.
0: Oui.
2: C'est Magali là.
0: Oui, Magali.
2: Est-ce que tu crois, toi, que la télévision aura intelligent?
0: De quoi?
2: Est-ce que tu crois que la télévision aura intelligent? Je te pose la question.
0: Ben, ça dépend ce que tu regardes à la télé.
2: Mais Gérard a regardé le gendarme, son mari. Qu'est-ce que tu préfères?
0: Ben, moi, j'aime bien le dimanche de regarder la 6 sur Capital. ou zone interdite, parce qu'il y a certains débats, il y a certains reportages qui rendent. Il y a certains débats qui puissent nous aider dans la vie.
7: Qu'est-ce que t'as fait au
5: Vermini?
0: Par contre, je vais pas citer tout parce que ça deviendrait trop long. Il y a certains trucs que je peux pas citer malheureusement ce soir parce qu'il est trop tard. Ouais, mais il est trop tard et puis même c'est pas le thème des débats que je veux faire.
4: D'ailleurs, en parlant de ça, ce serait bien d'y revenir.
0: Voilà. Donc pour revenir à la question à Magali, donc je préfère regarder la 6.
2: OK.
5: Et déjà, tu regardes les piégeurs.
8: Je vais expliquer un truc.
0: Oui.
8: À la télé, il y a que les documentaires qui sont bien parce que en fait, l'intelligence c'est aussi la connaissance.
2: La culture.
8: Et donc les films, c'est rien, c'est superficiel, donc il y a rien à apprendre de ça. Et donc c'est vrai que t'as raison qu'il n'y a que les documentaires qui sont potables parce que on apprend des choses.
0: Mmh. Ouais, voilà. Ok.
3: Donc justement,
0: stop.
3: Une autre question peut-être, Gérard.
6: Ouais, une autre question.
0: On va passer à la quatrième.
2: Déjà.
0: Pensez pour vous.
2: Vite.
0: Ah bah oui, ben.
2: On est avec toi, Gérard.
5: Gérard, c'est agréable.
0: Oui, mais c'est bien parce que ce soir...
2: On est gentils, hein. C'est parce que c'est ta fête.
0: Apparemment, vous avez... j'espère que le deuxième, il va se passer comme le premier.
2: Mais oui, le deuxième,
0: donc, c'est
6: intelligent.
5: Voilà.
4: Il y a David sur Minitel qui demande si l'intelligence est le prolongement, je pense que tu es d'accord, si l'intelligence est bien le prolongement de l'hypothalamus sur l'encéphalo-lolo.
2: Moi, je suis d'accord. Hein.
0: Qu'est-ce qu'il veut dire là-dessus, lui? David.
5: Pas tout le temps.
4: Pas tout le temps.
5: Pas tout le temps, non.
0: Non, mais attends, David, s'il te plaît, tu t'essayes d'éclaircir plus ta question parce que je comprends pas trop ta question. Donc, on va revenir au débat. Pensez-vous qu'on puisse faire des cours d'intelligence? Alors, oui, comment, et non, le pourquoi. Donc, je vous laisse réfléchir. Je vous laisse réfléchir.
5: D'accord.
0: Et on va écouter les bourses. Attention,
4: Tu as
3: quoi?
0: Attention, tu as de la morve. Donc, rebonsoir à tous. Donc, c'est la suite des débats. Donc, 1h43. Donc, c'était le disque, c'était les Bangas avec les Petits Suisses. Donc, c'est toujours la suite des débats. Donc, si vous voulez nous joindre, c'est 0800-085000 et 0803-085000. Toujours le 3615, code Fun Radio, rubrique directe. J'espère que vous allez vous réveiller sur Minitel. Parce que, pour l'instant, ça n'a pas l'air de marcher beaucoup. Donc on va accueillir Amélie de... Vous calmez s'il vous plaît. Vous calmez. Vangal. Vangal.
5: Allô Gérard.
0: On va accueillir Amélie.
2: Oui, Gérard.
0: Toujours là. Merci pour la radio. Vous la baissez, s'il vous plaît, derrière. Je ne le répète pas 50 fois, sinon vous allez au standard. Ça va aller vite fait, bien fait.
5: Ouais.
0: Magali.
2: Ouais.
0: Toujours là.
2: Toujours là.
5: Bonsoir, Magali.
0: Sophie.
2: Oui. Bonsoir.
0: Toujours là.
5: Sophie.
0: Philippe.
5: Bonsoir.
0: Vangal.
2: Oh.
0: Voilà, merci.
2: Ouais. Oui, insulte-nous, Gérard. Grand fou, va.
0: Oh, pauvre con, si t'es pas content, tu retournes au standard et pétasse.
2: J'aime quand tu es sauvage.
3: Gérard, s'il te plaît, en parlant d'intelligence, je sais pas si traiter quelqu'un de pétasse, c'est vraiment intelligent.
2: Non, pas vraiment.
0: Oh là là, celui qui s'amuse à mettre la radio, qui a la CB, c'est pas la peine de rester.
2: Oui, sois violent.
0: Philippe.
5: Oui.
0: Rebonsoir.
5: Rebonsoir, Gérard. T'as vu que tout à l'heure, j'ai parlé intelligemment.
0: Ouais, ben, t'as intérêt de te réveiller.
5: Axel,
0: bon, tais-toi, Philippe, s'il te plaît.
2: Axel,
0: rebonsoir, et Niels. Ouais, ben, c'est bon, on va pas coucher sur ma fête, hein.
4: Bon, ok, on va...
3: Justement, à toi.
0: Oui.
4: On va revenir au débat.
0: Attendez.
4: Attends, mais moi, je suis ta gazelle.
0: Ouais.
4: On va revenir au débat.
0: Non, t'es pas ma gazelle, attends.
4: Mais si. Gérard, sur Minitel, il y a Baltrin qui te demande un truc. Je pense que tu vas pouvoir répondre. Gégé, penses-tu que l'intelligence parallélise la pensée mentale?
2: Bonne question.
0: Ah, très bonne question. Alors, faut que je réfléchisse. T'auras la réponse tout à l'heure.
2: Mentale, menteur, va.
7: Il a menteur.
1: Attends, là, il sait même pas quoi répondre, là.
2: Non, la réponse maintenant, tout de suite, Gérard. Là, tout de suite, ouais.
4: Gérard, il veut la réponse maintenant.
2: Sans plus attendre.
0: Bon, c'est bon, toi, avec ta caméra, t'arrêtes, s'il te plaît.
1: Gérard, avec ta caméra, ok.
2: Allez, va répondre à la question, avec ta caméra.
0: Bon, de toute manière.
1: Attendez, les enfants.
3: Bon Gérard, s'il te plaît, le débat. Les enfants se calment un petit peu. On écoute Gérard. Exactement. Au sujet de l'intelligence,
0: donc,
3: s'il vous plaît.
0: C'est, pensez-vous que l'on puisse faire des cours d'intelligence? Alors oui, comment et non pourquoi?
1: Axel,
0: non, mais attendez.
1: Axel.
0: Non, pour l'instant, Axel, tu la terres, s'il te plaît.
2: Ouais.
0: On va demander à Magali, tiens.
2: Ouais.
0: Comme on ne l'a pas entendu beaucoup, parce que si tu dors, Magali, tu vas aller au standard vite fait. Hein.
2: Mais non,
0: alors
1: Magali, tu dors, alors Axel.
0: Voilà, Magali.
2: En des cours d'intelligence, non.
7: C'est vraiment con comme question.
2: Carrément, ouais.
0: Bon, alors si. Hey,
2: c'est, non, c'est pas que c'est con, mais bon, les cours d'intelligence, non, bon, ça
1: c'est. Eh ben, t'as qu'à les faire, les questions, si elles sont con.
0: Non, mais attendez, Magali.
2: Ouais.
0: Est-ce qu'il y a quelqu'un derrière toi qui te souffle?
2: Non, du tout.
1: Il y a du monde, là. Il y a du monde derrière.
0: J'ai l'impression qu'il y a du monde. J'ai entendu du monde derrière toi.
2: Non,
3: Magali,
0: t'exagères. Bon, alors, Magali.
2: Non, je suis toute seule.
0: Merci. Bon, alors, Magali, tu vas au standard, si tu vas voir si j'y suis.
2: Mais non.
0: Tu vas voir si j'y suis, tu t'amuses avec le téléphone, tu vas voir si j'y suis. Tu vas voir si j'y suis. Tu vas voir si j'y suis.
1: Bonne nuit, Magali.
0: Amélie.
7: T'es gonflée, Magali, quand même.
0: Amélie.
1: Amélie.
7: Oui.
1: Amélie.
0: À ton tour.
7: Ben moi, je pense que l'intelligence, c'est quand même un peu de la science-fiction pour toi.
0: Non mais attends. Eh, vous arrêtez avec le bordel derrière ou sinon j'arrête tout là. Alors Magali, Amélie, pardon.
7: Oui.
0: Je répète ta question.
7: Oui.
0: Pensez-vous qu'on puisse faire des cours d'intelligence? Si oui, pourquoi? Sinon, si oui, comment? Et le non, pourquoi?
1: Bah si on a un prof comme Gérard, c'est pas.
0: Non, c'est pas à toi que je m'adresse, c'est à Amélie, s'il te plaît.
1: On t'a pas appelé pour
7: cette question, c'est que peut-être tu veux me donner des cours.
1: Poser une question, alors c'est quand tu veux, hein.
0: Bon, hein, alors, le mec qui s'amuse avec un téléphone. Je te mets, attends. Hein, il arrête, sinon il va au standard.
3: Justement, en parlant de standard, nous accueillons une nouvelle personne, Stéphanie, 22 ans d'Alençon. Bonsoir Stéphanie.
1: Salut Stéphanie.
2: Ouais,
1: Stéphanie. Alors attends, moi les fouilles, j'ai perdu dans mes fiches. Donc alors Stéphanie qui a 22 ans et qui habite à Alençon, tes mensurations s'il te plaît.
0: Eh hey, ta gueule toi, c'est pas toi qui a. Hey, c'est pas toi qui dois dire tes mensurations. Tu fermes ta gueule.
1: Bon Stéphanie.
0: Stéphanie à la place de qui?
3: À la place de Magali que tu as viré. Mmh.
0: Donc tu as. Dans ces cas-là, tu me prends les trois gugus, là, parce qu'il y en a un qui s'amuse avec le téléphone et puis la radio.
2: Mais donc, oui, bien sûr, on regarde que les filles.
1: Et n'importe
9: quoi. Non.
0: Gérard. Non, mais vous allez vous calmer, donc.
2: T'entends des voix, hein, Gérard.
1: Ouais.
0: Gérard, donc, sonné, alors maintenant, Amélie.
1: C'est qui donne ça.
2: Oui.
0: Amélie, s'il te plaît, tu réponds à la question.
1: Et moi, je vais répondre à une question.
2: Des cours d'intelligence, bah écoute, non, je pense pas. Voilà.
0: Ouais, mais pourquoi non?
2: Bah parce que je pense pas que ce soit possible. L'intelligence, c'est quelque chose qu'on a à la naissance et j'ai été payé pour le savoir, quoi, je veux dire.
0: D'accord. C'est qui la.
2: Moi, c'est Sophie.
0: Sophie.
2: Ouais, moi, je pense qu'on peut donner des cours d'intelligence.
0: Ouais, j'ai deux Sophie.
2: Bah non, il y a Sophie, Stéphanie.
1: Sophie, si tu faisais des fiches comme moi, bah t'arriveras à suivre.
0: Oh, ta bouche à toi, Médor, je t'ai pas appelé.
1: Non, on t'a pas appelé,
0: Sophie.
1: Oui. Non, j'ai un chien, mais il s'appelle pas Médor non plus.
0: Bon, mais
1: non.
0: Pour l'instant, je t'ai pas appelé
2: pas de chien,
0: moi. Sophie, s'il te plaît, tu réponds à la question.
2: Mais j'aimerais bien, j'essaye, là.
0: Bon, bah alors, vas-y, Sophie.
2: Allez, réponds à la question, là.
0: Bon, moi, je... Ouais, regarde les mecs un peu derrière.
2: Oh oui, insulte-nous.
1: Viens là, mon
0: chien,
1: la radio, viens ici.
0: Bon, là, je sens que tout à l'heure, ça va aller vite fait, le débat, et je vais conclure à la cinquième, si vous me faites chier.
3: Continue ton débat sur l'intelligence, Gérard, s'il te plaît.
1: Gérard, alors,
0: Sophie.
2: Mais oui.
1: Je peux en passer une.
0: Ta gueule, toi.
1: Bah oui, mais écoute, j'arrive pas à parler.
0: Bon, attends, tu la fermes.
1: Ok.
0: Bon, ça y est, toi.
2: Ah.
0: Attends, c'est bon.
3: Gérard donne donc une consigne au caméraman.
1: Ouais.
0: Bon, alors Sophie, maintenant, s'il te plaît, tu réponds.
2: Oui, je suis pour les cours d'intelligence.
0: Mais alors pourquoi?
2: Pourquoi? Bah parce que c'est utile.
0: C'est-à-dire ?
2: Bah, c'est-à-dire qu'il n'y a pas beaucoup de gens intelligents, non ? T'es bien d'accord avec moi quand même. Je veux dire, tu vois, on a besoin de gens intelligents. Tu vois ? Alors ce serait bien. Bon, je crois que le plus difficile, c'est quand même de trouver des profs, parce que c'est pas évident, hein. Parce que comment savoir.
0: Mais des profs, il n'y en a pas.
2: Bah, si t'apprends l'intelligence à quelqu'un, tu lui apprends comment ? Faut bien quelqu'un pour lui expliquer comment être intelligent.
9: Il faut que le prof soit intelligent, sinon ça marche pas.
2: Et ben voilà.
0: D'accord.
2: Mais c'est la vie, je suis pour.
9: Dans l'enseignement.
2: Tu vois, écoute-moi, Gérard. Tout maintenant, avec les progrès de la technologie, il y a des magnétoscopes, il y a tout ça. On pourrait enregistrer, je sais pas moi, des émissions comme Capital.
9: Voilà.
2: Tout ça, quoi.
9: Tu sais, la maternelle, pour qu'on soit intelligent, c'est jeune.
2: Oui. Tu dépasses en boucle, je veux dire, ça rend intelligent, tu l'as dit toi-même, c'est une bonne idée.
0: Ouais. D'accord.
10: C'est Gérard qui a eu l'idée en plus. Hein.
2: Bah, exactement.
10: Oh là là. Donc,
0: Gérard est c'est pas dit.
11: Ouais, non, je trouve pas qu'il y a. Non, faut pas de cours d'intelligence. Bon, y est, on y est pas, quoi.
9: Stéphanie, j'ai pas encore eu tes mensurations.
0: Ta gueule, toi.
9: Ça fait 10 minutes que t'es là et.
0: Non, mais attends.
11: Non, mais je trouve que.
4: Qu'est-ce qui se passe?
10: Bon, Gérard, tu t'occupes un peu de nous, là.
9: Ouais, attends, Gérard,
0: bon, Stéphanie.
9: J'ai pas vu parler de
2: ça. J'entends pas Stéphanie, un problème.
0: Stéphanie, je t'entends pas du tout.
2: On n'apprend pas à quelqu'un la
9: Stéphanie, sois pas timide, toi.
2: Tu es là.
0: Tu veux.
2: Non, je disais, on n'apprend pas quelqu'un.
3: Qu'est-ce qui se passe un peu, hein? On en était où, Gérard?
0: On l'entend pas.
2: Et toi, pour l'intelligence.
3: Et donc
0: Stéphanie, on l'entend pas.
3: Ah, Stéphanie l'entend très mal, c'est ça?
2: Je disais que les cours d'intelligence, non, ça peut pas exister. On est intelligent, on y est pas.
0: Attends, c'est qui là qui parle? C'est qui parle?
2: Stéphanie.
0: Ah, ça y est, tu parles un peu plus fort quand même derrière ton combiné. Voilà. Ok.
3: Et justement, excusez-moi de vous interrompre, nous accueillons donc un nouvel auditeur puisque un autre vient de s'en aller, donc nous accueillons.
9: Bonsoir, Gérard. Salut, Caramel.
10: Bonsoir.
9: Salut, c'est Caramel. Salut, Caramel.
2: Ouais, Caramel.
9: Salut, Gérard.
0: Ah, et dégage avec ta caméra.
3: Ah, la premier geste dégage. De violence avec là, Gérard dégages, et le caméraman qui vient de donc gifler le caméraman.
4: Bon, Gérard, tu peux retourner un peu sur le débat là parce que là.
3: Et l'intelligence, s'il te plaît.
10: Ça ne m'intéresse pas.
4: Attendez, laissez Gérard poser ses questions là.
9: Gérard.
0: Bon, Caramel, tu commences à la fermer.
9: Gérard, speak une fois. Bonsoir, Gérard, c'est Caramel.
12: Gérard, pour répondre à une question, toujours très bien quoi.
9: Bonne fête, Gérard.
12: Ouais, bonne fête Gérard.
0: Joyeux Noël. Ouais, ça y est.
12: Bonne fête Gérard.
0: Arrête.
12: Joyeux Noël. Ouais.
0: Bonjour. Joyeux Noël et va te faire enculer.
9: Bonsoir tout le monde. Bonne année.
0: Putain, je sens que le débat, je vais l'arrêter vite fait, bien fait.
2: Gérard.
3: Justement, Gérard.
0: Bon, Caramel, tu la fermes.
9: Gérard, je peux répondre à tes questions?
0: Bon, tu te dépêches.
9: Alors, moi, je viens d'arriver. Pose ta première question.
0: Non, mais attends, Caramel, tu vas pas me casser les couilles, hein.
9: Bon, Gérard, là, c'est Nice. Tu voulais répondre à une question et en poser une autre. Alors, pour ou contre l'intelligence, c'est ça?
12: Ouais, c'est ça.
9: Bon, là,
12: ouais,
9: j'ai répondu,
12: ça, Caramel. Hein.
0: Le Caramel, bonne nuit.
9: Rappelle la semaine prochaine. Bon, Gérard.
12: Ah, bah, attends, je viens d'arriver. Tu veux pas partir?
9: Bon, Gérard, t'es où, là?
12: Allô?
10: Gérard, tu pourrais nous poser une question, n'importe laquelle.
2: Arrête de faire la tête, Gérard, mais c'est pas l'enfant.
10: C'est pas professionnel ce que tu fais là, Gérard.
0: Pensez-vous que l'intelligence se perd comme la mémoire?
9: Gérard, j'ai pas répondu.
0: Pensez-vous que l'intelligence se perd comme la mémoire? Caramel, tu fermes ta gueule.
9: Gérard, c'est lire. J'ai pas répondu aux questions d'avant.
0: Caramel, tu fermes ta gueule. Caramel, tu fermes ta gueule.
9: Gérard, tu fermes ta gueule. Taisez-vous, écoutez. On t'écoute, Gérard.
0: Alors, Caramel, tu dégages, allez, bonne nuit. Hop.
3: Non, attends, Gérard, j'ai pas viré Caramel parce que Caramel n'a rien fait.
0: Pour l'instant, il me fait comme la semaine dernière, il comprend rien.
2: Gérard,
0: c'est
9: Amélie.
0: Il
9: a rien fait, Caramel.
10: Gérard, c'est Amélie, je vois pas pourquoi tu engueules encore Caramel qui n'a
9: rien fait.
10: C'est ton souffre-douleur à chaque fois, c'est une.
3: Voilà, c'est vrai.
0: Pensez-vous que l'intelligence.
9: Je sais pas, Gérard.
0: Se perd comme la mémoire.
9: C'est Caramel, non.
0: Bon, Caramel, pour l'instant, tu la fermes, c'est pas à toi que je m'adresse.
2: Moi, je dis Gérard, tu te fais du mal, là.
9: Mais j'ai pas répondu aux premières questions.
0: Oh là là là là là là là là là.
9: Axel, moi, je veux bien répondre.
3: Bon, faites un effort, essayez quand même de répondre aux questions de Gérard.
9: Alors, on répond, Axel, moi, je veux bien répondre. Moi, depuis le début, et puis...
0: Amélie, tu réponds, s'il te plaît.
10: Oui, je pourrais répéter la question.
9: Je préférerais que ça soit Sophie, d'abord.
0: Et moi, tout à l'heure, ça va être personne, vous allez tous dégager.
13: Ouais, ben, hein.
14: Alors,
13: ouais,
14: d'abord, bah, tu vas te calmer. Hein.
15: Bah, justement, pour le prochain, ils dégageront tous, mais là, pour l'instant,
0: voilà. Alors, maintenant,
13: Magali, réponds à la question de Gérard.
0: Pour l'instant, c'est pas toi qui pose des questions, c'est moi. C'est moi qui pose des questions, c'est moi qui dis à qui je demande.
13: Ouais, d'accord.
0: Ok. Amélie, tu réponds, s'il te plaît.
16: Tu pourrais reposer la question, je l'ai pas entendu, Gérard.
0: Pensez-vous que l'intelligence se perd comme la mémoire?
13: Non, ça se perd pas.
14: Je veux dire une chose. On se calme.
4: Oh là là là.
14: Du calme, les amis, du calme.
4: Attendez, Gérard, tu remets ton casque. Gérard, tu te dépêches, c'est de la radio. Allez, et tu réponds et tu leur dis de se taire.
0: Bon, alors,
4: pose un ultimatum, sinon.
13: Vas-y.
0: Bonjour. Caramel, tu la fermes. Philippe, tu la fermes. Et Axel, tu la fermes.
13: Est-ce que je peux péter quand même?
0: Tu la fermes.
13: Est-ce que je peux
0: rentrer? C'est pas à toi que je m'adresse.
13: D'accord.
0: Amélie, tu réponds, s'il te plaît.
13: Amélie, tu réponds. Est-ce qu'on a le droit de respirer?
0: Vous,
13: Amélie.
0: Oh là là, vous allez vous la fermer.
16: Arrête de gueuler.
0: Bon,
14: Gérard, putain, tu me pètes les tympans.
0: Si t'es pas content, tu dégages.
13: Taisez-vous. Laissez parler Amélie.
16: Oui, Gérard, moi, je répondrai à la question si tu la poses gentiment.
0: Pensez-vous que l'intelligence se perd comme la mémoire?
13: Alors,
0: oh là là.
16: Moi,
0: vous êtes sourd, hein?
16: Allô?
13: Faut faire court, hein?
0: Bon, Amélie.
16: Bon, d'accord, je peux pas parler, c'est bon, je parle pas, voilà.
0: Bah, Amélie, s'il te plaît, tu réponds.
16: Non, j'ai pas envie.
0: Bon, tu veux pas répondre?
16: Non, je veux pas répondre.
0: Eh ben, dans ces cas-là, tu retournes au standard. Bonne
16: non,
0: nuit.
16: Bonne nuit.
0: Bonne nuit, Amélie.
13: Bonne nuit, Gérard. Moi, j'aurais une question à
0: bonne
13: poser.
0: Nuit, Amélie. 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
13: Bonne
0: nuit, Amélie.
13: Bonne fête, Gérard. Bonne fête, Gérard. Bonne fête.
0: Gérard.
13: On se calme. Du calme, les amis, du calme.
0: Bon, Stéphanie, s'il te plaît, tu réponds.
16: Stéphanie. Non, moi, je trouve pas que si t'as la... T'as l'intelligence, bon, tu la perds pas automatiquement.
13: Mmh.
16: Tu l'as déjà.
13: Ça, je suis pas d'accord. C'est Caramel, je suis pas d'accord.
0: Caramel, pour l'instant, tu te tais, c'est pas toi que je m'adresse. Caramel, tu te tais, c'est pas toi que je m'adresse.
13: Bah écoute,
0: Caramel, tu te tais, c'est pas toi que je m'adresse.
13: Enfin, quand même, je voudrais dire un truc.
16: C'est bien con, quoi, mais sinon, on va la perdre.
13: Moi, je voudrais intervenir, quand même. Je suis pas d'accord avec la
0: demande. Bon.
13: Alors, Gérard?
16: Non, mais je laisse pas les Caramel.
13: Gérard?
0: Mais Caramel, tu commences à me les gonfler.
13: Bon, moi si on répond pas, je raccroche.
16: Non mais vas-y, laisse répondre Caramel.
15: Et d'ailleurs, nous avons une nouvelle auditrice, Gérard. Je profite de ce petit moment de calme pour t'apporter Delphine, 19 ans de Paris. Bonsoir Delphine.
16: Salut Delphine. Bonsoir tout le monde.
13: Bonsoir.
0: Salut.
16: Bonne fête Gérard.
0: Merci.
13: Caramel,
0: maintenant tu vas répondre à la question. Je te la répète pas comme t'as une grande gueule. Maintenant tu vas répondre.
16: Et moi,
13: oui, je suis pour les cours de l'intelligence.
0: Non mais attends, connard.
16: Non, c'est pas ça.
0: Putain, mais il est con celui-là ou quoi?
13: Bah ouais, il est comme toi. Gérard, moi je
0: avec un con comme moi, on s'amuse avec un con comme toi, on se fait chier.
13: Oui,
0: ok. On demande un salut.
13: Voilà, bravo.
0: Ouais, elle remplace qui l'autre?
4: Attendez,
0: je voudrais un peu des questions Minitel parce que là,
4: alors justement, sur Minitel, il y a Baltringue, Gérard, tu m'écoutes? Gérard, il y a Baltringue qui te demande si la duperie de l'intelligence biaise-t-elle la gouaille de l'esprit.
0: C'est quoi ça? Je vois pas le rapport avec le débat sur l'intelligence. Je vois pas du tout sa question.
4: Ah, pourtant,
15: on est en plein dedans.
4: Pourtant, vrai, l'intelligence biaise la gouaille de l'esprit.
16: C'est le fondement du problème. Hein,
4: ouais, d'accord.
16: Alors, Gérard?
4: Gérard, réponds.
0: Ouais, bon, ben...
16: Ma réponse,
0: allô,
13: c'est Caramel, je peux répondre?
0: Oh, Caramel, tu commences à me les gonfler sérieusement, toi, maintenant.
13: Hein. Mais tu peux pas répondre à la question Minitel, quand même.
0: Vous commencez à me les gonfler. Bon, allez, hop. Êtes-vous intelligent dans la vie, allez, hop. Delphine.
13: Quand même.
0: Bon, allez, Caramel.
16: Bon, GG.
17: Oui.
0: Caramel, tu la fermes.
17: Gérard, c'est
0: Caramel, répondre aux tu la fermes. Philippe, tu la fermes. Et Axel, vous la fermez.
17: Il faut répondre aux questions quand même.
0: Pour l'instant, c'est pas à vous que je m'adresse. Delphine.
18: Oui.
0: Êtes-vous intelligent dans la vie? Le c'est la question.
4: Je pense que tu peux la tutoyer.
18: Moi, ça me ferait plaisir que tu me tutoies, Gérard, quand même.
0: Est-ce que t'es intelligente dans la vie?
18: Eh ben,
0: Va gueule, les mecs!
17: Si on veut. Dans
0: le cerveau,
17: Gérard.
0: Moi, oh, quand je vous appellerai pas de chambre, vous sortirez de sous le lit. Alors Delphine, s'il te plaît.
17: R, le D.
0: Delphine.
17: Gérard, j'ai une question.
0: Delphine. Viens-moi les mecs là.
18: Bon Gérard, moi je pense que la seule personne intelligente ici c'est toi.
17: Non.
0: Oh là,
18: je me prosterne devant ta grandeur.
0: Les mecs, vous fermez vos gueules, vous retournez au standard.
17: Ça veut dire ça, vous fermez vos gueules.
0: Oh ta gueule, toi, va te faire enculer, connard.
19: Gérard, s'il te plaît, tu n'es pas obligé d'être vulgaire avec les auditeurs.
0: Bah, dans ces cas, tu me reprends les 3 mètres, tu leur dis qu'ils se calment.
19: Eh ben, fais plus d'intelligence, Gérard.
17: C'est fait, mais attends, Gérard, on peut répondre à tes questions, mais tu n'as pas répondu.
0: Vous commencez à me les gonfler.
19: Stop, Gérard, répète la dernière question, ensuite on fait une conclusion.
4: Gérard, tu te fais respecter un peu.
0: Bon, toi, tu dégages.
17: C'est caramel.
0: Là, tu dégages.
4: Tu poses un
0: Tu dégages.
18: Non, vous êtes odieux avec Gérard, vraiment.
0: Maintenant, tu dégages.
17: Gérard.
0: Bon, caramel, tu la fermes. Philippe, tu la fermes. Axel, tu la fermes. Voilà. Point final à la ligne. Maintenant, je pose la question à Delphine.
17: Pourquoi c'est toujours les garçons qui doivent se la fermer? Les filles,
0: parce que.
17: C'est vrai que si vous voulez la fermer. Si vous voulez la fermer.
18: Non, on a le droit de parler.
0: Delphine, s'il te plaît, tu te réveilles.
17: La ferme des.
0: Oh, tu te réveilles, s'il te plaît.
18: Je chantais, Gérard.
0: Non, mais tu chantes pas, pour l'instant, tu réponds à la question.
17: Bon, c'est Caramel.
0: Bon, Caramel, tu la fermes.
18: Elle a déjà répondu.
17: Mais pourquoi je peux jamais répondre aux questions?
0: Parce que tu comprends pas.
17: Mais je vous comprends pas. Bah, pose-moi une question.
0: Attends, et sans arrêt, t'es en train de me dire. Ah ben, mais c'est quoi la question, abruti? Allez, hop.
17: Pose-moi la question.
0: Allez, va te coucher.
18: Je suis un peu avec Gérard, quoi. Merde, c'est ça.
0: Bon,
18: fait,
0: Delphine.
18: Alors là, Gérard, j'ai déjà répondu à la question.
0: Ok. Alors, Stéphanie.
18: J'ai répondu aussi.
0: Ah ben, c'est bizarre, je t'ai pas entendu.
18: Ah, bah si, tout à l'heure, j'ai répondu.
20: Mais oui, elle a répondu.
18: T'arrêtes pas.
17: Mais Caramel, il a pas répondu.
0: Sophie.
18: Les mecs n'ont pas répondu.
0: Sophie.
17: Caramel. Oui. Là, c'est Nils, il a pas répondu. J'aimerais bien répondre.
0: Sophie, s'il te plaît.
18: Mais je suis là, Gérard.
0: Tu réponds.
18: À quelle question t'en as
17: voilà,
0: à la 6. Êtes-vous intelligent, oui ou non?
17: Non. Moi, je réponds, moi.
0: Alors, vas-y.
17: Ah, ben, putain, bon, d'abord, j'aurais une question à poser. Une question à poser.
18: Et puis moi, voilà.
17: Alors, écoutez-moi tous. Eh, vous la fermez, vous m'écoutez. Alors, Gérard, penses-tu que c'est
18: intéressant?
17: Eh, la ferme, Gérard, arrête de siffler maintenant.
18: Vraiment, Gérard, merci beaucoup.
17: J'ai une question très sérieuse sur l'intelligence.
18: Moi, je te souviens, si je peux, franchement...
0: Toi, le mec, avec Christine, tu dégages. Bonne nuit. Salut.
17: C'était Caramel.
0: Eh ben, Caramel, tu dégages. Et Philippe, tu dégages. Axel, vous dégagez. Et Nils, vous dégagez. Bonne nuit.
17: Bon, Tony, tu te calmes.
0: Bonne nuit, vous dégagez tous les trois. Alors maintenant, je reste avec les nanas. Pour une fois.
18: Ça va être bien, alors, hein.
0: Alors, pour vous, l'intelligence est-elle une qualité ou un défaut? C'est Delphine.
18: Encore?
0: Oui.
18: L'intelligence, c'est une qualité, évidemment, bien sûr. Mmh. C'est une question très con, tu vois, ce que tu viens de poser.
0: Mmh.
18: Voilà, et donc, voilà. Moi, ouais, c'est une qualité.
0: D'accord. Stéphanie, pour toi?
18: Ouais, moi, je dis que c'est une qualité aussi.
0: Mmh. Mais pourquoi?
18: Il faut être intelligent, donc
20: pas forcément.
18: C'est une qualité quand même.
20: C'est pas forcément vrai ce que vous dites. Hein.
18: À part, ça dépend, parce que bon, tu peux être quelqu'un de très intelligent et de con aussi à la fois.
20: Mmh. Non, mais
0: attendez.
18: Oui, si on est trop intelligent.
20: Non, c'est pas ça que je veux dire.
0: Non, mais de manière, je vais vous répondre.
18: Si quelqu'un peut être intelligent et être bête.
20: Non, mais
18: c'est
20: Sophie, je voudrais juste dire quelque chose.
0: Oui, Sophie.
20: Finalement, quelqu'un qui est intelligent, tu vois, Gérard, c'est quelqu'un qui réfléchit énormément, qui se prend la tête.
0: Mmh.
20: Est-ce que le gars qui est bête, Il n'est pas plus heureux parce qu'il n'a pas de problème, finalement, il ne se prend pas la tête.
16: Bah voilà, parce que ce serait pas plus mal. Donc c'était le plus intelligent.
0: Ouais, mais Sophie.
20: Oui.
0: De manière, je vais te répondre, de manière, qu'on ait des problèmes ou pas, de manière, c'est pas parce qu'on a des problèmes qu'on n'est pas intelligent dans la vie.
20: Non, c'est pas ça que je dis, Gérard. Mais c'est bien que vous soulignez.
0: Oui.
20: Est-ce que je peux terminer quand même?
0: Oui, vas-y, Sophie.
20: Non, je vais juste demander à Gérard si je prenais la tête, lui.
0: Ben, la preuve, t'as bien vu, j'ai viré les mecs et je reste plus qu'avec vous.
20: Donc bah voilà, peut-être c'est intelligent, t'as refusé de te prendre la tête, voilà. T'as fait le bon choix. Donc finalement, est-ce que refuser de se prendre la tête, c'est pas être intelligent? Donc finalement, le gars, enfin, tu vois, en fait, c'est vachement profond tout ça.
0: D'accord. Ok.
20: Où sont les mecs?
0: Les mecs, il n'y en a plus pour l'instant, c'est comme ça et c'est tout.
20: Franchement, les nanas, être seule avec Gérard, c'est quand même le pied. Bah ouais, c'est pas une chance qu'on a tous les jours et je crois que c'est bien d'en profiter.
0: Voilà. Profitez-en bien. Profitez-en bien.

0: qui fait c'en est une qui fait le standard avec qui faisait le son.
1: Karine.
0: Ah, c'est Karine. Voilà, c'est Karine qui est à côté de la crêpette. Alors, pensez-vous qu'une femme soit intelligente pour être avec un homme? Alors, attendez, avant de répondre, les trois filles. Attendez, Delphine, oui. Stéphanie et Sophie, oui. Je vais demander à Karine de répondre à cette question, si elle veut bien répondre.
2: Tu peux me la répéter, Gérard, ta question?
0: Alors, pensez-vous qu'une femme soit intelligente pour être avec un homme?
2: Bah, je pense qu'une femme est aussi intelligente d'être avec un homme qu'un homme avec une femme.
3: Non, Gérard,
0: tu Attendez.
2: Tu n'es pas d'accord avec ça, Gérard?
3: Je veux être obsédée. Et là, ça te fait un enchaînement super pour ton débat d'après.
0: Ouais. Non, mais ça. Ouais,
3: non, mais quand même.
0: Donc je suis d'accord. Je suis d'accord avec ce que tu viens de dire. Maintenant, on va demander à la crapette. La crapette, si elle veut répondre, si elle veut pas me répondre, tant pis. Hein.
2: Ben justement, Gérard, je suis carrément à la bourre, donc je peux pas te répondre. Donc,
0: d'accord. Hein, donc, Delphine.
3: Ouais. Moi, je pense qu'une femme, avec ou sans homme, peut être intelligente. Et avec un homme, elle est intelligente. Et sans homme, elle est intelligente. Mmh. Ça dépend des hommes. Hein, quand voilà. Enfin, c'est pas parce qu'elle est avec, par exemple, avec toi, qu'elle sera moins intelligente.
0: D'accord. Stéphanie.
3: Pourquoi tu réagis pas?
0: Stéphanie.
4: C'est Caramel.
0: Bon, non, Caramel, c'est... ta gueule.
5: Ouais, c'est exactement. On est intelligent avec un homme, et même sans. Tout à fait.
0: Mais comment ça?
5: Bah oui, tu peux être, une femme peut très bien être intelligente avec un homme et être intelligente aussi sans homme.
0: Merci pour la radio qui est derrière.
4: Bah, il faut d'abord que tu sois bonne avant d'être intelligente pour être avec un homme.
0: Non mais attends, pour l'instant, c'est pas prépo de chambre, toi.
4: De quoi
0: la radio.
5: Tu pourrais être une femme dans ces cas-là.
4: De quoi?
5: Je te retourne la question.
4: Bah, moi,
5: l'homme doit être aussi intelligent, alors pour être avec une femme.
4: Tu sais ce que c'est qu'une tomate avec une cape?
0: Bon, Sophie.
4: Oui.
0: Bon, ta gueule, toi, je t'ai pas appelé. C'est pas toi, Sophie.
4: Sophie, elle a 21 ans, elle mesure 1m65.
3: Mais qu'est-ce que. Mais toi, tu sais que tu nous gaves,
5: t'es le mec là.
3: T'es bonne, toi, le mec là qui parle.
0: Bon. Alors, on va faire la conclusion sur ce débat parce que vous commencez à me prendre la tête.
4: Question à Caramel.
0: Non, mais vous commencez à me prendre la tête.
4: Oui, bah, toi aussi, tu me prends la tête, alors je vais te dire.
0: Alors, si t'es pas content, mon pote.
4: Non, je suis pas content.
0: Eh ben, dans ces cas-là, tu raccroches ton téléphone et tu dégages.
4: Non mais attends, un peu de respect, va.
6: Gérard.
7: Bon, tu poses un ultimatum, Gérard.
2: Gérard, on ne peut pas faire de censure, donc c'est toi qui dirige ton émission.
0: Donc, on fait la conclusion. On fait la conclusion. C'est con. Il est 2h10 du matin, je pense qu'à 3h, je vais arrêter.
4: Bonne fête, Gérard. Bonne fête, Gérard. Bonne fête.
0: Ça y est, t'as fini tes conneries? Alors maintenant, la conclusion. La conclusion. La conclusion.
4: On se calme, c'est Caramel, s'il vous plaît.
0: Caramel, ta gueule.
4: Gérard est pas capable, c'est Caramel.
2: Tu pourrais être poli.
3: Très bien, Caramel, on se calme.
4: Caramel, on se calme. C'est Caramel qui vous le demande que Gérard n'est pas capable.
3: C'est Caramel le chef.
4: Voilà,
0: c'est Caramel le chef. Pour l'instant, c'est pas lui le chef, c'est moi qui commande. La conclusion. La conclusion.
4: Alors, la conclusion, on va commencer par les filles. Qui veut commencer?
0: Non, on va commencer par les mecs.
4: Alors, les filles,
3: ouais, voilà, par les mecs.
4: Qui veut commencer?
3: Bon,
0: alors c'est bien.
3: Alors, s'il faut respecter, fais arrêter cette musique.
0: Bon, Gérard, Olivier, s'il te plaît. Ouais. Tu t'envoies le disque, je ferai la conclusion après.
2: Non, Gérard, on n'envoie pas le disque. On n'envoie pas le disque.
7: Non, je peux pas, Gérard. Mais fais-toi respecter un peu. Donc, tu poses un ultimatum, tu fais un truc.
2: Voilà, tu fais ta conclusion, alors, on n'enverra pas le disque.
0: Caramel, comme t'as une si grande gueule, tu vas faire ta conclusion.
4: Alors, c'est les filles d'abord.
0: Non, c'est toi pour l'instant.
4: Alors, j'ai pas répondu aux questions d'abord.
0: Eh ben, si t'as pas répondu, ta conclusion, c'est que t'en as rien à foutre.
4: Non, pas du tout, c'est que tu poses pas les questions aux gens qui viennent au débat.
0: Eh ben, dans ce cas-là, bonne nuit, Caramel. Hop! Bonne nuit, Thomas. À chaque fois, ça, la semaine dernière, tu m'as fait le même coup que tu me demandais sans arrêt les mêmes questions. Alors maintenant, bonne nuit. Bonne nuit. Bonne nuit.
3: Gérard, c'est Delphine.
0: Delphine.
3: Oui, moi je voulais dire que Caramel n'avait pas répondu à la question 1, à la question 3,
4: exact.
3: À la question 5
4: bis. Exact.
0: Non mais attends, Delphine. Delphine.
3: Oui.
0: Delphine, je vais te dire une chose. Parce que si. Bon.

0: Celui qui rentre, tu dégages.
1: Okay, voilà. Merci.
2: C'est Delphine. Gérard, tu pourrais te retenir. Hein.
0: Delphine, je te préviens tout de suite que s'il n'a pas répondu à la question 1, 3 question et 5, 3, comme 5, tu dis, 6, il n'arrête pas sans arrêt. Il n'arrête pas sans arrêt. Il ne connaît rien. Alors, à la conclusion, vous faites vite fait, bien fait.
2: Moi, je suis pour. Moi, je te la découvre d'intelligence.
3: Moi, je suis
4: pour. Caramel, il faut que tu arrêtes parce que tu vas te faire jeter après. Hein, ça va être fini.
0: Non, non, mais Caramel, maintenant, il dégage. Je veux pas dans le deuxième débat.
4: Ça va être terminé, Caramel.
0: Caramel, bonne nuit.
2: Caramel, il va intervenir.
0: Au revoir. Caramel, tu dégages. Caramel, je ne te veux pas dans le deuxième débat. Je ne te veux pas dans le deuxième débat.
4: C'est un ultimatum, Gérard.
0: Je ne te veux pas dans le deuxième débat. Je veux que des nanas.
2: Moi, je voulais parler des obsédés.
0: Eh ben, un obsédé comme toi, j'en suis un tous les matins. Alors, bonne nuit, Caramel.
2: Je suis contre les obsédés.
0: Va te faire foutre.
2: Va te faire foutre toi-même, espèce d'enculé.
0: Eh, sois poli avec les gens qui t'emmerdent, connard.
5: Justement, Gérard, je passe en moi une bonne preuve d'intelligence.
0: C'est bon, on envoie le disque.
5: Non, Gérard.
4: Conclusion. Gérard, je peux pas le faire.
5: On ne peut pas envoyer le disque, Gérard. Il faut que d'abord tu fasses ta conclusion.
0: Delphine, ta conclusion sur le débat. Delphine.
1: Oui, ma conclusion sur l'intelligence, c'est que l'intelligence, on l'a vu ce soir à chaque instant et que c'est très émouvant.
2: Gérard.
1: Donc, voilà. Et je pense quand même que Caramel devrait répondre à la question 1, 3, 5 et 5, 10, donc.
0: Non, mais Delphine, je vais te dire une chose.
3: Ça s'appelle Magali, je crois.
0: Delphine.
1: Oui.
0: Delphine, je vais te dire une chose, que si Caramel, il écoutait un peu plus les questions, il pourrait peut-être répondre. Parce que sans arrêt, il me dit, qu'est-ce que c'est la question? Alors, il n'a pas à répondre. Si c'est parce que c'est un débat, c'est pas de ma faute. Hein, c'est toutes les semaines qu'il me fait le coup. Alors maintenant, Caramel, c'est en de bon entendeur, salut, je veux plus l'avoir dans mes débats. Voilà.
1: J'essaye même pas d'être gentil avec lui.
0: Non, non, mais je veux pas le savoir. C'est tout, c'est clair et net. Bon, Stéphanie.
5: La conclusion, s'il vous plaît.
0: Stéphanie.
3: Alors moi, oui. Alors pour moi, l'intelligence c'est essentiel quand même parce que sans intelligence t'as rien. Voilà.
0: Et pourquoi?
3: Simplement. Parce que tu peux rien faire si t'es pas intelligent.
0: D'accord.
3: Je pense que même tout le monde a de l'intelligence quand même, même si c'est peu. On est tous intelligents quand même.
0: D'accord. Sophie.
6: Oui, ben moi je trouve qu'on a quand même fait pas mal le tour de la question ce soir.
1: Ça c'est vrai. Et
6: je tiens quand même à te remercier pour cette bonne idée parce que c'est vrai que tu vois c'est un sujet comme ça on n'y aurait pas pensé et puis on voit que voilà quoi ça donne plein d'ouvertures sur le monde, enfin je veux dire c'était vraiment intéressant.
5: Il y a beaucoup de travail derrière.
6: Et voilà, exactement. Et je crois qu'on devrait faire ce genre de choses de plus en plus souvent à la radio, parce que c'est une mission éducative. Voilà.
1: Des vrais débats sérieux et construits. Et
2: un jour, j'ai des enfants, toi, j'ai branché sur Fun, sur tes débats, ça c'est clair.
6: Bah voilà.
0: D'accord.
6: Et merci Gérard.
0: Il n'y a pas de quoi, c'est gratuit.
6: C'est pas... En plus, t'es malade, c'est ta fête, et tu nous trouves un sujet super. Je crois qu'on devrait tous t'applaudir, vraiment.
2: Ouais. Après moi, 3, 4. Bonne fête, Gérard. Allez, on suit.
0: Non mais c'est bon. Non mais c'est bon. Ça, on verra ça en fin d'émission. On verra si sur le deuxième débat ça se passe comme sur le premier, on verra. Donc oui.
3: Stéphanie, et toi ta conclusion c'est quoi?
0: Moi ma conclusion.
2: Attends, d'abord nous, Gérard.
3: On
2: a fini les mecs là.
5: Il reste quand même deux mecs.
0: Allez-y les mecs.
2: Allez, c'est Nils, je l'ai fait.
0: Ouais, vas-y.
2: Voilà, moi je pense que l'intelligence c'est bien, ça vaut mieux en avoir que pas en avoir. Et j'ai une question à te poser. Je vais demander, penses-tu que c'est intelligent de passer par l'intermédiaire d'un Belge pour vendre tes cassettes?
0: Alors là, je vais te dire une chose.
2: Oui.
0: Nils, oui. Je vais te répondre.
2: Oui, vas-y.
0: Tu vois, la question que tu viens de me poser, je vais te dire une chose que Nils, tu permets, je réponds à ta question.
2: Parce qu'il est vrai, c'est quand même assez intelligent de passer par un intermédiaire pour vendre des cassettes. Comme ça, tu te mouilles pas, quoi. Toi, il y a un problème.
0: Nils, je vais te dire une chose que le mec. Nils!
2: Tu t'occupes pas des transports.
0: Nils!
2: Oui, je t'écoute, ma couille, vas-y.
0: Ouais, ma couille, tu la fermes, s'il te plaît. Alors, Nils, je vais te dire une chose que le mec. Qui s'amuse à vendre des cassettes sur moi, qui habite en Belgique, n'a même pas été capable de venir à la soirée de Brême-le-Comte.
2: Il t'a même pas filé les bénéfices.
0: Oh, non, on l'a même pas vu.
5: Gérard.
0: On devait en entendre salut pour celui-là, et c'est pas la peine qu'il s'amuse à me faire chier.
2: Bon, okay. Axel,
0: moi. Bon, Axel, ta conclusion. C'est bon, Nils. Non, là, c'est bon, c'est bon, ça y est. Nils, c'est bon.
2: Axel. Ouais, donc, alors, je voulais dire que le sujet de débat ce soir, c'était excellent, quoi.
0: Mmh.
2: Intelligent, c'était pas trop mal.
0: Mmh.
2: T'as pas mal assuré, sauf que t'as un petit peu gueulé sur les bords, quand même.
0: Bah, ça...
2: Un petit peu, quand même, hein.
0: Ça, fallait pas me forcer.
2: Bon,
0: normalement, d'habitude, les premiers débats, je ne gueule pas, mais là, vous m'avez forcé, donc j'étais
6: forcé. T'as pas beaucoup forcé, hein, quand même.
0: Non, presque pas.
6: Non, mais il a mal à la gorge, soyez gentil un petit peu.
2: Bonne chance avec Henri quand même.
6: Voilà,
0: à cause. Qui c'est qui vient de sortir cette question là?
2: Ouais, c'est Axel.
0: Ouais, ben Axel, je vais te dire une chose qu'avec Henri, c'est un copain que je connais.
2: De toute façon, on va pas dire ce qui se passe à l'antenne. Hein.
6: C'est beau l'amitié, Gérard.
0: D'accord. Donc il faut mieux avoir un ami que pas du tout.
2: Et
0: ok. En devant l'entendeur, salut Axel.
2: Gérard,
0: salut Axel.
2: Oui.
6: On ne dira pas que vous allez tous les deux à la boîte le Fuck Boys.
0: Comment, quoi?
2: Gérard.
0: Qui c'est que... Philippe?
2: Gérard.
0: Qui c'est?
2: Axel.
0: Mais Axel, c'est bon.
2: Non, mais je voulais te poser une question.
0: Dépêche-toi.
2: Bah alors, je voulais te dire une chose.
7: Dans tous les cas, ce qu'il a préféré...
0: C'est bon, Axel, bonne nuit.
5: Et ta conclusion, Gérard?
6: Voilà, ta conclusion.
0: Donc, non, il nous reste Philippe, je crois, non?
5: Il est parti.
0: Il est parti, bah c'est bien. Donc moi, ma conclusion... Donc ma conclusion, c'est que le premier débat d'habitude, j'avais pas l'habitude de pousser mes guélantes comme je l'ai poussé, mais là ce soir on m'a forcé.
4: C'est pas gentil.
0: Donc si on me force à pousser encore plus, je vais commencer à gueuler plus fort sur le deuxième.
5: Pousser
0: et là ceux qu'on les Wattman dans les oreilles ont intérêt de les retirer.
6: Ouais.
0: Parce que ça risque de cartonner sur le deuxième. Donc,
4: Les quoi dans les oreilles?
0: Les Wattman.
4: D'accord.
5: Les Wattman,
0: ils ont intérêt de les retirer. Parce que sinon, ça va. Ils vont avoir mal au tympan.
2: Hein.
0: Donc, au deuxième débat, je ne veux pas les mêmes.
5: C'est clair.
0: C'est clair et net. À part les trois nanas, à part une qui s'est un petit peu endormie. Sur les...
5: Voilà, laquelle, Gérard?
6: Des noms.
0: Bah, je sais pas, parce que...
5: Un petit peu de délation, hein, Gérard, allez.
0: Bah, je sais pas, tu vois ça au standard, tu essayes de me réveiller un peu les trois filles, là. Comme je peux rien faire pour la réveiller, moi.
4: Hein. Après, c'est un débat sur toi, c'est ça?
0: Non, après, c'est un débat sur les hommes les hommes obsédés.
6: Ouais, c'est pas intéressant comme débat.
0: Ouais, ben.
2: Gérard,
0: bon, et de toute manière, les mecs qui viennent de passer, c'est pas la peine. Je ne veux vous. Ah merde,
6: crapou.
0: D'accord, vous m'avez compris.
6: Mais Gérard.
0: Oui.
6: Est-ce que Stéphanie, là, j'espère que t'as les bonnes questions pour le deuxième débat? Parce que c'est quand même intéressant.
0: Ah bah si tu veux participer jusqu'au bout, il n'y a pas de problème.
6: Ah bah il n'y a pas de problème, ouais.
0: Bon bah, t'as pu répondre quand même à toutes les questions.
6: Ah bah oui, j'ai répondu à toutes tes questions, moi.
0: J'espère que tu as réveillé un peu plus.
6: Ah bah je suis réveillée, j'arrête pas de parler, parce que je dis pas mon nom à chaque fois.
0: Ouais ben, faudrait peut-être donner ton nom plus souvent possible.
6: Ah ouais, t'entends pas, est-ce que tout le monde respecte?
0: Non mais attends, je te respecte.
6: Ouais,
0: c'est bon. Eh, Dominique, qui c'est qu'on va écouter?
6: Non.
0: Mais...
7: Notre Gérard rit grâce à ses poèmes.
0: Et c'est qui ce clown qui s'amuse à mettre sa musique?
5: Bah écoute, justement, moi j'arrive pas à voir parce que je peux pas voir sur mon écran donc qui met quoi. Donc c'est peut-être aussi une fille.
0: Celui qui vient de mettre la musique. Ouais, je voudrais poser.
7: Mais quand il descend pour se promener, c'est pour se faire monter un coup de bite parti avec du latex. Qu'est-ce qui se passe? C'était des envies de sexe.
4: Gérard réagit, hein.
5: Alors là, Gérard fait quelque
6: chose.
0: Voilà, alors on va écouter les Daft Punk. On va écouter les Daft Punk avec Virginité.

0: Eminem.
1: Et toi, tu vas plus être en émo.
0: Attends que tu fermes ta gueule. S'il vous plaît, s'il vous plaît, s'il vous plaît.
2: T'en veux ou pas là?
3: Plus tard. On s'en arrêtera un peu de faire ton bordel.
4: Des questions là, le manouche.
3: Je pose des questions dans l'ordre que je le veux.
4: C'est la conclusion, ça, les mecs.
3: Non, c'est pas la conclusion.
5: Ouais, mais bon, on sort les doigts du cul et on se met au volant.
3: Okay. Bon, tu vas, GG, quoi. Manu, ouais. Manu, tu arrêtes. Vous commencez à arrêter, sinon je vous dis, je vais laisser tomber le débat, d'accord?
6: D'accord, je commence à arrêter.
3: Bon.
4: Je me mets les doigts dans le cul, là, je suis au boulot.
3: Ouais. Alors, David Pousset, au revoir.
7: Ouais, mais attends, ouais.
4: L'attitude du dictionnaire, vas-y, Molo.
6: C'est écrit tout petit, y'a pas d'image.
3: Ah ouais, bah, ouais, en plus. Voilà la jet set définition, comme ça ils vont pas me casser les couilles sur l'internet. Et puis là, il va fermer un peu sa gueule, il va faire son boulot correctement.
6: Tu crois?
3: Alors, Elite Coca-Cola, ta gueule. Comme ça tu comprendras tout de suite. Elite cosmopolite, faisant fil du temps, mais obsédé par l'argent, mode de transport, jet privé. Voilà.
4: Attends, tu peux traduire en non-alcoolique, s'il te plaît.
3: Alors toi, tu vas te faire enculer, le Eddie, et je te dis au revoir.
4: Doucement. J'ai rien compris là.
3: Ouais, bah, t'as rien compris, bah moi je te dis au revoir, comme ça tu t'auras tout compris ce que ça voudra dire.
8: Sponsorisé.
3: Au revoir.
8: Les camions Balbo.
3: Ouais, c'est tout.
4: Ça me paraît un peu léger quand même.
3: Bah ouais, mais moi ça se.
4: À mon avis, il faudrait vérifier sur LCI.
3: Alors, où ça déroulera?
9: C'est
3: Pierre Dominique.
6: Oui, je voulais dire qu'à la place de Rémi 100 000 fois, on va accueillir Framboisier, il est très musclé. De
4: par là. Ah, c'était pour toi, c'est Framboisier. Oui, bonsoir, c'est Bernard Milou. Bonsoir, c'est Pat Le Guen, bonsoir à tous.
3: Pat Le Guen, pour l'instant tu t'écrases, c'est pas toi que je m'adresse.
10: Bah, une question de stéréo, il voulait savoir, pour s'inscrire à la Jet Set, est-ce que c'est comme pour s'inscrire au Club Dorothée?
3: Ça a rien à voir.
6: Complètement, bon, faut ta carte.
3: Ouais, là, je crois que
4: le numéro de Monsieur Cadeau, si ça intéresse quelqu'un.
3: Tout à l'heure, tu vas voir le numéro de Monsieur Cadeau, que je vais te dire au revoir si tu me fais chier.
4: Il y a une photo de Philippe Baptiste en train de bourrer à Ryan quand même.
3: Alors, Philippe Prisonnier, au revoir.

0: Donc pour toi, t'as dit
1: 4768. Je le répéterai pas deux fois, hein, Gérard.
0: Ouais, bah si, ça, si t'es pas content, on va
1: te dire. Tu répètes pas tes questions.
0: Ouais,
1: deux
0: bah
1: fois,
0: si
1: je vais
0: t'es...
1: te répéter mes réponses.
0: Si
1: deux fois,
0: t'es pas content.
1: Non, mais je te le dis, je te le dis.
0: Ouais, non, mais moi je te dis, si t'es pas content, tu restes chez toi, d'accord?
1: Très bien, je m'y
0: vais. Bon. Alors, David, Deb Superstar, pardon.
2: Oh bah moi je dirais, écoute, bah comme lui, hein, dans les un peu moins de 5000, mais pas plus que 7.
0: Donc 7000 pour toi?
2: Ah oui, un peu moins.
0: Bon, ok, on va mettre
2: ça. Ça peut être 4008, ça peut être 4009, éventuellement 4990, mais bon, pas plus, ouais, éventuellement.
0: Bah, d'accord, d'accord.
2: Ok, chérie.
0: Tu commences à te calmer, sinon je te dis au revoir, toi.
2: Ah bah je suis tout à fait calme.
0: Bon. Marie-Josée Ferrec.
3: Fennec.
0: Ouais. Et toi alors, pour toi?
3: Moi je pense dans les 10 000.
0: Ouais.
3: À ton avis?
0: 10 000 tout rond?
3: Peut-être 10 000 deux.
0: Bon, ok.
4: Gérard, je voulais te poser une question, excuse-moi Fennec. Hein. T'as regardé la cérémonie d'ouverture?
0: Non, non, mais moi je.
4: Et tu les as comptés quand ils sont passés?
0: Non, mais moi, j'ai le chiffre déjà.
4: Ah,
0: mais
4: tu l'as eu?
0: Je te le dirai pas. Vas-y. Jean Galfiot.
5: Moi je te dirais une fourchette, je sais pas, de 6 à 6 000. Grosso modo, hein. Ça dépend en fait des délégations en fait.
0: Bon, tu comptes à peu près 7 000?
5: Non, ouais, entre 6 et 6 000, ouais, t'as 7 000, ouais.
0: Bon, ben, bah, vous êtes tous dedans, hein, à part Marie-Josée Ferrec, qui est pas loin du compte. Hein. En fin de compte, c'est 10 500 athlètes qu'il y a exactement aux Jeux Olympiques.
4: Ah ouais, carrément.
6: Eh ben,
4: et il y en a combien de Français?
0: Il y a 334 athlètes français qui sont aux JO. Oui, parce qu'il y a... Il y en a 334 exactement.
4: Et il y en a combien entier? Enfin en tout?
0: En tout ils sont 10 500.
4: Attends, il y a 300 Français et il y a que 10 000 participants?
0: 10 500.
4: Ouais, il y a une galère. Hein. Ouais,
0: c'est ce que j'ai eu comme chiffre.
4: Attends, moi dans les États-Unis ils sont moins 500 à participer, ça fait déjà 800.
0: Bah non, mais ils annoncent, ils ont dit qu'à quelque chose près 10 000, c'est tout. Hein.
4: Tu comptes les dopés avec ou pas?
0: Ah. Ben non, ben justement, non. c'est pas encore la question, tu vas pas commencer.
5: Ils viennent d'où tes chiffres?
0: C'est les chiffres que j'ai eus que c'est tout, je te dirais, t'as pas besoin de savoir d'où qu'ils viennent mes chiffres.
5: Non, mais c'est pour avoir tes tours.
4: Ben oui, non, mais il a vu ça dans des chiffres et des lettres.
5: Ah, ok.
0: Non, pas du tout.
7: Gérard, sur l'IRC, il y a des gens qui me demandent, tu sais, le nombre de participants, mais il y a combien de médailles distribuées au JO?
0: Ben ça, pour l'instant, on n'en est pas encore là, hein.
7: Non mais tu peux quand même.
0: C'est
7: une question.
4: C'est une question, la fille.
0: C'est une question. Je vais te dire une chose en médaille, pour l'instant, je sais pas exactement combien il y en a.
7: Il n'y avait pas marqué sur.
0: Sur le site. Non, j'ai pas trouvé ça sur le site internet.
4: T'as un vieux site de cul, de toute façon.
0: Non, parce que je t'ai demandé de le regarder, et apparemment, t'as pas pu me sortir. Alors.
7: C'était illisible.
0: Voilà. Donc combien d'épreuves on est déjà à la deuxième. Hein.
5: Déjà?
0: Bah oui.
6: Oh
0: hein.
6: Putain, ça trace. Hein.
5: Il y a combien de questions?
0: Il y en a
6: deux.
0: Il y en a qu'à 14. Ouais, non, 13. Ah. 13 ouais. Parce que la deuxième.
5: Elle est pour un, ouais.
0: On y va. Non, bah, on va la poser.
5: Ah, merde.
0: Alors combien d'épreuves y a-t-il à faire? 20. Combien d'épreuves y a-t-il à faire?
4: Excusez-moi, mais je pensais à un truc, les JO c'est où? Qu'est-ce que c'est? Enfin tu vois, tu peux expliquer parce qu'il y a des gens qui, ça se trouve, ils connaissent pas.
0: Mais on va en venir.
4: Mais non, parce que là tu demandes combien il y a d'athlètes,
6: si ça se trouve, il y a des machins.
7: Parce que justement sur IRC, il y a des V1, lui il me parle des animateurs du Club Med, les JO.
0: Mais non,
7: alors,
0: mais
7: expliquer.
0: Les JO c'est des jeux olympiques de Sydney.
5: Donc ça se passe homosexuel alors.
0: Dev Superstar, tu commences à te calmer ou sinon je te dis au revoir tout de suite.
2: Ah, j'ai rien dit pour une fois.
5: Calme, Dev.
0: Non, mais je préviens.
2: Je te dis que j'ai rien dit.
4: Non,
2: écoute,
4: c'est pas
2: faut me croire. Il a entendu au mot, il a pensé à Dev.
0: Ouais, non, mais fais gaffe à toi, David. Parce que tu pourrais peut-être dégager, toi.
4: Ah, il t'a repéré, il t'a grillé à l'antenne, direct.
5: C'est chaud.
4: Hein? Direct, David.
0: Alors, un conseil que je te donne, t'as de te calmer avant que je te vire.
5: Ok.
0: D'accord?
5: Okay.
0: Bon.
5: Très bien.
0: Donc alors pour répondre à la question,
4: Sydney, c'est où?
0: Sydney c'est en Australie, mais justement on va en parler.
4: Bah ouais, mais pourquoi tu commences pas par ces questions là?
6: C'est au départ quoi.
4: Si tu commences par la fin.
0: Je pose les questions dans l'ordre que je le veux.
5: C'est la conclusion ça les mecs.
0: Non, c'est pas la conclusion.
6: Ouais mais bon.
8: On sort les doigts du cul et on se met au boulot.
0: Okay. Bon, on y va, GG quoi. Manu, Manu tu arrêtes. Okay. Vous commencez à arrêter, sinon je vous dis, je vais laisser tomber le débat, d'accord?
4: D'accord, je commence à arrêter.
0: Bon.
5: GG c'est plutôt je me mets les doigts dans le cul et là je suis au boulot.
0: Alors David Pousset, au revoir.
6: Mais c'est pas lui.
0: Trop tard.
5: C'est pas moi, hop là.
0: Terminé pour toi. Terminé.
6: Ça va déjà
0: plus vite. Donc alors, deuxième question. Ouais. Combien d'épreuves y a-t-il à faire aux Jeux Olympiques? On va demander à Jean Galfiotte.
5: Galfiotte, je sais pas, une fourchette entre 6 et 6 000, pareil. Donc comme tu as dit tout à l'heure, 7 000 quoi en fait.
0: D'épreuves.
5: Ouais, d'épreuves. Mais d'épreuves réelles. Hein.
0: Ouais, bah à mon avis, t'es loin. Ouais. Marie-Josée Ferrec.
3: Je dirais entre 319 et 321.
0: Ouais, ben, pourquoi pas. Dave Superstar.
2: Oui, mon pépère. Bah écoute, pas plus de deux.
0: En toi, t'es encore pire.
2: Pourquoi?
0: Il y a exactement 29 épreuves, dont en tout, ça fait 29 et deux nouvelles qui sont apparues dans les Jeux Olympiques là. Donc ça fait 31. Donc les deux épreuves qu'il y a en plus, c'est le taekwondo. Je sais pas du tout ce que c'est comme épreuve.
2: Bah, c'est un truc de cuisine, je crois, le tech.
0: C'est pas du tout. C'est pas du tout.
2: C'est un truc que tu mets par terre, le tech.
0: Non, mais je sais pas du tout. Et le triathlon.
3: Ah. C'est quoi le triathlon?
0: Le triathlon, bah, c'est des épreuves qui sont.
4: C'est pas le truc qui passe à la télé où on donne des dons?
0: Non.
2: Mais non, n'importe quoi.
4: Donne de l'argent.
0: Non, c'est des épreuves qui sont dans l'eau.
2: Dans l'eau, ça s'appelle le triathlon.
0: Ouais, mais il y a ça, et après il y a de la course à pied et du vélo. Voilà.
4: Alors tu vois, tu sais ce que c'est?
0: Le triathlon, oui.
4: C'est le tech.
0: Tech quoi?
4: C'est comme le Tichichuan.
0: Ou Ado, là, je sais pas quoi.
2: Je pense que
0: c'est. S'il y a quelqu'un qui peut nous le dire sur.
2: Oui, moi je sais.
0: Ouais, Dave.
4: Il a l'air au courant.
2: Le taekwondo, c'est un art martial. Ce sont deux hommes qui s'empoignent fortement et qui essayent de se mettre des coups. C'est très violent, il y a de la sueur.
3: C'est
2: un peu comme toi ce soir.
0: Dev Superstar,
2: oui.
0: Au revoir.
2: Oui, mon pépère.
0: Au revoir.
2: Oh, pépère.
0: Au revoir.
2: Ah ben non, mon pépère, attends, c'est pas si bien. Mon pépère.
0: Au revoir.
2: Hop là.
0: Allez, hop.
4: Gérard, à la place de David Pousset, que tu as viré lamentablement alors qu'il n'avait rien fait, on accueille Pastissa de 23 ans d'Angoulême. La fréquence, Pastissa, tu vas la donner directement.
9: Oui, bonsoir à Paris, et c'est 90.2. Bonsoir, Gérard.
0: 90.2, bonsoir à toi.
9: Bonsoir à toi. Ouais.
0: Donc, Angoulême, hein.
9: Ouais.
0: Ok.
9: Ok, Michel.
0: Je te signale, Fildar. J'ai dit.
4: Ouais, je t'embrasse moi aussi.
0: Non, mais Fildar.
4: Ouais.
0: J'ai dit que c'était Anka qui prenait les auditeurs et que tu vérifies si c'est.
4: Mais bien sûr, regarde, elle prend les auditeurs et moi je les rappelle juste après, tu vois.
0: Ah non, mais c'est elle de faire le boulot, c'est pas à toi.
4: Non, mais ça, rappeler les gens, c'est pas son problème.
0: Non,
10: aussi un petit peu.
0: Non, mais c'est moi qui décide, d'accord. C'est pas toi, donc
10: tu fais ce que. Tu fais
0: ce que je te demande et c'est tout. Terminé. C'est comme ça que ça se passe.
4: On pourrait enchaîner parce que bon.
8: On sort les doigts du cul et on se met au boulot.
4: On y va.
0: Là, on va y aller mono parce qu'on est déjà à la troisième.
4: Non, en stéréo nous. Hein.
0: Alors, tu veux répondre à la deuxième ou pas maintenant?
9: Est-ce que tu peux répéter s'il te plaît?
11: Trompe-moi la bite, grosse salope. Non.
0: Donc c'était combien d'épreuves y a-t-il à faire?
3: J'ai envie de câlin.
4: Et ça enchaîne. Et allez.
0: Donc la question c'est combien y avait.
3: J'ai envie de câlin.
4: C'est pas Manu, c'est un mec.
0: Ça commence à me prendre la tête, cette histoire.
3: Ça me fait dormir, surtout. Hein.
4: Ah, ils ont tous les sons chez eux.
3: Bon, vas-y, c'est pas grave. C'est passé avec de la viande.
0: Combien d'épreuves y a-t-il à faire? Donc, c'est pour Patiska, là.
9: Non, Pastichade.
0: Pastichade?
9: Ouais. Vous connaissez le mot. Alors, moi, je dirais...
0: Bah, ça y est, il y a Marie-Josée Ferrec qui vient de te le dire un instant.
9: Mec.
0: Ouais,
9: j'ai pas écouté.
0: Il y en a 29, dont deux nouvelles. 29. Dont deux nouvelles qui sont le taekwondo et le triathlon.
9: Ouais, GG.
0: Ouais.
9: C'est sûr qu'il n'y en aurait pas un petit peu plus que 29 des épreuves.
0: Non,
9: quand même.
0: En tout, il y en a 31.
9: Ouais, quand même, hein, c'est un peu
0: non, c'est 31.
9: Un peu plus que 31 quand même.
0: Non.
9: Si tu prends la course, regarde, rien que la course, il y a 50 épreuves différentes, si je peux me permettre, hein, entre
0: guillemets. Ah non, mais moi je...
9: Regarde, il y a le 100 mètres, il y a le 200 mètres, il y a le 50 mètres, il y a le 100 mètres.
0: Non, il n'y a pas de 50 mètres.
9: Avec DS, en DR, avec le clef.
0: Il y a 31 épreuves, c'est tout.
9: Ça me paraît un peu léger quand même.
0: Bah ouais, mais moi c'est ce
9: à mon avis, il faudrait vérifier sur LCI, moi je dis quand même.
4: Ouais, ah, bah, c'est vrai.
0: Moi j'ai ce chiffre-là, donc.
9: Tu as sans doute ton chiffre.
0: Bah moi c'est des chiffres que j'ai vus, que j'ai repris, c'est tout.
9: Ah mais attends, je t'explique un truc, quand t'as 3-1 et qu'il y a un 0 derrière, ça fait 310 en fait.
0: Non, moi j'ai compté. Ouais,
9: le 0 il est pas nul.
0: Il y a 30. Normalement il y a 31 épreuves. Réel, et dont il y a 30, ça fait 29 et...
3: Il y en a compris, ça, il y en a deux en plus.
0: Il y en a deux nouvelles, c'est tout.
4: C'est le taekwondo et la varap.
0: Et le truc à triathlon. Alors que répète.
4: Attends Gérard, excuse-moi avant, ouais, parce que bon, t'as viré des gens, donc on en accueille de nouveau, c'est normal. Ouais. On accueille Marcel Douillet, bonsoir, 27 ans de Rouen.
12: Oui, bonsoir à tous, bonsoir Gérard.
0: Bonsoir.
12: Bonsoir Manu, bonsoir Rigaud, bonsoir tout le monde.
4: Bonsoir. Bonsoir Marcel, hein, bonsoir.
7: Comment vas-tu? Ça va?
12: Bonsoir, Marcel. Ça va bien.
7: Ok, c'est cool.
0: Donc 98.6. Ouais.
12: Voilà.
0: Voilà, qu'est-ce que bon. Alors, que représentent les anneaux sur le drapeau avant?
4: Non, avant, enfin, un petit sondage.
0: Ouais, avez-vous?
13: Regardez toujours cette concentration.
4: Ah, on a les JO en direct, là.
7: C'est les JO, ouais.
12: En direct.
0: Celui qui a la télé est prié d'arrêter.
3: C'est moi.
12: Range tes médailles.
13: Ça n'est pas facile.
0: Manu, tu m'éteins ça.
4: C'est pas moi, Gigi. Hein.
13: Préparé, notamment les Français.
7: Ouais.
13: Alors.
0: Merci. Alors, non, non, c'était bien toi, Manu.
4: Mais non, c'est pas moi.
0: Mais ouais, tiens, fous-toi de ma gueule, tu viens d'appuyer sur un bouton. Bah,
4: c'est pas
0: donc,
4: ça.
0: C'est tout.
12: Alors
0: avez-vous vu les JO à la télé? Donc 59%
4: ça, c'est
0: des
4: un
0: gens...
4: sondage, c'est un sondage. Oui.
0: Ouais, c'est un sondage. 59% des gens répondent qu'ils n'ont pas pu car c'était le matin, mais n'ont pas compris car il faisait nuit à la télé. Enfin, ça s'est déroulé à 9h du matin, hein, la retransmission. Sur France 2, hein.
4: C'est ça le problème.
0: 34%.
4: Non, mais t'as pas compris, Gérard. Il y a des gens qui n'ont pas compris parce qu'il faisait jour ici, parce que c'était le matin, et là-bas, il faisait nuit.
0: Mais là-bas, je sais pas le décalage horaire, alors. On n'a pas le décalage horaire.
4: Il y a un décalage.
13: Ouais, c'est plus 32.
0: Ouais, c'est ça. Plus 32, pourquoi pas aussi 22 heures de vol aussi. Comme l'autre, il a été me chercher tout à l'heure.
4: Sébastien?
0: Ouais, comme il a été me chercher sur l'internet.
13: C'est un tocard,
0: 22 heures de vol, c'est, oui,
13: c'est
0: tocard, ça.
13: C'est clair.
0: Ah. Donc, alors, 34% non seulement vu que la cérémonie d'ouverture de la Mercedes de Lididi, bon, ben, ça, c'est complètement des sondages de merde, encore,
7: alors,
0: comme d'hab.
7: Une médaille, hein.
0: 20% des gens disent que ce n'est pas grave, si je rebois, c'est encore pire. C'est bien des conneries à la file d'art.
4: Ah non, c'est pas moi.
0: Non, presque pas. Et 11% pensent que les JO, c'est de la magouille. Pas spécialement, non.
4: Ah, ça, je suis pas d'accord avec toi. Hein.
0: Non, moi non plus. Enfin, bon.
4: Qui est pas d'accord dans les auditeurs?
3: Moi, je suis pas d'accord.
4: Ah, voilà.
0: Donc, que représentent les anneaux sur le drapeau? On va demander à...
7: Chaud.
0: Marcel Douillet.
12: Oh, ouais. Alors, les anneaux, Gérard, comme ça, on va torcher vite fait la question, c'est les 5 continents.
0: Ouais. Ah, bah, voilà.
4: Voilà. Donc, bravo la question, merde. Bravo.
7: Science et vie junior.
12: Vas-y, suivante.
0: Non, bah, c'est
3: pas faire un débat et pas un quiz, là.
0: Ah, c'est voilà. Bon, non, bah, de manière, c'était là. Ça, c'est tout, hein.
12: Ouais,
0: ouais voilà.
12: C'est bon, bah, un point.
0: Bah, ouais, mais tant pis.
4: C'est qui a un point, là? Douillet?
12: C'est moi, c'est
4: Marcel Douillet, un point, bravo.
13: Bien, ouais, bien joué.
12: Tu fais gagner quoi comme CD de
0: rien du tout. Rien du tout.
4: Tu rejoues tout, là?
0: Non, non, il n'y a pas de...
12: C'est ton dernier mot ou pas? Attends, c'est ton dernier mot.
0: Il n'y a rien du tout. Ok. Bah,
12: tu peux appeler à l'orphelinat si tu veux vérifier la question.
0: Qui c'est qui vient de dire ça? Qui vient de dire ça?
12: T'es sorti tout seul.
0: Qui vient de dire ça?
3: Pas moi.
0: Alors, entre Jean Galfion, Pastis...
12: C'est pas le genre.
4: Je crois que c'est Galfion.
12: Je crois que c'est Galfion,
4: il me semble. Moi, je penche pour Galfion.
12: Fais pas ça chez les perchis. Il fallait sauter l'obstacle. Je vous le dis tout de suite.
0: Eh ben, Jean Galfion, au revoir.
12: Allez, on est pas dans ce genre-là.
0: Ouais, ben, c'est ça. Hop, terminé pour
4: et
0: lui.
4: Et Gérard, on en remplace directement par un autre. Il s'appelle Jamel Poussas. Salut, Jamel.
12: C'est trop bon, non, laisse tomber. Bonsoir tout le monde.
0: T'appelles d'où?
4: Bonsoir.
12: De Sydney.
7: Quelle heure il est alors?
12: Bah là, je sais pas, je suis décalé, je suis décalqué, je suis tout ce que tu veux.
4: Ah, t'appelles d'où sérieusement, Jamel Poussas?
12: Sérieusement, j'appelle de Saint-Denis.
0: Ouais. Donc 101.9.
12: Exactement.
0: Donc région parisienne.
12: Tout à fait.
0: Alors, qu'est-ce que je voulais faire comme question?
4: Bah là, celle que la troisième, puisque t'as broyé la deuxième. Donc.
0: Bah non, c'était la troisième.
4: Ah déjà?
0: Bah oui.
4: Ah bon, on va finir à minuit et demi.
12: Les 5 continents, Lascar. Je sais, moi.
0: Toi, Pastichade, tu vas la fermer parce que tout à l'heure, je vais te dire au revoir.
12: Ok.
0: Ok? Bon. Alors, il y a quoi sur l'IRC de questions? Rien?
7: Si, il y a énormément de choses. Il y avait Coco Benny, il voulait savoir si t'allais participer au JO handisport. Au JO handisport, vu qu'il y avait une catégorie spéciale jambes de bois.
0: N'importe quoi.
13: Elle est pas en bois, sa jambe, elle est en fonte.
0: Il y a rien d'autre?
7: Si, il y a Dame qui voulait savoir si tu te dopais pour les débats.
0: Non, donc la question sur le dopage, on en reviendra.
7: Tu te dopes plus.
0: On n'y est pas encore. Après,
7: Yanti voulait savoir si Lady Di a gagné une médaille au JO de Stand Car.
0: Bon, lui, ferme sa gueule, ça vaudra mieux. C'est donc c'est
7: chaud.
0: Tout.
7: C'est chaud. Bah, on va arrêter là et on verra.
0: Bon, bah, tant mieux. Ça me fait une bonne jambe. Ça fait plaisir de voir que sur l'IRC, ils s'intéressent au débat en ce moment. Ça fait comme les gens en standard qui n'ont rien à foutre. Hein.
7: D'ailleurs, il y a Vicky qui se demande si ta stupidité est une discipline olympique.
0: Et lui, si ça l'amuse de faire chier son monde sur l'IRC. Donc voilà. Oh. Alors,
14: Eh ben,
4: cassez dans ta gueule.
0: Quelle est la devise en Australie? On va demander à Jamel.
15: C'est débile ces questions.
0: Bon, Marie-Josée Perrec, au revoir.
15: C'est une.
0: Allez, celle-là va pas nous emmerder, comme ça sera pas pourri. Allez hop, terminé. Ils vont pas me faire chier direct. Ça va aller vite maintenant.
14: Bon, excuse-moi Gérard, il est 15:00, tout pétante.
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14: Tout de suite,
0: nous Barbie rejoignons Barman Gérard.
14: Barbie on Barman. On y va. Ça fait du pognon.
0: Manu, c'est clair. Ouais. Un conseil que je te donne, t'arrêtes tes conneries avec ça parce que ça m'énerve, d'accord?
14: Là, j'ai gagné une semaine de ouf en Tunisie.
0: C'est ça, c'est pas mal, hein. Ok. Bah, donc ouais. La question, c'est quelle est la devise en Australie, Marcel Douillet?
17: Tu as un kangourou si tu veux manger à midi.
0: Quoi?
17: Tu as un kangourou si tu veux manger à midi, un truc comme ça.
0: D'accord, c'est bien ta question. Pistachade.
4: Pistachade.
17: Pistachade. Je passe.
0: Allez,
4: au revoir.
0: Allez.
4: Bon, Gérard,
0: ça va plus vite.
4: À la place, donc, est-ce que t'en as viré pas mal là,
0: hein? On en a viré 3.
4: Oui, ça va arriver. Hein.
17: Je suis toujours là, moi, j'espère.
4: Ouais, Jamel Poussas. Alors, il nous reste Jamel Poussas et Marcel Douillet pour le moment. Poussette, donc, ouais. On va accueillir un nouveau. C'est Stéphane Diagonal. 28 ans de Toulouse, bonsoir.
18: Bonsoir tout le monde.
0: Et genre, la fréquence de Toulouse.
18: Alors Toulouse c'est 118.8, bonsoir tout le monde.
14: Bonsoir.
18: Toi, je te
4: fous de WAD. Je rappelle d'une demoiselle. Hein.
0: Bon alors,
14: On y va là.
0: Alors, t'as personne d'autre.
4: Je rappelle une demoiselle, laisse-moi le temps de la rappeler.
7: Vite fait, entre temps Gérard, l'imprimante remarche, je suis allé chercher quelques dépêches AFP. Donc des infos de Marie-Josée Perrec, apparemment de retour à Paris, elle aurait signalé avoir été agressée dans son hôtel à Sydney par un petit homme moustachu, sale et puant, qui tentait d'ouvrir le frigo de sa chambre d'hôtel et il l'a agrippé en criant « Phil Tagnol, mange-toi ».
0: Alors ça, je dirais une chose, que celui-là, c'est des conneries, c'est quelqu'un qui s'amuse à les faire derrière notre dos. Donc c'est pas du tout, et c'est les informations qu'on a, c'est pas du tout les mêmes que ce qu'ils disent.
18: T'as quoi toi comme info?
0: Eh ben vous le saurez tout à l'heure.
18: Ah.
0: Voilà.
17: Pourquoi elle est allée à Singapour?
0: Qu'est-ce que ça peut te foutre à toi?
17: Ah non, mais je te demande.
0: Non, mais moi, je te pose la question. Qu'est-ce que ça peut te foutre? C'est pas la question, d'accord?
18: Ok.
0: Non. Bon. Alors, quelle est la devise en Australie, Stéphane?
18: Moi, je dirais, je sais pas, un pour tous, tous pour un.
0: Eh, tu réponds correctement aux questions, tu bires.
18: Bah attends, c'est ça une devise, quoi, une maxime.
14: C'est la devise des manouches, ça, un pour tous, tous pour un.
18: Aiguisons tous ensemble.
0: Ouais. Jamel.
18: Ouais, moi, je dirais, t'es le prix qui croyait pour un an, je sais pas. Moi je dirais Pierre qui roule, Namas quoi.
0: Alors,
18: il faut pas prendre la pause.
0: Je sens qu'au standard, ça va chier. Tu me les mets en.
14: Je les ai coupés, t'inquiète.
0: Au standard,
4: oui, Gérard.
0: C'est pas la peine de me prendre des cons pour répondre aux questions parce que sinon le débat on va le bâcler. Vite fait, bien fait avec
4: Qu'est-ce qui s'est passé?
0: Alors, s'ils veulent pas répondre aux questions, tu leur dis au revoir, on va mettre un disque.
4: Non, mais attends, mais qu'est-ce qui s'est passé?
0: Attends, mais il y en a aucun des trois là qui veulent répondre aux questions.
4: Pourquoi?
0: Donc dans ces cas-là, ça sert à rien de me les garder.
4: Et pourquoi ils veulent pas répondre?
0: Parce que tu leur poses une question, ils en ont rien à foutre.
4: Mais c'est pourri, on est en train de parler des JO, tu nous demandes la devise, qu'est-ce qu'on a à branler?
7: C'est vrai.
0: Eh ben, les gens qui y vont, faut bien qu'ils payent.
4: Mais putain, mais on parle de sport, tu nous parles de monnaie, toi. Qu'est-ce qu'on en a pété tes questions pour la 2 francs là?
0: Et alors, si t'es pas content, t'as qu'à faire un débat, espèce de fils de pute.
7: Oh là, oh là. Ça va
0: d'accord.
7: Loin, là. Ça va loin, là.
0: Alors, je te préviens, la question
4: reste... Je peux pas t'en dire autant, hein.
0: Alors, la question reste, envoie un disque, et c'est terminé, la question restera, tu me retrouves d'autres auditeurs.
4: Mais non,
0: terminé.
4: Mais ça y est, ils sont là, les auditeurs.
0: Non, tu me reprends d'autres, que ces trois-là qui savent pas, et qui ont pas envie de répondre aux questions, c'est tout terminé.
4: C'est quoi? C'est le pénis, la devise, non?
0: Tu me vires Stéphane, Marcel Douillet et Jamel, tu leur dis au revoir, tu me reprends.
4: Non.
0: Tu reprends 4 auditeurs,
4: non.
0: Terminé.
4: Ah, hors de question.
0: Moi je te dis que si, c'est moi qui commande le jeudi, c'est pas toi.
4: Je m'en fous.
0: Alors, en demain entendeur, salut, tu fais ton boulot. Et Anka, tu l'aides, s'il te plaît, merci.
19: Bah ouais, mais on met du temps pour trouver un auditeur.
0: Non, mais moi j'en ai rien à foutre.
19: On en trouvera pas des comme eux, là.
0: Attends. Tu mets du temps à trouver un auditeur. Pour l'instant, t'en as trouvé aucun.
10: Bah, je suis au téléphone avec quelqu'un. Hein.
0: Bien sûr, t'es au téléphone depuis tout à l'heure.
10: Non, tu veux lui parler pour voir comment.
0: Non, tu reprends. T'en prends. Allez hop. On envoie un disque.
14: Ah non, j'ai pas de disque, le deux près.
4: Alors, tiens, j'ai une auditrice qui peut peut-être répondre. J'espère qu'elle pourra le faire. C'est Janie Limbago. 40 ans bientôt maintenant.
19: Bientôt, oui.
4: Ouais, quand même, ça passe, Janie.
14: Eh ben.
4: 40 ans de. T'es où déjà, Janie?
19: À Toulouse.
4: T'es à Toulouse aussi, 118.8. Parfait. Voilà.
18: Bienvenue.
19: Et j'ai pas d'accent.
18: Ah, ouais, moi non plus. Hein.
0: Non, mais j'ai prévenu Fildar, là, les
18: trois. On est tranquille, hein.
0: Mais non,
18: toi,
0: non.
18: Gérard, toi, tu pourrais nous dire ce que c'est que la devise de Sina?
0: Pour l'instant, moi, je vous demande de répondre aux questions, je vous demande pas.
18: Bah ouais, mais tout ça, tout ça, mais tu non, sais mais... même pas ce que tu racontes, en fait.
0: Ouais, bah alors, c'est quoi? C'est le dollar.
18: Rien ne sert. Voilà.
0: C'est le dollar, ouais. Vous avez compris ce que je viens de vous dire, là, les trois lascars?
18: Mais
0: ouais.
18: La devise, c'est le dollar. Mais c'est pas une devise, un dollar.
0: Ah non, c'est quoi alors?
18: Moi, je dirais un tir dans la bouche vaut mieux que deux.
0: Allez, hop, au revoir à vous trois. Bonne nuit.
18: Mais non.
0: Bonne nuit. Terminé.
4: Mais non, mais écoute.
0: J'ai dit bonne nuit.
4: Si les auditeurs, ils connaissent pas.
0: Au revoir.
18: Mais c'est pas de notre faute, Gérard. C'est un débat.
0: Terminé.
18: Est-ce qu'on répond mal?
0: Non, non, mais.
4: Attends, tu sais, c'est quoi la devise en Chine, toi?
0: C'est le gars, c'est.
4: Ah,
0: c'est le. Et alors?
4: Et alors?
0: Voilà. Tu dégages!
18: Allez,
0: tu dégages! Allez hop!
18: Tu dégages!
0: Tu dégages! Mais va te faire sucer par tes travaux là! Tu me retrouves des auditeurs!
4: Tu vois, c'est pareil!
0: Parce que toi, ton dépit, t'es même pas capable de les faire, alors tu fermes ta gueule et c'est tout!
18: Chaud.
0: Maintenant, tu fermes ta gueule!
18: Je peux pas laisser passer ça! Tu dois laver l'affront là, direct!
0: Alors hop, Jamel et Marcel Douillet, c'est pas au revoir!
4: Non, ils s'en vont pas, Thomas, tu dégages!
0: Tu leur dis au revoir et c'est tout!
4: Mais non, ils connaissent pas, c'est pas de leur faute!
10: Non, mais Gérard!
0: Attends, toi, tu t'écrases parce que tu fais rien! Attends, tu t'écrases!
10: Tu
0: cherches des auditeurs.
10: Oui, mais je te préviens parce qu'après il y aura plus personne.
0: Non, mais moi je te dis, tu cherches des auditeurs et tu t'écrases.
14: Excusez-moi, mais là le moment est vraiment venu.
8: On sort les doigts du cul et on se met au boulot.
14: Parce qu'on se fait chier grave là, GG. Je veux pas être trop long.
0: T'as qu'à envoyer un disque et vous reprenez des auditeurs.
14: Mais non, j'ai pas de disque. Il est minuit 20, GG.
0: Ouais, je veux pas le savoir.
14: Enchaîne, je sais pas.
0: Non, vous envoyez un disque.
14: Fais un sondage ou un truc en attendant que Phil retrouve des gens.
7: Juste une petite citation de Pape Schmir. C'est dur à prononcer, je suis désolé. Il dit que du temps des Romains, la devise des jeux du cirque, c'était du pain et des jeux. Et il dit qu'avec toi, est-ce que ça deviendra du vin et des jeux?
0: N'importe quoi, je répondrai pas à des questions cons comme ça sur l'IRC maintenant. Alors, s'ils ont envie de s'amuser à dire des conneries, ben, qu'ils en disent, ben, moi je répondrai pas aux questions, c'est tout.
7: Mais voilà. Je les poserai pas, hein, t'inquiète pas.
0: Donc, alors, sondage, que doit-on faire pour participer au JO?
7: Ça, c'est bien.
0: Alors, 73% des gens répondent qu'il ne faut surtout pas être sportif. Enfin, en principe, pour faire les Jeux Olympiques, il faut être sportif, sinon, c'est pas la peine.
14: Pourquoi?
0: Bah, sinon, pourquoi tu fais les JO si t'es pas sportif?
14: Bah, pour être sportif. Pour avoir une médaille.
0: Bah, ouais, bah, faut bien que tu participes à un sport. Sinon, tu peux pas avoir de médaille.
14: Ouais, mais est-ce que les gens qui participent à un sport, ils sont forcément sportifs? Peut-être qu'ils font ça pour la thune.
0: Non, il y en a qui, c'est leur sport, c'est ce qu'ils font, hein. Donc, 31% des gens me demandent si j'aime les JO. Moi, c'est pas un genre de... ça m'intéresse pas du tout.
14: Oh, GG, ça te passe bien le temps, tu fais rien de la journée.
0: Non,
14: c'est 24-24 sur France 2 et...
0: Non, je veux dire une chose, je regarde même pas ça du tout.
7: Et pourquoi?
0: Parce que ça m'intéresse pas, alors... Donc 29% pensent qu'il faut se doper.
7: Les internautes, ils sont frustrés. Ils te demandent pourquoi tu fais un débat sur quelque chose qui t'intéresse pas. On a tellement l'habitude d'avoir des thèmes si intéressants de ta part.
0: Ben ouais, mais les Jeux Olympiques, ça m'intéresse pas. C'est tout. C'est pas des trucs qui m'intéressent. Donc 29% des gens 29% des gens pensent qu'il faut se doper pour participer aux JO. Alors ça, je vois pas pourquoi qu'on l'a maintenant, alors qu'on en est déjà pas, on en est pas encore arrivé à cette question-là.
14: C'est pas grave.
0: Et 17% me demandent si Bibi est une ancienne lanceuse de marteau. Alors ça, ces questions-là, c'est encore des questions.
14: C'est des conneries, tout le monde sait bien, elle faisait le marteau.
7: Ouais, moi on m'a dit qu'elle faisait le poids.
0: Ouais, c'est ça.
7: Forcément.
0: Enfin bref. Donc...
4: On a des nouveaux auditeurs.
0: Alors, ouais,
4: ça enchaîne. Mais bravo Anka. Non, mais bravo Anka.
0: Ouais, bon, on va voir.
4: Alors, on accueille Karl Lavis, bonsoir, 27 ans de Rouen, je crois que t'es de Rouen, Karl.
20: Exactement, salut tout le monde.
4: Salut Karl.
20: Salut Karl.
4: Alors Karl Lavis,
0: 98-6.
20: Voilà, exactement, Gérard.
4: On accueille Sergueï Boubkoui, bonsoir Sergueï.
21: Bonsoir à tous.
0: Eh, hey, Anka, au lieu de te foutre de la gueule là,
14: c'est
0: de te marrer, c'est quoi ces noms de merde que tu donnes aux auditeurs, toi?
10: C'est pas moi qui leur donne, c'est eux qui les trouvent tous.
0: Ah ouais, c'est eux qui
21: respectent un petit peu.
10: Bah non, moi j'ai pas cette imagination.
21: Respecte-moi.
0: Genre. Alors, c'est quoi son nom?
21: Sergueï Boubkoui.
7: C'est pas facile à porter.
21: C'est pas facile, non.
1: La fréquence,
7: c'est pour ça. Arrêtez de vous moquer.
1: La fréquence.
21: La fréquence est 104.2.
19: On la ressort souvent, en fait, non.
1: Et après,
4: et donc on accueille aussi, bonsoir, Eric Diaganal.
22: Bonsoir. Bonsoir tout le monde.
21: Rien à voir.
22: Rien
1: la
22: à
1: fréquence.
22: Voir avec l'autre. C'est pas la même famille. J'appelle de Caen.
21: Lui saute des voitures dans les banlieues.
22: Tout à fait. Et c'est 117.7. Bonsoir à tous.
1: Bonsoir.
22: Bonsoir l'équipe.
1: Salut.
22: Salut les auditeurs.
7: Salut.
22: Salut le polar.
1: Tu parles de 5 que tu dis ça, toi.
21: À toi, l'otage.
1: Alors, au revoir. Au revoir, Eric.
4: Allez, c'est pas Eric, putain.
1: Si, j'ai reconnu sa voix, c'était lui. Terminé.
4: Eh ben, alors, il est mouvementé, ce débat, quand même.
1: Ça va aller vite, moi. Hein. Ah je le sens.
4: Tu veux qu'on appelle Bibi pour savoir si ça va vite?
1: Oh, je peux avoir... une fiche disque.
4: Vierge, tu veux une vierge?
1: Non, une fiche disque. On envoie
4: une fiche disque.
7: Oh, putain.
4: Ah, j'avais pas capté, moi.
23: Bouge pas.
4: Alors, c'est quoi, t'as posé la question ou pas?
1: Non, pas encore, mais j'attends d'avoir le disque.
23: Ouais, bah attends, 30 secondes.
4: Ah là là, qu'est-ce qu'on se marre, hein, déjà.
23: Putain, oh là là.
4: 25 minutes de franche rigolade.
23: C'est vraiment, c'est le top, hein.
21: Un peu de tristesse.
4: C'est cool, sur fan.
1: Alors, la question, ça sera combien d'heures de vol y a-t-il entre Paris et Sydney?
4: Oh mais non.
23: Non, mais non, c'est pas les Jeux Olympiques,
4: c'est pas les Jeux Olympiques, ça. On va refaire les questions, hein, pendant le disque.
1: Non,
4: on va en refaire deux ou trois. Attends, la devise de l'Australie, le nombre d'heures pour aller en Australie, non mais tu caresses, hein.
7: C'est ridicule, hein.
21: Le régime
1: je regarde les trucs et c'est tout.
4: Est-ce que les kangourous, ils sont bien en Australie?
21: Est-ce que les Walibis, c'est australien?
1: Et on va s'écouter les kangourous pervers avec Walibi Bibi, je fais caca, donc ça c'est bien des conneries à fil d'art. A tout à l'heure sur Fun Radio.
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1: Gérard. Jingle, non.
4: Bah,
1: Anka, s'il te plaît!
4: C'était pas un jingle, peut-être.
1: Eh, ça va, oh!
23: Ah, mais t'as vu l'heure?
4: Putain, mais merde!
1: Eh, mais je veux pas te savoir! Oh, tu viens pas avec, hein? Oh, tu viens le gobelet d'ici!
25: Mais je veux me le faire piquer!
1: Non, non, tu viens ça d'ici, hop, terminé! Tu vires les gobelets de... Tu vires!
4: Bah, tu le bois, et puis tu te casses!
7: Oh la vache! Ah, j'étais sorti du studio quand tu rentres!
1: Ah ouais, bah alors donc on venait de s'écouter les kangourous pervers avec Walibi Bibi, je fais caca, donc à mon avis ça doit pas être le bon disque.
4: Si c'est ça, c'est sympa.
1: Ça m'étonnerait.
7: C'était pas mal.
4: C'est une nouveauté Fun Radio.
1: C'est Anka, tu vires le gobelet de là s'il te plaît.
25: Regarde, mais regarde dehors. Non mais regarde dehors. Il attend.
1: Je ne veux pas le savoir. Tu viens le gobelet.
4: C'est bon.
1: Ça veut dire quoi ça? On accueille Janine.
4: Oh là. Non, Janine Lamago.
7: Janine Lamago.
26: Rebonsoir.
1: Karl.
27: Oui.
1: Sergat.
21: Sergueï
1: Boukouille. Après.
4: Ah, bah, excuse-moi. Donc, on accueille une nouvelle auditrice. Christina Arandel. Bonsoir.
28: Bonsoir, c'est Christine Arandel. J'appelle de Montpellier, 116.6. Bonsoir à tous.
1: Ok, bon.
28: Alors, bonsoir, Gérard, quand même.
1: Salut.
28: Bonsoir.
21: Ça va bien.
1: Donc, alors, la question donc, qu'on devait poser, monsieur Fildar a voulu la changer. Alors.
4: Ah, ouais, on est tous d'accord.
1: Hein.
4: Ah,
1: bah, donc, pensez-vous que la France a des chances de gagner les JO? Donc, c'est à peu près ce que j'allais dire. Donc, c'est pas mal, Fildar.
23: Si...
1: Alors, donc, on va demander à Christina.
28: Non, Christine Arandel.
1: Ouais, si bah, si je veux, d'accord.
28: Si je veux, non, bah, tu prononces pas trop.
1: Alors, dans ce cas-là, si t'es pas content, c'est le même prix, d'accord.
28: Bonsoir. Alors, effectivement, je pense que vu le nombre de médailles qu'a la France, pour l'instant, on n'est pas très très bien placé quand même pour gagner les JO. Faut être.
4: On est combien là, Gérard?
1: Non, mais attends, pour l'instant, je le dirai pas tout de suite.
4: D'accord.
1: C'est pas la question.
28: Moi, je pense qu'on n'a pas trop de chance, honnêtement.
1: Ouais, ben, je pense que si, moi.
21: Moi, je pense
28: vu les résultats des nageurs, par exemple, en 100 mètres, Pierre Collet, par exemple, on n'a pas cartonné du tout.
25: Non, pas du tout.
28: Je sais qu'il y a eu une épidémie de choléra chez les chevaux, donc en équitation, ça a été la catastrophe. Donc, nettement, pour l'instant, nos chances sont diminuées, hein. Faut être réaliste, c'est sûr. On gagnera pas les JO, c'est pas la Coupe du Monde, c'est pas la Coupe d'Europe, hein. Faut se calmer, les enfants.
1: Mais moi, je peux te dire que si, on a des chances.
21: Moi, je prends mon avis, Gérard, surtout que, bon, là, on est en 3e ou 4e position. Et là, je crois qu'il reste que des trucs à la con là, genre bobsleigh sur gazon, curling, des trucs comme ça.
1: Non, il y a encore un, on a encore le judo encore.
21: Il y a encore
1: Il y a encore du judo.
21: Si tu me permets, Gérard, je voudrais passer un message à France 2.
1: Non, il n'y a pas de message, merci.
21: Si nous passons du bobsleigh ou du curling, c'est même pas la peine, je paye pas ma redevance.
1: Non, mais c'est bien.
21: C'est direct, c'est pas Bietri qui va.
1: Mais c'est pas la peine de passer des messages, merci.
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1: Qui c'est celui-là?
23: Je sais pas, Gigi.
28: Un jingle.
4: C'est la vis, je crois.
1: Carl Lavis.
21: Ah non, pas possible.
1: Non. Parce que justement, c'est à lui que je posais la question. Alors, ouais.
4: C'est chaud.
1: Alors, Carl.
28: Bah écoute, moi je vais pas pouvoir te répondre, ça va être très imprécis. Hein. C'est trop imprécis pour moi.
1: Pourquoi?
28: Hop là.
1: Pourquoi?
28: On pourrait pas te dire, la France a pas de chance de gagner, c'est impossible.
1: Non, bah moi je te dis que si.
28: On est trop naze aux Jeux Olympiques.
1: Ah bah non, mais moi je peux te dire qu'on a encore des chances.
28: Mais y a pas Zidane, je sais comment tu veux qu'on gagne.
1: Mais attends, mais mélangez pas tous les sports.
28: Il n'y a pas Barthès, y a personne.
21: Zidane, tu lui donnes une carabine, il fait un carton là dans le truc.
1: Janine.
28: En curling sur gravier, bah tu m'étonnes.
1: Janine. Ouais, alors.
3: Moi je pense pas qu'on va gagner, mais je suis pas si pessimiste que les autres. On en a déjà une vingtaine, quoi. Donc c'est pas
1: à l'heure actuelle, on a.
4: C'est qui les premiers pour le moment?
1: C'est les USA.
4: Combien?
1: Avec 20, 23.
4: Et tu crois qu'ils les ont mérités ou pas?
1: Bien sûr, ils sont quand même plus forts que nous. De toute manière, ce qu'il nous reste encore, on a une chance de médaille médaille demain. En judo avec David Douillet, c'est tout. Je pense qu'on...
7: Justement, à propos de David Douillet, j'avais une dépêche tout à l'heure sur AFP que j'avais imprimée. Il aurait été violemment pris à partie par une femme qui l'a décrit comme proche de l'animal Bigfoot. L'être corpulent et dégoulinant lui aurait fait une prise inconnue du judoka, lui infligeant un souffle anal au visage.
1: Ça
7: a l'air assez violent.
1: Ouais. Comme c'est des conneries, donc...
28: C'est la AFP, Gérard.
1: Donc, alors, les médailles qui sont tombées, hier.
4: Elles se sont cassées.
1: Donc on en a eu deux. On a eu deux bronzes en escrime, une argent en judo et une or en cycliste sur piste. Et donc à l'heure actuelle on est à 20 médailles. Donc on est dans les troisièmes.
28: T'es à combien de bronzes toi par contre?
4: Tu les couvrais, t'en coules combien toi?
1: Alors Christine, au revoir. Hop
28: là.
1: Comme ça celui-là.
7: Tchuss Christine.
28: Toi t'es sûr de la gagner la médaille Kekadoa, non?
1: Sergat, au revoir.
21: Non, pas du tout, pas du tout.
1: Je m'en fous.
21: Je t'aime, tout ça.
1: Allez, au revoir.
4: Laquelle? Qui?
1: Sergat.
21: Ah non, c'est pas moi.
4: Mais non, c'est pas lui.
1: Tant pis.
21: Non, j'ai cette tassé comme ça.
1: Terminé.
28: C'est Carl. C'est Carl Lavie.
1: Ah bah alors, bonne nuit pour toi.
28: Salut mon con.
1: Voilà, bah comme ça, ça va plus vite.
4: Gérard, justement, j'avais prévu le coup. On accueille Monsieur Mazur, bonsoir.
1: Tu la fermes un peu là.
5: Que le meilleur gagne, bien entendu.
1: Il me semble que j'avais dit que je voulais pas qu'il repasse.
5: Oui, 1.9, Monsieur Gérard, pour la fréquence.
1: Ouais, mais on s'en fout.
4: Il a fait un article récemment sur les JO,
1: j'en ai rien à foutre.
5: Absolument, merci.
1: J'en ai rien à foutre, Monsieur Mazur.
5: Article dans un bien modeste journal, intitulé L'Équipe.
1: Et moi, il y a un journal que je vais vous dire, vous allez fermer votre gueule maintenant.
21: Moi, j'ai dénoncé Chirac dans Le Monde.
1: Hein, alors toi, ça commence à bien faire, Mazur.
4: Gigi, s'il te plaît, arrête de t'énerver parce que quand tu bouges, ça...
3: Lâche-moi,
1: toi. Allez, Janine, au revoir. Hop.
21: Oh là, ça va.
1: Bonne nuit. Manu.
4: Hein.
1: Excuse-moi. Voilà. Quand tu veux, Anka, tu me trouves des auditeurs, hein.
4: Bah on y va, j'en ai un justement, excuse-moi, avant que tu rattaques la question. On a Franck Espositob, bonsoir Franck.
6: Franck Espositob, oui, bonsoir, bonsoir Paris, bonsoir tout le monde, bonsoir qui veut.
1: La fréquence
6: 92.4.
1: Merci. Donc alors, dans quelle question qu'on était?
7: Je sais pas, mais en tout cas, sur l'IRC, on est énormément monté. On va peut-être atteindre le nombre de participants au JO, vu qu'on est 7842. Et il y a une bonne question de Snooze. Il dit qu'il y a son chien, il comprend pas pourquoi les chevaux, ils ont le droit de participer à l'équitation et pas lui.
1: Parce que son chien, est-ce qu'il pense le faire?
21: D'accord.
1: Est-ce qu'il peut être à la hauteur d'un cheval?
4: Pas con la mule.
7: Ouais, pas con.
1: Fildar, j'ai viré Janine.
4: On en a 4 là. Hein.
1: Non, j'en ai que 3.
4: Attends, on a Monsieur Mazur.
1: J'ai Franck et Sergat.
4: Sergei Boukouille.
1: Ouais. Monsieur Mazur.
4: Jeannie Limbago.
1: Non, j'y ai dit au revoir à elle.
4: Mais c'est, mais non, c'est Christina Rondel que t'as viré.
1: Non, et elle, Jeannie aussi.
4: Mais non, Christina Rondel t'as viré.
1: Et j'ai viré Jeannie.
4: Mais non.
1: Si.
4: Qu'est-ce qu'elle a dit?
25: J'ai dit qu'il puait.
1: Voilà, alors donc, voilà.
4: Bon, ok. Bon, bah, viré,
7: viré pour une vérité, c'est un peu laid quand même.
1: Alors, c'est qui?
9: Bah, attends, je rappelle, Anka, demande.
25: Eh ouais, mais on s'entend plus au standard là, hein, vous parlez trop fort. Tu gueules trop fort, j'entends pas. Je t'entends pas parler, hein.
1: Non, mais moi, je vais dire une chose.
25: Son prénom, là.
1: Ouais, non, mais ça fait 10 minutes que t'es avec le même auditeur.
25: Bah,
1: d'accord,
25: oui, parce qu'il me répète son prénom, parce que je l'entends pas, parce que tu gueules trop fort. Donc,
1: mais si ça te plaît pas, tu vas faire le standard dans le couloir, et comme ça, tu laisses Manu tout.
25: Bah, j'aimerais bien, mais le fil est pas assez long.
1: Te fous pas de ma gueule, parce que tout à l'heure, tu vas rester dans le stand dehors.
4: C'est bon, c'est bon. Quelqu'un. Médaillito, bonsoir, Sainte-Marie de la Mer.
11: Bonsoir. Bonsoir. Allô, bonsoir. Bonsoir. Allô.
1: Ouais, on t'écoute, Médaillito.
4: Médaille, Médaillito.
11: Sainte-Marie de la Mer, bonsoir, c'est 115.5, bonsoir.
1: Bonsoir.
11: Bonsoir tout le monde. Bonsoir.
1: Bonsoir. Donc, alors, la question, bonsoir. Qui. Non, bah, ça, on va pas la poser parce que.
12: Ça parle de ta famille.
1: Pensez-vous qu'il y aura une histoire de dopage?
7: Ouais, bah, alors, tu l'as pas posé celle-là déjà?
1: Non, on l'a pas mise encore.
12: Ah. Ouais, moi,
7: Attends, il t'écoute pas.
1: Non, mais elle est là.
7: Non, mais il t'écoute
4: non,
7: pas.
4: Non, mais le problème, c'est que Gérard, il a fait des questions, mais des questions sur genre l'avion alors, que vous prenez, c'est un Boeing ou AOL.
1: Donc, Sergat.
12: Ouais.
1: Donc, Sergat.
12: La question, c'est. Répète-la-moi, s'il te plaît.
1: Alors, c'est. Pensez-vous.
7: Ah, Gérard, t'as dit qu'il y aurait des questions, Gérard.
1: Une histoire de dopage, il faut peut-être écouter.
12: Ah ouais, je pense que oui. Hein, quand tu les vois nager le 100 mètres, ils battent tous leurs records. Les mecs, ils courent plus vite que les chevaux. C'est hallucinant, quoi. Mm-hmm. Moi, je pense que oui, il y a des produits stupéfiants là-dedans.
1: Mm-hmm. Ouais, ben, moi, je peux te dire que. Bon, on verra. Monsieur Mazur.
13: Non, bah, absolument. Moi, je suis de cet avis totalement. Il y a déjà des. Ne serait-ce que dans la nourriture. Il faut un peu connaître, je ne sais pas si c'est votre cas, monsieur Gérard, la nourriture australienne qui est à base de kangourous, de serpents et de scorpions, que sais-je. Et tout le monde sait qu'il y a des produits énergétiques dans ces petits animaux et qui décuplent, bien entendu, de nombreuses choses, dont les performances sportives.
11: Mmh. Mmh. Si tu as déjà fumé du ragondin.
1: Franck.
13: Absolument.
11: Moi je pense que oui également. T'as qu'à voir David Douillet en train de teaser au yaourt dans ses pubs. À mon avis, il n'y a pas que du yaourt là-dedans.
1: Là, je crois que tu vas un peu loin là-dessus, toi.
4: Ouais, tu vas loin quand même.
1: Méga, je sais pas quoi là.
11: Médaillito.
1: Médaillito, ouais.
11: Ouais, moi je pense que ouais, il y a du dopage. Les mecs, ils prennent de la dope. Mmh. Parce que moi, j'avais un oncle en fait, il a fait le lancer de couteau. Mmh. Et c'est vrai que lui carburait pas mal, tu sais, tout ce qui est fruits de mer, pas lourde et tout ça, tu vois.
4: Ça, c'est pas bon, hein.
11: Donc franchement, à mon avis, il y a des mecs qui gobent des trucs.
1: Hein. Non, mais je peux vous dire qu'à l'heure, là, on est en train de parler du dopage, là, sur les JO.
11: Les contrôles, c'est n'importe quoi. Regarde, les mecs, ils les font pisser dans des bocals, c'est ça.
1: Ouais, non, mais.
11: Et attends, faut tester la merde aussi.
1: Non, mais attends, moi, je peux
11: te dire. Il y a des trucs, ça passe dans le caca.
1: Non mais moi je peux te dire qu'à l'heure actuelle il y a quand même 12 athlètes qui ont été contrôlés positifs, hein.
4: Ouais.
11: Ah, quand même.
4: C'est qui? Tu connais les noms?
1: Non, c'est les pays, donc c'est la Roumanie, la Bulgarie.
11: Tout le pays.
1: Kazakhstan,
4: Kazakhstan, Kosovo.
1: Voilà.
11: Mais regarde, Jolo, GG.
1: Ouais.
11: Tu trouves pas que c'est débile? Regarde, on vérifie l'urine, mais on vérifie pas le reste. Donc forcément, il y a des trucs qui passent.
1: Oh là là, non mais arrêtez avec les papiers derrière là, parce que c'est énervant.
11: Il y a des trucs qui passent. T'es d'accord avec moi, forcément.
1: Ouais, mais non, mais même là, sur...
11: mais voilà, les mecs sont pas envie de mettre le nez dans le caca, comme d'habitude.
1: Non, mais là. Il y en avait 10 qui étaient contrôlés positifs. Donc il y en a eu 2 encore en plus aujourd'hui.
11: Ok, laisse tomber.
1: Ouais. Donc, à mon avis,
7: c'est vrai.
1: À chaque fois, c'est pareil.
7: Gérard, tant qu'on est dans le sujet, sur IRC, il y a la police, que je salue pour la première fois de ma vie. Il demande pourquoi Richard Virenque ne participe pas au JO alors qu'il y a du vélo au JO. Justement.
1: Ouais, mais là, c'est peut-être pas le même.
4: C'est pas le même vélo.
1: C'est pas du tout pareil, parce que là, le cycliste sur piste, lui, c'est cycliste route, donc c'est pas du tout pareil. Hein.
4: C'est quoi la différence?
7: Ouais, je
1: comprends. C'est style Tour de France, tandis que là, c'est.
7: C'est Tour de piste.
1: C'est sur une piste, sur une piste.
12: Elle est bizarre, la piste, en plus. Hein.
1: Ouais, ben, hein, ça,
12: écoutez, oui, le Tour de France,
7: pourquoi elle est penchée, Gérard?
1: Bah, justement, je voudrais bien le savoir, moi, pourquoi qu'elle est aussi penchée que ça. Mmh. Voilà.
4: Les auditeurs, si vous le savez, appelez au standard 0803-08-5000 pour aider GG, il est en galère, il a rien préparé.
7: Voilà. C'est clair.
1: Alors, les JO sont.
9: Monsieur Mazur, il sait, je crois.
7: Ah, il avait fait un papier sur les cyclistes.
11: Voilà, la force centripète.
7: Ouais.
1: Monsieur Mazur!
11: Centripute. Pardon.
1: Monsieur Mazur!
8: Oui, monsieur Gérard.
21: Pourquoi la piste
8: J'ai répondu à la question déjà.
14: Non, mais on vous en vient.
4: Bon, d'accord. Non, monsieur Mazur, on voulait vous demander.
7: On était sur votre article sur les cyclistes et sur les dopés.
8: Ah oui.
4: On voulait vous demander pourquoi la piste des cyclistes était penchée.
8: Bon, eh bien, écoutez, avant de répondre, parce que là, vous soulevez, n'est-ce pas, un problème bien épineux. Alors, monsieur Gérard, je souhaiterais savoir si, bien entendu, avant de vous répondre, vous avez un avocat efficace, n'est-ce pas, parce que...
14: Bon, monsieur Mazur,
8: vous êtes responsable, bien entendu, d'après ce que j'ai compris, vous êtes le chef ultime de cette émission, et je ne souhaiterais pas que vous ayez par la suite des problèmes suite à mes propos, bien entendu.
14: Ouais. Monsieur Mazur, on vous demande de répondre correctement à une question, vous y répondez, vous ne cherchez pas midi à 14h.
8: Très bien, monsieur Gérard, surtout qu'avec le décalage horaire...
15: Voilà.
8: Alors, la piste est tout simplement penchée, n'est-ce pas? Vous avez bien remarqué que les... c'est-à-dire que les cyclistes, lorsqu'il y a les épreuves pendant les Jeux Olympiques, les cyclistes partent du plat de la piste. Vous avez vu, monsieur Gérard?
14: Ouais, j'ai déjà vu.
8: Ouais. Alors, il s'avère qu'il y a de cela à peu près 53 ans, lors du démarrage des Jeux Olympiques, eh bien, les cyclistes démarraient du haut de la piste, n'est-ce pas? Du haut de la piste, et leur vélo n'étant pas les prouesses technologiques de nos jours, eh bien, ces malheureux cyclistes se cassaient lamentablement la gueule.

0: terminer sa course et rejoindre ses concurrents, si toutefois sa forme le lui permet. Cela vous satisfait-il, monsieur Gérard ?
1: Ça va, je vous remercie. Donc,
0: je vous en prie, à votre service.
1: Alors,
0: bonsoir, monsieur Mazur.
1: Un débat sur
2: bonsoir,
1: les...
2: Bonsoir, monsieur Mazur.
0: Bonsoir.
3: Je voudrais savoir qu'il y a...
1: Un sondage, oh, s'il vous plaît, là !
2: Bonsoir, monsieur Mazur.
4: Coupable.
0: Bonsoir.
5: C'est monsieur Chazal.
0: Bonsoir.
6: Gérard, pour calmer un petit peu le débat, un petit sondage.
1: Non, bah vas-y, alors.
6: Ah, d'accord, il y a Père Fouras, il dit qu'il a fouillé dans ses archives, il a vu que tu avais été champion olympique de débat sur piste en 88 au JO de Séoul.
1: N'importe quoi, celui-là. Et après?
6: Après, bah, il y a des gens qui me disent bonjour, bonsoir, qui seront massifs au HAF demain soir pour le concert de Sankai à l'Agora.
1: Donc, alors, les JO. Non, mais ça
2: c'était
1: va.
2: C'était juste, voilà. C'est tout.
1: Donc les JO sont-ils nécessaires? Alors 70% des gens disent oui, parce que ça permet aux sportifs de passer à la télé, ben ça c'est vrai, hein, parce que sinon on se demande pourquoi. Donc 33% répondent non car les petits pois sont rouges. Bon, je vois pas du tout le rapport avec avec
2: c'est,
1: les JO.
2: C'est bizarre, ouais.
1: 23% des gens répondent des sourds n'entendent pas ce que je dis.
2: Je comprends rien à ce que tu dis, hein, Gégé, par contre.
1: Ouais, ben, le sondage, c'est pareil, je comprends pas du tout le truc. Et 18% me répondent que les cures sont nécessaires. Eh ben, c'est même pas du tout le style du débat. Enfin, bref. Quelle heure il est? 0h45.
2: Tu te fais chier?
1: Non, mais c'est pas ça, c'est que...
2: Ah, d'ailleurs, tu sais quoi, Gégé, tu m'as sauvé la vie parce que à minuit 45...
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8: Tout de suite, nous rejoignons Gérard.
1: Voilà, ouais, on en a rien à foutre de votre merde.
2: Bah oui, non, mais moi je me fais un peu d'argent.
1: À votre avis, quel est le sport au JO qui est le plus important? On va demander à Sergat.
4: Sergueï, Bouboui. Il semble que c'est le 100 mètres hein, qui est le plus regardé par les gens. Le 100 mètres courir.
1: Ouais, le 100 mètres.
2: Mais il y en a plusieurs des 100 mètres, ouais.
4: Non, c'est le 100 mètres avec que des blagues qui courent.
1: Ouf. N'importe quoi.
4: Si, c'est celui-là qui est le plus rapide. Moi, je regarde.
5: Les chaussures en or et tout, là.
4: Voilà, exactement.
1: Malaïdo.
5: Médaïto.
1: Médaïto,
5: fais gaffe. Ouais. Moi, je dirais tout ce qui est sport de combat.
1: C'est-à-dire
5: sabre, épée, couteau papillon, tout ça. Il y a aussi, effectivement, tout ce qui est course. Parce qu'il faut savoir courir dans la vie, des fois, ça aide quand même. C'est la route, hein, tu vois, tout ça. Puis ouais, non, c'est tout, hein. Je pense que c'est déjà pas mal.
1: Franck,
9: pour moi, dans les Jeux Olympiques, c'est le 110 mètres otage où tu dois zigzaguer entre les balles pour t'échapper.
1: Bon, alors, Franck, au revoir.
2: Je le shoot.
1: Au revoir.
4: Ça fait une mitraillette.
2: Il s'est entraîné là-bas. Il a tout esquivé. J'ai pas réussi.
1: Anka,
5: ils n'ont pas de silencieux là.
1: Entre parenthèses, on vient de dire au revoir à un auditeur. À un auditeur.
10: Parce que moi j'étais en train de dire bonjour à un autre.
1: Non, mais voilà. Bah
2: alors,
1: on vient de dire au revoir.
10: C'est qui?
1: Franck, tu lui dis au revoir et tu reprends quelqu'un d'autre. Merci.
10: Mais je sais pas lequel c'est en fait.
6: Gérard.
1: Oh là. Je sais pas lequel c'est. Non, mais t'es au standard.
10: Non, mais il a pas laissé son.
1: T'es au standard pour quoi faire? Pour dormir ou pour.
10: Moi je suis au téléphone là.
1: Non, mais t'es
10: au
1: téléphone.
10: Allô?
1: Oh, ça y est, ouais.
5: Allô? Oui, alors.
1: Bon, je pense que.
6: Gérard, sur IRC, il y a un certain Chirac, je sais pas si c'est l'obèse qu'on connaît tous. Il voulait savoir pourquoi il n'y a pas de lancer de boomerang au JO de Sydney, vu que c'est en Australie.
1: Moi, je sais pas, hein. Là, c'est une question que je sais pas du tout non plus.
6: On pourrait peut-être demander à un auditeur, je sais pas.
1: Ça serait
2: une bonne idée, ouais.
1: Sur l'internet, qui nous répondent.
2: Peut-être que monsieur Mazur, il sait,
6: ouais,
2: non?
6: Parce qu'il avait fait un truc sur le boomerang dans l'équipe.
2: Monsieur Mazur, vous êtes là?
11: Le boomerang. Un autre douloureux problème et bien épineux, ma foi, que vous soulevez. Monsieur Gérard, je vous en remercie. Alors, le boomerang, bien entendu, sport national australien.
2: On s'en bat les couilles.
11: Et on peut tout à fait se poser la question, mais pourquoi cette discipline sportive n'est-elle pas représentée au JO de Sydney, alors qu'elle était bel et bien présente, si vos souvenirs sont bons, monsieur Gérard, au jeu d'Atlanta il y a 4 ans de cela.
5: Il n'y a pas de souvenirs,
11: monsieur Gérard.
4: Le dîner de con.
1: Ouais, non, mais ça y est, on en a rien à foutre, donc.
11: Ah bah attendez, monsieur Gérard, on me pose une question, moi j'ai la politesse d'y répondre. Non, maintenant, si vous m'accueillez avec des jeux, n'en ai rien à foutre.
1: À votre avis, quel est le sport au JO qui est le plus important, c'est tout?
11: Sans aucun doute, et ça, bien entendu, j'ai entendu toutes sortes d'horreurs, mais c'est bel et bien la nage féminine, et on comprend pourquoi, bien
1: sûr. La natation.
11: D'accord, si vous souhaitez, monsieur Gérard, mais vous êtes le seul à dire la natation, hein.
1: Alors, parce que ça s'appelle, alors la nage, ça s'appelle pas la natation. Ça s'appelle...

0: s'appelle quoi? Ça s'appelle quoi?
1: La natation étant l'adjectif, bien entendu, vous avez tout à fait raison là-dessus, mais en ce qui concerne les disciplines sportives et olympiques actuellement, ils appellent ça tous les journalistes, moi-même, appelons ça la nage, tout simplement, monsieur Gérard.
2: Oh, oh, oh, oh. Attends, Gégé, tu dis nager ou tu dis natationner?
1: Bon, non, écoutez, alors, je vais natationner, mais en revanche, j'ai fait de la nage.
2: Voilà.
0: Bon, monsieur Mazur,
2: j'ai raté le reportage, là, sur Planète, sur la reproduction des kangourous. J'aimerais bien que monsieur Mazur, il me fasse un petit résumé, là, parce que j'ai pas tout capté.
0: Oh non, non, mais ça y est,
1: Voilà, un autre épineux problème. Monsieur Gérard, vous l'avez sans doute remarqué.
0: On s'en fout!
1: Le kangourou se meut d'une manière bien spéciale. À savoir, il se projette sur ses pattes postérieures en hauteur, afin de très souplement retomber sur le sol, bien entendu grâce à l'élasticité de ses pattes qui sont une véritable arme, n'est-ce pas? C'est un véritable ressort, monsieur Gérard, peut-être tel que celui que vous avez connu dans votre lit d'hôpital cet été alors que vous entrepreniez une petite un petit repos bien mérité, n'est-ce pas, monsieur Gérard?
0: Eh ben, monsieur Mazur, je vous dis au revoir.
1: Et donc, je continue, la queue du kangourou est vraiment primordiale. La queue du kangourou, bien entendu, elle est dépeinte, n'est-ce pas, au tout début du siècle, comme...
0: Monsieur Mazur, c'est terminé.
3: Il est parti, hein.
0: Il y a Franck et Monsieur Mazur qu'on leur a dit au revoir.
4: À qui?
0: À Franck.
2: Non, non, je suis toujours là, moi.
0: Non, non, Franck, je t'ai dit.
4: Monsieur Mazur, qu'on leur a dit au revoir, quoi.
0: Non, non, je t'ai dit au revoir. C'est terminé, je te dis au revoir. Je te dis au revoir.
4: Non, mais hop, la pause.
0: Voilà.
4: Il est calmé.
3: Un missile.
0: Et voilà.
2: Toujours encore, vas-y.
0: Non, non, mais Fildar, tu
4: l'as... je les ai virés.
0: Voilà, donc... quelle est la mascotte des Jeux Olympiques? On va demander ça à Sergat.
3: La mascotte, j'hésite entre un kangourou et un koala.
2: Ouais.
0: Ouais.
3: Je sais pas.
2: C'est un truc. Une bête à plumes, en tout cas.
3: Bah, un truc qui vole.
0: Non. Non, non, je pense pas.
3: C'est quoi alors?
0: Bah, je te le dirai tout à l'heure. Médaille tout.
2: Pareil, hein.
0: Pareil.
2: Qu'est-ce que je te dis?
3: C'est pas Mel Gibson?
0: Non, non, non, non.
3: Ou le bassiste d'ACDC?
2: Crocodile Dundee, non?
0: Non, non, je crois que d'après ce qu'on a vu, c'est un ours, exactement.
3: Un ours?
0: Ouais.
2: Qui représente quoi, en fait?
0: Qui représente la mascotte des Jeux de Sydney.
2: Attends, l'ours au 110 mètres, il est nul. Pourquoi ils ont pris ça comme mascotte? C'est chelou, ça.
0: Bah, on sait pas, hein, c'est ce qui a été dit.
2: J'ai jamais vu un ours faire du canoë ou un truc comme ça.
0: Bah ouais, mais moi, je suis comme toi.
2: Non, il y a rien à voir.
0: Non, non, mais moi, je peux te dire que quand j'ai vu... c'est ce que j'ai remarqué, que c'était un ours, c'est tout.
3: Ah bon?
0: Donc voilà, donc on va se retrouver...
4: Juste avant, on va accueillir de nouveaux auditeurs. On accueille Myrlène Auté, bonsoir.
5: Oui, bonsoir.
2: Bonsoir Myrlène.
5: Bonsoir à tous.
3: Myrlène.
2: Bonsoir, bonne chance.
4: T'as l'air douce.
0: T'appelles d'où?
5: J'appelle de Grenoble.
0: Fréquence.
5: 103.2.
2: Et 9.
0: Ouais, et après?
4: Et on accueille Michael Pousson. Bonsoir Michael.
6: Bonsoir.
5: Bonsoir Michael.
6: Bonjour.
4: Salut Michael.
0: T'appelles d'où?
6: En Du Havre.
2: J'adore tes choses en dehors.
0: Fréquence du Havre.
6: On s'en fout, tout ce qui est fait, c'est que demain à l'Agora, demain soir, mon pote, Sankai, direct.
0: La fréquence du Havre.
6: On s'en bat les couilles de la fréquence. Ouh, Sankai, demain soir à l'Agora.
7: Ça va le faire.
2: Ah, c'est chaud.
7: Dans les bacs. Je sais que c'est eux.
2: Ça va, Gégé, ou
7: pas? Achetez le disque.
4: Je sais pas, ils mettent de la zig derrière, c'est peut-être les Sankai, je sais pas.
0: Non, non, c'est toi, alors.
7: Achetez le Lasca. Dans les bacs, 9-3 Connection. 7-7-5 à Jolo.
0: Michael, au revoir.
6: C'est pas moi, Gérard.
4: Non, mais c'est pas lui, c'est pas grave.
0: Non, non, mais même...
4: C'est quoi ta question, ma poule?
6: Alors,
0: De toute manière...
2: On fait des tarifs sur les pubs.
0: On en a pas d'autres, hein, j'en ai plus que deux.
3: 7-7-5
4: c'est pas grave, on va mettre un disque, là. On va en faire.
0: Donc, j'attends.
7: Son cas est dans les bacs.
0: Oh
2: enfant seul.
7: Je sais que c'est eux.
4: Je sais pas, tu veux quoi, une fiche disque?
0: Ouais.
4: Manu, il faut une fiche disque.
2: Comme Colo, non, mais sérieux.
0: Hé, Michael, ça suffit, s'il te plaît, merci.
2: Très bien. Mais c'était pas moi.
0: Alors on va s'écouter Serkway bout de caca avec Enfonce ta perche dans mon sautoir et on se retrouve après pour la suite et fin du débat.
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9: J'ai un sponsor, c'est important.
4: Excusez-nous, il y a
9: une urgente en chronopole.
0: Marco, tu sors des... tu sors s'il te plaît, tu me casses pas. Tu m'emmerdes. Tu sors du studio.
4: Marco, viens.
2: Laisse le ceinture moi.
0: Tu sors d'ici.
4: Marco a amené un colis express la Beauge.
9: On me dit d'amener un colis, je suis gentil.
4: Bah oui Marco, je comprends bien.
0: Anka, tu reviens dans les studios, s'il te plaît.
4: C'est hallucinant, Anka, elle est jamais au boulot. On vient de s'écouter quoi, Gérard, en attendant, parce que c'était bien sympa.
0: Alors, c'est Sargway...
4: Non, dis-le bien, putain.
10: C'était avant.
4: Non, c'est ce que Manu t'a écrit en
11: le
4: rouge.
11: Le truc en rouge, là, le truc qui déchire.
0: Sunkai avec Fortenko Clash, Fire Dylan et 9K.
4: Bon, allez l'acheter, quoi, parce que...
0: C'est mieux. Anka, s'il te plaît.
4: Putain, mais elle discute, quoi.
0: Anka. Bon, allez, hop, Anka, tu peux rester où t'es. On n'a plus besoin de toi dans les studios. Terminé, au revoir. Au revoir, on n'a plus besoin de toi. Allez, hop, bonne nuit.
9: Mais c'est bon pour la livrer.
0: Non, tu t'écrases et c'est tout.
10: Il fait des gros pètes de skunk, en plus. Une honte.
0: Alors, on récupère Carlos Sodomeyer.
12: C'est un nouveau. Tout à fait, bonsoir.
0: Bonsoir, t'appelles d'où?
12: Carlos Sodomeyer, Strasbourg 114.4. Bonsoir à tous.
4: Ah, c'est une fréquence à Strasbourg, c'est cool.
0: Et Sergueï Pouilleux... Poulovski. Ouais, t'appelles d'où fréquence?
13: De Tours, 102.5.
0: 102.5 et. Marlène.
13: D'Autriche.
0: Marlène Auté.
14: Myrlène Auté.
0: Donc 103.2.
14: Exact, bonsoir.
0: Rebonsoir. Alors, question.
13: Oui.
0: Que font les sportifs comme préparation pour aller au JO? On va demander.
10: On a déjà parlé du dopage, non?
4: Non mais ça c'est la préparation avant les JO, pas pendant les JO.
10: C'est bien ce que je dis.
4: GG, juste avant, on accueille Zinedine Poussane, bonsoir.
15: Oh putain.
16: Salut.
0: Bonsoir Zinedine.
16: Bonsoir.
0: T'appelles d'où?
16: J'appelle de Paris, 100.9.
0: Ah ok.
16: Bonsoir Poussane. Bonsoir tout le monde, bonsoir.
15: Bonsoir.
16: Salut.
10: Bonsoir.
0: Que font les sportifs comme préparation pour aller aux JO? On va demander à Carlos.
12: Préparation physique.
0: Mmh. Bah ouais, c'est physique hein, en principe.
12: Ouais, préparation mentale.
0: Exact. Non, physique.
12: Non mais préparation physique plus préparation mentale.
13: Avec des psychiatres.
12: Plus préparation chimique, comme on a dit tout à l'heure.
0: Mmh. Ouais, bah tu vas pas reprendre les conseils, les trucs à Monsieur Mazur parce que.
12: C'est-à-dire un petit coup de boost.
0: Hein?
12: Un petit coup de boost là où ça fait du bien.
0: D'accord.
13: Psychose.
0: Cercueil.
13: Ouais.
12: Cercueil,
13: non mais sérieux.
0: Sergueï,
4: parlez dans ton téléphone. Il va te mettre à l'autre magnifique. Bout de la pièce encore.
12: Ouais.
13: Tchernobyl.
0: Tu parles comme il faut devant ton combiné parce qu'on t'entend très mal là.
13: Tu m'entends très mal?
0: Bah, au moins que ça soit les inserts.
13: Ouais, c'est peut-être les inserts.
0: Des inserts qu'on a.
13: Alors, la préparation, surtout plus mentale parce que physiquement, bon, ils ont des produits à prendre. Mmh. Tous, ils ont des petites gélules à prendre le matin. Pour bien courir le soir.
12: Des vitamines, on va dire.
13: Voilà. Et moi, je pense que c'est plus mental. Donc, à mon avis, il faut qu'ils aient une famille, il faut qu'ils aient une maman qui s'occupe d'eux, il faut qu'ils puissent tirer des coups de temps en temps, et puis je pense que ça se passera bien.
12: C'est important, hein.
0: Ouais, mais je crois que tu réponds à côté de la question.
12: Ouais, non, mais il a raison.
13: Un champagne dedans, hein.
12: C'est ce qu'on appelle l'entourage, en fait.
14: Voilà.
13: C'est, comment dirais-je, le concombre familial.
14: Exact.
13: Tu vois,
12: il y a l'entraîneur aussi, Gégé, on n'a pas parlé de ça. Hein.
0: Ouais, mais...
12: Ouais.
0: Que font les sportifs comme préparation pour aller au JO? Donc, on parle aussi bien que...
12: Aussi bien que on parle mieux que toi.
0: La préparation pour les JO et bien sûr avec les entraîneurs.
12: Bah ouais, tout à fait.
0: Marco, tu sors, s'il te plaît, des studios, t'as rien à foutre là.
12: Il vient voir sa chérie.
0: Tu sors.
12: Il vient voir sa femme.
9: Tu kiffes, Gérard.
0: Tu sors des studios, s'il te plaît, merci.
4: Tout ça pour voir Anka.
13: T'as un micro là qui fasse une maquette.
0: Qui c'est qui venait de répondre? C'est Sergueï.
13: Sergueï, Bobcouille.
0: Ok, Myrlène. Myrlène.
14: Ils s'entraînent pas mal physiquement quand même, mais bon, on sait qu'ils n'ont pas grand chose dans le caillou, donc la préparation mentale, déjà ils savent pas ce que ça veut dire. Et puis en cas de constipation, un peu de préparation, wesh.
0: Nice.
12: Constipation, ma chérie.
0: Zinedine.
16: Bah écoute, la préparation.
12: Allô.
16: Allô. Histoire là.
0: Qu'est-ce qui s'est passé, Manu, une fausse main?
13: Je voulais appeler quelqu'un sur la ligne 3 et en fait je te parle.
12: Ah, salut Manu.
16: Allô.
10: C'est bon ça.
13: Putain, c'est une CB.
4: Donc là, c'est tout. Ouais, c'est une CB géante. Ouais.
13: Okay. C'est une CB géante, une radio.
0: Zinedine.
16: Écoute, leur préparation, ils la font pas à la dernière minute, hein, comparé à toi et tes débats.
0: Mm-hmm.
16: Ce serait plutôt des années d'entraînement.
12: Mmh.
16: Tu vois ce que je veux dire?
12: C'est vrai.
16: Ils font ça depuis qu'ils sont gamins comme moi, tu vois. Par exemple, je suis un footballeur depuis que j'ai 2 ans. Ok? C'est un bac de
14: libre. Et puis t'as plus de cheveux.
0: Qui c'est qui vient de dire ça, là?
16: Ouais, bah, si j'ai plus de cheveux, j'apprécie pas trop. Hein.
0: Je crois que c'est Myrlène.
5: Non, mais faut pas se voiler la face non plus.
0: Non, mais t'as pas besoin de parler comme ça des auditeurs, sinon moi je vais te dire au revoir, non, et puis ça va aller vite.
5: Énormément de respect pour Zinedine, mais je trouve qu'il joue mieux depuis qu'il a plus de cheveux.
16: C'est vrai aussi, oui.
11: Ça, c'est des soucis, ça.
13: Mettre les têtes.
0: Donc, bah, quel sport comme préparation. Tu prends les sportifs pour, comme préparation, bah, en principe, c'est de l'entraînement physique et tout. Donc,
4: avec non, mais la... est-ce qu'ils courent plus vite? Est-ce qu'ils se mettent des poids sur les mollets?
0: Non.
4: Ils font de la muscu
0: Pour ceux qui. Pour les courses à pied, à mon avis, oui. Il y en a qui en font. Pour le vélo, bon, ça c'est l'entraînement du vélo comme pour le Tour de France, tout ça. Hein.
11: Bah, t'as dit que c'était pas du tout pareil tout à l'heure.
0: Ouais, non, mais bon, mais l'entraînement sur piste. Ouais. Donc c'est pareil.
5: Comment ça se passe, Gérard, sur les pistes? Il gagne des étapes. Il y a un maillot jaune, c'est comment?
0: Non, il y a pas de maillot jaune, c'est. C'est pas comme le Tour de France, hein.
13: Parce que l'autre fois, il y a eu.
11: Bah, tu viens de dire que c'était pareil que le Tour de France.
0: Non.
13: Parce que l'autre fois, il y avait.
0: Non, l'entraînement est pareil. L'entraînement est pareil que le Tour de France.
11: Mais l'épreuve, c'est pas la même.
0: Bah non,
13: c'est pareil.
0: Pas...
13: Hein. Parce que l'autre fois, c'était dans, tu sais, dans les pistes à pente. Là, il y avait un blaireau qui était monté tout en haut, là, pour gagner le maillot à poids. Là, j'avais gagné. Hein.
0: Ouais, mais ça.
13: C'est un Français, hein.
0: Ouais, bah ça, c'est son problème, c'est pas le nôtre, hein. Alors, y a-t-il une taille réglementaire pour participer au JO?
16: N'importe quoi. Voilà.
0: Non.
16: Il n'y a pas plus bidon que.
13: Non, mais il n'y a pas de taille. Il hein.
16: n'y a pas de taille.
11: Vraiment, on va improviser, les gars. Hein.
0: Ça m'aurait étonné.
13: Par exemple, dans le sport comme l'aviron, tu peux être cul-de-jatte. Hein. T'as besoin que de tes bras.
0: Bon, oh, bah d'accord.
13: Et même un œil à la rigueur. Bon,
0: Zinedine, tiens.
11: C'est vrai que pour le tir à borne, ça peut aider. Hein.
0: Zinedine.
16: Bah écoute, il n'y a pas de taille. Hein. Franchement, tu peux mesurer 1m10 comme 1m90.
13: Ouais. Tu fais pour nager, vaut mieux mesurer 2 mètres quand même.
16: Vaut mieux être grand.
0: J'ai remarqué là, on parle quand même pas mal de JO, mais
16: c'est un peu le débat.
0: Normal,
16: quoi.
0: Ce qu'il y a, c'est que il y a des sports qui n'ont pas été cités, donc comme le tir à l'arc. Apparemment, on n'a rien fait.
10: Il y a combien de sports justement, Gérard?
0: Je pense que c'est 20.
4: Il a des fiches, hein, il est comme de la rue. Hein,
0: non, je crois que il y a le tir à la. Je crois qu'il y a une.
4: Sauf que lui, il est à la rue.
16: Voilà.
0: Je sais plus combien que ça.
4: Jeu de mots.
0: Hein. Je ne sais pas. Zinedine.
16: Bah c'est bon, je t'ai déjà répondu.
4: Non, tu te réveilles.
11: Debout là-dedans.
4: Le gag, que du gag.
13: Oui. Mais Gérard, il y a du tir à l'arc au JO.
0: Ouais, mais on a rien fait. Alors, tir à l'arc et tir à la carabine, on a rien fait.
13: Moi, ça me ferait chier que ça soit les.
0: Même en canoë et cognac, on a fait qu'une médaille d'or.
13: En cognac.
0: En équitation, on a rien fait.
16: C'est plutôt ça ton épreuve, hein, mon cochon.
13: On n'a pas ramené nos chevaux.
11: Ouais.
0: Et vous voulez la fermer quand je parle?
11: Vas-y, enchaîne.
4: Par contre, il y avait le barbu là qui faisait du tir là.
0: Non, pas encore Jolo.
4: Mais bon.
16: Ils vont colonna.
4: Il rentrait juste de vacances.
16: Il a dû lancer Jolo.
4: Il rentrait de vacances.
0: Bon, tu es.
16: Colonna.
4: Il arrivait juste, il arrivait en Australie. On l'a vu dans le France 2, dans le journal de France 2, à Bubar là.
0: Il a un barbu. Il a rien fait.
10: Pas de confusion. JO, ça veut pas dire Jolo.
0: Ouais. C'est Jeux Olympiques, hein. Ouais. Myrlène. Donc pour toi,
5: moi, je pense qu'il faut être plutôt grand, quoi. Enfin, pour jouer au basket, par exemple, tu vois, faut mieux être grand. Ouais. Il y a un mec qui soulève des poids, là, il fait 1m2, quoi.
13: Il fait 1m2, c'est l'homme le plus fort du monde.
0: 1m02.
13: Et moi, je l'écrase avec ma semelle.
4: Ah, le petit roumain, là, qui.
0: Ouais. Ah ouais. C'est Sergueï.
11: Il est balèze, hein, il a.
0: Sergueï.
13: Oui.
0: Ah ouais.
13: Camaché.
4: Trop de bruitage.
0: Sergueï.
13: Oui.
0: Alors.
13: Non, je te disais que le mec qui fait 1m20, là, l'homme le plus fort.
0: Mais non, c'est Myrlène qui vient de dire ça, c'est pas toi.
11: Il soulève la bûche de ta femme, hein, le mec. Hein.
13: Bah ouais, non, mais quand même.
0: Gérard, j'en connais un.
10: Juste la jambe.
0: Gérard.
16: Par contre, la tienne, il a des boîtes.
0: Alors, Carlos, au revoir.
11: Ah, c'est pas bon, attention.
0: Ah, bah, j'ai pas le savoir, au revoir.
11: Attention.
16: Allez, hop,
4: bim, bim. Là.
0: Bonne nuit.
4: Mais Gérard, par exemple, le petit roumain là qui soulève 3 fois son poids.
10: Ouais.
4: Par exemple, il peut pas faire.
0: En haltérophilie.
4: Ouais.
0: Ben, ça y a pas aux Jeux Olympiques, ça.
4: Bien sûr. Si, si,
0: si, comme, si. Comme un sport.
4: Bien ouais, sûr.
10: Ça y est, bah, ça y est, Gérard.
0: On a rien.
10: Il a battu le record.
4: Pas lui, mais le petit roumain.
0: On a rien fait, nous, là-dedans.
4: Mais non, mais le petit roumain, il est pas français. Tu vois, il est roumain.
0: Ouais, mais on se m'en fout.
4: Pourquoi il fait de l'haltérophilie et pourquoi il fait pas du son hauteur, par exemple?
0: Ah, bah, je sais pas, hein.
4: Bah, je te pose la question.
0: Bah, j'en sais rien, moi, je te demande ça. T'as qu'à le savoir toi-même. C'est toi qui poses la question. Moi, j'en sais rien. Déjà, même au saut à la perche ou au saut en longueur, on a rien fait.
10: À propos de saut à la perche, justement, j'ai une dépêche AFP concernant Jean Galfione. Il aurait déclaré avoir été déconcentré récemment lors d'un de ses entraînements par un homme de petite taille repoussant, lui criant, je cite, ramène-moi avec ta grande perche, ça me rappellera les canons à char de l'armée.
0: N'importe quoi encore, cette connerie que t'as été me chercher, Rigo.
4: Rigo, t'as vu des fois.
0: Bon, on est combien sur l'IRC? Il n'y a pas beaucoup de questions d'IRC.
10: Bah écoute, je suis obligé de sélectionner, hein, forcément. Et on est 8043.
4: Ah, c'est pas mal.
10: Et il y a Dame de Troyes qui dit que tu pourras jamais participer au JO parce qu'ils font des contrôles d'alcotest.
0: Ouais, bah, elle a premier de contrôler ce qu'elle dit comme connerie sur l'internet.
10: Incroyable.
0: Et, ah, en plus, ça m'étonne pas.
4: Voilà. Attends, il y a Manu qui veut parler.
0: Manu ? À la place de Carlos ?
4: Je voulais accueillir Michael John Conn. Bonsoir.
15: Oui, bonsoir Paris, bonsoir Loïc Coty.
17: Ok, le mec qui pompe pas les noms.
0: T'appelles d'où ?
15: Angoulême, 90.2.
17: Encore ?
0: Encore, donc
17: on est au 3. On s'en fout, c'est bon là, bonsoir la France, bonsoir Malique, allez hop.
15: On s'est donné le mot, on s'est donné le mot.
0: Non, mais alors dans ce
15: cas-là. Même.
0: Non, non, mais alors bonne nuit.
15: On allez. Voir, on
17: c'est le même.
0: C'est bon, allez, boum boum.
17: Voilà.
0: Boum boum. C'est qui a sélectionné ça?
4: Anka.
17: Il est dans le délire, ce gars.
18: Non, moi j'ai rien sélectionné depuis au moins une demi-heure là.
0: Ah ouais, bah, ah bah
18: ça
0: là.
18: Peut pas être moi, c'est
4: devant ton micro
18: Manu.
4: La grosse là, tu te crois où? Amène ton micro devant toi.
0: Alors déjà, on envoie le jingle, t'es déjà pas là. Là pour l'instant, t'es en train de rien foutre, donc je sais pas pourquoi tu restes dans les débats. Donc alors. Comme t'as pas envie de bosser, ben tu vas prendre la porte.
18: Ah non, je suis mieux là.
0: Non, tu vas prendre la lourde.
18: Ah non, je préfère rester.
0: Allez, tu prends la lourde.
17: Ah non. Allez, prends la lourde.
0: Tu vas dehors, j'ai plus besoin de toi pour terminer mon débat, c'est terminé. Ouais. Allez, bonne nuit.
18: Moi, je préfère rester.
0: Bonne nuit, moi, je te dis.
18: Non, mais tu me verras pas.
0: Je m'en fous.
18: Je fais rien du tout, je bouge pas.
0: Non, mais de toute manière, on continuera pas les débats tant que tu sortiras pas des studios. T'as rien à foutre, tu vas pas bosser.
18: Non, moi, je reste là.
0: Ben moi, je te dis que non, c'est moi qui commande le jeudi, c'est tout.
17: Voilà.
0: Alors tu sors.
17: Gérard, s'il est pas entouré de boudin, il est pas heureux.
0: Non mais même elle a pas à faire rien, donc elle a pas à être là, c'est terminé. Ouais.
4: Allez,
0: Max.
4: Allez, salut Anka. Ouais.
0: Tu lui dis qu'elle sorte, c'est pas la peine, depuis que t'es parti, elle a rien foutu.
4: Que dalle.
0: Ah, pour rien, donc c'est
4: elle
0: pas la peine qu'elle reste. Rien, ah, rien du tout.
18: Je regarde un petit peu.
0: Non, je suis en stage
18: d'observation.
0: Non, pas avec moi. Alors terminé, tu sors. Hop, tu sors des studios, c'est terminé. Hop. Alors, je t'ai prévenu, je reprenais pas le débat tant que t'étais là.
4: Devant ton micro, Gérard, toujours. Hein.
0: Donc, je t'ai prévenu, donc c'est dehors, c'est terminé.
4: Toujours devant ton micro.
0: Et le 12,
4: toujours devant ton micro.
0: Pour le 12, ça sera pareil, tu resteras sur un siège et t'écouteras
4: comme ça. C'est les renseignements.
0: Ça sera comme ça. Voilà. Au revoir et bonne nuit. Voilà.
4: Donc, Marco, la vilaine.
15: Chouchou.
0: Alors,
10: Gérard, en tout cas, il y a le baron sur IRC, il dit que si tu peux pas avoir de médaille olympique au JO d'été, tu pourrais peut-être en avoir une au JO d'hiver en curling, à savoir en dérapage.
0: Non mais ça, les JO,
4: tu t'y connais, tu t'arrêtes pas avec ton mouchard.
0: Les JO d'hiver, je sais même pas où seront,
10: c'est le curling, c'est des trucs qui glissent sur.
0: Ouais, je sais, mais je sais même pas.
4: Je crois que c'est à Tahiti les prochains JO d'hiver. Ouais.
0: Les prochains quand? En
4: 2002 ouais. À Tahiti, ouais.
17: Bobsleigh,
10: patinoire en plein air.
0: Qu'est-ce qu'il y a d'autre?
4: On accueille Aimé Jacouille. Bonsoir.
19: Bonsoir Gérard.
0: Tout à fait,
19: voilà. C'est Aimé Jacouille. Bonsoir tout le monde. J'appelle de Montmoignon-sur-Faisan. C'est 113.3. Bonsoir.
0: 113.3. Ouais. Bonsoir.
19: Salut. Bonsoir.
0: Alors, la question, pensez-vous que les arbitres peuvent être achetés pour faire gagner les tricheurs?
19: Bien sûr.
0: Non, pour... Ouais, pour faire gagner les athlètes...
10: De quoi,
17: Australiens.
0: Pensez-vous que les arbitres peuvent être achetés pour faire gagner les tricheurs?
17: Ouais. C'est connu, ça.
0: Ouais, bon, alors, Aimé Jacouille.
19: Moi, je pense que oui. Voilà. Effectivement, s'ils sont payés, ils vont faire gagner les tricheurs. Parce que s'ils sont payés et qu'ils font gagner les autres, à mon avis, ça va gueuler.
0: D'accord.
4: Oui, excuse-moi.
19: Je pense que c'est envisageable que les arbitres, ils trichent.
0: Non mais justement.
19: Il y a un doublé là en fait.
0: Ouais non mais non mais justement on va en discuter après. On va demander l'avis de tout le monde.
10: Zinedine, il y a beaucoup de gens sur IRC, on est remonté, hein, on est 9122. Ils disent que c'est intéressant d'un coup qu'on parle de pot de vin dans un débat,
0: ouais. Ouais, bah, c'est pas des...
4: Arrêtez, il va rechuter, vous êtes relou.
19: Non mais Zinedine, il prend pas de pot de vin, il boit direct à la bouteille. Il
0: cache. Zinedine.
16: Wesh. Ouais bah écoute, bien sûr qu'on peut payer des arbitres pour faire gagner les tricheurs. D'accord. Ça, c'est carrément possible, quoi.
0: Ouais. Myrlène ?
14: Bah oui, évidemment, mais bon, pour les sports où il y a des arbitres, parce qu'il y a des sports où il n'y a pas d'arbitre.
16: C'est vrai aussi.
0: Ouais.
14: D'arbitre,
10: c'est vrai.
16: Ouais, c'est grave. Tu vois, par exemple, au 100 mètres...
14: Bah, je peux répondre ?
16: Bah oui.
14: Ok, super. Tu vois, par exemple, au 100 mètres...
19: Comment t'as séché, là ?
0: Bon, calmez-vous, là, les autres, s'il vous plaît.
14: Mais non, mais c'est vrai.
0: On va terminer, quand même, le débat un peu mieux qu'on l'a commencé.
19: Ah, bah,
0: ouais, d'accord.
16: T'inquiète.

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1: Non, c'est drôle. Non, la radio a changé ta vie.
2: Non, mais je pense, depuis que l'auditeur a envoyé ça, maintenant il s'amuse à le passer régulièrement.
1: Écoute, j'ai un show, là.
2: Myrlène.
1: On s'en remoussaillant, ça les
3: gars. C'est le Jackie Show.
2: Bon, allez, calmez-vous, là.
0: Sérieux, sérieux. Sérieux.
2: Ouais, mais Jaco, il y a Zidine.
4: J'ai envie de câlin.
2: Bon, allez, calmez-vous, là.
4: J'ai envie de câlin.
2: Myrlène. Bon, arrête, Fulda, parce que c'est pas
0: moi.
2: Mais si. Allez, c'est plus marrant. Myrlène.
5: Allez, on arrête maintenant.
2: Myrlène.
5: Allez, plus cher.
2: Bon, allez.
6: On sort les doigts du cul et on se met au boulot.
4: Ouais,
2: Myrlène.
4: Il y a pas de problème. Il y a des.
7: Mais ça fait beaucoup, ça.
8: Moi, samedi, j'aime la sodomie.
7: Bon, dans le cheval, il n'y a pas de porc.
4: Arrête.
7: Bon, dans le cheval, il n'y a pas de porc.
2: Il n'y a pas de porc dans le cheval.
4: Les gâteaux, c'est passé avec de la viande.
2: Allez, Myrlène.
4: Myrlène. Il y a des sports où il n'y a pas besoin d'arbitre. Tu sais, il y a un chronomètre. Et en fait, le chronomètre, tu peux pas l'acheter.
2: D'accord.
0: Non, mais ça peut être magouillé, tu vois. Genre, ouais, le mec, on en parle après. Je comprends bien. On en parle après.
2: Sergueï.
5: Ouais, mais non, mais je pense que les arbitres sont honnêtes pour la plupart. Mais c'est vrai qu'il y a des gens corrompus, hein. Dans tous les corps de métier. Hein.
4: Non, mais moi. Pourquoi ?
2: Non, mais attends, moi je vais. Maintenant, je vais vous répondre à la question.
0: Ah, quand même.
2: Parce que si c'est passé, et je pense que vous avez dû le suivre aux infos, il y a une judoka française. Justement, il y a eu une faute d'arbitrage, et ça, tout le monde le dit. Il y a eu une faute d'arbitrage. Normalement, on aurait dû avoir une médaille d'argent au jeu là. Et on a eu la médaille de bronze.
1: De France.
2: Non, parce que je me suis gouré en disant ça, c'est pas grave.
5: Il a eu la Légion d'honneur, non, trompé.
2: Donc, à mon avis, l'arbitre, déjà, là, il avait été payé pour ça.
1: C'est pour ça qu'elle est partie, Perrec.
2: Non, non, mais ça, Marie-Jo...
0: Ça, c'est l'affaire, on en parle après. Hein.
2: Ça, c'est juste après, on va...
5: Parce que je veux qu'on en parle quand même.
1: Est-ce que tu vas faire un débat, là, sur Marie-Jo, comme t'as fait sur les... Enfin, comme tu vas faire sur les lignes, on pourrait faire un spécial Marie-Jo de Perrec.
2: Non, je pense pas, parce que c'est pas au programme, là, pour l'instant.
1: Avec une reconstitution où je te fracasse la porte dans la gueule, un truc comme ça.
2: Non, non, mais c'est pas au programme, donc... qui sait que tout le monde a répondu, donc
0: qui s'est répondu, toi j'ai même pas écouté.
2: De toute manière on devait avoir de l'argent là en judo avec une nana, mais en fin de compte ça a été une chinoise qui a récupéré l'argent à notre place, et à mon avis je pense que là il y a eu une faute d'arbitrage.
0: Elle a volé dans le porte-monnaie alors.
2: Non, mais l'arbitrage a été mauvais, et ça a été payé. C'est pour ça que il y a
1: regarde, ce qui est affolant, c'est que la monnaie chinoise ça vaut rien et ils arrivent quand même à se payer des arbitres. Est-ce que tu trouves ça normal? Et on pourrait quand même faire un effort au niveau du pot de vin, quoi, merde.
3: Gérard.
2: Ouais.
3: Si ta mère, elle savait jouer du piano, elle s'appellerait Charlie Oleg.
2: Mais Jaco, il y a
1: pas. Ah, c'est pas moi, attention.
0: Je crois que c'était Zinedine.
1: Ouais, tout à fait.
2: Alors tu dis au revoir à Zinedine.
0: Ouais. Voilà. Gérard, justement, on revient aux arbitres là.
5: Ne sait pas jouer de piano, on ne connaît pas sa mère.
2: Zinedine, au revoir.
0: Tu sais, au judo, l'autre fois, j'ai regardé à la télé, même quand il y avait Bourras. Le judo, les arbitres au judo, ils étaient aussi japonais.
2: Non, mais là, de manière, c'est pareil. Là on a déjà perdu une médaille d'argent. Oh, tu découpes.
0: C'est que pourquoi, quand par exemple Bourras, il a combattu contre un japonais ou un chinois, je sais plus, pourquoi les arbitres étaient aussi de la même nationalité?
2: Mais ça c'est de la triche. Pourquoi? Parce que c'est de la faute des organisateurs et c'est tout.
9: Il faut le dénoncer, ça, Gérard.
2: Donc les organisateurs, quand ils voient que c'est leur payé, donc automatiquement ils mettent un judoka, donc chinois comme tu dis, un autre arbitre. Ils auraient dû mettre un arbitre différent de
0: australien ou allemand.
2: Voilà. Ou et ça, c'est vrai que déjà, même là pour l'histoire de la médaille d'argent qu'on aurait dû avoir au lieu de bronze. Ouais. Donc là, ça a été pareil. C'était un arbitre japonais. C'est tout.
0: Ah, les enculés.
1: Mais comment ça se fait, Gégé? Comment ça se fait?
2: Mais ouais, mais ça, c'est les organisateurs, donc ils ont qu'à faire gaffe quand c'est pas quand c'est un pays, par exemple la Chine, comme Phil Daradi, et comme j'ai dit là à l'instant. Donc, ce que les organisateurs devraient faire, c'est de mettre un arbitre différent du pays qui combat, c'est tout. Nous, on met un arbitre chinois comme ça a été fait.
5: Ouais, mais que devient l'éthisme du sport, Gérard?
9: Ah, c'est vrai.
2: Mais ouais, mais ça, c'est pareil. On s'en fout des clips. De quoi? Ouais, bon, des quoi?
5: Et après, on enchaîne avec de la New Wave. Laisse tomber.
2: Et après.
5: T'as un délire de toxico.
0: C'est un mot en combien de lettres que t'as dit là?
2: Ouais, c'est un mot français.
5: Alors, syllabe, un truc de dingue.
2: Un petit sondage là, on va faire les deux derniers qu'il y a, comme ça on sera tranquille avec ça.
0: Fais-en qu'un, garde-en un pour tout à l'heure, dans un quart d'heure.
2: Bah là on va se mettre
0: Oui, non mais vas-y, on a le temps, vas-y.
2: Une zikmu. Alors, quatrième donc, c'est l'avant-dernier. Hein. Comment les sportifs choisissent leur activité au JO? Alors 66% répondent par tirage à la courte paille ou à l'ouverture. Ouais, à l'ouverture, je dis bien.
5: Ouverture de quoi?
2: Bah, justement, ça va bien, ça va.
0: Des JO, non?
5: Ah, d'accord, la cérémonie, là, pour Havre.
1: Bah, attends, t'as dit qu'il y avait 10 500, il y a 10 500 pailles, alors, pour les 10 500 athlètes?
2: Bah, à mon avis, oui.
1: Ah, c'est chaud, attends, ça fait une grosse poignée, quand même.
2: Bah, ouais,
1: quand même.
2: 45% des gens disent que c'est les parents qui décident. Bon, pour les enfants, je pense, hein.
9: T'aurais pas pu, alors?
2: 55% des gens pensent que ça dépend des jours. Bon, je vois pas du tout. 98% pensent que ça pourrait avoir la médaille d'or du cul qui pue. Ben ça, n'importe quoi.
5: Oui, je pense.
2: Vraiment n'importe quoi.
5: T'es le seul participant. T'es hors classe.
2: Alors, on va s'écouter une...
0: Alors, attends, on va s'écouter, t'es marrant, toi.
2: Bon, on va s'écouter, tu vas me donner la musique, je vais poser la question.
5: On peut mettre du rock.
2: Donc, pourquoi...
5: s'il vous plaît, là, du rock, là. J'en ai marre du groovy de
2: vous. Et à la place de Zinedine, qui c'est qu'on a?
0: J'ai trouvé personne encore.
2: On a personne?
5: Allez, filou, là, mets un truc avec de la gratte. Là.
2: Ouais, tu les mets en air, Manu.
1: Un truc groove rock.
2: Tu les arrêtes.
0: Pas moi.
1: Groove metal, t'as pas du groove metal?
0: Si, ça arrive.
1: Okay.
2: Donc, c'est quoi le titre?
0: Ah merde, il te faut la fiche disque?
2: Bah ouais, en plus.
0: Elle est en haut, elle est au-dessus.
10: Ah, attends, ça arrive.
2: Donc alors je pose la question, donc vas-y, pourquoi Marie-Josée Pérec a quitté les JO. Donc et on va s'écouter le...
0: Quoi
2: le walk. Le walk sur mon nom, sur mon gazon avec des petites grosses dans mon slip et on se retrouve tout de suite après. A tout de suite sur...

0: bonsoir tout le monde, l'alcool est parti.
1: Oh, Gaël,
0: j'ai des scènes à vous faire écouter cette nuit.
1: Oh,
0: qu'est-ce, qu'est-ce qui se passe?
1: Qu'est-ce que tu fais, Gaël?
0: Il est pas parti le...
1: Hey, Gaël, c'est pas fini. Pas à toi, hein.
0: Ah bon, pardon, excusez-moi. On arrête tout alors.
1: Bah tu chies.
0: Moi je m'en branle de tes conneries, j'ai envie de passer des scuds là, non?
1: Non mais t'as.
0: On s'en fout de tes conneries.
1: Ouais bah t'arrêtes tes conneries, tu prends ton bordel tout à l'heure, il est pas l'heure.
0: C'est pas.
2: Bah, arrête. Tu pues.
1: T'as gueule toi.
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4: C'est vrai.
1: Et donc on venait de s'écouter le wok.
4: Le wok.
1: Le wok sur mon gazon avec des petites grosses dans mon slip. Et on se retrouve pour la suite et fin du débat sur les JO.
0: Excuse-moi.
5: Tout de suite, nous rejoignons Gérard.
4: Ah. Y a donc, pas un sponsor là. Hey, 1h30.
6: Ah merde.
4: On perd de l'argent, quoi.
1: Avec Sergueï.
4: Ouais. Non, on peut pas, y a sponsor.
6: Attends,
4: vas-y,
6: mind-toi.
4: Mind-toi, on va pommer Dickus là. Vas-y, envoie. Non, c'est pas ça.
6: Merde,
4: mais mind-toi, putain.
6: Attends,
4: j'ai pas de chaussures. Non, c'est pas ça.
7: Non,
6: j'ai pas là, j'ai pas.
4: Mais tu fais un sponsor, on va. Putain, t'es relou.
1: Bon, récupère Sergueï.
8: Ouais, merci pour le sked.
1: Myrlène.
4: C'était bien, non?
8: Ouais, c'était tranquille.
1: Bon, Myrlène.
9: Bonsoir.
1: Et Aimé Jacouille.
10: Oui, rebonsoir à tous.
1: Ok.
10: Ouais,
1: Manu.
11: Et on a aussi témoin de Jiova. Bonsoir.
12: Bonsoir, Gérard.
10: Bon retour.
1: Mais ils vont se calmer, là, les Lascars, parce que sinon...
12: Ok, la pute.
1: Bon, bah...
8: Ils ont pas compris qu'il y a ta femme.
1: Tu leur dis au revoir tout de suite à ceux-là. Allez,
12: ok, super.
1: Allez, hop, au revoir. Au revoir. Bah non, moi, non. Tu leur dis au revoir, ça y est, c'est terminé. Et
6: il
1: puis,
6: faut deux rafales.
1: Non, mais elles sont
12: deux. Ok.
1: Allez, hop, bonne nuit.
10: Il y en a qui bougent encore, là.
1: Donc, alors, la question, c'était pourquoi Marie-Josée Pérec a quitté les JO, donc on va demander à Sergueï.
8: Alors, moi, on m'a dit, j'en ai parlé un petit peu au boulot ce matin.
1: Mmh.
8: On m'a dit qu'en fait, elle était à découvert.
1: Non, mais attends, hey, tu dis pas ce que les gens t'ont dit au boulot.
8: Non, mais à mon avis,
1: tu dis ce que tu penses, toi.
8: Oui, à mon avis, c'est vrai, c'est pour ça, je te le répète.
1: Mmh.
8: Alors, on m'a dit qu'en fait, elle était à découvert et elle cherchait une banque, une BNP, et la plus proche, elle était à Singapour. Donc, c'est pour ça qu'elle est allée à Singapour retirer des thunes pour s'entraîner et acheter ses produits stupéfiants.
1: Bon, pour toi,
10: c'est possible.
8: Je pense que c'est une thèse qui se tient.
1: Ouais, Manu.
11: Je voulais accueillir un nouvel auditeur qui s'appelle Vladimir Poustine. Bonsoir.
9: Bonsoir, Vladimir.
13: Bonsoir, Vlad. Bon, je suis sous l'eau.
8: Ça part en couille.
13: Je suis à 300 mètres.
8: Oulala, ça part en couille, les débats, là.
13: Tu prends l'eau, ouais.
8: Parce que bon, Manu. Prodigy, phase 2.
1: Manu, tu le calmes.
11: Bah, calme-toi.
1: Tu le calmes un peu celui-là parce que tout à l'heure on va lui dire au revoir.
13: Bonsoir Gérard, salut tout le monde.
1: T'appelles d'où?
13: J'appelle. Oh putain, je peux pas trop le dire là.
10: Non.
13: C'est ouais, j'appelle de. Joinville-le-Pont.
10: Voilà,
8: c'est pas mal par là à 6.
1: 101.9.
13: Tout à fait.
1: Bon, donc la question, tu l'as entendue?
13: Pas du tout, je viens d'arriver, j'en ai appelé, j'ai eu un cas au standard, très sympathique d'ailleurs.
8: C'est vrai.
1: Moi, c'est pas une case, c'est Manu, hein.
8: Elle est sympathique.
1: Je savais pas.
11: Ça peut aller très vite.
8: Il a une voix de crécelle.
1: Alors, dans quel sac à lave, Vladimir, tu vas le retrouver.
13: C'est pas moi qui ai dit ça.
1: Allez.
11: C'était Sergueï, moi j'ai très bien entendu, Sergueï, il dégage.
13: Allez, hop.
14: Enculé à ta droite de lucerne.
11: Exactement.
1: Alors, tu me retrouves deux autres auditeurs, Manu.
13: Non, c'est bon, j'ai rien dit.
11: Il est là, Vlad.
13: Ouais, moi je reste là.
1: Bon, alors, c'est l'autre là qu'on dit au revoir.
13: Allez, hop.
1: Alors donc, il nous reste Vladimir, Myrlène et Aimé Jacouille, c'est ça?
13: Ok.
1: Bon alors, Myrlène?
9: Oui.
1: Donc, pour toi?
9: Je n'en ai aucune idée.
1: Ah bah attends, tout à l'heure tu disais si, tu savais à peu près quand on a commencé à en parler.
9: Ah non, pas du tout.
1: Ah bon? Donc t'as aucune idée?
9: Non.
1: Ok, bah c'est
9: parce
1: pas mal.
9: Moi je travaille, donc bon, j'ai pas que ça à faire que de regarder la télé. Quoi.
1: Non mais attends, le soir tu peux très bien suivre les informations.
9: Bah non, pas quand tu fais mon travail.
1: Ah bon, d'accord. Mais Jacouille, alors toi?
10: Moi je pense qu'il y a aiguille sous roche, hein, doit y avoir quelque chose.
6: Ah ouais, mais moi je pensais un truc.
1: Attends. Ah bon.
10: Non, vas-y, filou.
6: Faut y aller, c'est maintenant que je pense.
11: Maintenant,
6: hein.
11: C'est maintenant.
10: Vas-y, filou.
1: Donc,
10: allez.
6: Et si elle s'est barrée comme ça des JO,
10: c'est
6: peut-être parce qu'elle se disait je suis plus assez forte pour battre les autres, donc je serai peut-être pas championne olympique.
1: Non, c'est pas du tout pour ça.
6: C'est pas pour ça,
13: flambeuse.
1: Vladimir.
6: Okay, merci. Bah,
13: écoute, moi je suis un peu d'accord avec Childa. Hein.
10: Ouais. C'est possible. Hein.
13: Moi je pense que c'est une flambeuse et que voilà, à force de trop se la péter, elle a perdu son niveau quoi.
1: Ouais.
13: Et maintenant,
1: Manu.
13: Elle a flippé.
11: Ouais. Je voulais accueillir Alexandre Popol. Bonsoir.
15: Oui, bonsoir.
1: Bonsoir, Alex. Bonsoir, Alexandre.
7: Bonsoir, je suis de Limoges, 102.2.
15: Bonsoir, Paul.
1: Okay. Voilà. Donc, t'as entendu... Voilà.
7: Ouais, alors moi, je travaille dans la presse, papeterie, librairie, et j'ai lu l'équipe ce matin, et il paraît qu'elle elle s'est fait menacer de mort.
1: Non, mais alors ça, je peux te dire une chose,
7: ça,
1: que...
7: Faux,
1: ouais, bah, ton truc, c'est du bidon, alors au revoir.
7: J'arrête pas de faire ça.
1: Donc, est-ce pas...
15: C'est faux.
6: Non, mais pourquoi ils ont dit ça, Gérard?
1: Non, mais ça, c'est des...
15: Elle a trouvé du caca sur son paillasson.
1: Non, mais... Que... Pourquoi que Marie... Oh!
15: Ah, là.
1: Je sens
15: la vanne.
1: Je sens que tout à l'heure, il y en a qui vont dégager vite, mais ça va aller vite. Hein. Voilà. Donc, pourquoi qu'elle a quitté les Jeux Olympiques si vite que ça? Donc, apparemment, d'après ce qui a été dit, mais maintenant, c'est sûr qu'il faut que ça reste...
6: C'est entre guillemets, entre parenthèses. Hein.
1: Donc, il est pareil qu'elle aurait été trop agressée par les Serbes, par la presse, par les photographes et tout ça. J'en ai vu des extraits ce soir et c'est vrai que les journalistes, ils étaient constamment là. Bon, il y a eu l'histoire aussi quand elle arrivait à Singapour, que son copain s'en est pris après des journalistes là-bas. Donc ça, on l'a bien vu. Ça a été vrai. Et donc, elle a préféré quitter les Jeux Olympiques à cause de ça et c'est tout.
15: Ah, voilà.
6: Moi, j'avais entendu qu'elle était qu'en fait, elle était tellement dopée.
1: Non, même
6: c'est pas... ça se voyait.
1: Non mais ça.
6: quoi Non mais c'est pas ça, c'est qu'il y a une jambe qui se promène aux fenêtres du studio.
1: L'autre, il a rien à foutre. Il a rien à foutre que de faire chier les gens comme ça.
15: C'est l'accessoire là.
1: Et c'est le Ricky, ça m'étonne pas de lui.
6: Mais pourquoi
1: c'est Ricky alors?
6: Mais pourquoi Gérard elle est allée à Singapour alors?
1: Non, pour revenir sur Paris donc.
6: C'est pour l'opium hein. Non mais l'opium à la base, ça ne peut pas faire directement Sydney Paris. Il faut qu'elle fasse Sydney Singapour Paris.
1: Non, parce que Ah, parce qu'à mon avis, son copain devait l'attendre là-bas et c'est tout.
6: Ah, c'était un barbu.
1: Non. Donc, voilà, c'est tout ce qu'on pouvait dire sur Marie-José Pérec.
6: Bah non, mais qu'est-ce qui va lui arriver, là?
1: Rien du tout.
15: Attends, qui va maintenant courir?
1: Il n'y aura pas de françaises qui seront...
15: Il n'y aura personne aux 400 mètres.
1: Non, il n'y aura personne.
15: Et on ne peut pas trouver quelqu'un en remplacement, là, vite fait?
1: Faudra suivre ça demain, parce que normalement, c'est prévu pour demain. Donc
6: il y a quelqu'un qui va la remplacer demain.
16: Justement, il y a quelqu'un, c'est passé trop vite. Il y a quelqu'un qui te demande est-ce que tu la remplacerais si t'en avais l'occasion.
1: Non, parce que je m'intéresse pas, donc voilà.
15: C'est chaud, hein. Les handisports, c'est plus tard.
1: Tu me refais une question ou pas là? Environ.
16: Oh le tricard.
6: Ah, j'ai oublié.
15: Gérard, c'est pas toi qui fais des questions, mais c'est quoi cette histoire là?
1: Oh ta gueule, toi.
16: Les gens.
6: Bon, on a un quatrième auditeur si tu veux, je sais pas pour répondre à quoi, mais
15: vas-y.
6: On accueille Super Popo, bonsoir.
15: Oui, bonsoir, je réponds à toi ou je suis foncedé.
17: Bonsoir Super Popo.
1: T'appelles d'où?
15: J'appelle de...
18: Paris, allez.
15: Ah, j'aime bien la Jamaïque. Kingston.
1: T'appelles d'où?
15: Kingston.
1: La fréquence?
15: 102.5 sur les tropiques.
17: Tu colles, toi.
1: Putain, répondez correctement aux questions quand je vous demande des trucs, hein.
17: Tu pars en boulette.
1: Alors, où se déroulera... Où se déroulera les prochains JO 2004
15: À Paris.
1: Non.
15: À Paris. À Suresnes et à Nanterre.
1: Alors,
15: déposer le dossier demain.
1: Paris. C'est qui vient de dire ça?
15: Tu vas voir les preuves aussi. Hein.
1: Qui vient de dire ça?
17: À Paris, hein.
6: Non, c'est pas.
15: Lancer de grosse par la fenêtre des hôpitaux.
1: Alors, Super Popo.
15: Non. Pas du tout.
1: Au revoir.
15: Pas du tout. Non,
6: c'était pas lui, hein. C'était qui?
1: C'est Super Popo. Jacques,
15: non, pas du tout.
1: C'est Super Popo.
15: Non, je t'ai dit que non.
17: Pas, non.
1: Au revoir.
15: Tu fais une erreur.
1: Au revoir.
15: Tu fais l'erreur de ta vie.
1: Au revoir.
6: C'est Super Popo. On tire au sort.
1: Allez, hop.
15: Allez, hop, comment je me vais skier.
1: Vladimir.
17: On va quel super oui.
1: Vladimir.
15: Oui.
1: Où se déroulera les prochains JO 2004?
15: Eh bien, écoute, à Paris, mon ami.
1: Non.
15: Ah bon, bah,
1: punaise.
15: Paris, hein.
1: Non, moi je peux vous dire que ça sera pas Paris.
15: Alors,
1: ça
15: c'est
1: sera
15: où, c'est où,
1: c'est ah où, non, mais c'est pas fini. On n'a pas fini. Eh, mais Jacouille.
17: Ah bah Paris.
1: Ah bah punaise, en plus c'est pas du tout Paris.
16: Ouais,
1: en plus,
16: parce que Florent il me dit que les organisateurs ils hésitent entre Jolo et Gonesse.
1: Non plus.
15: Oh, c'est chaud.
1: Myrlène.
16: Il n'y a plus d'hôtel à Gonesse.
15: Ouais, du cul.
17: C'est chaud pour le voir.
1: Myrlène.
17: Au niveau aéroport c'est gris.
15: Tu peux du tout du cul.
18: Paris ou Athènes?
1: Alors tu dis
17: Paris.
18: C'est quoi, c'est un quiz?
19: Ah, ça fait du bien.
6: Mais attendez,
1: excusez-moi. Marco, elle revient.
6: Excusez-nous, parce qu'il y a Anka qui vient d'entrer dans le studio. T'étais où là?
15: Elle s'est fait
6: pas. Non, mais vas-y, attends, on a la radio.
19: Bah, j'étais avec Marco.
6: Ouais, mais tu sens le sperme. Tu sors, allez.
17: Dans le coin de la bouche, là.
1: Mylène. Mylène, alors pour toi.
18: Oui.
1: Pour toi.
18: Bah, j'hésite en fait entre Paris et Athènes.
17: Non, c'est Paris.
18: Je vais prendre la question du public.
6: Ça, la question
16: du
6: public.
16: Tu peux appeler quelqu'un de ta famille pour t'aider.
18: Oui, j'ai appelé mon cousin.
1: Bon, allez, il n'y a pas besoin. Donc, tout le monde a dit Paris, bah, vous êtes tous gourés.
6: Ah, c'est quoi?
1: C'est Athènes.
17: Non, non.
1: Putain,
18: j'en étais sûr.
1: C'est Athènes qui fera les prochains Jeux Olympiques en l'an 2004. Et Paris, c'est prévu pour l'an 2008, exactement.
17: D'où tu tiens ça, toi?
1: Ben, parce que ça a été déjà prononcé.
17: Mais
1: c'est
17: t'as
1: bien.
17: Vu ça, où, t'as vu ça, où?
1: Ça a été dit que c'était Athènes et c'est tout.
17: Et pourquoi? Ça a été dit par qui? Par ta concierge?
1: Non, pas ma concierge. Genre,
6: fais gaffe, pas, il est dehors.
1: Fais gaffe, Vladimir, parce que tu vas peut-être pas finir le débat, parce que maintenant on va faire la conclusion.
6: Mais non, j'ai quelqu'un, moi. Oui, ouais. Et je voulais te poser une question après.
15: Bah vas-y, d'abord la question. Minutes,
6: hein,
15: Gérard.
6: Ok. Gérard, mais pourquoi c'est que tous les 4 ans les JO?
1: Bah je ne sais pas, hein, faut demander aux organisateurs.
6: Ah mais merde, t'as le numéro?
1: Ah bah non, on n'a pas de numéro.
6: Putain, t'es con, hein, je te pose une question, tu pourras réfléchir 2 minutes, quoi.
1: Alors, voilà. Qui c'est que t'as donc
6: comment... Bah j'ai Jackie, bonsoir.
20: C'est Jackie du Jackie Show. Jackie Show. Jackie, vous souvenez moi avec Monsieur Cadeau. Jackie le ouf. Ouh, c'est combien? Salut, c'est Patrick Simpson Jones.
6: On a perdu Jackie.
1: Il appelle d'où lui?
17: J'avais plus de voix, j'ai
6: perdu Corby
17: alors. J'ai bien un verre d'eau.
1: Alors peut-on faire comme le quinquennat pour les JO tous les 2 ans?
15: Gérard, juste avant, j'ai une petite question.
17: Ah.
15: Je voudrais savoir si tu t'es bien renseigné. Les Jeux Olympiques 96, c'était où s'il te plaît?
1: J'en sais rien.
15: Ah bah voilà. Le mec il fait un débat sur les JO et il fait même pas.
18: T'es nul
15: Gérard.
1: Mylène, au revoir.
17: Le crevard.
1: Au revoir.
18: C'est même pas que t'es à Atlanta, t'es une blaire à ta
17: blaireau.
1: Eh ben au revoir.
17: Blaireau.
6: Justement,
17: plus rapide que l'éclair.
6: On avait une question qui se rapporte au dernier sondage que tu as sur la feuille. C'est quoi la question?
1: On va faire celle-là et après on le fera. Ouais. On la posera.
15: Non, je suis bourré.
1: Alors, Jackie.
20: Oui.
1: Ouais. T'appelles d'où?
20: J'appelle de Paris.
17: De la B Production.
20: 101.9.
1: Alors?
20: Hein?
6: Alors, Jackie.
1: Tu réponds?
20: Oui. Mais la question, c'est quoi là?
1: Peut-on faire comme le quinquennat pour les Jeux Olympiques tous les 2 ans?
20: Non, c'est bien tous les 4 ans, c'est bien.
1: D'accord. Aimé Jacouille.
17: Ouais, racine de 2 égale 4, tout à fait.
20: Voilà.
1: Ouais, d'accord, tous les 4 ans,
17: Bah oui.
1: Vladimir.
15: Les Jeux Olympiques, en quelque sorte, c'est un peu tous les 2 ans, parce que t'as hiver et été, quoi.
1: Alors, Vladimir, au revoir.
15: Bah, attends, pour toi.
1: Au revoir.
17: Hop
1: là. Alors, à la place de...
6: On a Richardson Klaxon.
17: Ouais. Bonsoir, j'appelle de Toulouse, 107.4.
1: Putain, ça. Oh là, vous me faites chier. Eh, hey, Ricky, tu fermes ta gueule, s'il te plaît, merci. Bon, alors.
6: Voilà, par rapport au sondage, au dernier sondage qu'on avait sur la
1: feuille. Ouais, mais attends, Richard, il n'a pas répondu à cette question.
6: Réponds, Richard, de toute façon, ça va aller vite.
17: Parce que tous les 4 ans, c'est très bien, il n'y a pas de quinquennat à mettre là-dedans.
1: Ben voilà.
6: Ah,
1: alors,
6: super,
1: donc, dernier sondage.
17: Tu vas voter, toi, dimanche, GG?
1: Non. Y a-t-il un avenir pour les sportifs après les Jeux Olympiques? Alors 87% des gens disent qu'il n'y a que l'alcool pour bien sûr pour rester bien. Bon, ça
20: c'est faux, ouais. Ça est l'exemple vivant.
1: 51% des gens pensent que le mieux ça après c'est de faire de la pub pour du papier toilette, ouais, pourquoi pas.
20: C'est faux, t'en es l'exemple vivant.
1: Toi tu vas fermer ta gueule, Richard, parce que je vais te dire au revoir. D'accord?
17: Qui est Richard?
20: C'est faux.
1: Alors au revoir.
20: Voilà, Richard.
17: Non.
20: Allez, une rafale dans le cul, hein. Bim.
6: Ça y est, voilà, il est parti.
1: Et 37% des gens disent que la plupart des sportifs deviennent clochards. Non, c'est faux.
17: 4 fois 5 secondes.
1: Et 21% des gens estiment que ça dépend des médailles que les sportifs a eu. Et donc la dernière question.
6: Non mais c'est vrai, non mais ça c'est peut-être une question.
1: Ouais.
6: C'est quoi l'avenir? C'est quoi l'avenir?
1: Bah on sait pas.
16: Ah c'est vrai ça.
6: Mais non mais voilà, mais on sait pas.
1: On sait pas.
6: Pose
1: pour
6: la question aux auditeurs.
17: Bah,
1: pourquoi les Jeux Olympiques sont-ils appelés comme ça et comment? Disons comme
6: mais
1: ça.
6: Mais non mais c'est pas ça la question. Non mais ça c'est la dernière.
1: La question, non, c'est celle-là.
6: Par rapport au sondage. par rapport au sondage, je pose la question.
19: Du sondage, il dit.
6: Voilà.
1: Mais je m'en fous, moi, du sondage, il est con.
21: Mais ça fait une question.
6: Mais on s'en fout des questions, des réponses, on veut la question.
1: Non, mais moi.
6: Pourquoi, qu'est-ce que va faire David Douillat après, là?
1: Eh ben, il va continuer à s'entraîner pour les prochains jeux.
6: Mais non, il va arrêter, il est trop vieux.
1: Bah, de toute manière,
6: c'est comme Platini. Platini, il arrête le foot, tu vois. Il a pas continué à s'entraîner pour la Coupe.
16: Bah, voilà. Bah, c'est bien ce qu'on dit.
1: Donc, c'est tout, et voilà. Donc, pourquoi les Jeux Olympiques sont-ils appelés comme ça?
6: Non, répondez à l'autre question, à votre avis. À votre avis, pourquoi, qu'est-ce qu'ils vont faire après les JO?
1: Si je pose cette question-là, je poserai l'autre après si ça me fait plaisir.
6: Guidru, tu vois, Guidru, c'est devenu ministre.
19: Guidru, ouais. Bravo, le frisé, là.
1: Bon, si c'est Phil Dard qui fait les débats, ben c'est bien. Hein. Alors moi, c'est terminé, on va faire le sondage.
16: Attends, j'ai plein de
6: imagine
16: très bonnes questions.
6: Moi, j'ai un auditeur à accueillir.
16: Ah, en plus.
6: Tu peux l'accueillir ou pas, GG, l'auditeur?
1: Vas-y, pour la conclusion.
6: Non, on accueille... Allez. Ok, on accueille Stéphane Poussy, bonsoir.
1: On l'a déjà eu tout à l'heure, lui. Hein.
19: Non, mais non, auprès de Gomez.
6: Attends, on n'a pas entendu parce qu'il y a une coupure.
1: T'appelles d'où?
6: Donc on accueille Stéphane Poussy, bonsoir.
19: Ouh, salut, j'appelle de Bolo. Super, super, avec ma vieille bobard.
22: C'est quelle fréquence?
19: Oula, c'est chaud.
23: Il y a un froid, là.
1: Bon, je sens qu'on va...
19: 107.8, Gérard.
6: 107.8. Voilà, imagine-toi, tu vois, dans 2-3 ans, tu seras trop vieux pour faire des débats. Qu'est-ce que tu vas faire? Ça, c'est pareil.
16: C'est vrai.
1: La question, c'est pourquoi les Jeux Olympiques sont-ils appelés comme ça? Et c'est tout.
6: Bon, alors, et ça sera pas celle-là et on fera l'autre après.
1: Non, y a... après, ça sera la conclusion.
19: Mais non.
1: Si.
6: Bah, alors, vas-y, demande
1: Stéphane.
6: À qui.
23: Il est moins le cas, hein, t'as le temps.
1: Et alors, Stéphane?
6: J'ai un autre, juste avant Stéphane, on accueille Laura Essel. Bonsoir.
23: Bonsoir, Laura.
24: Bonsoir.
6: Parle bien fort, Laura. Hein.
1: T'appelles d'où?
24: J'appelle de Paris.
19: Ben, on s'est sorti de la galère, moi et Laura.
23: Bonsoir, Laura.
1: Alors, la question, Stéphane, donc pour toi. Stéphane, une fois, Stéphane, deux fois,
6: non,
1: Stéphane.
6: Je lui parlais.
19: Excuse-moi, on vient de me reprendre
24: est-ce
19: en standard.
24: Est-ce que quelqu'un a une capote à me prêter, s'il vous plaît?
6: Attends, qu'est-ce qu'il y a, Anka?
24: Est-ce que quelqu'un a une capote?
19: Bien sûr.
1: Bon, ouais. Anka, tu vas te faire baiser ailleurs que dans les studios.
19: J'en ai plein, viens les chercher à la maison.
1: Tu dégages des studios, tu vas te faire baiser ailleurs que dans les studios.
6: Il y en a dans la veste de Gérard, quand il prend le bus. Cette phrase va être archivée, Anka.
19: Si j'avais su, quand je t'ai vu, je t'aurais emballé direct.
1: Stéphane.
19: Ouais, bah écoute, moi, Manu m'a repris au standard. Donc,
6: c'est
19: il
6: vrai,
19: a bien
6: hein.
19: pris de la scare, c'est chaud.
1: Donc, chaud.
19: Si tu pourrais me répéter la question.
23: Tu pouvais.
1: Ouais. Pourquoi les Jeux Olympiques sont-ils appelés comme ça? C'est tout.
23: C'est tout.
19: Bah écoute, c'est très con comme question, je pense. Mais bon, je sais pas, c'est comme si tu me disais pourquoi on t'appelait Gérard.
1: Eh ben, c'est
23: les Grecs, c'est les Grecs, là, qui...
1: Laura jouaient.
23: Ouais, d'accord.
24: Oui
1: Laura.
24: Bon, je serais une réponse. Parce qu'en fait, les premiers Jeux Olympiques se passaient sur le Mont Olympe. En
23: voilà, j'allais le dire, putain. Ouais, après, je passe pour un blaireau. J'ai pas
19: de la culture, en fait. Hein.
24: Et donc, voilà, ils ont fait les Jeux Olympiques.
1: D'accord, et aimé Jacouille pour terminer.
6: Ah, bah, ça sert à rien qu'ils répondent, c'était ça.
23: Il y a l'Olympiakos, c'est le Panathinaikos.
6: Ah, oui.
23: Et puis ils ont hésité, puis c'est l'Olympiakos qui a gagné.
1: Eh ben, on va faire la conclusion.
6: Oh, t'as envie de faire caca ou quoi?
1: Terminé, il y a plus rien.
16: C'est là, t'as chauffé ou quoi?
1: T'as envie de. Non, mais il y a plus rien.
16: Il va partir se branler.
23: C'est de rentrer, de se vider dans sa gourde à sa foutre.
6: Dans sa gourde à quoi?
23: Dans sa gourde à sa foutre.
1: Alors, Stéphane, au revoir.
19: C'est pas moi.
6: Non, c'est Jacouille.
1: Non, mais même, c'est pareil. Hop, Stéphane, au revoir.
16: Il y a quand même quelques questions.
1: Non, terminé. Stéphane, tu lui dis au revoir et c'est tout.
19: T'es un gueudin ou quoi?
1: L'IRC.
16: Oui, sur l'IRC où on est 9723. Tu peux noter, ça te fera des chiffres. Qu'est-ce que je vais dire? Il y a Isidore, il dit que comme pour les 10...
6: T'as vu, tu sais, Bibi, regarde, j'ai ramené des chiffres. 9723, je l'ai trouvé moi-même.
16: Ouais, après les lettres. Donc il y a Isidore qui te demande, comme tu sais, pour les artistes, il y a les disques d'or, mais il y a aussi les disques de platine, etc. Pourquoi est-ce qu'aux Jeux Olympiques, il n'y a pas des médailles de platine?
1: Bah parce que c'est des médailles d'or ou de bronze et c'est tout.
19: Bah, je vois pas.
23: Il n'y
1: a que ça, hein.
23: C'est plutôt en champlon.
1: Voilà. Donc, après, il y a une autre question.
16: LB69 qui te demande à quand le lancer de pute de kyste.
1: Ah bah, il va se faire foutre, lui. Mm-hmm.
6: Très drôle, ce garçon.
16: Forcément.
1: Comme ça, il va se faire foutre, lui, ça va aller plus vite. Après.
16: Alors, Rocco Médaille de Plomb, il voulait savoir si les kangourous participent au combat de boxe aux Jeux Olympiques. C'est vrai que les kangourous, ils sont aptes à boxer quand même.
1: Ouais, mais ça, c'est
16: chaud,
1: hein,
16: sur le vif, c'est chaud.
1: Ça m'étonne pas, c'est sur l'internet. Hein.
23: On est avec toi, Rigo, on te soutient.
16: Merci, les potes.
23: On compatit. Merci.
1: Donc, à mon avis, je pense pas que
6: t'as encore 10 minutes de questions, Coco, alors accroche-toi.
1: Hein. Ouais.
16: Tu m'étonnes.
0: Bon, GG.
1: Non, je te dis, il n'y aura pas de combat.
0: Si.
1: Il n'y aura pas de combat de kangourou, comme ils ont dit.
16: Non, mais c'est vrai, pourquoi est-ce qu'ils n'intègrent pas les animaux dans les courses? Par exemple, dans les courses, tu sais, les
1: chevaux, ils courent vite. L'équitation. Mais je vois pas. Il y a de l'équitation, donc il y a les chevaux.
2: Putain, t'as mécal. Tu t'es fait mécal par Gérard. Vas-y, allez, c'est bon. Allez, c'est bon, c'est raide.
16: Oh putain.
2: Pourquoi quand ils courent, ils ont des baskets?
16: Ah, ça, c'est pas mal.
1: Ça, c'est une bonne question.
2: Mais non, dans le temps.
3: Ouais, ils courent à pieds nus.
16: Ah, c'est vrai, ouais.
1: Non, il y a plus de questions.
16: Comme au foot.
24: Il y a plus de questions. Pour la F1 au JO.
16: Ah, ça aussi, on me l'a demandé. On m'a énormément demandé.
1: Ils peuvent pas établir, ils peuvent pas faire des circuits pour ça.
16: Pourquoi ils font bien déjà? Ils ont bien fait des stades spéciaux. Regarde le stade de France, il a été fait pour la Coupe du Monde en France. Là-bas, ils ont fait des stades spéciaux à Sydney pour le JO. Ils auraient pu faire une. Fait un lac artificiel.
1: Ouais, mais ça, c'est aux organisateurs de voir. Hein,
2: c'est con qu'on n'ait pas eu le numéro ce soir. Hein, parce que
1: c'était aux organisateurs.
16: Alors, justement, à propos d'organisateurs, excuse-moi de t'interrompre, il y a encore énormément de gens, je peux pas tous les citer, qui me posent cette question. Pourquoi est-ce que les Jeux Olympiques ont été organisés pendant la nuit?
1: Bah, avec le décalage horaire.
0: Il y a combien d'heures
1: Sur
2: Internet.
1: Alors là, je sais pas exactement.
0: Tu te renseignes quand même.
1: Non, je crois que c'est deux.
0: Pourquoi tu te renseignes pas à l'avance sur ce genre de truc? Tu sais qu'on va poser des questions.
2: C'est vrai, t'as trois semaines, quoi.
1: Non, mais de toute manière, je pense que c'est 2 heures.
0: Deux
1: à 3 heures de décalage, à peu près.
3: Mais tu rigoles.
0: Mais n'importe quoi. Alors, comment ça se fait qu'il y a 20 heures d'avion pour y aller?
1: Ouais, mais ça, c'est ce qu'on a été me dire sur, jamais demandé sur l'IRC.
16: Il y a une vingtaine d'heures de décalage,
1: je pense pas.
0: Ah, et 2 heures d'avion, c'est ça, alors.
2: Il y a 22 heures pour Tahiti et 20 heures pour.
1: Après, question aussi con que ça, non?
16: Avant je sais pas, t'en as peut-être encore.
1: Non, parce qu'on fait la conclusion. Donc, conclusion de l'IRC.
16: Il y a juste Garner, il dit que, et c'est vrai, pourquoi est-ce qu'on parle des JO d'été alors qu'on est en automne?
24: Bien, mon fils.
1: Bah ouais, mais ça, c'est justement, on est en automne à partir d'aujourd'hui, mais ça a commencé bien avancé jusqu'au 1er octobre à peu près.
16: Bah, ça fait encore au moins 10 jours.
1: Ouais, il y a encore une dizaine. Il y a encore toute la semaine à venir là, puis après la semaine d'après, je crois. Je crois qu'il reste encore 2 semaines de JO.
0: C'est quoi toi tes pronostics alors toi avant que ça se termine les JO GG?
1: Bah, de toute manière, je pense que vu ce qui nous arrive, il nous reste plus que David Douillet là pour une médaille d'or encore à la rigueur.
0: Ouais.
3: Il y a curling encore.
1: Ouais, mais, non, je crois que après, je pense que ça m'étonnerait qu'on. Je pense pas qu'on puisse terminer dans les premiers.
0: Tu crois que Marie-Jo, elle a le temps de revenir, elle a le temps de prendre un avion, c'est la semaine prochaine, le 400 mètres.
1: Non, le 400 mètres, c'est aujourd'hui pour elle. Hein.
3: Moi, je pense que s'il y avait une discipline où on pourrait gagner une médaille d'or, c'est Sandy à se taper avec des buffles.
1: Bon, bah alors, Jacouille, au revoir.
0: Non.
1: Ah bah si, de toute manière, il me reste
2: plus. C'était Jackie.
0: J'aurais bien voulu parce qu'elle était pas, elle était bien, mais c'était pas moi. Non.
1: Ah bah c'était Jackie, tu dis au revoir à Jackie alors.
2: Ah, il va faire sa conclusion quand même.
3: Transfert.
1: Jackie, conclusion.
3: Ouais, c'était un bon débat, mais t'as pas trop travaillé le sujet, c'est dommage.
0: C'est vrai, ça.
3: Les Jeux Olympiques, si t'as l'occasion de regarder, regarde, tu vas te marier. Hein,
0: c'est important, c'est tous les 4 ans, t'aurais pu préparer, franchement. Ouais,
1: genre, les Jeux Olympiques, c'est pas mon.
3: Non,
1: mon
3: mais fort. Regarde, de minuit à 2h du matin, t'as des mecs qui font du sport, toi t'es là dans ton canapé, peinard.
1: Ouais, t'as raison, tu as à 2h du matin.
2: C'est dégueulasse ce que tu dis, il a pas de canapé.
1: Faire 2h du matin.
3: T'es là dans ton brancard.
1: Eh mais Jacouille.
3: C'est bien aussi les brancards, j'ai des saroules.
1: Eh mais Jacouille.
0: C'est confortable.
1: Eh hein. Mais Jacouille.
0: Écoute, voilà, bon débat, franchement, bon
3: c'est
0: débat.
3: Clair.
0: C'est vrai que t'as pas parlé, comme on a dit tout à l'heure, des gens d'e-sport.
16: Ah, c'est aussi. Vrai, ouais.
0: Je pense que là, on a des chances de médailles.
16: Les Jeux Paralympiques.
0: Voilà, exactement, tout à fait. Des chances de médailles.
16: D'ailleurs, la France en gagne souvent beaucoup aux Jeux Paralympiques.
1: Laura.
0: Attends, j'ai pas fini. Moi, j'espère que franchement, Marie-Jo, elle aura le temps de retourner à Sydney.
1: De toute manière, vu qu'elle est partie,
0: franchement, Marie-Jo, si tu nous écoutes, si tu pars maintenant, tu peux y être là.
1: De toute manière, elle a été retirée de la liste du 400 mètres pour demain, donc c'est terminé, hein.
2: Il y a des bus Hollywood Open Miles.
1: Non,
2: avec ça,
0: j'ai pas fini. J'aurais aimé aussi que tu prépares un peu plus parce que c'est tous les 4 ans. Donc, à mon avis, d'ici les prochains JO, tu seras mort. Donc, ça aurait été bien que tu prépares cela.
19: C'est clair.
23: Et voilà, que tu vas reprocher dans l'alcool, Gérard. Faut pas le cacher aux auditeurs. Hein.
1: Oh, Laura, terminé. Et mais Jaco, enfin,
4: Parce que tu viens de dire que les JO c'était pas ton truc, donc pourquoi tu fais un débat sur les JO si les JO c'est pas ton truc? Tu nous avais habitué aux routiers, la CB, tout ça, c'est vrai que ça c'est plus ta.
6: Non mais c'est pas
1: grave, Jaco, au revoir, terminé. Laura,
4: répondre.
1: Terminé. Laura.
16: Moi je dirais que c'est parce que TF1 retransmet pas, tout simplement.
1: Laura.
16: Il boycotte.
1: Pour terminer.
24: Ça y est, il a fini.
1: Ah ouais.
24: Pour conclure, je voudrais dire que c'était un débat de merde, mais là, je pense vraiment. Parce que franchement, t'as rien foutu, quoi. Ouais. Tu nous demandes la monnaie australienne, on en a rien à carrer.
4: La devise.
24: Moi, je me
19: suis. Ta devise, tu te la carres au cul, mon con.
24: Profond avec des pouces. Et franchement, non, refais jamais ça, quoi. Refais jamais ça.
4: Un tir dans le cul vaut mieux que deux, tu l'auras dans la bouche.
1: Je crois que Aimé Jacouille et puis Jackie, on vous a dit au revoir.
4: Non, on est là, t'inquiète.
19: On est là.
1: Donc, terminé pour vous.
19: On est dans notre créneau, on est tous en équipe là.
24: Et je voudrais citer mes sponsors.
4: Vas-y, ma poule.
24: Les trois Suisses.
1: Au revoir. Manu, s'il te plaît. Manu.
4: Et les filles Marcor, rapide dans Roselyne.
16: On m'appelle. Désolé.
19: Une émission sponsorisée par les filles Marcor.
1: Voilà, donc conclusion sur l'IRC.
19: Rapide dans Roselyne.
1: Alors là, il a été trop vite. Oui, il a été un peu trop loin.
16: C'est un sponsor. Il n'y a pas beaucoup de...
6: C'est quoi ce truc
16: ça arrête plus là, ça arrête plus de sonner. Pas tellement de conclusions sur l'IRC, si ce n'est Starsky, le lanceur de javelot. Il te dit, Gérard, un Roumain lève trois fois son poids et reçoit une médaille. Et toi, tu baisses bien trois fois ton poids et pourtant tu reçois pas de médaille.
1: Sa conclusion, j'en ai rien à foutre. Et on a terminé avec combien?
16: C'est vrai, on a un peu baissé, on est arrivé à 8033.
6: C'est fort quand même.
1: Donc 8000
16: 33.
1: Ok.
16: Donc encore une petite conclusion de Rocco médaille de plomb. Il dit encore une belle illustration de l'incultisme de Gérard qui fait des débats sur des sujets qui ne l'intéressent même pas.
1: Ah bah c'est bien. Donc dans ce cas-là,
16: c'est vrai.
1: Je sais pas pourquoi qu'il s'amuse à pianoter sur l'intérêt.
16: Bah parce que lui, ça l'intéresse au moins.
1: Bah, si ça l'intéresse, il a qu'à se mettre devant sa télé. Ça y est à l'heure actuelle. Donc voilà.

0: soirées locaux. Alors, vendredi soir, soirée mousse et bière, ça m'étonnerait, avec Gigi Corona et Gigi 86. Ça, c'est bien les conneries à fil d'art.
1: Max m'a donné la feuille.
0: Non,
1: non, je te jure.
0: Gigi, c'est bien. Ça va vite te dire que c'est Max.
1: Répète-le.
0: Gigi Corona et Gigi 86. Après, samedi soir, soirée spéciale blague à Toto avec Gigi Sleep et Gigi Ricard. Donc, à mon avis, c'est encore des conneries que tu me sors. Et n'oubliez pas, vendredi. Non, c'est samedi, je crois. Je me souviens même plus. Vendredi. Il se sent pas pisser, lui, là, derrière, là.
1: Bon, c'est quoi, alors?
2: Vas-y, enchaîne.
0: Donc, vendredi, au Stromboli, à Chambry, près de Berzon.
1: Oh là, mon Dieu, allez sur Internet, regardez l'adresse, parce que...
0: Ben, c'est ça que j'ai récupéré dans le bureau.
1: Hein. Ah, mais vu ce que t'as dit, laisse tomber, ils ont rien compris. C'est quoi, le Stromboli?
0: Stromboli.
1: Le Stromboli à?
0: À Chambry.
1: À Chambry.
0: Près de Berzon.
1: Près de Berzon.
0: Donc, Max sera pour mixer, donc allez-y, nous.
1: Soirée techno.
0: Voilà, soirée techno, et on vous laisse avec Gaël, et dimanche soir, Max, pour...
1: Éclectique,
0: et Balade Nocturne, ça sera la combien de balades?
1: Bon, je sais pas, le 47e voyage, ou 60e,
0: qu'est-ce qui marque, ça va?
3: C'est Marc, ce que tu dois dire, GG.
0: En concert à quand?
3: C'est quoi, ça?
0: Demain.
3: Ouais, ben c'est quoi?
1: Le Sunkai en concert.
0: Ah, ouais, le Sunkai en concert, c'est pas...
3: Au Havre,
0: pas à Caen.
3: Autant pour moi.
0: Okay, pas à Caen, c'est au Havre. Donc, on s'écoute les gros JO des plages avec Venez me voler ma bitch. Et voilà, donc, vous allez retrouver Gaël pour la nuit sans pub, à plus tard.
4: Ouais, Gérard, excuse-moi pour tout à l'heure, j'ai vu que tu t'étais barré, j'ai vu que les bouteilles étaient vides, donc j'ai dit, ça y est, y a plus personne, quoi.
0: T'es vraiment un cave, toi, allez, ouais. Ciao.
4: Gérard!

0: mais même, de toute manière, c'est ce que j'ai reçu, alors c'est pas la peine.
1: Lis-le pour voir, ça dit.
0: Pour les gens. Non, mais c'est des conneries, alors
1: ça. Ça, c'est bien, mais vas-y.
0: Non, mais ça sert à rien.
1: Pour dire à quel point les gens sont cons, vas-y, dis-le.
0: Mais ça sert à rien.
1: Vas-y.
0: Donc, Adidas.
1: Ton micro.
0: Donc, c'est marqué mélange aux odeurs horribles dégagées par son corps, Adidas, transpi, eau jaune. Ben, c'est bien, c'est pas moi qui mets du eau jaune. Canard WC, les. La vapeur de GG a alors déclaré ses. Non, si, c'est pas moi, c'est Sandy. Bien sûr. Alors Sandy, à ton merde, toi connard qui s'amuse à faire ça.
1: Ouais. Sinon, c'est bon, allez, le courrier, on arrête ou quoi là.
2: Il y a encore un dernier truc. T'as reçu comment je pourrais dire, un certificat, un diplôme, voilà. Donc, cher monsieur Gérard, suite au grand concours organisé dans le cadre de l'association Pas de cul sans coton-tige, avec nos partenaires Homomag et Skylock, le 16 septembre. Sous le contrôle de monsieur Bourletrou, huissier de justesse à Paris, j'ai l'honneur de vous remettre le trophée du plus grand nombre de coton-tiges enfoncés simultanément sans vaseline, soit 3 boîtes complètes de 200 à cheval sur le dos d'un poule d'œuf.
0: Là, je vais te dire une chose, que celui qui s'amuse à faire ça, ça va se terminer très mal pour son matricule.
1: Ça va se terminer
2: au tribunal.
0: Comme d'hab. Alors voilà. Tu donnes tout ça là.
2: Et il paraît, je vous le rappelle, signé un contrat d'exclusivité avec notre partenaire Skylock pour une durée minimum de 4 ans et pour la somme de 120 000 francs net.
0: Bien sûr, ils savent même pas écrire. Ils savent même pas écrire alors qu'ils arrêtent de dire des conneries là-dessus.
1: Ouais, exactement.
0: Ils savent même pas taper des trucs sur ordinateur. Alors bon. C'est pas de ma faute. Hein.
1: Rigo sur l'internet.
3: C'est assez calme.
1: Calme pour le moment.
3: Ouais, ça arrive doucement.
2: Il y a un truc sérieux.
1: Encore.
2: C'est Hachette Livre qui a envoyé un truc. C'est cher confrère. Nous connaissons certaines de vos œuvres poétiques.
1: Vas-y, fini de bouffer, vas-y.
2: C'est fini.
1: Nous connaissons. Excusez-moi, si on m'entend de loin, c'est parce que je filme toute cette scène qui sera probablement rediffusée dans l'internet. Hein.
2: Nous connaissons certaines de vos œuvres poétiques que nous aimons beaucoup. C'est pour cette raison que nous serions heureux si vous nous fassiez l'amitié de nous envoyer quelques-unes de vos créations inédites afin de les publier dans notre prochain numéro. Votre contribution, croyez-le bien, nous sera précieuse.
0: Et articule quand tu pètes.
2: Attends, j'ai de la
0: dans ces cas-là, tu le donnes à Manu, il va le lire.
2: Non, mais il a pas de cacahuète, lui.
0: Bon, ouais, t'as qu'à pas bouffer quand tu lis un courrier.
3: Dans la tonne de votre réponse, qui, je l'espère, sera positive, je ne vous fais part de mes salutations les plus confraternelles. Voilà.
1: Bon, alors...

0: Catherine.
1: Ouais, salut, Vera.
2: Monsieur Catherine.
1: Salut à toutes. Monsieur ouais, Catherine. Mais c'est Monsieur Catherine.
0: Monsieur Catherine, 21 ans de Lyon. On ouais, peut écouter Fun Radio sur 89.5.
1: Tout à fait.
0: Ouais, ça m'étonnerait.
1: Ouais, pourquoi ?
0: Ça m'étonnerait.
1: 89.5 en stéréo, mon ami.
0: Ouais, en stéréo, en stéréophonique, c'est ça ?
1: Mégahertz.
0: Oui, alors pour l'instant, tu vas te taire. D'accord ?
1: Ok, Michel.
0: Je pense que tu vas pas durer longtemps, toi non plus.
3: Copyright.
0: Bon, alors,
4: c'est pas grave, elle va les calmer, on y va. Pose ta première question, Jean.
0: Alors, première question. Avez-vous déjà voyagé ? Si oui, où ? Si oui, où et quand et comment ? Donc, on va demander à RATP.
5: Ouais, alors, ben moi, mon plus grand voyage, c'était quand je suis allée à Disneyland Paris.
0: Ouais.
5: Donc, j'ai utilisé le RER. Voilà.
0: Mmh. Non, mais et où ?
5: Ben, à Disneyland, à Marne-la-Vallée, quoi.
0: Non, mais et comment ? En RER ?
5: Ben, en RER A, je crois.
0: Ouais, non, mais...
5: Ben, attends, t'as un RER, on prend le RER, ça fait un voyage, quoi.
0: Ouais, mais t'as pas besoin de préciser Disneyland. Je te demande, avez-vous déjà voyagé ? Si oui, où et quand et comment ? T'as pas besoin de dire Disneyland. Tu peux préciser.
5: Ben, Marne-la-Vallée, quoi.
0: Ouais, mais tu peux préciser d'autres villes.
5: Ben, t'as aussi ben, quand je suis allée aussi à Villejuif.
0: Ouais, non, mais c'est bon. Air France, si elle s'est calmée avec les gens qui étaient derrière.
6: Bonsoir, je suis calmée. Moi, je suis allée une fois à Bruxelles en train.
0: Ouais.
6: Et une fois en Thaïlande en avion.
0: Ah, voilà. Et donc.
6: C'était vachement bien.
0: Oh non, mais tu penses quoi des voyages, toi ?
6: Je pense que ça forme la jeunesse.
0: Ouais, mais vu l'âge que t'as, 20 ans, je pense que tu dois... T'as encore des études.
6: Ouais, je fais encore des études, mais je vais encore voyager, donc j'ai pas fini de grandir. Hein.
0: Ouais, non, mais je pense... Oh là là, Manu, s'il te plaît, si on pouvait me baisser un tout petit peu le retour...
4: Baisse-le.
0: Non, mais le bah retour... Ouais. Non, bah. Ouais, parce que après.
4: Mais c'est dans ton cas, Gérard.
7: Bah ouais.
0: Celui derrière qui s'amuse à dire ouais, il va se calmer.
8: Bah, Gérard.
0: Oui,
8: sur IRC, il y a Lampiote qui te demande si.
0: Merci.
8: Bravo, Apo.
4: Apo ?
2: J'ai rien fait, attends.
0: Non, mais c'est bon, celui
8: ça
0: qui a raccroché. Celui qui a raccroché.
4: Non, mais c'est personne qui a raccroché, c'est le standard qui.
0: Ah non, mais attends,
2: ouais,
0: hey. Hey, Manu qui... Manu !
8: C'est oui. Arrivé, Gérard, c'est arrivé il y a deux jours.
4: Oui, mais Gérard, non, mais oui. Hey.
0: Manu !
4: Oui.
8: Non,
0: Manu,
8: il a
4: oui, mais c'est pas de ma faute, là, Gérard, j'ai rien fait.
8: Je voulais juste, on va profiter de cette pause pour que je te pose une petite question IRC. Il y a Lampiote qui te demande si tu considères que tu voyageais quand tu descendais à ta cabine pour faire tes poèmes.
0: Non, je voyage pas pour faire mes poèmes dans ma cabine. Donc, je vois pas le rapport.
8: Ouais, et sinon, il y a Moulinex qui te demande si tu crois aux vies antérieures.
0: Il peut préciser sa question ou pas ?
8: Je pense qu'il peut. On va attendre qu'il précise.
0: Okay.
8: Sinon, on peut peut-être profiter de ça pour sortir un petit sondage tout de suite. Vu
4: ouais,
8: que,
4: et les auditeurs sont de retour. Hein. Non,
8: ah,
4: ça okay. Y est.
8: Ah bon, c'est bon, on peut reprendre alors.
0: Ah ben, donc
4: je ne sais pas ce qui s'est passé. Hein.
0: Donc, RATP, toi ?
5: Ouais, mais j'ai déjà répondu, j'ai dit.
0: Donc, petite...
5: Mais j'ai jamais voyagé, alors, tu sais.
0: Hein. Oh, comment ?
5: Mais tu sais, j'ai jamais voyagé beaucoup, alors, pour parler de ça, de voyages que j'ai fait, c'est dur.
0: Non, mais alors, attends. T'as jamais...
5: Non, mais...
0: Non, mais attends, moi, une question que je vais te poser.
5: Ok, ouais, hein.
0: Pourquoi qu'on te sélectionne si t'as jamais voyagé?
5: Je m'intéresse beaucoup au voyage et que j'ai fait beaucoup de voyages, mais antérieurs et beaucoup de voyages...
8: Postérieurs.
5: Ouais, non, postérieurs, voilà, exactement.
0: Non, mais attends, si t'as jamais voyagé ni rien, ça sert à...
1: Pas la peine.
0: Mais je vois pas pourquoi qu'on te sélectionne, hein.
5: Bah parce que
0: moi je voudrais des gens parce que là 20 19 22 21 je pense que ça c'est des étudiants et les étudiants n'ont pas beaucoup voyagé.
4: Ça n'empêche pas Gérard.
0: Petite grotte.
1: Ouais,
0: petite
1: écoute,
0: grotte.
1: Écoute, moi je suis pas du tout étudiant, je suis fils de diplomate.
0: Donc, ouais, Tony.
1: Ah non, pas du tout. Ah non.
0: Goldo.
1: Ah non, non plus. Non, c'est clair. Moi je suis fils de diplomate, donc je te disais. Et donc j'ai beaucoup voyagé, je suis un grand voyageur. Donc j'ai fait des safaris au Kenya en jeep.
0: Ouais, ben bah, c'est bon, Goldo. Bah, attends, non, non, mais c'est bon, Goldo, on t'a reconnu. Au revoir. Ah, c'est Goldo.
2: C'est Goldo.
0: Au revoir.
2: Voilà, il est parti.
0: Au revoir.
8: Ça y est, il est parti.
0: Terminé pour lui.
8: Gérard, sur IRC, il y a Choco Bogol qui te demande si tu estimes qu'on voyage quand on regarde une chaîne documentaire Voyage, par exemple, la chaîne Voyage.
2: Ouais, par
8: sur
2: exemple,
8: le câble.
2: La pub, je fais moi.
0: Bon, donc, je vais répondre, c'est qui? C'est l'IRC. Hein,
8: Chocobo Gold, oui.
0: Bon, donc, c'est vrai que il y a pas mal de trucs qu'on peut regarder sur des chaînes. Bon, c'est vrai, sur les chaînes Voyage, pour l'instant, j'ai pas vu ça sur le Cap, parce que je l'ai pas, j'ai pas les moyens. D'accord. Donc, mais je pense que on peut trouver des voyages.
4: Pas chers.
0: Si, faut quand même trouver, pour un voyage, ça te coûte pas loin de 10 000 francs. Hein.
8: Ça dépend où
0: tu veux aller.
4: Ouais, voilà.
8: Ouais, parce qu'il y a Lampiote, elle te dit que, en fait, tu pourrais vendre tes poèmes pour t'offrir ton premier voyage, à savoir prendre le métro.
0: Ah non, mais ça, moi, je vendrais pas mes poèmes pour faire un voyage. Ça nuance.
4: Et puis, t'as déjà voyagé, toi, en plus.
0: Ben, ouais, j'ai déjà été à New York, j'ai été en Belgique, cette semaine, tu vas, Rigo.
8: Ouais.
0: Donc, ce week-end. Donc toi tu vas. Oui, on accueille.
2: Oui, alors à la place de petite crotte, on accueille billet d'avion 29 ans de Biarritz.
0: Oui, mais attention.
3: Bonsoir.
0: Attends 5 minutes.
3: Bonsoir.
0: Je préviens. Non mais s'il vous plaît 5 minutes. Je te préviens Apolline.
2: Oui, Gérard.
0: C'est pas la peine d'essayer de les reprendre et de me dire on accueille machin si c'est pour reconnaître les mêmes voix.
2: Okay.
0: Parce que là, si c'est pour faire ça, c'est pas la peine. Dans ce cas-là, je demande à Olivier qui prenne le standard. On est bien d'accord
2: là.
0: Donc alors, c'est
2: billet d'avion.
0: Alors, billet d'avion, bonsoir.
3: Bonsoir.
0: Donc, t'appelles de
3: Biarritz.
0: Biarritz, tu peux me donner la fréquence, s'il te plaît ?
3: 107.6.
0: 107.6. Ok. Alors, donc, pour toi, la question...
3: Écoute, moi, j'ai voyagé, effectivement, dernièrement à New York.
0: Ouais.
3: C'est que New York.
0: Wow.
3: Donc, j'ai été avec une blonde dont je tirais le nom. Et, ouais. Et voilà, et je suis sorti en boîte et c'était super.
7: T'es fourré ?
3: Voilà.
0: Monsieur Catherine.
9: Oui, donc ben moi j'ai donc voyagé. Vu que je m'appelle Monsieur Catherine, donc je suis parti au Brésil me faire opérer.
0: Tu me prendrais pas pour un con ?
9: Absolument pas.
0: Non, mais tu m'y laisses.
9: Catherine Matoche.
0: Ouais, c'est bizarre parce que tu t'appelles Monsieur Catherine.
9: Oui,
0: tu
9: pars au Brésil. Catherine, donc je suis allé me faire opérer au Brésil.
0: Non, mais attends,
9: laisse-moi répondre.
0: Ouais, attends, tu permets, c'est moi qui commande le jeudi, d'accord ?
4: D'accord.
9: D'accord.
0: Donc, tu pars au Brésil pour te faire opérer.
9: C'est vrai.
0: Hein, pour faire un corps de femme.
9: Ah oui.
0: Hein,
9: oui.
0: Et pour l'instant, t'es une voix d'homme. Alors, me prends pas pour un con.
2: C'est possible,
9: Gérard,
2: ça.
9: Gérard, tu m'as pas laissé finir.
3: Tu peux pas changer ses cordes vocales.
2: Non, mais écoute. Aussi, elle a une voix d'homme. Hein.
9: Gérard, au début, je m'appelais Catherine.
0: Ouais.
9: Je suis allé me faire opérer. Maintenant, je suis un homme. Donc,
0: ouais.
9: C'est pour ça, c'est monsieur.
0: Ouais.
9: D'accord. Donc, moi, j'ai passé. Donc,
0: Et pourquoi pas mademoiselle?
9: Mais parce que je t'ai dit que je changeais de sexe.
0: Ouais, c'est ça.
9: Et donc,
0: c'est
9: en fait, maintenant, donc, j'ai passé 2 semaines au Brésil, donc là-bas, j'y étais 7 jours sur 7.
0: Ouais.
9: C'est l'ex d'Olivier, en fait. Non
0: ouais, alors, au revoir, terminé
9: c'était
0: pour lui.
9: Polo. C'était Polo.
0: Ouais, voilà. Alors, Polo. Ah, bah justement.
4: Ah, bah oui.
0: Justement, tiens. Le monsieur Polo qui s'amuse à marceler tous les jours au téléphone.
2: C'était Polo.
0: Alors là, celui-là,
2: ouais.
0: Tu vas me garder son numéro et tu le transmets en Max.
8: Gérard.
0: Et Max, s'il pouvait venir,
4: et
0: on va s'amuser.
4: Et on peut reprendre le débat un peu.
8: Ouais, s'il te plaît, parce que Gérard.
2: On va revoir à Polo et on reprend le débat.
8: Ouais, sur IRC, il y a Yankee qui te demande si c'est vrai que le seul voyage que t'as fait, c'était pour aller au bar en face de chez toi et qu'après tu te croyais sur la Lune.
0: Non.
4: Et on me dit aussi sur le Minitel que on te demande si t'as l'impression de voyager quand tu fais l'amour, t'as pas l'impression de te retrouver dans les montagnes rocheuses.
0: Quand je fais l'amour, non, pas du tout non plus.
4: Ah ok.
0: Donc, deuxième question. Combien dépensez-vous pour faire un voyage en euros? Alors, on va demander ça à Air France.
6: Alors, par exemple, moi, quand j'étais en Thaïlande... Oui, Gérard?
0: Ouais, mais je t'écoute, Air France.
6: Vous savez, quand j'avais été en Thaïlande, ça m'avait coûté 18 000 francs. Donc, tu multiplies par 6, ça fait à peu près 70 000 euros.
0: Ouais, d'accord. De toute manière, moi j'ai un petit truc à préciser sur ça. Hein.
4: Précise.
0: Donc moi je peux dire une chose, c'est malheureux parce que Françoise n'est pas parmi nous pour le débat.
6: Mm-hmm. On peut lui faire un bisou quand même, c'est un bisou à Françoise. Hein, quand
0: voilà.
6: Même.
0: Donc tout le monde lui fait un bisou parce voilà, que bisous, c'était sa fête il n'y avait pas longtemps. Donc on lui fait des gros bisous
6: d'ailleurs,
0: et on fait des gros bisous.
6: Vous, voilà.
0: Et on fait des gros bisous à Bibi.
6: Non.
0: Quoi, non?
6: Je sais pas. On la connaît moins, hein.
0: Ouais, ben, Bibi, moi, je te fais des gros bisous, ma puce. Donc, moi, je peux dire une chose, c'est que j'ai regardé un truc à midi, et un voyage à 29 160 francs, moi, vous savez combien que ça coûte en euros pour aller à Tahiti et tout ça?
6: Non.
3: Vas-y.
0: En euros?
4: Ouais. Vas-y.
0: Non, mais...
4: c'est la question.
0: Non, mais...
6: Ah, d'accord, ok.
0: Non, mais si quelqu'un pouvait me le dire...
6: Ah non,
4: je sais pas.
0: Ça coûte 4 455 euros.
6: C'est tout? Oh,
0: oui.
6: C'est dingue, hein?
4: C'est que dalle.
6: Ouais. C'est pas cher. Ouais,
8: c'était bon, combien en francs? Combien en francs?
0: Et en France, ça coûte 29 000.
8: Bah, c'est vachement moins cher en euros, en fait.
6: C'est beaucoup
4: ouais,
6: moins cher
4: c'est super
6: en
4: intéressant.
0: Oui, ouais, je suis d'accord avec toi.
8: Bah ouais.
0: Parce que j'ai regardé à midi, je sais pas,
4: c'était
0: dans juste ce prix.
4: Ah bah oui, bah évidemment.
0: C'est la fin. Et je vais te dire une chose, que la nana, elle a gagné le voyage à 29 160 francs et le voyage en euros, parce qu'ils ont en dessous, c'était marqué en francs normal mm-hmm. et en euros. C'est et vrai. En euros, ça coûtait 4 455 euros.
2: C'est un attrape-nigo, ça, Gérard?
0: Non, c'est pas un attrape-nigo, c'est vrai. Parce que je vais te dire
4: un
0: une chose...
4: Benoît.
0: Parce que je vais dire une chose, le mec qui a gagné la bagnole, en euros, ça coûtait 7000 francs. Et la bagnole, elle valait plus de 175 000, je sais plus combien.
8: Donc Gérard, c'est pas pour reparler de l'euro, mais quand l'euro arrivera, les voyages seront beaucoup moins chers.
4: Donc ce sera le moment, en fait, de voyager. Il vaut mieux attendre que l'euro arrive avant de partir.
0: Ben disons, le problème qui est, c'est vrai que en euros, ça va être le problème parce que tout le monde n'est pas encore prêt pour l'euro, mmh. même les personnes âgées, parce qu'en fin de compte, c'est les personnes âgées qui vont être le plus atteintes là-dedans. C'est pas
4: mais
0: nous.
4: C'est vrai, c'est vrai.
0: Parce que nous...
6: Pas bon... l'antenne, hein.
3: Allô,
6: l'antenne.
4: Si, vous êtes en
0: oui,
4: l'antenne.
0: Si, vous êtes encore en l'antenne.
3: Allô.
0: Mais non, mais pour l'instant, je réponds... Moi, allô, s'il vous plaît.
3: Allô.
4: Vas-y.
0: Merci.
4: Vas-y.
0: Donc je réponds. Donc c'est vrai que la plupart du temps, ça va être les personnes âgées qui vont avoir du mal de pouvoir se diriger là-dessus. Donc on revient sur le débat.
8: Il y a une petite question de Vanilla sur IRC.
0: Oui.
8: Elle voulait savoir si on peut amener ces animaux en voyage, genre bulldog, thon, dinosaure, etc.
0: Ben justement, c'est une question qu'on va poser. Donc
2: Gérard, à la place
8: tu répondras
2: de
8: tout à l'heure. Ok.
2: Oh, pardon, Gérard, à la place de Monsieur
8: non.
2: Catherine, on appelle René Covolo, 26 ans de Brest. On
3: bonsoir.
0: Attention.
2: Oui, Gérard.
3: Allô, Gérard.
0: Attention.
2: Bonsoir.
0: Attention.
3: Bonsoir.
0: Ne t'amuse pas.
3: Allô.
0: T'amuses pas parce que j'ai vu que tu le prenais. T'amuses pas à dire que c'est un nouvel auditeur.
2: Non, il y a pas de problème. Écoute sa voix, tu verras, Jean.
0: Donc, monsieur.
2: Covolo.
3: René Covolo.
0: René Covolo.
3: Covolo.
0: Ouais, ben moi je t'appellerai René. T'appelles d'où?
3: De Brest.
0: Fréquence.
3: 95.4.
0: Ok.
3: Et à Brest, tout le monde monte.
0: Ouais. Et à Montluçon, tout le monde descend.
3: Ok.
0: Alors, RATP, donc ouais, pour toi la question.
5: Bah alors, à mon avis, moi, tu sais, mes voyages, c'est pas vachement payant, donc moi, c'est à peu près 7 euros.
0: Mmh.
5: C'est pas cher, hein.
6: C'est pas cher. Hein.
5: C'est clair, mais j'ai trouvé des super agences, moitié prix et tout, donc 7 euros, c'est vraiment pas mal du tout. Hein.
0: Mmh. Ok. Billet d'avion.
7: Ouais, bah moi, pour le voyage aux États-Unis, en sachant que le triangle du carré des côtés de l'hypoténuse est égal au triangle du carré de l'angle droit de pi fois 12, on peut... Ah, si, j'ai la table des matières.
0: Bon, vous arrêtez les habituels, vous arrêtez là.
7: Ok, Lascar.
0: Ouais, bah, Lascar, au revoir. Terminé pour les habituels. Je crois que Apolline, tu pourras pas faire les 10 questions.
2: Pourquoi, Gérard ?
0: Non, on va demander à Olivier. Olivier, s'il te plaît.
2: Attends, mais Gérard, je t'en trouve d'autres. Il y a pas.
0: Non, je demande à Olivier là.
4: Il va arriver. Vas-y, continue.
0: Olivier.
4: Non, mais continue, Gérard.
0: Monsieur René.
9: Alors, donc moi, j'étais parti au Vietnam.
7: C'est vrai que tu pètes au lit.
0: Bon, et hop.
2: C'est qui lui ?
0: Non, mais c'est qui t'essayes d'écouter.
10: Toujours Polo.
0: Non, mais là, Olivier.
4: Vas-y, GG.
0: Donc, René.
9: Oui, donc moi, je te dis...
8: Olivier, il est avec son pote. Hein.
0: Ouais, mais attends, moi, dans
2: mais
0: ce cas-là, moi...
2: Je passe pas comme ça.
8: Vas-y.
0: Bon, René, tu réponds ou pas ?
9: Bah, écoutez, j'essaye de répondre depuis tout à l'heure, mais tout le monde m'interrompt.
0: Bon, alors, tu réponds maintenant.
9: Bien. Donc j'étais parti donc au Vietnam, ça m'avait coûté à peu près 6,95€.
10: Ah, pas mal non plus, hein. Pouh, pas cher, hein. Tu veux dire que pour aller au Vietnam, c'est le même prix que pour aller voir Mickey ?
9: Ouais, exactement, ou alors pour c'est le même prix que pour aller au marché, par exemple.
10: C'est fou. Bah dis donc, hein.
0: Bon, moi j'ai un sondage là, en plus, je sais pas qui c'est qui m'a fait les photocopies, mais là, on voit que dalle, hein. Mm. Alors, pour ou contre les voyages, il y a 41% des gens sont pour, si c'est pour voyager. 32% des gens sont pour si c'est pour voyager. C'est quoi, là, ces sondages, là ? Le premier sondage, alors...
8: C'est quoi ? Qu'est-ce qu'il y a ?
0: Non, c'est rien que si c'est pour voyager...
4: Dis les pourcentages, sinon c'est pas intéressant.
8: Je comprends pas.
0: Mais non, mais 17% des gens sont pour si c'est pour voyager. Et 10% des gens sont pour si c'est voyager. C'est quoi, là, ces sondages ?
10: Je comprends pas, moi.
0: Moi non plus.
8: Demande à la peau, je sais pas, moi.
0: Mais c'est quoi, là ? Au lieu d'essayer de dire aux gens qui sont de voix, c'est pas la peine.
2: Non, j'ai quelqu'un d'autre là.
0: Non, il y a pas quelqu'un d'autre.
2: Regarde Gérard, écoute.
0: Non, mais moi je peux le savoir.
2: Voilà, à la place de Heure Inter, on accueille aller-retour 22 ans de Nantes.
0: Ouais. Ouais, aller-retour que
4: dans ta gueule.
0: Ouais.
10: Oui, je t'écoute.
0: Aller-retour.
10: Ouais. Tu peux répéter la question, Gérard ?
0: Non, je... Voilà.
2: Je lui ai dit. Hein. Voilà, c'est pas grave, elle a entendu. Vas-y.
0: Non, mais moi, je répète plus la question. Donc, tu réponds ou tu réponds pas ?
9: Et Gérard, c'est vrai que tu couches avec Big Bill.
0: Et ta mère, elle couche avec qui ?
10: Combien ça coûte en euros ?
11: Voilà.
10: Combien ça coûte en euros ? 76.
0: Bon, d'accord. Aller-retour, je crois que... ça va pas, là, hein.
10: Bah pourquoi ?
0: Non, parce que je crois que pour l'instant, t'es en train de te foutre de ma gueule.
10: Bah non.
0: Non, tu prendrais pas le train ?
10: Ah bah non.
0: Non plus ?
10: Non plus.
0: Bah alors, tu réponds à la question correctement ?
10: Vas-y, elle n'est pas déjà.
0: Bon, mais alors... Non, allez, hop. Carmé pour aller-retour, comme bon, ça,
8: J'ai une bonne question de Davy One sur l'IRC. Il demande si les gens qui voyagent en première classe arrivent avant ceux qui voyagent en deuxième classe.
0: Pareil, parce que ça dépend.
10: Mais s'ils arrivent plus vite parce qu'ils sont à l'avant du train.
8: Ah ouais, parce qu'ils sont en première classe.
10: Exactement, ça dépend, ça dépasse.
0: Bon, enfin, bref, on va continuer.
8: Ils s'en foutent. Hein.
0: Non, je m'en fous pas.
4: Devant ton micro, Gérard, s'il te plaît.
0: Troisième question.
8: Un petit problème de son, là, je crois.
4: Ça vient du standard, en fait. Hop là, voilà.
8: Ouais, ça y est, c'est réglé.
4: Voilà, donc faut plus rappeler les gens sur la ligne 7. Voilà. Bah, c'était juste pour Apolline.
2: Okay.
4: On y va.
0: Alors donc, c'est bien parce que...
4: Vas-y.
0: Bon. Donc, seriez-vous prêt à offrir un voyage à votre copine par amour ? On va demander ça à RATP.
4: Attends, je sais pas lesquels c'est, Gérard.
8: Manu est en gérer le standard.
0: Oh non, mais...
4: Vas-y,
2: Gérard, c'est bon.
0: Eh, vous remettez tout le monde...
4: Ça y est.
2: Pose la question à quelqu'un d'autre.
0: Non, mais je répète... Non, non
11: Gérard, je peux répondre.
0: RATP.
7: Gérard, c'est Air France, je peux répondre.
0: Attends, Air France, tout à l'heure c'était une nana, maintenant c'est un mec.
7: Mais non, c'était un mec, j'ai jamais été une fille.
4: C'est parce qu'il y avait Air Inter, il y avait Air Inter et Air France, c'est pour ça Gérard, on y va.
0: Ouais, non, mais... Eh, faudrait peut-être me faire des fiches correctement là, hein, non, au mais, standard. Hein.
2: Mais Gérard, on va changer, on te l'a dit.
0: Non mais faudra peut-être me changer les fiches avec les nouvelles fréquences. Hein. Alors.
4: Pose ta question, Gérard, et on va reprendre tranquillement.
1: Vas-y, Trace.
0: Donc seriez Trace, je t'emmerde, toi, connard.
4: Vas-y.
0: Donc seriez-vous prêt à offrir un voyage à votre copine par amour? On va demander ça à RATP. Oh là là. C'est quoi la soirée?
2: Bah Gérard, c'est une erreur, mais c'est pas grave, continue.
0: Ah non, continue, je moi, continue pas comme ça. Hein. Eh, avec le bordel, je vais pas attendre 10 000 connectés.
8: Gérard, c'est en train de monter, donc on va essayer de se calmer. Là, il y a un petit problème technique qui va être résolu bientôt.
0: Ouais, bah dans ce cas-là.
8: Calme, Gérard. On est 6758.
7: Oh, bravo.
8: Donc c'est pas mal. Il y a quelques problèmes. Qu'est-ce que je voulais dire?
0: Oui, une question, non?
8: Si, il y en a plein. Alors attends, je vais voir.
0: Tu me donnes un disque, on fait un disque. Et,
8: Gérard, tiens, il y a une petite question pour toi. Tu m'écoutes? Il y a Bretzel qui te demande comment tu imagines les voyages dans le futur.
0: Ah bah, justement, c'est une question qu'on allait poser.
4: On va poser après, c'est ça?
0: Ouais, justement, c'est une question.
4: Partiriez-vous?
0: Partiriez-vous sur une planète pour voyager? Donc, c'est la question numéro 5. Donc là, donc on va toujours garder la 3. Il est 0h53 et j'espère qu'on va avancer rapidement sur ce débat-là, parce que je voudrais pas tout foiré, et je voudrais qu'on atteigne les 10 000. Rigo, ouais, il y avait autre chose à
4: préciser. Non, il y avait une question Minitel.
8: Ouais, on me demande.
4: Oui, on me demande, toi, où est-ce que t'aimerais voyager, en fait, ton rêve, là où t'aimerais aller, ton rêve.
0: Ah, mon rêve, c'est d'aller avec.
4: Oui, bah, on sait avec qui, mais bon, où?
0: Bon, mon rêve, ça serait de partir à Tahiti et l'île Maurice.
4: Et c'est quoi qui te fait.
0: Non mais parce que je vois des images souvent. Faut dire que la mer, elle est vachement bleue, donc ça me fait kiffer à mort.
4: On me dit aussi sur Minitel, par contre, que si tu vas là-bas, elle sera peut-être un peu moins bleue.
0: Non, ceux qui s'amusent à dire ça sur Minitel, ça sert à rien.
4: Que tu pourrais faire fondre la barrière de corail, on me dit.
0: Ouais, ben ça, laisse tomber, c'est même plus la peine.
4: Ok.
0: Donc, on répète la troisième question et après je ne
4: on la
0: répète
4: plus. On sait, vas-y.
0: Hein? Seriez-vous prêt à offrir un voyage à votre copine par amour? Et on se retrouve tout de suite après au 0. Prêt à offrir un voyage à votre copine par amour. Et donc, on va demander ça à aller-retour. Voilà, merci.
1: Au secours! Aidez-nous!
4: Bah ouais, je sais pas ce qui se passe. Hein.
0: Oh non, mais là, je crois que. Là, il y a des gros problèmes.
4: Bah attends, on va.
0: Oh non, mais
4: on va gérer, mais je sais pas. Olive.
12: Ma poule.
4: Bah oui, on s'inquiète pas,
2: Olive,
4: mais bon.
2: Olive, viens. Bon.
4: C'est quand même bien le bordel.
0: Et donc, on accueille.
4: Non, pour l'instant, on va essayer de les accueillir un par un déjà. Vas-y.
2: Voilà.
0: Bon, on accueille qui? Il appelle d'où? Aller-retour.
4: Bon. Non. Attends,
0: bon, là, je crois que. Non, mais. Non mais là je crois qu'on va pas pouvoir continuer comme ça. Max, il va te dégoûter.
8: On va arranger le problème. Deux minutes, bon, tu parles, faut que tu meubles.
0: Ouais, non mais moi je peux pas meubler.
8: Je peux meubler, y a pas de problème. Hein. Y a Belge.
0: Bon,
8: Alors sur IRC, il y a Belge Boris qui nous a transmis un petit sondage. 84% des gens pensent que voyager rend intelligent. 85% ne pensent plus depuis qu'ils ont voyagé. Et 86% pensent au TGV Suresnes-Bruxelles. Et encore 87%, décidément, pensent que Suresnes est un très bon lieu de vacances. Qu'est-ce que t'en penses?
0: Non, de toute manière, le mieux pour partir en vacances, c'est Tahiti, même voire la Belgique. Hein.
8: Mm-hmm.
0: Donc, parlez pas de la banlieue parisienne, c'est tout ce que j'ai à vous dire. Voilà. Donc,
4: qui qu'on a à l'antenne, là? Il y a quelqu'un, là. C'est qui? Comment il s'appelle?
0: Alors,
2: on a aller-retour, 22 ans de Nantes.
0: Alors, tu peux me donner ta fréquence de Nantes?
11: 108.2.
0: Attends, là il y a un petit problème. Il y a un petit problème. Tout à l'heure, c'était un mec, et maintenant, C'est une nana. Il y a un gros malaise. Ils sont à deux là chez eux.
12: Ah, il y a malaise.
11: Quoi?
0: Il y a malaise.
2: Non.
0: Donc ta fréquence?
11: 104.3.
0: 104.3, ok. Donc la question, je te la répète pas, tu l'as très bien compris.
11: Ok, voilà, pour ma copine, enfin ou pour mon copain, tu vois.
0: Ouais.
11: Si j'ai les moyens, ouais, je lui offre un voyage dégriffé.
0: D'accord. Non, mais tu peux préciser quand même.
11: Bah écoute, je vais sur Minitel, je compose 36-15, j'ai des réducs. Et si c'est pas trop cher, je l'achète. Si c'est trop cher, il se le paye.
0: Ouais, d'accord. On va accueillir.
2: On a René Covolo.
13: Oui.
2: Qui est toujours là.
13: C'est re-moi. Rebonsoir, Gérard.
0: À la place de qui?
2: Bah, c'est parce qu'on a un problème, donc il y a lui, il peut te répondre à la question. Vas-y, Gégé.
0: Bon, alors, René, 95-4.
13: À Brest.
0: Ouais.
13: Voilà.
0: Donc, alors, vas-y.
13: Peut-on offrir un voyage par amour?
0: Ouais.
13: Bah, écoute, oui, non, moi, je pense que bien sûr. On peut tout offrir par amour, pas qu'un voyage.
0: Non mais moi je te demande un voyage, c'est tout.
13: Tu demandes en fait oui la destination idéale en fait aussi.
0: Mais non mais je te demande est-ce que seriez-vous prêt à offrir un voyage à votre copine par amour?
13: Bien sûr.
0: Je te demande pas si c'est.
13: Bien sûr. Par amour je serais prêt à tout pour elle bien sûr. Elle s'appelle Robert et.
0: Bon, d'accord.
13: Formidable.
0: Ouais,
13: Non, écoute-moi, Gérard, non, bien sûr. Je peux lui offrir un voyage par amour, je peux l'emmener où elle veut. Par amour, on peut tout faire, tu le sais.
0: Ouais. D'accord, je vois pas du tout ta réponse. Billet d'avion.
12: À peau.
0: Billet d'avion.
2: Il arrive.
0: Bon, bah, billet d'avion est plus là.
12: Si, il doit être là normalement.
2: Non, il y a eu un problème, il a raccroché, donc on va accueillir Antoine.
0: Alors, Antoine.
2: Voilà.
0: Antoine, 20 ans, Toulouse, 103-1.
14: Oui, bonsoir, 103-1, Toulouse, bonsoir à tous.
0: Bon,
14: Bonsoir.
0: Bon, ça y est, je t'ai posé la question, donc tu réponds.
14: Ouais, alors moi je l'ai entendu la question, et est-ce que je serais prêt à offrir un voyage pour amour? Moi je pense qu'il faut pas aller jusque-là quand même.
0: Pourquoi?
14: Faut pas exagérer. Bah déjà les filles, je sais pas, on leur tient la porte, tout ça, la galanterie.
0: Ben ça c'est non mais attends moi je te coupe Antoine ouais. Moi je vais te dire une chose que c'est normal que tu ouvres une porte à une nana par galanterie.
14: Ouais mais justement déjà
12: ça c'est beau ça c'est beau Gérard. C'est
14: magnifique. Déjà que tu leur ouvres la porte que tu leur offres des fleurs tu leur
0: ouais merci.
14: Allô.
0: Oui je t'écoute.
14: Donc je te disais déjà que tu leur payes le ciné le resto et tout ça tu vas pas en plus.
0: Non, attends, Antoine. Pour l'instant, moi, j'ai jamais offert un cinoche ou un resto. Hein.
14: Non, mais ça, ouais, non, mais ça, c'est un tort. Ça, c'est un tort. Mais moi, je veux dire, par amour, non. Pour lui prouver, tu vois, mes sentiments les plus profonds et les plus distingués, ouais.
0: Ouais.
14: Mais par amour, je pense qu'il faut pas aller jusque-là quand même.
0: D'accord.
14: Faut pas tout mélanger. Faut pas mélanger le plaisir et le travail, tu vois, par exemple.
0: Ouais, mais faut pas mélanger tentacule et antiltasseur.
14: Aussi.
0: C'est ça?
14: Bravo,
8: Gérard!
14: Bravo.
8: Ok. Gérard?
0: Oui.
8: Sinon, sur IRC, il y a Davy One, il te demande si quand tu fais caca dans un avion, c'est pas dangereux pour les gens qui sont en dessous.
0: Ah, bah ça, j'ai jamais essayé de faire caca pour
8: de
0: savoir
8: quoi, d'être
0: si
8: c'est dessous d'un avion quand il y a quelqu'un qui fait caca.
0: Ah non, vu à l'altitude qu'il est, on peut pas savoir. On va récupérer aller-retour si c'est calmé.
2: Non, il est parti.
0: Il est parti.
2: Ouais, il s'est cassé.
0: Ah bon, donc il nous reste plus que Antoine, billet retour et René.
2: Et Air France.
11: Bonsoir Gérard.
2: Ouais, elle est revenue, c'est parce qu'avec le problème technique, elle était partie, mais elle est revenue, c'est bon.
0: Bon alors, pour toi, Air France?
11: Bah moi, j'aime beaucoup mes copines, mais alors de là à leur offrir des voyages, je sais pas. Je préférerais offrir un voyage à mon mec, quoi, et partir avec lui.
14: Mm-hmm.
0: Non, mais celui qui fait c'est pas à toi, c'est moi qui... Mm-hmm. C'est moi qui commande, d'accord?
11: Non, mais ça veut dire qu'ils sont d'accord avec moi.
14: Mm-hmm. Tout à fait, oui.
13: Oui.
0: C'est ouais, sûr. Mais... Bon, tu peux préciser la fin de ta pensée.
11: Mmh. Bah, la fin de ma pensée, c'est que j'adorerais partir en voyage avec mon copain aux Bahamas, par exemple, au paradis fiscal. Seulement, on n'a pas trop de thunes, donc on va attendre un peu et puis on va se payer le voyage de notre jeunesse.
7: Ah ouais. Bah toi tu dis ça parce que tu ramènes jamais le chibre à la maison.
6: Bah ouais, il est chez lui le chibre.
0: Ouais d'accord, ok. Donc quatrième question. Moi je suis prêt à offrir un voyage à ma femme si j'avais les moyens, mais malheureusement j'ai pas les moyens pour lui offrir.
12: Et tu l'emmènerais où?
14: Tu l'emmènerais où ta femme Gégé?
12: Gégé, il te parle les auditeurs.
7: C'est bon, les animaux ne sont pas dans les avions, c'est n'importe quoi.
14: Gérard.
0: Moi, je serais prêt à offrir un voyage à ma femme à Tahiti, voir la Guadeloupe, mais pour l'instant.
14: Manu, tu peux pas lui arranger le coup pour Tahiti?
0: Derrière?
14: Bah, je sais pas, c'est pour toi, Gégé. Hein.
7: Sur les billets d'avion aller-retour sur la banquise.
0: Les habituels, vous avez commencé à vous calmer.
14: Ah non, attends, on a galéré une heure au standard. Hein,
0: ouais, mais de toute manière, je crois. Qui c'est qui m'a choisi ça?
12: Ah, me regarde pas, je suis à l'arrière.
2: C'est des gens qui ont été choisis au standard.
0: Ah ouais?
2: En cours de soirée, donc il n'y a aucun problème.
0: Et non, mais je crois que j'avais bien précisé, et Max avait bien précisé, on en a marre des habituels.
12: Mais il n'y en a
0: donc,
12: pas.
2: Mais il n'y en a pas, Gégé.
14: Il n'y a pas d'habituels.
0: Non, presque pas. Presque pas.
15: Pas moyen de gueuler. Il n'y a pas d'habituels.
0: Ouais, ouais, ben c'est ça. Alors, vous allez fermer vos gueules, et pour l'instant, c'est tout. Ok? Rigo, question.
8: Oui, il y a F de Babouin sur l'IRC qui te demande s'il faut aller faire vérifier ses vaccins chez le vétérinaire quand tu pars en voyage.
0: Ça dépend où tu pars. De toute manière, il n'y a pas besoin de se faire vacciner pour partir. Hein.
8: Bah,
12: tu dis que ça dépend où.
0: Ah non, non.
8: Ah, ouais, si, okay.
0: Ah non. Si tu pars en dehors, si tu pars dans des pays vraiment chauds, oui, il te faut des vaccins. Mais sinon, si tu pars sur la Guadeloupe ou autre, Tahiti, tout ça, t'as pas besoin de vaccins.
8: Mm-hmm.
0: Hein?
8: Mm-hmm. Ah, mais tu peux partir n'importe où en voyage.
0: Ouais, mais t'as la Guadeloupe, t'as la Martinique, t'as Tahiti, je sais pas, t'as pas mal de voyages, mais t'as pas besoin de te faire vacciner pour aller à Tahiti ou autre. Hein.
8: Mm-hmm. Et sinon, tout à l'heure, il y a quelqu'un, excuse-moi Manu, qui me demandait si déménager, est-ce que déménager, c'est voyager?
12: Voilà, ça revient à la question militaire. Aller se promener en forêt près de chez soi ou tout ça, ça revient à voyager.
0: Non, mais ça, déménager, tu peux très bien déménager. C'est sûr. Si tu déménages, par exemple, pour un boulot, c'est sûr que tu voyages. Parce que si tu pars, par exemple, de Paris pour aller à la Guadeloupe faire une émission de radio, donc, t'es obligé de déménager, donc tu voyages.
12: Mm-hmm.
0: Hein?
12: Et, ouais.
0: Oui.
12: Non, mais c'était. T'as répondu à la question.
0: Donc, où aimez-vous partir en voyage? Alors, 25% en Bretagne, car il fait toujours beau. En ce moment, il fait pas toujours beau. Merci à Pauline de gueuler encore plus fort dans le téléphone. 20% en Normandie car il y a toujours du soleil en ce moment pas trop. 20% en Loire-Atlantique car le temps est toujours superbe, c'est faux. 25% partent chez eux par an car c'est toujours bon.
12: On n'a rien compris Gérard, refais-le.
0: Non mais 25% partent chez leurs parents. Car c'est bon, c'est toujours bon de manger gratuit. Alors moi, je peux vous dire une chose, qu'à l'heure actuelle, là où qu'il faudrait aller, c'est du côté de Apolline, s'il te plaît. On se calme, t'as pas besoin de crier. Non, parce que moi, quand je parle... on t'entend.
2: Bon, je vais faire des efforts.
0: Moins fort. Donc, je disais, en ce moment, où qu'il fait bien, où qu'il fait bon d'aller, c'est sur la Côte d'Azur, à Nice. À Nice, à l'heure actuelle...
15: On est en antenne, là?
0: Non, vous êtes sur l'antenne. Sur l'antenne.
15: Excuse-nous, Gérard.
0: Vous êtes sur l'antenne. Et à l'heure actuelle, à Nice, il fait...
12: Il fait beau.
0: Il fait beau et les gens peuvent se baigner. Il fait plus de 20 degrés.
16: Voyage dans le fion de Gérard de Confond. C'est la fête du voyage. On va boire du champagne.
0: Ouais, je sens que tout à l'heure ça va chauffer.
16: Mais qu'est-ce que vous voyez dans mon agence?
0: Alors, Manu, je vais te dire une chose.
17: C'est pas moi.
0: Tu me retires tout de suite. Tu me retires tout de suite cette merde. Ok.
12: Merci les gars. C'est pas moi, Gérard. C'est pas grave, reprends.
18: Gérard, c'est pas moi non plus. Hein.
0: Alors, quels sont... Alors là, moi je t'emmerde, espèce de fils de pute.
14: Non, c'était une fille. Quels sont...
12: Vas-y, la question,
0: alors,
12: Gérard.
0: Quels sont les moyens de transport pour voyager?
18: Mm-hmm. Le vélo.
0: Et alors, Air France.
19: Bah, si tu voyages loin, plutôt préférer l'avion au bateau.
0: Ouais.
19: Ça arrivera plus vite.
14: On parle pas du Titanic.
19: Non.
0: Bon, alors toi, tu fermes ta gueule. Quand je t'appelle à la prochaine, tu sortiras de sous le lit, toi.
18: Ok, Michel.
0: Ok, pour l'instant, maintenant, vous allez attendre, parce qu'il y a des questions IRC. Okay. Ça vous apprendra, les habituels.
19: Moi, je conseille quand même aux gens de voyager en voiture.
0: Ouais. Bon, allô, tu t'écrases, Air France.
18: Allô.
19: Bah, hop. Je peux te parler, non?
0: Non, allô, pour l'instant, tu t'es, il y a des questions IRC.
8: Ah, je vais commencer par quelque chose qui n'est pas une question. C'est Aïsti qui dit que ce serait bien que t'apprennes à voyager par la pensée, mais il faudra encore que tu saches penser.
0: De toute manière, quand je fais mes poèmes, je pense à faire des voyages et justement, bientôt, je vais refaire des poèmes pour les auditrices et surtout pour ma bibi. Voilà, point final à la ligne.
8: Ok. Tu peux roter, il n'y a pas de problème.
2: Sympathique, hein. Ça, Gérard, sympathique.
8: T'es dégueulasse, c'est pas grave. T'es dégueulasse, mais on s'y fait.
0: Ouais.
8: Sinon, il y a Roadrunner, il dit qu'il part en vacances avec un routier de Suresnes en Thaïlande. Est-ce que c'est dangereux?
0: Alors, avec un routier de Suresnes, s'il pense à moi, c'est pas la peine parce que...
8: Non, il me dit qu'il pense pas à toi, à un autre routier qui habite Suresnes.
12: T'es pas le seul routier.
0: Il y a plusieurs routiers. S'il part en Thaïlande, il a intérêt d'avoir un passeport. C'est tout. Une autre question.
8: Mais il demande si c'est dangereux de partir en Thaïlande en camion.
0: Non, parce qu'il y a plusieurs personnes qui partent avec des routiers en Italie, en Allemagne ou autre. Hein. Après,
8: il y a Davy One qui te demande si c'est dangereux d'aller aux toilettes quand un Boeing fait un looping.
0: Bon alors Davy One. Comment que c'est?
8: Davy One.
0: Davy One, arrête tes conneries parce que j'en ai ras le bol de tes questions parce que je sais ta conclusion, ça aura ni queue ni tête. Alors en de bon entendeur, salut.
8: OK.
0: Alors pour ça, on va demander à René.
20: Comme d'hab, c'est clair.
0: Mmh. René,
14: c'est parti là.
0: René!
20: Oui. Tu peux répéter la question?
19: Ton moyen de locomotion préféré?
14: Voilà.
20: Moyen de locomotion préféré? Moi j'aime beaucoup le train, parce que je voyage souvent en train.
19: Mm-hmm.
20: Je fais des allers-retours Brest-Paris, Paris-Brest.
0: Là vous allez arrêter parce que là vous commencez à me casser les bonbons. Parce que là c'est rien que des habituels.
14: Oh,
0: alors je commence à en avoir ras-le-bol!
19: Pas du tout.
0: Qui c'est qui m'a choisi? Non, c'est des habituels. Qui m'a choisi ça?
19: C'est des gens qu'on a choisi au stand.
0: Non. C'est des habituels. C'est des habituels. Alors, Apolline.
19: Ok, j'ai retiré Air France.
0: Non. Oui, t'as 5 minutes.
21: Olivier, sinon.
0: T'as 5 minutes pour me trouver d'autres auditeurs.
19: Ça marche.
0: Et sur les lignes. Manu, tu m'envoies un disque.
12: Ah, tout de suite?
0: Ouais.
12: Ah non, il n'y a pas de disque tout de suite.
0: Non,
12: c'est pas possible.
0: Si. Non, je veux pas le savoir. Non, je veux plus vous entendre.
20: Mais je suis nouveau, moi.
0: Non.
20: Mais écoute-moi.
0: Non.
20: Mais écoute-moi.
0: Non, alors, Apolline.
14: Alors, on va écouter les autres.
0: Non.
14: Avec Défonce-moi la soute à bagages.
0: Alors dépense-moi la soute à bagages. Je sens que vous allez me casser les couilles. Donc le débat va s'arrêter.
12: Mais non.
0: Manu.
12: Oui.
0: Tu me balances
12: un disque.
0: Tu balances le disque.
12: Il est 1h13.
0: Je veux pas le savoir.
12: Ah puis il y a le téléphone chez les gens là.
0: Non mais moi je veux pas le savoir.
12: Aïe. Alors c'est quoi le disque?
0: Le disque, c'est les fourmis voyages. Mm-hmm. Avec Souffle-moi dans les fesses, j'ai la migraine. Et on se retrouve après au 0803-08-5000.
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0: Et voilà, bienvenue au 0803-08-5000. Donc vous êtes toujours sur Fun Radio. Donc c'est les débats de Gérard et donc Rigaud qui vous attend sur l'internet www.fr. On était 7022. J'espère que avant la fin du premier débat, on va atteindre les
12: 10 000. On sait, tu l'as répété 15 000 fois.
0: Non, je voudrais atteindre à la fin du premier débat au moins les 8 000 ou 8005 à la rigueur, je serais content aussi. Donc, toujours Apolline au standard, mais... Donc, on va continuer comme ça. Et toujours Manu.
3: Ouais.
0: À l'arrière.
3: Bonsoir.
0: Alors, pour ça, donc, la question, c'était... Partiriez-vous sur une planète pour voyager? Pour ça, on va accueillir Terminus, 23 ans d'Amiens. On écoute Amiens sur Fun Radio 102.8. Bonsoir à toi.
17: Bonsoir, mon ami Gégé.
0: Bonsoir, donc tu peux répondre?
17: Ben, en fait, c'est-à-dire que ouais, les voyages sur d'autres planètes, c'est plutôt pas mal, mais bon, si tu veux, c'est un peu dangereux, quoi, parce que bon, par les temps qui courent, on n'est pas très très sûr, on sait pas si on est tout seul, et puis bon, je pense qu'il vaut mieux rester sur Terre quand même, hein, parce que bon, on sait jamais, une petite attaque de Martiens, on sait jamais ce qui peut nous arriver, et puis bon, ça risque d'être horriblement cher, donc il va falloir économiser encore pas mal.
0: Mmh, d'accord. Pour ça,
2: Airlines.
0: Ouais, Airlines. Pour pas préciser la compagnie qui nous accompagne pour aller à New York. Bonsoir. Oh tu réponds maintenant?
17: Ouais, oui, tout à fait. Ouais. Donc United Airlines, bonsoir. Donc j'appelle de Lille.
0: Ouais, tu peux donner ta fréquence si ça te dérange pas.
17: 104.2.
0: Ok. Donc, vas-y, réponds.
17: Donc, oui, je pense que partir sur une autre planète, ce serait bien. Par exemple, je sais pas, bon, la Lune, ça a déjà été fait, donc autant abandonner l'idée.
21: Pluton, c'est pas mal, hein.
17: Pluton?
21: Ouais, Pluton, plutôt
0: pas mal.
21: Non,
0: mais, oh, vous laissez parler les gens, s'il vous plaît, merci.
17: Oui, donc...
0: Bon, United, bonsoir.
23: Non, c'est pas moi.
0: RATP, tant
24: oui,
0: pis.
24: Bonsoir.
0: RATP, Bordeaux.
24: Oui, oui, c'est moi.
0: Ta fréquence?
24: Alors, c'est 94.5. 94.5.
0: 5.
24: Ouais.
0: C'est bizarre parce que tout à l'heure on t'avait dit au revoir et tu reviens toi.
17: C'est une imposte, c'est
2: non, on lui a pas dit au revoir, Gégé, c'est
17: quoi? Pas faire.
0: Non, mais attends.
17: On l'a eu en antenne, c'est
0: s'il vous plaît. Maintenant, je vais dire à Apolline. RATP, pour l'instant, tu testes, s'il te plaît. Apolline, quand je te dis de me virer les gens, de m'en reprendre d'autres, c'est pas la peine de la garder.
2: Non, mais Gégé, c'est parce que c'est quand il y a eu le problème technique, en fait, ça a raccroché.
0: Je ne veux pas te savoir. Quand je dis au revoir à une
24: Gégé,
0: personne...
24: Je me demandais de répondre, et je me suis fait...
0: Quand je dis au revoir à une personne, je ne veux plus la entendre, je ne veux plus la voir.
24: Je n'avais pas dit au revoir, Gégé.
25: Gérard, excuse-moi de te couper, mais là, il faut y aller, parce qu'il est 1h20, et après, il va avoir le deuxième débat, quoi.
0: Alors, réponds à la question. Oh!
24: Ouais, alors moi, j'aimerais aller sur Vénus, parce que c'est la planète de l'amour.
0: D'accord. Ouais, ben, je crois que tu iras sur Vénus dans ton lit. Au revoir pour toi. C'est terminé pour de bon, ce coup-là. Je veux plus t'entendre.
25: Mais elle a rien dit de mal, là. Hein.
0: Non, mais même.
25: Elle a bien répondu à ta question et tu l'as dit. Je comprends plus, quoi.
0: Non, non, c'est terminé. Hop. Antoine, 25 ans de Toulouse, ta fréquence, s'il te plaît.
26: C'est 104.3.
0: Oui, alors donc, bah, pour
26: écoute,
0: toi.
26: Les voyages spatiaux, moi, je suis pour, parce que je pense qu'il faut que l'humanité avance.
0: Mm-hmm.
26: Et moi, je pense que je me dirigerais plutôt vers une planète, pas la Lune, tout ça, plutôt vers Uranus, voilà.
0: Ouais, non, mais sur une planète, ça veut dire pas spatialement, parce que tout le monde fait illusion au signe astrologique.
26: Mm-hmm.
0: Donc, on n'a pas besoin de faire de voyage sur des planètes sur les signes astrologiques. Ça ne sert à rien.
26: Ouais, mais ça n'empêche pas d'aller faire un petit tour vers Uranus.
17: Ouais, ou Mayanus.
0: Ouais, mais regardez ceux qui partent constamment dans l'espace. Ils vont où on sait pas.
26: Si,
0: on sait
26: pas. La station Mir, voilà.
0: Ouais, mais voilà, il y a sur Mir, mais ils vont pas sur Vénus ou autre.
17: Attendez. Gérard.
0: Oh
17: Gérard.
0: 5 minutes. Il y a une question IRC, peut-être.
3: En fait, il y a Alan Clark qui dit que tu es aux voyages spatiaux ce que Jackie Armstrong a été pour les Martiens en posant le pied sur Neptune.
0: Non, pas spécialement.
3: Mais pas t'en penses quoi, toi, du voyage de Jackie Armstrong sur Neptune?
0: Non, c'est vrai que c'était bien. Il a fait quelque chose que personne n'aurait pu faire à sa place. Hein.
3: Ah, c'est sûr.
0: Donc, sixième question.
2: Gérard, à la place de RATP, Gérard, on accueille TWA. 27 ans de Tours.
17: Il s'est craché.
0: Attention, le prochain qui dit ça, je vire tout le monde et j'arrête le débat.
1: Mais j'ai rien dit, je dis bonsoir.
0: Ouais, non, mais attends, TWA.
26: TWA, je t'exploserai bien la boîte noire.
0: Bon. Alors, tu me vires Antoine.
1: Ah, c'est pas moi.
0: Je veux pas le savoir. Attends, je veux pas le savoir aiguë, au hasard.
1: J'ai une voix aiguë.
4: De toute façon, il y a une boîte canard normalement. Alors,
0: ouais. Alors TWA. Ta fréquence, s'il te plaît.
1: 102.8.
0: Ok. Donc, pour toi, la question.
1: Moi, en fait, la planète, ça m'est un peu égal. Ce qui m'importe, c'est plutôt l'apesanteur. Et surtout, faire l'amour en apesanteur.
0: Ouais, mais...
1: Donc, la destination, je m'en fous un peu. C'est le voyage qui va compter pour moi, quoi. Il paraît que c'est vraiment top.
0: Non, mais de toute manière, je pense pas que... De toute manière, je voulais poser une question là-dessus. Êtes-vous prêt à faire l'amour quand vous voyagez? De toute manière... ça sert à rien parce que tout le monde va me dire tout le monde va me dire oui, donc ça m'intéresse pas.
4: Non, non, moi je te dis non.
0: Ouais, ben un ministre peut-il partir voyager plusieurs fois dans le mois? On va demander ça à Terminus. Attends, Terminus, question IRC, priorité.
4: Terminé. Ah, excuse-moi.
5: Il traînait la patte comme ça, c'est comme un petit cannibale, et il tuait du slip.
9: Gérard.
0: Je sens qu'il y en a qui vont morfler.
9: Moi je sens une odeur mais.
4: Gérard.
0: Olivier.
9: Ouais.
0: Tu t'écrases s'il te plaît.
9: Je m'écrase mais c'est juste pour te dire qu'on accueille Carlos.
26: Oui, bonsoir.
9: À la place d'Antoine.
1: Salut Carlos.
26: Bonsoir.
9: 24 ans.
26: J'appelle Denis, j'ai 24
10: Papa
26: ans.
10: Papayou, les.
26: Non, j'aime pas trop ça, c'est pas drôle.
0: La fréquence.
26: Et c'est 117.5 à Nice qu'on écoute Top Fun.
0: Ouais, là, ça m'étonnerait, 117.5, je te crois pas.
26: Ah, si, tout à fait.
0: Non.
26: Vérifie.
0: Bon, mais il y a une question IRC plus
3: c'est
0: importante
3: que toi. C'est un petit sondage qui a été réalisé par Chocobo Gold. Voudriez-vous faire un voyage avec Gérard de Suresne? 101 personnes ont répondu oui, mais il faudrait les payer très cher. 102 ont répondu oui, mais qu'avec sa photo. 21% ont dit qu'ils aimaient bien Gégé, mais ne voudraient pour rien au monde voyager avec lui. Et 1% a répondu qu'il en avait rien à foutre des débats.
0: Eh ben c'est bien. Pourquoi voyagez-vous? Donc le sondage, la personne qui a fait un sondage comme ça, j'en ai rien à foutre. Donc pourquoi voyagez-vous? Donc 46%. Je voudrais bien que celui qui a un micro allumé l'éteigne. Parce que quand je fais les sondages, j'aime pas trop. Donc 46% parce qu'ils ont gagné un voyage sur Fun Radio. Ça, c'est vrai que j'en ai gagné un. 24% parce qu'ils n'aiment pas ça. Donc je vois pas le rapport. 19% parce que c'est trop dur de trouver une plage dans un jardin. Alors une place dans un jardin, je mettrais plutôt une piscine. Et 8% parce que sinon il ne voyagerait pas. Alors là, je sais pas.
25: Bah si. Ah si, c'est vrai ça.
3: C'est vrai. Pourquoi est-ce qu'il voyage? Parce que sinon il voyagerait pas.
0: Ouais, mais sinon.
25: C'est juste pour le fait de voyager.
0: Bon, enfin bref, je veux bien. Et puis le dernier sondage, et puis on va conclure. Là, on va s'arrêter à. On va s'arrêter à la 7e et puis après je fais la conclusion parce que il y a le deuxième débat. Alors trouvez-vous les voyages trop chers? Donc 42% des gens travaillent chez Air France donc ne payent pas, ça c'est vrai. 34% des gens payent parce qu'ils en ont en vélo. Mais attends, qui c'est qui m'a trouvé ça là?
25: Un pot.
0: Hop. Allez hop!
2: Poubelle!
25: Allez, même c'est pas grave, pas. On y va.
0: Alors, sixième. Donc, un ministre peut-il voyager plusieurs fois dans le mois? On demande ça à Carlos.
26: Oui, ben.
4: Mais Gérard, tu m'as oublié?
26: Non.
0: Tais-toi!
4: Allô, Gérard?
26: C'est Carlos à l'appareil, laissez parler les gros. Donc,
0: Carlos, tu te dépêches parce que je commence à en avoir ras-le-bol là. Non, mais je commence à en avoir ras-le-bol parce que plus ça va et
25: ça va et moins ça va.
26: Bon, je peux répondre? C'est bon?
0: Mm-hmm. Alors vas-y.
26: Ok, parce que sinon je peux attendre encore. Hein.
0: Non, ouais, mais accouche.
26: Ok, t'es sûr, hein?
0: Allez.
26: Bon, d'accord. Alors, je vais y aller. Je vais pas tarder à y aller là.
0: Bon, TWA.
26: Je réponds, c'est Carlos.
0: Non, Carlos, terminé. Tu me prends pour un con.
26: Gérard, je te disais, donc c'est Carlos. Si tu as suivi l'actualité. Je sais pas si t'as remarqué, mais quand même, les politicards, donc les ministres...
6: On est en tête, là ?
26: Mais non. Les politicards, donc les ministres, ça a quand même tendance à aller se planquer à l'étranger quand ça a piqué de la tuile.
6: On est en tête, là.
2: Tout le monde est à l'antenne.
0: Ah, okay. Bon, alors, Carlos, terminé.
26: Mais qu'est-ce que j'ai dit ?
7: C'est TWA, je crois.
2: Ouais, c'est pas Carlos, Gégé.
0: Bon, alors, tu vires TWA parce que j'en ai ras-le-bol. Tu vires TWA. Je veux pas le savoir, moi, j'en ai ras-le-bol d'entendre...
26: Non, pas elle.
6: Pas de marge, Gérard.
0: Je m'en fous.

0: Joël. Joël, tu me prends n'importe quoi, toi.
1: Mais Gérard.
0: Attends, Carlos TWA, Unitaniaga Terminus, tu me prends des
2: mais
0: des
2: là, compagnies. Ils sont bons.
0: Non.
2: Ils sont très bons.
0: Non. Terminus.
2: Qu'est-ce qu'il y a? Putain, mais ils sont bons, moi j'écoute, c'est bon.
0: Non. Un peu que de la merde. C'est son premier débat, ça sera le dernier.
2: Bon, bah dégage, pour Olivier. Alors, comment on fait? On la passe à l'arrière?
0: On met Manu au deuxième débat et
3: Olivier.
0: Olivier à l'arrière.
3: Si, c'est mieux.
2: On peut peut-être la mettre en tant qu'assistante d'Olivier au standard.
0: Non.
2: Non, mais on la met plus responsable.
1: Bah voilà,
0: Gérard. Non. Ça cherche pas midi à 14h. Ce soir.
2: Tu le trouveras pas.
0: Je t'ai demandé de me faire du bon boulot.
1: Mais c'est ce que je fais.
0: Non, tu me fous de la merde. C'est de la merde que tu me fous.
2: C'est un débat pour les hommes, attention, il faut être dur dans ce métier, surtout pour les
0: hommes. C'est pas la première fois que tu te fais engueuler par moi.
1: Ah bah donc, ça c'est clair.
4: À mon avis, ce sera pas la dernière.
1: Ah ouais, je crois aussi, ouais.
0: Ouais, ben, t'as jusqu'au mois de juin. Hein? Alors, en de bon entendeur...
2: Salut.
0: Mets-toi sur tes gardes.
2: Ah bon, en de bon entendeur.
0: Mets-toi bien sur tes gardes. Rigo.
3: Oui, pour finir, un petit sondage de Devitou. Sur l'IRC, sondage effectué auprès de la maison de retraite de Soissy sous Montmorency, 12% des pensionnaires, 12% des pensionnaires aimeraient voyager sur leur tricycle, 26% des pensionnaires n'aiment pas les voyages sauf à Suresnes, 52% des pensionnaires se sont fait coincer à la douane pour trafic de coton-tige.
0: Je veux bien.
3: Et sinon, il y a Yankee qui t'offre un aller simple vers l'enfer.
0: Ah ben, je veux bien aller à l'enfer, comme ça je serai tranquille. Conclusion des débats, Terminus.
5: Eh bien, c'était sympathique, mais le voyage, bon, c'est vrai que c'est une notion qui est tout à fait relative. Et je souhaite dire que bon, le voyage est quand même réservé à une certaine clientèle. Et je pense qu'il faut quand même avoir quelques moyens pour pouvoir voyager, à moins d'être comme toi, Gérard, et d'aller à New York ou en Belgique au frais de Fun Radio.
0: Ah non, mais attends, New York, ça c'est un voyage qui a été offert
5: par Fun Radio.
0: Ouais, mais que j'ai gagné avec Sandy pour aller voir en avant-première. Attends, Terminus. C'était un voyage qu'on a gagné pour aller voir en avant-première le film de Godzilla.
5: Oui, mais bon, c'était quand même bien, c'était un peu du piston.
0: Ah non, c'était pas du piston. Ça nuance parce que on peut demander à Max. Non, mais on peut demander à Max qui peut revenir pour confirmer. C'était pas du piston. Hein.
6: Non, c'était les coups de butoir, je te dis.
0: Non.
5: Hein. Mais tu es parti combien de temps là-bas? Une semaine?
0: On est parti le dimanche et on est revenu le mercredi matin. Je pense que Manu, quand vous êtes
6: le matin.
2: Tout à fait. Oui.
5: Mais donc c'était 2 heures, il dure pas.
0: Non. Mais attends.
5: C'est 1h07.
0: Oh! Terminus, oui. S'il te plaît.
5: Oui.
0: Je réponds à ta question. Donc, on est revenu le mercredi matin. Il était à peu près quelle heure?
4: Il devait être, si je me souviens bien, 8h31 et 45.
0: Non, vous avez terminé l'émission.
4: Ah bon?
0: Ouais.
4: 9h42.
0: Ouais, 9h42.
5: Ouais. Mais Gérard,
0: on a eu des petits problèmes.
6: À la douane.
5: Gérard?
0: Oui. C'est qui qui parle?
5: Bon, Terminus.
0: Ouais, Terminus.
5: Je voulais savoir si, à part la Belgique et les États-Unis, tu avais fait d'autres voyages.
0: Non.
5: Non?
0: United.
5: Oui? Allô?
0: United.
5: Gérard est un privilégié.
0: United.
5: Oui, je suis là.
0: Conclusion.
5: Qui c'est qui a roté là?
0: Oh là là! C'est quoi là?
1: Mais oui, Gérard, bah, ils répondent, vas-y!
0: Non, mais attends, c'est quoi là?
5: Attends, Gérard, c'est United Airlines. Donc je vais répondre à ta conclusion, donc je vais faire ma conclusion. Donc moi, je pense, ton débat était très très bon. Ceci dit, il n'y avait pas assez de questions donc pour approfondir le sujet.
0: Il n'y avait pas assez de questions parce que les auditeurs, quand on vous pose des questions, quand je demande quelque chose, vous me répondez à côté.
5: C'est
0: alors, hop, Terminus. Unité.
1: Terminus, il est barré.
5: Oui.
0: Conclusion. Il n'y a même pas de Terminus.
6: Bon, Carlos. Je peux faire ma conclusion, Gérard?
0: Bon, allez, faites-moi les conclusions, là, parce que j'en ai ras-le-bol.
6: Donc, Carlos, moi, je trouve que tu as bien fait de faire un débat sur les voyages. Parce qu'il faut redonner le goût aux gens de visiter des

0: pays. Je pense que toi, t'as déjà été pas mal visité. Et je voulais aussi savoir si ta chérie, t'allais l'emmener en lune de fiel ou en lune de chienne, voilà.
1: Carlos.
0: Oui.
1: Ma chienne a ton merde.
0: Non, ta chérie.
1: Ma chienne a ton merde.
2: Il a pas dit ça.
1: T'as dit ma chienne.
0: Ta chérie en lune de fiel ou en lune de chienne.
1: Ouais, bah alors ma chienne, tu vois.
2: Mais non, c'est ça qu'il a dit.
1: Il y a chienne dedans.
0: C'est bon, quoi, toi.
2: Oui, mais c'est pas.
1: Attends, je suis con, et va te faire foutre, moi, d'accord.
3: Ok, Michel.
1: D'accord.
3: Copyright.
1: TWA.
0: Copyright.
3: Pas de marque.
1: TWA.
3: Pas de marque.
1: Bon, au revoir.
4: Ah, au revoir, ouais.
1: Bon, alors donc.
5: Non, c'est bon, TWA.
1: Non, c'est pas bon. C'est pas bon, il va pas répondre, donc bonne nuit à lui. Donc, conclusion sur l'IRC.
4: Non, pas la conclusion de Turpentine parce qu'elle est pas là.
1: Ah.
4: Donc je vais donner la conclusion de Yankee et de Devitou en hommage à Turpentine. Ton débat, il avait ni queue ni tête comme toi.
1: Ouais, bah ça m'aurait étonné.
4: Et sinon, il y a Père Fouras qui a donné une conclusion intéressante. Il disait, en fait, il dit à Rip qu'officiellement, il a pas le droit de faire rentrer des gens à l'école, mais ça passe pour cette fois. Si c'est Aurélie, ça passe.
1: Ok.
4: Et j'aimerais que tu dises bonjour à des gens qui t'écoutent.
1: Ah, bonsoir aux gens de Réseau Mania. Donc bonsoir à vous. Donc puis même tous les gens de Belgique. J'espère qu'on en a quand même sur.
4: Ah, il y en a énormément. Ouais.
1: On en a, hein.
4: Ouais.
1: Donc on leur souhaite un petit coucou donc là où vous allez aller ce week-end. Donc voilà. Tu peux repréciser la salle.
4: La salle en Belgique, je sais plus du tout où c'est à Pont-de-Rome,
2: à 40 km de Namur,
4: 40 km de Namur et une centaine de kilomètres de Liège. Allez, on enchaîne ta conclusion, Gérard.
1: Donc ma conclusion, c'est dommage parce que j'ai voulu te laisser une chance et puis apparemment ça a foiré. Donc c'est pas grave. Donc on peut savoir juste avant de balancer les disques combien qu'on est.
4: On est 8723 et hop, on y va, on enchaîne.
1: 8723.
5: Et donc,
1: le disque, c'est les détritus font leur valise avec marée des fesses. C'est un range CD. Et on se retrouve après pour le deuxième débat qui va porter sur les stars télé. Vous pouvez toujours nous appeler au 0803 08 5000. À tout de suite!

0: mais non, verra, je vais te lire juste.
1: Dans un instant, on va en parler instant, dans ouais. un instant. Gérard est arrivé, vous l'avez entendu de vos yeux vus. Hein, ça va être très chaud.
2: Par contre, oui. Je précisais encore une chose, c'est que beau gosse et gueule d'amour, t'évites d'harceler ma belle-sœur et mon beau-père, et ainsi que la grand-mère. Parce que là, ça commence à bien faire, ils en ont ras-le-bol.
1: Tes arrière-grands-parents, ils sont plus là, j'espère, si. Arrière-grands-parents. Non, parce qu'ils vont peut-être pas aller les chercher juste.
2: Non, mais pour l'instant, ils s'en prennent sur les parents de Sandy, donc qu'ils arrêtent. Qu'ils arrêtent là-dessus, parce que ça commence à bien faire. Alors, je tiens à préciser que si vous recommencez, la semaine prochaine, il n'y aura rien.
1: Voilà. Avis
2: aux amateurs.
1: Ouais.

0: Le permis de trottinette, oui.
1: D'accord. Coyote ?
2: Bah, écoute, ouais, en Auvergne, permis de chasse.
1: Ok.
2: Pas bien.
1: Foufi ?
3: Bah, moi, le permis de Solex.
1: Mm-hmm. Claire ?
4: Ouais, bah, moi, banalement, permis voiture.
1: Yoko ?
5: Ah, moi, j'ai permis piéton.
1: D'accord. Donc, comme la question, tout le monde attendait. Donc, lequel permis que vous pouvez avoir passé? Donc, tout le monde, il y en a une qui m'a répondu le permis voiture. Donc, automatiquement, le permis voiture, tout le monde le passe.
5: Gérard, c'est quelle lettre, le permis voiture?
1: Permis B. C'est qui veut parler, là?
6: Tagada.
1: Oui.
6: Moi, je voudrais savoir si pour un permis pour aller chez de la loco.
1: Bon, alors, Tagada, tu vas voir Manu au standard, ça t'apprendra.
7: Allez, hop.
3: Éclair.
1: Hop.
3: Oui.
4: T'as déjà passé le permis X?
5: Bah, je suis en train de le passer, là. J'ai des épreuves orales.
1: Mais non, mais... Oh, tous les deux, là, c'est moi qui gère. Manu,
3: tu gères pas, là.
1: Tu mets Tagada.
7: Ah, mais ça y est.
1: Complètement dehors.
7: Ah, ça y est.
1: Tu reprends quelqu'un d'autre. Donc, Christophe.
0: Christophe. Ouais, le permis de tuer, ouais.
1: Non, mais... Je te demande quel permis.
0: Bel permis.
1: Bon, Olivier, s'il te plaît, tu t'écrases quand on pose les questions. Ah ouais. Donc, Christophe.
0: Ben, je suis agent secret 00 quelque chose, et le permis de tuer, ouais, je l'ai.
1: Bon, d'accord. Quand tu répondras comme il faut aux questions, toi, tu me feras signe, hein.
0: Ok, c'est facile.
1: Coyote.
2: Ben, je te dis, c'était le permis de chasse, donc il y avait plusieurs épreuves. La première, c'était fait, canardé de plusieurs perdrix qui courent un peu partout.
0: C'est dégueulasse.
2: Sur la place, tu sais, c'est une place dans un petit village, quoi.
0: C'est dégueulasse.
2: Et j'ai passé un peu toutes les épreuves et j'ai eu mon permis de chasse.
0: C'est dégueulasse.
1: Foufi. Foufi.
3: Oui, alors moi, ben, étant donné que j'ai jamais sucé, j'en ai même passé le permis Célation.
1: De quoi? Répète. Quel permis?
3: Le permis Célation.
1: Non, ouais, pour faire des pélations, non,
3: bah,
1: mais...
3: Ouais,
7: mais non.
1: Foufi.
7: N'importe quoi, allez.
1: Le permis de pélation, il n'y en a pas besoin. Alors, si c'est pour dire des conneries, tu vas dégager vite fait, toi.
3: Mais non, mais écoute, moi...
1: Tu vas dégager vite fait, je te le dis tout de suite.
3: Je pensais qu'il fallait un permis, écoute, je suis désolée, je suis pas censée tout savoir.
1: Tu connais pas le permis A, le permis B,
3: Non,
1: tu connais pas, tu connais pas.
3: Écoute, j'ai 18 ans, je viens de rentrer dans la vie...
1: ah ouais, tu viens de rentrer dans la vie active, non mais attends, tu prends les gens pour des cons, tu les laisses.
3: Écoute Gérard, je suis jeune, moi j'ai jamais su ça un mec, c'est pas de ma faute, non?
1: Ah bon, il faut...
3: Attends, on n'est pas forcé, obligé de savoir tout, hein.
0: Non mais elle a raison, en plus si tu suces ton permis, c'est du braconnage.
1: Bon, Claire.
4: Oui.
1: Claire.
4: C'est quoi ta question?
1: Avez-vous passé déjà votre permis, donc lequel? Donc toi tu m'as répondu le permis B.
4: Ouais.
1: Merci pour celui qui s'amuse à faire du tam-tam. Merci. Au moins comme ça essayera plus vite en gueulant. Donc Claire, donc toi t'as déjà passé le permis B.
4: Oui, voilà.
1: Donc l'équivalent du par exemple si je te parle du permis moto, c'est l'équivalent à quoi maintenant?
4: J'en ai rien à carrer.
1: Non mais alors Claire. Si tu n'as rien à carrer dans ce cas-là, je vois pas pourquoi que je t'ai demandé de participer au deuxième débat.
4: Mais non, c'est pas ça, mais je m'en fous de savoir ce que c'est que le permis moto. Je sais que jusqu'à 125, tu peux l'avoir avec le permis B, et puis c'est tout.
1: Ah bah voilà.
7: Non.
1: Si. Depuis le mois de juillet l'année dernière, tu peux passer le permis 125 avec le permis B.
7: Non.
1: Je suis désolé. Tu connais rien. Alors tu connais rien.
0: C'est scandaleux.
1: Toi, tu dégages.
3: Ah si, moi je suis d'accord avec Gérard.
7: Donne un coup de main.
0: C'est une honte, un scandale.
4: J'ai peut-être dit une bêtise.
5: Gérard, ils t'ont fait passer un permis à Fun pour que tu viennes sur l'antenne ou pas?
1: Il n'y a pas besoin de permis pour parler devant un micro. Hein,
3: Et il devrait avoir le permis.
5: Tu devrais faire passer un permis. C'est pas sûr que tu l'aies. Hein.
0: Le permis.
1: Il y en a qui vont passer leur permis, aller faire dodo dans leur lit.
7: Tiens, Gérard.
1: Yoko.
4: Oui.
1: Non, après la question Minitel. Yoko.
7: D'accord.
4: Oui.
7: Donc il y a con sur le Minitel qui.
1: Je te dis après, tu laisses parler Yoko, s'il te plaît.
7: Excuse-moi.
1: Con, on en a rien à foutre. Donc Yoko.
2: C'est pas Yoko, c'est Koyo.
1: Yoko.
4: Oui, Gérard.
1: Donc,
7: il demandait, est-ce que Gérard, t'as le permis de pêche?
1: Bon, est-ce que toi, t'as fini d'ouvrir ta gueule quand je demande à quelqu'un de répondre à
8: Gérard,
1: la question?
8: Gérard.
1: Merci.
8: Gérard, Olivier, en fait, j'ai un problème là. C'est que j'ai une fille à rappeler et Manu veut pas rappeler de fille. Il dit, je veux pas de fille, je veux que des garçons.
0: Oh, Manu.
1: Bonjour, depuis quand c'est vous qui commandez là?
7: Elle s'appelle Gabrielle, il veut pas la rappeler.
1: Vous voulez que j'arrête à 3h?
3: Ouais, que des mecs.
1: Vous voulez? Bon alors, Claire, tu dégages.
0: Claire.
1: Voilà. Bon, donc, Yoko.
0: C'est vrai que t'as ton permis de pêche au thon.
1: Qui c'est qui vient de dire ça? Je vous préviens, Christophe, tiens, t'as te calmer parce que tu as dégagé aussi.
0: Mais c'est pas moi.
1: Non, c'est pas toi.
0: Et tu reconnais pas les voix?
1: Yoko.
9: Oui, Gérard.
1: Donc, toi, est-ce que t'as déjà passé ton permis et lequel?
9: Et lequel de permis? Moi, tu dis, j'ai permis piéton.
1: Oui, mais t'as quel âge à peu près?
9: Ah, j'ai 18 ans.
1: Mmh. Ouais,
10: c'est pas possible, c'est pas possible.
9: Comment?
1: Mais la perme, Pilar!
10: Mais je te le dis, moi, c'est pas possible.
9: De passer le permis piéton?
10: Quand t'as 18 ans, tu peux pas passer ton permis piéton, c'est impossible.
9: Non, mais parce que moi,
1: attends, déjà maintenant.
10: Attends,
1: Yoko,
10: laissez répondre Gérard.
1: Déjà maintenant, à l'heure actuelle, tu peux conduire une voiture accompagnée à partir de 16 ans.
10: N'importe.
1: Bon alors, tu veux qu'on appelle un moniteur d'auto-école,
9: ouais,
1: on appelle Eric.
10: C'est 14 ans.
1: Non, c'est 16 ans.
9: C'est une bonne idée, ça.
1: 16 ans. À 16 ans maintenant. Attends, ta gueule, toi. Qui dit mieux, 14 ans.
9: 12 ans. Bon, allez,
1: Tu fais pas partie de l'équipe, ok? Maintenant, à l'heure actuelle, c'est 16 ans.
9: Exact.
1: Et voiture accompagnée. Voiture accompagnée. Derrière, il faut le macaron. Je suis désolé.
9: Ah non, non,
10: voiture
9: non,
10: accompagnée
9: non,
10: de quoi?
1: Dessus, c'est marqué. Autorisation de conduire accompagnée. Donc, ils sont...
10: Il y a un Gérard avec Sandy qui sont...
1: Bon, alors, toi, tu dégages.
0: Il y a menace.
10: Tu reprends le débat, Gérard? Merci. Et on accueille Gabriel au passage.
0: Bonsoir.
9: Bonjour. Salut Gabi.
1: Allô?
9: Salut Gabi, ça va?
1: Allô?
9: Ouais, ça va. Pour une première fois, je m'attends à avoir les oreilles en compote, mais...
10: Gérard, elle a un peu de
9: non, on kiffe ça à la fin. Hein?
0: Ouais,
9: je me doute bien.
0: C'est dur, hein.
1: Est-ce que t'as déjà passé un permis?
9: Eh bien justement, moi j'hésite. Donc je vais bien voir, suivant la discussion, ce qui va en sortir, quoi.
1: Non mais Gabriel.
9: Oui.
1: C'est à toi que je pose la question.
9: Ben je te réponds.
0: Oh Gabi.
1: D'accord. Et si je te pose lequel permis?
0: Permission de minuit.
1: Oh, tu t'écrases toi s'il te plaît, merci.
9: De sortir. Ben moi s'il y avait un permis que je dois passer, c'est d'abord celui de la voiture, ensuite on verra, quoi.
1: D'accord. Si je veux... Ah là, ça va faire rigoler les mecs qu'on a.
10: Question bidon.
1: Question bidon. Qui c'est qui l'a trouvé? C'est monsieur Pildar. Et ça, vous allez applaudir Pildar.
10: Ben non.
1: Si je vous dis, c'est vous qui avez voulu que je pose cette question. Si je vous dis, femme au volant, mort au tournant.
9: Qu'est-ce que t'as dit, répète?
1: Femme au volant.
10: Ça fait rire personne.
1: Si je vous dis, attendez,
10: laissez-le répondre.
1: Attendez, Gabriel, s'il vous plaît.
9: C'est une énorme absurdité, et pour preuve, et ça c'est une plus de points bonus que vous.
11: Ok,
9: au final, rien que pour les assurances.
11: Eh, Gérard.
10: Elle est fille.
9: Oui, vas-y.
10: Vous entendez Gérard quand il parle?
9: Ouais.
10: Ce serait bien que vous le laissiez répondre ou expliquer la question, parce que vous parlez dessus, on comprend rien, c'est le bordel.
9: Bon, vas-y Gérard.
10: Merci.
1: Donc c'est Fildar et Manu qui ont voulu que je pose cette question. Donc si je vous dis... femme au volant, mort au tournant. Qu'en pensez-vous?
0: On parle pas de Lady Di.
1: Bon alors toi tu dégages. Bonne nuit à toi.
10: Il y avait pas toi, c'était une ligne droite finalement.
1: C'est même pas la peine d'insister, Manu.
10: Non mais Manu,
1: tu as dégagé.
10: Mais non, comme quoi le pauvre.
1: Non non, on en a rien à foutre de ça, d'accord?
10: On parle pas du pont de l'Alma, de Dial Fayed, de tout ça, on s'en fout.
1: J'ai pas parlé. Bon, je sens que dans 4 minutes j'arrête.
9: Non Gérard, non. Bon Gérard, est-ce qu'on peut suivre ton débat? Parce que là, il commence vraiment à...
11: On est donc... dans l'ordre avec les petites fiches et les petits noms et tout, dans l'ordre.
1: Donc si je vous dis femme au volant, mort au tournant, qu'en pensez-vous?
9: Gérard au volant, plaque de verglas au tournant.
1: Bon Manu, s'il te plaît, tu me gères ça?
10: Ah ouais, Manu, là...
1: Tu gères!
9: Alors...
1: Bon, allez hop.
9: Allô Gérard, je réponds, c'est Fofi. Donc,
1: Olivier, tu dégages. Tu dégages parce que tu viens de dire n'importe quoi.
9: Putain,
10: j'énerve. Gérard, devant ton micro, merci.
1: Tu viens de dire n'importe quoi, tu dégages, je ne veux plus te voir dans les studios, toi.
10: Depuis tout à l'heure, je compte les blancs que tu fais, t'en as fait trois fois plus que Françoise. Hein.
1: Ouais, bon, alors, toi, tu t'écrases. Dans ce cas-là, quand je te demande quelque chose, tu t'es prié de...
10: Ouais, mais là, il a raison quand même, Fildar, hein. Trois fois plus.
1: Donc... Si je vous dis, alors pour la dernière fois, je réponds à la question.
10: Non, mais ils ont compris la question. Maintenant, tu demandes à qui tu veux entendre la réponse.
1: Alors, Coyote.
12: Bah écoute, non, je crois que c'est un peu provoque et un peu, on va un peu loin en disant ça. C'est vrai que par contre, les femmes, elles font beaucoup de petits cartons.
1: Voilà. Mmh. Et dans ce cas-là, tu penses pas qu'il y a un peu de la faute des mecs aussi?
10: Non.
12: Oui. Enfin, non, ce que j'ai...
1: Non, mais hey, Manu, s'il te plaît, tu parles plus fort quand je veux répondre. Parle encore plus fort comme ça, je pourrais répondre à Coyote.
7: Allô, ouais, tu te calmes alors, y en a marre.
13: D'accord.
1: D'accord.
13: J'ai pas compris.
1: Bon, donc Coyote, il y a quand même un peu aussi de nous.
12: Tout à fait, Gérard.
1: Parce qu'on dit toujours les femmes sont dangereuses au volant, mais faut dire aussi que...
12: Elles sont pas tout à fait dangereuses, elles font des petits cartons, des petites conneries, tu vois, des trucs pas méchants. Mais c'est vrai que les hommes, on conduit beaucoup mieux quand même, hein.
1: Ouais, mais
13: c'est
1: on
13: pas
1: est.
13: Vrai.
12: On est intelligent.
13: Enfin, si, je suis d'accord avec toi.
1: Qui est d'accord avec Coyote?
13: Moi.
1: Flair, vas-y. Il y a combien de temps que t'as ton permis?
13: Moi, il y a 6 ans.
10: C'est pas vrai, c'est pas vrai.
13: Elle ment. Menteuse. Non, c'est vrai en plus. Elle a 18 ans et ça fait 6 ans qu'elle a son permis. Elle l'a passé à 12 ans sans permis.
10: Pour qui elle te prend?
1: Non, mais Claire.
13: Attendez,
1: s'il vous plaît.
13: Il a raison parce qu'il y a plus d'accidents matériels avec les femmes, des petits trucs banals sur la voiture. Par contre, les accidents mortels sont pratiquement tous.
12: Non, pas vrai.
13: Mais Gérard, je suis pas d'accord.
1: Claire, tu peux me dire quel âge que t'as?
13: 24, menteuse.
1: 24, tu te fous de moi, là?
13: Quoi?
1: Tu te foutrais pas de moi?
13: Bah non.
1: Non. Bah non, non mais tu me...
13: Non, c'est 24 ans.
1: Ouais, 24 ans, t'as passé ton permis à quel âge?
13: À 12 ans.
1: Ah ouais, à 18 ans. Donc,
13: Donc,
1: ça fait 6 ans.
13: Oui, fais-moi... Bah compte sur tes doigts.
1: Ouais, 8 et 6, 14, merci, hein. T'inquiète pas que je sais compter de tête aussi, hein.
13: 8 et 8, 14, super.
1: J'ai 8 14 et 6, 14.
12: Et 8 et 8, ça fait pas 14, Gérard. Hein.
1: Ouais, c'est bon, c'est Gérard.
13: Non, mais moi, je suis pas d'accord avec
1: toi. Stop, s'il vous plaît, merci.
10: Christophe est parti, et on accueille Didier. Il est professeur auto-école.
13: Ah,
10: c'est l'auto-école d'Erlich.
13: Bonsoir,
12: auto-école d'Erlich.
13: Bonsoir.
12: Didier à l'appareil.
1: Bien sûr, pour préciser
10: pas
1: les...
10: Pas de pub, putain, mais...
1: Pour préciser les marques d'auto-école, c'est bien. Ah, non, mais c'est pas mal, Manu, continue.
12: Oui, Didier, j'écoute.
1: Donc, alors, Didier.
12: Oui.
1: Donc,
12: Attention à votre droite, hein. Priorité.
1: Alors, si c'est pour commencer comme ça, c'est pas la peine.
12: Moi, je tenais à dire d'abord que vos propos à l'égard des femmes sont complètement misogynes.
13: Ah, bravo, merci.
12: Et cela ne se fait pas. Par contre, il est vrai qu'il y a quand même un nombre immense d'accidents dus aux pétasses qui se recoiffent.
13: Je suis tout à fait d'accord avec
1: toi. Non, mais ça, moi, je peux vous dire une chose. Que j'ai été chauffeur routier.
10: Non.
1: Là, vous vous écrasez, s'il vous plaît. Parce que moi, je peux vous dire une chose. Voir le nombre de nanas qui se maquillent dans une bagnole à 8h du matin, ouais. Eh ben, je trouve ça dégueulasse.
13: Mais allez, j'en parle, hein.
12: Fini par le code de la route, hein. C'est 3/4 de point.
14: Ah, mais ouais. C'est excitant aussi.
1: Peut-être excitant, mais quand t'as un peu rouge et que la nana, elle est en train de se mettre du rouge à lèvres et que le feu, il passe au vert,
13: tu... Gérard, c'est pas
1: je suis désolé.
14: Moi, Coyote, ça m'excite, moi.
10: Gérard, moi, j'ai une question. Que je vais te poser. Est-ce que de ta cabine de camion, tu regardais les filles en mini-jupe, tu regardais leurs culottes dans les voitures?
1: Je vais te dire une chose que dans les camions, en hauteur, tu vois tout ce qui se passe dans les voitures.
10: C'est bien pour ça que je te demande ça.
15: Hein, il avait pas besoin de regarder, hein, il avait des posters à poil derrière et tout.
1: Non. Fuldar, s'il te plaît, tu t'écrases avec tes conneries, d'accord?
13: Gérard, je peux répondre à ta question.
1: C'est qui?
13: Oui. Ouais, donc moi je suis d'accord, c'est vrai que les femmes, c'est des grosses salopes au volant parce qu'elles se coiffent. Elle se maquille et tout, mais il faut dire que les mecs aussi, ils se crottent le nez, ils se grattent les couilles.
1: Non, hey, Poupi.
14: Ouais, Coyote, tu peux répondre là?
1: Attends, Coyote. Ouais. Hey, Poupi, déjà, t'as pas ton permis, donc tu peux pas jacter.
13: Ouais, mais attends, quand je roule en voiture avec quelqu'un qui conduit, je vois, donc. J'observe mieux que quelqu'un qui conduit. Hein.
1: Ah ouais, alors attends.
13: Donné que je fais rien.
1: Attends, tu peux me dire comment t'arrives dans une voiture? À voir ce que le mec il fait dans un camion.
14: Exactement.
13: Mais pas dans ton camion, je te parle dans d'autres voitures.
1: Ah non, mais moi je te parle d'un camion. Du haut d'un camion, comment tu peux le voir?
13: C'est pas d'un camion, hein,
1: Ah bah moi je te parle des deux. Je te parle des deux. Donc
15: excuse-moi Gérard, il y a un petit truc Minitel sympa. C'est con encore, son Minitel qui dit qu'il certifie bien que Gérard a son permis poids lourd.
1: D'ailleurs, j'en ai cette question bidon.
13: Donc, je disais, on parle des deux. Bon, dans le cas où c'est des voitures, tu peux tout voir. Dans le cas où c'est des camions, tu peux voir quand même le mec en train de se
14: frotter le nez.
1: Non.
13: Bah si tu te retournes.
1: Attends, si tu te retournes, mais d'accord, si tu regardes dans le rétroviseur, mais tu vas pas me dire que tu vois le mec en train de se faire une pipe.
13: Mais qui t'a parlé de pipe?
1: Bah attends, mais moi je pose la question. Comme tu me dis que t'arrives à tout voir d'une voiture, moi je te dis que c'est pas vrai parce que du haut d'un camion, Dans une voiture, tu peux pas voir ce que le chauffeur routier fait dans son camion, bon, d'accord?
13: Ok, d'accord. Est-ce que l'invité mystère pourrait répondre à la question?
1: Non, elle est pas là.
13: Gérard, j'ai une question.
1: Yoko.
13: Oui.
1: Yoko.
13: Tu peux répéter la question, s'il te plaît, Gérard?
1: Non, Yoko, je répète pas la question.
13: Mais s'il te plaît. Bah, c'est femme au tournant, je sais pas quoi, là.
1: Ouais, si je vous dis femme au volant, mort au tournant, qu'en pensez-vous? Okay, ouais, ça commence à bien faire que de me faire répéter les questions, hein.
13: Non, mais Gérard, parce qu'en fait, tu vois, c'est pas les femmes qui boivent au volant.
1: Ah ouais?
13: C'est les mecs, ça.
1: Ouais, faut dire une chose que vous non plus, vous dites qu'on boit, d'accord, mais vous quand même, vous faites rien pour arranger la situation.
14: Bien joué, Gérard.
15: Je suis d'accord avec Gérard.
1: Parce que les trois quarts du temps qu'on boit, je suis désolé, moi j'ai déjà conduit, hein, et je peux te dire une chose que quand je vois une nana, tu dégages. Tu vas dégager, s'il te plaît, avec ta merde, là.
13: Continue, Gérard, on t'écoute. Non,
1: moi, je peux vous dire une chose, que quand je vois une nana qui est sur une autoroute à 60 sur la deuxième pile, alors que c'est qu'il n'y a pas de limitation sur une autoroute, et que tu peux pas doubler, que tu lui fais des appels de phare. Attends, Yoko, tu permets, je te réponds à ta question.
13: Ouais,
1: vas-y. Hein, et qu'on lui fait des appels de phare, on a beau lui klaxonner et qu'elle avance pas, hein, eh ben, je suis désolé. Pour moi, j'appelle ça une femme dangereuse au volant.
13: Ok. Ben moi, je suis désolé quand je vois des routiers, qui serrent les petites voitures pour leur faire peur, qui s'amusent, qui les laissent pas passer. Eh ben, je suis désolé. C'est pas pareil.
1: Ouais, mais d'accord. Mais alors, attends, c'est qui vient de dire ça? C'est Claire?
13: Soufi.
1: Foufi. Ben moi, je vais dire une chose dans ce cas-là. Si vous voulez, quand vous voyez que les routiers vous serrent, c'est pas parce que vous jouez trop aussi. Parce que vous avez l'air, vous avez l'air tout permis sur une autoroute.
15: Ouais, je voulais dire,
1: on dirait des bio au volant.
13: Non, je suis désolé, mais je suis pas d'accord parce que ce qu'ils veulent, c'est garder toujours les mini-jupes.
1: Mais non, il n'y a pas de. Ce qu'on veut, c'est de regarder les mini-jupes. Moi, je suis désolé.
16: Monsieur Gérard, ici, c'est Didier de l'auto-école. Il faut quand même savoir que plus de 60% des accidents sont causés par des routiers qui ne regarde pas la route.
13: Exactement.
1: Non, c'est pas vrai, je suis pas d'accord avec toi, Didier. Je ne suis pas d'accord, Didier. Parce que les trois quarts du temps, c'est les nanas ou des vieux qui sont sur l'autoroute et qui n'avancent pas.
16: Les routiers se pignolent le bambou sévèrement dans la cabine.
1: Non, je suis désolé. C'est faux.
13: C'est faux.
1: Gabriel.
13: Moi, je trouve ça un peu abusif, quoi.
1: Pourquoi?
13: Parce que, j'ai entendu les femmes sont des salopes et tout, bon, ça, mais chacun a sa part, quoi. Enfin, c'est pas une vérité absolue, c'est loin d'être pour aussi, quoi. C'est tout.
1: Non, mais dans ces cas-là, moi, ce que j'arrive pas à comprendre, et ça, celui-là, c'est pas un moniteur d'auto-école pour moi.
13: Ouais, exactement.
16: Comment osez-vous parler?
1: Non, faut pas prendre les gens pour des cons, les moniteurs d'auto-école, j'en connais.
16: Vous avez une voiture? Attendez, vous avez une voiture?
1: J'ai mon permis depuis 85. Ça fait 13 ans que j'ai conduit des camions, et je sais ce que je dis.
16: Eh ben, vous voulez que je vous dise une chose? Moi, mon cher monsieur, je connais beaucoup de monde, et ben, je peux vous dire que la semaine prochaine, votre permis, vous l'avez plus.
1: Ouais, ben, c'est ça, et ben, dans ces cas-là, je ne l'ai plus. Et ben, vous allez dormir. Bonne nuit.
16: Vous conduisez que des camions.
1: Bonne nuit.
16: Alors, vous n'en avez pas besoin, moi je vais vous dire, la semaine prochaine, vous pouvez vous le carrer dans le...
1: Hein, dans le cul, et ben moi, dans ce cas-là, je vous dis bonne nuit.
16: Ouais, au revoir. Votre trottinette et votre permis benne à ordure.
1: Ouais, ben c'est bien. Et ben, la benne à ordure, elle vous emmerde. Alors, bonne nuit.
14: Gérard, c'est Coyote, j'ai une question.
1: Pour Didier, c'est fini. Coyote.
14: Oui, une question. Si le mec de l'auto-école, quand il va te supprimer le permis, comment tu vas faire après?
1: Mais non, c'est pas un mec d'auto-école, arrête, Coyote.
13: Gérard?
1: Oui.
13: Ouais, c'est Gabriel.
1: Oui.
13: Je voudrais simplement rajouter un truc. Mmh. Bon, moi, j'ai pas mon permis, mais j'entends les gens en parler, quoi. Et apparemment, à propos des assurances, les minettes ont plus de bonus que les mecs, justement, par rapport aux accidents qu'elles ont moins, apparemment.
1: Non, mais attends, Gabriel, je vais te dire une chose, que le bonus, c'est à peu près valable pour tout le monde.
13: Minettes ont plus de points, apparemment.
1: Oui, mais ça dépend de laquelle assurance que tu prends. Toi, tu dis c'est pas vrai, tu connais rien, toi.
13: Toi,
1: avec ta voiture poubelle, hein?
13: Hein? Une
1: caca-voiture. Avec sa caca-voiture. Ouais, donc, Gabriel, ça dépend de quelle assurance, laquelle assurance que tu prends. Okay. Parce que t'as différentes assurances, tu peux avoir aussi bien le même bonus que le mec.
13: Ok, bon, enfin, moi, j'ai entendu
1: cet exemple-là,
13: donc...
1: Oui, mais ça, c'est des Hondis. Okay. Ça, avec les Hondis, tu sais qu'on va partout.
13: Ouais,
1: ah bon,
13: Non, mais moi, je suis pas d'accord, parce que...
1: Qui
13: Foufi, parce que quand je passe en voiture, je suis désolée, je suis pas d'accord, quand je passe en voiture, il y a des camions qui passent, et ben, ils klaxonnent tout le temps parce qu'ils voient mes cuisses. Alors là, ça m'énerve, je
3: pas d'accord, je suis désolée.
1: Mais ben non, mais attends, Poufi. Je vais te dire une chose, les trois quarts du temps, si les routiers klaxonnent, c'est pas parce qu'ils voient vos cuisses, on en a rien à foutre de vos cuisses.
3: Ouais,
1: parce qu'ils
3: pètent, non. Bonjour, c'est tout.
1: Mais dans ces cas-là, moi je peux te dire une chose. Poufi.
7: Non, le dis pas.
1: Poufi, moi je vais te dire une chose.
7: Le dis pas.
1: Est-ce que t'as déjà fait un appel de part à un routier qui t'emmerdait?
3: Comment?
1: Est-ce que le mec avec qui tu conduisais.
3: Ouais.
1: Est-ce qu'il y a déjà fait un appel de part parce qu'il avançait pas assez vite?
3: Ouais, moi ça m'est arrivé, ouais.
1: Qui?
3: Claire.
1: Ça t'est arrivé?
3: Il a pas été plus vite.
1: Hein. Il a pas été plus vite. Et tu sais, moi je vais te dire une chose, tu sais ce que ça veut dire de faire des appels de phare?
3: Non.
1: Ça veut dire que t'emmerdes la personne qui est devant toi.
3: Ça veut dire
1: tu l'emmerdes, ou si c'est en trop routier, ça veut dire qu'il peut se rabattre et que c'est bon.
3: Gérard.
1: Oui.
3: Gérard. C'est Poufi, je suis pas d'accord, parce que parfois les appels de phare, ça veut dire qu'il y a des flics aux alentours.
1: Oui, mais ça en principe, pour prévenir qu'il y a des flics, normalement c'est interdit.
3: Allô.
1: Donc on va poser la... On va poser la troisième question et on va s'écouter peut-être...
7: Après la question, s'il te plaît.
1: Bon, qui c'est qui veut parler, là?
17: Ludo. Jean-Paul Mitard,
7: après la question.
17: De la Chalapurée sur Yvette.
1: Bon, mais attends, mais c'est quoi, là, tout ce bordel, là?
18: Allô?
7: Qu'est-ce que tu fous, Fildar?
18: Allô?
1: Ouais, mais ça commence à bien faire, là.
18: Allô?
17: Monsieur Gérard de Suresnes.
18: Oui.
17: Voilà. Je vous appelle parce que, en fait, donc, je fais partie de la gendarmerie de La Chalapurée sur Yvette.
19: Allô, bonjour.
1: Allez, coupe-moi.
7: Je sais pas d'où ça vient.
1: Allez, merde. Tu le dégages, allez. Monsieur, allez, hop.
18: Allô.
1: Pilar, envoie-moi le disque.
7: Pose la question, Gérard.
1: Donc, combien vous coûte un permis en stage? Et on s'écoute... Non mais c'est bien. Ouais, on va s'écouter Thierry Crous off Noise. Donc bonsoir à tous, c'est Pildar qui va vous annoncer le titre du disque.
7: Mais non, c'est toi qui l'as fait, Gérard.
1: Ok, Thierry Crous off Noise, c'est ça?
7: Ouais, c'est à peu près ça, c'était Thérapie avec Church of Noise, c'est carrément ça.
1: Ah d'accord, ok, excusez-moi.
3: Merci.
1: Donc on récupère Gabriel.
3: Ouais.
1: Ivan.
20: Ouais, salut.
1: Simon.
21: Oui, bonsoir.
1: Non mais celui qui s'amuse à mettre les concerts de klaxon, c'est pas la peine, merci. Coyote.
20: Putain, j'ai tous mes poissons qui sont morts là.
1: Bon, Coyote, tu...
20: Non, salut, je suis là.
1: Bon, tu
20: vas
1: restes
20: bien,
1: calme.
20: Ça va, Gérard, tu vas bien.
1: Ok, ouais. Donc Poufi.
3: Hola.
1: Poufi. Oui.
3: Salut.
1: Donc Claire.
22: Oui, je suis là.
1: Et Yoko.
23: Toujours là.
1: Donc alors, la question, je la répète, c'est combien vous coûte un permis en stage? Merci pour celui qui s'amuse à faire la fourmi.
23: Un permis en stage. Tu peux nous expliquer ce que c'est d'abord, un permis en stage?
20: Ouais, Gérard, tu peux préciser ta question,
24: c'est clair.
1: Combien vous coûte un permis en stage?
23: C'est quoi un permis en stage?
1: Bon, c'est quoi?
23: Oui.
1: C'est quoi? Donc un stage, quand vous passez votre permis, vous le payez, il y a des stages pour passer un permis.
23: Ouais.
1: Donc combien ça vous coûte?
23: Ah, combien ça coûte de passer le permis?
1: Voilà.
23: Ah, d'accord.
20: Oui, moi, Gérard, c'est Simon, oui. Oui.
1: Attendez, 5 minutes.
25: Non, non, c'est bon, vas-y, continue.
20: C'est Simon?
1: Oui.
20: Oui, bah, une petite fellation et puis ça le fait.
1: Bon, alors, Simon, je crois que ça se voit que t'es de Belgique parce que t'as pas tellement compris la question. Hein.
20: Mais c'est parce que je la reçois avec 2 secondes de décalage, Bicounet.
1: D'accord, je suis pas ton Bicounet. Olivier, s'il te plaît, tu dégages de derrière...
20: De derrière les fesses AGG.
1: Donc, Gabriel.
23: Ouais, bah ça dépend combien de fois tu le rates, quoi.
1: Non mais, au départ, tu vas dans une auto-école.
23: Pour le stage.
1: Oui, pour le stage.
23: Je sais pas. Mais...
1: Combien vous coûte le permis en stage?
23: On dirait 2000, un truc comme ça.
1: Bon, hein?
23: 2000.
1: Non, mais attendez, moi j'ai une réponse à vous donner.
23: Ah bon?
1: Hein? Ivan.
20: Ouais, bah le permis en tige.
1: Ivan.
20: Tu peux répéter la question, Gégé?
1: Non, Ivan, dans ce cas-là, tu vas voir Manu.
20: C'est quoi le permis en stage?
1: Mais combien que ton permis, est-ce que tu t'es déjà renseigné dans une auto-école pour savoir combien te coûte un permis? Tu peux le passer en stage ou tu peux le passer content?
20: Mais il stage pas, moi, il est propre, mon permis.
1: Bon, allez, hop.
7: Il a pas compris. Non, mais des fois,
1: tu lui répètes ta question, combien coûte un permis en stage?
24: Tu peux répondre.
7: Mais ouais. Des fois, Gérard, tu peux être content quand tu passes ton permis, tu peux être énervé.
1: Mais non, en stage. Tu as des stages à l'heure actuelle dans des auto-écoles pour passer un permis de conduire. Mmh. Tu as une certaine somme.
5: Bah mmh. Oui.
1: Bon, c'est ça que je veux expliquer.
20: Non, mais okay, stage, c'est un mot anglais, stage. C'est quoi stage?
1: C'est qui ça?
5: Non, c'est pas stage. C'est Yvan. Stage.
1: Bon, Yvan va voir Manu. Ça, il va t'expliquer. Rien. Non, mais il va t'expliquer.
7: C'est Gabriel qui a raccroché.
1: Coyote?
20: Oui, bah, combien coûte le permis en stage?
1: Mmh.
20: De 2 à 3000 francs maximum. En euros, je te fais une traduction en euros.
1: Non.
7: Oui. Si, attends, ça peut intéresser les gens.
5: Mais ici, c'est l'Europe, hein. C'est important. Hein.
20: C'est l'Europe, on prépare sa carrière internationale.
6: 500 euros, quoi.
1: D'accord. Ouais. Ok. Foufi.
20: J'ai pas parlé de la dévaluation de la livre sterling. Si
1: non, mais c'est bon, Coyote.
20: On descend à 437 euros maximum, quoi.
6: C'est sûr.
1: Non, mais c'est bon. Coyote.
20: À moins que...
1: Coyote!
20: Ouais.
5: Non, je pense que ça fait trop, là, non?
20: Ça fait un peu trop.
5: Ouais.
1: Bon, Coyote, s'il te plaît, tu te tais, merci.
7: Surtout que Gérard, il savait déjà.
1: Foufi.
5: Ah,
1: okay.
5: Oui, alors moi...
1: Toi, c'est vrai, t'as pas ton permis, alors?
5: Bon, tu m'écoutes, hein?
1: Ouais.
5: Bon, comme moi, j'ai envie de passer mon permis, je me suis renseignée.
1: Mmh.
5: Et donc, je me suis renseignée auprès des entreprises pour faire mon permis de stage. Et donc, j'aurai un stage de 2 semaines... qui va me coûter à peu près dans les 15 000 francs.
1: Non, c'est bon, pour l'instant, celui qui dit allô, tu vas te taire. Foufi, pour l'instant, t'es en train de dire des conneries.
5: Mais non,
1: Claire. Foufi, j'ai dit une chose, qu'un permis, ça te coûtera pas 15 000 francs, t'es une menteuse.
5: Ah bah, donc,
1: Non. Ouais, bah, tu t'es fait arnaquer, ça dépend de l'auto-école. Ouais, y a pas de merde. Alors, tu te tais 5 minutes, merci. Claire.
5: Ouais, mais en fait, ce qu'il faudrait, c'est que je signe la convention avant.
1: Claire.
20: Allô.
1: Claire.
5: Allô.
1: Claire.
5: Allô, Gérard.
1: Claire, s'il te plaît.
5: Oui, mais je t'entends pas du tout, là.
1: Bah, à quoi vous jouez, là?
7: Rien.
1: Claire.
5: Oui.
1: Bah, donc, moi, toi
5: passé, quand je l'ai passé il y a 6 ans, c'est que j'ai la convention.
1: Bon, Foufi, tu t'écrases ou tu dégages?
20: Foufi, ferme les lèvres.
1: Et toi, celui qui dit ça, tu dégages aussi?
5: Bah, c'est poétique.
20: Et je suis parti.
5: Ferme les lèvres.
1: Claire.
5: Ouais. Je te disais que quand je l'ai passé il y a 6 ans, ça m'avait coûté 2800.
1: Mmh.
5: En tout, j'en avais pour
20: 3005.
1: Et en euros. Voilà. Alors donc.
5: En euros, tu divises par.
1: Donc, attendez, s'il vous plaît. Oui. Manu.
20: Oui, Manu.
7: Oui. On accueille Gugu.
1: Voilà.
7: À la place de Gabriel qui a raccroché.
6: Petite oiseau bubble gum.
1: Bienvenue parmi nous. Bon, ça commence pas là. Ça commence pas, sinon j'arrête.
7: C'était son jingle.
20: Hey Gugu, t'as tes bottes.
1: Donc, Yoko. Yoko.
5: Oui. Alors moi je voudrais savoir parce que combien, enfin tu me dis c'est quoi on
1: peut pas. Oh là là,
6: c'est le bordel.
5: Mais non, parce que Gérard, tu parlais bien du permis voiture.
1: Oui.
5: Ah oui. Ouais Gérard, parce que moi pour mon permis piéton j'ai payé quand même 3000 balles quoi.
1: Bon Yoko.
5: Oui.
1: Yoko. Tu sais ce que tu fais?
6: Yoko.
1: Oh non. Tu t'en vas.
5: Yoko.
1: Tu t'en vas.
5: Non.
7: Qu'est-ce qu'il a dit?
1: Oh non, attends, son histoire de permis piéton, j'en ai rien à cirer.
7: C'est n'importe quoi, c'est zéro.
1: Bonne nuit. Allez hop,
7: c'est comme les débats de Gérard.
20: Ivan.
7: Non, il lui dit qu'elle s'en va.
1: Donc, Claire.
20: Ivan.
5: Oui.
1: Donc, toi, tu m'as dit que ça t'était revenu à peu près à
5: 3500
1: francs. Ok.
5: En euros, 600.
1: Non, mais je m'en fous des euros.
5: D'accord.
1: Foufi.
5: Oui, bah moi, je me suis fait arnaquer apparemment.
1: Non, mais vas-y. Vas-y, parce que ton truc, il est bidon.
5: Comme c'est avoir zéro. Des conseils, Gérard.
1: Non, mais c'est bon, là-haut.
5: Je vois la concurrence.
1: Bon, Olivia, tu dégages. Olivia, tu dégages ce bordel avec toi, maintenant. Tu dégages.
6: Tu pas parti de l'équipe, Olivier.
7: Ouais. Reprends, il n'a rien fait.
1: Tu commences à m'énerver, tu dégages.
5: Il stéro, ce mec.
1: Bon, toi, si ça te plaît pas, c'est le même prix.
20: Ivan.
1: Ouais.
20: Ivan,
1: combien
20: Ivan. Ich bin eine große Umweltschwerfeinde.
1: Bon, Ivan, tu dégages. Allez, hop. Hop, tu dégages.
7: Ne dégage pas les auditeurs toutes les 2 minutes. Oui, arrête de les dégager toutes les 2 minutes.
1: Ouais. Non, mais attends, essaye de les gérer. Je te demande combien ça coûte un permis, vous arrêtez de déconner tous les trois.
7: On n'a rien fait.
1: Bon, alors, tiens.
7: Alors, les auditeurs, écoutez-moi, c'est Manu, 30 secondes.
5: Ouais.
7: Répondez à cette question, s'il vous plaît.
5: Ça y est.
1: Merci. Bon, Gugu.
6: Ouais.
1: Combien ça coûte
6: un permis?
1: Ouais.
6: Bah, moi, je l'ai payé 3500 francs à l'origine.
1: Non, mais en stage.
6: En stage? Ah, en stage, je sais pas, parce que
1: Donc tu dis 3500.
2: Ouais, 3500, mais moi je l'ai eu en 3 fois.
1: Ah, d'accord. Ivan.
4: T'es pas en stage.
1: Ivan.
19: Ich bin eine große Hummel.
1: Bon, allez, lui, tu le dégages. Alors, lui, tu le dégages pour de bon. Allez, hop.
21: Je vais le calmer, je vais le calmer.
1: Non, non, tu le dégages complètement. Tu le dégages complètement, c'est terminé pour lui. Simon. Simon.
19: Oui.
1: Simon.
19: Oui, je suis là, Et eh ben, moi, je dirais. Si tu veux, je l'ai pas. Eh, là,
1: ça commence à m'énerver, là.
19: Je l'ai passé en trois fois. Alors, la première fois, c'était en Allemagne, et bon, ça m'a coûté à peu près 1000 Deutschmark. Après, bon, bah, j'étais en Angleterre pendant un certain temps, et ça m'a coûté à peu près, hein, 800 livres sterling.
4: Parle en euros, hein.
19: Et oui, bon, après, on va convertir. Et,
1: non, mais attends, celui qui parle de l'euro, tu vas la fermer, s'il te plaît.
4: C'est important, Gérard.
21: C'est euro.
19: Je l'ai fini au Groenland, et au Groenland, c'est cher parce que ça fait quand même à peu près 2500 Sputnik, et bon, voilà.
1: Ouais, et en France, ça fait combien?
19: Je sais pas, t'as une calculette, vas-y, quoi.
1: J'ai pas de calculette, Poufi, tu vas t'écraser avec ton euro, d'accord, toi?
19: Gérard, t'as des doigts.
22: C'est pas moi, hein.
19: Tu comptes sur les doigts.
1: Mon coyote.
4: Oui.
22: Écrase.
4: Mais c'est déjà dit, combien?
1: Non, mais en franc français, on parle pas de l'euro, d'accord? Ça commence à venir gonfler.
4: Entre 2000 et 3000 francs, mais il y avait la dévaluation de la livre sterling au même moment. On parle de plus en plus de l'euro. Tu perds les pédales, mais là tu vas perdre les pédales,
1: tu vas aller voir Manu au standard.
4: Non, tu vas voir Manu au standard,
1: c'est terminé pour toi.
21: Mais Gérard, est-ce qu'on peut payer par exemple son permis en plusieurs fois? Tu sais, les mecs qui n'ont pas d'argent.
1: Non, justement. Moi je vais répondre à Claire et à Gugu et à Poupi, parce que Poupi, je crois que là où tu t'es renseigné,
22: En plus, j'ai payé la moitié de la somme, là.
1: Ouais, non, mais attends, déjà, tu vas me laisser finir, s'il te plaît.
22: Combien tu payes,
21: Laissez finir, Gérard.
1: Bon, déjà, moi, je peux vous dire une chose, que déjà, toi, Foufi, ta réponse, elle est complètement con. Donc, si tu t'es fait arnaquer, c'est de ta peau, c'est pas de la mienne.
22: Hein? Bah, j'ai jamais dit que c'était de la tienne. Hein.
1: Non, mais là, si tu t'es fait avoir, c'est pas notre problème. Mais moi, je peux vous dire qu'à l'heure actuelle, et ça, vous pouvez aller voir dans des auto-écoles, c'est affiché sur les vitres. À l'heure actuelle, un permis en stage, formation assurée, vous revient à 3950 francs.
4: Non, 4000.
1: DTC. En tout, grosso modo.
22: À Paris.
1: Oui, dans Paris.
22: Ah oui, en mais tout. On n'est pas tous à Paris.
1: Oui, non, mais en tout. Ouais, mais parle devant le micro.
21: Je demande s'il y a tout compris pour
1: mais
21: ça.
1: Mais quoi?
21: Bah, la voiture, tous les trucs pour
22: prendre le
1: mais attends, Olivier, t'es complètement con ou quoi?
4: Bah oui.
21: Non, mais tu peux choisir la marque.
1: Non, tu peux pas. Oh, arrête tes conneries.
21: On peut choisir la marque ou pas?
22: Bah oui.
1: Bon, allez.
19: Après, faut acheter le A, hein, ça coûte cher le A.
1: Mais non.
2: Moi, mon moniteur, il voulait m'emmener sur le pont de la main. J'ai dit, oh non, bonhomme.
1: Bon, toi, tu dégages pour le pont de la main. Allez, hop.
21: Gérard, excusez-moi, j'ai une question Minitel de Trou qui demande à Gérard s'il pourrait me convertir, combien de passes il faudrait faire Porte Dauphine pour avoir un permis de conduire.
1: Bah, lui,
21: il
1: va se faire enculer lui-même.
19: Bah, à 50 centimes la passe, tu calcules avec
1: Gérard. Ta gueule, toi. Voilà, comme ça, c'est français.
22: Arrête d'être vulgaire, s'il te plaît.
1: Donc, alors, je peux vous dire une chose, que dans Paris, c'est marqué sur les vitres des auto-écoles. Bon, Philard, s'il te plaît, tu vas arrêter, sinon tu vas dégager, je vais mettre Marina à la place.
22: Ouais.
1: Parce que là, ça commence à bien faire.
19: Tu finis ton créneau et tu te calmes.
1: Bon. Vous vous calmez, s'il vous plaît, quand je donne les réponses, sinon je réponds plus aux questions.
2: Non, mais elle est mignonne, Marine.
19: Eh, tu baves, Gérard.
21: Vas-y,
1: Manu, s'il te plaît, tu vas me les calmer tous. Donc, pour Claire et Gugu, moi, je peux vous dire une chose, que vous n'étiez pas loin.
19: C'est moi.
1: Non, toi, Foufi, toi, t'es vachement loin, tu t'es fait arnaquer, c'est pas de ma faute.
22: Tu fais combien, Foufi? 15 000.
1: Ouais, c'était 15 000. 15 000
22: putain, c'est permis Ferrari. Bon, en plus, j'ai déjà donné la moitié de la somme. Hein.
1: Ouais, tu pourras jamais la récupérer.
22: Ça va se passer au tribunal, hein.
24: Non, mais faut que t'écrives à obligé, hein.
1: Non, pour Gugu et Claire. Donc, je peux vous dire que ça vous revient à 3950 francs. Mm-hmm. Donc, en tout, à 50 balles près, ça vous revient à 4 000 balles.
22: Mm-hmm. Est-ce qu'il y a des tarifs d'étudiants?
1: Ah bah ça, ça dépend des auto-écoles. Je pense qu'il y a tarif étudiant là.
4: Oui, il y en a.
22: Tu pourrais te renseigner, s'il te plaît?
1: Ah non, mais ça, vous vous débrouillez. Moi, je suis pas moniteur d'auto-école. Hein.
21: Mais Gérard,
22: la prochaine fois.
21: Excuse-moi, dans le prix que t'as annoncé là, est-ce que t'as compté le passage du code barre?
1: Mais non, mais qu'est-ce que tu me parles du code barre, toi?
22: Bah oui,
1: il n'y a pas un code barre dans un permis. C'est le code jusqu'à réussite. Olivia, s'il te plaît, tu m'éteins. Non, Olivia, tu m'éteins ça.
21: Non, parce qu'on avait un problème. On était en train de régler un truc.
1: Ouais. D'ailleurs, je vais te faire un retour sur le coin de ta figure, toi. Tu vas voir. Ça va te faire drôle.
0: Je prendrais bien un bain, moi.
1: Ouais, tu vas voir. Fais le con, Olivier, tu vas voir. À 3h30, j'arrête si tu fais le bordel.
21: On continue.
1: Donc, je vous ai répondu sur la question.
22: Ouais,
1: donc, a-t-on le droit de fumer quand on passe son permis? Alors là, moi, je travaille pas avec du son comme ça.
21: Ouais, t'as raison, c'est naze. Ah, voilà, c'est bien.
22: A-t-on le droit de fumer?
1: Quand on passe son permis.
0: Bah, moi, oui, moi, j'ai fumé. Hein.
1: Qui?
0: Gugu.
1: Attends, Gugu.
0: Ouais.
1: Tu crois que le moniteur de auto-école te laisse?
0: Moi, j'ai pu la presse.
19: Et voilà. Et voilà.
22: Avec toi, quoi.
0: Il était déchiré, et puis j'ai mis du reggae dans l'autoradio, et puis là, c'était la fête.
1: Hein. Ouais, c'est ça.
0: Et je l'ai eu du premier coup.
1: Ouais, tu l'as eu du premier coup.
0: Bah, ouais.
1: Tu me diras dans quelle auto-école que tu l'as passé.
0: L'auto-école du shit.
1: Oui.
19: L'auto-école Jamaïca.
0: 13 rue du Chichon.
22: Tu connais l'auto-école des partout?
0: Ouais.
1: Qui c'est qu'on a à la place d'Yvan?
21: Ah, on a toujours Yvan, mais il s'est vachement calmé.
19: Ouais, non, donc, je suis calme, hein, Gérard.
1: Alors, Yvan?
19: Ouais, bah écoute, on peut fumer, je sais pas, la pipe, le cigare, mais pas la clope en tout cas.
1: D'accord. Simon?
8: Oui, c'est Simon. Bah écoute, mon petit GG, moi je sais pas, bon,
1: Tu m'éteins ça s'il te plaît, fil d'air, parce que là ça commence à bien faire.
21: Non mais je voulais savoir si t'étais capable de reconnaître le bruit d'une voiture.
1: Ouais, non mais attends. L'auto-école. Attends, tu permets, là tu t'amuses pas à faire des doubles sons là, ok? Donc Simon?
8: Oui, moi mon permis, bah, je l'ai eu à la force de la langue et j'ai pas mal tiré sur des gros cigares, oui.
1: D'accord. Je vois pas du tout le rapport avec la question.
8: Bah si ben, voilà, j'ai pas payé.
1: Coyote.
8: J'ai payé en nature, mon petit GG.
1: Coyote.
0: Non, je pense qu'il est formellement interdit de fumer sous peine de sanctions graves, quoi. Que ce soit le cigare.
9: J'ai fumé un chichon, je te dis.
0: Ou la cigarette, sauf, bon, apparemment, Gugu, il a eu de la chance, ça s'est bien passé.
22: Tu verras.
0: Je te dis. Mais je crois que c'est interdit, t'es pas d'accord, Gérard?
1: Non, mais de manière, c'est strictement interdit de fumer pendant que tu conduis.
0: Bah, moi,
1: j'ai fumé. Attendez,
21: pourquoi mettre des cendriers dans la voiture?
1: Dans les auto-écoles, dans une auto-école, tu n'as pas le droit de fumer déjà une.
0: Mais t'as le droit de boire?
1: Non, non plus.
22: Ni manger.
1: Non, attendez. S'il vous plaît, déjà, tu peux pas fumer parce que déjà, pour commencer, t'es forcé d'avoir les deux mains sur le volant. On dirait des vieux qui conduisent quand tu passes ton permis de conduire. Tu peux même pas mettre ton coude sur la fenêtre quand il fait chaud en plein été.
21: Ouais, mais tu peux même pas flamber en passant le permis, c'est dingue.
1: Non, mais je vais te dire une chose. Attendez. Je réponds à la question à fil d'art. Laisse-moi du son parce que là, j'ai plus rien. Donc moi, je peux te dire une chose, fil d'art.
21: Ouais.
1: C'est que j'ai passé mon permis. Et je vais te dire une chose, que quand t'es comme ça, tu dois regarder devant toi. Tu peux rien faire.
21: Ouais, mais Gérard, tu disais on peut pas fumer parce qu'il faut avoir les deux mains sur le volant. Mais regarde. Tu peux fumer là.
1: Non, mais même. Et
21: t'as les deux mains sur le volant.
1: Non, si non, je suis pas. Non, mais Manu, non. Non mais ouais, mais comment tu fais quand elle est éteinte ta clope?
21: Ah bah
22: tu la craches.
21: Voilà, ah ouais, par la fenêtre.
1: Non.
22: Bah tu la craches et pouf, tu la gobes.
1: Donc
19: Oui GG, j'ai une question. Est-ce que c'est vrai que tu carbures tellement que ton pot d'échappement il fume après l'axe?
1: C'est ça. Foufi.
22: Oui, bah moi étant donné que je sais pas, donc je pourrais pas te répondre à cette question, parce que étant donné que je me suis fait baiser la gueule, je pourrais pas répondre à ta question, donc étant donné que je me suis fait baiser la gueule. Même pourquoi?
1: Claire. Non mais on s'en fout, elle s'est fait baiser la gueule et ça m'étonnerait qu'elle puisse avoir son permis. Claire.
22: Ouais. Bah ouais, hein. Bah moi quand j'ai passé mon permis, il n'y avait pas d'allumette.
1: Oh, fil d'art. J'ai plus rien là dans le casque. Hein? J'ai plus rien.
22: C'est vrai? Dis que
0: c'est normal, c'est normal.
22: Tu veux que je dise que j'ai sucé? Ouais, j'ai sucé.
1: Claire.
22: Ouais, allô? La nature. Et j'avais rien du tout pour pouvoir fumer, mais maintenant je fume, ouais.
1: D'accord.
22: Quoi, la cigarette ou la pipe? Ouais, là.
1: 5 minutes, s'il vous plaît.
21: Oui, voilà, 5 minutes, s'il vous plaît. On accueille donc l'invité mystère numéro 2.
22: Salut, là. Donc, je voulais te dire, Gérard, que je suis pas du tout d'accord avec toi. Tu peux très bien fumer en conduisant.
1: Bah, mais pourquoi? Mais arrêtez avec vous, pourquoi merde?
21: C'est vrai, mais plutôt comment?
22: Mais c'est parce que le portable, tu peux pas le prendre. Tu peux pas le prendre en conduisant, mais fumer une cigarette, tu peux.
21: Oui, mais parce que...
1: Mais attends, tu crois...
22: Bah oui, parce que...
1: Oh, mon gars, merde!
22: Mais comment?
21: Je m'informe.
22: Eh ben parce que... Oui, mais comment?
1: Mais parce que quoi?
22: Voilà,
1: parce que quoi? Et pourquoi et comment?
22: Parce que t'as envie de fumer une clope.
1: Ah ouais, ouais bah celui qui s'amuse avec le son, là, ça commence à bien faire.
22: Pourquoi t'as
1: Olivier, merde.
9: Calme-toi, Gérard.
22: Pourquoi t'as envie? Hein, Gérard, t'es pas d'accord avec moi?
1: Non.
22: Pas pour toi. Je suis pas d'accord avec toi.
21: Mais arrêtez avec les pourquoi, là.
1: Bon, on va vous allez réfléchir à la, à la question 5.
20: Okay, attends, GG, c'est Simon. Je voulais te dire que si ça fume, il faut que tu changes de trou. Hein.
1: Mais ta connerie tout à l'heure, elle va changer de trou. Ouais. Tu vas dégager, toi.
21: Joli. Elle pose la question, Gérard, et alors, on se retrouve après le disque.
1: Trouvez-vous cela dangereux de conduire pendant que l'on téléphone? Et on s'écoute Rage Hunting Machine avec Killing. Oh, ouais, tu l'annonceras. Ça vaudra mieux. Et voilà, c'était Tuer les oursins, ça panique avec les.
21: Non, attends. Répète tout, vas-y.
1: C'est Tuer les oursins. C'est la rage contre machine avec Tuer les oursins, ça panique avec les quéquettes. Donc, voilà le titre. Bon, c'est pas de ma faute, c'est Pilar qui a écrit. Alors, comme c'est une écriture de caca.
21: Ok, d'accord, super.
1: Donc, vous pouvez toujours nous appeler. Il nous reste encore une petite demi-heure à passer encore ensemble. Donc, vous pouvez toujours nous appeler au 0803-08-5000 et 0870-5000 et toujours 3615. 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Et on récupère Gugu.
20: Ouais.
1: Donc, voilà.
20: C'est tout, je suis tout seul.
1: Non, mais celui qui s'amuse à marquer des conneries comme ça, c'est bien.
20: C'est quoi comme connerie? Ah, c'est pas moi, hein.
1: On récupère Ivan.
20: Oui, bonsoir.
1: Rebonsoir.
20: Oui.
1: Simon.
10: Mais salut, toi.
1: Rebonsoir. Coyote.
11: Bonsoir à toutes, bonsoir à tous.
1: Donc, Foufi.
12: Salut.
1: Bon, rebonsoir.
12: Bonsoir.
1: Donc, Claire.
12: Oui, je suis là.
1: Et l'invité mystère.
15: Bonsoir.
1: Rebonsoir.
15: Rebonsoir, l'invité mystère.
1: Donc, alors, trouvez-vous cela dangereux de conduire pendant qu'on téléphone?
15: Oui, interdit.
1: Alors, attendez. Qui vient de dire oui?
15: Foufi.
1: Ah. Alors, Foufi.
15: Oui,
1: toi qui n'as pas ton permis de conduire, je ne sais pas comment que tu peux me dire que c'est facile de conduire en téléphonant.
15: J'ai dit non, c'est pas facile.
1: Non, ça, t'as dit oui. T'as dit non, oui, mais, je suis désolé.
15: Repose ta question.
21: Elle a dit oui, c'est interdit.
15: Oui, c'est dangereux.
1: Ouais, mais trouvez-vous cela dangereux de conduire?
21: Ah, ça marche. Il y avait longtemps, on voulait voir si ça marchait.
1: Ah ouais. Oh, toi, oui, on va voir si ça marche.
16: Oh, que c'est bon, hein.
1: Donc, Foufi.
15: Oui, c'est dangereux de conduire avec un téléphone, parce que quand tu téléphones, tu peux pas parler et conduire en même temps. Tu peux pas regarder à gauche ou à droite pour tourner à gauche ou pour tourner à droite quand tu téléphones.
12: Mm-hmm. Ça fait rétro.
15: Tu peux pas regarder les mini-jupes quand tu téléphones.
1: Non mais attends, Foufi, ça commence à bien faire tes conneries. Fildar, tu m'éteins ce putain de son, s'il te plaît.
21: Il n'y a pas de double son là, Gérard.
1: Celle-là, ça commence à bien. Foufi.
15: Oui.
1: Je pense que...
15: C'est vrai, quand t'es dans un camion, tu peux pas téléphoner et regarder en dessous aussi.
1: Ah ouais, non, mais attends. Alors là, Foufi, t'es complètement en dehors de la
15: plaque. Je suis désolée, j'ai pas mon permis, donc je peux pas tout savoir non plus. Hein.
1: C'est bon. Donc, Claire.
15: Ouais, c'est pas seulement dangereux, c'est surtout interdit. Donc,
1: Non, c'est pas encore interdit par... Non.
15: C'est pas interdit de téléphoner, sauf si tu t'arrêtes.
1: Non, ça n'a pas encore été interdit, je suis désolé.
15: C'est interdit de téléphoner, sauf si tu t'arrêtes.
1: Oui, mais tu trouves tout... T'as toujours des gens qui téléphonent en conduisant.
15: Oui, mais c'est interdit, c'est pas parce qu'ils le font que c'est pas interdit, c'est interdit.
1: Non, mais trouvez-vous... Attends, est-ce que t'as bien compris la question?
15: Oui, je te dis que ce n'est pas seulement dangereux, c'est surtout interdit.
1: Non, mais trouvez-vous cela dangereux de conduire pendant qu'on téléphone?
15: Oui, c'est
1: ça la question.
15: C'est surtout dangereux de téléphoner quand on conduit, mais c'est interdit.
1: Ouais, mais je vois pas...
15: Mais c'est interdit.
1: Ouais, mais je vois pas le rapport avec trouvez-vous cela dangereux?
21: Mais est-ce que tu penses que c'est dangereux de conduire sans téléphone?
1: Bah, si tu téléphones, tu peux pas regarder devant toi, abruti.
21: Si tu conduis ton téléphone...
15: Tu ne peux pas conduire avec un téléphone.
1: On va demander à Coyote.
11: Bah écoute, moi je suis au téléphone là, heureusement que je suis pas en voiture parce que j'ai le mur juste en face de moi quoi.
1: Ouais bah c'est bien, prends-toi le mur comme ça,
21: vacances. Non Gérard, on parle pas du pont de l'Allemagne.
15: Non.
1: Simon.
10: Oui, bah moi écoute mon petit GG, je pense que déjà c'est
1: mais
10: pas
1: possible. Olivier. T'arrêteras de marquer des saloperies sur les feuilles des auditeurs, d'accord?
21: Parce qu'il les garde.
10: Revient.
1: D'accord.
11: Et Gérard, Simon, il aime bien. Hein.
1: Dehors. Dehors, dehors, dehors, dehors, dehors, dehors. Et va mettre, plus voir.
21: Et Olivier va mettre un peu de ventile là parce que
1: je peux te voir. Je peux te voir, je peux te voir, je peux te voir.
9: C'est sûr.
1: Ouais.
20: Calme-toi mon GG.
1: On voit la ventile un peu.
20: Oh là là, mais laissez-le tranquille, il est fragile.
12: Va claquer au flipper.
20: Il est fragile.
1: Non mais c'est impossible de travailler avec un abruti comme ça.
21: Voilà, oh là, Gérard, on a un scoop, Gérard, sur le Minitel. Trou nous explique en fait comment Lady Di est morte, c'est qu'en fait elle,
1: il y a le chauffeur qui téléphonait. On s'en fout, on s'en fout. Je m'en fous.
21: Il y a le chauffeur qui téléphonait.

0: parano.
1: Il fait de la ventile, GG.
2: Ouais, commence pas à nous faire chier. Toi, tu me mets de la ventile et tu te mangnes le cul.
1: Faites-lui un peu de ventile, les auditeurs, là, parce qu'il a chaud.
2: Dégage, toi, ce truc-là.
0: Ça va mieux?
1: Ouais, c'est mieux, merci beaucoup.
3: Parfait.
0: L'odeur est évacuée.
4: Il est décoiffé.
1: Allez Gérard, on y court.
2: Bon, l'ami de mystère là.
0: Eh ben, je viens répondre. Tu peux pas conduire avec un téléphone.
2: Et pourquoi? Ouais, mais arrêtez avec vous. Pourquoi c'est moi qui pose la question, merde? Tu me fais Manu.
5: Comment?
2: Oh, ta gueule un peu.
0: Parce que je pense que si tu conduis avec un téléphone.
2: Attends, c'est bizarre, quand c'est Françoise, vous disiez pas pourquoi ni comment. Quand c'est moi, vous me faites chier.
5: Mais parce que.
2: Parce que je vous emmerde. Et bien, dans ce cas-là, vous dégagez.
5: Mais pourquoi?
2: Parce que vous êtes des cons.
5: Oh, comment? Bravo Gérard.
6: Ouais.
1: Moi, j'applaudis pas.
6: Ouais, moi non plus.
1: Moi, j'applaudis pas.
2: Et bien, dégagez. Vous faites pas chier.
4: Oui, Gérard.
2: Ouais.
1: Attendez. Excuse-moi, Ivan, mais l'invité mystère n'a pas eu le temps de répondre.
4: Non, mais justement, à ce sujet-là, je veux dire que l'invité mystère, il faut pas qu'elle conduise en téléphonant parce qu'elle a qu'un seul neurone et elle peut pas faire deux choses en même temps.
0: Bon, alors là, ça m'étonnerait parce que t'as pas été voir.
2: Voilà, ah, bien répondu. Voilà, t'es content,
0: là,
2: Ivan.
0: Je connais pas, alors tu peux pas savoir comment je suis.
4: Si, heureusement pour moi. Bon. Attends, j'ai vu des baleines dans la Méditerranée l'année dernière, je sais ce que c'est. Hein. J'ai
0: ouais, bah, France, ça ressemble pas à une baleine.
7: Ouais, c'est pas une baleine, elle pèse 55 kilos.
0: Ça ressemble à une baleine, mais pas moi.
4: Mais c'est pas grave, j'ai vu des sangliers aussi dans la forêt.
2: Oh, tu permets pas.
1: La bouche.
0: L'hippopotame.
2: Donc, tu te la fermes, merci.
1: Donc, tu gères un peu là.
2: Donc, alors, moi je peux vous dire que conduire en téléphonant, c'est vachement dangereux. Hein.
1: Tu peux nous donner une réponse à ça?
2: Conduire en conduisant déjà, c'est strictement interdit, ouais. Et tu peux avoir un accident. Si tu es au volant et tu bois pas un peu, tu rentres dans le cul de celui qui est devant toi.
1: Ouais, Gérard, comment tu peux conduire en conduisant? Je comprends pas.
4: C'est quoi
2: ça? Attends, tu conduis avec une main. Tu as deux mains pour te conduire. Quand tu téléphones, t'as avec une main. Oh, bah, Olivier, tu dégages. Olivier, tu dégages, c'est le
4: dieu. C'est quoi cette obsession de rentrer dans les culs?
0: Et dans les murs. Il a découvert les sodomies.
2: Pourquoi bon, allez, Poufi, tu dégages aussi. Allez,
0: ouais, c'est pas moi, hein.
2: Non, moi j'en ai ras-le-bol, ça commence à bien faire, maintenant vous allez gerber. Il reste plus qu'un quart d'heure.
0: Tu te calmes, c'est pas moi qui a parlé.
2: Dansez-vous en conduisant, si oui, comment?
0: Ouais, moi je danse, ouais.
2: Qui?
0: Claire.
2: Vas-y. Et comment?
5: On a dit qu'on disait plus comment.
2: Attends, c'est moi qui pose les questions, d'accord?
0: Et comment, de droite à gauche en général ou d'avant en arrière? Pourquoi?
4: Oui, c'est Simon.
2: Oh là là là là là, celui qui s'amuse à dire pour. Celui qui s'amuse à dire pourquoi? Fildard, tu vas m'éteindre le micro. Tu vas m'éteindre le bouton rouge qui est allumé, s'il te plaît.
1: Mais c'est mon micro.
2: Ouais.
1: Regarde.
2: Là, comme ça, je prépare.
0: Chérie, calme-toi ton cœur.
2: Oh là là, ça commence à bien faire l'autre qui est derrière. Bon, moi.
1: Faut aller de l'avant, Gérard. Allez, on y va là.
2: Ouais, on y va quoi, on y va.
0: C'est mou là.
4: C'est Simon. Décidément, moi je mets une cassette de la lambada et puis je mets mon genou entre les cuisses de mon partenaire et c'est parti.
2: D'accord, n'importe quoi. Gugu.
8: Gérard, je peux témoigner?
2: Qui?
8: Moi.
2: Qui, moi?
8: Bah, moi.
2: Bon, quand tu me donneras ton nom, toi tu iras te faire.
8: Gérard, pourquoi tu m'envoies.
2: Oh là là, mais qu'est-ce que
1: c'est? L'invité mystère.
2: Mais non, c'est pas sa voix ça.
1: Ah bah, je t'assure, c'est la petite lumière vieille qui verte qui clignote.
2: Ah ouais, la petite lumière verte.
8: Gérard, c'est Enrico.
2: Ouais, tiens, Enrico, c'est l'ami camissaire. Allez, oula. Qu'est-ce que tu me fais, toi, avec ton double son, là?
1: J'ai pas de double son.
2: Putain, vous me faites chier ce soir.
4: J'ai une question. J'ai une question pour l'invité mystère.
0: Oui.
4: Ça a quel goût, une bite de lépreux?
0: T'es crade.
7: Dans la bouche.
1: Bon, c'est pas le terme du débat. Allez, Gérard, assure un peu le débat, là.
5: Et du calme, les auditeurs.
2: Ouais, donc, Gugu.
7: Ouais, moi aussi je danse, je m'assois sur le levier de vitesse, je danse sur de la techno, c'est comme ça que je roule.
2: D'accord, j'ai presque pas reconnu ta voix. Bah, Ivan.
4: Oui, bah comme il a dit, première, deuxième, troisième, quatrième et marche arrière.
2: Ouais, première, deuxième, quatrième, Fildard. Olivier, tu commences à me faire chier. Olivier, ça commence à bien faire à l'arrière, hein.
8: Allô, Gérard. Gérard,
2: Simon,
8: t'excites pas, tu vas te faire flipper le piton.
2: Simon, voilà.
4: Oui, moi je t'ai dit que je dansais la lambada, chérie.
2: Je suis pas ton chéri, alors tu vas t'écraser.
4: Ok, bicoudé.
2: Ouais, ben, tu dégages au standard, bonne nuit pour toi. Okay, hop, pupu. Tu finis pas le débat. Au revoir.
4: Salut, chérie.
2: Ouais, ben, y a pas de chérie. Coyote.
9: Tu peux répéter la question?
2: Non.

0: Non, tu l'as très bien compris.
1: Bon, non, je danse pas dans la voiture, faut pas déconner quand même. T'es fou, toi, t'es ouf.
2: Pourquoi
1: je danserais dans la voiture?
2: Pourquoi tu poses la question comme ça?
0: Tu t'écrases!
3: L'invité mystère peut répondre?
2: Je voudrais répondre.
3: Alors je réponds.
2: Non, mais ça vous dérange si je réponds?
4: Laissez répondre l'invité mystère, ça vous dérange pas.
2: Bon, moi je voulais dire que dans une voiture je danse pas, mais bon, il y a des autres choses qu'on peut faire que danser, hein.
5: Tu
2: comme l'amour. Avec,
5: qu'est-ce que tu suces, hein? Le levier de vitesse.
2: Ah bah ça, tu regardes pas, hein.
5: Oh salope.
2: Ouais, bah je suis une salope, ça t'arrive.
0: Bon, alors là, je préviens, là, celui qui vient de dire salope, tu dégages. Ça t'apprendra.
2: Moi, je suis pas autant salope que ça, c'est un con.
4: Ça y est, c'est bon, il a dégagé. Ça y est.
0: Donc, combien coûte une voiture neuve, payez-vous avec votre carte bleue? Gugu.
6: Une voiture neuve?
0: Ouais.
6: Je sais pas, dans les 10 briques.
0: Ouais.
6: Ça dépend. Et je paye pas avec ma carte bleue, parce que je suis interdit bancaire.
0: D'accord. Ivan.
6: Oh merde.
0: Non mais c'est bien, hein. Gugu, tu diras que ce sera Tony, d'accord?
6: Ok.
3: Non, c'est un Gugu.
0: Voilà. Donc, Ivan?
7: Sans patate.
0: Bon, alors Ivan, tu dégages.
4: Il a répondu, sans patate.
0: Non, mais attends, il répond comme il faut. Bon, ils vont dire, deux nanas entre Claire et Poupie, elles se calment un peu.
3: Ils nous font rire, attends.
6: Pas avec Dame Sandy, la poufiasse.
0: Voilà, là, tu le dégages.
4: C'était du vieux français.
0: Non, mais moi, je veux pas le savoir.
4: Ça veut dire jolie dame en vieux français.
0: Ouais, non, mais là, Ivan, il dégage. Ah
5: Gérard, c'est vrai que c'est toi qui as doublé les dents de la couille dans les visiteurs 2.
2: T'as quel âge?
6: Ah, des chopines.
2: Excuse-moi, mais tu devrais aller regarder si ta mère a fait quelque chose. Hein.
0: Ouais, bien. Bon, alors là, je veux dire,
4: j'ai enlevé l'invité mystère, hein, l'a dit ta mère.
0: Non, tu permets?
2: Ah bah oui,
4: pas d'insulte, hein, Gérard.
2: Elle a été vulgaire. Hein.
0: Bon, attends, vous la fermez, là, les deux pétasses.
2: Espèce d'enculé, tu me prêtes pas
0: comme
2: ça.
0: Oh, l'enculé, ta mère.
4: Gérard, s'il vous plaît, on va gérer un peu le débat.
5: Jacouille, on calme.
4: Ça y est.
0: Tu me dégages, Poupie, tu me remets l'invité mystère.
4: Ça y est.
0: La Poupie, elle dégage pour complètement, elle.
4: Ça y est.
0: Donc, Coyote. Olivier, tu dégages.
4: Non, mais il m'amène un CD, c'est bon. Coyote, il est parti, il avait...
0: Coyote est parti. Simon, il est parti.
5: Je pense qu'avec trois petites pipes et deux partout, ça doit pouvoir le faire. Hein.
0: Mm-hmm. Donc, Ivan, t'as répondu?
5: Bah, ouais, moi, je t'ai demandé...
0: Olivier, tu me fais chier!
5: C'est rare.
4: Il est revenu, c'est bon.
0: Ivan!
5: Oui, donc je voulais savoir, c'est une voiture neuve d'occasion ou pas?
0: Bah, combien coûte une voiture neuve?
5: Oui, mais une voiture neuve d'occasion ou pas? C'est pas pareil.
0: Une voiture neuve? Normalement, je pense que les voitures neuves, si je me trompe pas, doivent avoir 5 ou 10 km quand elles arrivent au garagiste.
5: Ah non, attends, plus que ça.
0: Non.
6: Il y en a qui viennent de Suède et d'Allemagne.
5: Exact.
0: Attendez, Tony. Oui. Tony et Ivan. Je peux quand même répondre.
5: Vas-y, oui.
0: Je sais que normalement les voitures neuves elles ont à peu près 10 km au compteur déjà quand tu vas dans le garagiste pour voir la voiture.
6: Les Mercedes qui viennent d'aller.
5: Forcément.
0: Bon, alors Tony.
6: Quoi?
0: Tony, tu arrêtes avec le mot Mercedes s'il te plaît.
6: Ah ben non,
0: je vois où tu vas aller.
5: Gérard, j'ai un autre exemple, les Fiat Uno, c'est pareil.
0: Bon, alors Ivan et Tony, bonne nuit.
4: Pas de mal.
8: Allez, bonne nuit.
0: Bonne nuit pour Ivan et Tony.
8: Pendant qu'on leur dit bonne nuit, j'ai Alma Bride sur le Minitel qui demande si. Est-ce que c'est vrai que Gégé, tu t'arrêtes au feu vert uniquement pour te faire rentrer dans le cul?
0: N'importe quoi, c'est bien. Claire.
9: Oui.
0: Donc pour toi?
9: C'est cher.
0: D'accord. Et l'invité mystère?
9: C'est vrai que pour.
8: Non, je la coupe. Ah, oh, c'est plus possible, hein,
9: c'est
8: C'est
9: vrai que c'est cher, hein, je suis d'accord avec
8: toi. Non, la remets pas. Hein,
5: l'odeur est
0: incroyable. Non, mais c'est pas vous qui commandez, là.
5: Mais ça fouette, c'est pour ça.
9: Si on pouvait refaire 5 minutes de ventilo, ça serait bien.
5: Il y a mes enfants qui font.
0: Claire,
9: moi,
0: si t'es pas...
9: tous les jours, d'accord?
5: Attends, j'ai une oreille qui vient de tomber, tu rigoles?
0: Oula! Là, tu vas me les dégager, là, ceux-là.
5: Bah, attends, j'ai l'oreille qui tombe, elle me dit qu'elle se lave, tu rigoles?
6: Bien, tous les auditeurs, ça sera toute ta famille.
0: Bon, alors, Tony, tu dégages. Bonne nuit à toi.
8: On avait dit de les dégager, Manu, en plus.
5: Bon, Gugu.
8: Et ça y est?
5: Gugu.
0: Non, Gugu, c'est Tony, alors il dégage pour de bon.
8: C'est un gars qui
5: se
8: remercie pour Tony.
0: Faites-vous l'amour en conduisant?
9: Non.
5: Bah non, parce qu'en général, moi je suis sur la banquette arrière et j'arrive pas à conduire en même temps, GG.
0: Mmh.
5: C'est Ivan.
0: Ivan ?
5: Ouais, bah ouais.
0: Bon, Anthony ?
6: Ouais.
0: J'espère que tu t'es calmé.
6: Ouais, ça y est, je suis calme. Non, mais l'invité mystère, elle arrête pas de m'insulter.
0: Ouais, ben, dans ce cas...
9: L'invité
0: mystère, s'il te plaît, tu te calmes, c'est moi qui gère les débats, s'il te plaît, merci.
6: Nananer.
0: Anthony, tu fermes ta gueule.
6: Ok.
4: Toujours qu'il en rajoute.
0: Toi, Anthony, tu vas fermer ta gueule maintenant.
6: Oui, poli.
0: Ok, tu vas répondre à la question.
6: Bah, répète-la moi, parce que le temps que Manu me calme, je l'ai entendu.
0: Bon, bah alors tu vas avoir Manu pour qu'il te recalme.
6: Non, mais
4: non.
6: Répète-la, s'il te plaît.
0: Donc, faites-vous l'amour en conduisant?
6: Bien sûr que oui.
0: Oui, alors comment?
6: Bah, je me mets comme ça. Et ensuite, je fais comme ça.
5: Et moi, je me mets comme ça et bon.
0: Ouais, d'accord. Claire?
7: Non, bah moi, j'ai la... Je prends les précautions quand même avant. Je m'arrête sur le bas-côté.
0: Mmh.
7: Quand même.
0: L'invité mystère?
9: Ouais, tu peux faire l'amour en... enfin, dans une voiture.
0: Non, mais... Ouais. Non mais c'est bien de couper merci hein, Pildar, de couper au fur et à mesure le volume comme ça, j'ai pas très bien compris ce qu'elle a dit, tu vois. Alors fous-toi pas de ma gueule parce que la semaine prochaine tu risques plus de faire de débat avec moi.
4: C'était peut-être pas super intéressant non plus. Hein.
0: Non mais tu permets, elle a le droit de répondre comme tout le monde.
4: Ah ouais, tout à fait.
0: Continuez tous les deux et je pense que tous les deux vous allez rester chez vous pour le vin. Alors attention à vous.
5: Voilà.
4: Ça prend un Ricard, c'est pas grave.
0: Ah ouais. Donc l'invité mystère... Si tu pouvais me redire ta question, la réponse.
9: Oui, tu peux faire l'amour dans une voiture.
5: Ouais, mais attends.
9: Le plus, c'est de s'arrêter.
0: Bon, alors moi, je vais vous poser la question. Et ça, vous allez répondre avant que je pose la neuvième. Moi, je peux vous dire oui, mais ça dépend de la femme. Alors, Tony, qu'est-ce que t'en penses?
6: Je sais pas, tu fais ce que tu veux avec ta femme.
0: Ah, voilà.
5: Ouais, c'est
0: donc,
5: Ivan.
0: Non, mais attends, Ivan. Je demande à Tony.
6: Ouais. Non mais tu dis que enfin ça dépend de la femme. C'est-à-dire que avec ta femme tu veux pas le faire, mais avec une autre femme ça sera possible. C'est ça que tu veux dire en fait?
0: Bah non, ça dépend de la personne avec qui t'es.
6: Ouais,
0: réfléchis.
6: Ouais.
0: Mais par exemple toi t'es avec quelqu'un.
6: Ouais.
0: Voilà, comme par hasard.
6: T'es bien jaloux. Hein.
0: Voilà, bien dit Manu. Ça,
4: tu vas venir au vin toi.
5: Attends, tu vas manger.
0: Avez-vous déjà perdu votre permis, Tony?
6: Non.
0: Non, parce que t'as pas ton permis.
6: Il est dans le portefeuille, je le garde.
0: Ah ouais.
6: Précieusement.
0: Ouais, tu l'as jamais perdu?
6: Non.
0: T'en es sûr?
6: Pourquoi tu l'as retrouvé?
0: Là, la question. Ivan?
5: C'est quoi ces questions de merde, là?
0: Bon, alors, Ivan, tu dégages. Allez, hop. Là, Ivan, tu dégages, ce coup-là, c'est bon.
4: Ok, Ivan est parti.
0: Claire?
4: Encore Simon, je crois, aussi.
7: Non, je l'ai pas perdu.
0: Il nous reste Simon?
4: Ouais, tout à fait.
5: Oui, je suis là, oui.
0: Donc alors, Simon, pour toi?
5: Oui, moi je voudrais te foutre mon fulguro point dans le cul, GG.
0: Bon, alors Simon, tu vas voir dans ton lit si j'y suis.
4: Ah, pas ce soir, t'es là.
0: Bon, je pense que Claire...
7: Oui.
0: Donc toi?
7: Non.
0: Non, ça t'est jamais arrivé?
7: Non, j'ai perdu mes clés, mais pas mon permis.
0: Bon, bah ça, les clés, tout le monde les perd ou les laisse ferme ses portes de sa voiture et puis que...
7: Ouais, non, quand ça t'arrive, t'as pas l'air con.
0: Ouais, ben, je le sais, ça arrivait à plus d'une personne et fais-moi confiance.
4: Ça t'est arrivé ou pas, toi?
0: Moi, une fois, ça m'est arrivé de laisser mes clés sur le contact.
7: Le comptoir.
0: Non, sur le contact. Sur le comptoir, toi, Claire, tout à l'heure, je vais te faire un comptoir, tu vas aller faire dodo, toi. Bon, allez, dernière question, parce qu'il est déjà moins...
4: On se fait chier, hein.
0: L'invité mystère, ouais.
9: Mais j'ai pas compris la question, tout le monde parle.
4: Ah bah voilà.
5: L'invité mystère, c'est vraiment un boulet, hein.
9: Bah oui, c'est ça, t'as raison.
5: C'est vraiment un plomb, hein.
0: Oh, tu la fermes, toi, s'il te plaît, pour l'instant, c'est moi.
9: Regarde, ça ta gueule, ce sera déjà pas mal.
0: Eh oh, l'invité mystère, tu vas la fermer, parce que tout à l'heure, je vais te calmer, moi.
6: Bien joué, GG.
0: Bon, Tony, tu fermes ta gueule. Okay. Ça vaudra mieux, ça me fera des vacances.
5: T'as vu comment elle nous parle, elle respecte rien.
0: Et alors, vous la fermez un peu, vous avez qu'à être moins vulgaire avec elle. Oh, gueule! C'est moi qui commande.
6: Je suis beau gosse,
5: moi, qu'est-ce que tu racontes? Elle est hydrocéphale, la gamine.
0: Attends, la gamine, elle t'emmerde.
4: Question, Gérard.
5: Caca radioactif.
0: Ouais, caca, ouais, bah, toi, t'as vraiment un gros caca connard, hein.
6: Eh, oh, hey, Gérard, toi-même, hein.
0: Ouais, alors, d'abord. Va te faire sauter.
5: Eh, pour plier, miroir.
4: Donc, on va peut-être reprendre les auditeurs, là. Merci, on va reprendre.
0: Okay. Donc, pour l'invité mystère, avez-vous déjà perdu votre permis?
9: Non, parce que, vu que j'ai pas encore passé mon permis, mais je veux le passer bientôt.
0: Alors, oui?
5: Elle est trop truffe, c'est pour.
9: Mais non,
0: ouais, votre gueule un peu, là, derrière, merci.
9: Non, j'ai jamais perdu les clés de ma voiture.
0: D'accord. Une question
8: Mais est-ce que t'as perdu ta voiture déjà?
2: Bah non, parce que j'en ai pas.
0: Voilà.
2: Ni de voiture, ni de permis, ni rien.
0: Ok. Donc,
6: c'est un homme.
0: Bon, alors ça, je vais demander à Tony et puis aux autres. Comme il nous reste Tony, qui
5: ouais, j'ai
0: Tony, Ivan.
4: Tony, Simon.
0: Ouais.
4: Claire.
0: Ouais.
4: Et l'invité.
0: Et l'invité. Et Ivan, il n'est plus là.
5: Si, si.
8: L'invité Minster.
2: Non, l'invité Mystère.
8: Ah, pardon.
6: C'est
8: non,
6: pareil.
8: C'est pas la même. Ouais.
0: On reprend. Ivan, il est toujours là.
8: Hein Ivan, t'es là?
5: Oui, je suis là. Je suis là.
0: J'espère qu'il est calmé.
5: T'es oui,
0: calmé?
5: Je suis calmé, tout à fait, oui.
0: Votre permis, l'avez-vous dans une pochette surprise? Tony?
6: Mais au point de vue audience, là, il y a des gens qui écoutent ou pas?
0: Non, Tony, tu dégages.
5: Ah, tu peux te lâcher.
0: Allez, non,
8: c'est une question.
6: Moi, j'ai des choses drôles à dire, sinon je les dis pas, quoi.
5: Vas-y,
8: on est plein.
6: Non, mais là, il n'y a pas d'audience, là, c'est pas
8: on
6: la
8: est
6: peine.
8: On est plein, on est 50-55, vas-y.
5: Vas-y, lâche-toi.
6: Non, pas surprise. Non, pas de surprise. Allô?
8: Gérard, alors?
0: Oh! Tu réponds correctement et t'arrêtes de demander aux gens qui sont derrière toi de parler, s'il te plaît.
8: Non, c'est l'invité mystère qui a du bruit derrière elle.
5: Bon, GG.
0: Wow, je t'écoute.
5: GG.
6: À ta place, je m'affolerais pas avec l'invité mystère.
0: Bon, allez, c'est bon. Ivan.
5: Surprise, courant 220 volts ou pas?
0: Votre permis dans une pochette surprise pendant du 220 volts ou du 180?
5: Mais surprise quoi? Surprise électrique?
0: Dans une pochette surprise, tu sais pas ce que c'est?
5: Non, c'est quoi?
0: C'est des trucs que t'achètes dans une boulangerie.
5: Mais
0: pourquoi?
5: Il y a quoi dedans?
0: Y a tout, y a des bonbons et des petits gadgets.
5: Mais comment?
0: Oh là là là, merde, vous me faites chier.
5: Y a pas de permis de conduire.
0: Mais parce que. Bon allez, conduisez-moi après avoir fait la fête, hein, c'est bon.
8: Gérard, tu vas abréger les questions, elles sont bidons de toute façon. Puis là, il nous reste 4 minutes, donc.
0: Ouais, ben on va demander à Claire.
3: Ouais.
0: Comme ça, je vais arrêter vite fait, moi.
3: Ouais.
0: Et ça va être la conclusion.
3: Ouais.
0: Et alors Claire?
3: Non, en général non, mais y a certaines personnes, tu te demandes quoi.
0: Ouais, mais ça, les gens, quand tu les vois au volant, on se demande si vraiment ils ont vraiment passé leur permis. Hein. Je suis désolé. Hein? Il n'y a pas que les mecs, il y a aussi les nanas
3: non,
0: en même temps.
3: Non,
0: tous
3: les mecs.
0: Non, mais ça va, Olivier? On t'emmerde pas là quand je termine mes débats?
8: Je vois, c'est des radiations.
0: Ouais, regarde s'il y a des radiations tout à l'heure, tu vas te prendre mon pied ou que je pense.
5: Eh, Tchernobyl, tu te casses.
0: Donc, l'invité mystère.
2: J'entends pas la question parce que tout le monde parle en même temps.
5: Oh, parce que t'as de la merde dans les oreilles, ouais.
2: Bah oui, c'est ça, je te dis, t'as pas été voir.
5: Tant mieux pour moi.
0: Tu dégages.
2: Ah, bah tant mieux pour moi.
0: Bon, allez, conclusion. Conclusion du deuxième débat, je termine pas.
6: Vas-y, une question encore.
0: Non,
8: il n'y a plus le temps, mes chéris.
0: Conclusion, terminé, conclusion.
6: M'appelle pas mon chéri, toi.
0: Conclusion.
5: J'ai une petite question, GG.
0: Non, il n'y a plus de questions.
8: Non, on n'a plus le temps,
5: non,
8: Gérard.
5: Avec le débat, c'est la conclusion.
0: Conclusion.
3: Oui.
0: Tony.
8: Putain, mais...
6: Vas-y, je la ferai en dernier, vas-y. Bon,
0: Non, Tony. Conclusion.
6: Moi je passe après la grosse.
5: Je peux répondre.
0: Alors la grosse, ça t'emmerde, tu feras pas tes conclusions.
8: C'est clair, c'est grosse. C'est clair la grosse.
0: Non.
6: C'est clair, bah oui, c'est clair.
0: Ouais, c'est clair.
6: Pourquoi tu prends ton mal?
0: Dégage. Allez, pas de conclusion pour toi. Ouais, c'est bon.
8: Allez,
0: terminé. Conclusion, vous m'avez tous fait chier.
2: Et c'est deux.
0: Oh, s'il vous plaît, merci. C'est con parce que le deuxième jouait qu'il se fasse mieux que le premier, mais apparemment ça a foutu la merde encore. Donc la semaine prochaine, j'ai pas encore les deux thèmes de débat, je vais y réfléchir. Et là vous allez retrouver...
8: Roussel.
0: Roussel, ta gueule quoi.
8: Cadet Roussel. Non, Roussel.
10: Oh,
0: Rousseau, pour la nuit sans pub, et demain n'oubliez pas qu'il y a la soirée avec
8: Il y a la
0: Max.
8: Soirée Java au Balalo.
0: Oh ta gueule un peu toi. S'il te plaît, merci. Demain, n'oubliez pas, dès 23h, à la loco avec Max et Jean et Laurent Garnier. Laurent Garnier! D'accord?
8: Ah, c'est un nouveau, lui.
0: Ouais, mais pourquoi? Oh merde, ta gueule, toi, allez hop.
8: Oh, comment?
11: Donc, voilà. Je préfère prévenir tout le monde maintenant. C'est clair et net. Tout CD, tout cassette, CD, remix cassette. Sur mon compte sera sanctionné. Tenez-vous sur vos gardes. Si fin septembre, j'entends encore une connerie sur mon dos, c'est clair et net, je vous laisse tomber. Et je laisse tout le monde tomber.
12: Et je vous laisse tomber.
11: Si j'entends encore une personne me dire, oui, on a fait des remix sur toi, alors là, moi, je vais vous dire une chose, c'est le tribunal d'entrée.
12: Parfait.
11: Allô?
12: Oui, bonsoir monsieur, je m'excuse de vous déranger.
10: Oui, bonsoir monsieur, je m'excuse de vous déranger. C'est bizarre. C'est bizarre. Surtout, pas de radio et pas d'insultes.
12: Oui, c'est encore moi, monsieur.
10: Allô?
12: J'ai décidé que maintenant, je vais être calme.
10: Oui, mais d'accord, mais...
12: Je reviens d'une chose, les points sur les i et les barres sur les t.
10: Non, mais... Et qui c'est qui vous a sorti ça?
12: Non, bah, tu vas pas commencer, s'il te plaît.
10: Vous allez vous calmer ou sinon, ça va être clair et net,
12: vous saquez.
10: Vous saquez. Bon, je t'ai pas là, bonne nuit.
12: Non, bah, tu vas pas commencer, s'il te plaît.
10: Vous la calmez. Le premier ce soir, tu viens me faire chier lors du débat. Non, t'es plus là, ok, bonne nuit.
12: Pour l'instant, c'est moi qui mène les débats.
10: Attends, t'es qui toi?
12: Pour l'instant, c'est moi qui mène les débats.
10: Là, vous allez la fermer parce que là, c'est pas le thème du débat.
12: La libre antenne continue.
10: Continue. Oh non. Vous la fermez tous les deux. Vous allez vous calmer maintenant.
12: Alors, 36-15 là, vous commencez à me casser les couilles.
10: Ta gueule. Alors, attends. Oh, 6 minutes.
13: Ça se termine au tribunal. 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

0: attends, je retourne au standard parce que t'as un téléphone portable et c'est pourri. C'est bon, Caramel, si tu me prends pour un con, c'est pas la peine. Alors, vous laissez Christine de côté, s'il vous plaît.
1: C'est une question vraiment bidon.
2: Voilà, bonsoir à tous. Donc, nous voilà arrivés dans au terme du débat.
1: Bon, c'est bon, on commence pas.
0: Bonsoir à tous. Bon, c'est le débat. Oh, on se calme derrière, s'il vous plaît. Ok, c'est bon, je vois déjà le terme du débat. On commence le débat.
3: Et on se calme.
0: C'est pas moi, c'est ma sœur qui bat le bar
3: entre les cousins que
0: tu
3: as.
0: Tu retournes chez toi et c'est bon. Et
3: c'est bon.
0: Il y en a qui s'amusent derrière mon dos. Bon, c'est fini là, ce bordel ou quoi? Là, je vous préviens d'une chose,
4: Il va s'en faire une belle jambe.
0: Ok, point final à la ligne.
5: Ok, point final à la ligne.
6: Ok, point final à la ligne.
3: Ok, point final à la ligne.
0: J'ai dit qu'on parlait pas de la loco.
3: Bon, alors Carmel, tu dégages.
7: C'est bien impossible de travailler comme ça sur un débat.
0: Jean-Luc, tu retournes chez toi et c'est bon.
3: Jean-Luc,
0: tu sais ce qu'il dit, le vieux porc?
3: Jean-Luc,
0: ma gueule.
3: Allez hop, moi j'arrête.
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8: Ok, merci Gérard. Salut tout le monde, c'est Rousseau. On est ensemble jusqu'à 6h du mat. Vous êtes les bienvenus, les amis de la nuit. Et ce soir, eh bien, on va comme d'habitude bien pulser puisqu'on va attaquer les nuits sans pub avec bien sûr pas mal de zik. On va commencer d'ailleurs avec quelque chose de très fort. T'as une petite idée, Fidar?
9: Oh, si c'est de la bonne zik, c'est bon, ça me suffit.
8: C'est clair. Bah, on est parti. Ce que je veux vous dire, c'est qu'on est un petit peu à la bourre parce qu'il est 4h02, mais c'est pas grave, c'est Fun Radio.

0: 3, 4.
1: Salut, c'est Gérard. Vous êtes bien chez, chez Sébastien. Il n'est pas là pour le moment. Laissez-lui un numéro.
2: Faire ta bafouille,
3: ouais. Ah, t'as savonné, là, pour une fois.
1: Salut, c'est Gérard. Vous êtes bien chez Sébastien. Il n'est pas là pour le moment. Laissez-lui un numéro. Il vous rappellera dès son retour.
4: Et merci.
1: Merci. Jamais, moi, je dis merci.
2: Un dernier, allez, vas-y.
5: Max, tu fais le salut, c'est Max avant.
1: Tu veux pas non plus qu'on te mette toute l'équipe.
2: Allez, je fais salut, c'est Max, et toi, salut, c'est Max de Star System, tu fais salut, c'est Gérard de Suren. Attention, après tu fais la suite comme t'as fait. Salut, c'est Max, le Star System.
1: Salut, c'est Gérard de Suren, Sébastien n'est pas là, vous pouvez lui laisser un numéro, il vous rappellera dès son retour. Merci.
2: C'est nul. Oh, les branques, laissez bien un message après le bip. Voilà, comme ça te fait un petit truc, ok mon pote.
5: Bien sympathique, Max.
2: Allez, Sébastien, bonne.

0: Tu peux me confirmer qu'on peut essayer avec une souris sur Internet?
1: Ouais, on peut faire tout marcher. Hein. Tout marche avec la souris dans ton ordinateur, quasiment.
0: D'accord. Même sur Internet?
1: Ouais, ouais, sur Internet, tout le temps. On s'en sert tout le temps, nous.
2: Sur réseau Internet.
1: Allez-y, hein.
0: Ok. Muguet?
2: Bah oui, tu verras dans le courrier que tu recevras demain matin. Je me suis servi de la souris, entre autres.
0: Ok. D'accord. Bon, moi, je peux vous dire une chose, que pour l'instant, j'ai jamais eu l'occasion de me servir de... si, j'ai eu l'occasion, parce qu'on m'en avait donné un, mais bon, bah, on me l'a repris. Mais sinon, de me servir d'une souris, je voudrais bien qu'on me fasse voir comment que ça fonctionne, c'est tout.
2: T'en as déjà vu?
3: T'as bien eu des petites souris, genre?
0: Non, mais attends, là, quand on me dit petite souris, moi, je te parle de la souris. Non, attends. Là, Olivier, tu vas pas commencer à me parler de Christine, sinon je vais pas rester longtemps.
3: Ah, c'était pas ma petite souris.
0: Non. Tu vois, j'en ai rien à foutre de sa gueule.
3: Ah, j'écoutais pas.
0: Tu vois, j'en ai rien à foutre de sa gueule.
3: D'accord.
0: On va pas commencer déjà.
3: Je m'excuse.
0: Je suis déjà à la première question. On va pas commencer la première question.
3: Tu as raison.
0: À jouer comme ça.
3: Tu as raison.
0: Donc moi, les souris, j'ai jamais eu l'occasion de m'en servir.
2: Mais t'en as déjà vu?
0: Oui, mais je ne sais pas comment qu'on s'en sert.
1: C'est pas compliqué,
4: c'est pas très dur. Hein.
0: Oui, attendez, chacun votre tour.
1: C'est Claude.
0: Oui.
1: Ouais.
0: Oui,
1: ouais,
0: Claude.
1: La souris, en fait, c'est pas compliqué. Tu la prends dans ta main, et c'est juste un coup de main à prendre. Tu la fais glisser, t'as deux boutons ou trois sur lesquels tu peux appuyer, c'est tout.
0: Non, parce que là, on m'en présente une avec un bouton rond. Est-ce que c'est pareil que le même système avec les deux boutons, comme tu me dis?
1: Bah, le bouton rond, en général, il est au milieu, il sert à d'autres fonctions. Tu peux lui donner une fonction particulière.
0: Mm-hmm.
1: Et puis, c'est tout. Mais en fait, c'est très simple à s'en servir.
0: Ah, ok. Donc, tu peux taper ce que tu veux avec, alors, en fin de compte.
1: Non, la souris, elle sert pas à taper, elle sert à, par exemple, se déplacer dans ton environnement. Et tu tapes tout avec quand tu te sers d'une souris, tu te sers encore du clavier.
0: Ok.
1: Tu te sers des deux à la fois, en fait.
0: Mm-hmm.
4: La souris, donc, il y a une flèche qui se déplace sur l'écran, c'est avec la souris que tu déplaces la flèche sur l'écran.
2: Voilà.
0: Okay. Oui.
2: C'est Cécile. Moi, je vais te demander, je sais pas compris, à un certain moment, t'as dit qu'on t'avait confisqué un ordinateur ou je sais pas. J'ai pas très bien compris.
0: Non, mais j'ai eu un ordinateur et la personne que j'avais hébergée, parce que j'étais trop gentil.
2: Ouais.
0: Bon, pourquoi bon, c'est qu'elle est partie et puis en plus, c'était un ordinateur qu'elle avait récupéré dans des grosses ordures.
2: Voilà.
0: Donc, il l'a trafiqué et bon,
2: Oula.
0: Bon, donc c'est tout, je vais quand même pas tout dire maintenant. Hein.
2: Ouais, c'est tout. Ouais, c'est sûr.
3: On va pas tout dévoiler. Sur
0: celui qui s'amuse à se prendre pour un canard va pas rester longtemps. Ça va être clair et net. Vous avez pas commencé, il est 1h09. Vous avez pas commencé. Parce que sinon ça va gerber.
5: Il est 1h19.
0: Ouais, Mickaël, tu as pas commencé.
6: Attends, non, c'est pas Mickaël, c'est une fille.
0: Non, bah on verra par la suite.
4: Si c'était moi, j'assume, hein. Mais c'est pas moi.
0: Alors, avec tous les intermarchés, les continents, etc., avez-vous besoin des internets?
2: Comment?
3: Tu peux répéter parce que...
1: Ouais, vas-y, répète.
0: Non, mais attends, parce que là, je vois...
3: C'est compliqué la question.
0: Non, mais attends, parce que là, je comprends pas du tout, moi, non plus.
3: C'est pas toi qui les a fait.
0: Non, mais même celle-là, je vois pas du tout le rapport.
3: Relis-la.
0: Donc, avec tous les intermarchés, les continents, etc.,
3: oui.
0: Avez-vous besoin des internés?
3: Ah.
1: Des internés?
3: Donc, c'est moi qui va répondre à la question.
0: Non, mais attends, attendez.
6: C'est la 3.
0: Ouais.
6: Alors, je relis, hein.
2: Ouais.
6: Avec tous les intermarchés, les continents, etc., avez-vous besoin des internets? Bah, ça veut dire les continents, tu sais, ouais, Europe, ouais. Afrique, tout ça, États-Unis, machin.
0: Ah, c'est pas ouais, mal.
6: Et le rapport avec l'internet, c'est mondial pour se connecter d'un continent à l'autre.
3: Bah,
6: les intermarchés, c'est là où tu peux acheter internet et ça se trouve sur les continents, à mon avis.
0: C'est
3: une structure passive.
0: Claude?
1: Ah bah ouais, je pense que les internets dans les supermarchés, enfin les intermarchés, sur les continents, ça peut toujours servir. Mais parce qu'en fait, les internets, enfin l'internet, comme on dit, c'est assez utile. Hein. On peut trouver tout ce qu'on veut.
0: Pourquoi, à ton avis?
1: Ah bah tu peux communiquer. Tu vois, cet après-midi, moi, je vais te donner un exemple. Je communiquais avec quelqu'un du Québec. Alors j'étais à Paris.
0: Mmh.
1: Et tu peux avoir toutes les images que tu veux, toutes les informations. Bon, moi, je veux pas dire vidéo de cul, image de cul, mais c'est un peu ça aussi. Hein.
0: Mmh.
1: Tu peux avoir de tout. C'est tout.
0: D'accord.
1: Ce que tu veux.
0: Ok. Mickaël?
4: Ouais, je suis d'accord avec Claude, c'est utile, on peut communiquer entre tous les continents et...
0: Ouais, mais c'est pas la peine de dire que t'es d'accord avec Claude, si c'est pour me dire à toutes les questions que t'es d'accord avec Claude, c'est même pas la peine.
4: Non, la première, c'est lui qui était d'accord avec moi, c'était pas moi.
0: Non. Attends, la première question, Claude a pu répondre. J'ai demandé de réagir sur ce que tu disais. Maintenant, tu me dis que t'es d'accord avec lui. Donc, si t'es pas capable de répondre sur une question, je vais dire une chose. Je vais pas sans arrêt demander à Claude qui t'explique. Parce que ça servira à rien que tu viennes faire participer au débat.
4: Bah, il va rien m'expliquer. Non, j'ai internet chez moi. Je vais pas être pas d'accord avec lui puisque je l'ai.
0: Ouais, mais alors dans ce cas-là, explique-moi. Explique-moi par rapport à la question que je viens de te poser, sans me dire que tu es d'accord avec Claude.
4: Bon, bah c'est très simple, écoute, je vais te dire un truc. Si moi j'ai besoin d'écrire à quelqu'un aux États-Unis, je le fais sans passer par le courrier. Je prends Internet, j'écris, point. Et je reçois la réponse dans la minute qui suit.
0: Ouais, bah donc tu
4: réponds.
0: C'est
4: utile.
0: Ouais, bah dans ce cas-là, tu réponds à peu près ce que Claude a dit.
4: Bah oui, on se sert des mêmes appareils.
2: Gérard ?
0: Oui.
2: Des fois, il y a des phénomènes de télépathie, hein, donc voilà, ça marche entre eux, c'est tout.
0: Ok. Estelle ?
5: Bah moi je pense que c'est l'avenir. Mm-hmm. Tu peux faire des échanges, tu peux discuter, dialoguer avec des tas de personnes. Mm-hmm. Et je pense même que bientôt on pourra faire nos courses de chez nous, on n'aura même pas plus besoin d'aller aux Intermarchés.
0: Ouais bah je pense que...
1: Ça se fait déjà.
0: Comment ?
1: Ça se fait déjà.
0: Qui c'est qui dit ça ?
1: C'est Claude. Mm-hmm. On peut non, déjà commander, enfin c'est ouais, pas un Intermarché, on peut déjà faire ses courses avec. Tu commandes et les gars te l'apportent chez toi. Et tu payes par carte bleue.
0: Ah ouais, mais ça c'est différent, ça.
1: Ah non, c'est l'internet.
2: C'est plus cher ou moins cher?
1: Ça dépend, je sais pas, j'ai jamais essayé.
0: D'accord. Christina?
7: Moi, franchement, je m'en suis jamais servi. Mm-hmm. Et ça me manque pas du tout, quoi.
0: Ouais, mais tu dis... apparemment...
7: Ouais, je veux dire qu'on peut vivre sans, quoi.
0: Mm-hmm. Ouais, mais comme tu m'as dit que tu sais pas te servir d'une souris, t'as, parce que tu m'as dit, toi aussi.
7: Ouais, pas trop, quoi.
0: Ok. Donc, tu sais taper sur un ordinateur.
7: Ouais, ouais.
0: Donc, apparemment, l'Internet, c'est à peu près pareil, hein.
7: Ouais, c'est à peu près pareil, mais je veux dire que moi, je m'en suis jamais servi et j'ai jamais eu besoin de faire quoi que ce soit avec, quoi.
0: Mm-hmm.
2: Non, okay. Mais moi, je suis pas d'accord, hein.
0: Qui ?
2: Cécile.
0: Ouais, ben, attends, Cécile, tu vois, je viens à toi maintenant. Alors, vas-y, pourquoi ? Pourquoi tu n'es pas d'accord ?
2: Non, parce que j'ai dit que l'Internet, en fait, c'est l'instrument du futur, quoi. T'as un rôle très social, tu peux envoyer des emails partout dans le monde. Moi, je trouve pas que ça soit si social que ça.
1: Si.
2: Bah si, tu peux.
0: Non, mais attends, Cécile, pourquoi?
2: Bah par exemple, je sais pas, t'es à Paris, t'envoies un email à Tokyo, à n'importe quel village qui se trouve au Tibet, partout, quoi.
0: Mm-hmm.
2: Donc c'est cool, tu découvres la culture, tu dialogues, quoi, c'est cool.
7: Ouais, mm-hmm. D'accord, avant qu'il y ait Internet, tu le faisais aussi, quoi.
0: Non, mais de toute manière, tu peux très bien dialoguer. Ouais, je sais pas ce que Claude, Michael, Estelle, Christina et Muguet, ce que vous en pensez. Je vais répondre
6: Gérard,
0: à la
6: question. 30 secondes, Michael est parti, hein, donc.
2: Ah bon? On n'entend plus rien.
1: On entend mal, hein.
0: Ah, alors ça, là, si on commence Olive. À voir. Si on commence à avoir des problèmes, là, ça a pas duré, là.
1: Le volume a baissé dans notre téléphone.
2: Ouais, c'est ça.
0: C'est qui qu'on remplace à qui c'est?
3: C'est parce que tu parles pas devant ton micro, Gérard, c'est pour ça.
0: C'est qui c'est qui qu'on a la place?
6: Non, mais pour l'instant il a raccroché, Gérard, donc je vais chercher quelqu'un et je te dirai quand il sera là.
0: Ok. Donc on a plus Mickaël.
6: Non, Mickaël, il est parti.
0: Ok. Donc alors donc Estelle, Christina, Cécile et Muguet. Donc c'est pour répondre. Bon, moi je réponds à la question quand même à Cécile.
2: Mm-hmm.
0: Bon, moi je vais dire une chose, c'est pas parce que maintenant qu'il y a Internet,
2: mm-hmm.
0: tu vois. Bon, ouais. Ça, même par le bien de l'ordinateur,
2: ouais.
0: Je pense que tu pouvais quand même dialoguer avec quelqu'un.
2: Non, mais le courrier, ça prend vachement longtemps, quoi.
1: Ouais.
2: Et puis, t'as pas toutes les adresses. Par exemple, tu sais pas si t'as envie de dialoguer avec quelqu'un qui se trouve en Sibérie.
0: Mm-hmm.
7: Ben, moi, j'en ai
2: c'est
7: pas
2: cool,
7: des cent et des mille.
2: Tu tapotes sur ton internet et puis tu trouves des adresses et puis c'est vite fait, quoi.
1: C'est instantané.
0: Mm-hmm.
2: Donc voilà, donc c'est bien.
3: Qu'est-ce qu'il y a, Gérard ?
7: Je peux dire quelque chose ?
0: Oui.
2: Gérard ?
0: Oui.
7: Moi, je sais pas, je crois que c'est... je sais pas qui est-ce qui disait qu'elle trouvait que c'est vachement social et tout. Moi, je trouve pas parce que... Ben, le mec...
0: C'est qui parle, là ?
7: C'est Muguet.
0: Mmh.
7: Plus ça va aller, plus le monde aura Internet. Ils vont tous rester cloîtrés chez eux. Ils vont uniquement se rencontrer par le biais de l'ordinateur. Ils vont s'écrire, ils vont se parler, ils vont se voir.
0: Mmh.
7: Et puis, au bout du compte, tout le monde restera tous seuls chez soi.
2: Ouais, bah, je suis d'accord avec toi.
7: Ils sont dans leur petit univers et puis personne ne se rencontrera dans les rues.
0: Non mais
2: oh là là, mais ça c'est pessimiste tout ça. Oh.
6: Attendez, excusez-moi tout le monde.
1: Ouais.
6: 30 secondes. On accueille Christophe, 22 ans, Rodez.
1: Salut Christophe.
2: Salut Christophe.
1: Ça va ? Bonsoir tout le monde, bonsoir Gérard. T'es prêt pour l'informatique là ? Oui, je suis
7: Bon, je peux terminer ?
8: Je suis pas... Bien sûr, tu peux terminer, vas-y.
1: Ouais, vas-y, vas-y.
7: Et donc je trouve que...
0: Non mais attends, déjà tu vas pas commencer à vouloir jouer les gros caïds parce que sinon tu vas pas rester longtemps toi.
8: J'ai rien dit. Hein.
0: Ouais non mais moi je te préviens d'entrer.
8: Ok.
0: Ok.
8: Excuse-moi.
0: Bon. Apparemment de toute manière ta voix me dit quelque chose. Hein.
9: Moi aussi.
0: Ok. Donc alors Muguet.
7: Ben, je termine.
0: Attends, Muguet. On va déjà interroger le dernier arrivé quand même, et après.
9: Non, parce qu'elle est en train de parler, il faudrait peut-être qu'elle.
0: Non, termine. Non, mais attends.
7: C'est rare.
0: Oui.
7: Ouais, c'est Cécile.
0: Oui.
7: Ouais, je voulais dire aussi que l'internet aussi, ça, c'est éducatif, quoi.
1: Ouais, pour le cul.
7: Sur ta planète.
0: Attends, et celui qui commence déjà à parler de cul, je vais dire une chose. C'est pas, on en a rien à foutre.
9: Ça va mal se passer.
0: On sait très bien que sur internet et par le bien des ordinateurs, hein, on peut faire des rencontres cul. Ok. Alors, tu vas pas commencer comme ça, toi. Parce que sinon, tu vas retourner d'où que tu te viens.
8: Non mais j'ai rien dit, hein. Excuse-moi, c'est l'autre personne. Hein. Excuse-moi.
0: Ah ouais, c'est l'autre personne. À part toi et Claude.
8: Bah c'est Claude.
0: Ah ouais, non, c'est Claude. Moi. Comme par hasard. Tu crois que tu me prendrais pas pour un con là?
8: Non, non.
0: Non, tu m'y laisses.
8: Non mais pourquoi tu me cries comme ça dessus? J'aimerais répondre aux questions sur l'informatique.
0: Ah ouais, mais alors, dans ce cas-là, t'as pas besoin de parler du truc de cul, ok?
8: C'était pas moi.
0: Pour l'instant, c'était pas le thème du débat, ok? Pour l'instant, tout le monde a bien répondu. C'est pas toi qui vas se mettre ta merde.
1: Ouais.
0: Okay.
8: Ok.
0: Alors maintenant tu réponds.
8: Ah, tu peux me répéter la question s'il te plaît?
0: Non,
8: mais attends.
0: Allez hop, bonne nuit. Allez hop.
8: Non, s'il te plaît. Déconner, là.
0: Allez hop.
10: Ça y est, il est parti.
8: Ouais.
0: Allez hop, Muguet.
7: Ouais.
0: Oh.
9: Ça vient d'où ça?
0: Oh, c'est quoi là?
9: C'est manif.
7: J'ai le retour pourri. Hein. Ah, il y a voilà. Quelqu'un qui a la télé allumée, là, qui regarde un match de foot. Hein.
0: Donc,
7: ah
0: ouais. Muguet.
7: Oui.
0: Donc, maintenant que Christophe est parti, puis j'en veux plus.
9: Sur Minitel, il y a Galaxian qui dit que maintenant, par Internet, on pourrait même s'enfoncer les contre-tiges dans le cul.
0: Ah bah, lui, je lui répondrai pas. Donc, Muguet, tu voulais rajouter quelque chose?
7: Ben, je disais que plus personne allait se rencontrer, que ça serait très dramatique et qu'ils vont rester pourrir devant leurs ordinateurs.
11: Ouais,
7: mais d'autre part, j'ai pas fini. C'est très bien. Moi, j'ai un abonnement Internet, je m'en suis pas encore servi parce que j'ai pas trop le temps et je voudrais m'y mettre pleinement, quoi.
0: Ouais, mais...
7: D'autre part, c'est très bien, c'est très instructif.
0: Ouais, mais
7: je pense qu'il faut pas perdre tout son temps là-dessus.
0: Mais il paraît que je crois que ça coûte vachement cher, il paraît.
7: Ouais. Ben, disons que quand t'as un abonnement, quand t'achètes ton PC, au départ, souvent t'as un abonnement et tu payes tes communications à part. Mais par le biais de France Télécom, peut-être.
0: Oh.
7: Un abonnement à tarif réduit.
0: Ok. Qui c'est qui voulait rajouter quelque chose? Oh, mais c'est qui là qui s'amuse là?
10: Je crois que c'est Muguet.
0: Non.
10: Si, je t'assure.
0: Non, elle vient de me parler à l'instant.
7: Non, attends, moi je m'appelle.
0: Non, c'est pas elle.
10: Si.
0: Non, c'est pas elle.
9: Ça, c'est la voix d'une fille.
0: Non.
10: Je le vois au petit truc vert en dessous le standard.
9: C'est pas très grave, Gérard. Continue ton débat, on va essayer de choper.
0: Donc, préférez-vous les ordinateurs portables ou les ordinateurs... Pas portables.
1: Pas portables.
0: Bon, en fin de compte, je vais modifier. Préférez-vous le portable ou pas? Voilà, c'est voilà. Tout, parce que la question...
9: Est-ce qu'on préfère l'ordinateur portable ou pas d'ordinateur, c'est ça?
0: Ben, disons, c'est soit... que quelqu'un a besoin d'un ordinateur portable dans le train pour taper pour
9: dans le train,
0: autre, pour, c'est, pour c'est, son boulot.
9: C'est pour le train, ça.
0: Ouais. Bon, qu'est-ce qu'il y a, toi, derrière, là? Qui c'est qui se fout de ma gueule? Claude?
1: Oui.
0: Tu te foudrais pas de ma gueule?
1: Ah, non,
9: pas lui.
7: Non.
0: Et qui c'est qu'il y a, à part Claude?
10: Ah, il y a que lui comme garçon, hein.
0: Ah bon? Et, parce que, pour l'instant, t'es pas capable de chercher?
10: Non, mais je vais calmer Christophe.
0: Non, mais c'est pas la peine. C'est pas la peine.
10: Calmer, quoi.
0: Non, c'est pas la peine, lui. Hop, c'est bon, peux lui dire au revoir, tu reprends quelqu'un d'autre et c'est tout.
9: Tiens, il y a quelqu'un sur Minitel, d'ailleurs.
0: C'est pas la peine.
10: J'ai cherché le numéro.
0: Non.
9: Albert, tu raccroches ton Minitel.
0: Non, mais tu prends d'autres personnes. Non, mais là, il y a des lignes qui sonnent.
1: Gérard,
7: reprends ton débat, s'il te plaît.
1: On va continuer le débat, là, vas-y.
0: Bon, alors.
7: Réponds.
0: Préférez-vous les portables, les ordinateurs portables ou pas?
7: Réponds.
0: Qui?
7: Cécile.
0: Ouais, mais attends, Claude.
9: Non, mais Cécile va répondre. Vas-y,
0: Cécile.
7: Alors, moi, j'aime bien les ordinateurs portables parce que tu peux les balader où tu veux, dans la rue, quand tu prends ta douche, quand tu bouffes.
0: Non, mais attends, hey, Cécile.
7: Oui.
0: Cécile.
7: Oui.
0: Non, mais tu crois que tu vas t'amuser à écrire sous une douche avec ton ordinateur?
9: Non, mais attends, bien sûr.
0: Oh, ça va pas ta tête ou quoi, là?
9: Mais Gérard, bien sûr que oui.
8: Gérard.
0: Oui, Claude.
8: Ouais, c'est Claude.
0: Attends, Cécile. Claude.
8: Ouais, il y a des modèles d'ordinateurs étanches. Hein.
7: Bah voilà.
8: Sorti, ça existe. Hein.
9: Et il y a Starlux sur Mittal qui dit que même il y en a qui vont à l'échelle de la loco.
8: Ils vont à la plage. Il y en a qui se baignent.
0: Olivier, je vais te dire une chose.
11: On parle pas de ça, Olivier.
0: Ouais, tu vois, même pas la peine d'essayer de me balancer des conneries comme ça sur Minitel.
9: Ah,
0: autant
9: pas.
0: Que tu me balances des questions réelles. Alors, je préviens sur Minitel, c'est pas la peine de vous amuser avec les chiottes de la loco et les cotons-tiges.
9: Et les cotons-tiges portables, hein.
0: Non, mais ça, il est hors de question.
7: C'est simple.
0: Qui c'est?
7: C'est Muguet.
0: De quoi?
7: Je vais aller au standard.
0: Pourquoi?
7: Bah, il faut que j'y parle.
6: Bon, bah, j'arrive alors, hein.
8: Bon, Gérard, je réponds à ta question pour les portables.
7: What?
9: Donc là, Gérard.
8: Gérard.
0: Ouais, j'écoute.
8: Ouais, je vais répondre à ta question. En fait, les portables, c'est bien. Mais en fait, t'as pas de mulot sur les portables. C'est juste une boule. C'est pour faut tâter la boule.
7: Ouais, et c'est vrai que c'est hyper dur en fait. Hein.
0: Mm-hmm.
8: Parce que faut bouger ton doigt sur la boule. Et là, c'est. Bon, c'est pas pareil qu'une souris. Hein. C'est aussi une habitude à prendre.
0: Non, mais est-ce que t'es. Pour les portables, tu préfères lequel, quoi? Le portable normal ou chez toi?
8: Ah, chez moi.
0: Ça dépend ce que tu fais comme étude.
8: Bah, en informatique, hein, c'est sur la programmation et tout. Mais mmh. T'as besoin d'un ordinateur chez toi, toujours, parce que l'écran, c'est plus grand, tu peux faire beaucoup de choses.
0: Mmh.
8: Et un portable, c'est toujours bien. Comme elle disait, si jamais t'es très occupé, tu peux faire en prenant ta douche, à la plage ou n'importe
7: ouais,
8: où.
7: Ouais, hein. Voilà, c'est ça, ouais.
0: Mmh.
8: Par contre, le portable, je te disais, hein, c'est pas de souris, c'est faut tâter la boule.
0: Mmh, ok. Muguet, elle est toujours là ou pas?
7: Oui, je suis là.
0: Donc, alors, toi.
7: Moi, j'aime pas les portables.
0: Hein?
7: J'aime pas ça, les portables.
0: Ouais, mais en ordinateur, hein, je te parle.
7: Oui, oui, j'aime pas ça, les ordinateurs portables, parce que, bon, c'est une impression que j'ai.
0: Mmh.
7: J'ai l'impression qu'ils sont pas complets. Tandis qu'un PC, t'as ta disquette, t'as le CD-ROM, t'as plein de trucs.
0: Mmh.
8: Sur les portables aussi, hein.
7: Bon, peut-être.
0: Bah ouais, mais c'est ce qu'a dit, hein, Claude. Hein.
7: Mais enfin, j'ai l'impression, je sais que je me trompe, mais j'ai l'impression que c'est pas complet. Et puis moi, j'aime bien qu'il y ait les choses stables dans la vie. J'aime pas les choses qu'on se traîne partout derrière ça.
0: D'accord. Ok, Miguel. Christina?
12: Ouais, bah moi, je trouve que les ordinateurs portables, c'est bien pour certaines personnes. Hein, qui
0: mm-hmm.
12: sont toujours en déplacement, c'est bien.
0: Mm-hmm.
12: Mais bon, moi, je préfère celui que je garde chez moi.
6: Gérard?
0: Oui.
6: Gérard, excusez-moi. On accueille Victor, 19 ans. Il est en études d'informatique, donc il va pouvoir tous nous renseigner.
0: Voilà. Ouais, mais attention.
9: Attention.
0: Oui, j'espère que tu l'as bien prévenu, que les questions, c'est moi qui les pose et qui ne mette pas trois plombes à répondre sur une question.
6: Ah, mais non, il va, comme ça, il va pouvoir nous expliquer. Hein.
0: Ok. Donc, je vais
7: finir.
0: Salut Victor.
8: Comment ça va, mon frère? Ça va et toi? Ça va.
0: Alors, non, mais c'est bon, vous n'avez pas commencé tous les deux, parce que sinon vous allez gerber là.
8: Il n'y a pas de problème, Gérard.
0: Ok.
8: Ouais, ouais.
0: Donc maintenant vous allez me laisser finir avec. Qui c'est qu'il faut qu'il raccroche?
9: Karianne.
0: Karianne, tu raccroches ton Minitel s'il te plaît, on te rappelle, merci. Donc Christina, donc tu disais.
12: Ouais, ben non, mais j'ai fini, hein. J'ai dit que c'était bien pour ceux qui déplaçaient souvent.
0: Ouais.
12: Importable, mais bon, moi je préfère celui qu'on garde chez soi, quoi.
0: Ok. Estelle?
13: Ouais, ben moi c'est un peu pareil, hein. Sur un portable t'as quand même pas beaucoup de mémoire, en plus la batterie elle s'use relativement vite, donc bah si t'as pas l'occasion de te déplacer fréquemment, bah je trouve que ça sert à rien, quoi. Vaut mieux le bon vieux PC que tu gardes chez toi.
7: Voilà. D'accord. bien parlé petit.
0: Ok, Victor?
14: Ouais. Bon, un portable c'est bien dans la mesure où on peut utiliser pas mal de logiciels comme Turbo Pascal, comme Cubasic, comme Windows qui ne demandent pas beaucoup de mémoire et c'est des programmes qu'il faut tout le temps qu'on ait sous la main, comme moi par exemple qui fait des études informatiques en haut niveau, au niveau du dos, c'est pas mal de compression de données avec WinZip, et un portable c'est bien pour quelqu'un qu'on a l'utilité, mais autrement je recommande le bon vieux PC home essential, comme on dit par chez nous, quoi.
0: Ouais, mais je te demande, est-ce que t'es pour ou contre est-ce que tu préfères le portable normal ou le portable
9: le portable le pas PC normal?
14: Mais moi, personnellement, je préfère
9: lequel? Le normal ou le pas normal?
0: Moi, de toute manière, je peux vous dire une chose déjà d'entrée.
9: Manière?
0: Moi, je vais répondre quand même à la question parce que
7: qu'est-ce que t'en penses, toi?
0: Moi, perso.
11: Personnellement,
9: devant
11: je...
9: le micro, Gérard, devant le micro.
11: Personnellement, j'ai jamais eu de portable. Donc,
9: T'as un téléphone quand même.
11: Non, mais attends, c'est pas du tout la même chose. Ah. Ça a rien à voir entre l'informatique et.
9: Ah, parce que tu parlais de portable, donc téléphone.
11: Ouais, mais
9: portable.
11: Non, mais c'est les ordinateurs. Bon.
12: C'est quoi ça?
11: Bon, tu me prends Claude et Victor là, parce que.
14: Mais ça, j'ai rien fait. Non, c'est pas nous,
11: Gérard. Ah mais la musique, merci, ça commence à me gonfler déjà d'entrée. Si je réponds à la question, j'aime pas entendre des musiques. Donc moi je suis tout à fait contre les ordinateurs portables.
14: Hein. Gérard, je peux te poser une question?
11: Oui.
14: C'est quoi les notions que t'as en informatique en fait?
11: Aucune, tu vois.
14: Aucune, je veux dire, t'as bien vu un traitement de texte.
11: De toute manière, j'ai tapé sur un ordinateur, ça oui.
14: T'as fait des jeux, des trucs comme ça quand même.
11: Non.
1: Si, c'est le minimum.
11: Comment?
1: C'est le minimum, faire des jeux quand même.
14: Ouais, l'ordinateur, c'est vachement. C'est mieux. En fait, Gérard, je vais te dire un truc. On a beau dire, mais un ordinateur, c'est vachement mieux qu'une console, quoi.
11: Celui qui a de la musique derrière, arrête!
12: Gérard, pourquoi t'as fait un débat sur l'informatique si tu connais rien? T'as pour qu'ils s'instruisent?
11: Non mais attendez, là ça commence à bien faire celui qui a de la musique.
1: Mais y'a pas une musique hein?
12: Mais non, presque pas. Gérard, ça fait un fond sonore. Alors bon, celui qui a la musique.
1: Ça doit être à Fun Radio.
11: Donc, non, c'est pas à Fun Radio, tu vois.
1: Non, cool, moi j'entends.
11: Nuance, parce que pour l'instant, on a pas encore décidé de faire la pause. Donc, tu disais, Estelle?
12: Oui, pourquoi tu décides de faire un débat sur l'informatique si tu connais rien?
11: Parce que comme ça au moins je peux savoir vos pensées.
14: Et Claude?
12: Et puis tu t'instruis.
11: Non, mais attends, Victor, s'il te plaît. Victor?
14: Oui, c'est moi.
11: Tu t'essayes pas de parler à Claude quand je parle, s'il te plaît, quand
14: d'accord,
11: je réponds.
14: D'accord, je me calme tout seul.
11: D'accord. Merci. Donc si je fais un débat sur l'informatique. Celui qui met de la musique, ça commence à me faire chier.
12: Allez Gérard, reste poli, tu t'en fous.
15: Attends, Gérard, pose ta question suivante, s'il te plaît.
11: Bon, donc pour finir, donc non mais qui c'est qui voulait la question suivante?
15: C'est moi.
1: C'est qui? Tout le monde.
11: Ouais, Cécile, tu vas attendre, je vais quand même répondre par politesse.
15: Ah oui, vas-y, je t'en prie, Gérard, vas-y.
11: Hein? Donc si je fais un débat sur l'informatique, c'est pour savoir à peu près vos pensées.
15: Ouais.
11: Et de voir si un jour. Si j'ai l'occasion de me mettre à taper sur un ordinateur, si je comprends pas, d'essayer de voir avec la personne, de voir comment que ça fonctionne, c'est tout.
15: Non, voilà.
14: Gérard, c'est Victor.
11: Oui.
14: Y a pas des PC à Fun pour qu'ils puissent te faire voir, parce qu'il doit bien en avoir un qui s'y connaît là-dedans.
11: Bah, de toute manière, à Fun Radio, tout le monde s'y connaît. Pour l'instant,
12: ça va mettre trop de temps pour l'expliquer.
9: Là, pour le moment, Gérard, on lui montre comment l'allumer déjà.
11: Ouais, déjà, c'est quand même l'allumé, l'ordinateur. Hein.
9: Gérard, c'est pas très bien allumé. Hein.
14: Gérard.
11: Oh là là.
14: Gérard, c'est Victor.
12: Je crois qu'il y a quelqu'un qui habite à côté d'un zoo.
11: Ouais, j'ai l'impression.
12: Ouais,
11: hein.
12: C'est pour ça qu'on entend des bruits d'animaux, là. Hein.
11: Non, vas-y, Victor.
12: C'est pour le remettre de l'ambiance de ton enfance.
14: Je veux dire, t'as vraiment jamais joué un jeu n'importe quoi sur PC?
11: Aïe. Bon. Je sens que si vous continuez, je vais attaquer l'autre débat avant 4h.
14: Non, Gérard, attends.
9: On va finir avant, c'est cool.
12: Attends, c'est vachement intéressant l'informatique.
11: Ah bah si tu veux te casser avant, moi je prends quelqu'un d'autre à ta place. Hein.
9: Non, j'ai pas dit ça.
11: Non, mais moi je prends quelqu'un d'autre à ta place pour mettre la musique. Moi j'en ai rien à foutre si tu veux te barrer avant.
12: Oh, Gérard.
9: Je m'excuse.
12: Et si tu veux être moins bête, écoute jusqu'au bout.
11: Bête. Merci, c'est qui me sort ça? C'est Estelle. Merci Estelle.
9: Ça va pas être facile.
14: Gérard, on avance dans le débat là.
11: Non, attends, si t'es pas content, c'est le même prix, d'accord?
9: Non, mais Gérard, il arrive pas à commander.
14: Je suis content, mais
12: respecter GG.
14: Pour le prix que j'ai payé, je voudrais qu'on avance quand même.
11: Attends, qui c'est qui vient de dire ça là?
9: Bah oui, on fait payer les débats, Gérard.
12: Bah, bien sûr qu'on paye Gérard.
9: On fait payer maintenant.
11: Non, pour l'instant, c'est pas vous qui payez. Hein, d'accord.
9: Si, parce que maintenant, la participation est
16: débat. Pour l'entrée des débats, c'est 120 francs.
9: Ça marche très bien.
14: Tu m'as demandé mon numéro et comment aller à la loco pendant les chiottes.
11: Alors, Claude et Victor, vous dégagez. Allez hop.
16: C'était Claude, hein, c'était pas Victor, GG.
11: Eh ben, c'est bien.
16: Claude est parti, ça y est.
11: Allez hop.
12: Gérard,
11: quoi?
14: C'est Victor. Est-ce que tu connais le jeu Fire Tracker 2?
11: Non.
14: Même pas?
11: Non, j'ai pas d'ordinateur pour moi, mais j'ai pas les moyens de m'acheter un ordinateur et puis de jouer avec les trucs qui sortent à l'heure actuelle, tu vois.
12: Et tu connais personne qui en possède un?
11: Non.
14: t'ai jamais
17: Et pourquoi
14: été,
17: tu vas pas dans un cybercafé?
14: Ouais, un cyber, ouais, c'est ce que je voulais dire, un cybercafé, ouais.
11: Non, non mais attends, moi j'ai pas les moyens de, d'aller dans des supercafés pour m'amuser sur une Mikendo.
9: Juste dans des cafés.
11: Ok. Alors les ordinateurs savent-ils plus à jouer qu'à travailler? Ou à travailler? Alors on va demander à Victor.
14: Bah, les ordinateurs, moi, en ce qui me concerne, ça me sert vachement plus à travailler. Mmh. Parce que les jeux, bon, je les fais. Mmh. Bon, c'est vrai que ça me sert à jouer pour les tester. Mais franchement, un ordinateur, tu vois, les jeux, moi, on avait calculé la fréquence avec mon prof d'IUT que je salue au passage, mais qu'il nous écoute.
11: Non, non, mais ça, les saluts. Ah, là, les bonjours, négatifs. Encore une fois.
14: Ah.
11: Bon, allez, hop, Victor dehors.
14: J'ai rien fait.
11: Hop. Allez, hop. Oh, c'est quoi là,
9: l'ordinateur,
0: mais,
9: là.
0: Ça est, mais ça y est, Gérard, il est parti.
14: Mais
11: oh, non,
14: non,
11: non,
14: non.
11: Musique.
9: Manu qui joue avec l'ordinateur.
11: Non, non, musique.
17: Attends, mais musique. Pas de répondre à mes questions, Gérard.
11: Musique.
17: Gérard, je
11: commence pas comme. De toute manière, je fais une pause.
9: Ça y est,
11: et
9: je crois que tu l'as zappé là. C'est bon, il a gerbé.
0: Mais oui, ça y est, c'était Victor, il est parti.
9: Il a gerbé.
11: Non, non, mais là, ça commence à bien faire. Tu me mets fil d'art maintenant. J'en veux plus, tu me mets fil d'art. Allez hop, allez hop, fil d'art maintenant.
17: Vera.
9: Ah, il y avait un mec qui jouait avec.
11: Fil d'art, tu me prends le standard, c'est tout.
0: Il veut plus de moi.
18: J'ai plein de boulot, je peux pas.
11: Non, non, mais non, moi je continue pas.
17: Vera, tu renvoies Manu là ou quoi?
11: Oui.
17: Ah non, tous pour Manu. Manu.
11: Bah, si vous êtes
17: Manu,
11: merci, merci. Manu,
17: Manu, Manu, Manu, Manu, Manu, Manu, Manu, Manu, Manu.
11: Musique, et tu me vires tout le monde. Voilà. Comme t'as l'habitude de virer tout le monde, toi.
19: Voilà.
11: Tout à fait, donc on
19: tout
11: continue.
19: Non.
11: On continue sur l'informatique, donc on en était resté, donc on récupère Muguet.
9: Tu rappelles peut-être les numéros de téléphone?
11: Donc, si vous voulez continuer les débats, donc c'est participer au débat, c'est au 0803-08-5000 ouais. Et 0870-5000 et 3615, code fun... radio, rubrique directe.
9: Oh, t'as tout fait d'un coup.
11: 1,29€ la minute. Donc,
0: bien joué, Gérard. Hein.
11: Wow, n'hésitez pas à appeler. N'hésitez pas. Et il y a Manu et
9: Ringo. Je crois que c'est 2,23€ la minute.
11: Au standard qui vous accueille les bras ouverts. Donc, n'hésitez pas.
0: Ok. Bon, Gérard, oui. On accueille aussi avec les nanas, on accueille David, 23 ans, de Dijon.
20: Salut David.
0: Et on accueille Thierry, 21 ans de Rouen.
20: Bonsoir tout le monde, bonsoir.
17: Salut Thierry.
20: Bonsoir.
17: J'aime pas les paroles.
20: Bonsoir tout le monde.
9: Bonsoir.
17: Salut.
20: Bonsoir Gérard.
11: Salut. Bon alors donc, les ordinateurs servent-ils plus à jouer ou à travailler? Alors Thierry.
20: Alors, pas du tout. En fait, l'ordinateur sert beaucoup plus à travailler, à programmer. Bien sûr, en JavaScript ou Java tout court. Bon, pour les jeux, c'est clair que c'est...
0: C'est des logiciels, Java?
20: Non, c'est une source pour Internet, pour se procurer des pages web, enfin.
9: Mm-hmm. Ah, ok.
20: Le système, c'est... Et donc, plus pour jouer, non, je ne pense pas, non.
17: Oh, moi, je suis pas d'accord.
20: Non, tu achètes une PlayStation ou une Nintendo 64.
17: Non.
20: Tu t'achètes une Game Boy, et puis voilà. Mais sinon, je pense que PC est beaucoup plus nécessaire pour le travail.
11: D'accord, c'est bon, Thierry.
17: Voilà,
11: ok.
17: Pas d'accord.
11: Attendez.
9: Tony,
11: David.
21: Ben moi, je suis pas du tout branché informatique, donc.
17: Pourquoi t'es là?
21: Ben en fait, je suis là parce que je voulais parler à Gérard et puis je voulais participer au débat, mais.
11: Non mais attends, David.
21: Ouais.
11: David, c'est pas parce que tu veux me parler. Moi, je te demande de réagir sur les débats. Si c'est.
21: Ah oui, non. Bon, allez hop.
9: Manu.
11: Non, ça commence à bien faire là.
9: Manu, il y a quelqu'un qui joue aux jeux vidéo.
11: Non, là, ça commence à bien faire.
0: Hey, Gérard, comme tu l'as vu par toi-même tout à l'heure, ça vient
11: ouais,
0: pas de
11: moi.
0: Ouais,
11: mais là,
0: standard,
11: ça commence à bien faire, là.
0: Bah, je sais bien, mais écoute, là, ça vient pas de
9: la gueule du monde. Tu te fous de la gueule du monde, Manu.
11: Ça commence à mais là, je sens que tout à l'heure, ça, il y aura pas de deuxième débat, mais je vais me casser.
17: C'est clair. Ouais, ça vient pas de nous, hein. Oh, calme-toi, mon GG.
9: C'est Manu, hein? Manu, il appelle des copains à lui pendant qu'il voulait faire le standard.
11: Déjà, il y en a un, là, Ça m'étonnerait.
9: C'est des habituels en plus.
20: Gérard, je voudrais réagir à propos de quelque chose.
11: Vas-y.
20: Bah, c'est Thierry donc. Oui, ce que disait une fille tout à l'heure que.
11: Non, mais attends, pour un cent, Thierry, t'as répondu?
20: Ah, d'accord. Non, mais c'était pour réagir parce qu'il y avait quelque chose que j'ai entendu et qui.
11: Ouais, alors vas-y, dis.
20: Non, c'est donc, il y avait une fille tout à l'heure qui disait qu'une fois qu'on avait internet chez soi, on restait bloqué chez soi et qu'il n'y avait plus de sociabilité, etc.
17: Ouais, c'est moi qui disais.
20: C'est pas du tout ça parce que bon, une fois que tu. C'est pour les informations, c'est pas pour passer ta vie dessus, donc
17: non, mais moi
20: j'ai internet depuis un bon moment et je je ne suis pas bossé
11: ouais,
20: chez
11: ouais.
20: moi.
11: Et c'est pour ça que tu t'amuserais pas à m'appeler de temps en temps sur mon portable et que tu n'aurais pas eu mon numéro de portable
20: non,
11: comme par hasard.
20: Je sais que ton numéro de portable diffuse sur Internet.
11: Ouais.
21: Mais j'ai plus ton portable.
11: Hein,
20: maintenant,
11: j'ai
20: plus
11: ton portable.

0: Elle a marqué le coup. Elle a 29 ans. Mmh. Elle habite dans le département 52. Elle est prête à venir à Suresnes et elle dit qu'elle est prête à t'apprendre à jouer sur son ordinateur.
1: Ah.
0: Il a très peu de touches. 2 sur les seins, 1 sur le clito, 1 sur le nez, 5 sur chaque main et la puce, c'est sa langue.
2: Oh là là. Non, mais dans ce cas-là, c'est comment son nom?
1: C'est comment?
2: Rigole un peu!
0: Nathalie.
2: Oh, c'est bon, Nathalie, tu laisses ton numéro et puis si tu veux participer au deuxième débat, il n'y a pas de problème.
1: Alors, manière
2: au
1: deuxième débat. Ton numéro de portable, tu t'appelles directement, GG.
2: Non mais attends, ah bah alors toi Thierry et David, allez hop.
1: C'est lui, c'est David.
2: Les deux, hop, les deux.
1: Hein?
2: Allez hop.
1: J'ai rien dit, bah.
2: Il y a pas de bordel. Voilà. Donc Estelle.
3: Oui.
2: Donc les ordres. Je repose la même question.
3: Non mais c'est bon, t'inquiète pas, je la connais la question.
2: Bon, voilà.
3: Donc moi je pense que ça dépend de l'utilisateur. Il y a des utilisateurs qui vont les acheter uniquement pour jouer et puis d'autres uniquement pour travailler et puis d'autres pour faire les deux. Donc après il faut être taré pour mettre une plaque dans un PC pour uniquement pour jouer. À ce moment-là tu mets 100 000 dans une. Tu dis ça à mon petit frère à ce moment-là parce que lui il a un PC dans sa chambre. Il a je ne sais combien de jeux qu'il a acheté. Il s'en sert uniquement pour jouer. Il a 16 ans, il s'en sert uniquement pour jouer, c'est clair.
2: Mais qui c'est qui a coupé la parole à Estelle au moment de parler? Comment?
3: C'est Muguet.
2: Eh, Muguet parle plus fort et je t'entends mal.
4: Muguet, parle devant ton combiné.
3: C'est Muguet.
2: Voilà. Alors, donc tu disais Muguet?
3: Je disais que c'était idiot de mettre une plaque ou je sais pas combien. Enfin, moi je sais que.
0: 100 000 francs.
3: Voilà.
0: Enfin, un million, c'est un million maintenant les ordinateurs, je crois.
3: Voilà.
5: C'est dans ces eaux-là.
3: Pour compter ça à peu près potable, il faut compter 10 000 francs. Et c'est idiot de mettre 10 000 francs dans un ordinateur uniquement pour jouer. Mmh. Alors que ça permet de faire beaucoup de choses, bien plus intéressantes, mais très très intéressantes aussi.
2: Ok.
5: Ouais,
3: j'ai pas fini.
2: Oui.
3: C'est vrai que c'est intéressant de jouer, mais moi je pense une fois quand j'ai beaucoup travaillé dessus, que je suis un peu fatiguée pour me détendre, je joue un petit peu, mais je vais pas jouer pendant 10 heures d'affilée. Je joue pendant un quart d'heure, 20 minutes, ça détend.
2: Mm-hmm.
3: Et après je reprends ou alors j'éteins tout.
2: Ok. Cécile.
5: Ouais, ben moi.
2: Non, attends, Cécile. C'est bon, Estelle,
3: Ce que je voulais dire, c'est que tu vas quand même pas demander à un gamin de 14 ans qui a un PC de bosser sur son PC, c'est clair.
2: Bien sûr que si.
3: Il va penser qu'à une chose, c'est jouer. Non, c'est vrai, mon petit frère qui a 12 ans, il est constamment en train de jouer, le reste, il s'en fout.
2: Mm-hmm. Ok. Cécile.
5: Ouais, bon, moi je dis qu'au fait, ça dépend des horaires.
2: C'est-à-dire
5: que, je sais pas, le matin, t'as plus envie de bosser, l'après-midi, t'as plus envie de t'amuser, quoi. Donc c'est une question de...
3: N'importe quoi.
5: Lever du coucher du soleil, quoi, c'est des horaires.
2: Je vois pas le rapport, hein.
3: La position de la lune aussi, Gérard.
2: Non, mais dans ces cas-là,
5: oui.
2: Dans ces cas-là, Cécile.
5: Oui.
2: Dans ces cas-là, si tu dis que ça dépend de la position du soleil,
5: ouais.
2: Dans ces cas-là, pourquoi pas avec les étoiles, on peut pas s'amuser avec les étoiles.
5: Pourquoi pas, si. Non, mais parler des horaires, Gérard. Ce sont les horaires à respecter, quoi.
2: Ouais, non, mais attends, mais moi, je vois pas le rapport, là-dessus.
4: Gérard, excuse-moi, on accueille Ultraman, c'est un passionné d'informatique.
0: C'est Ultraman.
2: Non, mais là, ça commence à bien faire.
5: Salut, Ultraman.
1: Salut, ça va?
5: Hello, salut, Ultraman.
2: Non, mais il y en a qui s'amusent à faire les cons. Moi, ça va aller vite.
4: Ça vient pas de là, hein. Ça vient pas de nous.
2: Non, ça vient pas de nous. Bien sûr, tu crois que je virais. Alors, c'est qui là?
4: Mais ça vient pas de nous.
1: Regarde, je suis fou. Je joue avec les boutons.
6: Voilà, écoute. Qu'est-ce qu'il dit?
4: C'est Olivier qui joue avec les boutons.
0: Je fais rien, moi. J'ai les mains ici.
2: Ouais, j'ai demandé que la nana qui veut participer à l'informatique, elle voudrait être appelée quand même.
4: Oui, mais on n'arrive pas à la voir.
2: Ah ben alors qui raccroche son numéro.
0: Sur Minitel, il y a donc 3615 sur la radio, il y a Manu qui donne le serveur des chats de la loco, donc c'est www.
2: Ouais ben c'est bon, c'est pas la peine de jouer là-dessus. Donc Ultraman là.
1: Ultraman.
2: Ouais, Ultraman, alors vas-y.
1: Hello
5: Ultraman.
1: Oui, mais quand j'étais au standard, j'ai pas entendu
2: les questions. Non.
0: C'est pas grave, tu réponds comme ça, moi non plus, j'écoute pas ailleurs.
5: Bah pose ta prochaine question, Gérard.
1: Ouais, pose ta prochaine question, Gérard.
2: Non, mais pour l'instant, tu réponds, t'as très bien pu entendre tu peux très bien écouter la radio en appelant la radio.
1: Ouais, mais attends.
2: En appelant le standard. Non, te me prends pas pour un con, tu veux.
0: Te prends pas pour un con, Gérard.
2: Bon, non, tu m'y prends pas, tu m'y laisses. Alors si tu veux pas répondre, tu vas pas rester longtemps.
1: Je sais pas répondre, mais je sais pas la question.
2: Tu sais pas la question?
1: Non.
2: Mais t'es pas un habituel?
1: Non, je suis pas un habituel, non.
4: Non, Gérard, promis. Tu veux son numéro de téléphone?
2: Non.
4: Tu veux le comparer
2: alors
4: avec
2: dans ce cas-là, tu dis, tu lui demandes, quand il appelle le standard, s'il écoute pas la

0: radio. Mais oui, mais s'il écoutait, mais c'est parce que.
1: Ah ouais, mais
0: le temps que moi je le rappelle et que je dis
1: écoute la radio.
0: Non mais Gérard, laisse-moi finir.
1: Des deux... Et alors, attends, non mais il y a un truc ultra-balle.
2: Attends, vas-y Gérard.
1: Ultra-balle.
3: Ouais.
1: Eh, hey, il y a un truc que j'arrive pas à comprendre. Ouais. C'est que tout le monde a compris la question, il y a que toi. Donc t'as deux combinés
0: avec moi.
1: Tu te les mets sur les oreilles.
4: Okay. Gérard, je vais lui répéter la question si tu veux.
3: Ouais, vas-y. Hein?
4: Alors, l'ordinateur, est-ce que ça sert plus à travailler ou à jouer?
2: Au niveau de la différence d'âge.
3: Moi, je trouve qu'un ordinateur, ça sert quand même plus à travailler.
1: Voilà.
3: Il y a plein de logiciels qui ont été mis au point, plein de traitements de texte, plein de trucs pour faire des graphiques. Mm-hmm. Et je pense pas qu'un ordinateur, si on a sorti des imprimantes, des scanners et tout ça, je pense pas que ce soit fait pour faire des jeux. Donc, à mon avis, un ordinateur, ça sert plus à travailler qu'à jouer.
1: Ok.
4: Donc, je peux répondre?
1: Ouais, c'est qui?
4: Christina.
1: Oui, Christina.
4: Ouais,
1: ah ouais, ben bah, il y a que toi qui a pas répondu
4: bah
1: à la
4: ouais,
1: question, malheureusement.
4: Tout le monde, hein.
1: Donc vas-y. Voulais...
4: Allô.
1: Oui, je t'écoute.
4: Oui, moi je voulais dire que c'est vrai qu'il sert plus à jouer, mais non, à travailler. Ouais. Excuse-moi. Mais la plupart des gens que je connais qui travaillent dans des bureaux, la plupart du temps, ils jouent quoi.
1: Ouais, bah ça.
4: Pour passer le temps.
1: Ouais, mais je pense qu'à mon avis, je pense que Ultraball maintenant qui a compris la question, SL, Christina, Cécile. Et Muguet,
2: Gérard et Hakim. Hakim qui vient d'arriver.
3: Salut Hakim.
1: Oh,
4: salut Hakim.
1: Tu me refais une fiche. Donc moi, je pense, à mon avis, je sais pas ce que vous en pensez, mais à l'heure du déjeuner, je pense que il y en a qui s'amusent à faire des jeux dessus.
4: Mais même pas qu'à l'heure du déjeuner, hein.
3: Gérard, c'est
5: même pendant les heures de boulot.
4: Hein. Oui, pendant les heures de boulot, hein.
5: Mm-hmm. Moi, quand je suis au restaurant, bah, j'ai mon petit ordinateur portable et puis je m'amuse, hein.
3: Gérard,
4: ouais, ça s'appelle une Game Boy.
2: Moi, c'est aux chiottes.
3: Gérard, c'est Ultraman.
1: Ouais.
3: On peut donner un exemple. Moi, en ce moment, je fais un stage à France Télécom.
1: Mm-hmm.
3: Et le midi, pour décompresser, bah, tous les PC de réseau sont reliés entre eux et puis on joue aux démineurs.
1: Mm-hmm.
3: Tu vois, c'est pour ça. Les jeux, ça sert à décompresser, quoi, mais. Tu vois, comme je te disais tout à l'heure, si on a sorti des scanners, des imprimantes, des modems pour se connecter au réseau téléphonique, je pense pas qu'un ordinateur se fait pour jouer. Pour ça, il y a la Nintendo.
4: Ouais, d'ailleurs, à ce sujet, il faudra m'expliquer la règle du démineur parce que j'ai rien compris. Hein.
1: Ok.
3: Je peux l'expliquer, Gérard ?
1: Non.
3: Hors antenne, alors.
1: Ouais,
4: c'est hors antenne, comme le nom du logiciel qu'on m'a toujours pas donné.
1: C'est qui a demandé ça, là ?
4: C'est Muguet.
1: Ah, c'est Muguet ?
4: Eh oui.
1: Toi, tu veux beaucoup de choses, hein, Muguet ?
4: Mais
3: c'est normal, hors antenne, c'est un logiciel pirate qui a été fait par Crisis de Poitiers, donc tu l'auras jamais. Hein.
1: Comment ?
3: Je disais que hors antenne, c'est un logiciel pirate qu'elle ne trouvera jamais dans le commerce.
4: Ouais. Oui, celui-là ou un autre.
3: Bah, il faut trouver le nom de code. Je te conseille Pentatech, hein. Qui est pas mal.
4: Mais quel est le nom de code ?
1: Bon, de toute manière, là, c'est...
3: Le nom de code, c'est MQX Libs.
4: Comment ?
3: MQX Libs.
4: J'ai rien compris.
3: MQX Libs.
4: Ah. D'accord.
1: Ouais, mais à mon avis, il est pas tout seul derrière, il y a quelqu'un qui lui souffle. Hein. Ah, parce que j'entends des voix.
4: Bah, j'ai l'impression aussi.
3: Ouais. Je suis tout seul dans une chambre d'étudiant.
1: Ouais, c'est ça. Tu
4: te laisses déborder, reprends ton débat.
1: Donc alors, pour ou contre l'Internet ? L'Internet ?
4: Pour.
1: Quand ? Alors attendez. Parce que là, on va demander aux spécialistes de France Télécom.
3: Ouais.
1: Comme il s'amuse. Qui nous donne des trucs bidons et qu'il a du monde derrière lui.
3: J'ai pas de monde derrière moi, Gérard.
1: Non, mais c'est pour ça. Mais amuse-toi avec les touches du téléphone.
2: Moi, Gérard, si je peux me permettre d'ajouter quelque chose. C'est pas bidon, hein, les noms du logiciel, moi je m'y connais un peu.
1: Mm-hmm.
2: Et le nom qu'il a donné, c'est vrai que c'est un vrai logiciel, quoi.
4: C'est quoi, parce que j'ai pas entendu.
1: Bah, Muguet...
3: Logiciel qui est MQX Libs, tu peux demander à...
1: Oh, mettre... celui qui s'amuse avec la touche du téléphone, il arrête, s'il vous plaît, merci.
3: Oui, donc tu voulais me poser la question, Gérard, pour ou contre l'Internet.
1: Ouais.
3: Bon, l'Internet, c'est bien dans la mesure où c'est le seul truc où on peut s'exprimer librement, où on peut faire circuler n'importe quel truc d'information.
1: Mmh.
3: Mais, bon, t'arrêtes, putain.
1: Attends, pour l'instant, c'est pas toi qui commande Ultraball.
3: Je te donne un coup de main, Gérard.
1: Non, mais attends, tu permets ?
3: Oui. Bon, alors, comme je disais... c'est la libre circulation de toutes sortes d'informations. Bon, c'est sûr qu'il y a du cul, il y a des sectes, il y a n'importe quoi.
1: Déjà... Non, mais attends. Hey. Il y a certains trucs que je veux bien entendre. Bon, celui qui s'amuse avec...
3: Je me reprends, il y a du sexe, il y a des sectes.
1: Non, mais ça, tu vois...
3: Non,
1: mais attends, dans ces cas-là... Oh,
3: oui.
1: Oh, Ultraman.
3: Ouais.
1: Les sectes, j'en ai rien à foutre, tu vois.
3: Ah, mais tu vois, il
1: non,
3: même,
1: mais ça, j'en ai rien à foutre.
3: C'est quand même sur Internet, mais je dis pas...
1: Mais ça, on en a rien à foutre,
4: ouais,
1: c'est tout.
4: Raison, j'ai...
3: Gérard,
1: on en a rien à foutre.
3: Je dis justement qu'il faut pas y aller. Et qu'il y a...
1: Oh, celui qui joue avec ça, avec les touches du téléphone, il arrête.
3: C'est Muguet.
1: Non, c'est pas Muguet. Attends une 3 mètres parce que tout à l'heure, c'est toi qui me l'a viré. Tu crois que je vais la virer pour ta gueule? Là, tu rêves.
5: Moi, je resterai là.
3: D'accord.
1: Bon. Alors, Ultraman, je te préviens, c'est la dernière fois que je te pose la question pour ou contre Internet, mais je te préviens, tu modifies ce que tu dis. Alors, parce que sinon, tu gerbes.
3: Moi, je suis pour l'Internet.
1: Alors, pourquoi maintenant?
3: Je suis pour, parce que c'est une mine d'informations formidable, Gérard. Tu trouves tout ce que tu veux sur n'importe quel sujet.
1: Mmh.
3: Mais par contre, il y a des trucs qui valent. Qui, là? Qui sont pas visitables, quoi, qu'il faut même pas visiter.
1: Ok.
3: C'est pour ça que. Faut ajouter une dernière chose.
1: Vas-y.
3: Il faudrait qu'il y ait des comités de censure d'Internet parce qu'il y a des trucs qui sont vraiment pas admissibles. Quoi.
1: Ok, c'est bon.
5: Ouais, c'est bon.
1: Hein. Hakim.
6: Ouais.
1: Oh, tu travailles?
6: Je suis toujours présent.
1: Ouais, bah tu réponds maintenant.
6: Je vais répondre, moi je suis pour Internet.
1: Alors vas-y, pourquoi?
6: On peut faire beaucoup de choses dedans.
1: C'est-à-dire?
6: Comme j'ai vu un petit peu partout, mettre de l'argent sur les comptes, patati patata, avec le
1: piratage
6: et tout ça.
1: Ah bon? Alors attends, t'inquiète pas, tu dis qu'on peut mettre de l'argent sur compte sur Internet?
6: Pas mettre de l'argent.
1: Ah si, je pense que c'est ce que t'as dit, j'ai très bien entendu, je suis pas encore sûr.
6: Non, c'est ce que j'ai dit, mais je me suis mal exprimé, mais on peut transférer de l'argent.
1: Ah bon? Ok, attends, peut-être que j'aurai confirmation par les bois.
5: Ah mais si, on peut, Gérard.
4: Mais si, Gérard,
5: les interchanges monétaires, ça.
1: Attendez 5 minutes, là, on va pas... Alors, Estelle, pour toi?
7: Estelle? Moi, je suis pour aussi.
1: Alors, pourquoi?
7: Parce que, je te dis, comme je t'ai déjà dit tout à l'heure, c'est l'avenir.
1: Mm-hmm.
7: C'est vrai que tu peux faire beaucoup de choses avec Internet. Visiter énormément de sites, apprendre énormément de choses, dialoguer avec plein de monde, enfin bref, quoi, il y a possibilité infinie avec Internet, donc voilà.
1: Mmh. Et est-ce que tu penses que ce que dit Hakim, t'es d'accord aussi avec?
7: Mais ouais, bien sûr, déjà quand tu vois qu'au guichet de ta banque, avec le petit ordinateur que t'as au guichet, tu vois ce que je veux dire?
1: Mmh.
7: Bon, et ben là, tu peux faire des virements rien qu'avec ce petit ordinateur-là. Alors imagine sur Internet.
1: Oh, du calme au standard, là, s'il vous plaît, merci.
8: Ah, je tousse.
1: Non, mais vous vous calmez.
7: Le pauvre Foufou, il est malade.
1: Ah, oh, mais ils sont tous malades, ces bandes d'abrutis.
3: Gérard, c'est Ultraman.
1: Non, mais attends, pour l'instant, Ultraman, toi, ça commence à bien faire avec ta réaction.
3: D'accord.
1: Ok, tu laisses finir Estelle, ok.
7: Ouais, non, mais c'est bon, moi, j'ai fini, je te dis, donc, pour moi, ce qu'Aki m'a dit, c'est vrai, quoi, il n'y a pas de problème, on peut faire des virements sans aucun problème.
1: Ok.
6: Et il y a même pas que ça, parce que j'ai entendu dire, bon, je pense que c'est vrai, ça, on peut même ouvrir un exemple des boîtes, des entreprises, d'ici, on peut les ouvrir à l'autre bout du monde, par Internet. C'est l'avenir.
1: Mmh. Ok. Christana?
9: Bah, moi, je suis contre.
1: Pourquoi?
9: Parce que ça va supprimer beaucoup d'emplois, quoi.
1: De manière, je pense que celui qui a inventé ça, je pense qu'il aurait mieux fait de se casser une patte, à mon avis. Hein.
9: Bah ouais, ouais, désolé, alors il y en a plein qui disent qu'il y a plein de chômage et puis tout le monde est pour l'Internet.
1: Mmh. Voilà. Donc, Cécile?
5: Ouais, mais Gérard, tu sais, en fait, une question, est-ce que tu sais qui a inventé l'Internet, en fait?
1: Non, puis je cherche même pas à savoir.
3: Mais Gérard?
5: Ouais, bon,
1: mais minute, là, les deux mecs, arrêtez de dire Gérard, je sais que je suis là, mais laissez parler un peu les nanas, merde.
3: D'accord, mais attends, je veux juste m'exprimer, moi.
1: Alors, vas-y, dis, c'est qui?
3: C'est Ultraman.
1: Ouais, encore. Ultraman, tu commences à...
3: Je suis désolé, hein.
1: Ouais, mais tu commences à gonfler, hein. Alors, vas-y.
3: Bon, alors, je voulais dire que... Je suis pas tellement d'accord avec ce que tu dis, que le gars qui a inventé Internet aurait mieux fait de se casser une jambe, parce que... Enfin, je voudrais d'abord savoir c'est quoi ta définition pour toi d'Internet, Gérard?
1: Non mais attends, pour l'instant, j'ai pas encore donné ma réponse, donc si tu laisserais les gens un peu... Hein, s'exprimer...
3: Ouais, bon, malaise, Gérard, pour moi, Internet, c'est facilité d'utilisation et perte d'emploi, rien d'autre.
1: Ouais, mais attends, ça y est, t'es que... Bon...
3: Ouais, mais attends, Gérard...
1: Qu'est-ce que tu veux encore? C'est encore Ultraman, alors vas-y!
3: Il y a perte d'emploi, mais ça va quand même créer des emplois!
1: Mais non, ça va pas créer d'emploi, abruti!
3: Qui fait du larcène? Mais Gérard, il faut bien des gens pour héberger les sites internet, il faut bien des gens pour les concevoir!
1: Mais attends, mais de toute manière, ils se les conçus eux-mêmes!
3: Oui, mais
1: attends, sois pas bête un peu dans ta tête, toi!
3: Je sais pas, t'as des entreprises qui créent des emplois comme ça, qui proposent de créer des sites internet pour pas cher, ça crée des emplois!
1: Mais de manière bientôt tout va être sur informatique.
9: Ouais, je suis d'accord avec toi, Gigi.
1: Tout sera sur informatique.
3: Mais tout est déjà, Gérard.
1: Et alors?
9: Ouais, non.
1: Et c'est pour ça qu'il y a tant de chômage. Alors arrêtez vos conneries.
8: Et maîtrise la situation, Gérard.
1: Marceline.
8: Gérard, oui, je réponds, Gérard. Je suis pour l'internet.
1: Ok.
8: Parce que je trouve que c'est un moyen de communication super rapide. Mais le seul inconvénient, c'est que c'est cher, quoi.
1: D'accord.
6: Je peux donner juste un petit exemple.
1: Non, c'est bon,
6: Ultraman. C'est pas moi.
1: Mais même Hakim, pour l'instant, vous arrêtez de muguer.
8: Moi, je suis plutôt mitigé.
1: Olivier, si tu t'amuses avec les boutons, tu as viré de la pro.
8: Tu joues pas avec les boutons, Gérard.
10: Il y a beaucoup de gens qui viennent.
1: Ouais, non, mais tu vas pas me faire chier longtemps. Hein.
10: Non, s'il te plaît.
1: La semaine dernière, c'était mieux que ça. Hein,
10: c'est bien passé.
1: Ouais.
10: Tu t'es manqué.
1: Non, mais c'était mieux que ça parce qu'on s'amusait pas avec tout ça. Hein.
10: Bah.
1: Alors cette semaine, tu vas pas faire comme le 97.
10: Ok, mon chéri.
1: C'est prévu que 98, ça arrive pas comme ça. Et je suis pas ton chéri, d'accord?
8: Oula.
1: Ok.
10: Ok, mon poule.
1: Alors on devait un entendeur, salut. Mais tiens, prends ça dans ta tête.
6: Wow.
1: Ok. Yeah. Donc Muguet pour finir.
6: Ouais, quand même.
11: Là, Olive, tu fais moins le malin déjà.
8: Ah bah. Bravo,
1: Muguet.
8: Oui.
1: Muguet.
8: Bah, je disais que j'étais mitigée parce que c'est bien. Je pense à petite dose et avec beaucoup plus de surveillance et de restrictions parce que il y a des choses pas jolies à voir.
12: D'accord.
6: Je peux donner un petit exemple.
8: Oui, tu l'as dit tout à l'heure, mais c'est l'inconvénient de parler en dernier parce que tout le monde a tout dit.
1: Voilà. C'est ça l'inconvénient du direct, c'est voilà. Que je prends les gens comme je veux. Je fais parler qui je veux et si la personne
10: sur Minitel, il y a Patagone qui dit que c'est une femme et qu'elle t'adore.
1: Non ben qu'elle laisse son numéro, on verra.
10: Tes débats.
1: Oui.
8: En fait, je vais te demander est-ce que t'es bien hétérosexuel.
1: Qui c'est qui demande ça? Ouais.
10: Ben oui.
8: Ah, parce que je sais pas, il y a des rumeurs qui courent que tu t'aimerais les hommes. Tout
1: non,
8: ça.
1: Y a non, mais alors attendez, hey, Cécile.
8: Je sais que tu es bisexuel.
1: Attends, Cécile.
8: C'est sur un magazine, hein, donc.
1: Ah ouais, dans quel magazine?
8: Je sais pas, Homo Mag, je crois.
1: Ah ouais, Homo Mag. Alors ouais. Je vais te dire une chose, tu vois, tu continues encore de parler, encore une fois, d'un truc comme ça.
8: Ouais.
1: Tu vois, tu sais ce que je vais faire? Tu vas retourner au standard.
8: Non, mais Gérard, mais il a déjà dit, j'ai dit que t'es hétéro. Oh, je vais me laver. Hein.
1: On est clair, c'est bien clair.
6: On parlait pas d'informatique.
12: On parlait d'informatique au départ.
1: Oh, non, mais attends. Je réponds quand même à Cécile.
8: Je me renseigne, Gérard.
1: Ouais,
8: il faut écouter la radio.
1: Ouais, bah t'écoutes bien là. Écoute bien là ce qu'on dit.
10: Oui.
8: Ok, c'est bon, Gérard. C'est bon.
1: D'accord.
6: Je peux parler à Ultra d'arrêter avec votre Larsen pour son truc là. Il a dit que ça créait pas le chômage Internet.
1: Alors vas-y.
6: Un exemple, juste un petit exemple. Il y a un petit bureau. Une petite entreprise, il y a une comptable qui va tout gérer par ordinateur. Et s'il n'y avait pas l'ordinateur, il y aurait combien de comptables?
1: Non mais attends.
8: Ouais mais tout à l'heure t'as dit que t'étais pour.
1: Ah ouais.
6: Non, je suis pour.
1: Ouais mais alors attends.
6: Et
1: Hakim.
6: Ouais.
1: C'est toi qui poses ça, cette question. Oh. Hey, vous réveillez là quand je vous demande quelque chose.
8: Ouais mais t'as demandé Hakim. Hein.
1: Alors c'est Ultraman.
6: Non c'est pas moi, c'est Hakim qui a parlé.
1: Non mais attends, vous foutez de ma gueule tous les deux.
6: Moi je reste sur ma décision, internet ça va.
1: Non, foutez-vous pas de ma gueule. Vous êtes deux mecs, sur les deux mecs, il y en a bien un qui vient de dire qu'il y avait une comptable et puis tout ça.
6: C'est Hakim.
1: Et alors, quand je te demande quelque chose, tu peux répondre?
8: Ouais, on obéit.
6: Oui, chef.
1: Bon allez, Hakim, tu dégages. Allez hop, Hakim dehors. Hop,
11: d'ailleurs, on a quelqu'un à la place, hein, tout de suite.
8: Oui,
11: on accueille,
8: alors,
11: qu'est-ce qui se passe? On accueille Gilbert, 30 ans.
8: Gilbert,
11: 30 ans de Lyon.
8: C'est l'alerte au feu,
6: c'est l'alerte au feu. Bonsoir.
8: Salut, Gilbert.
1: À la place.
6: À la place
11: d'Estelle, qui est partie.
8: Salut.
11: Qui était fatiguée.
6: Elle est toujours là, alors?
8: Bah, moi, je vais aller prendre une douche, hein.
1: Estelle?
11: Non, elle est partie.
10: Elle est partie.
1: Putain, vous raccrochez au nez des gens comme ça, ça commence à me faire chier.
11: D'accord, c'est nous, Gérard.
6: Muguet, t'es toujours là?
8: Muguet est toujours là.
1: Voilà, mais attends, pour l'instant, Muguet, tu laisses tranquille l'Ultraman, d'accord?
10: Bon, on en est où, Gérard, dans ton débat, là?
6: Pose une question,
10: Gérard.
1: Ouais, bah, Ultraman, tu vas vraiment dire ton nom parce que tu t'appelles pas Ultraman, d'accord?
6: Non, c'est mon prénom, Ultraman.
8: Gérard.
1: C'est qui?
6: Gérard. Tu veux mon vrai prénom, Gérard?
1: Ouais, c'est bon, laisse-moi finir. Qui c'est qui veut savoir quelque chose?
8: Non, moi, je voudrais vraiment, hors antenne, si c'est possible, avoir Ultraman après pour qu'il me donne des trucs de logiciel.
1: Qui?
8: Ben, moi.
1: Qui, moi?
13: Muguet.
1: Ouais, mais Muguet, mollo, toi.
14: Bon, on s'en fout, on s'en fout.
10: On reprend le débat, Gérard.
13: On reprend le débat.
10: T'en es où dans tes questions?
13: D'accord. Cinquième question, Gérard.
1: Bon, donc on va mettre un disque, là.
10: C'est quoi la prochaine? Alors,
1: la prochaine, c'est... Non, non.
13: Oui.
1: Un ordinateur compte-t-il... compte-t-il plus vite que vous?
14: Que toi, ouais, sûrement.
1: Attends, c'est qui, toi?
14: Ultraman.
15: Non, c'est faux, c'est faux.
1: Ultraman. Ouais, ben...
13: Gérard!
1: Oh, qui c'est?
15: Gérard, je peux répondre à la question?
1: Attends, tu permets?
15: Ouais, vas-y.
1: Mais attendez, je vais savoir qui c'est qui vient de me répondre, là, il va gerber avec moi.
15: C'est le nouveau, là.
1: Ouais, ouais, tu vas voir que ça va gerber. C'est quoi le titre?
13: Oula, je crois qu'on a un message intergalactique, là. Hein.
1: Ouais, ben, pour l'instant, on va écouter Coton Punch in Me Az. Bon, enfin merde, tu l'annonces.
2: Répète, Gérard, on a. Vas-y.
10: Vas-y, répète-le, Gérard.
2: Gérard.
10: C'est Coton Push in Uras. Ok.
1: Ah, ça, on avait. Je sais pas ce qui s'est passé, donc.
16: Gérard.
10: Ah là là là.
16: Tout cassé.
10: Ah là là, Gérard.
1: Alors donc, y en a plus qu'un maintenant.
16: Allez, va en face.
1: Oh là, putain.
10: Allez, va en face.
1: Gérard.
10: Tu mets qu'un disque. Bah oui, je mets qu'un disque.
16: Mais arrête de passer ton temps au standard.
10: Allez, alors je vous explique parce que quand même Gérard pendant les disques, il est en train d'essayer de draguer.
2: Tu passes ta vie avec les auditrices.
10: Et puis voilà. Donc il fait même pas attention. Dès qu'on est plus là, t'es perdu. Non mais dès qu'on est pas là, t'es perdu quoi.
2: Ça c'est clair.
10: Tu passes ton temps à vouloir qu'on s'en aille, mais finalement. Non.
1: Censuré.
10: Allez, travaille.
1: Bon alors, un autre.
10: Travaille.
1: Ouais, on accueille Muguet, Céline.
13: Oh, on entend mal, hein.
14: Mais j'entends rien.
13: Olivier, je t'aime. Allô.
1: Non. Oh, qui c'est qui vient de dire ça, là?
14: Olivier, je t'emmerde.
1: Bon alors, Gilbert, tu dégages.
13: Manu, je t'aime.
1: Gilbert, tu dégages.
14: Non, c'est pas Gilbert, c'est Ultraman.
1: Non. Bah, Ultraman, tu dégages.
14: C'est
1: pas c'est bien, Ultraman, tu dégages.
10: Non, Gérard.
1: Non,
10: on pose la question, donc c'était quoi? C'était
1: non, mais attends,
10: d'âge.
1: Ultraman, il a dit, Olivier, je t'emmerde.
14: Ouais, moi, dans ce cas-là. J'ai entendu.
1: Il dégage. Non, mais moi, c'est bon, ça va vite.
14: Allez hop.
10: Non, mais je l'excuse.
1: Non.
14: Non, y a pas excusé.
1: Non, y a pas d'excuse avec moi. C'est pas. Hop, terminé. Ultraman, bonne nuit.
14: Bonne nuit, Ultraman.
13: Olivier, je t'aime. Manu, je t'aime.
14: Olivier, je t'emmerde.
1: Gilbert dehors.
14: Non, c'est pas moi.
13: C'est Ultraman, hein. C'est Daniel.
14: C'est Ultraman, il a.
1: Hey, vous commencez à me percer. C'est clair. Alors les mecs, vous avez commencé à fermer vos gueules.
13: Ouais.
1: Parce que tout à l'heure, le deuxième débat, il y en aura pas.
13: Ah non, Gérard.
14: Tu serais pas un peu antisémite, Gérard?
1: Qui c'est qui dit ça?
10: Alors là, non, attention.
14: Ultraman, toujours.
1: Eh ben Ultraman, tu dégages maintenant. Allez hop.
2: Mais ça y est, il est parti.
1: Non, il est encore là.
2: Mais il est parti,
1: lui.
2: Gérard.
10: C'est pas lui.
1: C'est qui?
10: C'est Tony.
14: Mais non, rien à voir.
1: Il est pas là, Tony.
10: Non, c'est Gilbert. C'est David, alors.
14: Je suis en train de dormir.
1: Allez hop. Non.
10: Non, mais c'est des habitués.
1: Moi, je continue pas. Non, je reprends pas.
10: C'est des habitués.
1: Je reprends pas le débat.
13: Gérard, je peux répondre.
10: Ultimatum.
1: Je reprends pas le débat comme ça.
17: Il y a plus de mecs, là.
2: Il y a plus de mecs, Gérard. Parle-leur, tu verras.
1: Gérard.
13: On est toutes là. Gérard, je veux répondre. On est tous.
1: Alors,
13: on est là pour toi.
1: Virginie.
13: Oui.
1: Ça va, Benoît. Tristana.
18: Oui.
13: Oui.
1: Céline.
13: Oui, je suis là.
1: Et Muguet.
18: Oui.
1: Ok. Donc, la question, c'est pas la peine d'essayer de me mettre des mecs, ils vont virer avec moi.
13: Olivier,
2: tu veux plus de mecs? Ah, bah, qui dit plus de mecs, dit plus de nana. Hein.
1: Oh. Ah, bah, attends, tu permets? C'est moi qui commande.
2: Ah, oui, on peut pas faire un débat sans mecs.
1: Attends,
2: ça, tout le monde peut dire.
1: Attends, dans ce cas-là. La semaine dernière, les débats sont mieux passés qu'avec toi. Cette semaine, c'est le vrai bordel.
2: Ah, mais il y avait des mecs.
1: Ouais, mais quand je demandais quelque chose
10: donc,
1: à
10: règlement de compte.
1: C'était fait.
2: Et ben moi aussi, c'est fait. Il n'y a plus de mecs à l'antenne, là, Gérard. C'est seulement que tu m'en veux personnellement.
10: C'est Fun Radio.
1: Et là, ça sonne.
10: 2h07.
2: Je peux pas leur parler de parler en même temps, Gérard.
1: Hein? Dans ce cas-là, vous faites votre boulot.
10: 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Voilà. Gérard, c'est à toi, on
1: donc,
10: est à l'antenne.
1: Un ordinateur compte-t-il plus vite que vous? Alors, Virginie.
19: Bah, d'après moi, ouais, quand même un peu.
1: Pourquoi?
19: Bah, parce que c'est son devoir de calculer plus vite que nous.
1: Mmh. Dans quel sens?
19: Dans tous les sens, quoi. Essaye de faire un programme à côté d'un ordinateur. L'ordinateur, il va le faire en 30 secondes, que toi, tu vas galérer pendant 2 heures, quoi, surtout.
1: D'accord, ok. Ouais, ben, je crois qu'il y a quelqu'un qui répond aussi en même temps. T'as pas quelqu'un derrière toi, Virginie?
19: Non.
1: C'est bizarre parce que j'entends certaines voix derrière toi quand même. Hein.
19: Non, parce que moi je suis dans une autre pièce. Dans d'autres pièces, il y a d'autres personnes qui parlent, donc c'est pour ça. Mmh.
1: Ben, si t'as des échos, c'est pas la peine. Hein.
19: Ben, j'ai pas d'écho.
1: Christina.
4: Oui, ben moi je voulais dire que ouais, c'est plus rapide que nous, quoi.
10: C'est beau. Mmh.
1: Voilà, là, Olivier a été chercher son portable, il me le fait voir, donc apparemment, il y a des jeux dessus. Donc, alors, Christina, donc pour continuer.
4: Ouais, je disais qu'elle avait raison, parce que bon, bah, quand t'as des multiplications de milliards et de milliards, t'as pas t'amuser à les faire, quoi.
1: Ouais, mais dans ce...
4: Que tu mets peut-être un quart d'heure, alors que l'ordinateur, il te fait en une seconde, quoi.
1: Oh!
4: Il y a quelqu'un qui part derrière moi, là.
1: Oh, Virginie! Bon, ouais. Tu me prends Virginie, là, tu me l'as...
11: Ça y est, elle est partie. D'ailleurs, on a une question qui vient de nous arriver au standard, Gérard, pour toi. On nous demande, donc David de Clermont-Ferrand nous demande si le PC Neutron 13 Pentium, il est plus puissant que le PQ-526 ou pas. Donc, il voulait savoir ce que t'en pensais, quoi.
1: Mais alors, attends, le PQ, c'est pour sortir le cul, donc... sa question, elle est bidon.
11: C'est un modèle de portable.
1: Non.
19: Gérard, PQ, oui. Ça veut dire personal computer.
11: Exactement.
1: D'accord. Donc Virginie, tu me la calmes parce qu'elle a du monde derrière elle. C'est pas la peine qu'elle continue.
11: Ouais, ça y est, elle est partie.
19: Derrière l'autre.
1: Christina, t'as répondu à la question.
4: Oui, j'ai fini, ouais.
1: Donc Cécile.
13: Ouais, ben moi je dis qu'au fait, ça calcule plus vite que nous. Parce qu'au fait, l'homme a créé la machine pour qu'elle le surpasse, quoi, dans tous les domaines.
1: Mm-hmm.
13: Donc en ce qui concerne les calculs, ouais.
1: Mm. Ok.
13: Ça va plus vite.
1: Donc Muguet.
19: Ben ouais, ils ont tout dit. Hein.
1: Non, mais toi, tu peux... Non, mais... Il y a Muguet, essaye de te creuser la tête.
19: C'est vrai, Gérard, quoi. À chaque fois, je passe en dernier, et puis ils ont tout dit. Alors, au lieu de répéter tout ce qu'ils ont dit, je dis oui.
1: Eh, vous calmez, là, au standard, ou quoi?
11: Ah, bah, tu veux qu'on fasse notre boulot, maintenant, on les prend, hein. On gère, hein. D'ailleurs, en parlant de ça, on accueille Laurent, 26 ans, de Nice.
17: Bonsoir, Gérard. Bonsoir, tout le monde.
4: Salut, Laurent.
17: Ça va, Gérard?
19: Bonsoir, Laurent, de Nice.
17: Ouais, Laurent de Nice, 26 ans.
1: Salut.
17: Donc Gérard, je peux répondre à la question?
1: Oui.
17: Bon, alors en ordinateur, ça calcule vachement
19: plus que nous. À chaque fois que je réponds, moi, il y a quelqu'un pour parler à ma place. Hein,
1: attends, Laurent, tu permets, parce que Muguet, elle a quand même pas fini.
19: Ouais, c'est vrai que les mecs, ils interrompent tout le temps. Hein.
1: Muguet, Laurent, s'il te plaît, tu te calmes.
17: Ouais.
1: Hein, tu laisses finir Muguet de parler.
17: D'accord.
1: Parce que la pauvre va finir toujours la dernière et tout le monde lui prend la parole.
17: T'es capable de la mettre derrière?
1: Mais là, mais attends, je fais ce que je veux, d'accord?
17: Bon, d'accord, excuse-moi, Gérard.
1: Eh, je vais dire une chose, Laurent, si ça te plaît pas que je pose les questions nana, bah dans ce cas-là, t'appelles pas.
19: On
1: ok.
19: Merci,
17: Gérard.
1: Donc, Muguet, si tu veux répondre.
19: Ben alors, il y a des ordinateurs, des PQ qui calculent vachement vite.
1: Mm-hmm.
19: Y en a d'autres qui vont moins vite parce qu'ils sont moins performants, mais il y a des PQ qui sont très performants et ça va très vite. Voilà.
1: D'accord. Donc, Laurent.
17: Ouais, alors Gérard, un ordinateur, ça calcule beaucoup plus vite qu'un homme, et je vais t'expliquer pourquoi. Comme ça, tu seras un peu plus sur l'informatique, d'accord?
19: Moi, je vais chercher des comptes. Bon, moi, je vais aller faire ordinateur... des coups pendant ce temps-là.
1: Non, mais...
19: Laissez-le parler.
1: Hé, Laurent.
17: Ouais.
1: T'essayes de faire vite.
17: Mais t'inquiète pas, ça va être vite fait. Tu vois, un ordinateur, ça tourne, par exemple, le PQ-133 tourne à 133 MHz. Ça veut dire qu'il fait 133 millions de calculs par seconde. Tu te rends compte?
1: Mmh.
17: Tu fais pas 133 millions de calculs par seconde. Donc oui, les ordinateurs calculent bien plus vite que nous.
18: Dans ce cas-là, t'appelles pas. Ok.
1: D'accord.
19: Allô.
1: Merci pour la double voix, Olivier. Non, mais c'est pas la peine de me mettre ça dans les oreilles. Hein.
17: Olivier, arrête avec les boutons.
1: Gérard, là, merci.
11: Gérard.
10: Je joue avec
11: on accueille, Darwin, mais c'est un peu particulier. Il appelle des États-Unis et il nous capte justement grâce à Internet de là-bas. Il veut nous parler de tous les programmes informatiques qui osent tête et qui arrivent pas en France, en fait.
1: Ouais, mais que ça dure pas.
11: Non, t'inquiète pas, tu vas voir, c'est.
1: Alors, vas-y.
20: Hola.
11: Oh, la liaison satellite, elle est pourrie.
21: Hello.
22: Oui, yes. Hello, everybody.
21: How are you?
23: Yeah, how are you?
22: Very fine. Je parle un tout petit peu français.
23: Moi, je sais même anglais que tout à l'heure.
22: Est-ce que tu me comprends?
17: If you want, I can. You can speak yeah. English and I translate to Gérard in français.
23: Moi, je peux translate.
22: Yeah, ouais.
17: Je fais la translation.
22: Ok, very well.
1: Non, attends, Laurent.
17: Ouais.
22: Yeah.
1: Pour l'instant, tu te calmes.
22: Yeah.
1: Attends. Yeah. Oh.
10: Ah, il y a son mental et à Bruce Lee qui dit qu'il a vu la personne qui a mis la lettre dans la boîte à lettres de GG.
23: Ah.
10: Il y a beaucoup de monde sur le mental, sur 36-15 sur la radio.
1: Ça, j'en ai rien à foutre.
22: Oh, yes.
1: Muguet.
19: Oui.
22: Yes.
1: Ouais, attends, attends, une minute. Muguet, tu comprends un peu l'anglais?
0: So, what do you want to say?
22: What do you want, Gérard?
1: Attends, Muguet, tu permets, Olivier?
7: Gérard? Ah, la liaison satellite.
23: Il y a de la
0: structure,
23: hein.
0: Hello.
22: Ok.
1: Bon, Muguet, essaye de me traduire ça. Gérard, c'est bon, c'est pas la peine, il s'amuse là.
20: C'est obligé qu'il soit aux États-Unis parce que quand je l'ai rappelé, j'ai fait.
1: C'est ça.
22: C'est bon.
1: Non, c'est même pas.
23: Tu parles en anglais, hein.
1: Okay. Non, mais je.
22: You translate?
23: I translate. Oui, je translate.
22: Ok. Mais, hey, Muguet, je peux transférer, j'ai une maîtrise de 2 ans de langue d'anglais. Donc
1: non, mais attends, toi, Laurent, je ne pas appeler Potchum. Quand je t'appellerai Potchum, tu sortiras du Soudi. Ok.
22: Okay.
1: J'ai demandé à Muguet, je t'ai pas demandé à toi.
22: Gérard, ça va aller beaucoup plus vite. Oh ouais, hein,
1: je t'ai pas demandé à toi, Laurent, tu la fermes.
22: Here we go. Alright. Ok, Gérard. Ok, in English.
23: Oui.
22: Yes. What do you want when you content in your face?
23: Oh là là.
0: Donc, normal, il a demandé.
1: Est-ce que tu j'ai entendu contentige, je
0: vois pas du tout.
1: Allez hop, c'est le symptôme du débat. Dehors.
20: Je pense que ça veut pas dire la même chose en anglais.
23: Non, ça veut pas dire la même chose.
20: Allez, assure, hein, Gérard. Attends, écoute, Muguet, 30 secondes.
23: Tu veux dire quoi?
1: Ça veut dire quoi?
23: Non, parce qu'en anglais et en français, il y a beaucoup de mots qui se ressemblent phonétiquement. Mais ça veut pas dire pareil, faut pas se méprendre, hein. What do you want with your cotton cheese in your face?
22: Yes.
23: Bon, il demande si l'ordinateur que tu as eu quand tu as hébergé quelqu'un.
22: Ouais.
23: Et tu t'en es servi pendant longtemps.
22: Ouais, exactly. Gérard, please.
23: Gérard.
1: Oui.
22: It's darling.
23: Gérard. Tu as entendu la traduction ou pas?
1: Non.
22: You suck and not you suck, no.
23: Il demande quand tu as eu un ordinateur chez toi.
1: Ouais.
23: Et tu t'en es servi pendant longtemps ou pas?
1: Non, je m'en suis pas servi longtemps.
22: All right.
23: Non,
1: c'est
23: non,
1: il était comme ça. Mais merde, Laurent, ferme ta gueule un peu. Non, allez, hop, c'est bon.
22: It's the
1: internet. Non, mais il s'amuse avec quelque chose derrière, lui.
20: C'est la liaison satellite.
22: Yes,
1: Gérard.
22: Here we go.
1: Bon, allez,
0: Here we go.
22: Yeah.
1: Allez, il reste plus qu'un quart d'heure, il reste 3 questions, allez, hop.
22: Non,
1: mais c'est bon. Oh.
0: What did you feel?
1: Merde.
0: You're right.
22: Oh. 6 minutes.
0: Yeah.
22: Okay. You want to serve the
1: water? Non, Olivier, merde, il reste 3 questions, il est 2h15, je vais...
0: Wait.
22: You want to serve the water?
1: Oh, merde.
22: Vas-y,
23: Gérard, pose ta question.
1: Alors, l'informatique facilite-t-elle la vie? Alors, Laurent, comme t'as une grande gueule.
22: Alors, Laurent. J'ai une grande gueule et je l'assume. Oui, l'informatique, t'as facilité.
1: Ouais, t'as une grande gueule, tu l'assumes, et ben maintenant tu vas répondre, mais tu as abrégé vite fait tes questions.
20: Alors,
22: j'abrège vite fait mes questions. L'informatique, c'est facile, David, dans la mesure où t'as quelque chose à taper, tu peux le rendre vite fait, propre, bien imprimé sur une imprimante, tu peux scanner des photos, donc oui, ça facilite la vie, oui.
1: D'accord.
22: Ça te va?
1: Bon, Olivier. Oh, Olivier, au lieu de jouer là, t'es.
0: Ah, je jouais,
1: Ouais. Mais t'es pas là pour jouer, t'es pas payé pour jouer. T'es payé pour écouter un peu ce qui se passe.
20: Gérard, excuse-moi, j'ai une autre question qui m'est arrivée du standard là. Les Américains ont-ils plus de chances de posséder le logiciel ID Band Speedly que les Français? Darwin pourrait peut-être me répondre.
1: Mais attends, qu'est-ce qu'il fait encore là? Je t'ai dit de saquer. Moi je
20: veux plus dire une autre question.
1: De manière, c'est simple, c'est la dernière question, comme ça va aller vite.
20: Je voulais te demander si tu connaissais le logiciel ID Band Speedly.
1: Je ne connais aucun logiciel, ok?
20: C'est
1: pas la peine de continuer.
20: Non, mais je pensais.
1: C'est tout. Donc, Christina.
23: Ouais,
1: attends, si je connais pas grand chose, tout à l'heure, tu as gerbé, toi. Tu vois, si je connais pas grand chose.
22: Rien dit.
1: Attends, Laurent, tu fermes ta gueule. Oh, je sens qu'il y a du monde. Il y a quelqu'un qui a du monde derrière lui.
23: C'est comme ça,
1: hut. Ouais, alors Laurent, bonne nuit.
22: J'ai rien dit.
1: Ouais, non, mais t'as du monde derrière toi, ça t'apprendra.
22: Pas du monde derrière moi,
23: putain, t'arrêtes, merde. Tu vois, ça t'apprendra à recevoir du monde, t'as qu'à rester tout seul.
1: Allez hop. Chut. Bonne nuit pour lui. Christina.
23: Ouais, moi je suis d'accord avec Laurent.
1: Non, mais il est plus là maintenant,
23: ah,
1: tu vois.
23: Il est plus là,
1: ça y apprendra d'avoir du monde derrière lui.
23: Ouais, bah, je disais que j'allais dire que c'était vachement mieux. Parce que quand tu veux écrire une lettre et tout ça, bon bah c'est vachement plus rapide, quoi.
1: Mmh.
23: Donc ça facilite vachement la vie.
1: Donc, Muguet.
23: Ben, ça facilite la vie, surtout quand on en a.
1: Ouais, je vais pas te demander à toi la dernière, parce que sinon tu vas me dire...
23: Ouais, après, je vais être chiante.
1: Voilà. Comment?
23: Je vais marronner et je vais être chiante.
1: Non, mais après tu vas me dire, ouais, je suis toujours la dernière et que tout le monde a répondu ce que tu voulais répondre.
23: Ben, ça facilite la vie si on en a un et si on sait s'en servir.
1: D'accord. Et manque de peau, ben, Cécile?
23: Ouais.
1: Non, mais tu te réveilles, s'il te plaît,
23: Non, parce que j'écoutais attentivement ce que Muguet disait.
1: Ouais.
23: Tu vois, c'est gentil. Donc, ça facilite la vie, hein, sur tout point de vue, quoi. Imprimer, taper des lettres, des PV, tout ça. Donc, c'est cool, ouais.
3: Mmh. Mais toi, qu'est-ce que t'en penses, Gigi?
1: Moi, personnellement, pour taper des CV, moi, je veux bien, mais à une condition que j'en aille un, hein.
3: Ah ouais, c'est
5: vrai. De quoi?
23: C'est logique, hein.
3: De CV.
5: De feuilles ou de CV ou d'ordinateur?
1: Non, un ordinateur.
5: Bah tiens, voilà. Alors on va taper ton CV. J'ai mon ordinateur sous. Attends, je vais
1: Non.
5: On va taper le CV de Gérard.
1: Gérard? Non, je Gérard. Si, avant que
5: tout le monde va t'aider?
9: On accueille Jean-Pat. À la place de Darwin.
21: Ouais, salut,
9: pourquoi tu me regardes comme ça? Qu'est-ce que j'ai fait?
1: Mais après?
9: Bah voilà.
21: Allô?
1: C'est tout?
9: Ouais. Bah oui, pour l'instant.
1: Allô?
9: Oui.
1: Alors vas-y.
21: Je sais pas si on m'entend.
1: Si, on t'entend.
21: Ouais, salut, c'est Jean-Pat. Moi, j'appelle pas longtemps, je voulais juste te dire, écoute, je t'écoute depuis longtemps, hein, les débats que tu fais, tout ça, c'est génial. Et comme moi, j'ai des computers chez moi, je me suis amusé à créer, avec des images de synthèse, tout ça, je me suis amusé à créer un petit personnage Gérard, et puis je le fais évoluer dans différents levels.
23: Niveau comme tout le monde.
21: Ouais, voilà.
1: Attendez, taisez-vous les filles.
21: Ouais, il y a plusieurs niveaux, quoi, tu vois. Et donc le petit Gérard, quoi, enfin, je t'ai jamais vu, donc j'ai dessiné un petit bonhomme comme ça avec une sale tête, quoi. Et donc il évolue. Et par exemple, tu sais, il y a des trucs que tu dois, par exemple, quand tu, il doit ramasser des trucs pour faire des points, tu vois. Et par exemple, des fois, il se bat contre des méchants, mais il a toujours son coton-tige avec lui. Tu m'écoutes?
1: Laisse-le parler.
21: Oh, tu m'écoutes? Allô?
1: Oui.
21: Allô, ouais. Et donc je te dis, dans le jeu, il se met des cotons-tiges dans le cul et tout ça, quoi. C'est assez drôle comme jeu. Et je voudrais ton autorisation, déjà te le montrer et essayer de le commercialiser, pourquoi pas.
1: Alors, tu vois mon pote?
21: Non, je suis pas ton pote, non, c'est juste Jean-Pat. Hein.
1: Ouais. Tu vois ce que je veux te dire?
21: Non, ouais, vas-y.
1: C'est con, parce que là, tu vois, j'ai mis toutes les filles en antenne.
21: Ouais.
1: Et là, tu viens de dire ça devant plus de 2 millions et demi de...
21: Ah non, on m'a dit que j'étais au standard et que j'avais en antenne.
1: Eh ouais, non, mais manque de pot, t'es en direct sur l'antenne. T'es baisé, mon con.
21: Ah, ça m'étonne. Ah non.
1: Eh si, c'est enregistré.
21: Mais c'est...
1: Eh ouais, t'es baisé, mon con. Ouais. Ah. Ça t'en prendra.
21: Ah bah...
1: Eh ouais, tu vois.
21: Attendez, Gérard.
1: Ah non.
21: Ah non, mais si t'es pas d'accord pour le commercialiser, je m'en fous, enfin, je le fais tout seul, quoi.
1: Ouais, dans ce cas-là, attends, on va essayer de... C'est bien enregistré?
5: Ouais.
1: Oh, putain!
9: La DAT, elle a pas marché?
21: Tout simplement, tu vois.
24: Elle est arrêtée, la DAT.
9: Merde.
1: Putain, vous l'avez fait exprès ou quoi? Olivier!
9: Ça, c'est Olive, ça.
21: Oui.
1: Au lieu de jouer, là.
24: L'armée, je crois.
21: Gérard, dis-moi, tu m'as pas répondu.
24: C'est bon, c'est reparti.
21: Ouais, donc on peut commercialiser ou pas? T'as pas résolu mon problème?
1: Tu pourrais nous expliquer, Jean-Patrick?
21: Oui, non, mais tout simplement, le jeu, je te dis, par exemple, le premier level, le gros monstre à la
1: fin,
21: j'imagine que tout le monde connaît les jeux, tu parcours, tu ramasses des bonus, tout ça, tu les cotons-tiges, et par exemple, le premier level, il est obligé de coucher avec Christine pour passer l'autre level.
9: Enregistré, c'est bon, attends. Oui, vas-y, pardon.
21: Je sais pas, je suis toujours au standard.
9: Bien sûr, t'es au standard, je te dis.
21: D'accord, donc je te disais, Manu.
9: Ouais.
21: Le premier jeu, le premier level, il est assez éclatant, quoi.
9: Ça consiste en quoi alors?
21: Je te dis le.
9: Tu vas rattraper la Christine.
21: Ouais, non, tu essaies de lui monter par derrière, quoi. Enfin, tu vois, c'est pas évident, quoi.
9: Ouais.
21: Faut
9: que tu sautes, il y a des obstacles.
21: Ouais, niveau graphisme, j'ai pas eu assez de place dans l'écran pour la mettre.
9: T'as inclus les contons-tiges et la loco, tout ça, c'est d'autres mondes?
21: Ouais, il y a d'autres mondes à la loco aussi. Ouais, enfin ça j'ai pris des photos parce que j'allais à la loco, puis je prenais des photos, ça elle le sait pas. Hein.
9: Ouais, bah oui, tu m'étonnes.
21: Parce que avec les images de synthèse, ça.
9: Ok.
21: Et donc, c'est assez éclatant, je vais te le passer. Déjà, je te ferai une copie, je te le passerai.
9: Ouais, pas de problème, j'aimerais bien, ouais.
21: Là pour l'instant, il est en noir et blanc.
9: Mm-hmm.
21: Et puis je vais essayer de le mettre en couleur, mais tu sais, quand t'es jeune, t'as pas d'argent.
6: Hein. Ok, bon.
21: Je pense que s'il pouvait. Ah, je sais, comme il a pas mal d'argent, et ça, bah, tu sais, c'est une vedette, quoi.
6: Ouais.
21: S'il pouvait me sponsoriser, ça serait bien.
6: Ok, bah écoute, on va lui demander, hein.
21: Ouais, hein. Bah ouais, ouais, bah passe-moi l'antenne alors.
6: Vas-y, vas-y. Ah ouais, bah maintenant, t'es content de ce que tu viens d'annoncer?
21: Bonsoir.
6: Ouais.
21: Allô?
6: Ouais.
10: Bonsoir, t'es à l'antenne.
21: Ouais, salut.
6: Salut.
21: Ouais, c'est Jean-Pat, donc j'ai fait un jeu.
6: Mmh.
21: Ah bon. Allô?
6: Ouais.
21: Je t'entends pas, là.
6: Non, mais tu m'entends pas, moi je t'entends. Donc, dans ce cas-là, bah, c'est bien, bah, maintenant on va te laisser.
10: Mmh.
6: On va te souhaiter une bonne nuit, puis
21: salut,
6: on va.
21: Salut, je suis encore au standard ou pas?
6: Non, non, t'es à l'antenne, là.
21: Allô?
6: Ouais, t'es en direct.
21: Ah oui, d'accord. Donc?
6: Donc, je te disais qu'on allait te souhaiter une bonne nuit, puis on te remercie pour tout ce que tu viens de dire. Ben, maintenant que
21: oui.
6: On sait que tu as t'amusé à te faire du blé sur mon dos, on a tout enregistré, mon pote.
21: Tu étais
6: en direct sur l'antenne. Eh ouais.
21: Ça te dérangera pas.
24: C'est pas vrai. Ça s'est encore arrêté.
6: Ouais, non, mais vous l'avez fait exprès. Alors, c'est bon.
24: Je suis là.
6: Non, non, mais c'est bon. Moi, de manière, je fais les deux dernières questions. Moi, je.
10: Allez, Gérard, enchaîne sur la deuxième question.
6: Ça va, Gérard.
10: Enfin,
6: déjà, le mec, là, tu le bières.
8: Pas de problème.
6: Maintenant, tu me remets Christina, Cécile et Muguet.
8: Ça y est.
6: Donc, alors, les filles, qu'est-ce que vous en pensez de ce qu'il vient de dire? Oh, Olivier, arrête de jouer, merde!
10: Attends, je joue, ça va, je vais perdre.
6: Ouais, mais attends, moi, pour l'instant, j'ai personne.
24: C'est l'informatique, ça.
12: Bon, alors.
6: Allô? Coupé. Olivier!
24: Okay. Ah, ton débat.
10: Pardon.
6: Mais merde, tu te casses avec ton bordel, tu vas jouer dans ton bureau.
12: Véran.
6: Alors, Christina.
12: Oui. Bah moi,
6: Cécile.
12: Oui, je suis
6: là. Et Muguet.
12: Oui.
6: Donc, qu'est-ce que vous pensez de ce que le mec il vient de dire?
12: Bah, c'est des conneries. Bah oui, il est vraiment con. La foutaise, il est bête, stupide.
15: Il a rien d'autre à foutre, quoi.
6: Voilà. Ok. Donc, on va continuer avec vous.
12: Ouais.
6: Donc, qu'est-ce qu'une disquette système? Alors là, je vois pas du tout le rapport. Attends, on va demander à Olivier. Si Olivier, tu pourrais quand même m'aider au lieu de jouer avec ton ordinateur de merde.
10: Mais je vais perdre.
6: Mais j'en ai rien à foutre. T'es là quand même pour m'aider à gérer un débat,
10: vu,
6: pas pour s'amuser.
10: J'ai la couleur en
6: mais
10: plus.
6: J'en ai rien à foutre.
12: Mais laisse-le gagner la partie, Gérard.
6: Hein? Voilà, comme ça il va s'amuser à faire des conneries et je crois que ça va être vous. Hein?
10: Alors, tu voulais... Merde, j'ai perdu.
6: Bon, ça c'est plus, Olivier. T'es même pas capable de t'occuper d'une DAT. Le mec, je suis sûr que tu l'as même pas enregistré.
10: J'y connais rien, mon DAT.
6: Ouais, tu connais rien.
12: Gérard, je peux répondre. Gérard, pas
10: donc Gérard. C'est quoi, Gérard? Tu veux que je t'aide sur quoi?
6: Ouais, qui c'est?
12: C'est Cécile.
6: Ouais.
12: Qui veut répondre.
6: Mmh.
12: Ben, je pense qu'une disquette système, c'est une disquette qu'on formate et voilà quoi. C'est une disquette, voilà.
6: Pas d'accord.
10: Pas du tout.
6: Muguet?
15: Ben moi, je sais pas ce que c'est. Je sais ce que c'est une disquette, mais pas une disquette système.
8: Il y a, excuse-moi Gérard, 30 secondes, il y a Kevin donc. Qui appelle pour répondre à ta question, justement.
16: Bonsoir Gérard, bonsoir les filles. Bon alors Gérard, une disquette système, c'est très simple. Compte en PC à planter...
6: Non mais attends, pour l'instant, je demande au nana ce que c'est, bon, après alors, tu vas me dire, tu vas peut-être pouvoir répondre.
16: J'ai la réponse exacte, de toute façon.
6: Ouais mais tu permets, je demande aux filles quand même.
16: Ok, il y a non malaise Gérard, je vais me taper un petit Tetris en attendant.
6: Ouais ben...
16: Bah, je peux.
6: Et je sens que tout à l'heure tu as trop tapé le standard.
16: Ok, bah,
24: oh,
16: c'est rien de mal,
6: ça va aller vite fait, bien fait avec moi, là.
10: On pourrait peut-être se connecter sur le réseau, je pourrais jouer avec toi.
16: Ouais, attends, on
6: ouais, bah, dans
16: là.
6: Ces cas-là, tu joueras pour le deuxième débat, parce que je te veux pas si c'est pour faire ça.
10: Ah, d'accord.
6: Ok.
10: Bon, je peux pas, j'ai pas le droit.
6: Donc,
10: Sur Minitel, il y a Joseph qui t'aide. Il dit que la disquette système permet de mettre en mémoire de l'ordinateur ce qu'on appelle un bio, c'est-à-dire le langage.
16: Un BIOS.
6: C'est-à-dire donc, tu vois à peu près, Muguet, ce que ça veut dire?
12: Non, bah ouais, c'est compris. Ça, quoi, c'est formater une disquette, hein.
15: Mais n'importe
10: exactement.
15: Quoi.
10: Exactement.
16: Formater une disquette, ça veut dire l'effacer.
6: Ah ouais, ah non, attends, là je vais te dire une chose, à mon avis t'es complètement à côté de la plaque.
12: Ouais, exactement.
6: Parce que formater une disquette, pour moi c'est enregistrer quelque chose dessus.
12: Voilà,
15: ouais, c'est
16: voilà,
15: normal,
16: ouais. Nuance.
15: Non, ouais, c'est ça.
12: Non, en fait, formater une disquette, c'est ce qui consisterait vulgairement à la dépuceler et qu'elle soit
15: pas enregistrée.
6: Non,
15: non, non,
16: non. Tu formates une disquette pour l'effacer.
12: Mais n'importe quoi.
6: Arrêtez vos conneries.
16: Vas-y, Gérard, pourquoi faire formater alors?
6: Ouais, vas-y. Vas-y, connard, tu t'y connais mieux que moi, vas-y.
16: Bah oui.
6: Eh, vas-y, accouche.
16: C'est moi le connard?
6: Ouais, c'est toi le connard.
16: Bon, ok,
1: Ouais, bah t'accouches parce que tout à l'heure, tu as manié parce que tout à l'heure, tu as gerbé.
17: Gérard, formater une disquette, ça veut dire l'effacer totalement.
1: Qu'est-ce qu'une disquette système, abruti?
17: Pour une disquette système, c'est simple. Quand ton PC a planté à cause du logiciel Mbatrix TH.
23: N'importe quoi. Tu délires.
1: Non, mais attendez, laissez-le parler parce que apparemment, c'est un mec qui je crois que c'est un monsieur, je sais tout, je sais pas d'où.
17: Je dis pas, je suis monsieur, juste bon. Une disquette système, Gérard, quand ton PC a planté, à coup, on en parlait avec Manu au standard, avec le logiciel TMBTRAXTH.
1: Bon, non, mais ça, t'as pas besoin de donner les noms, on en a rien à foutre.
17: Quand ton PC a planté, tu éteins ton PC, tu remets ta disquette dedans, tu l'allumes et hop, ça le répare tout de suite. C'est à cause du logiciel créé par la boîte de Cryos TH.
1: D'accord, ok. Je viens d'avoir une info.
20: Gérard, excuse-moi, je viens d'avoir une info, toujours par le standard. Il paraît qu'aux États-Unis, ils ont inventé un ordinateur pour chien et au lieu d'être une souris, c'est un chat.
1: Ouais, bah, j'en ai rien à foutre de leur connerie. Ouais, okay. Comme ça va plus vite. Dernière question, parce qu'il est 22h28. Il y a la conclusion. Il est 2h28. Et c'est la conclusion. Ta gueule, toi!
23: Et en fait, Gérard.
1: Ouais.
23: Olivier, il en est où dans la partie?
1: J'en sais rien,
2: Là, je suis sur l'hypercard.
17: Ah, bon. Il est connecté avec moi, alors.
1: Oh, ta gueule un peu à toi. Parce que tout à l'heure, tu as dégagé, tu vas pas me faire chier longtemps, toi.
23: Vas-y, Gérard, ta question.
1: Alors, la dernière question, l'informatique est-elle trop compliquée? Donc, à mon avis, je pense que vous allez tous répondre oui. J'en connais une qui va me dire oui tout de suite.
23: C'est qui?
1: Bon, toi, ta gueule, je t'ai pas sonné.
23: Ben, merci, hein.
1: Donc, Muguet?
23: Oui.
1: Donc, je savais que t'allais me répondre ça.
2: Gérard, il y a une question militaire. J'ai quand même une question.
1: Attends, Muguet, il y a une question.
2: Il y a Sagaro qui te demande si t'aurais pas joué dans le cobaye et c'est toi qui jouerais le rôle du Béné.
1: N'importe quoi, celui-là. Non, mais les mecs sur Minitel posaient des questions sérieuses, pas des questions cons. Ça, ou sinon, dépensez votre fric, hein. Donc, Muguet.
23: C'est compliqué.
1: Donc l'informatique est-elle trop compliquée?
23: Ça dépend à quel niveau, mais il y a des choses très faciles et il y a des choses très compliquées. Voilà, point à la ligne.
1: Ok, point final à la ligne.
23: Point final à la ligne.
1: Ok, je te remercie. De toute manière, on fera la conclusion après. Donc ah oui, Cécile.
23: On va conclure avec toi. Ouais, ben non, moi je dis que c'est pas.
1: De quoi, Muguet?
23: Non, rien.
1: Je croyais que c'est toi qui avais dit que je voulais bien conclure avec toi, c'est ça?
23: Ouais, je te signale que moi, j'ai pas encore répondu. Ouais, mais attends,
20: excusez-moi, quelqu'un, parce qu'au standard, on nous demande toujours des trucs.
1: Non, maintenant, j'en ai rien à foutre.
20: C'est en ce qui concerne les disques durs, si quelqu'un peut expliquer ce que c'est qu'un disque dur, tout simplement.
1: Bon, vas-y, toi, le connard, alors.
17: Un disque dur, Gérard, ça a une capacité de stockage beaucoup plus importante qu'une disquette. Mais c'est à l'intérieur du PC, tu peux pas l'enlever, mais tu peux en faire ce que tu veux.
23: Oh, il travaille sur Arte, lui, ou quoi?
1: Non mais attends, connard,
17: ouais.
1: Tu peux très bien, je vais te dire une chose, me prends pas pour un con, parce que c'est pas parce que j'ai eu un ordinateur pendant un mois, tu vas pas me dire qu'on peut pas effacer ni un disque dur, ni une disquette, tu peux tout effacer, espèce d'abruti. T'as simplement, t'as changé ton truc, et t'effaces tout.
17: Voilà.
1: Ok. Alors mon pote, non mais alors ta gueule. Ta gueule, tu connais rien. Tu connais rien, alors ferme ta gueule.
17: Bon,
23: Gérard, je réponds.
1: Alors Cécile.
23: Oui, moi je disais que en fait c'est pas compliqué, il suffit d'avoir un cerveau quoi.
1: Ouais, d'accord.
23: Un cerveau rempli de neurones et puis c'est bon.
1: Ouais. Et pourquoi pas de chromosomes?
23: Gérard, il suffit d'avoir un cerveau.
1: Pourquoi que les majorettes ont un chromosome de plus que les chevals?
17: Pour pas chier quand t'es défile.
1: Ta gueule à toi, c'est pas à toi que je m'adressais, connard.
23: Tu peux répéter, s'il te plaît?
1: Ouais, ah bah c'est bon. Bon, Christina.
20: La réponse, Gérard.
24: La réponse.
1: Ça y est, il a répondu.
20: Ah, c'était ça. Ah,
1: okay. Il a répondu, le connard, là.
20: Ok.
17: Olivier,
1: le connard, ta gueule, toi. Christina.
23: Oui, bah moi je dis qu'il y a il y en a qui sont super faciles, alors qu'il y en a un qui sont super durs. Et c'est pas parce qu'on est plus bête ou plus intelligent qu'on va y arriver.
1: Ok. Et maintenant, la broutille de service numéro 9.
17: Ouais, alors Kevin,
20: Moi je suis là, Gérard.
1: Pour toi?
20: Ah merde.
17: Non, moi c'est
1: celui qui connaît mieux que tout le monde.
17: Ouais.
1: Monsieur, je sais tout.
17: Bon, alors Gérard, l'informatique. Ouais,
2: alors donc, je pense que l'informatique...
1: Non, ta gueule à toi là-bas.
2: C'est un système qui...
1: Donc c'est peut-être de mettre deux disques là.
20: Ah merde,
17: Gérard, je peux répondre?
1: Ouais, mais accouche.
17: Bon, alors je dis que l'informatique c'est compliqué, mais c'est
1: pas grave. Non, ouais.
24: C'est 4 heures.
2: Non mais on va enchaîner parce qu'en plus il y a 3 débats ce soir.
1: Non, il y a 2 débats.
2: Non, 3.
1: Conclusion.
2: Bon, mène-toi.
1: Conclusion. Muguet.
23: Oui.
1: Qu'est-ce que tu as pensé du débat?
23: J'ai trouvé que le débat était super bien tenu, organisé et structuré, et que c'était très intéressant et instructif.
1: Ok. Cécile?
23: Ouais, je dis que c'était très instructif,
1: c'était
23: intelligent, on a
1: appris. Oh, Gérard, non, là, Gérard, là, non, là.
23: Eh, c'est dégueulasse.
1: Oh. Ah, c'est vraiment crado. T'es crado, ça.
23: Gérard, tu nous as roté à la gueule.
1: Excuse-moi,
23: Cécile. Gérard t'a roté pendant que je parlais.
1: Bon, excuse-moi, Cécile, allez, vas-y.
23: Ah, t'excuses pas.
1: Ouais, si, je viens de m'excuser, allez.
23: Bon, alors, ma conclusion, c'était instructif, c'était intelligent, les questions étaient hyper intelligentes. J'ai passé un beau moment, c'était cool, quoi.
1: Ok. Christina?
4: Ouais, bah, moi, comme je suis la dernière, bah, je vais dire que je suis d'accord avec les autres.
1: Ouais, et l'espèce de trou du cul, là, qui connaît mieux que tout le monde.
11: Kevin.
13: Olivier,
11: Kevin.
13: On te parle.
1: Oh, Kevin!
13: Oui, bon, alors je dis
1: tête
13: que.
1: De con!
13: Bon, je... le débat s'est bien passé, personne n'a eu d'insulte sauf moi parce que.
1: Ouais, bah, on fait le deuxième, mais on met deux disques. Ouais, bah, conclusion.
13: Mais ma conclusion, c'est que le débat s'est très bien passé, il a été très instructif, mais je regrette qu'on n'ait pas parlé du logiciel Pentatech.
23: Ouais, ouais, d'accord.
1: Non, mais avant ça, je veux dire une chose là-dessus, j'en ai rien à
13: se faire. C'est
1: peut-être un prochain débat.
11: Voilà,
1: donc, la deuxième. Le deuxième débat, ça portera sur l'école.
11: D'accord. Donc.
1: Et donc.
23: Gérard?
1: Oui.
23: Est-ce qu'on peut écouter les demoiselles de Suresnes, si c'est possible?
11: Non, là je suis désolé. Là,
1: ah, voilà,
11: on va écouter autre chose. Je ça ressemble aux demoiselles.
1: J'ai mes fesses sur mon ordinateur et. Le deuxième débat, ça portera sur l'école. Et la première question, l'éducation à l'école est-elle efficace? Vous réfléchissez, on met deux disques.
11: Et c'est Fun Radio, c'est les débats de Gérard.
1: Voilà, toujours.

0: c'est vrai, c'était chiant à force.
1: Ouais.
0: Ah, alors que c'est, moi, c'est la première fois que j'appelle, je veux dire.
2: Ouais, moi, il y a Mathilde.
3: Ouais, pareil, ouais.
0: Voilà.
4: Bon, alors on va y aller. Donc, pour ou contre les boîtes de cul?
2: Pour.
4: Donc, ou. Bah, ouais. Alors, est-ce que vous, Mathilda. Oui.
2: Bah, il n'y a pas de pour ou contre. Il faut goûter à tout pour savoir.
0: Oh, Mathilda, qu'est-ce que. Oh là là. Mm-hmm.
4: Ouais, mais comment ça, il faut goûter à tout?
0: Bah, faut goûter à Gérard, quoi. Là, t'auras tout goûté.
2: Non, mais il faut tout essayer, en fait. Là,
5: t'es sûr de ce que tu dis?
2: Ah oui.
5: T'es sûr qu'il faut tout essayer?
2: Il faut tout essayer.
5: On va
2: voilà,
5: bien voir Gérard,
2: profiter
5: alors.
2: De la vie.
0: Non, mais Mathilda, par exemple, tu te taperais Gérard, là, ce soir?
4: Non, mais attendez, pour l'instant, c'est pas...
0: Bah si, parce qu'elle dit qu'elle est prête à tout se taper, donc je lui demande.
4: Non, mais attends, elle est de Lille, hein.
0: Non, mais c'est relatif.
2: Et où est le problème, Gérard, être de Lille?
4: Non, pas du tout.
2: Aucun?
0: Non, parce qu'il paraît qu'il y a une personne qui fait Paris-Lille en 20 minutes, donc en une demi-heure, je pense que tu peux le faire.
2: Voilà.
4: Ah, qui c'est qui vient de dire
0: Paris-Lille? C'est moi, excuse-moi.
4: Ouais, bah donnez votre nom quand...
0: C'est Tony.
4: Ouais, Tony, vous Paris-Lille en 20 minutes?
0: Ouais, Paris-Lille en 20 minutes, je crois qu'il s'appelle Mélic. Super Mélic.
4: Ah ouais. Ok, on verra ça plus tard, hein.
0: Ouais,
5: il a pas compris.
0: Ah, il a pas compris.
5: Ouais, non, mais il était sponsorisé par Tapis aussi, c'est pour ça.
0: Ah, voilà. Okay. C'était dans le canard enchaîné ce matin, hein.
4: Ouais, d'accord. Bon,
0: Depuis l'on déchaîné, je crois.
2: Bon, moi, Gérard, c'est Patricia.
4: Ouais.
2: J'ai une petite question pour toi.
4: Ouais.
2: J'aimerais savoir si t'as des limites dans le cul.
4: C'est-à-dire?
2: Bah, est-ce que
6: t'as trop bien enfoncé, quoi?
2: Est-ce qu'il y a des objets que tu veux pas utiliser, ou que tu voudrais pas utiliser pour ta copine, ou est-ce que tu voudrais pas faire ça à plusieurs, je sais pas.
0: Il a aucune limite, Gérard.
4: Gérard,
0: il a des limites, parce que seulement quand il serre les fesses.
4: Il y a qu'un truc.
6: Tes contours sont bien arrondis, Gérard?
4: Comment?
6: Tes contours sont bien arrondis?
4: Je ne sais pas, j'ai jamais essayé avec un mec et je n'essaierai jamais non plus sur une nana parce que ça fait trop mal.
6: Oh, faut jamais dire ça, Gérard.
4: Ah, bah non, c'est
6: tu
4: bon.
6: N'es pas à l'abri, Gérard.
4: Ben ça, c'est peut-être pour.
6: Je ne sais pas.
4: C'est Patricia qui parle là.
2: Oui,
6: non, c'est Mathilda.
4: Ouais,
6: voilà.
4: Mathilda.
6: Attention.
4: Non, donnez vos noms quand vous voulez
6: c'était
4: répondre.
6: C'était Mathilda.
4: Ok. Et Ingrid, toi, qu'est-ce que t'en penses? Parce qu'on t'entend pas absolument, hein.
2: Oui, mais moi, j'avais une question à poser à Gérard.
4: Bah oui, je suis là encore.
2: Hein. Oui, donc, voilà, moi, ça fait 4 ans que je suis mariée, ça fait 2 ans et demi que je fréquente le milieu échangiste.
4: Ouais.
2: Et je voulais savoir si toi, tu serais prêt à aller dans ce milieu-là, si ça t'intéresserait.
4: Pas trop, non.
0: Avant que tu répondes, GG, avant que tu répondes, je voulais dire, c'est Tony là, que j'échangerais pas mes 2 paquets d'ombos contre Gérard, quoi.
4: Bon, alors Tony, je vais te dire une chose, tu restes quand même un peu poli quand...
0: Non, mais 2 paquets d'ombos,
4: c'est bon,
7: il était poli, je suis désolé, rien n'est vulgaire.
2: Moi, je voudrais parler, Gérard. Gérard, c'est Mathilda.
4: Oui.
2: Voilà, moi, j'ai un appartement avec 2 chambres nuptiales, rouge...
0: J'arrive, Mathilda, j'arrive.
2: Rouge vif, très vif. Avec une déco style Salvatore Dali et des angles de mur vifs, très très vifs. Et tu sais, mon compagnon qui s'appelle George est très bricoleur et il a fait une cabine téléphonique avec des coussins rouges en forme de cœur.
0: Ouais, mais il est pas...
2: De tout bordé de dentelle fine, très très fine.
0: Ça arrive qu'il t'encule dedans.
2: Mais
0: il est pas très très vif, lui.
2: Non, mais on a pensé à toi, Gérard.
4: Non, mais c'est bien.
2: Ça ne te dit pas?
4: Non.
2: Vraiment pas?
4: Non, pas du tout.
2: Pourquoi?
4: Parce que je suis pas attiré à ce milieu-là de trucs échangisme.
2: Mais t'as pas vu mon appartement?
4: Mais même.
2: Et du rouge. Bah très même. Rouge. Et des fois je chante. La la la la la la la.
0: Et on va virer la mongolienne là avant qu'elle ait...
4: Non mais je crois qu'il y en a qui ont dû fumer la moquette avant d'appeler Gérard.
5: Gérard, pourquoi t'es pas pour les trucs échangistes? Qu'est-ce qui te déplaît là-dedans?
4: Le tout.
5: Mais quoi tout?
4: Je trouve ça assez ignoble d'échanger sa copine pour une autre.
2: Non, mais ça marche pas comme ça. Hein. C'est Ingrid qui parle là.
5: Mais t'échanges pas
2: ta copine. C'est Mathilda là. Ça marche pas comme ça, je veux dire, c'est pas ignoble. Je veux dire, c'est une complicité dans le couple et il vaut mieux faire ça ensemble que de faire ça chacun de son côté et faire du mal mutuellement.
0: Non mais Gérard, des fois quand tu as une copine déjà, il a du mal à en avoir une pour l'échanger après, c'est quand même quelque chose.
4: Je vais pas vous le répéter tout au long de
0: l'émission.
4: Vous allez donner vos noms au fur et à mesure parce que ça commence à être lourd là de pas préciser les noms.
0: C'est Arthur, je crois que c'était Alpha.
2: Gérard?
0: Alpha, ouais, on va l'appeler comme ça. Hein.
4: Oui.
2: C'est Mathilda.
4: Oui.
2: Parce que toi, Gérard, tu joues avec les mots dans tes poèmes. Mais George, lui,

0: Je me doute bien qu'il n'est pas zoophile, mais bon, il y a des trucs assez gore, je trouve. Hein.
1: Bah oui.
0: Tu as déjà vu des catalogues de...
2: Ouais, c'est clair, dégueulasse. Une gonzette montée sur un tabouret pour suivre un cheval, c'est pas top.
3: Non, ouais, c'est clair.
0: Une nana qui se met une un serpent dans
2: pas
0: la chatte
2: ou...
1: De quoi?
0: Une nana
1: ouais.
0: qui se met un serpent dans la chatte. Hein. Mmh. Assez,
1: si la nana préfère se faire du bien elle-même avec n'importe quoi comme objet, c'est son problème.
0: Mais attends,
1: hein.
0: C'est un objet.
2: Gérard, est-ce que tu as vu le film Marlène tue un dauphin?
1: Non. Menteur.
0: Et une nana qui laisse un cheval, quoi, qui laisse la queue d'un cheval.
1: Non plus.
0: C'est atroce, quoi.
4: Ouais. Gérard, il y a Ava sur Minitel qui te propose une nuit avec elle pour 3000 francs et tous tes désirs seront assouvis.
1: Bah, qu'elle laisse son numéro. Ouais, les gens sur Minitel, ouais. Si vous voulez réagir, laissez vos numéros, on vous appelle.
5: Gérard, je suis prête à te laisser mon numéro.
2: Gérard, méfie-toi parce que tous tes désirs seront assouvis, mais tu seras découvert.
1: Non, mais attends, non, mais c'est elle qui paye, c'est pas moi.
4: Non, c'est toi.
2: Attends, tu rigoles, Gérard. Tu crois pas qu'on va payer pour te faire l'amour?
4: Payer pour coucher avec Gérard.
2: Payer pour coucher avec Gérard, faut vraiment le faire, quoi. Attends, c'est ça. Rien que pour 1 milliard, j'essaierai même pas, franchement.
5: Gérard?
1: Oui.
5: Tu peux parler, c'est Mathilda?
2: Oui,
5: moi, George, tu m'as fait un manège rotatif.
1: Hein?
5: Il m'a fait un manège rotatif, George. C'est à base de pieux et de planches bleues, mais très bleues, avec un gros bouton rouge pour le mettre en route.
1: Ouais.
5: Et tu tournes et tu ne vois plus rien. Ouais. Tu te sens frotter de tous les côtés.
2: Ça escarte avec le béchon giston.
4: Tiens, Gérard, il y a Jérôme sur Minitel qui dit que t'es clitoridien.
1: Non, bah lui, il va se faire foutre.
4: Alors, t'es vaginal ou clitoridien?
1: Aucun.
2: Non, il est plutôt amygdalien.
1: Non plus.
2: Il avale tout, Gérard.
1: Non plus.
2: Il avale tout, oui.
4: Bon, prochaine question, Gérard.
0: Oui, c'est Ingrid, là.
1: Oui.
0: Oui, je voulais dire que moi, j'avais vu un film sur la scatologie, et bon, je voulais dire que c'était vraiment dégueulasse, en fait.
2: Ouais, moi, je l'ai vu aussi, c'était les 101 Dalmatiens, c'est ça. Ouais, j'ai pas tellement aimé à la fin.
1: Bon, on va passer à la deuxième.
2: Ah bon, la première, elle est partie déjà?
1: Bah, c'est bon, hein.
2: Ah bon, si c'est bon, c'est bon.
1: Donc la deuxième, alors ça concerne les trois nanas, puis ça concerne aussi les deux et les trois. Merci pour la radio qui est derrière.
4: Continue.
1: Donc alors, est-ce que votre petite amie ou votre femme vous suit? Est-ce qu'elle vous suit quand vous y allez?
2: Où ça, aux toilettes?
0: Oui.
1: Non, quand vous allez dans des clubs échangistes.
2: Ah, précise-le, Gérard.
0: Ouais, c'est Ingrid qui répond.
5: Oui, Gérard.
1: Oui, Ingrid.
0: Ben moi, mon mari, oui, obligatoirement, il me suit. Hein.
1: Mm-hmm.
0: Je veux dire, il n'y a pas de problème. Hein. Bon, c'est toute une complicité entre nous.
2: Ben non, il reste à la porte, il enfile le portier, c'est ça?
0: Comment? Non, mais je veux dire, bon, quand c'est l'échangisme, c'est tous les deux ou pas du tout, hein, à ce moment-là.
2: C'est clair. Mm. Il va pas rester à la porte et tout.
0: Mais non, pas du cool, tout, hein, je veux dire.
2: Même
0: on
2: si
0: fait ça ensemble,
2: ça,
0: hein.
2: Et ça te gêne pas qu'il fasse ça, quoi?
0: Non, pas du tout, non.
2: Ah bon?
1: Non, parce qu'il y a certaines personnes que ça gênerait peut-être.
2: Bah ouais,
0: oui,
2: c'est
0: toi, Gérard, ça te gênerait? Mathilda.
2: Est-ce que par exemple, là, c'est Tony, là, tu vas faire un dîner avec Françoise. Est-ce que par exemple, après, vous allez faire une boîte de cul échangiste et t'échanges Françoise contre un top modèle?
1: Pour l'instant, je vais te dire une chose, tu vois, comme t'as entendu la conversation, Tony.
2: C'est ah ouais, mais.
1: C'est toi qui viens de me parler, là.
2: Ouais, c'est moi. Non, c'est moi, à l'entrée des boîtes, c'est fini. Françoise et Gérard, ils rentrent pas.
1: Non, mais le thème du débat n'est pas la question de.
2: Bah,
1: de
2: si, Françoise, parce que c'est
1: l'échangisme.
2: Non, non. C'est l'échangisme, quoi.
1: Non, mais la question qui était posée par Françoise tout à l'heure, de manière, j'en dirai pas plus, donc c'est pas le thème du débat, donc de ce soir. Voilà.
2: Ah bon, on saura pas. Si...
5: Il y avait des sous-entendus.
2: Ouais,
1: non, mais de manière, elle m'a fait comprendre autre chose. Et bon, ben, je lui ai dit qu'elle me rappelle la semaine prochaine pour me le confirmer. C'est tout maintenant.
2: Qu'est-ce qu'elle t'a fait comprendre?
1: Ben, c'était simplement un resto, c'est tout.
2: Ah bon?
1: Voilà. Ben, c'est tout ce que. C'est tout.
0: Mais c'est déjà pas mal, en fait, voilà. Un resto.
2: Mais Gérard, tu payes pas, c'est tout.
4: Elle a quand même dit une petite pipe au dessert.
1: Non, mais ben, ça, j'en sais rien. Bon, Patricia, toi, ton avis?
5: Je crois que Gérard va prendre que des desserts, alors.
0: Pour l'instant, j'ai jamais été dans des clubs échangistes.
1: Mmh.
0: Mon copain aurait bien aimé, mais pour l'instant, non, ça me branche pas.
1: Mmh.
0: Bon, pourquoi? Mais
1: pourquoi?
0: Bah, je sais pas, c'est...
2: Pas parce que pour se retrouver avec des mecs comme Gérard, c'est vrai que ça craint, quand même.
0: Non, mais y a pas que des mecs que... Non, mais bon, non, je sais pas, je peux même pas...
2: Tu dis que c'est filtré, Gérard, rentre pas.
0: Bien cul, en général, mais...
2: Si, rentre, tu fais la plonge.
1: Non mais Tony,
0: Tony
1: Seb ou je m'excuse Patricia de te couper, Tony Seb et Alpha, quand quelqu'un parle, c'est pas la peine de dire des conneries derrière.
2: C'est surtout Alpha et Arnett, hein.
1: Surtout Alpha et Arnett.
2: Arnett, oui, c'est un bon
1: celui-là. Ouais, bah surtout qu'il y a Seb, il parle pas tellement lui.
2: Ouais, c'est vrai.

0: Alors Seb, si tu veux pas agir au débat, tu le dis, on prend quelqu'un d'autre à ta place qui sera derrière.
1: Hein. Ah ouais, pas de problème, je vais réagir moi.
0: Ouais, bah,
2: c'est pour ça que je veux bien m'occuper de Seb.
0: On t'entend pas beaucoup. Hein.
1: Tu veux pas t'occuper de moi aussi?
0: Non. Donc toi, Patricia, tu serais contre alors?
3: Ouais, donc moi je disais que je préférerais plutôt ça à trois, quoi. À la limite, ce serait déjà plus sympa.
0: Ouais.
4: En intimité. Voilà.
0: Et toi, bah, Ingrid, c'est
5: oui, moi, à toi. Moi, Ingrid, ben moi, bon, j'ai fait de l'échangisme, enfin, je le fais toujours. Mmh. Moi, j'ai eu des expériences à trois, bon, des expériences bi aussi avec une femme.
4: Et hein. T'aimes ça, salope.
3: Les partouzes aussi. les partouzes, bon, des fois, ça peut dégénérer en partouzes, mais c'est rare, hein, je veux dire, bon, tu choisis quand même les personnes avec qui tu veux être, bon.
4: Mais quand ça tourne, t'aimes ça, salope.
3: En fait, tu te mets avec elle, je veux dire, t'as pas envie d'être dérangé, t'es pas dérangé, hein, je veux dire, c'est quand même.
4: Mais tu commences à être dérangé.
3: Chacun se respecte mutuellement
2: hein,
3: dans ce
2: sens-là.
3: Je veux dire, il
2: n'y
3: a pas de...
2: Gérard, oui, je peux parler, c'est
6: Mathilda. Ouais, attends, Mathilda, je voulais revenir sur ce que disait Patricia, je crois, qui disait qu'elle préférait ça à trois.
3: Ouais.
6: Ouais, mais ouais, à trois.
3: Mal. Je l'ai pas fait, hein, mais
6: deux
3: je
6: mecs,
3: préfère.
6: Ouais, mais deux mecs, une
0: deux
6: fille.
0: Mecs, une nana ou deux nanas, un mec.
4: Non, un mec, non, une, alors, une fille, un pitbull, un caniche.
6: D'accord, ouais, c'est Patricia.
0: Commence à être lourd, lui, hein.
3: En priorité.
4: C'est clair. Bon, allez, arrête, ouais, sérieux.
3: Je peux, là, c'est bon.
0: Ouais, vas-y, Patricia.
3: Donc, en priorité, plutôt deux filles. Hein, parce que la première expérience amoureuse que j'ai eue, c'est avec une fille, hein, quand j'étais en CM2. Mmh. Mais avec deux garçons aussi, ce serait marrant.
4: Ouais. En CM2,
3: ouais. Ouais, les deux, c'est pas mal, hein. C'est pas mal. Hein.
6: En CM2, déjà?
3: Comment?
6: En CM2, t'as déjà essayé?
3: Ouais, non, mais bon, c'était. On se touchait, on se caressait, on se découvrait, quoi.
4: Bling, récréation, on vient de toucher la chatte.
3: Non, je peux parler.
6: Vous jouez au docteur, quoi.
0: Ouais, vous jouez.
2: Oui, moi, voilà, c'est Mathilda, et en fait, j'ai essayé à deux. Ensuite, on a toujours fait à plusieurs, beaucoup plus. Mmh. Et si bien qu'une fois, on s'est retrouvés à 25, et il n'y avait même plus un pied ni une main de libre. Tout était pris, et on s'est éclaté.
4: Non, mais excusez-moi, les filles, là, c'est Tony. Vous pouvez pas m'appeler, là, quand il y a des soirées comme ça, parce que j'ai jamais participé, hein, donc je voudrais bien. Gérard, je voudrais te poser une question quand même.
0: Tu donneras ton nom s'il te plaît.
4: Y a pas de problème, c'est ça. Donc voilà, je voudrais te demander si quand même, toi, t'aimerais bien faire quelque chose à trois.
0: Moi, personnellement.
4: Non, bah lui, toute manière, il est à Suresnes, donc il ira pas à trois. Manière.
0: Voilà, ça c'est très bien répondu. Alors là, merci pour celui qui vient.
4: C'est Tony, Gérard. Ouais. Aimons-nous.
0: Fayot, voilà.
4: Ouais, c'est vrai ça. Quand même.
0: Déjà, Tony, Seb, je vais répondre à ta question.
4: Ouais.
0: Donc pour l'instant, quand j'aurai trouvé quelqu'un, je vais déjà prendre mon plaisir avec elle et puis après je verrai.
4: C'est mon départ. Non, parce qu'une bonne brochette, Françoise et Christine, ça paraît sympa quand même.
0: Alors là, je vais dire une chose.
4: C'est de la viande avariée, c'est pour ça.
0: Alors Seb,
4: ouais.
0: Un conseil que je te donne.
4: Ouais, ouais.
0: Tu viens de dire un nom.
6: Alors, non, deux.
4: Deux.
0: Non, un. Deux. Alors je vais te dire une chose.
4: Ouais.
0: Le ton que j'ai connu, t'arrêtes d'en parler, d'accord? Je veux plus en entendre parler.
4: Ah, tu. D'accord. Merci okay. Gérard. Tu veux plus en entendre parler.
6: Alors, ouais, mais là, il demande pas d'en parler, il te demande de la sauter.
4: Ouais, voilà, non, mais c'est pas la même chose.
0: Le même.
4: Bon, d'accord.
0: Donc, voilà.
4: Y'a pas de problème.
0: Ok.
4: Ok, ok.
6: Mais, Gérard, en fin de compte, toi, t'aimes bien demander aux autres de parler de cul, mais on s'aperçoit que t'es vraiment très, très coincé à ce niveau-là.
4: Ouais, c'est vrai.
3: Voilà, exactement.
6: Toi, tu veux rien.
7: T'es un coincé du cul, tu veux rien dire, tu veux rien dévoiler, tu ne veux rien montrer.
4: Gérard, t'es un constipé, quoi.
7: C'est même pas coincé du cul.
4: C'est vrai, débloque la boucle de l'autre.
6: Non mais c'est même pas qu'il veut même pas en parler, c'est il veut rien faire, lui ça doit être missionnaire et point final.
4: Non, ah là, il quand même missionnaire, non. Ouais, il encule les chèvres.
2: Gérard, un peu d'imagination.
0: Mais de toute manière, quand j'aurai trouvé l'âme sœur, je dévoilerai plus après.
4: Quoi, tu veux te taper une nonne?
3: T'as raison, tu te réserves, Gérard.
6: Voilà. Putain, mais attends, ils ont fait de vos chasteté les bonnes sœurs.
4: Ouais, ils veulent se taper une nonne, qu'est-ce que ça veut dire ça, Gérard? Attention, un peu de respect, hein. Tu peux de respect avec la religion quand même.
0: Je te parle pas de la religion,
4: bah
0: d'accord.
4: Si, tu as dit que tu voulais te taper une sœur.
6: Lorsque tu as
0: j'aurais trouvé l'âme sœur. Mais l'âme sœur, c'est une nana, ok?
4: Bah ouais, bah les sœurs aussi, c'est des nanas.
0: Attention. On ne pas les torsions et les serviettes, hein.
4: Ah ouais.
0: Ou ton tacule, encule ta sœur.
4: Oh, Gérard, tu restes poli, s'il te plaît.
0: Ah bah, moi je réponds comme. Je vous réponds comme vous êtes en train de me le faire.
4: Bien joué, Gérard.
0: Non, parce que vous ne croyez peut-être pas que je vais pas vous incendier quand même, non?
6: Gérard, il y a Ava, Gérard, qui propose de te décoincer avec une nuit avec elle.
0: Mais qu'elle laisse son numéro.
6: Elle a laissé son numéro, on va la rappeler.
0: On va la rappeler.
6: Voilà.
4: J'aime si Gérard pourra se décoincer avec un gros god de 50 cm, peut-être que là, ça ira.
0: Alors toi le lascar, avec tes godes,
4: ouais,
0: déjà c'est un truc que j'ai horreur et que je ne pourrais jamais pratiquer à quelqu'un.
6: Mais pourquoi?
0: Parce que...
6: Mais explique-moi
7: c'est
6: pourquoi.
7: C'est vachement bien, Gégé.
0: Oui, mais même, ça fait trop mal, c'est tout.
6: Mais qu'est-ce qu'on sait que ça fait mal?
0: Il y en a qui disent que ça fait mal. Genre, rien que de voir les réactions quand vous en parlez.
4: Merci Gérard.
5: Pas toujours. Mais Gérard.
6: Attends, un god c'est pas fait pour faire mal. Tu sais ce que c'est qu'un god?
5: Non,
6: tu sais
5: un god c'est fait pour faire plaisir.
6: C'est fait pour faire du bien, Nana.
0: Oui.
4: C'est pas une torture, hein, Gérard. Tu sais, il y a des gens qui ont peur de faire l'amour et voilà quoi.
0: C'est pas, mais il y a certains objets, d'accord, c'est peut-être pour faire plaisir à la personne, mais il y a certains objets qui font mal.
6: Mais pas le god, je sais pas. Les nanas là, les trois nanas, parmi vous, lesquelles ont déjà utilisé un god?
5: Moi, Ingrid.
7: Moi aussi.
5: Mathilda également. Oui,
6: et alors, dites à Gérard ce que vous avez ressenti, ce que vous en pensez.
4: C'est vachement bien, je me le fous sur le cul, j'adore ça.
5: C'est bien, ouais. C'est génial en fait. Tu utilises tout seul ou avec ton mec, quoi?
6: Ouais.
4: Moi, j'aimerais bien remplacer mon god par le sexe puéril de Gérard.
5: Ah, non, mais bon,
0: Pour l'instant, Tony Seb Alpin, c'est pas vous qu'on s'adresse. Hein, on a demandé quelque chose à Mathilda.
5: Mathilda.
0: Ouais, alors attends. Alors, toi.
5: Il y a une différence en fait quand t'es toute seule et que tu te mets un god et quand t'es avec un mec et que tu t'éclates, que tu t'amuses et que tu te mets un god quoi.
8: Ah non, hein.
6: Moi. Qui c'est qui dit non? Qui est pas d'accord?
0: Non, mais c'est pas une voix de nana, c'est les trois.
6: Ah, si, c'était
5: le seul. Non, mais le god, ça fait pas mal, mais or la brosse péruvienne, si, avec les poils bien durs.
4: Attends, mais si tu te mets des balais aussi?
5: Non, c'est bien un god pour faire une double pénétration.
8: En plus, ça coiffe les poils en même temps.
4: Oh là là.
8: Moi, j'ai un coup pas donné, Gérard. Il me semble t'avoir déjà vu dans mon club échangiste.
0: Ah ouais, ouf.
8: À Lille.
0: Ah ouais. C'est bizarre parce que j'ai jamais été à Lille encore.
8: Oui, je me souviens, t'as même mis du parfum Adidas, tu n'as pas hésité, même sur les pieds.
0: Ah ouais, je viens de te dire, je suis jamais monté à Lille.
4: Oh, Gérard, souviens-toi.
8: Gérard, s'il te plaît, ne mens pas.
4: Souviens-toi, Gérard, tu faisais le cocktail avec
0: Mathilda. Je vous ai dit, donnez vos noms quand vous me parlez.
6: Non, mais pas à chaque fois.
8: C'est Mathilda, tu faisais même la femme, je me souviens.
0: Ah ouais, c'est d'accord.
6: Gérard, son fantasme, c'est d'étaler du parfum Adidas sur le corps d'une nana.
8: Ah, il me l'a fait, je me souviens. Je ne l'ai pas lavé depuis.
4: Gérard, son fantasme, c'est d'être beau.
0: Voilà.
7: Juste 30 secondes, est-ce que Ava sur Minitel pourrait raccrocher? Ava, j'essaie de te rappeler, merci.
6: Merci Ava. Et je t'offrirai le beau cadeau que tu me demandes.
4: Oh.
6: C'est-à-dire une nuit avec Gérard.
0: Attends.
4: Je parle d'un beau cadeau, toi.
8: Et ça vaut le coup, croyez-moi.
4: Tu parles d'un cadeau? C'est poisson d'avril, là.
6: Non, c'est vrai.
4: Passé, les gars, faut pas déconner non plus. Allez, pour Gérard, pour les gens. Ah, mais Gérard, qu'est-ce que t'es beau? Poisson d'avril.
0: Ça te fait plaisir de balancer le poisson d'avril à 10 avril, toi?
4: T'es un petit peu en retard quand même, hein?
0: Ouais, un petit peu quand même.
4: Faut dire, hein,
0: quand
4: même.
6: Ouais. Ouais. Et Gérard, il paraît qu'avec le bâton que t'as dans le cul, tu ressembles à un vrai Esquimau.
0: Qui c'est qui dit ça?
6: Jérôme.
0: Jérôme? Ouais. Lui, ça m'étonne pas d'avoir des trucs vulgaires à dire.
4: Ouais, c'est un vulgaire, c'est un sagouin, quoi.
6: On va peut-être s'écouter un petit disque.
0: Ouais, c'est...
6: Ouais.
0: Ouais. Ben, je sais pas, c'est quoi comme titre?
6: Ah, je sais pas ce que tu veux. Mais on parle de cul et tout. On va laisser les charlots parler un peu d'érotisme.
0: Ouais, voilà.
7: Attends, 30.
9: Star System, c'est ça.
10: Il était un peu poète et un peu vagabond. Il n'avait jamais connu ni patrie ni patron.
0: Bonsoir à tous, donc la suite du fameux débat du...
7: GG, j'espère que t'as apprécié. Petite programmation spéciale, Gérard.
0: Oui, j'ai vu, c'est très bien.
7: Bon.
0: Très bien. Donc on va accueillir Ava, 24 ans, qui était sur Minitel. Bonsoir Ava. Ava.
11: Oui,
0: 24 ans de Paris, que t'étais sur Minitel. Hein.
11: Exactement.
0: Oui, c'est bien. Donc on va prendre aussi Elisa, 32 ans, Paris, bonsoir.
12: Ouais, bonsoir, excusez-moi, je suis à Faune, mais bon, bonsoir quoi.
0: Hein?
12: Je suis à Faune, donc peut-être que vous m'entendez là quand même.
4: Non, mais tu peux parler français, s'il te plaît.
0: Non, mais parle bien devant ton devant ton
6: combiné. Attends, t'es à Faune, n'insulte pas Gérard.
12: Je suis carrément à Faune, hein.
8: Que de personne, il y a moyen de faire une partouze.
12: Oh, mais attends, c'est quoi? Moi, j'ai pas appelé pour parler de partouze.
4: On dit pas téléphone, on dit téléphone.
12: Je suis à l'antenne, là?
0: Oui, non,
6: t'es chez toi, là.
0: T'es pas à l'antenne encore, tu vois.
12: Ah bon, excuse-moi, je sais pas.
0: Vas-y, t'es à l'antenne, hein.
12: Non,
4: les gars, vas-y, pas, on t'écoute.
0: Mais ben, on t'écoute, donc.
12: Bon, écoute.
4: C'est
6: que du mot.
12: Excusez-moi, je sais pas, si je suis intéressée, c'est la première fois que je vous appelle.
4: Super,
6: bon, on t'écoute.
12: Mais bon, attends, je m'arrache la voix, je suis à
4: Faune.
12: Là, ça va, vous m'entendez?
4: Attends, mais tu bois, t'as pris un seul mot et tu le sors 4 fois de suite, comme ça.
12: Non, mais j'en ai marre d'être à Faune, t'es marrant, toi, c'est toi qui te prends les antibiotiques?
0: Allô.
12: J'ai même pas été chez mon tout-vive à côté, je l'ai fait venir.
0: Allô.
4: D'accord.
6: Bon, Elisa,
11: Ouais.
13: Attends, tu nous dis ce que t'avais à dire.
11: Que t'as
14: faune. Radio, faune TV en direct. La faune qui est en direct. La faune TV.
11: Non, pas vraiment. La
13: faune radio.
11: La faune TV, je suis à faune radio, exact.
13: La faune radio.
11: Mathilda, pourquoi tu me poses cette question?
13: Non, mais
11: je sais pas, c'est des 15 fois que tu le dis.
13: Oh là là, mais c'est.
11: Parce que Gérard, j'essaie de mettre bon stop, on dans la bouche.
13: Non, non, non, mais c'est bon là.
11: Mais calme-toi, j'aime les femmes aussi.
13: Ah non, mais.
11: Ah, mais moi aussi, y'a pas de
13: problème. C'est quoi ce caca nerveux que vous me faites là?
11: Ouais, t'as raison, Gérard.
14: C'est de la chiasse.
7: Il y a juste, il y a une blague sur Minitel, c'est une blague, hein. Est-ce que tu sais ce que ça fait un Gérard avec une femme?
14: Non, rien.
7: Un miracle.
11: Ok. Et Johnny Jumper et Lucky Luke.
14: Ça fait rien.
13: Bon,
14: rire.
11: Bonjour Gérard.
15: Oui, il y avait Elisa qui voulait intervenir.
11: Ouais.
15: On t'écoute.
11: J'ai bien aimé quand t'as sorti. Je me suis éclaté de rire. D'ailleurs, je me suis fait tuer par ma mère parce que le téléphone, c'est grave. J'ai éclaté de rire. T'as sorti ton tentacule.
13: Non, c'est pas ça.
11: C'était trop tard.
13: C'est tentacule et encule ta sœur, voilà.
11: Je suis tentacule et encule
13: ta sœur.
14: Sacré Gérard Rogas.
13: Non, mais à part ça, je suis très poli.
11: Ah ouais, non, mais j'en doute pas, hein.
15: Ok, merci Elisa pour ton témoignage, c'était fort intéressant.
14: Ouais, merci pour
11: Pour vous appeler pour la première fois d'arriver à vous joindre, surtout pour renseignement, il me donne un numéro.
14: Mais t'es à faune, toi,
13: non? Non, c'est bon, là.
11: Je suis à faune, bordel, pourquoi personne ne me prend, là?
14: On va dire au revoir à la mongolienne.
7: Voilà, non, stop. Le débat, c'est pas à faune ou pas, le débat, c'est GG, tu reprends ta question.
13: Hein, on s'en fout, c'est à la faune ou pas, hein, d'accord?
7: Allez, Gérard, enchaîne.
13: Allez, maintenant.
11: Gérard, pas à faune.
13: Bon, c'est bon. On n'est pas là. Alors maintenant, il y a une question que j'ai trouvée comme ça. Je pense que tout le monde va me dire que oui. Moi, je vous donnerai peut-être une réponse après. Voilà, j'ai à peine posé ma question.
14: Non, je veux pas te
11: la dire.
13: Donc, alors, est-ce que vous êtes heureux une fois que vous avez fait ça?
14: Absolument.
11: Oh oui, Mathilda, oui.
13: Oui, qui c'est qui parle là?
11: C'est Mathilda.
13: Oui.
11: Il y a une grille aussi qui parlait.
13: Oui, il y a une grille.
11: Mathilda parlait avant.
13: Non, mais allez-y, là, de toute manière, si ça va pas, je vais intervenir.
11: Oui, plein de plaisir, Gérard. Ouais. Plein.
13: Et
11: ah
13: toi,
11: oui, c'est ça. Et comme on est à plusieurs, on peut recommencer souvent. Oui,
13: d'accord.
11: Sans cesse.
13: Voilà, c'est ça.
11: Et des fois, je chante.
14: Ouais. Salope.
13: Voilà, ça.
11: Moi, c'est très bon, mais bon, à la fin, on est fatigué quand même.
13: Qui c'est qui parle derrière là?
11: Ingrid.
13: Ava, oui, Ava.
16: Moi, je te dis que j'ai du plaisir selon le prix de la nuit.
13: C'est-à-dire?
16: Selon combien on paye.
14: En plus, c'est vénal.
13: Ah bah d'accord. Et c'est pour ça que tu me proposes une nuit, pour que je paye derrière, c'est ça?
11: Pour que tu débourses, Gérard.
7: Non mais il faut savoir, est-ce qu'il y en a parmi vous là qui sont allés dans des clubs échangistes? Est-ce que vous pouvez nous expliquer un peu comment ça se passe? Est-ce qu'on arrive? Est-ce qu'on paye? Est-ce qu'il faut venir avec sa nana? Ou est-ce qu'on trouve des nanas sur place ou des mecs sur place?
11: Oui,
14: Bah déjà, bonjour les boudins, quoi.
11: Oui, c'est Ingrid, là.
13: Oui, Ingrid.
11: Bon, moi je connais bien ce milieu-là, donc... Et bon, c'est vrai qu'on arrive, bon, suivant, si on tombe sur une soirée mixte ou sur une soirée couple, bon, on paye. Puis bon, on a des consommations,
14: c'est
11: bon, tout ça.
14: Ah, tu l'as mérité, c'est bien.
11: Puis ensuite, bon, on rencontre des couples.
14: Des bites, quoi.
11: Ouais, bon.
14: Ah ouais.
11: Quand on va dans les soirées mixtes, bon, il y a des couples, il y a des hommes seuls, bon, il y a des femmes seules aussi, puis bon...
14: Il y a des chiens.
11: Non, pas trop, non, pas vraiment. C'est qui parle?
14: Ah, c'est quand même une soirée, j'en plus ma chatte, quoi.
13: Ouais, d'accord.
11: Mais Gérard, il y en a qui peuvent juste venir regarder.
13: Non, mais donnez vos noms quand vous
11: voulez. C'est Mathilda, mais tu peux juste venir regarder, Gérard.
16: Oui, Mathilda, c'est qui?
11: C'est pas plus cher. Et tu veux prendre autant de plaisir.
14: Okay, regardez-nous.
11: Ça t'intéresse?
13: Non, mais pas spécialement, non.
14: Non, mais vous voyez la scène, Gérard qui regarde et puis qui calbousse tout le monde.
7: Ah, mais Gérard, tu débarquerais dans un club échangiste, comme ça, tu ferais quoi?
13: Oh, moi, rien.
7: Tu vas vers les mecs ou vers les nanas?
13: Ah, non, bah, j'irais plus
14: vers le bar, Gérard. Gérard, il joue à la porte d'entrée.
13: Bon,
7: Non mais sérieusement, t'irais plus voir les mecs, voir les nanas?
13: Nana.
15: Non, Gérard, à mon avis, Matrey, t'as pris une branlette en regardant.
13: Ouais, c'est ça.
15: Non, est-ce qu'il y en a beaucoup
7: de mecs? T'aimerais regarder?
11: Gérard, comme Monsieur Pipi. Ouais, il y en a pas mal des mecs, hein.
7: Il y a des mateurs, il y a des mecs qui viennent
15: est-ce
7: que pour mater.
15: Il y a pas mal de mecs qui...
11: Bah, il y en a qui viennent pour mater, il y en a que... Bon, ils vont se branler dans leur coin en regardant
14: Gérard, il emballe tout de suite le videur.
7: Il y a encore une blague sur Minitel de Le Père Noël. Qu'est-ce que ça fait, Gérard et un Ewok?
14: Là, ça baisse, c'est sûr.
7: C'est pas un Yoda.
13: N'importe quoi, Père Noël.
7: C'est une blague, Gégé, c'est
13: ouais,
7: une
13: non,
7: blague.
13: Mais je sais. Bon, Elisa, quoi? Elisa.
15: C'est pas drôle. Elle est plus là, Elisa.
13: Ah bon?
15: Elle a été remplacée par Ahmed.
13: Bah non, ça va vite, elle, alors.
11: Ahmed. Bonjour, Ahmed.
17: Ouais, bonsoir.
11: Bonjour, Ahmed.
17: Ouais, ça va, Gérard?
13: Ça va, j'ai pas regardé ce matin.
4: Ah ouais, ça va aller, hein. Ça, t'aurais dû.
13: Pas eu aujourd'hui.
4: Ah, t'aurais dû.
8: T'aurais dû, Gérard.
13: Donc, Ava, toi, qu'est-ce que t'en penses là de la question qu'on vient de poser?
16: Sur les changistes?
13: Ouais.
16: Eh ben, moi, j'en pense ce que t'en penses, toi.
13: Bah moi personnellement c'est un truc que j'aime pas, que j'aimerais pas faire.
16: Tu aimerais pas faire?
8: Bah Gérard, mais toi et François,
16: Gérard, viable avec moi, Gérard, t'aimerais?
8: Oui, mais bon, il faut
4: toi et François,
8: pas,
4: Gérard.
8: Dire, on veut pas faire.
13: Qui c'est qui me parle?
6: Attends, Ava, Ava.
16: Oui.
6: Ouais, donc on m'a dit que t'étais call girl, c'est ça?
16: Oui.
6: Est-ce qu'on t'a proposé justement des plans à plusieurs, des trucs comme ça?
16: Deux fois, oui, mais j'ai refusé parce que c'était des mecs un peu bizarres.
8: Comme Gérard,
16: on n'aurait pas fait.
13: Ouais.
4: Ils voulaient te pisser dessus.
16: Non, j'ai des mecs assez bizarres de temps en temps.
6: On t'a demandé des trucs louches en tant que call girl?
16: Eh ben, en ce moment, j'ai mes clients.
6: Comment?
16: Maintenant, j'ai des clients.
4: T'as pas Gérard comme client?
16: Les mêmes clients. Non, j'ai pas Gérard, j'aimerais bien. Et bon, j'en ai un.
6: Attendez.
4: Vas-y, Gérard.
16: Qui me regarde me toucher pendant qu'il me reste du Baudelaire.
6: Ça, c'est Gérard qui s'est déguisé. Il récite des poèmes
16: pour voilà, exactement. J'en ai qui me demande de jouer les enfants.
6: Ouais.
16: Il y en a qui veulent que je les viole. Il y en a un peu... Pardon?
4: Est-ce qu'il y en a qui veulent que tu les fasses habillés en bébé?
16: Que je les fasse habillés en bébé?
4: Non, tu les fasses habillés en bébé et toi tu les fasses. Tu sais, les PDG, les banquiers, tout ça.
16: Oui, c'est des hommes importants, en général.
4: Mais dès que tu l'emmènes couche, tu les changes, tout ça.
16: Non, ils veulent que moi je m'habille en bébé.
4: Mais est-ce que tu verrais Gérard, te baiser en chantant la Marseillaise?
16: Mais je verrais tout ce qu'il veut.
4: Est-ce que tu as eu Benoît hier?
6: Pas de nom, s'il te plaît.
13: S'il te plaît.
4: Tony. Bah quoi, il est PDG, non? Est-ce que Benoît
13: Tony,
4: Cigar,
13: Tony,
4: il...
13: Tony.
4: Oui, Gérard, oui, je suis là.
13: Tu donnes pas de nom, s'il te plaît.
4: Ah non, c'est pas moi, c'est David.
13: C'est qui?
4: C'est David.
6: C'est Alpha.
4: C'est Alpha.
13: Alors, Alpha.
4: Oui.
13: Alpha. Alpha.
4: Ah, il fait comme s'il avait pas
6: entendu. Je l'ai enlevé.
7: Il est plus là, Alpha. Il y a Fredo sur Minitel qui dit Gérard, il préfère les salopes toute seule parce qu'il a peur de pas assurer en public.
4: Oh, c'est chaud.
16: Mais je t'aiderais, Gérard, je n'ai pas peur.
13: Qui c'est qui me parle,
16: Gérard?
13: Qui c'est qui me parle?
7: Ava a dit qu'elle t'aiderait.
13: Ah, bah ouais, on verra ça, hein.
16: Bien sûr qu'on verra.
13: Ouais, bah on verra. On verra après. On verra ça tout à l'heure.
8: Ouais, c'est Ingrid, là, ouais, je voulais dire que quand même, le milieu échangiste, c'est un milieu assez friqué, hein. Je veux dire, on compte beaucoup de PDG, directeurs.
4: Attends, moi, je suis un clochard, mais j'ai de la thune quand même, hein.
16: Je sais pas chez les échangistes parce qu'en général ils ont peur d'être reconnus entre eux. Ils aiment plutôt se cacher.
4: Hein. Ah bah vous risquez pas de voir Gérard alors. Hein.
16: Ah bah on sait jamais. Hein.
4: Bah
16: c'est surprise tous les jours, je vous assure.
4: Je pense pas. Hein.
16: On sait jamais.
13: Celui qui dit ça pour l'instant tu peux pas dire comment que je suis parce que tu m'as jamais vu.
4: Ah si, je l'ai vu à la loco.
13: Ah ouais?
4: Ouais, bien sûr. Ah bah, je suis flipper à l'entrée bourré. Vendredi dernier.
13: Ah bah alors.
4: Gérard, c'est un gogo danseur.
13: Ouais, c'est ça.
4: Gérard, il claque à l'entrée.
7: Bon, GG, la suite.
13: Bon. Et voilà, tiens, donc on parlait d'argent avec Ava et Mathilda et puis je sais plus trop qui. Donc, combien que ça vous coûte une soirée comme ça?
4: 2000 balles.
6: Pour Ava, combien ça te rapporte une soirée comme ça?
16: Ça dépend qui c'est. En général, je prends minimum 3000 francs.
7: Minimum.
16: Moi, c'est Mathilda, minimum 3000 francs.
4: T'es bonne, à moi, pour le pédin.
16: Bah, je suis
8: Gérard, c'est Mathilda.
16: Ouais, mais non, Gérard.
8: Mais en fait, moi, c'est accessible parce que c'est chez moi, donc.
4: Et quand est-ce que tu nous invites?
8: Mais quand tu veux.
16: Ah, et c'est combien chez toi, Mathilda?
8: Moi, tu viens comme ça, il n'y a pas de problème.
4: Tu laisses ton numéro, hein. Là, c'est Tony, hein. Moi, je viens.
16: Mais il n'y a pas de problème, il n'y a pas de prix.
4: T'acceptes pas les poèmes?
8: Mais ouais, moi, je ne me fais pas payer.
16: Mais il n'y a pas de problème.
4: On crie, c'est mal, hein. On ramène les capotes ou c'est servi? Non, parce que
8: je peux en placer une.
4: Vas-y, place en une.
8: Ouais, c'est une grille là. Ouais, je pourrais
4: placer la mienne
8: souvent,
4: aussi.
8: Ça pouvait me revenir.
4: Ouais, en fait,
8: avec mon mari, c'est un mec qui en place une. Facilement.
4: Genre, tu veux que je te la place ou dis-moi. Hein?
8: Où tu veux.
4: Ok, bah je vais te
8: la mettre. Il y a pas mal de possibilités.
4: Bah je sais. Dans les narines, j'ai arrêté parce que quand ça souffle comme ça me fait froid aux glands. Donc.
13: Bon, Tony, puis Mathilda, là, les histoires de...
4: Non, mais s'il te plaît, je suis en train de draguer, là. Assure.
13: Et là, dans ce cas-là, tu verras ça avec elle, hors antenne, tu prendras son numéro.
4: Gérard,
13: tu
4: veux pas qu'on aille ensemble?
16: Gérard.
4: Pourquoi t'es jaloux comme ça,
16: Gérard?
13: Qui?
4: C'est Ahmed, tu veux pas qu'on aille ensemble? Je suis taxi.
13: Bon,
8: mais il y a de la place pour tout le monde.
4: Ah, y a pas de problème.
13: Qui c'est qui me demande?
16: C'est Ava.
13: Oui.
16: Est-ce que tu trouves ça cher, une soirée inoubliable, avec une fille canon, à 3000 balles?
4: Ouais, mais bon, si c'est pour picoler toute la soirée, c'est pas la peine. C'est pas assez cher pour...
13: Personnellement,
4: ce que tu veux.
13: Moi, personnellement...
4: C'est pas très cher,
8: le réponse est inoubliable.
13: Non, mais moi, j'aurais, Moi, là-dessus, moi, ça me dit rien du tout. Toi.
16: Ça te dit rien là,
4: non, non, c'est
16: plus
4: c'est trop.
16: De ta vie.
4: C'est pas assez
16: tu
4: cher.
16: Tu ne connais pas Gérard. Tu ne connais pas.
4: Gérard pour gagner 3000 balles.
13: Eh non, mais de toute manière.
16: Si moi, je lui joue Françoise.
13: Non, mais c'est bon. Mais moi, de toute manière.
4: Pour 3000 francs, il a Cindy Crawford.
13: Ben oui, c'est ça. T'as raison.
4: Dis-moi de ça, il faut que j'ai. Ah, les gars. Ça, c'est cool.
13: Ben c'est bon.
16: Vous trouvez ça cher, 3000 francs?
4: Non,
13: moi, personnellement, oui.
16: Oui.
4: Bah, je peux dire que c'est ton salaire, quoi.
15: Ça dépend, qu'est-ce que tu fais pour 3000 balles.
16: Fais ce que tu veux.
13: C'est-à-dire
16: ce que tu veux.
4: Hey, Gérard, écoute-moi de taille, tu fais plein de trucs quand même. Hein.
16: Est-ce que tu fais le poulpe? Pardon?
4: Pour 3000 francs, je peux ramener mon chien aussi.
16: Tu fais ce que tu veux avec ton chien, il n'y a pas de problème.
4: Je ramène tout, toute la famille.
16: Tu te regarderas avec ton chien,
13: non, mais qui c'est qui fait
16: le poulpe, pas les chiens.
4: Est-ce que je peux te couper des bas pour le président?
13: Qui c'est qui fait
4: le je te crache dessus.
13: Bon, ça y est, on peut quand même répondre
4: ouais, vas-y, vas-y,
13: à la
4: Gérard,
13: question.
4: Vas-y.
13: Qui c'est qui fait le poulpe? On vient de demander.
4: Bah c'est toi, vu ta gueule.
13: Non, non, non,
16: c'est chaud.
4: C'est Mathilda qui fait le poulpe.
13: Eh, je préviens d'une chose, le prochain qui s'amuse à me insulter comme ça,
4: là.
13: Je coupe le débat maintenant. D'accord.
7: Gégé, enchaîne. Fais ton débat un peu.
13: Bon. Alors, Ingrid, toi.
17: Oui. Je t'écoute.
13: Bah oui, bah.
15: Ouais, mais moi, c'est Ava qui m'intéresse.
17: Oui.
4: Moi, c'est Mathilda.
17: Ouais.
4: Moi, c'est Ava aussi.
16: Je suis intéressé par Ava.
15: Non, mais c'est ce que c'est. On n'a pas souvent un témoignage comme le tien, donc c'est intéressant, quoi.
16: Bah ouais, mais bon, me faire traiter un peu de pute par tout le monde, c'est un peu désagréable.
15: Bah, c'est quand même ton métier.
16: Ouais, non, mais bon, c'est le mot qui me convient pas.
4: Mais t'es
16: ouais,
4: pas non, une pute, t'es prostituée.
16: Je ne suis une call girl.
15: Et c'est quoi la différence, alors?
4: Mais t'es une
16: pute. La différence, c'est que moi, je sais pas le trottoir.
4: Et tu sélectionnes un peu.
15: On t'appelle, c'est ça?
16: Exactement, on prend rendez-vous avec
17: moi. La pute, c'est le
16: mot. Et je. On blague et on couche pas forcément avec moi.
4: Si un client te paye,
16: on peut m'avoir juste pour une soirée sans me toucher.
4: La différence, c'est que tu racoles pas. T'es une sorte de péripapé de pute.
15: Non, mais par exemple, t'as des mecs qui t'appellent pour passer, pour aller, je sais pas, un dîner d'affaires avec eux,
16: voilà.
15: Pour les accompagner, et puis après tu rentres chez toi tranquille.
16: Voilà, ou alors
7: ils m'offrent des choses.
16: Ils m'offrent des choses parce qu'ils ne payent pas forcément le kid ou.
4: Ça s'appelle une dame de compagnie. Non, ça s'appelle.
16: Non, aussi,
4: ouais. Ça s'appelle une secrétaire, tout simplement.
13: Non,
16: pas une secrétaire, non.
13: Une accompagnatrice.
16: J'entends rien.
15: Ça t'arrive souvent, ça, des mecs juste pour la soirée, pour les accompagner dans un dîner ou un truc comme ça?
16: Mais bon, sur 10 mecs, il doit y en avoir un qui ne touche pas, quoi. C'est rare en général.
15: Ouais, quand même.
16: C'est surtout les Asiatiques qui ne touchent pas.
4: Ils sont courtois ou vulgaires?
16: Pardon?
4: Ils sont courtois ou vulgaires?
16: Genre, j'entends pas.
13: Est-ce qu'ils sont courtois ou vulgaires?
16: Ils sont courtois.
4: Et les Arabes?
16: Les Arabes, j'en vois pas beaucoup.
4: Ah bah, t'as tout raté alors.
17: En tout cas, ça rend sourd.
4: Ah bah c'est ceux qui ont plus d'argent. Inch'Allah,
16: oh je sais pas.
4: Ah je sais pas, si tu fréquentes les cabarets libanais, les saoudiens, c'est chaud. Hein.
16: Non, moi j'ai beaucoup de russes, d'allemands.
4: Bah arrête, les russes, ils me payent en vodka?
13: Attends.
16: Non, ils me payent en voiture.
4: C'est qui parle? C'est Ava qui parle?
16: Oui, c'est moi.
4: Tu t'es tapé les cœurs de l'armée rouge, non?
16: Non, pas entièrement.
13: D'après ce que je peux voir, là, c'est apparemment uniquement que des étrangers. T'as pas beaucoup de.
16: Non, j'ai moi, j'ai beaucoup de. Bah, disons que c'est des patrons français qui me.
13: Ouais.
16: Qui me payent pour leurs clients.
17: Et des Surénois aussi.
16: Pardon?
17: Il y a des Surénois aussi, non? Parmi tes clients?
16: Non.
4: Les Éthiopiens qui étaient en os.
17: Oui, Ingrid, je voudrais te poser une question. Oui, t'as déjà eu des femmes en tant que client?
13: Ava.
16: Ah pardon, excusez-moi.
13: Oui, j'ai eu des femmes comme
16: client. Des femmes, non, j'ai déjà eu quoi? J'ai eu une femme qui est venue avec son mari une fois. Oui.
17: Ah d'accord.
16: Pour regarder.
13: D'accord,
15: pour regarder uniquement.
16: Voilà.
15: Ouais.
13: Bon.
4: T'as pas eu Ricardo ou Valdo comme client?
16: Non, j'ai pas eu. Non.
4: T'as pas eu de Brésilien?
16: Non, j'ai pas eu de Brésilien. Quoi, je ne pense pas. Je leur demande pas leur curriculum vitae dès qu'ils arrivent.
13: D'accord.
4: Bon, tu regardes la taille de la bite?
16: Je fais quoi? Je fais, même si la bite est petite, qu'elle soit grosse.
15: Bon, et donc pour Gérard, tu nous fais un prix ou pas?
4: Allez,
7: c'est bon, c'est bon, GG.
13: Non, mais moi, de manière.
16: Je baisse à 2005 la soirée, pas plus.
13: Ah bah, non, tu vois, c'est quand même
4: un star.
16: Mais c'est pas cher, 2005
4: euros.
13: Non, mais même, tu
4: vois. Je propose quelque chose. Tout le monde se cotise.
16: Ouais.
4: Tout le monde se cotise. Et on la paye pour Gérard. Mais non, mais Ava, tu lui prends 1000 balles à Gérard, de toute façon il est acquis au bout de 10 secondes, ça n'a à foutre.
16: Mais Gérard, tu fais tenir toute la soirée, pardon. Hein? Il n'y a pas de 2 minutes avec moi.
13: Non, mais ça, bah, de manière, tu verras bien. Moi,
4: attention,
13: c'est
4: Tony là, moi je suis prêt à te payer, mais attention, t'assumes. Hein.
13: Bon,
4: t'assumes comme une grosse bête.
17: Mais tu vas le loger, Gérard? Comment vas-tu faire? Parce que lui, il reçoit qu'au quick. Hein.
16: Pardon?
17: Il reçoit qu'au quick.
4: Dans les toilettes du quick.
13: Non,
16: je crois que c'est.
4: Le mec Gérard.
16: Non, j'ai une place ou bien
4: entre deux tranches de pain.
13: Hein? Attends, j'ai pas entendu la question là-bas.
16: Non, j'ai dit que je me déplaçais, ou bien je vais à l'hôtel.
8: Autrement, une cabine téléphonique, c'est son minimum vital, donc...
16: Eh ben, ça sera plus cher, alors.
8: Ça sera plus cher.
13: De toute manière, c'est pas... Moi,
8: il faut gérer, Gérard, hein.
14: Attention, hein.
8: Il faut gérer.
14: Attention, Ava, parce que... La cabine téléphonique, elle sent l'urine, hein, parce qu'il pisse dedans et tout.
13: Non, ça, manière,
14: en fait, normalement, ça doit être Bernard Tapie qui devrait payer pour Gérard.
13: Ouais, c'est ça. Je t'ai dit qu'on citait pas de nom, s'il te plaît.
14: Bah, mais c'est pas grave.
13: Ouais, non, mais c'est pas grave, peut-être pour toi.
14: Mais si, c'est ça, on s'excuse. Mais c'est lui qui t'envoie Adidas à la maison.
13: Allez, c'est bon, allez.
14: C'est pas le CSA pour Gérard, c'est la SPA.
13: C'est bon, j'ai dit maintenant. On arrête un peu vos conneries.
14: Monsieur Bourges, c'est le second degré, on dit qu'on déconne.
13: Ouais, ben,
14: on est jeune, on déconne,
13: on déconne, mais bientôt, ça va être trop bordélique et
14: non,
13: vous allez parler de n'importe quoi.
16: Un peu de Baudelaire.
13: Combien de fois par jour vous y allez?
14: Où ça, aux toilettes?
13: Non, voir des clubs échangistes.
14: Voir des quoi?
13: Des clubs échangistes ou autres.
14: Combien de fois par jour?
13: Je
14: crois que c'est ouvert surtout la nuit, hein, Gérard. Je veux pas te choquer, mais je crois que
18: c'est ailleurs.
13: Non, mais par jour, c'est-à-dire les soirs.
14: Ah, non, d'accord.
13: Quand même.
14: Bah oui, faut pas être bête.
13: Mais quand je dis combien de fois par jour, j'ai bien précisé dans les soirées.
14: Bah oui,
13: dans la
14: nuit.
13: Il y en a même qui peuvent y aller la journée. Rue Saint-Denis, ils peuvent trouver la journée.
7: J'ai vas-y, dis-le,
14: tu
7: fais ça combien de fois par jour?
14: Non,
13: aucune fois.
7: Aucune fois.
6: Gérard, t'as jamais été voir une prostituée ou quelque chose?
14: Si, c'est là-bas.
7: Tu connais la rue Saint-Denis, tu t'es vendu.
14: Voilà, si, c'est là-bas que je l'ai vu.
8: Gérard,
14: si,
8: c'est rien.
13: Non, parce que j'allais lire.
16: Et qui c'est que voulait te voir une prostituée?
14: Non. Ah, ça y est, je me rappelle, c'est là-bas que je l'ai vu. Ouais, si, Gérard, c'est là-bas que je t'ai vu.
6: Les mecs, vous avez déjà été voir une prostituée là, ce qu'il y a là?
14: Bien sûr, moi oui.
13: Qui?
14: Moi oui. Ahmed.
6: Ahmed et ouais.
14: Moi je verrai. Sachant que je suis taxiste, je ramène. J'ai fait connaissance avec 2-3 prostituées rue Saint-Denis. Et voilà, exactement. Donc je ramène. Quand il y a des clients étrangers, je les ramène et puis voilà.
18: Et est-ce qu'il reste dans la rue avant?
16: Et Gérard, il a jamais été?
13: Non.
7: Bon, Gérard, quand tu vas rue Saint-Denis, tu prends combien?
13: Rien du tout.
16: Et Florent, t'as déjà été?
6: Moi jamais, non.
16: Jamais.
6: Non, je vois pas pourquoi j'y aurais été, j'ai toujours eu ce qu'il fallait, quoi.
16: Très bien.
13: Il est toujours servi mieux que les autres, lui, alors.
6: Pas mieux que les autres, non, comme les autres.
14: Gérard, c'est Tony.
16: Mais ça vous tente pas d'essayer, même.
14: Gérard, c'est ouais. Tony, je te propose un truc, on y va tous les deux, et tu payes 100 balles et je veux voir comment tu te fais rouler, quoi.
13: Non, bah, là, tu peux te mettre le doigt bien profond, hein.
14: Ah bon, où ça? Et je pense à toi en même temps?
13: Non, bah, tu penseras à qui tu veux, mais pas à moi, d'accord?
8: Et Gérard, Julie, est-ce qu'elle a déjà essayé?
7: Julie n'a jamais essayé, non.
8: Julie n'a jamais essayé?
7: Non.
8: Je suis prête, Julie.
7: Qui me dit ça?
8: C'est Mathilda.
14: Attends, Mathilda, t'as dit, tu veux tout le monde aussi, Mathilda, pour une nuit, toi?
7: Attends, ma chérie.
14: C'est un peu sérieuse, je pense.
16: Moi, Julie, t'as déjà payé des gogo, non?
14: Gérard, est-ce qu'un jour t'as baisé un travelot?
13: Question bête, réponse négative.
6: Moi, voilà. Je comprends pas comment.
8: Nouveau proverbe.
6: Je comprends pas comment on peut payer quelqu'un pour coucher avec, quoi.
16: Mais il y a des gens qui ont des manches, ça.
14: Bah, on sait, quoi.
16: Il y a des gens qui peuvent pas prendre leur plaisir.
8: Tu rentres sur un billet de ta poche, c'est facile.
6: Ouais, non, je veux dire, c'est une démarche que j'arrive pas à concevoir dans la tête, aller voir une nana, la payer pour coucher avec.
14: Pas du tout, moi, le jour où j'ai couché avec, je l'ai pas payé.
16: C'est-à-dire que tu baisses pas avec elle et puis à la fin, tu lui finis un chèque.
14: Les gens, en voyage, les PDG, ils ont pas le temps, alors.
6: Si, ça se passe.
7: Moi, j'ai fait ça une fois. J'ai payé un mec une fois. Un sale mec qui m'avait fait un mauvais coup. On avait couché ensemble, je suis partie le lendemain matin sans rien lui dire en lui laissant une pièce de 10 centimes avec un petit mot merci pour la nuit.
14: 10 centimes ouais,
13: c'est sympa ça.
6: C'était si bon que ça?
7: Ça valait pas plus.
14: Ah, tu l'avais quand même plus bactère. Hein.
7: C'est clair.
6: La fois qui me fait ça, je la retrouve, c'est deux claques.
13: Ouais, mais quand même, allez, juste.
14: Ouais, des claques. Moi, je l'ai fait juste par curiosité. Ouais, moi aussi, je l'ai fait une fois, j'avais dit c'est moi, Ahmed.
13: Ouais.
14: Ahmed.
13: Et alors?
14: Et je l'ai fait juste par curiosité.
13: Et alors?
14: Ah, c'est archi froid. C'est de la viande froide. C'est du cellophane.
16: Non, n'importe quoi.
14: Bien mais sûr. Bien sûr.
16: Bien sûr que non.
14: Et comment?
16: C'est n'importe quoi.
14: Je suis sûr
16: que si tu payes 100 balles.
14: Ah, j'ai rien payé, au contraire. T'es pute ou t'es call girl?
16: Je suis call girl.
6: C'est ça la différence, Ava. C'est que toi, il y a un autre rapport. T'es call girl. Les nanas qui font le trottoir, machin, c'est vraiment, tu leur files la thune, tu les baises et tu t'en vas.
16: Ouais, peut-être.
13: Tu vois, si, c'est ça. Hein,
14: et les call girls, c'est la même chose.
7: Non,
14: les call
7: girls,
14: c'est la même chose. Les call girls, tu files la thune et puis tu restes.
7: Une
14: et
7: comment tu sais, c'est en bas,
14: une call girl, c'est intime.
7: Bah, t'es déjà allé voir une pute, toi?
13: De toute manière, il y en a souvent qui vous appellent et qui le disent, alors...
7: Attends, je suis sûr que tu t'es arrivé devant une petite nana.
14: Ava.
8: Gérard.
14: Ava.
16: Oui.
14: Tu te prends combien de bites par an?
16: Je sais pas combien je vais prendre de bites par an, je sais pas.
14: Tu dois savoir.
8: 10 kilos, Eva, non?
14: Ah, bah.
16: 10 kilos?
8: Ça
16: dépend. Ça
18: et t'es pas une pute pour ça, pour toi.
16: Pardon.
18: Et t'es pas une pute.
16: Non, je suis pas une pute.
18: Allô. Oui.
13: Ingrid.
18: Oui.
13: Et toi, c'est chaud.
18: Moi.
13: Prends
6: combien, Ingrid?
18: Moi, je prends rien du tout, moi. Rien que souvent, on me proposait de l'argent, mais j'ai toujours refusé. Mm-hmm. Je veux dire, moi, je fais de l'échangisme pour le plaisir et pas pour fric.
16: Hein. Moi aussi, je fais pour le plaisir, mais voilà. Je vois un mec qui va me proposer 100 000 balles pour passer 3 jours avec lui, et tu crois que je vais dire non? Non, non,
18: oui. Bon, si tu fais pour le plaisir, pourquoi tu prendrais pas Gérard?
16: Pour plaisir, mais moi, pour le plaisir, je prends n'importe qui, donc ça reste...
13: Et toi, Mathilda?
19: Comment?
13: Hein?
19: Comment?
13: Et toi?
19: Bah, je fais ça pour le plaisir, étant donné qu'on ne paye pas pour venir chez moi, étant donné que j'ai un appartement.
13: Mmh, d'accord.
19: C'est uniquement pour le plaisir. Et ouais. Tu es cordialement invité, Gérard.
13: Ouais, bon, moi je vais pas à vivre.
18: Ingrid,
19: chambre rose.
18: Oui, Ingrid, est-ce que tu sélectionnes les mecs?
19: Est-ce que je?
18: Sélectionne les mecs. Si y a un mec qui te plaît pas, tu le fais quand même? Même si on a 30,
19: En général, il y a un minimum de sélection. Hein, parce que bon, des fois on tombe sur des mecs.
18: Faut qu'ils soient inférieurs à Gérard. Par exemple, il y a 30 mecs, il y a Gérard, qu'est-ce que tu fais? Tu l'esquives ou tu
19: le suspends? Il faut voir, moi j'ai jamais vu Gérard. Hein.
18: Gérard?
7: Je sais pas, mais il y a Jérôme Somintel qui dit qu'il paraît que Gérard aime les grosses bites, est-ce que c'est vrai?
18: C'est Elephant Man, Gérard.
13: C'est faux, de toute manière. Bon, qui c'est que. Bon, bah je pense qu'on va conclure maintenant.
18: T'es quand même une grosse top, Ingrid. Hein.
6: On va envoyer un disque.
19: Ouais, mais bon, toi t'es peut-être un petit plus haut, non?
18: C'est une chienne quand même.
16: Il faut raccrocher.
13: Non, bon, qui c'est qui nous reste? Ava, t'es toujours là?
18: Moi, je reste.
16: Mais je reste ou pas?
13: Ava.
18: J'ai des questions à te poser, Gérard.
13: Bon, une minute, Tony ou Ahmed.
18: Ahmed.
16: Gérard?
13: Oui.
16: Tu vas raccrocher ou pas, alors?
13: Non.
16: Non.
13: Tu raccroches pas. Ingrid, t'es toujours là?
19: Oui.
13: Mathilda, t'es toujours là?
19: Oui.
13: Apparemment.
19: Oui.
13: Bon, allez. Bon, allez, on envoie un disque, là, puis...
18: Ouais, vas-y,
13: bon,
18: envoie-toi. Cette année, là.
13: Voilà, tu l'as. Oui, bonsoir à tous. Donc, la suite et fin du débat. Donc, on va reprendre tout le monde. Donc, Eva, t'es toujours là?
16: C'est pas Eva, c'est Ava.
18: Oui, Ava, comme Avas. Bon, bah, Avas voyage. T'es côté à la bourse?
16: Oui.
18: Ah, ouais, t'es côté à la bourse comme France Télécom. Ou Avas, un franc la minute. Non.
13: Donc, apparemment, je vois que ce soir...
18: C'est clair, ils sont tous pétés, ils fument trop les mecs, hein.
13: Ouais.
18: Donc ils arrêtent
13: Avec celui qui est dans une cabine et qui fait passer les bruits des voitures, c'est
6: ta question, Gérard.
13: Donc la dernière question, donc on en revient au même, comme vous venez de dire avant la pause. Donc vous y allez pour le plaisir, apparemment.
18: Aux toilettes?
16: Non, oui. Oui.
18: Vous êtes dans la chatte à Ava? Non, c'est pas cool comme blague.
16: C'est quoi la blague là dans le château?
18: Rien, respect. C'est un petit jeune, je sais pas ce qu'il dit.
13: Non, vous y
18: il est quasi analphabète.
13: Vous allez pour le plaisir quand vous allez voir des clubs échangistes?
18: Non, j'y vais par malheur.
7: Oui, s'il te plaît. Dans ton micro, s'il te plaît.
13: Non, vous y allez pour le plaisir?
18: Non, j'y vais. J'y vais parce que j'ai mal. J'aime bien parce que j'y vais parce que je suis dégoûté et tout ça.
19: Non, Gérard, on y va pour discuter. Entre autres,
16: Mais vous allez tous dans des clubs échangistes?
19: Sur les Monopolies, c'est génial.
13: Ouais, d'accord.
18: Moi, je vais emmener Gérard là-bas et je vais l'échanger. Mais t'es malade, tu rentres pas avec Gérard.
16: Quoi? Vous allez tous dans des clubs échangistes?
18: Gérard, est-ce que tu veux un fun pour
16: le plaisir? C'est une réponse, c'est génial.
18: Gérard?
19: Ingrid, ouais, j'y vais. Ouais.
18: Gérard, est-ce que tu veux un fun radio pour le plaisir?
13: Je viens de poser une question, est-ce que vous y allez tous?
19: Mathilda, oui,
18: non, pas du tout.
19: Pour le plaisir.
18: Moi, j'y vais pas.
19: Moi, Ingrid, j'y vais, ouais, pour le plaisir.
13: Et toi, Ava? Bah toi, de toute manière, c'est...
16: Ah,
13: c'est...
16: moi, j'y vais pas, moi, je connais pas du tout. Hein.
18: Moi, j'y vais pas parce que le sida, il passera pas par moi.
13: Ava,
18: elle échange dans son appartement. Je suis cassé, mais je suis lucide. Bien, il faut pouvoir vous positionner, je veux dire, bon, hein.
7: Tu irais, Gérard, toi, pour le plaisir?
13: Non, pas du tout.
18: Si, je t'emmène, moi, Gérard.
16: Mais qu'est-ce que tu fais, Gérard, de tes nuits?
13: Mes nuits, bah...
18: Il fait de la radio.
13: J'écoute,
18: il fait animateur sur Fun TV.
19: Il fait les 100 mètres devant sa cabine téléphonique.
18: Non, il rêve de la chaussure à son pied.
13: Voilà.
16: Mais t'as jamais rapporté
18: avec
16: ça?
18: Il a une mallette, déconnais pas.
13: Non.
18: Si, avec son chien. Déconnais pas, il a une mallette plein d'autocollants. Alors, mais comme Gérard, il a les pieds... Comme Gérard, elle a les pieds panés, la chaussure,
16: Gérard,
18: on l'a trouvé.
13: Qui
16: ça fait combien de temps que t'as pas eu de rapport sexuel?
13: Qui c'est qui me parle? Qui c'est qui me parle?
19: Il te répondra pas.
18: Gérard, il couche avec sa mallette.
16: Mais
13: oh,
16: que je
13: parle. Ça commence à bien faire Ahmed et Tony là maintenant.
18: D'abord, c'est David, c'est Alpha. Non, moi j'ai pas parlé, Gérard. Proche, c'est Alpha.
13: Ah bon, Alpha, il est revenu.
16: Gérard, réponds à ma question.
0: Répète-moi ta question.
19: Oui, Alpha, c'est Ingrid, là.
16: Mais c'est pas possible, mais laisse-moi parler.
19: C'est quand même des préservatifs pour toutes les relations, hein.
14: Absolument, absolument. Non, mais je crois que c'est clair, je veux dire, des préservatifs, ça me semble nécessaire, je veux dire.
19: Oui, je veux dire, confirmer, parce que bon, il y a des personnes qui... Bon, même pour la fellation, hein, je veux dire...
14: Mais bien sûr, M. Bourges, je le sais, M. Bourges, on met tous la capote, tous.
0: Ouais,
19: voilà, c'est ce qu'il faut.
0: J'ai dit qu'on donnait pas les noms comme ça, d'accord?
14: Bon, d'accord, excuse-nous, Gérard Pradé.
20: Je m'excuse.
0: Bon, ça commence à bien faire depuis tout à l'heure que vous balancez des noms n'importe comment.
16: Gérard, excuse-moi, tu passes à radio tous les soirs, en ce moment?
19: Stéphanie de Monaco!
0: Non, c'est qui me parlait là, ça?
14: C'est vieux, ça, oui. C'est vieux.
0: Non. Mais disons, je suis venu pour le groupe ADOD parce qu'ils ont voulu que je gagne. Mm-hmm. Et puis là, bon, ben, je gagne le jeudi normalement.
14: Bah, moi, c'est au CB, ça.
0: Ça me fait une belle jambe.
14: Moi, c'est MST ce soir.
0: Ouais, c'est bien.
19: Et vous n'avez rien échangé hier, Gérard?
20: Moi, c'est la JV.
0: Non.
6: Bon, dans les nanas, laquelle est donc prête à amener Gérard dans un club échangiste?
19: Moi, Ingrid. Ingrid. Moi aussi, Mathilda.
16: Ben, moi, non, mais
14: Mathilda, déjà, Mathilda voulait ramener Tony, donc on va s'en tenir là, je pense.
7: Ouais. Tu vois, j'ai déjà plein de nanas.
0: Déjà Tony et puis Mathilda, vous allez vous débrouiller hors antenne et puis
14: non, mais on ira tous ensemble, c'est
0: Mathilda, non, Tony. Avec toi.
14: Et on y va tous, Gérard, Françoise, David, Armel, on y va tous, on va venir de changer.
6: Mais Gérard, maintenant que t'as entendu tout ça, ça te tenterait vraiment d'y aller?
14: Bien sûr, il va venir avec moi.
6: Non?
0: Non.
6: Non, même pas pour mater.
14: Non. Je
19: termine pas le débat, toi, qu'on n'a pas persuadé.
7: Et toutes les filles qui sont là qui te le proposent, t'irais avec elles?
14: Bah ouais, on y va tous ensemble.
19: Et à Florence, elle lui plairait de venir?
14: Allez, tout, deux plus huit.
6: Honnêtement, moi, non.
19: Non.
14: Mais si, on y va tous ensemble.
19: Ah, c'est dommage.
14: Puis je vais
16: aller voir une prostituée.
14: Mais ouais, on va au but. Gérard, tu m'échanges.
6: Si elle ne fait pas payer.
14: Gérard, tu m'échanges Françoise contre Arnette, je te le passe.
0: Non.
14: Allez, on est au plus 12.
0: Non, je vous ai dit.
14: Bon, allez, Gérard. Dit non, allez, prête-moi Françoise.
20: Libère-toi, libère ton kyste.
0: Ouais, c'est bon, si je viens de te dire non, c'est non.
14: Bon, Gérard, libère-toi, déconne un peu.
6: Ouais, Gérard, au bordel.
14: Gérard, nous,
0: non, c'est pas la peine d'insister, c'est non.
14: Gérard, mets-toi un petit peu à l'aise, bois un petit coup.
20: Gérard, tu nous as pas répondu depuis combien de temps t'as pas tiré un coup?
0: Mais ça,
19: tu te répondras pas.
14: Ouais. Gérard, tu te reprends avec moi et tu viens, on va s'éclater, ça va être génial.
0: Non, je t'ai dit.
6: Et Ava, combien? Toujours 2500 balles pour Gérard?
14: 2500.
6: 2500, tu veux toujours pas descendre?
14: Mais Ava, je te dis, 2500 balles pour Gérard. Florent.
6: Oui.
14: On se cotise tous. Mais t'es malade, tu crois que je vais payer pour Gérard?
0: Ah bah non, dans ce cas,
19: Ava, tu travailles pas ce soir?
16: Pardon?
19: Ava, tu travailles pas ce soir?
16: Non.
6: Si, elle est en train de se faire allumer là en même temps.
0: Tony?
14: Oui.
0: C'est toi qui viens de dire ça?
14: Non, pas du tout, c'est
19: David.
14: C'est Alpha.
19: On se tordard.
0: Mais ouais. Comment que ça se fait? Tout à l'heure, on me dit qu'Alpa est parti, il est revenu.
14: D'abord, je suis pas là. Erreur.
16: Mais non, Gérard, avec le cas d'erreur, tu as 2000 francs, tu veux même pas de moi?
0: Non.
7: Attends, il y a plein de propositions pour une fois, Gérard.
14: Gérard.
7: T'as plein de propositions, tu pourrais faire quelque chose.
0: T'es
7: toujours en train de te plaindre, alors.
16: Moi, Gérard.
14: Non, mais Gérard. Tout est possible, mon petit Gérard. Pour toi, Gérard.
19: Gérard, tu
14: m'en dis
19: que tu refuses. Gérard,
14: je te dis, sacrifié à Lyon. Gérard, je te mets au défi. Gérard, je te mets au défi, je te ramène.
6: Je peux vous dire un truc là, c'est que vous parlez tous en même temps, résultat, on comprend rien.
14: C'est clair. Gérard, je te mets au défi, je te ramène une prostituée demain devant la radio.
0: Eh ben, tu te la mets au cul.
14: Et paf, au standard, toi.
19: Et Gérard,
14: oui.
19: Gérard,
14: t'es un vrai coincé.
6: Non, mais il a raison, Gérard, tu es un vrai coincé.
19: Et Gérard, tu peux pas payer en remix?
0: Non.
14: Et Gérard, t'es un vrai coincé, Gérard. Tu peux, Gérard.
7: Il y a Jérôme qui dit sur Minitel que dans les 2500 balles, il y a le coût de la réanimation après la crise cardiaque de Gégé qui est comprise.
16: Non, mais
6: Gérard, à mon avis, c'est pas Gégé qui ferait une crise cardiaque.
16: Je promets que si t'as fini avec moi, ce sera la plus belle nuit de sa vie.
6: C'est pas la tienne, Ben,
7: tu vois, Gégé, regarde ce que tu loupes, sérieux, lâche-toi.
14: Lâche-toi, Gégé.
0: Allez,
14: les poèmes de Gégé. L'amour, l'amour, c'est comme une montgolfière, faut lâcher du lest. Alors lâche un peu de lest, laisse-toi aller, détends-toi,
21: voilà.
14: suis la bande.
7: Tu peux nous dire maintenant, ils ont tous expliqué, dit et redit là où ils allaient, ce qu'ils faisaient, et toi, Gégé, qu'est-ce que tu fais?
0: De quoi?
1: Moi, je suis sûr que Gérard, dans son camion, il s'arrêtait pour aller pute sur les
21: camions. Des histoires de cul. Les camionneurs, on dit toujours qu'ils ont des calendriers avec des nanas à poil derrière.
13: Non, c'est faux.
21: T'avais pas ça?
20: Non, il avait un Godmiché. Janvier, la chatte.
13: Moi, ta gueule, toi.
21: T'avais bien des potes qui avaient ça ou qui s'arrêtaient sur l'autoroute pour prendre des nanas et tout?
13: Ah, bah, il y en a qui le posaient, mais normalement, c'est interdit de prendre des gens.
1: Non, mais pas en stop, sur le parking quand tu fais la pause.
13: Non, mais moi, de manière, je faisais pas de long trajet.
20: Bon, petit menteur.
13: Ta gueule.
22: Tu vois, Gérard?
20: Alors Gérard,
22: est-ce que tu t'as un travail Gérard?
20: On te met au défi, on te ramène demain une pute devant la radio.
13: Mais je te dis, tu te la cœurs dans le cul.
20: Mais pourquoi t'as un coincé?
21: Je la propose sur un plateau, GG.
20: Mais non, pourquoi t'as un coincé? T'as un coincé Gérard?
13: Je vous ai dit non, c'est pas la peine de me casser les...
20: Gérard, à 2 ans de l'an 2000, tu vois, t'es coincé toute ta vie. Non, il est impuissant, Gérard, t'es impuissant. J'ai moins 977.
22: J'ai entendu mon nom, il m'a parlé.
20: Gérard, il est puissant, Gérard.
22: Non.
20: Attends,
13: moi
20: je vais monter, je vais te décoincer, Gérard.
13: Qui?
20: C'est clair.
13: Ingrid. Bah attends, Ingrid, t'es mariée, toi.
20: C'est
13: pas grave, les choses.
22: Tu peux venir aussi, c'est rien.
1: Un truc à trois. Ingrid, son mari et toi.
22: Un truc à trois. Allez, tu
20: peux
22: te coincer un peu, on va te faire sortir.
20: Allez, GG.
1: Allez,
20: GG. Le meilleur, évidemment, c'est GG. Il a une bite d'enfer et des couilles pleines de sperme. C'est GG. Il va gagner. Gérard. Tu laisses la poufoune à Ingrid et le mari te prend le cul.
1: Attends. Qu'il soit déjà dépucelé avec une nana et après on verra.
22: Il fait un truc à trois.
20: Il est impuissant.
21: Et Christine, elle t'a jamais emmené dans les boîtes échangistes?
13: Non.
22: Gérard.
13: Oui, qui c'est qui m'appelle?
22: Tu veux un truc à trois?
13: Non.
22: Parce que j'ai des amis, tu sais.
13: Non, je te dis.
20: Arrête de dire non, j'ai dit oui un peu là quoi.
13: Non, je vous ai dit.
20: Arrête de dire non, je vais entre nous.
22: On est entre nous.
20: Allez,
1: j'étais vraiment trop coincé, Gérard.
13: Bah ouais, mais peut-être.
22: Ouais, mais faut le décoincer. Hein,
21: non, mais attends, on a parlé des boîtes échangistes de plein de trucs, tu pourrais dire si toi t'irais ou pas.
13: Non, mais moi.
20: GG,
13: moi
20: je prends la porte. Détends.
13: Moi j'ai toujours. Mon ta gueule, toi, celui qui parle.
20: Ça le fait quand même. YMCA, tout ça, tu franchis la porte, tu te détends.
1: Mais attention, Gérard est un habitué du Blue Oyster.
20: Tranquille.
21: T'as pas des adresses de boîtes de cul d'ailleurs, GG, sur Paris?
20: Moi j'en ai. Qu'est-ce qu'il en veut?
1: Non, merci.
21: Oh, tu nous as cité la rue Saint-Denis, mais bon.
20: Bah, ouais, 2+2, tout ça.
1: Ouais, 2+2, Cupidon.
21: Tu connais, Florent, tu connais.
20: La Dance Club.
1: Je suis toujours faire fusée à l'entrée.
21: Dommage.
20: Il y en a une nouvelle qui vient d'ouvrir, là. J'ai une sale gueule, mais bon, j'ai une bonne bite, donc il m'a accepté maintenant.
13: Ouais, dis donc, t'es.
20: Bon, ils ont vu ma gueule, ils ont dit ouais, tu rentres pas. Après, ils ont vu ma queue, ils ont dit bon, c'est bon.
21: Oh, Gérard, on demande tes mensurations.
13: Qui?
1: Est-ce que tu t'es déjà mesuré la queue, Gérard?
13: Non.
20: 5 cm.
13: Non, d'ailleurs, c'est pas comme certains, qui s'amusent à balancer n'importe quoi en mensuration. Hein.
20: 5 cm, GG. Gérard, on fait un truc. Prends les bras, tes deux bras.
13: Mais je viens de te dire non. Oh, tu vas pas me prendre la tête, toi.
20: Gérard, je te prends la tête. Il faut pas que tu prennes la tête, justement. Il va te prendre le cul. Tu prends tes deux bras. Tu fermes les yeux. Tu secoues un peu tes deux bras.
13: Ta gueule un peu, toi. Mathilda veut me parler.
22: Ouais, Gérard, moi je me pose une question. Comment tu te libères alors?
13: C'est-à-dire?
20: Derrière un micro.
22: Je sais pas, si tu ne fais rien. Je sais pas, tu vas t'ennuyer.
20: Avec Max derrière un micro.
22: Ah, d'accord.
20: Il se libère sous sa douche.
1: Gérard se libère une fois par semaine, le dimanche soir, en regardant M6.
20: Voilà, c'est clair. Même pas. Gérard se libère en regardant la cuisine des mousquetaires. En regardant Maïté.
13: Non, mais de toute manière, je vous ai répondu, donc j'ai répondu à la question, voilà.
21: Merci,
1: non,
21: Gérard.
1: T'as rien répondu, Gérard.
22: Mais même pour l'hygiène, Gérard, hein, il faut.
13: De quoi?
22: Rien pour l'hygiène.
13: C'est-à-dire?
22: Mais si tu fais jamais, c'est mauvais pour ta santé. Hein.
20: Et pour ton bien-être.
21: Bah, imagine, même si c'est pas les
22: bonnes. Oui.
1: Bah donc tu vas l'entretenir sa santé à Gérard.
22: Bah si je l'entretiens, il n'y a pas de problème.
21: Bah je pense pas qu'il n'y ait pas sa santé financière.
20: Non mais, dis-moi Gérard, t'as une fille en bus ces temps-ci?
13: Non.
20: Ah c'est à l'arrêt de bus. C'est les chiens de la cité qui vont être mécontents.
21: GG, on a parlé des boîtes de cul. Ok, les boîtes de cul ça coûte cher, mais si tu prends un journal de cul, est-ce que t'arrives à te branler dessus?
13: Non.
21: Mais pas ça.
13: J'achète pas des trucs comme ça.
21: Bon, t'envoies bien à droite ou à gauche.
1: Donc 143 avenue Charles de Gaulle, 92521 Neuilly-sur-Seine, CEDEX. Vous envoyez tous vos vieux Pentouz et Playboy à Gérard.
20: Ok, on les faxe.
13: Alors je vais te dire une chose là, que le premier qui envoie ça, quand tu vas me donner le truc, il va rester ici dans ta poubelle.
1: Il va arriver chez moi alors.
20: T'es lourd, Gérard.
21: Tu rigoles, attends, n'importe quel mec fait ça. Ça t'excite pas de voir une nana à poil?
1: Tu vas pas dire
21: rien qu'une nana à poil.
13: Bah ça, si elle est avec moi seule, oui.
20: Mais pas Gérard, t'as pas
22: mal.
20: Mais
6: Gérard, t'as jamais regardé un Playboy? Tu vas pas me dire que t'as jamais regardé un bouquin de cul?
13: Non, je te dis.
6: T'es qu'un menteur, Gérard.
20: T'es un menteur, Gérard. Gérard, ça peut savoir que tu vends seulement derrière un micro, merde.
6: Attention, attention, Ava baisse les prix.
22: Oui, à 2000.
20: 2000, vas-y.
6: Putain, à 6h du matin, on aura réussi 500 balles, Gérard.
13: J'ai rien,
20: Laurent. Laurent, c'est un menteur, tu sais pourquoi?
6: Pourquoi?
20: Parce que moi, j'écoute l'émission depuis 5 ou 6 ans. Et ouais, je me rappelle, il y a à peu près un an et demi, il a dit qu'il avait déjà bouquiné.
6: Ouais, non, mais c'est
13: Non, non, non, non, non, non, non, non, non, non, non.
22: C'est un auditeur qui te l'a envoyé, Gérard.
6: C'est pas possible qu'il ait jamais regardé un bouquin de cul.
13: Non, parce que je veux dire, déjà, celui qui vient de dire que ça fait un an et demi que je fais la radio, donc c'est faux.
20: Gérard, c'est ta Canal Plus, c'est toi?
13: Non.
20: Mon cul.
6: Non, il l'a pas.
20: Parce que, bon.
22: Gérard, tu passes une soirée avec moi.
21: Non, il y a M6 le dimanche soir.
22: Tu n'auras plus besoin de regarder un vidéo cul de ta vie.
13: De quoi?
22: Si tu passes une soirée avec moi, tu n'auras plus besoin de regarder un vidéo cul de toute ta vie.
6: Putain, mais elle m'excite, elle.
13: C'est qui dit ça?
22: Tu fermes les yeux.
13: C'est qui?
6: Lara.
13: Ça va, de toute manière, c'est toi qui proposais ça, mais t'as pas dit si c'était payant ou gratuit.
20: Non, mais Gérard,
22: moi je te dis, c'est payant.
13: Non, bah, non, moi je
20: te propose 2000 francs, qu'est-ce que t'attends?
22: Et Gérard, franchement, j'ai jamais fait ce prix-là pour personne.
13: Tu vois? Mais je te dis non.
20: Gérard, viens avec nous, putain, lâche-toi un peu. Allez.
13: Je vous ai dit non, c'est pas.
6: Bon, à la fin du débat, tous à la radio, on amène Gérard au bois.
20: Allez,
13: Gérard. Raison, toi.
21: Tu dis toujours rendez-vous au bois de Boulogne.
22: C'est horrible ce que vous lui faites faire. Vous l'emmèneriez voir une pauvre femme comme ça dans la rue, mais ça serait nul pour lui.
6: Ben ouais, mais toi, t'es trop cher, là.
22: Mais je suis pas cher, 2000 francs, c'est tombé, pratiquement.
6: Mais tu vas au bois, c'est que 200 balles la pipe.
22: Mais t'as vu ce que c'est, au bois?
6: Gérard, ça lui suffit.
22: Mais bien sûr que non, ça suffit à personne.
13: N'importe quoi, alors.
20: Oui, ta chatte pourrait monter, faut prendre l'ascenseur ou les escaliers? Après là, mais toi, t'es lourd, toi, non?
2: Il a fait l'école du rire.
13: Non mais là, de toute manière, apparemment, il y en a qui sont dans des cabines, ils sont à deux ou trois, parce que c'est pas toujours la même personne qu'on entend.
6: On s'en fout.
13: Déjà eu d'une.
20: Non mais Gérard, tu serais d'accord pour avoir une expérience sexuelle avec Jeanne Calment? Il paraît qu'elle a de l'expérience.
21: Ah, mais attends, mais moi je suis sûr que t'as de l'expérience parce que t'es toujours en train de dire aux gens, allez vous faire voir au bois de Boulogne. À croire que tu connais ça par cœur. Hein.
20: À croire. Sur Rennes, du bois de Boulogne, ça fait pas loin.
13: Hein. Alors, tu vois, donc t'es au courant. Celui qui vient de le dire.
6: Ah oui, mais lui, il ne s'en cache pas, dit.
20: Mais moi je m'en cache pas, je suis taxiste. Après le boulot, j'y vais tous les soirs et je passe et j'y vais et je me cache pas. Moi je peux pas m'en cacher, je suis taxiste.
22: Gérard, tu fais quoi comme boulot?
13: Rien.
22: Tu travailles pas?
13: Non.
20: Ah oui, justement, t'as le temps de venir te dégorger le
22: pied. Il s'est pile les couilles.
13: Alors là, ta réponse, j'y répondrai pas, tu vois.
20: Allez, répondis.
22: On a un humoriste parmi nous.
13: Ben, c'est un comme ça,
20: chou.
13: C'est tout.
20: Un petit chou.
6: Bon, on va peut-être conclure.
20: Détends-toi.
13: Ben, la conclusion, ben, c'est de savoir.
20: La conclusion, c'est que Gérard, il va réussir à avoir.
22: La conclusion, c'est qu'on va faire un film Avatar avec toi.
21: C'est que Gégé est toujours pas branché cul, je crois.
20: Alors, Gérard,
21: il n'y arrivera pas.
20: Non, mais tu acceptes ou pas branché cul?
6: Il est toujours aussi coincé plutôt.
20: Mais tu acceptes, Gégé, je te ramène une pute jusque devant la radio demain.
13: Je te dis non.
20: Je te mets au défi.
13: Mais moi, je te dis non parce que je viendrai pas.
20: Mais c'est parce que t'es impuissant. Et moi, je dis Gérard.
13: Je te dis que. Gérard, c'est celui qui vient de me dire ça.
20: Gérard, c'est Tony. Jeudi, on vient tous. Hein. David, moi, Arnette, on vient tous avec trois filles. On vient tous avec machin. Gérard, c'est pareil que la loi.
6: Ah là, il y a un problème. Là,
13: ouais, là on n'a plus personne.
6: C'est bon.
20: Gérard.
22: Ouais, moi, je suis.
20: Gérard.
13: Oui.
20: Ouais. Ah, il reste que moi et toi, Gérard.
2: C'est non, moi, le coup,
20: on est tous là. Bon, donc Gérard, hein. Il y aura même un flipper, Gérard.
2: La semaine prochaine, on ramène trois filles, une pour chacun. Bon, Max, non.
21: Pour moi, t'éviteras aussi. Hein.
2: Bon, non, mais je suis là, Julie, pour toi.
20: Non, je viendrai en string.
22: En
20: string léopard. Julie, c'est trop cher pour vous.
22: Julie, t'as jamais été voir un gigolo?
21: Non.
22: Jamais.
21: Non.
22: Et ça te dit pas non plus.
20: Et
22: non.
20: Julie, elle m'a vu, et ben, ça me donne pas envie de voir.
22: Mais vous êtes ensemble avec Florian?
21: Pardon?
22: T'es avec Florian?
21: Ah
22: avec
21: non.
22: Florent?
20: Non, elle serait trop contente, Julie, qu'elle serait d'être avec Florent.
6: C'est impossible. Gentil, ça, merci.
20: Eh, je dis, Gérard, où es-tu?
13: Monsieur,
20: que Florent, bon, bah, Gérard, donc je te dis, hein, la semaine prochaine, on vient tous. Hein. Y a aucun problème.
6: Et vous voulez tous un scoop?
20: Ouais. Ouais.
6: Chut, écoutez bien, Julie est avec Gérard.
20: Bravo Gérard. La semaine prochaine, ça tient toujours. On vient tous.
13: Non, mais de manière, c'est faux ce que on vient de vous dire, alors.
20: Ouais, c'est faux.
13: C'est possible,
20: Gérard, j'y croyais même pas, alors.
13: Moi aussi. De manière, c'est faux.
20: Ce soir, Gérard, tout est possible. Il épluche les concombres avec son anus.
13: Gérard. conclusion, donc.
22: C'est pas parce que Gérard est avec moi.
13: Qui? Qui il parle?
22: Avec Mathilda.
20: Non, mais Gérard.
22: Gérard, tu peux le dire maintenant.
20: Non. Point final.
22: Quoi, Gérard?
13: Non, je suis avec personne.
22: Arrête.
20: Il va être avec Françoise.
22: Ah, voilà.
6: Bon, David, tu nous fais ta conclusion?
20: Bah, ouais.
13: Oui, parce que comme.
20: Vas-y, David. Bah, la conclusion, c'est que c'était super. Et puis voilà, c'est vachement bien.
6: Merci, David. Ross?
20: Ross, c'est quoi ça?
13: Tony!
20: Ah, Tony, ouais. Alors, bon, j'ai un petit poème en conclusion.
13: Bah, vas-y.
20: Alors, j'ai écrit ton nom sur un mur, mais Claude a pissé dessus. J'ai écrit ton nom avec un tampax, mais dans le vagin, c'est pas facile. J'ai écrit ton nom avec ma salive, mais comme j'étais enrhumé, avec l'éclair verdâtre, on n'a rien compris. J'ai écrit ton nom avec le canard WC, mais Gérard a tiré la chasse. J'ai écrit ton nom avec mes chouquettes, mais Gérard a tout mangé. Voilà, c'était mon poème.
13: Bah,
20: en dédicace à toi, grand gourou.
13: Ouais, ça va. Bon, Mathilda.
22: Ouais, moi j'ai perdu mon pari, quoi. Mais enfin, si tu viens à Lille, sache que la porte de mon appartement est toujours ouverte.
20: Donc, Mathilda.
22: La chambre rose.
20: Mathilda,
21: qu'est-ce que t'as eu comme proposition ce soir, Gégé?
22: Oh là là, Gérard est comblé.
13: Ingrid.
3: Oui, ben moi, ma conclusion, ça serait faites de l'échangisme, éclatez-vous. Et puis si Gégé veut venir au Capricia à Lyon, il est invité.
13: Vous?
20: Au Capricia?
3: À Lyon.
13: Je connais pas. Et Ava?
5: Eh bien, pour 2000 francs, mon corps est à toi et c'est pas là.
21: Bon, pour 2000 francs, Gégé, tu vois,
13: non.
21: On a réussi à baisser les prix. Hein.
13: Même pour 2000 francs, j'en veux pas.
5: Tu veux pas de mon corps, mais tu serais le premier à le refuser.
21: Attends, on a baissé, t'as eu 36 000 propositions, donc maintenant, fonce.
6: Attends, 2000 au lieu de 3000, Gégé, vas-y.
13: Non, mais Meunier, c'est toi qui payes.
20: Attends, il reste moi, ma conclusion.
13: Qui?
20: Ahmed, ma conclusion.
5: Et je veux dire aussi que les paroles de Gérard changent de Baudelaire.
21: Il y a Vibro qui se propose sur Minitel de payer pour Gérard.
20: Aussi. Ma conclusion,
5: bien sûr,
20: c'est la plus alléchante. Je te ramène une pute demain devant la radio. C'est gratuit et je te la ramène sur un plateau.
13: Bah, tu sais, tu vas te la garder pour toi tout seul parce que je ne viendrai pas demain.
20: Parce que la conclusion, c'est parce que je pense que tu dois être impuissant.
13: Mais ça, c'est pas ton problème, ça te regarde pas ça.
5: Voilà. Mais si c'est ça, genre, c'est pas un problème.
20: Mais c'est notre problème, tu es notre gourou.
13: Eh ben peut-être, mais moi, mon problème, c'est mon problème, c'est tout.
20: Mais ton problème, c'est notre problème à tous.
5: Mais c'est même pas un problème.
13: Mais ça, me dire, c'est problème. Pas...
6: Bon, Gérard, tu vas nous faire ta conclusion, maintenant.
13: Bah, conclusion, c'est que à part certains qui disent que des conneries, sinon, apparemment, ça n'a pas été trop très fameux.
21: Ok, la suite.
13: Et la suite, eh ben donc vous avez retrouvé Yannick pour la nuit sans pub, et puis demain à 6h, 9h, Lorenzo. Et toute l'équipe habituelle, ainsi que Doc, Arnaud, Jessica.
6: C'est pas Yannick, c'est Gaël ce soir.
13: Ah, c'est Gaël alors. Donc vous allez retrouver Gaël pour la nuit sans pub et après Lorenzo. L'équipe habituelle, 20h, 22h, Doc, Arnaud, Jessica. 22h jusqu'à minuit, Max avec Florent et Julio au standard comme d'habitude. Et la loco ce soir aussi. Voilà.
6: Et moi, j'ai pas fait ma conclusion.
13: Conclusion, Florent.
6: Ouais, moi, je veux faire la même que la semaine dernière. J'ai demandé à Julie d'envoyer la conclusion.
13: Voilà.

0: Ça dépend des gens, hein.
1: Bah oui, mais par exemple, une personne âgée, tu la vois monter 7 étages à pied, toi?
0: Bah là, ouais. Y a pas des...
2: Et moi, je
0: ah non, non, non, pas pour
1: non,
0: les
1: non, attendez,
0: moi,
1: attendez, attendez, attendez, attendez. Attendez. Donc, je réponds à Pantomètre. Est-ce que tu vois une personne âgée aller faire ses courses pour y remonter 7 étages à pied?
0: Bah écoute, si c'est une personne... Non, je dirais d'un côté, non. Pour les personnes âgées, non. Il vaut mieux qu'elles prennent l'ascenseur. Mais d'un autre côté, les personnes âgées qui sont très dynamiques, tout ça, ben, ils montent les escaliers en flèche. Hein.
2: Moi, je pique son sac et je la renverse dans l'escalier.
1: Bon, alors toi, t'es un lâche.
0: Ouais.
3: Ouais.
2: C'est pour rire.
0: C'est vrai.
1: Non, mais c'est peut-être pour rire, mais moi, je rigole pas là-dessus, d'accord?
2: Okay, non, c'est dégueulasse, parce que dans son sac, elle aurait pu avoir des poireaux, quoi. Fermer des courses. Non, je veux dire...
4: C'est une boutade.
2: Mmh. Ouais, voilà, par exemple.
1: Donc, êtes-vous déjà resté coincé dans un ascenseur?
2: Oui,
1: tiens, poireau.
2: Ah oui, ouais, moi ça m'est arrivé une fois avec une fille. Là, je te raconte pas la suite, quoi.
1: Ouais, d'accord.
0: J'aimerais bien
1: Non, non, non, non, non, non, mais attendez, attendez. Oh, s'il vous plaît, derrière, Manu, s'il te plaît, merde.
5: Tu gères un peu, Manu,
6: oui,
5: là.
6: Oui, Gérard.
1: Tu vas gérer, là, le standard ou quoi?
6: Ben, je le gère, là.
1: Ah ouais, tu le gères avec celui qui met de la musique.
5: C'est quoi, ce travail?
6: Ça y est, il est parti.
2: Une opédie de Satie, quand même.
1: Hein? J'ai l'impression que la semaine prochaine, tu as dégagé, hein.
5: C'est sûr.
6: Oh non.
1: Il n'y a pas de non, ça va être oui avec moi.
6: Oh oui, avec moi. Babar.
2: Oui, alors moi je vais te raconter...
1: Attends, excuse-moi, Babar. Poirot, donc tu me disais que tu étais resté coincé avec une fille. Poirot.
2: Oui. Oui, c'est vrai, ça m'est arrivé une fois, mais bon, j'ai le droit de pas raconter ce qui m'est arrivé.
1: Hmm?
2: Ça m'est arrivé d'être coincé dans un ascenseur. On a appelé sur le bouton de la sonnerie, et puis bon, voilà, il y a un gars qui est venu dépanner, et une heure après, quoi.
1: Ouais, mais d'accord, ok. Alors, non, mais...
2: Oui.
1: Non, mais la question, on va y venir aussi sur...
2: Ouais. Bon,
1: celui qui s'amuse avec le piano derrière, ça commence à me gonfler.
0: Non, mais ça, vous allez déranger les voisins, c'est pas sympa, hein.
5: Surtout à cette heure-là, c'est vrai.
1: Donc, Babar.
2: Oui, alors moi, je vais te raconter une anecdote, très rapide, hein. C'est du vécu, c'est une histoire vraie. Il y a un mois environ, j'étais avec deux copains dans un ascenseur, on a fait les cons, on faisait semblant de se faire le cul, et on a bloqué l'ascenseur.
1: Bon, Babar.
2: Non, je te jure que c'est vrai, je jure sur la tête
1: de ma mère. Non, mais écoute-moi, Babar.
2: Oui.
1: Si c'est pour me raconter tes anecdotes,
5: c'est que
2: apparemment... Donc, je suis resté coincé, ouais.
1: Non, non, mais apparemment, t'as changé de nom, et la semaine dernière, tu nous as raconté tes anecdotes pendant
2: pas
1: tout le long.
2: Tout. Ah, non, non,
1: je commence à n'avoir ras-le-bol. Je commence à n'avoir ras-le-bol.
0: Non, José, tu confonds, hein.
2: Non, là, franchement, tu confonds. J'étais là il y a deux semaines, mais pas cette, la semaine dernière.
0: Bon, répondez.
2: Donc, voilà. L'anecdote, et j'ai pas fini. Et donc, on a appuyé sur la sirène et tout ça. Ils sont venus à 5-6 et tout, nous sortir des libraires et tout le bordel, là, des bibliothécaires et tout.
1: Et
2: je peux dire qu'on s'est payé une espèce de rêche, quoi, parce que...
4: Comme dos speed.
2: J'étais en train de me refroquer, en plus.
1: D'accord. Merle.
7: Ben, moi, ça m'est déjà arrivé. Je suis restée coincée toute la nuit, heureusement que j'avais des bouteilles d'eau.
1: Par contre, ok.
2: Volvic.
1: Non, s'il vous plaît.
2: Pas de marque.
1: Sur Minitel, il y a quoi là? Parce que...
5: Pour le moment, il n'y a pas beaucoup de réactions, Gérard. On est encore quand même 47 connectés, donc c'est pas mal pour 3 heures. Mais il y en a qui... Ah si, une question de Max Biaggi qui te demande, t'es déjà monté dans la cabine de ton camion avec l'ascenseur?
1: Non. Non, non. Non. Donc,
6: je crois que quelqu'un dans le studio a un témoignage.
1: Oui.
8: Oui, alors moi, je voulais dire...
1: Non, s'il vous plaît, on se calme derrière, merci.
8: Moi, je voulais dire que je suis restée une journée entière... je suis restée coincée dans un ascenseur une journée entière.
5: Ah bon?
8: Et j'ai appelé... Enfin, je pouvais pas appeler un dépanneur vu que j'étais restée coincée, donc...
1: Ouais, mais moi, une question que je te repose.
5: Pas de nom, l'invité mystère, on va l'appeler.
1: Donc, la tulipe, une question que je vais te poser, une journée entière dans un ascenseur, d'accord, mais au bout de combien de temps que le dépanneur est venu te dépanner?
8: Bah, il est pas venu me dépanner, vu que je pouvais demander à personne de me dépanner.
1: Mmh. D'accord.
6: Moi, j'ai une question aussi. Un invité mystère, si je peux me permettre.
5: La tulipe.
8: Oui.
6: La tulipe, pardon, c'est pareil. Hein. Est-ce que ça t'a laissé des séquelles?
8: Oui, ça m'a laissé énormément de séquelles.
1: C'est-à-dire ?
8: Bah, maintenant, j'ose même plus prendre un ascenseur parce que ça me traumatise.
1: Et pourquoi ?
8: Ah, parce que ça me fait peur de prendre
1: pourquoi,
8: un ascenseur.
1: Mais pourquoi ? Pourquoi ?
8: Mais je viens de te répondre parce que ça me fait peur.
1: Non, mais pourquoi ? Moi,
5: c'est un traumatisme.
1: Non, mais pourquoi que ça te.
8: Ça m'a traumatisé.
1: Oui, mais pourquoi ?
8: Bah, parce que ça m'a traumatisé.
1: Mm-hmm. D'accord.
8: Je peux même plus prendre un ascenseur, je peux même plus regarder un ascenseur en face.
5: Ah ouais, mais ça,
1: non, mais
5: c'est
1: attends,
5: grave.
1: Tu regardes
5: quand tu le regardes dans les yeux,
1: face.
5: Ça va pas du tout.
8: Bah oui, je le regarde comme je te regarde.
1: Non, mais moi j'en ai rien à foutre, je suis pas un ascenseur. Moi
8: non,
1: je suis un
8: ascenseur.
1: Mais
8: je t'ai pas comparé à un ascenseur, hein.
1: Là-dessus, moi il y a un petit truc que j'aurais voulu savoir.
5: Oui, vas-y.
1: Donc si ça traumatise de trop, donc pourquoi tu n'oses plus regarder un ascenseur en face, et pourquoi tu t'appelles pas un dépanneur? Pourtant, dans les ascenseurs, je suis désolé, même si les gens, poireaux, babards, fantomètes, merde, les serviettes, vous êtes d'accord avec moi?
0: Oui, tout à fait.
2: Oui, oui, Gérard, oui.
1: Donc, dans les ascenseurs, je pense que tout le monde va être d'accord. Je pense que dans les ascenseurs, il y a un système de sonnerie.
2: Mm-hmm. Oui, c'est clair.
0: Donc, dépend, hein,
8: moi, ça marche pas. Hein.
2: Quand on était bloqués tous les trois, on a tout le temps,
0: Gérard. Ça dépend, hein. Ça sonne chez le concierge.
1: Non, non, oui, mais d'accord, ça sonne. Non. Ah non, qui c'est qui vient de dire que ça sonnait chez le concierge?
0: Serviette. Hein.
1: Ouais. Non, serviette. Normalement.
0: Ah bah, je suis désolée, moi, quand je sonne, c'est le concierge qui vient. Hein. Si, c'est vrai.
1: C'est le concierge qui vient.
5: Non, ça dépend des immeubles, je crois.
0: Bah voilà, ouais, exactement.
5: Dans les dans les grosses sociétés, c'est un dépanneur. Mm-hmm. Et dans les immeubles de particuliers, c'est la concierge. Mm.
1: Mais admettons, je vais te poser une question. Par exemple, tu prends un ascenseur qui vient de se construire sans citer de la société qui l'a monté.
5: Ouais.
1: Si c'est relié directement chez eux, comment que tu fais? Tu vas attendre que c'est l'ascenseur, ça va être...
5: Ah, il y a quelqu'un qui a une montre qui sonne.
1: Ah oui, c'est
5: Gérard,
1: qui
5: c'est la tienne.
1: Gérard, c'est la tienne, non?
0: Non, ah, ça, c'est pas la mienne. C'est celle des GG, hein.
2: C'est la montre sonne radio.
1: Non. Non, non, il y a quelqu'un qui a une montre.
5: C'est toi. Ah, ça y est. Ah,
0: mais GG?
1: Oui.
0: Est-ce que je peux poser une question à Madame X?
1: Oui.
5: La tulipe.
0: Tulipe, pardon. Donc tulipe, je voulais te demander. Est-ce que t'as souffert psychologiquement du vide?
8: Comment? J'ai pas compris.
1: Est-ce que t'as souffert du vide?
0: Psychologiquement, hein.
8: Bah oui, disons que j'ai eu peur que l'ascenseur. L'ascenseur est resté immobile, mais il est resté quand même au 7e étage.
2: Bah c'est clair. Eh, tulipe.
5: Mais il est tombé ou pas l'ascenseur?
8: Non, il est pas tombé, non.
5: D'accord. Tulipe. Tu l'as pas ramassé donc.
8: Non, j'ai pas pu le ramasser. Mmh. Il était trop lourd.
1: Oui. Oui.
2: Il suffit de voir Speed, déjà je crois que c'est un bon exemple. On voit un moment quand il délivre les gens là qui sont dedans, il y en a une, elle a tellement peur qu'elle veut pas sortir.
0: Ah ouais.
2: Elle devient claustrophobe. Alors ouais. Je voulais savoir, tu dis parce que tu es devenu claustrophobe. C'est-à-dire que tu as peur d'être enfermé.
1: Bah de toute manière, si tu restes coincé dans un ascenseur pendant 2 heures ou autre, sans lumière, je pense que tu restes bloqué.
5: Je pense que la question était à Tulipe.
1: Oui, mais moi
8: par contre, j'ai peur du noir.
0: Non mais tu dis que t'as pas répondu hein. Est-ce que t'as peur d'être enfermé dans le noir tout ça?
8: Bah oui, vu que j'ai peur du noir, j'ai peur d'être enfermé et d'être dans l'obscurité.
2: Donc tu es une
0: ah, d'accord.
2: Tu es tulipe?
0: Non mais tu es claustrophobe.
2: Oh tulipe.
8: Oui.
2: Tu es reconnu, tu peux t'avoir en antenne après?
8: Non pas du tout. Non
0: mais on n'a pas le droit de parler aux invités hein.
1: Fantomètre.
0: Oui. J'avais une autre question.
1: Fantomètre.
2: Bah vas-y hein.
0: Donc je disais, est-ce que tu renouvellerais cette expérience?
1: Comment ça?
0: Tulipe?
1: Non, c'est moi qui parle.
0: Ah oui, excuse-moi, Gégé.
1: Donc, fantomètre?
0: Oui. Oui, Gégé, quelle est ta question?
5: Quelle est ta question, Gérard? Elle te demande.
1: Non, mais êtes-vous déjà resté coincé dans un ascenseur? Donc, fantomètre, comme t'avais pas répondu, donc...
0: Oui, j'ai très sincèrement, hein, moi, mm-hmm. Je te dis que j'ai eu très mauvaise expérience, comme tu dis, et mm-hmm. Maintenant, j'ai une phobie des ascenseurs.
1: Ouais, alors, pourquoi?
0: Eh bien, écoute, j'ai resté dans 2 mètres carrés, dans le noir, pas de lumière, pas de sonnerie, rien, personne pour t'aider dans la nuit.
1: Mm-hmm.
0: Personne aux alentours, tu vois un peu le schéma, il faut le faire. Hein,
2: bon.
1: Non mais c'est pantomètre là.
0: Oui.
1: Donc moi pantomètre, la question que je te dis, oui. Bon, est-ce que tu resterais combien de temps bloqué?
2: 2 ans.
0: Ah.
1: Non, pas 2 ans, attends, s'il te plaît, là...
0: Je pense, je sais pas, peut-être 3 jours maximum, hein. Parce qu'il y a le phénomène de déshydratation, si tu bois pas, t'as aucune aide, c'est pas possible. Hein.
1: Oui,
6: on accueille Dino au standard.
1: À la place?
6: Bonsoir, Dino, à la place de personne, c'est un Dino. Belge.
8: Bonsoir.
2: Bonsoir Dino.
3: Bonsoir à tous.
0: Ça va?
1: Bonsoir.
3: Ouais, elle est encore là, Casimir? Parce qu'entre Dino, je voulais la saluer, quoi.
0: Bon,
1: c'est
0: pas grave.
1: Non mais Dino, ouais. Dino, c'est pas le débat sur les Casimir, d'accord?
2: Allô, c'est Casimir.
8: À propos de Casimir, j'en ai un chez moi.
3: Ça va bien.
2: Tu veux nous faire le Blobby Boulga?
1: Mais ah, Dino,
6: allez, on y va.
2: Bien volontiers.
0: Allons-y.
1: Donc Dino, s'il te plaît.
3: Oui, je t'écoute, Gérard.
1: Tu réponds à la question, merci.
3: Alors la question, c'est si on avait déjà été coincé dans un ascenseur, c'est ça?
1: Ah ben, êtes-vous resté coincé dans un ascenseur, oui.
3: Alors, ça m'est arrivé d'avoir été coincé, mais pas trop longtemps, en fait, juste quelques heures, quoi.
1: Oui, mais combien de temps?
3: Quelques heures, je viens de te le dire, Gérard.
1: Oui, mais quelques heures, ça me dit... tu me dis quelques heures, mais attends, quelques heures, c'est...
0: Ouais, c'est vaste, hein.
1: C'est vaste.
2: Je sais pas qui c'est, Dino.
3: Suffisamment pour avoir faim, encore.
2: Dino Ventura.
1: D'accord. Non,
0: mais
1: ok. Non, oui, oui, non, mais attendez, s'il vous plaît. On va demander à Serviette.
0: Ouais.
2: Dino, t'es qui?
0: Ben moi,
1: s'il vous plaît. S'il vous plaît. Bavard Poirot. Ah, si vous voulez savoir qui c'est Dino, vous allez voir Manu au standard. Il va vous dire qui c'est.
0: Non. D'accord. Les téléphones et les adresses, c'est au standard. Hein.
1: Okay. Hein. Même les numéros de téléphone, c'est au standard.
0: Voilà.
1: Donc, Serviette.
0: Oui.
1: Donc, pour toi.
0: Oui, moi, j'ai été bloqué plein de fois en ascenseur. Mais bon, je reste zen, je panique pas, j'attends.
1: Donc tu vas attendre combien de temps à peu près?
0: J'attendrai le temps qu'il faudra, je chante.
4: J'attendrai.
0: Voilà.
1: Oui. Attendez, s'il vous plaît. On s'amuse pas à chanter. S'il vous plaît.
2: Ça m'est arrivé une deuxième fois. Dans un ascenseur de la TWA entre...
1: Stop! Celui de la TWA, tout à l'heure, tu as retourné à la TWA au standard. Manu.
2: Bon.
1: Manu, s'il te plaît. T'essayes de savoir qui c'est qui joue avec...
6: je suis en train, j'essaie, je suis en train.
1: Ok, okay. Sinon, je te remercie.
5: GG, on avait quelques petits pourcentages.
1: Je l'ai là.
5: Ah d'accord, bon tu vas
1: donc,
5: les lire.
1: Alors, sur la première question...
5: Ouais, bah on va donc, passer directement à la deuxième.
1: Donc,
5: parce qu'on est sur la deuxième.
1: Êtes-vous déjà resté coincé dans un ascenseur? Donc il y a 58% des gens qui ne sont
5: jamais coincés
1: dans un ascenseur. 40% oui, et 2%... Des gens sont restés coincés à l'intérieur d'un ascenseur plus de 3 jours.
5: À l'extérieur,
1: plus de 3 jours. Oui, mais alors moi, les 2% qui me disent qu'ils sont restés coincés à l'extérieur, comme c'est bien marqué, donc à l'extérieur, c'est pas à l'intérieur de l'ascenseur, c'est dehors qu'ils ne puissent pas prendre l'ascenseur.
5: Ah, donc c'est pas à l'intérieur, mais à l'extérieur.
1: Ah oui, mais la question c'est, êtes-vous resté coincé dans l'ascenseur? C'est pas à l'extérieur.
5: Ouais, mais on peut rester coincé à l'extérieur.
1: Mais non,
0: mais
1: non.
0: Mais
8: ça peut être au-dessus aussi.
0: On peut faire dans les deux sens.
2: Coincé à l'extérieur.
1: D'accord.
5: Quelqu'un a déjà été coincé à l'extérieur d'un ascenseur parmi les auditeurs?
1: Qui? Non, mais attendez, s'il vous plaît. Attendez.
5: Chacun votre tour.
1: Attends, Poirot.
2: Ok.
1: On demande.
0: Oui.
1: Est-ce qu'il y a des gens qui sont restés coincés dans un ascenseur? Si oui.
0: Moi?
1: Donc
0: moi,
1: oui, qui?
0: Pantomètre,
2: oui, Poirot.
0: Merle,
3: Dino aussi.
1: Oh non, mais Poirot, s'il te plaît.
2: Mais tu demandes, je réponds.
1: Oui, mais Poirot, pour l'instant, tu vas te calmer.
2: Bon, d'accord, je me calme.
1: Ok. Donc,
0: Pantomètre. Oui, écoute, tout à fait, je suis resté bloqué à l'extérieur, bien à l'intérieur. Donc, il
1: n'y
0: a pas de problème,
1: hein, Gégé. Mais je demande si sur les 2% des gens sont restés coincés à l'extérieur d'un ascenseur plus de 3 jours.
3: Ça m'est arrivé.
0: Ah, mais oui, tout à fait.
9: Moi, oui.
0: Oui, ma semaine.
1: Bon, attendez, répondez pas tous à la fois.
0: Oui, ça m'est arrivé, oui.
2: Ouais, moi aussi.
1: Mon qui, oui.
0: Merle. Banane, c'est Thomas.
2: Babar.
1: Bon, attendez, chacun mon tour.
5: Ils comprennent pas.
1: Serviette.
0: Je réponds, c'est Fantomètre.
8: Oui.
1: Serviette. Non, Fantomètre, s'il te plaît. Je demande à Serviette maintenant.
7: Bah, une fois, il y avait quelqu'un qui était déjà bloqué dedans, donc j'étais obligée d'être bloquée dehors. Mais ouais, non, pas plus 3 jours. 24 heures.
6: 3 jours. Excusez-moi, les auditeurs. Si vous pouviez éviter de vous parler entre vous et.
7: Ouais, c'est vrai, c'est
2: ouais,
7: lourd.
2: C'est vrai, ouais.
6: Je vous remercie. Vraiment, de tout cœur.
1: Bon, alors, Serviette, pour toi.
7: Oui, je viens de te dire qu'une fois, il y avait quelqu'un qui était déjà bloqué dans l'ascenseur, mais j'étais obligée d'être bloquée à l'extérieur et j'ai attendu 24 heures.
1: D'accord. Fantomètre ?
0: Écoute, je t'ai répondu pendant 3 jours, je suis restée à l'extérieur.
2: 3 jours sans se laver.
1: Non, mais. Punaise, mais arrêtez de balancer des conneries comme ça !
5: Il y a des salles de bain dans les ascenseurs.
9: Bon, Gérard, Poirot, il est sérieux, hein.
2: Ah ouais. Là-bas aussi.
0: Non, mais voilà, quoi.
2: C'est le dernier qui est arrivé, là.
1: Mm-hmm.
0: Mais à l'extérieur, ben voilà, à l'extérieur, à l'intérieur, il y a pas de problème.
1: Mm-hmm. Merle ?
7: Ouais, moi, je suis restée une semaine.
1: Mm-hmm.
7: Coincée à l'extérieur.
1: Ouais, mais une semaine, une okay. Semaine. Attends, mais attends. Là, il y a, oui, Fildar.
5: Non, mais je suis d'accord avec toi. Vas-y, réagis, Gérard.
1: Non, mais tu voulais peut-être.
5: Non, parce que ça m'a interpellé comme toi qu'elle dise qu'elle soit restée une semaine dans un ascenseur.
1: Non,
5: ça
1: mais
5: paraît pas bizarre.
1: À l'extérieur.
5: Ouais, en plus.
1: Non, mais c'est bizarre alors. C'est bizarre ton truc.
7: Une semaine.
2: Moi, pendant un an, mais je faisais le Ramadan. Et GG.
1: Oh, attends, celui qui s'amuse à parler de Ramadan, tu as dégagé, toi. Tu as pas me gonflé.
5: Pas de marque.
2: Quoi, oh.
5: Pas de marque.
1: Dino.
0: Pas de plus,
3: hein. Bah, moi, Dino. Ça m'est arrivé le jour où je suis resté coincé dans l'ascenseur également. Parce que, comme j'étais coincé, j'ai essayé de m'en aller par la trappe qu'il y avait sur le plafond de l'ascenseur.
0: Il
3: est ouvert, j'ai réussi à sortir, donc j'étais dans la machinerie au-dessus. Mais comme j'étais coincé entre deux étages et que je suis assez petit, je suis un petit dino. J'ai eu du mal à récupérer l'étage du dessus. Fait que je suis resté, on va dire, je suis bien resté 17 heures quand même. Et ben j'ai eu une amende parce que j'avais très envie de chier, je vais le dire franchement.
0: Mmh. Ah ouais.
1: Non, attendez, Merle, Fantomètre et Serviette, s'il vous plaît, laissez-le finir.
3: Ouais.
1: Alors moi, attends, tu vois, je vais te couper. Attends, Dino.
3: Ouais.
1: Dino, moi, je te coupe. Pourquoi t'as eu une amende?
3: Bah, j'ai eu une amende parce que j'avais envie de chier, j'étais obligé de chier où j'étais dans la machinerie de l'ascenseur.
1: Ah ouais,
3: le syndicat des ascenseurs propres, le SAP,
1: Ok, c'est bon.
2: Babar. Moi, j'ai fait comme le rebelle dans Lorenzo Lamas, j'avais ma moto, j'ai défoncé la vitrine de l'ascenseur.
1: Ouais, ben Babar, tu sais ce que tu as peur? Tu allais défoncer ton lit tout de suite.
2: Non,
1: tu allais défoncer ton lit, comme ça tu vas comprendre. Merci Babar.
2: Poirot. Oui, bah alors moi, ça m'est arrivé aussi une fois, mais si tu veux, c'était dans un vieil immeuble, il n'y avait pas de système de sécurité, et j'avais mis mon bras pour entrer, et la porte s'est refermée sur moi. Et mon bras restait coincé, et donc je suis resté coincé, là, comme ça, dehors, à glander, pendant 2 heures.
1: Mm-hmm.
2: Voilà, j'ai dû faire appel à un technicien.
3: C'est qui, là?
2: C'est Poirot.
3: Ah, bah t'es vraiment un Poirot.
2: Bah ouais, c'est pour ça. Hein.
1: Qui c'est que... Dino, s'il te plaît, tu te calmes.
3: Ah,
0: excuse-moi.
1: Ben, attends, tu permets?
2: Non, mais je redis pas mes origines, hein, Poirot. Allez, mm-hmm. Poirot, hein.
1: S'il vous plaît, vous vous calmez. Donc, Poirot, toi, donc, ça t'est arrivé?
2: Ouais.
1: Ok. Donc, on m'a demandé à Tulipe.
8: Bah, moi, comme je te dis tout à l'heure, oui, je suis resté une journée coincé dans un ascenseur.
1: Mais 3 jours.
8: Comment?
1: Plus de trois jours.
8: Non, pas plus de 3 jours, mais par contre, une semaine, oui.
1: Ah, donc,
5: Oui, c'est plus alors.
8: Oui, donc c'est plus.
5: Ah oui?
1: D'accord.
0: Et tu faisais comment pour te laver?
8: Bah, c'est.
6: Comme d'habitude.
0: Tu te léchais?
8: C'est vrai que c'est une question.
0: Ouais, d'habitude. Mais Gégé?
1: Oui,
0: est-ce que une question à te poser?
1: Oui.
0: Je voulais savoir, imagine-toi cette situation si un jour tu te retrouves bloqué hein, dans un ascenseur.
1: Mmh.
0: Et tu connais la trappe qu'il y a au-dessus, comme nous l'a dit Tino.
1: Ouais, mais
0: Dino. Que toi tu le ferais.
1: Mmh.
0: Que toi tu monterais sur la trappe pour te dégager.
3: Bah, je lui conseille pas, je suis resté bloqué 17 heures.
1: Bon, Dino.
0: Non, mais.
3: Bah, ça parle de moi, je m'explique.
0: Bah, vas-y, je explique. Est-ce que tu le ferais ou pas?
1: Non, mais Dino.
3: Ouais.
1: Donc moi je peux répondre là parce qu'on me pose une question.
0: Ouais.
1: Moi je peux te dire une chose, que je connais des ascenseurs et à l'heure actuelle pour l'instant tu n'as pas de trappe.
0: Mais quoi au-dessus?
1: Non, pas dans tous les ascenseurs. Je suis désolé maintenant. Maintenant, attendez, maintenant avec les immeubles qu'ils construisent, il faut que tu montes carrément sur la terrasse pour pouvoir être décoincé. Ou sinon, pour que les pompiers aillent un système spécial pour ouvrir les portes et savoir à quel étage est coincé l'ascenseur. Voilà, c'est tout. Ça y est.
0: Mais attends, mais j'ai vu ça dans James Bond.
1: Oui, mais attends, hé. Hey,
9: hey,
1: Fantomette.
0: Oui,
1: Fantomette, oui. Dans ces cas-là, tu regardes trop de films. Dans ces cas-là, moi, je vais te poser la même question. Est-ce que dans la tour infernale, tu pouvais sortir avec un ascenseur un peu?
0: Oui.
1: Ah oui, alors tu peux me dire comment? Attendez, s'il vous plaît, derrière. Poirot.
9: Oui.
1: Dino.
3: Ouais.
1: Serviette et Merle, vous laissez Fantomette terminer.
9: Ok.
1: Alors vas-y, Fantomette, explique.
0: Tu me parles de quel film? De James Bond ou de la Tour Infernale?
1: Non, la Tour Infernale. Comment tu peux sortir d'un ascenseur en feu? Sans trappe, comment tu peux sortir d'un ascenseur en feu? Explique-moi.
0: Alors,
1: je vais
0: essayer de me poser une colle.
1: Hein. Ah, bah alors. Attendez. Attendez, je viens de lui poser une colle.
0: Il y a les cassettes.
5: Il faut la décoller maintenant, Gérard.
1: Ouais. Eh ouais, mais alors? Alors, Fantomette?
0: Ah, là, tu me laisses bouche bée.
1: Hein. Ah, bah oui. Moi, bah alors, non, mais attends, dans ces cas-là, faut pas trop regarder les films. Parce que déjà, moi, le tour, la film infernale, je l'ai vu. Et les gens, il y en a beaucoup qui sont restés, morts dedans.
0: Mais, ouais. On les a sauvés quand même, non?
1: Non, ils étaient morts. Ils étaient morts brûlés. Ils étaient morts vifs.
5: Nous, on nous a dit que c'était noyé par les pompiers.
1: Non. Non,
0: ça c'est le Titanic. Exactement,
5: ton micro, Sandy, c'est mieux. Hein.
0: Non, c'est.
8: Voilà. Tu fais pipi dessus, puis après ça.
1: Après ça.
8: Ça éteint le feu.
5: Ah ouais.
10: Excusez-moi, 30 secondes. Oui. On accueille Jérôme à la place de Babar.
0: Bonjour Jérôme.
5: Bonsoir.
9: Bonsoir Jérôme. Je suis dépressif.
0: Bonsoir.
1: Manu. Jérôme, faut pas qu'il se mise à repasser.
5: Tout le temps. Hein.
10: On le dégage tout de suite alors.
1: Non, tu le laisses.
9: Dégage-moi parce que je vais me coucher là, ça me saoule.
1: Va te coucher, bonne nuit. Comme ça va plus te saouler.
9: Vas-y, Jérôme.
1: Hop.
9: T'es toujours là?
1: Si oui, avez-vous faites-vous l'amour pour passer le temps? Ah.
0: Comment?
1: Si oui, si vous êtes resté coincé dans un ascenseur.
0: Ouais.
9: Ben, Gérard Poirot.
1: Non, attends, Poirot.
5: Putain, il est chic.
1: Donc je reprends la 2. Êtes-vous déjà resté coincé dans un ascenseur? Tout le monde a répondu que oui pendant sur la deuxième.
0: Ouais.
1: Donc la troisième, si oui, faites-vous donc l'amour pour passer le temps? Si vous êtes avec par exemple je sais pas qui c'est qui disait qui était coincé avec une fille.
9: C'est Poirot.
1: Donc Poirot. Donc oui. Est-ce que tu faisais l'amour avec la personne que tu étais coincé dedans?
9: Non, je l'ai sodomisé. Attends, je t'explique. La sonnette, elle marchait pas.
1: Mm-hmm.
9: Le seul moyen d'avertir quelqu'un, c'était pousser des gros hurlements. Si tu veux, on n'y arrivait pas. Et le seul moyen, c'était que je la sodomise.
1: Non, mais attends, Poirot.
9: Oui.
1: Avec par exemple.
9: Poirot, c'est bien été, quoi.
1: Non, mais s'il te plaît, Poirot.
9: Oui.
1: Là, c'est pas le. Tu veux. Si tu veux jouer comme ça, dans ce cas-là, moi, je vais passer à une autre personne.
9: C'est la réalité.
0: Non, mais. Y a pas assez de place, hein.
9: Mais ouais, c'est un grand ascenseur, merde, il y avait vachement de place.
0: Non, mais ça dépend de la surface alors.
1: Mm-hmm.
5: Et justement, j'ai une question sur Minitel de Navet qui habite dans le 75 qui dit: Gérard et les auditeurs, est-ce que vous pensez que rester bloqué dans un ascenseur est un symbole érotique?
1: Bah, justement, la question elle est là, est-ce que vous faites l'amour pour passer le temps?
5: Ouais, bah oui. Non, mais justement, c'était une réaction du Minitel.
1: Oui, mais
5: est-ce que c'est érotique, si vous faites l'amour dans un ascenseur, est-ce que c'est érotique?
1: Bah oui.
5: Est-ce que c'est un endroit érotique?
1: Oui, mais s'il y a plusieurs personnes avec vous, comment vous allez faire devant tous les gens?
5: Ah oui, ouais. C'est vrai.
1: Donc la question est là. Oui. Donc, Dino?
3: Ouais. Ouais.
1: Ouais, d'accord. Dino?
3: Je peux t'expliquer, mais
1: Dino? Ouais. Si c'est pour me dire dans ces cas-là,
0: ouais.
1: Moi je vais te dire ouais, tu vas aller voir Manu pour qu'il travaille un peu plus au standard, d'accord?
3: Ok, excuse-moi Gérard, j'enchaîne tout de suite sur mon anecdote alors.
1: Ah non, bah alors là non, Dino,
5: il est une anecdote.
3: Je te réponds à ma question, ça m'est arrivé, faut bien que je te raconte.
1: Mais attends, vas-y. Moi les anecdotes, si c'est pour... Non mais attends Dino, s'il te plaît.
3: Ouais.
1: Si c'est pour avoir un mec pendant toutes les semaines, pendant les débats, c'est le deuxième, qu'on s'amuse à avoir des anecdotes, le débat ne va pas avancer.
3: Bon, bah alors, je vais pas donner d'anecdotes, je vais raconter une histoire.
0: Ouais,
1: voyons, après une anecdote, c'est une histoire, et après, ça va être un poème.
3: Bon, alors,
9: Les poèmes, c'est Gégé.
3: Les poèmes, je préfère te les laisser, Gérard, malgré qu'on ne t'entend plus vraiment en faire.
1: Ouais, ben ça, pour l'instant, vous allez m'entendre X temps sans faire quand vous allez vous calmer, quand je vous pose des questions et que vous allez me répondre correctement.
0: Ah, moi, j'ai un poème, hein, sur l'ascenseur. Hein.
1: Ouais, ben moi, les poèmes sur les ascenseurs, je peux en faire très bien chez moi rapidement.
0: Bah, vas-y, j'ai un problème.
1: Non, mais pour l'instant, vous répondez aux questions, c'est tout.
9: Ouais, donc, bah, c'est ce que je veux faire.
5: Donc, Dino, vas-y, raconte toute ton anecdote.
3: Ah, merci. Et ben en fait, c'est le jour où je suis resté bloqué plusieurs heures dans l'ascenseur. Comme je commençais à trouver le temps long et que j'étais avec ma chienne Labrador, et ben disons que j'ai assouvi mes pulsions sur ma chienne. Et non, mais... depuis, je le fais environ deux
1: fois. Non mais attends, Dino, tu crois... Dino.
3: Oui.
1: Tu crois que tu vas faire ça avec un animal?
3: Ben je l'ai fait, ouais, avec ma chienne, ouais, pas de problème.
1: Bon, d'accord. Ok.
9: Merle.
3: Pour ceux qui aiment les poils, d'ailleurs, c'est génial.
1: Oh, c'est bon, oui, s'il te plaît, merci.
0: Oui.
1: Merle.
0: Ben, moi, j'aimerais bien rester coincé avec toi dans un ascenseur.
1: Non, mais attends, pour l'instant...
0: Non, j'aurais peur. Hein. Ah non, moi, j'ai pas peur. Hein.
1: Non, bon.
0: Non.
3: T'as un cache-nez,
0: tu veux bien?
1: Non, ben, ça reste à désirer.
9: J'ai 2 secondes.
0: C'est vrai, Gérard?
1: Ça reste, ça laisse désirer, ça dépend dans quel ascenseur que tu te situes.
0: Eh ben, à Paris.
5: Mmh. Ah bah oui, bah Paris, oui. Bah
1: ouais, d'accord.
0: Ok. D'accord.
5: Donc t'es d'accord, Gérard?
1: Bon, on verra.
5: Mais qu'est-ce qu'elle va dire, ta copine, là?
1: On va demander à Fantomètre.
0: Oh, c'est pas grave, ça.
8: Oui?
1: Comment?
5: Si, comment, si, c'est grave.
0: Hein?
1: Comment, merde, j'ai mal entendu?
0: C'est pas grave.
1: Ah bon. D'accord.
5: Bah, vous aviez qu'à le faire à trois.
9: GG.
1: Pourquoi pas? Non, tu laisses Fantomètre maintenant.
0: Oui, eh bien, GG, tout à fait, je l'ai fait avec Michael Douglas. C'était très bien.
1: Bon, Fantomètre.
0: Oui.
1: Entre ton truc.
0: Quoi?
1: De Michael Douglas et puis l'autre, là, tu commences à me les gonfler. J'espère que les 6 dernières questions, tu n'as pas essayé d'inventer un nouveau nom.
0: Non,
1: d'accord?
0: Bah, non, GG.
1: Stop, merci.
0: Donc, oui,
1: on accueille Stop, Fantomètre, s'il te plaît.
0: Oui.
1: Merci.
10: Non, c'est pas grave, il n'y avait pas besoin de crier. On accueille Crevette.
11: Bonsoir, c'est Crevette.
0: Bonsoir, Gérard.
9: Bonjour, bonsoir, Crevette.
11: Bonsoir.
0: Bonsoir,
1: Crevette. Bonsoir, Crevette.
9: Est-ce que oui, ça frétille, les crevettes?
11: Comment?
9: Est-ce que ça frétille?
11: Ah, ça frétille. Oui, bon, Gérard, j'étais au standard. Tu peux me passer me dire la question, s'il te plaît?
1: Non, mais tu vas répondre, ben...
11: Oui, je vais mais il me faut une
1: bonne pour
11: répondre.
1: Donc, t'as entendu la deuxième?
11: Non, pas du tout, Gérard.
1: Ah ouais, mais alors là, je vais pas te répéter les deux questions.
11: Non, parce que je viens d'appeler, là, j'ai fait le 0800.
1: Ok, hein. Bon, alors, êtes-vous resté coincé dans un ascenseur?
11: Oui.
1: Donc, il y a un statiste, j'ai un truc sous les yeux, donc plus de 3 jours.
11: Oui.
1: Donc, je pense que toi, c'est quoi?
11: Non, moi, je suis jamais resté coincé dans l'ascenseur. Par contre, il y a 3 potes à qui c'est arrivé, ils sont restés coincés dans un ascenseur. C'était dans une bibliothèque.
1: Mmh. D'accord. Ok. Donc maintenant, si oui, faites-vous donc l'amour pour passer le temps.
11: Avec une nana.
1: Bah oui.
11: Parce que.
3: Pas forcément.
11: On l'avait fait ensemble.
1: Mais, comment?
11: Ouais, avec une nana, ouais, je ferais bien, ouais. Si elle est consentante.
1: Ok.
3: Voilà. Et si t'as que ton chien comme moi.
1: Bon, celui qui s'amuse à dire tu tapes ton chien.
9: Et si elle est con qu'elle sent pas.
1: Non.
11: Mais ça tombe bien parce que mon chien a pas de dents, donc c'est bon.
9: Et Gérard, deux secondes.
1: C'est qui?
9: C'est Poirot, je peux te poser une petite question?
1: Vas-y, vite.
5: Rapide.
1: Parce qu'il reste serviette à répondre, là. Ouais, serviette et tulipe. Vas-y.
9: Je peux te poser une question, bon, maintenant que
1: t'es... Vas-y.
11: Salut, Poirot.
9: Est-ce que t'accepterais, est-ce que ça te ferait plaisir de rester coincé dans un ascenseur avec elle?
1: Ah, ça, c'est une question
9: que... Je te répondrai pas.
1: Voilà.
9: Bon, ben, on connaît
0: la chanson.
1: Serviette.
12: Ouais, moi, je fais pas l'amour, je chante.
1: Non, mais serviette.
0: Oui.
1: Attendez, s'il vous plaît, ceux qui s'amusent à appeler les gens, vous allez dégager au standard, vous allez voir Manu. Parce que ça commence à bien faire depuis tout à l'heure. J'entends des gens qui se disent, Poirot, et ceci, cela. Alors, ouais. Vous allez voir au standard et ça va être bon, hein.
9: Ouais, moi j'aime pas qu'on m'appelle, c'est Poirot.
11: Pardon.
1: Bon. Serviette.
12: Oui. Bah, je te dis, je chante, je fais pas l'amour.
1: D'accord.
12: Mais pourquoi? Parce que,
1: Fantomètre, s'il te plaît, si tu veux faire les débats à ma place, Fantomètre, s'il te plaît. Fantomètre, si tu veux faire mes débats à la place, tu demandes à ma... Attends, Fantomètre, si tu veux faire mes débats...
5: Chut, Gérard.
1: Tu viens voir Max, tu lui présentes tes thèmes et tu fais les débats, d'accord?
12: Oui,
1: mais tu réponds pas à ma place.
5: Voilà.
1: Ok.
5: Cassé.
12: Oui, chef.
1: Donc, Fantomètre, pourquoi?
12: Bah,
1: Serviette.
0: Non mais excuse-moi chef, mais je demandais à, je posais la question à.
1: Ouais mais je suis très bien, je suis assez grande de lui poser la question moi-même, d'accord.
0: Bah vas-y, ouais.
7: Je chante.
1: Serviette, pourquoi?
7: Je chante parce que ça fait passer le temps.
1: Mmh. Oui mais pourquoi?
7: Parce que ça fait passer le temps, ça le temps passe plus vite.
1: Mais attends, je te demande pourquoi que ça te fait passer le temps. Alors, mais t'es bouché ou quoi?
7: Non, je comprends rien. Ça fait passer le temps de chanter, c'est tout.
1: Bah ouais, mais si t'es toute seule, tu as chanté dans un ascenseur.
7: Bah exactement, si je suis bloquée, je chante.
0: Bah pourquoi pas si elle est chanteuse.
1: Ok, Tulip, pour toi?
8: Non, j'ai jamais eu l'occasion de faire l'amour dans un ascenseur.
7: Pourquoi?
1: Et pourquoi?
5: Pourquoi?
8: Bah parce que j'étais toute seule.
1: Mmh.
13: Ouais, mais pourquoi?
8: Mais j'ai jamais eu l'occasion de faire l'amour dans un ascenseur.
0: Bah ouais, mais pourquoi?
8: Bah parce que j'étais avec personne.
0: Bah pourquoi t'étais toute seule?
1: Mais pourquoi qu'elle était toute seule? Parce qu'il y avait personne dans l'ascenseur, c'est tout, c'est clair et net.
5: Bah pourquoi?
1: Mais s'il y a personne, si elle est toute seule, elle va pas faire l'amour avec...
5: Mais non, mais pourquoi il y avait personne dans l'ascenseur?
8: J'étais juste avec ma petite peluche, c'est tout.
1: Voilà.
0: Ouais, mais pourquoi t'étais seule?
7: Pourquoi?
5: Non, pourquoi il y avait personne?
0: Voilà.
8: Bah parce qu'il y avait personne.
0: Bah c'est logique, hein. Bah non, c'est pas logique.
5: Ouais, Gérard, logique, hein. Gérard, qu'est-ce que
10: je veux dire fantomètre, mais je vois pas pourquoi.
0: De quoi?
5: Gérard, qu'est-ce qu'il y a, Gérard?
10: Explique. Ouais.
5: Non, Gérard. Mais explique, Gérard.
1: D'après ce que j'ai, donc, si oui, faites-vous par l'amour pour passer le temps. Donc, j'ai 70% qui disent oui, surtout si on obligeait...
5: Oublier.
1: Si on oubliait leur montre. Là, je vois pas du tout le truc.
5: Bah si,
1: parce qu'ils sont décédés. Alors là, tu vois, ça c'est vraiment un truc con.
5: Bah ouais, mais c'est des statistiques. Hein.
1: Et des gens font l'amour dans un ascenseur, mais qui n'est pas en panne. Alors là, je vois pas du tout le
14: mais
1: truc.
14: Mais si, parce que regarde, Gérard, 70% répondent oui, surtout quand ils ont oublié leur montre. C'est-à-dire que comme ils veulent faire passer le temps, mais qu'ils ont pas leur montre, ils font l'amour.
7: Pourquoi?
14: Tu vois?
1: Mais pourquoi?
14: Bah parce qu'ils ont pas leur montre.
1: Bon. C'est pas grave. On va passer à...
14: Ah si, c'est grave. Ils ont pas leur montre.
1: Alors, auriez-vous des fantasmes?
14: Et on va mettre un disque, hein.
1: Avec un réparateur d'ascenseur. Donc, si vous voulez nous appeler, vous pouvez toujours nous appeler au 0803 08 5000 et 0870 5000. Et toujours le 3615, code Fun Radio, rubrique direct. Et là, on va s'écouter Ricky Martins avec Undo Stress. Et j'espère... Fildar, tu ne t'es pas trompé comme tout à l'heure pour mettre du Claude François, Alexandrie et Alexandra, merci. Et voilà, c'était Ricky Martin, ça va que... Oh, s'il vous plaît. Merci.
5: Je me suis pas trompé, Gérard, alors.
1: Non, pour une fois.
5: Ouais, c'est cool.
1: Pas par rapport à tout à l'heure. Donc là, vous venez d'écouter Ricky Martins avec une dose stress. Et donc, il est 3h22. Donc, si vous voulez encore nous appeler, il vous reste encore pas loin de...
15: 40. Une demi-heure.
1: Une petite demi-heure encore.
10: D'ailleurs, Gérard, en parlant d'appeler, il y a Calimero qui nous a appelé, qu'on accueille tout de suite.
1: Oui, à la place.
16: Bonsoir tout le monde.
7: Bonsoir.
10: C'était à la place de Jérôme.
16: Bonsoir.
1: Alors, non. Non, Jérôme, c'était Crevette. Alors
10: non, Crevette, c'était Babar. Tu suis pas le débat, Gérard.
1: Ah bon?
16: Je suis là, moi.
1: Ok, quel numéro?
16: Ouais, salut.
7: Ça va?
16: Oui.
1: Ok, donc, tu restes poli, s'il te plaît? Merci.
16: Alors? Vas-y, enchaîne ta question, Gérard.
1: Non, mais auriez-vous des fantasmes avec un réparateur d'ascenseur?
7: Ah oui.
1: Donc, on va demander à...
16: Crevette.
1: À Serviette.
7: Oh. Ouais.
1: Non mais attendez, mais 5 minutes les mecs.
16: Ok.
1: Je peux prendre dans l'ordre que je veux.
16: Ok. Ah
1: bah tiens,
16: pas de problème,
1: bah tiens, poireau.
5: Fais le malin.
1: Fais le malin maintenant, vas-y.
16: Quoi?
1: Bah vas-y, fais le malin.
16: Mais j'ai rien dit moi.
1: Eh ben alors, quel numéro?
16: Ouais, alors le réparateur, s'il a un beau bleu de travail, ouais, à fond.
1: Ok. Mais c'est... Non, mais Kildar, s'il te plaît.
5: Attends, c'est pas moi.
1: Non, mais celui qui s'amuse à l'enregistrer, qu'il repasse un mal aller.
2: Tony, arrête tes conneries, merde.
1: Dino.
16: Ouais. Bah, je réponds à la question alors. Là.
1: Bah, oui.
16: Bah, je sais pas, depuis tout à l'heure, tu parles et.
1: Enfin, bah, vas-y. Bref,
16: en fait, suite à quand je suis resté bloqué dans un ascenseur, j'ai décidé de faire des. Eh, mais arrêtez de chanter là, je suis en train de parler.
13: Ouais, un peu de respect.
16: Ouais, merci. Donc, je me suis voué à fond dans la réparation d'ascenseur.
1: Mmh.
16: Et, j'étais réparateur d'ascenseur pendant 6 mois.
13: Ça paye bien en plus.
16: Parce que j'ai été viré quand ils avaient vu, si vous voulez, la société protectrice des ascenseurs. Quand ils ont vu mon nom en tant que réparateur, alors qu'ils avaient vu que j'avais chié dans un ascenseur, ils m'ont viré.
1: Ouais, ouais d'accord. Dino, si c'est pour rester pendant un quart, pas loin de 2 minutes, à dire tes conneries comme ça, j'aurais préféré que tu t'absentes.
16: Attends,
2: mais sérieux.
16: Sérieux, Gérard.
1: Poirot.
2: Oui.
1: D'accord. Non, s'il vous plaît.
2: 6 minutes.
1: Non. Ouais, y a pas, je te mangerai nu là, d'accord.
2: Bonjour à Aurélien, et à ses copains.
1: Oh. Poirot, bonne nuit.
2: Non, mais j'ai rien dit. Arrête.
1: Ça commence à bien faire avec je te mangerai nu.
2: J'ai rien fait, moi, tu m'as interrogé. Je veux répondre à la question.
1: Bah, tu réponds, c'est à ton tour.
2: Bon, alors je voulais dire que j'ai aucun fantasme sur les réparateurs d'ascenseurs. Surtout que dans mon pays, là, dans ma ville, on les surnomme les teaspoons. Et si tu veux, c'est vraiment une sale gueule et on les aime pas du tout. C'est pour ça, quoi, j'ai aucun fantasme.
1: Ok. Merle?
17: Ben moi, ouais, effectivement, j'ai des fantasmes sur les réparateurs d'ascenseurs, surtout s'ils s'appellent Gérard.
1: Attends, tu vois,
17: la fois, si je suis amoureuse de lui, hein.
1: Non, mon cœur, il est déjà pris, alors donc tu vas te calmer, s'il te plaît.
2: Par moi.
17: Hein?
1: Merde, tu vas te calmer, tu vas arrêter de dire que t'es amoureuse de moi, d'accord?
17: Je tente ma chance, hein, Gérard.
1: Mais de toute manière, ta chance, tu l'auras pas avec moi.
17: Si, je l'aurai.
1: Non, tu ne l'auras pas.
17: Si, je vais venir.
1: Bon, là, tu viens quand tu veux devant la radio.
17: Je vais coincer dans l'ascenseur.
1: Ouais, moi, je vais
5: venir faire d'ascenseur.
1: Il n'y a pas d'ascenseur
5: à la radio. On t'a eu.
1: Il n'y a pas d'ascenseur.
17: Dans les toilettes.
1: Ouais, moi, je coince entre deux portes. Hein.
17: Tu ouvres ta braguette.
1: Pointomètre.
17: Oui. Qu'est-ce que j'allais dire? Ah oui. Oui, tout à fait. Ça m'excite les mecs qui portent des blouses.
1: Mmh.
17: Voilà.
1: Et pourquoi?
17: Comment?
1: Pourquoi?
17: Non, parce qu'ils sont beaux, ils sont musclés.
1: Mmh. Ah ouais.
2: Voilà. Ça m'excite. Un pharmacien, par exemple, ça t'excite?
17: Comme Gérard. Comment?
2: Un pharmacien, ça t'excite?
17: J'ai pas compris.
2: Un pharmacien,
1: les oreilles, c'est comme le cul, ça se lave!
17: Non, pas un pharmacien, juste ceux qui ont la blouse bleue.
16: J'ai les camisoles.
2: Mais ils sont
1: blancs. Serviette!
17: Ouais. Bah, moi, si c'est un grand blond d'1m84, ouais. M'excite.
16: Ah, je suis là.
1: Bon, attends, un grand blond d'1m84?
17: Par exemple.
1: Bon, essayez là, celui qui met de la musique de merde.
2: Manu,
1: s'il te plaît.
10: Je suis en train de chercher Gérard. Mais je sais pas d'où ça vient, c'est là le problème.
5: Manu.
1: Ah, mais ça commence à bien faire celui-là.
10: Je sais bien, mais je cherche.
1: Donc, serviette quoi? Donc, c'est un mec d'1m84?
17: Par exemple.
1: Ok, et puis qui c'est qui me reste?
2: Crevette.
1: Non.
2: Crevette.
1: Bah, attends. Comment que ça se fait qu'on a crevette alors?
10: C'est normal.
1: On
10: a poireau, crevette, calimero, dino, merle, fantomette et serviette.
2: Voilà. Et là, c'est crevette.
1: Ouais, alors crevette, vas-y.
2: Non, c'est pas trop mon truc. Mais non.
1: Celui qui s'amuse à mettre ça commence à me gonfler.
2: Ouais, Gérard.
1: Oh, s'il vous plaît!
2: Gérard.
1: Oui. Mais c'est pas de ma pote, crevette, c'en est un qui s'amuse. Alors vas-y, crevette.
2: Ouais, moi c'est pas trop mon truc, mais s'il a de belles fesses et une belle clé à molette, ouais.
1: D'accord. il nous reste quelqu'un quand même, Manu.
5: Bah, Tulipe.
1: Et la Tulipe?
5: Elle est où, Tulipe?
18: Je suis là.
5: Ah bah, elle est là.
16: C'est plutôt un chou-fleur.
1: Hein. Le chou-fleur, il t'emmerde.
17: C'est un pissenlit.
2: Patate.
5: Alors Tulipe, vas-y, réponds, Tulipe.
18: Non, j'ai aucun fantasme avec un réparateur.
5: Pourquoi?
18: Parce que j'ai aucun fantasme avec les réparateurs, ça m'excite pas du tout.
1: Non, mais attendez, laissez-la, elle dit,
2: elle
1: vous dit non.
2: Pourquoi?
1: Elle vous dit non. Moi, dans ces cas-là, je vais lui demander si un jour...
5: Non, c'est l'insert. J'ai coupé les auditeurs quand tu poses ta question.
1: Donc, si un jour, t'as un problème avec, un réparateur d'ascenseur qui est du côté de la radio et qui te plaît, tu fais quoi?
5: Ah, oui, question piège.
1: Piège, hein.
5: Ah, Tulipe, là, t'es mal barré.
10: Ah, là, c'est clair pour répondre. Hein.
18: Bah, on verra s'il est assez mignon, pourquoi pas.
1: Ok.
10: Et si, par exemple, il porte un t-shirt XL?
5: Ou une moustache.
18: Là, je suis partante.
19: Ah, okay.
1: Comment?
19: Je suis jalouse.
1: Bon, attends, Merle. Merle, si t'es jalouse, je vais te dire une chose. Tu te calmes, ok?
19: Donc. Gégé.
1: Oui.
19: Tulipe, elle sent pas la rose.
1: Alors, faut mieux sentir une tulipe qu'une grosse. Une tulipe, tu les récupères dans un champ de coquelicots.
19: Gérard, je braque pas devant moi. Hein.
1: Mais attends, je fais ce que je veux, d'accord?
18: Par contre, je sens la lavande.
15: Coquelicot, il est parti.
2: Il est parti, coquelicot.
19: Moi, je sens la rose.
1: Ouais, bah, moi, je sens la merde.
15: Moi, je sens la colère.
5: Ah, ça, on le savait.
10: Bah, ça, tu viens de le dire, hein. On confirme tous. On est tous d'accord avec toi.
15: Moi, je sens la crevette.
1: Bon, attends, moi, mais les crevettes, j'aime pas ça. S'il vous plaît. Oh, putain, il commence à m'énerver, lui, avec son mais oui, là.
19: Mais oui.
3: Gérard, c'est Dino, tu peux poser ta deuxième question?
1: Non. Maintenant, je vais vous dire à peu près le truc que j'ai sous les yeux. Il y a 38... Oh!
5: Vas-y, Gérard, pose les statistiques.
1: Il y a 38% des gens qui ont été interrogés qui ont dit oui pour jouer avec son gros câble et ses poulies. Attendez, au lieu de vous marrer comme des pétasses là derrière, merci.
19: Et mongolien.
1: Oh. Attends, si t'es pas content, toi, la pétasse, tu vas te faire foutre.
5: Ah là, t'es cassé. Hein.
1: Alors, je vais te dire une chose que... Malpony, moi, je t'emmerde.
5: Ouais.
1: Ok.
19: Et pourquoi?
1: Merci à la nana qui est... Donc non, elle préfère se mettre directement à l'ascenseur, ça c'est pas mal. Les 10% n'ont pas écouté la question. Enfin, les gens qui sont...
5: Non, mais ils sont bêtes, les gens.
1: Non, mais ils sont complètement contre. De manière, moi, je vais pas continuer à lire leur saloperie.
5: Non, c'est pas grave s'ils sont bêtes, Gérard.
10: C'est la réponse des gens dans la rue. Bah hein, ouais, si ils sont bêtes, on n'y peut rien, nous. Hein.
1: Donc, la cinquième... Preniez-vous l'ascenseur ou un escalier?
19: Pardon?
1: Prenez-vous l'ascenseur ou plutôt l'escalier?
10: T'entends rien?
5: Sandy, y a un problème?
19: Allô?
5: Oh merde!
19: Chut! Ah. Sandy.
10: Philippe.
5: Mais non, c'est
10: non,
5: Philippe.
10: Connerie. Je me suis trompé.
5: Donc tu peux répéter la question?
1: Alors, prenez-vous l'ascenseur ou plutôt l'escalier? Bon, alors
5: répondez, réveillez-vous les auditeurs, comment Gérard?
10: Ah non, ils sont bien dressés, là, ils attendent que Gérard leur demande.
15: C'est à vous
5: d'interroger. Gérard, répète plutôt, hein.
1: Poireau! Oh, tu me le dégages, lui, allez hop!
5: Allez, tu le ramènes dans le panier.
1: Alors, lui, il va aller chercher ses pommes de terre pour faire sa soupe demain.
10: Ouais. Cassé.
18: T'as oublié les carottes.
3: Je peux répondre.
1: Quel numéro?
3: Ouais, alors, GG, le problème, c'est que chez moi, c'est très compliqué. Alors, déjà, faut prendre un ascenseur qui descend.
19: Uh-huh.
3: Et après, t'as quand même 5 étages à faire avec un escalier en colimaçon de travers, quoi.
1: Ouais, alors, tu connais le... Comment? Non, tu vas pas repasser au standard, donc avant que Dino, Crevette, Merle, Fantomette, Serviette et Tulipe répondent. Donc, est-ce que tu connais la petite blague?
19: Non, vas-y.
1: Qu'est-ce que... Alors, là, surtout...
10: Façon, on va tous rigoler, hein.
1: Non, ça, tout le monde... Allez. Comment?
19: Fais-nous rire. Vas-y.
1: On va demander à Tulipe, parce que je pense qu'elle l'a jamais entendu. Donc, non, mais tu peux me les mettre pour qu'ils écoutent.
19: Raconte-la, Tulipe, si tu l'as jamais entendu.
1: Alors, qu'est-ce qui est vert, qui monte et qui descend?
5: Ah, alors?
15: On est au cul de Tarzan.
18: La petite bébête.
3: Je sais pas, un lombric dans le derrière de Gégé?
1: Non. punaise, mais arrêtez vos conneries, qu'est-ce qui est vert, qui monte et qui descend?
10: Ah, il avait pas tort, hein.
5: Je sais pas, un petit poids dans un ascenseur?
1: Une balle. Voilà!
5: Alors, les auditeurs.
19: Elle est bonne!
1: Voilà, chier! Qu'est-ce qui est orange?
15: Un coton-tige.
10: Non.
1: Alors toi, tu as dégagé.
5: Non, c'est pas grave, c'est pas grave, c'est pas grave.
1: Qu'est-ce qui est orange et qui se prend avec un économe et qu'on mange pour être aimable dans un ascenseur. Non. Non.
10: Je crois qu'il vient de l'inventer celle-là. Hein.
18: Des carottes.
1: Voilà. Ouais. Des carottes comment? Allô?
10: Non, râpé.
18: Des carottes râpées.
1: Ouais, mais tu sais qui a été lui soufflé?
10: C'est moi.
1: Fallait pas.
10: Ah, pardon.
5: Bah non, Manu.
19: Désolé. Manu, putain, on n'a pas cherché, là.
10: Pardon, excusez-moi.
1: Allez, on reprend.
5: J'ai d'ailleurs, sur Minitel, une petite pause Minitel.
1: Ouais.
5: Il y a pas mal de connectés, toujours Gestapo qui est super sympa. Il y a aussi Steph. Gestapo, un fan de fun. Et il y a Steph qui dit que Gégé est un grand comique et qu'il aimerait que tu fasses plus souvent des blagues.
19: Ouais.
10: Ah là, il a raison sur ce point.
1: On verra. Donc, on va demander à Dino.
20: Ah, enfin.
21: Yes. Bonjour Dino.
20: En fait, moi Gérard, je prends plus que l'escalier parce que je boycotte les ascenseurs suite à ce que la compagnie générale m'a renvoyé. Non, c'est pas bien ça.
1: Okay.
20: Bah, non, écoutez, je fais ce que
1: je veux. Ça y est.
20: Quoi, ça y est?
1: Non, mais attends, Dino, c'est pas à toi que je dis ça y est, c'est celui qui te coupe la parole.
20: Merci Gérard.
10: Devant ton micro.
21: C'est quoi la question?
1: Bon, c'est quoi la question? Tu vas aller, celui qui demande c'est quoi la question, tu vas aller voir Manu au standard, s'il te plaît, merci.
10: Mm-hmm. Oui, donc, il peut pas me voir, on est au téléphone. Wow.
1: Crevette?
10: Pardon.
20: Oui, j'ai pas fini, Gérard.
1: Non, mais je t'écoute.
20: Ah, merci. Eh ben, comme je t'ai dit, comme j'étais renvoyé, moi, maintenant, je boycotte les ascenseurs. Et ça me pose énormément de problèmes, parce que maintenant, je suis laveur de carreaux. Et quand je travaille sur des grandes tours, des immeubles, bah, faut que je me tape des vingtaines d'étages à pied.
1: Oui, mais il y a des appareils. Non, mais attends. Il y a quand même des appareils pour laver les ascenseurs. D'accord.
10: Il y a des ascenseurs pour laver les carreaux, c'est ça?
1: Voilà. Non, mais il y a des. Non, mais il y a. Non.
20: Même les extérieurs.
1: Non, crevette. Crevette.
21: Oui.
1: Donc, attends. Je te réponds.
21: Oui.
1: Donc c'est toi qui as dit que tu boycottais les ascenseurs
10: Non, c'est Dino,
1: Dino.
20: Ouais.
1: Donc je te réponds, donc il y a des appareils maintenant pour laver les carreaux.
20: Mais t'as pas compris ce que je t'ai dit.
1: Non mais je comprends rien, dis carrément que je suis con, ça vaudra mieux.
20: Ouais.
1: Ok.
10: Allez, dis-le.
20: Ça ira plus vite. Ouais, ouais. Non, j'oserais pas, il va se vexer.
21: Allez, vas-y.
1: Donc crevette.
21: Oui, moi j'ai peur des escaliers.
1: Mais pourquoi?
21: Parce que je me suis cassé la gueule quand j'étais gamin dans un escalier.
1: Non mais attends, crevette.
21: Mais c'est vrai.
1: Crevette, tu réponds correct. Crevette, s'il te plaît, tu réponds. Dépêchez-vous parce que là il me reste. Non, allez. Bon, ça y est, c'est tout. T'as peur des ascenseurs, c'est tout.
10: Non, des escaliers.
21: Oh, je peux même pas répondre. J'ai un peu peur des ascenseurs, mais un peu moins que les escaliers. C'est tout.
1: D'accord. Merde.
19: Oui, mon amour.
21: Tu restes poli.
1: Non, je suis pas ton amour, d'accord. Tu restes poli, s'il te plaît, merci.
19: D'accord, poli.
21: Tu restes poli.
1: Pardon.
10: Ah bah c'est joli ça. Ah bah après avoir dit d'être poli, ça c'est sympathique.
21: Moi ça fait 3 mois que je rentre à l'antenne et à chaque fois je me fais engueuler.
1: Ouais. Ouais, bah attends, moi je peux me permettre parce que c'est mon émission, c'est ce que je veux.
10: Et moi je peux, Gérard, j'ai une dérogation.
1: Non.
10: Oh s'il te plaît.
19: Ah si.
20: Allez, pour Manu.
19: Non, t'es pas un
1: sale. Bon, vas-y, fais là ta dérogation. Voilà, c'est bon. Merde.
19: Oui, mon chéri.
1: Non, il n'y a pas de ton chéri, d'accord.
19: D'accord, mon canard.
21: C'est bien.
1: Moi tout à l'heure, moi je vais te poser une question, merde.
19: Mais comment tout ça?
21: Alors, Gérard, bouge pas, je te... Sous la table.
1: Eh hey, merde, à force de dire mon poussin, mon chéri, t'es jamais resté coincé à poil dans un ascenseur, toi?
19: Oh bah si, je suis resté coincé avec toi.
1: Oh non, pas avec moi, parce que je connais pas.
19: Rappelle.
1: Merci. Fantomètre.
19: Oui. J'allais dire un truc, mais...
1: Bah ouais, ben, tu réponds à la question.
19: C'était quoi la question, José, excuse-moi?
1: Oh non, mais tu te fous de ma gueule ou quoi, là?
10: Tu prends le train.
19: Non, mais sérieusement, c'était quoi la question?
1: Prenez-vous l'ascenseur ou plutôt l'escalier?
19: Moi, je prends tout le temps l'escalier, c'est pour me muscler les mollets.
1: D'accord.
19: Pour entretenir ma forme physique.
1: Ok. Ouais. Serviette.
19: Moi, je prends plutôt l'escalier, plus tard l'ascenseur.
1: Ok. Donc, êtes-vous... téléphonez-vous d'un ascenseur? Ou autre, ou monte charge. Attendez, il y a Tulip qui n'a pas répondu, pardon.
10: On l'avait oublié.
19: On s'en fout.
18: Oui, donc...
1: Alors, attends, merde, tu dégages, moi, je suis... Voilà, merci.
10: Ah bien, Manu, pour une fois.
1: Merci, Manu.
10: Sur
1: merci,
10: le coup
1: Manu.
10: Numéro 1, merci.
5: Tu as peut-être resté dans l'équipe.
10: Merci, Manu.
1: Merci, Manu.
18: Non, moi, je préfère pas prendre l'ascenseur, vu que j'ai peur des ascenseurs, alors je prends toujours les escaliers.
1: Attention, celui qui recommence, parce que ça va faire comme avec Merle.
10: Oui, attention, mais Gérard, je viens de me poser... J'ai un énorme problème. Admettons que Tulip dise une connerie énorme. Comment je fais pour la mettre...
14: Pour la zapper.
10: Pour la dégager.
19: Tu fais une tarte dans la gueule.
21: Faut d'abord la loger.
10: Oui, ça, je pourrais tout faire, mais comment je fais, Gérard?
1: Non, je demande à, en face de moi, là-bas.
14: Eh ouais, c'est moi qui va la dégager.
19: GG.
10: Oh merde,
1: ouais.
10: Privilège.
19: Tu peux poser une question?
1: Ouais, vite.
21: Tractopelle.
19: Alors, Tulip.
1: Attends, toi, Tractopelle, tu dégages. Merci pour Tractopelle, tu me dégages ça, Manu, s'il te plaît.
10: J'ai fini de rire et je le tège.
14: Mais rentrera jamais le Tractopelle dans le studio.
19: Une grouille.
14: Bah, c'est vrai.
20: Alors, quand tu fais le doseur, ça le fait.
10: J'ai vu une vanne, je l'ai fait.
1: Ouais, alors, vas-y, Fantomate, tu voulais poser une question, vite.
19: Oui, Tulip.
18: Oui.
19: Quand tu prends l'escalier, t'en profites pour faire du sport.
18: Bah oui, ça muscle les jambes et puis les mollets surtout.
19: Ouais, voilà, comme moi, voilà.
18: Voilà.
19: Exactement.
1: Ok.
20: GG, c'est Calimero, j'ai une question moi aussi pour Tulip.
1: Mm-hmm.
20: Est-ce que je pourrais la butiner?
1: Alors là, tu vois.
21: Oh, c'est mignon.
10: Oh, c'est mignon, Gérard.
20: C'est gentil, hein.
10: Mignon, mignon.
14: C'est un poète.
21: Ça m'excite.
14: Tulip alors?
18: Non, pas du tout.
14: Pourquoi?
18: Parce que je préfère les hommes plus âgés, c'est tout.
20: Bah, je peux te chatouiller le pistil.
21: Elle préfère le gland de chêne.
18: Non mais t'inquiète pas, j'ai déjà quelqu'un donc.
20: Mais j'ai une grosse racine et tout.
19: Oh. Laisse tomber.
1: Donc ça y est, t'as fini tes conneries, quel numéro?
20: Tu vas pas jaloux, toi.
1: Merci. Alors téléphonez-vous d'un ascenseur ou d'un monte-charge.
14: Attends Gérard, t'avais pas dit les petites statistiques sur cette question? Non mais moi je voulais dire rapidement, alors 45% des gens préfèrent prendre l'ascenseur l'escalier pardon parce que c'est gratuit. Et 55% des gens préfèrent prendre l'ascenseur car ils aiment se regarder dans la glace.
1: Dans la glace de l'ascenseur.
14: Ah bon, on avait compris parce que la glace de l'escalier.
1: Et s'il n'y a pas de glace,
18: bah,
10: ils prennent l'escalier.
14: Voilà.
10: Ou ils changent d'ascenseur.
14: Voilà, merci Manu.
10: De rien.
1: Alors,
21: il y a le rétroviseur du Tractopelle.
1: Qui c'est qui vient de dire ça?
21: Dino.
1: Eh ben Dino, bonne nuit.
21: Non,
14: c'est pas Dino.
1: Non, mais j'aime bien parce que... Donc, alors...
14: La sixième question.
1: Non, la septième parce qu'il est trop tard maintenant.
14: Ah, d'accord.
1: Il y a 11 questions. Téléphonez-vous d'un ascenseur ou d'un monte-charge ou autre? Téléphonez-vous d'un ascenseur ou autre, ou monte-charge.
20: Gérard, c'est Dino, je peux répondre?
1: Vas-y,
20: bah, en fait, moi je téléphone quand il y a un téléphone dans l'ascenseur.
21: C'est clair.
20: Et par rapport au monte-charge, je voulais faire une petite anecdote.
19: Ah. Vas-y, je t'en prie.
20: Ah, merci.
19: Ouais.
1: Oh là, pour ton mec, tu vas te calmer, s'il te plaît. Qu'est-ce que je t'ai dit tout à l'heure?
19: Vas-y, c'est pas moi qui a parlé, hein, GG.
10: Non, c'est pas elle.
21: Vas-y, l'habitude.
20: Alors, en fait, je voulais déconseiller aux gens d'utiliser leur téléphone sur un monte-charge. Parce que ça crée des interférences suite aux signaux gamma des pistons de monte-charge, mais je vais pas rentrer dans les détails. Et en fait, faut pas utiliser les téléphones cellulaires, quoi.
21: Faudrait demander à Goldorak pour ça.
20: Comment?
21: Je dis faudrait demander à Goldorak.
20: C'est clair. Ah, voilà.
10: Je dégage qui?
20: Et à propos de monte-charge, Gérard.
10: Dis-nous.
19: Gérard, il boude.
1: Oui.
20: Tu boudes?
1: Non, vas-y.
20: Mais non, c'est pas grave. Si tu boudes, tant pis.
1: Ok.
20: Et GG. GG, est-ce que toi, ton monde décharge?
1: C'est qui?
20: C'est Calimero.
1: Bon, alors, quel numéro? Tu réponds à la question correctement, s'il te plaît, merci.
20: Non, mais je te demandais à toi, ton monde décharge ou pas? Bah, il en monte une, en tout cas.
4: Bah, ouais, enfin, je sais pas, ouais.
1: Ouais, je sens
10: bon,
1: que...
10: On va reprendre la question à part un, tout le monde.
20: Tu peux répéter
10: ça? Ça va être bien.
1: Non, on va demander à quel numéro?
20: Tu peux me répéter la question? C'est... Est-ce que je téléphone dans les ascenseurs ou dans les mondes charges, c'est ça?
1: Ou
20: et quel numéro? Et les escaliers, t'en fais quoi?
1: Et alors, c'est quoi?
10: Et c'est ou autre, les escaliers.
20: Ah non, moi, je téléphone que dans les escaliers.
1: Oui, oui. Bah alors voilà.
20: Parce que t'as des relais dans les escaliers, dans un ascenseur, tu peux pas, c'est clair, c'est pas possible. À moins que t'aies un téléphone.
1: Je peux te dire une chose, que dans un ascenseur, tu peux pas te prendre ton portable, d'accord?
20: Si t'as un téléphone à pièce, comme disait Dino, tu peux appeler, hein.
1: Non, mais c'est ça. Crevette.
21: Je sais pas trop.
1: Ouais. Mais crevette.
21: Ouais, si, je sais.
1: Attends, crevette.
21: Je pense que j'appellerai pour foutre un peu le bordel dans l'immeuble, mais c'est tout.
1: D'accord.
20: T'as déjà vu une crevette téléphoner, toi? Je peux pas.
1: Fantomette.
19: Oui, moi j'appelle de l'ascenseur ou des escaliers, ça dépend des machines, si c'est à sous ou bien à carte.
1: Ah bah, dans un ascenseur, t'as déjà vu des machines à sous ou à carte?
19: Non,
20: bah, oui.
19: Le téléphone, il faut mettre des pièces ou la carte.
1: Non, mais dans un ascenseur, t'as déjà vu ça? Ouais. Tu me diras où.
19: Dans le mien, là, dans l'immeuble où j'habite.
1: Hein. Ah ouais. D'accord.
10: Il paraît que dans l'Empire State Building aux États-Unis, il y a des cabines dans tous les ascenseurs.
1: Ouais. Serviette.
19: Ouais, moi je téléphone d'une cabine téléphonique.
10: Mmh. Ah c'est vrai, je suis désolé.
1: Et Tulip pour finir.
18: Non, moi je peux pas t'appeler avec mon portable parce que.
5: Il est pas rechargé.
18: Mon téléphone il est toujours en dérangement. Donc...
21: Non mais c'est hors sujet là.
1: Non mais téléphonez-vous d'un.

0: avec un portable, 10% téléphone avec un téléphone avec fil mais portable. Alors là,
1: portable.
0: Je vois. Oh, attends,
2: il y a,
0: oh.
2: Il y a un L.
0: Eh oh.
2: Entre le B et le E, il y a un L.
0: Et entre ta chatte et ma bite, c'est à quoi?
3: Ah bah, il y a une différence.
4: Oh, les gros mots, les autres.
5: Bah, elle est pas grande, la différence, mais il y en a une quand même.
0: Ok. Donc, 30%, ça dépend qui l'appelle. Et 40% ne téléphone que dans les montres charges à cause du poids du téléphone. Alors là, je voudrais bien savoir le petit con qui a été me mettre ça, parce que...
3: Ah, je sais plus comment il s'appelle, mais on l'avait interviewé dans la rue, ouais.
0: Alors donc, on va faire la huitième.
4: Ouais.
0: Parce qu'il me reste encore un petit quart d'heure.
4: Attends que ça.
3: Bah tu vas la poser la huitième et puis on va mettre un petit disque.
0: Trouvez-vous qu'il n'y a pas assez d'ascenseurs dans les cités, donc on va s'écouter. La vie à deux, c'est mieux quand on est seul avec quelqu'un qui pue.
6: Un canard.
0: Et voilà, donc c'est la suite et la fin des débats de Gérard. On récupère Tulip. Quel numéro?
3: Ton micro, Tulip.
7: Bonsoir.
0: Quel numéro?
3: Attends, c'est moi.
0: Martin. Bonne nuit, Martin.
3: Martin, bonne nuit.
4: Ouais, c'est barré. Bonne nuit. Il a raccroché.
2: Il est parti, ouais.
0: Eh ben, bonne nuit.
6: Non, il est là. Martin, t'es là.
0: Martin.
4: Ouais, j'étais parti pisser, excuse-moi.
0: Ok. Ouais,
3: comme toi, Gérard.
0: Crevette.
4: Oui, ben moi, c'était pareil. Je suis allé faire pipi par la fenêtre, là.
0: Fantomette.
8: Bonsoir.
0: Serviette.
8: Ouais.
0: Il y a la place de Merle, on a personne, hein.
6: Bah non, j'ai pas retrouvé de fille au standard.
0: Ok, alors. C'est bon. C'est bon, c'est pas grave.
4: Bon, mais Tony.
0: Non, donc, alors, trouvez-vous qu'il n'y a pas assez d'ascenseurs dans les cités, donc on va demander à quel numéro?
4: Oh là là, toujours moi, mais elle vient d'où cette question, là?
0: Ah, bien d'où? Ben, tu demanderas à Fielder, c'est lui qui a voulu que j'appelle.
3: Ah non, c'est pas moi.
4: Ah
3: non,
4: c'est toujours les autres.
5: C'est la tienne, celle-là, Gigi.
3: C'est la tienne, celle-là.
4: Si. Eh, de toute façon, je vais te dire une chose, si c'est lui, ça veut dire que tu fais pas ton travail toi-même.
0: Ouais. Donc, et c'est alors, pas mieux. J'ai le droit de venir le mardi pour savoir si les questions plaisent, ok?
4: Ouais, mais si on fait ton travail à ta place et que...
3: Bah, c'est pas grave, on va essayer de répondre.
0: Bon, vous répondez à la question ou pas?
4: Alors oui, dans les cités dans les cités d'or, non, il n'y avait pas d'ascenseur à l'époque.
0: D'accord. Martin?
9: Oui, ben moi les ascenseurs, je trouve que c'est une espèce en voie de prolifération, il faut vraiment stopper leur progression avant qu'ils n'envahissent toute la Terre. Donc moins d'ascenseurs dans les banlieues, s'il vous plaît. Il y en a trop.
0: D'accord.
4: Ah, non. Ça copule, ça... Non,
0: crevette.
4: Crevette, moi je dis qu'il en faut plus parce que comme ça on peut taguer partout dedans, quoi.
9: Non,
4: mais c'est graffiti.
8: Non.
0: Fantomètre, stop. Fantomètre.
8: Écoute, moi je suis d'accord avec le garçon qui dit qu'il y en a marre des ascenseurs.
9: C'est Martin qui disait ça.
8: Bon, Martin, je suis tout à fait d'accord avec Martin.
9: Moi aussi,
8: Martin,
9: je t'aime.
8: Il y en a marre des ascenseurs, il faut arrêter ce phénomène.
9: Ouais, c'est clair.
8: Voilà, parce qu'il y en a marre, voilà.
0: Les serviettes?
8: Je m'en fous.
0: Non, bon. Ouais. Et pourquoi que tu t'en fous?
8: Bah parce que je me suis pas posé la question et je m'en fous.
0: Non mais c'est t'appelles d'où là?
4: C'est quoi derrière? C'est Marie Copine.
8: Chez moi.
0: De chez toi, t'as qui c'est qui hurle comme ça qu'on entend du bruit derrière toi?
8: C'est mon voisin.
4: Mais non.
8: C'est mon voisin.
0: Ouais, ben tu dis à ton voisin qu'il se calme, s'il te plaît, merci.
4: Ok, je me calme.
0: Et Tulip.
3: Tulip, alors.
7: Oui, tu peux répéter la question, j'ai pas entendu.
0: Alors, pensez-vous qu'il n'y a pas assez d'ascenseurs dans les cités?
7: Oui, je pense qu'il n'y a pas assez d'ascenseurs dans les cités parce que dans les vieux immeubles, il n'y a pas d'ascenseur et puis c'est gênant pour les personnes âgées quand elles reviennent avec des courses.
8: Aller à la maison de retraite.
0: Attends, qui c'est qui vient de dire ça?
8: C'est Serviette.
0: Ouais, mais attends, Serviette.
4: Tu dégages.
0: Attends. Serviette. Oh, s'il vous plaît. Vous me laissez répondre à Serviette. Alors, Serviette, je vais te dire une chose. T'as quel âge, s'il te plaît?
8: J'ai 24, mais dans les maisons de retraite, il y a des ascenseurs.
0: Ouais, mais attends, dans ces cas-là, pourquoi tu réponds comme ça à Tulip? Moi, je vais te dire une chose, que les personnes âgées ont le droit
3: de prendre l'ascenseur
0: comme tout le monde, d'accord?
4: Ah, c'est clair. Il y a les gendarmes de Suresnes sur la une, là.
0: Ouais, toi, tu vas dégager tout à l'heure. Tu vas voir les gendarmes de ta sœur tout à l'heure.
7: Puis il y a aussi des personnes qui aiment bien rester aussi chez elles, des personnes âgées.
4: Ils sont chez Monsieur Cousin.
0: Alors, toi, tu dégages.
3: Oh là. Allez, hop, bonne nuit.
0: Bonne nuit pour celui-là.
5: Faut manger un couscous, il a dit.
0: Ah non, mais je veux pas le savoir qui c'est. Tu dégages.
4: Ouais,
0: donc, Serviette, moi, je vais te dire une chose, que dans ce cas-là, le jour où tu verras une personne âgée avec un caddie, avec des courses, tu ne l'aideras pas à monter jusqu'à chez elle?
8: C'est merde.
7: Ah, moi, je l'aiderai pas.

0: Oh, attends, attends, alors Serviette, je vais te dire une chose.
1: Je la pousse.
0: Non, ouais. non. Attendez, attendez.
1: Les cartes vermeilles, il y en a trop.
0: Bon, ben, vous me laissez finir. Alors, Serviette, je vais te dire une chose, t'as pas de cœur pour les personnes âgées. Alors, prends leur place et tu verras comment que tu vas te faire jeter par les gens de...
2: Ça va venir, ça va venir, de toute façon.
1: Chacun son tour.
0: Hein?
3: Gérard, quand tu seras vieux.
0: Eh ben, pour l'instant, j'ai 35 ans et jusqu'à maintenant, c'est bon.
2: Gérard, t'es déjà... Gérard, t'as déjà dit, toi, une personne âgée a monté son caddie dans l'ascenseur?
4: Oui. Oui, il l'a ramené chez lui, le caddie, bravo.
0: Non. Moi, j'ai aidé des personnes âgées. Attends, Pantomètre, s'il te plaît, je réponds à la question un peu tard. Oui, j'ai aidé des personnes âgées.
2: À monter leur caddie.
0: Oui.
2: Ah, c'est bien. Merci, Gérard.
0: Donc, l'ascenseur est-il pour
3: Attends,
0: vous un...
3: Oui. J'ai une question à poser à Tulip.
0: Oui.
3: Je vais te demander, Tulip, dans quel sens tu penses que les personnes âgées ont le droit de monter dans l'ascenseur avec du cœur? Explique-moi.
0: Non, mais attends, avec, attends, c'est moi qui te réponds. Non, mais attends, tu lui,
2: ça dépend des temps, là, les réponses, tu dis, Gérard,
0: oui. Pantomètre, c'est moi qui te réponds.
3: Oui, mais j'ai demandé à Tulip.
0: Oui, mais moi, je te réponds. Dans quel sens, tu veux dire, avec du cœur?
1: Non, du foie.
3: Non, j'ai dit, je veux dire, attends.
0: Non, attendez, s'il vous plaît, derrière vous, calmez, s'il vous plaît, merci.
5: C'est à son cardiaque, ça doit être ça.
3: Voilà, c'est ça.
2: Bah voilà.
0: Ah, bah voilà,
2: exactement.
3: Sinon,
2: il va
3: avoir une crise cardiaque.
0: Ah, bah voilà.
3: Voilà, c'est ce que je lui demande. Alors, dans quel sens? Tu penses faire monter les gens dans l'ascenseur avec du cœur, voilà.
1: Bah en la poussant dedans.
5: Non, non c'est pas ça, mais disons que les personnes âgées, si elles montent pour aller prendre l'ascenseur, il n'y a pas beaucoup de marches à monter.
3: Ah ouais, d'accord.
1: Et tu dis que je ne l'ai pas du tout, même.
5: S'il y a 3-4 marches, elle peut prendre les 3-4 marches et puis prendre l'ascenseur après.
3: D'accord. Ouais, on n'a pas le choix. Hein.
1: Tu dis que je peux te poser une question, c'est quel numéro?
5: Oui.
1: Est-ce que je pourrais être rempoté parce que j'ai l'impression que ça a besoin d'un rempotage.
0: Alors quel numéro?
1: Oui.
2: Quel numéro t'es toi? T'es quel numéro?
4: C'est la ligne 3 sur mon standard.
0: Quel numéro tu vas?
4: La 3.
0: Tu retournes à la 3 et tu retournes chez toi, tu finiras par les débats. Merci. Salut. Salut. Quel numéro?
2: Salut.
0: Salut.
4: C'est pas grave, on enchaîne. On enchaîne.
0: Non, c'est moi qui commande, d'accord?
1: Non.
3: J'ai 2 secondes.
4: Si, c'est Gérard qui commande, on enchaîne.
0: C'est qui pour finir là, qui veut me poser une question vite fait là?
1: C'était Martin. Je me demandais qu'est-ce que tu pensais dans les immeubles où il y avait que des escaliers et les handicapés qui circulent avec des fauteuils roulants. Comment ils font à ton avis?
0: Justement, là, c'est une très... Non, attendez. Vous me laissez répondre à la question à Martin. Ouais. Je peux te dire une chose, que j'ai subi ça. Et fais-moi... tu permets?
1: Oui.
0: Celui qui veut répondre à ma place, s'il veut prendre mes débats, il dit... Oui. Il vient voir le chef tout de suite.
1: Ouais,
0: d'accord. J'arrive. Alors maintenant, vous allez vous calmer. Donc Martin, moi j'ai vécu ça, mais je peux te dire une chose que c'est pas tellement.
1: C'est quoi ça déjà?
0: Bon, trop bête. Et quel numéro vous dégagez?
1: Non, j'ai rien fait. Attends.
4: Ouais, moi j'avais une réponse à la question. Moi je les ai vus passer par la fenêtre.
0: Non. Moi je peux te dire une chose que une personne qui est handicapée avec un fauteuil roulant, si t'as pas de voisin à côté pour l'aider à descendre, eh ben.
1: Il est bien emmerdé.
0: Elle est bien emmerdée et... Si tu permets, je réponds à la question à Martin. Oui. D'accord?
1: Vas-y, je t'en prie. Je t'écoute, Gérard.
0: Donc, je viens de te le dire, j'ai vécu ça. Parce que j'y ai été. J'y ai été, moi.
1: Mais c'est fini maintenant?
0: Oui, peut-être c'est fini, mais j'ai eu des problèmes. C'est
1: tout.
0: C'est tout, ça y est, c'est terminé. Ça y est, non. Bon, vous arrêtez.
4: C'est ta chanson, Gérard, c'est ta chanson.
0: Non, mais moi, je m'en fous, j'arrête. Allez hop, conclusion. Non, mais continuez. Conclusion.
2: Je sais pas qui fait ça, Manu, c'est qui?
4: Je sais pas, j'arrive pas à le trouver.
0: Conclusion.
2: J'essaie de le choper, quand même.
0: Conclusion du débat.
4: Ok, d'accord, je vais le choper.
1: Gérard.
0: Conclusion.
1: Gérard.
0: Donc, quel numéro ta conclusion du deuxième débat?
2: Ouais, c'est Calimero, pas quel numéro, Gérard?
1: S'il te plaît.
6: Calimero.
1: Calimero. Calimero.
6: C'est trop
0: injuste. Conclusion.
6: C'est pour juste.
1: Ouais, donc moi je voulais dire que non, t'as quand même oublié de parler d'une chose, c'est que y a quand même une autre solution pour les personnes âgées, pour les ascenseurs, c'est qu'elles peuvent descendre en rappel le long du mur avec le fauteuil, y a pas de problème.
0: D'accord.
3: Il y a un trou pour passer le cercueil, de toute façon.
0: D'accord, eh ben c'est bien, merci à toi et à la prochaine. Martin?
6: Ouais, ben moi je trouve que les ascenseurs c'est bien, mais en abusé ça craint.
0: Comment?
6: Un ascenseur c'est bien, mais en abusé ça craint. Et une autre chose qu'on aurait pu aborder aussi, c'est le fait que les ascenseurs jeunes, quand ils sont jeunes, si tu veux, ils ont plein de boutons, ils ont de l'acné. Et au fur et à mesure qu'ils vieillissent, eh ben, ils ont de moins en moins de boutons.
3: C'est sûr.
4: Mais plus de rides.
6: Mais plus de rides, voilà.
0: Et crevettes.
7: Crevettes.
0: On t'entend pas, là.
8: Donc, moi, ce que je peux dire, c'est que, en fait, l'oracle en Vec avait dit, par rapport à ce sujet, j'entends une vague aux eaux rouges, une vague à l'écume noire.
4: Gérard, fais quelque chose.
0: Oh, la conclusion.
8: Ça s'adapte à la conclusion.
0: Ouais, d'accord. Eh ben, alors, bonne nuit.
8: Je suis d'accord.
0: Ok. Pantomètre.
3: Écoute, GG, débat intéressant. Donc, nous avons monté, nous avons descendu et monté l'ascenseur et les escaliers. Nous avons fait de l'exercice physique et débat très intéressant. Ben, je t'embrasse, j'embrasse Ringo et toute l'équipe.
0: Ok. Oh,
3: et on numéro 1, Ringo.
0: Serviette.
9: Ouais. Ben, moi, je dis que l'ascenseur, c'est une belle invention et que c'est le meilleur ami de l'homme.
0: Donc, Tulip.
5: Bah écoute, oui, c'était un débat très intéressant et je pense qu'il devrait faire plus d'ascenseurs sur les vieux immeubles.
0: Ok. Ben, moi, je peux vous dire que c'est bizarre parce que j'ai remarqué une chose par rapport à mon équipe. C'est toujours le deuxième qui marche le mieux, donc je voudrais que la semaine prochaine, j'ai pas encore les thèmes du débat, donc... dès que je les aurai, je vous ferai part.
2: Ça veut dire quoi, ça veut dire quoi, Gérard, ce que tu viens de dire là?
0: Ben, ça veut dire que ben la semaine prochaine, je voudrais que les deux débats se passent comme le deuxième.
2: Ouais.
0: Pas que le premier est foiré, que le deuxième il se passe le mieux. Donc sur les ascenseurs, donc moi.
2: Ta conclusion?
0: Moi, ma conclusion, je pense que les ascenseurs c'est fait pour tout le monde, donc pas uniquement pour les personnes âgées ou autres, c'est fait pour tout le monde. Sinon, ben, qu'est-ce que je peux vous dire d'autre là-dessus? Pas grand-chose. C'est que on n'a pas assez le temps pour faire tous les
2: toutes les questions.
0: Toutes les questions, parce qu'on a été pris par le temps et les auditeurs, vous avez pas été tellement corrects. Par contre, il y a un coup de gueule que je vais passer et ça, il me reste encore une minute à le faire.
7: Ouais.
2: Et ça c'est du coup de gueule, hein.
0: Excusez-moi. Moi je préviens à vous dire une chose, hein. C'est que les auditeurs du lundi au jeudi, je vous en prie, quand vous appelez le standard, ne dites pas que Manu c'est un enculé, que Gaël c'est ce que ça soit, et que Max c'est un connard. Parce que dans ce cas-là, vous allez vous démerder. Alors trouvez-nous des débats potables, pas des conneries. Parce que ça, j'en ai ras-le-bol de l'entendre.
2: Merveilleux, merveilleux.
7: Bravo, quelle bonne
0: parole. Ça, c'est toutes les semaines. Et ça, toutes les semaines, on commence à en avoir ras-le-bol. Alors, à chaque fois, Max, il arrête à 1 heure à cause de vous. Alors, il finit à 2 heures. Alors, je vous en supplie, trouvez des trucs sérieux.
7: Bravo. Ok. Bravo,
0: là, vous allez retrouver Manu.
2: Non, Rousseau.
0: Rousseau, pardon, pour la nuit sans pub. Et demain, vous allez retrouver Lorenzo à partir de 6 heures. Le doc, il paraît que...
2: Le doc fait le matin? Non, il fait pas le matin, le doc.
0: Non, il fait à partir de...
2: 20h.
0: 20h. J'ai entendu dire...
2: Que je me casse.
7: Voilà. Non, on n'a rien entendu du tout. On abrège... Non, le disque!
0: J'ai vaguement entendu un petit truc, mais c'est pas grave. Je demanderai à mon chef.
2: T'as entendu quoi, Gérard?
0: J'ai pas
2: entendu. Dis-le-moi dans l'oreille.
0: Non, il...
2: Hein? J'en sais rien.
0: Je sais pas c'est ce que j'ai entendu dire.
2: Mais non, le doc est pas viré. Bon alors, tu
0: donc,
2: termines.
0: Et puis demain soir, ben vous allez retrouver Max et le Sart System. Donc demain soir, je vais écouter. Donc
2: rebalance un petit ultimatum là,
0: vite. À minuit, vous allez revoir le résumé de ce soir. Mais trouvez des sujets valables et n'oubliez pas qu'il y a la loco, j'y serai.
2: Bonne nuit à tous.
0: Bonne nuit à tous et à la semaine prochaine.
10: Ça vous doute synchroniser, après moi je pars avec le poème.

0: qui passe le bac, sachant qu'à cette heure-ci, tout le monde part parce que tout le monde, aucun intérêt.
1: Non, mais d'ailleurs, moi, je passais le bac, j'écoutais le débat de Gérard tout à l'heure.
0: Ça doit être chiant quand même de se lever en écoutant un truc pareil, quoi.
1: Non, justement, ça fait réfléchir.
0: Ah bon?
1: Ouais. Tu te dis, mais pourquoi je
0: me suis bien me coucher, toi. Tu me dis, tiens, j'irais bien prendre un truc pour la tête et je vais me recoucher, je vais prendre un mot.
1: Non, et en fait, moi, j'ai passé mon bac en Thaïlande et c'était assez galère parce que déjà, j'ai dû le passer à 3h du matin pour les histoires de concordance d'heures. Mmh. Et en plus, il n'y a personne qui parle français là-bas. Donc t'imagines, Gérard, un peu le calvaire que c'était, quoi.
2: Bah ouais, mais ça, moi, je pas rien, moi.
0: Ah, justement, Gérard, toi, la Thaïlande, comme
2: je
0: ça...
2: Je connais pas. Je ouais. connais pas, moi.
0: Mais si t'avais, par exemple, là, comme il regarde, il est tout pile 6h moins le quart. Je pense qu'un mec qui finit de travailler ou un mec qui est en train de nous écouter qui se lève, il se dit, c'est l'été qui approche, les vacances, il y a des destinations. Est-ce que t'as envie de faire rêver des gens? Quelles sont les destinations que... Des destinations que tu n'as pas faites et que tu conseilles à tout le monde d'aller parce que justement tu ne les as pas faites?
2: Ben, la Martinique.
0: Par exemple, ouais.
2: La Thaïlande, bien sûr.
0: Ouais.
2: La Corse.
0: Mm-hmm.
2: Bon, ça, c'est en France, mais sinon dans...
0: Tu peux donner d'autres conseils que tu ignores totalement?
2: Qu'est-ce qu'on a d'autre? L'Angleterre.
0: Ouais. Mm-hmm. On se rapproche, là. Après la Belgique, puis après on revient en France, non, on revient à Paris.
1: La Picardie.
2: Canada, par contre.
0: Ah, pourquoi le Canada, justement?
2: Ben,
0: toi, tu connais rien dans le Canada. Pourquoi justement, ce que tu as l'air de maîtriser un sujet que tu ne connais pas?
2: Ben, pour savoir comment les Français sont accueillis là-bas, vu que c'est pas la, ils parlent le canadien.
0: Donc toi, tu conseilles aux gens d'aller dépenser autant d'argent juste pour savoir comment on est accueilli?
2: Ben, disons, pour savoir comment c'est là-bas, si c'est plus cher que dans les autres pays.
1: Ouais, d'accord.
3: Ah non, c'est vrai, c'est.
2: Ouais. C'est important. C'est ça que je voudrais bien faire, ouais, ces pays-là.
0: Ouais.
2: Et bien sûr, Miami.
3: Ça, c'est une vraie question.
1: Ouais. Ouais. Miami Land.
0: Miami Land. Miami Land. Ouais. Très bien.
2: Non, c'est tout ce que je vois pour l'instant. Ouais. Si j'en ai d'autres, je te les prépare.
0: Je te les prépare, d'accord. Okay. Faut faire vite parce que si tu m'envoies un petit courrier, je m'en vais dans un petit quart d'heure. Hein, donc ça va être une galère. Hein.
2: Non, mais quand on se reverra.
0: Bien sûr. Bon, on sera bien à se revoir. Et le petit déjeuner, sinon, pour quelqu'un, là, un petit déjeuner, quel est le meilleur petit déjeuner à donner? Quel conseil que tu peux donner pour un petit déjeuner, là? Quelqu'un qui se lève et qui se dit, tiens, je vais me lever, je vais prendre mon petit déj.
1: En plus, il y a 7 jours du bac, donc faut prendre des forces et tout, c'est important.
0: Martin fait bien de le signaler. Ouais. Alors, petit conseil pour les gamins qui vont se lever, pour ceux qui vont travailler, le bon petit déjeuner, ça commence par quoi?
2: Déjà une bonne douche après la nuit.

0: longtemps que sur le débat.
1: Dit, hein. C'est clair.
0: Ouais, ouais, mais je préviens tout de suite les deux nanas qu'il y a. Hein. Donc, alors, première question. Un milliardaire peut-il faire de la radio ou chauffeur poids lourd Bite de ouf.
2: Elle est bien, celle-là.
1: Bite de ouf.
3: Troisième du nom.
0: Quoi ?
1: Qui a fait cette question ?
0: C'est moi, ça, j'essaie. Oui. Qui c'est qui, attendez, qui c'est qui n'est pas content des nanas ?
1: Ah oui, je la trouve géniale pour ça.
3: Elle est bien, hein.
0: Je vous préviens que si
3: ça. J'aime bien tes questions.
0: Ouais, ben si ça plaît pas à certaines, vous le dites, on prend d'autres personnes.
1: Non,
0: d'accord.
1: C'est génial cette question.
0: Alors, bite de ouf.
3: Bah, tu sais, moi, c'est bien que tu me poses cette question parce que moi, je suis un putain de bourge qui rêve d'être pauvre, comme dans les séries.
4: Ouais.
3: Et moi, c'est vrai que. Enfin, je peux tout me payer, moi. Mm-hmm. Donc, être animateur radio ou routier, pour moi, c'est la même chose. Hein. Mm-hmm. C'est deux choses que je pourrais tout à fait faire. C'est à ma portée.
0: Mmh.
3: Et voilà.
0: Ok. Tabina.
5: Oui, Tabita, s'il te plaît.
0: Ouais, Tabita.
5: Oui, donc, oui, bah, moi-même, j'ai fait de la radio grâce à mon fric. J'étais sur une petite radio associative. Je ne ferai pas de pub. Hein. Ça s'appelait
0: si.
5: Prends Pompier.
0: Bah, si, tu peux.
3: Vas-y.
5: Oui, ça s'appelait Prends Pompier. C'était.
3: J'ai envie de faire tourner, toi.
5: Voilà. Ouais. Bon.
0: Et alors
5: donc un milliardaire, oui, peut faire de la radio, oui, je pense.
3: Du tourner, ma
0: ok. Amanda Délire.
6: Bah, moi, j'étais routier hein, avant d'être connu.
0: Mm-hmm.
6: Donc, oui, on peut être routier, il n'y a pas de problème.
0: D'accord.
6: Je ne m'appelais pas encore pas Amanda.
0: Ok. Rigo, oui.
7: Oui, une très bonne question sur les RC de Destroy. Qui
0: je te crois pas.
7: Je t'assure, tu vas voir, ça cartonne.
3: C'est faux.
7: Qui voulait un peu de clarté dans le débat. Il voulait savoir à partir de combien d'argent on dit que quelqu'un est milliardaire.
0: Bah, justement, on va en venir.
6: En euros.
0: On va poser des questions, on peut pas tout de suite, dès la première, ouais. Dire...
7: Mais combien... comme tu parles de milliardaire, autant mettre les points sur les i tout de suite.
0: Bah, combien d'argent qu'il peut posséder, bah, ça dépend de ce qu'il a déjà devant lui. Hein.
3: Des milliards, ça dépend du milliard. Hein.
0: Bah ouais, s'il a plusieurs milliards, il peut faire ce qu'il veut. Hein.
7: Mm-hmm. Ouais.
0: Donc voilà.
5: Ouais.
0: Des intoxicateurs, là.
3: Ouais, bah écoute, effectivement, moi je pense que chez les routiers, il y a des gens aisés, parce que c'est quand même une profession qui draine des salaires quand même assez mirobolants, il faut le dire.
0: Mmh.
3: Donc je pense que pour faire futur milliardaire, tu fais une formation de routier, je pense que t'es sur la bonne voie, quoi, bien sûr. Ouais.
0: Non mais attends, parce que là tu parlais de... Tu dis que les routiers sont aisés, comment ça, dans quel sens?
3: Bah dans le sens financier, en fait, tu vois.
0: Ah ouais.
3: Ah bah ouais, quand même, avec les salaires qui touchent. Hein.
5: Sur les routiers.
0: Ouais, mais attends, faut dire que les salaires qu'ils ont, bon, c'est vrai que...
8: Ils méritent pas, ces salauds.
2: Vérité, ouais.
0: Non.
8: Ils claquent tout dans des putes, enfin.
5: Les salaires qu'ils ont, c'est trop.
0: Non, mais même, là, tu m'as... Donc, de quoi, Bite d'ouf ?
3: Non, moi, je disais que les routiers, c'est Riquet la Belleville, là, c'est Silver Spoon, c'est...
4: Avec le petit train, tout ça.
0: Non, mais même, non, mais je pense que là...
8: De toute façon, comme boulot, déjà, c'est de la merde, à la base.
0: Bah, c'est de la merde s'ils ont choisi ça, c'est que ça leur plaise. Hein.
8: Parce qu'ils n'avaient pas de diplôme.
0: Bah, de toute manière, t'as pas besoin de quoi ?
3: C'est un peu de l'esbrouf quand même, c'est de la poudre aux yeux quand même, le métier de routier, faut le dire. Hein.
0: Ouais, mais
5: c'est
0: bon.
5: C'est un métier de feignasse, hein ?
3: Oh là !
0: Qui c'est qui vient de dire ça ?
8: Elle va se dénoncer, c'est sûr.
3: Une voix d'animal.
0: Ça, c'est une nana. Alors, on en a que deux sur le.
8: C'est bizarre, hein.
3: Sur le plateau, là.
5: C'est curieux quand même.
0: Ouais, mais je vais tout à l'heure, je vais en virer une au hasard, ça va aller vite.
8: Je crois que c'était Bite d'ouf.
3: Ah non.
0: Non, c'est une voix de nana. Combien de... donc la deuxième...
8: Mais attends, et toi Gérard, qu'est-ce que t'en penses?
0: Bah ça y est, moi j'ai déjà répondu.
8: Qu'est-ce que t'as répondu?
0: De toute manière, j'ai répondu que le salaire qu'ils ont, les routiers peuvent pas... C'est vrai que c'est dur pour eux, c'est tout.
3: Ouais,
0: bon,
3: oui.
0: Maintenant, de là, devenir...
8: Non, on parle pas des routiers, on parle des milliardaires.
0: Bah ouais, mais de toute manière, si un milliardaire veut être routier, c'est son problème. Hein. S'il veut pas faire de la radio, c'est son problème aussi. Hein.
8: Attends, qu'est-ce qu'il va se faire chier à faire routier s'il est déjà milliardaire?
0: Bah ouais, mais de toute manière, peut-être pour continuer d'avoir du fric. Hein.
3: C'est un métier intéressant en plus.
0: Bah ouais.
3: Ça fait découvrir du pays, on peut pas dire. Hein.
0: Bah ouais, ça.
3: Ouais. Moi, GG, toi, t'as fait routier dans un premier temps.
0: Ouais.
3: Maintenant, tu fais animateur radio. Est-ce que la prochaine étape, c'est milliardaire après la cure?
0: Bah, je sais pas, on verra.
3: Ouais, bon.
0: Okay. On verra. De toute manière, qui c'est qui vous dit que je fais une cure? Personne.
3: Non, mais en fait...
4: Ah, on n'a pas dit ça, pas du tout.
0: Tabita qui a dit ça tout à l'heure, vous savez même pas pourquoi que je m'en vais.
3: Attends, t'as le droit, si t'as mal au dos, tu vas faire une thalasso comme tout le monde. Hein,
0: bon, bah,
5: t'as mal au dos, il est alcoolique.
0: Bon, Tabata, au revoir. Hop, allez, terminé. Ça t'apprendra.
3: C'est rare ce que tu disais là sur les alcooliques, les milliardaires routiers.
0: Mmh.
3: Parce que moi, je trouve le triangle de Roquencourt magnifique. Hein.
4: Mmh.
3: Même si on a de l'argent, on peut aller voir le triangle de Roquencourt.
0: Roquencourt.
3: Il y a de la thune là-bas.
0: Bah, ça m'étonnerait parce que c'est bouché constamment. Alors.
3: Je te suce bien la bite au début, après je t'insulte.
0: Bon, alors toi tu dégages, au revoir, bite de ouf.
8: Bite de ouf.
0: Bite de ouf, tu lui dis au revoir. Hop.
3: C'est une technique de débat, ça.
0: Voilà, il y en a plus que deux qui... Bah, ça commence déjà pas mal.
8: C'est réglé.
3: T'inquiète.
2: J'en avais un d'avant, j'avais prévu que tu virerais tout le monde. On a Michel Pousnareff.
9: Oui, bonsoir Michel. Bonsoir Jean.
10: Salut Michel.
0: C'est tout Michel. T'habites où?
9: Paris.
0: 101.9.
9: Exactement. Michel.
0: Alors, la deuxième, t'as entendu la première ou pas?
9: Pas du tout, mais c'est pas grave. Ah, si, la première. Si, j'ai entendu, ouais.
0: Bon, alors, tu veux répondre avant que je passe la parole pour le site, l'Internet?
9: Comment? Ouais, non, vas-y, fais l'Internet.
0: Bon, alors, tu réfléchis, tu réponds après à la question. Oui, Rico.
7: Oui, donc, ça monte sec, hein, on est déjà 6033.
0: Ouais!
7: Oh, excellent.
0: Là, c'est bon, ça.
7: Je vous jure. Et il y a SAS le beau gosse, et il voulait savoir, est-ce qu'il faut réviser, avoir le bac pour être milliardaire, ou sinon un autre diplôme?
0: Non.
11: Il y a pas question!
0: Il n'y a pas besoin de réviser pour être milliardaire ou d'avoir un bac, hein, ça, non.
7: Alors, comment on fait?
0: Bah, tu deviens milliardaire comme ça, puis c'est tout, hein. Ça... Soit en faisant de la route ou en gagnant un tiercé ou un loto comme Fildar il a fait, que personne n'a vu les papiers.
2: Est-ce qu'on peut devenir milliardaire en ne faisant que travailler en fait?
7: Très bonne question.
0: Ben tout ça dépend de ce que tu gagnes et ce que tu mets de côté derrière.
2: Mmh. Oui. Par exemple toi.
0: Ben de toute manière tu peux pas venir. Moi je peux pas devenir milliardaire du jour au lendemain si
2: j'ai. Oui, ça, je sais. Ouais.
9: Il faut combien de siècles?
0: Ah ça je sais pas. Hein.
10: Combien de vies?
2: Non mais en admettant, combien tu peux mettre de côté par mois toi par exemple?
0: Bon, environ 11 ans.
9: Deux verres de carré de vigne.
10: €1?
2: 15 balles quoi, un demi par mois si tu te rassures.
0: Voilà.
2: Bon,
0: 100 balles. Ouais, à peine.
9: Que se dit quoi?
2: Bon, alors attends, on va calculer, ça m'intéresse.
7: Quoi. Combien de temps ça fait?
2: Ouais, parce que donc ça fait un
7: 10 balles par mois?
2: Ouais.
7: 10 balles par mois, putain.
9: Attends, t'enlèves un zéro, ça fait quand même 100 millions, ouais. 100 millions ouais, de mois.
7: 100 millions de mois.
8: Mais déjà, Gérard, il peut pas mettre d'argent de côté, il en doit tellement, déjà, il faut qu'il rembourse.
7: C'est vrai.
0: Bon, mais Michel Pouf là.
8: Pousnareff.
0: Ouais, bah tu réponds?
9: Très bien. Je pense que quand t'es milliardaire, en fait, t'as pas trop besoin de faire de la radio ni d'être chauffeur.
0: Mm-hmm.
9: Alors, parce que bon, si tu veux faire de la radio, bah à la rigueur, tu t'en achètes une de radio, quoi.
0: Bah non, mais je te parle d'être animateur radio. Ah,
9: tu te fais ta propre radio et t'animes tout seul.
0: Non, mais attends, pour avoir ta propre.
9: C'est ce que tu veux.
0: Ouais mais pour avoir ta propre radio, faut que t'ailles du fric.
9: Bah,
0: ouais, automatiquement, donc t'es obligé de travailler puis avoir du fric.
9: Sauf si t'es milliardaire.
0: Bah ouais,
9: si
0: voilà. Donc, deuxième question. Combien de maisons peut posséder un milliardaire? Voilà.
8: Bonne question, ça.
0: Amanda, délire.
10: Oh, bah tant qu'il veut, hein.
0: C'est-à-dire?
10: Bah tant qu'il a du fric, il peut acheter des maisons, mais bon, moi je trouve ça un peu con, quoi. Tu peux pas habiter dans toutes tes maisons en même temps.
0: Bah il peut... si! Il achète plusieurs maisons et puis il les reloue. Comme ça lui fait du fric en plus.
10: Ouais, mais s'en fout, les milliardaires.
0: Ouais. Bah ouais, mais il peut très bien les relouer pour avoir du fric encore.
10: Ouais, bah je trouve ça débile.
0: Bah peut-être, ouais. Oui, ouais, Manu?
9: Bonjour à Hugo.
2: Très drôle.
0: Des intoxicateurs.
2: Attends, on accueille quelqu'un.
0: Attends, Manu. Des intoxicateurs. Les bonjours, c'est pas chez moi que ça se passe.
8: Bonjour à l'antenne, ok?
9: Écoute un peu les voix, moi j'ai.
0: Et Michel Poufmarès, c'est pareil.
9: Très bien.
0: Ok?
9: Attention.
0: Fildar, tu commences pas, s'il te plaît, merci. Ouais, Manu.
2: On accueille Madame de Fontenay. Elle fait flipper, elle.
9: Ouais.
0: De Fontenay?
12: Bonjour, Madame de Fontenay.
0: Vous appelez d'où, là? T'appelles d'où?
12: Vous pouvez me vous voyez si vous
0: voulez. Ouais, bah si je veux, allez hop. Là, il est la fréquence, là, on se réveille, merde.
7: Allez, là-haut.
12: Paris,
13: oui, c'est moi.
0: Oh là là, Manu, tu me la reprends au standard.
13: Parce que, loulou.
0: Manu.
2: Non, je suis pas sûr que ça vienne du standard.
0: Non, mais Manu, tu la reprends. Bonjour, tu la récupères et tu me la réveilles ou sinon tu lui dis bonne nuit.
13: Loulou, bégue.
0: Bon, Fildar, s'il te plaît.
13: Parce que, loulou.
0: Tu arrêtes.
2: C'est bon, elle est réveillée, ça y est.
0: Bonjour. Non, tu l'as pas.
11: Si.
8: Faut la secouer un peu,
2: regarde. Bon. Ça y est, je l'ai secoué dans tous les sens, regarde.
7: Ça y est.
0: Ouais, bah on dirait pas.
7: T'as la classe.
8: Ouais, Gérard, tu peux tourner sur la gauche, s'il te plaît?
0: Ta gueule.
7: Okay. Oui, donc sur IRC, il y a une question de Stamon, vite fait, il demande s'il y a une webcam dans le studio. Effectivement, il y en a une et elle marche pas.
8: Elle est anale.
7: Voilà. Et il y a une très bonne question aussi de Vanouchnif, elle voulait savoir, si t'étais milliardaire, Gérard, comment tu dépenserais tout ton fric?
0: Ça, j'en ai rien.
8: Elle est bonne, celle-là.
0: Je peux pas lui répondre.
8: Ah,
0: c'est personnel, donc je répondrai pas.
2: Bon, tu t'achètes un bar.
0: Mais c'est quoi là ce son là?
8: Je m'achète un camionnette.
0: Oh
8: bah, j'en avais moi. Oh,
0: c'est quoi là le son? J'ai rien dans les.
8: Dans les esgourdes, dis donc.
0: Mais c'est quoi là?
8: Il n'y a rien là.
7: Qu'est-ce qu'il y a? Ton volume, je sais pas.
0: Bah non, je suis déjà à fond là.
8: Mais y a rien.
2: Change ton oreille.
0: Mais non, je suis à pont, j'ai rien.
8: Mais qu'est-ce que c'est ce talus là?
0: Oh, c'est quoi ce bordel?
8: C'est quoi ce talus là?
0: Mais c'est quoi ça?
7: Changer les oreilles aussi.
0: Attends, j'ai rien du tout. J'ai quasiment rien.
14: C'est pas un casque.
15: C'est quoi, ça?
2: Ah non, il a fait fondre son casque.
0: Mais non, le truc,
16: c'est mieux là.
15: C'est quoi le boulot?
17: C'est les pustules qu'on.
15: La cible qu'il a dans les cheveux.
17: Ouais, grave.
0: D'accord. Donc, c'était qui c'est qui était en train de répondre à cette question?
16: C'était la chaude là qu'on a réveillée.
2: Madame de Fontenay.
0: Ouais, Madame de Fontenay là.
15: Oui, oui, c'est moi. Donc, combien de maisons peut acheter un milliardaire? À mon avis, énormément. En tout cas, moi, j'en ai.
0: Possède.
15: Pardon?
18: C'est pareil.
0: Bah, si combien de maisons peut posséder un milliardaire?
15: Ou 69.
0: Bon, allez hop, bonne nuit, Madame de Fontenay. Le 69, vous irez le faire vous-même.
2: Je te réponds.
15: Moi, je te réponds à ta question. Hein.
17: C'est vrai.
2: Ouais, bah, elle a rien dit là, elle la vire pas comme ça.
0: Ouais, ben, faudra peut-être qu'elle se réveille parce que si c'est pour. Ouais, non, mais faut parler plus fort devant le combiné. Pauvre.
15: Oh là.
0: Ok.
15: Ouais.
0: Michel Poufmaref.
15: Ouais, bah disons que ça dépend le style de maison que tu veux acheter. Si c'est des maisons polypocket, tu vois, tu peux en acheter beaucoup, quoi.
2: Chaud, il est chaud.
0: De quoi?
15: Ah, je suis chaud.
17: Grave.
0: De quoi?
15: Ok, non, mais tu comprendras pas de toute façon, donc je vais enchaîner.
0: Ah, tu peux répéter, tu répètes, s'il te plaît, ou tu dégages.
15: C'est un cerveau de polypocket aussi, donc ça risque pas.
0: Allez, bonne nuit, Michel Poufmaref. Hop là. Terminé. Amanda Délire.
19: Oui, mais je t'ai déjà répondu.
0: Ah ouais, parce que je t'avais dit, de manière, il peut les relouer, tu m'as dit que c'était dégueulasse. Ouais. Il pouvait les louer, tu m'as dit que c'était dégueulasse, c'est ça?
19: Tu m'as dit, de manière, il peut les louer. Hein.
0: Ouais, et puis toi, tu m'as répondu que c'était dégueulasse.
19: C'est con.
0: Ok. Désintoxicateur.
15: Je sais pas, moi, une fourchette entre, je sais pas, entre 2 et 500, quoi.
19: Mm-hmm.
15: Ça dépend de la taille du milliard, en fait, du milliardaire. Mm. S'il a un gros milliard, il a plus de maisons. Avec un petit milliard, t'as moins de maisons. C'est
0: ouais,
15: logique,
0: non.
15: Quoi.
0: C'est ouais, mais comme on disait tout à l'heure, donc, s'il en possède plusieurs, donc, est-ce qu'il va les relouer comme Amanda Délire, elle me dit, c'est dégueulasse. Madame alors, de Fontenay.
20: Oui.
0: Si ça vous dérange pas, si vous voulez participer à la conversation.
20: Ah,
0: non, mais vous pouvez, hein, c'est pas interdit, hein. Parce que sinon, je vais vous dire au revoir, ça va aller plus vite, moi.
20: Non, je participe et justement, j'étais tout à fait d'accord. Ça dépend de la taille du milliard. Plus c'est gros et plus ça.
0: Ouais, mais comme je disais, s'il veut les relouer, c'est son droit. Bon, bah maintenant, si c'est comme ça va.
15: Regarde, Gégé, il a pas de droit, puisqu'il les loue pour faire de l'argent, mais le milliardaire, il s'en fout, il a déjà plein de fric. Donc,
0: mais ouais, mais.
15: Tu vois, il n'y a pas nécessité, quoi.
19: Il a pas besoin de les louer.
20: Oui, mmh. Regarde, il y a son chapeau qui est de travers.
0: Non. Bon, donc un petit sondage.
15: Ouais.
0: Un petit sondage.
2: Attends, mon grand, ça va être bien ça.
0: Ouais.
15: Vas-y.
0: Avez-vous déjà été dans la Jet Set? C'est bien parce que.
2: Bah oui, mais je savais pas que. Bah, commence par une question sondage milliardaire.
0: Bah non, bah maintenant.
2: Bah si, bah attends, on s'en fout.
0: Alors, les milliardaires sont-ils nécessaires? Alors, 70% disent oui, car tout le monde rêve d'une vie heureuse. Oh, monsieur, je suis
2: bien. Tout le monde rêve d'une vie heureuse. Oh, oh, oh, oh.
0: Ouais, ben, on a pas besoin de tout ça. Hein. 33% répondent oui, car sinon, tout le monde pourrait acheter de la couque. Ouais, ben.
2: De la couque.
0: Ouais, mais.
2: De la couque.
0: Ça, je vais te dire une chose.
2: C'est pas un torchon.
0: Ouais, mais c'est peut-être pas un torchon, mais il y a certains trucs qu'on n'a pas besoin de dire à cette heure-ci sur l'antenne, ouais. D'accord?
2: Non, mais je veux dire, c'est vrai que si tout le monde avait du pognon, enfin, tu vois, ce serait pas dur d'avoir de la drogue chère, tu vois?
0: Ouais, non, mais c'est pas la peine d'en parler à cette heure-ci sur les radios, d'accord? Et 23% des clochards ne disent de fermer ma gueule. Alors ça.
2: Bah oui, toi, tu les as vexés.
0: Ouais, bah toi, tu fermes ta gueule déjà pour commencer parce que c'est toi qui fais des sondages de merde, c'est non, pas Rigaud.
2: Non,
0: c'est pas Rigaud. Je suis désolé, vous mettez tout sur le dos à Rigaud. Et Rigaud n'est pas là de la semaine, c'est vous qui êtes là toute la semaine.
2: Rigaud,
0: non,
2: France Info, justement, la semaine.
0: Les sondages, ils sont sortis qu'aujourd'hui.
2: Mais non, il travaille pas toute la semaine
0: non,
2: dessus.
0: Non,
17: il y a
0: non,
17: un
0: non.
17: truc là, BVA Bavaria.
0: Non.
2: C'est lui qui fait le grand
0: 18%,
2: jury.
0: 18% me répondent de rajouter s'il vous plaît car je suis mal poli. Bah moi je les emmerde.
2: Non mais les milliardaires ils aiment être polis.
0: Okay.
17: Et ça c'est mal poli.
0: Voilà. C'est tout. Bon alors troisième question.
2: T'en as pas un autre là?
17: Il y en a deux.
2: Une question milliardaire.
17: Il restait, ouais, une question.
2: Parce qu'il y en a pas mal, quoi. Il faut qu'on en fasse au moins deux par heure. Il y en a six, il y en a neuf.
0: Ouais, ben sur neuf, j'ai que deux questions.
2: Non, c'est faux.
0: Après, c'est peut-on être milliardaire et ne pas faire partie de la Jet Set?
2: Non, je crois qu'il y a une question, c'est.
0: Quelle est la différence entre un bon
2: et un mauvais milliardaire?
0: Non, bah, moi, je vais faire la 4, ça ira plus vite.
2: Ok.
0: Alors, comment être milliardaire? Alors, 60% répondent en faisant beaucoup travailler sa grosse. Sa grosse au black, pourquoi pas, bien sûr. Ça, c'est pour Phil Lard.
2: Non, bah non.
0: 45% ouais. Des gens répondent que la seule façon, c'est de voler dans un sac à main, bien sûr. Ça, c'est bien tes conneries. Non, 55, c'est pas moi. C'est ta gueule, c'est toi qui t'amuses à sortir des mètres comme ça. 55% des gens pensent qu'il faut connaître Philippe Rizzoli et Foucault, pourquoi pas. Faut bien préciser les noms.
14: Hein, non, mais Rizzoli pour le millionnaire.
0: Ouais, c'est ça.
14: Et Foucault, il va gagner des millions.
0: Il copie déjà sur les pays étrangers parce que c'est eux qui l'ont sorti avant.
14: Mais oui, on a racheté le produit.
0: Ils ont racheté. Oh, le millionnaire, il est
18: grillé.
0: Le millionnaire, il n'existe plus, je te signale.
18: Ouais, c'est
14: mais
18: vrai.
14: Si, c'est pas plus
0: à la, eh ben, peut-être les tickets, mais plus à la télé. C'est parce
14: que. Il fait ça au Black le week-end, il a la roue, il a gardé.
0: 98% pensent que. 98% pensent que moi je suis un dromadaire à trois bosses plein de Richard, bien sûr, pourquoi pas. Ça, c'est bien tes conneries,
14: Philippe. T'es pas milliardaire, t'es dromadaire.
0: Ouais, c'est ça. C'est bien tes conneries, enfin, bref. Donc.
14: Attends, décale-toi.
0: Troisième question. Croyez-vous que tout le monde. Que tout le monde peut devenir milliardaire. Et on va demander à...
21: Attention, juste avant.
22: Ouais, j'accueille quelqu'un pour qu'on soit quatre quand même. Hein. Ah. On accueille Monsieur Mazur, bonsoir.
0: Oh, encore lui. Putain, vous commencez à me casser les couilles avec lui.
23: Bonsoir, Monsieur Mazur. Bonsoir à tous.
0: Vous commencez à me casser les couilles avec ça.
23: Quel plaisir de vous avoir, Monsieur Gérard.
0: Ouais, j'en ai rien à foutre de vous.
23: Attends, c'est la Jet Set, très intéressant. Vous fassiez un débat sur la Jet Set étant vous-même
0: milliardaire. Oh, ça y est, j'ai compris. Si vous n'êtes pas content, vous dégagez. Vous n'allez pas me casser les couilles aujourd'hui, vous.
14: Bah doucement, Gérard.
0: D'accord.
24: Ne crie pas avec près, monsieur.
0: Punaise, je commence à en avoir ras-le-bol de l'avoir toutes les semaines, celui-là.
23: Oui, bonsoir, c'est monsieur Mazur. Voilà.
0: Bon, ça y est, on a compris que vous êtes monsieur Mazur. Maintenant, vous fermez votre gueule.
23: Bonsoir, monsieur.
0: Ok.
23: Bonsoir.
18: Gérard.
0: Merci.
18: Pour calmer le débat, il y a une très bonne question de Magic qui voulait savoir est-ce qu'un milliardaire peut devenir millionnaire?
0: Bah oui.
14: Ah non.
0: Bah si, parce qu'un milliardaire. Déjà, avant d'être milliardaire, il était millionnaire. Mm-hmm. Donc, automatiquement, ça revient au même.
14: Mm-hmm. Gérard, tu crois que c'est plus facile de gagner des milliards ou des millions?
0: Les deux, c'est pareil. Parce que tu gagnes des milliards ou des millions, c'est pareil. De toute manière, tu seras toujours millionnaire ou milliardaire.
22: L'unité de mesure du million.
0: Quelle unité de mesure? Et puis, c'est pas la peine de fermer tes yeux quand tu parles aussi.
22: L'unité de mesure du million, en fait. Est-ce que c'est le franc?
0: Non, mais j'en sais rien,
22: je te demande.
0: C'est l'euro.
24: C'est l'euro, hein.
0: Ça doit être l'euro.
14: Mais Gérard, en fait, les milliardaires, c'est justement, j'ai une question qui me vient là. Les milliardaires, quand on va passer à l'euro, ils vont plus l'être?
0: Ils seront toujours, mais sauf que ça sera en euro leur truc, voilà. On va pas s'éterniser sur les questions. Bon, croyez-vous que tout le monde. Croyez-vous que tout le monde peut devenir millionnaire? Allez, tu vois, monsieur Mazur, parce qu'il est toujours dans les.
23: Monsieur Mazur.
0: Bon, ça y est, on a compris.
23: Monsieur Gérard, permettez-moi une petite réflexion, s'il vous plaît. On ne dit pas l'unité de mesure, mais l'unité de masure, bien entendu.
0: On n'en a rien à foutre.
22: Jeu de mots.
23: De bonne aloi.
0: On n'en a rien à foutre. Tout à l'heure, vous allez dégager, vous allez voir, ça va aller encore plus vite que ça, vous.
23: Absolument.
0: Ouais, alors, vous répondez à la question.
23: Écoutez, je n'ai pu malheureusement entendre votre.
0: Monsieur Mazur. Vous foutez de la gueule du monde
23: absolument pas, monsieur Gérard, je n'oserais pas, vous savez bien.
0: Croyez-vous que tout le monde peut devenir millionnaire?
23: Effectivement, il suffit bien entendu de jouer rien qu'une fois au loto, 100% des gagnants ont tenté leur chance et bien entendu...
0: Un milliardaire, pas milliionnaire, temps.
23: Mais monsieur Gérard,
0: c'est pareil.
23: Millionnaire, c'est déjà un pas vers...
0: Millionnaire et milliardaire,
23: vers
0: c'est
23: le
0: pareil.
23: Milliardairisme.
0: Oh là là.
23: Mais non, écoutez, monsieur Gérard, excusez-moi de vous contredire, mais millions et milliards, ça n'est pas pareil, n'est-ce pas?
0: Oh, ce qu'il est lourd celui-là. Enfin, madame de Fontenay.
24: Oui, à mon avis.
0: De Fontenay, pardon.
24: Monsieur Mazur a raison parce que c'est vrai que.
0: Oh, qui c'est qui a un téléphone portable?
14: Il y a un sans fil.
0: Qui a un téléphone pourri?
24: Moi, j'ai un téléphone fixe qui marche très bien. Je l'ai acheté très cher et il marche très bien.
0: Ouais, qui c'est? Manu, t'essayes de gérer qui c'est qui a un téléphone pourri là, s'il te plaît.
18: Ouais.
0: Manu!
24: Ah oui.
0: Manu,
14: je suis en train de le faire alors.
0: Merci.
18: En attendant que Manu gère, il y a une très bonne question de Frenzy sur l'IRC. Il te demande si les animaux peuvent devenir milliardaires.
0: Mmh. Comment? Comment?
14: En volant dans des porte-monnaies? En jouant en loto?
0: Peut-être comme en faisant des bandes dessinées, peut-être.
24: Regarde,
0: oui.
24: On est Flipper, le dauphin, par exemple, qui est milliardaire.
0: Tu prends ton plan, c'est pareil. Tu prends un Milou, c'est pareil.
18: Milouz.
24: Oui, c'est pareil. Hein.
0: C'est pareil. Qui c'est qui n'a pas répondu? Madame de Fontenay, elle a répondu. Amanda Delire, pardon, merde.
14: Pas de nom à l'antenne.
24: pour devenir millionnaire, c'est ça?
0: Oui.
24: Bah, je sais pas, tu travailles ou t'as du pot. Je crois que le mieux, c'est d'avoir de la chance, quoi. Ou alors de naître millionnaire, mais c'est pas évident. Hein. Mm. Pour les parents et tout.
1: Pas donné à tout le monde. Hein.
24: C'est vrai que l'héritage, c'est quand même assez intéressant.
0: Ouais. De quoi?
24: Bah, ça marche aussi par l'héritage. Hein.
0: Okay. Ouais, mais il n'y a pas besoin. Il n'y a pas que l'héritage qui compte. Faut pas compter que sur l'héritage, quand même. Hein.
22: Non, mais Gigi.
0: Ouais, attendez.
1: Il faut des parents.
0: Attendez, merci.
1: Pour
0: on attend d'être désintoxicateur.
3: Ouais, je voulais seulement dire qu'il pouvait y avoir des héritages mystères.
0: Manu.
22: Non, je voulais te parler du nouveau jeu de TF1, du jeu de l'été là.
0: Comment gagner des millions.
22: Demande à Phil Dard.
3: Tu peux m'en parler, Phil? Bon, un jeu très simple qu'on a racheté un peu cher. Bon, on est d'accord, mais bon, je pense que ça a bien cartonné. On va s'en foutre plein les fouilles.
0: Non, mais de manière, le jeu, c'est simple. C'est, tu dois répondre à des questions et si tu fais un parcours sans faute, à la fin, tu gagnes le million, c'est tout.
24: Tu vas jamais gagner alors.
0: Mais de manière, c'est sur sélection parce que là, ils font des sélections au mois de juillet.
22: C'est truqué.
0: Va te faire enculer toi-même des
1: incontes. Ah non, c'est pas moi.
0: Bonne nuit.
22: Dis-lui à jeudi.
24: C'est chiant, tu pourras.
0: À bonne nuit, celui-là. À jeudi, hein.
3: Jeudi, t'as prends ton sac, hein.
0: À jeudi, on refait un débat. Jeudi.
3: Prends ton sac à dos, on va dans les Alpes.
0: Amanda Délire.
24: T'as répondu?
0: Ça y est, tout le monde. Madame de Fouteney, t'as répondu.
24: J'ai déjà répondu.
0: Monsieur Mazur, pareil. Bon, bah.
3: Justement, je voulais. Par rapport, on dit comment.
0: Manu.
22: J'ai un auditeur, hein. Bon. Si vous voulez, ça vous fait plaisir, un 4ème.
0: Bon,
22: on se faire kiffer.
17: T'en as pas un milliard,
22: ok, attention.
0: Bon, bah.
22: On accueille Steve O. Steez.
4: Bonjour, c'est Eddie Mitchell.
5: Bonsoir. Manu.
0: Bonsoir.
24: Salut Steve, bonsoir.
0: T'appelles d'où?
5: Moi, j'appelle de Paris.
0: 101.9. Eh, vous pouvez. Vous pouvez pas essayer de me trouver des gens de province?
22: Non, mais c'est pas ça, c'est que regarde, la jet set, c'est le showbiz, et le showbiz, tu vois, c'est pas nul.
0: Non, rien à foutre.
22: Attends, la jet set, c'est les paillettes, la coke, le strass, le
3: mal. Y'a pas que ça, y'a pas que ça, écoutez.
5: Le sexe.
4: Oui, c'est moi.
0: On s'en fout, hein, que ce soit le film qui est sorti sur Paris, mais il faut prendre un peu des gens de province.
3: Pas du film.
0: Parce qu'à l'heure actuelle, on a qu'Amanda Délire qui est de Tours, sinon on a aucune personne de province.
24: Justement.
5: C'est pas grave.
17: C'est la jet set.
0: Quoi, qu'est-ce qu'il a, lui?
3: Gérard, je vais te demander par rapport au millionnaire, tout à l'heure, à ta question. Est-ce que. Si toi on est héritier de millionnaire, il faut payer pour avoir la fortune.
24: Ouais.
0: Comment ça?
3: Bah, est-ce qu'il faut payer des droits pour avoir l'héritage quand c'est beaucoup d'argent?
0: Non.
3: T'es sûr?
24: Non. C'est sûr parce que moi j'ai entendu dire ça. Hein. Des droits de succession, Gérard, ça te dit rien?
3: Non.
0: Quand tu touches un héritage, il n'y a pas des droits derrière. Hein.
3: Lui, il a des droits de suspicion, mais.
0: Enfin bref.
17: Gérard? Oui. Sur l'IRC, il y a une très bonne question de Snake.
3: Je te jure, c'est que des très bonnes questions.
17: Snake, il voulait savoir combien il y a de zéros dans un milliard.
24: Oh,
22: bravo Snake.
0: Là, il y a la. Attends, faut que j'y répondrai tout à l'heure, faut que je voie.
17: Tu as compté sur tes doigts.
0: Non, faut que je
3: si tu veux, j'ai un disque de 7 minutes. Star Wars.
0: Non, mais c'est bon. Quatrième question avant la pause.
17: Tu réponds.
3: J'ai un Led Zed de 10 minutes, si tu veux.
0: Alors, pensez-vous qu'il y aura de la jet set dans les années à venir? Et tu m'envoies le disque, Manu.
6: Oh là.
25: À jet set.
5: Oh. On est beau, mais on danse quand même.
0: Et là, on va s'écouter.
3: Attends, tu peux répéter juste avant la question, parce que je crois que même moi, je ne l'ai pas écouté. Donc.
0: C'est la 4. Pensez-vous qu'il y aura de pensez-vous qu'il y aura la jet set dans les années à venir? Et on se retrouve après au 0803-08-5000. Vous pouvez toujours nous appeler, l'IRCWW.funradio, et vous cliquez et jouez 10 000 personnes. Et on est combien dans la pub, Rigo, s'il te plaît?
17: On est 7047.
0: 7047 et on va s'écouter Joe Bassin avec les petits, avec les pets câlins et on se retrouve tout de suite après pour la suite du débat. A tout de suite.
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3: Ouais, c'était celui-là que je devais.
0: Et donc voilà, donc on se retrouve pour la suite du débat. Donc milliardaire et jet set. Donc c'était Joe Bassin avec les petits P câlins. Donc voilà. Alors pour ça, pour répondre à la question. L'IRC, il faut exactement 8 zéros.
3: C'était quoi la question?
17: C'était combien de zéros dans un milliard?
0: 8.
3: Ah oui.
0: 8. Voilà, donc on récupère Steve de Paris 101.9.
3: Tu parles en ancien franc là?
0: Bon, ça y est, on a compris. Steve, 101.9, donc, de
6: bonsoir,
0: Paris.
6: Bonsoir à tous.
0: Amanda
6: bonsoir.
0: Délire de Tours, 102.8.
7: Oui, bonsoir.
0: Madame de Fontenay sur Paris, 101.9. Et Monsieur Mazur, Paris, 101.9.
6: Absolument.
0: Donc, la question, vous l'avez entendue.
6: Tout à fait.
0: Donc, Steve, alors.
6: Alors, c'est sur la Jet Set en l'an 2000, c'est ça?
0: Pensez-vous qu'il y aura la Jet Set dans les années à venir, pas dans, spécialement sur l'an 2000, hein?
14: Mais elle existe déjà.
6: Moi, je pense que ça va aller en s'empirant. Je pense qu'ils seront encore plus défoncés.
0: Ouais.
6: Je pense qu'ils seront encore plus obsédés sexuels, tout ça. Bon, moi, je parle de ça, je suis pauvre, tu vois. Donc, je fais mes petites fêtes à moi, mais moi, ça me paraît terrifiant, leur fête, là, non?
0: Oh, l'acteur. Hey, tu parles correctement ou sinon je te dis au revoir?
6: Mais non, mais je parle comme je parle. Je veux dire, non, mais c'est fait là, avec toute cette coco, toute cette drogue, toute ce...
0: Mais pas dans le film. Ça a été le voir, le film.
6: Ah, bah, c'est
0: on parle quoi. Pas du film, hein.
6: Non, mais en règle générale. Oh,
0: c'est fini, là.
6: Oui, c'est vrai.
0: Oh, eh, merde. Putain, mais qui c'est qui répare les micros, là, ici?
6: C'est pas grave,
14: c'est Lalan.
6: Lalan, il est torché.
0: Mais dis donc, c'est quoi encore ce micro de merde?
6: Non, mais Gérard, moi je te posais une question, je voulais...
0: Mais c'est quoi là ce bordel?
6: Mais qu'est-ce que t'en penses, toi, de cet
0: enfant? Bon, attendez, attendez les auditeurs, là.
7: Ouais, on attend, ouais.
6: Qu'est-ce que t'en penses, toi?
14: Gérard, il a un problème de micro, donc il est en train de réparer, comme d'hab. Ah,
8: mais arrêtez de mettre toujours la musique aussi.
14: Ouais, mais Gérard, voilà. Si tu le branches là, ton micro, faut que tu changes de boîtier, t'es au courant.
7: Couillon.
14: Je vais pas t'apprendre la vie.
6: Il y a trop de groove.
14: Voilà. Alors?
0: Ouais, là ça va déjà mieux.
14: Ah ouais, bah.
0: Enfin, bref.
18: Gérard?
0: Toi, je te signale, t'arrêtes avec ta musique maintenant, sinon tu vires.
14: Non, on parle d'accord du film.
0: Non, mais moi je te préviens, c'est pas parce que c'est la dernière de l'année, c'est le dernier débat de l'année que tu vas foutre ta merde. Mmh. Ou sinon tu vas virer avant toi. Mmh. Avant tes vacances, tu vas voir.
14: Ouais, ouais.
0: Ok, Gérard. C'est la dernière fois que je te le dis. Ouais, Rigo.
18: Sur IRC, il y a Jet Sex, il voulait savoir si on peut devenir milliardaire quand on a que 1,36 francs sur son compte.
14: Ouais, je sais pas.
0: J'y répondrai pas parce que ça c'est de la faute à Pildar, c'est Pildar qui a été balancé ce que j'avais sur mon compte. Donc j'y répondrai pas.
14: Jeu de mots.
0: Voilà. Bon, t'arrêtes, oh! Allez, hop, dehors! Dégage!
14: Ah, j'arrête, allez.
0: Dégage!
14: Allez, c'est bon.
18: Bah ouais.
0: Amanda Délire.
7: Oui. Bah oui, je pense pareil que le phénomène va devenir de plus en plus important et que bientôt, en fait, la jet set, ça va être ouvert à tout le monde. Et ce qui fait que dans 10 ans, il va y avoir de la Kaira, tout ça, donc c'est pas la peine, quoi.
9: Ah, je suis pas d'accord.
0: Dans les studios, là, de l'autre côté, ça vous empêcherait d'arrêter un petit peu, s'il vous plaît, merci.
7: T'as écouté ce que je t'ai dit?
0: Ouais, non, pas tout à fait, non.
7: Non, t'écoutes pas quand on te parle.
0: Ben non, parce qu'à côté, ils sont en train de faire du boucan, ils n'entendent pas.
7: Concentre-toi sur ce qu'on te raconte, et au moins la politesse de nous écouter.
0: Oh, ouais, Amanda Lear, je t'emmerde, au revoir. Allez, hop, au revoir.
14: Connasse.
0: Allez, hop, celle-là, va pas me casser les
6: caca.
14: J'avais tout prévu, j'avais un auditeur d'avance.
18: Bien vu.
0: Alors,
14: Poussy contre les vampires, bonsoir.
10: Oula.
0: Pildar, dégage!
10: Bonsoir. Bonsoir, Gérard.
0: T'appelles d'où?
10: J'appelle de Brest.
0: Comment il s'appelle? Fréquence
10: 104.2.
6: Oh, l'impro. Comment il s'appelle ton mec?
10: T'as vu l'impro? C'est un truc de ouf.
0: Steve, tu fermes ta gueule ou sinon tu dégages aussi?
18: Pousse Angel.
6: Ah, c'est Angel avec son sourcil.
18: Pousse Angel.
0: Steve, tu fermes ta gueule ou tu dégages?
6: Très bien.
14: Bon, on revient.
0: Merci.
14: Bas,
0: alors, madame de Fontenay.
9: Ouais, alors écoute, moi la jet set, je pense que c'est quand même très très fermé. D'ailleurs, on a prévu pour les années à venir avec mon pote Eddie Barclay, je sais pas si tu connais. Oh, on a prévu des super.
0: Bon, et madame de Fontenay.
14: Pas de marque.
0: Un conseil que je vous donne, vous répondez à la question correctement.
9: Je réponds à la question, justement, je te dis, la jet set va se développer énormément. On a prévu des super soirées.
0: Ouais, avec qui?
9: Gangbang.
0: Là, la bonne nuit. Allez, hop,
6: c'est pas grave, laisse-la, elle m'intéresse.
14: Renvoie-le au standard, très bien.
0: Hop, Steve va rejoindre.
14: Non, il est bien.
6: Non,
14: Steve.
6: Non, moi je suis bien.
14: Gérard, je vais te poser la question. Mais tu te dis, là, quand est-ce que va continuer ou se développer la Jet Set? Mais elle existe déjà, non?
0: Non, mais pensez-vous qu'il y aura la Jet Set dans les années à venir?
14: Et mais ça fait combien de temps qu'elle existe?
0: Oh, j'en sais rien. monsieur Mazur.
11: Oui, monsieur Gérard.
0: Qu'est-ce que vous venez de dire? J'ai pas trop compris là.
11: Pardon?
0: J'ai cru entendre quelque chose.
11: Ah, écoutez, je ne vois pas de quoi vous parler.
0: Ouais, j'espère pour vous, parce que sinon vous allez dégager.
11: Non, des auditeurs écoutez, mystères. Je m'apprêtais à répondre à votre question.
0: On va accueillir un auditeur, vous
14: exactement,
0: répondrez après.
14: Tout compris, beau gosse. Eddie Clébard, bonsoir.
12: Beau gosse, c'est vite bien.
13: Oui, bonsoir.
0: Manu,
12: bonsoir,
0: ça te dérangerait pas de me mettre un peu de nana que des mecs, là?
14: Tu les vires toutes.
6: Les cochons, elles sont chaudes et tu les vires.
14: Tu les vires toutes.
0: Toi, Steve, tu vas fermer ta gueule, parce que ça fait déjà deux fois que je t'avertis. Alors fais gaffe à la troisième, tu risques d'aller dehors.
18: Gérard, pour calmer le débat, tu fais une très bonne suggestion de Yankee sur l'IRC. Il voulait savoir comment ça se passait pour les morts. Tu vois, les poètes ou les peintres qui n'étaient pas riches et qui sont devenus par la suite milliardaires, est-ce qu'ils rentrent dans la jet set?
0: Bah en principe, oui, je pense. Hein. Mm-hmm. C'est qui l'auditeur?
14: C'est ça tes pauvres réponses, putain, mais fais chier.
0: Il appelle d'où?
14: De quoi? Qu'est-ce qui se passe?
0: Il appelle d'où?
14: J'ai des mots.
2: Pas un anagramme.
0: Fildar, tu arrêtes s'il te plaît.
14: Mais quoi, on peut rigoler quoi.
0: T'appelles d'où, Eddie?
2: J'appelle de Saint-Tropez 117.7.
14: Et sois bon.
2: Bonsoir.
0: Bon, et qui c'est qui s'amuse avec la musique là?
2: Je peux le produire. Hein.
0: Ouais, ben moi je te dis, je vous dis d'arrêter. Bon, monsieur Mazur, vous répondez maintenant.
23: Eh bien écoutez, je pense que bien entendu, la Jet Set est appelée à se reproduire tout au long de ces futures années. Et je dirais moi-même en faisant, n'est-ce pas, quelque peu partie, je dirais, eh bien tant mieux, cela nous promet beaucoup plus de putes et de cocaïne, n'est-ce pas?
0: Bon, alors monsieur Mazur, j'ai déjà dit tout à l'heure qu'on parlait pas de ça, je vous dis bonne nuit.
23: Attendez,
0: bonne nuit, allez, il était pas bonne nuit, monsieur Mazur. Monsieur Mazur, au revoir.
23: Dans le calme
0: Manu,
23: et de la courtoisie.
0: Tu dis à monsieur, non, au revoir.
23: N'est-ce pas, je pense.
0: Manu, tu lui dis au revoir. Tu lui dis au revoir.
22: Écoute,
0: tu lui dis au revoir.
23: Dans lequel chaque pensée.
14: Manu, il faut le mettre.
0: Bon, alors,
14: ça Gérard.
0: C'est terminé, tu le sacs. Terminé pour lui.
14: Gérard, raye un nom.
0: Alors.
23: Aussi, je me demande bien.
0: Oh, Manu. Manu.
22: Il revient.
0: Tu le sacs.
23: La diète 7.
14: Oui, Manu.
0: Fais gaffe parce que c'est le portable que tu te prends dans ta gueule.
14: Ouais.
22: Ce serait vraiment trop con.
0: Espèce de gros con, va. Newton.
14: Allez, on va revenir au débat sérieusement.
22: Le petit Nokia, là, le nouveau.
0: Poussy,
14: désolé,
0: Poussy, là.
14: Désolé, monsieur Mazur, enculé.
0: Poussy.
12: Ouais, Poussy contre les vampires, s'il te plaît.
0: Bah, oh, si je veux,
14: il
0: je dirais.
14: Il est un portable.
0: Eh, c'est quoi, t'as, c'est un portable ou un sans-pile?
12: Ni l'un ni l'autre, un téléphone fidèle.
0: Ouais, bah, on t'entend mal, alors tu parles comme il faut devant ton combiné.
12: Très bien. Donc, bah, je pense que dans les années à venir, effectivement, il y aura de la jet set.
0: D'accord, ah, enfin quand même.
12: Hey que, ces gens, n'est-ce pas, font partie.
0: J'arrive pas. Manu, c'est la dernière fois que je te dis de virer.
12: Mais non, mais Gérard,
2: bug.
12: Monsieur Mazur a raison. La règle d'or de la jet set, c'est vive les putes, vive la coke.
0: Poussy, pareil, au revoir. Poussy, au revoir.
2: Je suis d'accord avec toi, GG.
0: Poussy, au revoir, allez hop.
22: Ça y est, il est parti, j'avais prévu, j'ai Laurent Boyer, bonsoir.
14: Oh, génial.
13: Ouais, salut.
2: Bonsoir Laurent.
13: Ouais, salut, j'appelle de Paris.
22: On sent un problème. Là, c'est vrai, hein, franchement.
13: Bonjour tout le monde.
2: J'adore tes
0: salut. Filles. Alors Steve, t'as répondu
14: avant Gérard, j'aimerais qu'on réponde à la question que je t'ai posée tout à l'heure.
18: C'est vrai.
14: La jet set elle existe depuis combien de temps?
0: Mais j'en sais rien que je te dis.
14: T'as pas une définition? Qu'est-ce que ça
0: veut
14: dire la jet set? Qu'est-ce que ça veut dire?
0: Mais de manière, la question elle est pas là. D'où vient le mot de la jet set? On n'en est pas encore là. Non, qu'est-ce que tu as plus vite que la charrue, toi?
14: Mais attends, on va pas parler d'un truc dont on
0: mais
14: connaît pas.
0: Mais pour l'instant, la réponse elle est là. D'où vient le mot jet set? Tu vas pas me casser les couilles, à sorcier, toi. Merde.
14: Mais c'est quoi si on sait pas qu'est-ce qu'on réponde?
0: Mais pour l'instant, la définition c'est moi qui l'ai. On la donne tout à l'heure à la question 11. Ok,
14: Gérard, c'est un peu tard.
0: Bon,
18: Gérard, comme tu veux pas donner la définition de la jet set, il y a Tite Poil, alors il te demande des noms célèbres de la jet set pour donner des exemples.
0: Ce qu'on tournait le film, on a dit qu'on parlait pas du film.
14: Mais non, mais des vrais jet set, ça existe la jet set.
0: C'est quoi? T'en sais rien, moi non plus.
14: Mais alors, si,
18: t'as la réponse là.
0: Non, mais ça, c'est pour tout à l'heure la question.
14: Putain,
0: c'est d'où.
14: Donne des indices.
0: À votre avis, d'où vient le mot jet set, c'est tout. J'ai la réponse et je dirai pas d'où. C'est tout. Bon, tu arrêtes avec ça, s'il te plaît, toi, maintenant. Sinon, tu vas dégager.
2: C'est parce que t'as vu Jet Set, putain, t'aurais vu Gladiator, on aurait fait un débat sur les Tarlouses.
0: Si, tu fermes un peu ta gueule, t'as déjà répondu.
18: Sur les Gitans.
0: Eddie.
14: Sois bon.
12: Bah écoute, moi je pense qu'on est juste au début de la Jet Set, hein, ça vient de commencer. Je pense que dans les années à venir, il y aura plein de Jet Setters, à mon avis. Et l'hégémonie de la Jet Set, c'est pour bientôt, méfiez-vous, quoi, hein, moi.
2: Ce que
12: j'ai à vous dire, hein. Moi je sais que déjà ils prévoient de doubler le festival de Cannes.
0: Ça va faire
12: deux fois par an.
0: Ouais.
13: Oh là là.
12: Déjà ça à mon avis c'est un signe.
0: Attends, de quoi faire le festival de Cannes deux fois par an?
12: Ouais.
0: T'as vu jouer ça où toi dans ton
14: Spirou?
0: T'as vu jouer ça où? T'as entendu ça où?
12: Non, moi je dis voilà, c'est tout.
0: Toi tu fermes ta gueule avec dans ton cul parce que moi je t'emmerde, espèce de connard.
12: Qui c'est qui dit ça? C'est pas bien là.
0: Toi Fildar, tu as morflé.
14: Mais c'est pas moi Michel.
0: Tu as morflé Fildar. Laurent. Non Eddie là, bon, t'as entendu ça où là, cette histoire de Cannes?
12: Je l'ai vu dans voilà.
0: Ah donc voilà.
12: Bah, parce que je lis un peu la culture française.
0: Ouais, non mais moi c'est bizarre parce que pour l'instant ça n'a jamais été dit. Hein. Alors je crois que t'as des fausses informations.
12: Écrit, mais faudrait savoir.
0: T'as des fausses informations.
12: Déchiffrer les symboles.
0: T'as des fausses informations.
14: Attention Gérard.
0: Merci.
1: Gérard,
0: ta gueule toi connard.
14: Gérard. Excuse-moi, je voulais te demander, on sait pas ce que c'est un jet set, donc un jet setter c'est quoi? C'est un mec qui
1: jet set.
14: Qui boit trop de jet 27 et qui doit aller dans les Alpes se revigorer les poumons.
0: Voilà, t'as tout compris. Voilà, c'est tout. Bon, Laurent. Laurent.
4: Ouais, Laurent Boyer. Bah j'espère qu'il y en aura encore beaucoup, hein, des fêtes jet 27.
0: Enfin, jet set.
4: Ouais, non, parce que bon, j'ai encore plein de copains à faire, parce que bon, faut que je me fasse de la thune pour être millionnaire en faisant des émissions, quoi.
14: Intéressant.
0: C'est vachement intéressant ton.
14: Non mais c'est vrai. Attends,
0: réponse, hein.
14: Laurent Boyer, il se fait de la thune en parlant des mecs qui en ont déjà.
4: Ouais. Si tu veux, je mets des.
14: Moi, excuse-moi ça.
0: Qui c'est qui a coupé?
14: Oui, ça a coupé.
0: Steve.
15: Non, je suis là.
0: Bah, ça y dit. Alors non.
12: Je suis là.
0: Qui c'est qui a coupé?
14: Je sais pas.
0: Tu voulais pas me donner un auditeur et c'est peut-être lui qui a raccroché alors.
22: Non, j'ai rien là pour l'instant.
0: Ah bon? NK, faut y aller là, faut essayer de m'en trouver là.
22: J'ai le bon nom.
0: Faut chercher là.
16: Dégage. Ah, t'as vu comment il balance?
0: Non, mais je m'en fous moi.
16: Regarde ma fiche.
0: Et alors.
16: C'est pas de ma faute si les gens sont super bavards et qu'on.
0: Non, mais moi je veux pas le savoir. Mais de toute manière, tu rappelles un auditeur et c'est tout. Tu demandes à
22: Manu. J'ai quelqu'un.
0: C'est qui?
22: On a Vladimir Poustine.
12: De retour. Vladimir.
0: T'appelles d'où?
12: Bonsoir, j'appelle de Russie.
14: Putain, mais rachète ton téléphone, Vladimir.
0: Oh, mais ben Manu, tu me le récupères à l'antenne, tu me le réveilles.
14: Il pue son téléphone, Vladimir.
0: Mais non, son téléphone, il est pourri.
22: Mais écoute-le 30 secondes, mais
0: il est pourri, son téléphone.
22: Toi, t'as une voix de merde et pourtant tu fais 3 heures de
0: débat. Laisse-moi, je t'emmerde.
12: Non, mais il a raison un peu là-dessus, c'est vrai que t'as une voix de merde, Gérard.
0: Bon, alors tu dégages, Steve, au revoir.
18: C'est le réseau.
15: Allez, descends à la cabine.
0: Hop, Steve, au revoir.
22: Mais c'est pas Steve.
0: Steve, je veux pas savoir.
22: C'est pas Steve, c'est
0: Vladimir. Je veux pas d'avance savoir. Allez hop.
15: J'ai rien fait moi.
22: Je comprends rien, GG.
16: Mais c'est pas Steve.
0: Alors c'est qui?
22: C'est Vladimir.
0: Ah bah alors tu le vires. Et puis c'est tout, vous me faites chier là au standard, vous faites du boulot de merde encore.
12: Brice Bletio.
0: Hein? Eh, je t'avais prévenu, NK, hein.
14: Ouais.
0: C'est ta chance. Lors de la nuit de marathon, je t'avais prévenu qu'il fallait bosser et prendre des auditeurs. Hein.
16: Je bosse. Hein.
0: Ouais, bah pour l'instant.
16: Mais c'est pas de ma faute, il marche pas ce standard de toute façon.
0: Ouais, ouais, il marche pas. Hein.
16: Ça marche pas, et ça marche une fois sur 15 000.
12: En plus,
0: quoi, ça recommence encore.
16: Mais ouais, c'est. Ouais.
14: Non, il dit des bêtises.
12: Mais
16: ça m'étonnerait. Personne.
0: Quoi, ça. Quoi? Attends, y'a personne, tu rigoles là?
14: Il fout de notre gueule ou quoi là-haut?
0: Ben, tu prends personne, ça clignote, tu prends personne. C'est quoi là ce bordel là?
12: C'est Nias, va.
0: Ouais, bah va falloir qu'elle bosse un peu plus, elle.
12: C'est quoi en plus, Gégé, elle est désagréable au standard, NK, en plus.
4: Ouais, c'est limite, hein.
12: Ouais, c'est limite,
16: franchement. Et ben voilà, c'est quand même une preuve que tu vois.
0: Hein, tu vois, c'est
16: que les... ils sont à l'antenne.
0: En plus, c'est les auditeurs qui te le disent.
14: Elle insulte,
0: pas. Qui c'est qui a pas. Ouais, Manu.
22: On va accueillir un nouvel auditeur, on accueille Étienne Daha.
19: Salut, c'est Étienne Daha.
0: T'appelles d'où, Étienne?
19: J'appelle de Rennes.
0: La fréquence?
19: 95.8.
0: Eh, tu peux parler un tout petit peu plus fort devant ton micro?
19: J'arrête pas. Enfin, j'ai une voix qui passe super mal, on me dit.
0: Attends, t'as un téléphone fixe ou...
19: Ah, je suis sur un téléphone fixe, on a que ça à Rennes.
0: Oh là là là.
19: J'ai eu le même problème, une fois je suis parti en week-end à Rome.
12: Ouais.
19: Et ça passait super mal.
0: Bon, la fréquence de Rennes?
19: De Rome?
0: De Rennes!
19: Ah, pardon, je te l'ai dit, 95.8.
0: Oh là!
14: T'es tatoué ou pas?
19: Ouais, ton épaule est tatouée, ouais.
0: Alors,
18: Gérard,
0: oui.
18: Pour continuer dans la lancée, sache qu'on a un petit peu perdu sur l'IRC, on n'est plus que 5237.
19: Non, non, elle a rien perdu.
14: Ah merde.
18: En fait, c'est pas
0: ça. Alors, au hasard, Steve, au revoir!
15: Non!
0: Terminé, tranquille. Comme ça, Sandy, à ton merde. Allez hop, terminé pour Steve.
22: Ça
0: m'aurait étonné.
22: Parti.
18: Les gens, ils s'en vont parce que en partant, ils disent que c'est inadmissible que t'aies pas la définition de jet set, donc il faudrait la trouver.
0: Bah, je l'ai, mais pour l'instant.
14: Mais là, merde!
0: Mais merde, c'est la
14: mais
0: question.
14: Tu la diras tout à l'heure, c'est pas grave.
0: Alors, la jet set définition, comme ça, ils vont pas me casser les couilles sur l'internet, et puis Fildar, il va fermer un peu sa gueule, il va faire son boulot correctement.
18: Tu crois?
0: Alors, Elite Coca-Cola, ta gueule. Comme ça, tu comprendras tout de suite. Élite cosmopolite.
5: Quoi?
0: Faisant fil du temps, mais obsédée par l'argent, mode de transport, jet privé. Voilà.
5: Attends, tu peux traduire en non-alcoolique, s'il te plaît.
0: Alors, toi, tu vas te faire enculer, le Eddie, et je te dis au revoir.
17: Doucement.
5: Parce que j'ai rien compris, là.
0: Ouais, bah, t'as rien compris. Bah, moi, je te dis au revoir, comme ça, tu t'auras tout compris ce que ça voudra dire.
20: Sponsorisé au revoir. Par les camions Balbo.
0: Fidler, tu arrêtes avec ça parce que ça m'énerve, d'accord?
17: C'est les sponsors.
0: Alors, avez-vous déjà
18: une petite question quand même, vite fait au passage, de Kérosène, le meilleur pote de Manu. Est-ce qu'il est vrai que quand on est milliardaire, il est illégal de travailler?
22: Très bonne question.
0: Oh, pas obligatoirement. Pas obligatoirement, il peut travailler s'il a envie de travailler, le mec.
17: Et je crois que les mecs qui ont de l'argent, ils doivent payer pour travailler.
0: Ah, pas forcément.
18: Bah si, pour créer des emplois.
0: Bah ça, c'est eux qui voient. Hein. S'ils veulent acheter des entreprises et créer des emplois, c'est leur problème. Mm-hmm. Ça, c'est sûr.
17: C'est un problème qui est quand même important. Ça pourrait aider des gens.
0: Ouais, mais ça pourrait aider du monde, mais ça dépend aussi de la personne s'il y a besoin d'en prendre des gens. Ça, c'est là qu'est le problème.
22: Ouais, peut-être qu'il y a des gens qui veulent pas aider.
0: Voilà. T'en as beaucoup, t'en as certains qui veulent pas le faire. Hein. Ça, c'est peut-être aussi leur problème. Ouais, ouais. Manu, on a deux autres personnes, non?
22: Ouais, ouais.
0: Alors, vas-y.
17: Bah, en attendant, oui, mais non, on va préparer deux petits sondages sur la Jet Set quand on est dedans, là.
22: Ah oui, donc on accueille les gens, on accueille Guy Bedeau et Gladiator, bonsoir.
21: Oui, alors moi c'est Guy Bedeau, c'est La Rochelle 94.5.
0: D'accord, et
24: Oui, bonsoir, c'est Gladiator, j'ai pas de fréquence.
0: Hein?
24: Je m'appelle Maximus, mais je veux pas que ça se sache.
0: Ta fréquence?
24: J'ai pas de fréquence.
0: T'appelles d'où?
24: Je veux pas que ça se sache.
0: Alors tu dégages. Allez.
24: J'ai un masque.
0: Hop, terminé. Terminé, au revoir.
24: Ta question avant que je te coupe la tête, l'alcoolique.
0: Va te faire enculer, dégage.
24: Avec mon épée.

0: qu'ils ont déjà essayé, mais avec vaseline, c'est pas la jet set, c'est pas dans le cul hein, qu'on parle. Enfin bref, 40% répondent qu'ils ne boivent pas de jet 27, ça sert à rien, je vois pas non plus le truc avec le film.
1: Ouais, ils ont dû confondre.
0: Mmh, ouais, je pense. 20% des gens disent que oui, en cassant un carreau, bah pourquoi pas.
1: Ils sont rentrés dans la jet
0: 11% disent qu'ils sont déjà allés. Non, à la bourboule, mais pas à la jet set. Ok.
2: La bourboule.
0: Bah, c'est ce que j'ai dit, la bourboule. Ouais, ouais Manu.
2: Pareil que t'aimes bien, bourboule. Je sais pas.
0: Manu, oui.
2: On accueille.
1: Ah oui, t'entends bourre des boules.
2: Ouais, c'est ce que je voulais dire en fait. Jeu de mots.
1: Oh, me tente pas, toi. Hein.
2: On accueille Poussy Mitchell, bonsoir.
1: Mais attends, il y en a un autre, non
2: Poussy. Ah bon, pardon. Ah bon. Moi j'accueille. Hein,
1: salut Poussy, salut.
3: Bonjour, c'est Eddie Mitchell.
0: Et j'arrive.
4: Bonjour, c'est Poussy Mitchell.
0: Je crois que j'arrive. Oh! Eh! Hey, je l'avais déjà viré, lui!
2: Non,
1: c'était Poustine!
2: T'as eu. Ouais, Poustine, Pousnareff!
0: Non!
2: J'ai eu Poussy contre les vampires! Mais c'est pas la même chose!
5: T'as eu Poustine!
1: C'est Poussy Mitchell!
0: T'appelles d'où?
4: C'est Poussy Mitchell!
0: T'appelles d'où?
4: J'appelle de Paris!
1: Oh, mais arrête, Paris!
0: Putain, mais arrêtez avec Paris!
1: Arrêtez avec Paris, merde, y'a pas que Paris!
0: Putain, ça commence à me prendre la tête là!
5: Bon, Gérard, maintenant que t'as donné la définition de.
0: Oh, ta gueule un peu, la poussie!
6: Tu t'écrases, la poussière!
5: Maintenant que tu as donné la définition de la jet set, y'a Yankee qui voulait savoir où est-ce qu'on peut trouver la jet set.
0: Oh putain, mais il me casse les couilles lui! On peut pas la trouver la jet set, qu'est-ce qu'il me fait chier celui-là?
5: C'est comme la matrice un peu, non?
0: Oh,
7: ouais, exactement.
0: Voilà!
5: Je l'ai vu hier.
0: Mm-hmm. Oh, putain. Oh, ouais, ça. Bon.
1: J'ai un zone 6 à 50.
0: Alors, question. Un milliardaire peut-il posséder une femme de ménage? Le Poussy. Poussy.
5: Elle cartonne celle-là.
4: Carrément.
0: Hé, t'as un téléphone comment là?
4: Bah attends, il est très bien.
0: T'es avec quoi comme téléphone?
4: Mais non, c'est un téléphone de jet set.
0: Je te demande, c'est quoi comme téléphone?
4: C'est un téléphone filaire.
0: Putain, mais il est borné ou quoi?
2: Dit, c'est un téléphone filaire.
0: Il est, c'est un Pix?
2: Ouais.
0: Parce que il est pourri.
6: Tu vas pas me casser les couilles longtemps, quoi.
0: Alors. Bon, alors, Poussy, tu réponds?
4: Ouais, alors, bah ouais, quand t'es milliardaire, tu peux te payer une femme de ménage, c'est sûr. Puisque tu es milliardaire, donc tu as des milliards. Donc une femme de ménage en général c'est pas très cher. Enfin si quand même.
0: N'importe quoi.
2: Est-ce que justement quand.
0: Oh s'il vous plaît, on se calme.
2: Quand t'es plus riche, est-ce que tu la payes plus cher?
4: Ah ça dépend la qualité de la femme de ménage.
7: Ah oui, ça c'est sûr, oui. Ah, ça c'est chaud.
1: Mais t'as pas besoin de femme de ménage quand t'es milliardaire.
0: Bah ouais, en principe non, hein.
1: T'as assez d'argent pour faire ton ménage.
4: Quand t'es milliardaire, tu peux nettoyer tout seul.
0: Ouais.
4: Ouais.
0: Laurent.
8: J'ai appris les mégots chapeaux.
0: Laurent.
8: Oui. Oui, moi je le conseille, hein, franchement, faut être con pour être milliardaire et faire le ménage soi-même. Moi j'en ai une, je la paye
1: décemment, elle gagne
0: 3 000
8: francs par mois.
1: C'est Alice.
0: Oh, voilà, attends, et qui c'est qui s'amuse avec son téléphone? Poussy, t'arrêtes, ou Étienne et Guy, vous arrêtez là avec de bouger vos téléphones.
1: Poussy, Étienne et Guy.
0: Oh,
1: c'est bon ça.
0: Eh, hey, j'ai parlé là, je voudrais bien qu'on réponde.
7: Ouais, on arrête. Ouais.
0: Merci.
4: Ouais, j'arrête.
0: Oh putain, l'autre, la voix de Tantous, celui-là, je t'explique pas. Enfin, donc toi Laurent, tu me disais que tu en avais déjà une et que tu l'as payée assez cher, c'est ça?
8: Ah oui, je la paye plutôt cher, oui, moi je trouve, hein, elle gagne 3000 balles par mois, sans frais, sans rien, parce que bon, on
1: peut pas gérer,
8: quoi.
1: Au black,
8: moi tu l'as payée. Elle est déclarée, parce que je gagne de la thune sur elle est handicapée mentale, donc...
0: T'en oui, profites pour sur les handicapés, bah je vais te dire au revoir.
8: Ben non, pourquoi, c'est vachement...
0: Moi je te dis au revoir.
8: Non,
0: au revoir.
2: Ça y est, parti.
0: Laurent, Manu.
1: Oui.
0: Tu lui dis au revoir.
2: Ça y est, elle est partie.
0: Étienne.
4: Ouais.
0: Weekend à Rome. Bon, tu réponds.
4: Attends, il y en a un qui connaît, c'est super cool.
0: Il y en a un qui connaît que je te demande, tu réponds la question et tu fermes ta gueule maintenant.
9: Je te prendrai nu.
4: À Rennes, si tu veux, il y a énormément de milliardaires qui ont énormément de femmes de chambre, de domestiques.
0: Des femmes de ménage, espèce d'andouille.
4: Bah oui, c'est la même chose.
0: Ouais, d'accord, si tu veux. Oh, j'ai envie. Tu peux pas parler encore un petit peu moins fort comme ça, j'entends rien encore.
4: Ah bah écoute, je suis désolé, on a tous la
0: tu
4: voix.
0: Tu parles plus fort, c'est pas quand même écoute, pas Gérard, compliqué ce que je te demande.
4: Gérard, j'ai eu un accident.
0: Ouais, t'as eu un accident de la langue.
4: Mais ouais.
0: Ouais bah ça, je vais te dire une chose, tu commences à me les gonfler, hein.
4: Il y a 2 ans, je suis tombé pour la France et puis je me suis...
0: Bon, alors Étienne, au revoir. Comme ça, tu iras tomber à Rennes. Bah, tu iras tomber à Rennes, allez, bonne nuit.
4: Pour la France, il y a 2 ans.
0: Ouais, bah c'est bon, allez. Manu, tu lui dis au revoir et puis c'est tout.

0: Non, on les a plongés dans
1: le brasier. Tu me le coupes, lui. Tu le coupes. Anka, coupe-le. Anka, tu le coupes, tu demandes, tu regardes sur la fiche à Manu, il sait. Rigaud.
2: Oui, Gérard, calme-toi, toi. Une question de touriste sur l'IRC, il voulait savoir, est-ce qu'on paye plus d'impôts quand on est milliardaire?
1: Bien sûr, ça, oui. Ça, justement, c'est...
3: Ah, toi qui es bien passé par
2: là. Alors, du coup, il voulait savoir, quel impôt supplémentaire paye-t-on?
1: Bah, de manière, vu ce qu'il déclare, de manière, il paye des impôts. Automatiquement, il en paiera des impôts.
2: Il déclare pas.
1: Bah ouais, mais attends, ça dépend de ce qu'il a comme revenu. Il touche quoi, lui?
2: Ah, il touche l'argent de la drogue.
1: Ouais, bah, ça, je réponds pas à des questions comme ça. Ça va plus vite.
2: Ah, bah, quand on
1: Guy,
2: en parle.
1: On a personne là? Manu,
3: il y a quelqu'un?
1: Allô, Manu, on a
4: toujours Guy Bédo.
1: Oui, Guy, et puis Poussy, c'est tout.
4: On a Poussy Mitchell toujours, et on a Millionnerito aussi.
5: Bonsoir.
6: Bonsoir.
5: Bonsoir tout le monde, bonsoir.
1: T'appelles d'où?
5: J'appelle des Sainte-Marie-de-la-Mer.
1: La fréquence?
5: 113.3.
1: Bonsoir. C'est bizarre, la semaine dernière, lors de la nuit marathon, on a eu un auditeur de Sainte-Marie-de-la-Mer.
5: Ah, c'est la famille.
1: Et c'est bizarre, il a pensé me donner la fréquence.
5: Ouais, mais moi je te dis, c'est 113.3, je te jure.
1: Ok.
5: Tu vois?
1: Ouais. Donc Guy, tu veux répondre?
6: Je suis en train de répondre, ouais, bah, alors moi je te dis, c'est très logique. Quand on est milliardaire, on a forcément une grande maison, donc c'est obligatoire d'avoir des femmes de ménage.
1: Mmh.
6: Donc forcément, on est même obligé d'en avoir plusieurs, parce qu'une, elle ne peut pas se taper tout le boulot.
1: D'accord.
5: C'est faux.
6: Donc, ouais. Et puis moi, j'en ai plusieurs, par exemple, mais je les paye au noir, je les paye que dalle, parce que bon, elles sont un peu immigrées, enfin bref.
1: Ouais, d'accord. Je te signale, fais gaffe à ce que tu dis quand même, il est quand même 1h du matin, parce que sinon, tu risques d'avoir des petits problèmes, je vais te forcer de te virer. Hein.
6: Ouais, c'est gentil.
1: Milio machin, là.
5: Millionnerito, ouais.
1: Ouais.
5: moi, je pense que, ouais, faut avoir des larbins quand même. Parce que nous dans la gitanerie, je veux dire, quand on a de l'argent, quand t'as de la caillasse, c'est pour en profiter. Donc tu vois, autant te faire servir, quoi. Tu vois, puis bon, si tu fais des enfants avec ta femme, c'est pas pour rien, faut bien qu'ils servent à quelque chose aussi, tu vois.
3: Excuse-moi, milliard du taux, je sais pas quoi là, tu fais quoi, t'es guise là?
5: Ouais, là j'ai guise là, ouais.
3: Ah d'accord.
5: Alors d'ailleurs.
1: T'arrêtes avec. Si ça te dérange pas, tu peux arrêter parce que je voudrais que tu répondes à la question correctement.
5: J'ai une licence.
1: Tu arrêtes déguiser, s'il te plaît, merci.
5: J'ai une licence de Raymond.
1: Bon, allez hop, bonne nuit.
2: Je crois qu'il est en train de limer
5: plutôt. Elle est pas bien placée, hein.
1: Oh, Manu.
4: Non mais il va arrêter. Il va arrêter.
5: C'est quoi la licence de Rémouleur.
4: Voilà. Par contre, j'ai un quatrième auditeur si ça vous fait kiffer.
1: Ouais, bah on va le prendre. On va le prendre avant la pause.
4: Ok, c'est cool. On accueille Mazarine de Rothschild. Bonsoir.
7: Bonsoir, Mazarine. Bonsoir à tous.
1: Bonsoir. T'appelles d'où, Mazarine?
7: Moi, j'appelle de Castres.
1: La fréquence?
7: 102.5.
1: Bonsoir, quand je vous dis, quand je vous demande, vous appelez d'où? Vous me donnez la fréquence? 102.8?
7: 102.5, hein.
1: Ah, 5, pardon.
7: Voilà.
1: Bon, donc.
2: Gérard, sur l'IRC, on remonte, hein, on est arrivé à 7123.
1: Voilà, ça va bien,
2: tu
1: ça.
2: Peux noter. Et je vais essayer d'attraper une question vite fait. Il y a ZZ qui te demande. Il y a ZZ qui demande à Bernard, à mon avis, c'est à toi qu'il parle. Il dit que si tu penses pas que si t'étais milliardaire, tu pourrais faire élargir les portes de ton foyer pour permettre à ton facochère de circuler librement.
1: Ben, ça, j'y répondrai pour, tu vois. C'est même pas la peine que.
2: Mais est-ce que tu le ferais?
1: Non, de toute manière, je réponds pas à ça.
5: Est-ce que tu te ferais faire les dents aussi?
1: Mazarine.
2: Ah, là, c'est milliardaire.
1: Mazarine. C'est toi qui viens de dire ça? Mazarine!
7: Ah non, pas du tout, hein. Je viens d'arriver, hein. J'ai une voix grave. Hein.
1: C'est qui vient de dire ça?
6: Ouais. Tu viens de dire quoi?
5: C'est là.
1: C'est qui?
2: Bonjour,
1: c'est
2: Moussaillon, c'est les innocents.
7: J'ai la tête à Mitterrand, mais je suis bonne. Hein.
5: Ouais. Bonjour, c'est Joe Cocker.
1: Je sens que tout à l'heure, je vais en saquer quelques-uns encore. Hein.
5: Ok, super.
1: Ouais, ben vous allez répondre parce que comme ça. Comme, Bon alors, Poussy, au revoir.
5: Ouais, c'est pas moi, Gérard.
1: J'ai reconnu ta voix, c'est qui là? Poussy.
3: Poussy quoi? Poussy Mitchell?
1: Poussy Mitchell, tu lui dis au revoir. Voilà, comme ça on sera tranquille.
7: Salut Poussy.
1: Bon, donc ta question c'est... Donc tout le monde a... Mazarine, tu veux répondre avant la pause?
7: Non, je préfère la pause.
1: Bah tu vas répondre tout de suite ou sinon je te dis au revoir avant la pause.
7: Mais le problème c'est que la question a été mal posée. Hein.
5: Les domestiques.
7: Je voudrais qu'on me refasse la question, s'il te plaît.
1: Tu fous de ma gueule?
7: Pas du tout. Hein.
5: Les domestiques.
1: Non, bah de toute manière, je répéterai pas la question.
6: Bah, elle était au standard.
1: Bah, il avait qu'à écouter au standard.
7: Mais non, mais j'étais avec Manu, là, il me parlait de ses préparatifs pour le mariage.
1: Bon alors, Mazarine, au revoir.
7: Mais pourquoi?
5: C'est un bordel.
1: Voilà. Comme ça, on va être tranquille. Il nous reste Guy et
5: je peux pas écouter un disque de Cure.
1: Non, non. Alors, on va s'écouter.
5: J'aime bien le groupe Cure.
2: Je dis.
1: la question.
5: Je dis quoi?
1: Je dis.
0: Oui, c'est moi. Loulou, bon. Bègue.
1: Vildar, tu dégages. Tu dégages de.
3: Non,
1: tu
3: dégages. On fait une pause, je me
1: non,
3: calme.
1: Non, mais tu vas.
3: Une pause, je me calme.
1: Tu vas aller là-bas au standard.
3: Je vais me prendre un peu de gâteaurade.
1: Alors, donc, on va s'écouter le petit ton du caniveau avec Donne-moi du mou dans tes fesses car ça brûle. Et on se retrouve tout de suite après au 0803, 08 5000.
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1: Fildar, c'est la dernière fois que tu me mets ce jingle-là avant que tu te prennes le portable dans ta gueule. Je te préviens d'entrer. Et tu arrêtes avec ta musique, Max, et te l'a dit aussi. Ok, en de bon entendeur, salut. Bon, alors, pour la dernière
3: salut,
1: fois...
3: Salut, tu vas bien?
1: Pour la dernière fois ce soir que je vais encore gueuler, mais ça
9: c'est
1: changera
9: quoi,
1: pas.
9: Écouté, là, c'est bien.
1: C'était le petit ton du caniveau avec Donne-moi du mou dans tes fesses car ça brûle. Et voilà.
3: D'accord, c'est sympa.
1: Donc vous pouvez nous appeler au 0803 08 5000. C'est Manu qui est au standard avec Anka, mais Anka va se réveiller un petit peu parce que ça commence à dormir et ça n'est pas bon. Donc les auditeurs, tu prends les numéros. S'ils veulent participer au débat, s'ils ont un téléphone fixe et qu'ils arrivent à comprendre ce qu'on veut dire, ils appellent, sinon ils restent chez eux, d'accord?
10: Mais je fais que ça, Gérard.
1: Ouais, mais c'est pas la peine de
10: les mettre. Je suis victime d'une injustice, je proteste.
1: Ouais, mais
10: j'arrête pas de bosser, c'est moi qui bosse le plus.
1: Ouais, mais pour l'instant, c'est pas toi qui prends les auditeurs, c'est Manu qui me les donne, d'accord? Parce que pour l'instant, j'ai aucun auditeur à toi. Voilà. Ça va là, tous les deux?
3: Mais attends, on prépare l'émission, nous.
1: Ouais, ben. Alors, on accueille Guy Bedos. Tu arrêtes avec ça, s'il te plaît, merci.
3: Vas-y, c'est pas grave, y'a qui d'autre? Y'a qui d'autre?
1: Alors, Milio Nerito, là.
3: Bonsoir.
1: Philippe Risoli, t'appelles d'où?
11: Ouais, 101.9.
12: Bonsoir, Philippe.
11: Bonsoir.
2: Bonsoir, Philippe.
1: Et Jean-Pierre Marielle.
13: Oui, bonsoir les filles.
1: La fréquence.
11: Salut.
13: 101.9 Paris.
1: Putain, encore. Ouais, là, c'est vraiment. C'est vraiment uniquement que du Paris qu'on a en ce moment.
13: Mais c'est à Paris qu'il y a la jet set.
1: Mais on s'en fout, moi je veux des auditeurs de province un peu.
13: Oui, mais c'est à Paris qu'il y a
1: la jet set. Mais j'en ai rien à foutre. Toi, tu vas la fermer, ouais.
12: Mais la jet set de la campagne, lui.
1: Ouais, je crois. Bon, tiens, on va faire un sondage, comme ça, ça va changer. Que doit-on faire pour rentrer dans. Oh bah non, je vais pas le faire celui-là.
12: Dans ton cul.
3: Pourquoi?
1: Jean-Pierre Marielle, c'est toi qui viens de dire ça?
3: Jean-Pierre?
13: Jean-Pierre Marielle ne s'abaisserait pas à dire des trucs comme ça, s'il
1: te plaît. Philippe Risoli, c'est toi?
11: Ah non plus, hein.
1: Alors ça doit être Milio Nerito.
12: Oh non, vas-y, va, c'est pas moi, moi.
11: Ouais.
1: Je reviens, celui qui s'amuse à dire des conneries comme ça.
13: On pourrait relever le débat un peu.
1: Si je veux.
12: Un coup de couteau papillon, là, attention.
1: Philippe Risoli, au revoir.
3: Non, c'est pas Rizzo.
1: Manu.
3: Mais c'est pas grave, fais le sondage.
1: Non, mais tu lui dis au revoir, c'est tout.
3: Ouais.
1: Comme ça ira plus vite. Alors, que doit-on faire pour rentrer dans la jet set? 73% des gens répondent qu'il faut ramper le cul nu, bien sûr, pourquoi pas. 31% des gens répondent qu'il faut des tickets d'entrée, bien sûr.
3: Bah oui.
1: Bah, pour aller voir le film, il faut des tickets. 29% des gens qu'il faut être 7 et venir en jet, sinon on ne rentre pas, bah ça, en principe.
3: Oh, jeu de mots.
1: Oh, 17 estiment que je suis mal placé pour faire. Me faire enfourcher, bah ça c'est bien.
3: Ah
1: c'est...
3: Mais non, mais il faudrait que tu te tournes un peu.
1: Bon, je te dis d'arrêter avec ça, tu m'énerves, d'accord?
3: Arrête d'écarter les cuisses, ça fait du bruit.
1: Donc,
2: ça, je suis un chômé, hein.
1: Alors, la question. Quelqu'un de la jet set peut-il faire un crédit pour une voiture ou autre? Et a-t-il le droit d'avoir un découvert?
13: Alors...
1: Guy Bedos.
10: Ouais, c'est compliqué parce que moi, j'ai jamais eu de découvert, hein, donc je
1: non,
10: sais
1: mais...
10: pas ce que c'est. Hein.
1: Bon, mais...
13: C'est normal quand
1: bon,
13: on
1: attends,
13: est...
1: Guy Bedos, t'as quel âge?
10: On a même pas de
1: Attends, t'as quel âge?
10: Hein?
1: Tu as quel âge?
10: Moi, j'ai 25 ans, si tu veux. Et je suis milliardaire, donc j'ai pas de découvert, quoi. Quand
1: non,
10: même.
1: Mais quelqu'un de la jet set peut-il faire un crédit pour avoir une voiture ou
10: ouais,
1: autre?
10: À mon avis, ouais.
1: Et l'autre, la deuxième question qui vient en même temps, c'est a-t-il le droit d'avoir un découvert? Voilà.
10: Ouais, à mon avis, bon, il peut faire un découvert, ouais, s'il veut, ouais, mais c'est son problème, enfin,
1: D'accord, eh ben c'est vachement bien ta réponse. Hein.
10: Bah écoute, franchement, moi je connais pas.
1: Je te demande s'il peut faire un crédit pour une voiture haute.
10: Pour le crédit, ouais, moi je te dis ouais.
1: Ouais, tu me dis, ouais, d'accord, ben, je crois que...
13: Mais non, mon petit, ben non, on fait pas de crédit pour une voiture.
1: Tu sais, celui-là.
13: On fait un crédit pour un diamant, mais Marielle. Pas pour une voiture.
1: Bon, Jean-Pierre Mariette, mais ça va, ouais, qu'est-ce que vous voulez dire, Pidlar?
3: Oui, excusez-moi, les auditeurs. Je vais te demander, si tu fais partie de la Jet Set, et que tu fais un prêt, c'est que t'as pas de thunes, donc t'es pauvre.
1: Mmh.
3: Donc t'es pas obligé d'être milliardaire pour être dans la Jet Set.
1: C'est vrai. Bah ouais, mais non, mais c'est quelqu'un, j'ai précisé, c'est pas un millionnaire, un milliardaire que je parle.
10: Ah ouais, c'est quelqu'un de la Jet Set. Ah ouais, attends,
3: donc on peut être pauvre dans la Jet Set.
4: Bah mais est-ce que tu peux faire un prêt?
3: Oui, est-ce que tu peux.
4: Ouais, ça tu peux.
1: Est-ce que ta gueule. Alors ta réponse, tu te la carres au cul. Ta question, tu te la carres au cul et j'y répondrai pas.
4: C'est une pure question. Est-ce qu'on est pauvre?
1: Non, sérieux,
4: là je suis.
1: J'y répondrai pas.
3: On est sérieux, fais gaffe.
4: Ouais, je suis sérieux là.
1: J'y répondrai pas.
4: Attention, sérieux.
3: Fais gaffe, hein.
1: s'il te plaît.
2: Vas-y.
4: Est-ce qu'on peut, quand on est pauvre, faire un prêt pour rentrer dans la Jet Set?
3: C'est
1: une question pourrie.
4: Comme ça, on fait un prêt, on est riche, et hop, on peut y aller.
1: N'importe quoi.
4: Et après, on rembourse.
3: Pas d'état d'âme, hein. Pas d'état d'âme entre nous.
2: Doucement, Gérard.
3: Là, il est en train de débrancher une machine dont je ne me sers absolument pas.
2: Il sait ce que c'est.
1: État d'Amérique. Rigaud. Une question.
2: Alors, une question. Durandal, il voulait savoir.
4: C'est une bonne question.
2: Pas tellement.
1: Écrase.
2: C'est pas grave, c'est la première que j'ai sous les yeux. Il voulait savoir ce que tu ferais pour aider le monde si t'étais milliardaire.
1: Oh non, mais attends, je pose la question. Je croyais que c'était une question.
3: Tiens,
1: je
3: pose la
1: question. Tu fermes ta gueule ou quoi là? Bon, Pildar, tu dégages des studios, je veux plus te voir.
4: Par contre, on parlait du monde, le monde, mais il y a le Figaro, Libé.
1: Ta gueule, toi.
2: Gérard, tout à l'heure, t'as pas voulu avouer que si t'étais milliardaire, t'achèterais un milliard de bières. Donc, pour l'humanité, qu'est-ce que tu ferais si t'étais milliardaire?
1: Je répondrai pas sur des questions comme ça, parce que c'est pas des questions qui portent sur le débat.
3: Non, mais sérieusement, si toi, t'avais de l'argent, t'aiderais les gens, comment pas?
4: Tu pourrais faire quelque chose.
1: Non, mais ça, c'est mon problème. J'ai dit que je ne dirais rien sur ça. Si j'avais de l'argent, je ne dirais pas ce que j'en ferais, c'est tout. Ça c'est mon droit. Voilà, c'est tout. Millionerito.
3: Justement, je voulais dire, mais il y a pas.
1: Non, mais ça y est, hop.
3: Il y a pas une association les enivrés.
1: Merde.
10: Ouais, regarde, ensemble et tout, ils font des trucs.
1: Oh ta gueule, toi, Gibedos. Quoi? Millionerito.
9: Écoute, ouais, moi, je pense que déjà, si tu veux acheter une voiture, tu fais un chèque. Déjà, ça marche bien, à la place de faire un crédit.
2: C'est vrai.
9: Moi, s'il y a quelqu'un qui a besoin, j'ai des plans au niveau des caisses.
4: Ouais, mais bon, faut voir.
9: Ah ouais, non, honnêtement, j'ai des bonnes rentrées.
10: Ouais.
9: Et tu disais qu'en plus, l'histoire du découvert, j'ai des décapotables, hein, donc il n'y a pas de problème.
1: Ouais, ça, tu réponds carrément à côté de la plaque.
9: Attends, tu parles des découverts à des voitures, c'est des
1: Tu réponds carrément à côté de la question.
9: Attends, c'est une décapotable, c'est...
1: Tu réponds à côté de la question.
4: Non, mais par contre, pour aller dans le sens de Millionerito, c'est vrai que ça dépend quelle voiture t'achètes. Tu vois, si t'achètes une Porsche...
10: Si tu prends une
1: Twingo,
10: franchement...
1: Bon, allez, Guy Bedos, au revoir, ça t'apprendra de citer les marques. Allez, hop, terminé pour elle, ça prend une de moins.
13: S'il vous plaît, est-ce que je peux intervenir?
1: J'ai Philippe Rizzoli.
14: Ouais. moi je crois que faut pas faire de crédit pour acheter une voiture, quoi. Si t'achètes une petite voiture, mais bon, en même temps, tu peux faire un crédit avec des intérêts de 20%, t'es pété de thunes, tu t'en fous, quoi.
1: Et s'il veut acheter autre chose?
14: Une Twingo?
1: Mais punaise! Ça vous arrive de répondre aux questions correctement, aux questions que je pose?
14: Je réponds à ta question, hein. C'est ta question.
1: Je te demande, quelqu'un de la Jet Set peut-il faire un crédit pour une voiture ou autre? Et a-t-il le droit d'avoir un découvert? Putain, mais répondez correctement aux questions, sinon ça va plus aller là.
13: Comment qu'on peut avoir un découvert?
14: Évidemment, mais comment veux-tu avoir un découvert en étant millionnaire? Faut tout péter.
1: Quelqu'un de la Jet Set? C'est pas un millionnaire que je viens de dire, merde.
14: La Jet Set, ils sont millionnaires.
1: Putain, mais c'est pas vrai, vous êtes borné là ce soir.
14: GG, t'as vu le film?
1: Non.
14: Bah alors.
1: Mais justement, on parle pas du film, nom de Dieu de merde. Vous me faites chier là.
3: Mais j'ai raconté dans la Jet Set, est-ce que c'est toi qui conduis ou t'as un chauffeur?
2: Ah, j'avais la même question sur...
1: Bah, en principe, c'est un chauffeur.
3: Mais t'as pas besoin de bagnole alors?
1: Non, c'est... Mais de manière... On parle pas du film, mais me cassez pas les couilles avec vos questions de merde.
2: Ouais, faut arrêter.
1: Putain. C'est qui sur
4: l'IRC? Est-ce qu'il meurt à la fin, GG?
1: Ta gueule, toi. Toi, tu fais ton standard et tu fermes ta gueule maintenant.
4: Ouais, je suis les deux en même temps.
9: GG.
1: Ouais.
9: Ouais, t'achèterais quoi, toi, si t'étais millionnaire?
1: Pour l'instant, il y avait une question, je veux savoir sur l'IRSS et tout, mais je répondrai après à la question.
2: C'était une bonne... On peut peut-être la faire tout de suite, la question.
1: Alors vas-y.
2: Question.
1: Non, je veux celle de l'IRC, ils attendront un peu.
2: Bah, une question de stéréo, ils voulaient savoir, pour s'inscrire à la Jet Set, est-ce que c'est comme pour s'inscrire au Club Dorothée?
1: Ça n'a rien à voir.
3: Faut être membre, faut ta carte.
1: Ouais, hein. Là, je crois que
9: j'ai le numéro de Monsieur Cadeau si ça intéresse quelqu'un.
1: Tout à l'heure, tu vas voir le numéro de Monsieur Cadeau que je vais te dire au revoir si tu me fais chier.
9: Donc, des photos ça de va aller. Emile Bassiste en train de bourrer Ryan quand même.
1: Alors, Philippe Rizzoli, au revoir. Allez, hop, Manu. Rizzoli, au revoir. Terminé ça pour lui.
2: Il y a un auditeur qui avait une question pour toi, Gérard.
1: Ouais, il a qu'il dise.
9: Ouais, c'est Marcelito, donc je répète.
1: Ouais.
9: Si toi, t'avais plein d'argent, si t'avais de la caillasse, qu'est-ce que tu ferais? T'achèterais quoi? T'achèterais une voiture ou autre chose?
1: J'achèterais autre chose, je peux pas dire quoi exactement. C'est
3: par exemple. Gérard, est-ce que t'aimerais faire à partir de la Jet Set?
1: Non.
3: Pourquoi?
9: Est-ce que t'aimerais avoir de l'argent?
1: Bah, en principe. Yeah. En principe, hein. Donc Jean-Pierre Marielle.
9: Ok, le mec il rêve, il voit loin, tu vois.
3: C'est clair. Tiens Gérard, tu peux rentrer tes boules là, il y en a une qui est sortie.
1: Millionnaire. Gérard, t'arrête. Je te jure, tu vas le prendre avant la fin de la nuit, toi, le portable dans ta gueule.
9: C'est pas beau à voir.
1: Jean-Pierre Marielle.
15: Oui, je suis là, mon petit.
1: Alors tu réponds.
15: Mais qu'est-ce que tu veux savoir? Tu me demandes et je te réponds, je suis comme ça, moi je suis sincère.
1: T'as compris la question ou tu te fous de ma gueule?
15: Bah moi je te dis que t'as pas besoin de faire un crédit pour acheter un yacht.
1: Ah ouais, alors tu l'achètes comment?
15: Et ton yacht, tu l'achètes en faisant des films, tu fais comme moi, tu tournes.
1: N'importe quoi ça.
9: Ah, Gérard, il a tourné, ouais.
1: Ouais, c'est ça.
15: Attends, j'ai tourné, j'en ai fait des films.
1: T'as tourné dans quoi?
15: Oh bah attends...
1: Dans la main de ma soeur, dans la culotte d'un zouave?
15: Bah non, à nous les petites anglaises.
1: Ouais, c'est ça.
15: Tu te souviens pas?
1: Ouais, j'ai ça.
3: Excuse-moi, t'étais dans Jet Set?
1: Bédard, tu arrêtes!
16: Oui, c'est moi.
3: Lançage.
9: C'est Loulou.
1: Ah, je t'ai prévenu, connu, hein.
3: Attention.
9: Qu'est-ce qu'il a acheté, là?
3: Je sens bic, son parfum bic.
1: Ouais, bah tu l'envoies, là.
3: Il y a le prix, 2,40 francs.
4: Oh non, putain, tu t'as fait un crédit? Est-ce que toi t'as fait un crédit pour avoir
1: Manu, tu as
4: payé ton billet?
1: Bon, les auditeurs,
3: les auditeurs, s'il vous plaît, s'il vous plaît.
9: Attention.
1: Alors,
4: on va accueillir deux auditeurs.
3: Ça pue par contre.
4: On va accueillir Gérardo da Causino.
1: Oh, la fréquence.
17: Obrigado.
1: La fréquence.
17: Gérardo da Causino, c'est moi.
1: La fréquence.
17: La fréquence. 101.9, je ferme.
1: Oh putain, quel connard ce mec.
3: Ça ne dit pas.
17: Pas Brasil.
1: Ta gueule. Manu, tu le calmes et il reviendra après quand je serai décidé celui-là. J'ai un accueil.
3: Je le calme.
4: À la terrasse. Poképousse.
3: Jean-Vicalin, ça enchaîne de tous les côtés.
17: Jean-Vicalin,
2: j'adore ça. Moi j'ai un
18: poids. Allez, on y va.
15: Écoute mon petit.
18: Doucement à ce que tu fais à Bibi.
2: Du coup, Gérard, pour calmer.
1: Je sens que le débat à 2h il va être terminé, ça va durer jusqu'à 3h.
18: J'ai vu Sandy décoré en Michelin.
1: J'ai coupé, c'est pas moi.
4: Tu dégages des ciseaux,
3: c'est bon. Fais un break avec ta vie.
2: Ouais, tranquille.
1: Je veux plus te voir. Je veux plus te voir dans les studios, tu dégages.
2: Genre, laisse-le, je voulais te dire sur l'IRC, on a dépassé les 8500, on est 8736. Donc ça monte, donc on va essayer de rester tranquille. Et il y a une très bonne question de François sur l'IRC, elle est très bonne, attention. Il voulait savoir si les sportifs connus sont dans la Jet Set.
1: Pas obligatoirement.
4: Question de merde.
1: Pas obligatoirement.
3: Attends, depuis la Coupe du Monde, ils sont dedans.
1: Les gens ça n'a rien à voir le foot avec la Jet Set.
3: Non mais ils sont dedans maintenant.
1: Ils sont dedans, mais bien sûr qu'ils sont dedans. Mais ils n'ont pas besoin de jouer dans un film pour ça. Ça n'a rien à voir.
3: Quel film?
4: Est-ce qu'il faut jouer dans un film pour être dans la Jet Set?
2: Ça c'est une bonne question.
1: Mais non, t'appelles d'où Poképousse? Poképousse là.
2: Du pays des Poképousse.
9: Du Pokémon Center, de Poképousse Center.
3: T'es où? C'est à Tokyo, vu la taille de ton téléphone.
1: Ta fréquence.
9: 100.9, je suis rue de la Pompe en fait.
18: Bonsoir.
15: On est voisins.
18: Bonsoir.
1: Je sens que Poképousse.
4: Par contre, j'ai eu Gérardo da Causino et c'est bon, je l'ai calmé, il est là.
1: Alors, on va continuer. Donc, Gérardo, tu réponds à la question.
18: Gérardo.
3: Tu te calmes, sinon tu vas en culo.
9: Ouais. Mettre un coup de capoeira, attention.
1: Ouais, tu réponds à la question.
17: Très bien, je peux te plaisir. Et Gérard, s'il te plaît, tu peux répéter la question.
1: Alors, quelqu'un de la Jet Set peut-il de faire un crédit pour une voiture ou autre et a-t-il le droit d'avoir un découvert?
17: Moi, totalement. Totalement. Le truc qui est fait à partir de la Jet Set, c'est découvert. Tu peux aller voir banquier, pisser à l'arrêt zigzag et tu peux vraiment faire tout ce que tu veux quand tu es Jet Set, tu emmerdes les gens.
1: Ok.
17: Tu vois? Et pour le crédit voiture, c'est exactement la même chose. Tu arrives, tu prends un crédit voiture, tu fais tout, tout, tout, tout, tout, tout, sur l'autoradio de la voiture. Et voilà, c'est fait.
1: Ça
17: tout
1: y est,
17: pas okay,
1: merci. Paquet pouce.
16: Attrapez. Moi, quand tu dis mon nom, ça me fait mal.
1: Paquet pouce.
16: Oh putain. Jet Set, il a pas besoin de faire de crédit, Gérard.
1: Bah, tu peux expliquer?
16: Bah, parce qu'il est pété thune, le mec, tu vois.
1: Oh, mais ça va, là, tous les deux, là. On vous dérange pas?
4: Non, ça va.
1: Ça y est, ça m'aurait étonné. Hé, tu me donnes du son dans ton micro ou quoi là-bas?
4: Du son,
1: espèce de connard.
17: J'ai pas un bon carnaval.
1: Gérardo, tu fermes ta gueule.
16: Y'a ta femme qui est garée en double fil, elle gêne là.
1: À qui tu parles, toi?
16: À toi, enculé.
1: Eh ben, va te faire enculer toi-même.
16: Ah, oh, c'est chaud.
1: Allez, au revoir, Gérardo.
15: Oh, mais alors, mais non, mais qu'est-ce que ça veut dire?
1: Bon.
16: Mon petit.
1: Alors, septième question.
16: Il y en a combien en tout?
1: Il y en a 20.
16: Oh, chaud.
4: Oh, putain.
16: Oh, c'est bon, ça.
1: Eh ouais, on dit jusqu'à 3h du matin, malheureusement.
4: C'est sur quoi les débats, déjà?
1: Ta gueule.
4: Là, non, mais répète-le pour les gens qui viennent d'arriver.
1: C'est milliardaire et Jet Set. Mais je sais pas si on ira...
4: Excuse-moi, Jet Set, le film?
1: On parle pas du film, enfin. Ah. Bon, quelqu'un de la Jet Set est-il obligé d'avoir un garde...
4: Allô?
16: Ouais.
15: Allô?
1: Vous me laissez poser la question ou quoi, là?
16: Allô?
4: Oui, ils sont là, c'est bon.
1: Quelqu'un de la Jet Set peut-il avoir... Est-il obligé d'avoir un garde du corps? On va demander à Poképouce. Poképouce une fois, Poképouce deux fois, Poképouce trois fois, au revoir.
17: Gérard, tu es très très brasier ce soir.
1: J'ai dit au revoir à lui, hein.
4: Non, c'était Poképouce qui faisait le...
1: Non, non, mais Gérardo, il m'a traité d'enculé.
4: Non, non, mais justement, c'est pas lui, c'est Poképouce qui est parti.
17: Je suis pas à toi. Mais ça va pas, je comprends un peu, je comprends pas ce mot.
16: Il voudrait bien t'enfiler, quand même.
17: Non, je veux pas enculer, mais qui dit ça? Moi, je comprends pas. Je vais appeler l'ambassade Brésil.
1: Bon alors, tu réponds à la question?
17: J'écoute toi, Gérard.
1: Bon alors, tu réponds à la question?
17: Mais j'ai répondu déjà.
1: Non, mais c'est la septième. Quelqu'un de la Jet Set est-il obligé d'avoir un garde du corps?
17: Obligatoire. Obligatoire pour entrer. Pour entrer dans une discothèque, pour entrer, c'est effrayer passage entre pétasse, poufiance, ou disque. Oui, bien sûr, il faut absolument garde du corps. Garde du corps, comme quand tu vas faire carnaval samba Rio de Janeiro.
1: Okay.
17: Il faut garder du corps.
1: D'accord. Hey,
17: toi,
1: ouais, ouais.
17: Personne pour garder ton corps à toi.
1: C'est bon. Jean-Pierre Marielle.
15: Oh non, mais je crois que là, on est dans l'irréel. Imaginez Schwarzenegger avec un garde du corps. Alors où va-t-on?
1: Eh ben, il y en a un, je crois, hein, à mon avis.
4: Ça sert à quoi?
1: Bah, c'est quelqu'un qui le protège en cas de...
4: Mais non, je sais ce que c'est, du coup, un garde du corps.
1: Moi, je t'emmerde, PD.
4: Mais si je le sers, pourquoi?
1: Espèce de gros con. Espèce de petit trou du cul, hein.
15: Oh, débat.
4: Tu le connais?
16: Vas-y, balance des
15: trucs. Parlons vraiment de la Jet Set, la vraie, celle dont je fais partie.
4: Et pourquoi Schwarzenegger qui est balèze et super baraqué, il aurait besoin d'un garde du corps?
1: Alors, ils sont tous obligés d'avoir des gardes du corps maintenant.
15: Mais pas Schwarzenegger quand même, c'est l'homme le plus puissant du monde.
1: Ouais, mais c'est ce que je dis, allez, bref.
4: T'en as un, toi?
16: Ouais,
1: non, j'en ai pas besoin.
4: Pourquoi?
1: Question IRC.
2: Oui, ça monte beaucoup, on a dépassé les 9000, on est 9222 tout pile.
4: Bien, bravo.
2: Et il y a une question de ton cousin Caca d'Oiseau. Il disait qu'en tout cas toi, Gérard, avec les 1,60 que t'as sur ton compte en banque, il pense que le moyen de moyenner que t'auras, ce serait juste d'entrer dans la Jet Set en Roumanie, voire au Pakistan.
1: Bon, alors lui, c'est même pas la peine que j'y réponde à sa question, parce que c'est des questions qu'on se...
2: On propose la Tchétchénie.
1: C'est ça, ben, il peut garder sa question, sa réponse, il ne l'aura pas. Millionerito.
4: Excuse-moi, juste avant, Gérard, est-ce que je me posais la question et je pense que...
1: Tu permets, les auditeurs, ils ont priorité avant toi.
4: Oui,
1: donc,
4: il va dire.
1: Alors, mais millionnaire.
4: Comment s'habille un mec
1: millionnaire,
4: Ito?
16: Ouais, bah écoute, ouais, je pense qu'il faut se faire accompagner parce que ça évite les émeutes. Moi je pense que tu connais le problème. Je pense que si t'es un garde du corps, les mecs s'amusent pas à coller des affiches, distribuer des tracts et compagnie, tu vois. Il y a quand même un gars qui surveille, ça évite les cacas sur les paillassons.
2: C'est vrai.
16: Les, non, mais honnêtement, ça peut servir.
3: Et tu peux entrer en jet-set avec ta caravane ou pas?
16: Ouais, je pense que c'est jouable.
1: Pildar, tu fermes un peu ta gueule, tu laisses les auditeurs parler maintenant.
16: Et je pense que t'as bien fait de t'équiper du dernier modèle de Molos quand même, parce que vu la notoriété que t'as atteint maintenant, il était temps, quoi. Hein.
2: C'est vrai.
16: Faut pas que tu joues avec ta vie, quoi. Protège-toi, quoi.
1: D'accord.
3: Non, mais Gérard, il a le GPS. C'est lui.
1: Ouais, mais...
3: Je vais réfléchir deux secondes.
2: Vas-y, Manu.
4: On accueille Bruno Sodo.
19: Bonsoir à tous. Bonsoir Gérard.
1: Bruno.
19: Sodo. Bonsoir Bruno.
1: T'appelles d'où?
19: J'appelle de Perpignan.
1: Dans fréquence.
3: En vacances.
19: En 2.5.
15: Excellent dans le film, Bruno, excellent.
19: Je sais.
3: Quel film?
19: J'ai été doublé.
3: Quel film?
1: Alors, pour Bruno, t'as entendu la question, Bruno?
19: Tout à fait.
1: Bon, alors tu réponds?
19: C'est sur les gardes du corps, c'est ça?
1: Ouais.
19: Ouais, bah, moi, personnellement, j'ai pas besoin de gardes du corps, parce que bon, personne me tape, je suis petit. Je suis un peu une merde dans la vie.
16: T'avais quand même Yvan Labaloche avant pour te
19: exact,
16: te
19: dire, il m'a sauvé du ruisseau. Ouais. D'ailleurs, je lui passe un petit...
1: Il y a pas de bonjour, merci.
19: À Yvan Le Bloc. Et donc voilà, ce que je peux te dire, c'est que moi j'ai pas besoin de garde du corps, je me bats avec mes sourcils.
1: D'accord, question IRC.
2: Non, juste une suggestion d'un certain Manu sur IRC, il dit que toi qui sais pas quoi faire si t'étais milliardaire, il dit que tu pourrais payer une vidange à ton gros poids lourd.
1: Alors ça, j'y répondrai
3: bravo,
1: pas.
3: Bravo, bravo,
4: merde, pas. Hein, question de merde.
3: Ouais. Putain, l'internet des fois c'est limite.
2: Il s'appelait Manu. Hein.
1: Ouais, ben ça m'étonne pas. Manu, ouais là-bas.
4: Sondage.
1: Qu'est-ce que vous voulez?
4: Un petit sondage.
1: Alors, me donner à notre auditeur.
4: Pas du tout.
1: Non, bon, alors on va faire le sondage. Ah bah d'où vient la jet set?
3: Non mais d'où vient? C'est pas pareil.
4: D'où vient?
3: C'est pas qu'est-ce que la jet set?
2: Ah c'est vrai.
1: Alors 87% disent qu'elle est née pendant la révolution albanaise. Je vois pas du tout l'eau. Bref, 51% des gens pensent que c'est la sœur du Jet Li et qu'elle vient de Taïwan. 37% disent qu'elle vient de ton cul. Ouais. Ça vient du cul à Pildar, ça m'étonne pas.
3: Non.
1: 21% des gens estiment que ça dépend des pays, ouais.
3: Ah oui, ça... Ah oui, est-ce qu'il y a une différence de jet set entre les pays? C'est une bonne question, on peut y répondre maintenant, autrement ça sert à rien que je la pose.
1: De quoi? Ben non, mais il n'y a pas à poser de questions là-dessus, qu'est-ce que tu me casses les couilles?
3: Non, mais je te demande si la jet set est différente dans les pays.
1: Mais qu'est-ce qu'on en a à foutre?
4: Est-ce qu'il parle la même langue aussi donc?
1: La question, on l'a déjà posée, tu vas pas me prendre la tête avec ça, d'accord?
4: Non, mais qui dit plusieurs jet set dit plusieurs langues de jet set.
16: Ouais, hein?
1: Ou dialecte. Croyez-vous que tout le monde pensez-vous qu'il y aura la jet set dans les années à venir? On va pas s'éterniser sur des questions pourrites.
16: Est-ce que la jet set c'est international?
1: Bah on en a pays.
3: Mais est-ce qu'un Français qui est dans la jet set peut aller dans la jet set des États-Unis?
1: Ah ouais, bah de manière, j'en sais rien bien sûr.
3: Mais pourquoi?
1: Oh merde, tu me fais chier avec tes pourquoi.
2: Malgré le décalage horaire.
1: Non, on s'en fout des décalages. Oh. Ouais,
2: c'est vrai.
1: C'est qui?
16: C'est Mars, c'est comment je m'appelle, Millionnerito, bien sûr. Toi, par exemple, si on regarde, t'es un peu millionnaire en copec, mais ici, t'es un peu un clochard quand même. Donc,
1: bon, alors, Millionnerito, au revoir.
16: Il y a des différences quand même.
1: Au revoir. Et Pildar, les doubles sons, t'arrêtes. Merci. On n'a pas quelqu'un d'autre? Alors, on le prend tout de suite.
4: On a Thierry Lhermitte, bonsoir.
20: Bonsoir.
3: L'Indien dans la ville.
20: Tout va bien.
1: T'appelles d'où?
20: 52.1.
2: C'est cela, oui.
20: C'est pas en mégahertz, hein, c'est une vieille radio.
3: T'es en grande onde.
19: Mais quel est drôle.
20: Ouais, je sais.
1: Et c'est d'où, ça?
20: C'est de Pithiviers.
1: Pithiviers, 45, Loiret.
20: Ouais, d'accord.
3: Ouais, j'ai eu mon bac en géo.
2: Incollable.
1: Alcoolique.
15: Oui.
1: Et toi, gros con? Et toi, espèce de gros porc?
4: Il a dit...
1: Non, c'est toi qui l'as dit, espèce de gros con.
4: Ah non, moi j'ai dit incollable.
1: Ferme ta gueule.
4: J'ai dit incollable.
1: T'as dit alcoolique, tu fermes ta gueule, espèce de gros porc. Rigo, ouais, avant que je lui repose la question.
2: Non, vas-y, repose-moi, ça va.
1: T'as entendu la question, Thierry?
20: Non.
1: Alors, quelqu'un de la Jet Set est-il obligé d'avoir un garde du corps?
20: C'est fortement conseillé, même deux.
1: Deux, ouais, à la rigueur, pourquoi pas, ouais.
20: Bah oui, pourquoi pas.
1: D'accord. Bon, donc, prochaine question.
3: Attends, tu viens de la poser, t'es ouf ou quoi?
1: Mais non, ça y est, tout le monde a répondu à celle-là.
3: Et toi, t'as répondu?
1: Bah, j'ai dit oui, tout le monde, j'ai dit
3: quoi? Quoi?
1: J'ai répondu à la question du garde du corps, qu'est-ce que tu me...
3: C'est encore celle-là?
1: Bah ouais.
3: Ah ouais, on avance pas, alors.
1: Donc...
3: Oh putain.
2: Donc on va s'écouter.
1: Donc on va poser
3: Attends, deux secondes.
1: Avez-vous croisé quelqu'un de la Jet Set? Qu'en avez-vous pensé? On va s'écouter les demoiselles Pure Port avec Nous sommes deux sœurs Pucelle sous le signe de Zomo. Et on se retrouve tout de suite après pour la suite du débat. A tout de suite.
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1: Et voilà, donc on vient de s'écouter les demoiselles Purport avec nous sommes deux sœurs pucelles, ouais. Nées sous le signe de Zomo. Et pour ça, vous pouvez toujours nous appeler au 0803-08-5000. Et donc c'est la suite du débat donc qui porte sur qui passe sur les millionnaires et la jet set.
21: Devant ton micro, hein.
1: Pour ça, on accueille. On récupère Jean-Pierre Mariel. Bon, rebonsoir. Oh, merci Fildar.
21: Pardon.
1: Jean-Pierre Mariel.
22: Oui, bonsoir mon petit, je t'adore.
1: Gérardo. Gérardo!
23: Ah, faut peut-être que je le rappelle, oh excuse-moi. Ah, non, non, je rappelle.
1: Non, non, attends, c'est pas grave.
21: Attends, je fais un test.
22: Oh, mon petit.
1: Ouais, donc, non, mais c'est pareil, hein.
22: Oh, tu me fais kiffer.
1: Bah, je vais.
22: Oh, j'adore, moi, ça, j'adore ça.
1: Non, mais c'est pareil, hein.
22: Oh, c'est super.
1: Bon, Gérardo.
23: Ça y est, il est là.
22: Gérard, tout m'entends?
1: Bon, t'as.
22: Gérard,
1: ouais, c'est bon. Bruno Solo. Wow. Bruno Solo. Putain, mais. Tu me donnes du son, là, dans le casque.
23: Mais je suis à fond.
1: Bah, c'est quoi ce bordel? Oh, Gérardo, tu fermes un peu ta gueule quand je parle?
22: Oui, avec plaisir,
1: bon, tu lui dis au revoir.
23: Pas tous en même temps, ouais. Pas tous en même temps.
2: C'est vrai.
1: Tu lui dis au revoir, c'est tout terminé pour lui, hein. Allez hop. Terminé. Bruno Solo.
24: Bonsoir.
1: Bruno Solo, pardon.
24: Bonsoir, ça va bien?
1: Et Thierry l'ermite, là, je sais pas quoi.
25: Ouais, l'ermite, salut.
1: Salut. Bon, ouais, alors, Thierry, alors vous avez entendu la question, hein?
25: Non. Mmh.
1: Ah, attends, fous-toi pas de ma gueule, Thierry l'ermite, là.
24: L'arbi.
22: 3-0 le Brésil.
1: Bon, alors, avez-vous croisé quelqu'un de la jet set? Et qu'en avez-vous pensé? Tu fermes ta gueule. Jean-Pierre Mariel.
22: Ouais. Question.
1: Oh là là, oh là là.
22: Bah attends, tu parles au milieu de tout le monde, j'entends pas tes questions.
1: Non, c'est vrai que c'était un brouhaha. Avez-vous croisé quelqu'un de la jet set et qu'en avez-vous pensé?
22: Bah ouais. Écoute, je me croise tous les matins quand je me regarde dans la glace, tu vois. Je fais partie de la jet set.
1: Eh, tu commences à me casser les burnes, hein.
23: Pourquoi tu veux jamais écouter les gens qu'on est tout à dire?
1: Attends, l'autre, ça commence à bien. Eh, qui c'est qui renifle comme un porc? Bon, allez, Bruno Sodo, au revoir.
24: Mais non, mais attends, c'est pas moi, non.
23: Non, c'est pas lui, je sais pas qui c'est.
2: Bon, Gérard, pour.
23: Oh, c'est fini là!
2: Pour
23: calmer, ouais, je coupe tout.
2: Pour calmer le débat, je change de sujet. Juste une petite citation de Yankee. Citation du débat, qui mange un chien, chihuahua.
1: Ouais, bah, c'est pas mal. Ouais, ça, je vois pas du tout le rapport avec le débat. Bref.
2: Bah, c'était pour le calmer.
1: Thierry l'armée.
24: Les bisigons.
25: Ouais, moi, j'en ai. Vous parlez, j'en ai souvent croisé. En fait.
24: Un petit blanc, s'il te plaît, les chiens.
1: Oh, tu fermes ta gueule ou quoi, toi?
23: Tu sais qui est dans un bar, là.
24: L'offre rigideuse. Bon con, ouais.
22: J'ai connu une polonaise qu'on bouffait tous les matins au petit déjeuner.
1: Bon, Jean-Pierre Mariel et Bruno Solo et Thierry, c'est vous qui pètes les clowns comme ça ou quoi?
24: Ah, moi, jusqu'à jeudi avec moi,
22: j'ai
24: ça.
22: J'ai envie de parler des riches, moi.
25: Moi, j'essaie
22: je ne réponds même pas.
1: Bon, allez.
22: Parler des riches.
1: Manu, tu me coupes.
23: Je coupe qui, moi?
1: Jean-Pierre Mariel, tu lui dis au revoir, comme ça, ça ira plus vite.
23: Allez. Ok.
22: Salut Coco.
1: Alors, il nous reste Bruno Solo et Thierry. Donc, Thierry l'ermite qui voulait répondre maintenant.
25: Oui, je te disais, j'en croise assez souvent, j'en connais déjà beaucoup pas mal, mais le plus qui m'a marqué, c'est Jean-François Derek.
1: Ouais, mais ça, c'est dans le film.
23: Non, c'est à Jet Set, ça.
25: Ah non, je l'ai croisé bon, à une occasion que je te dirai pas, parce que bon, c'est perso, mais non, mec sympa, hein.
1: D'accord.
25: Je suis de camionneur et tout, mais mec sympa.
1: Mmh. Ok. Bruno Solo, t'as répondu?
24: Non. Bah,
1: alors à toi.
24: Moi, une fois, j'ai eu l'occasion de croiser Alice Saprich et je l'ai emballée.
1: Non, mais attends, je te parle de quelqu'un de la Jet Set.
24: Bah ouais, elle était carrément dedans. Hein.
1: D'accord.
24: Elle était chaude.
1: Ok. Bon, on va faire un sondage avant de reposer une question, parce qu'il nous manque des auditeurs, on va attendre que Manu il nous en donne. Mmh. Ou qu'un cas se réveille pour me donner des auditeurs.
23: Pas, c'est pas à gagner, hein.
1: Peut-on traiter.
26: Je suis complètement réveillé, moi.
1: Ouais, non, mais on le dirait pas parce que pour l'instant. C'est
26: attends,
1: dur.
26: J'ai le téléphone qui est greffé dans la main maintenant. Tu
1: ouais,
26: vois,
1: non, mais. On va peut-être aller de l'autre côté puis on appeler. Donc, pour être. Peut-on être viré de la Jet Set? Alors, 45% des disent non car c'est fermé à clé. 33% disent oui si on sait gratter le fond du cul. Quoi? 33% disent oui si on sait. Si on s'est gratté le fond d'une veine avant de
23: se fond du ben avant de serrer la main.
1: N'importe quoi. 23 des gens répondent oui car je ne suis plus en CDI, ça veut rien dire. Et 11% pensent que c'est plus grave car c'est payé. C'est après Y et la Jet 8. Ben pourquoi pas?
23: Merci. N'importe quoi, répète, j'ai rien compris.
1: Ben c'est toi qui fais des sondages.
23: Non,
1: de merde.
23: C'est pas moi, c'est rigolo.
1: C'est toi.
23: Vas-y.
1: Tu fermes ta gueule.
23: C'est quoi tout.
1: C'est 11% des gens pensent que c'est pas grave, c'est pas grave, car après il y a la jet 8. Je vois pas du tout le rapport.
3: Oui, d'accord.
2: Putain, je sais pas moi faire des trucs comme ça.
1: Alors on va continuer comme on a toujours
22: c'est bon. Là dans la ville.
3: Il y a bon, Manu. 9 après, hein. C'est bon.
4: On a Yvan les Baloches. Ah. Et on a Puri Pousseline.
22: Bonsoir.
1: Yvan, t'appelles d'où?
3: C'est quoi ce son?
22: Bonsoir, c'est Yvan.
1: Ah, c'est quoi là, ce son pourri là?
3: Ouais, mais c'est pas de notre faute, c'est Alan.
22: Salut Yvan, c'est Bruno.
1: T'appelles d'où?
22: Bonsoir Bruno. J'appelle de Toulouse, 104.4.
25: Pour dire bonjour.
22: Bonsoir tout le monde.
1: Et l'autre, Manu?
4: Puri Pousseline.
1: Purée Pousseline.
0: Oui, bonsoir, j'appelle de Lyon.
25: Purée
0: Pousseline de Lyon.
24: Pousseline de Lyon.
0: Bonsoir Pousseline.
1: Fréquence
0: 101.4.
2: Moi je connaissais sa fille Pousseline.
1: Ça m'étonnerait que ça soit 101.4.
0: Là. Elle est cochonne.
1: Alors avez-vous croisé quelqu'un de la Jet Set et qu'en avez-vous pensé pour Yvan et Purée Pousseline?
3: Bonne question ça.
0: Ouais, c'est Yvan, moi un jour j'ai croisé.
1: Tu peux pas parler un petit peu plus fort dans ton combiné?
0: Là je suis à fond là franchement je peux pas faire
1: mieux. Alors c'est les micros qui déconnent.
0: Ouais, c'est les micros.
3: Mais pars de bien devant comme ça.
1: Mais je suis devant et c'est pareil.
3: Lève-le un peu.
1: Ah putain, tu me fais chier.
3: Voilà.
0: Alan,
3: impeccable.
5: Tu vas pas me casser les couilles longtemps.
0: Ouais. Bon, bah, moi, je voulais te dire qu'une fois dans un aéroport, j'ai quand même croisé Darry Cole.
1: Mmh. Ouh là là. Ça a rien à voir avec le film.
3: Bah, non, mais grosse jet set. Hein.
0: C'est la jet set Darry Cole.
3: Grosse jet set.
0: Darry Cole, c'est pas la jet set. Attends. Oh.
3: Il fait 6 courses au même rebeu que moi, attention.
0: Ah, là, je suis quand même. Je sais qu'aussi il y avait Roland McDan aussi à une époque.
1: Oh c'est ça, continue de donner des noms tout à l'heure, tu vas voir, tu vas vite gerber toi. Tu vas aller voir s'il y a des saucisses à Toulouse.
0: Une très belle moustache comme dans Jet Set.
25: Tu oublies le grand Patrick?
0: Ouais, non, mais je crois que là, ouais, on a quand même résumé les bases, quoi.
1: Purée Pousseline.
0: Ouais, bah là, moi, la seule personnalité que j'ai croisée, c'est Dick Rivers, qui m'a dédicacé ses pattes. Ouais, c'est chaud, j'ai un plaisir.
1: Ouais, punaise. Un millionnaire est-il obligé de laisser un pourboire pour le service? On va demander.
3: Attends, c'est laquelle question ça?
1: La 9.
0: Non, tu vivrais pas. Hein.
1: La 9. On est presque à la moitié du débat déjà.
3: Oh yes. C'est bien, ça fait.
0: J'ai croisé aussi Gérard Cousin.
1: Bon alors toi tu Yvan, au revoir.
2: Ah non, dans le caniveau ça.
1: Purée Pousseline, au revoir.
0: Ah non, c'est pas moi, Gérard.
1: Si.
3: Allez, ça y est, il est parti.
1: Purée Pousseline, ça y apprendra.
2: Bon, Gérard, un truc qui a rien à voir, mais putain, on reste.
1: C'est quoi,
2: dans
1: c'est
2: le sujet.
1: Son pourri.
3: On peut rien faire.
2: C'est rien, j'espère que c'était pas moi qui t'appelle son pourri. Alors, nous avions une question de la touriste. Elle voulait savoir si.
3: Une bonne question.
2: Ça peut aller. Est-ce que tous les enfants de milliardaires sont obligés d'aller dans des écoles de riches?
1: Mais ça a rien à voir avec la question que je viens de poser.
2: Oui, c'est une autre question.
3: On n'a pas dit le contraire.
2: Justement.
1: Bah, de toute manière, pourquoi ils sont bien obligés d'aller à l'école s'ils veulent apprendre, hein. S'ils restent chez eux, ça sert à rien. Enfin, bref.
2: Mais ils sont obligés d'aller dans une école de riches, alors?
1: Bah non, ils ont pas besoin, ils peuvent aller dans n'importe quelle école.
2: Ah, ils peuvent se faire rappeler, Gérard.
1: Tu gueules hein, demain, toi, parce que là, c'est de la merde, la leçon qu'on a. Hein. C'est pourri, mais catastrophe.
2: Ça intéresse pas les auditeurs. Est-ce que...
1: Ils ont des écoles, ils vont dans les
3: moi,
1: écoles.
3: Moi, perso, GG, je pense que, franchement, les enfants de milliardaires, comme ça, ils prennent des cours particuliers, quoi.
1: Bah, il y en a qui prennent par correspondance, c'est leur problème.
2: Parce qu'ils risquent de se faire raqueter.
3: Un professeur qui vient chez...
1: Non,
3: dans leur château.
1: Ouais, la rigueur, si tu veux, ouais. Ouais. Bon, qui c'est qu'on a?
3: Jérôme. Ouais.
2: Bonsoir.
1: Bon, Jérôme.
3: Sinon, t'as la thune ou pas?
1: Jérôme.
0: Ouais.
25: C'est moi.
1: T'appelles d'où? Thierry, tu t'écrases parce que tu commences à me gonfler avec à t'amuser à chanter.
25: Je n'ai rien dit.
0: Ouais, bah,
1: j'espère.
0: Oui, Jérôme. Hein.
1: T'appelles d'où?
0: J'appelle de Lens.
1: La fréquence
0: 104.2.
1: Oh là là, putain, mais vous êtes borné quand je vous demande quelque chose, hein.
0: Bah non, tu me demandes. Moi je te réponds.
1: Un milliardaire est-il obligé de laisser un pourboire pour le service
3: de...
1: On va demander à Jérôme.
0: C'est moi. Non, je n'ai pas.
1: Allez,
0: changé.
1: Bonne nuit. Tu comme ça, tu vas te coucher. Au revoir. Au revoir.
0: C'est moi, Jérôme.
1: Au revoir.
0: Je vais répondre à ta question.
1: Yvan.
4: Attends, il allait répondre.
1: Non, je lui ai dit au revoir, ça y apprendra de chanter. Non, je laisse plus de chance maintenant.
4: Non, mais tu vires tout le monde.
1: Je veux pas le savoir. Allez, hop, tu dis au revoir.
3: Écoute, au moins une question, si c'est nul, on le dégage.
25: La nuit, il est obligé de travailler maintenant.
1: Yvan. Non mais il a NK, il a casse de merde avec NK, il prend des numéros de téléphone, on n'a aucun auditeur à elle.
0: Il a NK.
1: Donc tu lui laisses passer
3: à NK, c'est bon ça.
1: Elle appelle un auditeur, on le prend et c'est bon, tout.
3: Ça. Ok d'accord.
2: C'est un peu raide aussi.
1: Alors Yvan.
0: Moi je pense qu'il y a quand même des gens qui vivent des petites pièces jaunes.
1: Non, Manu, mais attends,
3: excusez-moi.
1: Attends Yvan, Manu.
4: quoi.
1: Je t'ai pas dit toi qui appelle les auditeurs de Ankan. C'est Anka qui appelle ses auditeurs elle-même. Tu appelles toi-même tes auditeurs que t'as choisi, c'est pas le boulot à Manu. Parce que le jeudi, c'est moi qui décide, c'est moi
26: mais
1: qui commande. Je veux pas le savoir, tu fais ce que
26: Manu,
1: je te demande.
26: C'est pas moi, c'est Manu.
1: C'est pas Manu, c'est moi qui commande, tu appelles tes auditeurs toi-même.
4: Okay, Manu, il se débrouille. Il va en appeler un, pas de problème, t'inquiète.
1: Yvon.
7: Oui, tu m'entends?
1: Ouais, alors.
7: Ouais, donc je te disais qu'il y a quand même des gens qui vivent des petites pièces jaunes que leur laissent les autres. Aussi bien les serveurs que les gens qui font la manche, hein, il faut le dire.
1: Non mais on parle pas de ça, on parle des milliardaires hein, là. Bah ouais, on parle pas de ceux qui font de la manche hein.
7: Les milliardaires ils laissent des pourliges comme tout le monde, non?
1: Ouais mais ça dépend. Non mais je te demande, est-ce qu'il laisse un gros est-ce qu'il laisse un pourboire
3: un gros caca, ce qu'ils peuvent.
7: Ouais, c'est quand même
3: ceux qui sont pauvres, ils chient.
7: Un peu désenculé parce qu'ils laissent pas grand chose.
1: Ouais mais ça c'est justement c'est là la question pour je me demande pourquoi qu'il laisse s'il laisse rien du tout, ça sert à rien qu'il laisse quelque chose dans ces cas-là.
3: Des conneries.
1: Thierry.
7: Moi je pense qu'ils sont pas prêteurs hein.
25: Moi je crois qu'il laisse rien aussi, il y a un proverbe qui dit plus on en a moins on en donne.
1: Non ouais, mais ça
4: c'est pas toujours vrai, hein, je suis pas d'accord.
1: Ouais. Ça dépend des gens, s'ils veulent laisser quelque chose, ils laissent. De toute manière, c'est pas obligatoire.
7: Hein, toi Gérard, tu donnes ou pas toi?
1: Ah non, moi je donne jamais rien moi.
25: Bah, oui,
3: attends, chaque fois que tu rentres, tu donnes
7: toi.
25: Non. On en a, attends, on en donne.
1: Bruno Sodo.
24: Non mais moi je suis d'accord hein, avec l'expression.
3: Sodo, ça me dit un truc. T'as pas joué dans un film?
24: Tout à fait.
3: Lequel?
1: Bon, ça y est, on en a rien. Bon, tu commences à me faire chier, Pildard. Bon, Pildard, tu vas au standard maintenant, tu m'emmerdes.
3: Non, j'arrête parce qu'il y a un
26: J'ai un auditeur.
1: Ah bon?
26: J'ai Richard Lalin.
1: Richard
24: Lalin. Mais non, Richard tout court.
1: Richard, t'appelles d'où?
24: Salut Gérard, ouais, pédé, j'ai un portable pourri.
1: Ah, ouais. Ah bah alors tu t'en vas.
24: Ouais,
1: hey, les portables. Au revoir.
26: Non,
1: tu lui dis au revoir, je veux pas de portable.
24: Ouais, bah, tu vas te faire foutre, Gérard.
1: Toi-même,
3: voilà. Bien l'auditeur d'Anka, bien.
1: Bien, ça, avec un portable. Alors que j'avais dit que je veux pas de portable.
3: L'animateur, enculé.
1: Pas mal.
2: Bon Gérard.
1: Pas mal, Anka.
26: Il m'avait pas dit qu'il avait un portable aussi.
2: C'est bon, Anka.
1: T'en reprends un autre.
3: C'est vraiment.
2: Calme-toi.
1: T'en reprends un autre et c'est tout.
3: Elle est nulle.
2: Rentre dans ta cage.
1: Vas-y.
2: Et donc, il y avait une question de Jet 27 sur l'IRC. Il voulait savoir si la Jet 7 a les mêmes sponsors que le débat.
1: Non.
6: L'émission sponsorisée par les camions Balbo.
1: En principe, non, je sais même pas s'ils ont des sponsors, la Jet 7.
2: Ah bah si, forcément.
1: Je crois que c'est.
3: Ils ont Ricard, Pastis.
1: Ouais, je sais pas. Je ne sais pas. Donc,
3: Johnny Walker,
1: Bruno Sodo.
24: Oui, ah, je viens de répondre.
1: Ah, tout le monde a répondu.
24: Oui. Ouais. T'enchaînes, non.
1: Thierry, t'as répondu.
25: Oui.
1: Et Yvon.
7: Ouais, vas-y, ok.
1: Aussi. Manu.
2: On accueille Céro Michel. Bonsoir.
1: Qui?
8: Bonsoir.
1: Bonsoir. Qui, Céro?
2: Ouais.
8: Oui, Michel Céro. Michel Céro.
10: Bonsoir, monsieur Mazur.
1: T'appelles d'où?
8: J'appelle de Parignon.
7: Bonsoir, ouais. Michel Leb.
1: Merci, j'ai...
7: Salut André Lamy.
1: Alors, un milliardaire est-il obligé de laisser un pourboire pour le service, pour Michel Serrault?
8: Ah ben je pense que oui, hein, mon ami.
3: Ça change.
8: Ouais.
3: Ah ouais.
1: Change de cœur. Oh là, putain, mais c'est grave, c'est lui.
24: Le monde au perso, là.
1: Ouais, je crois que... Non, enfin, on va changer de question, parce que là...
24: Mais fun, c'était bien avant.
1: Alors, une personne de la Jet Set peut-il s'habiller chez les grands couturiers?
3: Ah, voilà une bonne question.
1: Là, là, là.
24: On a pourri notre radio, l'alcoolique.
1: Miss... Alors, Bruno, Yvon, au revoir.
7: Non,
1: au revoir.
7: Attention,
1: Yvon, tu lui dis au revoir.
24: Yvon, au revoir.
1: Au revoir.
10: Non, mais qu'est-ce que c'est que ce truc?
25: C'était Michel Serrault.
1: Au revoir, Michel Serrault. Michel Serrault, une fois Michel Serrault, deux fois Michel Serrault, trois fois.
8: Je suis là, j'arrive.
1: Alors tu réponds à la question.
3: Il y a un mélange de bébé.
8: Bien sûr qu'un grand, quelqu'un de la tête peut s'habiller n'importe où. Hein.
3: Tiens, boum.
2: Clavier, j'aurais dit.
1: Hey, tu t'habilles pas toi dans la cage au fond, non?
8: Mais si, mais avec des plumes.
1: Oh là
8: putain, les plumes, je les trouve n'importe où. Je suis pas obligé d'aller chez un grand couturier.
3: Bah non, c'est vrai. C'est vrai, Gérard, lui, il se fait des comment on appelle ça, des couettes en plumes de pigeon. Tu sais,
1: disons,
3: sous les ponts, il a plein.
1: J'espère qu'il va répondre aux questions correctement, qu'on se marre un peu, parce que...
10: Non, mais arrêtons le débat tout de suite.
1: Alors là, si je vois, c'est pas toi qui commande, mon pote.
3: Gérard.
1: Thierry.
3: Gérard, un sondage serait le bienvenu.
1: Ta gueule. Thierry.
3: Un sondage serait le bienvenu.
25: Oui.
1: Non, il y en a plus, là. C'est le dernier, c'est le milliardaire. Ah ouais, non. Ouais, Thierry.
25: C'est les gens qui s'habillent, ouais. C'est
1: ouais.
25: Bah ouais, en général, ouais. T'as déjà vu de loin.
1: C'est une personne de la. Attends, je te coupe pour redire la question. C'est une personne de la jet set peut-il s'habiller chez les grands couturiers, hein, bah c'est oui. Ça la question.
25: T'as déjà vu.
9: Mais faut dire des noms aussi,
1: toi. Non, on dit pas de noms, Céro. Sinon, je te dis au revoir. Alors, ça, ouais.
25: Oui,
1: je t'écoute.
25: Bah oui, je te même pas oui. Un petit peu. Même conseiller, c'est pas des charclos, hein.
1: Ok, d'accord.
25: T'habilles pas au Secours Populaire.
1: Moi, je m'habille pas au Secours Populaire et j'ai pas des fringues de.
9: Menteur.
1: J'ai pas des fringues de Secours Populaire sur moi, je te signale.
11: De SDF.
3: En ce moment, en plus, il y a les soldes et nous, tu vois, on est à côté de grandes boutiques, là, il y a de grandes marques.
1: Bah, t'as qu'à y aller.
3: Non, mais on voit des gens faire la queue. Est-ce que les mecs de la Jet Set, ils font la queue pendant les soldes aussi, même s'ils ont de l'argent?
1: Bah, je
3: ils
1: pense.
3: Font la queue, ouais.
1: Bah, ils sont obligés, hein, ils sont comme tout le monde. Hein.
9: Oh bah oui, ça pourquoi fait la queue.
1: Bah, ils sont obligés de faire la queue. Hein.
3: Non, mais je veux dire, pourquoi ils font la queue pendant les soldes? Ils peuvent pas y aller quand il y a personne?
1: Bah,
3: y a pas
1: les soldes. De toute manière, les soldes, ça dure jusqu'au mois d'août, ça dure 6. Ouais, ça dure jusqu'au mois d'août, je
3: ouais,
1: crois.
3: Ouais, mais eux, ils sont riches, ils s'en foutent des soldes.
1: Ouais,
3: bah oui,
1: ouais.
3: Mais pourquoi ils y vont quand même,
1: c'est
3: bah
1: ouais, parce qu'ils veulent, changer de vêtements, c'est tout. Ils veulent, se racheter d'autres fringues. Ouais, t'as un nouvel auditeur, Manu?
3: Ouais.
1: Ou c'est un auditeur qui a la choisi?
3: Bah, c'est un auditeur Anka, mais.
1: Ouais.
3: On accueille Anne Roumenov.
11: T'es dans un bar?
25: Anne Roumenov,
1: t'appelles d'où?
25: 113.3.
1: Mais attends, mais t'es où, là?
25: Sainte-Marie-de-la-Mer.
9: On n'entend rien.
1: Voilà, mais c'est quoi ce bordel qui est derrière?
3: Bah, c'est mieux là.
25: Bah,
1: bon, alors Anne, donc la fréquence, tu m'as dit?
25: Oui, 113.3.
3: 107.3.
1: Non, 113.
3: Ah, pardon.
1: 113.3. Donc la question, c'était.
9: Oui, on se souvient même. Plus
1: Bruno Sodo.
9: Oui.
1: Bruno Sodo, toi?
9: Oui, bah ils sont bien habillés, les Richards, bien sûr.
12: Bah non, c'est pas vrai, ça. Alors là.
9: Si,
25: ça dépend, aussi bien que moi. Ça dépend. Il y en a qui ont des merdes, hein.
9: Ils ont les moyens, moi je m'habille comme un
12: fou. Gérard, t'es habillé comment ce soir?
1: Mais qu'est-ce que ça peut te foutre, toi, espèce de ton tremblot?
12: J'ai envie de fantasmer,
1: Oh, ça va, tu te calmes, toi, un peu, là.
11: C'est sérieux,
1: hein. Bah, ça, je vais te dire. Non, on va le garder
12: Gérard,
1: un petit peu.
12: Est-ce que tu as mis ton petit string,
1: Bon, allez, hop, dis-le au revoir, ça vaudra mieux celui-là. Hop, bonne nuit.
25: Voilà. Il est beau du string.
1: Allez, hop. Fais gaffe, Thierry, parce que toi, tu risques de faire comme lui.
25: Oui, je t'imaginais, c'est tout.
1: Anne, machin chouette, là.
25: Ouais, Anne Roumenov, s'il te plaît.
1: Ouais.
25: Donc, bah écoute, oui, normalement, il s'habille bien. Enfin, bon. Ils ont un certain goût. Moi, par exemple, je m'habille comme une poubelle, mais bon, ça fait mode, quoi. Ça fait tendance, mais.
1: Ah ouais, tu sors comme ça dans la rue en habillé comme une poubelle.
25: Ouais, ouais, mais c'est la mode, si tu veux. La jet set, ils font comme ils veulent, quoi.
1: Ouais. Mais on parle pas du film, hein, je te signale.
3: Quel film?
25: Non, du tout, bien sûr, mais.
1: Bah si, parce que là,
25: des gens qui font partie de la jet set.
9: Oh oui.
1: D'accord.
9: Jet gazelle fougueuse.
25: Donc, voilà.
1: Oh, ça y est, Bruno Sodo, là, tu te calmes un peu. Merci. Rigo, ouais.
11: Oui, il y a juste un certain fesse de babouin, je sais pas si c'est le vrai, il dit qu'en parlant de jet set, tu vas de jet set que tu vas gagner du pognon, Gérard, tu ferais mieux de retourner sur le trottoir, clochard.
1: Dans ces cas-là, fesse de babouin, tu fais une chose, tu vas carrément dans ton coin de merdique et tu fais la pute. Voilà. Ouais, et bon. On est combien sur l'IRC?
25: Avec la mère à Gégé.
11: On est remonté.
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9: C'est cool.
25: Wow.
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1: Combien qu'on est, on s'en fout de ça.
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1: Fildar, tu arrêtes s'il te plaît, merci.
3: Tape étoile.
1: C'est bon. Fildar, tu arrêtes s'il te plaît.
13: Bon, bah,
1: une fois.
13: Des poils de cul.
3: Je coupe. J'ai coupé.
1: Quand je te dis de couper, tu coupes ou sinon t'as ma main dans ta gueule.
3: Mais j'ai coupé.
1: C'est la dernière
13: avertissement.
3: Mais Manu, c'est pas moi.
13: Sur Lambada, poil de cul par Gérard Cousin.
3: Mais Manu.
13: Maintenant, si tu veux.
1: On est combien sur l'IRC?
13: Sans compter sur le répondeur de Monsieur
1: Mazur. On est combien sur l'IRC?
13: Tape le 618.
1: 9747.
3: Pas mal.
13: Tu as choisi de dépenser ton argent sans compter.
1: La question.
13: Tu as bien fait. Si tu es au RMI,
1: Anne
13: une petite remise.
1: Oh, tu mets les auditeurs!
3: Mais Manu, c'est lui!
1: Bon, allez, moi je cherche Max.
13: 1%.
3: Non, mais arrête-le, coupe-le. Ça y est, il est coupé. Il a coupé.
1: Max!
3: Mais il a coupé, écoute!
11: Max! Reviens, il a coupé.
25: Reviens, le colis.
1: De la réelle et que des conneries.
14: Ah. Allez hop, tu dégages.
3: Mais quoi? Mais j'ai rien fait, c'est Manu. C'est Manu, il passe Mazur. Passe le répondeur Mazur.
14: Mais non, c'est pas moi. C'est peut-être Anka.
3: Non, mais il a coupé.
14: C'est que des merdes, Anka.
26: Attends, c'est pas moi, c'est Rigo là. Là, ça peut être que Rigo.
14: Non, c'est pas Rigo.
24: Fais une radio au début.
3: Ton micro, tête de blé.
24: Je me souviens, moi.
14: Non, mais là,
3: c'est ton micro, allume. C'est l'autre.
1: De manière, c'est des sons pourris qu'on a ce soir, alors c'est pas grave. Non, mais il s'amuse à balancer des trucs de Monsieur Mazur avec mon nom de famille à l'antenne. Lui, il va se prendre ma main dans sa gueule avant la fin de la soirée, lui.
3: Non, il a pas dit ton famille.
1: Toi,
3: il a dit boursin.
1: Tu fermes ta gueule, tu vas au standard maintenant, espèce de petit PD. Alors tu te dépêches.
3: Non, je te permets pas.
1: Tu vas au standard, tu fermes ta gueule.
3: Oh, t'as attendu le week-end dernier.
1: Tu vas au standard, tu fermes ta gueule.
14: La guépride.
1: Au standard.
3: La guépride.
1: Au standard, je continue pas. Au standard!
14: Allez, Gérard! On a un terrain d'entente là!
11: Gérard, on est 9700!
1: Vildard au standard!
11: Enchaîne, Gérard!
1: Vildard au standard!
11: Tu vas pas avoir les 10 000.
1: Tu prends des auditeurs, tu dégages de l'arrière, je veux plus te voir là!
3: Qui va faire là, Olivier?
1: Non, c'est Manu!
3: Oh attends, ça pue du bec!
1: Non, allez hop!
13: Si tu trouves que Fildar est un petit PD, appuie sur la touche 18 de ton téléphone.
24: Ok.
13: Fildar, gros PD! Fildar, gros PD!
1: Et à part ça, c'est pas toi qui le fais!
3: Non! Non, celui-là!
1: Non, alors tu... Manu, tu vas
13: maintenant,
1: à l'arrière.
13: Si tu veux avoir des renseignements sur les cures de désintoxication...
1: Ouais. Sio, coupe. Coupe.
13: Appuie sur le numéro 1.
1: Coupe. Okay. Bon, on va faire une pause, je le sens.
3: Mais non, je coupe, j'essaie de le couper.
1: On va se faire une...
13: Les cures de désintoxication.
1: Coupe. Arrêtez.
14: C'est pas moi.
1: Ah ouais, c'est pas moi. Allez hop, tu m'envoies le disque.
14: J'ai coupé.
1: Tu entends moi un disque terminé.
14: Non, j'ai coupé.
1: La pause.
14: J'ai coupé.
1: Pause, je veux pas savoir.
14: J'ai coupé.
11: Il aurait dit que ça commence jeudi.
1: Bah, de manière, d'où vient le mot Jet Set, on l'a dit, donc maintenant c'est plus la peine de... Bah si, on va voir ce que les auditeurs nous disent. T'as un nouvel auditeur?
14: Non, pas pour l'instant, dans tout ce bordel.
1: Bon, alors, d'où vient le mot Jet Set, Bruno Solo?
24: Jet Set, d'où ça vient? Alors là, je crois que ça vient
1: je l'ai dit tout à l'heure.
24: Ça vient de l'américain, non?
1: Non, je l'ai dit.
25: C'était quoi, Gérard?
1: Essayez de chercher, hein.
24: Alors on va chercher, attends, bouge pas.
25: Moi, je dirais,
24: est-ce que ça a un rapport avec l'euro 2000?
1: Bah, de toute manière, voilà. Ça y est, elle a trouvé, c'est qui, c'est Thierry?
25: Non, moi je suis Anne Roumenoff.
1: C'est toi qui... j'avais posé la question à Thierry, hein.
25: Ah bon, par rapport.
24: C'était quoi la réponse?
1: Alors en fin de compte, je redis la définition qu'on a eue sur l'inter.
24: C'est pas un plan du genre baccalauréat.
1: Non, c'est élite cosmopolite, faisant fi du temps, mais obsédé par l'argent, mode de transport jet privé.
24: Ah d'accord, c'est comme nous, sauf qu'on en a pas quoi.
1: En fin de compte, c'est tout ce qu'on a pu avoir comme définition.
3: Dans la définition, il y a eu un terme faisant. C'est perso.
1: Faisant.
24: Faisant
1: fille.
25: C'est faisant, oui.
24: Avec un E.
1: Mais ouais, mais non,
3: c'est le truc qui sent mauvais, là. Qui sent
1: non, je sais pas. C'est ce que j'avais demandé à Anka. C'est ce qu'Anka m'a trouvé sur l'internet.
3: Il n'y a rien de personnel.
1: Non. Ah, donc, sinon, il y a pas la question, ouais. Ça y est. Donc,
24: ça veut dire quoi, Gérard?
14: Parlez pas tous en même temps parce qu'on comprend rien.
1: Donc, Manu,
11: donc,
1: oui.
3: Tu serais Kramsi, Manu, ou quoi?
14: Non, pourquoi?
3: Je sais pas, t'as les mêmes.
1: Manu,
11: t'es tombé dans le Mac aussi en boîte.
14: Non. On accueille Jeune Vert Solidaire.
15: Oui, bonsoir.
1: Quoi?
14: Aïe. Jeune Vert Solidaire.
15: Oui, bonsoir.
1: Jeune Vert, ouais. T'appelles d'où?
15: Je habite en face de la prison de Fresnes, 9-4.
1: 101.9.
15: 101.9, et je te dis bonsoir et je te dis Nam. Bonsoir.
25: Bonsoir.
15: Bonsoir, bonsoir.
1: Bon, on va faire la petite pause. Mais tu me donnes le.
3: T'as des KitKat ou pas?
1: Tu me donnes la.
14: C'est du Twix. C'est du Twix, un deux doigts.
1: De toute manière. La question...
3: Tu viens de la poser, la question, parce que t'as accueilli les
1: Bah
3: auditeurs.
1: Ouais, mais non, mais
24: on
1: tout le monde a répondu, on l'a donné déjà dès le début, la fréquence.
3: C'est quelle question, là, que tu fais?
1: La 12.
15: Manouche.
3: On est à la 12, là?
1: Bah ouais.
3: Vas-y, oh piano, il reste une heure. Hein.
1: Dans ce cas-là, on met deux disques, là.
11: Ah non, tu vas encore partir...
1: On met deux disques, hein.
3: T'es vraiment une feignasse, quand même.
1: Bah tiens, on met avec un disque à chaque fois, là, on va mettre deux disques.
3: Bon, on peut mettre celui-là. C'est la fête.
1: Bah tu mets celui-là puis tu mets...
3: Non, celui-là ça sera en deuxième. Mais t'inquiète, ça arrive.
1: Alors donc, c'est quoi ça? Tu sais qui a été chercher des titres comme ça? Manu.
15: C'est quoi ça, Manu?
11: C'est quoi le titre?
1: Je pense GG Sodo à la loco avec Dans mon pot de Clodo, j'en ai pris des kilos. On va s'écouter ça, mais si c'est pas ça, bah vous verrez ça après avec Fildar. Donc on se retrouve après. Donc la question que je vais vous poser, c'est Quelqu'un de la Jet Set peut-il faire du cinéma
3: un caca de Jet Set, non
1: que d'autres personnes. Et on se retrouve tout de suite après aux 0803-085000. On s'écoute deux disques et on se retrouve tout de suite après.
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17: Ah oui, excuse-moi, mais on me l'avait calé, j'ai pas fait attention, excuse-moi.
1: Ouais, mais t'es prié de plus repasser ça, d'accord?
17: Je sais, c'est mon boulot. Ouais.
1: Donc, on venait de s'écouter Mambo Mambo, oui. Et avant c'était...
17: C'était Loulou, Loulou Béga.
1: Loulou Béga, et avant Loulou c'était... Béga. Loulou Béga, pas Loulou.
17: Mais Loulou, écoute.
18: Oui, c'est moi.
1: C'est Loulou Béga.
17: Mais dis Loulou.
18: Oui, c'est moi. Loulou Béga.
1: Et avant, c'était, écoutez, GG Sodo à la loco avec, dans mon pot de clodo, j'en ai pris des kilos. Voilà. Donc, suite du débat. Donc, vous pouvez toujours appeler au 0803-085000. Et on, pour en finir, on a toujours Bruno Sodo. Bonsoir.
19: Bonsoir.
1: Rebonsoir. Thierry.
20: Ouais, rebonsoir.
1: Anne Romaroff.
20: Oui, bonsoir.
1: Et Fine Vert.
19: Non, Jeune Vert, solide.

0: C'est
1: une construction de base quand même.
2: Ouais. Anne Romanoff.
3: Ouais, moi je pense que c'est pareil que les autres. La jet set, mais pas tous, hein, pas tous. Il y en a certains qui peuvent pas, mais il y en a certains qui peuvent.
1: Ouais, mais excite, toi. Que des autres.
3: Que les autres, exactement.
2: Thierry.
1: Excite bien comme il faut.
2: Bon, ça va, jeune vert solitaire, parce que tout à l'heure tu as dégagé.
1: C'est pas moi.
2: Thierry.
4: Moi, je pense que il y a des gens de la jet set qui devraient s'abstenir de faire du cinéma.
3: Parce oui, c'est vrai. On n'aimera pas. Hein.
4: Sous prétexte qu'ils sont dans la jet set, ils font du cinéma alors qu'ils jouent comme des burnes, quoi.
1: Ouais.
2: Et Bruno Sodo pour terminer.
4: Je ne veux pas dire de nom, hein, Bruno.
1: Ouais, on parle pas d'Ophélie Winter.
2: Non, Bruno Sodo.
5: Ouais, non, mais c'est vrai. Non, mais pourquoi ils ont de l'argent et pourquoi ils font des films?
1: Que des autres, que des autres.
5: C'est la question que je te pose. Pourquoi l'argent, ils font des films?
2: Et alors, c'est moi qui pose la question, c'est pas toi.
5: Bon, bah voilà, c'est ma réponse.
2: Bah ok.
5: J'enlève le point d'interrogation.
2: D'accord, donc sondage. Alors, peut-on être milliardaire et ne pas faire partie de la jet set? Alors, 99% des gens répondent. Ne me répondent pas car il y a de la rediff du Big Bill sur
6: la rediff.
2: C'est n'importe quoi, c'est bien des conneries de fil d'art. Du Big Bill sur TF1, 55% estiment que cette question est incompréhensible, bien sûr.
6: Bah 41% répète la voix.
2: Me demande si j'ai pas 10 francs pour le caddie à machin chouette. Et 16% sont...
6: Gérard, ça sert à rien que tu le dises, tu dis n'importe quoi.
2: Ouais, ben ça sert à rien de me mettre des sondages de merde.
6: Convenablement.
2: Alors, tu fermes ta gueule.
6: Nous, on est dans le studio, on comprend rien.
2: Ben, ouais, c'est vrai. Moi, je lis pas des sondages.
6: Convenablement,
2: je lis pas des sondages de merde.
6: Mais c'est pas des sondages de merde, tu les comprends pas, c'est tout.
2: Ouais, ben quand vous arrêterez de sortir le pont de l'Allemagne et Carrefour, tu me signe d'accord, espèce de petit con. Alors maintenant, tu fermes ta gueule.
6: C'est quoi l'allusion avec
2: le Tu fermes ta gueule.
6: C'est quoi l'allusion?
2: Alors, quelle est la différence entre un bon et un mauvais milliardaire? Alors, 92% des gens pensent que c'est au niveau de l'épaisseur de la moquette dans les chaussures. Bien sûr, tu mets de la moquette dans les chaussures, t'as n'importe quoi. 88% des gens estiment qu'il n'y en a pas, ils sont tous les deux aussi cons que moi. Ben ça c'est bien pour Fildar. 37% des gens pensent que le mauvais milliardaire met des fausses marques comme déballe ton Adidas. Ça c'est vraiment un sondage.
6: Débathlon. Tu connais pas la fausse marque Débathlon?
2: Ta gueule.
6: Et Adidas.
2: Et 0% me demande de passer à la question 7 parce que je commence à se nitner, je sais pas quoi.
6: À se feinter.
2: Ouais, ben, moi je t'emmerde et ça, c'est des sondages pour eux.
7: T'as raison, hein, ça se
2: fait. À la poubelle, là.
7: Gérard ?
2: Voilà.
7: Et une petite question de Rocco quand même sur l'IRC.
6: Excuse-moi, c'est une bonne question ?
2: Ouais, Manu, tu fermes ta gueule, tu fais ton standard.
7: Ça peut aller. Donc Rocco qui demande, est-ce que les enfants des membres de la Jet Set sont aussi membres de la Jet Set ? Et donc, est-ce qu'il y a une jet set pour enfants?
2: Bah non, il y en a pas. S'ils font partie du monde de la jet set, ils sont de la jet set. Hein.
7: Mmh. Oui, mais les enfants.
2: Bah, je viens de te répondre. Je viens d'y répondre à sa question.
6: Non, mais ils peuvent aller, tu sais, au lieu d'aller en colonie de vacances, peut-être ils vont. Je sais pas moi.
8: Ils ont plus d'argent, ils peuvent aller plus loin, genre Philippines, Tchétchénie, quoi.
2: Ça te ferait mieux d'y aller, ça te ferait du bien un peu là-bas.
1: Encore faut-il être certain.
2: À votre 13e. À votre avis, comment fait-on pour rentrer dans la jet set, Bruno Solo?
5: Comment on fait pour rentrer dans la jet set?
3: Par le cul.
6: Ça suffit ça.
5: Je sais pas du tout, hein. Parce que si j'avais la recette, je l'aurais fait. Hein.
2: Non mais je te pose la question, donc tu essayes de répondre quand même.
6: Gérard, on peut leur demander parce qu'en fait c'est l'histoire du film, on va pas en parler, mais c'est l'histoire, donc est-ce que quelqu'un a vu le film, qu'on en parle?
5: Ah non, moi j'ai vu Gladiator, c'était pas mal. Hein.
6: Ouais. Personne n'a vu Jet Set?
3: Moi j'ai vu Human Traffic, c'était encore
1: mieux. J'aime bien ces fringues.
6: Ah là là, et bon parce que l'histoire du film c'est un mec pauvre qui essaye de rentrer dans la jet set et y arrive.
9: Pas du film.
6: Donc tout le monde peut y arriver.
2: On
6: n'en parle pas. Mais c'est un exemple pour dire qu'en fait tout le monde peut y arriver.
3: Ouais mais c'est un film, un film d'art.
10: C'est pas vrai, c'est pas la vérité.
2: Bon Thierry.
6: C'est vrai, c'est pas de la vraie drogue et tout.
2: Thierry.
3: C'est de la saute coke.
2: Thierry.
3: Ouais, je réponds pas à ta question. Je voulais savoir si t'allais pouvoir faire tes débats de ta maison de cure des Alpes.
2: Bah alors Thierry, moi je fais du revoir.
6: Ça y est, c'est déjà géré. J'ai déjà prévu la vanne et quelqu'un derrière. Voilà, quelle forte. Il est formidable, ça s'appelle Yannick.
2: Yannick, t'appelles d'où?
11: En haut. En bas.
2: T'appelles d'où?
11: À droite.
2: Uh-huh.
11: À gauche.
2: Bon, tu le cannes, tu lui demandes d'où qu'il appelle.
6: Il a pété un plomb, il a arrivé à un million. Fonds, il a un million de singles.
11: J'appelle des MJC en Avignon.
2: Ouais. La fréquence.
11: Je suis en gala. Quoi?
2: La fréquence d'Avignon.
11: J'en ai à foutre. Bon, je vais en haut, en bas, à gauche, à droite.
2: Uh-huh. Bonne nuit.
11: C'est un rappeur groove.
2: Tu lui dis au revoir, hop. Ça, il répondra même.

0: Bon, question celui-là.
1: Il me fait danser.
2: Ouais.
3: Ouais, Yannick, j'aime pas mal.
0: Bon, Anne Romanov, tu réponds à la question.
2: Ouais, bah alors écoute, moi, ça, ça va te paraître très con, hein, mais
1: pas
2: moi, je suis rentrée dans la jet set parce que j'ai couché, quoi. Mais bon, c'est un peu partout pareil, quoi. C'est promotion canapé, quoi.
0: D'accord.
3: Cochonne,
1: ah, il y a des promos à canapé à Darty, là.
0: Jeanne Vert solitaire, pour finir.
3: Solidaire, s'il te plaît. Ouais, moi, je pense que c'est quand même beaucoup, comme l'a dit la jeune fille, là. Elle est un peu cochonne, parce que promotion canapé, c'est quand même...
4: On va te bisuter.
2: Ah oui, mais...
1: Jeanne Vert solitaire.
0: Ça m'étonne pas de...
1: C'est ce que t'as, Gérard, toi.
0: Ta gueule, toi. Donc, pour... alors, c'est
3: Ténia, là.
0: Bon, ça y est, c'est ta réponse.
3: Ouais, bah oui, oui.
0: Je pense
3: que ça se fait pas.
0: D'accord. Alors, quelqu'un de la jet set.
1: Attends, mais toi, est-ce que t'as des conseils, toi?
0: J'ai pas de conseils.
1: Non, mais
2: comment t'as fait, toi, pour entrer dans la jet set?
1: Mais je sais pas s'il est rentré, mais est-ce que tu est-ce que t'as des conseils?
3: C'est un peu une star, quand même.
5: La mascotte, plutôt.
1: Attends, ouais. T'es allé à New York voir Godzilla.
5: C'est vrai.
1: T'es de la jet set, mon pote.
0: Non, ça n'a rien à voir.
1: Mais si, t'es de la jet set. Est-ce que t'as des conseils?
0: Ça n'a rien à voir.
1: Concentre-toi sur ce que je te dis.
0: Mais y a, ça n'a rien à voir, je te dis.
1: Mais est-ce que t'as des conseils, je te demande.
0: Mais j'ai pas de conseils à leur donner.
1: Comment, à ton avis, on peut rentrer dans la jet set si on
0: n'y est
1: pas?
0: Mais moi, je te dis non.
1: Comment on
0: c'est
1: peut
0: tout. Mais je te dis non. Tu vas pas me casser les couilles avec tes questions de merde, toi.
1: Mais comment on peut? Je te dis pas,
0: moi,
1: tu me réponds pas non.
0: Mais je te dis merde,
1: bah, pose,
0: c'est tout.
1: Rigo, pose la même question, s'il te plaît, ça passera peut-être mieux.
0: Oh putain, tu me casses les couilles avec tes questions de merde. Non, laisse-moi.
1: Non, mais comment que j'ai donne des conseils 14. Par rapport à Internet, parce qu'il y en a plusieurs qui
0: posent
1: des questions.
0: Mais
1: c'est des conseils pour entrer dans la jet set. On n'est pas dedans.
0: Mais ta gueule. C'est tout, tu fermes ta gueule et c'est tout maintenant. Tu me les casses pas.
1: Gérard, s'il vous plaît.
6: Sur IRC, ça monte, on est 9924.
1: Oh là là, elle est bientôt au record.
0: Surtout qu'il reste plus que 6.
6: Il y a pas mal de gens qui te demandent, Gérard, tu m'écoutes, si tu pouvais donner des conseils aux gens pour rentrer dans la jet set.
0: Mais c'est pas la peine, c'est pour répondre à sa question, j'en sais rien, alors qu'il ferme sa gueule aussi, lui. J'ai pas de solution miracle à leur donner.
3: C'est quoi ton secret?
6: Bon, on le saurait.
0: Il y en a pas. Alors maintenant, c'est tout, 14e.
3: On va un petit beau chou.
0: On récupère quelqu'un. Oh,
3: oh.
5: Bah, on accueille Bébel. Bonsoir.
3: Allô? Bonsoir, Bébel.
0: T'appelles d'où?
3: Madame, bonsoir.
0: T'appelles d'où?
3: Moi, coucou. Hein?
0: Tu appelles d'où?
3: Roland Garros. Bonsoir, Didier Gustin.
1: C'est fini, Roland Garros, Bébel.
3: Ouais, alors, ils m'ont oublié.
0: Tu appelles d'où?
3: Excusez-moi, je vous... Paris.
5: Je vous arrête parce qu'au standard, on me harcèle pour... Ils aimeraient avoir quelques conseils, Gérard, pour pouvoir rentrer dans ce milieu très fermé.
0: Ouais. Tu fermes ta gueule,
5: riche,
0: c'est faux.
1: Qui n'est pas comme ton ticket.
0: Alors tu fermes ta gueule.
5: Qui est très ouvert.
0: Toi, tu vas faire enculer.
1: Oh mais non,
0: d'accord.
1: Pas ce soir,
0: 14e question.
5: Anka, je crois qu'on te demande au standard.
0: 14e, quelqu'un de la jet set.
5: On demande à Anka au standard si tu peux donner quelques conseils pour rentrer dans ce milieu très fermé qu'est la jet set.
7: Gérard.
0: Tu te fous de ma gueule
1: avec son casque.
0: Tu te fous de ma gueule.
5: Gérard transpire, Gérard sent.
0: Allô, il y a personne. Tu as
1: tu te fous de la gueule du monde ou quoi?
7: Mais tu l'as recochonné.
0: J'avais personne, t'es une menteuse.
6: Vas-y, Gérard. Insulte.
0: Gérard, t'es une menteuse. Alors fais gaffe, parce que tout à l'heure tu vas sortir et ça va aller plus vite pour toi. Quelqu'un de la jet set.
5: Gérard, sur Minitel.
0: On en a rien à foutre.
5: Quelqu'un de la jet set.
0: Quelqu'un de la jet set a-t-il le droit de faire des cascades? On va demander à Bruno Solo.
1: Ça tombe bien, la bébelle, c'est cool.
6: Tu peux peut-être donner des conseils.
0: Bruno Solo.
8: Bah, je préfère laisser. Enfin.
0: Non, tu réponds.
8: D'accord, bah oui, les cascades, pourquoi pas?
0: Mais est-ce que
8: Bébel.
0: Putain, mais vous êtes borné ou quoi là?
8: Non, mais je vais écouter Bébel, c'est un cascadeur.
0: Tu réponds à la question, c'est tout.
8: Il a roulé un patin à Nigel.
0: Bon, allez, hop, au revoir. Allez, Bruno Sodo, au revoir.
8: Il allez.
0: Bonne nuit. Allez, hop. Oh, celui-là, il commence à m'énerver depuis tout à l'heure. Allez, hop. Anne Romanov.
2: Moi, j'aimerais savoir ce que t'appelles des cascades, parce que c'est quand même un terme assez.
0: Bah, cascade, c'est-à-dire avec les voitures et tout ça, parce qu'il tourne avec des voitures.
2: Avec les voitures, il n'y a pas de cascade avec le corps, on peut faire des choses. Oui, bah si, oui, je pense que ceux de la jet set, ils savent faire des cascades à la ouf, hein, quand même. Hein, quand ils se retrouvent dans leur soirée et tout, franchement.
0: Ok. Ouais, Manu.
5: On accueille La Pousseau, bonsoir.
1: Salut Gérard.
3: Salut Gérard.
6: Salut Régine.
0: La Pousseau, t'appelles d'où?
3: J'appelle de Paname, Régine Junior. Ouais.
1: Avec des Parisiens là, ça y est.
6: Chanter, tu m'oublieras, je pense.
0: Non, à part Anne Roumarov, c'est tout. Sinon, on n'a rien que Paris.
1: Ouais, mais elle a percé à Paris, elle est repartie.
0: Je crois, pour finir le débat, là, il reste 6 questions. Et,
1: bah, vas-y tranquille, hein,
6: tranquille. On peut peut-être prendre une petite question d'un certain Manu sur l'IRC. Il voulait savoir si tu pouvais donner des astuces.
0: Oh putain, ils me cassent les couilles avec leurs questions là. Je répondrai pas, j'ai dit, c'est pas la peine d'insister. Bon, Genevard solitaire.
3: J'ai oublié la question avec tout ça, j'ai
0: non, non, mais je la répète plus.
1: Un jet setter.
0: Quelqu'un de la jet set est-il a-t-il le droit
8: Monsieur Mazur.
0: Quelqu'un de la jet set est-il a-t-il le droit de faire des cascades? Je ne répéterai plus les questions.
3: Honnêtement, moi je pense qu'il faut faire attention parce que les gens de la jet set c'est quand même des gens qui ont un physique.
2: Ah oui, hein,
3: faut pas renier, on parlait de Régine tout à l'heure par exemple, c'est des physiques qui se préservent quand même.
0: De quoi?
3: On parlait de Régine tout à l'heure. Je
0: dis de Régine
3: que... Ouais, c'est des physiques quand même qui se préservent. On a parlé d'Alice Sapritch aussi.
0: Ah, alors bonne nuit.
3: Pourquoi?
0: Tu lui dis au revoir à Genevard solitaire.
1: Pourquoi?
0: Parce qu'il donne des noms d'autres personnes que.
3: C'est un exemple.
0: Mais moi je te dis au revoir à
1: Alice Sapritch, tout le monde la connaît.
0: Non, non, mais tu lui dis au revoir,
1: c'est tout.
0: Belle.
3: Ouais, attends, ta question elle est un peu, et tu me poses à moi, bah, bien sûr qu'on a, on peut, quand on est à la jet set, on peut faire des super cascades, quoi. Moi j'en ai fait plein en trottinette, skateboard, snakeboard.
0: Quelqu'un de la jet set,
3: Si je suis pas de la jet set, je sais pas d'où je suis alors. Hein. Mm-hmm. Et tu vois, t'as bien vu toutes les cascades tout au long des films et des pièces de théâtre que j'ai fait. J'avais fait plein des cascades.
0: Ouais.
3: J'ai acheté des deux chiens, j'ai une femme blonde, je la cascade un peu de temps en temps, tu vois.
2: Ouais,
3: okay. Un coup dans le chapeau.
0: La pousseau.
3: Ouais, c'est moi. Quand t'es dans la jet set, tu fais pas de cascade. C'est interdit. T'as des cascadeurs qui le font à ta place.
0: Et t'as un téléphone pourri.
3: Ouais, je sais.
1: Ouais, c'est comme ta coupe.
3: Un Nokia 8210, tout pourri, laisse tomber. Enfin bon.
9: Elle s'appelle demain.
0: Oh, y'a qui là-haut? Et c'est quoi là ce bordel là?
1: Qu'est-ce qui se passe?
0: Qui c'est qui s'amuse à parler là, puis dit ouais, je t'appelle demain et tout ça là, c'est quoi ça?
1: Oh.
0: C'est quoi ce bordel? Bon, alors la pousseau.
3: Ouais, bah, t'ai un peu répondu, mais bon, moi, j'ai fait quelques cascades. Je me suis fighté avec une pétasse devant un feu rouge, tout ça.
0: D'accord.
2: Ah ouais?
3: Sinon, voilà quoi.
0: Ouais, Manu.
1: On accueille Élie Médéros. Bonsoir.
10: Ouais, salut. Salut. Salut Gérard, salut tout le monde. Hein. Salut tout.
0: T'appelles d'où?
10: J'appelle de Marseille.
0: Fréquence?
10: 92.3.
0: Eh putain, mais donnez les
1: T'es curieux, toi, quand même. Hein.
0: Attends, donnez les fréquences quand je vous le demande. Hein.
10: Tu me demandes.
3: Moi, Gérard, j'ai une.
10: J'appelle pas d'une fréquence, j'appelle d'une ville.
0: Ouais, mais quand je vous demande de vous appeler d'où, vous me donnez tout de suite la fréquence, ça va plus vite.
10: Ah d'accord. Ah
0: oui.
3: J'ai une petite question pour toi, Gérard.
0: Qui?
3: C'est la Pousseau. Est-ce qu'on peut devenir milliardaire à la naissance?
0: Toi, tu commences à foutre ta merde, je te dis au revoir.
3: Bah pourquoi?
10: Ah oui, attends, on peut devenir milliardaire.
0: Non, mais ça, la question, c'est moi qui les pose, c'est pas lui. Alors, tu, Manu,
3: bah
0: tu lui dis au revoir à la Pousseau.
1: D'accord.
0: Voilà.
3: Qui est le mec?
0: Alors, Élie Médéros.
10: Oui.
0: Donc.
10: C'était la question sur les cascades.
0: Voilà.
10: Tout à fait. Eh bien, c'est interdit dans les contrats de faire des cascades.
0: Oh, t'arrêtes avec ton téléphone.
10: D'accord. C'est pas moi, hein.
0: C'est qui s'amuse avec son téléphone?
10: Ah, je crois que ça se touche.
0: Ouais, mais ça doit être à nous, à Noumarov.
1: Ah bah ouais, c'est une salope.
10: Ah oui.
0: Bon, allez, tu lui dis au revoir.
1: À qui, là? Je dis
0: à Noumarov.
10: Anne, enlève ton combiné de ta...
0: Ah. Au revoir, à Noumarov.
1: Ouais, je vais gérer au standard.
0: Tu lui dis au revoir.
1: Bon, c'est... Oh, Manu.
10: Vas-y.
1: C'est pénible ce petit bruit quand même.
0: Ça commence à bien
1: désagréable.
0: Tu dis au revoir à Manu Roumarov et c'est terminé pour elle.
1: Bah laisse-la finir.
0: Bon alors, qui c'est qu'on a?
1: C'est terminé au standard.
0: Qui c'est qu'on récupère?
1: On a Bébel et puis Élie Médéros, hein, c'est déjà pas mal, je pense.
0: Bah, tu me récupères d'autres personnes, hein, on va continuer. Hein.
1: D'accord. J'ai l'impression que ça s'endort.
0: On va attendre un peu et puis on va continuer le débat. Combien qu'on est sur l'IRC quand même avant?
11: Alors ça monte toujours, on est 9800.
1: Ça
11: a baissé un petit peu.
1: On était à 900,
11: Rigaud, alors. Excusez-moi.
0: 9800.
11: J'ai zappé.
1: 9812.
11: Voilà.
1: Armistice.
0: 812?
11: Ouais.
0: Bah non, on fera pas les 10 minutes.
1: Mais si, il reste une demi-heure.
11: Genre, faut parler de cul un peu.
0: Bah non, mais ça.
1: Non, mais ouais, est-ce qu'il y a du cul dans un jet set?
11: Voilà,
1: ça c'est une bonne question.
0: Peut-on devenir millionnaire à la naissance? La question que Lapousseau voulait poser, qu'il n'avait pas à poser. C'est moi qui pose des questions, c'est pas lui. On va demander à Élie Médéros.
10: Oui, on peut tout à fait, mais bon, faut avoir des parents, quoi. Mmh.
0: Ouais, mais. Bah oui, mais de toute manière, situation. Bébel.
3: Ouais.
0: Ça, si ça te dérange pas, tu peux quand même.
3: Bah, moi, j'attends que
0: tu. Non, mais tu peux quand même participer.
3: Ah bon,
0: un peu.
3: D'accord. Alors, bah, écoute, moi, je répondrai que bien sûr, il y a du cul dans la jet set.
0: Non, mais
1: comme partout.
0: Hey, t'es bouché ou quoi?
1: 15e, dans des
3: bah non, je suis pas bouché.
0: Hey, je viens de te dire, peut-on devenir millionnaire à la naissance?
3: Le truc, j'ai entendu.
0: Non, mais c'est pas Pildar qui commente, c'est moi.
3: Vous avez la même voix aussi, alors faut qu'il.
0: C'est moi qui commente. Peut-on devenir millionnaire à la naissance?
3: Sur un autre ton, parce que j'ai tourné avec Delon dans Borsalino. Faut pas que tu l'oublies, ça, petit.
0: Moi, je te demande de répondre à la question, sinon je te vire.
1: Bon.
3: Alors, écoute, à la naissance, bien sûr qu'on peut devenir, on peut naître milliardaire, c'est clair.
0: Mais ça, de toute manière, comme disait les médias.
3: Il suffit qu'à la conception, tu vois, le père, on lui échange les boules, on lui greffe des boules de loto, paf, t'es milliardaire quand tu nais.
0: N'importe quoi.
1: Ouais, bah, t'es milliardaire.
3: J'ai fait peur sur la ville aussi.
1: Sur l'hélico.
0: Mais pourquoi pas l'As des As aussi, non?
1: Non, c'est pourri ça.
3: C'est pas très bien, c'est vrai.
0: Ouais, Manu.
9: Bonsoir. On va accueillir Bourgeman de Bourges et on va accueillir aussi Pompougnac. Bonsoir.
12: Salut Bourgeman.
13: Oui, bonsoir. Bonsoir tout le monde, enchanté.
0: Fréquence de Bourges.
13: Bonsoir.
0: Fréquence de Bourges.
13: Ah, excusez-moi, la fréquence de la radio. Écoutez, ici nous captons la radio sur 103.2. 103.2, exactement, oui, 2 FM.
0: Et qui c'est Manu, qui c'est après
9: Pompougnac.
14: Pompougnac. J'appelle des Alpes.
0: La fréquence. Putain, mais ils sont cons ceux-là.
14: 102 fois 5.
0: D'accord,
9: Gérard.
13: Monsieur Gérard.
9: Attends, il y a l'auditeur.
13: Monsieur Bourgeman, je voulais vous dire, on vous entend très bien au téléphone, hein. Il n'est pas nécessaire de crier, hein. C'est parfait, on vous entend très très bien.
0: J'en ai rien à foutre, merci.
13: D'accord, très bien.
0: Rigo.
9: Oui, une petite question de Destroy qui te concerne. Il voulait savoir si deux parents clochards peuvent avoir des enfants millionnaires.
1: Bonne question.
0: Alors, je répondrai pas à cette question parce que ça regarde pas ce que ma vie privée ne les regarde pas sur les
9: ma vie
0: privée ne les regarde pas.
9: Faut pas se sentir concerné des parents de clochards.
0: Ils ont pas besoin de savoir ce que je fais, c'est tout. Donc, Bourgeman,
1: Bourgeman,
13: je suis là, oui, je vous écoute.
0: Répondez. Réponds.
1: Quel au clochard.
13: Est-ce que vous pouvez répéter la question parce qu'il y a tout ce bruit.
0: Peut-on devenir milliardaire à la naissance?
13: Écoutez, c'est-à-dire que moi je pense que tout à fait on peut devenir milliardaire à la naissance. Moi c'est ce qui m'est arrivé. C'est-à-dire que nous sommes d'une famille très aisée. Nous avions des propriétés et des fonds financiers bien placés bien avant du temps de mon arrière-grand-père, Léopold. Et nous avons donc effectivement été toujours connu une vie aisée, très aisée.
1: Hey, Bourgeman.
13: Jamais je n'ai pu connaître.
0: Ah, Bourgeman. Bourgeman.
13: Oui.
1: Bourgeman, tu peux. Oui. T'es dans la jet set, toi, ou pas?
13: Oui, tout à fait. Nous sommes partie d'une communauté qui s'appelle.
0: Le Pompougnac.
1: Bah attends,
0: attends, tu fermes ta gueule, c'est moi qui commande, je pose la question, tu fermes ta gueule, t'as pas demandé. Toi-même, Bourgeman, au revoir.
1: Mais non, c'est pas Bourgeman.
0: Terminé, hop, Bourgeman, au revoir.
1: Non, mais Bourgeman, garde
0: Bourgeman. Bourgeman, au revoir.
9: C'est pas lui, Gérard.
0: Je veux pas le savoir. Je veux pas le savoir, c'est moi qui commande. Allez,
13: écoutez, on dirait un peu qu'ici, c'est les enfants de la DAS qui ont l'air décidé de commander.
0: Alors là, oui,
9: là maintenant, je peux.
0: Au revoir.
9: Voilà,
0: voilà, comme ça. Au revoir.
13: On parle pas de la DAS.
1: On va faire un débat parallèle.
0: Pompougnac.
14: Ouais. Je suis là.
0: Là, tu réponds.
14: La question, je l'ai fois travaillé compris. Retourne à la fouette.
0: Non, je répète pas les questions.
14: Alors,
0: je répète pas la question.
14: Je dis 4.
0: Je ne pose pas la question. Bon, putain, mais
1: c'est grave. Hein.
0: Tu réponds à la question, je te dis au revoir.
14: Oh, la jet set, moi je conseille d'admission.
0: Milliardaire à la naissance, espèce de connard. C'est français ça? C'est pas la peine d'en profiter que Max est malade qui est parti se coucher, d'accord?
1: Qu'est-ce qu'il a, le père?
0: Ouais, il est malade, il est parti, là. Je le sais.
14: Qu'est-ce qu'il y a?
0: Pompougnac, tu réponds à la question, s'il te plaît.
14: Il a de la fièvre, un bon vol.
0: Pompougnac, tu réponds à la question, troisième fois.
14: Alors, moi, je dirais que le milliardaire à la naissance, c'est possible. Ou il faut pas en abuser.
0: Bah Pompougnac, tu allais abuser de ta connerie dans ton lit, au revoir.
14: J'ai pas dit de connerie.
0: Ouais, bah moi je te dis au revoir.
14: Bien sûr, calme-toi, respecte-toi.
0: Allez, au revoir. Bonne nuit.
9: Oh, il était beau, le
0: chic.
9: Oh, il était beau, ton chic, là, oh là là.
0: Bon, alors...
9: Tu m'as fait un chic de fou.
0: Ouais. Donc, 15e question, non.
1: Bah on va poser une question, on va mettre un scuddy.
0: Ouais, tiens, là, Manu.
1: Ouais, si tu veux.
0: Manu. Tu m'envoies la pochette, la...
12: Quoi
0: la Zikmu.
1: La Zikmu. Yo.
5: Comment tu parles, t'es un rappeur, toi.
0: La Zikmu.
12: Attention.
1: C'est quoi la question, répète-la.
0: Bah attends, pour l'instant, tu fermes ta teubi.
1: Tu fermes ta teubi.
0: Tu fermes ta gueule, ça vaudra bien.
5: Ta gueule, t'as. Encore un peu et je te passe pas de disque, hein. Parce que c'est trop bon, là.
1: Ferme ta gueule, t'as.
0: Ferme-la. Bon, gros, sport gros, là, tu me donnes l'affiche.
1: Eh, hey, ce soir, 10 ans, là, tu as une teubie avec ta teubie ?
0: Ma 10 ans à me prendre une teubie, on va voir.
1: 10 ans lico, là.
0: Ouais, je sais pas si elle va me faire une teubie, de toute manière, je l'embrasse, ma.
5: Ça se gros, la teupu ?
0: Ma 10 ans. 10 ans. Eh, 10 ans, je t'aime.
1: 10 ans loki.
0: La vilaine babysitter.
5: 110 kilos, ça fait la gueule. La belle poule, là, qui.
0: La vilaine babysitter en France avec Fais-moi du Frodo.
5: Oh, redis-moi ça. Putain. Attends, on continue le verlan, moi je kiffe.
1: Eh, hey, dis ça, tu fais des pupilles ou pas?
5: Non, la teupu qui
0: la vilaine babysitter
5: dans le
12: 10e cas, là.
5: En cabret.
0: Ta gueule.
12: Qui veut des lancas, là.
0: Ta gueule, gueule-ta. La vilaine babysitter à frange, avec Fais-moi du rodéo, mon pur sang, et 10 kilos. Et la question c'est, un milliardaire est une personne de la jet set. Ont-ils le droit de mixer? On se retrouve tout de suite après.
1: C'est pourri. N'écoutez pas ces débats.
5: Partez.
1: Enfuyez-vous loin. N'oubliez pas que...
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0: Eddy Medeiros qu'on a toujours.
1: Eddy.
16: Bonsoir.
0: Bébelle.
5: Non, il est parti, Bébelle. Oh là là, il est parti.
0: Pourquoi?
5: Bah parce qu'il en avait marre de toi.
1: Non, il y a, y a la suite d'une chance sur deux, là.
5: Et donc on accueille Maïtenia. Maïtenia.
0: Maïtenia,
17: bonsoir.
0: T'appelles d'où?
17: J'appelle de Montauban 116.6.
16: Salut Maïtenia.
5: Voilà. Et on accueille aussi, on accueille.
16: Bonsoir, on accueille.
17: Bonsoir.
0: On accueille.
17: Bonsoir, bien. On accueille.
0: Bonsoir, bien, on accueille. T'appelles d'où?
17: J'appelle le de Jean-Paul.
0: T'appelles d'où?
17: De Jean-Paul.
0: La fréquence
17: 92.4. Salut Blondin.
0: Ça me paraît bizarre cette fréquence.
1: Ouais,
17: mais elle est toute nouvelle, hein. C'est une nouvelle fréquence.
0: Ouais, c'est ça.
17: C'est
0: t'es
17: la fréquence Jean-Paul.
1: T'es nouveau dans le pays?
17: Tout à fait.
0: Bah, la question, parce que je m'éternise un peu, parce que sinon on va finir bien avant.
17: Tu t'éternises, hein.
0: Alors, toi, la question, c'était...
17: Toi, tu creuses.
0: Un milliardaire est une personne de la... Et une personne de la Jet Set a-t-il le droit de mixer?
17: Ah non, ça c'est pas possible.
0: Qui sait, on accueille, justement c'est...
1: Ça veut dire quoi mixer, Gérard? Dans quel sens? Parce que mixer des cocktails de...
0: Non, mixer, comme Max fait à la loco. Voilà. Comme Rigo, il fait.
1: Ah ouais, passer des DAT.
0: Voilà. Non, c'est pas des DAT. N'importe quoi, lui. Là, t'es en train de...
1: Attends, Max, il passe les DAT de Jean-Marie, tu le savais pas?
0: Non.
17: Tu dis ça parce qu'il est malade.
0: Je dis pas ça parce qu'il est malade, c'est tout. J'ai jamais mixé. On est combien sur l'IRC?
12: On est 9940.
1: Ça monte.
17: C'est chaud.
0: Encore 160 personnes.
12: T'as quoi dans la vie?
1: Combien t'as dit?
0: Encore 60.
12: Gérard, t'as quoi dans la bouche?
0: Un chewing-gum.
12: Bah, fais attention à tes cochons quand même.
0: Ouais, c'est Manu.
17: Ouais, Gérard, quand tu suis, enlève le chewing-gum.
0: Ta gueule.
5: On accueille Kaira, bonsoir.
17: Salut Kaira.
18: Bonsoir Kai.
19: Salut Kaira.
18: Bonsoir tout le monde, ça va?
17: Ça va et toi?
18: Tranquille. Wesh, la pêche, pépère.
0: T'appelles d'où?
18: Ouais, j'appelle du 9-3 à Saint-Denis.
0: Non, c'est... ouais, d'accord, c'est 1.9.
17: On te faut qu'il flèche.
18: Quartier de la Casse.
17: Ouais.
0: Bon, Gérard,
12: sur l'IRC, il y a un certain Manu, toujours lui. Il voulait que tu lui donnes des conseils pour mixer, pour rentrer dans la jet set. Tu peux lui donner des conseils de mix un peu?
0: Pour mixer, il s'adresse à toi. Tu sais donner des conseils, c'est à toi qui s'adresse.
12: C'est toi qui mène le débat.
1: Je peux lui donner les conseils si.
12: Bah, vas-y. C'est vrai, Phil Darry Mix, on l'a vu une fois.
1: Une fois que je me dis, non, c'est pas ton débat.
0: Vas-y, alors comme t'as une grande gueule, dis.
1: Non, mais le conseil, vas-y, fonce.
0: D'accord.
5: Non, mais je pense que tu pourrais faire une démo.
0: Ah ouais, une petite démo
1: non,
0: là.
1: Mais c'est pas le thème du débat.
0: Mais
5: ça peut être drôle.
1: Vas-y, fonce. Bon, ça va. Attends,
0: Maïtenia.
1: Bon. T'as coulé deux boîtes déjà.
0: Maïtenia. Maïtenia.
17: Moi, je pense que le mix.
0: Teniama là, tu réponds.
17: Ouais, je pense que le mix, ça peut.
1: Oh, ta gueule, toi.
0: La tienne, toi, narcon.
17: Julien Blanc, Julien Blanc.
0: Bon, ta gueule à toi.
1: Allez, sérieux, sérieux.
0: Ouais. Bon, Matenia.
3: Ouais, le mix, moi je dis ouais, effectivement.
0: Elle parle plus fort devant ton combiné, on n'entend rien.
3: Ça peut être un truc bien pour les gens de la Jet Set. Je pense que c'est quand même une bonne manière d'amasser de la caillasse. Hein. Mm-hmm. Tu peux pas dire le contraire. Moi aussi, j'ai des DAT pour Max, s'il veut, pour la loco.
0: D'accord.
1: Gérard, excuse-moi.
3: J'ai du bon son, j'ai du matos.
0: Ouais, c'est ça.
1: Excuse-moi, Gérard, depuis tout à l'heure, en fait, on fait un débat sur la Jet Set et je sais vraiment pas ce que ça veut dire. Non, mais ouais, c'est quoi ? Qu'est-ce que font les gens là-bas ? C'est quoi, c'est un... Qu'est-ce qu'ils font là-bas, quoi ? Ils s'amusent, ils
0: j'en sais rien, personne n'a vu le film.
1: Non, mais je te parle pas du film, je te parle de la vraie vie, ça existe, la Jet Set.
0: Bah, j'en sais rien si ça existe.
1: Mais moi, je te dis que ça existe.
0: Eh ben, dans ce cas-là...
1: Mais tu fais un débat sur un truc dont tu sais rien.
0: Bah, c'est pas moi qui a voulu le faire, hein, puis c'est tout. Élie Médéros.
19: Oui, Gérard.
0: Donc, pour toi,
1: c'est quoi, la Jet Set ?
0: Oh, tu me casses les couilles avec ça.
3: Élie Médéros, ouais.
19: Bah, je sais pas, à moins qu'il y ait une boîte qui s'appelle Jet Set, tu peux mixer dedans, mais voilà, quoi, c'est tout.
0: Ok, mais Caléria.
18: C'est pas Caléria, Lascar. C'est Caïra. Caïra, je suis de Caïra, moi. Casquette à l'envers. Dis-donc que moi, je peux mixer. Enfin, les mecs de la Jet Set, ils peuvent mixer, mais si c'est du hip-hop, c'est tout.
19: Ouais. À propos, je pourrais pas avoir un CD du Sankai ?
0: Non, il y en a pas de CD à gagner lors des débats.
3: Ouais, et toi, GG, est-ce que t'es dans la mixette, toi, ou pas ?
0: Non, pas du tout.
3: Ouais, c'est son vieux poste.
0: Non. Moi, question mixage, j'y connais que dalle.
1: Lui, il a son verre de coca, il picole pas.
0: Alors, la question qui est super.
1: Il picole plus.
0: Celle-là,
3: plutôt.
0: Celle-là va être bien parce que celle-là, comme tu voulais parler de tube, on va en parler un petit peu.
1: Ah, bah voilà, la Jet Set dans le cul, en plus, c'est chaud.
0: Quelqu'un
1: là-bas.
0: De la Jet Set est milliardaire, ça, on l'a trouvé quand même, elle nous a aidé. Anka, va falloir s'en prendre sur elle.
1: Elle hallucine depuis 2h30.
0: Quelqu'un de la Jet Set est milliardaire, a-t-il le droit de se prostituer ? On va demander à Caléria.
1: Tu sais bien de quoi tu parles,
0: Caléria. Bien,
1: ah, la pute.
0: Caléria.
1: C'est son nom de famille, la pute. Hein.
18: C'est pas Caléria.
0: Caléria.
18: C'est
0: Caïra. Caïra, ouais.
18: Caïra. Caïra aussi. Disons que, ouais, ils peuvent se prostituer absolument. En outre, j'estime que tout individu a droit à sa part de partage.
1: Nonobstant.
19: Oui, et pas.
18: Nonobstant. Mm-hmm. A fortiori, si tu vends du popo.
0: D'accord. Élie Médéros.
19: Oui, Gérard. Moi, je le déconseille fortement parce qu'après, t'as ta photo, dans voilà, enfin, voici, tu vois, et puis... Non, ça fait mauvais genre, quoi. Ou alors, faut te faire payer très cher, ouais. Mais bon, par des mecs qui ont des grosses bites.
0: D'accord. On accueille...
20: Ouais. Bah écoute, j'ai pas trop bien entendu ta question en fait.
0: Ah non mais là je répète plus les questions.
20: C'est grand mixé, non, on est passé à la prochaine en fait.
0: Non, je répète plus les questions maintenant.
20: Ok, c'est quelqu'un de la Jet Set a dit le droit de se prostituer, voilà. C'est ça.
0: Bah alors tu vois, t'as très bien compris la
20: ouais,
0: question.
20: Non, c'est parce que j'ai même pas répondu à l'autre, tu m'as zappé comme ça, bon c'est pas grave.
0: Quoi ? Bah
20: écoute, non.
0: Eh hey, t'as répondu à la question 15, okay. Hein, je suis désolé. Okay, à la 16, t'as répondu, hein. Je suis désolé, c'était toi le premier à répondre.
20: D'accord.
0: Donc,
20: Ok. Très bien. Alors bah non, on ne se prostitue pas quand on est dans la Jet Set, Gérard.
19: C'est ça, demande à Sandy, hein.
20: On fait pas la pute, hein.
0: Donc, alors, Élie Médéros.
20: Mais des grosses.
0: Là, c'est toi qui t'amuses, là, encore.
1: Non, non.
0: Si. Élie Médéros.
19: Oui.
20: Des grosses. Au revoir.
0: Qu'est-ce que t'as dit ?
19: J'ai dit, t'as qu'à demander à Sandy.
0: Eh ben, Sandy, à ton mère, je te dis au revoir.
20: Dans le 15.
0: Voilà. Hop, tu lui dis au revoir à elle et c'est un... Bon, t'arrêtes un peu là !
20: Reviens.
1: Ah, ça a remonté, ouais.
0: Ouais, non, mais n'en profite pas parce que Max est parti maintenant, hein.
1: Mais non !
20: D'échelle.
0: Alors, Matenia !
3: Non, Maïtenia, s'il te plaît. Moi, je pense qu'il y a des gens qui ont réussi à rentrer dans la Jet Set carrément en faisant du cul. Moi, et ça, je le sais, personne ne me fera changer d'avis, j'en suis convaincu.
0: Ok, ben...
3: Non, mais attends, bah, tu veux pas dire le contraire. Reconnais qu'il y a des gens, ils sont rentrés dans le cul, et après, ils sont rentrés grâce à ça dans la Jet Set. Ben, c'est vrai.
0: Qui
3: Bon, on va pas donner de nom, sinon si je donne des noms, tu vas me virer. Non, c'est clair.
21: Bruno Sodo, des mecs comme ça.
3: Ouais, il y a des gars, ouais, voilà, franchement, chaud, quoi. Hein. Mm-hmm. Reconnais, mais regarde, maintenant, il y a les outdoors. Les outdoors, quand tu... Les outdoors, c'est une star.
0: Dans le micro, et vite fait.
21: Quoi
0: et t'as...
21: Non, mais les outdoors, ça a été longtemps politisé.
0: T'arrêtes!
1: Il va te
0: planter.
1: Comment t'arrives vite, mon con?
0: T'arrêtes tout de suite!
1: Tu vas vite, t'as pas de bol. Hein.
0: Bon, je déconne.
12: Attends,
0: demain, toi. Pense demain au soir, j'appelle Max et je te fais virer, toi.
12: Ouais.
0: Demain, de toute manière, tu vas te faire engueuler, toi. Parce que c'est le seul connard.
1: T'es vraiment un con.
0: Depuis minuit, tu fous ton bordel. C'est simple.
1: C'est la fête.
0: Depuis minuit.
1: C'est la fête, on débouche le champ. Après, c'est fini pour toi.
4: Bah, comme il n'y a plus de sondage, j'ai un petit sondage de Noix de Coco sur l'IRC. Alors, d'après D'après un sondage réalisé par Noix de Coco pour le magazine Les Jet Setters du Foyer, à la question qui n'est pas admis dans la Jet Set, 56% des sondés ont répondu les ex de Christine, 31% ont répondu les grosses truies à tresse, 19% ont répondu les proches de Gérard C et 99% ont répondu le cuistot du foyer Sona Quattro.
0: Eh ben ça,
1: c'est une quatre roues motrices.
0: Son sondage, il se le carre dans le cul, puis lui, c'est un enculé, c'est tout. Mmh. Voilà, donc 18e, parce qu'après, il reste plus que deux questions.
1: T'as pas répondu, toi, Gérard, t'as pas répondu à la question. Toi.
0: Manu, ouais.
1: Oh là là, oui. Il me parle plus.
0: À la place des Limideros, on accueille.
20: Ouais, alors, ouais.
0: On accueille Anne Séclair.
20: Moi, j'ai une petite question.
7: Oui.
1: Mon copine.
0: Anne Séclair,
1: je sais pas, j'ai pas rien faire.
0: T'appelles d'où?
1: Pourri, on est d'accord.
7: Oui.
0: T'appelles d'où?
7: Allô?
20: Allô?
0: T'appelles d'où?
7: Oui, excuse-moi, j'appelle de Bordeaux, 94.5.
0: Donc t'as entendu la question?
7: C'est une affaire de prostituée. Hein,
0: voilà.
20: Ouais, tout à fait.
7: Est-ce
20: que tu suces?
7: Enfin, moi, je suis contre,
0: hein,
7: personnellement.
0: Ah, mais les deux de Alaska, vous vous calmez ou je vous vire?
20: Oh,
7: la
4: chaud.
7: Donc
4: les quoi?
0: Bon,
7: oui, non, bah, je te disais, moi je trouve ça un peu mauvais pour les stars, les mecs de la jet set et tout, c'est chaud quoi.
0: Mmh. Ouais, okay.
7: Vaut mieux éviter quoi.
0: D'accord, ouais, Rigo.
4: Oui, bonne question d'Azatot.
0: Ah, excuse-moi, est-ce que c'est une bonne question?
4: Je t'affirme, c'est une bonne question. Il voulait savoir à quoi est-ce qu'on reconnaît quelqu'un de la Jet Set et quelqu'un qui n'est pas de la Jet Set. Comment on les reconnaît?
0: Putain, mais ils me cassent les couilles avec leurs questions de merde.
1: Et peut-être aussi des petits conseils pour rentrer dedans si on ne l'est pas.
0: Voilà, ouais, ouais. Ça, je répondrai pas.
1: Parce que c'est un milieu quand même très fermé.
0: Peut-on croiser un milliardaire et une personne de la Jet Set?
4: T'as pas répondu à ma question, Gérard.
0: Non, mais je répondrai pas, de toute manière, c'est des questions pourries.
4: Mais non, comment on les reconnaît, moi?
0: C'est
4: une question qui m'intéresse.
0: Ah. Tu peux pas les reconnaître, alors?
4: Mais pourquoi on peut pas?
1: Comme les envahisseurs, c'est pareil. Ils ont un petit doigt.
0: Pourquoi tu les reconnais pas, c'est tout.
4: Ah, d'accord.
0: Bon, plus tard, tu arrêtes avec la musique, là, tu m'énerves. Qu'est-ce que je viens de te dire? Tu arrêtes ou j'arrête le débat tout de suite? Bon, bah, c'est bien, on fait la dernière question, après j'arrête. Ça sera terminé. Donc 18e et dernière question, peut-on croiser un milliardaire et une personne de la Jet Set dans une grande surface?
1: Tu satures. Tu satures, Gérard, fais attention quand tu parles. Fais attention.
0: Bon, terminé, le débat est clos.
4: Faut parler doucement, Gérard.
1: C'est bon, il est parti.
4: Et clos, ça se dit pas en verlan.
0: Donc, Fuldar, demain, j'appelle Max. Hein.
1: Et qu'est-ce que je fais? Je suis viré?
0: Ouais.
1: Oh là, c'est con.
22: Gérard, ça pue.
1: Soit tu pars en cure.
4: Parfum,
1: je peux partir avec toi alors en vacances?
0: Dans les Alpes.
1: Attends, dans les Alpes, tu pars avec Annette.
0: Oh là là, peut-on croiser une personne de la Jet Set dans une grande surface? Un milliardaire et une personne de la Jet Set dans une grande surface? Ça sera la dernière question pour
1: non,
0: ce
1: non,
0: soir.
1: Non, non, mais non,
4: non,
1: mais non.
0: T'as fait des conneries, c'est terminé.
1: Je suis désolé, je déconne.
0: C'est terminé.
1: Je déconne.
0: Je veux pas le savoir.
7: Moi, je viens
4: d'y arriver.
1: 9982.
4: Faudrait peut-être.
1: Il faut
4: rassurer là. 982.
0: Bon, c'est clair.
4: Boules, un peu de seuf, là.
0: Anne, c'est clair.
7: Oui, je suis là.
0: Mais putain, mais tu me laisses les auditeurs, toi?
1: T'as vu le son qu'on a?
20: Tu nous laisses bosser, là, un peu.
0: Ouais, mais de toute manière, c'est vrai que depuis ce soir, le son est pourri.
20: Ouais. Ouais. Dis-moi, Gérard, t'es dans la Jet Set, toi, ou pas?
0: Non, bah, pour l'instant, je vais poser la question, je demande à Anne, c'est clair, de répondre.
7: Bon, bah, écoute,
20: et Sandy, elle est pas dans la Jet Set?
0: Ta gueule, tu dégages, on accueille, au revoir.
20: Allez. Au revoir.
1: Attends, j'ai pas mis au revoir. Hein.
0: Ouais, bah tu lui dis au revoir, c'est tout. Comme ça, il aura tout de suite compris.
1: On accueille qui?
0: On accueille, tu lui dis bonne nuit et c'est tout. Comme ça, ça va aller vite. Okay. Bon, Anne, c'est clair.
1: Oui, tu lui dis bonne nuit, bonsoir.
7: Oui, je suis en train de te dire, à mon avis, on peut pas croiser de mecs de la Jet Set dans les supermarchés parce qu'ils font pas leurs courses eux-mêmes, quoi. Comme on parlait tout à l'heure des femmes de ménage, là, ils ont, à mon avis, des gens qui vont faire leurs courses à leur place.
0: De toute manière, c'est la femme de ménage qui va leur faire leurs courses, à mon avis.
7: Voilà, hein. Exactement.
1: Ouais. Gérard, est-ce que les mecs de la Jet Set, ils mettent 10 francs dans le caddie ou c'est gratos pour eux?
0: Non, de toute manière, ça dépend ce qu'ils ont à prendre.
7: Ouais.
1: Apprendre quoi?
0: Comme course.
1: S'ils prennent beaucoup de courses, ils prennent un caddie.
0: Bah oui. De toute manière, mais maintenant, c'est les pièces de 10 francs, maintenant, dans les caddies, ça va se faire de moins en moins parce que c'est des jetons maintenant qu'on a.
20: Ouais, puis ils ont un caddie à eux, ils n'ont pas besoin de le louer.
0: Ouais, mais ça dépend. Bon, c'est.
20: Quand c'est de la Jet Set, t'as de la thune, donc t'as ton propre caddie.
0: Ouais,
20: toi,
0: Manu.
1: Oui, on va accueillir un nouvel auditeur. On accueille. Tu lui dis bonne nuit, bonsoir, on accueille.
6: Bonsoir.
5: Bonsoir. Tu lui dis
8: bonsoir à tout le monde.
6: Tu lui dis bonne nuit, bonsoir. Bon,
0: alors, Manu.
6: Oui.
8: Bonsoir.
0: Manu.
8: Ouais. Tu lui dis bonne nuit, bonsoir, on accueille.
0: Ouais, ben bonsoir. Moi je te dis au revoir parce que t'es encore le même auditeur que tout à l'heure. Ce ouais, coup-là, tu dégages complètement.
8: C'est faux, c'est faux. Ah non, c'est faux, c'est faux. C'est trop compliqué.
0: Tu peux lui dire complètement. C'est pas la peine. Hop. Ok. Tu reprends quelqu'un d'autre de nouveau et c'est
8: tout.
0: Quel est Néa là?
1: Maïtena.
0: Non, c'est Kalenia.
8: Kaira.
18: Les stars, tu vas pas les rencontrer comme ça dans le magasin?
22: Donc,
18: Leader Price, Franprix, c'est pas réputé pour...
0: T'es prié de pas donner de nom de magasin à l'antenne.
18: Excuse-moi, je dirais que les petits magasins comme ça, là, tu vois pas de stars, hein, style. Tu peux en voir dans d'autres magasins, style. Mais dans les petits magasins, style, c'est pas comme ça, style. Docteur Dre, t'as reconnu quoi?
0: Et puis style, ça y est, c'est terminé maintenant? Et
1: puis style, c'est dans la fleur.
0: Ok, Maïtenia.
1: S'il vous plaît.
8: Ouais, bah écoute, ouais, je te disais tout à l'heure, à mon avis, ouais, ils ont des larbins, ça c'est vrai, on en a parlé. Pour
0: bah ouais, j'ai dit qu'ils avaient des femmes de ménage.
8: Voilà, et...
0: Fildar, le double sens, s'il te plaît.
8: C'est clair. Tu m'entends?
22: Oui.
0: Je te jure, je te le balance dans ta gueule, là.
1: T'as pas le droit.
0: Mais tu me le payes.
1: T'as pas le droit, t'es pas d'ici.
0: Ouais, bah tu vas voir, espèce de gros coup.
6: Ouais, mais bon,
0: PD,
6: d'un autre côté, on choisit pas ses amis, on choisit pas sa famille.
0: Ouais. Manu, tu fermes ta gueule un peu.
6: Ça sent, mais je voulais accueillir un nouvel auditeur.
8: Samy, on n'a pas d'amis et pas de famille.
6: Oui, c'est vrai aussi. Ouais. On accueille, donc tu le reprends. Couple, c'est pas la peine. Tu reprends quelqu'un d'autre, on y va.
8: Allez,
6: bonsoir.
8: Oui, bonsoir.
0: Je prends personne et c'est Manu, ouais. Pareil, demain, tu passeras voir Max.
6: Ok.
0: Comme ça, vous apprendrez à faire du boulot correctement parce que vous me reprenez tous. Parce
6: attends,
0: que depuis
6: tu peux parler moins vite parce que c'est le nouvel auditeur.
0: Non, depuis tout à l'heure, tu le fais exprès, c'est toujours les mêmes noms que tu prends jamais personne d'autre.
1: Puis tout à l'heure. Hein? C'est dégueulasse.
0: Donc, celui-là, tu peux...
1: Celui-là.
0: Anka.
1: Tu peux.
0: C'est terminé.
23: Tu vois, s'il prend les auditeurs.
0: Non, mais toi... Toi, ça fait depuis que je t'ai dit, depuis minuit, je t'ai dit de prendre des auditeurs, tu m'en as pris aucun, il n'y en a aucun.
23: Mais c'est pas de ma faute, c'est ma
0: qui ne veux
23: pas
0: le savoir. Donc c'est terminé, les prochains débats, tu ne les feras pas avec
1: ta compagnie, bah oui, c'est clair.
6: Bon, Gérard, sur IRC, il y a Candy qui me signale qu'on est 9993, donc il faudra peut-être chauffer un
0: allez,
6: peu.
0: Allez, chauffe,
6: putain, il en manque 18.
1: Moi j'ai bien compté.
6: Et bon. Sinon, il y a Sniper 007, il voulait savoir si la
1: GSC. Excuse-moi, est-ce que c'est une bonne question?
0: On s'en fout!
6: Bah non, quand même.
1: Ah non, on s'en fout pas.
0: On s'en fout, c'est.
6: Non, il voulait savoir si la Jet Set, c'est une corporation mystère secrète cachée comme l'homme à la cigarette.
1: C'est une bonne question.
0: Je vois pas le rapport. Je vois pas du tout le rapport à ce que.
6: Ah,
0: à
6: mais
0: la
6: c'est un peu comme une secte.
0: Non, mais je vois pas le rapport avec
6: non,
0: la
6: mais
0: question
6: Gérard,
0: que
6: mais
0: je pose.
6: Moi, je t'en pose une. C'est un peu comme une secte, la Jet Set.
0: Non.
6: Si,
0: pas.
6: Il y a un gourou, tu
1: jeu de mots, là, jeu de mots. Une secte, jet secte.
6: Non, même pas.
0: Non, jet
6: même
0: set pas, et secte, pas. C'est pas du tout pareil. Non, il n'y a pas de gourou comme...
6: Bah alors, c'est qui le chef de la jet set?
0: Bah, c'est...
6: Comment le pape?
0: Il n'y a pas de chef là-dedans.
1: Mais si, c'est...
6: Bah si.
1: Ils s'enculent tous. C'est le grand, là. Maïtenia.
6: Clébard.
8: Ouais, bah écoute...
0: Ah bah non, t'avais répondu toi à la question que tu m'as dit.
8: Je veux dire qu'en plus, ils vont même pas dans les supermarchés, hein. Attends, ils vont dans des magasins à eux, quoi. Il y a, je sais pas, Fauchon, tout ça, tu vois. Des trucs de Lusk, hein.
22: Ouais, tout à fait.
8: C'est des produits de Lusk, hein, ça coûte cher. Hein.
0: Ouais, mais de manière, c'est leurs femmes de ménage qui font les courses, comme elle a dit, Anne ouais, Sinclair.
8: Pour remplir un caddie, quand tu remplis un caddie chez Fauché, t'en as au moins pour 3000 balles, hein.
0: Ouais, mais attends...
8: Ouais, bah au minimum, hein.
0: Ouais, mais c'est enfin, pas...
8: Attends.
1: Alors que toi, t'es Fauché, t'as pas de caddie.
22: Bah ouais.
0: Donc qu'est-ce que je peux dire? Bah non, de toute manière on peut pas croiser des gens comme ça dans la jet set parce que des milliardaires et des gens de la jet set dans une grande surface comme tout le monde l'a dit, donc comme ils vont pas faire leurs courses, donc on peut pas en croiser un seul, voilà. Donc 19e question.
6: Gérard, si tu pouvais encourager une personne à venir se connecter, ouais, parce qu'on est 9999, donc s'il y a une personne qui pouvait se connecter,
1: sortir les feux d'artifice quand même.
0: Bah,
18: Jouis, crache sur la console.
0: T'as raison, mais de manière, ils vont venir tout seuls, on va essayer d'en avoir un.
1: On a une surprise pour le table, on va appeler Bibi qu'elle jouisse.
0: On va essayer de.
6: Ça pourrait marcher ça.
0: Jouis. T'as quelqu'un?
1: Non.
0: Non, bah tant pis, on termine avec ces trois-là pour les deux derniers.
1: Si, je vais avoir quelqu'un, mais je rappelle là.
0: Jouis,
22: jouiez pas.
0: Donc, la suivante.
6: Allez, j'ai quelqu'un, excuse-moi, on accueille Lambert Wilkinson, bonsoir.
24: Bonsoir Gérard.
0: Bon, encore
8: bonsoir.
0: Une tantouse.
8: Bonsoir Lambert.
24: Dis donc, je t'en prie Gérard.
0: Ouais. T'appelles d'où?
24: De Nice.
0: Bonsoir,
24: de
0: fréquence.
24: 108.10.
0: Hein?
24: 108.10. 108.1,
0: pas 108.10, ça n'existe pas.
1: C'est plus précis.
0: Ouais, ça va plus vite pour moi. Bon, quelle est la différence entre un milliardaire et une personne de la jet set, Lambert?
24: Je sais pas, Gérard.
2: Pas dans la merde.
24: Moi, ce que je voudrais, c'est toi.
0: Lambert, tu vas retourner voir Manu au standard.
24: Non, je veux te voir toi, Gérard.
0: Non, mais moi, je te dis, tu vas au standard.
24: Non, Gérard.
0: Moi, je te dis, tu vas au standard.
24: Non, Gérard.
0: Tu lui dis bonne nuit à celui-là, Lambert.
10: Non, Gérard.
0: Et tu lui dis au revoir, c'est tout. C'est moi qui commande.
24: Gérard, Gérard.
0: Anne, c'est clair.
24: Respect pour Albert Wilkinson.
0: Anne, c'est clair.
22: Oui, excuse-moi, oui.
0: Alors?
22: Oui, à mon avis, tout est lié, hein, tu vois, il y a quelque chose là derrière. Je pourrais pas te répondre à ta question parce que tu vas un peu trop loin, quoi, c'est un peu...
2: Jeune et cervelé.
22: Franchement, oui, ben complètement, là, je ne pourrais pas répondre à cette question.
11: Oui, Anne, t'es conne, mais je t'aime.
22: Je suis trop bête pour ça, quoi.
11: Ah, oui.
0: Ah, tu vas pas répondre?
22: Ah ben non, j'ai pas le niveau, quoi.
11: Je m'en fous de ce que tu racontes.
0: Ouais, d'accord, ben dis donc, vous foutez vraiment de la gueule des gens quand vous voulez participer au débat, ça fait peur, hein.
11: Ça fait peur. Une gazelle fougueuse.
0: Je crois que vous avez pas envie de... Vous préférez appeler pour dire des conneries que d'appeler pour participer à des débats. Hein.
22: Question, hein.
0: Ah non mais... c'est ce que j'ai à dire. Caliera. Caliera.
11: Ouais, disons que Gérard, là, avec tes questions, tu commences à me saouler, là.
24: Oh, toi, tu m'excites avec ta voix.
11: En direct. Tu commences à me saouler.
0: Bon, bah, Caliera, au revoir, alors, si je te saoule. Au revoir.
2: Au revoir.
0: Et Maïté... Maïtea.
2: Pontenia, ou tout
0: Maïtenia,
2: fait.
0: Oui.
2: Moi, je pense que c'est une question de chiffres, parce que les millionnaires, en fait, elle est millionnaire.
0: Et milliardaires,
2: les... Ouais, non, les gars de la Jet Set, c'est plutôt des milliardaires, alors qu'en fait, les autres, c'est des millionnaires, tu vois.
0: Donc, ouais, non, mais c'est pareil.
2: Bah non, c'est pas pareil. Attends, il y a quand même 3-0 de différence.
0: Ouais, mais si tu veux.
2: Ouais,
0: si tu veux jouer sur les 3-0 de différence.
2: Ah bah, on peut jouer sur les 3-0, hein, vu ton QI. Vu ton QI, on peut jouer, ouais.
0: Ouais, ben.
2: Ouais. 3-0.
24: Moi, Gérard, je pensais que vu ton compte en banque, tu pourrais pas faire partie de la Jet Set, mais tu pourrais peut-être faire partie de la Jet Sex.
0: Attends, qui c'est celui-là? Eh, c'est qui?
10: C'est Lambert Razoir, là.
0: Lambert Casse-Couille, là?
10: Ouais.
0: De Nice?
2: Attends, tu lui parles pas comme ça, il est quand même millionnaire en roupie, GG, hein, attention.
0: Ouais, bah lui, je crois qu'il est.
24: Je suis milliardaire en roupie.
0: Bon, alors, c'est... Ouais, Manu.
10: On accueille Mangeneux, et on accueille... J'adore ce genre de petites choses. Bonsoir.
0: Mangeneux, t'appelles d'où?
13: Bonsoir, j'appelle de Chamonix.
2: Comme par hasard.
0: Fréquence. Fréquence.
13: 112.1.
0: Et...
2: Sans vous vite.
0: Hé, hey, Manu.
10: Qu'est-ce que tu veux?
0: C'est tout, c'était le dernier?
10: Bah...
0: La dernière pour...
10: J'adore ce genre de petites choses.
0: Pour les 3 minutes qui restent.
10: Bah je sais pas, ça dépend si tu les vires pas en 15 secondes.
0: Non, pour les 5 minutes. Rigo, ouais.
14: Oui, on vient de dépasser les 10 000.
0: Hein?
14: Eh ouais. Grâce à l'arrivée du...
0: Ah
14: du cousin Gérard.
0: Oh, le cousin Gérard.
10: Non, putain, le cousin. Il a bien fait de venir.
0: Après, 10 000 combien?
10: 10 000.
0: Tout pile. Grâce à qui?
14: Grâce à cousin Gérard.
0: Putain, bien.
2: Bravo Gérard, cousin.
14: On est 10 000.
0: Ouais, je pense qu'on dit merci le 10 millième connecté, ouais. Tous ensemble.
2: Ouais.
0: Merci, bravo Gérard, cousin.
2: Cousin Gérard.
14: Ouais, on est 10 000 ans, il y a la grosse Christine qui est arrivée.
0: Mange-neux.
2: Clochard, 75, Paris.
13: Oui Gérard, je vois que tu m'entends.
0: Ouais. Donc la question c'est quelle est la différence entre un milliardaire et une personne de la Jet Set?
13: La différence est très subtile en fait. Parce qu'une personne de la Jet Set n'est pas forcément millionnaire. Et
0: milliardaire.
13: Milliardaire, oui, évidemment.
0: Ça, c'est la question, c'est le thème du débat, la Jet Set et les milliardaires.
13: Ah, c'était ça.
0: Ouais, c'était ça depuis minuit, c'est ça le débat.
13: Ah, d'accord. Mais en fait, je te dis ça, la différence est subtile, c'est parce qu'en fait, il n'y a pas vraiment de différence. Ça dépend de plein de trucs.
0: D'accord. Lambert.
24: Ben moi, je voulais savoir si tes amis clodos...
0: Oh, le Larsen.
10: T'es dans un teubu ou pas, là?
0: Tu te crois où, là, Lambert? Teubu,
10: c'est pire que le Verlan. Hein. Tout est inversé.
0: Ah, oh, tu te crois où, Lambert? Bon, Lambert, au revoir. Hop, Manu. Hop. Au revoir, Lambert.
24: J'ai rien fait, Gérard.
0: Alors, tu réponds. Oh,
10: je crois qu'il a rien fait.
0: Non, ouais, mais Manu.
10: Là. Oui.
0: T'éteindrais ton micro, tu me ferais pas de Larsen, s'il te plaît.
10: Ah, pardon.
0: Parce que c'est toi qui faisais du Larsen. Lambert.
24: Moi, je voulais savoir, Gérard, si au milieu de tes amis clochards, Si tu avais des amis clochards, ils considéraient que tu faisais partie de la Jet Set.
0: Eh hey, Lambert, espèce de gros PD, tu dégages.
20: Tu parles de la Jet Set de Roumain. Enfin...
0: Allez, Manu, là où...
1: Michel.
0: Hop, au revoir à Lambert.
20: Ouais, je suis à fond.
0: Pourquoi okay, parce que nous, quand t'as ramené...
20: Je vais être bien chaud pour le standard demain.
5: Tu bosses trop. Moi, je me souviens que t'avais un pote clochard, justement. Donc, c'était pas très con ce qu'il disait.
0: Ouais, bah, tu lui dis au revoir et c'est tout.
24: Si ce pote-là, il pensait que tu faisais partie de la Jet Set puisque tu parles dans un micro.
20: Sous les ponts, ouais.
0: Tu dégages, Lambert.
24: Non, je dégage pas.
0: Tu dégages.
24: Non, je dégage pas.
0: C'est moi qui commande, tu dégages.
24: Mais moi, je fais partie de la Jet Set.
0: Bah moi, tu fais partie de la bande des Trablos, alors tu dégages.
1: Il est pas beau, votre monde.
12: Gérard.
0: Alors tu dégages.
1: C'est pourri.
24: Ouais, mais il sent moins mauvais que le
0: tu dégages. Manu, tu lui dis au revoir, terminé pour lui.
1: Ah bah c'est surtout qu'on va faire la conclusion, alors.
12: Oui, ah
1: bah
12: oui, alors. Sur,
20: tu m'as oublié, Gérard.
5: Ah merde. Non, mais ouais, j'adore ce genre de petites choses qu'elle a.
0: Non, mais mange-le, ça y est, là, Gérard.
5: Non, mais tu écoute, c'est son nom, j'adore ce genre de petites choses. C'est un auditeur qui s'appelle J'adore ce genre de petites choses.
12: Ouais.
5: C'est ce que je te dis depuis tout à l'heure.
0: T'appelles Doge, d'où, petite chose.
20: Non, tu dis mon nom.
0: Ouais, mais je t'appelle comme je veux, mais tu me casses pas les murs.
5: J'adore ce genre de petites choses.
0: Ça, tu me fais chier avec tes noms bidons, alors je lui dirai comme je veux. T'appelles d'où?
20: J'appelle de Montmorency.
0: 101.9.
20: Mmh. Exactement.
5: Attention.
12: Quoi. Gérard, sur IRC, on est 10002 depuis l'arrivée d'une certaine Roselyne. Ah. Et il y a Candy sur l'IRC qui voulait savoir si on peut refuser d'être dans la Jet Set quand on est milliardaire.
0: Bon, on peut, si les milliardaires, ils peuvent refuser d'être dans la Jet Set, hein, c'est tout. Hein. Donc voilà, donc on va faire conclusion du débat.
20: Ok, super.
1: J'ai rien appris, moi.
0: T'as rien appris parce que t'avais qu'à pas faire le compte.
1: Mais non, mais franchement, j'ai voulu m'intéresser au débat. On a posé des bonnes questions.
0: Ouais, non, mais t'avais qu'à.
1: Et t'as tout capoté, mon con.
12: Moi, toutes les questions que j'ai posées, t'as dit que c'était de la merde et ça m'a vexé.
0: Non, non, c'est
12: moi,
0: pas
12: je viens
0: manière.
12: Exprès pour le débat.
0: De toute manière, on a atteint les 10 000, donc c'est ce qui
5: paraît. Ah, c'est principal. Que...
0: Non,
5: okay,
0: non, non, mais même.
1: Bravo, la mentalité.
0: Manière, ce que je peux dire.
12: 10 000
0: points, manière, ce que je peux dire, et ça, Max, s'il écoute, il peut écouter, il entendra très bien ce que je dis. Donc, les 10 000 ont été dépassés. Mmh. Le débat, Fildar, t'as fait presque 3 heures de débat, t'as foutu ta merde, comme tous les débats que tu fais. Mmh. Manu, ça a été pareil, tu m'as pris des auditeurs, tu les as rechangés. Donc, j'en parle pas, donc c'est pareil, au standard, ça a été de la merde. Mmh. Alors, toi, Anka, c'est même pas la peine d'en parler. Tu m'as pris un auditeur, on avait dit, dès d'entrée, quand j'ai pris la place de Max, quand j'ai annoncé le débat, donc on a dit, pas de portable. La première chose que tu m'as fait, tu m'as mis un auditeur, il avait un portable, on l'a gerbé, donc tu savais très bien qu'il fallait pas de portable lors des débats. Donc moi, ce que je peux te dire, Anka, c'est que tu as continué avec Max, mais moi, question travailler le soir lors des débats comme ça, je peux te dire que ça sera plus possible qu'on travaille comme ça.
23: Désolé. Non, bah, je vais être obligé de me reconvertir d'aller dans la Jet Set alors.
0: Bah, tu seras.
23: Il faut que tu donnes des trucs avant alors.
0: Non, mais tu vas te reconvertir comme tu prends la place de Fildar, comme Fildar il va nous quitter à la rentrée. Mmh. Donc tu vas continuer avec l'équipe, mais moi le jeudi je te veux pas au standard, c'est tout. Mmh. C'est simple, c'est ce que j'avais à te dire. Maintenant, Max, il sait. On avait essayé lors de la nuit marathon, ça a été pareil. Donc, moi, je peux te dire que pour la rentrée, si on continue les débats, ça sera pas la peine de venir. Voilà.
23: Ouais, mais ça, c'est un peu de leur faute aussi. Hein,
0: Non,
23: il m'a pas laissé toucher au téléphone.
0: Non, mais même, c'est pas la peine de dire que c'est de leur faute. Tu sais comment que ça marche, t'avais qu'à...
23: Ouais, tu sais très bien que c'est eux. Hein.
0: Non, mais c'est tout.
5: Il y a encore 4 personnes, je crois, là.
0: Écoute-les.
1: Attends, ils font les conclusions.
5: Écoute-les, vite fait. Allô, c'est parti, hein. Qu'il y en ait un qui commence.
9: Ouais, GG, c'était Mégane. Je voulais te remercier d'avoir bousillé ma vie depuis 3 ans avec tes débats de merde. Donc j'espère que c'était vraiment le dernier, quoi.
0: Eh ben non, justement, parce que je reviens à la rentrée, manque de peau.
1: Ah, merde.
0: Ouais, ben si ça vous plaît pas, ça
9: Ouais, mais bon, faut déjà que tu finisses ta cure, t'en as pour au moins 3 ans, alors...
0: Tu ferais mieux d'aller te faire sauter ailleurs, au revoir.
1: Ah, c'est coupé.
0: Voilà.
1: Bien, Manu, bien.
0: C'est coupé. Alors après.
15: Salut Gérard, c'est Raoul, je t'aime.
0: Bonne nuit à toi. Après.
12: Salut Raoul.
15: C'est Raoul.
0: Après. Allô.
15: Oh. Bon, après toi. Bon, GG, c'est ton pote Goldo quand même. Hein. J'espère que ça va bien se passer quand même. C'était pour toi le sevrage, tout ça. Moi, je te propose demain soir, on passe te chercher. Et tu te prends la dernière biture du siècle. On t'emmène aux putes, on fait tout. La tournée des grands-ducs, hein, quand même. Grand seigneur.
0: Merci. N'empêche.
15: Jet 7, quoi, tu vois. Jet 7,
0: merci, Manu, de m'avoir pris les mêmes auditeurs parce que j'avais reconnu les voix. Comme par hasard.
1: Ça fait 3 ans. Hein.
5: Ça fait 3 ans qu'ils n'étaient pas passés. Donc,
0: mais t'avais pas à les prendre. Merci.
15: T'es trop chaud. Bon, Gérard, c'est Internet. Bah écoute, je suis à côté de la radio, donc si je peux venir te péter le fion, ce serait bien cool.
0: On a terminé. contact.
20: Et puis l'année prochaine, arrête d'être con.
0: Ouais, bien. Bah toi-même.
20: Non, mais
0: au revoir.
20: Cool. Ok.
0: Donc, conclusion de l'IRC.
3: Alors, l'IRC où on a fini à 10003 grâce à l'arrivée du petit chacal. Hein.
5: Oh, il était là aussi.
16: Je crois que par contre, il a plus de pattes. Hein. C'est fini.
3: Je crois. Je sais pas s'il a glissé sur du verglas ou un truc comme ça. Donc, il y a beaucoup
16: il
3: de conclusions.
16: Routier,
3: moi, ouais, je crois. Il y a une conclusion de Stéréo. Il dit qu'avec ta jambe, tu fais plutôt partie de la Q-Jat 7 et Sandy de la Jumbo 7.
0: Ça cartonne sec. Sandy, elle l'emmerde.
16: Est-ce que c'est vrai que c'est elle qui a conçu le nouveau gros zinc d'Airbus là?
0: Ta gueule.
16: Si niveau capacité, est-ce que c'est elle qui a donné des
0: ta
16: news
0: gueule.
3: Si c'était elle qui faisait l'homme, on me demandait.
0: Ouais, ben ils vont se faire enculer avec ça, ils me font chier.
3: Voilà, après, conclusion de Gérard Lambert le cousin. Les télécoms sont devenus milliardaires grâce aux factures des 10 000 connectés qui ont perdu leur argent en écoutant un débat de merde.
0: Non, bah ça, c'est de leur faute. C'est tout.
3: Ah, il a pas très tort. Il y a Sniper07 qui dit ouais, Gérard revient à la rentrée. T'as de l'espoir.
16: Attends, excuse-moi, je crois que Fildar se prend pour match à Béranger.
3: Ah.
16: Excuse-moi. Il est 3h. Vas-y, Rigo.
3: Ok, Manu qu'enchaîne. GG est à la Jet Set, ce que Sandy est à la minceur. Pourquoi pas.
0: Ouais.
3: Fourbe qui dit que les courses de Jet Set sont dangereuses. Il a pas tort et c'est un peu tout raide aussi. Conclusion de Yankee, c'est au nombre de ses morpions que Gérard est milliardaire. Là, il a pas forcément tort. Et dernière conclusion, t'as vu.
16: Rapide.
3: Conclusion mythique de Turpentine qui dit que ton débat nous vénère.
0: Ça m'aurait étonné celle-là. Conclusion, qu'est-ce que j'ai à dire? Dommage que ça s'est mal passé avec Fildar. Ça m'aurait étonné que tu me casses pas les débats, hein. De toute manière, t'as l'habitude.
16: Je m'en vais, c'était la dernière fois qu'on bossait ensemble, tu le sais ou pas?
0: Bah ouais, c'est mais vrai. Tant mieux. Ça, comme ça, je serais bien tranquille à la rentrée.
16: Par
0: comme
16: contre,
0: ça.
16: Je peux venir chez toi le week-end boire des pots.
0: T'as, c'est ça, tiens.
16: Mais non, tu peux plus.
0: T'as plus le droit, alors.
16: Ou du coca, un peu de coca, un peu alcoolisé, un truc,
0: donc,
16: un truc soft.
0: Bah,
16: à partir de la draille. Tu vas tourner à la tourtelle.
0: Je sais pas qui c'est qui sera à tes côtés à la rentrée.
16: Non, moi, je suis plus là non plus à la rentrée.
0: Attends, c'est rien.
16: T'as un cas, Noémie. Chaud. Je te le dis, moi, je fais un autre boulot. Je bosse plus ici, moi, à la rentrée.
3: Il me rejoint sur France Info.
0: Bon, bah, donc,
16: je me casse.
0: Qu'est-ce que j'ai à dire? Bah, rien de spécial. Donc, je vous souhaite une bonne nuit, de bonnes vacances. Et puis,
16: d'ailleurs, tu pars où, toi?
0: Nulle part.
16: Tu vas où?
3: Non, il part en
0: ça regarde personne, donc j'ai dit que je le dirai pas où que je vais. Non. C'est tout, terminé, point final à la ligne. Donc, pour ça, vous allez retrouver, c'est qui?
16: On va mettre un disque, c'est Jay ce soir.
0: Donc, vous allez retrouver Jay pour la nuit sans pub, et là, on se met.
16: Le titre de disque,
0: Oh là, t'es chaud, toi?
16: Bah oui, mais.
0: Les deux titres
16: avant, ça te dérange pas?
17: De quoi?
16: On met un petit disque avant.
17: Oh, aucun problème.
16: Oh là, pauvre Kila.
17: Il y a le débriefing ou pas?
16: Non, il n'aura pas ce soir.
0: C'est quoi d'ailleurs le titre?
16: Tu l'as pas?
0: Bah non, ça y est. Hein.
16: Ah, putain. Merde.
0: Bah alors, tu fais quoi là?
16: Bah attends, faut le noter.
0: T'impues parce que.
16: Excuse-nous, Jay.
0: Et demain, vous allez retrouver toute la Dream Tease.
16: Non, Dream Tease, c'est nous, mon con.
0: Vous allez retrouver Max, Manu, Fildar et Anka et Noémie.
16: La Sleep Team.
0: Ta gueule. Vous allez retrouver Manu, Max, Fildar et Anka et Noémie pour la libre antenne normalement. Et moi, je vous souhaite de bonnes vacances. De toute manière, je serai à l'écoute quand même pour savoir ce que vous allez dire.
16: Ah, t'as encore un poste alors?
0: Tu pues. Ta gueule, toi, derrière.
16: S'il vous plaît, attendez, je suis
0: un
16: en train de
0: noter
16: le
0: texte. Un petit peu de respect
16: le texte,
0: pour les gens qui vont...
16: Donc
0: voilà,
17: Fildar,
0: donc,
17: tu le mets ou pas, ton scud?
0: Il est en train de dormir,
16: deux secondes.
17: C'est long, hein.
0: Ouais, mais fais ton rapport.
16: Et vous avez des voix d'homosexuels de l'autre côté.
0: Estelle,
17: qu'est-ce qu'il faut pas entendre?
0: Tu fais ton rapport, hein, pour demain, hein.
17: Et Gérard, t'oublies pas ta jambe.
0: Ta gueule, toi, tu te la corroges dans le cul, ta jambe.
16: Elle suit une gomme sur la patte, elle a un panari, ta jambe.
3: On va vous laisser entre humoristes.
16: Ok. C'est bon, le titre est prêt.
0: Ah, ça y est quand même, bah punaise.
16: On va vous souhaiter une bonne nuit. Et, Gérard va lancer le disque.
0: La boulette de mon papa avec 10 mois. Donne-moi 2 francs pour un baby. Je vous souhaite de bonnes vacances à tous.
16: Je préfère quand il lance son bic.
0: Tais-toi, toi.

0: Pourquoi? Qu'est-ce que vous me dites là?
1: J'ai dit si vous ne pouvez pas venir ce week-end, on verra pour une prochaine fois.
0: Je comprends rien de ce qu'elle dit à l'abus ou quoi?
1: Non mais qu'est-ce que vous avez dit là?
0: Je dis, ah ben j'ai rien dit moi, c'est pas moi, c'est votre fils. Allô?
1: Bon écoutez, le mieux ce serait que vous me rappeliez une prochaine fois, lundi peut-être.
0: Parce que là c'est pas possible, vos enfants ils font n'importe quoi là. Allô? Qu'est-ce qu'elle fait cette conne? Allô? Allô?
1: Oui.
0: Ah, excusez-moi, quelqu'un a parlé à ma place. Qui c'est qui parle à ma place?
1: Bah, je sais pas, mais j'aime pas tellement.
0: Bah, on est deux. Hein. Attends, mais c'est votre fils qui s'amuse là. C'est encore Gérard. Il est où, Gérard?
1: Dans sa chambre.
0: Eh ben voilà. Eh ben d'accord. Ok, je sais. D'accord. Il m'a dit. Je vais m'enfermer dans ma chambre. Je vais vous faire chier avec toi et ma mère. Allez le voir.
1: Non. Je préfère. Bon, je préfère qu'on ait une discussion plutôt la semaine prochaine.
0: On s'appelle lundi.
1: Oh non.
2: D'accord, lundi.
0: Bah pourquoi non?
1: Lundi, d'accord. Oh non. Bon, bah, je vous souhaite un bon week-end.
0: Bah je vous appelle lundi.
1: D'accord. Oh non. Bon week-end.
0: Bah alors quand, mardi alors.
1: Mais qui c'est qui dit non à ma place?
0: Attendez, je vous appelle. Excusez-moi, je vous appelle mardi.
1: Oh non.
0: Bah, alors vous voulez que je vous appelle quand alors? J'en sais rien moi.
1: Mais c'est pas vrai, qui c'est qui part à ma place?
0: On s'appelle quand? Dans la semaine alors?
1: Et dans la semaine si vous voulez.
0: Quoi? Dans la semaine. Mais elle est bouchée ou quoi?
1: Hein?
0: Je vous appelle dans la semaine.
1: D'accord. Quoi?
0: Dans la semaine. Oh là là là là, elle est bouchée elle hein. Bon, Martine.
1: Oui.
0: Oh là là, qu'est-ce qu'elle fout?
1: Non, mais qui c'est qui parle à ma place?
0: Et qu'est-ce que c'est que ce bordel? Toi, c'est quoi ce truc-là? Allô?
1: C'est quelqu'un qui parle à ma place. Est-ce que vous pouvez répéter la question?
0: J'ai pas posé de question, mais elle est bourrée ou quoi? C'est pas vrai, quoi. Allô?
1: Oh non, Gérard!
0: Eh ouais, c'est Gérard encore, à tous les coups!
1: T'es un petit con, toi, hein? Bon, écoutez, je vais vous laisser parce que j'en peux plus.
0: Ah non, mais là, moi, je suis en train de craquer. Qu'est-ce qui se passe, Martine, chez vous?
1: Mais rien, en plus. Punaise! Oh non, c'est pas vrai. Mais qui c'est qui parle à ma place?
0: Ça, c'est votre voix, on est bien d'accord?
1: Non, non.
0: Ah si?
1: Non. Oh non!
0: Mais c'est qui, ça? C'est vous, là, qui parlez? Pourquoi vous me dites bah non?
1: Mais je vous ai pas dit non! Je suis en train de vous parler, là!
0: Attendez, Martine, si c'est bien vous... Vous savez ce que vous devez prendre? Vous devez prendre un...
1: Joker.
0: Voilà, exactement.
1: Oh là là.
0: Alors, qu'est-ce que vous faites? Vous prenez votre...
1: Joker. C'est pas vrai, mais... Qui c'est qui se moque de moi?
0: J'en ai marre, c'est son fils Gérard. En plus, il nous a coupé la communication, je l'entends plus. Allô?
1: Bon, écoutez, on se rappelle la semaine prochaine?
0: Ben, je vous appelle lundi.
1: D'accord. Oh non!
0: Bon, ben alors mardi.
1: Lundi. Oh non! Lundi! Oh non!
0: Alors mercredi, je vous appelle! Oh, elle le fait exprès, regarde, elle rigole, tu vois, elle se moque de moi. Laisse tomber.
1: Non, mais il y a quelqu'un qui parle à ma place, alors.
0: Bon, on s'appelle quand?
1: Lundi.
0: On s'appelle lundi.
1: D'accord.
0: Bon, bah faites-moi un bisou.
1: Bisous. Allez, bisous. Et bon week-end.
0: Bon week-end à vous.
1: Merci.
0: Au revoir.
1: Au revoir.

0: Bon, sur la première aversion très vive, peur instive.
1: C'est quoi une aversion?
0: Une aversion, bon ben, je sais pas, par exemple, si t'as peur d'un serpent ou autre.
1: Ah, c'est dans les avions, c'est ça?
0: Ouais, soit avion, n'importe où, hein. Ah, okay. Comme tu veux.
2: C'est okay. Une aversion.
1: Mmh. Ok.
2: D'accord.
0: Donc, alors, maintenant, j'attends qu'au standard, il se réveille.
2: T'as quelqu'un, Manu, ou pas?
3: Ah, mais je suis réveillé, Gérard, seulement, moi, je change les auditeurs.
0: Ouais, mais tu vas te réveiller parce que tu vas pas me faire le coup de la semaine dernière, s'il te plaît. Quand je te demande quelque chose, tu vas te réveiller parce que.
3: Pour l'instant, on a Cindy, Angel et Jenny.
4: Salut Gérard.
0: Cindy, bonsoir. Angel et Jenny, bonsoir.
4: Bonsoir Gérard.
0: Bonsoir.
4: Bonsoir Gérard.
0: Bonsoir.
4: C'est Jenny à l'appareil.
5: Ça va?
0: Oui.
4: Tu vas bien?
0: Ouais, faut bien.
4: Je pensais que t'étais parti, que tu voulais plus faire des débats.
0: Ben, vous verrez bien par la semaine prochaine.
4: Comment Gérard, faut pas que tu partes. Moi, je suis fan de toi.
5: Tu vas nous manquer.
0: Bon, on verra ça après. Je dirai ça après l'émission, ce que j'ai l'intention de faire la semaine prochaine, d'accord?
4: Gérard, ne nous quitte pas.
0: Maintenir, ne me quitte pas, c'est une chanson à Jacques Brel et pour l'instant j'ai.
4: J'aime Jacques Brel.
0: J'adore Jacques Brel et pour l'instant.
4: On a des points en commun déjà.
0: Non, ouais.
4: Ne me quitte pas. Ne me quitte pas.
0: Bon,
4: je t'aime.
0: Non, mais arrêtez de me dire que vous m'aimez parce que je commence à en avoir ras-le-bol aussi, ça.
4: Alors, qui t'aime, Gérard? Dis-moi qui tu aimes.
0: Pour l'instant, je n'aime personne, d'accord? Je n'aime personne. Il n'y a aucune personne qui est capable de me le dire. De me le prouver.
4: C'est pas vrai.
0: Si.
4: Tu peux nous prouver que tu nous aimes?
0: Ben, dans ces cas-là, s'il y a une nana qui est capable de venir, et je demande Fildar.
1: C'est là, c'est moi, ouais.
0: Fildar, Max, est-ce qu'il est derrière toi, s'il te plaît?
1: Non, il n'est pas derrière moi, ça change, ouais.
4: Fildar, est-ce que tu aimes Gérard?
1: Moi, j'adore Gégé, c'est un pote.
0: Non, Fildar, c'est pas ça que je te demande. Tu me trouves un Max, s'il te plaît.
1: Attends,
0: merci.
1: Regarde, 3.
0: 2, 1, 0. Max. Max.
4: Max.
0: Oh,
4: Max.
1: Ouais, Gérard.
0: Ouais.
1: Ouais. Tu veux quoi comme disque?
0: Je sais pas, tu mets ce que tu veux, mais par contre, je voudrais bien aussi que les auditrices arrêtent de dire quand même.
4: Bon,
0: dans ce cas-là, s'il y en a qui sont sûrs, pareil, et qui sont capables de m'aimer, qu'elles viennent directement devant la radio,
4: me
0: le dire en direct.
1: Ouais, mais attends, tu voulais parler à Max, tu voulais dire quoi?
0: Ouais, mais attends, c'est pas toi, Fildar, que je m'adresse.
1: Non, mais tu m'as dit d'aller chercher Max, pourquoi?
0: Parce que c'est ce que j'ai à lui dire. Donc, alors, Fildar, tu transmets le message à Max, s'il te plaît.
4: Que quoi? J'ai besoin de Max, parce qu'il y a des méchants.
0: Non, mais attends, Fildar, s'il te plaît.
1: Mais non, mais tu veux que je dise quoi à Max?
4: Il a peur des filles.
0: Bon, allez, hop,
4: il veut un Max qui veut une femme.
1: Oui, c'est Max, qu'est-ce qu'il y a?
4: Il y a des
0: bon, Max,
1: oui.
4: Qui lui disent qu'il l'aime.
0: Bon, Max.
1: Oui.
0: Non mais attends, j'espère que c'est ta voix parce que...
1: Oui c'est Max à l'appareil, qu'est-ce que tu veux?
0: Bon, tu me chopes la première nana qui est capable de me dire...
1: Ah ça y est, non mais attends, on a discuté pendant trois quarts d'heure là-haut pour dire que tu te regardais que le nombril, c'est que tu penses qu'à toi.
0: Ouais,
1: là
0: d'accord.
1: Au lieu de faire ton débat et de te racheter de la connerie que t'as fait tout à l'heure de te barrer où j'ai failli te mettre dehors, faut quand même dire aux auditeurs définitivement, tu arrives et tu dis, pour les femmes qui m'aiment, machin, nanana, vous venez devant la radio, on s'en branle.
0: Ok. Eh ben, dans ces cas-là, on fait le dernier débat. Et puis
1: oui, c'est le dernier débat, mais ça se dit, c'est quand même le dernier débat, c'est le dernier jeudi. Profitez-en, c'est les adieux de Gérard ce soir.
0: Voilà, profitez-en. Avez-vous des phobies? Cindy, Angel et
4: alors,
0: Jenny.
4: Alors moi, Jenny, je ne sais pas ce que ça veut dire phobie. Moi, je n'ai pas compris la définition.
0: Non, mais je l'ai dit, je ne la répéterai pas.
4: Il y a des mots trop compliqués dedans.
6: Moi, je ne comprends pas. Moi, c'est Angel, j'ai compris.
0: Mm-hmm.
6: Alors, moi, Phoebe dans Friends, je l'aime bien. Je la trouve sympathique et très marrante.
4: Ouais.
6: Mm-hmm. Et j'aime bien Rachel et Monica aussi.
4: Moi, j'aime bien Rachel et Ross.
6: Ouais.
0: D'accord. Bon.
4: Et toi, Gérard, tu as des phobies?
0: Non, aucun.
4: Aucun? Qu'est-ce que ça veut dire, phobie?
0: Non, de manière, j'ai les définitions, j'ai regardé ce que ça voulait dire.
4: Et ça voulait dire quoi?
5: Parce que moi, aversion, je sais pas ce que ça veut dire.
4: Moi, je crois que phobie, c'est inversion, c'est ça?
5: Oui.
4: C'est l'inversion?
5: Oui.
0: Inversion, très vive, peur instinctive.
4: Instinctive, alors moi, c'est vrai que j'ai très peur des insectes, alors je fais des inversions.
0: Non, mais attends, instinctive, ça veut pas dire insecte.
4: Pardon, Gérard, excuse-moi.
0: Ça veut pas dire insecte.
4: Inspecteur, c'est ça?
5: Oui.
4: Alors l'inspecteur, c'est vrai, c'est moi je pense que le phobie, ça serait pour éteindre les feux avec l'inspecteur.
5: Oui,
4: ouais, c'est intrinsèque. Oui.

0: non, mais je parle pas d'extincteur. Hein.
1: Non, c'est transitoire, en fait.
2: C'est l'inversion, c'est ça, Gérard?
1: L'inversion.
2: Bah ouais. Bah moi, je dirais que l'inversion du feu, c'est l'extincteur. Hein. Mmh.
0: Bah, oui. Non, mais attendez, je pour l'instant, je vous demande, je répète, je vous redonne la première version.
2: Ouais.
0: Inversion très vive, peur instinctive. C'est pas instincteur.
2: Alors là, c'est différent. Parce que
0: donc, alors, avez-vous des phobies? Donc, on m'a demandé ce que ça voulait dire, la définition de phobie. Ouais. Je viens de vous l'annoncer. Ouais, alors, je vous donne la deuxième définition quand même. Ouais. J'ai regardé sur un dictionnaire.
2: Ouais, c'était
0: donc, c'est psychiatrie, crainte.
1: Robert Maternel.
0: Merci pour alors celle qui vient de dire Robert Maternel tout à l'heure, tu vas faire.
2: Il existe Gérard le Robert.
0: Oui, non mais Robert Maternel, il n'existe pas.
2: Mais ça existe pour les études supérieures, Gérard.
0: Ah oui, Robert Maternel.
2: Gérard. Bien sûr.
0: Non mais attends, maternel, j'ai quand même 36 ans et je suis pas un bébé. Je ne suis pas un bébé, d'accord.
2: Mais Gérard, ça veut rien dire, c'est des bouquins qui s'appellent comme ça.
0: Ouais. Alors voilà. Psychiatrie, deux points. Crainte des raisons. Déraisonnable à l'égard d'objets, de structuration ou de personnes dont le sujet reconnaît la créature insubtile mais qu'il ne peut surmonter.
2: Alors moi, Jenny...
0: Donc, alors, je reviens à la première question. Avez-vous des phobies par rapport aux deux versions que je vous ai définies?
2: Ok, alors Jenny, par rapport à la première définition dont il y a la peur, moi c'est vrai que parfois j'ai peur de me faire sodomiser parce que j'ai peur d'avoir mal.
0: Non mais attends, on
2: c'est
0: parle...
2: par rapport à la première définition où tu disais la peur.
3: Gégé, c'est Angèle, t'as compris toi la définition?
0: Disons.
3: Tu pourrais nous l'expliquer dans des mots à toi?
2: On n'a pas compris.
0: Bah disons. Comme c'est Angèle qui a parlé de la sodomie.
2: Non, c'est Jenny.
3: C'est Jenny qui a parlé
2: de la sodomie.
0: Mmh. Jenny?
2: Oui.
0: C'est toi qui a parlé de la sodomie?
2: Bah oui, puisque par rapport à la première définition, il y avait la peur. Ouais, donc moi, je t'explique que j'ai peur parfois quand un mec veut me sodomiser.
0: Oui, donc inversion très vive.
2: Oui, donc la version, ça serait qu'ils viennent plutôt devant dans la foufoune, quoi.
0: Oui, mais attends, je te répète la définition. Inversion très vive, peur instinctive. Donc,
3: mais qu'est-ce que ça veut dire?
0: Peur instinctive, bon, moi j'ai que ça sur mon dictionnaire.
2: Oui.
0: Donc maintenant c'est à vous de filles. Apparemment vous êtes capable sur trois filles de me donner une réponse.
2: Mais je t'ai donné la réponse.
4: On a Jérôme aussi.
5: Il y a Jérôme qui vient de nous rejoindre.
2: Bonsoir Jérôme. Est-ce que
3: bonsoir,
2: tu peux
3: Jérôme.
2: Me dire c'est quoi la phobie?
6: Bonsoir les filles, bonsoir Gérard.
2: Bonsoir. Salut. Gérôme, la phobie. Alors pour toi Jérôme, la phobie?
6: La phobie de quoi?
2: Ça veut dire la phobie.
6: De quoi?
2: De la phobie.
6: Oh là là.
2: Ça veut dire quoi?
6: Bon, est-ce que je peux répondre sérieusement aux questions là?
2: Oui, parce que, mais vas-y.
6: Déjà, Gérard, il est parti une fois, j'aimerais pas que ça se reproduise. Donc...
0: Ah, viens ou j'arrête?
2: Gérard?
0: Ah, viens, Stéphanie. Oui.
4: Oui, je vous écoute. T'as pas entendu.
0: Je vous écoute,
2: Gérard,
0: parce que j'ai pas entendu.
2: Tu peux débat avec nous, s'il te plaît?
0: Oui, je vous écoute.
2: Alors, pour toi, qu'est-ce qu'un phobie?
0: Vous avez 5 minutes.
2: Ah ben non, Gérard, tu fais un débat ou pas?
0: Je vous écoute.
2: Eh ben, on voudrait t'écouter aussi.
0: Oui, mais pour l'instant, je suis en train de discuter avec quelque chose. Avec quelqu'un.
6: C'est sympa d'être revenu.
2: Gérard, pourquoi? C'est pas gentil.
0: Pourquoi c'est sympa d'être revenu?
2: Bah parce qu'on voulait te voir, Gérard, on voulait t'entendre.
0: Oui, mais de toute manière, c'est pas la peine de voir ma tronche sur Fun TV. De toute manière.
2: Je la vois pas, j'ai pas Fun TV.
6: J'ai pas Fun TV non plus.
2: Moi non plus. Mais on l'imagine. Bon, Gérard, la première question...
0: on va passer à la deuxième. Parce qu'apparemment...
2: On n'a pas compris, ça va être plus facile.
0: Ouais, apparemment, vous comprenez pas le terme.
2: Pas non plus, Gérard.
0: Non, mais attends, je comprends pas le terme.
2: Tu veux Gérard?
0: Non, j'ai pas besoin. Il y a un proverbe qui dit, tu ferais mieux de prendre du sirop de cordon, d'accord?
2: Ouais.
4: Bravo,
2: Gérard.
6: Moi j'ai du sirop de queue.
0: Non mais attends, attendez. Jérôme, tu as pas commencé à jouer comme ça.
2: Il a rien dit, okay. Gérard.
0: Tu as pas commencé à jouer sur les insultes.
2: Calme-toi, Gérard.
0: Non mais on va pas commencer sur les insultes.
2: Mais Gérard.
0: Sinon le débat il va être vite fait. D'accord,
2: question.
0: Manu.
2: Deuxième question.
4: Oui Gérard.
0: Tu dis à Jérôme qu'il arrête les insultes.
2: Il t'a pas insulté, Gérard.
0: Bon
2: Jérôme, t'as
4: on s'éloigne pas du débat là.
0: À quel moment
4: deuxième question.
0: À quel moment se manifestent-elles, les phobies?
2: Mais oui, mais... Alors, elles se manifestent au moment, justement, par rapport à ce que je disais tout à l'heure, mm-hmm. au moment où tu vas au lit avec un garçon.
0: Mm-hmm. Mm-hmm.
3: Bah moi, c'est
0: ouais,
3: tous les mois, c'est comme ça que ça se passe.
0: Non, mais attendez. Qui c'est qui a dit que c'était tous les mois, là?
2: C'était wow. Cindy.
0: Ouais, Cindy.
2: Oui, bah c'est moi, c'est tous les mois, ma phobie.
3: Mmh, pendant quelques jours.
2: Ah, moi, c'est trois fois par semaine, ma phobie.
0: Ah ouais, non, attendez. Cindy.
2: Oui.
0: Tous les mois, comment que tu peux faire? Tu changes de mec mois. Tous les mois?
2: Bah, évidemment.
0: Oh là là. Je vais dire une chose, ma petite...
2: Ça va pas pour moi.
3: Je change pas de mec, je change de bite.
0: Non, bah attends, je suis désolé pour si tu changes de bite, tu changes de mec. Hein.
2: Mais non,
0: pour moi, t'es une cochonne. Et c'est pas le thème du débat. Hein. Je fais pas le terme des cochonnes ni des salopes. Hein.
4: On accueille Carla aussi.
2: Oh là là.
0: Carla, bonsoir.
3: Bonsoir, Gérard.
0: Bonsoir, Carla.
2: Bonsoir, Carla.
6: Tu des femmes.
0: Bonsoir, Carla.
3: Mais bonsoir, Gérard. Mais t'énerves pas. Écoute, je t'entends, je t'ai dit bonsoir.
0: D'accord, merci.
2: De rien.
0: À la place de.
2: À la place de personne.
6: Il y a encore une ligne.
2: Donc, deuxième question.
0: Oui. Bah ouais, bah, à quel moment se manifeste-t-elle, c'est tout. Point
2: alors,
0: final à la ligne.
2: Je disais qu'elle se manifestait par rapport à ce que j'ai dit tout à l'heure.
3: Oui.
2: C'est qu'elle se manifeste trois fois par semaine quand, au moment où je suis avec l'homme dans le lit.
0: Mmh.
2: Voilà. Et toi, Gérard, à quel moment se manifeste-t-elle?
0: Attends. On a Jérôme, parce que... Ouais.
2: Attendez.
0: Ouais, moi, à quel moment que ça se manifeste? Alors moi, je vais vous dire une chose, pour l'instant, j'ai pas trouvé le bonheur de ma vie.
2: Oui.
0: Et pour l'instant, vu dans l'état que je suis, et comme je suis vulgaire, je trouverai jamais personne. Donc,
2: de manière,
0: il y a un proverbe qui dit, faut mieux être seul que mal accompagné.
2: Ouais,
0: j'ai
2: pas,
0: wow. Même si faut que je sois seul, et rester toute ma vie seul,
2: c'est pas grave.
3: Eh ben, Gérard,
0: ouais.
3: Je trouve que t'as tort.
2: Ouais.
3: Bah ouais, moi aussi.
2: Non, mais vous êtes Gérard, que mal accompagné, vous comprenez pas les filles.
3: Non, mais d'accord, mais attends, mais non, mais Gérard, faut pas croire que t'es complètement
2: un monstre, hein.
0: Non, mais attendez. Pour l'instant, j'ai jamais dit que j'étais un monstre.
2: Gérard.
0: Pour l'instant, il y a personne.
6: Non, mais attends.
2: C'est nous les monstres.
3: Gérard, c'est Angèle. Moi, je pense que tu vas trouver quelqu'un. Faut juste que tu trouves quelqu'un comme toi.
2: Mais bien sûr, voilà. Exactement.
0: Non, mais déjà, faudrait que.
6: Essaye les cimetières, les décharges, comme ça.
3: C'est vrai que ce serait plus dans ses cordes.
6: Je peux parler de ma phobie. Moi, je déteste les bouffes qui sortent et qui reviennent. Gérardophobe.
2: Les cimetières.
0: Non,
2: d'accord.
0: Dors.
2: Gérard.
0: Hop, Jérôme, dors. Bonne nuit, Jérôme, ça t'apprendra.
2: Gérard,
0: ça t'apprendra, Jérôme. Jérôme, dors.
2: Gérard, c'est Jenny.
0: Oh
4: ça.
2: Allô
4: y est, il est parti, Gérard.
2: Gérard, c'est Jenny.
0: C'est pas rien.
2: Gérard, c'est Jenny.
0: J'ai fait une fois, hein.
4: Il est parti, Gérard. Gérard, okay. On revient sur le débat, là.
3: Bah, allez, vas-y.
2: Gérard.
0: Oui.
2: Est-ce que tu penses que les phobies, ça serait une bouteille?
0: Comment ça, une bouteille?
2: Bah, une bouteille, quand tu as peur d'une bouteille. Est-ce que tu
0: penses... Non, mais attends, qu'est-ce que tu veux dire par bouteille?
2: Bah, tu vois, t'as des bouteilles qui ressemblent à des bombes. Est-ce que t'as peur de ça, toi?
0: Mais attends, je vois pas le rapport là-dessus.
3: C'est simple, hein,
2: c'est simple, Gérard, c'est les bouteilles, tu sais, les bouteilles.
3: Bouteilles.
2: Des bouts et ailes.
0: Ouais, ben les bouteilles de verre, n'importe
2: mais non,
0: où.
2: Mais non, les bouts et ailes. Bouteilles,
3: voilà.
2: Les bouts et ailes.
3: C'est une plante. Hein.
2: Est-ce que tu as peur des plantes qui piquent?
0: Personnellement, oui.
3: T'as peur des plantes. Hein.
0: Mmh.
2: D'accord.
3: Tu les trouves méchantes des fois? Moi, j'ai un ficus et moi, je le trouve très agressif.
2: Est-ce qu'il te parle, le ficus?
3: C'est mesquin, le ficus.
2: Il te viole? Gérard, troisième question, s'il te plaît.
3: Oui.
4: Bon, Gérard,
0: oui.
4: Avant la troisième question, on a Olivier à la place de Jérôme.
2: Salut, Olivier.
6: Salut, les filles. Salut, Gérard.
4: Bonsoir,
2: salut, Olivier. Salut,
4: Olivier.
6: Bonsoir, Gérard.
3: Allez, Gérard, vas-y.
2: Gérard, s'il te plaît, troisième question.
0: Donc, la troisième question.
4: Donc, la troisième...
2: Oui. Non, mais
0: ça
2: Gérard,
0: commence à bien faire là.
2: Gérard,
0: à chaque fois c'est pareil.
2: La troisième question.
0: Ouais, si vous m'énervez à chaque fois sur les questions, c'est pas bon.
2: Gérard, s'il te
0: bon.
2: Plaît, calme-toi.
3: Concentre-toi sur ton débat. N'écoute pas ce que les autres.
2: Ferme les yeux.
4: Alors la troisième question, c'est quoi, Gérard?
0: Que conseillez-vous?
4: Que conseillez-vous,
3: oui?
2: Pour. Oh.
3: On t'écoute, hein.
7: Vas-y, on t'écoute, Gérard.
0: Que conseillez-vous aux personnes atteintes de phobie?
2: Alors,
3: de fumer.
2: Jenny, je conseillerais aux femmes qui sont atteintes psychologiquement de phobie, ou de se jeter par la fenêtre, ou alors de se faire prendre
3: par Gérard.
0: De quoi? J'ai mal entendu là.
2: C'est pas moi qui ai dit ça, Gérard.
0: Jenny, c'est toi qui a parlé en première. J'ai mal entendu.
2: Qui s'est fait passer par moi, t'as vu ma voix, j'ai pas dit ça quand même.
0: Bon,
3: et Jenny dehors.
6: Ouais, Gérard,
2: non, je suis pas d'accord.
0: Gérard.
2: Moi je réponds aux questions, je suis gentille.
0: Vous me laissez poser les questions à qui je veux, d'accord?
2: D'accord, ouais, allez, Gérard.
0: Alors, Cindy, tiens.
2: Oui,
0: c'est comme apparemment t'as l'air de dormir. Gérard, je travaille un petit peu.
2: Pas du tout. Comment?
0: Ah ben, tu travailles, Cindy, s'il te plaît.
2: Oui, alors moi, ce que je conseillerais, c'est d'arrêter de fumer, de se mettre au gâteau sec. Et au café. Oui, au café aussi.
0: Attends, Cindy, tu crois que tu vas dire à une personne...
2: Quoi?
0: Tu crois que tu vas dire à une personne qui a l'air de...
2: Quoi?
0: Je préviens que le bruit que j'entends derrière...
6: C'est pas moi.
0: Va retourner au standard, vite fait.
4: Gérard, Carla nous a laissé, elle est partie se coucher.
2: Pourquoi,
0: d'accord. Eh ben, c'est bien.
6: Gérard.
0: Quoi?
6: Gérard, c'est Olivier, je peux répondre à la question?
0: Vas-y.
6: Bah, je pense que faudrait combattre le mal par le mal.
2: Ouais. Et le bien par le bien.
0: Oui. Alors, comment que vous avez conçu... Alors, qui c'est qui a dit le bien par le bien?
2: C'est Jenny.
0: Et alors, Jenny, comment que tu peux...
2: C'est-à-dire, quand tu es gentil, la personne, elle va être gentille avec toi, et puis elle va faire des cadeaux.
4: Gérard, on accueille Pierre à la place de Carla.
2: Bonsoir, Pierre.
6: Bonsoir.
2: Bonsoir.
6: Bonsoir, Gérard.
2: Que tu pourrais parler un peu plus fort en t'entendant.
6: Oh, Gérard.
0: Oh, tu te calmes, s'il te plaît.
6: Attends, quand on te dit bonsoir, réponds.
0: Oh, tu te calmes, s'il te plaît, d'accord.
2: Gérard, est-ce que tu pourrais parler plus fort? On t'entend pas.
0: Bon.
6: Bonsoir.
2: Bonsoir
6: les filles.
2: Bonsoir. Yes. Bon, c'est Angel. Moi, personnellement, j'ai adopté une phobie récemment et j'en suis très contente. Ouais.
0: Bon, alors, Ginny.
2: Oui. Fais des fleurs de quelle couleur?
0: Tu as dit le bien par le mal, s'il te plaît. Tu répètes et derrière, vous vous taisez, s'il vous plaît.
2: Merci, Gérard. Alors, je disais qu'il faut faire le bien par le bien.
6: Bonsoir, d'abord tout le monde.
0: Tais-toi!
3: C'est clair et net.
6: Pardon.
2: C'est-à-dire qu'en fait, quand la personne, elle est gentille avec toi, tu es gentil avec elle. Allô?
0: Dans quel sens?
2: C'est-à-dire que si elle te fait du bien...
0: Ah, vous arrêtez la musique derrière, merde!
2: Si elle te fait du bien, tu peux ne lui faire que du bien.
0: Oh, tu te calmes, Bella!
2: Tu ne vas pas lui faire du mal, Gérard.
6: Je viens d'une chose.
2: Donc je disais
0: le sonar, la merde!
2: Donc je disais que...
0: Hé, ce premier, c'est pas comme le premier!
4: Oui, Gérard.
2: Donc je disais que...
6: Oui, qu'est-ce que tu dis? On t'écoute.
2: Vas-y. Je disais que... Allô?
6: Oui, on t'écoute.
2: D'accord.
6: Apparemment, le Gérard, encore, il pète un plomb.
8: Tu balbares entre les cuisses d'un catcheur.
6: Ouais,
2: d'accord, Gérard.
6: N'importe quoi, le Gérard.
2: Donc, je disais qu'on peut faire du bien que par du bien.
6: Tu parles de quoi, là? Par rapport au téléphone portable ou...
2: Non, par rapport...
0: Oui, Gérard.
2: Par rapport aux positions.
6: Mm-hmm.
2: Donc, on peut faire que du bien.
6: Position sexuelle?
2: Oui. Position intercocinus sexuelle.
6: Ouais.
2: Comprends?
6: Bah, je veux dire, c'est Pierre, là, pareil.
2: Oui,
6: Pierre, ouais.
2: Oui,
6: je parle des positions, parce que je vois que Gérard...
2: On fait beaucoup.
6: La sodomie, pour toi, c'est une phobie ou pas?
0: Non, mais attends, je te parle pas de ça, d'accord?
6: Ok. Bon, c'est quoi la question, là? J'ai pas encore...
0: Non, mais attends, si t'as pas compris, mon pote, tu te débouches les oreilles, c'est comme les cuisses, ça se lave. En de bon entendeur, salut, si tu comprends pas.
6: On avait le tien aussi, tiens.
0: Alors, si t'es pas content, tu dégages. Allez, bonne nuit.
6: Attends, moi, je suis très content, moi,
0: allez, tu dégages. Merci.
6: Je voulais juste dire.
0: Angèle.
6: Que quand?
2: Ouais.
0: Pierre, pour l'instant, tu te fermes.
6: Bah, je me la ferme, d'accord. J'attends mon tour.
0: Non, mais t'as pas le droit de parler. Angèle, s'il te plaît.
2: Allô, Gérard, c'est Jenny.
8: Je vous préviens d'une chose.
3: Jenny, ta gueule. Je vous dérange. Allô.
2: Allô.
8: J'ai dit qu'on parlait pas de la loco.
2: Allô.
8: Allô.
2: Allô.
8: Allô, allô, Gérard.
2: Gérard.
0: Eh, ça commence à bien faire.
7: Gérard.
2: Gérard.
0: Gérard. Tout ce que vous voulez savoir sur Carole.
2: Oui, Gérard, c'est promis.
0: Bon, Max, ouais. Tu viens faire le sondage, s'il te plaît, parce que l'autre, il est incapable.
9: Ok, allô, Gérard, ok, j'arrive.
0: Non, Ginny, je t'écoute.
2: Oui, je disais qu'on peut faire du bien que par du bien.
0: Il est incapable.
2: Tu vas pas.
0: Attends, Ginny, s'il te plaît. Attends. Eh, hey, Max. Eh, hey, tu. Ou il fait quelque chose. Non, mais attends. On s'arrête ce coup-là. J'en ai marre d'entendre. J'en ai marre d'entendre Carole et tout ça.
10: Non, mais le Pierre, il gueulait, mais tu le laisses pas parler aussi, le mec.
2: Ouais, laisse-le parler.
0: Que ça se calme.
10: D'accord, bah calmez-vous.
2: Allô.
0: Ouais, on t'écoute. Reprend, là.
2: Bien calmé et calmé quand même.
0: Bon, alors, Ginny, tu voulais dire.
2: Oui, donc je répète pour la 100e fois qu'on peut faire du bien. Parle bien, parce que quelqu'un qui te fait du bien, tu vas pas lui faire du mal, t'es bien d'accord.
0: Mais de toute manière, moi, là-dessus, je peux te répondre tout de suite. J'ai jamais fait de mal à personne.
2: D'accord.
3: Est-ce que tu penses à la structure?
4: Excuse-moi, 30 secondes, je viens de parler à Pierre, là, il s'excuse, il aimerait bien reprendre le débat, il s'est calmé, tout va bien.
0: D'accord. Ok.
8: Allô.
0: Non,
8: je m'excuse.
0: Ok, bon, pour l'instant, Pierre, je finis avec Ginny.
8: D'accord.
0: Donc, Ginny,
8: je termine après.
0: Il recommence ce coup-là.
9: Tu m'avais dit, Pierre.
2: Ginny, il a rien dit.
8: Écoutez.
0: Bon, alors, Ginny, tu disais le bien par le. Je sais plus quoi.
2: Par le mal, Satan et Jésus.
8: La sodomie.
2: Oui.
0: Non, mais attendez.
2: Par rapport aux positions.
0: Non, mais attendez.
3: Avec un portable.
8: Non, mais je vois pas
0: non, mais attendez, celle qui parle du portable tout à l'heure.
8: Laissez parler Gérard.
0: Celle qui parle du portable, c'est plus la question des portables, c'est la question des phobies. Ok. Bon. Alors, moi, je peux te répondre, Ginny.
2: T'as mis
0: les rocs,
2: là.
0: Bon, allez, hop, tu me dégages celui qui s'amuse à faire.
2: Mais c'est personne, Gérard.
0: Au standard, tu te réveilles, s'il te plaît, parce que tout à l'heure, ça va mal se finir. Hein.
8: D'accord.
0: Allez hop, tu me le vires celui-là, c'est Pierre.
2: Bravo,
0: bonne nuit pour lui. Allez hop.
8: C'est pas moi là.
0: Bonne nuit, je veux pas que ça meure. Je veux pas que ça meure, j'aime pas aller. On dirait un singe.
2: Mais Gérard, le
0: je suis pas un singe, d'accord.
8: Mais je n'ai pas parlé encore.
0: Ouais, bah t'as pas parlé, il y a quelqu'un derrière toi, je veux pas le savoir.
2: Mais c'est un problème technique, Gérard.
0: Non, il n'y a pas de problème technique.
3: Il y a un pigeon sur l'antenne.
0: Ouais, il y a un pigeon. T'as l'air pigeon, il va vous chier sous le nez.
8: On peut revenir dans le débat des phobies, c'est intéressant.
0: Oui, mais pour l'instant, je voudrais bien répondre à la question à Ginny.
8: Vas-y.
0: Alors, Ginny, si tu pouvais me répondre à.
2: Alors, je répète.
0: Ouais, tu me les calmes, le standard ou quoi?
3: Ginny, tu as bien compris ton sujet.
9: Qu'est-ce que tu fais maintenant?
8: Bon, les filles.
0: Mais standard, tu commences à être lourd, hein, tous les jeudis, toi.
4: Bon, Gérard, répète la question.
8: Si répondez la question, et si réagissez.
0: Alors, que conseillez-vous aux personnes atteintes d'un de phobie? Alors, Ginny.
8: Ah, pardon.
0: Ginny, tu me disais.
2: Alors, moi, je conseillerais, comme tout à l'heure.
8: Après, moi, je peux y aller après.
2: Ouais.
0: Tu t'es pour un sans pierre, s'il te plaît.
8: D'accord.
2: Tu n'as pas écouté, je disais, le mieux, c'était de se jeter par la fenêtre.
8: Non, il écoute pas, alors.
0: Attends, tout à l'heure, il y en a une qui me dit le bien par le mal, maintenant c'est par la fenêtre. Mais attendez, il ne faut pas prendre des gens pour des cons, hein. Bon, allez, tu me dégages celui qui s'amuse à ça. Et t'arrêtes de téléphoner en dehors, toi.
9: Je téléphone pas en dehors, je gère le standard, Gérard.
0: Non, mais attends.
9: Oui, Gérard.
0: Attends, il y en a un qui sonne la gueule.
9: Oui, Gérard.
0: Alors, tu me laisses.
9: Je l'enlève, Gérard. Oui, Gérard.
0: Hey, moi tout à l'heure, je vais arrêter, ça va être bipé.
9: Oui, Gérard. Gérard.
3: T'es trop marrant.
0: Ouais, t'as pas de casque, tu peux pas écouter, t'as rien à foutre. Tu t'en fous, de toute manière, elle passe sur tout le monde.
3: Ah ouais.
0: Et tu lui donnes l'autorisation.
3: Tu vas passer à l'Olympia.
0: Voilà. Tu l'écoutes, celui-là.
4: Mais c'est une fille, Gérard.
0: Non, c'est une fille.
4: Regarde,
0: ah ouais.
4: Viens voir.
0: Ouais, ouais. Non, c'est une fille qui se fout de ma gueule.
4: Bah oui,
0: non, mais attends,
4: ça peut arriver. Hein,
0: tu prends les gens pour des cons ou tu les laisses, toi? Hein, c'est une fille, ça.
4: Bah écoute, moi, il n'y a que des filles au standard.
0: Ah ouais, ouais.
4: C'est marqué honneur, il y a Cindy, Angel et Jenny.
0: Ah ouais? C'est bizarre, par hasard, j'ai Olivier et Pierre.
4: Ils sont partis, tu les as virés déjà, Gérard.
0: D'ailleurs, quand j'aurai une puce potable. Bon, alors, Jenny, tout à l'heure, tu m'as parlé du bien et du mal.
2: Mais c'était par rapport à l'autre question, Gérard. Tu comprends pas ce que je veux dire.
3: Jenny, j'en ai marre. Il y a Jenny par-ci, Jenny par-là.
2: C'est vrai, c'est pas juste.
0: Eh ouais, vous commencez à me les gonfler, les nanas. Non, mais attendez, les nanas, vous commencez à me les gonfler.
2: Mais non, Gérard, il faut que tu poses la question à toutes les filles.
0: Eh bien, à votre manière, vous répondez chacune votre tour. Alors maintenant, Cindy, tais-toi, tais-toi.
8: D'accord.
2: Ça y est.
0: Merci. Alors Cindy,
2: oui.
0: À ton tour.
2: Oui. Moi je conseillerais d'aller voir un médecin.
0: Mm-hmm.
2: Et puis de toute façon c'est pas très grave, hein. ça s'enlève facilement, donc c'est bénin comme tout le monde.
8: De quoi vous parlez là, des
2: les phobies tout à
8: l'heure. Ah, je crois que vous parliez des crèmes de beauté.
2: Non, non, bon, quand tu vas sur les toilettes.
0: Oh, c'est quoi ça,
2: chez Gérard.
4: Il a rien dit de méchant, Gérard.
2: Quand tu vas aux toilettes chez Gérard, tu attrapes des phobies. Voilà.
0: Attends, alors Cindy, depuis quand t'es venue chez moi?
2: Oh écoute Gérard, ne fais pas le cachet.
7: Oh la menteuse, elle est amoureuse.
0: Alors Cindy, maintenant.
8: Oh la menteuse, elle est amoureuse.
0: Voilà, s'il vous plaît.
8: Oui.
0: On se calme.
8: Cindy, tu la vires, Gérard.
0: Non, allez. Tu me laisses Cindy maintenant, je veux qu'elle avoue à l'antenne, en direct.
8: Ah voilà, comme par hasard, tu la vires pas là. Quand c'est pas un mec, tu les vires pas là, tu les gardes là.
0: Tu vires.
8: Ouais, c'est ça, tu vires. Non, je vire pas. Attends, j'ai le droit. Non, j'ai pas posé de question. Tu étais un dictateur.
0: Attends, pour l'instant, Cindy, elle a dit qu'elle s'est mise chez moi.
8: Tu fais chier le monde.
0: Si t'es pas content, tu
8: vires. Non, je suis pas content, mais je dégage.
0: Tu me le dégages.
8: Non,
0: tu le dégages.
8: Merde, alors tout le monde raccroche à ce moment-là.
7: Ouais, d'accord,
3: parfaitement.
8: Non, mais attends, je dis rien, Gérard. Tu m'as même pas, ça fait 20 minutes que je suis arrivé, tu m'as même pas dit bonsoir.
0: Non mais attends, ouais. Ça fait un quart d'heure. Ça fait un quart d'heure que je suis sur la troisième. Tu me prends pour un con, tu m'y laisses.
8: On te laisse pour un con et puis tu me dis pas bonsoir.
0: Bah moi je suis prêt pour un con, d'accord.
8: Dis-moi bonsoir.
0: Et c'est comment ton nom?
8: C'est Pierre.
0: Ouais. Et ça fait 5 pas. Ce con.
8: Eh bah bonsoir Gérard.
0: Allez, bonne nuit. Allez, dégage.
8: Attends, tu me dis bonsoir et tu me.
0: Allez, dégage.
8: J'écoute ta question.
0: Non mais attends, pour l'instant tu laisses parler Cindy. Cindy, s'il te plaît.
8: Mais oui, merde.
0: Cindy.
8: Les filles, elles ont besoin de mecs aussi, y a pas que toi.
0: Mais oh, oui, tu t'épiles, s'il te plaît, ou tu dégages.
8: D'accord, je me calme.
0: Cindy. Cindy.
8: Ouais, Cindy.
0: Pierre, je suis la ferme.
8: D'accord.
2: Je suis là.
0: Alors Cindy, maintenant tu vas dire devant tout le monde quand est-ce que t'es venue chez moi.
2: Je ne répondrai que lorsque Pierre aura répondu à ta question.
8: Voilà, mais c'est gentil, les filles. Merci
0: non,
8: de me
0: Cindy.
8: Soutenir.
2: Non, c'est une
8: merci de me soutenir, les filles.
2: C'est Jenny à l'appareil. Il faut aider Pierre.
8: Merci.
0: Alors Pierre.
8: Oui.
0: Je te pose la question.
8: Quand est-ce que je suis venu chez toi?
0: Non.
8: Bah c'est ça la question.
7: Genre, je voudrais que Pierre
0: réponde. Oh, tu crois que je lui demande qu'il réfléchisse à lui ou quoi?
8: Non, c'est quoi la question, vas-y.
0: Faut pas déconner, hein.
8: C'est quoi la question?
2: C'est un portable.
8: Oh, regardez Manu tout le temps.
0: Que conseil? Attends, si ça te plaît pas, mon pote, tu dégages.
8: J'ai Fun TV, je te regarde, je te vois.
0: Ouais, bah alors, dans ce cas-là, t'es un mec de la radio, bonne nuit. Allez,
8: non, Fun TV, parce que tu vois qu'il y a des gens qui ont pas Fun TV chez nous.
4: Y'a pas un qui a Fun TV,
2: Gérard.
0: Qu'un conseil?
8: Alors, Jenny, t'es la radio, c'est ta Fun TV.
0: Je te pose la question, merde.
8: Alors, vas-y.
0: Tu travailles à ce temps-là ou quoi, toi?
4: Question, Gérard.
8: Vas-y, la question, je te pose.
0: Non, attends, tu te laisses pas, tu me dis, tu poses la question, tu fais ton débat.
8: Vas-y, Gérard.
0: Mais tu te réveilles en standard.
8: Vas-y, Gérard, j'écoute.
4: Je suis réveillé.
0: Gérard, tu dors.
8: Mais arrête de chier sur Manu, on écoute.
2: Manu, c'est un mec super gentil.
8: Ouais, moi aussi, je l'adore.
0: T'as l'air, ça va aller vite.
8: Vas-y, j'écoute la question, je réponds calmement.
0: Que conseillez-vous aux personnes atteintes de phobie? Alors, Pierre, maintenant, tu réponds.
8: Alors, moi, ce que je conseille aux gens qui sont atteints de phobie, c'est d'aller voir, bon, bah, premièrement, c'est d'aller voir un spécialiste de la phobisation. C'est-à-dire. Arrêtez de voir. Et donc, je pense qu'en fin de compte, il faut aller voir un spécialiste. Quand par exemple, t'es.
4: Faut se faire opérer, Pierre, non? T'es pas d'accord?
2: Oui, mais t'es pas obligé maintenant.
8: Attends, excusez-moi.
0: Non, attends, te fous pas de ma gueule, Pierre, parce que.
2: Mais laisse parler, Gérard.
8: Bon, je disais
0: non, mais attends, pour l'instant, il est en train de dormir sur la question.
8: Non, la phobie, c'est une maladie. C'est-à-dire que les gens.
0: Ouais, c'est une maladie.
8: Comme
0: une
8: par
0: maladie.
8: Exemple, les gens qui ont peur des araignées, les gens qui ont peur des choses comme ça, des fourmis, des escargots. Moi, j'avais pas qu'ils étaient.
0: Attends, t'as déjà eu peur d'un escargot?
2: Mais c'est vrai, Gérard.
8: Et alors?
0: Ah non, mais attendez.
8: Qu'est-ce que tu veux voir?
0: Moi, non, attendez, moi j'ai jamais eu peur d'un escargot.
8: Il y a des gens qui sont atteints de la phobie de Gérard, qu'on en marre de, sur la bande FM d'avoir des Gérard sur la radio, c'est tout.
0: Eh ben si j'ai pas content, tu raccroches, tu m'emmerdes pas. Bonne nuit, Pierre. Celui-là, tu me le dégages.
8: C'est
0: terminé. Voilà, ça y apprendra.
8: Moi, ça ne me dérange pas, je parle de certains auditeurs.
0: Mais s'il te plaît.
8: Moi, j'aime bien.
4: Ouais, c'est mal.
0: Tu viens faire le standard, là, il déconne l'autre.
11: Mais t'arrêtes pas de gueuler.
0: Mais merde, je pose une question, elle est même pas capable de me répondre.
11: Mais tu laisses même pas répondre.
0: Il est même pas capable de me répondre à une question.
8: Ça va prendre 20 secondes. Je dis que je suis d'accord que les gens qui sont atteints d'une maladie de la phobie, il faut qu'ils aient des spécialistes, c'est-à-dire des chirurgiens.
7: Des psychologues,
8: tu me l'as enlevé de la bouche, merci. Vous allez voir des psychiatres, des vétérinaires, tout ce qui est possible en leur pouvoir.
0: Non mais attends, Pierre.
8: Oui.
0: Pierre.
8: Oui.
0: Est-ce que t'as déjà vu quelqu'un atteint de la phobie, d'aller voir
8: Mais pour se renseigner sur, par exemple, ta peur des araignées, c'est d'aller voir un spécialiste, c'est-à-dire un vétérinaire qui s'occupe des animaux.
0: Un vétérinaire pour aller. Non mais attends, t'es complètement taré, mon pote.
8: Mais non, mais ce que si t'as peur
0: de... Mais arrête, t'es taré.
8: Non mais attends, t'as vu comment tu parles aux auditeurs.
0: Un psychiatre, ok.
8: T'es pas taré, toi.
0: Mais de toute manière, toi, si t'arrêtes, tu sais même pas ce que tu dis dans tes réponses.
8: Mais je te réponds, peut-être que je réponds pas bien, mais je te réponds.
0: Mais attends, et l'autre, la nana qui dit aller voir un gynécologue.
8: Mais tu cries, toi.
7: Bah oui, parce que la sodomie, ça fait mal.
8: Et alors?
0: Mais ça, c'est pas une phobie, la sodomie.
7: Et nous, les
0: enculés. Oh, Pierre, tu me le dégages. Laisse pas seulement enculé. Ou j'arrête.
7: T'as dit enculé, c'est pas... Gérard, concentre-toi, nous sommes là.
0: Mais j'en ai marre.
7: Gérard, quatrième question, s'il te plaît. S'il te plaît, Gérard, c'est Jenny qui te parle.
4: Gérard, Pierre s'est excusé, il a raccroché.
0: Non.
4: Il a raccroché.
0: Bonne nuit.
4: Il s'est excusé,
7: bon,
4: quand même.
7: Bon, c'est Angèle. Moi, je voulais dire que je trouvais que c'était quand même incroyable, parce qu'il faut que tu sortes le dimanche. Ce qu'il a dit, Pierre, c'était tout à fait vrai.
12: Ouais, c'est vrai.
0: Angèle.
7: Et peut-être même le vétérinaire.
0: Angèle. Angèle, tu crois que je vais avoir un vétérinaire alors que
7: si
0: je suis un être humain?
7: T'es pas phobie, toi.
0: Comment?
7: Toi, t'es pas phobie, toi.
0: Il y a
7: des gens qui sont phobies.
0: J'ai jamais dit dans les questions, dans les trucs du dictionnaire, qu'il fallait voir un médecin.
7: Mais oui, mais écoute, Gérard, il avait tout à fait raison, Pierre, parce que moi, je veux dire, ma phobie, tu vois, c'est la sodomie. Et quand j'ai mal, il faut que j'aille voir un gynécologue. Tu comprends, Gérard?
0: Non, mais attends.
7: Gérard, c'est quoi ton dernier rêve?
0: Mon dernier rêve?
7: Est-ce que c'est un rêve érotique?
0: Non. Là, je vais vous dire une chose, le jour où j'aurai un rêve érotique, les poules seront dedans et je me ferai curer la fin de l'année.
7: Mais quand tu te lèves le matin, est-ce que tu bandes?
0: Ça te regarde pas, ma petite.
7: Oh, Gérard,
0: s'il te plaît. Il y a personne qui couche avec moi, donc elle pourra pas savoir si je bande le matin en me levant.
7: Ben ouais, mais nous, on voudrait bien savoir avant de coucher avec toi.
0: Ouais. Mais vous êtes bien curieuse, là.
7: Toi aussi, t'es curieux, Gérard. Tu nous poses pas une question, donc nous aussi, on va poser des questions.
0: Non, mais c'est... vous voulez que je réponde à ce que je bande le matin?
7: Bah oui.
0: Non, je bande pas le matin. Voilà.
7: Pourquoi?
0: Parce que j'ai pas ce qu'il faut à côté de moi.
7: Et est-ce qu'il y a du sperme sur ta culotte le matin?
0: Non plus.
7: T'as pas de carte de France dans ton lit?
0: Non.
7: Ah bon.
0: Attends, j'ai mal... Là, je viens de mal entendre un nom.
4: Carte de France.
7: Carte de France, elle a dit.
4: C'est ce que c'est, Gérard?
0: Ouais, bien sûr, c'est tout ce qu'il y a...
4: Tout ce qu'il y a autour de l'Angleterre, de l'Espagne...
0: Ouais, c'est ça.
7: C'est
4: la dingue, ok.
7: Ouais.
4: C'est bon, tu sais ce que c'est.
0: Bon,
7: Quatrième question?
4: Gérard?
0: Oui?
4: On accueille Philippe Hubert et Antoine.
7: Bonsoir. Hubert.
13: Bonsoir tout le monde, bonsoir vous, c'est Philippe Hubert, vous pouvez m'appeler Hubert.
7: Bonsoir Hubert 41.
13: Non, Hubert.
0: La radio derrière, s'il vous plaît.
13: Il n'y a pas de radio.
7: Gérard, est-ce que tu aimes la Hubert?
13: D'abord, je voulais dire que j'étais d'accord avec Gérard et qu'il avait entièrement raison, que le Pierre de tout à l'heure a un peu abusé.
7: Je suis d'accord avec toi, Hubert.
13: Mais tout à l'heure, vous avez l'air d'être plutôt d'accord avec Pierre, alors que moi j'étais scandalisé, j'ai entendu Gérard qui avait raison quand il lui disait qu'on n'allait pas voir un vétérinaire. J'ai trouvé ça un petit peu absurde.
7: Mais moi, j'étais pas d'accord avec Pierre. Hein.
13: D'accord.
7: Et toi, tu vas voir quoi quand t'as...
13: En tout cas, les filles, je veux dire, que vous avez une mine resplendissante.
7: Merci.
13: Je vous en prie.
0: Attendez, il y a une question minutale. Stop! Au lieu de vous fendre la gueule, les nanas, vous vous taisez, s'il vous plaît, merci.
4: Ouais, Gérard, il y a François qui demande sur le Minitel si tu es atteint de phobie par rapport à Françoise.
0: Alors là, je répondrai pas.
7: Bon. est-ce que Christine était une phobie pour toi,
0: Gérard? Je ne répondrai pas non plus.
13: Il a raison, il a raison. Bonsoir Gérard, je suis content d'abord de vous parler. C'est la première fois que je vous appelle. Enfin, j'ai déjà eu l'occasion d'écouter plusieurs fois.
0: Ouais, non, mais ça fait la deuxième fois que vous m'appelez.
13: Oui, c'est vrai. Non, mais là, cette fois-ci, je trouve que ce soir, vous avez bien mené votre débat. Et vous aviez raison quant à la définition au début de ce qu'était la phobie. Et concernant Pierre, en lui disant qu'effectivement, il ne fallait pas tout mélanger, surtout d'aller voir un vétérinaire, c'est totalement absurde, au même titre que la demoiselle qui disait qu'elle avait la phobie de la sodomie, d'aller voir un gynécologue. Bonsoir Gérard.
0: Ah ben attends, faut quand même pas se foutre de la gueule du monde. Je dis bonsoir une fois, pas bonsoir deux fois, d'accord,
13: d'accord.
0: En de bon entendeur, salut.
13: Je viens d'arriver.
0: Non, mais donc je vais répondre quand même à la question.
13: Il n'y a aucune question qui a été posée, posez la vôtre.
12: Est-ce que je peux dire un truc?
13: Oui,
12: je suis en train de regarder Prince à la télé, c'est extraordinaire.
13: D'accord.
0: Bon,
13: d'accord.
0: Tu me sens que c'est lui là qui veut passer au-dessus de tout le monde là, qui
12: mais
0: veut.
12: Non, Gérard.
0: Non, mais attends.
13: Ah bah attendez, je n'ai pas encore eu l'occasion de parler, je vous écoute.
0: Non, t'as pas eu l'occasion de parler, pour l'instant tu m'as posé la question, d'accord?
13: Je ne pose pas la question, je ne fais qu'affirmer, vous aviez raison. Je suis d'accord avec vous. Allez, pose-nous ta question, fais-nous marrer. Philippe Pubert, appelle-moi Pubert.
12: Tu étais d'accord avec moi tout à l'heure.
0: C'était qui?
12: Jenny.
0: Jenny, moi je vais dire une chose que.
12: Merde.
0: Ouais, si t'es pas content. Tu me dégages, Philippe Pubert, ou quoi, là, quoi?
13: Appelle-moi Pubert. Et ce qui est marrant, c'est quand on me dit est-ce que je suis d'accord, ça fait puberté, d'accord? Et je dis oui, alors puberté.
0: Ça commence à bien faire.
13: Toute petite parenthèse.
12: C'était une boutade.
0: Allez, cinquième question.
13: Oui.
0: Quels sont les plus connus?
13: Alors, les plus connus sont d'abord.
12: Les Pretenders.
0: Non, taisez-vous les filles. Laissez parler le plus intelligent de la ligne.
13: À mon avis, c'est à mon tour alors.
0: Alors vas-y, imbécile.
13: Le plus intelligent. Alors, bon, la puberté, la phobie, les plus connus. Bon, alors d'abord, il y a la phobie des araignées, la phobie du feu, la phobie de tout ce qui est fourmi, la phobie, attendez, je regarde dans mes cahiers. Attendez.
0: Non, il n'y a pas. Il n'y a pas à regarder dans les cahiers, vous le dites maintenant.
13: Félation.
0: Dehors celui-là, tu me l'as. Hop, dehors. Allez hop, bonne nuit à celui-là.
13: Je tenais juste à dire, il y a aussi la
12: phobie.
13: Non, mais il y a la phobie des filles aussi.
14: Mais c'est intéressant, moi ça m'intéresse ce qu'il dit.
0: Ça t'intéresse, pour l'instant, je demande à d'autres personnes de répondre.
13: Je me tais.
12: Gérard, t'avais un dictionnaire.
7: Mais Gérard, c'est intéressant ce qu'il dit.
0: Ouais, mais.
13: Je me tais dans le lac. Si vous permettez cette expression.
0: Qu'est-ce que tu fais, un standard là?
12: Je me tais d'oreiller. Vous connaissez?
13: Alors, c'est autour des fils, hein.
12: Oui.
0: Cindy.
12: Les suprêmes.
0: Non, quels sont? Vas-y, Manu le malin, continue. Tout à l'heure,
14: le gamin.
0: Ouais, Manu le gamin, tout à l'heure, je vais tout arrêter.
13: Ah non, vous nous avez déjà fait peur tout à l'heure.
12: Jackson 5.
0: Alors, tu te réveilles, s'il te plaît.
13: Oui, mais il est réveillé, je crois, hein, parce que c'est lui qui m'a pris.
0: Non, il est pas réveillé, je vous ai demandé de sortir, vous.
12: Moi aussi, il m'a pris.
13: Ah, mais je suis, je peux sortir de ma chambre.
0: Merde.
13: Je peux sortir, je suis avec un sans fil.
12: Gérard.
14: Reprends le débat, Gérard.
0: Attends, tu gères avec moi ou quoi?
12: Allez, Gérard.
7: Répond.
14: C'est Daniel, il s'appelle Daniel, hein.
0: Ouais, mais il vient se calmer. Non, comme par hasard, maintenant, c'est un Daniel.
14: Non, c'est lui qui réalise.
0: Moi, Daniel. Ouais, Daniel. Tu réagis avec Manu le malin, s'il te plaît. Qu'est-ce qu'il y a?
14: Le gamin. Ouais, s'il te plaît, Gérard.
0: Ouais, le gamin, tu vas travailler au standard.
14: Le gamin, Manu le gamin.
0: Cindy.
12: Oui.
0: Alors, à toi.
12: Je t'ai dit, les Suprêmes, après il y a des Jackson 5.
0: Non, mais quels sont les plus connus?
12: Les Suprêmes, les Jackson 5.
13: N'importe quoi.
0: Non, mais attends, si t'es pas content, toi, mon pote, tu la fermes pour l'instant, je sais pas après. Quand ça parlerait de podium, tu sortiras tout le lit. Ok.
13: D'accord.
0: Alors, on devant ton entendeur, salut, tu retournes sur ton pot de chambre.
12: Bon, c'est Angèle, une des phobies les plus connues, à mon avis, c'est la phobie des moustaches. Énormément
0: de filles.
13: N'importe quoi.
0: Tu la fermes.
13: Pardon.
12: Énormément de filles qui n'aiment pas les moustaches et c'est vraiment viscéral, quoi. Je veux dire.
0: Alors.
12: Il y a des poils de bite aussi.
0: Alors moi je vais vous dire une chose. Bon allez hop. Je sens que je vais arrêter. Manu le malin, s'il te plaît, tu te réveilles.
14: Manu le gamin.
13: Le gamin. Poil de cul, là vous allez bien fort, mademoiselle.
0: Oh, tu me le calmes celui-là.
14: Mais il ne fait que rire, Gérard.
0: Non, non, mais il passe sur tout le monde.
13: Pourquoi pas les poils du nez?
0: Voilà. Il sort d'où, lui?
14: Bah, il est au standard.
13: Oh,
14: oh,
13: oh. Oh, vous me faites rire ce soir.
0: Ouais, ça commence à bien faire menu le malin.
14: Le gamin, menu le gamin.
0: Ouais, le gamin, tu vas travailler.
14: Le gamin, menu le gamin. Non, Manu
13: le
0: gamin, tu vas travailler, s'il te plaît.
14: Pas le gamin, Manu le gamin.
0: Ouais, bah, tu vas travailler, Manu le gamin.
14: Voilà.
0: Alors, Angel, tu disais.
15: Bah, je te parlais de ma phobie des moustaches.
0: Pourquoi?
15: Bah, parce que moi, personnellement, quand un mec a une moustache et qu'il me fait la bite, personnellement, ça me fait des frissons partout, mais pas en bien.
16: Est-ce que ça te pique?
15: Ah, ça me pique, ça me. Ah.
16: Ça te fait des boutons?
15: Non, pas de boutons, mais enfin, je deviens bleu, je tressaille et tout, c'est horrible.
0: Attends, Angel.
13: Ouais,
0: c'est
13: bizarre.
0: Pardon. Il va la fermer, sa gueule, celui-là.
14: Il a rien dit, Gérard.
13: Attendez.
0: Non, mais il va la fermer quand je vais répondre à Angel.
13: Débat, on peut parler, c'est pas chacun son tour, quoi, une dictature, on peut faire un débat. Chez Max, la nuit, tout le monde parle en même temps, mais ça se bien organisé, ça sert à rien de vous énerver. Je suis d'accord avec vous, je dis, c'est un peu bizarre. Chez qui? Vous allez dire, c'était un peu bizarre, c'est ça?
0: Hé, hey, je vais dire une chose, c'est une moustache, toi, espèce d'abruti.
13: Non, je n'ai pas de moustache, mais de moustache, pardon. Mais ceci dit, je peux quand même réagir, j'ai déconné des gens avec des moustaches, mais allez-y.
15: J'ai des poils de cul.
13: Des
15: moustaches.
13: Ah, des poils de cul, j'en ai.
0: Ah. T'as des poils au cul? Est-ce qu'une nana t'a déjà embrassé dans le cul?
13: Oui,
0: je lui ai pété
13: dans le nez.
15: Mais moi, c'est déjà fait, c'est vachement sympa.
13: Une soupe de cul, ça m'est déjà arrivé, ouais. Ben voilà. Bon, monsieur Gérard, vous écoutez ou pas?
0: Parce que vous non, pour l'instant, c'est pas à vous que je m'adresse.
13: Bah, c'est à moi que vous parliez.
17: Bah oui.
13: Alors, allez-y. Hein.
0: Bon, allez, je pense qu'on va mettre. Je pense qu'on va mettre, je sais pas quoi, un disque.
14: Le fond de la rivière Kouaï.
13: Mettons un truc dans le cul, ouais, ça te fera du bien. Ouais.
14: Bon, moi, ça.
13: Silence. Bon.
0: Ouais, on met un disque. Alors je pose la sixième. Je pose la sixième.
13: On y va, on écoute. Taisez-vous, on écoute. Alors Philippe Hubert vous écoute.
0: Ouais, Philippe Hubert, vous commencez à me les gonfler.
13: Appelle-moi Hubert. Je fais évacuer la piste.
0: Fila, c'est quoi le disque?
17: C'est impossible de travailler dans ces conditions.
14: C'est les petits marcassins, Gérard.
13: Où je fais évacuer la salle.
14: Les petits marcassins. Avec un milkshake à la fraise, j'aime bien aussi.
0: Ah bah vas-y, on voit.
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0: Donc si vous voulez continuer de nous appeler, dépêchez-vous, il vous reste plus qu'une demi-heure. Merci pour celui qui parle derrière moi. J'aime pas trop ça quand...
14: Gérard, tu devais pas rappeler les numéros.
0: Ouais, mais point. Tu me les retires de l'antenne, merci. Donc, si vous voulez continuer de nous appeler, c'est le 0800 75 000 et 0800 375 000.
14: C'est pas ça.
0: Quoi, c'est pas ça?
14: 0803 08.
0: Eh, mais j'ai pas un numéro là sous les yeux, moi.
14: Ça fait combien de temps que tu fais les débats?
0: Ouais, j'en sais rien, moi, je les annonce plus les numéros.
14: Ouais, c'est vrai, t'as plus besoin.
0: Moi, ouais, c'est 0870-5000 et 0803, 08-5000. Voilà. Et pour les Belges, 0331-99-5000.
14: Bravo.
0: Et n'oubliez pas toujours le Minitel.
14: Oh, Gérard, super.
0: Et n'oubliez pas le Minitel 3615, code Fun TV, rubrique direct.
14: C'est combien la minute?
0: Bravo. 1 franc
21: 29.
0: 1 franc 29 la minute.
14: C'est moins cher.
0: C'est moins cher et ça peut rapporter gros.
14: Allez, accouche.
0: Oh, accouche. Attends, pas garçon, j'accouche de rien du tout.
14: Ouais.
22: Bon, la prochaine question.
0: Alors, la prochaine, on va accueillir Sydney Angèle de Ginny. Comment?
16: Vous ramenez des bouteilles de JB, des CD, tout.
13: Ouais, d'accord, mais de toute façon, on va attendre la fin du débat et après on va.
0: On se tait, s'il vous plaît, on fait.
13: On va finir vers 4h du matin, donc une fois après, on peut y aller là.
16: Ouais, vous donnerez l'adresse en rentrée.
13: Ouais, mais là, on va
0: attendre. Attendez,
13: Écoutez, j'ai rien. Bah ouais, ça fait longtemps que
0: vous êtes là. Merci. Donc, pour ceux qui, ont, qui veulent venir à la radio.
17: Ouais, mais moi, je comprends pas pourquoi il est revenu. Là.
0: Alors, si t'es pas content que je sois revenu, tu le dis.
17: Amélie, vous avez quel âge?
0: Alors, non, non, mais tu me calmes, ils ont pas besoin.
17: Mais, ah ouais, c'est plutôt cool, ça, alors.
14: Diver, allô, je crois qu'ils t'entendent pas.
17: Ben, on va bientôt retourner à l'antenne, je crois, là. Donc, non, non, mais les filles, attendez, moi, je peux venir vous chercher.
14: T'entends pas, Gérard?
0: Ah, c'est quoi, là?
1: Ils t'entendent pas, Gérard, écoute.
17: Moi, je peux venir vous chercher, là.
0: Vous m'entendez?
17: Vous
0: m'entendez?
1: C'est Manu le gamin, vous m'entendez?
17: Vous habitez où, là? Paris, mais où ça, dans Paris?
21: Pas très loin.
17: Où ça?
22: Alors, moi, j'habite à Neuilly-sur-Seine.
17: Ah, bah, écoute, tu veux pas...
0: Non, je peux pas m'amuser à baisser le... Je vais pas faire ça pour faire le con, hein. Non, merci.
22: T'as quel âge,
17: Pubert?
22: T'as quel âge?
17: J'ai 28.
22: Ouais, t'es
17: 23. Oh, tu vois, quelle coïncidence.
14: C'est bizarre.
17: T'as quel âge, toi? J'ai
14: 28,
17: Pubert. Ouais, on a 4 tous.
14: Qu'est-ce qu'il fout, Daniel, Gérard?
17: Ouais, non.
0: Qu'est-ce que vous foutez?
1: C'est pas moi, c'est le standard qui se fait, Manu.
0: Moi, je sais pas, ils m'entendent pas. Ils entendent pas Gérard, ils entendent personne.
17: Allô?
0: C'est Manu le gamin, là.
17: Je sais pas.
0: Vous m'entendez?
14: Gérard, tu m'entends?
17: Moi, j'entends pas.
0: Non, je t'entends pas. Bah, putain, tu me réponds, tu m'entends pas. J'entends pas, merde!
17: Vous faites quoi dans la vie?
22: Hôtesse de l'air. Hôtesse de l'air.
17: Ah bah ça va l'exciter le gros cochon de Gérard, qu'il aime ça les hôtesses de l'air en plus.
0: Ah vous la fermez s'il vous plaît.
17: Pourquoi tu joues, il gueule contre nous? Ça fait combien de temps que t'es hôtesse de l'air, ma chérie?
22: Ça fait 3 ans exactement.
17: Bon, sans déconner, mais t'es comment physiquement?
22: Ah je fais 1m80.
17: C'est toi qui a Neuilly? C'est toi qui a Neuilly?
14: Daniel, c'est Daniel qui a la truc.
17: On peut...
0: Ah bah c'est pas moi, Daniel, tu te relèves s'il te plaît.
14: Mais c'est pas moi, c'est le standard. Ils entendent pas.
22: Attends,
14: à l'antenne,
22: il y a la musique, hein.
21: Ouais.
22: Vous affolez pas.
17: Allô,
1: c'est Gérard. Allô, retourne t'asseoir, ils nous entendent pas.
0: Attends, ils nous entendent pas. Pour l'instant, t'es en train de téléphoner à qui, toi?
1: À ma maman.
0: Ah ouais, à ta maman. Tu crois que
14: c'est pas le moment
0: de téléphoner à ta maman?
1: Bah, elle m'avait demandé d'appeler à 3h29, je l'appelle à 3h29, hein, moi.
0: On en a rien à foutre.
1: Ah bah non. Alors là, Gérard, je suis pas d'accord parce qu'on en a pas rien à foutre de ma maman, quoi.
0: Non, mais attends, on téléphone pas pendant que les gens sont derrière en train de déconner, alors que j'ai personne sur l'antenne.
1: T'as insulté sa mère, quand même. Merci, Daniel.
17: Si on pouvait gérer un peu le truc, on y va.
14: On prend dans 10 secondes, c'est bon. Allô? C'est parti.
17: Oui, c'est parti.
22: Allô?
17: Oui, bonsoir.
0: Bon.
22: Bonsoir.
0: Cindy.
17: Oui.
0: Cindy.
17: Oui.
0: Attends, quand je t'appelle un pote comme toi, tu sortiras de sous le lit.
17: Allô?
22: Oui.
0: Ok. Cindy, t'es toujours là?
22: Oui, je suis là.
0: Angèle.
22: Oui.
0: Julie.
17: Bah oui, elles sont là, je leur parle depuis tout à l'heure en antenne.
0: Bon, attends, tu la fermes.
22: On verra pas les cassettes, hein.
17: Non, pas de problème. Allô?
0: Attendez, ceux qui ont envie de s'échanger les numéros de téléphone et les cassettes, c'est maintenant standard.
17: On va se voir tout à l'heure.
0: Alors, Philippe Ron et Angèle, dégagez. Bonne nuit à vous deux. Au revoir. Allô, à l'année prochaine.
17: Allez, comme par hasard.
0: Ça vous apprendra à dire des conneries sur l'antenne.
17: C'est Philippe Pubert. Mais appelle-moi Pubert.
0: Non mais attends, pour l'instant, toi, tu vois...
17: D'accord, ben, je me tais, mais je suis là, je suis calme.
22: Gérard, est-ce qu'on pourrait revenir à la
17: table? C'est pas marqué.
0: Et pour l'instant, je voudrais revenir sur le thème du débat. Alors, et vous allez vous la fermer, s'il vous plaît.
17: Allons-y.
22: On t'entend mal, Gérard.
0: Vous m'entendez mal, vous avez qu'à ouvrir vos oreilles.
17: Eh ben, vire-la, la fille.
0: Les oreilles, c'est comme le cul, ça se lave.
17: Rien, la fille, tu dégages, la fille, si t'entends.
0: Oh, toi, tu dégages, tu me fais pas chier.
17: Et pourquoi tu la jettes pas, elle?
0: Ouais, bah toi, tu as dégagé.
17: Mais pourquoi moi et pas elle? Et Pubert, si je te connaissais pas, je t'insulterais.
0: Tout à l'heure, moi, je vais t'attraper dans le cul. Je vais t'attraper dans les chiottes et tu vas avoir ton cul, toi.
14: Eh ben voilà, la loco.
0: Et là, tu me le chopes, dégage-moi ça.
22: C'est une honte.
0: Et là, tu me dégages dans cet abruti. Bon, allez.
17: Allô? Ça commence les problèmes
22: techniques. Allô, Gérard, on t'entend.
17: Il veut m'enculer, salaud.
0: Bon, allez, hop. C'est bon, les gros mots, j'arrête.
22: Allô, Gérard, quatrième.
17: Mais tu dis que tu veux m'enculer, tu me dis que tu veux me prendre dans la loco, ça te fait rire.
0: Ça me fait rire, mon brutier.
17: Allô, Gérard.
0: Mais toi, t'arrêtes là-bas, Olivier, s'il te plaît.
14: C'est Daniel.
0: Daniel, t'arrêtes avec les boutons. C'est toi qui fais un double son maintenant. Si, ça se voit.
17: Allô?
5: Gérard.
6: Non,
5: ça,
6: c'est grave.
5: Là, pareil.
0: Ça commence à bien faire.
5: Allô. On va prendre le débat sérieux, là. On peut pas.
0: Alors, je préviens, le prochain qui me traite d'enculé vire au son d'arme, mais sec.
5: D'accord. Ok, enculé.
22: Ça risque de te faire mal,
0: allez.
5: Sec, hein.
0: D'entrée, celui-là, boum, hein. Ça y apprendra.
5: C'est ça, c'est Tony, ça.
0: Eh ben, tant pis pour lui.
22: Vieille peau.
0: Eh ben,
5: bonsoir,
0: si t'es...
5: C'est Arnaud à l'appareil.
0: Ouais.
5: Bonsoir, Gérard.
0: Bonsoir, Arnaud.
5: Bonsoir. Bon, tu commences.
22: Bonsoir.
5: C'est super.
22: Bonsoir.
0: Alors, quels sont les plus connus?
5: Ah bah non, on va déjà...
0: Dans les phobies.
5: On l'a déjà fait tout à l'heure. Enfin, bah, attends, il se moque de nous, quoi, lui.
0: Bon, bon, allez, hop, tu me casses tout ça. Tous ces mecs-là, tu me les casses. Ils sont complètement cerbés.
22: Complètement.
0: Ils sont même pas capables de répondre à une question.
22: Ça m'a pas fait plaisir.
0: Moi, bah, ça t'a
22: pas fait plaisir.
0: Attends, ma chérie, si ça t'a pas fait plaisir, c'est le même prix.
22: Non, mais c'est les mecs, hein, c'est pas toi.
0: Ah ouais, bah heureusement.
5: Comme par hasard, retourne bien ta veste.
0: Qu'est-ce que ça, toi, t'es pas content?
5: Si, ça va.
22: Du bon côté.
0: Je t'ai dit de retourner au standard, tu verras si ma chemise allait repasser.
5: Ouais, c'est ça, ouais.
0: Oh là là.
5: Quel abruti, celui-là.
0: L'abruti. Tu te laisses sur toi, tu me le dégages.
5: Je ne parle pas de toi, je parle de l'auditeur.
0: Non.
22: Parle de moi, Gérard.
14: Non, Gérard, je veux bien dégager tous ceux qui disent des insultes au standard, mais à ce moment-là, toi, je veux pas en entendre une non plus dans ton débat.
0: Eh ben attends, pour l'instant, il y en a une là-dedans.
14: Non, mais pas dans tes questions. Mais comment tu parles aux auditeurs,
5: hein? C'est une honte.
0: C'est une honte.
22: Et non,
0: finalement. Il me semble que je t'ai demandé quelque chose.
5: Je pense que Max aurait dû le sanctionner, qu'on l'entende plus du tout.
22: Non, mais tout à fait. Oh, je suis tout à fait d'accord.
5: Ah, ben voilà, on est tous d'accord, c'est génial.
0: Alors, vous n'êtes pas content?
14: Content?
0: Vous n'êtes pas content?
14: Content?
22: C'est comme on a dit. Paris by night.
0: Eh ben, ouais, si dans ce cas-là, on de bon entendeur.
14: Salut,
5: au revoir.
22: Salut.
5: Alors, qu'est-ce que vous pensez des phobies, vous? Parce que Gérard, pose ta question.
0: Max, s'il te plaît.
14: Ouais.
0: Max, tu viens?
14: Ouais, j'arrive.
5: Bon, on essaie d'être sérieux.
14: Continue, j'arrive, je suis bientôt.
0: Non, tu viens tout de suite, parce que là, c'est plus possible.
5: Gérard, on est prêt à écouter vos questions, on va essayer d'être le plus sérieux.
0: Non, pour l'instant, vous n'allez rien écouter.
5: On écoute.
0: Non, vous n'allez rien écouter.
5: Oh là là, c'est n'importe quoi ce débat, je me demande ce que je fous là.
0: Eh ben, dans ce cas-là, tu raccroches.
5: On va tous raccrocher alors.
22: On se raccroche, allez hop, 1, 2, 3.
0: Eh ben, bonne nuit à tous. Voilà. Eh ben comme ça on va remettre un disque et puis
5: l'abruti, ce mec.
0: Eh ben l'abruti, allez hop. Voilà l'abruti, allez hop. L'abruti, tu me le sors.
5: Monsieur Gérard, on vous aime bien, je vous écoute depuis
0: longtemps. Non, mais c'est bon, l'abruti, tu me le sors. Non,
14: écoute-le, Gérard.
0: Je veux pas te savoir. On ne traite pas d'abruti.
5: C'est sous l'énervement, excusez-moi.
0: On ne traite pas d'abruti, d'accord.
5: Vous traitez les gens des fois d'enculés, de bâtards, des fois sur l'antenne.
0: Eh ben dans ce cas-là, bonne nuit.
5: On vous laisse parler.
0: Bonne nuit.
5: Excuse.
0: Bonne nuit
5: à toi, mais j'ai pas envie d'aller me coucher.
22: Gérard, il s'excuse. Reviens.
5: Je suis là. Gérard est là. Allez, on y va. On écoute votre question, là.
0: Alors, je répète les... Bon, allez, ça commence à bien faire, le son, là.
21: J'ai les mains, là.
5: On vous écoute.
0: Non, c'est pas là. Qui c'est que j'ai derrière, là?
5: On y va, sérieux, vas-y.
0: Cindy, bonsoir.
5: Bonsoir.
22: Bonsoir.
0: Ouais, pour l'instant, vous vous taisez derrière.
5: Juste une chose.
0: Tu te tais, s'il te plaît.
5: J'aime bien, c'est que t'as là, il fallait pas dire deux fois bonsoir, et là, ça fait trois fois qu'il dit bonsoir.
0: Oh. Qu'est-ce que je viens de dire, donc il est ferme.
22: Bonsoir, ok.
5: Bonjour. Je me tais.
22: Oui, Gérard.
0: Angèle, bonsoir. Rebonsoir.
22: Oui, rebonsoir.
14: Gérard, je t'aime.
22: Bonsoir, Gérard.
0: Julie, bonsoir.
22: Bonsoir,
14: Gérard, je t'aime.
0: Bon, allez, bonne nuit à tous.
5: Arrêtez,
22: bonsoir, Gérard.
0: Max, s'il te plaît, tu viens là, parce que là, ça commence à bien faire.
5: Tu viens.
22: Gérard, s'il te plaît, pose la deuxième question.
0: Non, là, ça commence à bien faire, j'en ai marre.
5: Il n'a pas compris en plus.
22: Gérard, s'il te plaît.
0: Je ne comprendrai pas les plaisanteries longtemps.
5: Jésus.
0: C'est quoi ce bordel de merde?
5: Je vous salue, Marie.
0: Max,
14: arrête de gueuler.
0: Oh, tu viens, s'il te plaît.
14: Deux minutes.
0: Non, il n'y a pas de deux minutes.
14: Tu continues, j'arrive.
5: Vous entendez?
0: Non, il n'y a pas de deux minutes.
5: On peut écouter la question, on écoute. Allez, sérieux, silence.
14: C'est quoi la question, alors, Gérard?
5: La question, c'est quoi?
14: Alors, Gérard, c'est Max, pose la question.
0: Ouais, pose la question. Quand ils seront décidés de s'affirmer.
14: Mais ils disent rien, vas-y.
5: Allô,
0: non.
22: Gérard, c'est Jenny, je t'écoute.
0: Eh, hey, ça commence à bien.
5: Allô,
0: faire, hein, dehors. Tout à l'heure, je vais faire un tour dans les studios, je sais que c'est vous dans les studios.
22: Mais non, Gérard.
6: La bête, je l'ai vu.
14: La bête, la bête.
0: Oh, oui.
22: C'est pas vrai, ça.
0: Ouais, vous allez voir.
22: Gérard.
0: Jouez comme ça.
22: Gérard, quatrième question, s'il te plaît, on n'avance pas sur le débat.
0: Alors, quels sont les plus connus dans les phobies?
6: On l'a déjà posé.
0: Ouais, si t'es pas content, tu sors, toi, tu me fais pas chier. Ok.
6: D'accord.
22: Bon, Gérard, sérieusement,
0: voilà.
22: Vous pouvez passer à la question.
0: Non, mais attends, dans ce cas-là, oh, Manu le malin, s'il te plaît.
14: Non, Manu le gamin.
0: Ouais, mais le gamin, tu me dis.
14: Non, pas le gamin, Manu le gamin.
0: Mais là, tu vas te réveiller ou quoi, Sandra?
14: Oui, mais c'est pour.
0: Non, mais c'est pas
14: le gamin, c'est pas le malin, c'est Manu le gamin.
0: Oh, j'en ai marre, allez, j'arrête.
22: Non, non, c'est pas vrai.
6: Y'a personne?
22: Non.
6: Oh, je suis déçu. T'habites loin de la radio, toi, Philippe?
14: Bon, bah, allez-y, répondez à la question, quand même.
22: Alors, moi, je pense que les plus connus, ce sont. Les phobies à caractère
6: sexuel,
22: c'est-à-dire les positions, l'alimentation, les fellations.
6: Non, mais il faut répondre sérieusement aux questions, là.
22: Mais je réponds sérieusement, Gérard.
10: Bah, déconne, alors.
6: Je suis sûr qu'il doit prendre des notes, qu'est-ce qu'il branle, ouais.
10: Pour moi, les plus connus, c'est les phobies, il y a les phobijoux.
0: Mais t'as pas besoin de regarder ce que je marque, d'accord, toi?
6: Les phobies, les phobijoux. Bon, les filles,
22: pour vous.
6: Pourquoi vous pensez ça? Qu'est-ce qui te fait dire les phobies, ça peut être une phobie?
10: Bah, c'est les phobies les plus connues, c'est.
6: Ah, c'est un jeu de mots,
22: n'importe quoi.
0: Ok. Yeah. Bon, apparemment.
22: Gérard!
6: Non, mais oui.
22: Laissez répondre, Hubert.
0: Donnez-en des moins connus.
6: Oui, c'est plus beurre, là, pareil.
10: Des moins connus.
0: Donnez-en des moins connus.
6: Ah, bah, sûr. Il y a la plus connue des inconnus.
0: Des moins connus, espèce d'abruti.
6: Bah, tu vas pas écouter, j'ai dit la plus connue des moins connus, c'est celle qu'on ne connaît pas.
0: Exactement. Ah, bah, comme toi, abruti. Tu comprends même pas la question.
6: Vous avez compris?
21: On a compris.
22: Oui,
0: Eh, Manu le gamin, là, tu as travaillé, s'il te plaît.
6: Ok, Gérard. La plus connue des pas connues, c'est celle qu'on ne connaît pas.
22: Oh là là.
6: Bah, oui, c'est drôle.
0: Ça commence à bien faire depuis tout à l'heure.
22: Il y a pas connue, c'est laquelle?
14: Ils ont pas dit d'insultes, ils ont rien dit, ils ont rien fait.
21: Sérieusement, là, un petit peu de sérieux, là. Il y a l'arachnophobie.
6: Mm-hmm. Alors, arachnophobie, j'ai vu le film.
14: Ils ont le droit de parler ensemble, Gérard, c'est un débat.
10: Il y a l'agoraphobie, il y a la peur des araignées.
6: Pas du tout, l'arachnophobie, c'est la peur des arachnos, tout simplement.
10: Non, pas du tout.
0: Attendez. Qui c'est qui a dit les arachnos? Oh, c'est quoi le bordel, merde?
10: Il y a la claustrophobie.
6: Arrêtez avec le son. Mais je disais que l'arachnophobie.
0: Non, ça vient de là, s'il te plaît.
21: Il y a le truc, la gragagophobie, là.
6: L'arachnophobie.
0: L'arachno, c'est quoi pour toi?
6: L'arachnophobie, bah, c'est. Bah évidemment, la monsieur ne connaît rien, donc il a envie d'apprendre ce soir.
10: Il faut lui apprendre.
6: Il a envie de s'instruire avec le son. L'arachnophobie. S'il vous plaît, c'est Hubert qui parle. L'arachnophobie, eh ben, c'est simplement la peur de l'arachno.
10: Exactement.
6: Bah oui.
10: Et l'agoraphobie, c'est...
6: Eh ben, c'est la peur de l'agora.
10: C'est rare. L'agoraphobie.
6: Non, c'est des chats de gora. On a peur des chats de gora.
10: Ah oui.
6: Gora venant du latin goratus, gorata, goracinus, gotapus.
10: Et cosinus.
6: Cosinus péta.
10: WYZ aussi. Hein.
6: Cosinus péta, il y a du mot pétasse. Abréviation péta.
10: Ah, ouais.
0: Ferme ta bouche un peu.
6: La parole, s'il te plaît.
0: Bon, si je vois, d'accord.
6: Ah, bah oui, mais là, quand on te coupe la parole, tu gueules et quand on parle, on peut pas.
0: Et attends, c'est pas toi qui poses des questions, c'est moi.
6: Non, mais là, tu vas poser une question, je n'ai pas eu le temps de finir.
0: Non, mais attends.
6: Je voulais t'expliquer, donc je suis d'accord avec toi, Gérard.
0: Alors, accouche.
6: Alors, oh bah non, mais je suis un mec, je peux pas accoucher. Hein.
0: Oh là. Allez hop, bonne nuit à toi. Allez hop. Dors celui-là, parce que pour l'instant, il est en train de prendre les gens pour des cons.
22: Mais non,
0: il se croit monsieur tout le monde. Il se croit monsieur tout le monde. Il se croit le doc. Allez hop, dors celui-là. Dors.
14: Il est juste une petite plaisanterie, Gérard, c'était pas méchant.
0: Non, mais moi, j'en ai rien à foutre.
6: Une plaisanterie, oui, mais de mauvais goût.
0: Bon, allez, hop, terminé, conclusion, 3h40.
6: Conclusion, bon,
0: hop, terminé.
6: Conclusion. Moi, je commencerai pour dire, bon, l'arachno, il y a aussi ce soir, je crois que c'est clair, on a appris ce soir qu'il y avait une autre phobie, c'est la phobie des auditeurs. On aperçoit que Gérard, dès qu'il en a un qui a quelque chose à dire, il en prend peur et il le jette.
10: Ouais.
6: C'est un petit peu la peur des gens. Et Gérard a peur des auditeurs qui ont des choses à dire et il préfère discuter avec, excusez-moi mademoiselle, mais avec des gens des fois qui n'ont rien à dire parce qu'il veut du sein et c'est tout ce qui l'intéresse.
10: Bah,
6: et,
10: oui, évidemment.
6: Par contre, il n'a pas la phobie de l'alcool, ça c'est clair. On sait très bien qu'il est attiré par ça plutôt que d'en avoir peur.
22: Et ça s'appelle Gérard.
2: l'alcoolophobie.
3: À l'appareil.
9: Oh, ça s'appelle pas. Ça s'appelle pas. Gérophobie, ça s'appelle l'alcoolisme, c'est tout. Je crois que...
23: Il drogue, bon, il paraît, non.
2: Mais mon gamin, s'il te plaît, tu me le sers. Je me mets dans des insultes comme ça sur l'antenne, mon gars.
24: Il
2: n'y
24: a pas eu de gros mots.
2: L'alcooliste, c'est quoi?
24: Mais c'est pas un gros mot, l'alcoolisme. C'est un terme technique.
23: Il est en train de...
2: Mais non, attends, pourquoi qu'on ne dit pas le Françoise en direct? On me le dit là tous les jeudis.
24: Ah, mais ça, c'est pas de ma faute, ça.
2: Tu te gagnes, c'est toi, le standard.
9: Il n'y a pas non plus que la possession et aussi...
24: Gérard. Où Gérard?
9: La lucossession, c'est... On se fait sucer le gras, on se fait sucer le gras du cul pour la liposuction, mais
24: bon,
9: la liposuction, ça se passe à la loco, c'est la succion. Succion, c'est sucer, c'est Gérard.
23: Toi, si je te connaîtrais pas, je t'insulterais.
9: Écoute, jeune homme, je ne demande pas mieux à ce que tu viennes et qu'on se connaisse. Apprenons-nous à nous.
23: Mais dansons-nous, dansons-nous sur le pont tous les deux.
2: Oh non, moi j'en ai marre là.
23: Sur le bras de la main.
2: Marche.

0: Qu'est-ce qu'il vient faire là? Pourquoi qu'il passe sur tout le monde?
1: Il passe pas sur tout le monde, c'est un auditeur comme tout le monde, Gérard. Mais non, tu veux pas l'écouter, voilà.
0: Mais non, à chaque fois que je manque. Oh, c'est quoi ce bruit, merde?
2: Gérard, reviens à ton débat, s'il te plaît.
3: Il est en train de buer l'animal.
0: Bon, allez, hop, moi j'arrête, terminé.
2: Gérard, on se calme, reviens à ton débat, s'il te plaît. Il a les poils qui poussent. Allez, pose ta dernière question.
4: Allez, Gérard. Ouais, qu'on en finisse, qu'on part.
2: Moi, je veux bien arrêter.
0: Eh ben, si t'es pas content, tu raccroches.
4: Non, mais ça m'intéresse.
0: Non, bah tu raccroches si tu veux te barrer, tu raccroches tout de suite. Allez hop, tu dégages.
4: Ce soir, 4 ans, les filles, je vais vous chercher. Hein.
0: Tu iras chercher mon zob.
4: Peut-être, mais je vais les chercher d'abord, les filles.
0: Ouais, bah tu iras chercher mon zob au bois de Boulogne,
4: si
0: d'accord.
4: N'oubliez pas, vous avez donné votre adresse, hein, je vais vous chercher à 4 ans.
0: Hein. Ok, eh ben, bonne nuit à toi. Allez hop, ce coup-là, je m'en veux plus.
4: Il faut qu'elle se lave le cul quand même. Hein.
0: Ouais. Allez. Oh, Manuel Gamin, s'il te plaît.
1: Oui, Gérard.
0: Tu le vires, lui.
5: Bon, on pose d'autres questions alors, c'est quoi?
0: Je prends le servien, je coupe le micro.
1: Il n'y a plus un bruit, Gérard.
0: Que ressentez-vous quand vous avez une phobie? Alors, bah, attends, faut pas déconner, là. Tu te fous de ma gueule ou quoi, là, au sondage?
1: Mais quoi, qu'est-ce qu'il y a, Gérard? Il n'y a plus un bruit, ils sont tous calmes, qu'est-ce qui se passe?
0: Bon, allez, bonne nuit.
1: Bah, Gérard, qu'est-ce qui se passe? Explique-moi.
0: Non, attends, faut pas soude de ma gueule.
5: Elle pose l'autre question.
0: Non, faut pas soude de ma gueule, y a personne sur l'antenne, je fais pas un débat tout seul.
6: Allume ton micro, Gérard.
0: Ouais, tu rallumes.
1: Cindy, vous êtes là, Cindy et Angel?
7: Oui.
8: Oh non.
1: Bah voilà, ils sont là, Gérard.
0: Tu me viens Sam Routy, là, qui fait des conneries.
1: Il a pas dit d'insulte, moi, je jure pas.
8: Tout ça parce que je souffle.
7: Oui,
8: franchement. Ah, heureusement que t'as pas une cheminée à l'antenne, hein.
0: Et si ça te plaît pas, mon pote, tu dégages, tu rentres chez toi.
8: Je suis très content, je suis content d'être avec vous, je vous écoute depuis 2 ans, j'apprécie beaucoup.
0: Ah bah moi, je vais te dire une chose, que j'en ai rien à foutre de ta réflexion.
1: Mais fais des compliments, Gérard.
8: Il y aura plus d'auditeurs qui vous écouteront, vous serez bien content.
0: Et alors, de toute manière, c'est pas moi qui fais ma libre antenne, d'accord?
1: Gérard, il te fait des compliments, t'es agressif avec lui.
8: Les filles, n'appelez plus dans ces débats, ils sont contents que de vous, et vous êtes là comme des connes à lui écouter, alors qu'en plus, il a une gueule d'abruti.
7: D'accord, c'est la dernière fois.
0: Eh bah d'accord, alors tu sais ce qu'ils disent, les connes, à ton merde, alors. Comme je suis un abruti, bah tu dégages le standard.
8: Non, pas du tout, vous m'emmerdez les filles?
7: Non,
8: merci les filles.
0: Non, t'as dit que j'étais un abruti, que c'était des connes, les nanas qui m'écoutaient. En de bon entendeur, salut. Tu me laisses merde. Salut. Ça commence à bien faire là, hein.
9: Tu fous?
7: Alors Gérard, moi j'ai surtout peur d'un individu qui a des cheveux gras, qui a pas de dents, qui a une moustache, qui fait 1m70 et qui tue l'Adidas, et c'est ça ma phobie.
8: Ouais. Moi j'ai peur que tu continues à faire de la radio.
0: Oh toi tu la fermes! Hé Manu, ça commence à bien faire!
1: Ça y est, j'ai vidé Pubert.
0: Hein? Alors la nana qui vient de dire ça, c'est qui son nom? Eh hey, les bandes dégonflées là.
7: Personne a dit ça.
6: Je crois que c'est Carole.
7: Mais qui a dit quoi?
0: Qui a été dire que j'avais des moustaches et qu'il manquait des dents et que je puais l'Adidas?
7: Mais
6: Christine.
7: Mais ça, Gérard, t'as des hallucinations.
0: Hein. Non, c'est des hallucinations. Comme par hasard, c'est une nana qui a dit ça. Faudrait pas prendre les gens pour des cons.
7: En tout cas, c'est pas moi, Gérard.
0: Non.
7: C'est pas moi non plus.
0: Non, c'est personne.
7: Mais c'est un mec qui s'est fait passer pour une nana.
0: Ouais, c'est ça. Ouais, vous croyez que je vais croire à vos pipeaux, les nanas?
7: Eh, dis-moi, pourquoi elle est pas là, ton amour de ta vie?
0: Pourquoi qu'elle est pas là? Parce que j'en veux plus. De toute manière, c'est pas mon amour de ma vie.
7: Ah, pourquoi t'en veux plus?
0: Parce que c'est pas mon amour de ma vie, d'accord?
7: Pourquoi?
0: Parce que...
7: Je suis tombé amoureux d'un ton. Ouais, non mais un vrai ton.
0: Eh, tu sais ce que ça veut dire, ton?
7: Ça veut dire quoi?
0: C'est un train olympique.
7: Waouh, bravo Gérard.
0: Comme par hasard, elle est pas là. Le ton n'est pas là.
7: Ah, elle est pas là, le ton?
0: Elle est pas là, le ton.
7: Bravo, Gérard.
0: Elle a dénommé Carole?
1: Non, elle est pas là. Non.
0: Ouais, comme par hasard, je viens de reconnaître une voix bizarroïde.
1: Bah oui, comme toutes les autres, bien sûr, Gérard.
7: Bah, de toute façon, t'as des hallucinations, Gérard. Hein. Gérard, c'est parano.
6: Par contre, Christine a appelé sur la ligne directe. Hein.
0: Ouais, bah j'en ai rien à foutre de Christine, elle peut aller se faire sodomiser.
7: Oh là là!
0: Gérard!
7: T'es quand même
0: gros,
9: pousser,
0: pousser
9: mes mères.
0: Faut pas pousser grand-mère dans les orties.
6: On excuse un catcheur.
7: C'est une poivre.
9: Tu t'excuses?
0: Non.
9: Tu.
0: Que pensez. Que peuvent-elles vous apporter? Les phobies, bien sûr.
7: Eh ben, moi je dirais qu'elle pourrait t'apporter que de la peur.
9: Ouais. Moi c'est Angèle, elle m'apporte le journal le matin.

0: Voilà.
1: Attends, tu crois que la phobie va t'apporter le journal tous les matins, toi?
0: Non, mais. Hey, t'es pas...
1: oh, arrête de fumer la moquette. Hein. Arrête de fumer la moquette.
2: Girard, on accueille Jean Glan.
0: Jean Glan.
1: Non, Jean Glan. Ouais, vas-y, balance-le.
3: Bonsoir, Jean Glan.
4: Bonsoir.
1: Salut.
3: Bonsoir, Jean Glan.
4: Ah, vous m'appelez Jean Glan, mais tu peux m'appeler Glan. Hein.
1: Que penses. Bon, alors. Donc, Angèle, tu dis que ça peut te rapporter le journal.
3: Ben oui, tout à fait. Tous les
4: matins. J'ai rien dit, moi, je viens d'arriver. Hein.
3: Non, moi, c'est Angèle et toi, c'est Glan. Oui, donc. Allô.
1: Ouais.
3: Ben, je te disais que.
4: Vous me dites quand je suis à l'antenne. Hein.
3: Oui, ma phobie, non, elle est bien vexée, elle m'apporte le journal et voilà.
5: Je viens tout à l'heure parce qu'on fait une taf avec Hubert.
1: Ok.
4: D'accord.
1: Bon, ouais, vous commencez à fermer les nanas parce que Cindy.
4: Tu me
3: donneras
4: la
3: passe
4: en antenne.
3: Voilà. Ouais,
1: Cindy, Cindy, dort. Bonne nuit. Bonne nuit. Ça vous apprendra à dire que vous parlez. Bonne nuit, les nanas.
2: Ça y est.
1: Bonne nuit à toutes les deux.
4: On dira un Krakatoès.
3: À qui?
1: À Ginny.
4: Ginny Sambouille.
1: Voilà. Donc, alors, Angèle, toi, tu me dis, ça peut te rapporter du. Ça commence à bien faire ce double son. C'est tous les jeudis.
2: Jeudi.
1: Il y en a ras-le-bol au son en
4: là,
1: face.
4: Ginny le bol. T'es là, Ginny?
1: Non, elle est plus là.
4: C'est dommage. Moi, je préfère le 7-Up.
1: Eh ben, conclusion. Allez,
4: alors, conclusion. Non, moi, j'ai pas eu le temps de passer.
1: Non, mais te manière, c'est conclusion.
4: Mais... Jean Glan, mais tu peux m'appeler Glan.
1: Allez, vas-y, conclusion.
4: Alors, la confusion, bah, il y en a eu plusieurs.
1: Conclusion.
4: Oui, bah, la confusion, c'est qu'on s'est trompé sur le terme du débat. La confusion...
1: Conclusion, pas oui. Confusion, abruti.
4: Si je suis un abruti, toi t'es un enculé.
1: Eh ben là, dehors. Là, je vais te dire une chose.
2: Là, je suis d'accord, là, d'accord. Ça y est, il est parti.
1: Voilà. Cindy, il est parti. Angèle.
3: Ouais, bah moi, l'occlusion...
1: Moi. Angèle, te fous pas de moi parce que tout à l'heure ça va aller vite. Tu vas faire comme toutes les autres.
3: Laisse-moi de
2: Gérard, Jean Glan voulait s'excuser.
1: Non.
2: Mais si, actuellement. Écoute ses excuses, Gérard.
4: Je suis désolé. Je sais pas ce qui m'a pris. Bon, alors fais ta masturbation là. Je suis parti comme ça. Les mômes sont venus comme ça de la bouche. Je sais, je suis parti en couille, je le sais. J'ai merdé, j'aurais pas dû. Ma mère m'a laissé tomber très tôt.
2: Gérard,
4: le soir.
1: Ferme, j'ai demandé la conclusion.
4: Mais je tenais mes gages.
1: J'ai demandé la conclusion.
4: Bon, bah, c'est vrai qu'il y a eu plusieurs confusions. Alors.
1: Conclusion.
4: Ah, j'entends rien. La confusion, oui, c'est
1: bon,
4: que.
3: Confusion.
4: On a confus. On confond beaucoup de choses. Pour un albinos, on confond les couleurs.
2: Gérard.
4: Dans la confusion,
2: Gérard.
4: confusion.
2: Isabelle.
1: Non. Terminé, c'est conclusion.
4: La constellation...
1: Qui
4: la constellation...
1: Non, attends, pour un sandwich, tu lui demandes qu'il ferme...
4: Si on me demande de fermer ma gueule, je peux pas donner ma confusion. Hein.
1: Non, mais pour un son, t'es même pas capable de répondre à ce que je te demande.
2: Isabelle, bonjour.
4: Je crois qu'il serait plus simple qu'on
1: demande la
4: conclusion. Demandons la conclusion, ça serait peut-être plus simple. Parce que la confusion, personne ne va comprendre.
1: Et comment ça va être long? Oh, Manu le gamin, là, s'il te plaît.
2: Oui, mais j'accueille Isabelle.
1: Ouais, ben, tu me la mets sur.
4: Bonsoir, Isabelle.
6: Bonsoir, Isabelle.
5: Ça va?
1: Allez hop, dehors, ce mec. Dehors, celui-là. J'aime pas les paroles longtemps.
2: Je crois que c'est Angèle.
1: Non, c'est pas Angèle, c'est un mec.
3: Attends,
1: fais pas.
3: Je vous en prie.
4: Là, j'agite mon téléphone contre mon gland.
3: Comment?
1: Oulala! Il n'y a plus de questions, c'est la conclusion.
4: Ah, Gérard, je me branle. Ah, Gérard.
1: S'il te plaît.
4: Oh, j'éjacule.
1: Terminé, moi j'arrête.
4: Ah non, j'en ai encore.
1: Terminé.
4: Allez, casse-toi.
1: Terminé.
4: Ah, toi, j'ai pas terminé, j'en ai encore là. Allez, maintenant Gérard, tu te barres.
5: Isabelle. Gérard.
2: Daniel, il commence à faire chier, hein.
1: Ouais.
7: Mais je bouge pas.
1: Ouais, il s'amuse avec les boutons.
7: Je bouge pas, je suis là, je suis comme ça.
2: Attends,
7: tu
2: te
7: je suis comme ça.
5: Gérard.
2: Là, Gérard.
7: Hé, qu'est-ce...
4: Là,
7: Gérard.
1: Attendez.
8: Daniel,
1: il est avec quelqu'un sur le bureau, il est en train de se faire une pipe.
8: Oh là, Daniel.
1: Qu'est-ce que j'aime pas de voir sur le standard. Oh là là. Bon, elle est bonne nuit à tous.
8: Homo.
2: Allez, bravo, Daniel.
8: Bravo, Daniel.
1: Bravo, merci, Daniel.
4: Qu'est-ce qui s'est passé? On n'a pas fait une TV, nous.
1: Ah ben, ça te regarde pas.
2: Raconte, Gérard.
1: Allez, raconte. Je sais pas, il y en a un sous, sous la console.
8: On va faire un peu le bordel, là.
4: Hein. On va te sucer ou...
8: Daniel, il est
1: Il y en a un sous, sous la console.
4: Qu'est-ce qu'il fait?
1: Et il s'amuse à faire une pépada.
4: Qu'est-ce qu'il nous fait, l'autre, sans nom, là? Quand il veut, il se réveille, le Gérard.
1: Et alors? Ah, il se reculote.
4: Et comment il s'appelle, celui qui fait la pipe? Gérard.
1: C'était bon.
4: Gérard.
5: Elle s'appelle comment, la chèvre?
4: Oh, quel con, hein, celui-là, il va répondre.
1: Elle a bougé. Eh, le con, il t'emmerde.
4: Ah, bah, il est là.
1: Si. Eh, le con, il t'emmerde.
4: Eh, non, mais au lieu de rire bêtement, là, alors que t'as plus de dents, là...
1: Allez hop, tu dégages. Hop, bonne nuit à toi. Alors, Isabelle.
4: Regarde, là, il rigole, moi, l'abruti, hein.
1: Elle abruti, t'emmerde. Allez, bonne nuit. Dégage.
4: Des homosexuels, c'est ça, là, avec les pipes et tout. Ça te fait rire, ça, hein? Ça t'amuse, quoi.
1: Oh, tu me l'échappes, là, c'est bien.
4: L'hétéro.
1: L'hétéro, tu sais ce qu'il te dit?
4: Ouais, ben, t'as un hétéro. Ouais, ben, moi, je t'emmerde aussi. Ok? Donc, maintenant, je fais ma confusion.
1: Fais ta conclusion, abruti.
4: Ouais, abruti, ouais, abruti, ouais. Alors, moi,
1: je
9: Jean-Luc.
4: Bon, ce que j'ai à dire.
1: Dépêche-toi, parce que. Normalement, dans 6 minutes, j'ai fini. Bon. T'as moins de 2 minutes pour la faire, ta conclusion.
4: Ce que j'ai à dire, et là, je demande le silence et qu'on m'écoute.
1: Oui. Bon, bah attends, si je veux, d'accord.
4: Ouais, bah s'il te plaît, alors, je veux bien. Ce que j'ai à dire, ça va être clair. Ça va être net. Ça va être précis. Ça va aller très vite.
1: Bah, allez, hop, bonne nuit.
4: Hop. Vas-y, pète un coup dans le combiné. Alors, j'y vais très vite, ça va être clair, net, précis. Je vais pas y aller par quatre chemins, je vais aller droit au but. Je vais faire ma conclusion franchement. Je ne vais pas tarder à parler franchement. Je suis sur le point d'être franc. Ce que j'ai à dire, c'est très clair. Sur les phobies, attention, il y a aujourd'hui, en France, en France, sur cette planète, des gens qui sont phobialisés, qui phobabilisent, qui culpabilisent.
8: On nous manipule dans ce monde.
4: On nous manipule.
2: Et alors?
4: Le pouvoir est pour quelque chose.
8: Révoltons-nous, mon frère.
4: Entendu ce matin à la radio sur France FIP.
1: Allez hop.
4: Sur France FIP.
1: Hop, hop, hop. Dors, dors, dors. Dors,
4: tous les camarades se disent à la JP et pas bien. La phobie sera votée à la mise à la méditation nationale.
8: Allez, tous les camarades bolcheviques qui nous écoutent.
1: Allez,
4: je demande. Joignez-nous.
1: Tout le monde. Stop. On arrête.
5: Les Français.
1: Stop. Moi, je vais vous dire une chose. Vous avez tous été des nazes. Vous m'avez fait chier. Du premier jusqu'au début.
5: C'est dégueulasse.
4: Ici le général de Gaulle. Ici
1: Londres.
2: Mais dis-lui aussi, toi.
4: C'est l'avenue Charles de Gaulle qui vous parle. La phobie est là.
1: Moi, look, moi, j'arrête. Arrête-moi tout ça. Allez, on arrête.
4: Ne nous laissons pas envahir.
1: On arrête. On fait pas de politique, là, sorcier, merde.
5: Elle est reconnaissable par sa petite moustache et ses cheveux gras.
8: Il n'y a pas d'heure.
1: Non, attends, il est 4h du matin, je suis désolé.
8: Pas d'heure pour ça.
1: Désolé.
4: Y a pas de désolé.
1: Donc, premier débat.
4: Oui.
1: J'étais très déçu.
4: Bah nous aussi, hein.
1: Ouais, bah si t'es pas content, tu rentres chez toi, toi.
4: Non mais je suis chez moi déjà, donc.
1: Tu raccroches et tu me fous la paix.
4: À la rigueur, je rentre dehors.
5: Ouais, d'accord.
4: Mais ça c'est pas possible, rentrer dehors. Eh si, ça s'appelle un SDF, il rentre dehors, il rentre chez lui.
1: Tu me vires les mecs, je veux plus rien entendre parler.
2: Ah bah comme par hasard.
5: C'est trop intellectuel.
1: Non, attends, SDF, je suis pas SDF.
2: Mais t'as pas traité de SDF, Gérard. Mais non, t'écoutes pas ce qu'il dit.
1: Non, presque pas.
2: Non,
1: presque
2: pas. Demande à Daniel.
1: Mais non, il écoute pas. Mais attends, arrête. T'es même pas capable de gérer un standard.
2: Au moins, moi j'écoute ce qu'ils disent déjà.
1: Vous allez avoir.
4: Vous calmer d'abord.
1: Déjà, vous allez avoir Marc.
2: Emmanuel.
1: Moi, je sais plus, c'est...
2: Gustave. Non, attends, sérieux.
1: Oh, C'est comment son nom là?
2: C'est Jean-Gilles cette nuit. Jean-Gilles, il fait un essai. Jean-Gilles.
1: Bah, c'est abruti là.
9: Ouais.
1: Oui, il a cassé le casque. C'est bon. Là, c'est Marc et puis.
4: Marc et Sophie.
8: Gérard,
4: c'est quoi cool,
1: hein,
4: les filles, dans 3 minutes, je passe vous chercher. Hein.
1: C'est ça, t'as raison,
4: l'abruti. Ouais, abruti, c'est toi
1: l'abruti. Bonne nuit à tous. Ah, hein. Vous allez écouter.
4: On dit pas bonne nuit, on dit que c'est son dernier débat.
1: Bah, vous verrez bien la semaine prochaine, Pognard, je vous annonce pas le temps.
4: Faut pas que tu reviennes.
2: T'as même pas fait de conclusion, Gérard.
1: Mais en conclusion, je fais pas de conclusion, les deux abrutis.
4: François,
1: non,
4: on l'aime bien, Gérard. On veut que tu restes, Gérard. Gérard, c'est plus belle.
9: Bah oui, ça va.
1: Ouais. Ah, mais sois bien avec, avec un standard pourri quand je te dis d'arrêter les
2: interviews. Il y a un double son.
1: Ouais, mais attends. De toute manière, tu demanderas à Daniel et puis à ton standardiste que tu m'as mis là. Hein. À chaque fois, c'est pareil. C'est le vrai bordel. Alors donc, la semaine prochaine, on ne sait pas s'il y aura un débat.
2: Il y aura quoi? Il y aura quoi, de la musique?
1: Non, on n'en sait rien. Tu te débrouilleras avec Françoise ou Stéphane. Voilà. Ouais. Donc, sinon, on fait... On fera comme on a dit, c'est tout.
2: Tout.
1: Donc, alors, vous allez retrouver Marc, et après, Lorenzo.
5: Mais non, attends, on n'a pas fait de conclusion, là.
1: Non, mais quand Daniel il arrêtera au standard...
2: Ah, mais il a raccroché.
1: Voilà.
5: Ah, bon, on peut faire une conclusion, voilà.
1: Alors, les filles, allez-y.
5: Ben, Angel, moi, j'ai trouvé ça hyper intéressant comme débat. Les phobies, je trouve qu'il y en a beaucoup trop. Oui, donc ça cesse. D'ailleurs, je fais partie du parti antiphobie, le CAP. Et donc, j'invite tout le monde à rejoindre mon parti. On va se débarrasser des phobies. Tous ensemble, on va faire un
1: chèque. Alors, attends.
5: Et voilà.
1: Angèle.
5: Oui.
1: Je vais te poser une question.
5: Vas-y.
1: Pour toi, qu'est-ce que c'est une phobie?
5: Bon, ça, je crois qu'on a quand même fait le tour du.
1: Non, mais.
5: T'as toujours pas compris, Gérard?
1: Non, attends.
9: Faut conclure, il est 4h, c'est Max, là. J'ai écouté le débat, très bien, faut conclure.
5: Okay.
1: Non, mais attends, j'aimerais bien qu'elle me réponde.
9: Non, mais il est 4h, Gérard.
5: On l'a déjà dit, ça, Gérard, que c'était qu'une phobie.
1: Ouais, bah, à part te faire sodomiser, c'est tout ce que t'aimes.
9: Elle aime ça, c'est quoi? Ça, sa phobie.
1: Bah, apparemment, c'est ce que t'as dit tout à l'heure.
5: Non, c'était pas moi.
1: Bah, c'est
9: enfin, bref.
1: Bref.
9: Pour conclure, Gérard, donc, sur ce débat sur la phobie.
1: Sur les deux, de manière naze.
9: Ah non, bien, non.
5: Non, naze.
9: Un peu houleux sur les dernières demi-heures, mais bien, dans l'ensemble.
1: De manière, quand on aura un standardiste un peu mieux.
9: Voilà, c'est clair,
1: ce
9: soir, Manu, t'as galéré.
2: Merci.
1: Quand on lui demande quelque chose et qu'il se fout de la gueule du monde, c'est pas la peine.
9: Et dis-lui en face, tu peux le regarder dans les yeux.
1: Quand je te demande quelque chose, tu me dis non, c'est pas vrai. Et je sais pas comment qu'ils arrivent à faire pour passer sur tout le monde.
9: Oh là, tu bafouilles quand même.
10: Merci.
1: Hein? Tu me feras voir comment que les gens peuvent passer sur les autres auditeurs.
9: Parce qu'ils ont plus de voix que les autres.
10: Merci, c'est peut-être qu'ils parlent plus fort, Gérard.
1: Ouais, ils parlent plus fort et quand je te demande de les virer, c'est bizarre. Quand je te demande un truc, ils sont encore sur l'antenne.
10: Peut-être qu'une fille peut être avec un mec sur le même téléphone,
1: Gérard. Non.
10: Et justement, ils se passent par-dessus.
1: Ouais. Et t'en es sûr que c'est pas par ici que ça se passe?
10: Merci.
1: Hein? Comme par hasard. C'est simple, c'est tous les jeudis, c'est pareil.
10: S'il vous plaît.
1: Hein? Donc, le gyrophare, j'en ai pas besoin. Toi, je couche pas avec toi, je suis pas un PD, d'accord? Alors, tu dégages. Cela. Là, c'est la fin de l'émission, tu vas pas me faire chier longtemps.
9: Bon, merci Gérard, et bonne nuit. On se retrouve peut-être jeudi prochain, peut-être.
1: Peut-être.
9: Il y a une chance sur deux. Hein.
1: On verra.
9: Y a une chance...
1: une chance sur 1000.
9: Ah bah génial.
1: Si je suis encore vivant. On demande en entendeur, salut.
9: Adieu Gérard, merci. Donc c'était les adieux de Gérard qui apparemment risque de mourir dans la semaine. Nous on sera pas morts puisqu'on était bien morts, mais de rire aujourd'hui. Et on espère vous retrouver demain dès 22h. Au revoir et bonne nuit, à tout à l'heure.

0: Tu me fermes ta gueule maintenant.
1: Je ne veux plus que tu passes dans mes débats. Non, non, non. Oh non, non. Non, mais attendez. Bon, allez, hop, terminé pour lui. Oh là là. Et je crois que...
2: Il est content.
1: Oh là là.
3: Tu m'as déçu, Batman.
4: Bon, bah, non.
5: Remix.
1: Oh là là. Et je crois que... Il est content. Oh là là.
3: Tu m'as déçu, Batman.
4: Bon, bah, non.
5: Remix.
4: D'accord, ça fait 1h05, hein, c'est tout. Hein. Parce que par jour, tu peux pas faire 35 heures, c'est impossible. Mm-hmm. Parce que t'as 12 heures dans une journée. Tu fais de minuit à midi, ça fait 12. Mm-hmm. 24 et 24, 48.
1: Oh, ta gueule, toi! Au quatrième top, il sera qu'on va mettre un disque.

0: dernière, t'étais malade, hein? Alors maintenant, tu as écouté ce que je veux dire. Dors. On n'achète déjà pas un chat comme ça.
1: Il y a des trucs qu'il faut bien se mettre dans une chose. Tu fumes la moquette, toi, t'es comme la gaffe, hein.
0: Je sais pas, j'ai pas regardé. Oui. 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Et je crois que... Il est content. Oh là là.
2: Tu m'as déçu, Batman.
3: Bon bah... Remix.
0: Oh là là. Et je crois que... Il est content. Oh là là.
2: Tu m'as déçu, Batman.
3: Bon bah... Remix.
4: C'est fou ce que tu dis.
5: Ta gueule, à toi, c'est faux, là, tu vas te faire enculer, toi. Tu me fermes ta gueule, maintenant.
0: Rigo, si tu veux pas que je crie, ouais. Retire 5 minutes ton casque, parce que là, je vais m'énerver.
3: Bon bah...
0: Oh là là. Et je crois que... Il est content. Oh là là.
2: Tu m'as déçu, Batman.
3: Bon bah...
6: Remix.
0: Oh là là. 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Il est content. Oh là là.
2: Tu m'as déçu, Batman.
6: Dr. Woolley. Remix.

0: routier, parce que sinon, on changera d'équipe. Hein.
1: Okay.
0: Donc, c'est le dernier essai que je fais pour la nouvelle équipe ce soir.
1: Okay.
0: Donc, voilà, alors on commence. Que pensez-vous que le drapeau noir aurait dû être agité? Donc, je parle de du Grand Prix de Melbourne qui s'est disputé ce week-end. Hein. Je précise. Hein.
2: Ouais, quand même. Bah, écoute, moi, David Couchetard, je vais répondre à ça.
0: Mm-hmm.
2: Effectivement, Gérard, ils auraient dû sortir le drapeau noir parce que j'ai vu un vol planer en tout début de
0: la. Non, mais je te pose la question. Est-ce que le drapeau noir aurait dû être agité?
2: Oui.
0: Hein?
2: Parce que bon, je crois qu'ils ont déployé juste des drapeaux jaunes, en fait.
0: Oui, tout à fait. Ouais, c'est vrai. Et ça, malheureusement, on n'y peut rien. Hein.
3: Qu'est-ce qui s'est passé?
0: C'est qui me pose la question là?
3: C'est moi.
0: Dis-nous quand même.
3: Babouche.
0: Là, ce qui s'est passé, c'est que dimanche, dès le premier virage, ça a cartonné sec. Au lieu d'avoir 22 voitures en course, ça s'est terminé que sur. Il y a 11 voitures dès le départ.
4: Pas normal ça.
0: Qui sont restées sans repartir.
5: Des voitures pirates en fait, c'est ça?
0: Non, c'est de toute manière la question. On la posera après parce on va pas tout dévoiler. Donc il y a eu une grosse embrouille dès le départ et c'est pour ça que je demande si le drapeau noir aurait dû être agité. Donc pour toi, David Couchetard, là c'est oui, hein?
2: Oui, tout à fait.
0: D'accord. Laurence Piquette.
6: Bah écoute, non. Je pense aussi. Je suis un petit peu novice en matière de Formule 1 et je crois que le drapeau noir, ça veut dire qu'il y avait un accident, c'est ça?
0: Le drapeau noir, et encore, je dis le drapeau noir, mais c'est même pas le drapeau noir.
4: Ouais, il est rouge. Hein.
0: Ouais, c'est
2: pirate aussi. Hein.
0: Ouais, non, mais je me suis gouré, c'est pour ça.
4: Ça commence bien, dis-moi.
0: Normalement, c'est le drapeau rouge. Hein.
2: Ouais. Voilà, le drapeau rouge.
3: Ouais, parce que le noir, c'est un signe de deuil, c'est ça?
0: Non, mais je me souviens plus. Je sais pas pourquoi que j'ai mis noir, c'est... Je meurs pas. Non, c'est le drapeau rouge, donc David Couchard, excuse-moi. Hein.
2: Ouais, moi aussi, pas de problème.
0: Donc c'est moi qui ai fait l'erreur. Hein.
2: Oui.
0: Donc pour toi, Laurence.
6: Bah, c'est ce que je te disais. Moi, je pense que s'il y a eu un accident, c'était valable en fait de le sortir.
0: Ouais, mais d'accord.
6: Ils doivent pas le sortir.
0: Nelson Piquet.
7: Ouais, pour moi c'est tout à fait justifiable qu'ils agitent le drapeau noir parce qu'ils.
0: Non, rouge.
7: Rouge, pardon. Parce qu'il y a des gens à l'arrière qui peuvent pas savoir justement parce qu'ils sont en fond dans la course si il y a eu un accident ou pas. Donc
0: bah,
7: éviter les accidents derrière.
0: De manière, ce qui s'est passé, c'est que on va laisser passer Hubert Auriol.
7: Vas-y, double.
2: Auriol,
0: pardon.
4: Ouais, écoute, je suis tout à fait d'accord. Moi, le drapeau noir, je pense.
0: Rouge, abruti.
4: Drapeau rouge. Je pense qu'il était de circonstance.
0: Babouche. Pas maintenant, hein. Pas maintenant la musique.
3: Ah, attends, je fais rien, je regarde des trucs.
0: Hubert.
4: Ouais, je suis d'accord avec ce que disait l'auditeur précédent, là, Piquette.
0: Mm-hmm.
4: C'est vrai, quand t'es assis à l'arrière, tu vois vachement moins bien. Donc, en fait, le drapeau, il permet de signaler aux gens qu'il y a eu un carton, quoi.
0: Mm-hmm. Ouais, mais de toute manière, ça s'est passé.
4: C'est important pour les gens qui sont assis à l'arrière, en fait. Mm-hmm.
0: Non, mais ce qu'il faut se dire, ce qui s'est produit, c'est que je pense qu'on va sûrement y arriver, mais c'est pas grave. Mais ce qui s'est passé, c'est qu'en fin de compte, Barrichello a voulu. S'amuser à faire du zigzag comme pas possible.
7: D'ailleurs, il est coutumier du fait. Hein.
0: C'est lui le responsable de l'accident.
4: Il paraît qu'il aurait glissé. Hein.
0: Non, attends. Si t'as regardé le Grand Prix à 4h du matin,
4: je peux te dire. Regardé en direct et je vais re-regarder à 9h à la rediffusion.
0: Ouais, moi je peux te dire une chose qu'il a pas.
4: Regardé le résumé hier soir.
0: Il a pas glissé du tout comme tu me le dis. Hein,
4: il a dit qu'il y avait du verglas.
0: Ouais, c'est ça. Tu t'appelles. C'est comment ton nom?
4: Ça reste à confirmer.
0: C'est comment ton nom?
4: J'ai lu l'équipe ce matin.
0: C'est comment ton nom? Oh, tu réponds à ma question, l'espèce d'abruti.
4: Ça pourrait être Hubert Auréole. Éventuellement.
0: Ouais, si tu continues et que tu t'amuses à me couper la parole, tu sais où que tu vas aller tout à l'heure, d'accord?
4: Au stand.
0: Tu vas retourner au stand avec Karine et Thomas. Okay. Vous allez voir comment qu'on va faire ce soir. Et je vous préviens, il y a 17 questions et je veux qu'on en fasse un maximum.
4: Mais attends, GG,
0: maintenant, je vais répondre à la question.
7: Je crois que c'est l'heure du jeu top position.
0: Du jeu top position. Tout à l'heure, tu vas te prendre deux coups de boum-boum, tu vas te prendre le standard.
5: Oh là là, ça attaque sûr.
0: Ça va être grave.
3: Ça attaque ce soir.
0: Alors, je réponds.
3: Je suis comme la braise.
0: Le drapeau rouge aurait dû être agité. Wow. Comme ça aurait permis à tous ceux qui n'ont pas pu rejoindre, qu'on a essayé de rejoindre les stands et qui n'ont pas pu prendre la voiture de réserve. Déjà, faut se dire une chose, que Barrichello, c'est lui qui a foutu le bordel.
7: C'est clair.
0: Ralf Schumacher n'a pas pu l'éviter, donc il est...
4: Il peut pas conduire.
0: Wow. Vous fermez vos gueules.
2: Oui.
0: D'accord.
2: Ouais, tout à fait. Mais boire ou conduire, il faut choisir, tu connais bien.
0: Alors, boire ou conduire, il faut choisir, et vous allez fermer vos gueules, les moi de là, les goélands.
2: Okay.
0: Maintenant, je réponds à la question.
3: T'as raison, Gérard.
0: Le drapeau rouge aurait dû être agité pour que les ceux qui n'ont pas pu assister au départ le fassent. Parce que c'est bien beau, la voiture de sécurité, c'est bien pour déblayer les débris, mais ça aurait pu permettre quand même une plus belle course que ça.
4: Ouais. Et qu'est-ce qu'ils ont fait, les commissaires de course? Je veux dire, pourquoi ils n'ont pas réclamé qu'on mette le drapeau noir?
0: Ben ça, c'est pas au commissaire de... C'est le commissaire de course qui a décidé de sortir la voiture de sécurité, donc le...
4: Est-ce qu'il n'y aurait pas un scandale, genre comme l'histoire du patinage ou un truc comme ça?
0: Non, il ne faut pas mélanger patinage et Formula, ça n'a rien à voir.
7: Parce que Madame Lacouille, elle n'est pas...
0: Bon, alors, qui c'est qui s'amuse à dire des conneries, là?
4: Ça pourrait être le mec qui a fait Koh-Lanta.
6: Mais moi j'ai une question à poser. Parce qu'un jour, j'ai regardé une course et j'ai vu le drapeau rouge, il y avait un gros carton. Et en fait, je croyais que c'était comme à la corrida, quoi, pour les exciter, en fait.
0: Non, ce qui se passe, le drapeau rouge, c'est pour dire, comme quoi qu'il y a un accident, ils font sortir la voiture de sécurité et ils redonnent un deuxième départ. Ce qui n'a pas été le cas lors du Grand Prix d'Australie.
4: Mais ils ont sorti la voiture de sécurité.
0: Oui, mais la voiture de sécurité a été sortie, le drapeau rouge n'a pas été agité pour que les pilotes qui ont cartonné derrière après...
4: Ouais.
0: N'ont pas pu rejoindre les stands à temps pour pouvoir prendre la voiture de réserve.
3: Il y a Thomas qui veut parler là.
0: Oui Thomas, attendez 5 minutes s'il vous plaît derrière.
5: Il y a plein de questions au standard qui ne savent pas vraiment ce que c'est le drapeau rouge.
0: Le drapeau rouge, ça veut dire que la rouge. La course est neutralisée. Donc jusqu'à temps que tout soit nettoyé.
3: Rien à voir avec le sang. C'est pas un rapport avec le sang.
0: Non, ça n'a rien à voir.
5: Mais ils veulent savoir aussi qui sort ce drapeau rouge. Si c'est chacun dans sa voiture, en sort un.
0: C'est les commissaires de course.
5: C'est le passager
0: non,
5: ou sinon.
0: Non, c'est les commissaires de course. Et je vois pas. Au standard, tu diras à la personne que il y a pas de passager dans une Formule 1.
5: Mais ils sont combien dedans?
0: Il y a qu'une personne.
6: Ah, il est bête.
3: Ah bon?
0: Et puis arrête de bouffer des sucettes quand tu me parles.
5: C'est des sucettes à l'essence, ça. C'est pour.
0: Ouais, c'est bon. Reste au standard. Question IRC.
1: Heavy Ghost me demande si le drapeau, en fait, il est noir normalement. Si c'est pas la bibine qui l'a rendu rouge.
0: Alors attends. Dans ce cas-là, je t'ai précisé tout à l'heure que je ne veux pas d'exception. Con. Cette question-là, à la ni queue ni tête comme toi.
3: Bah,
0: voilà. Terminé.
3: C'est intéressant comme question.
0: Non. Parce que l'autre il dit à cause de la bibine, donc ça a rien à voir là-dedans. Donc la question elle est aussi con que celui qui la pose sur l'internet. Et toi t'es aussi con, t'es encore plus con.
3: Mais n'insulte pas GG, n'insulte pas.
0: Bah, allez, je veux pas le savoir.
3: On revient sur le débat.
0: Donc voilà, donc alors donc pour en finir avec la question, donc là, normalement la voiture de sécurité a été sortie, le drapeau rouge n'a pas été agité, donc c'est un fait. Mais ce qui aurait dû être fait n'a pas été respecté. Donc, pour moi, je trouve que ce Grand Prix-là, ça a été un Grand Prix vraiment catastrophique. Voilà.
1: On me demande sur le net quel permis il faut avoir pour conduire une Formule 1.
0: Ça, non, c'est des questions cons. Je n'en veux pas.
1: Attends, si.
0: Oh, mais merde.
1: Défends-moi un peu. Attends.
0: Il y a un permis, il n'y a pas besoin de permis, il faut une licence. Mais c'est qui pose cette question?
1: Pierre Fouras.
0: Ah ben Pierre Fouras, il est aussi con, lui. Il ferait mieux de rester dans son Fort Bayard. Il a qu'à rester à Fort Bayard et pas nous casser les couilles.
3: Ouais, attends, Fort Bayard. Hein.
5: Tout le monde peut pas être aussi calé que toi en Formule 1. Moi, j'y connais rien. Mais
0: c'est vrai, Fort
5: Bayard aussi non plus. Hein.
1: Ouais, je pensais qu'il fallait un permis pour.
0: Non, il faut une licence. Mais la licence,
3: quelle
0: c'est
3: licence
0: pas évident.
3: La licence 4, 3,
0: 2. Non, la licence 4, puis quoi encore? T'arrêtes
3: pas. Mais...
0: C'est bon, allez. Allez, on continue. Bon, croyez-vous qu'il y a des nouvelles règles cette année en F1? Bah justement, on vient d'en parler, donc c'est à peu près la même question, donc on va la sauter. Hein.
6: Cool.
7: Gérard, c'est Nilsson Pipette. Je voulais amener un petit peu d'eau à tout moulin là et revenir sur l'accident de Rubens Balibalo.
0: Barrichello.
7: Ah pardon. Parce que j'ai vu un reportage là avec Patrick Montel sur Stade 2.
0: Ouais.
7: Et en fait, il paraît que Rubens Barrichello, il a fait un vieux choix de pneus et il a pris des pneus stick.
0: Oh là, commence pas.
7: C'est technique.
0: Non, mais il paraît Nelson Piquet là, commence pas à mélanger les tensions et les serviettes et puis stade de décor. On en a rien à foutre de la télé.
3: Ah, mais attends, la question est intéressante.
0: On s'en fout parce que tout le monde va dire une version et en fin de compte, on ne sait pas exactement comment que ça s'est terminé.
3: Et ta version, Gérard?
0: Moi, ma version, de toute manière, le drapeau rouge aurait dû être agité, tout le monde aurait dû reprendre la voiture mulet et leur donner un deuxième départ.
3: C'est un âne?
0: Non, le mulet, c'est la voiture de réserve, si tu veux.
3: Ah, d'accord, d'accord. Pff,
0: donc, parce que ce qui s'est passé, Barrichello, vu que c'est lui qui a commis l'erreur, il a été voir tout de suite Jean-Todd pour savoir s'il pouvait reprendre la voiture de réserve.
2: Et qu'est-ce qu'il lui a dit,
0: Jean-Todd? Jean-Todd, il a répondu non, parce que le drapeau rouge n'a pas été agité.
3: Ah, oh là là, quel scandale.
0: Donc voilà.
2: Gégé, Gérard, oui. Est-ce que tu sais, c'est Hubert, hein. Est-ce que tu crois pas qu'il y aurait une magouille comme quoi, tu sais, il y a qu'un seul mulet dans l'équipe.
0: Ouais.
2: Il y a qu'un seul mulet. Est-ce que vu que Barrichello...
0: Une voiture de réserve, s'il te plaît, merci.
2: Oui, bon, voiture de réserve. Vu que Barrichello, il était dans le sac, s'il prend la voiture de réserve, après Schumacher...
0: Non, attends, c'est pas Barrichello qui a atterri dans,
2: ouais,
0: dans les pneus.
2: Elle était ruinée quand même.
0: Ah bah lui, il avait que l'aileron arrière, hein. Tandis que...
2: Est-ce qu'il n'y a pas une embrouille au niveau de la négociation du mulet?
0: Bah ça, je pense, hein, c'est ce que je pensais aussi, hein.
2: Ouais.
0: Bon, donc, ça y est, on s'éternise
6: pas.
2: Ça me rassure qu'on pense pareil, quand même. C'est flatteur.
0: Mais non, mais ce qu'il y a, c'est que bon, il y a quand même 11 voitures qui n'ont pas pu, assister au Grand Prix. Dont 2 qui ont calé sur la grille de départ et qu'à un moment donné, pendant la course, ils se sont permis de reprendre le circuit.
2: Comme
0: alors
2: quoi,
0: qu'ils n'avaient pas le droit.
3: Oh là là, quel scandale.
0: Normalement, ils auraient dû être, sanctionnés aussi. Bon. Vont-ils sanctionner le pilote du carambolage de dimanche? Bon, de toute manière, tout le monde a dit oui, hein.
2: Oui. Oh, c'est pas sûr, hein.
0: Bah, pourquoi?
2: Pendons-le! Qu'il arrive à démontrer qu'il a perdu le contrôle de son véhicule, involontairement.
0: Non, mais attends. Eh, si vous avez bien suivi le Grand Prix, ouais, il n'a pas perdu le contrôle de son véhicule. Il faisait droite-gauche.
3: Ouais, mais d'accord, alors?
2: Regarde, Gérard.
0: Oui. C'est qui? Non, mais donne ton nom.
2: C'est Hubert. Tu connais le code de la route. Dans le code de la route, c'est celui qui est derrière, de son véhicule.
0: Oui, qui est maître de son véhicule. Mais si celui de devant fait des conneries, c'est quand même lui le responsable. Donc il aurait dû être sanctionné. Ouais, je suis désolé.
2: Tort partagé.
0: Non, mais là, il n'y a pas de constat à faire sur ça. Il aurait dû être sanctionné. Point final à la ligne. Terminé. Basta. Hop, on a... Oh, c'est tout. Il doit être sanctionné. Terminé. Laurence.
8: Oui.
0: Donc pour toi,
8: s'il devait être sanctionné.
0: Oui. Ouais.
8: Je pense que il devrait être tous les deux sanctionnés. C'est à l'autre de devant aussi de faire attention, quoi.
0: Bah, c'est lui qui commet le carambolage derrière. Bon,
8: il avait le pied, hein, c'est tout. Hein. Je
0: veux dire, bah ouais, mais tu sais à combien qu'il roulait quand il y a eu l'impact?
8: Je sais pas, mais je me demande s'il y a une limitation de vitesse.
0: Non, il n'y a pas de limitation de vitesse, justement.
8: Sur le circuit. Ah bon?
0: Non, mais justement, c'est que la question qu'on posera un peu plus tard.
8: Ah bah écoute, j'y ai répondu, donc.
0: Bah ouais, bah donc si t'as répondu, bah c'est dommage.
9: Pourquoi il n'y a pas de passage piéton, Gérard?
0: Non, mais allez, c'est qui ça?
9: C'est David Couchetard, mais c'est une question très sérieuse.
0: Hein, non, mais.
9: Oui?
0: Tu prendrais pas les gens pour des cons, toi?
9: Alors, vraiment,
7: tu prends le TGV.
9: Oui, plutôt le TGV.
0: Ouais, tu sais le TGV où tu allais le prendre?
9: Ah non, je vais pas le prendre parce que...
0: Au revoir!
9: Je vais rester ici, merci.
0: Au revoir!
9: Allez, hop!
0: David Couchetard! Voilà, mais... David Couchetard, bonne nuit!
1: Donc, chez toi.
0: Nelson Piquet.
7: Ouais, pour moi il aurait dû être suspendu parce que
0: sanctionné, pas suspendu.
7: Ouais, sanctionné, ouais, parce que j'ai bien regardé le Grand Prix de Formule 1 là, et grâce au reportage sur Stade 2 avec Patrick Montel. Là.
0: Bon, alors Nelson Piquet pareil.
7: C'est Stade 2. Moi je l'ai vu qu'à Stade 2, donc je peux pas trop parler du Grand Prix.
2: Bah ouais.
7: Et puis j'ai vu le mec démarrer à l'orange.
0: Bon, allez hop, au revoir. Nelson Piquet terminé. Et on accueille qui? Marnaco.
1: Point final à la ligne d'arrivée.
0: C'est qui celui-là? 114.12.
7: Bonsoir Gérard, bonsoir tout le monde.
0: Bonsoir.
7: Voilà, je salue tout le monde, les auditeurs, l'équipe.
0: Oh, la scène! Le Larsen! Le Larsen!
7: Moi, j'ai rien derrière moi, en tout cas.
0: Éteins ton micro!
7: J'en ai pas, j'ai pas de l'argent pour m'en acheter.
0: Bon, et vous le reprenez au standard, là, vous me le calmez, celui-là, ça va pas.
7: Allez, hop.
0: Point final à la ligne, là, faut le reprendre au standard, Karine, s'il te plaît, merci.
2: Problème.
0: Hubert, Auréol.
2: Ouais, ben moi je te disais, tort partagé, ils devraient être sectionnés tous les deux, hein. Tous les deux, je pense qu'ils sont pas maîtres de leur véhicule, ni l'un ni l'autre.
0: Bah disons, mettre de leur véhicule, d'accord, si tu veux, mais là, dans un grand prix comme ça, donc c'est pas évident.
2: Hein. Attends, les mecs, c'est des professionnels, GG, tu sais bien comment c'est. Ils ont de l'entraînement, ils sont payés des centaines de milliers de dollars, c'est pour ça. C'est pour
0: ouais, non, mais c'est pas des dollars, c'est des francs, d'accord, s'il te
2: ouais,
0: plaît.
2: C'est des
0: merci.
2: Euros, c'est pas grave.
0: Ouais, c'est des euros, pardon.
2: Ouais, t'as quelques mois de retard, c'est pas grave.
0: Voilà. Laurence.
8: Encore.
10: D'accord.
6: Bah moi je t'ai répondu. Hein.
0: Ah ouais, tu m'as répondu. Il est calmé là.
5: Il est en train de régler sa machine là, puis il arrive.
0: Ah non, bah alors dans ces cas-là.
5: Non, mais il avait un problème. Apparemment, il était en liaison avec d'autres personnes.
0: Ouais, non, mais s'il est en liaison avec d'autres personnes,
5: je crois que c'est son entraîneur sur l'autre ligne en fait.
10: Oui, allô, c'est bon, j'ai tout réglé, c'est bon.
0: Ah. Ouais, c'est à peu près pareil.
10: Voilà,
0: hein.
10: Non, c'est bon, c'est parfait.
0: Bon, non, c'est pareil.
10: Ah bah pour moi c'est bon.
0: Non, c'est pareil alors.
10: Allez,
0: allez.
10: Qu'est-ce que c'est que ce son?
0: Allez, hop, allez. Allez, non, c'est bon, tu lui dis au revoir, tu reprends quelqu'un d'autre. Ouais, mais là, ça va plus, là. Ça commence à me gonfler. Bon,
3: On met un disque, Gérard? Tu poses la prochaine question et puis on met un disque.
0: Le site internet, s'il vous plaît!
1: Ouais!
0: Je vais pas le demander!
1: 6547!
0: Et les questions?
1: Et les questions?
0: Non, mais attends.
1: Plein de questions partout.
0: Oula. Non, mais faudrait peut-être te réveiller un petit peu plus, toi, là.
1: Ouais.
0: Non, c'est bon, là, les auditeurs ont posé une question et ça va être bon, hein.
1: Alors, Francis Gabon me demande, je la lis comme ça, je la découvre. Est-ce que comme Prost Grand Prix, est-ce que t'as été mis en liquidation judiciaire après ton accident de Formule Camion?
0: Alors, lui, pour l'instant, il va attendre parce que c'est la question qui est juste derrière.
1: Ah, d'accord. Ah.
0: Donc, dans ce cas-là, c'est bon.
1: C'est bon, donc je garde sa question.
0: Non, tu gardes pas sa question et c'est bon.
1: D'accord.
0: Ça y est, il est répondu, c'est la prochaine question.
1: D'accord.
0: C'est tout?
1: Est-ce que les pilotes peuvent se parler entre eux dans leur voiture avec la CB? Baleine Mystère me demande ça.
0: Bon, alors, des questions comme ça, c'est pas la peine.
3: Bah,
0: je préviens, sur le site internet, les questions parlent de Formule 1, non de CB.
3: Mais attends, c'est de la Formule 1.
1: Ils demandent comment ils se parlent entre eux.
3: Bah, bien sûr,
0: mais
3: c'est intéressant.
0: Ils se parlent pas. Ils se parlent avec, ils ont des micros qui ils sont reliés au stand. Ils se parlent entre eux, justement. Eh ben, ils ont des micros de reliés. Tu m'as dit combien qu'on était?
1: 6540.
0: Ah, ben ça va, 1h du matin, 6540, voilà. Ça fait plaisir. Alors, donc, la troisième, elle est faite. Alors, quatrième, que pensez-vous du départ de l'écurie Prost Grand Prix? Et on va s'écouter Jean-Guy Prost. Attention, un verre peut en cacher un autre. Et on se retrouve tout de suite après au 0825-08-5000. À tout de suite.
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0: Et voilà, donc, rebonsoir à tous. Donc, bienvenue dans les débats de Gérard. Donc, le débat sur la Formule 1. Donc, on venait de s'écouter Jean-Guy Prost. Attention, un verre peut en cacher un autre. J'ai un message personnel à passer. Donc, Monsieur Mazur et la voix mystère, s'il vous plaît. Donc, Monsieur Mazur et la voix mystère. Donc, la voix mystère, répondez au téléphone. Et Monsieur Mazur, s'il vous plaît, on essaye de vous joindre pour que vous puissiez participer au débat avec la voix mystère. Et toujours au standard, au 0825-08-5000, il y a Karine pour vous accueillir. Thomas.
12: Bonsoir.
0: Au site internet, il y a Jean-Luc. À l'heure actuelle, on est 7572, et toujours à l'arrière, Monsieur Babouche.
13: Bonsoir.
0: Et on accueille Olivier Pénis, Monza 107.2. Monza, Olivier Pénis.
14: Allô.
0: Une fois.
14: Oui, bonsoir Gérard.
0: Bonsoir.
14: Bonsoir toute l'équipe.
0: Allez-y. À la retraite, oui, Paris 101.9.
14: Bonsoir Gérard, je suis déjà à la retraite. Bonsoir tout le monde, bonsoir l'équipe, bonsoir Karine qui a un très beau châssis aussi.
0: S'il te plaît, tu te calmes avec celle qui est au standard qui t'a accueilli.
15: Merci.
0: Sinon, on va te dire au revoir.
14: Excusez-moi, mais
15: c'est quoi un châssis?
0: C'est un cul. Bon, donc apparemment, il a l'air de te connaître. Hubert Auréole, donc qu'on a toujours.
14: Ouais, toujours là, ouais.
0: 113.3.
14: Et
0: Laurence Piquette, toujours SPA 78.9. Et donc là, on va faire une question micro-trottoir. On va voir ce que ça donne.
16: Salut Gérard, c'est Monsieur Gonzalez de Souriville. Voilà, depuis qu'Ayrton Senna a eu cet accident en rentrant dans un mur sur la piste de Monaco, je voulais savoir si tu trouvais pas ça honteux qu'on n'ait pas encore remplacé les vrais murs des pistes de Formule 1 par des murs mous, en mousse ou en pain d'épice, par exemple.
0: Non mais là c'est pas à Monaco en plus, hein, c'est à Monza.
16: Ouais, bah, enfin.
0: Donc il s'est trompé, hein.
14: C'était chez moi. Genre.
16: Ouais, mais sinon, qu'est-ce que tu penses?
0: Non mais sinon, bon ben, ce que j'en pense, c'était pas sur un mur, c'est en mousse, c'est même plus de la mousse, c'est des pneus qu'ils mettent, hein, maintenant.
16: C'est des pneus.
0: Ouais.
16: Mais sinon, de la mousse, ça serait peut-être mieux, non? Il serait moins mal.
0: Ça amortirait. On va continuer, on va les passer tous les micro trottoirs avant de continuer, comme ça, on sera tranquille.
16: Ah, tu veux tous les passer d'un
0: coup? Ouais, d'un seul coup,
16: d'un
0: comme
16: coup.
0: Ça.
16: Bon,
0: ouais, on y va.
17: Allô? Eh, Fatima, maman, je t'embrasse!
12: Allô, GG. Ah, GG, c'est Jean Solex de son état. Je voulais savoir pourquoi il n'y a pas plus d'air de repos sur les circuits de Formule 1. Merci.
0: Alors là, je vais te dire, il doit être à moitié cassé, donc des aires de repos, il y en a pas sur sur les circuits de Formule 1, ça s'appelle des arrêts au stand, voilà pour toi.
5: Mais il y en a combien?
0: Ouais. Des arrêts au stand?
5: Bah ouais.
0: Ça dépend de combien de fois qu'ils veulent ravitailler en fin de compte.
5: Ah, ils choisissent.
0: C'est les pilotes qui choisissent quand est-ce qu'ils veulent s'arrêter.
3: Il y en a tous les 10 km, non?
0: Non. D'accord. Donc la suite
3: on y va.
13: Bonsoir Gérard, Jean-Louis Desange, dresseur de tente. Voilà, écoute, quand je regarde des courses de Formule 1 à la télévision, je vois souvent des plans à la caméra filmés en direct de la voiture. Et je me demandais si tu savais, toi, où était caché le caméraman et si je n'ai pas le pilote dans sa course. Merci. Et Gérard, continue ce que tu fais, j'adore.
0: Alors donc, c'est une caméra que TF1 a décidé de mettre sur le devant de la voiture pour savoir comment se déroule exactement sur les circuits. Et donc, ça permet à ceux qui sont à la télé de voir comment se déroule un Grand Prix.
3: C'est juste une caméra ou il y a quelqu'un dans le coffre et tout?
0: Non, c'est une caméra qui est posée sur le devant de la voiture.
5: Ah d'accord, donc, mais des fois, on voit le casque.
0: Bah oui, non, parce que c'est sur le devant de la voiture, comme ça te permet de voir comment que ça se passe.
5: Ah oui,
0: et t'entends tu entends le bruit du moteur en même temps. Donc voilà, dernier micro trottoir.
12: Bonjour Gérard, monsieur Ripollin, peintre sur route. Pour les coureuses de Formule 1, pourquoi le port de la jupe n'est pas obligatoire comme au tennis? Merci.
0: Alors, j'ai jamais vu de femme qui courait dans des grands prix de Formule 1. Puis là, je pense que le port de la jupe en Formule 1, ça serait un peu osé.
5: Mais c'est interdit les femmes?
0: Ben, en Formule 1, je pense oui.
5: Il y a une catégorie à part qui est jamais filmée comme
0: non.
5: Tous les sports.
3: Comme le vélo.
0: Non.
3: Le vélo, ils sont pas filmés.
5: Non, bah voilà.
0: Non, c'est vrai que cette année, il y a pas eu de truc pour ça. Bah, attendez,
5: il va fermer la porte parce qu'il y a des problèmes, il y a des alertes.
3: Mais ça passe aussi à la radio.
0: Hein. Non, mais c'est pas grave. Hein. Bon, alors, sur le site internet, là, qu'est-ce que ça donne?
1: Je suis en train de chercher une question qui était super, mais je la trouve plus.
0: Bon, bah, c'est pas grave, quand tu la retrouveras, puis t'éteins ton micro, parce que c'est pas la peine de...
1: Bah, tu me poses une question.
0: Ouais, mais tu mets pas ta chemise, tu retires la chemise.
1: Ah, ça y est, j'ai trouvé.
5: Ah, poil.
1: Alors. Donc, c'est Jean-Kevin Lefebvre qui demande si de la même manière qu'en football, il y a une division 2 en matière de sport automobile, les losers de la Formule 1 et Jean Alesi ont-ils la possibilité d'évoluer dans un championnat de Formule 2?
0: Alors déjà, pour commencer, j'ai jamais vu des trucs comme ça, des Formule 2 ou de... Ici, il y avait Formule 3000 ou Formule Indy, donc c'est des trucs qui se passent à Indianapolis, là-bas, aux États-Unis. Et pour ce qui est de Jean Alesi, donc j'ai une news... à vous dire, c'est que Jean Alesi sera le troisième pilote de chez McLaren. J'ai entendu ça aujourd'hui. Donc, Thomas, oui.
5: C'est quoi les deux premiers?
1: L'instantané.
0: C'est David Coulthard et Raikkonen.
5: Mais moi, j'avais une question, il y a pas mal de questions sur là-dessus.
0: Non, mais t'es vachement fort. Il y a des questions au standard. Tu décroches même pas le standard.
5: Mais tu rigoles. Je l'ai noté tout à l'heure. Tu parles de F1, F2, F3.
0: Non, ça, c'est Formule 3000, F2, il y a ça.
5: Mais ça concerne le nombre de personnes dans la voiture. F1, il y en a un, F2, il y en a deux.
0: Non, ça n'existe pas tout ça. Allez hop. Je voudrais avoir la personne qui se trouve où? Tu m'as déjà?
5: Au Brésil.
0: Au Brésil, je peux avoir la personne qui se trouve au Brésil?
5: Karine, on a la personne qui se trouve au Brésil.
15: Oui, allô?
0: Oui.
15: Gérard, moi je suis à Monza, si ça peut t'arranger.
17: Bonsoir.
0: Les auditeurs, s'il vous plaît, tu me coupes les auditeurs, tu me laisses que la personne là.
17: C'est Rubens Balibaro, j'appelle du Brésil, São Paulo. Comment ça va, Gérard?
0: Ça va. Bon, vas-y, on écoute.
17: Alors moi, je voulais témoigner, là, c'est super ton débat, et je voulais te dire, moi j'ai un parcours assez atypique, Gérard.
0: Mmh.
17: Parce que j'ai commencé au Brésil. Au Brésil, on n'a pas beaucoup d'argent. Donc, j'ai commencé par une course au Brésil, au circuit de São Paulo, de caisse à savon. Ensuite, mes parents, ils ont émigré en France. Ouais. Là, j'ai fait comme au Brésil, on est très sportif, on adore le sport. C'est toujours l'éclat sur la plage, que ce soit le football, tu sais. On est comme...
5: Ah. Allô? Ça a coupé.
0: Allô?
18: Allô?
0: Allô?
18: Allô.
0: Allô.
17: Il y a des ruptures.
0: Non, pas les auditeurs pour l'instant. Je veux la personne encore.
17: Il y a des ruptures satellites. Allô. Peut-être il y a une rupture satellites. Allô, Brésil.
0: Je t'écoute.
17: En direct du Brésil. Alors, je voulais te dire que moi, je voulais témoigner sur mon parcours à Chipix. Parce que,
0: non, mais je voudrais bien, excuse-moi, 5 minutes, là, mais je voudrais bien entendre un peu des moteurs tournés.
17: Ok, bah, je t'ai fait goûter, là, je suis dans les paddocks, ça en parle. Je t'ai fait goûter le moteur.
0: Ah, on s'y croit, là. Bon, c'est bon.
18: Recule.
0: C'est bon, alors, c'est bon, là, maintenant, c'est bon. Bon, Master, merci, de ton témoignage.
3: T'as pas d'autres questions à poser,
0: Non, bah, c'est bon, pour l'instant, ça va.
17: Bah, ça coûte quand même de
3: bah oui, faut amortir la,
0: ouais, non, mais c'est bon,
3: faut amortir la liaison, là, GG.
17: Bah
3: oui, faut le participer au débat, tiens.
0: Bah ouais. Bah ouais, attends, parce que là, je viens d'envirer. Bon, on va voir, alors. Faudrait qu'on voie avec le standard comment qu'on va faire. Question site internet là.
1: On me disait juste que depuis, enfin maintenant on dit que c'est plus formule 3000 mais formule 2000 depuis le millénium.
0: Bon alors qui c'est qui pose cette question? Hey, je te préviens, Jean-Luc.
1: C'est Juge des Lions.
0: Ouais ben moi je vais te dire une chose, que c'est la dernière fois que tu interviens pour me donner des questions cons comme ça.
18: Bon. Oh là là.
0: C'est clair. Et on est combien?
18: On attaque le débat là, allez, là, parce que là on s'endort là, avec
3: allez, GG, la suite.
0: Bon alors, la liste.
18: 20 minutes qu'on attend les auditeurs.
0: Bon alors, donc on y va. Alors que pensez-vous du départ de l'écurie Prost Grand Prix?
15: Bah écoute, moi Gérard, c'est Olivier Pénis là.
0: Ouais, je t'écoute.
15: Bah écoute, je trouve ça vraiment dommage pour Alain Prost, parce que c'est un grand sportif qui méritait que son écurie soit acceptée dans le milieu de la Formule 1.
17: Je vais devoir
0: te laisser
17: parce que là j'ai un client sur le feu là.
0: Ouais non mais c'est bon là, on arrête avec les bruits de moteur. On arrête avec les bruits de moteur.
3: Mais il est en direct du Brésil.
0: Ouais non mais on arrête là pour l'instant.
17: J'ai un client sur le feu, je vais devoir te laisser Gérard.
0: Ok ben je te remercie, alors à plus tard.
17: Il va me refaire le pot.
0: Ok, à plus tard, au revoir. Alors Olivier Pénis.
15: Oui, et puis Manza. J'avais une question en fait à te poser. Tu parlais des arrêts au stand tout à l'heure, mais est-ce que les coureurs ont le droit d'utiliser des arrêts au sol pour empêcher leurs adversaires de les doubler?
0: Non mais attends, tu réponds à la question ou je te dis au revoir toi?
15: Ah oui, moi je t'ai répondu, hein. Je pense que de toute façon Alain Prost a fait une grosse erreur en se lançant dans son écurie, Prost écurie, c'est tout.
0: Non, c'est bidon, Prost quoi. Grand Prix, c'est
15: Prost
0: pas Prost écurie.
15: Excuse-moi. C'est tout bidon, il a fait une erreur, il a perdu beaucoup d'argent, tant mieux
0: non,
15: pour lui.
0: Non mais tant mieux pour lui, mais attends, mais sois pas con comme ça toi. Parce que tout à l'heure tu as dégagé dans ta niche et tu vas voir. Tu vas aller voir s'il y a pas un canard qui a envie de te manger.
3: Bravo Gérard.
15: Aïe.
0: Non, parce que ça, tu commences à me gonfler là.
15: Excuse-moi.
0: Allez-y.
19: Oui, bonsoir. Moi, ce que je pense, c'est que je pense qu'il aurait dû s'appeler Prost Petit Prix pour commencer, parce que c'est un peu prétentieux de s'appeler Prost Grand Prix.
0: Bah, ouais, c'est peut-être comme ça qu'il a voulu que ça soit fait, puis c'est tout. Hein.
19: Ouais, mais bon, je pense qu'il a démarré un peu trop grand, un peu trop prétentieux, puis à force de fumer, les Gauloises aussi, ça fume quoi.
20: Gérard. Daphné Roulet, Paris et Jacques Lafiotte.
0: Alors donc, je relance le message pour la dernière fois.
21: Bonsoir, c'est Daphné.
0: Ouais, attends, tu permets?
21: Bonsoir, c'est Jacques Lafiotte.
0: Eh, vous permettez là ou quoi?
21: Salut.
0: J'ai le droit de relancer les deux annonces que j'ai demandées depuis tout à l'heure.
3: Vas-y Gérard, on t'écoute.
0: Donc Monsieur Mazur est prié d'appeler le standard et la voix mystère est priée de répondre au téléphone. Merci. Dernier appel. Alors, Daphné, bonsoir.
21: Eh oui, bonsoir.
0: Et Jacques Lafitte, bonsoir.
21: Jacques Lafitte, bonsoir à tous.
0: Donc, alors, la question, que pensez-vous du départ du Grand Prix, de l'écurie Prost Grand Prix terminé?
19: Moi, j'ai répondu, hein. Moi, c'est Alésée la retraite.
0: Ouais, non, mais ça y est, c'est pas toi que je m'adresse, d'accord?
19: Ah, pardon, excusez-moi, hein.
21: Ouais, GG, c'est Jacques Lafitte.
0: Ouais.
21: Bah, écoute, moi, je pense que c'était bien, il a fait son temps, hein, le Prost.
0: Non mais de toute manière,
21: attends,
0: je pense
21: ça fait 20 ans qu'il nous emmerde sur les paddocks. Avant il était pilote, maintenant il a son écurie. Je pense qu'il
0: fait la place. Il a voulu essayer de faire quelque chose, il y est pas arrivé, c'est tout.
21: Et puis, il s'est rentré et puis voilà, maintenant il laisse la place, il dégage. Voilà.
0: Non mais attends,
21: c'est
0: qui? Attends.
21: Attends, GG, tu regardes les pilotes qui arrivent maintenant sur le circuit, ils ont une vingtaine d'années, Prost, il a 45 balais, qu'est-ce qu'il faut qu'il fasse maintenant?
15: Mais oui, tout à fait.
0: C'est qui
21: est... Pour finir comme Franck Williams en fauteuil, c'est pas la peine, attention.
0: Non mais attendez, là, mélangez pas les torchons et les serviettes, d'accord?
21: Moi je pense qu'il devrait continuer à faire des pubs, des trucs pour Petrolane, les shampoings avec Allez-y, et voilà.
0: Non mais alors Jacques Lafiotte.
21: Attends, il a une reconversion.
0: Jacques Lafiotte, tu la fermes. Et tu vas arrêter de citer des grandes marques, parce que tout à l'heure, moi, je vais te dire au revoir. D'accord, parce que là, tu viens d'arriver, mais tu commences à me les gonfler.
21: Je vais me calmer dire.
3: Gérard, la suite du débat, s'il te plaît.
0: Donc, Daphné, pour finir la question.
21: Daphné.
19: Et moi, j'ai répondu, moi.
0: Bon, ça y est, toi, tu la fermes, ou sinon, je te dis pareil, au revoir.
21: Pour moi, ça a été un peu la décatombe. C'était une grande catastrophe que de voir Prost se casser la gueule comme ça.
4: parce que, enfin, il faut dire que par rapport aux autres écuries aussi, ils n'avaient pas d'argent, ce qui fait qu'ils se tapaient les moteurs qui avaient été numéro un l'année d'avant, mais bon, depuis, il y en avait eu des nouveaux. Et puis surtout, la grosse erreur qu'il a faite, c'est de prendre Alesi comme pilote, quoi.
0: Ah mais ça ça a été ça. Bon, faut quand même dire que Alesi il a quand même
4: Non attends, Alesi c'est un bras cassé.
15: C'est un con, Alesi.
0: Bon alors.
15: Oh là là.
0: Je préviens tout de suite, les trois cons qu'on a. Vous allez fermer vos gueules maintenant.
3: Oh là là.
0: Parce que sinon, je vais vous dire au revoir à tous les trois d'un coup. Ouais, ça va être clair.
21: GG, je peux poser une petite question là.
0: Qui?
21: C'est Jacques Lafiotte. Tu sais, à l'époque, c'était Prost contre Senna. Si tu compares Prost par rapport à Senna, il s'en est quand même bien sorti, quoi.
4: Ouais
0: mais attention.
21: Il mieux quand même.
0: Ouais, mais faut pas tout mélanger là quand même.
21: Donc
0: bon, d'accord.
21: Il est dans la merde, mais ça pourrait être pire, quoi.
0: C'est qui vient de dire ça?
21: C'est Jacques Lafiotte.
0: Je te préviens, l'avertissement est terminé, au revoir.
15: Gérard.
3: Attends, Gérard, il a rien fait, c'est bon. Il a rien fait, Gérard.
0: Au revoir.
15: Gérard, c'est Olivier. Allô?
3: Il est plus là. C'est bon.
0: Non mais je sais pas, on a peut-être un petit problème de standard.
15: Gérard, c'est...
3: Oh là là, qu'est-ce qui se passe?
15: Oh là là. Là
3: je crois que c'est les essais qu'ils font là dans le couloir, je sais pas, il y a un truc.
0: C'est bon, vas-y.
15: Moi, Gérard, c'est Olivier Tennis. écoute, je pense que si c'est autant cassé la gueule que ça, Alain Prost, c'est peut-être parce qu'il a bâti son écurie sur une plaque de verglas.
0: Bon, allez, au revoir Olivier Pénis. Au revoir.
15: Ok, salut la compagnie. À la
0: bon.
15: Prochaine.
0: Ouais, bah y aura plus de prochaine.
15: Encore un coup, s'il vous plaît.
0: Oh,
15: Karine. Allô.
0: Olivier Pénis, au revoir.
3: Je crois qu'on a Monsieur Mazur en ligne.
0: Monsieur Mazur.
3: On va voir Monsieur Mazur, je crois. Attends.
0: Et donc, j'espère qu'on va avoir l'invité mystère aussi, la voix mystérieuse comme j'avais prévu.
3: On accueille Monsieur Mazur là.
0: Alors Monsieur Mazur, bonsoir.
9: Oui, bonsoir, c'est Monsieur Mazur.
4: Bonsoir Monsieur Mazur.
9: Quelle joie de vous retrouver.
4: Comment allez-vous?
0: Ah bah moi aussi, c'est moi qui on a essayé de vous joindre pour que vous puissiez participer au débat et donc normalement on devrait avoir l'invité mystère avec nous hein.
15: Hey Gérard, c'est aussi fini, on va pas virer encore.
0: Oh Karine. Karine,
3: Karine.
15: S'il vous plaît, là, virez-moi là, allez hop.
0: Voilà.
3: Il y a des interférences là, je sais pas ce qui se passe là.
4: Ouais, il y a un portable.
3: Ouais.
4: Allô.
3: Qu'est-ce qui se passe là?
15: Allô.
3: Attends, j'ai appelé la technique, bouge pas.
15: Tirez-moi s'il vous plaît.
0: Comment que ça se fait qu'il est encore là, Olivier Pénis?
15: Mais moi j'ai rien demandé, hein. Je veux qu'on me vire. Et...
0: Voilà,
3: ça y est, il est parti.
0: La voix mystère, non?
3: La voix mystère, non, pas encore.
0: Bon alors, voix mystère.
1: Mystère, si vous voulez.
0: Voix mystère, s'il vous plaît. Ça fait trois fois que je lance l'appel, hein. Alors donc Monsieur Mazur, donc on a Alesi, Daphné.
4: Daphné.
9: Oui, Daphné, bonsoir, c'est Monsieur Mazur.
0: Et Monsieur Mazur, donc on est trois, vous êtes trois pour l'instant. Vous êtes trois pour l'instant, hein. Alors à quoi peut servir non, celle-là on va pas la poser, ça va aller plus vite, hein, on va.
3: C'était quoi la question?
0: À quoi peut servir un warm-up?
3: Bah vas-y.
0: Bah ouais, bah si tu veux. À quoi peut servir un warm-up alors
4: Daphné. Comme les warnings.
0: Daphné.
4: Est-ce que c'est comme les warnings?
0: Warm-up.
4: Non, bah, je sais pas ce que c'est.
0: W-A-R-M, plus loin, U-M-P.
4: Ah, warm-up.
3: Ah, ça fait warm-up, alors.
4: D'accord.
0: Voilà.
4: À quoi ça peut servir?
0: Ouais.
4: Je sais pas, ça compte le nombre de tours?
0: Non.
4: Bah, je sais pas, alors.
0: Bah, alors, allez-y, pardon. Oh, merde. Oh, allez-y! Allez, au revoir pour
3: allez-y,
0: Olivier.
3: Mais on va où?
0: Allez, hop, allez-y, terminé. Allez-y à la retraite, là, terminé pour lui.
3: D'accord, mais vire pas tout le monde, hein, parce qu'on a du mal.
0: Non, mais normalement ça devrait suivre, là.
3: T'as quand même Monsieur Mazur que tu réclames depuis tout à l'heure.
0: Monsieur Mazur, alors.
9: Oui, c'est Monsieur Mazur.
1: On m'a donné une définition du warm-up. C'est Seigneur qui me dit un warm-up sert à... Merde, il est parti.
3: Voilà. Bah alors.
1: Non, mais c'est le truc. Un warm-up sert à chauffer la piste pour éviter le verglas.
0: N'importe ça, quoi. Alors cette question-là, je t'avais déjà dit. Et ça fait trois conneries depuis.
1: Mais
0: ce
1: moi,
0: soir.
1: J'en sais rien. Je sais pas
0: ça
1: ce que c'est.
0: Ça fait trois fois depuis gerber, ce hein. soir.
3: Gérard, la suite du débat, s'il te plaît. Allez,
0: donc
3: on y
0: Monsieur
3: va.
0: Mazur.
9: Oui. Rien,
0: donc pour vous.
9: Vous me disiez, Monsieur.
0: À quoi peut servir un warm-up?
9: Eh bien, écoutez, je crois qu'un warm-up, comme vous dites si bien.
0: Ouais, je sais. C'est un mot anglais. J'arrive pas à le prononcer comme
9: Formule
0: il faut.
9: En mais vous le dites très bien, mon cher Gérard.
0: Mmh.
9: Je crois qu'un warm-up, c'est la possibilité à des plus jeunes conducteurs qui rêveraient un jour d'atteindre la Formule 1, je dirais, d'ouvrir le bal, permettant donc à faire des tours sur ce circuit qui
2: qui me semble.
0: Non mais c'est bon, on va couper.
3: Je suis d'accord avec Monsieur Mazur.
0: Mais non, mais en fin de compte, c'est pas du tout ça.
3: Ah bon?
0: En fin de compte, c'est pour améliorer le meilleur temps. Donc c'est, par exemple, c'est des essais qui refont le matin pour savoir si le meilleur temps est réalisé.
3: Tout le temps ou...
0: Non, ça dure une demi-heure en fin de compte.

0: Ça allait répondre à la question, là, parce que tout à l'heure,
1: je vais pas... Bonsoir, monsieur Poli.
2: I don't understand that question, please.
0: Quoi?
1: Repeat.
2: Which?
3: Je crois qu'il veut que tu répètes la question, s'il te plaît.
0: Non, mais c'est bon, je vais pas m'éterniser, ils ont qu'à écouter un peu.
3: Vas-y, repose la question.
0: À quoi peut servir un one-up? Merde, vous allez pas me faire chier toute la soirée, là!
3: Ouais, t'es vulgaire, là.
1: Mais vous avez répondu, monsieur Gérard, je crois.
0: Bah ouais, mais pour les deux autres, là, ils comprennent rien, là. Je sais pas d'où qu'ils sortent encore ces deux-là, là.
4: Tu pourrais dire bonsoir, déjà.
0: Bonsoir!
1: Bonsoir.
4: C'est Colique Macrae.
1: Bonsoir, c'est monsieur Mazur.
4: Bonsoir, monsieur Mazur.
1: Bonsoir, monsieur.
4: Gégé, moi je tiens à dire que, effectivement, le one-up, ça peut servir. C'est une manière d'étayer un peu le matos, comme l'a bien dit monsieur Mazur, hein. Ça permet un petit peu de jauger le niveau du matériel, quoi.
1: Tout à fait.
4: Avant la course.
0: Mais c'est pour, j'ai dit que c'était pour améliorer le meilleur temps.
1: Mais vous l'avez dit, monsieur Gérard.
4: C'est pour check le matos, un peu.
0: Oh là. Ouais,
4: monsieur Gérard.
0: Oui.
1: C'est monsieur Mazur.
0: Oui.
1: Vous est-il déjà arrivé d'accéder au carré VIP?
0: Non, jamais, justement, la question, je m'y attendais. Je m'y attendais de votre part.
1: Avez-vous déjà dormi dans un Formule 1, monsieur Gérard?
0: Non plus.
1: Aimeriez-vous?
0: Si on m'y invite, oui. Si on me le paye, bien sûr. Allez, on arrête de, on arrête. Oui.
5: On accueille Carlos Montaga.
0: Carlos Montaga, bonsoir.
6: Carlos
0: Montaga!
3: Ah bah voilà, c'est bien, comme ça, c'est trop fort. Bravo Gérard. Bravo Gérard.
0: Allez, un pilote peut-il être pénalisé pour non-respect du règlement? Et on va s'écouter Yves Villers-Brequin suite la ligne, suit la ligne jaune et on se retrouve tout de suite après au 0800 25 08 5000. À tout de suite.
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0: Et voilà, donc, dernière ligne droite sur le débat de la Formule 1 et on venait de s'écouter. Alors, Yves Villers-Brequin, suit la ligne jaune, pardon.
3: La ligne jaune.
0: Et donc, alors, voulais mettre un petit peu les choses au clair.
3: Les points sur les i.
0: Donc les points sur les i, les barres sur les t, puis après ça va aller vite fait. Alors sur l'internet, je te préviens une chose, que
8: c'est mon dernier.
0: C'est ton ta dernière tentative.
8: Voilà.
0: Donc on est à combien là avant qu'on reprenne les auditeurs?
8: 7008.
0: Ah quand même.
3: C'est bien ça.
0: Enfin.
8: Moi je trouve ça bien.
5: C'est grâce à lui.
0: Donc le standard pour l'instant ça a l'air de bien se passer. Donc alors je relance un dernier appel. Voix mystère s'il te plaît, tu décroches. Merci.
5: On a.
0: Voilà. Alors on a donc Colique.
9: Ah merde, c'est moi.
5: Il a.
3: Je connais pas tous les boutons, moi.
0: Colique Macrae.
10: Toujours là.
0: Bonsoir. Jackie Strike,
10: oui, toujours là.
0: Monsieur Mazur.
10: Oui.
0: Et Carlos. Et Carlos Montagna.
1: Oui, enfin, parce qu'il y a eu des problèmes au standard de crash en Josas. Bonsoir.
0: Bonsoir. Donc alors. Un pilote peut-il être pénalisé pour non-respect du règlement? Alors, on va demander à Colique Macrae.
10: Bah, écoute, oui, s'il y a un règlement. Oh là.
0: C'est qui ça encore?
1: C'est monsieur Mazur. C'est-à-dire que je revisionne, monsieur Gérard, le Grand Prix de Formule 1 en vidéo.
0: Mmh.
1: Voilà.
0: Non, mais c'est bon, là, on arrête avec les bruits, là, ça m'énerve.
10: J'aurais
0: merci.
10: J'aurais bien vu le carton, là.
0: Non, mais ça y est, toi, tu te calmes, parce que tout à l'heure, je vais te dire au revoir, parce que là, maintenant, c'est la dernière ligne droite et faut appuyer.
10: Ouais, bon, GG, je peux répondre, c'est Colique.
0: Vas-y.
10: Donc, écoute, je pense que s'il y a un règlement, c'est justement pour que les gens soient pénalisés s'ils respectent pas le règlement.
0: Mmh. D'accord.
10: Sinon, il y a pas de raison qu'il y ait un règlement, tu vois. C'est l'essence même de ce mot-là, tu vois.
0: Mmh. Colique, strict.
11: Quality Street aussi pour moi qui est. Non, pas du tout, c'est Jackie Strike. Écoute, comme vient de le dire la personne qui passait juste avant moi.
0: Colique, ouais.
11: Oui, Colique.
10: Colique Macrae, ouais.
11: Colique Macrae, un grand pilote.
10: Attention, il y a une priorité à droite, là.
0: Ah, oh, c'est bon, là, vous vous calmez.
11: Un règlement, c'est fait justement pour...
1: C'est passé des Didi.
11: Arrêtez de me couper, là.
0: Bon, allez, Jackie Strike.
8: C'était joli.
3: Là, franchement...
0: Jackie Strike.
8: Faute de goût, là.
3: T'as misé, ouais, faute de goût.
11: J'ai rien dit, là.
0: Jackie Strike, terminé, vous me le retirez. Voilà, terminé. Ça va aller plus vite maintenant. Allez, donc, monsieur Mazur, vous avez répondu oui.
1: Non.
0: Si.
1: Non,
0: Carlos.
1: Non, monsieur Gérard, répondu à la question.
0: Ah, excusez-moi, alors, monsieur Mazur.
1: Je vous en prie. Bah, écoutez, comme le disaient les précédents auditeurs, effectivement, les règles de sécurité sont

0: faite pour être respectée. Et je trouve normal qu'à un moment...
1: Allez, je vais attention un
0: peu... je trouve...
2: Oh, ça va là, l'IRC. T'éteins ton micro, s'il te plaît. Monsieur Mazur, donc, vous disiez que ça devrait être respecté, et après ?
0: Oui, que ça devrait être respecté, que si ce n'est pas le cas, effectivement, il faut verbaliser. Je ne comprends pas d'ailleurs, monsieur Gérard, peut-être que vous pourriez me l'expliquer, comment se fait-il qu'encore en Formule 1, lorsqu'il y a des dépassements de vitesse, alors qu'on sait que la vitesse est autorisée à 130 sur l'autoroute...
2: Et non, mais je parle dans les circuits de Formule 1, je parle pas... Oh, mais c'est fini, là, ce bordel !
3: Attends, c'est monsieur Mazur qui regarde la cassette.
2: Oh non, mais monsieur Mazur, vous coupez la cassette.
0: Non, là, ce n'est plus moi, là. Hein.
2: Ça, ça commence à m'énerver bien sérieusement, là. Bon, allez, on abrège, monsieur Mazur, s'il vous plaît.
0: Pensez-vous ? Allô ?
2: Oui, je vous écoute, mais on abrège, là. On n'a pas que ça à faire. Il y a pas près 17 questions, là. Allez, monsieur Mazur ! Bon, Carlos !
0: Ouais, moi je suis d'accord avec toi Gérard, d'ailleurs je tiens à te féliciter pour cette brillante question, parce que c'est vrai que sur les circuits de Formule 1, il y a des règles strictes, et s'ils commencent à pas suivre les règles, bah c'est la jungle quoi, ça va plus être une course, ça va être n'importe quoi. Monsieur Gérard, mettre des PV...
2: Non, monsieur Mazur, s'il vous plaît, il n'y a pas de PV, d'accord, moi je vais vous répondre à la question, parce que... Ça commence à être lourd là. Alors donc un pilote peut-il être pénalisé pour non-respect du règlement, c'est-à-dire oui déjà une pour commencer. Il y a une limitation pour rentrer dans les stands. Une
0: limite à combien, monsieur Gérard ?
2: À 80 km/h. Il n'a pas le droit de dépasser. S'il dépasse, donc il sera pénalisé de 10 secondes exactement. Même s'il ressort des stands. Il y a une espèce de ligne jaune qui doit respecter. Voilà.
3: Ah, la fameuse ligne jaune.
2: Ouais, la fameuse ligne jaune, là, qui doit être respectée.
4: Alors, voilà. On accueille la Tia-Tia.
5: Salut, la Tia-Tia.
6: Oui, bonsoir, c'est la Tia-Tia.
2: Bonsoir.
0: Bonsoir, madame Tia.
6: Bonsoir.
2: La question en cas de... Non, hop, on va pas la faire.
5: Vas-y, pose-la.
2: Parce que il y en a encore pas mal.
0: Enchaîne.
2: Allez. Alors, croyez-vous que l'écurie... Alors, colique. Au revoir. Au revoir.
5: Je vais mettre un doigt dans ton cul,
0: le paddock.
2: Comme ça va aller vite, hein.
5: Tu mets une F1 dans ton cul.
2: Alors, Carlos aussi. Allez, hop, Carlos, au revoir.
3: Pourtant, on l'avait plus, le Brésilien, là. Qu'est-ce qui se passe ? Non, je sais pas, je crois que c'est un problème technique, là. Depuis tout à l'heure, ça n'arrête pas.
7: Donc, on accueille deux nouveaux auditeurs, donc la Tia-Tia et Poire Williams.
2: Poire Williams, c'est la Tia-Tia.
8: Oui, bonsoir.
2: Donc, alors, la question, parce que je vais pas m'éterniser dessus, il reste encore quand même une petite demi-heure encore.
3: Dépêche-toi, Gérard.
2: Alors, la question, un pilote peut-il être pénalisé pour non-respect du règlement ? De toute manière, j'ai répondu à la question, donc ça va aller plus vite pour vous.
9: Allez, bonsoir, Gérard, c'est Williams.
2: Ouais, bah alors, tu réponds, s'il te plaît.
9: Ouais, bah, vu que vous avez répondu pour nous, Gérard...
2: Bon, alors, c'est bon, allez, hop, question suivante.
10: Seigneur.
2: Question IRC.
10: Ouais, question très intéressante, on demande s'il y a du dopage dans la Formule 1, c'est Seigneur qui demande ça.
2: Non, il n'y a pas de dopage, ça n'existe pas encore, j'en ai jamais entendu parler.
8: Ils ne peuvent pas doper l'essence ?
2: Non plus.
0: Non, mais on dope les moteurs, monsieur Gérard.
2: Non plus.
0: Bah si, les moteurs sont dopés, quand même.
2: Bah ça, faudra qu'on me dise sur quelle voiture.
0: Vous êtes au courant que des fois, il y a des ailerons où on modifie un petit peu la trajectoire.
2: Ouais, non, mais ça, maintenant, plus cette année, maintenant, oui. ça a été réglementé, oui. Et donc, normalement, il y a plus
0: rien. Oui, mais vous êtes d'accord qu'avant, c'était du dopage de voiture.
4: Court-circuit Adélaïde.
2: Ouais, je sais, j'ai la feuille, ouais. Bon, alors, question suivante. Lorsqu'une voiture cale sur la grille de départ, que faut-il faire ? Court-circuit, bonsoir.
11: Poussez, oui, bonsoir, monsieur Gérard. Très enchanté d'être ici ce soir.
8: Bonsoir.
11: Et félicitations pour ce grand débat. Hein.
2: Bon, tu réponds.
11: Que faut-il faire ? Donc, je pense qu'il faut avant tout patienter et boire un petit café et attendre que ça redémarre. Hein.
2: Je crois que tu es en train de te foutre de ma gueule.
11: Pas du tout, je me permettrai pas déjà.
2: Oui, non, mais si, on dirait... On le dirait, d'accord ?
11: Non, pas du tout, je me permets
2: Karine, Carlos et Colic, on leur a dit au revoir à ces deux-là. Hein. Ils sont partis. Hein.
10: Ils sont partis, oui.
2: Donc, il faudrait essayer de me récupérer des personnes.
8: Il y a quatre personnes.
3: Merci, Gérard.
2: Monsieur Mazur.
0: Oui, vous demandiez donc, que doit-on faire quand une voiture cale au démarrage ? Je pense que d'abord, il serait intelligent de faire tomber le drapeau permettant de dire que la voiture n'a pas démarré.
2: Déjà, il y a le drapeau jaune qui est signalé.
0: Tout à fait. Et la deuxième chose, si cela est possible, c'est demander à toutes les personnes de descendre de leur véhicule
2: Non, ils sont
12: pas
2: le droit.
12: À pousser.
2: C'est interdit de pousser une voiture.
3: Pourquoi?
2: C'est interdit normalement dès qu'il y a le drapeau jaune qui est agité, les deux voitures qui par exemple si comme ça s'est passé là, donc ils ont retiré les deux voitures parce qu'elles pouvaient pas démarrer et en fin de compte ils devraient repartir des stands.
10: Attends.
2: À la fin, vous
12: ne pensez pas monsieur Gérard qu'il serait judicieux de la part des collègues, des autres pilotes de pousser le véhicule afin
2: non,
12: de...
2: Non, monsieur Mazur, ça, il est hors de question, oui.
10: Il y a Baleine Mystère qui me dit, et si un pilote cale, il doit forcément pousser sa voiture pour éviter l'accident.
2: Qui?
10: Baleine Mystère. Il me dit, si un pilote cale, il doit forcément pousser sa voiture.
2: Il est où, Baleine Mystère?
10: Hein?
2: Il est d'où, celui-là?
10: Je sais pas d'où il est.
2: De toute manière, je viens de dire qu'il fallait pas pousser les voitures, punaise, il comprend rien, celui-là, non plus. Déjà, les commissaires de course, c'est eux qui les poussent et ils doivent repartir, ils sont même pas repartir parce qu'ils ont pas pu...
10: Ils viennent de revenir sous la route.
2: Comment?
12: Il y a de la police, vous dites parler des commissaires.
2: Non, les commissaires de course, c'est ceux qui sont là en cas de problème pour dégager les voitures quand il y a des accidents comme il y a eu dimanche.
11: Ah donc ça n'a rien à voir avec les commissaires de police alors?
2: Non.
11: Ah bon.
2: Voilà, alors William Square.
13: Bah Gérard, oui, il faut demander quand même à ses assistants de venir remplacer certaines pièces.
2: Non mais ça, de toute manière, ça se fait dans les stands.
13: Oui mais quand tu cales, tu peux rien faire d'autre qu'attendre.
2: Ouais mais normal. Oh!
14: Je sais quoi, jeune.
2: Ça commence à bien faire, là, tout à l'heure, je vais en saquer. Alors, Laetitia.
14: La tia-tia,
2: allez, on se dépêche un peu, là.
14: Ben, moi, je pense que...
2: On s'endort pas sur les lauriers.
14: Quand tu parles de drapeau,
2: bon, allez, court-circuit, au revoir.
12: C'est pas moi. Je
2: m'en fous, au revoir. Ouais. William Square, fais gaffe, tu risques de faire pareil.
13: Très bien, là.
2: Court-circuit, c'est terminé.
10: 9000 sur Internet,
3: 9000.
10: Waouh, wow, pour fêter ça, j'ai une autre question de ton pote, c'est un de tes potes qui m'écrit là, Evil Ghost, qui demande si t'étais pilote de Formule 1, quel sponsor tu prendrais, Heineken, C64 ou Ricard?
2: Alors, je vais te dire une chose. Quatrième avertissement, donc je réponds pas à cette question.
3: Tu pourrais.
2: D'accord?
3: Gérard, tu peux répondre.
2: Non, je réponds pas à ça.
3: Tu veux pas?
12: Gérard.
2: Bon. Ouais,
3: J'ai des questions au standard, en fait. Il demande, vu qu'il y a plusieurs voitures du même écurie sur la course.
2: Deux voitures par
3: écurie. S'il y en a une qui cale, l'autre, elle peut pas la pousser derrière.
2: Non, c'est interdit.
3: Ils ont pas le droit de se frotter.
2: C'est les responsables. Non, de toute manière, comment tu veux qu'ils se poussent? Et des questions comme ça au standard, c'est pas la peine.
3: Attends, ils peuvent jouer au stock car.
2: Non, mais ça c'est bon.
3: Non, mais c'est bon,
2: les questions comme ça au standard, j'en veux pas non plus.
3: Et comme dit le proverbe, il faut pas pousser les voitures dans les orties.
2: Faut pas pousser mes mères dans les orties. Voilà, c'est tout le problème que c'était.
3: Ouais. La suite, Gérard.
2: Qui c'est qui a répondu?
12: M'entendez-vous, monsieur Gérard?
2: Oui, monsieur Mazur.
12: Je me suis posé une question, puisque le charmant jeune homme Thomas.
3: Oui.
12: Parlait des écuries.
10: Charmant.
12: Pensez-vous qu'on ne devrait pas faire comme dans les tiercés, comme dans les écuries, faire des lotos de...
2: Non, monsieur Mazur. Monsieur Mazur, on va pas s'éterniser sur ça. Il y a déjà un jeu top position, donc c'est bon, on va pas s'amuser à faire des lotos sportifs pour savoir quelle est l'écurie qui va gagner tout ça.
12: Donc,
3: on fait pas un jeu là, Gérard.
12: Donc, on ne pourrait pas faire les quintés plus.
2: Non, mais c'est bon, c'est pas un débat sur les tiercés, c'est un débat sur les Formule 1, d'accord, monsieur Mazur?
12: Mais comme vous parlez d'écurie.
2: Ouais, non, mais c'est bon. Les écuries, ça, c'est comme ça qu'on les appelle, c'est comme ça que c'est appelé dans leur jargon.
14: C'est là où qu'on met les mulets?
2: Oh putain, mais elle est con celle-là. Bon allez, la tia-tia, au revoir.
3: Mais non, mais on va laisser la tia-tia encore une fois, allez.
10: Mais les écuries, c'est pour...
2: Vous me trouvez du monde là.
10: Et Seigneur me dit que si une voiture cale, il faut aller plus vite à la borne orange.
2: William Square, va te faire enculer toi-même, au revoir.
3: Oh Gérard.
13: C'est pas moi, Gérard.
2: Si, je viens de t'entendre, alors au revoir.
13: Allô Gérard, c'est Monsieur Mazur.
2: Monsieur Mazur.
13: Oui.
12: Non, c'est Monsieur Mazur, oui.
2: Vite fait, parce qu'il y a des questions là qui... Bon, vous me parlerez tout à l'heure. Question IRC.
10: Question IRC que j'essayais de te poser tout à l'heure, tu veux couper la parole. On me demande si voiture cale, est-ce qu'il faut aller au plus vite à la borne orange la plus proche et appeler une dépanneuse?
2: C'est bon, c'est pas la peine de poser des questions comme ça. Terminé.
15: Voilà,
2: question.
15: Amorpisseur est en position.
2: Putain, mais...
3: Faites... Allez, ouais. GG.
2: Mais je vais vous dire une chose.
3: GG, c'est n'importe quoi, ce débat, là.
2: Putain, vous... en plus, vous prenez des noms de connards, là, encore.
3: En plus, c'est vulgaire, franchement.
10: Mais n'empêche, on fait 9700 personnes en ce moment.
2: Alors, tu poses des questions comme il faut.
3: GG, le débat, GG.
2: Alors, amorpisseur, là.
16: Amorpisseur, bonsoir.
17: Le petit Gérard est attendu au patin pour la vérification de son...
2: Merde.
16: Bonsoir.
2: Amorpisseur, tu réponds.
16: C'était quoi la question? Est-ce que tu peux la répéter calmement?
2: Lorsqu'une voiture cale sur la grille, que faut-il faire?
16: Je pense qu'il faut qu'elle redémarre.
2: Comment?
16: Bah,
2: oh punaise!
16: Tu mets un tour de clé!
2: Bon, ça, oh là là là là, mais putain! Qui a un portable?
16: Ok, faut mettre un tour de manivelle là, c'est le truc avec la petite boîte, c'est ça?
2: Oh là là, putain, mais t'es vraiment con toi, hein!
16: Attends, moi je débute en F1.
2: Oh là là là là, putain!
16: Je suis un rookie, je suis lourd.
18: 3000 là!
2: Oh là là, top position!
18: Ouais, top position. Bah, en fait, quand une voiture cale, et ça tu le sais aussi bien que moi, Gérard, le mec qui cale est éliminé. Il peut pas repartir.
2: Si, il repart, et comme il a pas fait un tour, déjà, il repart pas, déjà, c'est vrai. Et de deux, si son collègue, s'il a pas fait un tour, c'est pareil. Déjà, c'est ce qui s'est passé dimanche, mais à un moment donné, ils ont repris la grille de départ. Alors, ce qu'ils n'ont pas dû faire.
3: Oula.
2: Ils auraient pas dû reprendre le départ.
18: Ah, d'accord.
2: Ils ont quand même été, ils ont essayé de faire un tour et ils y sont pas arrivés.
8: Très
2: voilà.
8: Très bien. Rediffuser le circuit une autre fois, quoi.
2: Bah, de quoi?
8: Non, mais je sais pas, ils auraient pu le faire dimanche prochain.
2: Mais attends, la Tchatchia, là.
8: La Tchatchia.
2: Au revoir.
8: Pourquoi?
2: Au revoir.
3: Mais elle a rien fait, la Tchatchia.
2: Au revoir, poète.
3: Mais attends, Gérard.
2: C'est moi qui commande le débat. Le débat, c'est sur la Formule 1 de dimanche, ça passe sur dimanche prochain. Au revoir. Au revoir. Au revoir. Au revoir. Au revoir. Terminé.
4: Ça aurait pu être intéressant d'avoir une équipe de Formule 1. Non, parce que forcément.
2: C'est encore moi qui commande, j'ai dit au revoir. Allez, hop, terminé.
4: Parce que forcément, c'est un truc qui intéresse que les mecs.
2: Et alors?
4: C'est sympa d'avoir une fille.
2: Non, mais genre,
3: je suis d'accord avec Karine. Moi, je suis d'accord avec Karine.
2: Non, pas moi. Allez, hop, terminé. Allez, partie à la casserole. Oui, merci.
4: À la casserole.
10: Michael, tout à l'heure, me demande pourquoi les Formule 1 changent de moteur tous les ans.
2: Oh putain, c'est con ces questions, putain.
3: Mais non, c'est
2: mais
3: pas con.
2: Ils changent pas de moteur, les
10: gars.
2: Mais merde, ta gueule un peu quand je parle. C'est pas toi, tu vas me commander encore ici. C'est pas tes débats, d'accord? Toi, t'es sur le site internet, t'as rien. Tu t'occupes de l'internet.
3: Non, mais c'est une question intéressante, Gérard.
10: Voilà, merci.
2: Les moteurs, ils les changent pas tous les ans.
10: Bah, si.
2: Non.
10: Ils les refont tous les ans, même que Ferrari vient de sortir une nouvelle,
2: qu'est-ce qu'ils ont sorti, Ferrari, la peau de mon cul?
10: Ils roulent
2: avec le même moteur que l'année dernière. D'accord.
10: C'est pour ça qu'ils paument, alors.
3: Bah oui.
2: Non. Ouais, surtout que c'est l'autre qui a gagné encore cette année. De toute manière, chez Ferrari, je me demande si les moteurs, il y a pas quelque chose.
3: Oh là là, c'est de la politique,
10: ils sont quittés.
2: Les femmes de, qui c'est qu'il y a? Vroom Vroom, là. Allô? Vroom Vroom!
3: Vroom Vroom.
18: Vroom Vroom. Vroom Vroom une fois.
2: Bon!
3: Vroom à Calais, en fait, alors. C'est ça, je pense, ouais.
18: Bon, je suis là, bonsoir Gérard, bonsoir tout le monde.
2: Donc tu réponds à la question et je la répète pas, alors tu te dépêches parce qu'il est déjà moins le quart et je voudrais en reposer encore au moins deux avant de finir.
18: Bah, on va dire, pour la question, moi je voudrais dire déjà la Formule 1, des fois c'est bien mais des fois c'est pas bien et pour une simple raison, c'est que moi j'estime que dans le cockpit par exemple, hein, quand on regarde bien, il n'y a pas de toilette et moi je préfère les premières classes à la limite. Hein.
2: Bon alors toi ta question elle est con, je te dis déjà au revoir tout de suite.
18: Allez hop.
2: Comme ça c'est fini.
4: T'as de la chance, on a encore une fille qui est prête à parler.
3: Ah c'est bien.
4: Bah, à mon avis, prends-la calmement parce que c'est la dernière.
2: Ouais, bah, de toute manière,
4: Roselyne Schumacher.
2: Schumacher.
10: C'est la même famille que Schumacher.
2: Lyon. Allô?
8: Ça va, cousin?
16: Bonsoir, Roselyne.
8: Ça va?
18: Salut, Roselyne.
16: Bonsoir.
8: Bonsoir, papa.
2: Allez hop, terminé.
3: Mais Gérard,
2: conclusion du débat. J'en ai marre, que c'est qui m'a choisi ça?
4: Mais attends, c'est une fille.
2: Ça, je veux pas le savoir, elle a une fille, terminé. Terminé. Ok. Au revoir.
3: Mais attends,
2: Gérard, on met un disque.
3: Non, attends, y a pas de disque de calé là, vas-y, continue.
2: Tu te démerdes, tu me cales un disque.
3: Mais vas-y.
2: Non, je prends pas la fille.
3: Pose ta question, c'est bon, attends, vas-y.
2: Combien y a-t-il de grands prix de F1 cette année? Et tu cales un disque.
16: Vas-y.
2: Non, mais je pose la question et c'est tout.
10: Sur Internet, pendant qu'il cherche son disque, il y a ton pote toujours Evil Ghost, il t'adore. Franchement, il t'adore. Donc il te dit qu'Ayrton Senna se serait crashé dû à un sabotage, un moustache à cul de Jatte qui aurait foutu sa beuge en acajou dans la courroie du distributeur de la F1. J'ai du mal à lire la question.
2: Alors tu peux... Lui, sa question, elle est aussi con. Et toi, je t'ai dit tout à l'heure de me poser des questions bons. Bon. Des bonnes questions, pas des questions comme ça. D'accord? Parce que là, ça commence à bien faire depuis tout à l'heure, hein, les questions. Ok? Bon. Eh, le disque, là!
3: Attends, deux minutes!
2: Alors,
10: Sinon, j'ai un sondage.
2: Alors, non, il n'y a pas de sondage. De toute manière, t'as même pas été capable de me faire les stats. Alors, ça va plus vite, hein.
7: Moi j'ai un poème.
2: Non, il y a pas de poème, il y a rien du tout. On va.
3: Oh Gérard, fais pas ta mauvaise tête, vas-y.
2: Non, je dois pas le savoir, c'est moi qui commande encore, c'est tout. Et...
10: Arrête Gérard, on a 9850.
2: De manière, je pense que ça va être la.
10: Ils attendent le sondage, 9850.
2: Les sondages, il y en a pas, t'as pas été capable de les faire.
10: Mais
2: les sondages, c'est pas des sondages que tu, c'est pas des sondages que tu m'as donné, c'est des sondages avec les pourcentages. Voilà, terminé. T'as bien compris. Et donc on va sécuriser. Et celui qui a un portable, arrête dans. Arrête, hein! Parce que là, ça commence à me percier aussi!
3: Tu les as calmés, là, je crois.
2: Alors, on s'écoute.
3: Allez, le disque.
2: Carbu Lover avec Warning Mean Love. Et on se retrouve tout de suite après pour la fin du débat.
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2: Et voilà, donc, dernière ligne droite du débat sur la Formule 1. Donc, toujours au standard pour vous accueillir, Karine, Thomas, bonsoir. Jean-Luc et Babouchot à l'aria pour finir. Donc, et on accueille Amor Pisseur.
22: Toujours là.
2: Top position.
22: Toujours là.
2: Monsieur Mazur.
23: Toujours là, monsieur Gérard.
2: Et pole position pour finir.
24: Oui, bonsoir Gérard, je suis le cousin de Top. Salut Top.
23: Salut Paul. Bonsoir Paul.
24: Ouais, tranquille.
23: Ça va Tata?
24: Ouais, tranquille.
2: Alors, pole position, au revoir.
22: Bah quoi?
2: Non, mais c'est bon, allez hop.
22: Oh, c'est une affaire de famille.
2: Au revoir. Terminé pour toi, ça va aller plus vite, allez.
4: Bah alors, on accueille la petite Vivart à la place. Après, c'est fini.
25: Bonsoir.
2: Bonsoir.
25: Bonsoir tout le monde.
2: Bon, la Garenne 114.5, alors donc... Combien y a-t-il de grands prix de F1 cette année, Vivart?
25: Je pense qu'il y en a une vingtaine.
2: Ouais.
25: Ce qui permettrait voilà de faire après les pole positions, sélectionner le premier, le deuxième et puis jusqu'au dernier. Donc après je crois qu'ils gagnent des points et en fonction des points, ils gagnent des places et en fonction des places, ils gagnent des courses et en fonction des courses, ils gagnent de l'argent quoi.
2: Et puis après en fonction de l'argent,
25: bah ils s'achètent des trucs.
2: Ah bon, bah ça va, bah, ça va toi, tu réponds vachement bien à nos questions.
25: Bah oui.
2: Alors top position pour continuer.
23: Bah ouais, je suis comme la jeune fille, je dirais qu'il y en a une vingtaine. Et surtout, il faudra s'attarder sur le Grand Prix de France qui, à mon avis, va valoir son petit pesant de cacahuète.
2: Y a pas que celui-là.
23: Ouais, mais il y en a d'autres, mais le Grand Prix de France, c'est toujours un événement.
2: Vivart, Monsieur Mazur, pardon.
23: Eh bien écoutez, j'aurais tendance à suivre effectivement mes collègues. Je crois qu'il y en a exactement 22. Et effectivement, je pense que le Grand Prix de France, comme le disait ce jeune homme, ainsi que le Grand Prix de Monaco, seront à suivre d'assez près.
2: Alors, je peux vous dire une chose, que là, pour l'instant, vous avez tous faux.
23: Ah merde.
2: Vous êtes tous tombés dans le piège. Pourquoi en plus, Vivart.
23: J'ai acheté un magazine.
2: En tous les cas, toi, Vivart, avec tes conneries que tu m'as sorties, ça m'aurait pas étonné, mais moi, je peux vous dire une chose.
23: Oui.
2: Qu'il y a exactement 17 Grands Prix.
25: Eh ben, une vingtaine, ça va.
2: Non, 17.
23: Peu. Tu m'avais laissé répondre. Pourriez-vous les citer, monsieur Gérard?
2: 17.
23: Pourriez-vous les citer, monsieur Gérard?
2: Il y a Melbourne.
23: 1. Ouais.
2: Il y a le Grand Prix de Manicourt. 2. Monaco. 3.
23: 3.
2: Imola.
23: 4.
2: Monza.
23: 5.
2: Sao Paulo. 6. Ouais, bon, je vais pas tous les citer.
3: Allez, vas-y, Gérard, vas-y.
2: Mais non, mais je les ai pas tous.
23: Monsieur Gérard.
10: Tu les connais pas?
2: Si, mais je les ai pas tous.
10: Et c'est dans l'ordre que tu les as donné, là?
2: Non, c'est dans le désordre.
10: Ça commence quand?
25: Kaboul.
2: Kaboul, c'est ça, t'as raison. Et Vivart, Vivart, je te préviens, il reste exactement 6 minutes. Si dans, en 6 minutes, tu me dis encore une seule connerie, t'es morte.
25: Mais
2: Lolo, position, c'est pareil pour toi, d'accord?
23: J'ai rien dit.
2: Alors, je vous préviens, vous allez vous calmer. Donc, il y a 17 Grands Prix et il se termine au Japon exactement.
23: Où
2: ça, il se termine à Suzuka.
23: Et donc, ça fait 7.
2: Ta gueule, toi.
10: Oh là.
2: Qui est voilà. Donc c'est bon. Alors bon, on va remonter sur une. Non, bah on va prendre une question au hasard. Alors à quoi sert la voiture de sécurité en général là? Donc Vivart.
25: Eh ben en fait ça sert par exemple s'il y a un accident, je veux dire la voiture elle se met devant avec les gyrophares et puis bah les autres ils sont obligés de rester derrière.
2: Exact.
25: Pas dépasser en attendant qu'ils déblaient la piste.
2: Voilà. Donc c'est tu t'es levé à 4h du matin pour suivre le Grand Prix.
25: Non, je l'ai enregistré.
2: Ah d'accord. Amor Pisseur.
16: Ouais, bah écoute, la voiture de sécu, c'est aussi, il faut quand même en être conscient, un moyen de faire un petit peu de pub, tu sais, il y a des autocollants dessus, des trucs comme ça. Donc en fait, c'est aussi un bon support publicitaire, parce que comme elle est devant, ah, il y a un problème. Ah, qu'est-ce qui se passe?
10: Titi.
2: Oh, tu réponds à la question, parce que là, tu commences à t'endormir, et tout à l'heure, bon, allez, allez, hop. Amortisseur, au revoir.
10: Par rapport aux horaires, donc, du Grand Prix, on me dit que c'est scandaleux que les Grands Prix soient diffusés à 5h du matin. Et, donc, c'est Francis Gabon qui dit qu'il en a rien à foutre du décalage horaire. Pourquoi le Grand Prix a pas commencé à 4h du matin en Australie? Il aurait pu être diffusé à 15h en France, tu vois.
2: Alors, je vais te dire une chose, que dans ces cas-là, s'il est pas content, c'est pas de notre faute, il y a des décalages horaires, les horaires ont été fixés comme ça, même celui qui a lieu le 17 aura lieu à 9h et il y en a qui vont se dérouler à 20h comme celui de Sao Paulo au Brésil.
7: Moi on me demande s'ils peuvent rouler la nuit, est-ce qu'ils ont des phares, des projecteurs, des trucs comme ça, non?
10: Et comment ils font
2: pour... ceux du standard, ils font chier.
7: Si on décale les horaires, est-ce qu'ils peuvent rouler la nuit?
2: C'est en plein jour quand ça se déroule. Ah, il fait nuit en France, il fait jour chez eux.
4: Ouais, mais pourquoi? Ben, c'est ça, coupe-moi la parole.
2: Bah alors répète la question parce que c'est sympa quand même ce que tu viens de faire. Non mais pas toi.
16: Ah bon?
7: Moi non.
10: Et quand c'est la nuit, comment ils font pour voir les drapeaux noirs?
2: Je viens de répondre, espèce de con.
7: Oh putain.
2: Là. Karine, tu voulais dire?
4: Non mais pourquoi ils roulent? Pourquoi ils roulent justement?
2: Bah il fait jour, tandis
4: que... Non mais si tu dis que c'est à 4h du matin, il fait pas jour.
2: Non mais eux, pour eux il fait jour parce qu'en Australie il faisait jour, tandis que nous il faisait nuit.
4: Pourquoi?
2: Bah parce qu'il y a un décalage. Non mais il y a un décalage horaire. Punaise, mais hey, on t'a jamais expliqué ce que c'était un décalage horaire?
10: Ah mais c'est pas comme les 35 heures du monde.
2: Bon, allez, je pense que allez. Mes questions,
10: c'est... Seigneur qui me disait ça.
2: Bon, allez, hop, terminé. Allez. Le débat, il est clos.
7: Mais par exemple, s'il y a une éclipse, etc., ils ont rien du tout pour voir. Ils ont pas de lumière, ils ont rien du tout. Non, mais c'est pas équipé au cas où.
4: Bah non.
7: Y a rien du tout.
2: Quand il y a un décalage horaire, les grands prix pour eux, il fait jour là-bas, et il fait nuit chez nous. Ça fait 3 fois que je te le dis. Alors, Thomas, s'il te plaît.
7: Non, mais.
2: Ça fait déjà un quart d'heure que t'es avec le même auditeur, ça commence à me saouler.
7: C'est pas vrai, j'ai changé, là. Je suis avec
2: Nicolas. Non, mais j'en ai rien. Ouais. Avec qui?
7: Nicolas, il s'appelle celui-là.
2: Ouais, bah tu.
7: D'avance, c'est Jérémy.
1: Gérard, on termine vite là,
2: Donc alors
5: c'est
2: voilà.
5: Pas de conneries, là, en plein jour.
2: Top position, au revoir.
5: Ah non, c'est pas top position. Hein.
2: Si.
5: Ah non.
2: Si.
5: Ah bah non, je t'ai dit.
10: Ça s'appelle Monsieur Mazur, ça.
2: Non, c'est pas Monsieur Mazur. Arrêtez.
5: Ah, Monsieur Mazur est là.
2: Monsieur Mazur, pour l'instant, il a pas dit. Top position, au revoir, je viens de dire. Merci. Alors on termine. Donc Monsieur Mazur.
5: Oui, pour la sécurité. Eh bien, écoutez, je pense que la demoiselle a répondu effectivement, c'est en cas d'accident. Mais cette voiture est également là pour vérifier peut-être si les pilotes ont bien leur ceinture de sécurité.
2: Non, Monsieur Mazur, s'il vous plaît. Soyez sympa, on vous a demandé. Donc, n'inventez pas n'importe quoi, s'il vous plaît.
25: Mais merci. Ils ont pas de harnais?
2: Si, il y a des harnais, donc c'est pas des ceintures de sécurité.
5: Ah, excusez-moi,
25: je savais pas. Le terme.
2: Non, mais ouais, mais c'est des harnais, mais c'est vrai que c'est pas évident.
10: Et là, par un mystère, on demande qu'est-ce qui se passe si la voiture de sécu se crache?
2: Non mais attends, mais putain, mais alors putain, oh les questions cons sur que tu peux poser toi sur le net. Bon, donne-moi le chiffre de l'internet, là on arrête.
10: Mince, faut que j'allume mon micro. 9900.
2: Punaise, il me manque 100 personnes pour avoir les 10 000. Allez,
10: Là, ils aiment bien ton débat pourtant.
2: Ouais bah faut 10 000. Allez,
4: pour finir. Donc, Gérard, avec toi on a Gicleur Boucher Montélimar 119.9.
2: Gicleur.
4: Oui, Gicleur.
7: Bonsoir.
5: Bonsoir tout le monde, bonsoir l'équipe, bonsoir Gérard.
2: Bonsoir. Alors donc la question.
5: Bonsoir Monsieur Gicleur.
16: Bonsoir Monsieur Mazur.
2: Donc la question, tu l'as entendu?
16: Tout à fait, la voiture de sécurité.
2: Oui.
16: Bon, je pense que les auditeurs ont déjà fait le tour de la question. C'est un petit peu la voiture qui permet de remettre les choses en ordre quand il y a eu des carambolages. Et d'éviter qu'il y ait encore plus d'accidents et de permettre à la course de suivre son cours.
2: Non mais c'est de manière, tout le monde a bien répondu. Pour une fois que quelqu'un répond comme correctement aux questions, j'ai même plus rien à ajouter.
10: Il y a juste De Lyon qui demande s'il y a des chiens avec le mec de la voiture de sécu.
5: C'est vigile.
2: Oh là, oh là, oh là, non, non, non, non, Gérard, oh, ça va pas toi, non.
7: Il fait que
2: attends,
7: Gérard,
10: vas-y me frapper.
2: Ouais, bah, moi, je te dis, tu fais ton boulot correctement, tu
7: dis. Gérard, assis-toi!
2: Ok, là, ça commence à bien faire. Là, tu commences à m'énerver, hein.
1: Attends, il fait que poser les questions sur Internet.
2: Mais ça, c'est de la merde! D'accord, j'en veux pas des questions comme ça, ok? Et c'est terminé pour toi! Tu feras plus partie de l'équipe!
1: Calme-toi, c'est Gérard. Calme. Il fait que répondre à des questions.
2: Ouais,
1: c'est
2: mais
1: tout.
2: Moi, je veux pas le savoir. Je dis que les questions, c'était des questions sur le débat, pas des questions de merde.
4: On se calme.
2: D'accord.
4: Tout doucement.
2: C'est la dernière. C'est fini pour toi.
1: Ton cœur, il bat trop vite après.
4: Prends ses esprits. Hein?
2: Parce que là, ça commence à bien faire.
1: Bon, allez, Gérard.
2: Donc, terminé. Maintenant, c'est fini. Le débat est clos.
1: On fait la conclusion,
4: Mika.
1: Alors.
2: Conclusion.
4: Alors, pour la conclusion avec vous, vous avez de Mante la Chemeau, Mika Salope, 112.
2: Non, c'est bon, là. C'était même pas la peine de reprendre quelqu'un. C'est terminé.
4: Mais c'est juste pour la conclusion, après.
2: Non, mais je m'en
1: fous. Tu veux pas faire la conclusion?
2: On fait conclusion avec, Gicleur. C'est dommage qu'il arrive à la fin.
0: Ah, quel dommage, hein.
2: Gicleur.
0: Conclusion,
2: c'est fini maintenant.
0: Bah écoute, très bon débat. Je pense que bon, la saison de Formule 1 a commencé avec un carambolage. J'espère que ta saison de débat va pas se finir en carambolage ou en...
2: Bah de toute manière, je vais te dire une chose, que pour l'instant, ça fait trois débats qu'on fait. Sur trois débats qu'on fait,
0: ouais.
2: Celui des routiers, on a terminé à peine 2000, alors que je connais quelqu'un qui m'a dit qu'a été sur le site internet, on était plus de 10 000. Là, je ne sais pas combien qu'on termine, je le saurai tout à l'heure.
10: On est pas loin de 10 000, apparemment, ils aiment bien que tu me frappes.
2: Ah bah c'est bien, bah si c'est ça, bah j'espère que les prochains débats seront un peu mieux et c'est tout. Donc là sur le départ de le débat de la Formule 1, c'est bien, donc pour l'instant ça s'est à peu près bien passé malheureusement. Il y a eu des petits problèmes question internet et ça j'avais prévenu que je voulais pas de bordel comme lors du débat sur les routiers, ça s'est quand même passé. Donc, Gicleur, donc, pour toi?
0: Bah, écoute, je te disais, très bon débat. On voit que tu maîtrises un petit peu le domaine de l'automobile, quand même.
6: Ah, bah ouais.
0: On voit que tu maîtrises aussi le domaine du sport. Donc, le sport automobile, effectivement, ça te connaît.
2: Bah, disons, on n'a pas tout pu mettre parce qu'il y a, sur le sport automobile, il y a quand même aussi les 24 heures du Mans aussi, hein. Donc,
0: Est-ce que tu aimes toi-même possesseur d'un véhicule, Gérard?
2: Non.
0: Ah, quel dommage, parce que tu aurais fait un petit sapin magique au caca, ça t'aurait pu...
2: Alors, Gicleur, au revoir. Merci. Mika Salopé. Mika Salopé.
6: Mika Salope, oui. Alors, bon débat, Gérard. On voit que tu maîtrises bien le domaine de la route, de la Formule 1. Et on voit que t'es un grand fan. Et moi, je voulais te poser la question suivante, à savoir, étant donné que t'es un petit peu défoncé du visage, je voulais savoir combien tu te prends de jet dans la gueule pour avoir des dents aussi explosées.
2: Non, je t'emmerde, au revoir.
1: Oh, Gérard, t'es vulgaire,
6: combien
1: franchement.
6: Combien t'as senti dans un virage? Parce qu'il paraît que quand tu prends un
2: au
6: virage...
2: Au revoir
6: avec
1: Zit. Qui est avec son chien, là.
2: Vivart.
25: Oui, eh bien écoute Gérard, je t'ai écouté ton débat attentivement.
2: Oh, tu parles un peu plus fort s'il te plaît.
25: Oui, je te dis, j'ai écouté ton débat attentivement. Je ne connaissais pas grand chose et puis comme par hasard j'ai regardé le circuit ce week-end. Et j'ai plus compris l'histoire du drapeau, tout ça, enfin j'avais rien compris avant. Et puis sinon je voulais savoir si toi tu faisais la Formule 1 avec ta R14, si tu voudrais te faire sponsoriser par Paul Ricard par exemple.
2: Bonne nuit.
1: Bah attends.
2: Je réponds pas, c'est
25: une
2: tout.
25: Comme une autre.
2: Non mais bonne nuit.
4: Conclusion, c'est une conclusion.
25: Quand même un alcoolique fini.
2: Voilà, terminé, bonne nuit, au revoir. Monsieur Mazur, pour finir.
23: Eh bien écoutez, monsieur Gérard, pour terminer, je dirais que c'était un très bon débat. Vous avez déjà eu l'occasion de faire, je crois, un débat là-dessus.
2: Non, je pense pas, parce que vu que c'était la première, saison, donc on en a jamais fait encore. Hein.
23: Non, mais il y a quelques années de cela.
2: Ah bah quand on était du côté de Neuilly, je pense, alors peut-être.
23: Mais ça
2: je suis pas sûr.
23: Je trouve très intéressant que vous abordiez des débats quand vous maîtrisez le sujet. Ce soir, on sent que vous saviez de quoi vous parliez, et j'ai trouvé très instructif tout ce que vous avez pu dire. Je vous dis encore une fois de plus, bravo, monsieur Gérard.
2: C'est dommage qu'on n'a pas pu avoir.
1: Bravo, Gérard, bravo.
2: C'est dommage qu'on n'a pas pu avoir. Merci.
23: Monsieur Gérard.
2: Oui, monsieur Mazur.
23: Est-il possible de savoir déjà, même sans connaître la date, le prochain thème de débat?
2: Non, je l'ai pas encore.
23: D'accord.
2: Donc, c'est dommage.
23: Qu'est-ce que vous aimeriez faire comme débat?
2: Non, mais on verra ça. Vous serez informé, quand je viendrai faire le débat.
1: Une petite idée.
2: Non, on n'a pas d'idée pour
1: encore.
2: L'instant.
1: D'accord.
2: Non, donc, monsieur Mazur, donc c'est dommage. Donc, pour conclure, c'est dommage qu'on n'a pas pu avoir la voix mystère. Donc, je l'avais pourtant prévenu, mais bon, parce qu'avec vous, ça aurait été bien. Vu qu'il connaissait la Formule 1, donc c'est dommage qu'il n'a pas pu participer au débat. Donc, monsieur Mazur, j'espère qu'on aura l'occasion de se retrouver et qu'on sera plus obligé de lancer des appels.
23: Écoute, avec grand plaisir. J'ai eu beaucoup de difficultés à joindre le standard, mais... m'appeler. Je me ferai un grand plaisir de participer à un prochain débat.
2: Ok, il n'y a pas de problème. Bon, bah, je vous souhaite une bonne nuit, monsieur Mazur, et puis je vous dis à bientôt.
23: Eh bien, écoutez, je vous salue de même et je souhaite une bonne nuit à vos collaborateurs.
2: Je vous remercie.
3: Bonne nuit, monsieur Mazur.
10: J'ai une petite devinette de conclusion.
2: Non. Sur le net. Non.
10: Elle est gentille. Elle est vachement gentille. Attends, c'est une blague gentille.
3: Vas-y, on t'écoute, allez.
10: Devinette de conclusion. Le premier sur la grille de départ, c'est la pole position. Et le dernier, c'est Paul Belmondo.
2: N'importe quoi.
10: C'était perfoise.
2: Ça veut dire quoi?
10: Elle était gentille. Bah, c'est vrai, c'est un jeu de mots.
2: Ça veut rien dire du tout.
10: C'est un jeu de mots, c'est comme Max.
2: Ça veut rien dire du tout.
4: T'as compris?
3: Vous voulez que je vous explique?
2: La conclusion du net. Bon, alors.
10: Alors, moi, j'ai une conclusion, mais je suis pas sale, père.
2: J'en sais, le débat n'a ni queue ni tête comme moi, c'est ça? Alors, c'est pas la peine.
10: Non, c'est même pas ça.
2: Oh!
3: Ah, c'est pas moi, Gérard! Viens voir, c'est pas moi!
2: Putain! Oh!
10: Pardon, alors la conclusion.
2: La conclusion du net, là!
10: Lapin mystère, c'est la conclusion!
9: Ah,
10: j'irai,
9: voilà. Hop, hop.
10: Non, c'est bon?
2: La conclusion!
10: Boire ou conduire, il faut choisir. Toi, Gérard, tu en as pas choisi, mais finalement, c'est pas plus mal parce qu'une jambe, c'est bien, deux jambes, c'est mieux.
2: Ouais, n'importe quoi, c'est une conclusion de merde. Et on termine à combien?
10: 9946!
3: Oh là là! Presque! Il était presque.
2: À 2h07.
10: Et il y en a un qui fait la grève de faim du net parce que tu m'as tapé.
2: Ouais, bah c'est bien, tant mieux. Ça t'apprendra
9: vite
2: à dire
9: conclusion,
2: des
9: allez, vite, Gérard.
2: Donc, moi, conclusion, donc, débat pas... Oh!
3: Mais c'est pas moi!
9: C'est à côté.
2: Oh!
9: À côté, là!
2: Donc, la conclusion, c'est dommage que on n'a pas pu faire tout et puis qu'il manquait des personnes que j'avais choisies moi-même pour faire le débat.
9: Ouais.
2: Donc, question équipe.
9: Vite.
2: Pour moi, la conclusion, c'est dommage que ça soit mal fini sur le net parce que c'était des questions qu'on avait dit que je voulais pas. Donc, pour le site internet du prochain débat, Jean-Luc, tu n'y seras plus.
10: D'accord. Juste un truc, on est 10 000.
2: Ah bah tant mieux, bah voilà. Bah voilà, donc...
9: Allez, vite.
2: Donc,
9: fini.
2: Alors, l'équipe qu'on va garder pour le prochain débat, c'est-à-dire Thomas, Karine et Babouche.
11: Ouais
2: voilà. Et pour finir, on s'écoute Policière Machine avec Gaz de Paix, liquifié. Et vous allez retrouver qui pour la nuit sans pub?
9: Commandant Evan.
10: C'est la Gérard Academy.
2: Commandant Evan, de mes deux... deux cacahuètes. À toi. Bonne nuit à tous et à bientôt.
10: Je suis viré de la Gérard Academy.
2: Et bonne nuit à Mastrompette, bonne nuit, je t'aime, signer ton petit cas numéro comme je t'avais dit, que je te dis au revoir. À tout à l'heure, à plus!
11: Elle est toute bleue!

0: bonsoir Gérard.
1: Fanta.
0: Rebonsoir Gérard.
1: Cécile.
0: Rebonsoir Gérard.
1: C'est pas Schweppes.
2: Choupa Choups. C'est pas Schweppes. Choupa Choups, Gérard.
1: Choupa Choups.
3: Salut Gérard.
1: Rebonsoir, bonsoir, pardon. Et Delphine, rebonsoir.
4: Rebonsoir.
1: Donc, alors, le deuxième débat, il porte sur il porte sur les poupées gonflables. Celui qui a une radio derrière, s'il vous plaît, vous l'éteignez. Hein? Françoise?
0: Oui, oui, mais j'ai pas de radio. C'est pour ça que j'ai pas répondu.
1: Non, non, mais je demande à ceux qui ont une radio de la
0: baisser. Justement, pour ça que j'ai pas répondu, j'ai pas de radio qui marche.
1: Ok. Donc, on part sur les poupées gonflables. Donc, la première question, donc, avez-vous une poupée gonflable chez vous?
0: Non.
1: Alors, non. Qui non? Non, mais je veux pas que ça parte comme le premier. On va pas faire les quatre premières questions, que ça passe en merde.
0: Et qu'après, on... Qui a répondu, non.
1: Oui, mais attends, Françoise. Et je veux pas que ça passe que ça parte en merde, les quatre premières. Je veux qu'on fasse un deuxième débat correct. Parce que la semaine dernière, on a fait deux débats super bien. Cette semaine, ça part en merde. Alors moi, je veux pas. Alors, Françoise, pourquoi non?
0: Parce que je vois pas l'utilité d'avoir une poupée gonflable. Je préférais avoir directement un bonhomme.
1: D'accord. Un bonhomme, on dit un mec.
0: Ouais, un mec.
1: D'accord. On dit pas un bonhomme.
0: Voilà, un mec.
1: On dit ce qu'on veut, sinon on dit...
0: Mais je m'en servirai souvent. Hein,
1: ou la main de ma soeur dans la culotte d'un zouave.
0: Eh, je m'en servirais souvent hein, si j'en avais un.
1: D'accord. Ok, Françoise. Lola?
4: Ah non, j'ai pas besoin de poupée gonflable. Hein. Pourquoi faire?
1: Ouais, mais pourquoi?
4: Bah pourquoi? Parce que j'ai mes mecs.
1: Ouais, t'as la chaussure à ton pied.
4: J'ai mes chaussures à mes pieds.
1: Voilà, ouais. D'accord. Donc, Fanta?
5: Non, j'en ai pas, j'ai déjà mon mec.
1: Ok. Cécile?
6: Non, j'en ai pas non plus, j'ai mon mec.
1: Ok. Je suis pas Schweppes?
3: Ouais, bah moi je tiens un magasin de chaussures, donc j'en ai plein, quoi, ça va?
1: Non mais je te parle des poupées gonflables, je te parle pas des mecs.
3: Non, c'est une métaphore pour te dire que j'ai chaussures à mon pied, quoi.
1: N'importe quoi, toi. Je crois que...
2: Gérard, ça veut tout simplement dire qu'il a pas de poupée gonflable.
1: Oui,
3: oui, évidemment, voilà. Oui.
1: Voilà, ok. Delphine?
4: Moi j'en ai une pour mon chien.
1: Hein?
4: Oui, j'en ai une pour mon chien.
1: Pourquoi? Attends, là tu vas m'expliquer.
4: Mon chien est un gros excité.
1: Ouais.
4: Alors, plutôt qu'il s'excite sur ma jambe, j'ai acheté une poupée gonflable, donc là il s'excite sur elle.
1: Ah d'accord, ok.
3: Ah, moi j'ai un chien gonflable, j'avais oublié, oui. J'ai pas de poupée, mais un chien gonflable, j'en ai un.
1: Mmh, d'accord. Donc moi je peux vous dire que moi une poupée gonflable, je pense pas en acheter une et autre.
4: Ouais, bah c'est bien.
7: Est-ce que t'en as déjà vu une au moins?
1: Non.
7: T'as jamais vu une poupée gonflable? Et dégonflée alors?
1: Dégonflée, la question va venir petit à petit.
7: Ah d'accord, excuse-moi encore une fois.
1: Donc je pense que de toute manière ça va être, tout le monde va me répondre non, ça. J'y peux rien, c'est des questions que
7: j'ai. Qu'on a faites ensemble, hein?
1: Non, c'est moi qui les ai faites.
7: Ah pardon.
1: Ça c'est sûr, dormez-vous avec votre poupée gonflable, ça tout le monde va me dire non.
0: Oui.
1: Qui oui?
0: C'est Françoise.
1: Oui.
7: Non, banane, pas kiwi.
1: Françoise?
0: Là, étant donné que ça tient chaud, une poupée gonflable, alors donc je préfère dormir avec ma poupée gonflable.
3: Mmh. Ah bon, ça tient chaud?
0: Ah oui,
1: mais attends,
0: oui,
1: attends, Françoise, pourquoi?
0: Bah, si tu la remplis de flotte avec de l'eau chaude,
4: c'est une bouillotte.
0: Bah, non.
1: Non, mais attends, Françoise, ça c'est une bouillotte comme...
0: Si elle a un trou, tu la remplis par le trou.
1: Mmh.
0: Tu la remplis et puis tu fais qu'est-ce que tu veux avec ta poupée gonflable et puis l'eau.
3: Ouais, tu l'as rempli, ouais.
1: Mmh.
0: Tu peux mettre à chaud pendant toute la nuit.
1: D'accord. Lola?
4: Oui. Mais non, je dors pas avec ma poupée gonflable puisque je t'ai dit que je n'avais pas.
1: Donc, ouais, d'accord. Ouais, mais Lola, essaye, s'il te plaît. Quand je pose une question, c'est pas parce que vous avez quelqu'un, mais essayez de répondre quand même, qu'on puisse continuer l'aider.
4: Je réponds, là.
2: Excusez-moi, c'est Manu, là. Je vais traduire ce qu'a dit Gérard, c'est-à-dire que même si t'as pas de poupée gonflable, tu peux quand même dormir avec.
4: D'accord.
2: Voilà.
4: Non.
1: Ouais, mais essayez de répondre quand même à la question correctement.
4: Non, je veux pas dormir avec de poupée gonflable, ça ne sert à rien.
1: Mais pourquoi?
4: Bah parce que, qu'est-ce que je fasse à faire?
1: Oh.
7: Je sais pas si tu peux avoir de la conversation, non? C'est le seul.
1: Mais c'est ça, mais bon sang. Essayez de réagir. Oh Lola!
0: Oui!
1: Je demande ça gentiment, merde. Mais qu'est-ce qui vous arrive ce soir? Vous avez pas envie de faire les débats?
0: Mais si, Gérard. Bon, c'est la fine,
1: hein. Eh, Manu. Manu, fais quelque chose, réveille-moi un peu ce monde.
0: Eh, moi, je vais aller, moi.
2: Gérard, c'est quand même toi le chef.
0: Bah oui.
2: Caresse l'impôt standard, les nanas.
1: Ouais,
2: tu gères.
1: Ouais, mais souffler.
2: Ouais, souffler un peu, là. Parle-moi un peu de sexe. C'est pas moi qui le veux, c'est toi.
0: Oui.
1: Fanta, pour toi.
0: Bah, c'est la une queue, je dormirai bien avec.
2: Pas de pub, Gérard, en fait.
0: Oui, au fait.
2: Appelle la fanfan, normalement.
1: Oh, mais je sens que ça a pu continuer, là.
0: Mais
1: alors,
0: si,
1: c'est faut que j'arrive encore à la sixième.
0: Tu vas dormir avec une poupée qui n'a pas de queue. Bah, à ce moment-là, tu réponds comme moi, tu prends un bonhomme à la place. Ben non, mais si, une poupée gonflable, mais en bonhomme. Voilà, en bonhomme, je dormirai avec. Voilà.
1: Ben, moi, suivez les conseils à Française. Mais Française a réagi sur les questions, au moins. Elle n'est pas comme vous.
0: Arrêtez
1: de dormir. Arrêtez de dormir. Oh là là, Cécile.
6: Non, moi, mon mec, il me tient assez chaud comme ça.
1: D'accord. Et pourquoi?
6: Parce qu'il me tient chaud.
1: Ouais, voilà. Ouais. Alors pourquoi parce qu'il me tient chaud? Alors ça, c'est une question bête et idiote.
6: C'est pas moi qui t'ai dit.
3: Mais pourquoi?
1: Mais non, mais attends, Cécile. Pourquoi qu'il te tient chaud?
3: Pourquoi
1: qu'il te tient chaud?
3: Pourquoi
1: qu'il te tient chaud?
3: Pourquoi?
1: Cécile, allez, bonne nuit. Allez, bonne nuit, Cécile.
2: Allez, bonne nuit.
1: Cécile, au revoir. Hop. C'est pas Schweppes.
0: Je suis pas souple.
1: Oh, c'est pas souple, là.
3: Ah, je suis pas souple. Oui, ça tient chaud, oui.
0: Pourquoi?
1: Dormez-vous avec vos poupées la nuit? Mais merde, vous allez vous réveiller ou quoi? Oh, mais c'est... Oh non, mais moi, je virerai tout le monde, là.
0: Mais non, Gérard.
8: Ouais, le truc qui est sympa et pratique avec Gérard, c'est que quand ils sont énervés, ils gueulent. Quand ils sont pas énervés, ils gueulent.
0: On sait pas quoi faire, Gérard.
1: Non, mais attends, je demande à Stéphane Soupe, dormez-vous avec votre poupée gonflable la nuit. Il répond pas, lui, il dort.
8: Il t'a répondu oui parce que ça lui tient chaud.
3: Je t'ai dit qu'il dormait avec.
8: C'est la réponse.
1: Ouais, d'accord, je pense qu'on va aller vite, hein. On va pas durer jusqu'à 4 heures. Hein.
8: Oh, ce serait dommage.
1: Delphine.
0: Pourquoi?
1: Delphine.
0: Moi, je dors avec une poupée gonflable, je dors avec
1: mon
0: chien.
1: D'accord. Ok, bah c'est bien.
0: Pourquoi?
1: Non, mais c'est bon. Je pense qu'apparemment, vous avez l'air de vous en foutre des questions.
3: Mais
1: apparemment, vous vous en foutez. Mais attendez, vous en foutez. Je vous pose des questions correctes. Vous n'êtes même pas capable de me répondre. Arrêtez.
3: Mais
1: moi, ça va aller vite. Troisième. Maintenant, on est à la troisième. Allez-vous chez le médecin avec quand votre poupée est malade?
8: Pour répondre à cette question, à la place de Cécile, on accueille Moustique.
0: Salut Moustique.
3: Allô Gérard, c'est bon là, je suis là.
0: Ouais.
3: Donc tu veux que je réponde à la question là, Gérard?
1: Allez-vous chez le médecin quand votre poupée est malade?
0: Oui.
1: Oui, qui? Ouais, mais répondez.
0: Mais
1: venez vous nous, merde.
0: Mais répondez, le prénom. Fanta.
6: Lona.
1: Oh là
0: là.
1: Oui,
0: allez,
1: oui.
3: Pourquoi?
1: Bon, allez, Delphine.
0: Ouais, moi quand même, mon chien chez le vétérinaire.
1: D'accord. C'est pas choupe ça.
3: Oui.
1: Pourquoi?
3: Encore, pourquoi?
1: Mais pourquoi, mais s'il te plaît, tu me réveilles, lui, là.
8: Mais ils sont réveillés, c'est qui?
1: Mais
8: non, oui, voilà.
1: Je lui demande pourquoi. Il est même pas capable de me répondre pourquoi.
3: Oui, pour la soigner.
8: Voilà.
3: C'est un boule de source.
1: Bah voilà, je te demande pourquoi, tu me dis pour la soigner, c'est tout.
3: Voilà, pour ça.
8: C'est simple, non?
1: Oh,
8: alors quoi? Vous comprenez pas les questions, les auditeurs?
0: C'est dingue. Trop con, je pense.
8: C'est n'importe quoi.
1: C'est trop con.
0: Non, je dis pas toi, je dis nous, on doit vraiment être trop con parce qu'on comprend pas ce que tu... Voilà.
1: Ouais, ben, si vous comprenez pas, ben c'est malheureux. Moustique.
3: Oui. Ouais, bah oui, moi je l'emmène, oui.
1: Pourquoi?
3: Bah, parce que pour faire plaisir à mon médecin.
1: D'accord. Ok. Fanta.
0: Oui,
1: ah, s'il vous plaît, là. Oh!
3: Bah, c'est Moustique, ça.
0: C'est pas moi, c'est pas.
3: Ah non, Gérard, non, c'est pas moi.
0: Ah, moi non plus, c'est pas moi.
1: Bon, ça commence déjà à la troisième question, on commence déjà à perdre des doubles sons. Ça commence à m'énerver. Fanta.
0: Je l'amène chez le médecin.
1: Pourquoi?
3: Pour
0: la soigner. Moustique.
8: Mais pourquoi pour la soigner?
1: Mais merde,
0: parce
1: mais pourquoi?
0: Mais
1: merde, vous allez vous réveiller ou quoi, là?
0: Pourquoi elle est malade? Bah, parce qu'elle avait fait trop d'efforts physiques le soir.
6: Pourquoi elle a fait trop d'efforts physiques?
1: Oh là là.
0: Pourquoi elle a fait l'amour?
9: Parce que j'en avais envie. Pourquoi t'en avais envie?
3: Pourquoi?
1: Bon, Lola.
9: Oui, moi j'en ai hier pour la regonfler un petit peu.
1: D'accord. Au moins une qui comprend un peu la question.
9: Et on a compris, Gérard.
1: Françoise.
9: Eh ben moi, je l'emmène chez mes dames parce que si elle est malade, je suis malade moi aussi.
3: Ah ouais. Pourquoi?
9: Alors, en fin de compte, le médecin soigne pour deux personnes. Mmh. D'accord. En même temps.
10: Économie.
9: Voilà, justement.
1: De toute manière, tu peux économiser sans aller chez le médecin. Hein.
9: Justement. J'ai besoin de ma poupée gonflable avec moi.
7: J'aurais une question, Gérard, à te poser, excuse-moi. En plus, on l'a soumis sur le Minitel. C'est, est-ce que tu as le droit à la sécu pour ta poupée gonflable quand tu l'emmènes chez le médecin?
1: Ben, si elle est couverte sur la personne avec qui elle vit. Si elle est couverte, attendez, au lieu de vous foutre de ma gueule, parce que tout à l'heure, je sens que je vais virer Lola Fonta et les autres. Ça va aller très vite ce soir.
7: Sérieux.
1: Ce soir, ça va aller très vite.
7: Gérard, réponds, il se calme.
3: Hein?
7: Allez, il se calme, vas-y, réponds, Gégé.
1: Donc, si elle est sous mon nom, je peux très bien faire passer la sécu. Je peux très bien la mettre sur mon nom, sur la sécu.
3: Ça rembourse bien?
1: Ça, j'en sais rien.
3: Ah bon, comment?
1: Donc, quatrième. Sans... Non, mais je sens que la semaine prochaine, toi, tu vas être chez toi. Un fil d'art. J'ai l'impression que la semaine prochaine, tu vas être chez toi.
9: Allez, quatrième question.
7: Et tu peux m'inviter, fil d'art, chez toi la semaine prochaine?
1: Non, mais je sens qu'il y en a qui vont gerber la semaine prochaine, ça va aller très vite.
9: Allez, Gérard.
1: Non, mais marrez-vous. Je vous préviens, dans 5 minutes, je fais une pause.
3: C'est clair et net.
9: Mais allez, ta quatrième question.
7: Quand tu vas à la sécu, tu l'emmènes ta poupée ou pas?
1: Et ta connerie, tu l'emmènes, toi?
9: Moi, j'emmène mon chien.
1: Toi, tout à l'heure, tu vas retourner au standard, tu vas aller dormir. Ça va pas être pareil.
7: Elle en embraye.
1: Bon. Quatrième, sortez-vous avec votre poupée gonflable dans la rue nue. Ça, c'est une question plus d'art. Ouais, plus d'art, marre-toi. C'est une question aboutie. Bon, de toute manière, c'est simple.
7: Mais c'est drôle. Mais c'est drôle, on peut rire, non? Maintenant, on va répondre.
1: Ça va aller vite.
7: Un peu de détente.
1: Delphine.
9: Oui. Non, moi je l'habille quand même.
7: Pourquoi?
9: Bah, un peu de décence quand même, il y a des enfants.
7: Ouais, mais pourquoi?
9: Bah, il y a des enfants quand même, un peu de décence.
3: Mais pourquoi?
9: Bah, il y a des enfants quand même.
1: Bon, allez, c'est pas chouette, tu vas te calmer s'il te plaît. Ça aurait été pourquoi tout à l'heure tu as dégagé, tu vas pas m'emmerder.
7: Tu dis why.
1: Comme ça aurait été pourquoi et pourquoi? Bah, je vais retourner au standard, tu vas aller dormir toi. Attends, ça va être à toi de répondre. Oh!
9: Qui?
1: Oh, c'est pas chouette.
7: Gérard, si t'écorches son nom, il peut pas répondre, c'est logique, c'est pas chouette.
1: Là, tu travailles?
3: Oui, alors vas-y, demande-moi.
1: Bon, allez, demande-moi, tu retournes au standard, dégage. Hop, bonne nuit pour toi. Allez, hop.
7: Bonne nuit, Choupa Chouette. Je les remplace pas, hein.
1: Non, bah, de toute manière, tu veux pas les remplacer?
11: Mais si, je déconne, un petit peu d'humour, Gérard.
1: Mais tu me prends un peu les lignes, là, il y a 24 lignes.
7: Oui.
1: Vous me faites quoi, là? Il y a 24 lignes qui sonnent.
7: Ouais.
1: Vous me prenez les mêmes.
7: Tu les entends pas, les lignes qui sonnent, là?
1: Regarde.
7: Si, je les entends. Hein. Ça sonne pas, là?
11: Oh, putain, grave.
1: Alors,
11: Fun, bonsoir.
7: Allô?
11: Bon, allez, hop.
7: Bon, ça sonne, Gérard, on continue.
9: Allez, c'est Gérard.
1: Moustique.
3: Ouais. Quand tu dis nu, c'est la poupée ou... Ou c'est toi?
1: Quand sortez-vous avec votre poupée gonflable dans la rue nue?
3: Ouais, mais tu parles de moi?
9: Non,
3: ou
9: la rue. C'est la rue qui est nue.
1: Les deux.
3: Bah, tu sais, j'ai pas trop de fric pour habiller ma poupée gonflable, quoi. Donc, ouais. Elle est nue, elle. Mais moi, non.
1: D'accord.
3: Je me débrouille, quoi.
1: Mmh. Fanta?
9: La poupée, elle est nue, mais non, moi, je suis habillée.
1: Ouais. Ça me dit pas grand-chose, hein.
9: Bah oui, mais je peux pas sortir à poil, Gérard.
7: Bah si, en été quand même.
9: Bah après quand même, il y a des enfants. Bah il y a des enfants, Gérard.
1: Ok.
3: Tu sors nu toi, Gérard?
9: Tu sors nu, Gérard?
3: En t-shirt.
1: De quoi?
9: Tu sors nu?
1: En t-shirt, oui.
3: Tu as un t-shirt?
9: Ouais. T'es nu sous ton t-shirt?
1: À ton avis.
7: Mais je suis prêt à te poser une question, Gérard. Est-ce que tu serais prêt à prêter ton t-shirt si ta poupée gonflable avait froid? Quand tu sors dans la rue? Pourquoi?
1: Ça, pourquoi? Je prends un joker. Lola,
7: tu prends un joker.
9: Gérard, alors moi je suis pas nue. Mais
1: Lola.
9: Moi je suis pas nue, mais ma poupée elle est toute nue, ouais. Puis on se balade, main dans la main.
1: Mm-hmm.
4: Gérard, quand elle est malade, tu mets le thermomètre dans quel trou?
1: Non mais attends, qui c'est qui pose cette question?
4: Non, c'est Delphine, non, ça m'intéresse.
1: Non mais attends, Delphine.
4: Non mais il y a
1: Delphine,
4: des écarts de température.
1: Delphine, oui. Delphine, s'il te plaît.
4: Oui.
1: Tout à l'heure, je vous ai demandé, allez-vous chez le médecin quand votre poupée gonflable est malade? Hein, fallait peut-être réagir là-dessus.
4: Bah oui, c'est pas
1: sortez-vous avec vous. Non mais faudra peut-être réagir aux questions que je pose. Hein. Ok. Françoise.
10: Oui. Ben moi, ça sort en maillot de bain plutôt.
1: En maillot de bain, combien de pièces?
10: Deux pièces. Trois pièces.
1: Attendez, y a pas de maillot de bain, trois pièces. Ça n'existe pas encore.
10: Deux pièces.
1: Deux pièces, c'est-à-dire
12: avec chambre et cuisine.
1: Attendez, je veux... Attendez! En deux pièces, c'est-à-dire...
10: Alors moi, ça veut dire le bas et le haut.
1: Ben, c'est-à-dire, mais explique! Parce que je sais pas ce que c'est, moi, un deux pièces.
10: Ben, un deux pièces, ça veut dire la petite culotte et le soutien-gorge.
1: Ouais, mais...
12: Bah, t'as la cuisine qui doit faire 20 mètres carrés, et puis le reste, je sais pas.
1: Ouais, mais
12: bon, double temps pour les chiottes, quoi.
1: Mais tu crois pas qu'avec un au lieu d'un deux pièces, on lui met un maillot d'un, une pièce, tu crois pas que c'est mieux?
10: Bah non, pourquoi c'est
1: mieux? Bah non, parce attendez, que attendez, mais répondez pas tous.
10: Au moins, il y a les marques de bronzage.
1: Sur un deux pièces.
10: Pour un deux pièces, c'est mieux.
1: Ouais mais attends.
10: C'est plus sexy, tu vois les poils.
1: Ouais mais dans ce cas-là, c'est je sais pas. Là c'est pourtant j'ai deux auditrices dans le studio, ça est un peu con la question. Mais admettons que le maillot de bain rentre dans la des fesses et que vous faites bronzer et qu'à un moment donné vous voyez uniquement que le maillot de bain. Que vous êtes bronzé partout et que vous avez que la couleur du maillot de bain. Vous pensez pas que c'est un peu dur?
10: Eh ben si, ouais. Non mais si tu bronzes avec ton maillot de bain à deux pièces, à ce moment-là, quand t'es bien bronzé,
1: ouais.
10: Donc quand tu l'enlèves, la partie qui a pas bronzé,
1: ouais.
10: elle reste blanche. Donc
1: ouais.
10: Tu peux te mettre à poil après.
1: Ouais,
10: c'est comme si que tu portais un maillot de bain, mais
1: ouais,
10: pas
1: mais Françoise, s'il y a du monde derrière, tu crois que devant tout le monde, tu vas te mettre à poil là-dessus?
10: Eh ben oui, bien sûr.
12: Non mais là on parle des poupées là, Gérard,
1: oh là
12: tu t'égares là. Tu t'égares là, on est
1: mais
12: pas.
1: Mais admettons que ta poupée gonflable, tu lui mettes un maillot de bain deux pièces.
10: Eh ben justement, si elle bronze, moi je bronze aussi. Donc automatiquement, et si je la déshabille, je me déshabille moi aussi.
1: Mais attends, aussi. Françoise.
10: Oui.
1: Françoise, comment tu peux déshabiller une poupée gonflable?
10: Eh ben, si tu lui mets
13: la culotte.
10: Tu l'enlèves la culotte. Bah oui.
1: Tu baisses la culotte.
10: Bah oui.
3: Tu peux la déshabiller, genre.
1: D'accord.
10: Si tu l'habilles automatiquement, tu la déshabilles.
1: Mmh. Attendez 5 minutes.
10: Gérard.
1: Oui, 5 minutes.
12: On accueille donc Jean-Pierre à la place de Choupassou, Choups ou c'est pas chouette.
10: Bonsoir Jean-Pierre.
3: Bonsoir Jean-Pierre. Bonsoir Gérard.
1: Bonsoir.
10: Gérard.
1: Oui.
10: Tu dragues Françoise?
1: Non, mais moi je veux connaître vos réactions. Attendez.
10: T'arrêtes pas de draguer Françoise.
1: Mais attendez, s'il vous plaît.
10: Si.
1: Mais y a, pour l'instant, il y a quel qui arrive à répondre aux questions correctement.
10: Ah oui.
1: Pour l'instant, entre Lola Panta et c'est
12: pas de
1: Delphine.
12: Marque, pas de marque.
1: Ouais. Pour l'instant, vous répondez à côté des plaques.
10: Oh non,
1: je suis désolé. Françoise, c'est tout.
12: Pas tout en même temps, merci.
1: C'est tout.
10: J'y peux rien, moi.
1: C'est tout, il y a Françoise qui peut répondre correctement aux questions. Alors maintenant, la cinquième.
10: Pour une fois, on ne prend pas pour une conne.
1: Oh, mais alors, Françoise.
10: Oui,
1: on t'a jamais pris pour une conne.
10: C'est pas pour toi que j'ai dit ça.
1: Non, c'est pour qui?
10: C'est pour les autres qui entendent le débat.
12: Non, et puis je vais vous dire une chose, hein, parce que là, on se rend compte du proverbe, hein, les grands esprits se rencontrent.
10: Exactement.
12: Gérard et Françoise.
1: Et il y a un proverbe qui dit, le dernier métro, il n'y a pas passé dessus.
3: Ah d'accord.
12: Ah c'est okay. Sûr, ouais.
14: Ah ouais.
1: Donc vous avez, tu me...
12: En rapport avec la situation, c'est pile poil celui-là.
1: Tu me...
12: C'est bon goût.
3: C'est une belle métaphore.
12: Tu me dis quand j'arrête d'applaudir, Jérôme.
10: En tout cas, François, t'as la cote. Franchement, t'as la cote. Ah ouais.
1: Tu me dis ce que c'est là
12: on met un disque là?
1: Ouais, ouais, ouais.
12: Déjà? Ah d'accord, bah attends.
1: Si vous voulez que je finisse à 4 heures...
12: D'accord. Alors, là, tu reposes la question.
1: Alors, la question, c'est quand votre poupée gonflable est crevée, allez-vous chez le garagiste? On se retrouve juste après. Donc, vous pouvez toujours nous appeler au 0803 08 5000, 0870 5000, et toujours le 3615 Code Fun Radio rubrique direct. Et je veux plus de 65 connectés ce soir.
12: Ah ouais, quand même, ouais.
1: Alors, dépêchez-vous. Et là, on va s'écouter les petits biscuits avec du caca cuit.
7: Bah, j'ai donné la fiche, là.
1: Donc, c'était des petits biscuits avec du coca cuit. Et donc...

0: Bon, oh, oh, oh. Moustique, t'arrêtes, s'il te plaît.
1: Arrête de
0: pâtiser.
2: D'accord, d'accord, j'arrête, j'arrête.
0: Delphine.
1: Oui.
0: Et Jean-Pierre.
2: Oui.
0: Donc, est-ce que vous avez compris la question ou faut que je
1: non,
0: la répète?
1: Non, tu répètes.
2: Répète là, ouais.
0: Non, mais vous foutez de moi, là.
1: Non, répète là, Gérard.
0: Et à chaque fois, c'est pareil, on perd du temps à cause de ça.
2: Bah, tu demandes si tu peux la répéter, alors répète-la.
0: Alors, quand votre poupée gonflable est crevée, allez-vous chez le garagiste?
1: Non. Oui.
0: Oui, qui?
2: Pourquoi?
1: Oui,
0: ouais, attends, celui qui commence à demander pourquoi, tout à l'heure, je vais te demander pourquoi t'es con et tu vas retourner au standard.
1: Oui, Françoise.
0: D'accord, Jean-Pierre?
1: Allez, Françoise.
0: Alors, Françoise, pourquoi?
1: Ben, si toutefois elle est crevée, je demande à un garagiste qui lui met une roussine. Mm-hmm. Pour la pousser un petit peu plus fort.
3: C'est pas con, hein.
0: Ouais, mais justement, c'est ce que j'allais répondre. Tu m'as coupé la parole.
1: La côte.
0: Bon, s'il vous plaît, là, derrière, on se calme. On se calme, s'il vous plaît, derrière. Merci.
1: T'as de la chance, hein,
0: Françoise. Je sens qu'il y en a tout à l'heure, ils vont pas continuer. Donc Lola?
1: Oui. Eh ben moi aussi, je l'emmène chez le garagiste.
0: De toute manière, il y en a une.
1: Hein?
0: Bon, Moustique, tu vas te calmer, s'il te plaît, merci.
2: Non, mais c'est pas de ma faute, Gérard. Ah,
0: tout à l'heure, ça va pas être de ma faute si tu vas retourner au standard.
3: Tu peux pas t'appeler cafard.
0: Ça va pas être de ma faute. Ça va pas être de ma faute si tu vas retourner au standard tout à l'heure.
2: Mais non, c'est armé.
0: Non, mais si.
2: Bon.
0: Ah bah si.
1: Allez.
0: Donc, Fanta?
1: Oui, je l'amène chez le garagiste.
0: Mm-hmm. Et pourquoi?
2: Bah oui.
0: Fanta?
1: Oui.
0: Tu te réveilles, s'il te plaît?
1: Je dors pas, Gérard.
0: Bon, Manu, s'il te plaît, tu me réveilles.
3: Tu viens, Fanta, tu prends Coca.
0: Et hop. Hop. Au revoir. Alors, Moustique?
2: Moi je n'emmène pas chez le mécanicien, je suis plutôt bricoleur, je me
0: dis. Non, un passe-passe sur Coca, tu me prends quelqu'un d'autre à la place.
3: Pas de marque, Gérard.
2: Pardon,
4: on y va.
0: Moustique, s'il te plaît, tu te calmes.
2: Ah, pardon,
0: Manu, tu me prends sur les 24 lignes, s'il te plaît. Parce que j'avais demandé. Là, il y a 24 lignes.
3: Attends, Gérard, faudrait que tu pousses t'enceinte et que tu t'assoies dessus. Pour que je puisse te prendre.
0: Non, mais tu me prends des auditeurs. Manu, t'as envie de faire partie de l'équipe la semaine prochaine?
3: Attends, bouge pas, pile ou face.
0: Ouais, pile ou face.
3: Attention. Face, je fais plus. Oh bah merde, c'est face.
1: Ah non.
3: Oh bah,
1: non.
3: Au revoir tout le monde.
2: Oh non, pourquoi?
0: Voilà.
3: C'est la dernière de Manu, donc réveillez-vous. Hein.
1: Ouais, vive Manu.
0: Moustique.
2: Ouais, bah je te disais, Gérard, que je suis plutôt débrouillard, quoi. Donc je me débrouille, un chewing-gum.
0: Mm-hmm. Delphine?
1: Ouais.
0: Non, toi, de toute manière, ta question, je la connais, c'est je vais chez le vétérinaire.
2: Non, ça répond.
1: Pas du tout, moi je la mets dans ma baignoire et je regarde d'où ça fuit et je mets une rustine.
0: Voilà, donc t'es de la vie à Françoise.
1: Hein?
0: T'es à peu près de la vie à Françoise. Oui, attendez,
3: à la place de Fanta, on accueille Thierry Coke.
1: Salut! Salut Thierry Coke.
0: Oh, tu travailles?
1: Je dors pas. Salut Gérard!
0: Ah, enfin. Pour toi, Jean-Pierre?
2: Moi je vais voir Moustique pour qu'il me la répare. Voilà.
0: Bon, Jean-Pierre, s'il te plaît.
2: Bah attends, Gérard, il peut me l'amener.
0: Non mais Jean-Pierre, s'il te plaît, tu réponds correctement à la question, sinon tu vas virer aussi, toi.
2: Mais non, il a dit qu'il sait les réparer. Moi je lui donne pour qu'il me la répare aussi. Mais ouais, y a pas de problème, Gérard.
0: Ok, on va demander Manu, tu peux me donner son nom correctement?
3: Bah Thierry Coke.
1: Thierry Coke.
3: C'est bien comme nom, ça.
5: Ouais, c'est sympa. Ouais,
3: moi aussi, j'ai un chien, je l'appellerai comme ça.
0: Ouais.
1: Pardon?
0: Non, rien. Alors, pour toi?
1: Moi, je l'amènerai chez le garagiste aussi, hein.
0: Pourquoi?
3: Tu peux l'appeler Chérie.
2: Non, mais amène-la moi.
1: Coke. Bah, je l'amène, alors.
0: Moi, je peux vous dire, la première chose que je fais, au lieu d'aller chez un garagiste, comme Françoise, elle m'a coupé
1: l'herbe
0: sous les pieds. Même Delphine, tout le monde. S'il vous plaît.
1: Vous vous calmez.
0: Vous vous calmez.
1: Françoise.
0: Mais c'est quoi là?
1: Allez Françoise.
3: Je sais pas,
0: mais j'ai entendu quoi là?
3: Ouais, mais elle est chaude, Françoise, ce soir.
1: Hey Manu, ça suffit toi? Allez Françoise.

0: Françoise, ils se sont toujours aimés.
1: Françoise.
2: Oh, oh. Eh, c'est moi qui parle, voilà. D'accord. Merci pour celui qui s'amuse. Donc, la première chose que je fais, donc, c'est Delphine qui l'a dit. Ouais. J'essaye de la mettre dans l'eau pour savoir d'où qu'elle est crevée. Je mets une rustine, ça c'est vrai.
0: Ah bah ça me rassure, je suis pas si conne alors.
2: Oui, mais de toute manière, il y a...
3: Gérard, comment tu vois si elle est crevée?
2: En la mettant dans l'eau, d'accord?
3: Non mais dans l'eau, quand tu la mets dans l'eau, comment tu vois où elle trouve?
2: Tu vois où c'est crevé, si ça fait des bulles dans l'eau, espèce d'abruti.
3: Ah d'accord, c'est pas toi qui pète alors.
2: Mais non, il est con celui-là. Oh, toi, le jour où tu vas avoir un vélo que t'es crevé, je me demande ce que tu vas faire sur le bord de la route.
3: Je t'appelle.
2: Tiens, fais le Paris-Nice dimanche et puis comme ça, on ne voit plus.
3: Ok, tiens, j'y vais là. J'enfourche là, je vais enfourcher là.
4: Bah, il mettra le vélo dans la baignoire pour voir où c'est crevé.
3: Ouais, bah voilà.
4: Ouais.
2: Alors, dormez-vous avec... que donnez-vous à manger à votre poupée? Françoise. Oh, mais c'est quoi là?
3: Quoi? Excusez-moi. Oh,
1: on commence toujours par toi.
0: Françoise, tu rentres par hasard. La côte.
1: On est plusieurs. Gérard, on est plusieurs, mais tu commences toujours par François.
3: Non, ouais.
1: Depuis le début, tu ne commences que par Françoise.
3: Mais qu'est-ce qu'il y a, Gérard?
1: Bah, parce qu'il y a
2: Quand je pose des questions, c'est pas la peine d'être au téléphone et de me couper tout le monde.
3: Bah, c'est Sandy, là, au téléphone, elle me dit mon chéri et tout, viens me rejoindre à l'accueil.
2: Françoise.
0: Elle est jalouse.
1: Oh,
2: vous vous calmez, s'il vous plaît, Françoise.
1: Ben, ça y est, j'ai répondu, je lui donne des carottes.
2: Des carottes? Râpées?
1: Bah oui.
2: Eh, ouais, mais, Françoise?
1: Ouais.
2: Non, rien. Attends.
1: Je répondrai après.
3: Du calme.
2: Lola.
0: Oui, je donne du riz et des petits pois.
2: D'accord.
0: Et yaourt.
2: Thierry.
1: Thierry Toc, je lui donne de la bouillie.
2: Moustique.
5: De toute façon, je sais pas, c'est elle qui fait les courses, hein, tu sais.
2: Bon, bah, s'il vous plaît, derrière, vous calmez.
5: Ah, tu vois, Gérard, c'est pas moi.
2: Delphine.
0: Oui.
2: Bah, je sens que... Je sens que ça va aller très vite, là.
5: Ah, oula.
2: Delphine.
0: Oui, moi, je donne du yaourt et du jus de moule. Hein.
5: Oula.
2: Hein? Du jus de...
0: Jus de moule. Hein.
2: C'est quoi, ça?
0: Bah, tu fais cuire des moules, tu gardes le jus. C'est du jus de moule.
2: Bon. Jean-Pierre.
4: Bon ben, de manière des concombres.
0: Manière.
2: Jean-Pierre.
4: Oui.
2: Tu vas éviter de m'imiter, s'il te plaît.
3: On t'a vu, Jean-Pierre.
4: À la thématique, là. Hein.
2: Bon, alors... Ouais, ben, dans ces cas-là, vous allez arrêter un petit peu, s'il vous plaît. Hein. Vous allez vous calmer tous les deux. Parce que, Manu, s'il te plaît.
6: Oui, pardon.
2: Tu me calmes, Moustique et Jean-Pierre.
6: Ok.
2: S'il te plaît. Merci. Problème. Donc...
3: On l'a eu.
2: Tout à l'heure, c'est qu'on va l'avoir eu, que je vais terminer là. Il est 3h20, je vais terminer vite.
0: Oh.
2: Donc.
0: Pense à Françoise.
1: Pense à Françoise, elle est là.
2: Alors, non, mais même. Moi, je peux vous dire une chose, que il y a un truc que je ferai. J'y donnerai des carottes râpées.
0: À Françoise?
2: Non. À ma poupée.
0: Comme Françoise.
2: Oh, s'il vous plaît.
0: Comme par hasard. Des carottes râpées comme Françoise.
2: Je peux parler?
0: Non, dis Françoise.
2: Alors, je vous préviens, celle qui me dit non, encore une fois, vous allez dégager. C'est clair et net?
0: Non, oui, non. Pourquoi?
2: Parce que je commence à en avoir ras-le-bol. On est déjà à la 7e et vous commencez à foutre la merde.
0: Déjà pas du tout. Mais non, Gérard.
6: Moi, je propose qu'on vire Thierry Coq.
0: Pourquoi?
6: Hop là. Pas de raison, allez. Hop, dégage.
3: Manu, pour sa dernière, il se lâche.
2: Ah, mais
3: Gérard.
2: Donc moi, je donnerai des carottes râpées avec des concombres. J'ai déjà une, des carottes râpées, ça rend aimable.
4: Et
2: ça rend
4: les cuisses.
2: Oh, s'il te plaît, tu me laisses finir?
4: Oui,
0: Gérard. Comme je ne suis pas aimable.
2: Qui?
0: Moi, c'est moi qui ai dit ça.
2: C'est toi, Françoise?
0: Bah oui, c'est moi.
3: Cachonne.
2: De toute manière, on le sait que t'es pas aimable. Hein.
3: On sait que t'es cachonne.
0: Alors c'est pour ça que tu me donneras beaucoup de carottes râpées.
2: Ouais, avec des concombres.
0: Voilà. Et
3: Gérard, je pourrais te poser une question. Si tu donnes à manger à ta poupée gonflable des carottes râpées, et après elle va avoir envie de faire caca.
2: Non mais des carottes râpées, ça rend les cuisses roses et ça rend aimable.
3: Ouais, mais comment elle fait caca, ta poupée?
2: Ah ben, comme elle veut. C'est pas mon problème. C'est tout. Est-ce que... Alors ça, c'est une question à Fildar.
0: Ouais.
2: Ça, c'est la question Fildar, donc je vous préviens. Est-ce que vous parlez à votre poupée? Quant à ce... Est-ce que... Merci pour le double son. Fildar, s'il te plaît, tu vas commencer à calmer.
3: Attends, mais... Ah, celui-là, ouais.
2: Ouais. Tu vas commencer à te calmer, c'est pas la peine de foutre ta merde à 3h20.
3: Excuse-moi, je sais pas ce qui m'a...
2: J'ai l'impression que mardi, ça va chier. Est-ce que la poupée vous parle ou se dégonfle quand vous lui parlez?
7: Alors, Françoise. Arrêtez de rire.
1: Pas toujours moi, en premier.
2: Eh ben, Jean-Pierre.
4: Oui, je lui parle quand elle a pas le moral, oui.
2: C'est-à-dire?
4: Bah, quand je sens qu'elle est un peu à plat...
3: Tu la regonfles?
4: Ouais, voilà, ouais.
2: Delphine?
8: Ouais. Non, moi, je parle à mon chien, donc...
2: Toi, Delphine, tu commences à me les gonfler avec ton chien.
8: Non, mais au moins...
2: Mais dans ces cas-là, t'as qu'à faire une pipe à ton chien et ça nous fera des vacances.
3: Excusez-moi, sur cette bonne vanne...
8: C'est dégueulasse.
3: Sur cette bonne vanne, on accueille Vincent, et il est tout seul, hein, bien sûr.
8: Bonsoir, Vincent.
9: Bonsoir. Bonsoir, Vincent.
2: Bonsoir,
9: Gérard.
2: Bonsoir.
9: Oula.
2: Moustique?
9: Ouais, je lui parle, ouais, on discute et tout.
2: Mm-hmm.
9: Tranquille, quoi.
2: D'accord. Vincent?
10: Oui. Qu'est-ce qui se passe?
2: Vincent,
3: il était avec moi au standard, répète-lui la question, Gérard.
2: Alors, est-ce que la poupée est gonflable? Vous parlez ou vous lui parlez quand elle se dégonfle?
10: Ah, moi, je lui parle tout le temps, même quand elle est bien gonflée.
2: Mm-hmm.
10: Je lui parle quand elle se dégonfle.
2: Mm-hmm.
10: Et je lui parle même quand elle est rangée dans son carton.
2: C'est-à-dire?
10: Bah, c'est-à-dire que, voilà, bon, j'en ai plusieurs poupées gonflables.
2: Mm-hmm.
10: Et j'en ai une par jour pour toute la semaine.
2: Alors attends, tu m'excuses de te couper la parole.
10: Attendez,
2: s'il vous plaît, derrière, on se calme. Donc t'en as une fois par semaine. Donc il y a 7 jours dans la semaine.
10: Exactement.
2: Donc t'en as une par jour.
10: Exactement.
2: T'en as une le lundi, une le mardi, une le mercredi, une le jeudi, une le vendredi, une le samedi et une le dimanche.
10: Exactement.
2: Et les jours fériés, t'en as combien?
10: Oula, tu m'as bien mouché sur ce coup-là.
2: Ouais. Non mais attends, est-ce que les jours fériés, t'en as combien pendant les jours fériés?
10: Je ne comprends pas très bien, Gérard.
2: Regarde. Regarde, il
10: ouais,
2: y a des jours fériés qui tombent en semaine. T'es d'accord avec moi?
10: Oui.
2: Bon, t'en as combien pendant ces jours fériés-là? Vu que c'est pas un jour de semaine, que c'est un dimanche.
10: Le jour férié est un dimanche?
2: Oui. Par exemple, regarde Vincent.
10: Oui.
2: Je prends quel jour férié qui est tombé un dimanche, un lundi cette semaine?
3: 1er janvier? Lundi 1er janvier?
2: Ouais. Non,
10: la Saint-Valentin?
2: Non, la Saint-Valentin, c'est tombé un samedi, ça. Non, un jour férié.
3: Je sais que ton anniversaire, c'était un jeudi, mais c'est...
10: Le mardi, c'était un mardi.
2: Non! Un jour qui est tombé en semaine, là, lundi...
3: Dimanche, le samedi, il est tombé un vendredi.
2: Bon, arrête, Manu, merde! Oh.
3: T'es con ou quoi?
2: Bah quoi? T'es borné ou... Je sais plus quel jour...
10: Noël.
2: Non, ouais, je sais pas, moi, on va prendre... Je sais pas, j'ai pas de calendrier pour vous dire. Par exemple, je sais pas, vous allez prendre... Je réponds à la question à Vincent. Ouais. Vincent, admettons qu'un 14 juillet tombe un lundi.
10: Ouais, d'accord.
2: Tu fais quoi avec ta poupée?
10: Bah, je prends celle du lundi, normal.
2: Bah non, vu que le lundi, c'est un jour férié,
3: eh ben, il en a
2: et
3: deux.
2: Que ça tombe dimanche.
3: Eh ben, il en a deux, il prend celle du lundi et celle du jour férié.
10: Non,
3: lui en fait
10: c'est
3: deux.
10: Pas vrai, filou.
3: Ah, bah, excuse-moi.
10: Quoi.
2: Tu restes...
3: Il reste poli, hein.
10: Je n'ai pas dit d'insulte.
2: Mm-hmm.
10: Pourtant.
2: Non, d'accord. Ok. Lola?
11: Oui. Bah oui, moi je lui parle tout.
10: J'aimerais temps. Répondre à la question.
2: Ouais, ça y est, t'as répondu, d'accord?
10: C'est pas possible.
2: Oh, et Vincent, ça, tu as pas commencé, ok?
10: Excuse-moi.
11: On se parle toutes les nuits.
2: Lola?
11: Oui, on se parle toutes les nuits.
2: Mm-hmm.
11: Ouais.
2: Et Françoise, pour finir?
1: Eh ben moi, je lui parle sans arrêt, surtout quand je pense à toi.
11: Oh là là!
3: Oh, il y a une ouverture, tu vas comprendre.
2: Alors là, je vais te mettre le point.
1: Ça, alors.
2: Françoise.
1: La faute, je l'ai fait.
2: Françoise,
1: ouais,
2: je vais te mettre. Là. Oh, s'il vous plaît, derrière, on se calme. Françoise, je vais te mettre les points sur les i, les barres sur les t.
1: Mais tout le monde attendait ça, alors.
2: Oui, mais tout le monde.
3: Attendez, Françoise, répète-le.
1: C'est Max qui a dit ça.
2: Non, c'est Max.
3: De quoi?
2: C'est Max qui a dit ça.
3: Non, répète-le,
1: non,
3: Françoise.
1: C'est
3: vas-y.
1: Qui là qui parle?
3: C'est Fildar.
2: C'est Fildar.
3: Vas-y, répète.
1: Ouais. J'ai dit, moi, je parle souvent avec ma poupée gonflable, surtout quand je pense à Gérard.
2: D'accord. Alors moi, Françoise...
1: Gérard, c'est clair. Hein.
2: S'il vous plaît, on se calme. Moi, je vais répondre à Françoise. Je vais y mettre les points sur les i, les barres sur les t.
3: Justement, par rapport à ça, Gérard, j'ai un mec sur le Minitel, ils sont plus que trois, c'est Nénèse. Il demande, Gégé, tu vas te faire sucer par Françoise ou non? C'est vrai qu'on aimerait bien tout savoir.
1: Oui, non.
2: Non, mais ça, il est hors de question. Celui qui s'amuse à faire du bruit derrière, comme ça, tout à l'heure, il va dégager au standard. Merci.
3: Oui, Jean-Pierre, tu te calmes ou tu dégages. Hein.
2: Alors, Françoise, je vais te mettre
10: les points. J'ai rien fait.
2: Bon, s'il vous plaît.
1: Allez,
2: s'il vous plaît. Maintenant, je vais mettre les points sur les i et les barres sur les terres. Françoise? Françoise, tu m'écoutes ?
7: Oui, bien sûr, je t'écoute.
2: Donc, alors, tu dis, tu viens de dire ça devant tout le monde.
7: Bah oui.
2: Alors, pourquoi que certains mardis, tu as des coups de gueule contre moi ?
7: J'ai pas de coups de gueule contre moi.
2: Non, s'il vous plaît, Lola, on se calme. Maintenant, on laisse parler Françoise, parce que moi, je veux savoir. Parce que certains moments, par moment donné, tu avais certains trucs contre moi.
7: Mais toi aussi,
2: ouais,
7: mais
2: on a attendez, Françoise.
7: Ouais.
2: Et on va prévenir quand même les auditeurs. C'est que il y a eu certains problèmes. C'est jamais nous qu'avons commencé les problèmes, d'accord?
7: Bah oui, d'accord, tout à fait d'accord. Hein.
3: Bon, c'est loin du débat là, Gérard. Vas-y. Hein.
2: Alors donc, bon ben c'est bon Françoise, j'ai compris ta question.
3: On a compris le message, cochonne. Le message
2: éclair. Non, il n'y a pas de cochonne qui compte, c'est pas grave.
3: Tout à l'heure?
2: Ouais. Emmenez-vous vos... A.
3: Ça va? B. C.
2: D. E, F, G, H, J, K, L, N, M, N, O, P, Q, R, S, X, W, Z.
3: Oh la vache.
12: L'alphabet.
3: Alors voilà, franchement, je doutais qu'ils le connaissent, bravo.
2: Merde, je suis en train de baiser mon stylo, mais c'est pas grave.
3: Eh ben, c'est, c'est toujours mieux, hein. Non, je déconne. Humour. On rigole. Toujours dans la blague, non, aïe. Dans la blague.
2: Neuvième. Emmenez-vous votre poupée au travail.
7: Françoise.
3: Attends, non. Gérard, répète la question parce qu'ils ont pas...
7: C'est super, ça.
2: C'est bien, ça.
3: Allez, répète-la, c'est bon.
2: Emmenez-vous.
3: Oh, mais blague, c'est bon, stop.
7: Te dégonfle, hein.
3: Te dégonfle.
2: Emmenez-vous
3: pas
2: votre poupée au travail.
7: Oui.
2: Qui?
3: Bah, Gérard parle devant le micro quand même. Ce serait sympa. Putain, elle vient de baiser son stylo, il est en train de le chercher. Non, mais ça capote.
2: Qui? Oui.
13: Vincent.
2: Oui.
13: Bah, je l'emmène quelques fois. Parce qu'il y a des fois, il. Alors, je ne comprends pas très bien, parce qu'il dit, je vais faire un foot ou je sais pas quoi, et je ne le retrouve pas à temps. Alors, ma poupée, je voudrais bien savoir, parce qu'elle m'écoute, là, je sais qu'elle m'écoute. Parce qu'elle
2: non, est pas mais on s'en fout si elle t'écoute ou pas. Je veux savoir, est-ce que tu l'emmènes au travail?
13: Bah, justement, j'aimerais bien, plus qu'une deux fois par semaine.
3: Manu, il dort, là, Manu.
2: Bon, Françoise.
7: Oui.
3: Je le réveille.
2: Françoise.
7: Bah, dis donc que je ne peux pas emmener ma poupée gonflable étant donné que je suis au chômage.
2: D'accord. Ok. Lola, dépêchez-vous parce que là je crois que on va pas s'en sortir. Lola. Lola.
7: Oui.
3: Pourquoi t'es pas là?
7: Lola. Je suis là.
2: Oh là, c'est quoi ce cirque ce soir?
7: Gérard.
2: Lola, s'il te plaît, tu réponds.
3: Je crois que c'est le cirque Pinder.
7: Gérard.
2: Eh, c'est Pinder ce soir ou c'est...
3: Ça va,
2: ou c'est la poignée des... J'ai l'impression que ce soir, vous avez envie de vous foutre de ma gueule.
3: Non.
2: Jamais.
3: C'est pas la première.
13: Ça, c'est pas possible.
7: Gérard.
2: Oui.
7: Je suis là.
2: Ah bah, réveille-toi.
7: Bah, j'étais là, hein, pourtant.
2: Mais alors,
7: bon, moi, quand même, parce que j'ai des copains qui travaillent avec moi, qui emmènent aussi leurs poupées, comme ça, ils s'éclatent entre eux, toutes les poupées.
2: D'accord.
7: Là, c'est super.
2: Moustique?
14: Ouais, non, bah, moi, j'ai trop de travail, Gérard, je peux pas me permettre, hein.
2: Ouais. Vincent, il s'est calmé?
3: Ça y est, je l'ai réveillé, il est bien.
2: Alors, Vincent?
13: Allô?
2: Vincent!
13: Ouais. Parce que j'entends un moustique derrière moi.
2: Oh, tout à l'heure, tu as entendu un moustique, tu as dégagé!
13: Ah bon?
2: Alors tu réponds?
13: Oui, non, moi je l'emmène pas au travail.
2: Et pourquoi?
13: Parce que mes patrons n'aimeraient pas ça, je pense.
2: Ah d'accord.
13: Voilà.
2: Ok. Delphine?
15: Non, moi je l'emmène pas, c'est mon chien qui la garde.
2: Alors toi Delphine, tu commences à m'énerver avec ton chien, bonne nuit.
3: Allez,
2: bonne nuit.
3: Carrément.
2: Delphine, bonne nuit.
14: Allez, hop.
16: Bonne nuit Delphine.
2: Je commence à avoir ras-le-bol, elle se sent zara avec son chien, alors bonne nuit, on parle pas des chiens, on parle des poupées. Allez hop, bonne nuit pour elle. Jean-Pierre?
17: Bah ouais, moi je l'emmène que certains jours en fait, je l'amène les jours fériés seulement.
2: C'est-à-dire?
17: Bah les jours fériés, je l'amène au travail avec moi quoi.
2: Ok, bah moi je peux vous dire une chose que...
17: Mais les jours fériés on travaille pas normalement.
2: Ouais d'accord, mais t'as des jours fériés...
17: Ou on l'emmène quand même, ouais.
2: Ouais mais non, mais t'as des jours fériés qui sont payés par le patron.
17: Ah oui, ouais. Et on y va au boulot, on va au boulot quand même, oui.
2: Ouais, voilà.
17: Mais il a pas dit qu'il travaillait, il a dit qu'il galait, c'est tout. Hein.
2: Non, mais emmenez-vous votre poupée gonflable au travail, c'est simple. Hein.
17: Ouais, bah oui, je l'amène les jours fériés, je la dépose devant, je reviens chez moi et puis je la reprends le soir, quoi.
2: D'accord.
17: Ah ouais, okay. Ouais.
3: Et toi, Gérard?
2: Moi, personnellement, non.
3: Toi, quoi, non?
2: Moi, j'emmène pas ma poupée gonflable au travail. J'ai pas de poupée gonflable.
12: Eh ben, non, justement, mais... j'avais posé la question.
3: Voilà, ah, Françoise, bah, pose-lui la question.
18: Je croyais que Sandy, elle était à l'accueil.
2: Ouais, mais ça, ça c'est différent. Sandy, c'est pas une poupée gonflable, d'accord?
3: Ah merde, ah, tu okay, pourras pas la dégonfler.
2: Ok.
3: Ah bah oui.
2: Oui.
3: Ouais. Non, rien, on accueille Angela.
12: Bonsoir, mon Gérard d'amour.
2: Angela, s'il te plaît, tu vas te calmer, merci.
12: Oh, voilà, Gérard. Hein. J'ai repoussé mes pulsions, c'est pas grave.
2: Comment?
12: J'ai repoussé mes pulsions, c'est pas grave.
2: J'ai mal entendu là,
3: c'est trop compliqué.
12: J'ai repoussé mes pulsions.
2: C'est quoi ça?
17: Oh là là.
3: C'est une marque.
17: Page 37, pulsion.
2: Non mais attendez, moi je voudrais bien qu'elle m'explique là.
12: Mais ça veut juste dire que j'ai envie
17: Qu'est-ce
12: de toi. Ça voulait juste dire que j'avais envie de toi, Gégé, mais si tu me veux pas, c'est pas grave. Hein.
2: Non mais attends, tu as travaillé quand tu parles?
12: Ah mais je suis réveillée, j'ai juste la voix cassée.
17: Hein. Tu l'as troublée. Hein.
2: Oh t'as ta voix cassée, tu veux pas... Tu sais qu'il y a un bon sirop à l'heure actuelle?
3: Attention, c'est l'heure de la blague. C'est l'heure de la blague.
2: Il y a un bon sirop pour calmer la toux.
17: Il faut rire bientôt là.
2: Mais non, mais ça c'est pour les nanas. Un bon sirop de corps d'homme.
19: Ouais.
2: On va s'écouter. On va s'écouter.
3: Attends, tiens Gérard, tu as posé la question?
2: Non, ben retirez-vous.
3: Oula.
17: Oui.
12: Retirez-vous.
2: Tout à l'heure, tu vas me retirer ton double son, toi, parce que sinon tu vas avoir des problèmes.
3: Ça marche? Allez Gérard, on n'a pas que ça à faire.
2: Avec des jeans de peur qui puent. Il nous reste plus que
3: 20 minutes.
2: Un petit 20 minutes, grosso modo, à passer ensemble. Donc vous pouvez toujours nous appeler au 0803-08-5000 et 0870-5000 et toujours le 3615 code Fun Radio, rubrique direct.
3: Ah, et une bonne nouvelle Gérard, tu sais combien on est? On est 57 connectés.
2: Ouais, mais j'en bosse 60.
3: Donc avant, allez-y, connectez-vous. Ouais, c'est bon.
2: Donc, on récupère Françoise.
12: Oui, Gérard.
2: Rebonsoir, Lola.
12: Rebonsoir. Oui, Gérard, bonsoir.
2: Vincent.
20: Oui, Gérard, bonsoir.
2: Moustique.
20: Oui, Gérard, bonsoir.
2: Angela.
12: Bonsoir, mon chou à la crème.
2: Je suis pas ton chou à la crème, tu restes poli, s'il te plaît. Angela, tu vas te calmer, s'il te plaît, merci.
12: Bon, d'accord, promis.
2: Et Jean-Pierre, pour finir.
20: Oui, Gérard, bonsoir.
2: Donc, alors, retirez-vous la batterie de votre poupée. Quand vous faites... L'amour bestial.
12: Oui.
2: Ça, c'est une question du chef.
20: Ah, d'accord.
3: Trois étoiles.
2: C'est la question du chef. Alors, vous voulez que je vous la répète? Non, vous voulez que je vous la répète, la question?
12: Ah, oui.
2: Je pense. Par contre, s'il te plaît, on peut avoir un peu de... Il n'y a pas de ventilo, je voudrais un peu d'air. Donc, retirez-vous. Non, fais-le, s'il te plaît.
3: Quoi? Qu'est-ce qu'il y a?
2: On t'arrête tes conneries?
3: Bah oui!
2: Ok?
3: Bah ok, deux!
2: Non, laisse ouvert.
3: Deux bières, s'il te plaît, deux bières.
2: Non, mais arrêtez vos conneries là!
3: On te fait de la ventile avec la porte, on a pas de.
2: Tu parles, il y a même pas. Il y a rien ici!
3: Bah oui!
2: Bon, c'est bon, laisse ouvert, c'est tout! Putain, mardi ça va.
3: Tu te magues un peu là?
2: Retirez-vous! Ah! Et toi, tu vas te calmer, tu vas me retirer ton bordel là! Okay.
3: Gérard, tu sais ce que tu viens de casser là?
2: Retire!
3: Gérard, tu sais ce que tu viens de casser là? Les horloges de tous les animateurs. Merci
2: bravo.
3: Gérard.
2: Bravo.
3: Bravo.
2: Ça commence à bien faire!
3: Bravo.
2: Et les deux débats, vous me les avez foirés!
3: Bravo.
21: Non, on était bien!
2: Non!
21: Ah si!
2: Non! Là, ils s'amusent là! Tiens! Retire! Dégage ta main là! Ok?
3: Ouais,
2: tu vas te calmer toi.
3: On a le droit de perdre son sang-froid des fois.
2: Ouais mais tu vas te calmer, ok?
3: Hein?
2: Je veux pas de débat de merde, alors la semaine prochaine t'es plus dans l'équipe. Hop, Manu c'est pareil. Hop,
3: c'est vrai.
2: Ouais.
22: On a gagné.
2: C'est bien comme ça. Hein? Vous m'avez foiré deux débats cette semaine. Continuez comme ça.
21: Mais le premier était bien.
3: Il y en aurait eu 4, on aurait foiré les 4. Hein.
2: Alors retirez-vous. Bon, allez, moi j'ai terminé.
3: Ouais, c'est bon.
17: C'est bon.
2: T'es Te fous pas de ma gueule, le fil d'art. Te fous pas de ma gueule.
18: Je vais sortir la chevrotine.
2: D'accord. Retirez-vous la batterie de votre poupée quand vous faites l'amour bestial.
18: Bah oui, hein.
2: Alors, Jean-Pierre.
18: Bah oui, oui, oui.
19: Pourquoi?
18: Pourquoi,
19: oui. On peut arrêter de le dire,
2: s'il vous plaît.
22: Pourquoi?
18: Ça aide, ça aide. Hein.
2: C'est-à-dire?
18: Parce qu'en fait, mais je comprends pas s'il y a une batterie dans la poupée quand tu la mets dans l'eau pour voir si elle est dégonflée, qu'est-ce qui se passe?
2: Mais retirez-vous la batterie.
22: C'est comme le transport.
2: Retirez-vous la batterie.
18: Oh là là, oh là.
22: Il faut pas critiquer le François. Hein.
2: Non, c'est bon, s'il te plaît, Françoise.
22: Non,
2: mais t'inquiète pas, laisse. Angela.
22: Ouais, mais en fait, moi je suis pas très riche, donc ma poupée gonflable n'a pas de batterie. Mais je suis sûre que si j'en avais une, je l'enlèverais pas. Parce que j'en profiterais.
2: Mm-hmm.
22: Bah, ça bouge mieux et tout.
23: Bah, exactement. C'est qu'est-ce que je voulais répondre.
2: D'accord.
22: Bah, c'est bien,
18: Ah ouais, c'est qu'est-ce que j'avais pensé. Ouais,
2: c'est bon, s'il vous plaît, on se calme là.
18: Bah, moi, Gérard, c'est pas qu'est-ce que je voulais répondre alors.
2: Si Moustique.
18: Ouais, bah moi, il n'y a pas de batterie sur la mienne. C'est une solaire. C'est une poupée solaire, il y a une antenne sur le toit. Donc voilà quoi. Gérard ?
2: Ça t'amuse Manu ?
18: Bon bah.
24: Non, c'est chiant, c'est nul.
2: Vincent ?
25: Oui ? Moi, est-ce que j'enlève la batterie ?
2: Mm-hmm.
25: Non, je la laisse.
2: Pourquoi ?
25: Parce que je trouve ça plus... Parce qu'il y a des décharges électriques. Ça stimule. Ça stimule alors que quand j'ai envie de lui dire des choses dans ses fesses.
2: Lola.
22: Non, moi les manuels, il n'y a pas de batterie, elle est toute simple, la mienne.
2: Françoise.
22: Je voulais répondre la première question, que je décharge.
2: De quoi, merde.
22: J'enlève pas la batterie de ma poupée gonflable parce que je préfère recevoir des coups de courant. Parce que ça m'excite un petit peu plus.
2: D'accord.
18: Oh, bien envoyé.
2: Moi, en principe, je préfère. Je retire pas ma batterie, je retire simplement les piles de la batterie. Parce que ça coûte moins cher.
22: Mais
3: à ce compte-là, t'appelles pas un dépanneur alors.
2: Hey, je t'ai parlé de dépanneur, espèce d'abruti.
18: Bon,
2: alors maintenant, la dernière question, mais de toute manière,
3: Non, elle est chiante la dernière.
18: Ça va chauffer là.
26: De toute manière.
3: Oh, elle est chiante la question.
2: Non, mais attends, c'est toi qui commandes maintenant ?
3: Non, mais elle est chiante la dernière.
24: Non, mais moi je trouve aussi qu'elle est bidon. Quoi.
2: Bon, alors si vous êtes pas content, vous mettez deux disques et
3: on laisse la mise.
2: Humour.
18: Bah, c'est rare, hein.
2: Alors faites-vous les courses avec votre poupée gonflable.
3: J'avais raison,
24: vous avez prévenu.
18: Ah, ouais, c'est vrai.
22: Oui.
2: Alors qui, oui ?
22: Moi, Lola.
18: Pourquoi ?
22: Tous les jours.
18: Pourquoi ?
22: Parce que ça me fait une petite compagnie, c'est mieux, hein.
2: Mm-hmm.
22: Et puis elle pousse le chariot.
2: D'accord. Françoise ?
22: Ben moi, j'emmène ma poupée gonflable avec moi pour faire les courses parce qu'au moins, elle prend exactement le même choix que moi.
2: C'est-à-dire ?
22: C'est-à-dire, par exemple, si je veux une banane, elle mange une banane.
2: Mmh. Ouais, mais Françoise, voilà. Regarde, moi je pose c'est pas du tout ça va pas être du tout dans le même dans la question. Et admettons qu'on remplace une poupée et qu'on mette un singe à la place.
22: Eh ben pourquoi pas, à ce moment-là, c'est pas une baleine que j'achèterai.
18: C'est une poupée Gérard.
2: Non mais s'il vous plaît, là on se calme. C'est moi qui pose la question.
22: Moi, j'ai une autre banane, hein.
2: Ouais, mais pourquoi ?
22: Bah pourquoi ? Parce qu'on sait que les singes mangent des bananes.
2: Ouais, mais dans ce cas-là, à part les bananes, ils mangent autre chose, les singes ?
18: Ils mangent pas des bananes, Gérard.
2: Ils mangent des cacahuètes ?
18: Des concombres, il a dit.
22: Ouais, mais
2: les concombres, tout à l'heure, tu vas t'en mettre un dans le cul et tu vas retourner au standard.
3: Oh, c'est vulgaire.
24: Vulgarité.
2: Ok.
24: Zéro, nul, deux.
2: Donc, Lola ?
22: Mais j'ai déjà dit...
2: Non, t'as pas répondu.
22: Mais si, j'ai déjà dit... Qu'elle est avec moi en course.
2: Okay. Non, c'est Lola, c'est Françoise qui a répondu ça, hein, c'est pas toi.
22: Mais c'est moi qui l'ai dit.
2: Alors Vincent ?
18: Comment ?
2: Oh Vincent, tu te réveilles s'il te plaît ?
18: Allô ?
3: Oui, Vincent. T'es à l'antenne Vincent, c'est parce qu'il y a des problèmes au standard.
18: Ah d'accord.
2: Vincent, tu te réveilles ?
18: Ouais, moi je l'emmène faire la course avec moi parce que parfois moi j'oublie des choses, elle me fait hey, pop.
2: Mm-hmm.
18: Et ça, alors t'as oublié de le prendre ?
2: D'accord.
18: Super, excuse-moi, mais c'est super, merci.
2: Moustique.
26: Ouais, bah moi j'emmène aussi, hein, tu sais, genre, j'ai quelques dalles. Bon, arrêtez, ça suffit maintenant. Bon.
3: Manu, ça t'amuse.
26: Donc Gérard, tu m'écoutes ?
2: Mmh.
26: Donc je te disais, donc je l'emmène, elle m'aide à faire les courses, quoi, parce que j'y connais que dalle.
2: D'accord. Angela ?
22: Moi je l'emmène pas parce que quand je suis avec elle, je peux pas me faire draguer.
2: D'accord. Et Jean-Pierre, pour finir.
22: Pourquoi?
25: Ouais, bah... Non,
2: non, mais attends, pourquoi. attends, Jean-Pierre. Angela, pourquoi?
22: Merde.
2: Bah oui,
0: bah, elle a oublié le pourquoi.
2: Bon, bah... C'est con, parce que là, c'est toi qui poses la question, maintenant, je te demande pourquoi.
25: Et t'as bien bouché, là, hein.
22: Non, mais... Ouais, non, mais réfléchis un peu, quand tu bades, quand tu fais les courses avec Sandy, est-ce que tu te fais draguer par d'autres filles?
25: Bon, bah...
2: Attends, Sandy, à ton merde, d'accord?
0: Oh, non, mais... Gérard.
22: Non, mais c'est pas ça, le truc, c'est quand tu te promènes, quand tu fais les courses avec quelqu'un d'autre, tu fais pas draguer.
2: Et attends, de toute manière, que ce soit avec Sandy ou autre, de toute manière, il y a toujours des nanas qui me regardent, ok? C'est bon pour toi.
0: Jean-Pierre. Je savais pas qu'il était mythomane en plus.
2: Jean-Pierre.
22: Françoise, la première.
2: Pardon, Jean-Pierre.
22: Évidemment, c'est un symbole. Françoise.
0: Je comprends pas celle-là.
2: Jean-Pierre.
25: Oui. Oui, bah moi je l'amène parce que je m'en sers de sac et je mets toute la nourriture dedans, les asperges, les concombres, tout ça, quoi.
2: D'accord.
25: Et le vin, même des fois.
0: Et toi?
2: Moi, personnellement, non.
3: Mais je voudrais te poser une question, Gérard. Imaginons que bon, t'as une poupée gonflable et que tu dis tiens, on va faire les courses, chérie, et en fait, elle te dit non, je peux pas venir. T'y vas quand même?
25: Bon bah.
2: Non, j'y vais tout seul et puis c'est tout.
25: De manière,
0: ouais, mais pourquoi?
2: Bah, j'y vais tout seul, c'est tout.
0: Ouais, mais pourquoi?
2: Je vais faire mes courses moi-même, je prends mon caddie, puis c'est tout.
25: Pourquoi?
3: Et t'es sûr que si pendant que tu vas faire les courses, elle va pas te tromper?
2: Bah, on verra bien, c'est tout.
0: Ouais, mais pourquoi?
2: Voilà, donc on fait la conclusion et si vous avez. Il vous reste encore. 10 minutes à peine pour me poser des questions, mais sérieusement,
0: voilà,
2: pas des questions con.
0: Pose une question
2: donc,
0: chacun.
2: On va demander la conclusion à Françoise du thème du débat.
22: Oula, à peu près pareil, c'était super, sauf qu'au départ, bon, moi, c'était un peu con sur les bords.
2: Bah, ça fait comme le premier. Hein.
22: Bah, voilà.
2: Ok. Lola?
22: Ah oui, c'était super, super excitant.
2: D'accord. Vincent?
25: Bah, moi, j'ai trouvé ça génial.
0: What?
25: Et je regrette qu'on n'ait pas parlé des poupées, des répliques de vieilles dames mortes.
2: Non mais ça, tu vois, Vincent, je vais te dire une chose, c'est un débat que je ferai jamais là-dessus, d'accord?
3: Pas de pub, on a dit pas de pub, Vincent.
2: Moustique?
26: Ouais, bah j'ai trouvé ça bien, genre c'est un thème de débat intéressant et tout, et ça suffit les bruits de moustiques.
2: Olivier?
26: Ah.
2: C'est
26: Olivier?
0: C'est Olivier les bruits de moustiques, c'est
26: vraiment...
2: Angela?
22: Bah moi je trouve ça très bien. Et puis est-ce que vu que t'es très riche, tu pourrais m'envoyer un chèque de 2000 balles puisque je peux m'acheter une nouvelle poupée gonflable avec batterie?
2: Sauf que là tu rêves. Jean-Pierre?
25: Oui bah on est bien là, moi je trouve qu'on est bien.
26: Ouais c'est vrai on est bien.
2: Tu veux remplacer Pascal Sebron?
25: Ah non.
2: Eh ben si.
22: Bien. Moi j'ai une question moi.
26: Tu remplaces Tintin, Gérard.
2: Bon, moi je peux vous dire une chose.
22: Non mais j'ai une question maintenant.
2: Non mais attendez, je peux répondre s'il vous plaît.
3: Quand même.
25: Bon ben.
22: D'accord.
2: Donc sur les 6, c'est dommage qu'on a foiré les 6 premières.
0: Ah non.
2: Les 6 premières ont foiré. Donc mardi on va remettre ça au point.
3: On va essayer de foirer les 15.
26: On les refait les 6 premières mardi.
0: On peut toujours faire mieux.
2: Non. Il y a 15 jours, c'était bien.
3: Gérard, Max a une idée. On commence tous les débats à partir de la 6ème, comme ça passe à débarrer bien tout de suite.
2: De la merde.
3: Voilà.
2: De la merde. Donc,
26: Je
2: vous préviens que la semaine prochaine, les débats vont porter sur les ascenseurs et les collectionneurs.
3: Ouais. Quoi? On sait qu'il y a de l'idée là.
26: Les collectionneurs d'ascenseurs.
22: Super, Gérard.
3: Et à part ça, Gérard, tu peux nous donner ta conclusion quand même, parce qu'on attend ça.
2: La conclusion, c'est que ce soir...
3: Oui, ça s'est mal passé, le premier débat.
2: Vous m'avez dit
3: première question, on sait déjà.
0: C'est pas vrai, Gérard.
2: Tous les deux.
3: Je suis pas d'accord, j'ai écouté le premier débat. À part les 20 premières minutes où Philippe a voulu prendre des habitués et s'est trompé. Sinon, après, ça s'est extrêmement bien passé, t'es pas d'accord?
2: Non.
3: Oui, à part 20 minutes, donc c'est pas les deux débats.
2: Sur les deux débats, c'est con.
3: Non mais
2: c'est con, ça s'est passé comme ça. Et puis à part toi, c'est pas la peine de faire le singe là-bas. Tu dégages, toi, tu fais pas partie de l'équipe. Merci. Donc maintenant, bah, si vous voulez me poser, vous allez voir.
3: C'est ça,
2: que...
3: c'est ça ta conclusion au débat des poupées gonflables.
2: Ouais, non, mais moi pourquoi, sur la conclusion des deux, c'est dommage parce que Fildar a fait le con et Manu a fait le con. Donc je vais régler ça mardi. Mais sinon bon.
0: Et pourquoi
2: tu continues?
0: Mais pourquoi Gérard?
2: Tu continues là? Tu vas arrêter s'il te plaît?
3: Il n'y a rien.
2: Non, il n'y a rien, connard.
26: Qu'est-ce qu'il y a, tu vois?
3: Bah, il n'y a rien, regarde, tu peux écouter. Hein.
2: Ah ouais.
26: Passe le casque.
2: Ouais, non, mais attends. Non, moi,
26: parle pour moi, parle. Un.
2: Il va pas jouer comme ça.
3: Ouais, tu deviens hystérique, tu deviens un peu fou.
2: Donc.
3: Mais c'est mon micro là!
2: Tu m'éteins ça, s'il te plaît!
3: Mais c'est éteint!
2: Arrête, fil d'art aussi!
3: Mais c'est éteint, mais y'a rien là!
26: Reste là, viens.
3: Bah allume-le, mais t'es quoi ton sang? Mais c'est mon micro, je te dis, y'a rien d'allumé.
25: Bon, bah, de manière, c'est le bordel. Là.
4: Bah quoi, je peux allumer mon micro, Gérard? Il débloque. Pourquoi tu me l'éteins?
25: Ouais.
4: Donc si vous avez...
25: Je vais te dire... Fils
3: d'art. C'est mon micro.
4: Fils d'art, ça suffit.
25: Il fait un caca nerveux, là, ça y est. Non, mais là, c'est juste qu'ils ont enlevé les effets de son, là. Ça va normal.
4: On est en
3: donc, il vous reste 6 minutes pour me poser une question chacune. Oh,
25: chacun une. Chacun
22: allez,
25: une.
22: Allez, on y va.
25: Chacune.
3: Alors, Jean-Pierre.
25: Ah oh non, pas...
3: Jean-Pierre.
25: Françoise en premier.
4: Jean-Pierre.
25: Honneur aux dames, hein.
3: C'est mon micro, allez, bordel. Oh là là. Jean-Pierre.
25: Oui.
3: Tu te réveilles? Okay. Sinon, on arrête.
25: Ah oh bah non, allez, bah non.
3: Mais Jean-Pierre, prends un truc. Allez, là,
25: une question, Jean-Pierre. Vas-y, Jean-Pierre. Un extra, mais en fait, c'est une double question, quoi.
3: Ah, tu poses une question, c'est tout.
25: Hein?
3: Une question.
25: Pourquoi une double, c'est trop dur pour répondre? Bon, en fait, ma double question, c'est... Bon, non, mais de manière... C'est que, cette histoire de coton-tige, là, c'est vrai ou pas?
4: Tu m'éteins ça. Tu m'éteins ça tout de suite.
3: C'est mon micro.
25: Il t'écoute pas. Bon, Non, tu m'écoutes, Gérard? Là, il veut pas m'écouter.
3: Moi, je t'écoute, dépêche-toi.
25: Non, il m'écoute pas, là. Non. Allô, Gérard, on t'entend plus, là.
4: Si, vous l'entendez. Je pense que Vincent, il a une question.
25: Allô, oui, Gérard, on t'entend pas.
3: Bon, Vincent, si.
25: Moi, j'ai une question, oui.
3: Voilà.
25: Qu'est-ce que tu penses des clochards sur la bande FM?
3: Tu veux parler de quoi, là?
25: Bon, comment?
3: Fil d'art, t'arrêtes, s'il te plaît. D'accord. Vincent, ta question, j'y répondrai pas.
25: Pourquoi est-ce que tu penses que c'est une bonne chose qu'il y ait des clodos sur la bande FM?
3: Tu dégages.
25: Moi, ça suffit le bordel.
22: Allez, hop. Allez, Gérard.
3: Gérard, tu peux quand même annoncer ce qui arrive.
25: Il est plus là.
3: Tu peux quand même annoncer la suite.
4: Donc, vous allez, malgré que ça s'est mal passé, vous allez retrouver un remix, c'est tout.
22: Oh non.
3: Non, mais après la suite.
25: Et les questions? Et les questions, là?
22: Les questions, sur la promis des questions.
3: De quoi?
22: Il a mué, là, attention.
25: Donnez-lui un micro.
3: Gérard.
22: Bon.
3: Bon, prends mon micro, comme ça, t'auras pas de problème. Annonce l'animateur qui suit et tout, là.
25: Bon, t'enlèves les doigts du cul et tu parles ou quoi?
3: Ouais, t'es pro ou t'es pas pro, Gérard? Allez, hop.
22: T'es mat, tu parles.
3: Allez, Gérard.
25: Enlève les doigts du cul, Gérard.
3: Bah, prends le micro, Gérard.
4: Et là, vous allez retrouver Manu pour la nuit sans pub et comme...
3: Excuse-moi, c'est Rousseau.
25: Il y a des questions, Gérard.
3: Et voilà.
25: Des questions, Gérard.
4: Quand t'auras on verra. Donc vous allez retrouver Rousseau pour la nuit sans pub et puis vous allez retrouver Max et le Star System à partir de 22h demain. Bonne nuit à tous.
3: Il y en a plein qui voulaient te poser des questions.
5: Ouais, comment on fait? On peut pas.
3: Alors,
4: on peut pas envoyer le remix là. Hein.
5: Alors
3: mais on apprendra à quoi? Des places pour la loco. Ouais, en plus, tu l'as pas dit.
4: Et n'oubliez pas les places pour aller à la loco demain soir au platine, vous allez retrouver Jean-Marie Cash, Frontbase et Max pour finir et qui va faire la fermeture jusqu'à 6h du matin. Donc on vous souhaite une bonne nuit à tous et... Non mais c'est lui là qui s'amuse.
3: Non.
4: Ouais, il s'amuse là. Alors moi c'est terminé, moi je fais plus de débat comme ça.
3: Non mais attends, viens voir. Non, mais t'as pas dit au revoir aux gens.
4: Bah ouais.
3: Au revoir, mais... Allez.
5: Mais c'est un micro, ça, oh là là.
4: Donc, je remercie tous ceux qui ont participé au débat. Donc, mais sur... vous êtes deux caves, c'est tout.
3: Merci.
4: Je veux plus de vous dans l'équipe.
3: Là, les places pour maintenant, les filles, aux 0.
4: Alors, Si vous voulez appeler pour avoir des places pour la loco, vous faites le 0803 08 5000 et...
3: Que des nanas
4: pour vendredi. Voilà, donc Max vous attend son là avec Manu. Bonne nuit à tous. Tiens, ça t'apprendra de faire le con. Voilà, donc là vous allez écouter un remix.
3: Malheur, Gérard.
4: Merde.
3: Qu'est-ce qui se passe?
4: Putain.
3: Gérard, qu'est-ce que tu fous, merde?
4: Merde.
3: Tu vas tout casser, Gérard. Je crois que ça y est.
4: Envoie le remix, là, abruti.
1: Donc quoi, va te faire sauter toi-même, abruti.

0: connaître, je vous laisse tomber. Et je laisse tout le monde tomber.
1: Je vous laisse tomber.
0: Si j'entends encore une personne me dire, oui, on a fait des remixes sur toi, alors là, moi, je vais vous dire une chose, c'est le tribunal d'entrée. Allô?
2: Oui, bonsoir, monsieur, je m'excuse de vous déranger.
0: Oui, bonsoir, monsieur, je m'excuse de vous déranger. C'est bizarre. C'est bizarre. Surtout, pas de radio et pas d'insultes.
2: Oui, c'est encore moi, monsieur.
0: Allô?
2: J'ai décidé que maintenant, je vais être calme.
0: Oui, mais d'accord, mais...
2: Je préviens d'une chose, les postes, les i et les bars sur l'été.
0: Non, mais... Et qui c'est qui vous a sorti ça?
2: Non ben tu vas pas commencer s'il te plaît.
0: Vous allez vous calmer sinon ça va être clair et net.
2: Vous saquez.
0: Bon t'es pas là, bonne nuit.
2: Non ben tu vas pas commencer s'il te plaît.
0: Vous la calmez. Le premier ce soir tu viens me faire chier lors du débat. Ah t'es plus là, ok, bonne nuit.
2: Pour l'instant c'est moi qui mène les débats.
0: Attends, t'es qui toi?
2: Pour l'instant c'est moi qui mène les débats.
0: Là vous allez la fermer parce que là c'est pas le thème du débat.
2: La libre antenne continue.
0: Continue.
2: Oh
0: non.

0: téléphone portable et c'est pourri. C'est bon, Caramel, si tu me prends pour un con, c'est pas la peine. Alors, vous laissez Christine de côté, s'il vous plaît.
1: C'est une question vraiment bidon.
2: Voilà, bonsoir à tous. Donc, nous voulons arriver dans au terme du débat.
1: Bon, c'est bon, on commence pas.
2: Bonsoir à tous. Bon, c'est le débat.
0: Oh,
2: on se calme derrière, s'il vous plaît.
0: Ok, c'est bon, je vois déjà le terme du débat.
2: On commence le débat.
3: Et on se calme.
2: C'est pas moi, c'est ma sœur qui bat le bar
3: entre les cuisines, que
2: tu retournes chez toi et c'est bon.
3: Et c'est bon.
2: Y'a l'un qui s'amuse derrière mon dos. Oh, c'est fini là, ce bordel ou quoi? Là, je vous préviens d'une chose.
4: Va s'enlever une belle jambe.
2: Ok, point final à la ligne.
4: Ok, point final à la ligne.
5: Ok, point final à la ligne.
3: Ok, point final à la ligne.
0: J'ai dit qu'on parlait pas de la loco.
3: C'est bien possible de travailler comme ça sur un débat.
0: Jean-Luc,
2: tu retournes chez toi et c'est bon.
0: Jean-Luc,
2: tu sais ce qu'il dit le vieux porc.
0: Jean-Luc,
2: bagarre.

0: Oh là là, mais qui c'est qui a DTE?
1: Oh là!
0: Oh là là!
2: Attends, je vais voir.
3: Qui c'est qui a un vibro, là?
4: Qui c'est qui a un téléphone vibro?
0: Steven Spielberg, oui. Kremlin Bicêtre, 101.9.
3: Oui, bonsoir, je cherche un acteur pour jouer dans la suite d'IT, je vais appeler Gérard, bonsoir.
0: Moi je veux dire une chose, que si tu commences à jouer au con comme ça, ouais, tu vas dégager tout de suite.
4: On va retrouver IT, gamin.
3: Attends, en plus le Kremlin Bicêtre c'est dans le 9.4 alors.
0: Ouais, et la fréquence c'est 101.9.
3: Oui.
0: D'accord.
3: C'est le 9.4.
0: Mais le 9.4 tu t'emmerdes.
5: Ouais.
3: Bravo.
5: Wesh.
0: Apolline, tu te débrouilles, tu me cherches. Qui c'est? Voilà. Là.
3: Oh. Ah merde.
0: Non, on l'a encore. Non,
3: en fait, ouais.
4: Oh là là là là.
0: Alors, tu lui dis au revoir pour lui, parce que moi, je peux pas faire un débat comme ça. Et. Néon. Quoi?
4: Ok.
0: Néon Cardal. D'Angoulême, où qu'on peut écouter Fun Radio sur 90.2.
2: Non, c'est lui qui fait les sales bruits, donc.
0: Ah bon, bah alors tu lui dis bonne nuit, et on reprend quelqu'un d'autre à la place alors.
6: C'est bête.
3: C'est con, hein.
6: C'est bête pour lui, hein.
3: Ouais.
6: Mais alors, il se rachète un téléphone.
3: Là, ça faisait longtemps.
0: Alors donc, la première question. Apolline.
2: Oui, Gérard.
0: Ouais, ben, tu vas pas me casser les couilles longtemps, toi. Fildar.
6: Quoi?
0: T'arrêtes avec ça, parce que tout à l'heure, moi, je vais te balancer un briquet comme la semaine dernière.
6: Mmh.
0: Hein, ça va aller vite.
3: Ouais.
0: Apolline, tu me le changes, tu le reprends pas sous un autre nom avec un téléphone de merde.
2: Clair, quoi.
0: Tu prends quelqu'un d'autre, hein. Parce que comme Sandy ne veut pas participer au débat, c'est dommage
6: con,
0: pour
6: ça,
0: elle.
6: Ouais, c'est vraiment con pour toi. Hein. Tu rates. Tu vas rater. Hein.
0: Bon, tant pis, elle veut pas, parce qu'elle a...
3: Un gros ça peut parler de ça, quand même.
0: Comment?
6: De quoi?
0: J'ai mal entendu.
3: Ouais. T'as dit quoi, l'auditeur, là? Vas-y, parle, auditeur.
0: Allô?
4: Allô?
3: Allô?
0: Ouais, tu
3: allô
0: parles?
4: Allô?
3: Non, mais il est où, cet enculé? Allô?
4: Allô?
0: Allô?
3: Allô?
4: Ouais, c'est allô?
0: Bon, alors, première question.
2: Oui, GG, à la place de Néandertal, on accueille Caverne Blanchite. T'as quel âge?
7: Blanchite. Ouais, salut Gérard.
3: Salut Caverne Blanchite.
2: T'as quel âge et t'appelles d'où?
7: J'ai 21, j'appelle de Nantes.
0: Fréquence
7: 103.4.
0: Ok.
4: Ok.
0: Il y en a un, il va se calmer là. D'accord.
4: Tu parles de qui?
0: La question, depuis quelle année existe la préhistoire? On va demander à Diplokiste.
3: Non, c'est Diplodokiste.
0: Bon, tu réponds et c'est tout.
3: Je pense que ça remonte, juste avant le Moyen-Âge.
0: Alors, tu peux préciser depuis quelle année?
3: Une estimation, alors début du Moyen-Âge, je dirais entre moins 500 et plus 4 gigahertz.
0: Non mais attends, oh là là, je te demande de préciser.
3: Je t'ai donné des données chiffrées.
0: Non.
3: Entre moins 500 et plus 4.
4: Mm-hmm.
3: Avant JCLD.
0: Bon, pot de bison.
4: Ouais, bah moi, écoute, moi je pense que ça peut être vers les 1789 avant Jésus-Christ, révolution, ouais, c'est ça, ouais. Ouais, avant la prise de la Bastille.
0: Steven Spielberg. Ouais.
8: Moi je crois que ça a commencé le 12 avril, moins 3,857,356 années, qui était d'ailleurs bisextile, ce qui est assez amusant.
3: Oui, mais attends.
0: Celui qui a du monde derrière, ouais, arrête, parce que ça commence à me gonfler.
4: Mais il n'y a pas de monde.
0: Non,
9: Gérard? Oui. Gérard, sur IRC, où on est quand même 6777.
0: Ouais.
9: C'est pas mal. Voilà, big up. Il y a Moulinex qui te demande, en fait, il dit que vu que l'homme descend du singe, il se demande pourquoi toi tu remontes.
4: Ça, c'est pas une mauvaise question, par contre.
0: Alors attends, vu que l'homme descend du singe, pourquoi que moi je remonte
2: Ça veut dire que t'étais avant le singe.
4: Et Gérard, t'es sûr que t'es pas un homme de la préhistoire, toi, connard?
0: La question.
2: Ça revient à dire que le singe descend de toi.
0: Bon, attends, ouais, tu vas pas me couper constamment la parole 5 minutes.
2: Non, mais
0: tu
2: vas
0: tout le temps.
6: Non, c'est pas ça, Pauline. C'est qu'en fait, le singe lui grimpe dessus et qu'il aime ça.
2: Ah,
6: c'est
2: bon,
6: tout ça.
2: J'avais pas compris.
3: Non, mais attends, si c'est l'homme qui est sur le singe, à ce moment-là, l'homme descend du singe.
0: Non, oui. Mais déjà, on descend du singe. Hein. Faut pas l'oublier.
6: Mmh.
0: Ouais, non, mais de toute manière. Caverne Blanchite, pour finir.
6: Blanchite.
2: Blanchite.
3: Blanchite.
1: de filles, quoi.
0: Bon, pour finir, la question.
7: Ouais, ben moi, je crois que c'est moins 3 500 et moins 2 700.
0: Tu t'écrases, la poufiasse.
4: Oh là là, la vulgarité dès le deuxième débat, ça, c'est méchant.
1: Ah, poli, j'ai
10: pas de vulgarité au pays, c'est la préhistoire. Hein.
1: Poli.
0: Non, mais de toute manière, je sais d'où que ça vient, donc Fildar, tu vas arrêter cette merde.
7: Ouais,
0: parce que c'est tous les jeudis. C'est tous les jeudis que tu me balances des conneries comme ça. Ok, alors en de bon entendeur, salut pour toi.
6: Non, mais j'ai rien fait.
7: Ça m'a pas plu, hein.
6: Ouais.
1: Vas-y, défends-toi.
7: Ça m'a pas fait plaisir.
4: Vas-y, défends-toi.
0: Bon. Oh, bonne gueule, la poufiasse.
1: Oh non.
6: Ça fait deux fois,
0: Jean. Fildar, ça fait deux fois.
7: Au tribunal.
0: À trois, tu dégages et je mets Olivier. Non.
1: Y'a rien, là.
0: Alors, depuis quelle année existe la préhistoire? Donc, à mon avis, ça date de très très loin.
6: Ça
0: donc,
6: date Hussein.
2: Mais donne bon. Une date précise, tu vois.
0: Écrase.
6: Bah ouais, c'est vrai, Apolline.
2: Mais donne une date. Non, bon, ok, j'ai rien dit.
9: J'ai vraiment...
0: Eh, putain. Eh, toute la semaine, tu nous fais chier. Le jeudi, tu vas pas me casser mes débats, ok?
1: Calme. T'as filé lui un témesta là, quelque chose.
9: Gérard, pour calmer le débat, il y a Snooze sur l'IRC. Elle te demande si le diplôme de prof d'histoire, ça marche aussi pour être prof de préhistoire.
0: Ouais. Bah oui, parce que histoire et préhistoire, donc automatiquement, la personne va essayer de chercher dans son dictionnaire ou voir des bouquins. Tu me découpes, s'il te plaît, Fildar, merci, quand je réponds à la question.
6: Allez, go, ouais.
0: Donc, la personne... Dans son dictionnaire, va regarder le mot histoire.
6: Regarder après avant, non?
0: Après, il va essayer de reprendre pour savoir ce que veut dire le mot préhistoire.
9: Ah, d'accord.
0: Donc automatiquement, ce qui veut dire, c'est que dedans, tu vas retrouver l'histoire et la préhistoire. Donc tu vas retrouver les deux mots mélangés. Donc la préhistoire, c'est un truc qui devient avant Jésus-Christ ou après Jésus-Christ, je ne sais pas.
6: L'histoire, c'est avant la préhistoire.
0: Morgane, si t'écoutes, si tu pouvais me ramener le dictionnaire qui est dans un bureau, s'il te plaît, merci.
9: Cro-Magnon, magne-toi.
0: Donc, d'où vient le mot préhistoire et que signifie-t-il? Donc, on va demander à Diplodokis.
1: La préhistoire et sa signification, je pense qu'il faut revenir à l'origine du mot, on va faire un petit peu d'étymologie.
4: Voilà. Mm-hmm.
1: T'es d'accord, GG?
0: Non, mais derrière, s'il vous plaît, vous laissez parler des auditeurs parce qu'on vous laisse parler. Okay. Alors maintenant, vous laissez parler les gens correctement.
1: Non, mais c'est parce qu'on est un peu tous étymologie, c'est pour ça.
0: Non, mais moi, pour l'instant, moi, ça me dérange parce que c'est mes débats et donc c'est moi qui commande. Donc si je te demande de répondre en premier, tu vas répondre à la question, on va voir ce que les autres auditeurs ont à dire là-dessus.
1: Bon, ok, d'accord. Écoute, origine du mot pré, alors pré, je suppose que tu connais le mot précoce.
0: Alors, précise, parce que là, je vois pas du tout.
1: Précoce, précise, précision, circoncision.
7: Prépuce,
1: circoncision, c'est prépuce. Bien ça. On est bien dans la même étymologie.
10: La puce est d'ailleurs l'ancêtre de l'homme. Hein.
1: Et History, le fameux album de Michael Jackson, donc qu'il a vendu à des millions d'exemplaires, d'où le pré-histoire.
10: Michael Jackson a des puces, c'est ça.
1: Tout à fait.
6: Oui.
1: Voilà, GG. Je veux dire, si on fait une petite synthèse du problème, je pense qu'on a dû cerner à peu près le quotient intellectuel de la parallèle, quoi.
0: Ok. Pot de bison.
6: Bison. Pot de bison.
4: Ouais, ouais, je t'écoute. Ouais, excuse-moi. Préhistoire, du latin. Allô?
0: Ouais,
6: on t'écoute.
4: Ouais, ouais. Du latin préhistorium, donc pré, comme le disait notre ami, ça peut aussi signifier, précipice. Donc,
1: tout à fait.
4: Se précipiter, en fait, dans un précipice, histoire, poire, la ville, is, quoi.
10: Oui.
4: De toute façon, l'étymologie grecque nous a bien précisé que, de toute façon, en latin, on peut très bien découvrir les hiéroglyphes d'Apollon.
0: Ouais, c'est bon.
4: De Champollion.
0: Non, c'est bon. Tu t'écrases, la poufiasse. Steve. Steve.
10: Oui, alors Gérard, bon, moi je sers de l'étymologie étrusque.
0: Non, tu vas abréger parce que là, ça commence à me prendre la tête là.
1: C'est bien les étrusques.
10: Alors la pré, qui se disait prédé en étrusque, prédé, et histoire, qui se donnait historana. Historana, qui disait, oh là là, il y a longtemps.
0: Ok. Caverne.
1: D'accord. Ah, ok.
0: Caverne blanchite.
4: Ah, je viens de comprendre.
7: Ouais, c'est à peu près comme ce que mes copains viennent de dire. Seulement, ce qu'ils ont oublié de dire, c'est que c'était avant l'histoire.
0: Oula. Non, mais alors attends. Oh, là, là, là, alors moi, je vais vous dire une chose. Apolline, tu vas me changer tous ces cadres. Tu vas me changer tout ça parce qu'ils répondent tous à la.
6: Ils répondent tous à la même chose.
0: Bah, ils répondent non, mais ils répondent tous au premier, le premier auditeur. Ouais, il dit bon. Alors Pot de bison, mais... il dit ouais, je suis d'accord avec lui. L'autre il dit je suis d'accord avec le premier. Ouais, ouais, bah alors vous fermez vos gueules, c'est pas vous qui commandez, c'est moi. Ok, alors j'ai dit, on va changer d'auditeur, c'est tout.
2: Non mais continuez avec eux, c'est parce qu'elle était vachement dure la question, Gérard.
0: Elle était vachement dure.
2: Et c'est la troisième, si ça va pas, on va les changer.
0: Bien sûr, on va les changer. Tu vas les changer, tu vas leur dire comme ça, bah je vous change, mais je vous prends sous un autre nom. Alors pas avec moi.
2: J'ai jamais fait ça, Gérard.
0: Moi, tiens, comment s'habiller les hommes préhistoriques?
6: Tu demandes à qui, Gigi?
0: Caverne.
7: Caverne blanchite. Il s'habillait avec des peaux de phoque.
0: Non. Attends, pardon, stop.
7: Oui.
0: Une question plus intéressante avant
9: que. Ah ouais, vachement plus intéressante de Davy One. Je suis désolé, comment elle s'appelle?
7: Caverne blanchite.
9: Je suis désolé.
0: Oh là là,
9: il y a Davy One, il te demande si dans la petite maison, dans la préhistoire, Laura Ingalls, elle se faisait sodomiser par un iguanodon.
3: Attends, je précise, c'est un raptor. Hein, c'est un
0: Attends, toi déjà, tu vas calmer le mec du 9-4.
11: Il va aller couper du bois.
9: Et sinon, il y a Yankee Pierrefeu, il te demande comment ils faisaient les routiers de la préhistoire sans route pour faire leur boulot, quoi.
0: Non, mais ça,
9: les premières routes, elles sont apparues pendant l'Empire romain.
3: Des camions en pierre, et puis ils déchargeaient n'importe où dans les champs, comme ça.
12: Voilà.
3: Mais de toute façon, on peut décharger n'importe où. En tout cas.
0: Non.
9: Un 106 et tout.
0: Fijard, tu arrêtes avec ça. Ou sinon, je te balance un casque dans ta gueule. Tu vas arrêter avec ta merde.
6: J'ai pas de...
7: Dans la place.
6: Vas-y, Gérard.
0: Putain, mais ça devient lourd, hein, là.
3: Voilà, ouais. Les tenues vestimentaires.
0: Ça se voit que Manu est pas là pour que tu passes la merde. Maintenant, c'est toi qui fous ta merde.
9: Non, mais Manu, il est en train de faire la sienne aussi, hein, ouais.
3: Bon,
0: moi, comment s'habiller les hommes préhistoriques?
11: Bon, moi, je veux répondre, c'est peau de bison.
0: Ouais.
11: Je vais être clair et net sur cette question absolument formidable. Le nœud papillon, tu vois, par exemple, le mec, il voulait se faire plutôt le singe, il voulait se faire un smoking. Bon, il va prendre un papillon dans les bois, direct. Il prend un papillon.
7: Il se met dans le nœud?
11: Non, il prend les antennes, il se fait un nœud derrière, direct. Ouais.
3: C'est de la torture, c'est pas bien.
11: Attends, après il se prend un mammouth ou il prend sa femme. Étant donné qu'à l'époque il était singe, hop, ou alors
0: carrément. Pas de bison, au revoir.
11: Bah écoute.
0: Au revoir. Oh là là.
9: Gérard,
6: t'avais un petit sondage, non, Gérard? Excuse-moi, Rigo.
0: Non,
9: juste avant le sondage, il y a ton pote Tony, il dit que le débat il est pourri parce que les gars du débat ils sont trop nazes.
0: Ah bah ouais, bah ça.
3: Mon pote.
0: Ça, tu vois, on s'adresse là-bas.
3: On s'adresse
0: à Pauline. C'est elle qui choisit des auditeurs nazes.
3: Ouais, alors appelez Tony au lieu des nazes. Ouais,
0: non.
9: Et Arnette Tripotanus.
2: Comment? Tu t'appelles Tony?
0: Non, t'appelles pas Tony, tu me prends d'autres personnes, s'il te plaît, merci. Bon. Alors, le sondage à la question, que pensez-vous de la préhistoire? Donc, 45% des gens pensent qu'il y avait moins de pollution.
6: C'est vrai?
0: Ouais. C'est vrai que au début, on n'avait pas de pollution comme on a à l'heure actuelle. 22% des gogo danseurs allaient déjà au Banana Café. Donc ça, si c'est en boîte de nuit, je pense qu'ils ont jamais con. Ouais, bah alors ça.
6: C'est quoi?
0: 10%.
6: Bah lis.
0: Non.
6: Qu'est-ce qu'ils disent? 10% quoi?
0: Non, 10%. Moi, je veux pas avoir dit de problème.
6: Avec qui?
0: Avec les plics, donc on laisse Jean-Pierre Sauzet où qu'il est, hein, parce que celui qui a été me sortir ça, 10% des ministres étaient déjà en prison, donc ça il est hors de question.
6: D'accord.
0: Ok.
7: La fête des dinosaures.
0: Ouais, la fête des dinosaures, le dinosaure il t'emmerde, toi.
6: La suite.
0: Et
6: 0,1%
0: des mammouths n'étaient pas d'accord, donc voilà.
6: Ça, c'est clair.
0: Donc, la prochaine question, ça sera...
6: Tu fais quoi, là?
3: On n'a pas répondu sur les
6: ouais. Tapis. Bah ouais, attendez, Gérard, laisse répondre les gens, au moins.
3: Mais oui.
6: Quand même.
0: Donc, alors, Diplo Dokis.
3: Dokis, ouais, bah, écoute, moi, je vais pas te faire l'historique de la tenue vestimentaire.
12: Non.
3: Mais voilà, mais je pense...

0: 29 ans de Cherbourg.
1: Oh là là. Là.
2: C'est quoi ce...
3: Bonsoir Gérardo. Non,
2: ouais, c'est quoi ce nom?
3: Bonsoir
1: Gérardo. Fildar, tu balances. Moi je reprends pas un débat.
3: Balance la purée.
1: Oh, putain, balance,
0: Fildar.
1: Balance la purée.
3: Balance
1: la zic.
4: Balance la zic.
5: Bah excite-moi, dis-moi des mots tendres.
1: Balance la zic et.
5: Non, il fallait répondre à la question, donc t'attends.
1: Non.
0: Allez, vas-y.
1: Non.
6: Il balançait pas la purée.
1: Non, mais ça.
0: Gérard,
1: mais
0: vas-y,
1: GG. Attends, toi, tu t'écrases, d'accord? Tu fais ton boulot correctement et tu la fermes.
3: Ok.
0: Je fais ça, Gérard.
3: On veut répondre à la
1: question. Alors,
3: tu
1: t'accomptes ton micro et tu la fermes.
3: Mais je l'ai dit, on veut répondre à la question.
1: Tiens,
3: on
1: est bah,
0: en
1: non,
0: fait-le.
1: Hop.
0: Oh non,
1: Gérard.
0: Mais non, Gérard, il y a toi pour faire le débat.
5: Oh là là, ça y est, il se barre encore.
0: Reviens, t'es cassé.
5: Ah, il fait son show là.
1: Attendez,
5: fait
1: son show là.
7: J'irais bien refaire un tour du côté de chez Max pour me plaindre du débat qui ne tourne pas très rond.
0: Qu'est-ce qu'il dit?
5: Ah, attendez.
1: Quoi, qu'est-ce qu'il y a? Elle se croit où là?
5: Elle se croit où alors?
1: Attends, elle coupe la parole constamment. Elle se croit où? Elle veut permettre débat?
0: Je dis rien, Gérard.
1: Non, mais vas-y, fais les débats. Vas-y, c'est tes débats.
0: Mais je sais pas les faire, il y a que toi qui saches les faire. Personne fait les débats comme toi.
1: Tu vois, tiens. Là, la feuille, maintenant tu fais les débats, tiens, t'as que les auditeurs, tu les fais tout
5: de suite. Elle n'est pas professionnelle.
1: Non, mais même.
0: Eh ben, elle n'est pas professionnelle au standard.
5: Alors, à
1: ça peut être trois semaines que tu me fais le coup, et ben maintenant.
5: Non, Gérard, reste là.
1: Blâle la paille.
5: Non.
1: Blâle la paille, tu l'as fait.
5: Elle va sortir un peu. Et puis il y a Olivier qui arrive.
1: Hein?
5: Ah bah voilà. Un mec qui sait faire
1: attends,
5: le standard.
1: Attends, ça veut dire quoi là?
5: Merde. Qu'est-ce qui s'est passé?
1: Attends, elle arrête pas de me couper la parole.
5: Elle donne
1: vas-y,
5: du...
1: je lui demande.
5: C'est vrai, elle a donné des sons.
1: Des auditeurs.
5: Elle donne des auditeurs bidons. Hein? Elle donne des auditeurs bidons, Gérard. Hein?
8: Bon, Olivier est arrivé. Et là, ça,
1: alors
8: va,
1: donc,
8: là, ça va tourner.
5: Alors, qu'est-ce qu'on fait là? On fait quoi là? C'est lui, Olivier, qui fait le standard ou quoi?
1: Ouais, ben bah, Olivier, tu.
9: Ah, c'est bon, je m'en occupe, je vais essayer de rattraper un peu. Quoi.
1: T'as la fiche là, d'accord, sous les yeux.
9: Oh, c'est le bordel, t'as vu.
1: Tu reprends, tu me reprends d'autres personnes et ah, on va s'écouter. La question, ça sera quel animaux vivaient durant cette période? Et on s'écoute les massues en folie. Avec dessine-moi des mammouths dans ma grotte à Nutella. Et on se retrouve après avec d'autres nouveaux auditeurs. Et voilà, vous venez d'écouter les massues en folie avec dessine des mammouths dans ma grotte à Nutella. Pardon. Donc vous avez à la place d'Apolline que je viens de virer, Olivier Dapro.
9: Alors ça dépend les deux, mais c'est deux de choix. C'est qu'il y a deux gynécos qui a appelé et il y a un mec qui s'appelle.
1: Ah non mais attends, mais moi je vais pas faire.
9: Oui, mais je les prends au fur et à mesure, ça m'a demandé de tout changer, donc je change tout, mais ça me demande un petit peu de temps.
1: Ah ouais, mais
9: ça arrive très vite.
1: Ah ouais, non mais
9: si 10 minutes compte sur moi, il y aura.
1: Faut y aller. Donc vous avez toujours
5: et le deuxième.
9: Ouais, le deuxième, vas-y, n'hésite pas.
1: Voilà. Et donc Fildar qui est à Réa.
5: Je suis là, Bernard.
1: Et Régo. Ouais.
10: Et je salue mon voisin Dan qui est amoureux et qui s'excuse auprès de Catel pour la semaine dernière.
1: Ah bah ok. Et tu peux me dire combien qu'on est malgré.
10: On est 412 sur Minitel.
1: C'est tout?
10: Non, monsieur. On était 1000 la semaine dernière.
5: Bah ouais, mais là,
1: non, mais j'en ai rien à foutre du Minitel, moi c'est l'IRC.
10: Sur l'IRC, on est 8347.
5: C'est bien.
1: 8347, parce qu'il y a Max qui me demande comment que j'arrive à faire tout ce chiffre-là.
10: Moi, c'est normal, c'est une bête humaine.
1: Alors, donc, la question, c'est quel animal vivait durant cette période? Donc, on va demander à Doc Gynico.
11: Ouais, bonsoir tout le monde. Tiens, saluer mon pote Rigo qui me doit 3 barrettes.
12: Chut. On réglera ça plus tard.
11: Allô?
5: Ouais, il t'écoute, Gérard.
1: Ouais, bah, je t'écoute.
11: Vas-y, tu peux poser la question.
1: Non, je viens de la poser.
11: Non, mais j'étais en antenne, excuse-moi.
1: Ah, non.
5: C'est vrai, parce que
1: je viens de la poser un instant.
5: Alors là, faut pas se foutre de la gueule de GG quand même.
1: Alors donc, tu veux pas répondre?
11: Mais non, je vais bien répondre, mais j'ai pas entendu la question, si tu peux me la répéter.
1: Ouais, non, mais.

0: Non, mais ça fait trois fois.
1: Tranquille.
0: Ça va faire la quatrième fois que je répète la question. Quel animal vivait durant cette période?
1: Ben, je pense qu'il y avait des bisons, il y avait des mammouths, il y avait tous ces animaux.
0: T'appelles d'où, sans indiscrétion?
1: Paris, 18e.
0: Donc 101.9.
1: Ouais.
0: Mais attends, avant que tu répondes, on va te dire...
2: Denver solitaire.
0: Quoi?
2: Denver solitaire.
0: Non, vélo...
2: Ah, vélociraptor.
0: Vélociraptor.
3: Oui, bonsoir Gérard.
0: Ta fréquence?
3: 101.9, je suis à Paris.
0: Ok. Et... Denver solitaire?
3: Oui, bonsoir, c'est Denver solitaire, bonsoir.
0: Ta fréquence?
3: Oui, j'appelle de Bordeaux.
0: Olivier,
1: c'est quoi ce bordel?
0: Non,
3: oh là là.
0: Là, je peux rien faire avec lui.
4: Attends, je gère. Hé,
3: hey, Ramblard, j'ai rendez-vous avec Gérard.
0: Au revoir. Ah là, non, au revoir.
4: Merde, j'ai raccroché au nez.
3: C'est quoi ce bordel?
2: Personne à qui je viens de raccrocher au nez. La personne à qui je dois raccrocher au nez, je la rappelle.
5: Putain. Ouais, c'est bon, vas-y, tu peux la rappeler.
6: Vas-y, rappelle.
2: Donc, une fille, c'est dommage, là, je viens de lui raccrocher au nez.
0: Alors, Doc, j'ai Nico pour toi la question.
1: Ouais, donc je te disais, c'est tous ces animaux qui traînaient dans les grottes préhistoriques, où on faisait des peintures. Tu vois un peu ce que je veux dire, quoi.
0: Mm-hmm.
1: Ouais, donc voilà.
0: Ouais, ok. Vélo-ci-raptor.
3: Moi je pense que pendant la préhistoire il y avait des vachanosaures, des cochonosaures.
0: Attends, est-ce que t'as bien compris la question?
3: Oui, tu m'as demandé quels étaient les animaux de la préhistoire.
0: Non, quel animaux vivaient durant cette histoire? Cette période, pardon.
3: Bien les ancêtres des vaches, les vachosaures, les ancêtres des poules, les poulosaures.
0: Non.
3: Oui, Gérard.
0: Non.
3: Si, parce que je l'ai étudié aujourd'hui en cours de préhistoire à l'école. S'il te plaît, c'est au programme.
0: Moi, je vais te dire une chose, que les animaux qui vivent, tu vois, parce que là, pour l'instant, tu es en train de me dire des conneries.
3: Ah si, excuse-moi, je me suis trompé, c'était les mammouths qui écrasent les prix.
0: Je crois que on va te dire au revoir, hein.
3: Bah, non, mais Gérard, je me suis trompé, ça arrive, excuse-moi, je suis impressionné de te parler quand même,
0: tu réponds correctement à la question, c'est tout. Tu t'amuses pas à essayer de chercher des noms que tu ne connais pas.
3: Mmh.
0: Hein? Bon, les animaux qui vivaient. Quels animaux vivaient durant cette période? Donc, on avait. Fildar, s'il te plaît, quand je parle, tu t'écrases.
2: Oui.
0: Ça me prend des vacances. Cyrano d'Azur. Cyrano d'Azur, t'appelles d'où?
7: Bonsoir, j'appelle de Marseille.
0: Ta fréquence, s'il te plaît?
7: Le 101.8.
0: C'est vrai, Rigo?
2: À Marseille, ouais.
0: 101.8.
2: C'est un peu de foot.
0: 101.8,
2: ouais, là. Tu te calmes un peu?
0: 101.8, oui, Marseille.
2: J'ai regardé tout à l'heure.
0: Ouais, non, mais de toute manière.
3: Dans le 103.
0: Fildar!
2: Il se fout de ta gueule.
0: Fildar, tu arrêtes avec ça.
2: On fait le débat ou tu parles
0: non,
2: tout le temps
0: pour rien. Non, mais moi, pour l'instant, je te demande d'une chose,
2: ouais.
0: C'est d'arrêter avec tes saloperies. Derrière, vous fermez vos gueules.
7: Accélère.
1: Alors, vas-y, fais péter le ton cœur.
0: Et donc, pour toi, Cyrano d'Azur.
7: Les animaux qui vivaient. Je pense qu'il y avait des dinosaures.
0: Ouais.
7: Je pense qu'il y avait des insectes.
2: Et numéro 2.
7: Par terre. Je pense aussi
2: de
7: qu'il y avait
2: gens de l'IRC, ouais.
7: Des biches et des antilopes.
2: Pour les passer à l'antenne, ouais. Ouais, pour un
7: appelant. Mais là, je vois que ça n'intéresse personne, ce que je dis. Donc,
0: je t'écoute. Donc, tu disais des dinosaures.
7: Mm-hmm.
8: Justement, à ce sujet, excusez-moi, sur Minitel, il y a Zobdiguan qui demande si on peut apprivoiser un bibinosaure de 60 kilos dans une ville.
0: Lui, je lui répondrai pas, d'accord. Parce qu'il fout la paix à Sandy. Parce que si c'est pour me dire ça, tu vois, le Minitel tout à l'heure, je vais l'arrêter.
8: On est à 2000 connectés là.
0: Non, mais moi, j'en ai rien à foutre. Alors, vous laissez Sandy tranquille.
1: Ouais, tu kiffes les grosses.
0: J'en connais tout à l'heure qui vont dégager.
1: Spiff en buzz, tranquille.
0: Donc, Cyrano, pour finir.
7: Je te disais les dinosaures, quelques antilopes, et il y avait des insectes.
0: Non, mais je crois que les antilopes, ouais, c'est quand même vieux. Hein.
7: Bah oui, c'est vieux, une antilope. Ça
0: non, mais il y avait des dinosaures.
3: Ouais.
0: Il y avait des...
8: Tyrannosaures.
0: Non, il y avait des...
8: Tyrannosaures.
3: Des bulldozers.
0: Bon, Fildar, comme tu te fous de ma gueule, je répondrai pas à la question, comme ça, ça ira plus
8: mais
0: vite.
8: Qu'est-ce que j'ai dit? J'ai demandé.
2: Non, mais il y avait quoi? Non, mais moi, attends, moi, ça m'intéressait. J'ai rien arrivé, j'ai écouté. Il y avait quoi? Parce que moi, j'y connais rien.
0: Non, t'avais plusieurs, plusieurs bêtes. T'avais le fameux dinosaure, là,
8: de Jurassic Park.
7: Le cousinosaure.
2: Le quoi, Gérard?
3: Le cousinosaure.
2: Il n'y avait pas le gérant de Nosor?
0: Non, c'est bon, Olivier, fout-toi de ma gueule aussi. Quelle nourriture mangeaient les hommes préhistoriques en hiver? On va demander à Cyrano d'Azur.
7: Eh bien, ils allaient chasser les animaux dans les cavernes qui dormaient. Mmh. Sinon, ils se nourrissaient de plantes et ils mangeaient aussi des guêpes.
0: Ouais, non, mais faut dire une chose, que durant l'hiver, c'est pas évident pour eux de trouver de la nourriture.
7: Ah, mais je suis tout à fait d'accord avec toi, c'est pour ça qu'ils mangeaient des guêpes.
0: Non, mais moi je pense.
6: Ils avaient des conserves hein, pour l'hiver.
0: Non.
9: Ils allaient au resto du cœur aux heures.
0: Qui c'est qui vient de dire ça?
7: Ce n'est pas moi, hein.
6: C'est pas moi non plus.
9: Pas moi non plus. Ouais, c'est pas moi.
0: Non, mais celui qui s'amuse à dire resto du cœur, arrête, parce que ça, c'est un truc qui me dégoûte.
6: C'est ta bouse.
0: Hein donc, pour répondre à ta question, Cyrano.
7: D'Azur.
0: Hein donc, toi, tu me disais qu'ils mangeaient un peu de tout.
7: Ah, bah oui, un peu de tout, hein, tout ce qu'ils trouvaient, en fait.
6: Ouais, ils étaient quand même réputés pour leur saucisson d'âne et leur fromage de chèvre. Hein,
7: exact.
6: Il faut le savoir. C'est ouais. Denver solitaire.
0: Denver solitaire.
6: Oui, bah, tout à fait, je te dis.
0: Ta fréquence
6: J'appelle de Bordeaux, 97.8.
0: Mmh. Ok. Mmh. Donc, si tu pouvais répondre correctement.
6: Ouais, je te disais, le fromage de chèvre était vachement connu. Ils étaient réputés, je sais pas, pour le saucisson d'âne. Et il paraît qu'ils faisaient aussi une espèce de vinasse à base de racines qui réchauffait bien pour l'hiver et qu'il y avait déjà à l'époque des problèmes d'alcool, quoi, tu vois.
0: Mmh. Non, je pense pas, parce que à cette époque-là.
6: Surtout, où il fait froid, ils avaient besoin d'alcool pour se réchauffer. Je veux dire, c'est eux qui ont inventé le vin chaud, le grog, je veux dire,
0: non.
6: Ça vient de là.
0: Non, je pense pas là. Non, je pense pas, je pense
6: tout
0: pas.
6: À fait, tout à fait.
0: Non, je pense pas. Hein. Si. Non, je pense pas.
6: Si, tout à fait.
0: Un petit sondage à la question les hommes de la préhistoire sont-ils propres? Alors, 35% du public aiment. C'est qui m'a choisi ça encore?
2: Ah bah là c'est moi encore. Ouais, pourquoi mais... qu'est-ce qu'il y a d'écrit? J'ai pas suivi.
0: Non parce que là 35% pour les hommes de la préhistoire mm-hmm. sont-ils propres? Donc 35% du public aiment. Alors aiment quoi?
2: Bah être propre.
0: Non mais moi faudrait peut-être que les gens quand ils font un sondage comme ça nous le disent.
2: Ouais, okay. 6%, bah, je demanderai la prochaine fois.
0: 6% des gens boivent du jus d'orange, je vois pas du tout le rapport.
2: Si.
0: 20% des hommes ne sont pas des femmes. Bah ça, de toute manière, les hommes de la préhistoire, on descend d'où la préhistoire, en fin de compte.
8: Bah c'est, des femmes aussi. Hein.
0: C'est un truc sur les singes. Mmh. Donc on descend du singe. Hein. Faut bien le signaler.
8: Oui.
0: 20% des hommes ne sont pas des femmes. Bah ça, c'est vrai. Ah ouais. Vu que le singe, on descend des singes.
6: Ouais,
0: bon, peut-être ouais, que ouais, par la suite, il y a des femmes. Hein.
8: Ouais.
0: Par contre, là, il y a un gros pourcentage. 42% des wow.
6: C'est
0: 42 des singes sont enceintes. Alors là,
2: ouais, non, mais si, parce que j'ai appelé Zod Vincennes.
0: Non, mais attends, c'est pas toi qui a cherché le sondage. Pour l'instant, tu t'occupes du standard, Olivier, s'il te plaît, merci.
8: Merci.
0: Je vais demander à Rigo.
8: Donc répète le sondage 42% des singes sont enceintes.
2: 42% des singes sont enceintes.
6: C'est possible, hein.
2: Ouais, c'est possible. Je pense, hein.
6: De toute façon, les chiffres, on leur fait dire ce qu'on veut, comme dirait.
2: Je te dis, j'ai recopié un site officiel, donc.
8: De toute façon, pour descendre du singe, il faut bien que le singe soit enceinte, Gérard. Autrement, on serait pas là.
0: On descend déjà du singe, nous.
6: Ouais, c'est une relation de cause à effet.
2: Enfin, il y en a chez certains, ça se voit beaucoup, en plus.
8: Oui, mais bon.
6: C'est vrai.
8: C'est
0: toi, fais gaffe, parce que il va t'arriver des problèmes.
8: Des bricoles, hein.
0: Il va t'arriver des petits problèmes.
2: Des petits
0: donc,
2: problèmes.
0: La sixième question.
9: J'ai pas répondu, Gérard.
0: Véli.
9: Vélociraptor.
0: Vélociraptor pour toi.
9: Plus, oui, l'hiver, les hommes préhistoriques mangeaient des steaks de bison qu'ils mettaient dans des galettes de blé dur, entre deux galettes de blé dur, et ils mangeaient ça dans des sortes de restaurants de l'époque, qui étaient frus, qui s'appelaient des McDozors. Voilà.
0: Ouais. Non, mais je pense que à cette époque-là, les McDonald's et tout ça n'existaient pas.
2: Les McDozors. Les McDozors.
0: Les McDozors. Ouais, mais ça n'existait pas encore.
2: Et c'est là où il y a eu les cornflakes, d'ailleurs. Ça a commencé.
0: Bon,
10: Non, Bernard, franchement, des fois, je crois que tu vas trop loin et que les réponses que tu donnes, elles sont nazes.
0: Doc Gynéco, pour terminer la question.
1: Ouais, bah c'est bien simple, ils prenaient de la chiasse de type Triceratops et puis ils la faisaient fondre et puis ils faisaient des super hamburgers au McDozer comme il l'a dit.
0: Ouais. Ouais, bon, je vois pas du tout ta réponse, hein.
2: Mais toi, et toi Gérard
0: rien, ben, moi, j'ai répondu, hein.
2: Non,
8: c'est vraiment. Quoi alors?
0: De manière, quelle nourriture mangeaient les hommes préhistoriques en hiver?
2: C'est la question, ça.
0: Donc, je vais répondre. En fin de compte, ce qu'ils mangeaient, c'est uniquement parce que, en ce temps, depuis quelle date que ça existe la préhistoire, je ne sais pas.
2: Si, si, si.
0: Depuis quelle année existe la préhistoire, donc j'ai pas eu le temps de bien voir. Je pourrais.
2: Deux.
0: Non, non. Donc j'essaierai de vous informer là-dessus, mais je pense
2: quand
0: la semaine prochaine.
2: D'accord. Avant
0: ben dimanche,
2: ouais,
0: si vous voulez.
2: Ouais, dimanche.
0: Et par contre, je peux vous dire une chose, que les gens ce qu'ils mangeaient, c'était plus des racines et tout ça, parce que en fin de compte, ils avaient presque rien à se mettre sous la dent pour
2: manger.
0: Dès que ça avait commencé, ça a commencé en 1900 et des brouettes.
2: Oui.
0: Donc ils mangeaient que des racines d'arbres. Hein. Rigo.
11: Oui, il y a plusieurs choses sur l'IRC. Déjà, il y a Turpentine, elle aime bien quand tu lui gueules dessus parce que ça l'excite. Donc, elle te demande si t'aimes quand Sandy se fait pisser dessus par un homme préhistorique.
0: Alors, Turpentine, tu vas te faire enculer gros.
2: Non, Gérard.
0: Gros, et je veux plus t'entendre.
8: Gérard, sur le Minitel. Excuse-moi, avant que tu donnes 2-3 ans.
0: Non, mais c'est pour.
8: Non, c'est sympa.
0: Pour faire un petit coucou à ta mère ou à ton frère, à ta sœur.
8: Non,
0: c'est pas la peine.
8: Ils sont en vacances.
2: Le bon.
8: Ils sont en Turquie, d'ailleurs, je les salue.
0: Ouais, moi, j'en ai rien à foutre.
8: C'est Babe sur Minitel qui dit que Godzilla aurait été conçu dans le même moule que toi.
0: Non, Godzilla. Non.
8: Ah. Non.
0: Parce que Godzilla, faut se dire une chose, que moi j'étais le voir grâce à Max et par
8: l'inter de Milan.
0: Axel Duroux et Sam Zell, on a été le voir en avant-première. Et faut se dire une chose, que voir un truc comme ça, tu m'étonneras ça, s'il te plaît.
11: Ouais, ce serait mieux. Et donc Gérard Turpentine, elle te remercie, elle mouille comme une folle. Et sinon, il y a Arnett et Tony, ils se demandent comment ça se fait que tes cousins les singes ont évolué et que toi tu te retrouves aujourd'hui avec un torse de Ouistiti et un QI de macaque.
0: Moi je les emmerde.
8: C'est un QI de macaque aussi quand même.
0: Donc la sixième question, avait-il une vie amoureuse pendant une longue période? On va demander ça à Doc Gynéco.
2: Ouais, attends, moi au standard, t'as le bonjour de Christine.
0: Ouais, moi j'en ai rien à foutre, je l'emmerde. Hey
2: Doc Gynéco,
0: demandeur qui baisse un peu là.
8: Parce qu'en face, ils mettent de la musique.
12: Il y a des dinosaures dans ma préhistoire.
0: À toi.
13: Ah, mais ça s'entend.
14: C'est le bonsoir de Christine, ça, je crois.
8: Gérard, non, alors.
14: Bon.
0: Alors, la question.
12: Blanchissez ma caverne.
2: Bon, d'accord, on a compris.
14: Oh là là.
0: Bon, ça commence à bien faire, là, Pilda.
8: Mais j'en vois rien, il n'y a rien, Gérard.
2: Il n'y a rien, il n'y a rien.
14: Il n'y a rien, là.
0: De toute manière, on va se remettre un disque et on va.
2: Pourquoi?
8: Attends, on vient d'arriver.
2: Attends, je viens d'arriver, je ne vais pas mettre un disque, là.
8: Tiens, j'ai une question.
2: Attends, ça vient de commencer, là.
8: Ouais, t'as raison, Olivier. J'ai une question très. Excuse-moi, auditeur, 2 secondes.
1: Okay.
8: J'ai Skunkman sur le Minitel qui demande comment ils posent leur question, Gérard? Il faut combien d'heures d'avion, voilà, pour aller en préhistoire?
13: Ah ouais.
0: Mais attends, les avions, ça existait pas avant.
14: Ça dépend si c'est un charter ou pas.
0: Ah, mais non, ça existait pas.
2: C'est pas con, il faut combien d'heures d'avion pour aller en préhistoire, ça existait pas.
0: Mais non, au départ, au début du siècle, il n'y avait pas d'avion, faut quand même pas déconner.
2: Mais c'est décalé. Non mais oui, il a dit en 1900, c'est en 1900 combien, Gérard, en fait?
0: Bah, je sais pas.
14: Avant la première guerre.
0: Ah putain, mais qui c'est qui s'amuse à dire un bonbon, là? T'arrêtes pas un peu?
8: Mais c'est pas moi.
0: Oh là là, putain, mais qu'est-ce que je vais travailler avec de la musique comme ça, là?
8: Ah ouais, à côté, oh! Morgane!
14: Oh!
0: Bon,
14: oh non!
0: Oh là,
2: c'est pas Morgane qui fait ça?
11: Ah, si. Ah, c'est peut-être lui qui envoie les sons là.
8: C'est peut-être Morgane qui envoie les sons.
15: Putain, c'est des diffus, il nous saoule.
0: Bon, Doc,
11: c'est bizarre, Gérard, parce que sur IRC, excuse-moi, Doc, il y a Dan Amoureux, en fait, il dit que la préhistoire, ça a jamais existé, c'est une conspiration du gouvernement et de l'homme à la cigarette. Qu'est-ce que t'en penses?
0: Non.
11: Et on dit qu'il y avait pas d'homme à l'époque, on peut pas savoir si c'est vrai.
8: Ouais. Et il y a Babe sur Minitel qui dit que toi, t'as Jurassic Park tous les jours.
2: Et moi, je vois ça, c'est pas mettre plus que...
7: Jurassic Park.
0: Non, Jurassic Park, non. On pose une question et tu
8: m'as répondu, toi
0: Bah ouais, non. Avais-tu une vie... Olivier, s'il te plaît.
8: Arrête.
0: Avait-il une vie amoureuse pendant une longue période? Donc on va demander à Doc Gynéco.
1: Ouais, je pense que les vies amoureuses, ça pouvait se faire à la préhistoire, ça c'est clair. Ils pouvaient se sodomiser à coups de silex.
15: Ouais. Ça déchire.
0: Tu peux préciser là?
1: Bah ouais, je te foutais dans le cul. Quoi.
0: Bon, alors Doc Gynéco, au revoir.
11: Non mais il a raison, hein, sur IRC il précisait sans bouteille d'eau justement.
0: Non mais c'est bon, tu peux
1: ouais, mais dire. Ça c'est une affaire de famille, tu peux pas comprendre.
0: Ouais ben Doc Gynéco, au revoir. Hop.
2: Bien joué, Mister.
0: C'est terminé. Vélo Sira Titor.
15: Oui, il y avait une.
2: Toi ça va, t'es content? T'as foutu ton bord de la lanterne?
0: Oh Olivier, t'éteins ton micro quand tu dis au revoir aux gens.
15: Attends, il le calme.
0: Non, mais il calme pas, il lui dit au revoir et c'est tout.
15: Au moins, il fait son job.
0: Ouais, mais on reprend quelqu'un d'autre à la place.
15: Ouais, c'est bien.
7: Job à plein temps.
15: Oui, Gérard, c'est Vélociraptor, je peux répondre?
0: Ouais, ben, on t'écoute.
15: Alors, oui, il faisait l'amour pendant longtemps, surtout l'hiver, pour se réchauffer. C'était le meilleur moyen pour les femmes, notamment, d'avoir un truc chaud le matin dans le ventre, qui est bien avant de partir à la cueillette. Donc l'hiver, longtemps, oui, souvent.
0: Mmh. D'envers solitaire.
15: Ouais, c'est vrai qu'il faut pas partir à la cueillette le ventre vide. Donc moi je pense que t'as vu La Guerre du Feu. Tu te souviens de ce film, GG?
0: Non, j'ai pas eu l'occasion de le voir, ce film-là.
15: Mais si, avec les hommes préhistoriques là qui font l'amour au bord de la rivière quand l'autre
0: anime son linge. Non, je l'ai pas vu, ce film.
15: Ah ben, je te le conseille, écoute, si un jour t'as l'occasion, tu regardes La Guerre du Feu, je suis sûr que ça te rappellera des trucs.
1: Et La Guerre du Fion qui est bien aussi.
15: Du soir, ouais, ça c'est la suite. C'est le deuxième épisode. Ouais, je te les conseille, si tu peux aller les taxer dans ton vidéoclub, n'hésite pas.
0: Et Sirop d'Azur?
7: Oui. Moi je pense que je sais plus.
15: Tu penses que t'as envie de faire La Guerre du Feu avec moi?
7: Voilà, je pense que j'ai envie de faire La Guerre du Feu.
0: Sirop d'Azur.
15: Ah, voilà, ouais, c'est clair.
0: Sirop d'Azur. Tu réponds à la question correctement ou pas du tout?
15: L'amour, bébé, l'amour.
7: Ah oui, c'est vrai. Je pense qu'ils n'étaient pas monogames, qu'ils avaient plusieurs femelles, parce qu'on pouvait pas appeler ça des femmes. Et que il y allait dans tous les coins, quoi, jusqu'à temps que la femelle soit enceinte.
15: Ouais, et le problème.
0: Non, vous laissez parler la personne, et c'est tout, on vous a laissé parler. Alors maintenant, vous laissez percer.
2: Tu veux que je les coupe?
0: Vous la laissez s'exprimer.
7: Mais ça devait être sympathique, comme ça, de faire l'amour comme ça avec n'importe qui. Tu rencontres un mâle, tu fais l'amour avec.
0: Ouais.
2: Bon, enfin, c'est pas sûr. Hein.
7: Oh si, je crois que c'était sympathique.
15: Et quand deux mâles se rencontrent, c'est possible?
7: Ouais, mais à ce moment-là, il faut beaucoup de bouteilles d'eau.
15: Ouais, ah ok. C'est les pédosaures.
0: Alors,
15: des cavernes.
0: Bon, merci de me laisser répondre. Donc, avait-il une vie amoureuse pendant une longue période? Moi, je peux vous dire que non, parce qu'ils ont pas...
15: Parce que tu y étais?
0: Ils n'ont pas dû connaître ça.
15: Quoi?
0: Donc, la septième question, c'est de quelle arme quelle arme ou moyen de dépense dispose-t-il? Et on va s'écouter les mêmes...
8: Attends, répète Gérard, parce que c'est peut-être pas compréhensible pour
2: toi. J'ai rien compris du tout, là.
0: De quelle arme ou moyen de dépense dispose-t-il?
8: D'accord.
0: Et on s'écoute les mamelles du 92 avec Vasité Corneau. C'est mieux qu'avec Gérard Duspa.
8: Oh là là, refais ça.
0: Gérard,
16: micro.
0: Ouais, bah attends, ouais, faut voir comment il m'écrit ça, lui.
11: Ouais, hein. Mais Gérard, quand tu lis, tu regardes, je te montre, tu fais ça. Tu te mets là.
8: Mais j'écris en capital.
11: Mais là, ça, tu parles bien comme ça et tu regardes.
0: Bah vas-y, annonce-le.
11: Non, mais non, c'est toi qui. C'était débat, mon pote.
0: Alors, c'est les mamelles du 92 avec. Vasité.
8: Cité.
0: Vasité Carnot. C'est mieux qu'avec Jurassic Park. Et on se retrouve tout de suite après au 0800-308-5000 pour la fin du débat.
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17: Et voilà, bonsoir à tous.
0: Mais ouais, excusez-moi, j'étais avec Fougard. Donc bonsoir à tous, rebonsoir. Donc vous êtes bien sur Fun Radio. Donc Olivier toujours à l'arrière.
8: Si con, ouais, c'est...
0: Olivier qui vous attend à l'arrière et donc au standard, pardon, Manu à l'arrière. Et... Oh merde, c'est dingue. Et Rigo sur l'internet www.fr.
8: Qu'est-ce qui s'est passé quand t'es arrivé, Gérard, en fait, dans le studio?
0: Et donc on va s'écouter les mamelles du 92. Les mamelles du 92 avec Vasité Carnot, c'est mieux qu'avec Jurassic Park.
8: Non, en fait, c'est Vasité Carnot, c'est mieux parce que c'est mieux que Jurassic Park. Voilà, voilà. En fait, c'était ça le titre.
0: Voilà, et donc
2: et quand Gérard est arrivé dans le studio, il y avait sa chaise qui était pas vraiment
0: pas très tellement bien montée.
8: Au donc, même niveau, donc il s'est planté lamentablement quoi.
0: Donc Rigo, il y a peut-être des petites questions.
8: Ah oui.
11: Oui, donc il y a Dan Amoureux, il dit qu'on n'est plus le 1er avril, donc arrêtez de dire que Gérard vient de raconter un truc marrant.
0: C'est vrai, merde. C'est non, vrai. Mais ça c'est...
11: Sinon, il y a Laurent, il te demande si c'est l'OTAN qui est responsable de la disparition des dinosaures.
0: Non, ça, je répondrai pas.
11: Ok.
0: Là, je réponds pas du tout. Là, tu vois, je vais dire une chose, Rigo. C'est même pas la peine qu'il fasse allusion à ce qui se passe en ce moment.
11: Ouais, c'est vrai.
0: Je répondrai pas.
11: C'est vrai.
2: Ok.
11: Et sinon, il y a.
2: Tu dis bonjour Gérard et tout. Tu dis bonsoir et t'es super cool avec lui, ok.
8: Il est à la pêche.
2: C'est cool. T'es à la pêche. Hein.
11: Ah, à la pêche.
0: Eh
8: Non.
0: Mais. Voilà, merci.
11: Et donc... sinon, il y a Ice T-Rex, il dit qu'au moins à la préhistoire, il n'y avait pas de pont de l'Alma et pas de Mercedes, donc.
8: Pas de mieux à la retour.
0: Hein. Là, je réponds même pas du tout à sa question.
11: Non, mais c'est vrai.
0: Non, mais je réponds pas du tout. Ça vaut mieux. Donc, pour ça, donc, pour les deux dernières questions, parce qu'on va s'arrêter.
8: Oui.
0: Après.
18: Ah, tu sens bon.
0: Donc,
8: C'est faux.
0: Pourquoi?
11: Ah, bah, t'as repété ta montre.
0: Ouais, bah c'est pas grave.
8: Bon, Gérard, on y va ou pas là?
0: C'est pas grave. Donc, on accueille Dipo.
18: Non.
0: Tripodosor. T'appelles d'où, s'il te plaît?
19: Oui, bonsoir, Gérard, j'appelle.
18: Merde.
19: Voilà. Boum, boum, boum.
18: Allô?
19: Allô? Ouais, salut, Gérard.
18: Bon, ta radio, s'il te plaît, merci.
0: T'appelles d'où?
19: J'appelle de Paris.
0: 101.9.
19: Exactement.
0: Alors donc la question c'est de quelle arme ou moyen de défense disposait-il dans ce temps-là hein.
8: J'avais 20 ans.
19: Ouais. Mais combien de temps à peu près?
0: Donc tripodosor.
19: Ouais bah dans ce temps-là il devait utiliser des pierres pour se défendre. Comme arme.
8: Non, je suis pas sûr.
0: Non mais précise.
11: Ton nom et ta fréquence.
0: Non, mais ça y est, ça
19: pense. Il devait utiliser des pierres qu'il pouvait tailler avec des tournevis, tu vois, plein de trucs comme ça, quoi. En fait, il prenait des...
8: Oui.
0: Voilà, et en plus, t'es avec un portable et tu dormais.
19: Mais non, je suis pas avec un portable, Gérard, ça va pas ou quoi? Je me permettrai pas, quand même.
0: Cyrano d'Azur.
20: Oui, Gérard. À l'époque, les hommes possédaient une glande anale qui leur permettait d'envoyer des odeurs nauséabondes aux ennemis qui les poursuivaient, ce qui fait que c'était leur meilleur moyen de défense avec le cri.
21: Ils pétaient, quoi.
0: Ouais, mais de quelle arme ou moyen de défense disposait-il pour éviter de...
20: Bah, je t'ai répondu, bon, Gérard. C'est l'odeur qu'ils dégageaient de leur glande anale.
21: Ouais.
0: D'accord. D'envers solitaire.
19: Bon, ben... Bah, on... Ouais, ben... Bah... Je suis désolé là.
0: D'envers solitaire.
21: Ils avaient des armes. Moi, je dis ils avaient des armes. Je sais pas si t'as entendu parler du fameux coup de poing américain des cavernes, par exemple. Je sais aussi que c'est du côté de Néandertal qu'on a inventé le Nunchaku.
0: Non.
4: Vélo
0: Syraptor.
4: Oui, alors moi je me suis renseigné, j'ai lu un bouquin d'un professeur qui s'appelle Rocco Siffredi et il dit qu'il donnait des coups de gourdin.
5: C'est faux.
21: Ouais, non, bon. Ça c'est dans un épisode des pierres à foutre.
0: Non, je pense pas. Pour l'instant, à mon avis, quel moyen qu'ils avaient pour se défendre de quelle arme ou moyen de défense ils disposaient. Donc, à mon avis, ils ne devaient pas avoir grand-chose pour se défendre à la période de la préhistoire. Celui qui me coupe la parole sans arrêt, arrête.
22: Gérard ?
0: Oui,
22: vu qu'on a dépassé les 9547, on est 5748. 9748, excuse-moi. 9748, donc je vais en profiter pour saluer quelques personnes.
0: On va saluer
22: Eason, on va saluer Yankee, NSA, Turpentine. Check qui donne malheureusement Arnett Tony, on va saluer Miss Lover qui est away, Sifi, Petzel, Kay, Compi qui est away, Dan qui est amoureux, Devinosaur, Amy, Judge, Laurent, Lupo, Moko, Moulinex, Ness, Night 4, Poisson, Poiskai, Radzinski, Tombal, Redox, Blef, Bonux, Cartman, Chocolamou, Travis, Yoshimitsu, Joe Lelo.
0: On va pas tous les.
23: Moi, je voudrais passer un petit bonjour en fait à tous mes copains, à ma mère, mon père.
0: Ouais, bah, toi, tu t'es.
23: Je voudrais dire bonjour aussi.
21: À Marco.
0: Alors, donc.
22: Et à Ice-T-Rex.
0: Donc, pour terminer, parce qu'il est 2h56, donc on
23: déjà
0: va.
23: Déjà. Et Nitaël. Mais on n'a pas fini les questions, t'as même pas fini les questions là.
4: On n'a pas fini, Vélociraptor n'a pas terminé.
0: Bon, alors vas-y, dépêche-toi, parce que si c'est pour dire des conneries, c'est pas la peine.
21: Ouais, c'est vrai ça.
4: Non, ils défendaient avec des frondes, des bouts de ficelle, et quand il n'y avait plus de pierre, ils mettaient leur femme au bout. Et généralement, il valait mieux prendre une grosse femme pour abattre des gros trucs.
5: Ah, on parle de Sandy.
4: Non, je ne me permettrai pas.
5: Parle pas de Sandy.
4: Ils lançaient leur femme, quoi. Ils lançaient leur femme contre les dinosaures, puis elles étaient grosses, puis c'était puissant, évidemment.
23: Attends, je t'ai dit.
4: Ça vous la coupe, ça, hein?
0: Oui.
4: Bon, bah.
0: Vélo Cipé. Syraptor.
21: Il y a nos vieilles cavernes, là.
0: Bon, allez hop. Dernière question. Existait-il des grands poètes à l'époque de Néandertal?
19: Ouais, bah oui, bien sûr, il existe.
0: Au gros Magnoret, tu fermes ta gueule, toi, s'il te plaît.
5: Attendez, quoi?
19: 2 minutes, s'il te plaît.
0: Bon, alors là. Je sens que tout à l'heure, vous avez tous viré.
19: Ok, Michel.
23: Répète la question, Gérard, rapidement, s'il te plaît. Répète.
0: Diana, tu vas se calmer. Déjà, tu vas me virer Cyrano d'Azur.
23: La fille.
0: Ouais, tu vas la virer parce que j'aime pas qu'elle dise Sandy. Mais donc tu lui dis quoi, au revoir. Tu lui dis au revoir. Et toi, tu arrêtes.
5: J'ai pas dit la grosse.
21: Et que la force soit avec toi.
23: Il y a Gérard qui se lève.
21: Vas-y, lève-toi, vas-y, danse, monte sur la table, vas-y.
23: Il va se rasseoir.
19: Ok.
4: Et mets-nous à 10 de son vivant.
23: Bon, continue, répète la question parce qu'on n'a rien compris à la question, Gérard.
0: Existait-il ?
23: Moi, je vais les calmer. Répète la question, on n'a rien compris.
24: Faut se dépêcher, hein, Max, il dit.
0: Existait-il des grands poètes à l'époque de Néandertal au Gros Magnon ?
19: Exact.
0: On va demander à Vélociraptor pour finir.
4: Oui, et bien à l'époque, il y avait malheureusement déjà Francis Lalanne.
19: Ah là là.
0: Francis Lalanne, c'était pas un poème. Un poète et toi, t'arrêtes,
4: Francis Lalanne, c'est pas un poète.
5: Aimez-moi l'amour.
23: On a déjà cassé un, ça suffit.
4: Et si la mort te programme sur son grand ordinateur, c'est pas un poème. C'est pas un poète, ça. Mais c'est quoi, c'est pas un poète? C'est une merde.
21: Ouais, c'est une merde. Ouais.
0: Bon, allez, au revoir pour toi, terminé.
19: Ouais, salut.
0: Salut.
4: Ouais, allez, hop. Puis, on nous empêche de parler, on nous spolie.
0: Quand t'arriveras à répondre aux questions correctement, on verra.
23: Non, moi je trouve.
0: Ok, en de bon entendeur, salut. Salut.
23: Bah, je trouve qu'il répondait bien aux questions, c'est un débat après tout.
0: Devers solitaire.
20: C'est
21: ouais. Ouais, non, moi je pense qu'effectivement il y a eu de la poésie autant des hommes des cavernes. Je pense que d'ailleurs tu t'es pas mal inspiré du style de la poésie des hommes des cavernes. Il y a du Larsen là, j'aime pas trop.
0: Moi non plus.
21: Quand je fais mes speaks.
0: Alors vas-y.
21: Et voilà.
0: Alors sinon, vas-y.
21: Si tu veux des noms, moi j'en connais pas trop.
0: Alors vas-y.
21: Parce qu'il y a pas trop d'archives quoi, c'est
0: moi
21: tout.
0: Non plus. Alors vas-y.
21: J'aime pas trop ça.
0: Vas-y.
21: Alors
0: vas-y.
24: Qu'est-ce que t'as cassé?
21: La fiesta, c'est pas sympa. La fiesta.
23: Hey, oh Gérard, calme-toi. Il tape sur Fildar là.
0: T'arrêtes ou quoi là?
21: Vas-y, vas-y, fais péter le délai.
0: Ne faut pas de la gueule, d'accord?
21: Fais péter le délai.
3: Debout la gueule.
23: Ah, une boucle là, c'est bien.
21: J'ai faim de tout ce que tu es, Sandy.
0: Sympa, la ne faut pas de ma gueule, d'accord?
24: Non.
3: Sandy.
24: Je vous épargnerai ouais, ça.
0: Ouais, non, c'est bon, putain, regarde.
23: Bah, attends, il reste 2 minutes.
0: Non, c'est le coup. Il reste une 20.
23: Bernard. Allez, on se dépêche, ça se passe bien en plus.
24: Tiens le coup, Bernard.
0: Tu m'appelles Bernard.
23: Allez, Bernard.
21: Ouais, c'est pas marrant. Vas-y, Bernard.
24: Et ça te colle à la peau, ce prénom.
23: Vas-y, Richard, on y va, là.
21: Allez,
20: Nanar.
23: Allez, Richard.
21: Vas-y, accélère.
19: Allez, Marcel.
0: Bon, Max.
21: Allez, passe la seconde.
0: Tu prends la place. Hop.
21: Ouais, ouais,
0: hop, Nana, tu prends la place pour finir.
19: Allez,
0: hop. Au revoir, Fildar. Nana, tu.
19: Allez, dégage,
20: Fildar.
21: Paris est dans la place.
24: Bon, allez.
20: Tout baigne.
21: Suresnes est dans la place.
20: Tout baigne.
21: Moi, j'ai là aussi.
20: Ça baigne-moi.
24: Bon, alors, mets-le au standard, alors.
21: Mais Gérard, au standard.
23: Calmez-vous un peu.
21: Faites péter le délai, là.
23: D'accord.
24: Alors, vite, conclusion.
21: Bon,
24: allez.
0: Mais attends, c'est quoi ce bordel?
21: Vas-y, accélère.
24: C'est un mec qui arrête pas, qui est à l'antenne, faut me l'enlever, le mec qui arrête pas d'imiter Gérard.
21: Bon,
24: arrêtez!
21: Bon,
20: quel est le tyrannosaure dans la préhistoire?
0: C'est lequel qui fait ça?
24: Je vous préviens, Gérard fait la gueule.
23: Ouais, c'est pas
24: pour l'instant, il n'y a pas de conclusion de débat.
19: Pour changer,
21: fais venir Gérard.
24: Ah, il a coupé tout le monde, t'as bien fait. Ah, c'est bien fait.
19: Non, c'est faux, on est toujours là.
24: Allez, c'est bon, allez.
0: Donc alors, on va pas poser la question, on va faire la conclusion, puis c'est tout.
24: Alors, c'était bien la question là.
23: Elle était bien, elle était vachement bien ta question. Elle était
0: non, mais moi je travaille pas avec des caves.
24: S'il y avait des poètes
0: vous.
24: À Cro-Mignon. Allez, remets-les à l'antenne là. Alors, conclusion.
0: Donc, conclusion du débat, on va demander à Vélociraptor.
21: Oui, bien, en conclusion, je citerai ce mot de Joe Star, préhistorique ta mère.
0: Comment?
21: Préhistorique ta mère.
0: Denver solitaire.
21: Écoute, je pense que c'est bien que t'aies parlé des dinosaures et de l'homme de je sais pas quoi, la Gros-Mignon là. Je pense que aussi tu fais bien d'avoir arrêté la chasse aux mammouths et l'élevage c'est beaucoup mieux. D'ailleurs, si t'as une portée, tu peux me garder un petit, y a pas de problème.
24: Il y a quelqu'un qui parle derrière.
0: T'as du monde derrière toi?
21: Non, y a personne.
0: Enfin, non, à peine.
21: Y a mon chat, mais bon, ça va.
0: Ouais, c'est ça.
6: Ah bah moi, je vais te dire un truc, Gérard.
0: Cyrano d'Azur.
6: Quand tu te fais des
20: débats,
6: tu parles jamais des homos. Hein, pourquoi tu parles pas là des dinosaures homo? Ou la préhistoire homo?
21: Ouais.
6: Ou de Pâques homo?
21: Ouais, allô, c'est Marco. Ben moi, j'aime plus Olivier. Et c'est toi, Gérard, que je veux maintenant.
0: Cyrano.
21: Je te veux tout de suite.
20: Oui, Gérard.
0: Cyrano, conclusion.
20: Oui. Je pense que c'était un débat très intéressant. Et je pense que tu as dit plusieurs fois que l'homme descendait du singe. Moi, je pense.
0: Ouais, ben, tu vas pas me casser les couilles longtemps, toi.
20: Je pense que t'aurais mieux fait de rester en haut de l'arbre. Sinon, je te dis un gros bisou à tous mes potes.
0: Ouais, ben, c'est bien parce qu'on t'a à peine reconnu, toi.
20: C'est Denis, ça.
0: Comme par hasard, on avait bien dit qu'on voulait pas les habituels.
24: Ouais.
21: Je me suis taillé les pattes, hein, bébé.
0: Ah ouais.
20: Ah, c'est cool.
0: Un Cyrano d'Azur.
19: La soucoupe volante, je me suis taillé les pattes.
0: Cyrano d'Azur.
20: Non.
0: Cyrano d'Azur.
19: J'ai déjà répondu.
20: J'aime bien.
0: Cyrano d'Azur, t'es pas inhabituelle.
20: Ah non, t'as quelque
0: chose. Non, Laurette.
24: Non, Laurette.
20: Et
24: Laurette, il se dead.
0: Tripodosaure.
19: Non, c'est quelqu'un d'autre.
23: En live des chiottes d'Arlette.
19: Pourquoi moi, tu me reconnais jamais, moi?
20: Je connais pas.
0: Non, mais de manière, n'ayez crainte, les habituels, on en a ras le bol.
20: Tenez, il a une grosse bite, quand même.
21: Ouais. Mais moi, tu me reconnais jamais, quand même.
19: Bah, on
0: s'en ouais, ben, David Alpa, ça suffit.
21: Mais non, putain, arrête.
0: Ouais, c'est ça.
21: J'ai pris de pas m'insulter, je suis pas une merde, quand même.
19: C'est Tony, on l'a reconnu, c'est Tony.
21: Mais arrête-toi,
19: Mais bien
24: content,
19: c'est
24: quoi.
20: Tony. Mais dis ton nom, Tony.
0: Bien bah, alors, moi, je sais pas, alors...
23: Gérard, moi, j'ai des conclusions.
19: Gérard, j'ai pas fait ma conclusion, quand même.
23: Non, Gérard, non, pardon.
19: Gérard,
0: bon, alors, attends, Rigo, si tu veux pas que je crie, retire 5 minutes ton casque, parce que là, je vais m'énerver.
23: T'as raccroché l'auditeur. Mais elle, Boîtier, c'est pas...
19: Ouais, j'ai pas fait ma conclusion quand même.
21: Bon, bah, on...
24: Arrêtez.
0: Bon, bah, on...
24: Bon, Gérard, c'est quand tu veux la conclusion. Il est déjà 3h03 et il y a Mouinex qui attend.
23: C'est vrai, il y a plein de conclusions. Ouais, il y a plein de conclusions sur l'IRC en plus.
24: Combien de personnes là,
0: ouais, là. C'est bon là, tu me.
19: Je vais
9: rien faire. Tu me retirer le boîtier du standard.
0: Tu es. Toi.
9: Cool
0: ou quoi?
23: Arrête.
0: Mais non, c'est les auditeurs, abruti. Gérard, tu me les coupes là.
24: Ouais, tu les coupes, tu les vires.
0: Avant qu'on termine, on peut. Ah, ta gueule.
23: Pour éviter de crier quand même, Gérard, s'il te plaît.
24: Et combien de personnes?
23: On est 9932.
24: Oh là là, ça, c'est de la merde.
0: Non mais il y a un truc qui faut bien se dire.
23: De quoi?
24: T'as c'est quoi?
23: Quoi?
24: Allez.
23: T'as j'ai rien suivi là.
0: Fildar, ça commence à bien faire là ce coup là.
24: De quoi?
0: Là, ça commence à bien faire. La semaine prochaine, t'es plus dans l'équipe.
24: Wow.
0: T'es viré jeudi, c'est comme un colline, tu restes.
23: Et moi, par contre, ouais.
0: Donc, toi, ouais. Tu prends ton. Déjà, tu me dis au revoir aux auditeurs parce que.
23: Au revoir les auditeurs et je suis désolé pour F à qui.
0: Ouais, ben, tu vas pas me casser les couilles longtemps. Donc, combien que tu m'as dit pour finir?
23: 9932.
24: Pas mal.
0: 9932.
24: Un peu d'applaudir.
0: Donc,
24: j'applaudis. Comment veux-tu que j'appuie? Applaudir.
23: Donc, Gérard, j'ai quelques conclusions de l'IRC. Je les donne avant la tienne.
0: Ouais, vas-y.
23: Donc, il y a un certain fesse de babouin. Je sais pas si c'est le vrai. Il dit que les hommes préhystériques. Ça devrait, on devrait les obliger à aller consulter leur psychiatre plutôt que de leur faire animer des débats de merde.
0: Oh là là, là moi je vais te dire une chose que lui, on va demander à Tony de Fun Radio. Non.
24: Il a raison, hein.
23: Bah
24: oui, non mais t'as raison, Tony de Fun.
23: Ouais, on va lui demander de.
0: On va lui demander de.
23: Non mais c'est peut-être pas le vrai, hein. Tu sais, c'est pas.
0: Oh non mais on va. Lui, hein.
23: C'est comme il y en a plein qui s'appellent Sandy la grosse pute, etc. Mais c'est sûr que c'est pas Sandy, quoi.
9: Non, parce que Sandy, c'est pas une grosse pute.
23: C'est vrai.
0: Non, mais Sandy, elle vous emmerde.
23: Voilà. Olivier.
0: Sandy, elle t'emmerde.
9: Conclusion.
0: Donc, conclusion, ça a été de la merde encore, comme d'habitude.
23: Non, c'était non. Pas de la merde.
0: Hein. Non.
23: Mais Turpentine a dit que ton débat, quand même...
0: Non, attends, toi... Non. Hop. Non, t'es plus dans l'équipe. Donc,
23: je disais que Turpentine, elle a encore trouvé que ton débat, il avait ni queue ni tête comme toi.
0: Donc, conclusion du débat, c'était un peu de la merde, mais c'est pas grave. On va essayer de faire la semaine prochaine. Je vais essayer de voir qui on va pouvoir avoir dans l'équipe parce que ça commence à bien faire.
23: C'est vrai.
9: Lance un appel.
0: Donc, s'il y a quelqu'un qui voudrait faire le standard, donc vous envoyez un CV.
20: Moi, je veux bien, Gérard.
0: Ta gueule, toi! Tu t'écrases, la poufiasse.
21: Oh, big up.
24: Ok.
0: D'accord. T'es même pas capable d'épauler Max la semaine, alors tu vas pas me faire chier le jeudi.
24: Et nous, la semaine.
0: Ni le dimanche.
24: Ouais.
20: Ok.
0: Alors, dimanche, t'es pas là. Donc, c'est même plus la peine de venir le jeudi pour faire mes débats. Parce que je veux pas de toi.
23: Bon, ben...
0: Donc, Sirigo, tu connais du monde qui pourra venir faire le standard.
23: Ouais, je peux choisir
24: dans
23: sur
24: le 9-4.
23: Ou, ouais,
24: dans le 9-4.
9: Ah, mais qu'ils envoient des photos sur Internet.
23: Ouais, voilà, ouais. Envoyez vos photos sur Internet, vos CV sur Internet.
9: Que des nanas,
23: Gérard.
0: Ouais. Non.
23: Si, parce que tout à l'heure, t'as dit qu'avec Sandy, ça collait plus trop, donc tu voulais peut-être.
9: Oh, ça va, toi.
0: Qu'est-ce que t'as été lui dire que hier à Sandy? Ouais. Tu peux me l'expliquer? Oh là là! Hein? Il y en a un qui l'embrasse sur la bouche, n'est-ce pas, toi?
24: Bon, c'est chaud ça.
23: Moi, ouais, j'étais sur les
0: fermes.
23: Ça
0: regarde personne. Hein, le chef? Hein, des gros bisous sur le sein. Ouais, bon, bisous, ça. Le mieux, c'est de voler dans un sac à main. Bon, allez, hop. Ouais, ben, le mieux, c'est de voler dans un sac à main.
24: Gérard, la conclusion.
0: Bah, tu fermes ta gueule, toi.
24: D'accord.
0: Et toi, c'est pareil. Donc, conclusion, la semaine prochaine, normalement, si tout va bien, c'est les sosies avec Jean-Luc Delarue et...
24: Florent Gazon.
0: Et Florent.
22: Ouais, c'est pas les vrais, c'est leur sosie.
0: Ouais, leur sosie.
24: C'est Jean-Luc.
0: Je voudrais bien essayer de voir si un jour on pouvait avoir le sosie de...
24: Marcel Hamon?
0: Non. Tu vas dans les baignoires et puis tu te fais pécho.
22: Qu'est-ce que tu veux dire par là, Gérard? Parce que je comprends vraiment pas.
0: Non, je voudrais bien qu'on aille le sosie de...
1: Sardou.
0: Non, pas de Sardou, de machin, là. Ton voyant, là. Non.
1: Jean de Neubert?
0: Ouais, de Jean de Neubert. Je le sais qu'il nous écoute à l'heure actuelle. Donc on se retrouve la semaine prochaine pour les...
1: Non, mais il nous écoute pas.
0: On se retrouve la semaine prochaine pour les débats sur les sosies, le deuxième qui vont porter sur...
1: Tu m'avais dit, il y avait un truc qui était pas mal que tu voulais faire la dernière fois. Là,
0: et voilà, bonsoir à tous et à toutes.
22: Non mais Gérard, dis pas bonsoir, on s'en va là.
24: Gérard,
22: mais
24: t'as pas fini,
22: c'est
24: Gérard.
22: Fini, Gérard là. C'est fini, pourquoi tu...
0: Fielder, ça commence à bien faire.
22: Je capte rien.
0: Là, tu commences à être lourd. C'est toutes les semaines que tu me fais de la merde. Ça commence à être lourd.
1: On peut faire un débat sur les calendriers?
0: Je crois qu'on avait prévu quelque chose d'autre.
22: Un débat sur les débats?
0: Non, on avait... Bon, je vais bien voir.
1: Ça serait bien de le dire, là. Qu'est-ce qu'on pourrait faire? Les sosies?
0: On fait les sosies...
22: Et crois... les ressemblances sur les chiens à un moment donné?
0: Toi, mon pote...
24: Oh merde.
1: Allez, vas-y, qu'est-ce qu'on fait comme débat?
22: Bon, on fait quoi alors?
0: Non, tiens, rien que pour faire chier les auditeurs, je vais faire un débat sur les camions.
22: Ah non.
24: Non.
22: C'est bon, j'ai déjà nul à chier d'habitude.
0: Oh là là, c'est pas toi qui commande, c'est moi, d'accord?
22: Ah mais Gérard, on en a fait plein sur les routiers déjà, on va pas faire les camions. Hein.
0: Non, on va faire un débat sur les supermarchés.
1: On a déjà fait ça, non?
24: Bah oui, non. 4 fois. Non mais attends, de toute façon, dans les supermarchés...
0: Ouais, ben, le mieux, c'est de voler dans un sac à main.
24: C'est clair.
22: Supermarché, bon, ouais, c'est clair. Bon. Non mais Gérard, remets ton casque.
0: Non.
22: Qu'est-ce que tu penses des centres commerciaux?
0: Ah,
22: c'est genre un centre commercial. Comme ça. Ouais, mais en même temps, tu fais tous les magasins. Tous les magasins.
0: Bah, non, ouais. Toi, comme t'es malade, tu restes chez toi. Mmh. D'accord.
24: Non mais Gérard,
1: c'est un scandale.
24: On pourrait faire.
0: C'est fini.
24: Excuse-moi.
0: C'est fini. C'est la dernière fois que je te le dis.
10: Mais la semaine prochaine, il y a
0: non,
10: mon
0: non,
10: sosie
0: non,
10: qui vient.
0: Non, non, il n'y a pas de la semaine prochaine. La semaine
10: non, mais
0: prochaine.
10: Ce sera mon sosie.
0: Non. Tu vois, ton sosie, tu peux te torcher le cul avec. Cela, tu joues avec.
12: La merde. Sandy, maintenant, elle me déteste.
10: Ah ouais?
12: Attends, tu vois, Sandy, elle est jalouse à cause de toi.
13: Donc, voilà.
12: Bon, arrête, s'il te plaît, toi. Toi, tu arrêtes. Parce que tout à l'heure, je vais te balancer dans ta gueule. Donc, Sandy, elle est jalouse parce qu'elle croit que tu veux sortir avec moi. Ouais. Alors maintenant que tu te démerdes, question des photos des
10: mais ouais, je veux sortir avec toi, Gérard.
12: Non, mais moi je veux pas de toi, d'accord? Moi je veux pas d'une conne.
14: Pourtant, c'est vrai. Dans le couloir.
12: Moi je préfère Sandy.
10: Ah bon? Bah tu m'as pas dit ça tout à l'heure.
12: Bah ta gueule, qu'est-ce que je t'ai dit, dis-le.
10: T'as vu maintenant à l'antenne, tu changes d'avis tout à l'heure.
12: Ah, quoi,
10: tu m'as chopé dans les toilettes. Et tu m'as dit
12: que
10: t'étais là
12: tout à l'heure. T'étais
10: là, Fielder, t'étais là.
12: Non, fais-lui pas des clins d'œil, d'accord?
10: Ah, mais je fais pas de clins d'œil. Bon, non, mais bon, on en reparlera.
12: Occupe-toi de ta santé, occupe-toi de toi,
13: quand tu écrases la poussière.
12: Les couilles. Ok? Dimanche, t'es pas là. Donc, si t'es pas là dimanche, t'es pas là lundi. Si t'es là jeudi, moi, je veux pas de toi dans les studios.
10: Non, mais je suis quand même amoureuse de toi.
12: Non.
10: Si.
12: Moi, je suis pas amoureuse de toi.
10: T'es pas amoureuse de moi?
1: T'es pas amoureuse.
12: Moi je veux pas d'elle. Moi c'est Sandy, je garde Sandy.
10: Ah ouais, mais non, t'es pas l'autre, je suis amoureuse de toi.
12: Avec Sandy, maintenant on s'engueule. Ah on s'engueule tous les temps.
24: Mais vous faites des bébés.
10: À cause de moi?
12: Oui.
24: Ah, les fesses.
22: Mais attends.
12: À cause de toi.
24: Tu la kennes quand même.
12: Non, maintenant tu te démerdes.
10: Ok.
24: Tu la kennes du Guéclin ou pas?
22: J'ai la sodomie quand même.
24: Gérard, oh! Je pensais à un débat, tu sais, sur les marchés, tu sais, genre comme les puces ou les marchés, quand on vend des tomates, des bananes.
12: On fait ce que tu m'as dit.
24: Je suis dit n'importe quoi.
12: Les supermarchés, les marchés, c'est les marchés.
22: Ouais, les marchés en général.
24: Ouais, les marchés dans la rue.
12: Mais non, les sosies. On va pas encore reporter les sosies.
1: Mais non.
2: on fait les sosies. Et
7: les sosies et les supermarchés.
2: Et dans le deuxième débat, on fait les surfaces avec les marchés dans la rue pour faire la comparaison. Comme on l'a
7: dit, voilà.
2: Et la campagne, c'était
7: Le
2: 1er avril avec...
7: Avec Pâques.
2: Avec Pâques, t'as mélangé les deux. Les supermarchés et les marchés. Pour faire la différence qu'il y a entre les centres commerciaux et les vrais produits frais.
7: Ouais.
2: Les produits dégueulasses, genre champignons.
7: Ça, c'est bien, ça.
2: Ok.
7: Tiens, Gérard, t'annonces le disque.
2: Voilà, et donc, vous allez retrouver ça pour la nuit sans pub. La ZIC, c'est... on va faire quand même plaisir à Bibi.
7: Ah oui.
2: Ouais, ah si, on va lui mettre c'est la fête.
15: Et qui est Apolline?
2: Non, pas pour elle.
16: Pourquoi?
2: Le titre, c'est ça?
7: Ouais, c'est ça le titre.
16: C'est tout naze, hein, Gérard.
7: Ben non, mais on l'a pas, là, faites la fête. Parce qu'il était dans la machine. Il était dans la machine et en fait, on l'a vu parce que la machine, elle est tombée en panne. Donc, on peut pas. Donc, on le mettra la semaine prochaine, Gérard, d'accord? C'est d'accord?
2: Bon, comme avec...
7: Tu parles devant le micro, s'il te plaît.
2: Madoudou sans le hareng avec Bouffoui.
7: Attends, il y a la loco, c'est vrai. Il y a la loco demain soir. Ouais, donc tu pourrais peut-être dire un truc en attendant, Gérard. Rapidement.
15: Petite conclusion sur comment s'est passé le débat.
7: Ouais.
2: Ouais, ben, le mieux, c'est de voler dans un sac à main.
15: Je suis pas sûr, mais bon. Je suis pas sûr, franchement, tu le dis souvent, mais...
2: Donc, conclusion du débat, c'était pourri, comme d'hab.
7: Non, tu peux pas dire ça, Gérard. Ça fait 3 ans que tu fais des débats, tu sais quand même gérer, maintenant.
2: Non, mais attends...
7: Faut voir
2: comment que vous travaillez, parce que vous êtes pas capable de me gérer quelque chose comme il faut. Quand je vous demande quelque chose, vous le faites pas. Donc, maintenant...
7: Pratiquement, on le fait pratiquement, à chaque fois.
2: Donc, cette semaine... Il y a Max au platine
7: à la loco.
2: Alors il y a Max...
7: Attends, excuse-moi, 2 secondes avant, je vais faire la conclusion du Minitel qu'on avait oublié. C'est Skunkman qui dit conclusion, Gérard fait tourner la Skyroulette pour avoir des chances de gagner des places en première classe pour la préhistoire, pour lui et sa bestiole.
2: Ma bestiole, elle l'emmerde. Donc, ce soir... dès 23h, vous allez retrouver Max à la loco à Paris dans le 18e.
7: Demain soir.
2: Donc ce soir, parce qu'il est 3h15 du matin. Donc ce soir au platine, Max avec Didi Santi, Didi Doudou et Marlène et Gérald au percu. Et je crois que samedi, t'as une soirée à...
7: c'est pas à Bombay.
2: Oh là là, l'Amazon à Albi. T'as une soirée avec Jean-Marica,
7: Mais il y a d'autres DJ, je crois. Il va peut-être...
2: Bon, attends, t'éteins ton micro quand je parle, s'il te plaît, et que tu me fous la paix, ok?
15: Il y a aussi un DJ, je sais plus, une nana, une grosse.
2: Oh, tais-toi.
7: Une grosse qui est dans le sombre?
15: Ouais.
7: Non, je connais pas. Je sais pas si elle commence... Il faut qu'il rajoute quelque chose, là?
2: Bah oui, pour qu'ils annoncent la soirée de samedi.
7: Bah c'est ce qu'on attend.
2: Eh, c'est con, tu pourras pas aller voir PSG Montpellier.
7: Non, merde.
15: Ah, sinon, il y a beaucoup d'éditeurs qui m'ont dit qu'ils n'avaient pas entendu ton numéro hier, si tu pouvais le redire.
2: Non. C'est
15: ton numéro de portable.
2: Non. Il est hors de question que je balance mon numéro de portable à l'antenne. Alors, donc, avec Gigi, Christian et Sophie, Solène la Tigresse, au quoi?
17: Au Djembe.
2: Au Djembe. Et donc, ça se trouve où? À Albi.
17: À l'Amazon.
2: Donc à l'Amazon avec
17: Jean-Marica
2: et puis bien sûr votre chef. Plus Christian et Sophie, Solène et la Tigresse et Gerbé.
7: Voilà, bah, Gerbé, ouais, c'est ça.
2: Donc sur ce je vous souhaite un bon week-end et puis je vous retrouve dès jeudi dès dimanche soir 22h dès dimanche soir 22h pour remplacer la poufiasse de service.
16: Voilà, et tu te calmes mon gamin.
2: Quoi, je me calme si je veux.
17: C'est
2: mes débats, donc je dis ce que je veux. Comme toi, tu es tout le temps malade, alors donc je dis ce que je veux. Donc maintenant, on va s'écouter la Massure en...
7: Non, Madoudou, au-dessus.
2: Madoudou, sans le hareng, avec Bouffuy les fesses. Il n'y a pas d'arrêt. Il n'y a pas d'arrêt, et on se retrouve dès dimanche soir, 22h. Bonsoir à tous.

0: Sébastien.
1: Allô.
2: Allô.
1: Allô, c'est Sébastien.
2: Ouais, bon, excuse-moi d'avoir écorché.
3: Bonjour Sébastien.
1: Ah ben bonjour Sandy, bonjour Gégé, ça va?
2: Ça va.
3: Oui, ça va, okay. Très bien.
1: Je vous passe un petit coup de fil parce que j'ai un souci. Je dois faire un déplacement professionnel aux États-Unis bientôt et le problème c'est que je parle pas un mot d'anglais. Je suis hyper mal.
2: Ouais.
1: Parce que bon, j'ai un peu arrêté les cours assez tôt, quoi.
2: Et voilà. Quelle est ta question? Faut qu'on fasse.
1: Alors moi, je voudrais savoir si vous pouviez là, je sais pas, me balancer les mots les plus usuels là, comme ça tout de suite.
3: Bah déjà, ce qu'il faut que tu fasses, c'est déjà la formule de politesse, c'est-à-dire thank you qui veut dire merci.
1: Thank you.
3: Non, thank you, mais ça, okay. Ça se dit thank you.
1: Ok.
3: Excuse me, c'est excusez-moi.
1: D'accord.
3: Hello, c'est bonjour. Good night, c'est bonne nuit. Good evening. C'est
1: bonsoir. Ouais, ok, ouais.
3: Et good morning, c'est pour le matin.
1: Good morning.
2: Okay. Et good
3: afternoon, c'est pour l'après-midi.
1: D'accord.
2: Good.
1: Ouais.
2: Afternoon. Afternoon.
1: Good comment?
2: Afternoon.
1: Afternoon.
2: C'est l'après-midi.
1: Bon.
2: Et après, t'as you are you.
1: Ouais.
2: Donc ça veut dire comment allez-vous?
1: You are you.
2: Ouais.
1: Ouais.
2: Bon, il y a un autre monde ici. Il y a Vasse. Pas sur Nam.
1: Pas sur.
2: What?
1: What's your name?
2: Your man.
3: C'est what's your name?
1: What? Et ça veut dire quoi?
2: Ça veut dire quel est ton nom?
1: D'accord.
2: J'en pisse de rire.
1: Et le problème, si vous voulez, c'est que je vais arriver là-bas. Bon, j'y vais en avion.
2: Ouais.
1: Et alors, bon, les premiers trucs, si vous voulez, que je vais avoir. C'est, tu vois, trouver un taxi, aller à l'hôtel. Que vous avez des. Enfin, je sais pas, il y a des phrases toutes faites pour tout ça.
4: Ah, ça, c'est une bonne question, ça. Est-ce qu'effectivement, Sandy et Gérard, vous pouvez donner un conseil à notre ami Sébastien? Il arrive à l'aéroport, il est complètement perdu. Quelles sont les phrases qu'il faut dire, type, pour demander l'hôtel, et etc.
3: Bah, moi, ce que je peux te conseiller, c'est la phrase could you show me to the station.
1: Alors, could you.
3: Could you show?
2: Ouais,
1: okay,
2: ensuite,
1: ouais.
2: Parce qu'on a encore du monde derrière, vite.
3: Not you, the station.
1: Ok.
2: Yeah, et Gérard?
3: Et ça, c'est pour demander la station de métro
2: D'accord.
1: Ouais, d'accord.
4: Gérard, pour l'hôtel, quelles sont les phrases types?
2: Ben, les phrases types, c'est comme en français, ça se dit hôtel, c'est tout. Même le taxi. On a épluché le.
4: Hôtel. Tu dis hôtel et c'est. Bon, on t'emmène à l'hôtel, tu dis taxi, on t'emmène au taxi.
2: Voilà. De toute manière.
1: Faut pas se tromper alors.
2: Ben non. Alors, si tu veux demander un dîner, tu fais.
1: Ouais.
2: What is
4: devant ton micro?
2: What is you yafta instant dîner?
1: Ah ouais. Ah mais ça c'est si je m'adresse à un Nord-Africain.
2: Non, c'est pas un Noir.
4: Non, plutôt un Chinois. Plutôt
1: un Chinois. D'accord.
4: Voilà, Sébastien, on va te laisser. On te souhaite une bonne journée.
1: Merci énormément.
4: Merci à toi et puis bon voyage alors.
1: Ouais, merci.
4: Et puis à mon avis, tu vas revenir très vite avec l'anglais qu'ils t'ont donné.
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0: vite pour prendre les listes. Ouais. Donc Bordeaux 91-8.
1: Oui, tout à fait. Bonsoir GG, bonsoir l'équipe, bonsoir les
0: salut.
1: Éditeurs.
0: Salut. Celui qui s'amuse à mettre du Das Puck.
2: Non, non, c'est
3: celui qui est en Inde, il revient.
1: Ouais, celui qui fasse derrière.
3: C'est du Das Puck, ça.
1: Il arrête.
0: Et Patrick, donc ouais. 21 ans, donc de plaisir, 101.9. Oui. Rebonsoir à toi.
4: Tu es déjà là,
1: tout à l'heure.
0: Non, non, mais non, non. Mais vu qu'elle a presque pompé le deuxième débat,
3: le premier,
0: premier débat, j'ai demandé est-ce qu'elle soit là sur le deuxième.
3: Oh, ok, d'accord.
0: Donc la question, donc vous l'avez tout le monde l'a compris.
1: Non, non.
0: Bon, alors donc je la répète et c'est la dernière fois que je répéterai les questions. Donc, quel genre de don peut-on faire?
3: Ah, oui, c'est une bonne question.
0: Alors, on va demander ça à la feignasse.
5: Oui, alors on peut faire des dons de n'importe quoi. On peut donner des vêtements aux gens qui ont moins d'argent. On peut leur donner un peu d'argent aussi, comme le font les grands, comme Michael Jackson.
0: Non, mais attends. La question, c'est quel genre de don peut-on faire?
3: Oui.
5: Ah oui.
0: Bah, donc, alors, c'est toi qui donnes un don à quelqu'un. Donc, c'est quel genre de don que tu peux faire?
5: Ah, tu peux faire don de tout, d'un appartement, d'argent, d'un rein,
3: de ton corps.
0: Non, attendez. Attendez, parce que là, 5 minutes, la peignasse, hein, tu m'excuseras.
5: Ok.
0: Manu.
6: Oui, je voulais juste te dire qu'à la place de Croix-Blanche, on allait accueillir Boule à Zéro.
0: Alors, Boule à Zéro.
7: Oui, bonsoir Gérard, bonsoir tout le monde.
0: Quel âge?
7: 21 ans.
0: 21 ans, t'appelles?
3: T'appelles d'où?
7: Ah, excuse-moi, non, j'appelle de Paris.
0: La fréquence, parce que je suis...
3: C'est importable, ça, haut.
5: Ouais, c'est importable.
3: On n'entend rien.
7: Je suis désolé, non, mais j'ai que ça.
5: Non, pas de portable.
7: J'ai que ça.
0: Oh
8: Gérard, pas de portable, haut.
1: En plus, ça sent.
5: Pourquoi? Non, Gérard, ça t'entend, ça sent, et c'est pas bon, là.
8: Pourquoi? Qu'est-ce qui se passe?
0: Bon, 101.9, parce que je voulais jouer quand même. Bon, donc...
8: Ouais. Oh, c'est bizarre. Ça.
0: Ouais, la feignasse. La feignasse, donc, pour toi.
5: On
0: non, mais attends. Non, mais ouais, mais justement. Alors, quel genre de don peut-on faire? Donc, là, on parle pas des maladies, parce que justement, avec Rigaud, on avait vu la question qui passera en numéro 2.
5: Ouais.
0: Donc, on voulait justement... passer ça sur les maladies, on a dit non. Donc on va ne pas disons moi sur les maladies, je vais la poser sur la 2. Okay. Donc quel genre de don peut-on faire? Donc c'est pour autre chose.
5: Si tu veux pas parler de maladie, tu peux faire des dons de n'importe quoi, genre d'une de tes vieilles chemises, tu peux la donner, tu peux faire ce que tu veux en fait.
0: Mmh. Ouais, mais justement donc on va abréger parce que je pense que tout le monde derrière ça va être pareil, vont me redire pareil.
5: Ouais.
0: Donc, je pense qu'on va revenir sur l'histoire du Kosovo et ce qui s'est passé il y a à peu près combien de temps, Fildar ou Rigaud, Manu?
3: Ça fait combien de temps qu'il y a la guerre?
0: Non, mais...
8: Ça fait combien de temps que ça sent le chien mouillé à l'antenne, c'est ça?
0: Le chien mouillé, ça fait 2 heures qu'il sent le chien mouillé, ouais. Non, mais tu sais là ce qui s'est passé en Yougoslavie, là...
8: Je sais pas, au courant, moi.
3: Au Koloko?
0: Non, pas au Kosovo là. Au Kosovo, ça fait 3-4 semaines qu'ils se tapent dessus. Mais en Yougoslavie là.
3: Ah oui. Avant, il y avait les Serbes et les Croates.
0: Ouais, voilà. Donc là, c'est pareil. Fallait que les gens fassent quelque chose pour ça.
3: Ah, oui.
0: Donc t'es d'accord avec moi? Je pense la feignasse.
5: Non. Oui, tout à fait, je suis tout à fait d'accord avec toi, ça c'est clair.
0: Mmh. Non, mais oui.
7: Tu crois pas que quand on fait un don, quand même, ça vient du cœur quand même?
5: Ah bah oui,
0: ça. Mais ouais, mais. Non, mais.
7: Sinon, si ça vient pas au fond du cœur, ça sert à rien de faire un don.
3: Oui, mieux que ça vienne du fond du cœur, hein, je le dis.
0: Ouais, mais. Non, mais faut se dire une chose, c'est que la question, on va peut-être pas l'aborder parce que je pense qu'on n'aura pas trop le temps.
3: Ah merde.
5: C'est pas bon.
7: Tu peux avoir les moyens aussi de faire un don. Parce que
0: voilà.
7: Si tu n'as pas les moyens, tu peux pas le faire.
0: Attendez. Qui c'est qui est pas d'accord?
9: Patrick.
0: Patrick, oui. Pourquoi tu n'es pas d'accord?
9: Parce que tu es forcément un petit objet qui traîne quelque part et tu peux donner. Donc tu peux toujours donner.
1: Ouais, non, mais attends.
0: Non, non.

0: Attendez, s'il vous plaît, derrière. Laissez finir Patrick, après on va voir. Bon, Patrick, alors, vas-y.
1: Ouais, bah, je veux dire que tu peux donner n'importe quoi à partir du moment où c'est utile. Donc, c'est pas une question d'être riche ou pas, quoi. À partir du moment où t'as un paquet de pipes, ben, tu peux toujours donner un petit truc.
0: Donc, Patrick, ce que tu veux dire, c'est que tu serais prête à donner, par exemple,
1: du dentifrice,
0: voilà, des pâtes, tout ce que tu peux essayer de trouver.
2: Ouais, mais ça, c'est parce que tu t'en sers pas, que toi, tu veux donner de dentifrice.
0: Attends, qui c'est qui parle là?
2: C'est Rigaud de Miché.
0: Bon, alors attends, Rigaud de Miché.
2: Oui.
0: Pour l'instant, moi, je vais te dire une chose. Je vais répondre à la question à Patrick. Donc, ta question, Patrick, c'était, toi, tu donnes du dentifrice, tout ça, parce que apparemment, Rigaud de Miché disait, c'est ce que tu te sers pas.
2: Moi, c'était pour toi, Gégé, que je disais ça. C'était pour toi.
0: Ah ouais, mais attends, moi j'ai pas besoin de ça, moi j'ai pas besoin de dons, j'ai pas besoin de personne pour je m'amuse pas à demander des dons, hein.
3: Non mais toi tu peux donner, non mais toi t'as un don,
0: toi. Non mais moi, de toute manière,
2: est-ce que toi t'as donné, t'as rendu ou t'as vomi?
0: Non, moi, je vais vous dire une chose. Une fois, j'ai donné quelque chose.
3: Tu l'as pris, mon voleur.
0: Non, cinq minutes là.
4: Comment il dit que t'as fait don de ta trousse de toilette il y a 5 ans?
0: Avec tout ce qu'il y avait dedans. Rigaud de Miché, là, pour l'instant, vous me laissez finir. Je vais répondre à. Je vais répondre sur le feu. Donc, moi, je peux vous dire une chose. Une fois, j'ai fait un don. J'ai donné quelque chose.
3: Mais quoi, qu'est-ce que t'as donné?
0: J'ai donné, ce jour-là, j'avais 20 balles sur moi. J'ai donné 10 balles pour la recherche contre le sida. Et maintenant, ce que la question que tout le monde va se poser, c'est est-ce que l'argent ira à la recherche?
3: Ouais,
0: ça,
3: c'est la bonne question.
0: Ça, déjà, moi, je peux vous dire une chose.
2: C'est à cause de l'arc.
0: Attention, le sida, c'est pas pareil. Le sida n'est pas pareil.
2: C'est à cause de l'arc, l'arbalète et tout ça.
0: Attends, c'est qui là qui vient de parler comme ça?
2: C'est Rigaud de Miché.
0: Ouais, bah alors, Rigaud de Miché.
3: Non, mais il disait.
0: Manu, tu le calmes, tu lui dis qu'on parle pas de.
2: Ok.
1: Gérard?
0: Donc. Oui, Patrick.
1: Ouais, est-ce que alors tu crois qu'il y aurait de l'argent détourné, en fait? Quand tu donnes, finalement, tu donnerais pas.
0: Bah, disons, il y a une question qu'il faut bien se poser.
1: Ouais.
0: Hein, c'est de savoir, quand tu fais le don.
1: Mm-mm.
0: Par exemple, quand tu vois pour la recherche pour le myopathie ou pour l'arc.
1: Mm-hmm.
0: Hein, donc, tu donnes.
1: Mm. Ouais.
2: Hein,
1: est-ce que ce sera donné?
0: Oui, mais voilà. Attendez, s'il vous plaît. Je réponds à Patrick. Donc la question, c'est est-ce que l'argent leur va vraiment?
2: Non.
1: Ouais.
0: C'est la bonne question. C'est ça qu'il faut bien se préciser. Parce que faut se dire une chose, que là, lors du Téléthon, soi-disant qu'ils ont récupéré 3 millions,
3: c'est connerie,
0: 46 millions, 46 000 et des brouettes. Mais moi, je peux vous dire une chose.
3: Il y a eu des faux dons, d'ailleurs.
0: Ouais.
2: C'est des promesses qu'on fait. Hein.
0: Oui, mais c'est des promesses de dons. Mais les promesses de dons,
3: t'as donné, toi. T'as fait des promesses. Et qu'en fait, c'était pas toi.
0: Ouais, mais ça.
2: Il a promis de donner 2 tickets resto, ça, je m'en souviens.
0: Bon, c'est alors, qui c'est qui vient de. Attends, 5 minutes, Patrick. Qui c'est qui vient de dire des chèques restaurants?
2: Qui c'est qui vient de dire ça?
0: C'est Rigaud de Miché.
2: Qui a dit ça? C'est pas bien. Vas-y, parle, l'auditeur, là.
0: Ouais, Rigaud de Miché, au revoir.
2: Non, c'est pas moi, je te défends.
0: Non, mais c'est bon. Allez, hop. Manu Scoula, c'est terminé pour lui. Hop, au revoir. Boula Zéro.
5: Oui.
0: Donc, pour toi.
5: Oui, mais attends, je comprends pas la question, là.
0: S'il te plaît.
3: Quoi?
0: On s'amuse pas avec l'émission, là. Hein? On n'est pas dans des dessins animés. On est sur une antenne.
5: Non, mais là, franchement, là, j'ai pas compris la question, là.
0: Bon, quel genre de don peut-on faire?
5: J'ai pas très bien saisi ce que tu m'as dit, et donc c'est pour ça.
0: Bon, Fildar, s'il te plaît, tu arrêtes pour la deuxième fois.
5: Pourquoi? Qu'est-ce qui se passe?
0: On s'amuse pas.
3: La troisième, ça va chier. Hein.
0: On s'amuse pas à mettre des bandes de dessins animés, d'accord?
3: D'accord.
0: Donc la question,
5: c'est bien un film. Animés, hein.
0: Oh, ça va, Boula Zéro, hein?
5: Excuse-moi.
0: Fil d'art, s'il te plaît. Trois fois. La quatrième fois, tu prends mon portable dans la gueule.
5: Oh, mais après, t'auras plus de portable. Ouais. Demain,
3: c'est con.
0: Alors, ou sinon, la troisième fois, tu viens et je mets Olivia à ta place, ok?
3: D'accord. À la place de Rigaud Michet, on va accueillir Unifès.
6: Bonsoir.
3: Bonsoir, Unifès. Voilà. Unifès.
6: Salut, ça va?
3: Unifès.
6: Qu'est-ce que t'as fait de beau ce soir?
7: J'ai écouté les débats.
6: Bah, moi, ce que j'ai fait, en fait, c'est que.
3: Moi, j'ai attendu un courrier de CD avec des jeux et j'ai jamais reçu.
0: T'éteins ton micro. Pour
6: et on a joué à la Nintendo et on a essayé éclaté. Et j'adore Nintendo, je veux une Game Boy couleur.
0: Pour l'instant, tu t'écrases.
6: Vous êtes les meilleurs, c'est
7: Nintendo
6: Rules.
7: Game Boy de Nintendo.
4: Non, ces gars, c'est bien, on veut une Dreamcast.
7: Quelqu'un qui a Zelda sur
0: la. Non, mais ça va, allez-y, si je vous gêne, là, l'équipe.
6: Non, c'est
0: allez-y,
6: bon.
7: C'est bon.
3: Vas-y, j'ai pu penser à Sony et à tout ce qu'ils ont.
7: Bon, Gérard, un peu de sérieux maintenant.
0: Bon, alors, donc la question, c'est quel genre de dons peut-on faire? Donc, les dons, donc, c'est des dons qu'on peut faire pour, parce que les gens en ont besoin. Mmh. C'est vrai que je reviens à la question sur ce que Patrick disait, parce que apparemment, Boula Zéro n'a pas trop compris la question.
8: Non, je pense pas.
0: Quand je t'appellerai pas de chambre, tu sortiras tout le lit.
5: C'est de la façon que t'as parlé que j'ai pas compris la question, quoi.
0: Ah bah, dis donc, elle était...
6: T'es lourde, hein.
0: Elle était vraiment sourde, hein.
5: Non mais je sais, je suis lourde, hein, ça, y a pas de problème. Hein.
7: C'est ouais.
0: Donc, pour en finir avec cette histoire-là, on va demander à UNICEF parce qu'on va pas s'éterniser là-dessus. Donc, pour toi, UNICEF.
7: Oui, alors bon, bah, ce qui se passe en fait en Belgique, c'est qu'on ne se lave plus les dents, mais on va souvent chez le dentiste. Il récupère tous les bouts de nourriture qui restent coincés entre nos dents. On les envoie par camion dans les pays sous-développés.
6: Et il paraît que vous réussissez à reconstituer des steaks hachés entiers.
7: Oui, tout à fait. Hein. Et alors, on peut faire aussi des hamburgers, chicons, fromages.
0: Ouais, d'accord.
5: Okay. Ah, ça, c'est une bonne action. Hein.
0: Ouais. Oui. Donc, à quoi sert l'argent que l'on donne? Alors, voilà. Là, la question, donc, on va... je pense que, Patrick, t'étais là sur ça, à peu près.
5: Mm-hmm.
0: Hein. Donc, voilà. Alors, donc, à quoi sert l'argent que l'on donne? Donc, on va demander ça à la feignasse.
9: Bah oui. Donc, Gérard, l'argent qu'on donne sert pas à grand chose parce que souvent ça va dans la poche des vieillards comme ceux de l'Arc pour rouler en Merco et compagnie après. Et donc, c'est pas cool de savoir que son joueur il part comme ça en fumée alors que tu veux le donner pour. Tu veux faire des dons pour certaines maladies.
0: Non, mais je pense que la question, tu l'as mal compris. Donc, pour toi, c'est terminé, on va te dire au revoir.
9: Attends, parce
0: que, non. Non, non, pour l'instant, je crois que tu suis pas. Non, mais pour l'instant, t'as pas suivi ce que Patrick a dit. Donc, apparemment, t'es en dehors. T'es en dehors, du débat. Donc, on va te dire au revoir, c'est pas la peine. Au revoir. Au revoir, la feignasse. Hop.
5: Au revoir.
0: UNICEF.
7: Oui, bien écoute, moi en général, je verse pour des associations qui me rendent bien les services, comme par exemple l'association qui va augmenter mon argent de poche.
0: Non mais attends, tu veux faire comme l'autre aussi, tu veux dégager, comme ça ça va aller vite. Hein.
5: Okay. Parce
0: que là apparemment, tu réponds à côté de la question.
7: Bah écoute, en Belgique en tout cas, c'est comme ça que ça se passe.
0: Ah non.
7: Ah bah,
0: je suis désolé.
5: Ah bah si, je confirme.
0: Bon, alors UNICEF, on verra. Écoute bien les deux autres personnes qui vont parler.
7: Oui.
5: Voilà.
0: Et après, tu pourras revenir sur la question, d'accord?
7: Oui, d'accord.
0: Ok.
7: Oui.
0: Alors Patrick.
10: Alors l'argent qu'on donne, en fait, il sert à aider ceux qui en ont besoin. Mais reste à savoir si vraiment il va être redistribué comme il le faut, quoi.
0: Ouais, mais donc avec Boula Zéro, si tu veux réagir, donc moi je pense que à quoi sert l'argent que l'on donne. Donc on va parler sur les maladies. Donc est-ce que ça
6: pas
0: va
6: forcément,
0: aller?
6: Forcément, c'est pas seulement les maladies. Hein.
0: Bah ouais, mais est-ce que vraiment quand tu donnes quelque chose, par exemple pour l'histoire du Kosovo, est-ce que tu crois que eux ils vont avoir de l'argent? Non, au contraire.
6: Non. Mais ils vont compenser.
0: Ils
6: veulent pas de l'argent. Les mecs du Kosovo, ils veulent que la guerre s'arrête.
0: Non, mais ils veulent que la guerre s'arrête, ok, mais ça, on va pas s'éterniser là-dessus. Mmh. Ce qu'ils veulent, à l'heure actuelle, pour l'instant, c'est quoi?
5: C'est une signature,
0: ok?
5: Voilà.
0: Donc, eux, ce qu'ils veulent aussi derrière, pour pouvoir que tout le monde réussisse à vivre, parce que d'après ce que j'ai compris, moi, aux informations, il y a une histoire de famine, comme il s'est passé une fois en Afrique du Sud. Donc, faut se dire une chose, que l'argent que l'on donne sert à quoi? Donc, faut bien se dire une chose, à aider la recherche médicale. Donc, l'aide médicale, la recherche médicale, c'est quoi? C'est sur le sida, sur la myopathie, sur le cancer, sur qu'est-ce que t'as encore d'autre comme maladie? T'en as pas mal.
6: Bah oui. Après, il me fait flipper, c'est pas con.
0: Là,
5: c'est encore Patrick. Si tu considères que finalement l'argent que tu donnes, il n'est pas redistribué, quoi. On ne sait pas où il va.
0: Attends cinq minutes, Patrick.
6: Oui.
0: Celui qui s'amuse à dire au baron, il commence à m'énerver là. Hein.
6: Je voulais dire qu'à la place de la feignasse, on va accueillir Greenpeace. Bonsoir.
0: Oh là là.
8: Bonsoir Gérard. Oui.
0: T'appelles d'où?
8: J'appelle de Paris.
0: 101.9.
8: Voilà.
0: Donc, t'as entendu la question?
8: À quoi va servir l'argent?
0: Voilà.
8: Je pense que ça va servir à aider les pauvres gens qui souffrent.
0: Non, mais attends, justement, on était en discussion avec Patrick. Donc, oui. Si tu veux réagir avec UNICEF, s'il a bien compris. Tu sais qui s'est mis à jouer comme ça, là? Manu, s'il te plaît.
6: C'est incroyable. Tu gères?
0: Ouais, qui c'est qui s'amuse à essayer de vouloir jouir là encore?
6: Ah ben je crois que.
0: Là, je vais vous dire une chose. Tu me mets ça sur DAT, on va s'amuser dimanche.
6: Ouais, c'est pigé. T'inquiète pas, GG.
0: Donc.
5: Elles sont toutes folles de toi. Hein.
0: Donc.
5: C'est incroyable.
0: Donc on va. Parce que UNICEF, apparemment, t'es toujours là. UNICEF.
6: Allô?
0: UNICEF.
6: UNICEF.
7: Manu. Ah oui.
6: Mais elle est là, hein. Il est là, je veux dire.
7: Oui, en fait, moi je me rappelle effectivement d'une histoire qu'il y avait eu on avait envoyé du lait en poudre, je crois que c'était en Afrique, et ça avait été remplacé par de la cocaïne, et je crois que tout le monde était complètement stone, c'était des...
0: Non, mais attends, Patrick, UNICEF, pardon, j'allais dire Patrick, j'allais te couper, Patrick, excuse-moi, mais UNICEF, pour l'instant, je crois que t'as pas encore compris. Donc, on va continuer avec Greenpeace, Patrick...
11: Je peux te demander si tu peux aller me chercher un McDonald's...
0: Va te faire
11: pote. Et des Hollywood chewing gum.
0: Mon pied dans le cul, tu veux pas que j'aille te le chercher?
5: Pas de marque.
0: Donc, Greenpeace.
5: Oui, Gérard.
0: Toujours là?
5: Oui, toujours.
0: Donc, Patrick est boule à zéro. Donc, on va continuer sur ça, mais on va pas s'éterniser longtemps.
6: Pose la question, on va mettre un petit disque, là.
0: Donc, justement, la question, on va continuer d'y répondre et on va poser la troisième après.
6: Oui.
0: Hein, donc on finit sur cette histoire là donc j'en étais donc à quoi sert l'argent que l'on donne, donc j'avais dit sur le sida, le cancer, la myopathie, tout ça, mais maintenant faut se dire une chose, que l'argent aussi sert maintenant, savoir si ça leur va vraiment, sert pour les médicaments. Parce que par exemple, la Croix-Rouge ou même comment qu'on appelle ça, Médecins sans frontières, eux ont besoin d'argent pour essayer qu'on leur donne de l'argent. Ils essayent la Croix-Rouge par un moment donné sont sur les bords de route pour la Croix-Rouge. 5 minutes derrière, merci. Donc la Croix-Rouge, elle, avec leur boîte en ferraille, font ça.
6: Oui.
0: Donc l'argent qu'ils récupèrent, donc à mon avis, c'est pour essayer de récolter des médicaments pour aider justement les médecins du monde, mais savoir derrière si ça leur va. Maintenant.
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0: Donc, qu'est-ce que vous en pensez, Greenpeace, Patrick et Boule à Zéro? Et après, on va mettre un disque. Hein.
6: Alors.
0: Donc, Greenpeace, qu'est-ce que tu penses de ce que je viens de dire à l'instant?
5: Moi, je suis à 100% d'accord avec toi.
6: Ouais, c'est vrai, c'est bien ce que tu as dit pour
5: le fait. À 100%.
7: Gérard.
0: Quoi?
7: Moi, il y a un truc qui m'échappe, c'est comment ils font pour acheter des médicaments en plein désert? J'ai jamais vu de pharmacie dans le désert, moi.
0: Non, mais attends, les médicaments sont achetés en France, après sont partis, prennent des avions spéciaux. Alors, ça y est, t'as pigé?
6: Ouais, c'est pigé, bof, c'est pigé ou pas?
7: J'ai jamais vu le médicament calé à l'aéroport.
0: Oh là là. Non, mais attends, allez, hop, au revoir, toi. Allez, hop, on te dit bonne nuit, c'est même plus la peine. Hop. Rigaud, il y avait peut-être une question hier, c'est avant de demander à Patrick et à Boulazero ce qu'ils en pensaient.
4: Oui, il y a Médecins Sans Frontières, il dit que quand on envoie des médicaments dans les pays où il n'y a pas de bouffe et que dessus il y a marqué avant chaque repas, ça craint un max.
0: Merci Fildar d'avoir coupé son micro parce que j'ai pas trop compris.
4: T'as pas compris?
6: Mais j'ai pas coupé son micro.
4: Il y a pas de suite. C'est la question. Il dit que ça craint en fait de donner des médicaments à des gens qui n'ont pas à bouffer où il y a marqué avant chaque repas.
0: Ouais, mais ça c'est sûr. Par exemple, on voit ce qui se passe à l'heure actuelle au Kosovo, et donc je vais pas m'éterniser là-dessus.
6: Non, heureusement.
0: Sinon, je peux durer jusqu'à 3h du matin.
6: Ah ouais, t'as tellement de trucs à dire sur le Kosovo, c'est clair.
3: On fait le pari.
0: Moi je peux te dire une chose, que avec Patrick, Greenpeace et Boulazero, et si tu me récupères une autre nana qui est capable de répondre aux questions correctement, fais-moi confiance que là, le débat, il va aller jusqu'à 3h. On va faire les 10 questions tranquilles. Hein. Alors, moi, je vais te dire une chose, que pour la question que tu m'as posée, avant chaque repas, ça dépend ce que la personne a à manger. Si elle a rien à manger, de manière, son médicament va lui servir à quoi? À rien, en fin de compte. Hein. Donc, Patrick, pour réagir vite fait, parce qu'on va mettre un petit disque là.
10: Bah écoute, moi je suis tout à fait d'accord avec ce que tu dis. Maintenant, je doute, tu vois, qu'il y ait des moyens de contrôle.
0: Comment ça?
6: C'est vrai.
0: Comment ça?
10: Alors maintenant, bon, imagine, tu as 100 kilos de médicaments qui vont partir pour le Kosovo.
0: Oui.
10: Qui me dit qu'en fait, ces médicaments ne vont pas être redistribués après sous d'autres formes, tu vois?
0: Non. Non, parce que faut attends, là justement, avant que attends, je te reprends tout de suite après, et je demande à Boulazero avant. Boulazero.
13: Capitaine Cover.
0: Oh.
10: Merci, c'est sympa, hein.
0: C'est fini, Fildar, là,
6: mais
0: ou quoi?
6: C'est pas moi, mais j'ai rien fait.
0: Je sens que tu as te retrouvé au standard, toi, dans peu de temps, hein.
6: J'ai rien fait.
0: Donc, ouais. Boulazero, pour toi.
6: Mais regarde!
4: C'est pas lui, Gérard.
10: Ah, on va pas y arriver là. Hein.
6: Bon, t'es là, Capitaine Caverne? Boulazero?
10: Ouais, je suis là, y a pas de problème. Hein.
6: Bah, vas-y, on
0: donc, alors, pour toi?
10: Alors, moi, ce que je voulais te dire, c'est que c'est vrai que, bon, pour ce qui est de l'argent, c'est vrai que c'est l'argent peut être distribué pour n'importe quelle cause. Maintenant, essayer de savoir si les médicaments sont pas périmés ou si, dès qu'ils arrivent, tu vois, dans les pays qu'il faut pour les pays sous-développés et tout ça.
0: Ah ouais, mais tu veux.
10: Les médicaments sont pas périmés, quoi.
14: C'est dégueulasse ce que tu dis.
0: Tu veux en revenir là?
10: C'est pas dégueulasse.
14: Mais si, t'es en train de dire que.
6: Gérard, reviens. Apo,
0: fuis.
6: Gérard. Alors là, il est en train de courir sur Apo. Allez la chercher, là, allez l'aider, elle va pas chercher ça.
0: Vas-y, Rigo.
6: Olivier,
0: sors le.
10: Gérard.
6: Non, mais il est parti, là.
0: Il est parti, il a fracassé contre un mur, mais c'est pas grave.
6: En fait, il y avait Apolline qui était dans le studio d'en face, on vous explique, et donc en fait, il a cru qu'elle avait fait une connerie, et donc il est parti lui courir après. Je sais pas pourquoi faire. Pauvre. Olivier, il y a des nouvelles?
10: Apolline,
15: se calmer, parce que sinon ça va mal se passer. Il est en train de lui dire, tu vas te calmer.
6: Ouais, mais dis-lui qu'il peut lui dire là.
3: Bah oui, parce que c'est plus intéressant quand c'est à l'antenne, quoi.
6: Gérard, dépêche-toi.
10: Apolline,
0: t'es tout cute,
10: hein.
0: Attends, elle se croit où celle-là?
6: Ouais, c'est vrai.
3: Ah là là.
6: Ferme, Rigo, ferme.
3: Ferme, ouais, parce que.
6: Alors, Gérard, qu'est-ce qui s'est passé encore, mon grand? Il y a un problème avec Apolline?
3: Qu'est-ce qui s'est passé?
0: Attends, on recommence que. Eh, dégage des studios!
6: Non, vous dégagez.
0: Tu la dégages d'ici!
6: Ah, ouais,
0: je suis pas une salope dans les studios,
6: ouais,
0: moi!
6: Ouais, c'est vrai, allez, hop!
3: Le débat se passait bien!
6: C'est vrai, il y a
0: putain.
10: Ça m'insulte!
6: Ça se passait bien, putain!
0: Attends, l'autre, on recommence comme jeudi, alors je suis désolé, hein!
14: Je te kiffe, Gérard!
3: Mais va lui dire, Olive!
0: Ouais, Olivier, merde!
14: Je suis bonne, moi!
0: Oh là là, allez. Putain, bon, allez.
3: On va mettre un disque et.
0: On reprend la deuxième question après. Donc, je reprendrai avec.
13: Mets ton beurre dans ma chatte.
16: Mais c'est pas grave, Gérard, faut pas faire.
3: Vas-y, le titre du disque, on va revenir après.
0: Donc, on reviendra sur la deuxième question, malheureusement, parce que.
3: Non, on va passer à la troisième, parce que là, il est déjà 2h30, mon cher.
0: Donc, combien coûte un don humanitaire en euros? Ouais. Non, même pas, on va pas la faire, celle-là.
3: Ah, non, c'est bien.
0: On va faire. Tiens, Rigo. T'essayes de m'en trouver une. On va s'écouter. Bernard. Couche tard avec j'ai des réfugiés dans les poils de mes couilles et on se retrouve tout de suite après. On est sur la deuxième question.
3: Non, on a dit la troisième, on a dit qu'on passait à la troisième direction.
0: Non.
3: Et on va accueillir un nouvel auditeur.
0: Ah, et on accueille Bert et Vert. Voilà. Bonsoir à toi. Oui, merci.
17: Oh non, Manu.
18: Oh, Manu.
3: Oh là là là là, c'est quoi ce travail de...
18: Bon, Gérard.
0: Je sais pas. Bon, c'est pas grave.
18: Avant que tu reprennes les auditeurs et que Manu réussisse à refaire marcher le standard, parce que là, apparemment, il y a quelques problèmes.
3: Bah ouais.
18: Il y a Florence sur l'IRC, il demande si c'est vrai que Médecins Sans Frontières t'a embauché comme cobaye et quand ils ont vu ta tête, ils se sont dit à lui, plus rien ne peut lui arriver depuis.
0: Non, pas du tout, parce que justement, j'ai jamais demandé à être bénévole pour Médecins Sans Frontières ou Médecins du Monde ou autant.
18: Et sinon, il y a Rambo, il y a le vrai Rambo, il dit qu'il faut que tu te calmes avec Apolline, sinon c'est lui qui va te calmer.
0: Eh ben, il habite où, lui?
18: Il habite à Paris.
0: Eh ben, il vient, puis il s'expliquera avec Max. Il a qu'à demander à Max pourquoi qu'elle s'amuse à faire des
18: conneries. Non, mais c'est toi qui veux calmer.
0: Ouais, non, mais de toute manière, moi, je dis à Rambo. Dans ce cas-là, si tu viens, tu demanderas...
18: Fais gaffe, c'est Rambo.
0: Tu viendras à la gare et tu lui demanderas pourquoi qu'elle s'amuse à faire ça. D'accord, Rambo? Donc, pour ça, Berber est là ou pas?
3: On a un petit problème, je crois. On entend ça.
19: Allô.
3: Ah bah voilà, Manu.
0: Ah bah voilà.
3: Le Bert et Vert.
19: Oui, allô.
3: C'est Boule à Zéro qui a coupé.
18: Oh ah, merde.
19: C'est la valise satellite qui déconne.
3: Je te jure.
19: Oui, allô, bonsoir.
3: Oh là là là.
19: Allô.
0: Bert et Vert.
3: Vas-y, Bert et Vert.
19: Oui, colonel Bert et Vert.
3: Garde à vous.
19: Oui, bonsoir, garde à vous.
0: Ouais, y a pas de garde à vous. T'appelles d'où?
19: Repos, Bidas, Gérard.
0: Oh.
19: Paris, 101.9. Sur la fréquence.
0: Ok, ouais, bon. Mm-hmm. Patrick, toujours là?
20: Ouais.
3: Super.
0: Boule à Zéro?
3: Non.
0: Pas là. Ah bah, tu la rappelles?
3: Pas là, Boule à Zéro.
0: Bah, j'essaye.
20: Ça, c'est intéressant,
3: toi. Mon Boule à Zéro, tu rappelles.
19: Boule à Zéro!
0: Donc,
21: En attendant, j'avais quelqu'un de secours. On accueille Grand-mère Teresa.
3: Ah, c'est bien. C'est bien, Manu.
22: Oui, bonsoir tout le monde.
19: Bonsoir,
22: GG, surtout le grand maître des débats.
19: Bonsoir.
0: Oh putain, bon, ça commence à bien faire là.
3: Si t'as des chats, tu les ranges.
22: C'est pas moi.
0: Ouais.
19: On enchaîne.
0: Ouais, bah tu fermes ta gueule, toi.
19: Colonel, s'il vous plaît.
0: Ouais, bah ferme ta gueule.
19: Parlez pas comme ça, Spiron.
0: Oh, allez, hop, celui-là, tu me le dégages.
19: Sinon, vous allez faire 15 jours de neuf.
0: Allez, Manu, tu me dégages Bérévert, là, je veux plus...
3: Bérévert, il dégage déjà.
0: Ouais. Allez, hop, au revoir.
19: Oh là là. Bouffer une identité personnelle.
0: Allez, au revoir. Allez, okay, va bouffer...
3: Du canigou.
0: Va bouffer du ronron.
19: Ragout, toutou.
0: Donc, grand-mère Teresa qu'on avait. La fréquence?
22: Je suis de Paris.
0: 101.9.
22: Exactement.
0: Ah bah on a rien que du pari hein, ce soir, ouais, c'est pas mal. Donc, t'as compris à peu près la deuxième question?
22: Bah non, moi je viens d'arriver, j'étais au standard, donc j'ai rien entendu.
3: C'est vrai, je l'ai rappelé en speed parce que j'avais plus que 3 personnes.
0: Ok. Bah, de toute manière, tu peux essayer de ravoir Boule à Zéro parce qu'elle voulait réagir dessus, donc ouais. si on pouvait la ravoir. Donc avec Patrick et Boule à Zéro et ben dommage que Greenpeace n'est plus là.
3: Bon, on y va, Gérard.
0: Donc grand-mère Teresa.
3: Si je l'ai rappelé Greenpeace. Ah bah c'est bon.
0: Bah allez. Elle est où?
3: Greenpeace, mais pas Boule à Zéro. Non, mais on s'en fout.
0: Mais je te demandais de me rappeler Boule à Zéro.
3: Bah je suis en train.
0: Ah bon?
3: Mais Greenpeace,
0: elle est toujours là.
3: Oui.
0: Bah pourquoi tu me l'as rayé?
3: Ah pardon.
0: Alors, Greenpeace, t'es toujours là?
23: Bonjour. Cette annonce s'adresse à toi, ma voisine. Ça fait un an que je vis à côté de toi. Je t'entends rire, danser, chanter, pleurer, prendre ta douche aussi. Et depuis depuis un an, j'ai envie de te connaître. Je sens une grande solitude en toi. J'ai envie de t'aimer. C'est moi qui t'ai envoyé toutes ces lettres. Tu n'as jamais répondu. Ah oui, et puis... C'est moi qui gratte à ta porte toutes les nuits. À bientôt, mon amour.
6: Eh ben, encore une. Bravo, encore un trave.
0: Eh ben, voilà. ça, tu me la mets sur DAP,
6: Portable.
0: DAT. Donc, Greenpeace, toujours là.
1: Oui, je suis toujours là, Gérard.
0: Donc, Patrick.
1: À ton écoute.
0: Toujours là. Et grand-mère Teresa.
2: Dans la place.
0: Toujours là. Boula zéro, non. Pas encore, non. Bon, donc, à quoi sert l'argent que l'on donne? Donc, c'est pour grand-mère Teresa qu'on reprend la question. Après, on va abréger vite fait. On va pas s'éterniser tout le temps sur celle-là. Donc, pour toi, grand-mère...
2: Oui.
0: Bon, celui qui s'amuse à mettre de la musique derrière, arrête, parce que là, ça commence à me gonfler.
2: Oui, ouais. C'est lourd, hein.
0: Donc, avec Patrick Boulazero et Greenpeace, on avait discuté sur les aides qu'il y avait à l'heure actuelle. Mmh. Hein, grand-mère Teresa.
2: Oui.
0: T'es au courant? Putain, mais elle arrête la salope, là!
1: C'est
2: pas possible.
1: Ouais, il pète les plombs.
0: Bon, donc, grand-mère Teresa, donc on est en train de discuter, donc on se demandait exactement à quoi sert l'argent que l'on donne. Donc on avait parlé des médicaments, tout ça.
6: Oui.
0: Et puis des associations.
6: Oui.
0: Hein, grand-mère Teresa.
9: Salut, ça va? Pour les avant-bras.
0: Bon.
9: Et toi, la matelote.
0: Olivier.
9: Une pomme pour la France. Ça, c'est ma belle-mère quand elle se réveille. Et puis, je vous peux dire que le matin, ça pue.
0: Bon, Olivier, s'il te plaît.
6: Tu m'écoupes, là, tu me les gères.
0: Non, tu prends l'aria parce que lui, là, il commence à faire des conneries.
6: Quoi? Mais j'ai rien fait.
0: Non, non, mais
6: c'est
0: attends.
6: C'est Manu au standard, il y a que de la merde. Il y a que de la merde.
17: Il y a que des gens bien.
6: Et on va accueillir d'ailleurs à ce propos, on accueille s'il vous plaît Sylvie Bromasseur.
2: Oui, hein? Bonsoir, c'est Sylvie Bromasseur.
6: Sylvie Bromasseur.
0: Moi je prends pas des mecs pour faire des débats comme ça. L'autre tu vas rien comprendre. L'autre, va falloir que j'y répète la question.
6: Pas
2: du tout, je connais la question.
0: Alors vas-y, alors réponds-tu.
2: Moi je sais qu'une partie des dons qui est donnée sert à organiser donc ce qui se passe là-bas. Donc il faut quand même prendre en compte qu'il faut payer les militaires. Sachant qu'un adjudant, c'est quand même payé 25 000 francs par mois.
0: Allez hop! Au revoir! Terminé! Allez, bonne nuit! Il n'y a pas d'attendez, au revoir! Au revoir! On avait commencé une bonne discussion, on va pas.
1: Mais non,
2: Oui, en tournant.
0: Bon, alors, donc, pour grand-mère Teresa, donc, on va expliquer grosso modo à quoi sert l'argent que l'on donne. Donc, on avait dit avec Greenpeace, Patrick et Boulazero, malheureusement, qu'on n'a pas. Donc, on précisait que l'argent, c'était pour que ça aille là où ils en ont le plus besoin.
6: Ça fait 15 fois qu'on le dit, ça.
0: Ouais, non, mais justement, on avance un peu, parce que là,
17: on régresse, et en parlant
6: de relou, là.
17: En parlant de ça, on accueille Boulazero.
0: Boulazero, rebonsoir.
24: Allô.
0: Ouais, mais merde.
6: Mais Gérard.
17: Oh, Gérard.
0: Eh, tu vas le prendre dans ta gueule, là, maintenant.
6: Mais c'est pas moi.
0: Si, c'est toi.
6: Mais attends. Arrête un peu de dire n'importe quoi.
0: Bon, alors, donc, donc, on s'éternise pas sur la deuxième.
6: Ah ouais, ça fait... Attends, il est 3h-20, dans 20 minutes, on arrête, on est qu'à la deuxième.
0: Et alors, si je veux m'acharner sur une question, j'ai le droit. C'est pas toi qui commande le jeudi, c'est moi, là, aujourd'hui.
6: Bah oui, mais même.
0: Hein?
25: Gérard?
0: Oui.
25: Sur IRC, il y a un mec qui s'appelle Patrenet, il est en colère parce qu'en fait, il a fait don à un médecin sans frontières. Et en fait, le mec, il s'est acheté un ordinateur avec plein de CD d'images de cul.
0: Ça, il fait ce qu'il veut. S'il s'amuse là-dessus, il fait ce qu'il veut.
25: Non, mais t'as pas compris, en fait.
24: C'est faux.
0: Non plus. Oh là, putain, pile d'art, ça commence à bien faire, hein.
24: Je suis bonne, moi.
2: Oh, Pauline.
0: Oh là là.
25: C'est du rapeau, ça.
6: Mais elle est pas là.
0: Bah, je sens... je sens que dimanche, je vais faire mon rapport. Je sens que, Fildar, tu as morflé, toi, dimanche. Hein.
25: Gérard.
0: Donc.
25: Sinon, sur IRC, il y a Turpentine qui te demande si on peut faire don de ses excroissances corporelles.
0: Ah. Non.
25: Non.
0: Non.
6: Faut être dans le coup.
0: Je pense pas. De toute manière, je vois pas sa question. Elle a ni queue ni tête comme elle. Ta gueule, toi. Mes débats n'ont ni queue ni tête comme moi, sa question, elle a ni queue ni tête.
25: Ils ont des excroissances corporelles.
0: Ouais, elle a ni queue ni tête. Les bénévoles.
4: J'ai pas répondu,
0: À laquelle?
4: La question, à quoi sert l'argent, là?
0: Bon, alors vite, on s'éternise pas dessus.
4: Moi, ce que je peux te dire, c'est que l'argent sert pour les enfants, tu vois, pour les habiller pour l'hiver, avec des petits chapeaux, des bonnets, des cache-colles et tout ça.
5: Ah, mais moi, t'as dans le cul!
0: Oh, mais merde!
6: Gérard, moi, je voulais juste répondre à Boulazéro, je voulais lui dire que ça dépendait des pays, parce que s'il y a une aide humanitaire au Sahara ou en Afrique, tu vois, des trucs comme ça, ils vont pas leur envoyer des bonnets.
0: Attends 5 minutes, Boulazéro. On va pas coucher sur cette question-là parce qu'on on l'a déjà bien approfondi. Je pense que ce que tu voulais dire, toi, Mani, c'est de savoir ce qu'ils vont recevoir.
6: Ouais. Oui, voilà. Mais je voulais surtout dire que ça dépendait des pays, en fait. Ce qu'ils allaient recevoir, ça dépendait des pays et de ce qui s'était passé avant. Voilà.
0: Ça dépendra de ce que la Croix-Rouge ou Médecins sans frontières ou Médecins du Monde auront récupéré, qui auront pu envoyer là-bas pour les aider. Même en habits, que ça soit en habits, en nourriture ou autre, ça va dépendre de ce que les magasins auront fait comme collecte, ce qu'ils sont en train de faire pour le Kosovo. Donc on va abréger parce que je vais pas m'éterniser
6: sur ça. Hey Gérard, ça fait 20 fois que tu le dis ça.
0: Ça va dépendre de ce qu'ils vont avoir.
6: Question, il reste 15 minutes.
0: Et donc,
6: Gérard, au niveau du Kosovo, ça se passe comment en ce moment?
0: À l'heure actuelle, ça se passe très mal parce que pour l'instant, ils ont du mal. Oh, s'il vous plaît, merci. Ils ont du mal. Je réponds à la question à Pildar. Comment ce qui se passe au Kosovo?
6: Non, mais je voulais pas que tu répondes.
0: Non, mais moi, justement, moi, je vais te répondre parce que tu veux que. Oh, ta gueule, toi, pétasse!
7: C'est
0: vrai, celle-là va se prendre des baffes dans sa gueule, hein, là. Ça va lui faire tout drôle. Hein.
7: Ouais, moi, je suis pas d'accord avec toi, en fait.
0: Oh, ta gueule! Donc, pour répondre à ta question, donc, à l'heure actuelle, ça se passe très mal parce qu'ils ont du mal à ce que les avions
6: intéressent.
0: Ils ont du mal déjà pour avoir l'aide humanitaire que la France prévoit.
6: Ouais.
0: Donc, à l'heure actuelle, pour l'instant, il y a un avion qui est parti de Bordeaux. On ne sait pas.
4: On ne sait pas.
6: S'il va atterrir.
0: Si, mais maintenant il parle de faire du
6: Jitrin.
0: Non, il parle de donner la nourriture par des parachutes.
7: T'en sais pas plus, ça?
6: Ah bah c'était le Olivier, ce salaud.
4: Ouais, mais Gérard.
6: T'as gueule, t'as le rapport.
0: Ouais, j'écoute.
4: Gérard.
0: Ouais.
4: Écoute, moi ce que je voulais te dire, c'est est-ce que tu crois que quand ils envoient la nourriture, est-ce que c'est pas en fonction de ce qu'ils peuvent aimer ou de ce qu'ils peuvent pas aimer?
6: Ouais, bien sûr, ils ont un but, ils choisissent.
0: Non,
4: par exemple, il y a une personne qui aime pas le riz ou qui aime pas.
0: Eh ben, ils bouffent quand même du riz! Mais attends, Boulazéro. Non, mais attends, de toute manière, je vais te dire une chose.
6: Je crois que les petites filles qui tricotent des ballons Nike, elles ont le choix.
0: Non, mais attends, faut se dire une chose que là, si la personne aime pas le riz, ça c'est pas de notre faute.
6: Bouge
0: donc
6: sable.
0: Nous, on essaye de faire quelque chose la Croix-Rouge les aide pour avoir de la nourriture. Médecins sans frontières sont là-bas. Médecins du Monde sont là-haut. Donc ils sont là.
7: Et qu'est-ce qu'on fait des enfoirés?
0: Comment? Non mais attends. Là faut quand même pas tout confondre, hein.
6: Ouais.
0: Parce que là pour l'instant.
6: Sinon comment ça se passe au Kosovo là, Gérard?
0: Disons, pour répondre à la question à grand-mère Teresa, bon, toi, avec ton histoire de Kosovo, tu commences à me casser les
25: mains. C'est vrai, ils n'arrêtent pas de m'en parler. Ils n'arrêtent pas de m'en parler du Kosovo sur l'IRC. Justement, Yashkoumoun, il dit qu'il a envoyé 300 grammes d'épinards périmés là-bas et on lui a renvoyé et il trouve que c'est dégueulasse, quoi.
0: Non, non, non, mais attends, déjà, des trucs périmés, c'est lui qui l'a envoyé par ses propres moyens.
25: Ouais.
0: Ouais, bon, dans ces cas-là, c'est même pas la peine. Parce
6: sinon, comment ça se passe?
0: Ça passe par les aides humanitaires. À l'heure actuelle, il y a la Croix-Rouge qui s'en occupe. Il y a la Poste qui fait quelque chose, qui envoie les colis. Il y a Médecins du Monde. Il y a Médecins du Monde qui est là-bas sur place. Grand-mère Teresa, tu fermes ta gueule quand je parle, s'il te plaît, merci. Ça me prend des vacances.
6: Tiens. Comment ça se passe au Kosovo?
0: Bon, ouais, je réponds plus. Alors, les bénévoles peuvent-ils faire des dons? On va
6: au
0: demander
6: Kosovo?
0: À Greenpeace.
5: Les bénévoles peuvent-ils? Bah, bien sûr. Ça dépend combien ils sont payés.
0: Bah ouais, non mais attends, quand t'es bénévole, en principe, t'es pas payé.
6: Enfin, tu crois qu'ils sont payés au Kosovo, toi?
5: Comment?
0: Bon,
25: attends, ça gagne bien un réfugié, hein.
5: Bah, tu m'étonnes.
25: Oh, Manu. Je voulais dire que on allait accueillir l'OTAN n'en emporte le vent.
6: Tu prends dans ta gueule, hein, s'il y a un problème.
25: Ah, je m'en fous.
22: Ouais, bonsoir.
0: Salut l'OTAN.
22: Bonsoir, c'est l'OTAN, on emporte le vent.
6: Tout ça dans le Kosovo, quoi.
22: Ouais, ça va, ça bombarde, mais. Okay. L'OTAN n'emporte le vent. Voilà.
0: Ouais, t'appelles d'où? Ouais, tu fermes ta gueule, t'appelles d'où? Vous fermez vos gueules, là, il appelle d'où?
22: J'appelle de Toulouse, 102.7.
0: Bah, ça a contrôlé ta fréquence.
22: Contrôle,
0: Manu.
22: Contrôle.
0: Ouais, regarde.
6: Check, contrôle.
0: 102.7.
22: En 2.7, tu vois. Ouais.
0: Greenpeace.
5: Oui, Gérard.
6: Debout.
0: Bon, ça y est, pull d'armes, merde, tu me fais. La semaine prochaine, je leur paie. Rien que pour vous casser les couilles.
6: Non, mais fais un spécial.
0: Rien que pour vous casser les couilles.
6: Un spécial Kosovo, putain.
0: Rien que pour vous casser les couilles, ouais. La semaine prochaine, je laisse les dons humanitaires.
25: Tu pourrais faire la violence dans les transports aussi, c'est pas
0: grave. Non, non, mais justement, la semaine prochaine, je le garde.
6: Ou les accidents de la route.
0: Je le garde. Je changerai certaines questions, mais je le garde.
22: Le verglas.
0: Ta gueule, toi. Alors, grand-mère Teresa, salut.
22: Mais c'est pas grand-mère Teresa.
0: Ta gueule, va te faire enculer, dégage.
6: Ah, de gros mots.
0: Hop, dégage. Bon, allez. Oh là là, putain.
6: Olivier, tu peux pas les gérer. Tu peux pas les gérer, Olivier, au standard un peu. Tiens, Olivier va faire un peu de standard avec Manu.
25: Ouais. Et Gérard,
6: prenez pas des gens du Kosovo.
25: En attendant, il y a Snooze sur l'IRC, c'est son chien en fait, il aimerait savoir s'il peut faire bénévole en aidant les aveugles au Kosovo.
8: C'est qu'il y a
25: Christa qui a... faire chien d'aveugle.
6: Pas de balance.
8: Ok, d'accord, si tu veux, il n'y a pas de problème.
0: Non mais ça va là.
25: Bonsoir. Ouais.
0: Non mais vous êtes tranquille, j'ai même pas compris la question là.
25: C'est sur quoi le débat?
0: Non mais ça va là.
6: Kosovo.
25: Différence d'âge?
0: Oh là, vous commencez à me casser les couilles.
6: Bon hein. Gérard, t'accouches.
0: Donc,
6: un peu, c'est chiant là. Hein.
0: Ouais ben, éteignez votre micro. On va demander aux autres.
6: Bon la question.
0: La question, je l'ai déjà posée. Patrick. Patrick.
10: Oui.
0: Donc pour toi.
10: Eh ben, à vrai dire, je sais pas trop quoi.
6: Ah tu les as endormis avec tes histoires de Kosovo.
25: Ouais, c'est clair. Long, ça fait deux heures là le Kosovo.
10: On sait même pas ce qui se passe.
0: Bon, l'autre grand-mère Teresa, je t'ai dit de la virer.
10: Mais Gérard, c'était pas moi, c'était autre.
0: Tu la vires.
6: Ça y est.
0: Ouais, ben autant pour n'importe comment. Pour l'instant, c'est pas à toi que je m'adresse.
10: Ah pardon.
6: Là, c'était quand même un putain de beau film.
0: Patrick.
10: Est-ce que tu crois qu'il y a plus de pays qui donnent plus que d'autres quoi?
0: Qui
10: est-ce que tu crois que la France elle va donner plus?
0: Qui donc? Qui pose la question là?
10: Patrick.
22: Oui.
0: Ah ben justement, existe-t-il des dons humanitaires dans les autres pays? Ça va être la question qui va venir juste après si on a le temps.
10: D'accord. Ok, donc tu veux savoir si les bénévoles peuvent faire des dons?
0: Ouais.
10: Ben, à partir du moment où ils aident, ben, c'est déjà un don, donc ils donnent.
0: Ouais. En fin de compte, est-ce qu'ils peuvent faire un don? Donc, comme ils sont bénévoles, ils aident déjà. Mais écrase, autant porte le vent pour l'instant, s'il te plaît.
22: J'essaie de t'aider.
0: Mais pour l'instant, c'est pas à toi que je m'adresse.
22: C'est
0: à
22: moi. C'est un débat.
0: Oh là là, putain, mais quand je pose des questions.
22: C'est l'actualité, c'est un débat.
10: Tu m'attendais dans mon cul.
22: Oh là là.
0: Oh putain, celle-là va morfler, hein.
25: Ouais, c'est clair.
22: Et après, tu m'engueules alors que bon, hein.
10: Ah
22: tu vois? Oh là là.
11: C'est
22: les filles qui foutent le bordel.
24: Gérard, je suis bonne, moi.
12: Mais Gérard, faut vraiment dimanche, faut vraiment que tu mettes les points
6: sur les... franchement, là,
13: dans le micro, la pro, là.
6: Les points sur les T, quoi.
0: Ouais, ben, j'en connais une dimanche. Je crois qu'elle va morfler dimanche. Ça va y faire tout drôle. Eh, hey, ta gueule, la salope.
6: Elle aura bien foutu bordel dans ton débat. Mais là, c'est nul. Mais...
0: Bon, allez, hop, on fait conclusion.
21: Et je voulais dire que pour cette conclusion, on accueillait l'armée du bonjour.
0: Non, on n'accueille plus personne. On fait conclusion. On fait conclusion.
6: Allez-y.
0: On fait la conclusion et c'est tout. Ça sera terminé. Moi, j'arrête maintenant.
24: Ah là, c'est dommage quand même.
0: Non, mais moi, ça se voit. S'il vous plaît, c'est moi qui commande. Max n'est pas là pour l'instant, donc c'est le bordel. Donc moi j'arrête, je coupe maintenant et c'est tout. Max sera au courant.
25: Ça craint, Gérard.
0: Sera au courant et c'est tout.
6: C'est pas trop le débat, le bordel.
25: Bah ouais, en plus,
0: c'est pas trop le bordel. Toi, au premier débat avec Apolline, vous avez rien foutu. L'autre, elle s'amuse à prendre des gens, à faire gagner des disques 300 000 balles, alors que c'est pas. En plus, elle s'amuse. Vous fermez vos gueules là, s'il vous plaît. Hein? L'autre, elle s'amuse à se décroter les ongles. Vas-y, je lui demande de prendre des gens au standard. Il y avait les 24 lignes qui sonnaient, elle prend personne. Pour l'instant, il y en a qu'un qui a bien bossé. C'est Rigaud. Au premier débat, moyen.
6: Et t'as vu, du coup, il n'y a plus personne qui appelle.
0: Ouais, bah, bien sûr. Pourquoi?
6: Merci.
0: Pourquoi?
6: Apolline.
0: Pourquoi? Parce qu'ils sont, ils n'arrêtent pas de faire les cons. Alors moi, j'en ai ras le bol. C'est tout.
25: Gérard, parce qu'il y avait Abricotine, elle aurait bien aimé envoyer son chien au Kosovo, elle aurait voulu te demander conseil, quoi.
0: Bah non, on peut pas envoyer des animaux là-bas. Et on est combien sur l'IRC?
6: Tu peux bien y aller toi, donc on peut bien envoyer.
0: Pourquoi que tu vas pas, toi? Ouais. Pourquoi que tu vas pas?
6: Ah ouais, c'est vrai.
25: Je vais casser là.
0: On est combien? On est combien, Rigo, avant la
25: Ben 5, Apolline est partie, Olivier est venu.
0: Mais là, sur l'IRC.
6: Ça fait deux fois la même vanne dans la soirée.
0: Mais vos gueules un peu là, tous les deux.
6: On a dit
13: le roi des cons.
6: On a dit.
25: Hop, voilà. Vous avez vu ce que vous avez réussi à faire. Voilà, GG, il sera.
6: Pas de.
13: Gérard, il y a la conclusion à faire.
0: Mais attends, tu fermes ta gueule, toi, d'accord?
13: Tu allumes ton micro déjà? Quand tu parles, s'il te plaît.
0: C'est pas toi qui me commande, d'accord? Tu fermes ta gueule parce que tu m'as foutu la merde au premier débat. Dimanche, t'es grillé.
6: Allume ton micro, Olivier.
0: Rigo, on est combien sur l'IRC?
25: Ça a baissé, on est plus qu'à 7322.
0: Bon, alors conclusion du débat, on va demander à Greenpeace.
24: Gérard. Pour conclure, je voulais dire que j'avais beaucoup aimé la chanson que tu avais chantée avant.
0: Ouais.
24: Et que je crois que je suis amoureuse de toi et je voudrais que tu me fasses un rapport dimanche.
0: Je suis déjà pris, donc.
24: Ouais, j'étais cocu, donc il n'y a pas de problème, quoi.
0: C'est ça. Alors Greenpeace, ton truc pour dimanche, ton rapport, tu vas te faire enculer, espèce de salope. T'as raison, Apolline, va te faire enculer.
6: C'est ça.
0: T'as raison, tu crois que je t'ai pas reconnu. Allez hop, c'est Apolline. C'était Apolline. Elle était dans le bureau. Tiens.
22: Ah la cochonne.
0: Celle-là.
6: Non, je te jure.
0: Si, c'était elle. Hop, Patrick.
14: Moi je trouve que le débat était très intéressant on a été un peu tourné en rond quoi.
0: On a tourné en rond, faut se dire pourquoi. De toute manière, je le remets. Je le garde pour la semaine prochaine, celui-là. Comme il y aura Max, ça se passera mieux.
22: Attends déjà une fois que c'est chaud deux.
0: Autant on emporte le vent.
22: Ouais. Écoute, moi j'ai trouvé le débat bien. J'ai été super étonné que tu parles pas du magnifique boulot que font les routiers pour acheminer tous les produits alimentaires. Parce que franchement, je sais que toi tu kiffes les routiers. Donc on salue Titi, Fafa, tout ça, machin. Et puis sinon, l'humanitaire, bien. Moi je pense que une cause humanitaire, ça serait de se cotiser pour se refaire la gueule et les dents. Donc s'il y a des gens qui veulent se joindre à moi pour une petite intervention, il n'y a pas de problème. Sinon, je sais pas, si tu veux faire un don, tu peux faire don de tes caleçons usés, ça leur fera de l'insecticide, et puis, je sais pas. Par contre, je tenais à prévenir.
2: Je vais prévenir tous les réfugiés. Okay. Si vous recevez des stocks à chez Gérard, ne mangez pas, il les a pris dans son
0: ouais, alors, pour l'instant, moi, je vais te dire une chose avant que. Ça y est, toi, hop, terminé, au revoir. Fildar, je vais te dire une chose que dimanche, t'as intérêt de faire gaffe parce que dimanche, t'es grillé.
11: Et moi,
0: comme Apolline.
11: Et moi, je veux juste rajouter quelque chose, c'est que je le dirai à Max avec Gérard, je serai là pour témoigner parce que Gérard me l'a demandé dans le couloir.
0: Ah ouais, mais ça, moi, je vais vous dire une chose. Là, ce soir, vous avez foutu votre merde, mais quelque chose de mignon. Alors, toi et Apolline au premier débat. Maintenant, Manu au deuxième. Alors, maintenant, mais moi, je vais vous dire une chose que dimanche, on va rigoler. Dimanche, on va rigoler. Vous allez voir comment que je vais faire. Et là, je ne vais pas vous louper. Et là, moi, je vais te dire une chose. Que le prochain débat de la semaine prochaine, on mettra les dons humanitaires. Et là, Max sera là.
15: Oh non.
0: Ah si.
11: Non, mais moi, je trouve ça d'autant plus dommage que les taxes, ça s'est plutôt bien passé.
15: Mais t'es une balance,
11: c'est plutôt
15: Olivier,
11: bien passé. C'est intéressant. Les dons humanitaires, ça pouvait être super intéressant.
15: Vas-y,
11: on aurait pu apprendre beaucoup de choses.
0: Ouais, bouge. Toi, tu fermes ta gueule pour un sang.
15: Faire arracher les poils des sexes.
0: Ouais, ben... Quand vous serez capable de me donner des disques valables, on verra. Boule à zéro pour finir.
16: Mais non, c'est pas ça.
0: Boule à zéro.
16: Non plus.
0: Bon, allez, hop, terminé. Salut à tous. Vous allez retrouver ça pour la nuit.
11: Il est pas là, Gérard. Il est pas encore là.
2: Tu pues du bec.
0: Ta gueule, ta mère, ton merde.
24: C'est
0: Gérard. Eh, va les faire enculer, là, ces bandes de connards.
24: Non, mais je voulais te dire, Gérard, c'était un très bon débat. Et dimanche, je te
0: promets. Tu dégages.
24: Je te fais une simulation en direct.
15: Ah, Gérard. Il y a Boula Z. Il y a Boula Z.
11: Gérard, reviens. Cours pas après Apolline, comme ça, ça sert à rien.
15: Il y a Boula Zéro. Il y a Boula Z.
25: Grosse boule à facettes, là.
15: Il y a une grosse boule qui brille.
11: Une grosse bouboule.
15: Mais non,
25: qu'est-ce
15: non, non, non, non.
25: Arrête, Gérard, oh.
11: Non, Gérard, arrête de frapper Philippe.
15: Bah arrête, Gérard, t'es arrête. Mon pote ou
0: quoi? Bah, arrête tes conneries, toi, d'accord?
15: Je croyais que t'étais mon pote.
0: Tu vas fermer ta gueule, d'accord? Ce matin, ça commence à bien faire.
15: Mais t'es mon pote de fun.
0: Tu fermes ta gueule.
15: C'est de pire en pire.
0: Ok.
15: Mais t'es mon pote.
0: Tu fermes ta gueule.
15: D'accord.
11: Tu fermes ta gueule.
15: T'es quand même mon pote. Bon, allez, sérieux.
11: Ça craint.
15: Sérieux, boule à zéro. Boule à facette. Boule à facette.
0: Allô?
24: Si m'écoute pas, ça sert à rien.
15: Bah ouais, c'est vrai.
0: Je t'écoute.
24: Oui, donc je voulais te dire que c'était un très bon débat. Et dimanche, je te ferai une stimulation en direct. Comme ça, je ferai une bonne action.
0: Non, ben, ça servira à rien parce que dimanche, j'ai des comptes à régler. Donc, de toute manière, j'ai des comptes à régler. Je vais les régler dimanche avec Max.
24: Moi aussi, j'ai des comptes à régler aussi.
15: Non.
0: Moi, je vais vous dire une chose que là, on va rigoler dimanche. Ok, alors maintenant, ben, on va s'écouter pour finir.
15: Ta conclusion quand même. Moi,
0: ma conclusion, vous avez foutu votre merde, donc. Le débat sera remis pour la semaine prochaine.
15: Oh,
0: il y en a qu'un qui a fait son boulot, c'est Rigaud. Et je l'ai pas entendu de la soirée. Il y a que lui qui a fait du bon boulot. Et Manu, peut-être au premier débat, mais moyen, parce que par moment donné, il y avait des trucs. Hein.
15: Ça a chié des fois, ouais.
0: Donc le seul qui a fait son boulot correctement, c'est
11: moi, Emmanu quand même.
15: Et Fildar.
0: T'as rien foutu, tu l'as laissé faire ce qu'elle a voulu. Alors moi je vais te dire une chose, si c'est pour avoir une nana dans l'équipe qui fout rien.
15: Devant ton micro.
0: Hein, une nana dans l'équipe comme
15: devant
0: ça.
15: Devant ton micro.
16: C'est pas la peine.
0: Ça sert à rien. Autant qu'on reste une équipe comme on était, comme à Neuilly.
15: On est bien.
0: Non, moi je vais te dire une chose, avec une poufiasse, on n'est pas bien.
11: On est bien entre mecs.
0: Non, mais moi, je vais te dire une chose, ce qu'on regrette, c'est, moi, ce que je regrette, c'est que Ginny ne soit plus là, et Julie. Parce que, au moins,
15: Tu sais, t'aimais bien, hein.
0: Ouais, mais même, c'est pas ça, c'est que, au moins, ça se passait mieux, et c'était mieux, les débats. C'est de la merde.
15: Putain, les filles, ça nous manque sur Fun. Hein.
0: Enfin, bref. Putain. C'est pas grave, donc,
15: Didoc. Hein, tu te souviens, Didoc?
0: On va s'écouter pour finir les Patriotes du cul avec.
15: Et Lorenzo aussi.
0: Et Raid Aérien sur ma dent devant et.
15: Dent de devant, celle que tu n'as plus. Voilà.
0: Avec ma dent de devant, et donc je vous retrouve dimanche soir avec Sandy.
15: Et avec plaisir.
0: Et pour savoir ce qu'on a fait du petit week-end.
15: Oh, ça doit ça.
0: Et en plus, il y aura des petits comptes à régler, donc on va s'amuser.
18: Oui.
0: Donc voilà, donc sur ce, ben je vous laisse en compagnie de Seb pour la nuit sans pub. Et Eh ben, je vous retrouve dimanche soir et vendredi. Vendredi, qui c'est qu'il y a
3: à la locose.
0: Qui c'est qu'il y a comme Gigi à la loco. Il y a, je crois qu'il y a Max.
16: Il y a Duplantier.
0: Je crois que j'ai vaguement entendu. Je crois qu'il y a
3: Lydia quand même.
0: Il y a un Gigi allemand pour la première fois.
16: Ouais.
0: À la loco.
16: Il y a un espagnol aussi.
0: Didi coucou. Je sais pas, Max il est pas là donc il peut pas.
3: Bah ouais, c'est le problème. Bon, tu veux qu'on l'appelle son portable?
0: Non, mais de toute manière, si on l'appelle, moi je vais lui dire que vous m'avez foutu de la merde.
16: Il y a surtout Terry Lebron Jr.
0: Voilà. Je pense qu'il y a Max, non?
3: Non, il est pas
16: Terry Lebron Jr. qui est très connu.
0: Max, il sera où ce week-end? Il a pas une soirée de prévu?
16: Tu es entre copains.
3: Non, c'est ouais, voilà, ouais, je crois qu'il faut.
0: Je crois que la semaine, justement, on va en parler. Donc, si vous voulez venir d'ici 8 jours à la grande soirée que Max fait, c'est avec toute l'équipe pour l'anniversaire de Rigo,
3: oui.
0: Il me semble.
3: Oui, c'est ça.
0: C'est vrai.
3: Ouais.
0: Ça sera où? Donc, ça sera à l'Écho du Lac en Normandie. Et je pense que
3: L'Écho du Lac, c'est à Torigny-sur-Vire.
0: Voilà, Torigny-sur-Vire. Donc, venez nombreux pour l'anniversaire de Rigo. J'y serai personnellement, je pense. Il y aura Pildar, il y aura Manu,
3: il y aura Rigo.
0: Il y aura toute l'équipe. Je pense qu'Apolline n'y sera pas.
16: Non,
0: parce
16: qu'il y a Rigo qui vient pas.
0: Si, Rigo il vient, c'est son anniversaire. Tu crois qu'il va?
3: Non, mais il fait par téléphone. Il fait par téléphone.
0: Mais non. Attends, il va. Dis-lui pas qu'il vient pas parce qu'il va te massacrer.
3: Bon, allez, Jean, allez, fais la bise.
0: Hop, sur ce. Sur ce, on vous laisse et vous allez retrouver Seb pour la nuit sans pub. Et je vous dis à la semaine prochaine, jeudi.

0: Je préfère te prévenir maintenant, je ne suis pas sûr que jeudi tu réintègres l'écrit.
1: L'écrit?
0: Non, mais t'as très bien compris ce que je t'ai dit.
2: Mais je voulais te demander ça parce qu'on est en réunion pour les débats. Est-ce que je pourrais peut-être prendre une semaine de vacances?
0: Tu vois ça avec, avec ton chef, pas avec moi.
2: Ah bon? D'accord. Non, parce que je voudrais partir avec Sandy, c'est pour ça.
0: Non, non, bah tu laisses Sandy tranquille, connard.
3: Attends, c'est moi qui pars avec Sandy.
0: Ouais, bah tu touches pas, tu vois.
4: Attends, je l'avais booké pour la semaine prochaine, les mecs.
3: Sandy m'a dit qu'on se verrait à la loco en plus.
0: Mmh. Ouais, c'est ça.
4: Ouais, mais moi c'est de lundi.
3: Attends, mais Sandy, derrière...
0: Mais maintenant, vous allez me foutre la paix avec ça, et vous allez lui foutre la paix aussi.
3: Elle est pas mal, Sandy, hein, empêche.
4: Bah ouais, bien.
0: Vous lui foutez la paix.
2: Mais nous, on l'a jamais emmerdé, hein, bah c'est ouais. Pas de ma faute. Si, c'est ta faute si maintenant elle a emmerdé. Parce que t'as filé ton portable, alors les gamins, maintenant, bah voilà.
0: Non, c'est pas moi qui l'ai appuyé, c'est sa soeur qui vient balancer sur mon tatou.
2: Ah bah,
0: ah bah, ouais, bah voilà. Que, bah voilà. Numéro de tatou, il est changé, personne n'est là.
4: Ouais, mais ça...
3: Tu peux l'avoir, moi?
0: Non. Et surtout pas, toi, en tous les cas. Ce sera le seul de l'équipe qui l'aura pas. N'essaye pas d'aller le piquer quelque part et de le balancer sur Minitel, sur Internet.
3: Sandy, elle va me le filer.
0: Non, Sandy, elle l'a pas.
3: Mais attends, elle m'a appelé encore aujourd'hui, ça.
0: Mais c'est ça. Bah, attends, on va lui demander.
4: Mais elle est montée, on va voir après.
0: Arrête de dire des conneries sur elle, d'accord? Ce jeudi, tu vas... C'est simple. Je t'ai fait une grâce, mais là, continue comme ça et tu vas rester
4: dans
0: ton...
4: de lui,
0: ton
4: là,
0: bordel.
4: Regarde, il rigole.
5: Petit sourire, là.
4: Putain, t'es sourire en quoi, Olivier? Il a ras-le-bol, hein.
0: Pour l'instant, t'es pas sûr de reprendre l'équipe jeudi, hein.
4: T'es pas sur la liste.
6: Non, mais non, il t'a fait la grâce de bien vouloir ce que tu participes à la réunion, alors sois sympa.
4: Grand seigneur.
3: Merci, Gérard.
0: Donc, t'as intérêt de te calmer. Bon, ça fait trois insultes que tu me balances. Non. Je t'ai dit non.
3: C'est la bise, alors.
6: Ah, tu vas lui mettre un pain. Bon, alors, qu'est-ce que tu notes?
0: Ce que je garde pour l'instant.
6: C'est-à-dire...
4: Ouais, je suis sur la liste. Ouais, moi aussi.
0: C'est tout. Pour
6: l'instant. Yes, là, on y est.
3: Et moi?
0: Non, pour l'instant, toi, tu vas te faire...
2: Bah, mets Olivier avec un point d'interrogation.
6: Ouais.
0: Non,
2: comme ça, tu verras le point d'interrogation, si c'est OK.
3: Ou avec un petit cœur.
6: Donc là, l'autre, c'est une petite feuille blanche avec marqué dessus, Fildar, Philippe, Olivier, Manu et Olivier avec un point d'interrogation.
3: Il y a deux V à Olivier.
0: Ouais, c'est ça. Ouais, tu vas m'apprendre à écrire, connard.
6: Faut que je calme.
0: Bon, enfin, voilà.
6: Bon. Par contre, dernière chose. Je veux plus qu'on parle de Sandy à l'antenne.
0: Ouais. Et l'histoire des trucs de la loco et puis des cotons-tiges que l'autre conne de Christine a été dire, ça aussi,
6: enfin, je voudrais que ça se... Hein. On le balance plus, mais comment tu veux s'il y a un auditeur à l'antenne
0: Non, mais ça, bah...
3: Ah, je fais un petit remix.
0: De quoi?
3: Ah, je fais un petit remix sur les
0: cotons-tiges. Ouais, bah, tu le balanceras pas parce que tu n'es pas sûr de participer. Alors, méfie-toi.
6: Ouais. Ouais, qu'est-ce qu'il y a d'autre à voir encore, Gérard?
0: Ben, c'est tout. C'est tout, on a fait le tour.
6: Sûr, hein.
0: Donc on verra ça jeudi pour savoir qui c'est qui fera la réa en premier puis le standard.
2: Et c'est
6: là
2: le débat sur l'aspirateur.
6: C'est fini quand je dis au revoir.
2: Alright. Le débat sur l'aspirateur, on prend plus des nanas ou des mecs? Tu préfères quoi? Parce que si je fais le standard,
6: c'est pareil, parce que moi le problème que j'ai, Gérard, dans tes débats, c'est que j'ai l'impression que tu veux plus de mecs que de nanas.
0: Ouais. Non, plus de nanas.
6: Oui, mais alors comment tu fais? Tu leur dis pas. Qu'est-ce que tu fais? 3 filles, 3 nanas ou 4 filles, 4 nanas? Tu veux que des nanas?
0: Non, on fait 3 et 3 pour le premier. Et le premier, c'est les sports de glisse.
2: Ouais. Vous voulez faire l'aspirateur, Manu?
0: Non, non, ouais. C'est les sports de glisse.
2: Non, mais c'est mieux, Manu, on décide. C'est Manu qui décide. Hein.
0: On fait les sports de glisse en premier et en deuxième les
6: Manu, il dit que c'est à lui de décider parce que c'est lui qui fait le standard.
0: Bah ouais, mais c'est moi qui décide.
2: Non, bah non, c'est moi qui fais le standard en plus, donc je décide en
5: bah
2: premier.
5: Bah ouais, bah décide alors si tu
2: donc,
5: fais le standard.
2: Donc on va faire, qu'est-ce que t'avais décidé toi?
5: Tu veux décider quoi? Les aspirateurs.
2: Ouais,
0: non, on fait pas les aspirateurs en premier, on fait les sports de glisse.
2: Non, on fera l'aspirateur.
0: On fait les sports de glisse.
2: C'est mieux, on fait l'aspirateur.
0: Pourquoi tu as décommandé ce que je fais? C'est moi qui décide, c'est moi le chef encore le jeudi.
2: Bah
0: c'est
2: ouais,
0: pas toi.
2: Mais moi je suis le chef du standard.
0: Ouais, bah peut-être
6: je suis le chef de l'AREA, hein, deux voix contre une.
0: Eh ben alors, moi je fais les sports de glisse en premier, c'est tout. Ça sera donc, les sports de glisse et l'aspirateur.
6: C'est pas grave, regarde Gérard, il fait les sports de glisse à l'antenne et nous au standard on fait l'aspirateur.
2: Ouais, je m'en fous, s'il fait les sports de glisse en premier, je fais les habituels.
0: Bah, si tu fous les habituels, tu vas pas faire partie longtemps de l'équipe.
2: Je m'en fous, hein.

0: Donc je te préviens, c'est moi qui commande.
1: Non, mais on fera les...
2: Ouais, on se débrouille.
3: L'aspirateur.
1: Ouais, l'aspirateur.
0: Non, il est hors de question, c'est les sports de glisse et c'est tout.
1: De toute façon, j'ai rappelé Tony et il passe...
2: Il y a Arnett aussi qui...
1: Il passe pour le débat de l'aspirateur à 1h15.
0: Ouais, parce qu'après, il se casse. Ça sera pas l'aspirateur, ça sera les sports de glisse. C'est moi qui commande.
1: Attends, si je rappelle Tony qui parle de l'aspirateur pendant l'histoire de glisse...
0: Je répondrai pas alors. Parce que comme les questions, vous allez pas les savoir.
1: Bah, je les ai retenus, hein, je les ai lus.
2: Ah, moi, on me les a dit, ça y est, hein, j'ai imprimé.
0: Mais moi, il est hors de question qu'on fasse l'aspirateur en premier.
1: Et pourquoi?
0: Parce que je fais les sports de glisse en premier. Et l'aspirateur en deux. C'est tout.
1: C'est n'importe quoi.
2: C'est
1: naze.
0: Et bah, dans ces cas-là, si c'est naze, et bah, tu vas aller dans un studio, toi, je vous dis.
2: Oh, c'est vrai, celui-là.
1: Bah, ok.
0: Non, soit,
1: bon, bah, je me casse. Je fais pas les débats, je dis.
2: N'empêche que c'est naze. Faudrait commencer par l'aspirateur.
0: Non,
2: mais si.
0: Non,
1: voilà,
2: bah, moi, je suis solidaire avec Fildar. Bidon.
0: Vous faites tout ce que vous voulez, bah, ouais, dans ce cas-là, on prendra d'autres personnes.
1: Voilà.
2: Ouais, voilà, mais pour moi, c'était pas assez dur avec eux.
0: Non, et on n'a pas changé les.
2: Ah ouais, mais c'est plutôt du sport de glisse, mais ils vont se retrouver, puis ils vont prendre. Quand ils vont te mettre des auditeurs qui vont parler de l'aspirateur, que tu allais essayer de faire le sport de glisse, c'est ce que tu feras.
0: Non, non, mais enfin, je dirais c'est pas le thème du premier débat.
2: Ah, tu me démerdes, non?
0: On a dit les sports de glisse, on restera sur les sports de glisse en premier. Je fais l'aspirateur en deux.
2: D'accord. Mais c'est à toi de leur dire que t'es le chef, quoi.
0: Ouais, mais t'as beau leur dire, ils s'en foutent, alors.
2: Ouais, mais toi, comme toi, t'es peut-être pas fait pour ça, hein. T'es peut-être pas fait pour être chef, quoi. T'es peut-être fait pour simplement recevoir des ordres.
0: Donc, il est hors de question qu'on fasse l'aspirateur en premier.
2: Voilà, voilà. Donc, on verra ça avec eux. Bon, bah, ça s'est bien passé, là. Tu vois, la réunion, faut en faire une de temps en temps, comme ça, le mardi.
0: Mmh.
2: Hein? Si ça se passe mal le jeudi, bah tu notes ce qui s'est pas bien passé. Voilà.
1: C'est pas la peine de pleurer là pour que je fasse ton standard mardi. C'est jeudi, c'est nard.
0: Non, dans ce cas-là, tu fais plus partie de l'équipe.
1: Non, c'est non.
0: Tu resteras chez toi.
1: Parce que monsieur décide et c'est bidon tes choix.
2: C'est vrai.
1: Ouais, Emmanuel est d'accord.
0: Voilà.
1: On veut pas.
0: Ouais, c'est bon. Ouais,
1: c'est terminé.
0: C'est pas vous qui commandez jeudi.
1: Ouais, bah de toute façon, tu te démerderas tout seul.
2: Voilà, tu feras tout seul.
1: Voilà, monsieur veut décider.
2: Tu sais tout faire.
1: Voilà.
0: D'ailleurs, c'est moi qui décide les thèmes de débat, c'est tout.
1: Voilà, c'est n'importe quoi.
2: C'est nul.
1: Ouais, bah allez, salut, Gérard.
0: Ouais, salut, bah, hein.
2: Bon. Moi, je vais y aller, là.
0: Moi aussi.
2: Bon. Et bah, Gérard, au revoir.

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1: Ouais, salut GG.
0: Donc bonsoir à toi. Bulbul Gomme, 20 ans de Marseille, on peut écouter Fun Radio sur 103.fm.
1: Salut Gérard, salut Filda, salut Manu,
0: salut Lara Graft.
1: Lara Croft.
0: Hein?
1: Lara Croft.
0: Ah salut. Bah moi j'ai Graft.
2: Non, c'est Croft.
0: Donc 21 ans de Maxéville, on peut écouter Fun Radio sur 95 FM.
1: Bonsoir Gérard, bonsoir Manu, bonsoir
0: Fielder
1: et bonsoir Max.
0: Et Max, il est pour l'instant il est en train de préparer son petit.
1: Ah, je vais regarder Techno Max tout à l'heure.
0: Ah bah c'est bien. Ah bah au moins des. J'espère que tout le monde l'a regardé.
2: Ouais. L'auditeur suivant, c'est quoi?
0: Donc c'est Super Mario.
1: C'est Lara Croft.
3: Bonsoir.
0: Super Mario, 19 ans de...
3: D'Albertville,
0: on peut écouter Fun Radio sur 97.5 FM. Oui, Rigo.
4: Non, je voulais juste dire à Super Mario que je suis fan.
0: Ah, ok.
3: Ah, merci.
0: Pac-Man, 23 ans.
5: Oui, bonsoir toute la populace.
0: Salut. On peut écouter... on peut écouter Fun Radio sur 101.9.
5: Yes, c'est pareil.
0: Ok. Et Sonic, 19 ans de Tokyo.
6: Oui, j'appelle du Japon, j'ai un décalage, je vous écoute sur Internet, et il est 8h du matin à Tokyo.
1: Tu pars ok. Bonnet,
2: il fait beau, non?
6: Non, il se pleut un petit peu ce matin.
0: Ah. Alors, donc, que peut-on faire avec des jeux vidéo? On va demander ça à Monica la Tigresse.
1: Qu'est-ce qu'on peut faire? On peut jouer avec. Mmh. C'est déjà une bonne chose.
0: En principe, des jeux vidéo. En principe, les jeux vidéo, c'est pour jouer avec.
1: Ben,
0: c'est pas pour se branler.
1: Ça passe le temps, quoi. On se défoule dessus. Quand on a passé une journée de travail, on est stressé et tout. Et le soir, quand on rentre, une partie de Tekken.
0: Une partie de Tekken. Attends, une partie de Tekken. Non, mais là,
7: vraiment trop con. Hein.
0: Là, t'es vraiment trop conne. Hein.
2: Ouais.
0: Là, t'es vraiment une tigresse. Hein. Bah, c'est une partie de Tekken, allez. Ouais, c'est bon, on va te coucher. Bulbul Gum.
1: Ouais, ça sert à se détendre. Et puis, ça sert à se défouler quand les gens nous prennent la tête. Qu'on fait des petits Mortal Kombat, des choses comme ça.
0: Voilà, tu peux répéter parce que là j'ai.
1: Je te dis que ça sert à se défouler quand il y a des gens qui t'ont pris la tête. Tu fais un Mortal Kombat.
0: Non, mais celui qui a une.
2: Il y en a un qui est en train de jouer aux jeux vidéo en plus, c'est pas cool. Hein.
0: J'ai l'impression que c'est. Ça je reconnais ce.
7: Moi, celui-là, je l'ai pas, hein, je suis jaloux.
0: Non, mais moi, je le reconnais parce que c'était la première fois que j'ai connu Max. Oh, ta gueule derrière!
2: T'as enduré Sandy?
0: Ouais.
1: Oh!
0: Eh oh! Ouais, ben, on va demander à Laura Graff.
1: Lara Croft.
0: Voilà. Ouais, bah, je sais pas qui c'est qui m'a écrit ce nom-là, mais je prononce comme c'est marqué. Allez.
1: Okay. Ouais, donc normalement c'est fait pour se défouler, mais aussi si t'as la table qui est bancale, tu peux le mettre sous le pied.
0: Ouais, sous le pied.
1: Ouais, sous le pied de la table. Comme ça te fait une table droite.
0: Une table droite. Ouais, mais comment que tu peux jouer avec?
1: Bah la boîte, la console, tu la mets dans ta PlayStation et puis la boîte, tu la mets sous le pied.
0: Ouais, d'accord. Rigo.
4: Attends, je regarde vite fait. Oui, il y a Oxide sur IRC qui te demande si c'est vrai que Sandy a fait des jeux vidéo quand elle jouait avec ton joystick et que toi, en même temps, t'appuies sur tous ses boutons.
2: Et que c'est toujours game over.
0: Alors, lui, je lui réponds même pas à la question. Ça vaudra plus. Ça ira plus vite. Super Mario.
4: Et sinon, il y a Yanti qui te demande si t'es un adepte du kit vibrant dans le rectum.
5: C'est clair.
2: C'est la nouvelle manette de jeu, ça.
5: C'est clair, ouais.
0: Je réponds même pas à des questions pourrites sur l'internet parce que là
2: Des questions pourrites. Tes questions, Rodrigo.
4: Non mais c'est pas les miennes, hein, c'est ça.
0: Non mais les gens de l'IRC posaient des questions qui
2: mettent en valeur Rigo, quoi, merde.
0: Qui ont un rapport. Posez des questions qui ont un rapport avec des jeux. Fildar, pour l'instant, tu t'écrases parce que.
4: Allez, mortal débat, allez, on y va.
0: Super Mario.
5: Bah, moi, je pense que les jeux vidéo, ça sert déjà pour se défouler. Puis en plus, on peut se détendre surtout avec, quoi.
0: Comment ?
5: On peut se détendre avec. On se détend, quoi, le soir.
0: Mmh.
5: Parce que parfois, c'est relou qu'on rentre le soir, on est bien vénère et tout. Alors, on se détend, voilà.
0: Et par exemple, si t'as. Si t'as pas de jeux vidéo, si t'as pas de PlayStation, tout ça chez toi, comment tu fais?
5: Bah, je sais pas, tu te débrouilles, tu vas squatter chez un pote, qui en a une.
8: Ta femme.
0: Comment?
8: Tu tapes sur ta femme.
0: Oh non, ouais, bah attends, alors là, qui c'est qui vient de dire ça?
5: Oh les filles.
0: Non mais dis ton nom, celle qui vient de dire ça.
2: Elle a le courage de dire ton nom, mais.
0: Eh, la pétasse là qui vient de dire ça.
5: Les cochons.
0: Oh là là, putain, j'aime
2: elles
0: bien.
2: Pas de couilles. Hein.
0: J'aime bien les salopes là comme ça.
8: C'est pas moi.
0: Ouais, mais attends, c'est pas moi, c'est.
8: C'est pas moi, c'est pas moi.
0: Mais non, mais c'est jamais personne. Mais allez, arrêtez vos conneries là. Il y a que deux nanas, arrêtez vos conneries.
8: Non, bah c'est pas moi.
2: Il y en a trois.
8: Moi, je suis respectueuse.
0: Pacam.
5: Ouais, non, Pacman.
2: Pacman.
0: Pacman.
5: Écoute, une console, ça te sert, bah, par exemple, si t'es chômeur ou que t'es étudiant et que tu sèches les cours, déjà, ça t'occupe. Et puis, deuxièmement, ça peut aussi te servir à mettre une branlée à Tekken 3 à des standardistes dans une radio, quoi.
0: Ouais, bah alors, Pac-Man, je vais te dire une chose, que si c'est pour me dire des conneries comme ça sur...
2: Excuse-moi, Gérard, j'ai une rectification à faire à des gars qui s'occupent de l'IRC, les branlées. Merci.
0: Ah bah d'accord.
5: Attends, Gérard, moi aussi j'ai internet, j'ai un message IRC, je peux te le lire?
0: Non.
5: Si,
0: non, non, non, non, non, non, non, non, il n'y a pas de message à lire, hop, terminé.
4: Ah, moi j'en ai un par contre.
0: Ouais.
4: Il y a Oxide qui dit qu'il y a un jeu où on est camionneur et on gagne des points en faisant des bouchons et les ennemis c'est des plaques de verglas, voilà. Ça s'appelle Super GG Bros.
0: Ouais, bah lui je l'emmerde. Sonic.
9: Oui, en fait, moi, effectivement, les jeux vidéo ça me servait avant quand c'était des cartouches à caler mes meubles. En fait, j'avais une table qui était un peu bancale et je mettais les cartouches, mais maintenant avec les CD, c'est galère. Donc, j'ai décidé de me reconvertir en pirate. Je grave des CD, je me fais de la thune avec.
2: Ça, c'est interdit, ça. Hein.
9: Ouais, je sais.
0: Sonic.
5: Attends, hey, oui, tu les vends combien tes disques?
0: Sonic. Sonic.
5: Sonic.
8: Je suis intéressé.
0: Terminé pour lui.
10: You lose.
0: Hop.
10: You lose.
5: Allô.
0: Bon, fil d'art.
2: C'est pas moi, hein.
0: Et là, ça...
2: Manu, tu gères un peu, là.
0: Bon, Manu, tu t'as...
2: Regarde, on va voir, ça vient du standard. Hop, je coupe, je remets, je coupe, tu vois.
4: Gérard, sur le RC, il y a Davy One qui te demande comment on fait pour graver un CD, justement, c'est avec un marteau et un burin.
5: Ouais. Gagné. Bah, je peux peut-être répondre.
0: Doit-on être intelligent?
5: Bah attends, moi je m'y connais, je peux peut-être répondre. Encore les doigts. Allô?
2: Donc doit-on être intelligent pour jouer aux jeux vidéo, c'est ça?
0: Fil d'art.
2: Oui, j'ai répondu.
0: Vincent, tu fermes ta gueule, c'est moi qui pose les questions.
2: D'accord.
0: Toi, t'es payé pour faire l'aria.
4: Gérard, d'accord. T'étais en train de faire la gueule, t'allais pas la poser, il a bien fait de la poser.
0: Ouais, mais c'est pas lui. De toute manière, c'est moi qui pose les questions, c'est pas lui. Alors, doit-on être intelligent pour faire... de la Game Boy ou autre.
5: Gérard,
8: c'est même pas pareil.
5: Gérard, t'as déjà joué.
0: Comment? Comment la pétasse là?
5: Ouais. Y'a fil d'armement sur mon tête.
0: Non, non, non, la pétasse là qui vient de dire que je sais pas parler, tu peux dire ton nom là?
8: Bon, allez, abrège.
2: Mais c'est la Game Boy, hein.
0: Bon, allez hop.
5: Allez hop.
0: Terminé pour elle.
2: Pour elle.
0: Allez hop, celle-là.
5: Gérard.
2: Deux secondes, y'a une question internet.
4: Gérard, une question internet.
0: Tu me prends quelqu'un d'autre, hein, parce que là...
4: Gérard, il y a Chandler, le vrai, qui te demande si tu fais de la magie noire avec ta vaudou 2.
0: Non. Doit-on être intelligent pour faire de la... Oh, ça y est. Bon, ouais.
5: Hé,
0: Fildar.
4: Hé, Gérard, qu'est-ce que tu fais?
0: Tes mains, tu les mets là.
5: Gérard, t'as déjà joué à la Game Boy?
0: Hein, parce que là, c'est le te voir. Non, parce que là, tu t'amuses.
5: Cadeau.
4: Tu vois que c'est pas lui, arrête de.
0: C'est les auditeurs.
4: Non,
0: si, c'est lui.
4: C'est les auditeurs.
8: Mais c'est pas,
0: bon, hey, Manu.
4: Ouais, non, c'est bon, ils sont coupés là, on y va.
0: Alors, donc on va demander à Monica la tigresse.
5: Ouais.
8: Ouais, bah moi je pense que.
0: Ta gueule derrière pour un son.
5: T'as déjà joué à la
2: Monica, réponds, vas-y.
8: Bah, je réponds donc, moi je pense que oui, faut être intelligent hein, parce que ça monte de l'esprit et de la réflexion.
0: Mmh.
8: Et voilà quoi, quand même. Ah, ok. Rajouter, quoi.
0: Ok. Bubblegum là.
8: Bubblegum.
0: Ouais.
8: Bah non, moi je pense qu'un QI de 30 ça suffit, quoi. Faut juste appuyer sur deux boutons, donc c'est pas sorcier. Tout le monde peut le faire.
0: Mmh. Question IRC.
4: Ouais, y a Yankee, le vrai, qui te demande si tu sais jouer à la console, toi.
0: Non.
4: Non, donc.
0: Là,
4: d'une manière, faut bien être intelligent pour jouer à une console. Alors,
0: De manière, il y en a un qui est super intelligent parce qu'il a gagné la coupe. Il s'appelle Manu.
11: Merci.
4: Ah, mais c'est parce que j'étais
0: pas préciser.
4: Là. J'étais pas là, c'est pour ça.
2: Merci.
0: Ah si,
2: tu me fais
4: pas rigoler. Si j'étais là, c'est moi qui aurais gagné. La coupe de Tekken 3.
8: Ah ouais.
0: Bah si,
4: j'étais pas là.
2: Mais si, t'étais là.
0: Ouais, ça s'est passé dans les studios. Mais me dis pas que t'étais pas là.
4: Enfoiré.
0: Mais ouais, t'étais là, Rigo. Voyons. Lara Croft.
8: Ouais, Croft.
0: Ouais, vas-y.
8: Ouais, mais moi je pense qu'il faut pas être intelligent. Faut même avoir le QI d'une mouche, tu peux jouer à ça. Hein. Et juste appuyer sur des boutons, quand même, pas de Sandy.
0: Comment ?
8: Eh, ça c'est Monica qui parle, c'est pas moi.
0: Ouais, bah alors Monica, tu t'écrases.
2: Elle a rien dit, Monica. Hein.
8: Mais si.
11: Parce qu'elle est pas à l'antenne.
8: Je crois que c'est moi, peut-être.
0: Laura Croft.
8: Ouais, ça y est, j'ai répondu à la question, faut écouter. Hein. J'ai dit qu'en fait, il fallait avoir le cul d'une mouche pour jouer à ce jeu, c'est tout.
0: D'accord.
8: Pour appuyer sur les boutons.
0: Super Mario.
12: Moi je pense que ouais, parce que parfois il y a des notices, quoi, elles sont tellement énormes qu'il y en a, ils peuvent pas comprendre, quoi.
0: Faut être intelligent pour toi.
12: Bah ça dépend pour qui, ouais.
8: Des fois la notice elle est écrite en anglais, hein.
12: Ouais, des fois, puis même elle est écrite en japonais parfois.
0: Hein. Ouais.
13: Ouais, c'est ça.
0: Prends-moi pour un con.
8: Un con.
12: Ah bah non, c'est vrai, hein.
0: Mais t'as le double sans fil d'air.
13: Arrête, tu jettes pas le coca.
4: Arrête,
0: t'arrêtes.
4: Arrête, j'ai ça.
2: Ça, c'est double sens, ça.
4: Pose ta bouteille de coca, pas de marque.
0: Putain, un fil d'art.
12: Attends, moi j'ai un pote, il a pété un jeu, je peux te dire la notice, tu comprendrais même pas, quoi.
0: Non, mais là ça, fil d'art, tu as pas continué comme ça.
8: C'est pas lui.
0: Bah attends, c'est pas lui, toi, tu t'écrases, d'accord.
2: Bon, on en était où, Gérard?
4: Gérard, deux secondes, sur l'IRC, il y a Gorilla qui me demande de lui faire un big up.
0: Bah, un big up à toi.
8: Big up.
0: Pac-Man.
14: Ouais, bah c'est clair qu'il faut être intelligent, et c'est vrai que les notices, Gérard, sont dans des langues étrangères. Moi, j'ai jeté Super Aziz Kart et c'est en turc et j'arrive pas à le lire.
12: Ouais, c'est clair.
14: Donc, je passe un message à l'antenne s'il y a quelqu'un qui parle.
0: Non, c'est bon, Pac-Man. Hop, terminé, Sonic.
15: Moi, je parle turc et japonais puisque je vis au Japon depuis 25 ans.
14: Ah, bah voilà.
15: Et puis, tu veux, bah vas-y, lis-moi le truc, je peux te le traduire si tu veux.
14: Alors.
0: Hop, tout ces deux-là, là, tu me le mets.
2: Mais ça se trouve, il y a des gens qui attendent.
0: C'est moi qui commande, vous n'allez pas passer les messages.
14: Je les répète.
15: Voilà,
2: Manu.
11: Arrête, c'est toi, t'es fou, quoi.
12: Erflabel.
8: Après Erflabel, il y a quoi?
12: Ça
11: y est, je l'ai trouvé.
2: Vas-y, Gérard.
0: Alors, troisième question. On va faire les sondages.
2: Il y a un petit sondage, ouais.
0: Jouez-vous avec votre console? Alors, 50% n'ont pas de console. 20% n'ont pas répondu.
2: Mais ils ont une console. Je donne des compléments au sondage.
0: Moi, ouais, toi, pour l'instant, tu t'écrases, ok.
2: Ouais.
0: 25% ont oublié la question.
2: Mmh.
0: Et 5% des gens jouent des fois.
2: D'accord.
0: Alors. Combien de personnes ont déjà une console de jeux vidéo à la maison?
2: Oui.
0: Donc 60 personnes ne veulent pas répondre.
2: 60% des personnes.
0: Ouais, ben 60% moi je ne veulent pas répondre, donc je voudrais bien savoir pourquoi. 10% ont une console mais pas de jeux.
2: C'est con.
0: Mais ça, les jeux, c'est vrai que c'est pas donné.
2: Ouais, mais comment tu fais si t'as une console mais que t'as pas de jeux? Ça sert à rien d'avoir une console.
0: Ben, voilà, donc tu la revends. 20%
2: pour t'acheter des jeux.
0: N'ont pas réussi à la brancher. Pourtant c'est pas compliqué à brancher sur une télé.
2: Comment on fait, Gérard?
0: Ben, c'est expliqué avec la notice, c'est pas marqué, c'est marqué dans toutes les langues.
2: Ouais.
0: Et 10% n'ont pas de manette.
2: Ah.
0: Alors ça, en principe, les jeux, c'est vendu avec les manettes.
2: Ouais.
0: Donc je suis désolé.
2: Non, mais imagine si le mec il se fait piquer ses manettes.
0: Non, mais
2: est-ce
0: attends.
2: Que tu peux en racheter sans la console?
0: Bien sûr.
2: Ah bon, où?
0: Tu vas dans les magasins, qui sont spécialisés pour ça.
2: Lesquels?
4: Oui, il y a Arnett le vrai sur IRC qui te demande, il voulait savoir si c'est Sandy qui a fait le rôle de Donkey dans Donkey Kong.
0: Arnett, je t'emmerde.
2: Moi, je voulais juste te dire j'arrive. C'est tout. C'est ouais. Tout.
0: À qui tu dis ça, toi?
2: Hein? Non, mais à personne, je voulais juste dire j'arrive. Bon, Gérard, on continue là, on en était où?
0: Quel est votre jeu préféré? Donc, 50% ont aimé bien le jeu sur les routiers. C'est bizarre parce que je l'ai pas encore. Ouais, ben ça.
2: Non, mais il est bien. Je l'ai vu aussi, moi.
0: Hop.
2: Et donc, Jet, c'est quoi la suite?
0: Alors
2: 20% préfère quoi?
0: Non, il y a pas de 20%,
2: Et moi j'ai pas là, je l'ai pas ce sondage, donc je
0: alors,
2: peux vous aider.
0: Alors
2: j'ai pas le sondage, moi. Je sais pas.
0: Alors, troisième question. Peut-on être une personne de jeu sur Nintendo? Si oui, pourquoi?
2: Bon, alors. Vous me faites chez moi, Gérard, t'es là. Mais quoi, Gérard, y'a rien là, on attend. Oh,
4: non. Regarde, tous les micros ils sont éteints, arrête de.
16: Ouais, tu te fous de ma gueule, toi?
2: Mais quoi?
16: Toi, ce soir, t'es en train de me foutre de la merde.
2: Mais y'a pas de double son là, Gérard.
12: Putain, c'est pas possible.
2: Allume ton micro déjà, on t'entendra mieux. Voilà, merci. Donc répète la question.
0: Alors, peut-on.
8: Vous avez compris la question?
0: Peut-on être un personnage de jeu Nintendo ou si oui, pourquoi?
12: Ouais, Pac-Man, non, moi je préfère Pac-Man.
2: Pac-Man.
0: Ouais, bah, attends, pour l'instant, c'est moi qui demande aux gens.
12: Après Sonic, s'il te plaît, j'ai Pac-Man.
0: Monica!
12: Oh là là, les prénoms, pas Monica.
8: Ah oui? Ta question demande réflexion, GG. Hein.
0: Eh ben,
8: moi, je dirais non.
0: Tu peux me dire. Tu peux me préciser?
8: Moi, je dis non, on peut pas être un personnage de jeu vidéo, quoi, c'est impossible. À part les jeux virtuels, je sais pas, moi. Je suis pas trop branché là-dessus, hein.
0: Mm-hmm. Ouais, tu... Bulbule.
8: Bubulegum.
0: Ouais, ben...
8: Moi, je n'ai jamais apparu dans un jeu vidéo. D'ailleurs, je fais un appel.
0: Non, il n'y a pas d'appel.
2: Non, c'est pas la gaffe, ici.
0: Lara Croft.
12: Ouais, c'est ça.
8: Eh ben, Lara Croft de Tomb Raider. Lara Croft de Tomb Raider.
2: Tu connais ce jeu-là, Gérard, ou pas?
0: Non. De toute manière, j'ai pas de jeux vidéo. Alors, comme ça va plus vite.
2: Non, mais t'as déjà vu à la télé ce genre de jeu ou pas?
0: Rigo.
4: Non, mais.
2: Non, mais réponds pas à mes questions, vas-y, Rigo.
0: Non.
8: Ok, mais t'as vu Lara Croft?
4: Il y a Shinobi sur l'IRC, le vrai Shinobi, excellent, qui te dit que Sega compte sortir un jeu sur la Dreamcast, la nouvelle console, qui s'appelle G-Generation Fight.
0: Ouais, ben, j'y réponds même pas à lui. Super Mario.
12: Que, ouais, on peut, mais bon, vu qu'à chaque fois qu'on joue, il y a plein de morts, ils doivent, ça doit coûter cher pour les figurants, quoi.
8: Trouver des gens, ouais.
12: Parce que je sais pas, genre les jeux comme Tomb Raider, quand on voit la meuf, quand on voit Lara Croft, elle se fait tirer dessus, quoi, elle se fait bouffer par les loups et tout, t'imagines même pas, quoi, tous les figurants qu'ils ont utilisés, quoi.
0: Pac-Man.
12: Ouais, ben. Oh là, GG, tu m'entends?
0: Manu. Manu, tu me fais du bon boulot.
2: Bah oui, là, déjà, je peux juste te dire que Lara Croft est partie se coucher. Donc je rappelle quelqu'un.
12: Ouais.
0: Pac-Man.
12: Ouais, bah, déjà, Lara Croft, elle a bien fait de partir parce qu'elle va bientôt être au chômage.
8: Ouais.
12: On parlait de Tomb Raider. Moi, j'ai des avant-premières sur Tomb Raider 4 et je sais qui c'est qui va jouer le rôle dans Tomb Raider 4.
2: Ah.
12: Et avec le poids qu'elle fait, moi, je te dis qu'elle va pas sauter très haut et elle risque pas de se hisser sur le bord des corniches. C'est ce que je veux dire. Tu vois pas qui c'est? Au lieu d'avoir une grosse note derrière, elle a plein de petites presses.
0: Pac-Man.
12: Oui.
0: Pac-Man.
12: Mais je peux pas dire son nom, c'est une avant-première.
0: Pac-Man, au revoir.
12: C'est un secret.
0: Au revoir, Pac-Man.
4: Gérard, sur IRC, il y a Davy One qui te demande si tu sais jouer à la dictée magique.
0: Non.
4: Appuie sur la cage rouge, écris vagin. Tu connais pas?
0: Ouais, attends.
2: C'est bien ce jeu-là. Moi, j'ai déjà essayé de jouer, mais j'ai pas trop compris, mais c'est bien.
0: Manu?
2: Ouais.
0: On dit au revoir à Pac-Man.
2: Oui, ça y est, je l'ai viré, je vais rappeler des gens.
0: Sonic?
15: Moi, je veux dire qu'en fait, oui, à mon avis, on peut apparaître dans un jeu vidéo. D'ailleurs, je voudrais te citer à ce sujet-là un dernier jeu vidéo qui est sorti sur PC. C'est une simulation virtuelle de soirée dans les chiottes de la loco.
0: Alors, toi, c'est terminé pour toi. Au revoir aussi. Salut.
12: Au revoir.
2: Alors, Gérard, à la place de Lara Croft, on accueille Paul Phoenix.
15: Bonsoir. Salut
8: Gérard. Paul Phoenix.
15: Salut.
2: Et à la place de Pac-Man, on accueille Fantôme Glouton.
12: Salut à tous. Salut.
0: Manu.
2: Oui.
0: J'espère que c'est pas les mêmes.
2: Bah non, c'est pas les mêmes. C'était une meuf, t'as un mec.
12: Ouais,
2: non, mais ça se trouve, c'est la meuf Pac-Man. Qui prend le bon mec. Hein.
0: Pac-Man, c'était pas. C'était
2: ah bah non,
0: pas
2: mais bon, pour l'instant, j'ai pas de fille au standard.
0: Ah ouais, bah standard. T'as pas de fille. Bah non, bien sûr. Vous prenez aucune des 24 lignes.
2: Putain, Manu, t'es naze.
12: Ça fait une heure que j'appelle.
2: Ouais, ça fait une heure que le mec il appelle.
12: Ouais, ça fait une heure que j'attends, j'ai galéré.
2: C'est des restaurants chinois, la feuille de numéro que t'as pris.
0: Ouais, des restaurants.
2: Des restaurants chinois, ouais. C'est pas grave, Gérard. C'est pas grave.
8: Mais
2: c'est pas
8: grave.
2: Bon. Allez Gérard, la question là, il est déjà 3h20 là.
0: Ouais, ben bah,
2: tu vas poser la question, on va mettre un disque.
0: Alors troisième.
2: C'est tout?
0: Non.
2: Ah non.
0: Quatrième. D'après vous, jouer à un jeu vidéo est-il réservé à un haut garçon? Celui qui s'énerve derrière va fermer sa gueule. Merci. Un pull d'art.
17: Ouais, je vais fermer ma gueule, ouais.
0: Ouais.
17: Vas-y.
0: Et
17: continue.
0: Donc, on se met.
17: Ah, on se met le petit cadeau.
0: Fête.
17: Ouais.
0: Dédié pour Sandy.
18: C'est ça la fête.
0: Et on se retrouve tout de suite après au 0800 308 5000 0800 70 5000 et toujours l'IRCWW.fr. Et vous êtes toujours sur Fun Radio, il est 2h39.
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0: Et voilà, vous venez d'écouter, pour faire plaisir à Sandy, pour tous ceux qui ont l'habitude d'écouter Max, le Star System, le soir, on vient de vous mettre Faites la Fête. Et donc, vous êtes toujours sur Fun Radio. Donc, vous pouvez nous écouter sur 101.9 et il est 2h42. Donc, Manu vous attend toujours au 0803-08-5000.
20: Excuse-moi Gérard, je te coupe. À la place de Sonic que tu as viré tout à l'heure, on accueille Zelda.
0: Ah ben, tu me...
20: Voilà.
0: Ça te dérange de me faire une fiche parce
20: que ça, ouais, ça me fait chier.
0: Ça te fait chier?
20: Ouais, bah ouais, tu me demandes, je te le dis.
0: Ça te fait chier? Ben, ouais. Pas moi. Et si t'as envie de chier, c'est 200
20: pour ta
0: droite.
20: Je sais où c'est,
0: ouais. Hein? Tu connais les toilettes de Fun Radio?
20: Ouais.
0: Bon. Oui, Rigo?
21: Non, je voulais juste dire à Zelda que je suis fan.
0: Ah, ok. Alors donc, vous venez d'écouter Faites la Fête et puis vous êtes toujours sur Fun Radio, donc 2h43 du matin, donc Manu vous attend au standard au 0803 08.
20: Tu l'as déjà dit ça Gérard, hein.
0: Et bien sûr vous êtes toujours dans les débats de Gérard du jeudi soir, disons on est vendredi, donc le débat ça porte sur les jeux vidéo et on récupère donc... Monica la Tigresse.
22: Salut GG.
0: Rebonsoir à toi.
22: Ouais.
0: Et Bubblegum.
22: Salut.
0: Poule.
20: Paul Phoenix.
23: Ouais, excuse-moi.
0: Merci.
23: Excuse-moi, j'étais en train de me faire une partie de Super Bulldog Mystère 3.
0: Ouais, ben. Super Bulldog Mystère 3, il t'emmerde.
23: Attends, je suis contre le son de dinosaure là, ça va être chaud.
0: Ouais, ben, son de dinosaure, tu dégages. Ok, hop. Terminé pour lui.
20: Trop vite fait.
0: Ouais, ben, lui, ça a été plus vite que.
22: Que la lumière.
20: Il faut qu'il prenne les proutes magiques là pour dégommer son dinosaure.
0: Ouais, bah un son de dinosaure pour un cent, tu la laisses, elle est en train de nous enregistrer là, la pauvre.
20: Ah bon?
0: Ouais.
20: Elle pourrait un peu.
24: C'est toi la grosse debout, espèce de feignasse là.
0: Ouais,
20: elle remue pas trop quand même.
0: Oh, t'as encore une place pour elle?
20: Ah non, non.
0: Oh si,
20: y a plus de place. Ouais,
0: à la place de Paul Romix.
20: Non, je vais... Bah ouais, mais bien sûr, on va dégager quelqu'un d'intéressant pour quelqu'un de...
0: Ouais, et alors?
20: Je vais te dire un truc, c'est que tu nous as saoulé toute la journée pour pas avoir d'habituel, alors y a pas moyen.
0: Ouais, bah attends, on a bien eu Tony au premier débat.
25: Ouais, mais il s'est fait jarter.
0: Ouais, bah tiens. Ouais, t'es pas encore là, toi?
25: Ben non, c'est pas Tony.
26: Oui, c'était pas Tony, ça. Ouais.
0: Super Mario.
25: T'es fou, toi.
0: Ah, tu vois, quand je demande les noms, vous répondez ou pas? Bon, d'accord.
20: Super Mario. Bien.
25: Ouais.
20: T'es là?
25: Ouais.
20: Bah, réponds.
25: Ouais.
0: Ouais, ben... Bon, d'accord. Attends. Fantôme Glouton.
20: Putain, il est violent, ouais. Super Mario.
25: Ouais, je suis là.
0: Putain.
22: Oh,
0: la
22: grosse
0: Sandy. Hé, la grosse Sandy, attends, merde, toi, salope.
25: Oh là là.
22: Ah, mais elle est grossière, celle-là, là.
25: Il y a une savonnette cachée derrière l'arbre pour le son de dinosaure. La savonnette avec le tampon vert.
24: Ça y est, fil d'art, t'arrêtes.
20: Attends, c'est pas mon standard, hein. C'est toi qui gères, Manu, hein.
0: Merci.
20: Merci, Manu.
0: Fantôme Glouton.
25: Eh, je suis là. Fantôme. Oui, fais gaffe, il y a des crotons de chic-attaque.
0: Bon, alors, tu dégages, toi. Hop, terminé.
20: C'était pas lui, c'était Zelda, je l'ai dégagé.
0: Et hop. Zelda.
20: Non, je viens de te dire que c'était lui qui avait dit ça et qu'on garde Fantôme Glouton et qu'on dégage Zelda.
0: Ok, alors quatrième question parce qu'on va faire vite là. Mm. Alors d'après vous les jeux, d'après vous jouer à un jeu vidéo, est-il réservé aux garçons? On va demander ça à Monica.
22: Non. C'est autant réservé aux filles qu'aux garçons, je suis désolée. Et voilà quoi, je vois pas pourquoi ce serait réservé qu'aux garçons après tout.
0: Ouais, mais de toute manière, il y a plusieurs parties. Hein. Rigo.
21: Oui, sur IRC, il y a Sardine qui te demande comment on fera pour compter les points en euros sur les consoles.
0: Ça, je sais pas.
20: C'est n'importe quoi, Rigo.
0: Par contre. Oh, la salope là qui renipe comme une pute là.
20: Arrête d'être vulgaire, Gérard, ça sert à rien.
0: Ouais, ben toi, tu ferais mieux de faire ton boulot.
22: C'est bon, vas-y. Ah, oui, il n'y a pas.
20: Ma
1: Manu.
25: Va y monter sur moi.
1: On peut rien faire, hein. On peut pas faire un débat potable avec toi, Manu. Hein.
0: Non, non, mais je pense que ça va aller vite fait. Rigo, on est combien là sur l'IRC?
21: Bah, on a perdu quand t'as gueulé un peu trop. On est à 3852.
0: 3852
1: ouais, bah, c'est pas terrible. Hein.
21: Tu notes pas?
1: 3-8-5-2.
21: 3-8-5-2.
20: Allez, pas trop vite quand même.
0: Eh ben, Lyon, et en plus, je me suis renseigné par quelqu'un. Comment?
22: Tu vas aller donner à Jean Denebert les numéros?
0: Non, non, non. Non, mais je me suis renseigné par une personne qui peut avoir aussi Internet.
21: Ouais,
0: sur son tatou. On peut avoir plus de 6000 personnes sur l'Internet. Mais ça dépend de l'appareil qu'on a.
21: Et de l'heure aussi, non?
0: C'est pas le thème du débat.
21: Ok.
0: Alors, Monica.
22: Oui?
20: Arrête, je t'annonce un auditeur, Gérard. Ouais, c'est pas mon micro. On accueille, pardon, à la place de Zelda, on accueille Link.
25: Bonsoir.
20: Pas facile tous les jours. Hein.
21: Gérard, deux secondes. Link.
25: Oui, bonsoir.
21: Ouais, je suis fan.
25: Ouais, je te remercie, je t'en demande aussi.
22: C'est vraiment un frio.
25: Oui, ben moi, par rapport au... Ouais, je pense que... Oui, je suis les filles aussi, peuvent jouer aux jeux vidéo.
1: Bonsoir quand même.
25: Oui, bonsoir.
22: Ouais, salut.
25: Il y a des fans quand même.
0: Non mais, ça t'arrive
25: Non mais comment tu veux que je me concentre avec tous ces gens qui pèsent autour de moi?
1: C'est vrai que c'est pas évident, Manu, tu pourras gérer un peu.
20: Surtout qu'il n'y a que lui au standard, tu peux venir en regarder, donc il n'y a pas de soucis.
3: Dans mon porte-monnaie.
0: Non mais c'est bien, là, je crois que le deuxième débat, il va être vite terminé.
6: Il monte sur moi, c'est tout.
25: Donc maintenant, il y a personne qui parle, un blanc, c'est n'importe quoi. Ça.
0: Non, mais
1: c'est n'importe quoi, Gérard, c'est vrai.
0: Je t'écoute, Luc.
1: Link,
25: mais moi, j'ai déjà répondu. Je t'ai dit que oui, les filles pouvaient effectivement jouer aux jeux vidéo. Mais il fallait qu'elles prennent les consoles roses et les mecs les consoles bleues, parce qu'il y a des consoles pour filles et des consoles pour garçons. Des consoles avec management, c'est plutôt pour les filles, quoi.
22: Ah ouais.
7: Ça, c'est une excellente idée.
0: Super Mario.
7: Des cadeaux à Noël. Bah, moi, je pense que ouais, mais ça dépend des jeux, quoi.
0: Ouais, mais tu peux préciser?
7: Bah, les jeux trop violents, quoi, vaut mieux que ça soit
25: réussi. Vaut mieux laisser des jeux de boys band aux filles.
7: Ouais.
22: Moi, je te m'entends. Moi, je te m'entends violer.
0: Ok. Paul Phoenix.
9: Ouais.
25: Ouais. Je suis encore là, ouais. J'ai vu que Manu m'a calmé au standard, je voudrais que tu me répètes la question, s'il te plaît. Parce que j'ai pas pu entendre.
0: Alors, d'après vous, un jeu vidéo est-il réservé aux garçons?
9: Je pense que oui, parce que j'ai jamais vu de console rose ou quoi que ce soit.
25: Si.
9: Non.
25: Bah, tu peux la repeindre.
9: Ouais.
25: Ok. Une petite peinture ou de la gouache, et puis tu repeins ta console.
0: Ouais, ok. Bubblegum.
22: Ouais, bah moi j'ai un jeu vidéo, donc je joue avec. Ouais, j'ai une manette ergonomique qui me permet de faire plein de solutions et plein de sauts périlleux en arrière.
0: Mmh.
22: Mmh.
0: Monica.
22: Oui.
25: Oui, Brandy.
22: Hein?
25: Oui, bref.
0: Vous laissez répondre les gens, s'il vous plaît, merci. Monica, tu réponds à la question.
22: Quelle question? J'ai déjà répondu, GG.
0: Ah bon, bah alors, on va passer à la cinquième.
25: Fantôme Glouton, j'ai pas répondu.
0: Quoi, t'es encore là, toi?
25: Bah, oui.
20: Oui, c'est Zelda qu'on a dégagé tout à l'heure.
25: Voilà. Il y a Link, elle appelle.
21: Oui, Gérard, il y a Yannick sur l'IRC qui te demande s'il existe des manettes de jeu pour gaucher.
25: Merci, Rigo.
0: Pour gaucher, alors ça, faudrait qu'on pose la question à un gaucher.
25: Il y en a au Japon.
0: Bon, il y en a au Japon.
20: Manu, t'es gaucher, non?
1: Non, du tout.
20: Ah merde.
0: Non, merde, alors ça, c'est pas.
25: Et
0: ça.
25: Tu vois, si elle est tout bitrée, mais ça n'a rien à voir.
0: Bon, alors toi, tu t'écrases.
25: Ouais, Gérard.
0: Quoi?
25: Fantôme Glouton, je continue parce que je parlais quand Rigo m'a coupé.
0: Attends, pour l'instant, si Rigo il vous coupe, c'est parce que il y a des questions IRC qui sont plus importantes que vos conneries.
25: IRC c'est un véhicule prioritaire, je sais.
0: Voilà.
25: Il y a des jeux pour les filles. Moi, j'ai une petite sœur. J'ai une petite sœur, elle joue aussi, ouais. J'ai une petite sœur et elle joue à Salope Fighting Beach 4.
0: Ouais,
25: C'est un jeu de combat pour filles, quoi. Il y a que des filles dedans.
1: Tu me le vires celui-là, Manu, tu me le vires.
0: Ouais, et hop. Donc, on lui.
25: Mais genre, il n'y a rien à dire. Rigo fait un meilleur boulot que toi.
0: Pour vous jouer.
20: Éteins la Game Boy, Fulgar, s'il te plaît.
21: Non, mais il est mort là, il a game over. Vas-y, on y va.
25: Game over.
0: Et pour vous, jouez-vous à la Game Boy? Est-il un passe-temps? On va demander à Monica.
22: De quoi?
0: Jouez-vous à la Game Boy? Est-il un passe-temps?
22: Bah oui, je pense que oui.
0: Bah tu peux préciser?
22: Bah oui, c'est un passe-temps. Un jeu vidéo est un passe-temps.
0: Non, mais tu peux préciser?
22: Bah préciser comment, GG?
25: Précise ton nom.
0: Non, mais tu précises.
25: Ton nom.
22: Mon nom ?
25: Ton numéro de téléphone, ton adresse, ta carte de crédit.
0: Toi, tu fermes ta gueule.
25: Censuration avant. T'as dit un passe-temps, je crois plutôt que c'est un passe-montagne ou un passe-partout.
3: Ouais, là, un passe-partout. Ouais.
21: Gérard ?
5: Oui.
21: Il y a Turpentine qui te demande si tu connais.
25: Ouais, le débat, il a dit que les têtes comme toi, Gérard.
0: Okay, on connaît ça. Lui, tu le dégages. Hop, terminé.
21: Mais vu que tu connais la Game Boy, est-ce que tu connais la Game Girl ?
0: Non. Fildar, t'arrêtes s'il te plaît quand on parle.
1: J'ai rien fait, GG.
0: Donc tu me disais quoi, Rigo? Parce que
21: je te demandais si tu connaissais, comme il y a la Game Boy pour les garçons, est-ce que tu connais la Game Girl?
0: Non. Non, pas du tout.
21: Et pourquoi?
0: Il n'y a pas de pourquoi. Donc Bubblegum.
22: Ouais. Moi je trouve que c'est une perte de temps plutôt. Je préfère jouer avec mon Tamagotchi.
1: Non, mais c'est pas un jeu vidéo, ça.
0: Non, mais attends. Tomatoshi, là, c'est le truc...
1: Les tomato chips, là. C'est n'importe quoi, ce qu'elle dit.
22: C'est bien, le Tamagotchi.
1: Bah non, c'est bidon.
0: Ouais, ok.
22: Au moins, tu perds pas ton temps, comme quand tu joues au Game Boy.
0: Bah ouais, mais de toute manière, si t'as de l'argent à foutre là-dedans, en l'air, tu peux, hein.
22: Mais pas en l'air, je le mets dans mon Tamagotchi.
0: Bah ouais, mais de toute manière, faut bien lui donner à bouffer à ton Tamagotchi.
22: Bah oui, mais bon, ça coûte pas cher en bouffe, hein, Tamagotchi.
1: Et quand il meurt, tu fais quoi?
22: Bah quand il meurt, je rachète un autre.
1: Putain, ouais, okay. La thune dépensée, c'est n'importe quoi.
0: Paul Phoenix.
22: Sur IRC. Avec Rigo.
25: Bah allô.
0: Ok, attends, Bubblegum.
22: Oui.
0: Tu veux retourner sur l'IRC?
22: Mais non, c'est une blague.
0: Et ça, sinon, il y a pas de problème.
1: Non, mais elle l'a pas, IRC, comment elle fait chez elle?
0: Tu demandes à Manu, et puis c'est bon.
1: T'en achètes un. Il t'achète un internet, Manu, tu demandes, hein, il est sympa.
22: Ah pas, ouais,
20: pas,
22: Manu,
20: pas de problème, hein, je suis...
21: Gérard, il y a Ziwi qui te demande si tu connais la console Neo GGO.
0: Non. Paul Phoenix.
25: Ouais, bah ouais, c'est un passe-temps, et je voudrais savoir si d'ailleurs toi aussi t'as un passe-temps, si tu connais la Game Boy, mais est-ce que tu connais la Game Boy? La Game Boy.
0: Non, mais.
25: Avec le jeu Super Penetrator 4. Tu connais pas?
0: Non. Tu peux préciser le fond de ta pensée. Va te faire enculer, toi, salope.
25: Voilà, salope.
0: Allez, hop, terminé. Moi, de toute manière, 2h53, dans 7 minutes, j'arrête. Alors,
25: ok, Michel.
0: Super Mario.
10: Bah, moi, ouais, je pense que c'est un passe-temps, parce que franchement, quand on a rien à foutre, quoi, c'est bien agréable d'avoir un truc pour s'occuper, quoi.
22: Ouais, d'accord. T'as qu'à toucher la caquette.
10: Ouais, mais bon, ça c'est différent, quoi. C'est plus intime, quoi.
22: Quand t'as un Game Boy, tu touches ta caquette.
25: Voilà.
10: Ouais,
21: Gérard.
10: C'est pour ça que j'ai inventé, quoi, à force, quoi.
21: J'ai une info du vrai Yankee sur l'IRC. Le jeu de l'année, c'est Terminafion sur la console Grippin.
10: Terminafion.
25: Moi, je veux bien l'info.
1: Il est pas mal, ce jeu, en plus, je l'ai vu.
21: Termination.
1: Ouais.
0: Il est mortel.
1: Il tue, quoi. Je crois que c'est le jeu numéro 1.
0: La soirée, vous me foutez de la merde.
21: Qu'est-ce qu'il y a, Gérard?
0: Pour l'instant.
21: Qu'est-ce qu'il y a?
0: Quoi? Oh là là là.
21: Qu'est-ce qu'il y a? Mais arrête.
0: Tu vas prendre le portable dans ta gueule, toi, là-bas.
22: C'est nous qui
25: Oh la bête.
0: C'est pour une bouteille de coca.
25: Oh là là. Oh yes.
21: Gérard, on a dit pas le coca, pas de marque.
25: Mawashigiri. Bon, tu reprends ton débat, là?
10: Ouais, c'est
0: vrai. Lucky?
1: Non, Lucky, y a pas
0: Link.
25: Bah oui, c'est un passe-temps, c'est pas un passement de jambes ni un passage à niveau. C'est un passe-temps, faut être clair, faut pas se leurrer. Je veux dire, aujourd'hui, la Game Boy, je crois que pour beaucoup de gens qui sont un peu désespérés, solitaires dans leur vie, je crois que faut plus s'en passer dans nos sociétés modernes, et je crois que la Game Boy est un sociologiquement un véritable passe-temps qui permet de libérer notre société, qui permet d'éviter l'explosion sociale.
21: Un briquet, des clubs.
0: Attendez,
21: Gérard,
0: si t'écoutes
21: pas,
0: je...
21: Gérard, il est parti.
1: Ah ouais, mais c'est normal parce que comme on déménage dans peu de temps, il faut des essais techniques la nuit.
0: Non, mais je continue pas de travailler comme ça. Donc je fais conclusion du débat et c'est tout.
1: Écoutez,
0: ça recommence.
21: Mais non,
0: c'est
21: mais normal, moi j'ai rien.
0: Essais techniques. Non, non, bah, là c'est terminé, c'est terminé.
3: Attends, fais-moi écouter.
5: Écoute, mais moi j'entends rien. Hein.
0: Ouais, bah bien sûr, il va pas te le mettre, cette espèce d'enfoiré.
1: Mais je mets rien.
0: Bah ouais, allez.
21: Sur l'IRC, on me dit que le jeu de l'année, en fait, c'est sauver Fildar 2.
5: Non, mais.
0: C'est quoi ça?
1: Moi j'entends.
5: C'est
1: rien.
5: Les essais techniques.
0: Non, mais moi là c'est fini.
5: Bon, bah alors.
0: On arrête.
1: On peut rien faire si on.
0: 2h56, donc comme
1: mais
0: ça.
1: C'est rien ça.
0: Rousseau il va prendre à prendre.
1: Attends, tu vas pas te faire avoir par un petit Larsen.
0: Attends,
1: t'es plus fort que ça, GG, merde.
0: Alors, dernière question.
5: Ah bon?
0: Pas. Fais-le exprès, toi!
1: Mais attends, c'est pas moi qui fais la technique, hein. Ils sont là-bas, ils sont rue Bayard. Ils sont rue Bayard, j'y peux rien.
0: Dernière question.
21: Genre, avant la dernière question, il y a Turpentine sur l'IRC qui te dit que, vu que t'as jamais joué à la Game Boy, elle va t'envoyer une Game Goal.
25: Une Gogol.
0: Ah bah c'est bien.
25: Une Game Goal. Une Gogol 64, ouais. Non, pas ça.
1: Bon, sur Bayard.
25: Avec 64 bits.
0: Tu le veux dans la gueule là? Tu m'éteins ça?
1: C'est un quoi?
22: Gogol 94.
1: Bah viens vérifier si c'est un truc d'allumé. Alors attendez deux secondes. Gérard va vérifier si c'est un truc d'allumé.
0: Ah ouais.
1: Ça, tu sais ce que c'est?
5: C'est le micro.
1: Ça, qu'est-ce que tu veux que j'allume ou que j'éteigne? Si t'allumes. Tu comprends pas, hein?
25: Non, c'est
0: terminé.
25: Non, mais attends, t'as posé trois pauvres questions. C'est quoi? Ouais, c'est quoi le débat?
22: Tu fais
0: vous fermez vos gueules.
1: S'il vous plaît, les auditeurs. S'il vous plaît, les auditeurs. Gérard va poser la dernière question.
25: D'abord, Gérard, je voudrais savoir.
22: On est vrai que tu peux faire une
25: question.
22: On t'écoute, Gérard.
0: Comment?
25: On t'écoute.
0: Attends, celui qui vient de poser une question, qui dit son nom.
5: Non, je l'ai coupé parce que c'était pas bien.
0: Et en dernière question, avez-vous déjà participé à un championnat de Game Boy?
22: Oui.
25: Bah. Oh, le vrai du Larsen, là.
22: Mouillance, Larsen.
25: C'est quoi ce travail?
22: Mais c'est quoi ce bordel?
1: Gérard, il fait de la technique.
25: Quoi ces gens? Et la laine avec le micro?
1: Vous répondez, alors, qui répond à la question, Gégé?
22: Personne.
0: Monica.
22: Bah, je vais être brève, hein, Gégé. Non, j'ai jamais participé à des championnats de Game Boy.
1: D'accord. Gérard. Et tu crois que c'est intéressant ou pas?
0: Hein? Pour l'instant, c'est pas toi que je m'adresse.
21: Sur IRC, on me dit que sur Street Fighter 2, pour avoir les turbos 10 étoiles, faut faire bas R-O-L-Y-B-X-A.
25: C'est pas vrai, faut les lancer des petits lancers.
5: T'as oublié R2, hein?
25: R2, voilà.
0: Bon, enfin bref.
21: Je parlais du 2.
25: Du
21: alpha machin.
25: Du alpha beta, ouais. Alpha plus, alpha.
0: Mais Bulgum.
22: Ouais. Non, moi j'ai jamais participé à un championnat de Game Boy. Par contre, j'ai gagné un championnat de t-shirt mouillé.
0: D'accord.
22: Où? À la mer.
0: Ouais. Pas le Phoenix.
25: Ouais, j'ai jamais participé de ma vie à un truc Game Boy.
0: Bon, conclusion, y a plus de questions.
25: Non, j'ai répondu. Laisse-moi répondre avant. Gérard, je voudrais répondre.
0: Vas-y.
25: En fait, je comprends pas pourquoi toutes ces questions tournent autour de la Game Boy. J'ai jamais participé à de championnat de Game Boy. Et je voudrais qu'on réhabilite ce soir la Master System.
0: Maintenant c'est fini.
25: Mais non, la console Atari, laisse tomber. Non, mais la Master System.
0: Conclusion.
25: Je peux conclure, Gérard?
0: Ouais.
25: C'est Link.
1: Ouais.
25: Bah, je voulais d'abord dire que c'était un débat un peu moins intéressant que le premier, mais qu'il y avait quand même, on a quand même appris des choses. Nous avons beaucoup appris sur les jeux vidéo. Et je voudrais aussi.
1: Tu peux me dire ce que t'as appris sur les jeux vidéo?
25: j'ai appris que Gérard maîtrisait parfaitement le vocabulaire du jeu vidéo et que c'était toutes les nouveautés.
1: D'accord.
25: Et j'ai appris également que mon jeu allait sortir demain.
5: Tu sors demain, Link, quoi?
25: Ouais, je sors, ouais.
0: Conclusion!
25: Une phrase de Descartes qui disait la plénitude n'est que ce que l'homme recherche.
5: Ok, bon Gérard.
25: Ouais.
1: C'est qui?
25: Paul Phoenix.
1: Ok.
25: Bah, je vais conclure en disant game over. Et aussi je vais donner un petit tips pour le jeu Super Bug Mystère 3. Pour buter le boss de fin, faut lui envoyer une petite kiff puant dans la gueule et ça marche à tous les coups.
1: Bravo Manu.
0: Merci Manu.
1: Merci.
0: Qu'est-ce qu'il nous reste?
25: GG, c'est le fantôme glouton.
0: Ouais,
25: alors en conclusion, je veux dire, je suis déçu parce que t'as pas posé beaucoup de questions. Et je voulais dire que sur les jeux vidéo, est-ce que c'est vrai que toi t'es comme la Nintendo 64, c'est-à-dire 64 bits par minute?
0: Alors moi je t'emmerde.
25: Bah attends, mais voilà. Je me rends compte.
0: Super Mario.
25: La conclusion, moi il y a un pote qui m'avait dit que tes débats ils étaient nuls, mais bon, en fait, non, c'est pas vraiment nul, c'est carrément pourri, quoi. Mais bon, c'est pas grave, quoi.
0: Mm-hmm. Paul Phoenix.
23: Ouais, bah, on va en faire une deuxième hein, pendant qu'on y est. Bah, j'ai pas trop quoi dire, moi j'ai tout balancé donc. Non, Gérard.
20: Un autre tips, non?
0: Ok, Bubblegum.
3: Ouais, bah moi je voudrais dire que j'aimerais bien que tu fasses partie de, d'un des personnages de Street Fighter, comme ça je pourrais t'imparner ta gueule.
0: Ah bah moi je t'emmerde, connasse. Monica.
3: Bah moi je voulais dire que je me suis pas senti trop concernée par ce débat. Mais je voulais dire que si un auditeur qui veut m'appeler, il n'y a pas de problème, sale pute.
0: Ok.
3: Connasse.
0: Ah, ok, ben c'est bien. Rigo, conclusion
21: elle,
0: sur...
21: Elle jouait à Insultator 3.
0: Conclusion.
21: Alors, conclusion de l'IRC, il y a Turpentine qui dit que ton débat, il avait ni queue ni tête comme toi. Il y a... oh là là, parce que ça va trop vite, là. Entre les mecs qui parlent d'argent ou alors qui n'en ont pas et ceux qui parlent de console, enfin bon, là, j'arrive pas à suivre. Il est temps que GG s'achète une console avec son argent de poche en euros pour pouvoir connaître les règles du jeu. Et sinon, si les consoles n'existaient pas... On a quand même GG pour foutre la merde sur IRC, voilà.
0: Et combien de personnes, personnes
21: 12, 12. On en a perdu quand t'as gueulé. Ouais, là, on est descendu sous les 2000. Je préfère pas en parler.
0: Non, bah, ça me fait une belle jambe.
20: C'est lamentable.
0: Donc, conclusion, bah, c'est...
21: Gérard, sinon, il y a le vrai Arnett sur l'IRC. En conclusion, il dit que tu pues la merde.
0: Alors, moi, je t'emmerde. Moi, je t'emmerde et j'y suis dans le bec.
4: Oh là là, c'est dégueulasse.
0: Donc, alors, qui me casse pas les couilles. C'est tout ce que j'ai à lui dire. Donc vous allez retrouver Rousseau pour la
20: conclusion. Gérard, ta conclusion quand même.
0: Ma conclusion, c'était de la merde parce que tu fous ta merde toi toutes les semaines comme d'habitude.
20: D'accord.
0: Manu, pour un sens, ça pouvait aller. Il y en a qu'un qui fait bien son boulot. Il y a que Rigo qui sait travailler.
21: Il y a que moi.
0: Il y a que lui.
21: C'est incroyable.
0: Il y a que lui qui arrive à nous faire quelque chose. Donc maintenant vous allez retrouver Rigo.
21: Attends, j'ai une conclusion sur l'IRC.
20: Deux secondes, Rigo arrive à te donner du plaisir.
0: Hein? Qu'est-ce que ça peut te foutre toi?
21: Ah ouais, ouais, ouais.
0: Toi t'es vraiment un PD hein. C'est tout ce que j'ai à te dire.
20: Il te fait quelque chose.
0: Non,
20: il
0: donne du plaisir. Y a que lui qui pèse bien son boulot.
21: C'est vrai. C'est vrai. Et il y a Ziwi sur l'IRC qui conclut en disant que les jeux vidéo c'est beau et que GG t'es à chier.
0: Ben, c'est bien. Donc qu'est-ce que j'ai à vous dire d'autre? Ben, la semaine prochaine les débats on sait pas.
4: On sait pas.
0: Non mais Fildar, quand t'auras fini tes conneries, tu me le diras.
4: Tu me le diras.
0: Hein, donc maintenant vous allez retrouver Rigo pour la nuit sans pub, 6h-9h max.
21: Ouais, c'est moi là, je fais la nuit sans pub.
0: Rousseau, pardon, pas Rigo, qu'est-ce que je dis? Rousseau pour la nuit sans pub, demain matin 6h-9h max, et après, Merde!
20: Eh ben la grille antenne elle est belle. Hein. Tu fais quelle heure toi? Tu fais le décrochage local non?
0: Oh là là.
20: Bon, il fait les flashs, Gérard, il fait les
0: la
20: infos.
0: Nuit sans pub avec Rousseau.
20: Sans puits, il n'y a pas de Gérard, puits cette nuit.
21: Gérard, il y a quand même une conclusion du vrai Mulder des X-Files. Il dit qu'il aurait mieux fait de jouer à sa console que d'écouter ton débat de merde.
0: Eh ben, qui fait ce qu'il veut.
20: Merci donc, Rigo, tu nous donnes du plaisir.
0: Alors donc vraiment.
21: Je vais t'en donner du plaisir toi.
0: Vraiment, donc là, vous allez retrouver Rousseau pour la nuit sans pub.
4: Ouais.
0: 6h-9h,
4: ouais.
0: Bart.
4: Ouais.
0: Et 22h, Max.
4: Ouais.
0: Pour la libre antenne,
4: ouais.
0: Avec Jean Denebert.
4: Ouais.
0: Donc vous pouvez appeler.
20: Non, dès maintenant, appelez dès maintenant.
0: Appelez dès maintenant.
4: Pour Jean,
0: ouais.
4: Pour Jean,
20: pour Jean Denebert.
0: Appelez dès maintenant pour la.
20: Manu reste jusqu'à 6h.
0: Pour la libre antenne, donc de demain soir. Et moi, je vous retrouverai la semaine prochaine si tout va bien.
20: On a le temps, on a le temps.
21: Je voulais juste dire à tous les auditeurs qui voudraient encore aller sur l'IRC, il y a Sandy qui vous attend, la vraie.
0: Non.
4: Oh
0: ouais. Sandy, elle m'attend à la maison.
4: Regarde.
20: Bah ouais, bonne nuit, Gérard. Le disque de pour se quitter, tu connais pas.
0: Ah non.
20: Jim Tonic, tu connais?
0: C'est le truc pour danser.
20: One, two, three, four.
0: Non.
20: Tu connais pas?
0: Non. 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

0: que tu nous racontes. Donc, depuis la dernière fois, PSG a gagné alors.
1: Ouais.
0: Combien?
1: 1-0.
0: Contre eux?
1: Contre Metz.
0: Contre Metz, effectivement. Donc on est parti nous chercher le courrier. Pardon?
1: Marseille a été battu.
0: Oh merde, combien?
1: 3-2.
0: Oh quelle merde alors. Ah, alors ouais, voilà, le courrier. Donc ça, si ça continue déjà. Donc ça, c'est le fameux courrier que j'avais lu à l'antenne quand tu étais tout à l'heure au téléphone. Je la relis pour les auditeurs qui ne nous auraient pas suivi depuis le début. Avis à la mafia GG, la semaine prochaine, GGNet, le site internet donc de Gérard de Suen. Je rappelle qu'on est je précise que nous sommes assis dans un escalier à la radio, que nous ne sommes pas du tout dans le studio. C'est pour ça que la qualité est un petit peu différente, on est avec un micro-casque. La semaine prochaine, le site internet de GG de Suresnes organise sa première rencontre du fan club dans un lieu qui vous sera communiqué très bientôt pour la première fois réunion où seront présents Fesse de Babouin, Constant, 2001, Eugène, plutôt Amédée, Françoise et en guest star Fujo. Le thème de cette première réunion sera de communiquer tous les numéros de Gérard et Sandy, vendre les photos de Sandy, lecture des poèmes de GG, préparation de lettres piégées pour la boîte aux lettres donc de GG, forcément, des photocopies et tracts distribution dans Suresnes. Et nous avons donc reçu la fameuse lettre d'un des présidents et des directeurs commerciaux d'Adidas France. Depuis que nous avons passé un accord ensemble, donc ils parlent de toi, tu vois, parce que regarde, ils connaissent ton nom et tout, ton adresse. Nos ventes de parfums Adidas ont progressé de 18,63% en espace de 8 mois. Nous avons dépassé les objectifs fixés dans notre contrat. Je vous remercie encore.
1: Ça, lui, ils font des conneries comme ça, c'est pas mal.
0: Ouais, mais alors, qu'est-ce qu'on fait de ça?
1: Moi, tu les gardes et puis on verra.
0: On verra quoi?
1: Parce que moi, déjà l'adresse, elle est fausse.
0: Ouais, déjà l'adresse, elle est fausse. Donc déjà, le mec qui a envoyé le truc Adidas, déjà l'adresse de Gérard est fausse.
1: Donc je donnerai pas la nouvelle adresse.
0: Bah non, c'est clair. Et quoi d'autre encore? On est en train de regarder la fameuse lettre qui nous a été envoyée par Monsieur Adidas en personne.
1: Alors c'est vachement bien écrit, donc on comprend rien du tout.
0: Ouais.
1: Tu as cru du bon laboureur.
0: Du bon laboureur, moi j'ai même pas fait attention, comme par hasard,
1: C'est bien, c'est bien.
0: Donc il y a un site internet à ton nom où apparemment on peut avoir tes numéros de téléphone, il y en a qui ont ton adresse, il y en a carrément le plan pour aller à Suresnes. Donc ça c'est Fujo encore. Donc lui, c'est clair et net.
1: Il arrête.
0: Non mais il arrête. Et
1: il
0: donc,
1: a dénommé voilà. Jim aussi, qu'il faudrait peut-être qu'il se calme.
0: Pourquoi?
1: Parce qu'il n'a pas besoin d'insulter Sandy sur le porte-arrière.
0: Ouais, non, alors là, je m'adresse directement à Jim qui nous écoute sûrement, là, en ce moment. Faut que t'arrêtes parce qu'il il fait quoi exactement?
1: Il insulte Sandy sur son portable.
0: Encore?
1: C'est moi qui l'ai, ouais.
0: Et c'est quoi comme genre d'insulte?
1: Bah, c'est une putain, une salope, une pétasse. Et il veut s'amuser à lui falsifier son numéro.
0: C'est-à-dire?
1: Lui couper.
0: Carrément. Et qu'est-ce que tu lui as dit? Qu'est-ce que tu lui as dit, toi?
1: Moi, j'ai dit qu'il allait se faire enculer.
0: Bah, t'as bien fait, là, pour une fois. Allez, va te faire enculer, Jim, et Fujo aussi, par la même occasion.
1: Pareil.
0: Hein, pareil, on va mettre ça au même statut. Alors, bon, je vais redescendre dans le studio ensuite, parce que j'ai des 36-68 à composer.
2: Vite, le vla. Arrêtez.
3: Bon,
2: faites
3: c'est
2: semblant.
3: Bon.
2: Ouais, merde.
3: Prends des audits au moins. Putain, envie de branler.
0: Là, on va en direction du standard. Hein. On n'est pas très loin.
3: C'est pas obligé. Hein. Tu peux patienter un petit peu.
0: On n'est pas très loin du.
3: On n'a pas l'international.
0: Ah. Non, en fin de compte, on est encore assis dans les escaliers. Hein. Fun Radio toujours direct.
3: Live,
0: tranquille. Gérard, t'as peut-être des messages à passer à des gens parce que t'as l'air bien ricalé, mais bon, on a des mauvaises nouvelles au
1: niveau. Oh, ta bouche à toi.
0: Oh, Miguel, ta bouche.
1: Ta gueule, tu me prends mes débats, enfoiré.
0: Ouais, en plus, alors ça, c'est un truc, par contre, vous avez pris les rêves mardi, mais lui, il avait annoncé jeudi déjà qu'il faisait les rêves dans les débats de GG.
4: C'est les premiers qui sont sur le
1: coup. Ouais, bah, c'était moi le premier, t'avais qu'à pas piquer mon boulot.
0: Voilà, parce qu'il avait fait.
1: Je te pique pas ton boulot.
0: Parce que surtout qu'il avait fait un travail de fond.
1: Ouais,
0: non mais c'est vrai, en plus Gérard avait fait un travail de fond, donc du coup on a dû changer. Mais heureusement, donc débat, on peut l'annoncer déjà, un débat sur l'aspirateur.
1: Et sur les sports de glisse.
0: Et sur les sports de glisse. Donc ça fait rire Fildar, mais Fildar, toi, fais pas trop le malin.
1: Ouais, hein, je m'occupais de toi tout à l'heure.
0: Ouais, ouais.
5: De toute façon j'ai pris les questions, je les ai déjà mises sur internet.
1: Bah, brouti.
0: Ouais, non mais là, attention,

0: Alors, Jean Faudel, eh ben, tant pis pour lui, hein, il participera pas au débat.
1: Dommage.
0: Alors, Ronaldo,
1: bonsoir.
0: Ronaldo de Brie contre Vert.
1: De Brie contre Roger, bonsoir Gégé.
0: Ah bon, c'est contre Roger, est-ce que sur 113.3 la fréquence?
1: Tout à fait, 113.3 dans le Morbihan, bonsoir tout le monde.
0: Nadine de Rothschild.
2: De Rothschild, bonsoir Rothschild. Tout le monde, bonsoir Gérard, bonsoir les
0: Charleville-Mézières, 105.3.
2: Exact, bonsoir l'auditeur.
1: Bonsoir Nadine.
0: Et après, c'est quoi, Franc? Hein? Allô?
3: Oui, c'est François.
0: Donc Lyon 104-2.
3: Exactement, bonsoir Gérard.
0: Bonsoir
3: toute l'équipe.
0: Bonsoir, Monsieur Mazur.
4: Oui, bonsoir Monsieur Gérard, c'est Monsieur Mazur.
0: Je sais, j'ai reconnu.
4: Alors, quel plaisir de vous entendre à nouveau à l'antenne, Monsieur Gérard.
1: Bonsoir, Monsieur Mazur.
4: Bonsoir, c'est Monsieur Mazur, chers amis, bonsoir.
1: Bonsoir, ouais, Monsieur Mazur.
0: Ah, ça y est, on a compris.
2: Ça va, tout le monde?
0: On a compris.
1: Bonsoir,
0: donc
1: bonsoir,
0: la fréquence Bordeaux, 117.8.
4: Absolument.
0: Donc il nous manquera une personne qu'on aura peut-être dans le courant du débat. Donc alors, débat sur l'euro. Alors, peut-on diviser, multiplier ou soustraire l'euro, monsieur... Ronaldo.
1: Ronaldo, écoute, moi je pense qu'au niveau des additions, des soustractions, c'est-à-dire tout ce qui est opérations mathématiques, je pense que tout ça a été conservé, hein.
0: Mmh.
1: Ils se sont débrouillés pour faire un passage à l'euro, en fait, où tu passes du franc à l'euro. Mmh. Et les additions, les soustractions, tout ça, c'est toujours valable. Hein.
0: Mmh.
1: Et il fallait pas tout modifier d'un coup. Attends, t'imagines si on change les divisions en même temps que la monnaie, ça va être le bordel.
0: Non, mais peut-on diviser?
1: Ah oui, ça, bien sûr qu'on peut diviser.
0: Multiplier, diviser. Non, mais attends. Déjà, tu peux pas. Déjà, on divise quand c'était en franc, tu divisais par 6,55.
1: Ah, tu peux multiplier aussi.
0: Ouais, mais ça, c'est pour. Ouais.
1: C'est pour ceux qui sont forts en maths, ouais.
0: Mmh.
1: Ouais.
0: Nadine, pour toi?
2: Oui, eh bien, tout comme le franc, évidemment, il y a déjà des soustractions de fait pour l'euro. Les centimes d'euros sont des divisions d'euros.
0: Mmh.
2: Donc voilà, un centime d'euro, c'est un centième d'euro.
0: Mmh.
2: Et tu peux, quant au billet, ce sont des multiplications d'euros.
0: D'accord. François?
3: Eh ben, écoute, Gérard, tout à fait. On peut multiplier des euros, les diviser.
1: Bien sûr.
3: On pouvait aussi avec les francs, mais bon, ça donnera pas le même résultat.
0: Ah ouais, mais ça, c'est sûr que c'est vrai. Monsieur Mazur, pour finir.
4: Eh bien, écoutez, Monsieur Gérard, je n'ai rien d'autre à ajouter. Je suis complètement de cet avis. Cependant, avec l'avertissement suivant, n'est-ce pas, n'essayez pas de diviser ou multiplier des euros par des francs.
1: Oula,
4: ça ne marcherait pas.
0: Maintenant, c'est terminé, hein,
4: ah
0: cette
4: oui,
0: histoire.
4: Absolument. C'est pour ça que ça ne marcherait pas. Ça marchait encore avant-hier, n'est-ce pas, samedi.
0: Mm-hmm.
4: Mais aujourd'hui, ce serait peine perdue, n'est-ce pas?
0: Bah, disons, moi, ce qu'ils ont dit, c'est que c'était prévu dimanche, là, soi-disant, la fin complète. Et apparemment, sur des journaux, ils ont prévu que c'était lundi. Alors donc, est-ce que la date, c'était bien prévu pour le 17 février?
4: Mais tout dépend, monsieur Gérard, tout dépend, n'est-ce pas, si vous considérez que lundi commence à minuit 1 ou bien à 6 heures.
0: Non, en principe, ça commence à minuit, donc c'est pour ça que ça m'a semblé bizarre aussi, leur
2: oui,
0: histoire.
2: Oui, Gérard, les banques, elles sont fermées le lundi.
0: Ouais, mais pas toutes, hein.
2: Bah, la plupart, hein.
0: Ouais, la plupart, oui, je suis d'accord avec...
3: La banque de GG, quoi.
0: Non, mais c'est qui commence à...
2: La banque du sperme.
0: C'est qui vient de dire ça?
1: Une carte de retrait.
0: C'est qui vient de dire une connerie comme ça?
3: C'est Ricardo.
0: Il n'y a pas de Ricardo. Alors, celui qui a dit ça le dit tout de suite, ou sinon, j'en prends un au hasard des deux que j'ai.
1: On va pas gâcher le débat quand même.
2: Oh bah non.
0: Vas-y, continue.
4: Oui, continuez, vous étiez très bien parti.
1: Voilà. Bon. GG, est-ce que tu dirais, toi, est-ce que tu irais jusqu'à dire que l'euro est divisable, multipliable, additionnable et soustractible?
0: Non.
2: Voilà.
1: Non?
0: Non. Parce que déjà, tu peux diviser. Un franc en euros, mais tu peux pas faire le contraire.
1: Ah bah si.
0: Ouais, mais alors faudrait que tu m'expliques comment.
1: Bah, hein. Si t'as un convertisseur qui marche dans les deux sens, tu peux.
0: Ouais, non, mais d'accord, mais les convertisseurs c'est pas évident parce que moi on a du mal, j'ai eu du mal à en avoir.
1: Ah bah,
0: et j'en ai toujours
1: hein.
0: pas.
1: C'est compliqué.
0: J'en ai toujours pas des convertisseurs.
3: Ouais, c'est compliqué, faut appuyer sur des touches, donc c'est pas évident.
1: Il y a quand même 10 chiffres différents, il faut voir, hein, ça s'apprend pas.
4: Non,
1: comme
4: et puis
1: ça,
4: il faut également penser à changer les piles, hein, ce qui est toute une manœuvre.
0: Donc, apparemment, on a fait le tour de la question. Mm-hmm. Sur le net, qu'est-ce qu'on a on a quelque chose d'intéressant,
5: pas tout de suite, non. Pour l'instant, ils sont en train de réfléchir aux questions. Ça va venir, j'ai l'impression, là.
0: Bah, j'espère, parce qu'on va pas...
5: Je vais dire ça dans 5 minutes, Gérard.
0: Bouge ok. Pas. Alors, deuxième question, avez-vous eu du mal avec cette nouvelle monnaie au 1er janvier? Nadine?
2: Bah, pas du tout. Hop, c'est rentré comme dans du petit beurre. Pas de problème.
0: Mmh.
2: Pas de problème.
0: Donc pour toi, t'as pas eu trop de difficultés dès le départ.
2: Non.

0: Oh, pas trop mal, non, non, ça va, il suffit de d'humecter un petit peu, et puis bah, après, hop, une fois que c'est rentré, c'est bon, quoi.
1: Ronaldo.
2: Bah écoute, ouais, moi j'ai eu du mal, parce que le 1er janvier, tu parles du 1er janvier, hein, c'est ça le
1: Bah oui, parce que c'est, ça a été fait au 1er janvier. Voilà, attends, bah... 5 minutes avant de me répondre. Ah. Là, les deux standardistes, là, voilà peut-être... Au lieu d'écouter, faudrait peut-être me retrouver une autre personne quand même.
3: C'est vrai qu'il est mort. Eh ben, il y a Jean Podel qui est revenu.
1: Lui, c'était terminé pour lui, hein. Il avait qu'à écouter ce qu'on lui avait dit.
3: Mais
1: hein.
3: Non, c'est pas ça, c'est que ça a coupé, je pense que c'est de ma faute.
1: Ah ouais, mais.
3: Bah, c'est de ma faute, on va pas lui faire payer à lui.
2: Bah non. Bah non.
1: Alors, Jean Podel. Jean Podel une fois, Jean Podel deux fois, Jean Podel trois fois ce coup-là. Allez hop!
3: Non, c'est terminé.
1: Voilà,
3: tu
1: peux pas
3: 35 en même temps.
1: Non.
3: C'est 4 par 4.
4: Gérard, tu as pas commencé.
3: C'est un problème technique, c'est impossible de changer.
1: Alors pourquoi qu'on met 5 noms si on peut en prendre que 4?
3: Mais parce qu'il est revenu.
4: Parce que c'est l'euro.
1: Ben non, ben, de toute manière, c'est terminé. Donc c'est... pour lui, c'est fini complètement. Et c'est pour quand même prévoir d'autres personnes si j'en vire. Alors, qui c'est qui vient de répondre? Ronaldo, ouais, tu voulais répondre.
2: Ouais, tu demandais spécifiquement le jour du 1er janvier, c'est ça?
1: Ouais, parce que ça a été fait à partir de minuit. Donc,
2: Moi, en fait, le premier janvier, j'étais dans un état lamentable. En fait, j'étais déchiré, quoi. Donc, j'ai galéré, j'ai eu du mal, mais grave, quoi.
1: Bah ouais, parce que c'est vrai que tout le monde s'est
2: on a fait la teuf, ils auraient mieux fait de faire ça un autre jour.
1: Ouais, non, mais attends, Ronaldo. François.
0: Oui. Non, mais c'est vrai, c'est tout con, c'était férié, en plus, il n'y avait pas de banque.
1: Mais, de manière, attention.
5: Attention, moi, j'étais torché au champenier à la
1: François,
5: fin.
1: François, c'est François, là?
5: Oui, c'est François.
1: Bon.
5: Donc, j'étais un peu torché, donc je suis quand même allé faire le malin, au distributeur. J'ai cru que j'allais retirer des francs, mais non, pas du tout. J'ai retiré 500 euros, ce qui fait que je suis à découvert de 450 euros.
2: Oh là là.
5: À l'heure d'aujourd'hui.
1: Donc, Monsieur Mazur.
6: Eh bien, écoutez, moi, le 1er janvier, n'est-ce pas, comme le disait un de vos auditeurs, était vraiment très, très mal choisi comme date, puisque suite à une fiesta assez dépariée, n'est-ce pas, j'ai eu besoin, bien entendu, pour ce que vous imaginez, d'avoir recours à une péripatéticienne. Et je puis vous dire que, n'est-ce pas, la conversion euro, bien que ce soit fait en liquide, tout ceci, eh bien, la conversion euro n'a pas été les plus simples.
0: Mmh. Combien maintenant les putes en euros?
6: Pardon?
0: C'est combien les putes en euros?
6: Eh bien écoutez, monsieur Gérard, pourriez-vous peut-être répondre à cette question?
2: La carte des tarifs, j'ai jeté à la carte.
1: Non. Par contre, moi ce que je peux dire, c'est vrai que ça a été très mal choisi ce système-là déjà pour commencer. Donc comme tout le monde faisait la fête à minuit pour souhaiter la bonne année, faut dire que les distributeurs ont été pris d'assaut. Et ça, ça a été dit et ça a été
2: répété.
1: Ça a été répété pendant presque toute la journée du 1er janvier. Et c'est vrai que là, pareil, que ça a été la décatombe dans les distributeurs
2: Gérard.
1: Attends, monsieur Mazur.
3: Je crois qu'il y a Babouche qui veut parler.
4: Oui, tu crois que c'est fait exprès qu'ils aient choisi le 1er janvier?
1: Ben non,
4: ça
1: justement, on va en venir sur la troisième.
6: Parce que moi, Gérard, personnellement. Avez-vous pris d'assaut un distributeur également?
1: Non, parce que je dormais, alors.
3: Tu dormais pourquoi?
1: Parce que j'étais occupé à dormir, voilà. J'ai même pas été au distributeur.
4: Non, même pas.
2: Non. Il a pas de carte.
5: Même pas au bar du coin.
1: Non.
2: Il a pas de carte.
1: Bah si, j'ai une carte, et puis de toute manière.
2: Non, mais pas de carte téléphone, attends.
1: Non, mais j'ai une carte pour retirer, mais de toute manière, je savais très bien que, en y allant à minuit, les distributeurs allaient être pris d'assaut. Une question sur le net, parce que depuis le temps que...
7: Ouais, justement, Gérard, c'est Evil Ghost qui nous demande qu'est-ce qu'est la première chose que t'as acheté avec tes euros, en fait.
1: Eh ben, des cigarettes.
5: Oh, bah, c'est malin, ça.
2: GG. Moi, y a un truc que je comprends pas. On met l'euro le 1er janvier, alors que t'es d'accord avec moi, le 1er janvier, comme l'a dit la jeune fille tout à l'heure, c'est férié, donc les magasins, ils sont fermés. T'as pas besoin d'argent pour acheter des trucs, puisque tout est fermé.
1: Oui, non, mais d'accord, je suis d'accord avec toi, mais il y avait, pour payer les boulangeries, tu pouvais encore payer en francs, mais faut dire une chose, que le distributeur, à minuit pile, avait déjà retiré la moitié des francs et avait mis des euros dedans.
2: Ouais, mais les magasins sont fermés, ça sert à quoi?
1: Oui, non, mais je te parle des boulangeries et tout ça qui sont restées ouvertes.
2: C'est sûr qu'elles étaient ouvertes?
1: Oui, mais il y a des boulangeries.
6: Excusez-moi de vous interrompre.
1: Oui, monsieur Mazur.
6: Mais je ne pense pas, enfin, ce que vous dites est très juste, mais je ne pense pas qu'il y ait des distributeurs dans les boulangeries.
1: Non, mais à côté des boulangeries, tout ça, bon, mais de toute manière, faut se dire une chose. On va couper la question, hein. Maintenant, faut bien se dire une chose, qu'à partir du 1er janvier, comme ça a été fait, les distributeurs ont été pris d'assaut. Donc, automatiquement, ils n'ont pas pu ravitailler, parce qu'il y a des banques.